0: Allô ?
1: Bonjour monsieur, c'est bien l'inspection de l'éducation nationale ?
0: Oui, madame, je suis à Faune.
1: Ah, attendez, pardon, vous êtes où ?
0: Je suis à Faune.
1: Alors, il y a un problème, parce que je n'appelle pas du tout dans la ville de Faune.
0: Mais c'est pas une ville, monsieur. Je vous dis que je suis à Faune.
1: Oui, alors ça, j'ai compris, mais pardon, je connais pas tous les villages du coin non plus. Mais
0: non, à Faune, c'est le fait de plus avoir deux voix, c'est pas une ville.
1: Oula ! Ah oui, d'accord.
0: Oui, non, là, je crois que c'est compliqué aujourd'hui pour vous.
1: Bon, non, comme tous les jours. Hein.
0: Vous êtes qui déjà, monsieur ?
1: Ah oui, monsieur Martin, bureau des enquêtes de satisfaction de Martinville.
0: Alors, c'est pour quelle enquête, dites-moi ?
1: C'est un questionnaire d'auto-évaluation des fonctionnaires.
0: D'accord, donc enquête, vous m'entendez.
1: Merci, monsieur.
2: Évaluer.
0: Oui, allô ?
1: Bonjour, monsieur. Non. Comme j'expliquais, c'est pour un questionnaire d'auto-évaluation pour savoir si vous travaillez bien.
0: Ah d'accord, ok. Ouais, ouais.
1: Alors, quelle note vous vous donnez pour le travail que vous fournissez ?
0: Sur le travail fourni ?
1: Voilà.
0: Quelle note ? Ben, 8, on va dire.
1: Oula, 8 ?
0: Oui.
1: Ah, je juge pas, pardon, hein, mais c'est pas terrible.
0: C'est-à-dire, c'est sur combien ? C'est sur 20 ?
1: Pas du tout, non, c'est sur 100.
0: Oui, ben on va mettre 80 alors.
1: Ah ben, je peux pas, vous vous êtes déjà évalué à 8.
0: Ouais, c'est pas terrible. Hein.
1: C'est pas grave, je vais rajouter sur la question d'après, comme ça, ça remontera la moyenne.
0: Oui.
1: Alors, quand vous êtes au travail, vous passez combien d'heures par jour à ne rien faire ?
0: À ne rien faire, bah ça dépend les jours, hein. On va dire 15 minutes par jour.
1: D'accord, donc là pour rajouter, je vais dire que vous faites rien pendant 15 minutes par heure.
0: Ah non, pas 15 minutes par heure.
1: Bon, de toute façon c'est marqué, je vais pas modifier.
0: Ah bah si vous pouvez pas modifier, qu'est-ce que vous voulez que je vous dise monsieur ?
1: Alors vous c'est bon, maintenant il faudrait me passer un collègue pour que je puisse comparer vos qualités de travaillisme et les siennes.
0: C'est n'importe quoi.
1: Ah, allô ?
0: Oui, bonjour.
1: Ah bah super, bonjour monsieur, c'est donc pour un questionnaire d'auto-évaluation.
0: C'est sur 100, hein, si j'ai bien entendu.
1: C'est bien ça, donc une note pour estimer la qualité de votre travail.
0: Donc au moins 90.
1: 90 ? Ah ouais, donc vous êtes loin au-dessus de votre collègue vu qu'il est à 8.
0: Mais n'importe quoi, mais... C'est sur 100, monsieur, comme si que je mette 8.
1: Ah bah rebonjour, monsieur, pardon, mais comme si que c'est vous qui m'avez dit que vous vous mettez 8.
0: Bah 8, parce que je pensais que c'était sur 10. J'avais 20 sur 20 quand c'était des notations sur 20.
1: Bon, écoutez, exceptionnellement, je vais faire un changement. Je vous mets 20.
0: 20, mais 20 sur 20.
1: Ah bah non, 20 sur 100.
0: Mais non, je suis pas à 20. Vous pouvez pas mettre 20 sur 100.
1: Bah,
0: sinon,
1: m'a dit 20.
0: J'étais à 20 sur 20.
1: Oui, bah 20 sur 20, 20 sur 100, c'est toujours 20.
0: Bah non.
1: Cela dit, votre collègue est encore loin au-dessus de vous. Hein.
0: Non, elle est pas au-dessus.
1: Bah si, 90. D'ailleurs, il faudra voir pour son versement. De prime.
0: De quoi ? De prime ?
1: Oui, parce qu'il y a une prime pour tous ceux qui sont au-dessus de 50.
0: Pourquoi ma collègue elle aurait une prime et moi j'aurais pas de prime ?
1: Alors vous, comme vous êtes au-dessous de 50, vous avez une contre-prime.
0: Oui.
1: C'est-à-dire qu'au lieu de recevoir de l'argent, vous en donnez.
0: Bah non, je veux dire...
1: Bah si, comme ça vous financez la prime de votre collègue.
0: Il veut me donner une contre-prime, non mais je dois redonner de l'argent à ma collègue, il y a un problème là.
1: Bah c'est plus simple.
0: Mais non, là si vous me dites que c'est sur 100, mettez-moi 98.
1: Ah bah oui, mais passer de 20 à 98 d'un coup, ça va faire louche.
0: Mettez 95.
1: 95. Ouais, ça peut passer, mais il y a une petite condition.
0: Oui.
1: C'est que dans ce cas, je dois vous mutationner.
0: C'est-à-dire ?
1: C'est-à-dire qu'il faut que vous changiez de poste, comme ça je vais vous remettre une nouvelle note.
0: Pourquoi changer ? Je prends ma retraite, monsieur.
1: Bah, pas tout de suite non plus.
0: Ah si, cette année.
1: Ok, donc en attendant, je peux vous mettre prof de PS.
0: Mais ça devient n'importe quoi, monsieur.
1: Ah bah, prof de PS, il suffit de porter un survêt et déjà vous êtes à 96.
0: Non mais, on va où là ?
1: On va où ? Bah oui, c'est vrai, je vous ai pas dit, le poste vous attend à Mayotte.
0: Monsieur, vous me nommez à Mayotte.
1: Voilà, est-ce que vous pouvez commencer demain ?
0: Non mais. Vous êtes sûr que vous êtes du ministère ?
1: Bah disons plus ou moins.
0: Non mais.
1: C'est-à-dire que je suis plus ou moins ministériste.
0: Non monsieur, je regrette, ça va pas.
1: Et si on dit que je suis vaguement ministérieux ?
0: Non mais c'est une connerie.
1: Oui, ah bah on peut dire comme ça aussi, oui.
0: Oh.
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4: Allô ?
5: Madame Nic.
4: Oui ?
5: Ah très bien, bonjour madame, c'est la mairie à l'appareil, les services.
4: Qui ça ?
5: La mairie.
4: La mairie ?
5: Oui.
4: Pourquoi ?
5: Pour le dossier administratif B354, parce que nous avons...
4: Comment ?
5: Vous m'entendez, là ?
4: Écoutez, je n'entends pas très bien.
5: Est-ce que vous avez écrit à la mairie ces jours-ci ?
4: Faut que j'aille à la mairie ?
5: Non, est-ce que vous avez écrit à la mairie ?
4: J'ai rien écrit à la mairie, moi.
5: Ah, ben voilà. Alors, il y a un petit problème. Je vais vous passer monsieur le maire, madame. Hein ?
4: Vous passerez ?
5: Non.
4: Comment ?
5: Je vais vous passer monsieur le maire. Hein ?
4: Bon, d'accord.
5: Monsieur le maire.
4: Quand, aujourd'hui ?
5: Merci. Allô ?
4: Bon, d'accord.
5: Allô ?
4: Merci.
5: Allô ?
4: Parce que vous savez, moi, j'entends pas bien.
5: Allô ?
4: Alors, c'est pour ça que...
5: Allô ?
4: Allô ?
5: Allô ?
4: Oui, c'est pour ça que je vous fais répéter.
5: Oui, bonjour, madame. C'est monsieur le maire à l'appareil.
4: Qui c'est qui est à l'appareil ?
5: Monsieur le maire à l'appareil.
4: Comment ?
5: Monsieur le maire.
4: Enfin, vous me le direz. Vous me le direz en venant.
5: Je suis monsieur le maire.
4: Voilà.
5: Non, le maire, allô ?
4: À tout à l'heure ?
5: Non, attendez, c'est le maire à l'appareil.
4: Comment ?
5: Le maire, vous savez, le maire de la ville.
4: Oh, c'est malheureux d'être sourd, hein ?
5: Oui, mais je ne suis pas sourd.
4: Ouais. Vous n'êtes pas sûr ?
5: Non, je ne suis pas sourd.
4: Ben oui, c'est moi qui suis sourde.
5: Ah bon ?
4: Oh, j'ai un appareil, mais je...

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5: Allô.
6: Bonjour monsieur, c'est bien le magasin de vêtements?
5: Oui.
6: C'est juste pour vous prévenir que je vais venir vendre des vêtements devant chez vous, là, pour une journée.
5: Mais qu'est-ce que c'est de cette histoire-là, monsieur? Ah ben parce que vous vous prévoyez comme ça devant chez les gens?
6: Après, j'aurai quelques cartons à stocker, si je peux vous les laisser à l'intérieur.
5: Non mais ça va pas, non monsieur. Non, vous allez pas stocker chez moi.
6: Bon bah je me débrouillerai devant, mais ça va faire des piles, hein, je vous préviens, hein, ça va pas être joli.
5: Attendez.
7: Vous êtes qui, là, pour vendre des vêtements devant ma vitrine?
6: Ah bah c'est un autre monsieur.
7: C'est un pas de porte, le trottoir.
6: Ah, vous n'avez pas de porte? Parce que moi, je suis passé devant le magasin, il y avait une porte quand même.
7: Mais je vous ai jamais dit qu'il n'y avait pas de porte, j'ai dit c'est un pas de porte.
6: Bah, étant donné que vous n'avez pas de porte, soi-disant.
7: Oh, écoutez, vous me fatiguez, c'est un pas de porte, ça se dit comme ça, un pas de porte.
6: Ah, vous maintenez que vous n'avez pas de porte.
7: Mais ça se dit, je vous dis. Je ne vous ai pas dit qu'il n'y avait pas de porte, il y a une porte à notre magasin.
6: Donc maintenant, il y a une porte.
7: Tout magasin, il y a une porte, il y a une vitrine.
6: Ah, ah, voilà.
7: Non, mais je crois que là.
6: Non, mais le coup de pas de porte, ça c'est quand même, vous êtes gonflé. Hein.
7: Non, mais le coup de pas de porte.
6: Bah oui, mais moi j'ai bien vu qu'il y en avait une.
7: Mais j'ai pas dit qu'il y avait pas de porte, on dit un pas de porte.
6: Alors il y a une porte ou il y a pas de porte?
7: Vous commencez à me fatiguer.
6: Non mais donc on change de version, d'accord?
5: Monsieur.
6: Ah bah encore un autre.
5: Non, c'est inutile de pêcher.
6: Bah si, parce que moi j'ai tout un stock de fringues de contrefaçon qu'il faut que j'écoule.
5: Bah, monsieur, de la contrefaçon? Non mais monsieur, vous me prenez pour une andouille? Non mais vous vous rendez pas compte?
6: Ah bah je me rends très bien compte qu'on fait des efforts pour relancer l'économie parce que soi-disant ça va
5: non,
6: pas très bien.
5: Non mais l'économie, monsieur, vous vendez du faux.
6: Oui.
5: Est-ce que vous pensez que l'on peut vendre du faux?
6: Oui, ah bah oui, moi
5: non, mais est-ce que vous pensez seulement 5 minutes dans votre petite tête?
6: Bon, enfin, excusez-moi, alors, je suis déjà bien gentil d'essayer de vous relancer le commerce.
5: Non mais vous vous foutez de la gueule du monde. Vous vous foutez de la gueule du monde.
6: Alors, est-ce que je pourrais avoir le responsable, s'il vous plaît?
5: Mais le responsable, c'est moi. Hein. Et puis foutez-moi parce que je pense que vous allez en prendre une. Hein. Ça suffit.
6: Ah, il y a une dame derrière, allô?
8: Monsieur?
6: Oui, ah, bonjour madame. Excusez-moi, parce que là, j'ai votre collègue, apparemment.
8: Mais alors, vous venez au magasin, là?
6: Oui, ah bah, c'est ce que je disais, donc je vais venir installer
8: venez
6: les trucs.
8: Venez au magasin, et puis vous allez en prendre une belle dans la gueule, hein. Vous avez compris, non?
6: Bah non, je comprends pas.
8: Eh ben, venez au magasin, vous en prendrez une belle dans la gueule. Vous avez compris?
6: Non, je comprends pas.
8: Mais j'ai pas besoin de coup de main.
5: J'appelle la police.
8: Ça fait 50 ans que je fais de la confection, non mais.
5: J'appelle la police.
6: Ah bah, moi aussi,
5: j'appelle la police tout de suite.
6: Moi, je vais l'appeler d'abord.
8: Oui, appelez-la d'abord, oui.
6: Je vous mets en ligne avec la police.
8: Oui, mettez-moi en ligne avec la police. Passez-moi la police, oui.
5: J'appelle la police.
6: Alors, je transfère, donc.
8: Oui, transférez.
6: Allô?
8: Allô?
6: Fashion Police, bonjour.
8: Allez, oui, ça va. C'est la même voix. Je suis pas con, quand même, non?
6: Ah, je suis pas du tout la même personne?
8: Ah, mais si.
6: Ah, non, commissaire Martin, à l'appareil.
8: Oui, commissaire Martin, commissaire de mes deux, oui.
6: Alors, attendez, l'inspecteur de mes deux est à côté. Inspecteur de mes deux?
8: Oui.
6: Il y a la dame du magasin qui veut vous parler.
8: Oui, venez, inspecteur de mes deux, venez voir au magasin.
6: Oui, bonjour, inspecteur de mes deux, à l'appareil.
8: Espèce de con.
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9: Accueil service funéraire, bonjour.
10: Bonjour monsieur.
9: Bonjour.
10: Je suis bien aux pompes funèbres?
9: Oui, tout à fait monsieur.
10: Oh bah dites-moi, il y a du bruit chez vous. Hein.
9: Oui, effectivement, c'est l'heure du repas.
10: Ah ouais, oui.
9: C'est pour ça.
10: Ah oui, j'entends ça. Bah dites-moi, c'est la bonne ambiance, hein.
9: Voilà, allez-y. Oui.
10: Ça fait du bien, hein.
9: Oh oui, de souffler un petit peu de temps en temps.
10: Ah oh, bah oui, vous êtes à table, là, on boit un petit verre pour se détendre, hein.
9: Tout à fait, oui.
10: Ouais. Bon, écoutez, ma femme vient de mourir.
9: Comment?
10: Ma femme vient de mourir, il y a une heure, là.
9: Alors, ah, d'accord.
10: Mais bon, vous êtes... Oh là, dis-moi, ça, alors, c'est une mobilette, ça?
9: Je vais prendre... Ah, attendez, je vais aller chercher mon papier, je vais mettre de l'autre côté.
10: Oui, pas isolé. De problème, vous inquiétez pas, voilà. C'est la fête.
9: Vous êtes à quel endroit, monsieur?
10: Alors, moi, je suis au 2 avenue Maréchal Leclerc. Mais enfin, là, je vais boire un petit verre quand même, parce que... Quelle heure est-il, là?
9: Il est midi 20.
10: Oh, bah, dites-moi, c'est l'heure de manger, de casser la croûte, quand même.
9: Vous êtes monsieur?
10: Alors, le tour.
9: D'accord. Et votre épouse est décédée à quel endroit?
10: Oh, ben, bah, elle est décédée dans la chambre, hein.
9: À votre domicile?
10: Sur son lit, oui, pas de problème, on est en rez-de-chaussée. Hein. Pour vous, c'est tranquille, je crois.
9: Alors, vous êtes à quel endroit?
10: Alors, nous sommes au 2 avenue Maréchal Leclerc.
9: D'accord.
10: Mais allez, je vous embête, vous êtes en train de casser la croûte, vous avez autre chose à faire, là, quand même.
9: Non, mais je suis permanent, vous inquiétez pas.
10: Oui, bon, enfin, bon, vous étiez en train de manger, là.
9: Donc, c'est madame Letour, comment?
10: Je suis désolé. Marie-Josée.
9: Marie-Josée, d'accord.
10: Comme la chanson, vous connaissez, non?
9: Non.
10: Marie-Josée est mal chaussée.
9: Et là, quand avec quel âge,
10: elle enlèvera ses chaussons, on verra bien tous ces morpions. Et hop, Marie-Josée, vous connaissez pas ça?
9: J'aimerais mieux vous occuper de votre épouse, si vous voulez.
10: Ah bah oui.
9: Vous allez rester à votre domicile, là, ou vous allez peut-être partir?
10: Je sais pas.

0: non, parce que il y a quand même une odeur qui me dérange. Hein. Est-ce qu'il faut que j'ouvre la fenêtre d'abord?
1: Non, justement, faut éviter.
0: Ah bon, pourquoi?
1: Bah, pour éviter de favoriser la décomposition.
0: Ah ben attendez. Oh ben mince alors. Elle s'est levée, dites-moi. Elle était pas morte.
2: Non, je me reposais.
1: Oh, oui, mais bon, c'est bizarre. Bonjour.
3: Oui, bonjour madame, c'est bien la boucherie?
1: Oui.
3: Je vous appelle parce que j'ai un petit souci à part de la langue de bœuf que j'ai achetée chez vous.
1: Oui.
3: Parce qu'on m'avait dit que c'était de la langue française.
1: Mais c'est pas de la langue française que vous avez eue?
3: Ah bah non. Moi je pense que c'est de la langue espagnole. Hein.
1: Ouais.
3: Ah oui.
1: Mais qu'est-ce que vient faire la langue espagnole par rapport à la langue de bœuf?
3: Bah parce que c'est une langue espagnole que vous m'avez filée.
1: Ah bah d'accord.
3: Ah bah attendez, je vous la passe si vous voulez. Hein.
1: Oui.
3: Non, ne quittez pas. Hola señor, ¿cómo está? Hola señor, ¿es la lengua?
1: Pardon?
3: Allô?
1: Oui.
3: Oui, je réponds l'appareil. Vous voyez, c'est une langue espagnole.
1: Ah oui.
3: Ouais, parce que moi c'est mon fils qu'on avait besoin au collège. Parce qu'ils font la semaine de la langue française et du coup...
1: Ah bah ouais, c'est embêtant quoi.
3: Parce que lui, il devait faire un exposé sur la langue française, vous voyez, devant toute sa classe.
1: Ouais, bien sûr. Hein.
3: Et bah il est passé pour un con, hein, parce que...
1: Ah bah c'est clair, oui. Je vais appeler le fournisseur et puis ça va...
3: Donc est-ce que vous pouvez me passer quelqu'un?
1: C'est surprenant. Attendez deux petits moments.
3: Je ne quitte pas.
1: Allô?
3: Oui, bonjour madame. Comme j'expliquais, oui, bonjour madame. Comme
1: non, monsieur.
3: Oui, bonjour madame.
1: C'est monsieur.
3: Oui, oui.
1: D'accord.
3: Bonjour madame. Je vous disais, comme j'expliquais à votre collègue.
1: Non, mais c'est pas madame.
3: Excusez-moi, on va pas en sortir.
1: Bah, on va pas sortir, oui, mais.
3: Bonjour madame. Comme j'expliquais. Allô?
1: Non, mais bon. Oui, allez, je vous écoute.
3: Donc, comme je disais, apparemment, vous m'avez pas vendu de la langue française, mais de la langue espagnole.
1: Ah ouais, bah, je sais pas, mais bon, c'est du français, hein. Y a pas de problème.
3: Ah bah non.
1: Ah bon? Je sais pas comment vous pouvez faire, vous.
3: Ce que je peux faire, c'est vous la rapporter, déjà.
1: Mais non, mais je me demande comment vous pouvez voir que c'était une langue espagnole.
3: Enfin, je vais pas vous apprendre.
1: Bah, non, mais vous allez pas. Bah, écoutez.
3: Vous pouvez me faire un mot écrit pour me dire, je certifie que cette langue est française.
1: Bah, non, mais je vous le dis. Donc,
3: non, mais vous contournez le truc. Est-ce que vous.
1: Mais non, je contourne pas.
3: Ah, bah, vous êtes en pleine contournation.
1: Bah, mais non, je suis pas en contre.
3: En contournation, bien sûr.
1: Non, je suis pas en contre.
3: Est-ce que vous me signeriez un papier sur l'honneur, attestant que.
1: Ah, mais non, mais attendez, monsieur.
3: Ah.
1: Ça veut dire quoi, ça?
3: Non, mais
1: Et vous êtes qui, déjà?
3: Alors, je m'appelle Martin.
1: Mais Martin, comment? Présentez-vous d'abord.
3: Voilà, ok.
1: D'accord. Bah oui, y a pas de ok, mais moi quand je me présente, moi, monsieur.
3: Y a ok, hein, je suis désolé là.
1: Non, mais moi je me présente.
3: Non, mais y a ok ou y a pas ok?
1: Ok, quoi?
3: Ok.
1: Bon, monsieur, bon.
3: Bon.
1: Monsieur?
3: Donc, on est d'accord qu'il y a ok.
1: Ok, quoi? Mais bon, vous allez pas me prendre la tête pendant de. Ok, quoi?
3: Bah, je sais pas, vous me dites qu'il n'y a pas OK, moi je pense qu'il y a OK.
1: Mais il n'y a pas OK quoi? Mais vous n'avez pas d'autre mot que madame, monsieur, OK?
3: Alors parlons d'autre chose.
1: Parlons d'autre chose, oui, parce que là, honnêtement, je vois pas si vous voulez parler de quoi. Nous, on fait.
3: Alors, moi, ce que
1: j'ai du label, j'ai un contrat label, voilà, je peux pas faire autrement.
3: Voilà, vous avez quand même refourgué.
1: Mais déjà, je sais pas comment vous pouvez voir si c'est une langue espagnole. Moi, si elle vient d'Italie ou moi, j'en sais rien.
3: Ah non, pas italienne, espagnole, hein.
1: Ah bon, d'accord, voilà. Espagnol.
3: Ah bah bien sûr.
1: Mais comment vous pouvez voir, vous?
3: Ah bah ça se voit pas, ça s'entend surtout, hein, excusez-moi. Vous voulez que je vous la passe?
1: Ça s'entend.
3: Hola, señora.
1: Ah oui, d'accord. Oui,
3: soy la lengua, soy española.
1: Bon, non, bon, allez, j'ai autre chose à faire, moi.
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5: Monsieur, bonjour.
0: Oui, bonjour, monsieur. C'est le salon de coiffure?
5: Oui.
0: Dites-moi, est-ce que vous faites des permanentes?
5: Oui.
0: Des balayages, là aussi?
5: Oui.
0: Ah, vous faites des balayages?
5: Également, oui.
0: Parce que je suis juste à côté de vous, là, au 5, moi.
5: Oui.
0: Vous êtes au 3.
5: Oui, c'est ça.
0: Si vous faites des balayages, vous ne pouvez pas venir devant chez moi?
5: Venir devant chez vous?
0: Parce qu'il y a un chien qui a fait une grosse merde devant la maison.
5: Ah non, je suis désolé, je suis tout seul cet après-midi.
0: Vous venez de me dire que vous faisiez des balayages?
5: Mais c'est un salon de coiffure ici.
0: Mais oui, mais
5: je suis tout seul cet après-midi.
0: Mais vous venez maintenant.
5: Mais enfin, c'est pas mon travail, je vais quand même pas aller balayer devant votre porte.
0: Mais monsieur, il y a une merde de chien qui trône devant l'entrée.
5: Bon, écoutez, je suis désolé, mais je ne sais pas.
0: Écoutez, nous on a une raclette, si ça peut vous aider.
5: Non, j'ai du travail.
0: J'appelle la police.
5: Et c'est ça.
6: Bonjour. Oui, bonjour monsieur, adjudant de la place Gendarmerie Nationale.
5: Oui.
6: C'est le salon de coiffure qui se trouve aux 3 rues du Port.
5: Oui, c'est cela.
6: Oui, bonjour, on vient d'être appelé par monsieur Ledoux qui se trouve être votre voisin situé au 5.
5: Oui, il m'a appelé pour aller balayer devant la porte.
6: Il paraît que vous avez un chien et que ce chien aurait fait un étron juste devant la porte empêchant ce monsieur et sa femme de sortir de chez eux.
5: Oui, il m'a demandé d'aller balayer, seulement je ne peux pas cet après-midi, je suis tout seul.
6: Mais je comprends, mais bon, ces deux personnes sont âgées, elles doivent aller, elles ont des rendez-vous à des clubs d'anciens, donc...
5: Oui.
6: Je leur dis de vous rappeler, hein.
5: Oui.
6: Merci.
5: Au revoir.
7: Coiffure, bonjour.
0: et c'est encore nous.
5: J'arrive, hein.
0: Ah, vous voulez bien le faire?
5: Ben oui, j'ai pas le choix, la gendarmerie vient d'appeler, donc j'arrive.
0: Ah, ben écoutez, c'est gentil. Ils vous ont dit aussi pour le petit service en plus, non?
5: Quel service en plus? Écoutez, je suis tout seul.
0: Non, mais il y en a pour 2 minutes. C'est pour la vaisselle.
5: La vaisselle?
0: Oui.
5: Non, mais c'est une plaisanterie ou quoi?
0: Pardon?
5: Mais on est un salon de coiffure. Pourquoi j'irais faire la vaisselle? Je vais aller voir la mère de chien, c'est déjà très gentil de ma part.
0: Voilà.
5: Attendez, moi je suis coiffeur, je fais pas la vaisselle des voisins ou j'en ai rien à faire, moi.
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8: Bonjour.
3: Bonjour monsieur, c'est bien la pharmacie?
8: Oui, bonjour monsieur.
3: Monsieur Martin à l'appareil, société Martin Événementiel.
8: Oui.
3: J'organise une vente de médicaments anti-rhume devant votre pharmacie.
8: Non mais attendez, comment vous pouvez faire ça, vendre des médicaments devant une pharmacie? C'est quoi ce bordel?
3: Est-ce que j'ai vu aux infos, les pharmaciens ont pas le droit de vendre les médicaments contre le rhume sans ordonnance.
8: Oui.
3: Donc moi, comme je suis pas pharmacien, je peux les vendre.
8: Ah bon, vous pouvez les vendre alors que nous on est obligé de les vendre avec une ordonnance? Non mais attendez, personne ne peut les vendre, je suis désolé, c'est l'arnaque ça.
3: Bon, disons que c'est un léger contournage de la loi. Je viens, j'installe une planche de tréteau devant chez vous et surtout, je vends les médocs à l'unité. Donc, il n'y a pas les boîtes.
8: Mais c'est pas notre problème. Vous n'avez pas à mettre de tréteau devant notre pharmacie pour vendre des médicaments. C'est illégal ce truc. Mais non, mais vous atterrissez ou quoi?
3: Non, mais ça craint rien parce que je vais marquer bonbon anti-rhume. Comme ça, il n'y a même pas écrit médicaments.
8: Non, mais attends, j'ai un truc de fou là. Ah. Qui veut venir vendre des médicaments, qui peut mettre sa table de vente, il va marquer vente de bonbons, il pourra vendre parce que les pharmaciens ils peuvent pas vendre sans ordonnance les médicaments.
3: Ah bah voilà, super, vous avez tout compris.
8: Mais je ne veux pas, c'est tout, c'est clair, non, c'est non.
3: Bah ouais, mais dans ce cas, faudrait me reprendre mon stock.
8: Quoi? Mais pourquoi? Vous l'avez acheté chez nous?
3: Non, j'ai fait la tournée des pharmacies de Martinville pour récupérer un max de boîtes.
8: Mais j'en ai rien à faire.
3: Moi, je vous rapporte les comprimés plus les boîtes vides que j'ai gardées.
8: Non.
3: Vous avez plus qu'à remplir les boîtes, un petit bout de scotch et hop.
8: Non mais c'est quoi?
9: C'est quoi ces histoires?
3: Eh ben bonjour madame.
9: Non, monsieur.
3: Madame.
9: Monsieur.
3: Madame.
9: Je fais ce que je veux chez moi, monsieur. Vous comprenez ce que je vous dis?
3: 5/5, c'est pour ça que je fais pas ça dans la pharmacie, mais devant, à l'extérieur.
9: Non, c'est mon parking. C'est privé, c'est chez moi.
3: Bah, si c'est un parking, je peux me garer.
9: Vous pouvez vous garer, mais je veux aucune action commerciale.
3: Non, vous inquiétez pas, je les vendrai discretos dans le coffre de la bagnole.
9: Non. Même pas sur mon parking, je vous dis non.
3: Oui, mais alors quand vous dites non, est-ce que c'est vraiment un non qui veut dire non?
9: Bah,
3: c'est pas clair.
9: Mais comment vous expliquer? Mais je suis chez moi, je fais ce que je voulais. Vous allez pas m'imposer ce que je dois faire chez moi quand même. Non, mais c'est incroyable ça. Vous m'avez pas appelé pour quoi que ce soit.
3: Ah bah vous non plus, vous m'avez pas appelé.
9: Mais je sais même pas ce que... je vous connais pas.
3: Justement, vous m'auriez appelé avant, on aurait fait connaissance.
9: Mais vous êtes taré, vous.
3: Oh bah merci, pardon d'essayer de faire avancer la France, surtout.
9: Allez faire avancer la France comme ça, bah on est bien. On est déjà pas terrible.
3: Bon, bah écoutez, dans ce cas, plan B, c'est ce que je disais, vous me reprenez mon stock.
9: Mais non, j'en veux pas. Ne faites pas chier avec ça, quand même.
3: Ah non, ce sera très simple, je vous ai fait un devis.
9: Devis de quoi?
3: Pour la reprise.
8: Non mais quel devis?
3: Bonjour monsieur, c'est le devis d'estimation du prix de reprise de mes médicaments.
8: Oui, bien sûr, et puis on vous paye le double, même si vous voulez.
3: Bah, vu que j'avais prévu de vendre à l'unité, je misais plus sur le triple, mais on peut en discuter.
8: Non mais, maintenant stop.
3: Non mais vous inquiétez pas, j'ai vu avec le patron à l'instant.
8: Non, il n'y a pas à devoir avec le titulaire, c'est comme ça, c'est tout.
3: Ah bah repassez-moi ce monsieur patibulaire.
8: Non mais...
3: Parce que pardon, mais qu'est-ce que je fais de mes comprimés, moi?
8: Vous les mettez en suppositoire et puis c'est tout.
3: Oui, oh bah je vous vois venir, après vous voudrez pas les reprendre, sous prétexte qu'ils ont déjà été utilisés.
8: Allez.
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10: Spa de Comar, bonjour.
11: Oui, bonjour madame. C'est le spa?
10: Pardon?
11: C'est le SPA.
10: Oui.
11: Oui, bonjour. Je vous appelle pour un rendez-vous. Je voudrais
10: prendre... Un rendez-vous pour quoi?
11: Pour un massage.
10: Pour un massage.
11: Voilà. Alors, je voudrais passer.
10: On est la SPA, Société Protectrice des Animaux. On fait des massages qu'aux animaux, monsieur, pas aux humains.
11: Je vous entends pas bien. Je voudrais donc prendre rendez-vous, s'il vous plaît, pour un massage thaïlandais.
10: Si c'est pour un massage, c'est pas là. Vous êtes à la Société Protectrice des Animaux. Allô?
11: Oui, je vous entends, madame. Hein.
10: Oui.
11: Excusez-moi.
10: Là, vous n'êtes pas au bon numéro, monsieur.
11: Comment?
10: Vous n'êtes pas au bon numéro.
11: Alors, à quelle heure vous pouvez me prendre?
10: Non, mais monsieur, nous, on prend que les animaux. Est-ce que vous avez des poils?
11: Je fais pas d'épilation, madame. Hein?
10: Ah, non, on fait pas d'épilation, non.
11: Vous me parlez de poils.
7: SPA Colmar, bonjour.
11: Je souhaiterais parler à la directrice du spa parce que ça, c'est inadmissible. Ouais. Je suis un bon client. Hein.
7: Mais non, vous n'êtes pas au spa. Vous êtes
11: à la société protectrice
7: des animaux.
11: Mais qu'est-ce que vous voulez que ça me fasse, ces animaux? Moi, je viens au spa, moi,
7: mais
11: je
7: non,
11: m'en fiche.
7: Des animaux, pas des humains.
11: Mais qu'est-ce que c'est que... Mais j'en ai rien à foutre des bêtes, moi. Je veux qu'on me masse, moi, enfin.
7: Il n'en a rien à foutre des animaux, mais...
12: Il va à rendez-vous.
10: Allons, je suis la présidente, monsieur, de la Société Protectrice des Animaux. Là, vous nous faites perdre notre temps.
11: Je me fous de vos animaux.
10: Moi, je me fous de vous, vous ne rappelez plus. Allô?
11: Ça va barder. Moi, je connais très bien Yannick Noah, ça va barder.
10: Ok, au revoir. Hein?
11: Alors, passez-moi la présidente.
10: Allez, je vous laisse, au revoir.
7: SPA Colmar, bonjour.
11: Qu'est-ce que c'est que cette histoire? Je veux pas qu'on me laisse.
7: Pardon?
11: Elle m'a dit je vous laisse.
7: Mais non, elle a pas dit qu'elle vous laissait. Oh. Elle a dit elle vous laisse.
11: Ah bah dites-moi.
12: Je vous laisse.
13: SPA Colmar, bonjour.
6: Oui, bonjour. C'est la SPA, là?
13: Oui, c'est la SPA.
6: Ouais, bonjour. Dites-moi, là, c'est la police municipale Colmar.
13: Oui.
6: On vient d'être appelé par un monsieur qui se plaint d'avoir été insulté au téléphone.
13: Oui, attendez, mais... a pris pour des masseuses thaïlandaises parce qu'il voulait un spa. C'est la police, figure-toi. Et donc, on lui a dit que nous, on était la Société Protectrice des Animaux, il nous a pas cru. Et j'ai la responsable chatrie qui lui dit, maintenant, je vous laisse. Il rappelle en disant, mais je veux bien que vous me laissiez. Oh là là là là là là. Alors là, j'ai pris la colère quand même. Hein.
6: Ah, c'est pas ce qu'il nous a dit tout à fait. Il nous a dit que vous lui aviez dit, je vous lèche.
13: Alors attendez, je vais vous passer la personne. Ah non, c'est la police maintenant, le monsieur il s'est plaint à la police. Allô?
6: Oui, bonjour.
13: Oui, bonjour.
6: Fortier, là, l'appareil.
13: Oui?
6: C'est vous qui avez dit à monsieur, je vous lèche?
13: Non, je lui ai dit, je vous laisse, parce que j'ai
6: ah
13: du
6: bah
13: monde.
6: Oui, voilà. Voilà. Vous avez
13: ouais,
6: dit.
13: Je le laisse.
6: Oui, vous, c'est ça.
13: Je suis obligée de le laisser, oui, j'ai pas le choix, quoi. Bah écoutez, si moi, si le bonhomme, il est sourd, c'est pas de ma faute, hein.
10: C'est un vieux pervers.
13: D'abord, il commence avec les massages, et après, il finit avec le léchage, alors.
6: Eh ben, écoutez, on va classer l'affaire.
13: Oui.
6: Hein, et puis, on s'en occupe.
13: Ok. Alors, je peux vous laisser, monsieur?
6: Comment?
13: Je peux vous laisser?
6: Ah non, vous n'avez pas recommencé.
13: Là, j'ai dit, vous laisse. Je vous quitte, monsieur, je peux vous quitter. Voilà, j'ai trouvé un autre mot. Ça ira mieux comme ça.
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14: Oui, allô?
3: Bonjour, monsieur. C'est bien la société...
14: Alors, c'est pas bonjour monsieur, c'est bonjour madame.
3: Ah oui, mais moi, je suis un monsieur, donc c'est bonjour monsieur.
14: D'accord, mais vous...
3: Non, mais tout le monde peut se tromper, vous inquiétez pas, ça arrive.
14: Oui.
3: C'est bien la société de déménagement.
14: Absolument.
3: Monsieur Martin à l'appareil, établissement Cyclo Martin.
14: Oui.
3: Je vais passer cet après-midi vous déposer vos vélos électriques.
14: Déposer des vélos électriques?
3: Ouais, parce que j'ai vu aux actualités, ils disent qu'il y a des subventions pour les déménageurs qui passent à l'électrique.
14: D'accord.
3: Donc moi, je vous remplace les camions par des vélos électriques et comme ça, vous touchez les subventions.
14: Ah, parce que on va faire des déménagements en vélo électrique?
3: Oui, mais vous avez un petit panier devant.
14: Oui, mais on déménage des meubles, des buffets, des frigos.
3: Bon, tout ça, ça peut se démonter. Après, vous mettez les pièces détachées dans le petit panier du vélo.
14: Oui, mais tout part dans le camion, en fait.
3: Ah oui, mais il n'y aura plus de camion.
14: Il n'y aura plus de camion.
3: Bah non, puisqu'on les remplace par les vélos, rapport au transitionnage écologiste.
14: Mais monsieur, on ne peut pas faire des déménagements au vélo. Enfin,
3: Sinon, je vous file la moitié des vélos et je vous prends que la moitié des camions.
14: Non, mais même la moitié, en fait.
3: Ah oui, mais merci, parce que moi, je dois récupérer une partie de votre subvention.
14: Bah, votre subvention...
3: Enfin, notre subvention.
14: Je m'en tape.
3: Bah oui, mais ça m'arrangerait quand même.
15: Allô, bonjour, monsieur, madame...
3: Ah, bonjour monsieur.
15: Madame.
3: Si vous voulez, donc c'est à vous que je dépose les vélos.
15: Vous me ramenez rien du tout. Il y a un premier rendez-vous qui doit se faire, ça doit être un échange. Quelles sont les aides de l'État?
3: Oui, c'est un échange, c'est ce que je disais, camion contre vélo.
15: Camion contre vélo, non mais vous vous rendez compte de ce que vous nous dites là, camion contre vélo.
3: Voilà, et en plus on récupère des subventions.
15: Non mais monsieur, nous sommes une société de déménagement, donc c'est des meubles, c'est des pianos. C'est...
3: Alors pour les pianos, facile, vous démontez d'abord les touches.
15: Non, ça marche pas comme ça.
3: Mais si, vous les mettez dans le petit panier devant et le reste vous l'attachez derrière sur le porte-bagages.
15: Non mais c'est des 50 mètres cubes, monsieur. Qu'on déménage. Qu'est-ce que vous voulez qu'on aille déménager des gens en vélo? Je sais pas si ça peut très bien être dans le sud, comme dans l'est, comme dans l'ouest. Vous voyez partir en vélo?
3: Je vous rassure, tout est prévu. Je vous ai mis une batterie de secours.
15: Non, mais là, parce que là, excusez-moi, mais votre discours, une batterie de secours. Qu'est-ce que vous voulez qu'on fasse avec une batterie de secours? Nos gars partent à des 100, 200, 300 km en vélo, mais vous vous rendez pas compte?
3: Ah bah, 300 km, c'est facile. Vous comptez 60 km par batterie. Avec 5 batteries, vous êtes peinard.
15: Mais vous vous rendez compte le coût à payer, le taux horaire? Il est multiplié par combien en vélo par rapport en voiture?
3: Ah oui, mais vous payez pas l'essence.
15: En plus, c'est des équipes de 3 minimum. Il faut un quoi? trois sur le vélo ?
16: Oui, il y en a deux qui se mettent sur le porte-bagages.
15: Bah, c'est pas possible.
16: Eh, de toute façon, au pire, ils font quelques allers-retours.
15: Mais des allers-retours ? Alors, ils vont aller jusque Marseille, revenir rechercher le reste, repartir. Non, mais vous vous rendez compte de ce que vous dites ?
16: Bon, ça m'arrive.
15: Qu'est-ce qu'on va aller descendre en vélo à Marseille pour un déménagement ? Il va nous falloir trois jours.
16: Alors non, c'est un peu plus long parce qu'il faut compter le temps de recharge des batteries, mais vous pouvez envoyer plusieurs équipes en décalé.
15: Mais non, on fait un déménagement en une fois, monsieur. Arrêtez. Mais...
16: D'accord. Donc on dit quoi ? On dit c'est ok pour les vélos.
15: Je m'en fous de vos vélos, mais que vous. Mais vous comprenez pas sincèrement.
16: Hein. Écoutez, vous savez quoi ? Je vais passer dans l'après-midi.
15: Ne vous pointez pas cet après-midi parce que je vous préviens, ça va se passer.
16: Bah, il faut au moins que je récupère vos camions.
15: Les camions ? Mais vous me parlez de quoi de camions ? Il y a pas de camions ici. Il y a pas de camions à vous.
16: Bah si, parce que j'ai déjà pas mal de gens qui veulent me les racheter.
15: Racheter quoi ?
16: Les camions que vous me filez à la place des vélos. Après moi, on me les rachète.
15: Racheter des camions, mais vous.
16: Bah ouais. En plus, il y en a qui m'ont payé des avances.
15: Mais donc... même, c'est pas une question de payer, c'est une question de logique. Ça nous intéresse pas.
16: Ok, donc je note le client hésite, comme ça je vous laisse le temps de réfléchir.
15: Vous n'entendez quoi ?
16: Bah je ne vous n'entends vous.
15: Qu'est-ce que vous n'entendez pas ? Non, ça ne m'intéresse pas.
16: Ah, bah j'entends que vous voulez négocier, ça oui, je le vois venir gros comme un camion.
15: Non, mais là on va arrêter
16: bon,
15: là.
16: Bon, je vous propose 70-30.
15: Mais enfin, vous êtes bête ou quoi ? Vous comprenez ce que je vous dis ?
16: Ok, d'accord, 70-40.
15: Non mais, je vous préviens.
16: Bon, 70-50, mais c'est mon dernier prix.
15: C'est impossible.
16: Bah non, si on compte 120%, ça ferait 70 plus 50.
15: Bon, allez.
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17: Bonjour.
6: Oui, bonjour, c'est bien le bar.
17: Oui.
6: Oui, bonjour madame, monsieur de la place à l'appareil, directeur de l'école Saint-Véron.
17: Oui.
6: Aujourd'hui, c'est la journée de prévention de l'alcoolisme dans les écoles. Nous sommes réunis dans la salle de classe avec les élèves.
17: Oui.
6: Voilà, donc les élèves vous écoutent, ils vous disent bonjour. Je ne sais pas si vous les entendez.
17: Je les ai entendus, oui.
6: Les enfants, nous sommes avec une dame qui donne donc de l'alcool à ses clients. C'est ses clients qu'on appelle des alcooliques.
17: Ah bah oui. Hein.
6: C'est la bonne réponse. Il y a un élève, oui Jean-Pierre. Jean-Pierre nous demande si vous vous sentez responsable des multiples cirrhoses.
17: On ne peut pas être responsable parce que j'estime que chaque être humain est responsable de sa personnalité.
6: Et en l'occurrence de son foie.
17: Et en l'occurrence de son foie.
6: Donc vous faites souffler, évidemment, dans le ballon avant de...
17: On ne fait pas souffler, vous savez, il y a des signes. Hein.
6: Ah, alors, voilà, les enfants, c'est ce que je vous expliquais tout à l'heure. Les signes précurseurs avant-coureurs de l'état alcoolique. Quels sont-ils, par l'ordre d'apparition sur le visage ?
17: Oh, la rougeur, déjà, du visage, les yeux troubles, le tremblement des mains.
6: Ah, il y a Simone, oui, Simone. Il y a la petite Simone qui dit que son père, c'est comme ça aussi qu'elle reconnaît son père le soir quand il rentre à la maison.
17: Vous savez, il y a des personnes qui sont alcooliques à très faible niveau. C'est-à-dire, dès qu'ils boivent deux verres, ils sont sous. J'estime que vraiment, l'alcoolisme, c'est celui qui boit chez lui et en cachette. Et voilà. Qui après va dans les bars, bien sûr, pour se finir. Hein.
6: Voilà. Se finir en beauté ou se finir en...
17: Oh, généralement, vous savez, c'est pas bien beau, quelqu'un qui est rond.
6: Ouais, comment on pourrait le qualifier ?
17: D'épave.
6: Une épave. C'est comme ça que Didier voit d'ailleurs son père. Et le père de Didier, vous le connaissez peut-être, il vient souvent chez vous, dit le petit... Oui, tu vas souvent dans ce bar. Et il rentre toujours sous.
17: Il vient souvent chez moi ?
6: Oui.
17: Il rentre toujours sous.
6: Oui, c'est ça Didier ?
17: Alors, je ne sais pas qui est son papa.
6: C'est un monsieur qui est assez rouge du visage.
17: Ah, je ne pense pas le connaître, hein.
6: Oui, on dit qu'il tremble un peu.
17: Il tremble. Et qu'est-ce qu'il fait son papa comme métier ?
6: Il est chauffeur de taxi.
17: Ah !
6: Voilà. Alors, les enfants, est-ce que vous avez d'autres questions à poser à madame ?
17: Mais si vous saviez que dans les grandes surfaces, de voir les jeunes acheter ce qu'on peut voir acheter, c'est atroce.
6: Oui, c'est ce que disait le petit Bernard. Il disait que son cousin avait acheté dans une grande surface un survêtement atroce. C'est vrai, vous avez raison, madame.
17: Mais oui.
6: C'est moche, un survêtement moche.
17: Et c'est pas beau.
6: Et c'est pas beau.
17: Non.
6: Bleu en bas, bleu fluo et rose en haut. Pour un garçon, c'est.
17: C'est moche, hein. Disons que ça se demandait.
6: S'il n'avait pas bu avant.
17: Un haut de survêtement rose, ça donne déjà l'idée que le gamin veut.
6: Veut boire.
17: Voilà. Et il boira.
6: À quelle heure
17: Comment
6: À quelle heure a-t-il déjà bu, d'après vous
17: Oh, vous savez, il y en a qui boivent à toute heure. Hein.
6: Voilà, donc madame, d'après vous, non au survêtement rose.
17: Écoute... Vraiment non. Non au survêtement rose.
6: Pourquoi ?
17: Parce que c'est une ligne qui peut prouver que l'enfant a envie de boire. Et qu'il a bu peut-être déjà.
6: À quoi reconnaît-on, madame, un enfant qui a bu 4 litres de vin rouge cul sec ?
17: Bah, il titube déjà.
6: Non, puis surtout, qu'est-ce qu'il a sur lui ?
17: Un survêtement rose.
6: Avec des poils ou sans poils?
17: Ah non, il n'y a pas de poils. Non.
6: Voilà, les enfants vous applaudissent. Je ne sais pas si vous les entendez.
17: Oui, je les entends, en effet. Merci, les enfants. Ah oui, ça fait plaisir, hein? Ça fait énormément plaisir, monsieur. Eh bien, écoutez, je vous remercie. Je remercie énormément les enfants. Merci, les enfants.
6: Madame, madame, figurez-vous que parmi tous ceux qui vous applaudissent, il y en a un qui a un survêtement rose.
17: Eh bien, d'après moi, il faut qu'ils disent non à tout ça.
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18: Oui.
16: Bonjour madame, c'est bien la boucherie?
18: Oui, tout à fait.
16: Monsieur Martin à l'appareil, société Rénov Martin.
18: Oui.
16: Je vous ai fait une nouvelle enseigne pour la boutique, je vais venir la poser tout à l'heure.
18: Mais moi, je vous ai rien demandé.
16: Non, c'est mon beau-frère qui a commandé.
18: Qui c'est votre beau-frère?
16: C'est monsieur Martin, vous le connaissez pas, mais il est passé devant chez vous et il m'a dit que votre enseigne n'était pas terrible et que ce serait bien que je la change.
18: Bah, c'est un gars qui est passé comme ça, ah. Il a vu que notre enseigne n'était pas belle et il veut nous la changer.
16: Oui, voilà, c'est ça.
18: Mais Martin.
17: Mais qu'est-ce que c'est cette histoire, là?
16: Ah, c'est monsieur. Bonjour, vous êtes le patron?
17: Oui, tout à fait.
16: Donc, moi, je vous ai refait l'enseigne, comme je
17: l'enseigne,
16: le disais.
17: L'enseigne boucherie-charcuterie?
16: Oui, parce qu'elle est un peu défraîchie, quand même.
17: Non, mais notre enseigne n'est pas du tout défraîchie.
16: Bah, mon beau-frère l'a vu, il m'a dit que c'était pas joli, joli.
17: Mais comment ça?
16: Ouais, il a dit, oh là là, elle est pas jolie jolie cette enseigne.
17: Mais ce gars-là, j'aimerais bien qu'il vienne me voir, moi.
16: Et après, il a rajouté, oh là là là là, elle est vraiment pas fraîche cette enseigne.
17: Il a qu'à venir me voir et me dire que mon enseigne est pas fraîche, d'accord? Parce que moi, je vais lui rafraîchir la gueule, par contre.
16: Pas besoin, puisque moi, je vais vous rafraîchir l'enseigne.
17: Non mais attendez, de quel droit? Non mais ça va pas la tête.
16: Et puis bon, ça fera un peu plus propre dans la rue si on vous met
17: non,
16: un...
17: Non mais je pense que alors, vous en avez des commerces à faire avec des rideaux qui sont pourris et compagnie, des vitres qui sont pourries.
16: Ah, attendez, attendez, j'avais pas prévu ça, donc je rajoute des rideaux et des vitres.
17: Non, mais c'est de la folie.
16: J'ai un pack promo en ce moment, rideau plus vitre.
17: Non mais n'importe quoi, mais moi je veux pas de vitrine, je veux pas d'enseigne, je veux pas de rideau. Mais vous permettez quoi?
16: C'est ce que je disais à votre collègue, vu que
17: c'est
16: je...
17: C'est pas mon collègue, c'est le patron.
16: Ah non, vous m'avez dit que c'était vous le patron.
17: Mais on est deux patrons, on n'a pas le droit, c'est interdit ça aussi.
16: Bah oui, parce que deux patrons ça fait un de trop, ça veut dire qu'il y a un faux patron.
17: Alors vous savez pas, vous venez me voir, très rapidement.
16: Non, je préférais voir le patron.
17: Non mais je vous dis que c'est moi.
16: Donc c'est plus la dame que j'ai eue avant.
17: Non mais vous, faut aller vous faire soigner, hein, je pense. Hein.
16: Non mais c'est logique.
17: Alors vous me donnez votre nom tout de suite, là, s'il vous plaît.
16: Monsieur Martin, donc pour les vitres, je vous
17: mets... Est-ce que vous voulez me donner votre nom, votre numéro de téléphone, votre adresse?
16: Ah mais bien sûr.
17: Mais donnez-moi votre numéro de téléphone alors.
16: Ah bah ça, si vous le voulez, oui, je vous le donne.
17: Eh ben allez-y, je note.
16: Alors là, je vais vous dire, j'ai aucun problème là-dessus.
17: Eh ben allez-y, je vous écoute.
16: Moi, si vous me le demandez, je vous le file direct.
17: Mais je vous le demande, là, tout de suite, je vous le demande.
16: D'ailleurs, je vois pas pourquoi je donnerais pas mon numéro.
17: Eh ben alors, allez-y, donnez-le.
16: Ah, vous le voulez maintenant?
17: Eh ben, bien sûr.
16: D'accord, bah quand vous voulez.
17: Eh ben alors donnez-le.
16: Non, alors sauf maintenant parce que là je l'ai pas.
17: Là, je suis au téléphone avec un fou, tu vois.
16: Il vous entend, hein.
17: Moi je vous dis, quand vous venez pour l'enseigne, il y aura la gendarmerie qui sera là avec vous.
16: Hein. Oh bah si vous le prenez comme ça, moi c'est simple. Je vous pose pas l'enseigne, faudra pas venir après pour me dire.
17: Heureusement vous ne la posez pas. Je veux surtout pas vous toucher à quoi que ce soit chez moi.
16: Ah mais me le dites pas deux fois, sinon je viens même pas.
17: Ah mais il vaut mieux pour vous parce que je pense que ça va mal aller, hein.
16: Ah bah vous savez quoi? Hop là, je supprime les vitres, je supprime les rideaux.
17: Eh ben génial, ça au moins c'est super. Hein.
16: Voilà, bon, il reste quand même l'enseigne.
17: C'est un marteau, un malade.
16: Alors déjà, c'est pas marteau, c'est Martin.
17: C'est Martin. C'est Martin, ouais.
16: Ouais, c'est Martin.
17: C'est Martin.
16: Ouais, c'est Martin, Martin.
17: Mais c'est un fou, je te dis.
16: Bon, pour l'enseigne, on dit quoi?
17: Vous vous la foutez dans le cul, votre enseigne.
16: Ouais, ça m'a l'air un peu ambitieux, non?
17: Je te dis que c'est
19: un fou. Allô?
6: Oui, ne quittez pas, monsieur. Hein, c'est la station d'épuration, l'appareil. Ne quittez pas. Hein. Merci. Allô?
19: Oui.
6: Oui, bonjour. Je voudrais parler à monsieur Matt.
19: Il est pas là. Il travaille ce matin.
6: Ah, pardon. Vous êtes son fils?
19: Oui, je suis sa maman. Hein.
6: Ah, pardon. Bonjour, madame. Vous
19: bonjour,
6: avez...
19: monsieur.
6: Excusez-moi, je...
19: Ben, c'est pas grave, hein.
6: Je suis l'ingénieur de la place à la station d'épuration à Fontenay, là.
19: Oui.
6: On a eu des petits problèmes ce matin. On se demande si c'est pas les prémices du bug. Vous savez que les stations d'épuration, c'est régi par ordinateur.
19: Oui.
6: Et donc on fait un contrôle parce que il y a des apparemment on aurait c'est pas grave mais on vérifie quand même. Est-ce que vous avez bu de l'eau potable?
19: Ben écoutez, nous l'eau c'est l'eau du puits.
6: Ah. Et on va faire un petit. Vous n'avez rien sorti? Vous n'avez pas eu des picotements? Rien du tout? C'est pas grave, hein, je vous rassure tout de suite. Mais on vérifie quand même. Hein. Bon, est-ce que vous avez un thermomètre?
19: Un thermomètre.
6: Pour prendre la température, hein, pas...
19: Oui, oui. Ah oui, d'accord, oui, je comprenais pas, oui.
6: Voilà, il faudra en prendre un, s'il vous plaît, on va vérifier ensemble. On fait ça sur tous les habitants de la ville aujourd'hui, hein.
19: Il faut que je prenne un thermomètre, puisque je prenne la température, c'est ça?
6: Voilà, on va voir ça tout de suite ensemble, hein.
19: D'accord, mais écoutez, attendez une seconde, je vais y aller.
6: Merci, madame. Voilà, donc à tous et toutes qui nous écoutez, vous faites la même chose, vous prenez un thermomètre et vous allez faire scrupuleusement ce que nous allons vous demander, puis appeler le standard de la radio. C'est délicat, mais c'est pas grave.
20: Oui ?
6: Allô ?
20: Oui ?
6: Ah, vous avez le thermomètre, madame ?
20: Oui, oui.
6: Très bien, donc vous allez prendre votre température.
20: Oui.
6: Vous me dites quand vous avez introduit le thermomètre. Hein.
20: Ça y est, c'est fait.
6: Vous l'avez où, là ?
20: À l'anus.
6: D'accord. Et on attend une petite minute.
20: Oui.
6: J'espère que ça se passe bien. Pas de difficultés pour l'introduction ?
20: Non, non.
6: Parce que nous avons une plainte d'une dame du quartier, là.
20: Ah bon ?
6: Elle nous a dit qu'elle avait un anus donc avec une qui faisait donc à peu près 50 centimes. Mmh. Et que là, depuis ce matin, elle était à 5 francs. Donc on lui a dit que c'était pas la peine de faire d'histoire pour 4 francs 50, bien entendu. Hein. Mmh. C'est normal, hein, mais vous savez, il y a des gens qui se plaignent tout le temps.
20: Hein. Oui, oui.
6: Je vous dirai quand le sortir. Hein.
20: Oui.
6: Ça se passe bien ?
20: Oui, oui.
6: Oui, ben, vous avez l'habitude ?
20: Oh oui.
6: Je parlais de la température.
20: Non, mais...
6: Bien.
20: Je peux l'enlever, là, non ?
6: Deux secondes encore.
20: Oui.
6: Pour le plaisir.
20: D'accord.
6: Voilà, vous pouvez l'enlever.
20: 37,1.
6: Ah. Vous avez 37,1 dans les fesses, là ?
20: Oui.
6: Ben, y a des dames à qui ça ferait plaisir, hein ?
20: Je sais pas. Ben, on sait jamais, hein.
6: Est-ce que vous pouvez recommencer ?
20: Bah écoutez, je vais le faire, oui.
6: Bah, je vous remercie. Ça fait du bien, non ?
20: Ça fait pas de mal, de toute façon.
6: Heureusement qu'on n'est que tous les deux, hein, au téléphone, vous imaginez, hein ?
20: Oui, c'est vrai.
6: Vous imaginez qu'il y a des centaines de milliers de personnes qui nous entendent. Ça serait quand même plus délicat, hein ?
20: Tout à fait.
6: Par exemple, si on était sur une radio.
20: Mais...
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21: Allô.
3: Bonjour madame, c'est bien ici pour le bois de chauffage ?
21: Oui.
3: J'ai acheté du bois de chauffage chez vous ?
21: Oui.
3: Et il est défectueux.
21: Donc je voudrais savoir votre nom et votre adresse.
3: Non mais moi je vais passer.
21: Non, c'est même pas la peine de venir chez moi, je veux avoir votre adresse.
3: Ah mais je l'ai votre adresse, hein. En sortant du boulot, je passe avec une...
21: Non, je vais pas sortir du boulot, je vais savoir si c'est nous qui avons livré le bois, monsieur.
3: Non mais bien sûr que c'est vous qui avez livré le bois.
21: Non, écoutez, vous êtes têtu ou quoi ? Je veux savoir votre adresse.
3: Vous avez perdu mon adresse, c'est ça ?
21: Non mais attendez, j'ai un facturier, les facturiers sont branchés, monsieur, donc je peux pas avoir perdu...
3: Non mais dites-le, vous avez perdu ma fiche, je comprendrai.
21: Je ne peux pas perdre ta fiche, mes facturiers sont des branchés.
3: Vous avez peut-être perdu un facturiste, dans ce cas je ne sais pas.
21: Non, j'ai pas perdu de facturier du tout.
22: Bah écoutez, le patron est en train de travailler aussi, hein. Il a pas que ça qu'à faire.
3: Ah mais je sais bien qu'il a pas que ça qu'à faire, moi non plus j'ai
22: oui,
3: pas que ça qu'à faire.
22: Hein. Je suis sa secrétaire là.
3: Voilà.
22: Vous l'avez mis où votre bois ?
3: Alors j'en ai mis un petit peu dans la salle de bain, j'en ai mis un peu dans toutes les pièces, vous voyez ?
22: Non mais là tu mets du bois dans sa salle de bain, mais j'ai jamais vu ça, c'est vraiment un abruti ce mec là.
3: Ah bah je vous entends, hein ?
22: Oui bah oui, je vous dis que vous êtes un abruti, oui.
3: Ah bah là je vous entends aussi, hein ?
22: Oui, je vous le répète, vous êtes un abruti. Là, quand vous mettez votre bois dans votre insert.
3: Mais j'ai pas d'insert, moi.
22: Bah pourquoi vous avez commandé du bois alors ?
3: Parce que je me suis dit, bois de chauffage, ça veut dire qu'on le met dans la maison et il réchauffe la maison.
22: Non mais du bois de chauffage, y a aucun rapport à ce que vous me dites.
3: Bah alors, écoutez.
22: Le numéro de téléphone, s'il vous plaît.
3: Alors 06.
22: 06.
3: M A R.
22: Non, un numéro. Vous êtes. Eh, monsieur, vous prenez pour une conne ou quoi ? 06 M A R, c'est pas un numéro de téléphone.
3: Mais j'ai pas fini. M A R T I N.
22: Non, un numéro de un vrai numéro de téléphone, je veux.
3: Vous prenez pas les portatifs ?
22: Ah non, désolé.
3: Alors 03.
22: 03. 21.
3: M-A-R-T...
22: Non, monsieur, un numéro de téléphone, c'est avec des chiffres, c'est pas avec des lettres. Arrêtez de foutre de ma gueule, là.
3: Je me suis pas fouté de votre gueule.
22: Alors, 0321 M-A-R...
3: T-I-N.
22: T-I-N.
21: Allô ?
3: Oui ?
21: C'est moi le patron, donne-moi ton adresse.
3: Non, mais le chef, le vrai, c'est qui, ici ?
21: Moi.
3: Parce que si...
21: Ton adresse.
3: Vous me demandez mon adresse, vous avez même pas mon nom, ça me semble pas très sérieux, quand même, comme...
21: Non, donne-moi ton nom.
3: Bah alors, oui, alors...
21: Donne-moi ton nom.
3: Comment ?
21: Non.
3: Vous pouvez parler un peu plus fort, s'il vous plaît ?
21: Ouais, tu veux pas de ma gueule, non ? Tu t'appelles comment ?
3: Non, mais si tu me tutoies, j'imagine, c'est parce que tu vois qui je suis.
21: Non, mais ça plante. Votre nom, N-O-M. Votre nom, N-O-M.
3: Donc, Martin, M.
21: Martin, ça je sais. M-A-R-T-I-N, ça je sais. Après.
22: C'est un brossique,
21: mon adresse. L'adresse.
3: Oui, alors, rue.
21: Oui.
3: Martin, M.
21: Oui.
3: A-R.
21: T-I-N. Après, j'ai pas de sac à foutre, là.
3: Bah, moi non plus, j'ai pas de sac à foutre, hein.
21: Ouais, bah, on dirait pas. Le village.
3: Alors, le village, c'est Martin. M-A-R.
21: Tiens, bah écoute, je prends ta fiche et je l'envoie à la gendarmerie.
3: Vous envoyez ma fiche à la gendarmerie ?
21: J'envoie à la gendarmerie.
3: Ah bah ils vont pas être déçus.
21: Bon, tu fais chier.
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0: bien, bonjour.
11: Oui, c'est la SPA.
0: Oui, monsieur, bonjour.
11: Bonjour, madame. Comment allez-vous?
0: Ça va, monsieur.
11: Ah, c'est monsieur Le Duret, à l'appareil.
0: Oui, bonjour, monsieur. Bonjour.
11: Je vous appelle parce que nous organisons tous les week-ends des sorties où nous rencontrons des animaux.
0: Oui, et alors?
11: Alors, on voulait un conseil.
0: Oui, je vous écoute.
11: Nous organisons avec des amis ce que nous appelons des rodéos cochons.
0: Oui.
11: Nous arrivons donc de manière inopinée dans les cours de ferme, là où il y a des porcheries en stabulation libre, où les cochons sont en liberté. Nous avons des gros 4x4, et donc nous traversons les cours de ferme, très vite évidemment, parce que l'éleveur doit pas être au courant.
0: Et
11: bah oui, c'est celui qui poque le plus de cochons.
0: Qui
11: poque.
0: Qu'est-ce que ça veut dire poquer?
11: Qui tue, qui écrase le plus de cochons.
0: Non mais vous plaisantez, monsieur, ou quoi? Vous appelez la SPA pour me raconter des conneries pareilles?
11: Dites-moi, madame, c'est quand même un sport, hein?
0: C'est un sport? Non mais attendez, mais vous êtes fou ou vous êtes innocent? Alors, monsieur, je n'ai rien à répondre à votre bêtise. Veuillez raccrocher, s'il vous plaît, immédiatement.
11: Ben, je fais ce que je veux.
1: SPA, bonjour.
11: Alors,
1: oui.
11: Oui, j'ai appelé une dame et elle m'a raccroché au nez.
1: Elle vous a raccroché au nez, elle est encore complètement scandalisée parce que vous lui avez raconté.
11: Attendez quand même, dites-moi madame, j'appelle gentiment la SPA pour avoir un renseignement.
1: Je vous repasse la dame que vous aviez
11: tout à l'heure. Ah oui, ça serait gentil quand même, moi j'étais...
0: Alors je vous écoute, quel renseignement voulez-vous?
11: Ah, rebonjour madame, je ne sais pas ce qui s'est passé, le téléphone a coupé.
0: Le téléphone a coupé, vous ne savez pas ce qui s'est passé. Alors ça s'appelle comment ce que vous faites là?
11: Ben ça s'appelle le rodéo cochon.
0: Le rodéo cochon, le cochon je crois que c'est vous d'abord.
11: Non madame.
0: Si monsieur.
11: Si vous voulez bien m'écouter...
0: Alors je vous écoute, allez-y.
11: Je vous demandais juste un petit conseil parce que vous connaissez bien les animaux.
0: Oui, je connais les animaux, oui.
11: Voilà.
0: Je les préfère aux hommes d'ailleurs.
11: Oui, moi...
0: Alors après?
11: Souvent, c'est vrai.
0: Après, après.
11: Alors, bon. Et donc, nous, comme je vous l'ai dit, c'est celui qui poque le plus de cochons qui gagne.
0: Oui.
11: Et je voudrais savoir quel est le modèle de 4x4 qui serait le plus à même de percuter des cochons. Sans
0: vous voulez savoir quel est le modèle de 4x4 qu'il faut prendre pour culbuter le plus de cochons?
11: Sans leur faire de mal.
0: Sans leur faire de mal.
11: C'est-à-dire qui abrégera
0: leur souffrance.
11: Voilà, voilà.
0: C'est qui abrégera leur souffrance. Voilà. Mais vous vous foutez de ma gueule ou quoi? Monsieur, on est la société protectrice des animaux, nous on n'est pas l'abattoir de Bordeaux, hein.
11: Madame, c'est un sport.
0: C'est un sport, vous mais faites autre chose comme sport, parce qu'il y a du vélo à faire. On n'a qu'à aller faire du vélo.
11: Mais madame, je vous signale, enfin excusez-moi, mais passé un certain âge, les sports mécaniques quand même permettent de...
0: Eh bien alors monsieur, non seulement si vous avez un certain âge, vous êtes un cochon, mais vous êtes un vieux cochon.
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2: Oui, bonjour.
23: Bonjour madame, c'est bien le magasin d'informatisme, électroménagisme, télévisionnisme, etc.
2: Oui.
23: J'ai un problème avec un tapis de souris qui vient de chez vous.
2: Et donc le problème c'est...
23: C'est pas du tout adapté dans le sens où c'est dangereux pour l'animal.
2: Pour l'animal?
23: Ah oui.
2: Pourquoi? C'est l'animal qui a mangé le tapis.
23: Oui, c'est ma souris, je lui ai mis le tapis, elle l'a complètement bouffé.
2: Bah, ah ouais, non, à mon avis, vous confondez là. On vend pas ce genre de matériel.
23: Vous ne le vendez plus.
2: Non, c'est pas qu'on le vend plus, on a jamais vendu ça, on vend du matériel électronique, vous me parlez de tapis de souris, moi.
23: Vous me dites que vous vendez des tapis de souris et quand je vous dis
2: qu'un tapis de souris, qu'est-ce que vous appelez une souris? Une souris, un animal ou bien...
23: Ah oui, bien sûr, un animal.
2: Bah, nous, on vend des souris informatiques, on vend pas des tapis de souris pour les animaux.
23: Oh tiens, bon, on change de version.
2: Ben non, je change pas de version.
23: Oh là là.
2: Vous me dites un tapis de souris, mais pour moi, tapis de souris, c'est pour une souris informatique.
23: C'est pas joli joli ce que vous faites là. Hein.
2: Je vous dis que non, on vend pas de matériel pour les animaux.
23: Non mais... Allô?
24: Allô?
23: Ah bah c'est monsieur.
24: Non,
23: comme j'ai expliqué, vous m'avez vendu un tapis de souris qui est complètement inadaptifié.
24: Bah, je sais quand même ce que je vois, monsieur. C'est quoi un tapis de souris?
23: C'est pour mettre sous la litière, en fait, dans la cage.
24: Sous la litière, dans la cage. Pour votre chat.
23: Comment ça, pour mon chat?
24: C'est pour votre chat.
23: Non, non, ça vous confondez avec le tapis de chat. Moi, j'ai pris un tapis de souris pour ma souris.
24: Bah, je peux vous vendre un lave-linge, une télé, ce que vous voulez, mais un tapis de souris...
23: Alors, parce que vous avez un tapis de souris défectueux, je vais devoir vous acheter un lave-linge?
24: Mais franchement, je vous dis ce que je vends. J'ai jamais vendu ça. J'en ai même jamais eu en magasin.
23: Ah bah ça oui, parce que je vous ai dit que vos tapis de rongeurs sont défectueux.
24: Arrêtez, je sais quand même ce que je vends. Je vais quand même pas vous dire que je vous l'ai vendu si je vous ai pas vendu ce genre de produit quand même.
23: Oh bah tiens, comme par hasard.
24: Bah quoi comme par hasard? J'ai jamais vendu de tapis. Hein.
23: Alors, excusez-moi, mais alors il vient quand même de chez vous?
24: Bah non, il vient pas de chez moi. Moi ça fait 20 ans que je suis ici, ça fait 20 ans que j'ai jamais vendu de tapis. Alors pourquoi voulez-vous que j'ai vendu votre tapis?
23: Je vais venir, je vous rapporte les morceaux de tapis. Allô?
24: N'importe quoi, je vous ai dit que le tapis n'était pas confortable.
23: Allô?
24: Non, on aura tout attendu comme connerie. Tout vu, tout attendu.
23: Non, mais je vous entends, hein?
24: Ouais, bah oui, bah justement.
23: Je vous ai entendu complotifier avec votre collègue derrière, là.
24: Complotifier?
23: Ah oui?
24: En complotifier, oui.
5: Oh, mais monsieur, non, je suis pas folle, je sais bien qu'on n'a jamais vendu de trucs pour des souris, voyons.
23: Je comprends surtout que vous vendez des faux tapis.
5: Mais monsieur, on n'a jamais vendu de tapis pour souris.
23: Aussi bien, vous avez essayé de me fourguer un tapis pour écureuil ou un tapis pour cochon d'Inde.
5: Oh, monsieur, je vous en prie, hein.
23: C'est peut-être même un tapis de panda.
5: On vend pas de tapis.
23: Que vous n'aimiez pas les animaux, d'accord, mais enfin, c'est pas une raison.
5: Je vous ai jamais dit que j'aimais pas les animaux, vous êtes malade. On n'a jamais vendu de tapis, quoi que ce soit. Non, mais dites donc, je sais quand même ce que je fais, hein.
23: Oui. Pas à moi, s'il vous plaît.
5: Ouais, bah, pas moi non plus, vous êtes du monde, c'est pas possible, monsieur.
23: Oh, bah, tiens, alors, c'est, il manquerait plus que ça.
5: Qu'est-ce que vous voulez que j'y fasse à vos souris? Mettez un autre tapis, qu'est-ce que vous voulez que j'y fasse, moi?
23: Ah, donc vous avez des tapis?
5: Bah, sûrement pas que j'ai juste des tapis de souris, attendez.
23: Écoutez, passez-moi votre responsabiliste, je vais voir avec lui.
7: Oui, bonjour.
23: Bonjour madame, voilà, comme j'expliquais à vos employés.
7: Attendez monsieur, on va résoudre le problème très vite. Commencez par le début, allez chercher votre facture.
23: Comment?
7: Allez chercher votre facture.
23: Et le petit mot magique?
7: Pardon?
23: Et le petit mot magique?
7: Non mais attendez monsieur, oh.
23: Bah quoi?
7: Allez chercher votre facture.
23: Ah bah attendez, j'ai pas eu le petit mot magique.
7: Ah, merci.
23: Alors bien essayé, mais c'est pas celui-là.
7: Au revoir.
23: Non plus.
7: Bon attendez monsieur, là vous êtes en train de faire perdre du temps à tout le monde. Hein.
23: C'est pas celui-là non plus.
8: Mais... Oh.
9: Allô?
12: Alors, je vous rappelle, chers auditeurs, que nous appelons deux personnes. Actuellement, nous sommes en train d'appeler Monsieur Villadar, Jean, ainsi que Monsieur Villosset, Célestin, à Le... Oui. Alors, attention. Pour le moment, les deux téléphones sonnent dans le vide. Apparemment, il n'y a personne.
9: Mais si.
12: Vous connaissez bien la règle du jeu?
9: Oui, mais moi, je suis là, je vous entends.
12: Dès que le téléphone sera décroché, c'est le premier de ces deux auditeurs qui dira « mort aux vaches » deux fois, qui aura gagné. Pour le moment, le téléphone sonne chez Monsieur Villadar. Apparemment, ça ne répond pas.
9: Mais si, je suis à l'écoute.
12: Chez Villosès, qui est du nouveau?
9: Oh, ben ça ne va pas, votre histoire. Moi, je suis à l'écoute, enfin.
12: On attend toujours que ça sonne.
9: Oh.
12: Dès que nous entendons « mort aux vaches ».
9: Ben, je vous dis « mort aux vaches », moi.
12: Pour le moment.
9: Ah ben non. Colle pas, j'ai décroché, moi, j'entends, alors. Je sais que ça.
12: Toujours rien, régie?
9: Mort aux vaches.
12: Encore 40 secondes.
9: Mais moi, je vous dis mort aux vaches, hein. Moi, ça, c'est qu'ils ne m'entendent pas, on ne se comprend pas, là. Ça, s'y colle pas.
12: Il y avait quand même un tracteur à gagner.
9: Oui.
12: Et nous n'entendons toujours pas.
9: Oh, mort aux vaches.
12: Attendez, nous entendons quelque chose.
9: Oui, mort aux vaches.
25: Allô?
9: Oui.
12: Ah, nous entendons quelqu'un. Il y a quelqu'un. Monsieur Villosset?
9: Non, c'est Villalard.
25: Oui, c'est Monsieur Villosset.
9: Oh non, c'est pas Villosset, c'est Villalard.
12: Oui, bonjour, monsieur.
9: Oh, ouais.
12: Vous êtes donc en direct sur Radio 104.7?
9: Il y a 10 fois que je réponds, quand même.
12: Alors, est-ce que vous connaissez le mot de passe?
25: Et quel mot de passe?
9: Ah ah, mort aux vaches. Ah ah, moi je le sais.
12: Eh bien, attention, monsieur Villosset, vous avez écouté l'émission? C'est dommage, ça sonne toujours chez Villalar, mais il n'y a personne qui répond.
9: Mais si je réponds! Oh!
25: Et c'est le mot de passe d'hier ou le mot de passe d'aujourd'hui?
9: Ah!
12: Ah, bah c'est le mot de passe, vous devez le connaître.
9: Ben c'est mort aux vaches, voilà.
12: Qu'est-ce qu'on dit, monsieur Villosset, comme insulte aux policiers?
9: Oh, non, c'est pas vrai, ça.
25: On dit qu'ils ont des cornes, je ne sais pas.
9: Non,
12: pas du tout. Et ça sonne toujours chez Villalar.
9: Ouais, je réponds. Mort aux vaches.
25: CRSSS.
9: Oh là.
12: Pas du tout, ça n'est pas ça du tout, et c'est dommage que ça ne réponde pas.
9: Mais si ça répond, Villalard répond. Mort aux vaches. Tout de même, qu'est-ce qui se passe, Jean? Le téléphone n'est pas bien ou quoi?
12: Monsieur Villosset, dernière réponse.
9: Oh non,
25: je ne sais pas, moi. Mort aux vaches.
12: Qu'est-ce que vous avez dit, là?
9: Oui, il m'a entendu, c'est tout. Oh, non.
25: Mort aux vaches.
9: Ben voilà, il m'a entendu.
12: Est-ce que vous êtes certain de votre réponse?
9: Moi? Monsieur Villalard, ah oui.
12: Est-ce que vous en êtes sûr?
9: Oui, ben absolument.
25: Oui. Ah oui, j'en suis certain.
9: Et moi, je ne dis plus puisqu'il m'a encore entendu. Oh, non.
12: Alors, attention.
9: Je comprends pas, moi, parce que c'est moi qui ai dit la première. Hein. Non.
25: Mort aux vaches.
12: Vous avez gagné.
9: C'est moi qui ai dit la première réponse, hein. Ce n'est pas juste. C'est pour ça que monsieur vous a répondu, c'est parce qu'il m'a entendu.
12: Monsieur Villosset.
9: C'est moi qui ai dit la première.
12: Alors donc, monsieur Villosset a gagné un tracteur?
9: Je suis pas contente.
12: Et madame Villalard a gagné un pins?
9: Ah oui, mais non, je me fous pas mal du pins. Moi, je devais avoir gagné le tracteur, normalement. Hein.
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9: Oui,
23: bonjour monsieur.
9: Madame.
23: C'est bien la station-service?
9: Oui.
23: Il y a mon beau-frère qui est venu faire le plein il y a quelques jours chez vous.
9: Oui.
23: Il en avait pour 60 euros et vous lui avez compté 60 centimes.
9: Ah oui?
23: Vous êtes trompé entre les centimes et les euros.
9: Ah, je vais faire attention.
23: Du coup, je suis venu pour profiter de cette promotion, vous voyez. J'ai regardé mon ticket, là, vous m'avez compté le prix normal.
9: 60 euros.
23: Voilà.
9: Bah,
10: si vous avez pris 60 euros, c'est bon.
23: Bah non, parce que mon beau-frère, vous lui avez fait à 60 centimes.
10: Non, mais vous voulez rire, non? À plat d'essence à 60 centimes. Alors là, vous allez prendre 60 euros d'essence et je vais vous compter 60 centimes.
23: Ah bah on est bien d'accord. Je devrais payer 60 centimes comme mon beau-frère.
10: Non, mais vous voulez rire, Laurent. Hein. Votre carte bleue, je m'en fous carrément.
23: Oh bah merci.
10: De toute façon, et je ne vais pas vous rembourser 50.
23: Bon, enfin, excusez-moi,
10: mais. Bon, il faut venir tout de suite parce que je dois être parti pour 11h.
23: Bah écoutez, je passerai vers 22h dans ce cas.
10: Vers quelle heure? À 10h du soir?
23: Bah oui.
10: Non, mais vous. À 10h du soir? En tant que je serai fermé, hein, madame.
23: Enfin, excusez-moi, monsieur. Vous me dites que vous partez à 23h. Donc, du coup.
10: Non, 11h, c'est 11h du matin.
23: Bah, moi, je passerai à 22h du matin.
10: 22h du matin. Il y a un petit problème, là.
23: Ah, bah, excusez-moi,
10: moi. Non, de toute façon, je vais vous passer mon mari. Il n'en est pas question.
23: Ah, il vous a peut-être pas dit parce que c'est lui qui s'occupe un peu.
10: Pas dit. Pourquoi? Vous n'avez pas dit, non, mais.
23: Peut-être parce qu'il vous a pas dit pour la promotion.
10: Et on est mariés ensemble. On tient à la station.
23: C'est lui qui tient un petit peu la boutique. Je comprends bien.
10: Oui, il tient la boutique. Non, mais vous voulez. Non, mais je vais vous passer mon mari.
23: Ah, bah, alors, passez-le moi parce que je pense que lui, il sera peut-être...
10: Ils sont au courant, bah, vous allez voir.
23: Ah bah, j'espère, oui.
10: Non, mais, tu gâtes la parole.
23: Ah, allô.
13: Je comprends pas, là. Allô.
23: Oui, allô.
13: Alors, monsieur, ça va pas, là? Qu'est-ce que vous racontez, là? Il y a eu une erreur.
23: Comme vous reconnaissez que vous êtes trompé en me faisant payer les 60 euros.
13: Non. Je me suis trompé en reconnaissant votre beau-frère. Vous avez payé le bon prix, mais votre beau-frère, il y a une erreur. Et je vais réclamer ça à votre beau-frère, monsieur, croyez-moi. Ça, c'est certain. Ça, c'est clair et net. Je vais pas me faire entuber de 59,40 €, hein. Ça, c'est certain, hein. Qui vous a parlé de promotion? Vous avez été chercher ça où?
23: Bah, c'est vous dites promotion.
13: Ouais, bah tiens, c'était de l'eau qu'on a vendu, monsieur. À ce prix-là, c'est de l'eau. Alors, enfin, je sais pas, mais je crois que vous avez un sérieux problème. Hein. Il faut vous faire soigner. Hein.
23: Vous vous rendez compte?
13: Non, mais vous vous rendez compte, monsieur? Vous rendez compte de ce que vous dites, là? Non, mais enfin.
23: Bah, c'est vous, enfin, vous rendez compte? Vous me dites que vous vendez de l'eau à la place
13: non,
23: de.
13: Non, je vous ai dit ça pour rigoler, enfin, comme si que je vais vendre de l'eau ici. Écoutez, monsieur, je dépose plainte à la gendarmerie.
23: Ah, bah, je dépose voilà, plainte d'abord, moi.
13: Non, mais moi, je dépose plainte.
23: Ah, voilà. Non, c'est moi.
13: Et croyez-moi, je vais retrouver le ticket de carte bleue et je vais retrouver votre beau-frère.
23: Allô?
14: Alors, vous voulez quoi? On n'a pas que ça qu'à faire, monsieur. Vous voulez quoi exactement?
23: Ah bah excusez-moi, moi j'ai pas que ça qu'à faire non plus de payer 60 euros en plein de 60 euros.
14: Mais n'importe quoi. Alors, je vais pas faire exprès de me tromper pour vous donner d'argent. Où c'est que vous avez déjà vu payer 60 centimes pour combien de litres vous avez fait?
23: Ah bah, où c'est que je l'ai vu? C'était chez vous, justement.
14: N'importe quoi, alors. Vous avez mis 60 euros, on vous a compté 60 euros, c'est normal. Et je vais pas vous donner de l'argent avec de l'essence.
23: Bah, enfin, excusez-moi, mais si vous faites les 60 euros à 60 centimes, c'est pas normal que vous me les fassiez payer à 60.
14: Mais non, je sais pas, réfléchissez un petit peu, monsieur. C'est n'importe quoi, alors.
23: Allô? Vous n'avez pas raccroché, hein? Allô? Je vous entends.
14: Oh, merde!
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16: Bonjour.
18: Oui, bonjour, madame. Je souhaiterais être mis en rapport avec le rayon tronçonneuse.
16: Oui.
18: Oui, allô? Oui, bonjour, monsieur. C'est le rayon tronçonneuse?
16: Oui.
18: Bonjour, dites-moi, je vais savoir s'il existe des modèles uniques.
16: Des modèles uniques?
18: De tronçonneuses, oui.
16: Qu'est-ce que vous appelez?
18: Qui servent qu'une fois.
16: Vous avez un gros chantier à faire, non?
18: Non, pas très gros, c'est juste un morceau d'un mètre 65 à peu près, vous voyez. C'est pas très résistant, il faut que je le coupe en plusieurs morceaux, quoi.
16: D'accord. Donc moi, l'électrique, le premier prix que je vais avoir, c'est 59 euros.
18: Ça peut couper quoi, ça, 59 euros?
16: Oh, ben, ça coupe tout, hein.
18: Si c'est un peu liquide, un peu humide à l'intérieur de ce que je coupe, est-ce que ça pose un problème?
16: Non, si vous n'en avez pas beaucoup à couper, non. Faut pas que ça soit des cailloux, de la pierre, des choses comme ça.
18: Non. Donc,
16: ça reste que du bois.
18: C'est des os, hein.
16: Des os, hein?
18: Oui.
16: Ouais.
18: Avec de la chair autour, un petit peu. Pas beaucoup, mais un petit peu.
16: Ouais. Bon, vous n'en avez pas beaucoup à couper?
18: C'est-à-dire que j'ai... attendez. Deux bras. Je vais faire quatre morceaux avec les bras. Quatre morceaux avec les jambes. Et la tête, ça fait... Non, ça fait sept rondins, quoi.
16: Ouais, bon, si, ça va le couper. Hein. Mais l'os, c'est dur, hein, l'os. Hein.
18: Ah bon?
16: Mais bon, ça se coupe quand même. Hein. Mais c'est quoi comme animal que vous allez couper, là?
18: C'est pas vraiment... Enfin, c'est un animal... C'est une vieille pie, quoi, on va dire. Voilà.
16: Une vieille pie? Mais c'est tout petit, ça.
18: 1m65. Exact.
16: Ah, purée, c'est grand, alors.
18: C'est une grande vieille pie, oui.
16: Ah bon? Non, mais il n'y a pas de problème, vous pouvez venir la chercher.
18: Bon, 59 euros. Jusqu'au bout, elle m'aura coûté de l'argent, hein.
16: Vous pensez venir quand la chercher?
18: Je vais venir tout à l'heure.
16: D'accord. Et vous habitez quelle région?
18: J'habite Angers. Hein.
16: Angers?
18: Oui.
16: Ah purée, vous venez d'Angers chercher ça?
18: Oui, non, mais c'est parce que je suis dans le secteur. Je suis venu voir ma belle-mère là en voiture tout à l'heure. Et donc je la ramène dans le coffre. mais je voudrais bien la débiter, comme je vous l'ai dit, en plusieurs morceaux.
3: Ah, ma brode, là.
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3: Oui.
23: Bonjour monsieur, c'est bien ici pour les voitures d'occasion?
3: Oui, par contre je suis une madame.
23: Admettons, j'ai monté un site de partagisme automobile pour les gens qui n'ont pas de voiture.
3: Oui.
23: Donc moi, je prends en charge la partie électronique et vous, vous prenez en charge la partie mécanique, à savoir que vous prêtez vos voitures à mes clients.
3: Ah mais moi je vous ai rien demandé monsieur, moi. J'ai déjà une voiture de location que je loue pour mes clients à titre.
23: Alors là, c'est pas de la location, c'est de la prêtation.
3: Ah non, mais moi je veux pas prêter d'autres véhicules. C'est pas parce que j'ai des voitures sur mon parking qui sont à prêter à des clients. Vous en êtes où, vous? Tenez.
19: Oui.
23: Ah bah c'est madame.
19: Non, mais attendez. Les voitures, c'est vous qui les fournissez?
23: C'est moi qui fournis vos voitures, en fait.
19: On ne travaille pas pour rien, non? Attendez, là, vous me prenez pour quoi, là, vous?
23: De toute façon, vos voitures, là, elles roulent pas, vous voyez, donc...
19: Eh ben, moi, je préfère qu'elles roulent pas que de les prêter.
23: Au moins, ça les décrasse un petit peu, vous voyez, ça leur...
19: Ah bah non, mais vous rigolez, ça se fait pas comme ça, non? Moi, je suis pas patron, je suis un petit peu responsable.
23: Ah, d'accord, bah alors, excusez-moi, madame.
19: Je suis pas une dame, déjà, je suis un monsieur, arrêtez. Oh.
23: Si vous voulez, mais surtout, passez-moi quelqu'un de complètement responsable.
19: Voilà.
23: Merci, madame.
19: Ouais.
20: Oui, allô?
23: Bonjour, madame.
20: Attendez, je suis le patron de la boîte. C'est mes voitures, les gens n'empruntent pas mes voitures, je les loue pas.
23: Non, alors c'est pas de la location, c'est de la prêtation, c'est ce que j'expliquais.
20: Ah non, moi je vous garantis que non. C'est sur votre site, c'est votre problème, c'est pas le mien.
23: Non, mais ils vous les rapportent, c'est ce que...
20: Mais je m'en fous, ils me rapportent pas, puisque de toute façon ils partiront pas avec. C'est très simple, l'histoire.
23: Vu que vous devenez prêtageur sur mon site.
20: Non, mais je suis sur votre site, je suis rien du tout, monsieur. Terminé, point.
23: Ah bah si, vous êtes prêtageur officiel.
20: Ah bah non, hors de question. Ah où? Non, mais n'importe où, quoi. J'ai jamais signé de contrat avec vous, j'ai jamais rien signé.
23: Mais moi je l'ai signé le contrat, c'est ce que je vous
20: dis. Mais vous avez signé un contrat de quoi, tout seul, comme un grand?
23: Bah oui.
20: Mais même, je m'en fous. Non, hors de question. Je n'ai pas un seul véhicule qui sort de mon parc si je ne suis pas dedans.
23: Donc, attendez, que je comprenne bien. En fait, ça veut dire qu'il faut que ce soit vous qui conduisiez.
20: Non, je vous explique.
23: C'est très gentil de vous proposer de conduire, mais ça va vous prendre du temps.
20: Non, mais je vais pas conduire. Je vais même pas partir. Je vois même pas pourquoi vous parlez d'un truc comme ça.
23: Si vous, vous faites chauffeur.
20: Mais monsieur, je vais pas faire chauffeur. Je vais faire rien.
23: Oh, bah alors, dans ce cas, faut pas proposer de conduire si
20: mais
23: vous.
20: Mais monsieur, je vois pas dans quel délire vous êtes parti. Je ne prête pas mes véhicules.
23: Sauf si.
20: Non, mais y a pas sauf.
23: Sauf si vous faites le chauffageur.
20: Y a pas de sauf.
23: Non, mais vous me proposez de les conduire.
20: Mais je vous propose rien du tout, monsieur. Je vais pas m'amuser à conduire toute la journée pour des gens qui n'ont rien à foutre. C'est bon, j'ai autre chose à foutre de ma vie.
23: Comme on est partenaire sur ce coup-là, vous voyez.
20: On est partenaire de rien du tout, monsieur. Il y a un truc qui va pas, là, dans votre cerveau.
23: Moi, hein, je vous ai mis un abonnement premium en plus.
20: Mais abonnement premium de quoi? Abonnement premium de rien du tout. Vous enlevez l'abonnement, vous enlevez le truc. Je m'en fous, moi.
23: Je vous ai fait une carte de membre qui vous permet d'utiliser vos voitures quand vous le souhaitez.
20: Ah bah, heureusement, j'ai le droit d'utiliser mes voitures quand je le souhaite. C'est quand même pas mal, ça, sur ce coup-là. Vous m'enlevez de votre site de merde, là. Et puis,
23: bon,
20: voilà.
23: Moi, je vais passer vous déposer quand même un planning.
20: Mais je m'en fous de votre planning. Passez me voir au garage, vous allez voir, hein. Je vais vous expliquer bien comment ça fonctionne et puis vous allez voir.
23: Vous faites quand même une fleur, hein, dans le
20: et
23: sens.
20: Et vous faites une fleur de rien du tout, monsieur. J'ai pas besoin de votre fleur, j'ai besoin de rien du tout.
23: Comment ça de ma sœur?
20: Hein?
23: Pourquoi vous dites j'ai pas besoin de votre sœur?
20: Mais j'ai pas besoin de votre.
23: Je vois pas ce que ma sœur vient faire dans l'histoire.
20: Non, mais je parle pas de votre sœur, je m'en fous, je m'en tape.
23: Non, mais moi je vous passe ma sœur si c'est ça, parce qu'effectivement là il y a un problème.
20: Non, mais je m'en fous.
23: Martinette! Oui, Martin! La dame du garage insiste lourdement pour te parler.
20: Mais je vous ai pas parlé de votre sœur, qu'est-ce que vous me cassez les couilles? Je m'en fous, moi.
23: Allô?
20: Non, mais on va arrêter là, vous êtes en train de me gonfler.
23: Oui, bonjour, Martinette Martin à l'appareil.
20: Non, mais monsieur.
23: Non, mademoiselle.
20: Hein?
23: Oui, bah oui, parce que je suis ma sœur, Martinette Martin.
20: C'est bon, allez, au revoir.
22: Allô?
26: Oui, bonjour, monsieur.
22: Oui, monsieur.
26: France Télécom Arcachon, à l'appareil.
22: Oui, oui.
26: Voilà, nous avons un petit problème de centrale.
22: Oui.
26: Avec un faisceau de lignes, donc, qui a été perturbé.
22: Oui.
26: Nous devons réparer.
22: Oui.
26: Vous allez recevoir pendant quelques minutes un certain nombre de communications téléphoniques en provenance d'Arcachon.
22: Oui.
26: Ces coups de fil ne vous sont pas adressés.
22: Oui.
26: Tout ce qu'on vous demande, c'est de relayer la sonnerie.
22: Oui.
26: C'est-à-dire que ça va sonner chez vous.
22: Oui.
26: Vous décrochez.
22: Oui.
26: Vous ne dites pas allô.
22: Non.
26: Vous ne vous présentez pas.
22: Oui.
26: Mais vous relayez la sonnerie.
22: Ça veut dire quoi?
26: Vous faites la sonnerie avec des fréquences vocales, les vôtres.
22: Oui.
26: C'est-à-dire que vous faites tout.
22: Ah ouais.
26: Tout.
22: Ouais, d'accord.
26: Hein?
22: Ouais, d'accord.
26: Jusqu'à ce que l'autre personne ait raccroché.
22: Bon, d'accord.
26: Nous sommes d'accord?
22: Oui.
26: Voilà, je vous remercie, monsieur.
22: Il y en a... j'accroche là.
26: Oui, il y en a pour quelques minutes. Hein.
22: Voilà, merci.
26: Merci, au revoir.
18: Je dois être sur le répondeur, là.
26: Bon, ben, je vais laisser un message.
18: Hélène, mon amour. Je voulais te dire que je t'aime. Cette nuit a été pour moi une révélation. J'ai aimé tout ce que nous avons fait. J'ai aimé ton corps sur les draps de soie et de satin mélangés que j'ai achetés chez Tati. J'ai aimé tes cheveux, ta bouche,
0: tes seins, ton ventre et tes longues jambes brillantes. J'aime tes fesses. J'aime tes cuisses blanches, longues et galbées. Et j'aime aussi celles de ta sœur, celles de ta mère. J'aime le corps de toutes les femmes de ta famille. Voilà, Hélène. J'espère que vous aurez ce message et qu'ensemble nous pourrons cette nuit, dans votre grand lit, poursuivre toutes nos cochonneries. J'espère vous entendre crier dans la nuit, mordre la descente de lit. Oh, mes cochonnes, comme je vous aime.
26: Allô?
1: Oui.
26: Oui, monsieur, c'est France Télécom, là.
1: Oui.
26: Ça y est, c'est fini, hein? Vous avez eu des appels?
1: Oui.
26: D'accord, hein?
1: Mais alors, attention, hein? C'était un peu cru.
26: Ah, c'était un peu cru?
1: Oh, oui, oui.
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11: Allô?
23: Bonjour monsieur, c'est bien la boucherie?
11: Oui.
23: Monsieur Martin à l'appareil, agence Martin Immobilier.
11: Oui.
23: Vous allez recevoir l'avis de taxe foncière de mon agence, il arrive directement chez vous.
11: Mais pourquoi est-ce que votre avis de taxe foncière arriverait chez nous à la boucherie?
23: Parce que j'ai déclaré mon agence à votre adresse.
11: Mais pourquoi est-ce que vous avez déclaré votre agence à mon adresse?
23: Parce que sinon les impôts voulaient que je paye ma taxe foncière.
11: Et alors
23: si je peux éviter, je préfère.
11: Non mais vous foutez de ma gueule. Il est hors de question que vous déclariez vos locaux professionnels chez moi.
23: Mais si, parce que j'ai lancé une cagnotte sur internet.
11: Comment ça une cagnotte? Vous avez fait une cagnotte sur internet pour payer votre taxe foncière?
23: Non, pour vous rembourser de celle que vous allez payer pour moi.
11: Non, mais attendez. Je ne vais pas prendre votre taxe foncière, monsieur.
23: Bah, c'est pas super sympa.
11: C'est pas sympa? Non, mais vous foutez de ma gueule?
23: Bah oui.
11: Non, mais vous rendez compte à quel point vous êtes culotté? Mais moi, monsieur, je la paye, ma taxe foncière.
23: En plus, j'ai déjà fait pas mal d'efforts pour vous.
11: Non, mais pardon? Vous faites des efforts pour moi, mais vous vous foutez de ma gueule? Vous me taxez avec votre taxe foncière et vous mettez une cagnotte? Non, mais vous rendez compte à quel point? Mais vous êtes tordu.
23: Bah, c'est-à-dire que vous m'aidez en payant ma taxe et moi, je vous aide en montant la cagnotte.
11: Mais vous m'aidez de quoi? À quelle heure je vais payer la taxe foncière d'une société? Mais vous avez un problème?
23: Mais non, il n'y a pas de problème.
11: Non, mais vous êtes hallucinant. Comment on fait alors?
23: Bah, quand vous recevez le papier, vous payez?
11: Mais bien sûr, je paye. Mais vous voulez pas que j'envoie les photos à poil aussi, non? Non, mais vous êtes taré, vous.
23: C'est gentil, mais il faudrait déjà régler la taxe.
11: Non, mais vous savez quoi? Quittez pas.
17: Oui, allô?
23: Bonjour madame.
17: Non, c'est monsieur.
23: Admettons.
17: Non mais attendez, moi je vous dis la vérité, je vais pas la payer votre taxe. Mais vous vous rendez compte de peu? Non mais attendez, c'est du n'importe quoi ça.
23: Vous inquiétez pas, il y a la cagnotte, c'est ce que je vous dis.
17: Non, mais c'est pour ça, moi je m'inquiète de rien. Moi je vous dis, les impôts, je vais tout ramoyer. Je vais pas payer des trucs, c'est pas à moi quand même.
23: Vous voyez ça comme une façon de me dépanner?
17: Ah non, mais moi vous me dépannez pas, au contraire, vous m'emmerdez. Vous vous permettez de prendre mon adresse, faire des fausses déclarations d'impôts, et vous voulez que moi je paye les impôts? Non mais attendez, vous rêvez ou quoi la nuit? En fin de compte, il faut que ça vous arrange qu'à vous. Les autres, vous vous en foutez, quoi. C'est comme si moi, je vais demander à mon voisin, moi, j'ai pas mis de payer mes impôts, je vais le mettre à ton adresse.
23: Ah oui, alors dans ce cas, donnez-moi l'adresse de votre voisin, comme ça on lui fait payer les deux taxes.
17: Non, mais vous fumez la moquette ou vous faites quoi? Oh, il y a un moment, il faut avoir les pieds par terre, il faut se réveiller, moment. Vous voulez pas payer d'impôts, vous voulez gagner des ronds, ben travaillez au noir, hein.
23: Ouh là là, c'est pas très réglo, ça, dites donc.
17: Mais vous êtes où, vous? Venez me parler en face. Déjà, si vous avez les couilles, vous venez à la boucherie, vous venez me le dire en face.
23: Ah, dans ce cas, je préférerais vous le dire de dos si ça
17: non,
23: vous dérange.
17: Mais déjà,
23: pas.
17: Si tu as une paire de couilles et qu'elles sont bien accrochées, tu viens à la boucherie.
23: Ah bah écoute, si on peut se tutoyer, effectivement, vu qu'on est en business.
17: Oui.
23: Bon bah écoute, je compte sur toi pour la taxe.
17: Ah non, mais tu comptes sur rien du tout. Tu comptes sur Nib. Tu comprends ça? Est-ce que tu as compris? Tu comptes sur rien.
23: Non, mais ne serait-ce déjà qu'un petit 50 balles d'avance.
17: Oui, bah si tu veux, ça c'est 4, 200.
23: Eh bah écoute, super, je te note pour 200.
17: Non, mais attends, mais tu es un rêveur, toi. Mais tu te prends pour qui, au gaga? Viens, tu viens me parler et après on discute. Pourquoi tu viens pas? T'as pas de couilles?
23: Alors ça, je suis pas sûr. Faut que je vérifie.
17: Ah, t'as des petites couilles, elles te rentrent dans le trou du cul. Tu sais quoi? Tu dois avoir les doigts qui doivent te rentrer dans le trou du cul. Pour avancer dans la vie, il faut les retirer, les doigts.
23: Ah, attends, j'essaye.
17: Retire-les, tes doigts, tu verras, tu vas avancer.
23: Oui, bah 2 secondes, c'est déjà pas facile.
17: Ah, allez, va te faire secouer le poumon, hein, parce que tu as une creux du bulbe.
23: D'accord, mais ça me dit pas comment on fait pour la cagnotte.
17: Mais la cagnotte, je m'en bats les couilles. Tu l'as compris, ça, la cagnotte? Tu te la carres au cul, ta cagnotte.
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21: Autoroute d'information, bonjour.
27: Bonjour, madame.
21: Ah bah, vous ne quittez pas un instant.
27: Ben non. Ça fait du bruit par où ça passe, ça, dis donc.
21: Allô?
27: Oui, ben, ça fait du bruit chez vous.
21: Oui.
27: Hey. Bonjour, madame.
21: Bonjour, monsieur.
27: Monsieur Ledoux à l'appareil.
21: Oui.
27: Vous êtes bien le centre d'information sur les autoroutes ?
21: Oui, monsieur.
27: Bien, je pars en vacances en Espagne, là.
21: Oui.
27: Avec ma femme, mon petit-neveu Georges et mon chien.
21: Oui.
27: Voilà. Ben oui, mais alors, le problème, on a un problème, on est en train de charger la voiture et tout. Enfin, on a déjà fait quelques kilomètres, mais on est en train de changer les valises de place, parce qu'avec le Kléber, les valises, elles n'ont plus de place dans le coffre, vous voyez ?
21: Ah oui, d'accord.
27: Alors, donc, on a des problèmes, quoi, évidemment. Alors, on voudrait savoir s'il y avait une forêt sur le bord de la...

0: semaines alors. Vous savez, les chiens, ils font ami-ami avec les écureuils, ils ont chacun une truffe, ils se frottent la truffe, ils aiment bien ça les chiens, les écureuils ils leur apportent des glands.
1: Les écureuils ils leur apportent des glands aux chiens?
0: Ah bah bien sûr madame.
1: Mais c'est pas possible monsieur, ses amis les écureuils, ils vont pas le nourrir.
0: Si.
1: Ils vont pas le nourrir assez, c'est pas avec des glands qu'il va se nourrir.
0: Mais si, le chien ça mange n'importe quoi.
1: Mais non, dans une SPA, à la SPA, il va être nourri normalement.
0: Mais nous on l'a entraîné à bouffer des glands depuis 3 semaines, et ben il se porte bien.
1: Votre chien, il va pas rester pendant 3 semaines au même endroit. Hein.
0: Mais on va l'attacher à l'arbre.
1: Ah bah oui, bah c'est très malin. Hein. Mais il va être malheureux, le chien va pas pouvoir bouger, vous rendez pas compte.
0: Mais il aime bien pas bouger, c'est un feignant, c'est un gros feignant, ce chien-là. Je vous dis, il fait rien.
2: Allô?
0: Oui.
2: Mais monsieur, excusez-moi, mais vous êtes sûr que vous êtes très normal?
0: Madame, je vous...
2: Non, mais je me permets de vous demander ça, monsieur, parce que là, vraiment, d'abord, est-ce que vous savez où vous êtes ici?
0: Je pense que je suis chez des gens sympathiques.
2: C'est-à-dire?
0: Honnêtes, plaisants, que j'aurais bien aimé rencontrer dans ma vie, avec qui j'aurais aimé me lier d'amitié, pourquoi pas?
2: Non mais monsieur, vous vous rendez compte de ce que vous dites? Est-ce que vous avez déjà vu, je ne sais pas qui vous êtes, qu'est-ce que vous
0: monsieur,
2: faites dans la vie, monsieur?
0: Monsieur Bernard Ledoux, retraité des PTT.
2: Je suis bien heureuse de le savoir. Alors dans les PTT, on est comme ça?
0: Comment ça, on est comme ça?
2: Ben, écoutez, monsieur, vous avez pris un chien. Moi, je sais pas, j'ai 4 chiens, monsieur. Et croyez-moi, je pars aussi en vacances, quand ça m'arrive de temps en temps. Et je laisse pas mes chiens au bord d'une forêt. Hein.
0: Mais je veux pas les laisser au bord de la forêt.
2: Non, vous voulez l'attacher à un arbre, alors c'est encore pire.
0: Mais oui, mais je veux pas le laisser au bord de la forêt. S'il faut le mettre au milieu de la forêt, je l'attache au milieu de la forêt.
2: Non, mais enfin, monsieur, mais il mangera comment, votre chien? Vous rêvez ou quoi?
0: J'ai expliqué à la dame que les écureuils leur apportent des glands.
2: Non, mais vous plaisantez,
0: mais
2: un
0: non.
2: Chien, ça mange des glands. Moi, mes chiens, ils mangent de la viande, monsieur.
0: Moi, ça fait 3 semaines qu'on entraîne. Mon chien a bouffé des glands.
2: Vous l'entraînez à manger des glands. Vous en mangez, vous, des glands?
0: Et j'ai essayé.
2: Oui, et c'est bon?
0: Ben écoutez, à mon avis, c'est bon pour le chien.
2: Ah, c'est bon pour le chien, ça, bien sûr. Mais pourquoi pas? C'est peut-être bon pour les écureuils, mais ça m'étonnerait que ce soit bon pour un chien. Monsieur.
0: Eh ben, il en bouffe. Hein.
2: Il en bouffe.
0: Eh ben, d'ailleurs, on a déjà une cargaison. En plus, le temps que... Mais oui, parce qu'on a pensé à tout. Le temps que les écureuils fassent ami-ami avec lui, on va lui mettre un petit panier à côté de sa laisse, puisqu'on va le mettre avec la laisse à l'arbre.
2: C'est ça, oui.
0: Alors, vous êtes un ami des chiens?
2: Ah oui, monsieur, oui.
0: Alors, à quel arbre croyez-vous qui sera le mieux? Un sapin, un hêtre ou un bouleau?
2: Non, mais monsieur, est-ce que vous plaisantez là où...
0: On part dans une demi-heure, madame.
2: On part dans une demi-heure. Bon, mais écoutez-moi, d'abord, premièrement, si vous avez un problème, c'est à la SPA qu'il faut vous adresser, à la Société Protectrice des Animaux, et non pas à un service autoroute.
0: Mais ils n'en veulent pas de mon chien à la SPA.
2: Comment ça, ils n'en veulent pas de votre chien? Ça m'étonne, à la SPA, on accepte les chiens.
0: Non, la dame m'a dit qu'ils n'en voulaient pas.
2: Et pour quelle raison?
0: Parce que c'est un éjaculateur précoce.
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4: Oui, allô?
5: Bonjour madame, c'est bien le pressing?
4: Oui.
5: Monsieur Martin à l'appareil, comité de défense des barbecues domestiques.
4: Oui.
5: Je vais venir pour vous installer le point grilladiste dans le pressing.
4: Pour le point?
5: Le point grilladiste.
4: Ah mais c'est quoi ça?
5: Eh ben c'est parce que le maire a interdit les barbecues sauvages en extérieur.
4: Oui.
5: Donc à la place, j'installe des barbecues domestiques dans les commerces pour qu'on puisse continuer à grillader tranquillement.
4: Bah, dans un magasin de vêtements?
5: Bah non, dans un pressing.
4: Ah bah oui, dans un pressing, oui.
5: Voilà, donc moi je peux vous installer le point grilladiste demain matin.
4: Oui, mais vous allez pas mettre un barbecue dans le magasin?
5: Bah si, je me suis dit, c'est un endroit chaud et sec, c'est idéal pour les braises.
4: Dans un pressing, c'est frais et humide.
5: Eh, et puis en plus, ça vous rapporte des nouveaux clients.
4: Mais non.
5: Bah si, les gens qui viennent se faire des grillades chez vous, ça vous ouvre un nouveau business.
4: Mais ça va pas m'ouvrir un business que des gens se fassent des grillades, là?
5: Bien sûr que si, parce que vous allez pouvoir leur vendre des chipots, des merguez.
4: J'ai pas envie de vendre des chipots.
5: Alors sinon, on a des petites côtelettes d'agneau en ce moment qui sont très bien.
6: Attendez, vous êtes dans un pressing.
5: Bonjour, donc c'est monsieur.
6: Je suis la gérante du pressing, vous allez pas me foutre de la grillade chez moi?
5: Si, c'est ce que je disais, moi je vous installe un frigo à chipot en plus.
6: Mais j'en ai rien à cirer, monsieur, vous ne venez pas chez moi pour m'amener des saucisses dans un frigo.
5: Ah oui, mais alors ça veut dire que tout le monde doit venir avec sa propre saucisse?
6: Non, il n'en est pas question, monsieur, pas de saucisse dans mon pressing.
5: Oh, vous, je sens que vous hésitez, non?
6: Ah mais non, mais moi j'en suis certaine, hein, vous mettez vos saucisses où vous voulez.
5: Bah c'est ça, oui, moi je mets mes saucisses dans votre pressing, en tout bien tout honneur, bien sûr. Comme ça, vous avez déjà les saucisses pour les grilladeurs qui viennent.
6: Non, monsieur, m'en fous du point grilladiste. Là, vous voyez, avec la mairie, oui, ils peuvent les mettre leurs saucisses.
5: Bah, les saucisses, de toute façon, on les met sur le barbecue qu'on installe dans le pressing.
6: Il y a le barbecue avec, mais dans le pressing, monsieur. Mais vous êtes en plein délire, vous êtes fumé ou quoi, sans déconner.
5: Oh, à propos de fumée...

0: faut aussi que je vous dépose le charbon.
1: Mais je n'en veux pas. Eh, vous comprenez le français ou pas? Vous êtes dans un pressing. J'en veux pas de votre charbon.
0: Mais juste par sécurité, je vous stocke quelques sacs à côté du frigo à chipot.
1: Écoutez, vos sacs de charbon, vous les mettez...
0: Ah non, pas là, non.
1: Vous les mettez où vous voulez, mais vous ne les amenez pas au magasin. Je ne veux pas de grillade chez moi. vous me faites la journée, hein.
0: Ah bah, échange de bons procédés, merci à vous.
1: Écoutez, j'ai du boulot, hein. Bonne fin de journée, au revoir.
0: Ah zut, c'est dommage, parce que si vous raccrochez, je pourrais même pas vous dire que c'était un canular. Ouais, non, mais je vais pas vous embêter avec ça.
1: Non, mais c'est la blague.
0: Ah, mais c'est complètement la blague.
1: Et c'est une connerie de chez qui?
0: Bonne question, à votre avis.
1: Oh, bah, ça me fait penser à une radio.
0: Bien, on avance. Laquelle?
1: Rire et Chanson.
0: Eh bah oui, bienvenue.
1: je vous jure, mais j'ai dit, mais ils sont dingues.
0: Oh, bah, ils sont surtout complètement cons.
1: Bon,
0: donc, je vous parle pas du point apéro que je devais rajouter.
1: Quoi, apéro, on veut bien, par contre.
0: Ah, tiens, c'est marrant, ça m'étonne pas trop. En tout cas, merci pour ce moment.
1: Mais je vous en prie.
0: Et au revoir, monsieur.
1: Au revoir, madame.
2: 'Oui.
3: Bonjour, monsieur.
2: Bonjour.
3: Monsieur Poirot.
2: Oui.
3: Oui, bonjour, France Télécom à l'appareil.
2: Monsieur.
3: France Télécom.
2: Oui.
3: Nous vous appelons parce que nous venons d'apprendre que vous n'aviez pas le téléphone chez vous.
2: Si.
3: Ah ben non.
2: Bien sûr que si, mais qu'est-ce que c'est que vos histoires? Je vais vous raconter des conneries, excusez-moi. Écoutez, vous voyez bien, vous avez bien réussi à m'appeler, hein.
3: Comment ça?
2: Ben, vous venez de m'appeler.
3: Déjà, vous n'avez pas de poste de téléphone, alors je vois pas comment vous pouvez faire, hein.
2: Ben, vous racontez des conneries.
3: Quoi?
2: Ben, qu'est-ce que vous voulez? Actuellement, vous me téléphonez, j'ai bien le téléphone, non?
3: Ben, monsieur, je suis France Télécom, je sais ce que je fais, c'est mon métier, monsieur.
2: Oui. Et ben, vous venez à la maison, puis vous venez constater qu'on a le téléphone.
3: Mais en attendant, il faut qu'on prenne rendez-vous.
2: Écoutez, je prends rendez-vous, j'irai à France Télécom, rue Aubert, et puis on en reparlera. N'est-ce pas? Puis je vous apporterai les preuves que j'ai bien le téléphone et puis que je le paye.
3: Je préfère que vous veniez parce que nous, si on vient chez vous, on est obligé de prendre un rendez-vous.
2: Oui.
3: Et donc, on va le prendre par téléphone.
2: Oui.
3: Comment voulez-vous qu'on le prenne puisque vous n'avez pas le téléphone?
2: Comment?
3: Alors, quand vous viendrez à la boutique de France Télécom,
2: oui,
3: on va à ce moment-là vous donner un kit.
2: Oui.
3: Hein, c'est-à-dire un appareil téléphonique, un combiné de téléphone. Et il y a un mode d'emploi pour apprendre à téléphoner.
2: Parce que je ne sais pas téléphoner.
3: Ben non, monsieur, comment voulez-vous savoir téléphoner? Vous n'avez pas le téléphone.
2: Oh là là.
3: Sinon, l'idéal aurait été que vous alliez dans une cabine téléphonique pour prendre rendez-vous, peut-être pour...
2: Non, je vous téléphonerai. Et puis...
3: Vous avez une cabine téléphonique à côté, non?
2: Non.
3: Ben, comment vous allez faire?
2: Ben, puisque je peux téléphoner depuis chez moi.
3: Mais non, monsieur.
2: Ah là là là là, vraiment, ça va pas. Hein.
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5: Bonjour.
0: Oui, bonjour madame, c'est bien le garage?
5: Oui.
0: Je vous appelle, est-ce que j'ai reçu un petit papier là dans ma boîte aux lettres? 280 € de carburant offert.
5: Mais vous avez fait une révision ou des pneus et trucs comme ça?
0: Non, pas du tout, non.
5: Bah, il n'y aura pas de remboursement si vous ne faites pas de prestation. On peut pas donner du carburant comme ça.
0: Bah, s'il y a déjà 280 offert de base.
5: Mais non, il n'y a pas 280 € de base. Vous arrivez dans le garage, vous faites une facture.
0: Vous me faites une facture de 280 €?
5: Mais non, bah non. Si vous n'avez pas remplacé le pied, je peux vous faire une facture.
0: Bah, on fait comme si.
5: Ah non, c'est interdit, je vais pas faire une facture alors que j'ai pas travaillé sur votre véhicule.
0: Dans ce cas, je vous laisse un peu travailler sur mon véhicule et après vous me faites la facture.
5: Bah, de toute façon, il faudra payer la facture dans ces cas-là.
0: Comment ça, faudra payer?
5: Ah bah oui, c'est normal.
0: Je veux bien vous laisser ma voiture et vous laisser bricoler dessus, mais si en plus ça doit me coûter de l'argent, ça me semble.
5: Je peux pas faire une facture sans que j'ai fait des travaux sur votre véhicule, c'est pas possible ça.
0: Si vous me faites une facture de 560 € par exemple.
5: C'est bon. Hein.
0: Non mais
5: c'est bon.
0: Ah mais...
5: c'est bon. Vous voulez pas comprendre, c'est bon.
0: Non mais pas. Alors. Allô.
6: N'importe quoi.
7: Non mais
0: allô,
7: je peux pas vous faire une facture si on n'a pas votre véhicule pour faire des réparations.
0: Non mais alors c'est ce que je disais, c'est que dans ce cas, si c'est juste cette histoire de facture, est-ce que vous voulez que moi je vous fasse une facture?
7: Mais vous pouvez pas faire une facture si vous n'êtes pas agent, monsieur.
0: Comment ça si je n'ai pas d'argent?
7: Si vous n'êtes pas agent.
0: Bien sûr que j'ai de l'argent, je vois pas pourquoi...
7: Je vous dis pas de l'argent.
0: Alors vous sous-entendez que je manque d'argent?
7: Mais non, je vous dis que vous n'êtes pas agent.
0: Et alors sous prétexte que je manquerai d'argent, je viendrai quémander...
7: Je vous parle pas d'argent, je vous dis que vous n'êtes pas réparateur agréé.
0: Écoutez, je veux bien oublier cette maladresse de votre part.
7: Bon,
0: hein.
7: Moi, vous savez quoi, je vais vous passer le directeur.
0: Ah, vous n'êtes pas le directeur, moi j'avais demandé le responsable, je pensais que vous étiez le responsable.
7: Non, je suis pas le responsable, je suis la secrétaire.
0: Ah bah, je perds un temps fou alors, fallait me le dire.
7: Ah, vous perdez un temps fou, bah c'est bon.
0: Ah bah non, mais excusez-moi, vous voyez, non, parce qu'effectivement, si on perd du temps avec les...
7: Si vous perdez du temps avec les...
0: Avec les subalternes. Ouais.
7: Allô?
0: Ah bonjour monsieur.
7: Non, mais ça va pas, non, ou quoi?
0: Vous me devez 280 € d'essence. Donc moi, ce que je disais à votre sous-fifre là, je passe cet après-midi, je vous apporte la facture.
7: Oui, mais vous pouvez, monsieur, mais vous allez voir qu'au garage,
6: ils vont vous dire que...
0: Ah bah, vous allez me dire que vous allez me rendre mes 280 balles.
6: Mais ça va pas, non, au cours.
0: Déjà, je doute que vous soyez le responsable, hein. Permettez-moi
6: Mais vous êtes con ou quoi?
0: Ah bah voilà, donc j'ai pas d'argent, je suis con.
6: Non mais attendez, monsieur...
0: Non, mais j'ai bien compris. C'est vous qui vous mettez les 280 balles dans la poche.
6: Je vais rester poli parce que vous êtes con.
0: Ah bah merci, je vois que vous restez poli.
6: Faites-moi pas chier.
0: Je crois que vous restez pas très poli, hein.
6: Non, vous faites chier.
0: Qu'on se mette d'accord. À la limite, on fait moitié-moitié.
6: Mais vous remboursez quoi, 280 euros?
0: Vous me remboursez 140 balles aujourd'hui.
6: Non mais vous me faites chier. Je vous dis que vous faites erreur. C'est pas moi, putain. Vous comprenez?
0: Non mais alors, non, je ne comprends pas parce que vous avez
6: pas... Oui, bah écoute, moi j'ai téléphoné à la gendarmerie, j'ai porté plein de...
0: Elle croit qu'elle a raccroché, elle appelle la police.
6: Comment?
8: Allô?
6: Oui?
8: Oui, bonjour, vous avez demandé à la police?
6: Non, mais t'es abruti ou quoi? C'est toi qui recommence? C'est con ou quoi?
8: Non, c'est pas moi du tout, là c'est la police, à l'appareil.
6: Ben, merde, va te faire foutre!
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10: Allô?
11: Oui, bonjour madame, c'est l'université?
10: Oui.
11: D'accord, bon, l'inspecteur de la place des renseignements généraux à l'appareil.
10: Oui.
11: On vient d'apprendre dans un rapport que les lycéens voulaient vous prendre cet après-midi.
10: Ah.
11: Par derrière.
10: Ah.
11: Ouais, ainsi que la Sorbonne.
10: D'accord.
11: Donc ils vont être à environ, d'après nos chiffres, 150 000. Et ça, c'est les chiffres de la préfecture.
10: Oui.
11: Alors on sait qu'ils veulent vous prendre par derrière, hein.
10: Oui.
11: 150 000, ça fait quand même beaucoup.
10: Oui.
11: C'est énorme.
10: Bah oui, surtout qu'il y en a déjà du monde à l'intérieur.
11: Ah bon? Combien?
10: Je sais pas, les chiffres exacts, je ne sais pas.
11: Eh ben, ça va faire mal.
10: En plus, oui.
11: Mais écoutez, madame, je vous souhaite une bonne journée.
10: Oui, ben bah merci.
11: Je crois qu'elle va pas être mauvaise.
10: Oui, je crois aussi. Je vous remercie.
11: Et puis, je vous souhaite bien du courage, parce que 150 000...
10: Bah oui, on va essayer d'assurer.
11: Bah, je vous remercie.
10: De rien. Au revoir,
11: madame.
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10: Oui.
0: Bonjour monsieur, c'est bien la boucherie?
10: Oui.
0: Monsieur Martin, société Martin Télécom.
10: Martin Télécom, c'est quoi ça?
0: Eh bien, nous sommes la première société téléphoniste à proposer une traduction instantanée par téléphone.
10: Oui.
0: Et justement, on fait des tests. Est-ce que vous avez reçu des appels en étranger ces derniers jours?
10: Non.
0: Ok, donc je vais activer maintenant le traductionneur.
10: Ça veut dire quoi?
0: Bah, c'est la machine qui traduit en direct vos appels. C'est inclus dans l'option internationale.
10: Mais on n'a pas de monde d'option à l'international.
0: Ah bah, ça tombe bien, c'est inclus aussi sans l'option internationale.
10: D'accord.
0: Donc j'active la machine. Tup, tup, tup, tup, tup.
10: Oui.
0: Et à partir de maintenant, quand on vous parle en anglais, vous l'entendez directement en français. Démonstration?
10: Oui.
0: Hello mister, I am parling English, but you entend me in French.
10: Comment?
0: Incroyable, no? You entend in French.
10: Ouais, non, vous parlez anglais,
0: oui. Yes, but me, you entend en French.
10: Non, c'est toujours en anglais.
0: Alors, pardon, j'ai désactivé. Vous m'entendiez en quoi, là?
10: Là, je vous entends en anglais, mais pourquoi vous me parlez de traduction, là, de téléphone?
0: Oh là là, il y a un bug. Attendez. Allô?
10: Ouais.
0: Là, je vous parle en anglais. Vous m'entendez en quelle langue?
10: En français.
0: Ok, bah écoutez, super, comme ça, c'est activé.
10: Mais pourquoi vous me demandez d'activer ça? Moi, on vous a rien demandé sur là-dessus. On n'a jamais demandé qu'on traduise
0: pardon,
10: en français.
0: Pourquoi vous me parlez en étranger?
10: En étranger?
0: Bah oui, je vous entends en anglais maintenant.
10: Allô?
0: Bonjour monsieur, alors pardon, vous m'entendez en français?
10: Oui, moi je vous entends bien en français.
0: Ok, on va tenter un inversage. Dites-moi un truc en anglais et je devrais l'entendre en français.
12: Oui, what's your name?
0: Pardon?
12: What's your name?
0: Non mais dites-le-moi en anglais, pas en français.
12: Non, là je vous ai parlé en anglais.
0: Ah non? Vous avez dit c'est quoi ton nom?
12: Ouais, bah en français, en anglais je vous l'ai demandé.
0: Oh, qu'est-ce que c'est que cet imbroglio?
12: Oui?
0: Ah, j'ai un doute là. Allô?
13: Oui.
0: D'accord. Bonjour madame.
13: Ah non, c'est pas madame.
0: Ah bah elle aussi elle me parle en anglais.
13: Bon non.
0: Là vous m'entendez en quelle langue?
13: Moi je vous entends en français.
0: Oh là là, et moi je vous entends en espagnol maintenant.
12: Ah.
0: Bah ah, oui, parlons espagnolo.
13: Moi parle espagnol.
0: Parlez-moi en espagnol, je vais peut-être vous entendre en français.
13: J'ai pas une tête à parler espagnol, monsieur.
0: Ah bah pour moi si, vous avez une tête d'espagnol vu que vous me parlez en espagnol.
13: Et j'ai déjà du mal à parler français, alors il faut encore parler espagnol, monsieur.
0: Attendez, je tente autre chose.
13: Oh non.
0: Allô, vous m'entendez?
13: Oui, je vous entends toujours, monsieur.
0: Oh non, c'est pas vrai, je vous entends en chinois maintenant.
13: Ah non, c'est pas possible, je dis pas mon chinois, monsieur.
0: Et en plus, il y a une dame qui pleure derrière. Je sais pas ce que vous avez dit en chinois, mais ça n'a pas l'air...
13: Une dame qui pleure, non, vous êtes une boucherie, monsieur.
0: Bon, bah bougez pas, je tente un dernier truc. Allô?
13: Vous êtes toujours là.
0: Oh lolo. Ah bah maintenant, je vous entends en français, mais vous passez à la radio.
13: Passez à la radio? À quelle radio?
0: Ah, écoutez, c'est dingue, je vous entends sur Rire et Chanson.
13: Ah bah, Bruno, t'as passé à la radio.
0: Ah, tiens, vous aussi, vous avez un Bruno.
14: Ça, c'est magnifique.
0: Enchanté, Bruno, et goodbye, madame.
14: Mademoiselle.
0: Oh, pardon, je savais pas.
14: Allez, salut.
15: Allô?
11: Oui, bonjour madame, c'est la compagnie républicaine de sécurité à l'appareil.
9: Oui.
11: Est-ce que vous avez vu quelque chose de bizarre dans votre coin là aujourd'hui
9: Ma foi, non.
11: Non, rien, non. On n'a pas entendu des gros bruits suspects dehors
9: Non, du tout.
11: Bon, parce que là on vient d'avoir une communication de la part du zoo de Sansergue. Le zoo qui a des animaux préhistoriques et tout ça là.
9: Oui.
11: Il y a un dragon qui s'est échappé du zoo.
9: Ah bon?
11: Et oui, et le problème c'est que...
9: Oh là là, oui.
11: Ben oui, ça fait des dégâts parce que quand il s'envole, il crache du feu.
9: Oui, oui.
11: Et donc, il y a des terres entières qui ont été brûlées.
9: Oh là, oui, en effet.
11: Et apparemment, c'est une femelle et elle est partie, elle s'est échappée parce qu'elle a répondu et on cherche son œuf activement dans tout le département.
9: Oh là là.
11: Donc, on prévient tout le monde.
9: Oui.
11: Nous, on est mobilisés. Vous êtes chez vous, là, actuellement?
9: Ben, encore une heure, oui.
11: Vous avez un tuyau d'arrosage éventuellement ou...
9: Oui.
11: D'accord. Mais il est dans votre jardin?
9: Non, il est sur la terrasse, là, oui. À côté. Hein.
11: À côté. Et votre téléphone va jusque-là, non?
9: Ah oh, oui, oui, oui.
11: Ah. Ah, ben alors on va pouvoir faire. Prenez votre téléphone, allez jusqu'à votre terrasse, je vais vous expliquer quoi faire si vous le voyez. Hein.
9: Oui, d'accord. Oui.
11: Oui, madame, vous m'entendez?
9: Oui, oui, je vous entends, je suis dehors, là.
11: Vous êtes sur la terrasse?
9: Oui.
11: Et est-ce que vous le voyez d'abord dans le ciel, le dragon, là?
9: Ben, pas du tout, non.
11: D'accord.
9: Oui.
11: Comment on essaie d'établir un relais? Est-ce que vous connaissez Madame Lamolle?
9: Non.
11: On demande à chaque habitant de bien vouloir communiquer avec un autre habitant pour pouvoir...
9: Lamolle, ça me dit rien.
11: Ça vous dit rien?
9: Non. Ah non, je connais pas cette dame-là, moi, non.
11: Bon. Si ça vous embête pas, on va vous mettre en liaison téléphonique avec elle.
9: Oui.
11: Expliquez-lui bien ce que c'est, s'il vous plaît, nous, le temps qu'on arrive chez elle.
9: D'accord, okay.
11: Merci beaucoup, madame. À
9: de
11: plus
9: rien.
11: Tard.
15: Allô?
9: Oui, Madame Lamolle?
15: Oui.
9: Oui. Est-ce que les gendarmes vous ont appelé?
15: Non. Pourquoi? Qu'est-ce qu'il y a? Il y a une mauvaise nouvelle?
9: Non, ils disent qu'il y a un dragon qui est dans le quartier, quoi.
15: Attendez, quittez pas, parce que, excusez-moi, j'ai trouvé quelque chose dans mon jardin. J'ai trouvé un objet bizarre, alors.
9: Ah bon?
15: J'ai apporté dans ma cuisine.
9: Et qu'est-ce que c'est?
15: Oh ben écoutez, je sais pas comment je vais le casser pour faire une omelette avec, parce que j'ai jamais vu ça. C'est un œuf énorme.
9: Eh ben c'est ça qu'il recherche.
15: Mon Dieu, où est-ce qu'il est le marteau?
9: Allô, ah non, mais faut pas le casser, madame. Hein.
15: Ben c'est un œuf.
9: Mais oui, mais c'est un œuf de dragon.
15: Oh mon Dieu.
9: Alors donc, il faut pas le casser. La sécurité va venir chez vous, parce qu'ils vont le récupérer, eux.
15: Attendez.
9: Oui, mais il faut pas... Allez, vous l'avez ramené dans votre cuisine?
15: Ah oui.
9: Eh bien, vous le laissez dans la cuisine.
15: Oui, il est lourd, hein. Oh!
9: Pardon?
15: Mon Dieu!
9: Oui.
15: Il est tombé.
9: Il est tombé?
15: Oui.
9: Oh!
15: Oh, il y a une bête dedans.
9: Mais il fallait pas le casser. Oh là là, il est tombé.
15: C'est une grosse bête dedans, avec oh là des
9: là.
15: Ailes.
9: Oh là là là là, il fallait pas...
11: Allô?
9: Oui. Alors, elle me dit qu'elle a un œuf énorme dans son jardin.
11: Alors, vous lui avez dit, madame?
9: Oui, oui, mais elle vient de me dire qu'elle l'a fait tomber, l'œuf.
11: Et
9: donc, il y a une bête énorme dedans.
11: Ah bah oui, c'est le dragonnet, c'est le petit dragon.
9: Ben voilà.
11: Oh là là là là là.
9: Alors, elle est complètement désemparée. Hein.
11: Qu'elle se prépare déjà des casseroles d'eau et tout, le temps qu'on arrive. Hein.
9: Oui, des casseroles d'eau.
11: Le temps qu'on arrive.
9: Ben, je lui ai dit, oui. Allô?
15: Allô?
9: Allô, madame? Ben, préparez des casseroles d'eau.
15: Allô?
9: Oui, allô?
15: C'est une drôle de bête avec des ailes, elle crasse le feu.
9: Mais donc, il faut préparer des casseroles d'eau.
15: Mais oui, mais il met le feu! Il met le feu
9: oh
15: dans
9: là
15: ma
9: là
15: cuisine!
9: Là. Oh, moi, je sais plus quoi faire. Il faut mettre de l'eau, il faut en mettre de l'eau pour éteindre le feu, essayer de...
11: Allô?
9: Oui?
11: Oui, alors on arrive, mais oui. C'est bizarre, on voit de la fumée chez elle.
9: Oui, oui, parce qu'elle m'a dit qu'il crachait le feu, hein.
11: Oh là là.
9: Oui.
11: Qu'elle dégage tout ce qu'il y a dans son frigo et qu'elle s'enferme dans le frigo.
9: Ah oui, mais vous croyez qu'elle va pouvoir? Allô, madame?
15: Oh, mon Dieu.
9: Oui. Allô, madame?
15: Il me court après.
9: Mettez-vous dans le. Ils ont dit de vous mettre dans le frigidaire.
15: J'ai le feu à ma gaine de maintien.
9: Oui,
15: il crase les flammes. Il y a ma gaine de maintien qui est en flammes.
9: Essayez de vous mettre dans le frigidaire si vous pouvez.
15: C'est ma culotte qui est en flammes, là.
9: Oh là là là là là là.
11: Allô?
9: Oui.
11: Allô?
9: Oui. Elle a sa gaine de maintien qui est complètement enflammée, alors...
11: Elle n'est pas encore dans le frigidaire?
9: Ben, je lui ai dit, mais...
15: Allô?
9: Oui.
15: J'ouvre la porte du réfrigérateur.
9: Oui, mettez-vous dans le frigidaire, madame.
15: Faut que je retire tout ce que j'ai dans le frigidaire.
9: Bah, bien sûr, oui, c'est ça, c'est pas facile, hein. Ben.
15: Oh mon Dieu, oh. Il me regarde avec ses petits yeux rouges, là.
9: Ben oui.
15: Il avance vers moi. Allô?
9: Oui.
15: Il avance vers moi. Ah, ça y est, je rentre dans le réfrigérateur. Oh mon Dieu.
9: Mettez-vous, essayez de...
15: Allô?
9: Oui.
15: Vous m'attendez?
9: Oui.
15: Je suis dans le frigidaire. Qu'est-ce que je fais maintenant?
9: Et lui, il est où, le dragon, là?
15: L'huile? Ah ben, l'huile, elle n'est pas dans le réfrigérateur.
9: Non, mais il est où, dans la cuisine?
15: Ah, le dragon?
9: Il est dans la cuisine?
15: Oui, attendez, j'ouvre la porte pour regarder. Allô?
9: Oui.
15: Oh mon Dieu.
9: Qu'est-ce que tu fais?
15: Il est en train d'ouvrir, vous savez, les boîtes de conserve, là.
9: C'est pas vrai.
15: Mais si, parce qu'il a des griffes à ses pattes.
9: Mmh.
15: Et alors, il ouvre des boîtes de conserve. Oh non, ma boîte de thon à l'huile d'olive.
9: Oh.
15: Oh non, je l'ai gardée pour ce soir.
9: Ah. Oh.
15: Il a mangé ma boîte de thon.
9: Il l'a mangée?
15: Oui. Il a mangé mon thon à l'huile d'olive.
9: Oh là là là là.
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16: Oui, allô?
0: Bonjour monsieur Martin à l'appareil.
16: Oui.
0: C'est bien l'entreprise de produits de beauté?
16: Oui.
0: Parfait, donc vous me confirmez?
16: Oui, je confirme.
0: Super, donc je confirme votre abonnement à notre service de relaxation par téléphone.
16: C'est qui vous a confirmé ça?
0: Bah c'est vous venez de me dire je confirme.
16: Non, mais vous êtes présenté monsieur Martin.
0: Exactement, je suis monsieur Martin, société Martin Relaxage.
16: Non, c'est pas ça, j'ai un client qui s'appelle Martin et qui voulait de la crème, donc voilà, je pensais que...
0: Vous voulez de la crème? Ah bah pas de problème, je vous rajoute donc une crème relaxifiante.
16: Non, mais ça peut rien, mais qu'est-ce que c'est que ce truc là? Allô?
0: Crème relaxifiante commandée.
16: Non, j'ai rien dit. Qu'est-ce que...
0: Mais vous inquiétez pas, je gère. La crème est commandée, l'abonnement est confirmé.
16: J'ai rien confirmé, c'est mon numéro. Je sais bien ce que je fais quand même. Attendez.
0: Mais vous m'avez dit je voudrais de la crème, monsieur Martin.
16: Non, je vous dis que j'étais en confusion avec un monsieur qui s'appelle Martin.
0: Comme par hasard.
16: Et ben voilà, c'est pour ça que j'ai cru que c'était monsieur Martin qui réclamait son colis.
0: Oui, alors votre colis sera livré en expresso par les transports Martin.
16: Non, j'ai rien commandé. C'est monsieur Martin qui me l'a commandé à moi.
0: Non, c'est moi, monsieur Martin, qui vous l'ai commandé pour vous.
16: Ben, attendez, mais vous me prenez pour une folle ou quoi là?
0: Ah, l'abonnement, je vous l'ai mis en prélevage automatique.
16: Et vous avez quoi comme numéro de compte?
0: Bah le vôtre.
16: Attendez, mais comment vous avez des données comme ça? C'est incroyable ça. Non mais attendez.
0: Non mais attendez, vous ne serez prélevagé que pendant un an.
16: Vous pourrez être prélevé du tout là. Mais c'est quoi ce truc? Et c'est combien que ça coûte en plus?
0: Alors, combien que ça coûte? 20 euros par semaine.
16: Par semaine, non mais attendez, non mais je rêve.
0: Fois 52 semaines, donc déjà ce mois-ci...
16: Même pas là le mois prochain, là, rien du tout. Je veux aucun prélèvement sur mon compte.
0: Je vais pas bosser gratos non plus.
16: Non mais attendez, qu'est-ce que c'est que ce cirque là?
0: D'ailleurs, on va attaquer votre séance de relaxage.
16: Mais non, je veux pas de relaxage.
0: On va faire une ouverture chakrique pour commencer.
16: Non.
0: Si, vous allez voir, ça va vous relaxiser.
16: Ah, vous m'énervez plutôt qu'autre chose.
0: Commencez par inspirationner à fond.
16: Non, attendez, faut arrêter un peu le cirque, vous dites n'importe quoi.
0: Bon, alors commencez par expirationner à fond.
16: Je veux rien, c'est une entreprise, donc j'ai pas demandé...
0: Dans ce cas, je vous passe en tarif professionnel.
16: Rien du tout.
0: C'est un tout petit peu plus cher.
16: Mais vous êtes obtus ou quoi? Mais attendez, je vais vous le dire en toutes les langues.
0: Allons-y, je vous écoute.
16: Nada, d'accord?
0: Alors, malheureusement, je ne parle pas anglais du tout.
16: Pas de l'anglais, ça c'est l'italien, ok?
0: Yes, mister.
16: D'abord, vous allez me donner votre numéro de téléphone.
0: Oui, je vous donne la plateforme sur Taxifié, c'est le 08.
16: Alors, 0, c'est aberrant ça. Alors,
0: 08.
16: Et après?
0: 08.
16: Non, mais vous moquez de moi, 08, et après?
0: Et après 08.
16: Non, mais attendez, mais vous rigolez ou quoi, là?
0: Oula, bon, attendez, on recommence. 08.
16: Non, mais...
0: 08.
16: Non, mais attendez, alors là, non.
0: Alors là.
16: Bon.
0: Bonjour madame, excusez-moi, comme j'expliquais...
17: Non, c'est monsieur, vous vous dites n'importe quoi, mais qu'est-ce que vous me racontez là? Vous êtes qui?
0: Société de relaxage Martin.
17: De relaxation? Une entreprise de relaxation?
0: Bah, dans le métier, on dit relaxage, mais...
17: Relaxation.
0: Cela dit, on fait aussi de la relaxification.
17: Mais vous êtes un peu fou de la tête ou quoi? Ça va bien?
0: Ah bah ça va super relax.
17: Vous êtes un peu dérangé, ça va? Vous vous sentez bien là?
0: Oui, je me sens bien.
17: Vous vous sentez bien?
0: Oui, je me sens très bien.
17: Vous allez arrêter de nous emmerder? On n'a jamais rien validé.
0: Oula, vous aussi, il vous faut un petit relaxage.
17: On n'a rien validé, vous nous emmerdez.
0: Allons-y, on va commencer par une zénification ayurvindienne.
17: Vous allez arrêter de nous emmerder, hein? On va bien faire.
0: Très bien, relaxez-vous.
17: C'est vous qui allez vous relaxer.
0: Bon, moi, je suis relaxologue, donc forcément...
17: Vous allez me faire chier encore longtemps comme ça?
0: Ah, je sens que vous commencez à vous détendre, non?
17: Oh, mais oh, espèce de connard.
0: Non, pas tout à fait.
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18: Allô?
19: Bonjour, madame.
18: Bonjour, monsieur.
19: Je suis bien à l'école de... Oui.
11: Eh bien, vous êtes la directrice, peut-être.
19: Non, non, non, je ne suis pas la directrice. Il n'y a pas d'école l'après-midi.
11: Ah, alors là, il y a un problème. C'est l'inspection d'académie. Nous sommes à la commission d'attribution des budgets pour l'école cette année.
19: Oui.
11: Je vous explique ce qui va se passer. Monsieur l'inspecteur qui attribue les budgets va donc décerner des enveloppes.
19: Oui.
11: On attribue de l'argent supplémentaire à chaque école.
19: Oui.
11: En disant à cet inspecteur qui vient de Paris que nous avons dans le département des écoles de sous-doués et de surdoués.
19: Oui.
11: Donc il faut les encourager financièrement, quoi.
19: Oui.
11: Donc on va vous présenter comme étant un élève, si vous n'y voyez pas d'inconvénient, de cette école. Et donc vous répondez comme vous pouvez. Et,
19: Si je vais essayer de vous aider du mieux que je peux.
11: Voilà, on a dit que vous étiez une école de sous-doués.
19: Oui.
11: Hein? Il va vous prendre, essayer de rajeunir votre voix. Hein? Monsieur l'inspecteur, nous avons donc l'école de sous-doués. Et nous avons une élève que vous pouvez interroger. Hein? Merci. Allô?
19: Oui?
20: Bonjour.
19: Bonjour.
20: Comment t'appelles-tu?
19: Brigitte.
20: Ah, c'est un joli prénom.
19: Oui.
20: Quel âge as-tu?
19: 10 ans.
20: Bien. Tu es en quelle classe, Brigitte?
19: Je sais plus.
20: En maternelle.
19: En maternelle.
20: En maternelle?
19: Oui.
20: À 10 ans, tu es en maternelle, hein?
19: Oui.
20: C'est bien. Alors, peux-tu me dire qui était Charlemagne?
19: Je m'en rappelle plus.
20: Votre voix.
19: Je sais plus.
20: Charlemagne.
19: C'est celui qui a inventé l'école.
20: Tu es sûr?
19: Oui.
20: Oui, qui?
19: Oui, monsieur.
20: L'inspecteur.
19: Oui, monsieur l'inspecteur.
20: L'académie.
19: De l'académie.
20: De Paris.
19: De Paris.
20: Bien, c'est bien, Brigitte. Tu es bonne en histoire, alors, hein?
19: Un peu.
20: Voilà. Alors, et en sport? Tu aimes bien le sport?
19: Un petit peu.
20: Votre voix.
19: Oui, un petit peu.
20: Voilà. Alors, tu vas me faire une galipette avant. Pendant que je vais prendre mon dossier.
19: Oui.
11: Merci. Allô?
19: Oui.
11: Comment ça se passe?
19: Je suis un peu perdu quand même. Hein?
11: Non, ça se passe bien, ça se passe bien. Vous saviez qui était Charlemagne, de toute façon.
19: Oui. Mais quand même, c'est pas évident hein, de...
11: Il revient, là. Qu'est-ce qu'il vous a demandé?
19: De faire une galipette en avant.
11: Vous pouvez la faire ou pas?
19: Oui, mais de toute façon, il verra rien.
11: Justement, il a une sacrée oreille et tout à l'heure, il y a des élèves qui ont essayé d'en faire une fosse à Pernon, il a trouvé. Vous pouvez la faire ou pas?
19: Oh non, je pourrais pas la faire, hein. Je vais me casser la figure. Hein.
11: Est-ce que vous pouvez au moins essayer?
19: Vous me demandez beaucoup de choses, là.
11: C'est pour votre école. Hein.
19: Enfin, je vais essayer, mais... Merci.
20: Allô?
19: Oui?
20: Brigitte?
19: Oui?
20: Bon, alors, tu es prête pour la galipette en avant?
19: Oui.
20: Alors? Dans quelle position es-tu?
19: Eh ben, je me suis mis à quatre pattes.
11: Votre voix.
19: Je me suis mis à quatre pattes.
20: Bien. Alors vas-y, Brigitte. Et tu me décris ce que tu fais, hein?
19: Je mets ma tête par terre, en avant. Et puis... Mais j'arrive pas avec le téléphone.
20: Comment?
19: J'arrive pas.
11: Faites un effort.
19: Je peux pas.
11: Qu'est-ce qui passe pas?
19: Oh, écoutez, je peux pas, hein. Je peux plus continuer.
11: Allez doucement. Dites que vous l'avez faite.
19: Ça y est. Je l'ai faite.
20: Oh, la menteuse. T'as pas réussi, hein?
19: J'ai mal à ma tête.
20: Comment?
19: J'ai fait mal à ma tête.
20: J'entends pas bien.
19: J'ai fait mal à ma tête.
20: Bon, alors arrête là. Effectivement, c'est une école de sous-doués. Hein? Bien. Alors, on arrête le sport. Brigitte, tu vas me donner une récitation.
19: Je sais pas.
11: Vous n'avez qu'à chanter. Chantez ce que vous pouvez.

0: Bien. Alors, Brigitte, ben, je crois que je vais donner une enveloppe à ton école. Qu'est-ce qu'on dit?
1: Merci, monsieur l'inspecteur de l'Académie de Paris.
0: Ah, mais moi, je suis pas inspecteur d'Académie, moi. Hein? Je fais des canulars téléphoniques sur la radio.
1: C'est pas vrai.
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4: PFG, bonjour. Nous allons vous...
5: Oui, bonjour.
6: Oui, bonjour monsieur, excusez-moi de déranger. Je suis bien au PFG ?
5: Oui, c'est ça monsieur.
6: Je voudrais parler à un joueur de l'équipe, s'il vous plaît.
5: Pardon ?
6: Ben, un joueur de l'équipe du PFG, du Paris Saint-Germain.
5: Monsieur, il faut appeler à Paris, vous êtes à Marseille.
6: Ben oui, je sais, mais alors j'imagine que c'est pour fêter la victoire qu'ils sont venus à Marseille.
5: Mais je peux pas le demander, je sais même pas... Écoutez, déjà moi je suis pas PFG, Paris Saint-Germain, PSG.
6: Vous, vous travaillez pour le club, oui, vous n'êtes pas une joueuse.
5: Non, je travaille pas, je travaille...
6: Enfin, excusez-moi, vous avez pas décroché le téléphone du PFG par hasard.
5: Eh ben, je suis PFG.
6: Oui, c'est ce que j'ai dit, Paris Saint-Germain.
5: Non, j'ai dit PFG.
6: Ah bah oui, c'est bien ce que je dis.
5: Écoutez, monsieur...
6: J'ai dit PFG ou vous n'avez pas dit PFG?
5: Oh là là, monsieur...
6: Oui, je quitte pas.
7: Allô?
6: Oui, bonjour madame, excusez-moi.
7: Vous voulez parler à qui?
6: Un joueur de l'équipe.
7: Qu'est-ce que vous voulez que je vous passe un joueur de l'équipe? Il n'y a pas d'équipe ici, il n'y a pas une équipe de foot.
6: Bah bien sûr, Paris Saint-Germain, c'est pas une équipe de foot.
7: Non, écoutez-moi.
6: Je vous avoue que si je pouvais parler à Zlatan juste deux secondes.
7: Zlatan, non, il n'est pas là, Zlatan. Il est en congé là.
6: Ou David Luiz?
7: Ah, ils sont tous en congé. Les amis en congé, ils sont fatigués.
6: Et Thiago Silva alors?
7: Ah, il n'est pas non plus, il est malade aussi.
6: Laurent Blanc alors dans ce cas?
7: Allez, je vous le passe, quittez pas.
6: Ah, merci.
8: Oui, monsieur, bonjour.
6: Ah, oh, je n'y crois pas, Laurent Blanc.
8: Non, vous... mais attendez, vous cherchez, à joindre qui?
6: Alors, bah, ça dépend qui a, je ne sais pas qui est arrivé. Zlatan, il va peut-être pas vouloir, mais alors... peut-être Matuidi.
8: Excusez-moi. Il n'y a pas de...
6: Bon, mais, Laurent.
8: Je ne suis pas Laurent non plus.
6: Bon, allez, j'ai reconnu la voix. Je vous passe juste mon beau-frère un instant parce qu'il ne croit pas que je suis avec vous au téléphone.
8: Non, non, vous faites une erreur.
6: Martin, c'est Laurent Blanc. Viens. Ben, il va te parler.
8: Bon, je suis en plein entraînement. Laurent Blanc, il n'a pas de temps à perdre au téléphone.
6: Je vous le passe, hein.
8: Non.
6: Oui, bonjour. Je suis son beau-frère. Vous ne croyez pas l'autre con qu'il aime passer Laurent Blanc?
8: Non, c'est pas Laurent Blanc.
6: Attendez, je vous passe un copain. Je vous passe un copain, bougez pas.
8: Non, non, non, mais j'ai pas le
6: Martin,
8: temps.
6: Martin.
8: J'ai pas le temps. Je suis pas Laurent Blanc.
6: C'est Laurent Blanc.
8: Non, non, je suis pas Laurent Blanc.
6: Allô? Allô?
9: Oui, ça, c'est Zlatan.
6: Ah, c'est pas vrai. J'ai Zlatan au téléphone.
9: J'ai pas joué, été dans ton téléphone, j'ai le rendez-vous kiné.
6: Et tu peux m'enregistrer un petit message en me disant, c'est Zlatan, Martin, je te kiffe, ou tu vois, un truc comme ça?
9: Je te kiffe, trop gentil garçon.
6: Et tu peux dire, je te kiffe aussi, l'appel trop con, sur Rire et Chanson.
9: Je kiffe l'appel trop con sur Rire et Chanson. Ouais, c'est un gars gratté, à la radio.
6: À la radio, ouais, t'as mal raccroché aussi.
9: Ah ouais, merci au revoir.
10: Oui, allô?
11: Allô, Henriette?
10: Ah non.
11: Oh bonjour, excusez-moi, je me suis trompé de numéro.
10: Vous demandez quoi, madame?
11: Ben, je voulais parler à ma cousine parce qu'on fait les mots croisés par téléphone toutes les deux.
10: Ah, d'accord. Vous êtes à Lauribois, madame?
11: C'est l'hôtel?
10: Oui.
11: Ben oui, je me suis trompé de numéro.
10: Oh, c'est pas grave, vous avez dû vous tromper dans un chiffre, il faut recommencer.
11: Ah oh, ben oui, mais je vais encore me tromper.
10: Oh, mais c'est pas grave, si ça ressonne ici, on vous dira,
11: c'est
10: madame.
11: C'est ma dernière ligne, vous savez, des mots croisés.
10: Oui.
11: Alors, il me demande, en trois lettres.
10: Ah.
11: Ça commence par un C.
10: Oui.
11: Ensuite, il y a un O, et on me dit que c'est le mâle de la poule. C'est quoi la dernière lettre?
10: Un coq, il faut mettre un Q. Coq. C-O-Q.
11: Quelle lettre?
10: Un Q.
11: Ah, vraiment, vous pensez qu'à ça dans les hôtels? C'est lamentable.
10: Ah non, non.
11: Bah, la preuve, hein. C'est lamentable, madame. Vous devriez avoir honte.
10: Mais c'est vous qui m'avez dit votre énigme, hein. Moi, je vous réponds, hein.
11: Oh oui, vous avez vu quelle lettre vous avez utilisée?
10: Ben, coq, ça s'écrit C-O-Q, hein, madame. Je suis désolée, mais c'est comme ça.
11: C'est un hôtel de passe ou quoi?
10: Ah non, c'est pas encore un hôtel de passe, madame. Non.
11: Lamentable.
10: Voilà. Allez, bonsoir, madame.
11: Bah, je vous dis pas au revoir.
10: Voilà, moi non plus. Au revoir, madame.
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12: Oui, bonjour.
6: Bonjour, monsieur. C'est bien ici pour les camping-cars, caravanes-cars, etc.
12: Oui.
6: J'organise une réunion de famille chez vous, en fait, à la fin du mois, sur votre terrain.
12: Mais on n'a pas d'emplacement. On vend les véhicules.
6: Non, mais alors c'est gentil, on est déjà équipés, c'est ce que je vous dis. Nous, on vient juste pour le week-end.
12: Mais vous venez pour le week-end pour faire quoi?
6: On fait un grand rassemblement, si vous voulez, comme on n'est pas tous.
12: Mais qu'est-ce que vous dites? Mais c'est... Mais vous pouvez vous rendre sur Internet?
6: Bien sûr, oui.
12: Alors, vous tapez www.
6: Alors, attendez, W, donc D-O-U.
12: Oh non!
6: Pardon.
12: Non, vous allez sur internet, donc www.
6: Alors, point POINT. Allô?
3: Oui?
6: Ah, un autre monsieur.
3: Monsieur? Monsieur, vous êtes pas dans le camping, vous êtes trompé de numéro.
6: Ah non, là je suis chez moi, là je vous appelle de chez moi. Mais on va venir effectivement à votre camping comme...
3: Non, monsieur, vous téléphonez à un concessionnaire.
6: Bah, pourquoi vous voudriez que j'appelle un concessionnaire alors que je suis déjà en ligne avec le camping?
3: Monsieur? Non mais monsieur, vous êtes pas dans un camping.
6: Non, c'est ce que je vous dis, je suis chez moi.
3: Oui, monsieur, mais je ne suis pas un camping.
6: Non, moi j'ai bien compris, c'est-à-dire parce que je vous ai dit réunion de famille, vous dites ça y est, ça sont des gens, des voyagistes.
3: Non,
6: des...
3: mais non.
6: Vous me prenez pour un voyagiste, c'est ça? Vous pensez qu'on est une famille?
3: Pardon
6: de...
3: Mais monsieur, non, mais là, vous me téléphonez.
6: Avec un téléphone, oui, je sais, mais...
3: Monsieur, excusez-moi, écoutez-moi deux minutes.
6: Non, mais vous me mettez juste quelques locations de côté pour le week-end.
3: Mais monsieur, j'ai pas de location, moi.
6: D'accord, et comme vous n'avez pas de location, vous voudriez que je vous héberge sur les locations que je vais vous réserver?
3: Mais monsieur, excusez-moi, mais là, je vais commencer à monter parce que je n'ai pas de location.
6: Ah bah oui, vous allez me dire que c'est complet, et ceci et cela.
3: Mais c'est pas possible. Venez samedi, vous allez voir qu'on...
6: Ah bah on sera tous là, oui.
3: Alors, attendez, monsieur...
6: Oui, bah, écoutez, passez-moi le directeur du camping.
3: Oui, je quittais pas.
6: Merci, monsieur.
13: Oui, allô, bonjour.
6: Bonjour, monsieur. Voilà, j'ai votre collègue qui refuse de nous louer des emplacements sous prétexte qu'on serait des...
13: Bien sûr que non. Vous avez vraiment l'esprit torturé, monsieur, parce que c'est pas du tout ça.
6: Non, mais parce que déjà, que vous sous-entendez qu'on est des...
13: J'ai rien sous-entendu, c'est vous qui me parlez de ça, monsieur.
6: Bah, c'est pas ça, c'est que si vous pensiez pas qu'on était des...
13: Mais ça n'a rien à voir.
6: Pour les autres, oui, et puis pour les...
13: Mais pas pour vous non plus, on n'a pas de...
6: On a des consignes, comme quoi...
13: Attention. Et on n'a pas de consignes, c'est vous qui me le dites depuis tout à l'heure.
6: Vous sous-entendez qu'on est des...
13: Mais non, j'ai rien sous-entendu, monsieur. C'est vous qui sous-entendez que...
6: Que ?
13: Je sais même pas ce que vous entendez.
6: Non mais je vois, vous vous dites, ceux-là ce sont des...
13: Bah, allez, dites-le moi, monsieur, c'est vous qui avez un problème avec ça, c'est pas moi. Avec des... Dites-moi le mot.
6: Bah ça me gêne, mais enfin c'est...
13: Eh ben alors pourquoi ça vous gêne ?
6: Eh ben des campeurs.
13: Mais n'importe quoi, monsieur.
14: Oui, allô ?
6: Oui, bonjour madame.
14: Allez-y, recommencez là.
6: Oui, donc votre collègue a visiblement des consignes anti-campeuristes.
14: Et ça, c'est pas Rire et Chanson par hasard?
6: De qui parlez-vous?
14: Rire et Chanson.
6: Alors on m'a dit qu'ils étaient très drôles et très sympas, mais je les connais pas du tout.
14: Votre prénom c'est comment?
6: Jean-Yves Lafesse.
14: Ouais, c'est cela. Non, c'est je cherche Martin, c'est pas
6: oh,
14: ça.
6: Oh oui,
14: Martin.
6: Bravo.
14: Voilà, Martin. Eh bien Martin, bonne journée.
6: Eh ben bonne journée.
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16: Allô?
17: Oui, bonjour madame.
16: Bonjour monsieur.
17: C'est la comptabilité perverse à l'appareil, hein?
16: Oui.
17: Pour l'URSSAF. Est-ce qu'on peut avoir la taille de vos seins, madame, s'il vous plaît?
16: La taille de mes seins?
17: Bah oui, madame.
16: Bah, que c'est que cette histoire?
17: Et c'est la comptabilité perverse, madame. Est-ce que vous voulez que je vous passe chef de service?
16: Écoutez, ça doit être du 85 ou 85, je crois.
17: 85, bonnet.
16: Petit.
17: Bonnet A?
16: Oui, sûrement.
17: D'accord. Je vous passe chef de service, madame.
16: Merci.
17: Merci. Allô?
16: Allô?
17: Oui, bonjour, madame.
16: Bonjour, monsieur.
17: Monsieur Robert Ledoux, chef du service de la comptabilité perverse. Donc, 85 bonnets A, c'est ça?
16: Oui.
17: D'accord. La forme, est-ce qu'ils sont en poire, en pomme?
16: Ah non, c'est armature même, parce que j'ai pas beaucoup de poitrine.
17: Bah, 85, ça se tient quand même, hein, on va
16: oui,
17: dire.
16: Enfin.
17: Est-ce qu'ils sont agréables à toucher ou est-ce qu'ils sont trop mous, pour vous, hein?
16: Oh, ben vous savez, les explications comme ça, moi j'abandonne, hein.
17: Mais madame, c'est la comptabilité perverse de la mairie. Alors, est-ce que vous diriez qu'ils sont plutôt mous ou durs?
16: Moyen.
17: Ni dur ni mou?
16: Voilà.
17: D'accord. Alors, tour de hanche.
16: Tour de hanche, 95.
17: 95, d'accord. Vous mettez une gaine de maintien?
16: Oui.
17: Gaine de maintien. La couleur chair?
16: Oui.
17: Très bien. Je récapitule, madame. Hein. Vous avez donc une poitrine de 85 bonnets A.
16: Oui.
17: Armature.
16: Oui.
17: Les seins ni trop mous, ni trop durs.
16: Non.
17: Vous portez une gaine?
16: Oui.
17: De couleur chair.
16: Voilà.
17: D'accord. Bon, à la comptabilité perverse, nous faisons des échanges d'informations. C'est-à-dire qu'à chaque fois qu'un habitant nous donne des informations comme celles que vous nous avez données sur votre poitrine, nous donnons une information sur nous-mêmes.
16: Oui, oui.
17: Voilà. Alors, je vais vous donner, madame, la taille de ma bite. Vous avez de quoi noter?
16: La taille de?
17: La taille de ma bite.
16: Ah ben,
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18: Bonjour, vous êtes au Centre des Finances Publiques de Montréal.
19: Oui, bonjour.
6: Oui, bonjour madame. Je suis bien aux impôts.
19: Oui, qu'est-ce que vous voulez savoir?
6: Ce serait pour faire une déclaration.
19: Oui. Quel est votre problème?
6: Alors, ô toi la femme qui est si pleine de féminitude.
19: Qu'est-ce que vous me dites là?
6: Bah, c'est pour une...
19: Ah non, bah, nous on fait pas les déclarations par téléphone. Hein.
6: Attendez, excusez-moi, parce que là, si vous me faites perdre le fil, je... Ô toi la femme qui aime l'amour.
19: Qu'est-ce que c'est vos conneries là, monsieur?
6: Pardon?
19: Qu'est-ce que c'est comme conneries ça?
6: Bah, c'est une déclaration d'amour, excusez-moi. Enfin, je fais...
19: Mais moi, c'est pas une déclaration d'impôt, ça.
6: D'amour? d'amour.
19: J'en ai rien à faire, moi.
6: Oh, toi, la femme qui est célibataire ou alors en couple, mais dispo dans ta tête.
19: Qu'est-ce que vous voulez faire exactement là?
6: Alors, c'est pour, en fait, c'est une déclaration d'amour à toutes les femmes, en fait, et même
19: mais
6: à
19: ça,
6: la...
19: Ça, j'en ai rien à faire, vous êtes dans une trésorerie, monsieur, c'est pas une déclaration d'amour qu'on fait au trésor public.
6: Non, mais quand je dis, c'est pas à vous, c'est aux femmes, à la femme en général, je dirais
19: ça
6: la femme.
19: Ça n'a rien à voir avec nous, ça.
6: Oh, toi, la femme qui a une tête, mais aussi des jambes.
19: Monsieur, ça n'a rien à voir avec nous.
6: Mais aussi des bras.
19: Vous foutez de la gueule du monde ou quoi?
6: Ah bah tout à fait, madame. Oh, toi, la femme qui ne porte pas de moustache.
20: Bonjour.
6: Ah, bah c'est plus le même monsieur.
20: Les déclarations d'amour ne se font pas au centre des finances publiques.
6: Alors sinon j'ai une déclaration de vol.
20: Non.
6: Alors, vous notez en même temps? Alors,
20: non, non, ne me le lisez pas monsieur parce que j'ai un métier à côté.
6: À toi la femme qui a volé mon cœur.
20: Non, non, je suis désolée. Non, non.
6: Pourquoi?
20: On peut pas diffuser
6: pourquoi,
20: nous.
6: Pourquoi n'es-tu pas revenue, toi monsieur, la femme si...
20: Monsieur, ça suffit maintenant.
6: Bon, c'est donc une déclaration de revenu?
20: Ce n'est pas une déclaration de revenu que vous êtes en train de faire, monsieur.
6: Si, alors j'ai une déclaration de revenu.
20: Mais votre déclaration de revenu, ça n'est certainement pas par téléphone.
6: Déclaration
20: non,
6: de revenu?
20: Non, monsieur, je vous ai dit
6: pourquoi
20: de...
6: Pourquoi n'es-tu pas revenue?
20: Monsieur.
6: Toi la femme.
20: Monsieur, votre nom, votre identification fiscale, et j'en réfère à ma direction.
6: Ah bah, je peux peut-être lui parler?
20: À ma direction.
6: Oui.
20: Non, non, mais là, je prends note et j'envoie un mail à ma direction.
6: D'accord. Et je pourrais faire une déclaration de perte aussi?
20: De perte quoi?
6: Alors, à toutes les femmes qui m'ont fait perdre la tête.
20: Non, je... monsieur, ça, ce n'est pas à nous. Éventuellement mythique, peut-être.
6: Et déclaration de naissance?
20: Non, monsieur.
6: Toi, la femme, tu as su faire naître...
20: Vous n'avez toujours pas donné votre nom, votre identité.
6: Tu as su faire naître l'amour dans mon petit cœur.
20: Monsieur,
6: toi, la...
20: je vais vous signaler. Alors, vous allez me donner votre nom, alors, votre adresse.
6: Martin.
20: Oui.
6: Identification Rire et Chanson.
20: Bien sûr.
6: La radio.
20: C'est-à-dire que nous avons autre chose à faire que rire et en chanson. Malheureusement, notre administration ne nous le permet pas encore.
6: Ah, mais moi, je vous le permets.
20: Mais c'est très gentil, mais pour l'instant, là, non.
6: Vous voulez que je vous fasse un mot?
20: Si vous voulez, faites-nous un mot.
6: Nous sous-signer Rire et Chanson, vous autorisons à rire et chanter...
20: En dehors de nos heures de service.
6: Bon, ça peut faire passer la pilule en même temps si vous chantez les déclarations.
20: Ça, j'en suis pas certaine. 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
21: C'est Harry, bonjour.
22: Oui, bonjour, madame.
21: Oui, bonjour.
22: C'est bien le centre antithermite.
21: Enfin, c'est le centre régional d'isolation, oui.
22: Oh, vous pouvez peut-être m'aider parce que là, tout mon bois est attaqué actuellement par les termites.
21: Oui.
22: Et c'est horrible, évidemment. Donc tout s'écroule autour de moi, voyez-vous. Et j'aimerais être tranquille.
21: Oui.
22: Et
21: vous êtes de quel secteur?
22: Alors, vous voyez le cimetière.
21: Oui, dans quelle ville?
22: Ah ben, je suis à Aurillac.
21: Oui.
22: Et donc, tout le bois qui est autour de moi commence à s'écrouler. Et...
21: Oula.
22: Ah oui. Oui, là, je suis sur la terre, là, bientôt, là. Ça continue non, comme ça.
21: Quand même pas si vite.
22: Ah ben si, vous savez, il y a 2 centimètres entre le bois et la terre.
21: Bon, alors, on va noter les coordonnées, puis comme ça, le technicien vous rappellera rapidement pour voir qu'est-ce qu'il peut faire déjà. Hein.
22: Oui.
21: Alors, vous me donnez vos coordonnées?
22: Alors, donc, monsieur... Bernard Lamolle, L-A-M-O-L.
21: L-A-M-O-L.
22: Oui.
21: Alors l'adresse, bien sûr.
22: Alors, donc, Bernard Lamolle, 1921-2009. Hein. Et donc, je suis au cimetière.
21: Pardon? Vous êtes au cimetière?
22: Oui.
21: Vous habitez dans le cimetière?
22: Oui, absolument.
21: Mais...
22: Allée B.
21: Ben, qu'est-ce... Attendez, vous habitez dans le cimetière?
22: Oui.
21: Et vous avez des termites?
22: Oui.
21: C'est une maison qui est dans le cimetière?
22: Non.
21: Oui, alors c'est quoi? Vous alors, habitez dans quoi?
22: Je suis donc Allée B, parcelle 34, et vous me trouvez facilement, il y a mon nom sur la plaque, à toute façon.
21: C'est pas possible!
22: Pardon?
21: Je dis, c'est bizarre, parce que... On ne peut pas venir traiter... C'est un caveau, alors qu'est-ce que c'est, une tombe?
22: Non, il n'y a pas de tombe, c'est juste le cercueil.
21: Non, mais le cercueil, il est enterré.
22: Oui.
21: Donc, on ne pourra pas aller traiter, nous.
22: Pourquoi?
21: Parce que déjà, il faudrait... je ne sais pas, tout déterrer. Mais si vous êtes dans le cercueil, excusez-moi, mais c'est bizarre. Comment vous pouvez m'appeler, alors?
22: Mais parce que ils m'ont laissé mon téléphone. Ben oui. Mais comme je suis mort il y a 15 jours, mon abonnement est encore valable.
21: Oh non, mais écoutez, je voulais vous aider, mais là, je crois que je pourrais pas vous aider. Si vous êtes mort, que vous m'appelez du cercueil avec votre portable, je sais pas qu'est-ce que je peux faire pour vous, moi.
22: Mais madame, mon abonnement est encore valable. C'est pour ça que je vous demande de venir vite avant qu'on me le coupe, hein. Et madame,
21: oui.
22: C'est pas drôle hein, ce que je vis. Hein.
21: Oui. Ah, et alors vous voyez devant. Excusez-moi, mais allez derrière, vous voyez les termites, vous.
22: Mais je peux pas les voir dans le noir. Ah oui. Mais c'est pas drôle. Hein.
21: Ouh là là, c'est pas possible. Alors vous êtes qui finalement?
22: Bernard Lamolle, 1921-2009. Oui, attendez, quittez pas.
21: Oui.
22: Je vous passe ma mère.
21: Oh. Oh là là.
22: Allô.
21: Allô.
22: Bonjour, madame.
21: Bonjour.
22: Madame Lafesse, Jean-Yves, à l'appareil.
21: Ah, voilà. Bon.
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1: Bonjour.
6: Bonjour monsieur, c'est bien la boulangerie ?
1: Oui.
6: J'ai vu que vous faisiez point colis.
1: Oui.
6: Donc je peux vous faire déposer un colis ?
1: Oui, bien sûr.
6: Super, je confirme au chauffeur des camions. C'est bon les gars, c'est validé. Vous aurez qu'à déverser les bennes juste devant.
1: C'est quoi qui livre ? C'est gros ?
6: Bah, il y a 4 tonnes de sable et puis un peu moins de gravier.
1: Ah non, mais moi ils peuvent pas déverser dans ma cour, monsieur.
6: Ah bah là, ça prend la cour là, mon
1: ah
6: ami.
1: Ah non, hein. C'est pas possible.
6: Ah bah si.
1: Ah bah non.
6: Ah bah si.
1: Bah je vous passe monsieur.
6: Merci monsieur.
1: Ils veulent déverser du sable et tout dans ma cour, c'est pas possible.
4: Oui, allô, bonjour monsieur.
6: Bonjour madame.
4: Bah, dans ma cour, ils vont pas mettre du sable dans ma cour.
6: Comme vous êtes point colis, normalement, vous devez accepter les colis.
4: Bah oui, mais on a bloqué 20 kilos maxi.
6: Eh ben, si on divise en mini paquets.
4: Bah non, mais même pas, monsieur.
6: Déjà, 100 paquets de 20 kilos, on passe 2 tonnes.
4: Bah oui, mais même que c'est 100 paquets, mais monsieur. J'ai des voitures, monsieur.
6: Dans ce cas, si on verse par-dessus les voitures.
4: Mais même par-dessus, monsieur, vous pouvez pas verser au-dessus de mes voitures, déjà, ils sont incus.
6: Vous en servez souvent des voitures ou pas? Parce que sinon.
4: Bah, tous les jours, monsieur, comment je fais si le mec il me verse du sable dans ma cour, monsieur? Je passe au-dessus du tas de sable, je sors mon quad, je passe au-dessus, je fais le caraïde.
6: Ah, très bonne idée, le
4: non,
6: quad.
4: Je suis dans mon droit de pas accepter la livraison.
6: Alors pourquoi votre collègue me l'a validé?
4: C'est toi qui l'a validé qui dit.
6: Si, il a dit oui.
4: Il a dit oui.
1: Mais non, un colis, mais pas une benne. Un colis.
6: Ah oui, non, mais mettez-y un peu du vôtre, voyez.
4: Bah non, mais je peux pas y mettre du mien, monsieur. Je le mets où, votre sable?
6: Ah bah, c'est ce qu'on dit sur les voitures dans la cour.
4: Mais sur mes voitures, bah oui, bah, tant qu'à faire, bah ouais, on va verser ça sur mes voitures. Non, mais mettez-moi-vous du sien, mais mettez-vous aussi du vôtre, hein.
6: D'accord, dans ce cas, si vous préférez, on peut mettre le sable chez mon beau-frère.
4: Alors, bah voilà.
6: Eh oui, voilà, en plus, il habite pas loin.
4: Bon, bah alors.
6: Vous le déposez quand, le sable?
4: De quoi je dépose le sable? Bah, le livreur, il va directement, c'est pas moi qui va le livrer, le sable, quand même.
6: Bah si.
4: Non,
6: mais c'est facile, de toute façon, c'est tout en vrac.
4: C'est en vrac, et alors, et puis demain, faut que je cherche comment pour l'amener chez votre beau-frère, moi.
6: Vous avez une mini-pelle ou pas?
4: Non, mais monsieur, je suis un boulanger, j'ai pas de mini-pelle.
6: Ou un tracto, un truc.
4: Un boulanger, il sert pas d'une mini-pelle? Mais n'importe quoi, là. Donc, on croit que c'est un jeu de la radio, là.
6: Oh oui, bah ça, ce serait le pompon. Ah, bonne nouvelle.
4: Comment?
6: Je disais, bonne nouvelle.
4: Oui.
6: Je vous ai trouvé un tractopelle à louer.
4: Je veux pas aller louer un tractopelle.
6: Écoutez, je vous le réserve.
4: Non, mais arrêtez, hein, ça sert à rien. Déjà, vous avez même pas mon numéro de carte bleue, vous avez rien.
6: Ah, bah alors, donnez-le moi, oui, je vous écoute.
4: Non, mais je vais pas vous donner mon numéro de carte bleue, n'importe quoi.
6: Sans le tracto, vous allez galérer, hein, pour tout embarquer.
1: Bah, attendez.
6: Bonjour, monsieur.
1: Votre beau-frère, il va venir au magasin, il va venir devant chez moi chercher son sable avec sa pelle, sa brouette ou je ne sais quoi.
6: Alors, je crois qu'il peut pas.
1: Je vais prendre votre nom, par contre.
6: Monsieur Martin.
1: Monsieur Martin, un numéro de téléphone?
6: Ah non, je n'ai pas de téléphone.
1: Vous n'avez pas de téléphone? Vous faites comment pour m'appeler?
6: Mais je ne vous appelle pas.
1: Vous êtes en train de me téléphoner?
6: Non.
1: Bon, maintenant, vous allez arrêter, vous allez dire qui c'est. C'est qui?
6: Justement, très bonne question, c'est qui?
1: C'est la radio.
6: Ouais, bravo. Et alors, quelle radio ce serait?
1: J'en sais rien.
6: Une radio qui fait rire, apparemment.
1: C'est Rire et Chanson.
6: Oui, bravo.
1: Non, mais c'est une blague.
6: Ah non, justement, ça c'est vrai. Et je peux le prouver. Est-ce que vous voulez que je vous mette un jingle?
1: Ouais.
6: Alors, écoutez. Rire et Chanson. Ah, la preuve?
1: Oui.
6: Bah, vous me croyez maintenant?
1: Non. Pas du tout.
6: Attendez, je vous en mets un autre. Rire et Chanson. Voilà. Alors, la preuve ou pas?
1: Ah ouais.
6: Ah.
1: Du coup, j'ai gagné un truc.
6: Bah, vous avez gagné le droit de passer sur Rire et Chanson.
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25: Bienvenue.
26: Société Générale, bonjour.
27: La Société Générale.
26: Oui, monsieur.
27: Oui, bonjour, monsieur. Ceci est un hold-up. Alors, vous êtes à la caisse, là?
26: Oui.
27: Bon.
26: Non, c'est pour moi.
27: Bon, allez à la caisse, s'il vous plaît. Vous y êtes?
26: Mais c'est pour moi qui suis dans la caisse.
27: Bon,
26: je peux vous... des clés, moi.
27: Ok. Bon, pour rester discrètement, là. Vous êtes à l'entrée?
26: Non. Dans... Qui c'est?
27: Bon. N'ayez pas peur, tout se passera bien. Restez calme, d'accord?
26: Oui.
27: Bon. Alors, vous allez sortir 20 000 francs liquides en coupure de 100 francs. OK ?
26: Ouais.
27: Bon, vous les mettez à droite en rentrant. Vous avez une poubelle ?
26: Oui.
27: Discrètement, derrière tes personnes, je vous regarde. Qu'est-ce que vous êtes en train de faire ?
26: J'ai la trouille.
27: Comment ?
26: Je ne peux pas.
27: Pourquoi ?
26: Je ne peux pas.
27: Pourquoi vous ne pouvez pas ?
26: Parce que je n'arrive pas.
27: Comment ça, vous n'arrivez pas ?
26: Parce que je n'arrive pas. Je ne peux pas.
27: Pourquoi ?
26: Parce que je tremble.
27: Calmez-vous, je vous ai dit que tout se passerait bien.
26: Attendez, prenez plutôt une personne, parce que moi, je ne peux pas. Je vais vous passer une autre personne qui le fera, qui va le faire à ma place. Parce que moi, je ne peux pas.
27: Pourquoi vous ne pouvez pas ?
26: Parce que je ne peux pas.
27: Et vous avez peur ?
26: Oui.
27: Et pourquoi ?
26: Parce que... Attendez, je vous passe une personne.
27: Non, attendez, restez là, c'est vous que je veux.
26: Je vous passe une personne.
27: Allô ?
26: Oui ?
27: Oui, bonjour, monsieur.
26: Bonjour, monsieur.
27: Ceci est un hold-up. Je voudrais savoir pourquoi la première personne au téléphone vous a passé. Vous êtes le directeur de l'établissement ?
26: Comment ça ?
27: Vous êtes le directeur de la Société Générale ?
26: Oui.
27: Ceci est un hold-up. Vous allez faire scrupuleusement ce que je vais vous dire. Vous n'alertez personne. Vous me suivez ? Pas de panique, il n'y a rien à craindre, d'accord ?
26: Oui.
27: Bon.
26: Oui.
27: Alors, vous allez me sortir 20 000 francs, coupure de 100 francs. Vous me suivez ?
26: Oui.
27: Vous les allez les mettre dans la poubelle, à droite, en rentrant. Vous avez une poubelle ?
26: Non, mais nous avons les services de sécurité, là. Comment voulez-vous que nous fassions ?
27: Je vous demande, monsieur, de bien m'écouter. Vous mettez 20 000 francs en billets de 100 francs dans la poubelle cendrier. Et vous allez sortir cette poubelle cendrier dans 10 minutes. Attention, monsieur, car si vous ne faites pas scrupuleusement ce que je vous demande, je vais raccrocher. Vous me suivez ?
26: Écoutez, je comprends pas très bien où vous voulez en venir, monsieur.
27: Ceci est un hold-up, monsieur.
26: Je comprends pas très bien. Écoutez, comprenez mon étonnement.
27: Quoi ?
26: Vous me dites ceci est un hold-up, vous n'êtes pas là. Qu'est-ce que vous voulez qu'on fasse ?
27: Je vous ai demandé de sortir 20 000 francs, coupure de 100 francs, de les mettre dans la cendrier et de les sortir.
26: Mais écoutez, c'est pas très sérieux. Si vous avez un problème d'argent, vous peut-être mieux que vous veniez nous voir et qu'on étudie avec vous le
27: problème. Monsieur, ceci est un hold-up. Attention. Calmez-vous, restez calme. Repassez-moi le premier et faites scrupuleusement ce que je vous ai dit, autrement je raccroche le téléphone.
26: Là, j'avoue, je ne vous comprends pas.
27: Attention, je vais raccrocher.
26: Je vais vous passer une autre personne, si vous voulez.
27: Allô ?
26: Allô ?
27: Ceci est un hold-up, ne bougez pas, ne paniquez pas, restez calme.
26: Oui.
27: Bon, c'est vous que j'ai eu en premier tout à l'heure ?
26: Oui, c'est moi que vous avez eu. Mais...
27: Ça va mieux ?
26: Oui, ça va mieux.
27: Bon, comment vous avez fait pour ne pas trembler ?
26: Comment ?
27: Je vous ai dit de ne pas paniquer, vous avez qu'à pas écouter.
26: Oui.
27: Vous faites exactement ce que je vous demande, d'accord ? Comptez jusqu'à 10. Allez-y.
26: 1, 2, 3, 4, 5, 6, 7, 8, 9, 10.
27: Levez le pied droit. C'est fait ?
26: Oui.
27: Posez-le.
26: Oui.
27: Ça va mieux ? Bon, ben vous avez sorti l'argent ? Est-ce que l'argent est sorti ? Allô, est-ce que l'argent est sorti ? Attention, je vais raccrocher. Allô ? Allô ?
26: Allô ? Oui, mais il n'y a plus rien en caisse.
27: Comment ça, il n'y a plus rien en caisse ?
26: Ben non, les gens, il y a eu beaucoup de monde cet après-midi, les gens nous ont presque tous les validés.
27: Bon, ben je vais vous prendre en otage, monsieur. Vous êtes pris en otage.
0: 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Allô ?
5: Allô, bonjour monsieur, c'est bien la droguerie ?
0: Oui.
5: Je vous appelle parce que, après les opérations anti-drogue qui ont été menées ces derniers jours en France,
0: oui.
5: Je lance moi-même une opération anti-droguerie.
0: Ben écoutez, j'ai un client, hein, alors j'ai pas le temps.
5: Il vient acheter de la drogue ?
0: Et qu'est-ce que vous me racontez là ?
5: Ben il faudrait arrêter de vendre de la drogue parce que c'est pas légal, monsieur.
0: Et je ne vends pas de la drogue, monsieur, c'est une droguerie.
5: Bah, droguerie.
0: Oui, bah, ça va, hein. Je ne vends pas de drogue, monsieur. Je vends des produits de nettoyage et de peinture. Regardez dans le dictionnaire, hein, vous allez comprendre, hein.
5: Ah, bah, j'ai très bien compris, oui. Je sais très bien ce qui se passe.
0: Bon, bah, alors.
5: Ah, bah, c'est ça. C'est qu'après, les jeunes, ils viennent chez vous, ils achètent leur...
0: Je ne vends pas de drogue, monsieur. Je ne vends rien aux jeunes.
5: Oui, enfin, aux jeunes ou aux autres, hein, de toute façon.
0: Bah, n'importe qui, monsieur.
5: Voilà, le
0: problème. Alors, je vous dis que j'ai un client.
5: Parce que là, vous continuez à vendre.
0: C'est illégal, enfin, j'en fais rien.
7: Quoi ? Allô ?
5: Oui, excusez-moi, comme j'ai expliqué, on lance des opérations anti-droguerie là, pour aider les jeunes à sortir de ça.
7: Non, pas non. Vous n'êtes pas bien dans votre tête ?
5: Bon.
7: Je vends pas de drogue, monsieur. Enfin, qu'est-ce que vous racontez ?
5: Est-ce que je peux avoir un responsable ?
7: Qu'est-ce que ça veut dire, ça ?
2: Ouais. Et vous êtes en train de vous amuser ou de m'amuser, là?
5: Ah, mais c'est ce que j'expliquais. Le fait de vendre de la drogue étant totalement illicite.
2: Qu'est-ce que ça peut vous foutre, ça? Vous croyez que j'ai rien à faire? Qui vous êtes, déjà?
5: C'est pas que vous ayez rien à faire. Je suis bien conscient que vous avez un petit business.
2: Allez, dépêchez-vous, monsieur, j'ai pas de temps à perdre avec vos conneries, là. Allez.
5: Je suis bien conscient que vous avez un petit business, mais il faudrait l'arrêter.
2: Ouais, bah, allez vous faire voir ailleurs. Hein.
5: Non, ce que je veux dire, c'est qu'on peut pas vendre de la chenouf en tout impunisme. Vous comprenez bien, c'est...
3: Ah, allô?
5: Oui, ah, c'est plus la même dame, ça.
3: Non, elle est occupée, là. Pas que ça qu'à faire. Hein.
5: Ah, mais moi non plus, j'ai pas que ça qu'à faire, ça faisait longtemps.
3: Allô?
5: Oui, alors je sais plus avec qui je suis, là, du coup.
2: Ouais, c'est encore un autre, oui, allez-y.
5: Ah, bah, c'est ça, vous êtes combien de dealers, là, dans la boutique?
2: Non, mais vous foutez de ma gueule ou quoi, là, monsieur, là?
5: Ah, bah, excusez-moi, mais enfin, j'essaye juste de faire en sorte que les jeunes puissent se sortir de ces saletés.
2: Et vous, ici, il y a des drogueries, il y a des centaines d'années qui existent des drogueries, on vend pas de drogue, ici, on a autre chose à faire, monsieur. Oui. On a un métier, ici.
5: Bah, justement, c'est un métier qui est pas très légal, justement.
2: Et qu'est-ce que ça peut vous foutre qu'il soit légal ou qu'il soit pas légal? Qu'est-ce que je vends? Je vends des produits de droguerie, des produits d'entretien. Vous foutez de ma gueule, là?
5: Donc vous me dites que vous êtes pour la drogue.
2: Mais vous foutez de ma gueule, les pauvres cons, va.
5: Non, mais c'est ça, vous me dites que vous êtes pour la drogue.
8: Bonjour, monsieur.
5: Ah, ben c'est reparti, bonjour, madame.
8: Vous avez au moins regardé dans le dictionnaire ce que ça voulait dire, droguerie?
5: Alors attendez, je regarde. Droguerie, le lieu où les drogueurs vendent de la chenouf illégale.
8: Non, vous dites que je vends des produits illégaux.
5: Oui, des produits illégaux, parfaitement. C'est ce qu'ils disent dans les journaux, d'ailleurs.
8: Et vous êtes déjà allé dans une droguerie?
5: Non, moi, c'est pas ma cam, hein, excusez-moi.
8: Ah, bah alors, qu'est-ce qu'on vend dans une droguerie, monsieur?
5: Non, mais moi, si vous voulez, je ne touche
8: qu'est-ce
5: pas
8: qu'on vend dans une droguerie, monsieur?
5: Non, mais moi, je ne touche pas
8: qu'est-ce qu'on vend dans une droguerie, monsieur?
5: Oui, je sais pas.
8: Bah, vous savez même pas.
5: Bah, si, je sais. Ouais.
8: Bah, non, vous savez pas.
5: Bah, si.
8: Vous avez jamais mis les pieds.
5: Bah, si, c'est Bakchiche et compagnie, là.
8: Ah, Bakchiche, ouais, c'est ça, vous avez raison, monsieur.
5: Bah oui.
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10: Allô?
11: Monsieur?
10: Oui, monsieur.
11: Oui, bonjour, monsieur. Excusez-moi de vous déranger, c'est votre voisin à l'appareil.
10: Bonjour, monsieur.
11: Bonjour, vous allez bien?
10: Mon voisin?
11: Oui, j'habite en face de chez vous. Mais pas dans le même immeuble, hein, de l'autre côté.
10: Ah, au premier?
11: Voilà. Dites-moi, je vous appelle parce que j'ai un petit problème. Enfin bon, ça peut s'arranger. Je suis turfiste. Un après-midi, je vais jouer aux courses.
10: Oui.
11: Donc, je suis équipé de jumelles, évidemment. Bon.
10: Oui.
11: Le soir, voilà, je vous précise que j'ai une vue sur votre fenêtre.
10: Ah.
11: Voilà.
10: Oui.
11: Et donc, bon, je voudrais vous savoir. Enfin, bon, ça peut peut-être vous arranger. J'aime bien regarder ce qui se passe par ma fenêtre avec mes jumelles. Et en particulier, j'aime bien voir les gens un peu déshabillés, quoi. Hein.
10: Ouais.
11: Bon, je suis un peu de tempérament voyeur. Bon, est-ce que vous accepteriez entre 22h et 22h15 de vous exhiber pour moi?
10: Non, mais vous n'êtes pas bien, non?
11: Non, attendez, je suis prêt à vous dédommager. 200
10: francs. Non, mais ça va pas, vous êtes un vicieux.
11: Non, pas du tout.
10: Ça va comme ça. Non,
11: attendez,
10: hein.
11: Monsieur, je suis prêt à vous dédommager.
10: Mais il n'y a pas de dédommagement, vous nous foutez la paix et puis c'est tout.
11: Non, mais vous-même, hein, pas vous seul.
10: Oui.
11: Oui, monsieur, excusez-moi, c'est mal entendu, ça a été coupé.
10: Oui.
11: Bon, est-ce que vous accepterez pour 200 francs quand même de...
10: Non, écoutez, vous êtes l'ancien prothèse, là?
11: Oui.
10: L'ancien ou un qui vient comme ça de temps en temps?
11: C'est moi qui viens de temps en temps.
10: Ah, vous venez de temps en temps. Bah, c'est vous qui pissiez à la fenêtre, là, au lavabo, hier.
11: Oui, c'est vrai.
10: Ouais, bah, vous êtes un beau salaud. Alors, comptez pas sur nous, hein?
11: Non, mais attendez.
10: Salut.
11: Attendez, je nettoie.
10: Allô?
11: Oui, bonjour, monsieur l'inspecteur Ledoux, commissaire central du 17e arrondissement.
10: Pardon?
11: Nous sommes les centrales écoute téléphonique. Dites-moi, monsieur, vous venez de recevoir plusieurs appels que nous avons mis sur table d'écoute d'un individu qui vous demandait de vous exhiber.
10: Oui.
11: C'est celui qui, je crois, il a uriné l'autre jour, il paraît dans l'immeuble.
10: C'est ça, oui.
11: Bon, vous l'avez
10: dit. C'est au premier sur le bâtiment du devant.
11: Voilà, c'est lui-même.
10: Oui.
11: Donc, alors, vous l'avez déjà vu?
10: Bah, j'ai vu par inadvertance hier.
11: Bah, nous voudrions le coincer, figurez-vous.
10: Oui.
11: Bon, alors, ce soir, nous allons donc venir et mettre en place tout ce que nous... Pour le confondre, donc, des appareils de prise de vue, hein, à visée infrarouge.
10: Oui, mais vous les mettez où?
11: Eh bah, ben, justement, on va les mettre à un endroit où on peut le voir avec ses jumelles.
10: Oui.
11: Ce qu'il faudrait.
10: Oui.
11: C'est que vous vous mettiez à votre fenêtre ce soir.
10: Oui.
11: Et pour qu'on puisse le coincer.
10: Oui.
11: Vers 22h.
10: Oui, mais pas à poil quand même.
11: Mais si, monsieur.
10: Ah non, non, non.
11: Bah oui, mais il faut qu'on le coince.
10: Oui, d'accord.
11: Voilà, il faut que vous ayez l'air d'être à poil, quoi.
10: Ah, oui.
11: Comment on peut faire ça?
10: Bah, je peux me mettre en pyjama ou en slip au besoin.
11: Voilà.
10: Hein?
11: Mettez-vous en slip à partir de 22h.
10: Oui.
11: Et il faudrait qu'il puisse croire que vous êtes nu.
10: Oh, bah alors là... Vous savez, on peut mettre un slip blanc, c'est tout.
11: Bon, mettez un slip comme ça, ça se verra pas la nuit, avec quelque chose qui dépasserait, quoi. Qu'est-ce qu'on pourrait mettre ?
12: Alors là, vous allez un peu fort.
11: Ben oui, mais il faut qu'on le coince, il faut qu'on ait les preuves. Hein.
12: Oui, oui.
11: Il faut qu'il puisse être réellement en train de vous photographier avec ses jumelles.
12: Oui, oui, d'accord.
11: Alors qu'est-ce que vous pourriez avoir qui dépasserait un...
12: Bah, je sais pas, moi.
11: Un bout de bois ?
12: Oh, si vous voulez.
11: Qu'est-ce que vous pourriez avoir ?
12: Bah, je sais pas, moi. Attendez, bah... On a une banane, là.
11: Bon, bah, écoutez,
12: un fruit.
11: Oui, un banane. Une banane ?
12: Ouais.
11: Bon.
12: Dans le slip ?
11: Bah, évidemment, monsieur. Alors, à 22h précise.
12: À 22h, d'accord.
11: Avec la banane ?
12: Oui.
11: Dans le slip ?
12: D'accord.
11: Merci de votre collaboration.
12: Mais je vous en prie.
11: Au revoir, monsieur.
12: Au revoir, monsieur.

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3: Jusqu'au 31 mars.
4: Non, mais c'est pas dans un domicile privé, c'est dans un bar. Si les clients sont dedans et qu'ils veulent pas rester, ben, il faut qu'ils sortent.
3: Sauf?
4: Non, il n'y a pas de sauf.
3: Bah si.
4: Bah non, il n'y a pas de sauf.
3: Bah, il y a sauf qu'il y a la trêve hivernale, comme
4: même il dit. Chose, quand le bar ferme. D'accord? Alors, si vous voulez venir déposer plainte, venez, vous allez voir ce qui va se passer, mais venez.
3: Bon, enfin, excusez-moi, mais enfin, à partir du moment
4: où les deux. On va pas.
3: Non, mais alors, passez-moi peut-être un de vos collègues qui
5: sera... Bonjour.
3: Oui, bonjour, monsieur.
5: Pardon, madame. C'est un bar, c'est pas un hôtel.
3: Oui, c'est un bar, oui.
5: Et vous pouvez pas rester. Mais c'est quoi cette histoire-là? Mais vous
3: Ah, bah donc, je vous garantis qu'ils ont pas voulu, ils nous ont pas laissé.
5: Non, mais depuis quand c'est comme si vous disiez, il y a un magasin va fermer, je veux rester à l'intérieur parce qu'il fait froid, mais c'est n'importe quoi.
3: Ah non, c'est pas parce qu'il fait froid, non, c'est juste qu'en fait, on voulait boire des coups encore, on n'avait pas fini, vous voyez.
5: Et alors, le bar, il a des heures de fermeture, c'est la préfecture qui les définit, il va pas faire ce qu'il veut non plus, hein.
3: Qui ferme et tout, ça nous dérange pas, on pouvait rester.
5: Mais vous moquez de moi, là, ou quoi? Depuis quand on veut rester dans un bar? Le bar ferme, il vous laisse le bar, il vous laisse les clés, le gars, il s'en va, ça. Ça tient pas debout, votre histoire.
3: On va retourner dans le bar avec mon beau-frère. Et ce qu'il faudrait, c'est que vous soyez planqué pas trop loin.
5: Ouais, bien sûr, oui.
3: Comme ça, vous pouvez constater qu'à l'heure de la fermeture, ils vont nous faire sortir.
5: Bah, vous nous appelez, vous faites le 17, hein, quand vous êtes dans le bar à l'heure de la fermeture. Vous faites le 17, on viendra, hein, on est juste à côté. Donnez-moi votre nom, s'il vous plaît.
3: Alors, monsieur Martin.
5: Monsieur Martin, comment?
3: Martin.
5: Oui, d'accord, et vous n'avez pas de prénom?
3: Si, Martin.
5: Votre nom de famille?
3: Martin.
5: Bon, allez.
6: Oui, allô?
3: Oui, bonjour madame.
6: Monsieur,
3: oui.
6: On va pas vous laisser dans un bar s'il souhaite fermer.
3: Ah non, mais on les a pas empêchés de fermer, nous on voulait juste rester dans le bar, vous voyez, donc...
6: Mais monsieur, c'est un commerce, on est d'accord. Vous dormez pas dans le commerce, que je sache.
3: Bah, on n'a pas eu l'occasion parce qu'ils nous ont fait sortir avant.
6: Mais parce que vous vouliez dormir dans le commerce?
3: Bah, éventuellement, ça je sais pas, vous voyez, on
6: allait monsieur, par... je vous laisse.
3: Ah, attendez, j'ai pas fini. Allô?
7: Allô? Oui, bonjour.
3: Oui, bonjour madame, comme j'expliquais votre...
7: C'est l'appel trop grand, non?
3: Ah, non, déjà.
7: la signature du bonjour monsieur, bonjour madame, déjà. Je me suis appuyé.
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8: Allô?
9: Allô, bonjour madame.
8: Bonjour.
9: C'est la société protectrice des animaux.
8: Oui, bonjour madame.
9: Ah, bonjour. Dites-moi, je viens d'avoir un petit accident de voiture.
8: Oui.
9: Mon véhicule est un peu endommagé. Moi, je suis indemne. Mais je crois que j'ai renversé une vache. Et je voulais savoir ce qu'il fallait que je fasse. Parce que c'est la première fois que mon mari est mort, voyez-vous, il y a 2 semaines.
8: Voilà.
9: Et c'est la première fois que je prenais la voiture.
8: Oui.
9: Et bon, ben, je suis sorti de la route et j'ai pris par les champs, quoi.
8: Oui.
9: Parce que je voyais...
8: Et la vache, elle est abîmée?
9: Comment?
8: La vache.
9: Oui.
8: Elle est abîmée?
9: Abîmée, ça se trouve où, ça?
8: Non, est-ce qu'elle est abîmée? Est-ce qu'elle est morte?
9: Ou elle est sur le flanc? Et vous savez, il y a sa corne qui a crevé le pneu quand même.
8: Oui, elle est choquée là, elle est peut-être pas morte. Il faut que vous voyiez la gendarmerie, hein.
9: Ben là, je regarde, je la vois pas.
8: Ben vous pouvez pas la voir, il faut lui téléphoner à la gendarmerie.
9: Mais je vais me faire gronder, parce que j'ai pas mon permis de conduire, c'est ça.
8: Oh, bonne mère.
9: Oh oui, j'ai confondu, vous savez, les freins et l'accélérateur.
8: Oh là là. Et vous pouvez pas bouger la voiture.
9: Ben, je vais essayer, mais le problème, c'est que si je bouge la voiture, la vache, elle va venir avec.
8: Pourquoi? Parce qu'elle elle est coincée avec la voiture?
9: Elle a sa corne dans le pneu.
8: Oh! Et vous avez personne autour?
9: Attendez, je regarde, hein. Il y a un monsieur, mais il est loin.
8: Eh ben, il faut lui faire signe, hein.
9: Comment?
8: Parce qu'il faut couper le pneu pour pouvoir libérer la vache, hein.
9: Comment je peux faire signe? Je lève la main?
8: Oui?
9: Je dois monter sur le capot.
8: Ah ben non, vous allez tomber, alors.
9: Oh mon Dieu. Oh mon Dieu, ça bouge.
8: Mais non, vous allez tomber.
9: Oh.
8: Allô? Allô, vous êtes tombé?
9: Oh, je suis tombé.
8: Ah ben voilà.
9: Je me suis coincé sous la vache.
8: Oh, bonne mère.
9: Ah, je crois qu'il y a le monsieur qui arrive.
8: Ah bon? Ben, il va vous aider.
10: Oh là, ben, qu'est-ce qui se passe, là?
8: Oh là là là là là là.
10: Allô?
8: Oui, monsieur, je suis la Société protectrice des animaux de La Rochelle. Cette dame vient de me téléphoner.
10: Quelle dame? Il n'y a personne, madame. Il y a une voiture, il y a une vache qui est coincée...
8: Eh ben, la dame, elle est sous la voiture, regardez.
10: Sous la voiture?
8: Sous la voiture ou je sais pas quoi.
10: Attendez, je regarde. Non, sous la voiture, il n'y a personne, hein.
8: Eh ben, elle n'est pas sous la vache, non?
10: Ah ben, attendez, comment voulez-vous que je soulève la vache? Parce que la vache, elle a sa corne qui est dans le pneu, en plus.
8: Il faudrait couper le pneu pour libérer la vache. Mais la dame, elle était là, la dame. Elle est coincée.
10: Attendez, on dirait une jambe qui dépasse sous la vache.
8: Ah ben, voilà.
9: Au secours!
8: Au secours, oui.
10: Je soulève la patte de la vache, mais dites donc, c'est lourd, hein.
8: Oh là là.
10: Oh là là, aidez-moi, madame, s'il vous plaît.
8: Oui.
10: Si vous pouvez me soutenir, madame, parce que c'est très lourd, là.
8: Écoutez, moi, je peux téléphoner à...

0: Gendarmerie, si vous voulez.
1: Non, non, non, monsieur gendarme, ça va, mais... Oh. Moi, je vais dire Oïs, si vous pouvez m'aider avec Oïs, ça va m'aider.
0: Oïs. Oïs. Allez, ouf. Allez, fort. Allez. Soulevez. Oh là là là là. Allez, hop. Est-ce que vous la voyez?
1: Je vois sa jambe.
0: Oh là là, elle va être étouffée.
2: Au secours, j'étouffe.
1: J'entends sa voix.
0: Oui, oui, vous entendez sa voix. Est-ce que vous allez pouvoir la soulever?
1: Oh, je soulève encore la vache. Oh.
0: Attrapez pas de hernie, hein. Oh. Allez, du courage.
1: Ça y est, je la tiens.
0: Ah, vous la tenez.
1: Attendez, je la soulève pas les jambes.
0: Bon.
1: Oh mon Dieu.
0: Oh là là là là là là.
1: Oh mon Dieu, je respire.
0: Ouais, elle respire. Bon. Oh. Alors, monsieur, maintenant, je vais vous expliquer ce qu'elle m'a dit.
3: Mais comment vous avez fait pour...
0: Alors, monsieur le gendarme...
3: Comment vous avez fait pour renverser une vache ou...
2: Eh bien, voilà, je roulais sur la route et je déteste les vaches. Il y en a une qui m'a coupé la route. Et donc, au moment où elle me coupait la route, j'étais en ligne avec la dame de la SPA. Et donc, la dame de la SPA m'a dit, il faut lui rentrer dedans, il n'y a pas de souci, il faut lui rentrer dedans.
0: Ah non, non, non, non.
2: Alors, j'ai foncé dans la vache.
0: Oh non, non, non, non, non.
2: Ensuite, la dame m'a dit, montez sur le capot.
0: Oh là là.
2: Pour faire signe aux gendarmes.
0: Je lui ai défendu de monter sur le capot. J'ai dit, madame, vous allez tomber. Alors, non, c'est pas possible, ça, hein.
3: Bon, en même temps, attendez.
0: Mais elle a pas de permis, hein, cette dame.
3: La vache est toujours vivante, en plus.
0: Ben, si elle a la corne de prise, elle peut pas se libérer, la vache.
3: Attendez, je fais marche arrière avec la voiture.
0: Oh non, mais ça va pas dans sa tête, cette femme. Pensez que je lui ai pas dit de monter sur un capot. Allons.
3: Oh, la vache se libère.
0: Bon.
3: Et la vache repart, elle nous fait un petit signe de la tête amical.
0: Voilà, c'est une belle histoire.
3: La vache a une larme à l'œil.
0: Ah oui, ça m'étonne pas.
3: Elle me reconnaît,
0: parce
3: on
0: qu'elle
3: dirait.
0: Elle doit être contente. Et vous pourrez aller lui dire bonjour de temps en temps, elle va vous reconnaître.
3: Pâquerette.
0: Pâquerette, voilà. Je cherchais. Il faut lui mettre une pâquerette à l'oreille.
3: Je prends la pâquerette, je lui mets sur l'oreille.
0: Voilà.
3: Oh oui, c'est vrai qu'elle est jolie. Mais elle me reconnaît, elle me regarde. Hein. Je suis son sauveur.
0: Oui, oui, mais je suis sûre qu'elle doit vous bénir, là. C'est magique, ça.
2: Et moi, je fais quoi maintenant dans cette histoire?
3: Eh ben, vous me suivez, parce que sans permis de conduire, là, ça va barder pour vous.
2: Oh ben non.
0: Elle a peur.
3: Vous croyez?
0: Oui. Elle a très peur, mais je crois qu'elle a perdu un peu la tête, cette dame.
3: Vous avez quel âge, madame?
2: 103 ans.
0: Combien?
3: Elle a 103 ans.
0: 103 ans. 103 ans sans permis. Et elle emboutit une vache. Et un gendarme la libère. Écoutez. Et comme je vais expliquer ça... Oh là là,
3: vous savez ce que je crois qu'ils vont vous dire? Ils vont vous dire que c'était une blague pour la radio Rire et Chanson.
0: Vous êtes comment vous appelez?
3: Jean-Yves Lafesse.
0: Oh, c'est pas vrai. Dites-moi Jean-Yves Lafesse, vous m'avez regardé un jour à votre radio, hein? Je m'en souviens.
3: Quoi, c'est la deuxième fois?
0: C'est la deuxième fois. C'est pas possible.
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5: Bonjour, en quoi puis-je vous aider?
6: Bonjour monsieur, je suis bien chez le vendeur de voitures.
5: Non, excusez-moi, je suis une femme.
6: C'est pas grave, vous n'avez pas à vous excuser d'être une femme. Hein.
5: Pardon?
6: Je veux dire, on est dans une société où la parité prime, il n'y a pas de...
5: Non, non, c'est pas ça, mais excusez-moi, mais je suis une femme.
6: Oui, non, mais qu'une femme vende des voitures, ça ne me choque absolument pas. Si vous voulez, vous pourriez être mécanicienne, pilote d'avion.
5: Non, non, mais c'est pas le sujet, monsieur.
6: Non, mais si, non, mais je comprends votre combat, si vous voulez.
5: Mon combat, mais je combats rien, vous m'avez appelé monsieur.
6: Non, mais votre combat pour la reconnaissance de la féminité, pour...
5: On a bien rigolé. Excusez-moi, vous m'appelez pourquoi?
6: Parce que j'ai vu votre pub comme quoi vous remboursez la différence si on trouve moins cher.
5: Ah, alors ne quittez pas, s'il vous plaît.
7: Veuillez rester en ligne. Votre correspondant.
5: Oui, bonjour.
6: Ah, c'est un autre monsieur.
5: Non, c'est madame, mais vous êtes...
6: Comme j'expliquais, en fait, c'est parce que vous me devez 12 649 euros.
5: Alors pourquoi on vous devrait 12 000 euros?
6: Parce que j'ai vu une voiture sur votre site qui est à 13 000 et quelques.
5: Oui.
6: Et mon beau-frère, moi, me fait la même à 500 euros.
5: Il vous la fait à 500 euros et comme ça, nous, on vous fait la différence de 12 500.
6: Voilà.
5: Même si votre beau-frère est concessionnaire, c'est pas très rigolo.
6: Comment ça? Pardon, vous avez traité mon beau-frère de...
5: Je l'ai rien dit du tout sur votre beau-frère, monsieur.
6: Bah, vous l'avez traité de con, je ne sais quoi.
5: J'ai pas traité votre beau-frère de con, j'ai dit bah, votre beau-frère est un concessionnaire.
6: Bah, vous recommencez.
5: Concessionnaire, monsieur, pas.
6: Ah bah voilà.
5: Votre beau-frère était un con, j'ai dit même si votre beau-frère est concessionnaire.
6: C'est pas parce qu'il est garagiste que c'est un abruti, forcément, oui.
5: Mais j'ai pas dit que votre beau-frère était un abruti, monsieur. Je l'ai pas traité de con. Excusez-moi, un concessionnaire, c'est un métier.
6: Bon, je ferme les yeux là-dessus.
5: Je peux patienter un instant, s'il vous plaît, monsieur, un instant.
7: Veuillez rester en ligne. Votre correspondant va.
5: Oui.
6: Allô.
5: Votre dossier va être jeté, monsieur. Vous vous doutez bien.
6: Mais pourquoi?
5: Bah, monsieur, on va. C'est la première fois qu'on entend ça. Ah non, bah écoutez. N'importe quoi.
6: Je vous accuse de publicité mensongiste.
5: Moi, je demande qu'une chose, c'est vous éditer votre devis.
6: Ah bah, allez-y.
5: C'est ce que j'essaye de faire. Je vous envoie ça. Vous me faites rire. J'ai l'impression d'être dans une caméra cachée, là.
6: Ah bah, écoutez, alors, retournez-vous. Est-ce que vous voyez le miroir derrière vous?
5: Non, non, il n'y a pas de miroir.
6: Il y a une vitrine?
5: Non, non, il n'y a pas de vitrine.
6: Une vitre?
5: Non, du tout.
6: Un ordinateur?
5: Oui, il y a mon ordinateur.
6: Et sur votre ordinateur, il y a une webcam?
5: Oui.
6: Alors, faites coucou à la webcam.
5: C'est n'importe quoi, sinon vous... Vous pichez combien de doigts?
6: Écoutez, on n'est pas assez intime pour ça, mon frère.
5: Bon, bah, il faudra dire ça à mon responsable.
6: Passez-le moi. Allô?
8: Bonjour.
6: Ah, c'est pas la même dame?
8: Oui, c'est Rire et Chanson.
6: Oh merde, non!
8: Désolé, je vous regarde tous les matins, alors.
6: Ah, vous me regardez à la radio en plus, ça va, ça, c'est fantastique.
8: À demain matin, alors, à l'antenne.
6: Ça marche, à demain.
8: Ok.
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10: Allô, bonjour.
2: Bonjour, monsieur. C'est le club du 3ème âge de.
10: Oui.
2: Oui, bonjour, je voudrais la direction.
10: Ah, il n'y a personne pour le moment.
2: Ah bon? Vous pouvez leur laisser un message?
10: Je pourrais pas joindre la directrice.
2: Moi, oui,
10: je...
2: ben vous êtes gentil.
10: Je verrai personne.
2: Là. Madame Ledoux à l'appareil.
10: Bonjour Madame Ledoux.
2: Vous avez de quoi noter?
10: Ben...
2: Vous êtes gentil.
10: Là, j'ai
2: alors, rien, je vous donne le message. Hein.
10: Attendez, pour la directrice, là...
2: Hip, hip, hip.
10: Comment?
2: Vous me dites pour la directrice?
10: Oui.
2: Oui, je disais hip, hip, hip.
10: Mais qu'est-ce que je veux dire? Pour ce qui est de la directrice, chère madame...
2: Hip, hip, hip. Oui, cher monsieur, je vous écoute.
10: Je pourrais pas la voir, moi.
2: Attendez, je prends un stylo et un bout de papier pour noter votre message. Vous permettez?
10: Oui, bien sûr, chère madame.
2: Allons-y. Alors, je prends votre message.
10: Oui.
2: Alors, monsieur...
10: Comment?
2: Vous êtes monsieur...
10: Monsieur...
2: Oui, alors, je note votre message. Hein, allez-y. Hein.
10: Je ne pourrai pas joindre la directrice.
2: Ne pourra pas joindre la directrice. À quelle heure?
10: Oh, ben, toute la journée, hein.
2: Oui, alors, pourquoi?
10: Ben, c'est-à-dire que moi, j'ai pas de relation avec elle.
2: Ben, heureusement.
10: Ça, je ne vous fais pas dire, madame.
2: Ben, si vous me le faites dire. Vous venez de me le faire dire à l'instant.
10: Oui, bien sûr, madame.
2: Alors, pourquoi vous me dites que vous ne me le faites pas dire si vous me le faites dire?
10: Oui, mais...
2: Vous savez, monsieur, j'ai plus d'un tour dans mon sac et c'est pas une vieille guenon comme moi qu'on apprend à faire la grimace cette fois dans sa bouche, hein?
10: Ah, ça, je ne vous fais pas dire, ça, madame.
2: Comment ça?
10: Comment?
2: Comment ça, vous ne me le faites pas dire? Moi, j'ai le droit de dire que je suis une vieille guenon, mais vous n'avez pas le droit de m'insulter, jeune homme. Quel âge avez-vous?
10: Ah non, non, non, mais moi, je me permets pas de vous insulter, chère madame.
2: Bah, vous m'avez traité de vieille guenon à l'instant.
10: Ah non, non, non.
2: Ah mais si, vous m'avez dit, je vous le fais pas dire.
10: Oui, mais...
2: Ah mais tout le monde est témoin.
10: Vous.
2: Oui.
10: Vous pourrez pas appeler demain, parce que là, aujourd'hui, l'établissement est fermé, là, chère madame.
2: Alors, vous avez de quoi noter mon message, hein?
10: Mais je peux pas noter, moi, madame.
2: Voilà. Alors, madame Ledoux, Germaine.
10: Attendez.
2: Ah, vous voyez, quand on veut, on peut.
10: Oui, ça, je vous fais pas dire.
2: Mais si vous venez de me le faire dire.
10: Je me suis mal expliqué, excusez-moi.
2: Oh, mais je vous en prie. Bon, alors voilà, le message est le suivant.
10: Allez-y, je vous écoute.
2: Donc, je ne... avec quoi allez-vous le noter?
10: Papier et un crayon.
2: Ah bon? Bon, formidable. J'ai demandé à madame la directrice une petite pipe, hurrah! Donc, du club du 3ème âge, si elle voulait bien me sponsoriser pour le championnat du monde de vitesse des boîtes à savon pour cul de jatte.
10: De cul de Jacques?
2: Cul de jatte, pas de Jacques.
10: D'accord.
2: Non, parce que Jacques, c'était mon époux, quand même.
10: Oui.
2: C'est une grande douleur, monsieur.
10: Oui, je ne le fais pas dire.
2: Ben si, vous me le faites dire.
10: Oui, bien sûr, madame.
2: Pourquoi me l'avez-vous fait dire?
10: Excusez-moi.
2: Je ne vous le fais pas dire. Bien, écoutez, monsieur, je vous souhaite une bonne journée.
10: Merci, vous de même.
2: Et je ne vous le fais pas dire.
10: Au revoir, madame.
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11: Allô?
6: Bonjour, monsieur, c'est bien la boucherie?
11: Oui.
6: J'ai acheté un steak chez vous?
11: Oui.
6: Et alors, il y a un problème?
11: Parce que?
6: Parce que vous m'avez vendu un faux steak.
11: Un faux steak?
12: steak.
6: Votre steak, en fait, c'est du cheval.
12: Bah, on est chevalin. La feuille emballée, c'est bien marqué boucherie chevaline.
6: Et je vois pas le rapport.
12: Bah, vous voyez pas le rapport.
6: Est-ce que c'est une raison pour me vendre un faux steak?
12: Bah, c'est pas un faux steak. Un steak, vous avez du cheval, de bœuf.
6: Oh, c'est nouveau ça.
12: Bah, écoutez, c'est nouveau. Bah oui, c'est nouveau. Je veux dire, ça a toujours été. Vous arrêtez dans une chevaline, vous demandez du steak. Qu'est-ce que vous voulez qu'on vous donne?
6: Bah, du steak.
12: Bah, du cheval.
6: Ah bah non.
12: Ah bah si.
6: Ah bah non.
12: Dans une chevaline, vous n'aurez que du cheval.
6: Ah bah ça, vous me l'avez pas dit.
12: Ah bon, attendez, il faut pas que je vous explique non plus. Vous rentrez dans les magasins. Attendez, vous êtes, ou alors dans ce cas-là, vous avez pas de cerveau. Moi, je sais pas. Dans une chevaline, je sais très bien que j'aurais du cheval.
6: Bah oui, mais ça se mange pas le cheval. Vous inventez
12: non,
6: un truc.
12: Non, non, ça se mange pas. Attendez, vous allez m'apprendre mon métier, non?
6: Qui me dit que là, ça commence par du cheval. Après, vous allez me vendre du jockey. Après, je ne sais pas jusqu'où ça va aller.
13: Allô.
6: Ah, bonjour madame.
13: Non, excusez-moi monsieur, je vais vous expliquer un truc très simple. Vous allez sur internet, vous regardez son truc, les pages. Vous allez voir chevaline.
6: Non mais excusez-moi, vous êtes en train de le changer là, j'entends que vous êtes en train de taper sur l'ordinateur
13: non,
6: là.
13: Je tape sur elle et tout. C'est les pages jaunes que je vous dis d'aller voir.
6: J'entends le clic clic là.
13: De quoi vous entendez le clic clic?
6: Vous êtes en train d'écrire sur les pages jaunes là.
13: Les pages jaunes parce que vous croyez que je clique sur internet pour changer les pages jaunes en direct.
6: Ah
13: bah, c'est des conneries. Mais vous êtes quoi vous?
6: À partir du moment où vous reconnaissez l'arnaque.
13: Mais y a aucune arnaque monsieur, vous revenez ici pour rembourser, vous me faites pas chier, d'accord?
6: Alors je vous rapporte votre fausse viande.
13: La fausse viande du cheval, excusez-moi, c'est de la viande. Regardez bien la façade. Quand vous rentrez, vous allez voir, c'est marqué chevaline en grand.
6: Et alors?
13: Avec une tête de cheval.
6: Non mais excusez-moi, quel rapport?
13: Bah parce qu'il y a quand même des gens un petit peu sensés qui savent que quand il y a une tête de cheval devant, c'est pas un bœuf.
6: Bah je me disais peut-être que vous êtes un ancien jockey et que
13: mais
6: y a...
13: Oui. Moi, en tout cas, je sais que vous n'êtes pas un ancien con, vous êtes un nouveau con. Alors, je ne sais pas à quelle étude que vous avez été, mais essayez de retourner à l'école.
6: Et voilà, ça va encore être ma faute.
13: Quand vous allez dans une poissonnerie...
6: Excusez-moi, mais mon poissonnier a jamais essayé de me vendre du cheval en me disant...
13: Il y a des gens vraiment sur Terre, ils n'ont pas les deux pieds en face des trous.
6: Alors, j'ai peut-être pas les deux pieds en face des trous, mais j'ai pas non plus les deux yeux dans la même chaussure.
13: Mais complètement con.
6: En plus, ma femme en a mangé un morceau
13: et
6: de...
13: Bah, tant mieux.
6: Bah, elle est bizarre depuis, hein.
13: Vous dites qu'elle est pas bien depuis qu'elle a mangé un morceau de cheval. Elle faut arrêter de se foutre de ma gueule.
6: Je peux vous garantir que depuis qu'elle a mangé votre steak, elle parle très bizarrement.
13: C'est pas parce qu'elle a mangé un morceau de cheval qu'elle est malade. C'est totalement faux.
6: Bien sûr que si, écoutez. Martine.
13: Ouais, n'importe.
6: Oui, chérie. Vous entendez?
13: Il faut arrêter. Il y a une limite à pas franchir.
6: Vous reconnaissez qu'il y a un truc qui cloche?
13: Bah, non.
6: Écoutez, Martine, ça va? Oui.
13: Je sais pas quel métier vous faites, monsieur, mais j'espère que vos gens que vous couvrent. Qu'on goûte et vous faire chier autant que vous me faire chier chez les autres.
6: Bah pareil, tiens.
13: Ah, c'est complètement début.
6: Ah, allô?
13: Que j'ai arnaqué, que j'ai vendu de la fausse viande. Ou qu'on
6: goûte. Je vous entends, hein.
12: Allô?
6: Ah bah c'est encore le monsieur.
12: Arrêtez, je vais pas vous revendre, de moi, reprendre.
6: Non mais excusez-moi, comme de toute façon il est illégal.
12: Non, il est pas illégal et ça commence vraiment à me gonfler.
6: J'ai entendu aux infos qui disent que là qu'il y a un procès pour des gens qui ont vendu du cheval.
12: Bah attendez, c'était pour leur lasagne, c'est pas du cheval.
6: Ils ont quand même dit que c'était illégal.
12: Bon. Écoutez, y en a marre, gardez votre sac et me faites plus chier.
6: Ah bah certainement pas. Mais imaginez si j'ai la brigade cavalière qui débarque chez moi, ils vont me dire hop là, recel de viande illégale.
12: Merde.
14: Allô?
2: Allô?
14: Oui?
2: Bonjour monsieur.
14: Bonjour.
2: Je vous appelle.
14: Oui.
2: C'est pour avoir un taxi pour ce soir à 20h30.
14: Ah non, je suis taxidermiste moi.
2: Pour aller à Dole, s'il vous plaît. Deux personnes sans bagages.
14: Non, mais monsieur, je suis pas taxi, je suis taxidermiste.
2: Alors, non, là, on n'est que deux.
14: Non, mais je vous dis, c'est, je suis pas taxi, moi.
2: Ben, écoutez, je ne sais pas, moi, 20h30, c'est possible?
14: Je ne suis pas taxi.
2: Oh, ben, n'importe, hein, si c'est pas... Je ne sais pas, moi, on n'a pas besoin... Non, on n'a pas besoin de voiture spéciale, hein, juste
14: oui, ben...
2: un taxi normal. Ah, on a été coupé.
14: Allô?
2: On a été coupé.
14: Non, monsieur.
2: Voilà.
14: Je vous dis que je suis pas taxi.
2: Vous m'entendez, monsieur taxi?
14: Oh, mais... Hey, vous m'avez compris, là?
2: Il marche pas, votre téléphone, on
14: est... Je suis pas taxi, miracle de Dieu!
2: Comment?
14: Vous m'avez compris, tête de veau?
2: J'entends pas.
14: Il me fait pas chier, hein? Oui, vous foutez de ma gueule, là?
2: Allô?
14: Hein?
2: Vous m'entendez?
14: Non, mais vous foutez de ma gueule, là?
2: J'entends pas bien.
14: Mais, sacré vieux fou, mais je fais pas partie des taxis, moi.
2: Monsieur.
14: Vous vous foutez de ma gueule? Je suis naturaliste.
2: Vous êtes le taxi?
14: Le naturaliste.
2: Vous êtes naturiste?
14: Je me rappelle pas, hein, parce que... Là, ça va mal finir, hein.
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6: Bonjour, monsieur.
15: Oui, qu'est-ce que puis-je faire pour vous?
6: Alors, qu'est-ce que vous puissiez faire pour moi, que c'est bien la quincaillerie?
15: Papier peint à peinture, ici.
6: J'ai acheté du papier de verre chez vous.
15: Oui.
6: Il ne marche pas.
15: Bon, ah bon?
6: J'ai commencé à frotter les verres avec, et ça me les a tout bousillés, ils sont complètement rayés.
15: Vous avez frotté des verres avec? Ben, vous n'êtes pas bien, vous. On frotte pas des verres avec du papier de verre.
6: Vous me vendez du papier pour les verres, forcément c'est pour les verres.
15: Ben, donc... Je ne vends pas de papier pour les verres, vous m'avez pas certifié pour que c'était pour le verre.
6: Monsieur confirme que c'est pour le verre, en plus.
15: Mais non, je confirme rien. Oh, écoutez, vous commencez à me dégonfler. Hein. Plus d'abord, je suis pas monsieur, je suis madame.
6: Ah bah ça a changé.
15: Oh.
6: Oh, oui.
15: Mais j'en ai rien à cirer, moi. C'est pour poncer les murs.
6: Vous confondez peut-être avec le papier mur.
15: Je ne confonds rien du tout. Je ne vends pas du papier de verre à poncer les verres.
6: Vous n'en vendez plus, tiens, comme par hasard.
15: Mais je n'en vends plus, je n'ai jamais vendu. Oh là là.
6: Oh.
15: Ah bah, vous rigolez, vous.
6: Comme par hasard, tiens.
15: Ah bah comme par hasard, vous prenez pour une conne. Arrêtez un peu vos bêtises.
6: Bon, bah alors passez-moi le responsable.
15: Allez.
16: Bonjour, je suis le responsable.
6: Bonjour madame.
16: Non, ben monsieur, viens vous foutre la gueule du monde là.
6: Votre collègue là, il m'a dit c'est pour frotter les meubles.
16: Voilà, oui.
6: Bah je viens d'essayer justement de frotter sur ma table.
16: Oui alors.
6: Eh ben alors ça m'a tout rayé ma table.
16: Mais c'est du papier à poncer, monsieur, que vous avez pris, c'est normal.
6: Ah non, moi on m'a dit que c'était du papier de verre.
16: Eh ben c'est le papier de verre. Mais... Qu'est-ce que vous me
6: faites? Bah non, vous m'avez bousillé la table en plus.
16: Non mais monsieur, et puis vous allez... n'allez pas poncer votre voiture, hein, surtout, hein.
6: Ah bah attendez, je vais essayer.
16: Ah bah essayez, vous avez raison, ouais.
6: Je vois le truc, vous me dites de faire la voiture, je suis sûr qu'à tous les coups, ça va me rayer la voiture en plus.
16: Oh là là. Dites-moi à quelle heure que vous pouvez venir.
6: À quelle heure que vous êtes là, vous?
16: Moi, je serai là.
6: Oui, et puis entre-temps, vous allez enlever tous les papiers de verre, vous allez mettre du papier de mur.
16: Non,
6: et du...
16: je vais rien enlever. Je... Ah bah là, monsieur, vous me connaissez pas. Passez au magasin, on va
6: oui,
16: voir.
6: Oui, et puis le temps que j'arrive, vous aurez déménagé.
16: Déménagé, bah oui, bah là, c'est ça, mec. Oh, eh monsieur, là, vous êtes vraiment malade de la tête.
6: Je sais très bien que vous aurez entre-temps changé l'enseigne.
16: Changer l'enseigne, le magasin sera parti. Ouais, y en a pour une demi-heure à faire ça, ça va vite, hein.
6: J'ai quand même une table et un service de verre qui sont bousillés.
16: Et la voiture, n'oubliez pas la voiture aussi, monsieur.
6: Oui. Et la voiture, c'est vrai.
16: Oh là là là là là là là, vous avez du mal là, monsieur.
6: Ah, excusez-moi, c'est quand même moi la victime dans l'histoire.
16: Mais la victime de quoi? Vous me prenez pour qui? Vous êtes qui vous? Vous êtes vraiment malade de la tête là.
6: J'ai mon beau-frère qui est là, qui peut témoigner.
16: Ah oui, il est témoin, oui, oui.
6: Martin, la table, elle est rayée ou pas là? Ah oui, elle est rayée.
16: Mais oui, c'est normal, c'est du papier à poncer.
6: Tiens, essaye sur la voiture, ils ont dit que ça rayait pas la voiture, on va voir.
16: Ce que vous voulez, monsieur, c'est votre problème, c'est pas le mien. Non mais elle entend vos conneries, elle rigole. Quand je veux faire écouter ça aux gendarmes, ils vont dire le monsieur, il est pas bien là.
6: Ah puis en plus, imaginez quand ils vont savoir que c'est l'autre con de la radio.
16: Passe à la radio.
6: Eh oui.
16: Et quelle radio?
6: Devinez.
17: Radio 8.
16: Radio 8.
6: Non.
16: RVM?
6: Non.
16: Ah, comment que c'est? Mince. Oh, mince.
6: Ah.
16: Je l'ai au bout de la langue.
6: Ah bah, tirez-la.
16: Ah bah, je l'écoute de temps en temps, hein, quand je l'entends. Oh.
6: Ah, et la plupart de nos auditeurs nous écoutent quand ils nous entendent, effectivement.
16: Ah bah, c'est bien. Oh mince, comment que c'est, nous, de la radio?
6: Oh bah allez!
16: Oh là là là là! Et ils font plein de blagues sur la radio.
6: Ouais.
16: Tu n'entends que des blagues. Franchement, on éclate de rire.
6: Aïe aïe aïe aïe aïe aïe aïe, c'est quoi?
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20: Topus?
21: Ah, mais il va pas décrocher, c'est un imbécile de moniteur d'auto-école.
20: Mais allons, eh ben c'est gentil,
21: ah,
20: ça fait un moment que je réponds.
21: Ah, le feignant, il est encore parti s'arsouiller au café d'Ivrogne, allô?
20: Vous êtes con ou quoi?
21: Allô?
20: Oui, j'écoute.
21: Allô?
20: Oui, j'écoute.
21: Il va pas décrocher, l'Ivrogne. Hein?
20: Ton connard, ça va pas, non?
21: Ah, le feignant.
20: Oui.
21: Allô?
20: J'écoute, oui.
21: Et dis donc, le feignant, là, quand tu seras sorti des toilettes où t'es en train de vomir ta bile, là, tu décrocheras le téléphone?
20: Dis donc, un petit peu connard, hein, ça commence à bien faire maintenant, espèce d'enfoiré.
21: Et tous les moniteurs des toits écoles, tous des poivrons, mais alors celui-là, il est con comme un balai, il va pas décrocher.
20: Écoutez, vous êtes con ou quoi?
21: Allô?
20: Hein?
21: Y a quelqu'un?
20: Non, y a personne, connard.
21: Ah, ça y est, je vous entends, bonjour madame.
20: Oui, bonjour monsieur.
21: Ah, bonjour madame, c'est le moniteur de votre école.
20: Écoutez, pourquoi vous m'insultez comme ça?
21: Comment?
20: Ça va pas, non? D'insulter non. Les gens comme ça.
21: Non, mais dites donc, eh oh, je vous ai pas insulté, moi.
20: Oui, ben connard, va.
21: Et dites donc, eh oh, oh, oh, oh, j'appelle pour prendre des cours d'auto-école.
20: Oui, ça suffit maintenant avec vos conneries.
21: Mais je crois qu'il y a une erreur, madame, vous confondez.
20: Oui, oui, je confonds, mais mes fêtes, je confonds.
21: Écoutez, j'étais en train d'appeler à un auto-école.
20: Oui, et qu'est-ce que vous voulez, finalement?
21: Je vous appelle parce qu'on vient de me retirer mon permis.
20: Oh, eh ben écoutez, c'est pas la peine d'appeler, hein, espèce de connard.
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22: Bonjour.
6: Bonjour monsieur, c'est bien le café?
22: Oui.
6: Monsieur Martin à l'appareil, les désencombrants Martin.
1: Oui.
6: On nous a signalé qu'il y avait des détritus à enlever devant chez vous.
1: Bah non, j'ai rien, non.
6: Ah si, on nous a dit qu'il y a des tables et des chaises qui traînent devant, il faut les embarquer.
1: Bah non, y a rien du tout, j'y suis là.
6: Ah, parce que le problème, c'est que moi j'ai déjà calé une intervention chez vous pour des encombrages.
1: Bah après, vous pouvez passer, hein, mais y a rien à prendre en fait.
6: Oui, mais si je viens et que j'embarque rien, ça me valide pas ma mission de désencombrage.
1: Bah ouais, mais qu'est-ce que vous voulez que je vous donne ? Y a rien à jeter.
6: Bah vous devez avoir des chaises et des tables à l'intérieur du café, non ?
1: Oui.
6: Et bah celles-là, vous me les sortez sur le trottoir, comme ça je passe et je les embarque.
1: Ouais, mais vous allez pas embarquer mes tables et mes chaises.
6: Si vous avez aussi un peu de vaisselle, enfin des trucs.
1: Oui, bonjour.
6: Ah, bonjour
1: mais
6: monsieur.
1: De toute façon, je n'ai rien à sortir de mon bar. Je vois pas pourquoi.
6: Non, mais juste vos tables et vos chaises, ce sera déjà bien.
1: Bah oui, puis bien sûr. Et puis moi, je me sers de quoi dans le bar ? Si vous les embarquez, moi, je fais quoi dans mon bar ?
6: Bah, vous pouvez toujours servir au comptoir.
1: Non, je vous sors rien du tout.
6: Ouais, mais pardon, mais moi, si je repars à vide, je suis pas payé.
1: Ah oui, non, mais alors là, je suis entièrement d'accord avec vous.
6: Super, donc on fait comme on a dit. Vous me sortez vos chaises, vos tables.
1: Mais non, mais moi, c'est hors de question que je sors des tables et des chaises.
6: Non, mais si ça vous arrange, je peux vous les rendre après.
1: Non, mais non, ça c'est hors de question.
6: Ah si, quand même. Après, je garantis pas qu'on vous rendra exactement les mêmes.
1: Non, mais attendez, vous êtes en plein délire là. Il se passe quoi là ?
6: Il se passe que comme moi, je fais pas mal de désencombrage, j'ai d'autres chaises et d'autres tables que je peux vous rapporter.
3: Oui, allô ?
6: Ah, bonjour madame.
3: Bah, vous annulez, c'est tout. À nous, il n'y a rien.
6: Non, mais vous compliquez pas. Je vais sortir moi-même les chaises et les tables.
3: Comment ? Vous allez quoi ?
6: Si vous voulez, on fait ça ensemble. On balance tout sur le trottoir. Il y en aura pour deux minutes.
3: Non, mais vous venez du monde des bisounours ou quoi, monsieur, là ?
6: Pas du tout. Je suis originaire du Martinland.
3: Vous venez du monde des bisounours, là ? Mais c'est les tables, c'est mes tables et mes chaises d'établissement du bar. Je vais pas sortir des tables et des chaises de mon bar alors qu'il n'y a pas ça.
6: D'accord. Donc je le fais tout seul. Ok, j'ai compris.
3: Non, mais écoutez, voyez.
6: Dès qu'on demande un petit coup de main, de toute façon, il y a plus personne.
3: Bah, écoutez, moi, ça fait 4 jours que j'ai pas aux toilettes, donc je ferai un gros cocon et une forme de table et de chaise.
6: Alors,
3: voilà.
6: C'est très gentil, mais j'ai quand même un doute.
3: Non, mais attendez, arrêtez la connerie, là, parce que là, vous commencez à me pomper l'air.
6: Bon, moi, j'essaye juste de trouver une solution qui arrange tout le monde.
22: Oui, allô.
6: Ah, bah, c'est une autre dame.
22: Non, mais c'est pas grave, on est associés.
6: Ah, parfait, donc c'est réglé avec votre associé. Je vais passer, je pense, en début d'après-midi demain.
22: Non, mais de toute façon, vous n'avez pas passé en début d'après-midi, on en a pas, c'est pas nous. Ah, je vois pas pourquoi vous nous dites que c'est nous, c'est pas nous. Alors, vous cherchez ailleurs et puis c'est tout.
6: Oh là là là là là.
22: Voilà. Allez, bonne journée, salut.
6: Bon, dans ce cas.
22: Ouais, salut.
6: Non, mais j'ai pas fini.
22: Non, mais vous commencez à me faire chier, monsieur.
6: Ah, bah, décidément, vous avez le même problème que votre associé.
22: Vous voulez que je sois poli ?
6: Non, mais, moi, j'ai fait un ordre de mission.
22: Non, mais, moi, votre ordre de mission, vous le mettez où je pense.
6: Ah oui, donc on reste vraiment sur un thème.
22: Alors, moi, j'en ai rien à foutre, monsieur. Ok ?
6: Ok, donc on dit que c'est bon pour vous ?
22: Non, mais, t'es qu'à paumer ou quoi, là ?
6: Ah, on se tutoie. Bah, t'as raison, c'est plus sympa.
22: Non, mais, vous êtes à paumer ou quoi, là ?
6: Ah, donc on se revouvoie.
22: Non, mais, moi, si vous voulez, vous venez me voir tout de suite, là. Ça va être vite réglé.
6: Ah, bah, voilà, on est d'accord. Je vous embarque le matos en 2 minutes.
22: Moi, je vais vous les claquer dans la tronche, mes chaises.
6: Non, alors, faudrait juste les empiler, ce serait déjà super.
22: Non, mais, monsieur, n'insistez pas.
6: C'est pas mon genre, mais si on dit que je prends que les tables.
22: Moi, je n'ai rien à foutre.
6: Puis je reviens et je prends que les chaises.
22: Bah non, mais venez me voir.
6: Oh, mais j'arrive.
22: Non, mais attendez.
6: En revanche, désolé, j'aurai pas le temps de rester.
22: J'en ai rien à foutre.
6: Non, parce que si vous voulez m'inviter boire un coup, je préfère prévenir.
22: Allez vous faire voir.
23: Allô ?
24: Allô ?
23: Oui ?
24: Oui, bonjour monsieur, c'est bien la poste de...
23: Oui.
24: Oui, bonjour. Du nom de la place, appareil, gendarmerie.
23: Oui, bonjour.
24: Robuissant. Nous venons d'intercepter le chef d'une bande, hein.
23: Oui.
24: C'est-à-dire ces trois dames d'une 60aine d'années.
23: Oui.
24: De forte corpulence qui ont semé un peu le bazar dans la région. Oui, dans la région.
23: Ah bon, d'accord.
24: Je vous explique ce qu'elles font, hein. Elles sont spécialisées dans le viol des receveurs de poste.
23: Ah.
24: Donc on vient d'intercepter leur chef, Mademoiselle Ledoux, 61 ans, 98 kilos. Oui.
23: Dites donc.
24: Et elle s'attaque au receveur. Hein.
23: Est-ce que je peux aviser ma guichetière là, tout de suite ?
24: Oui. Elle est à côté de vous là ?
23: Oui. Oui, il y a trois dames, dont une vient d'être interceptée à la gendarmerie. Ces femmes sont spécialisées dans le viol des receveurs. Elles ne sont plus que deux, hein, de fortes corpulences. T'en as une très forte. Attachée les cheveux, attachée derrière, très forte. Oui, alors tu ne vas pas, hein, là-bas.
24: Il y en a une, là ?
23: Elle a une dame qui lui a demandé d'aller lui faire voir pour le Minitel.
24: Attendez, elle est où, là ?
23: Elle est au guichet.
24: Alors, écoutez-moi, de toute façon, elles ne sont pas dangereuses. Elles se jettent sur l'homme, simplement. Elles le font tomber parce qu'elles sont très corpulentes.
23: Oui.
24: Profitant de leur poids, elles vous entraînent par terre.
23: Oui.
24: Et là, il y en a une qui vous tient pendant que l'autre se laisse tomber sur vous.
23: Oui.
24: Et donc, vous viole, hein ?
23: D'accord.
24: Alors, ce qu'on va faire, hein ? Vous allez la faire venir à côté de vous au téléphone. Oui. Elle est toute seule, l'autre n'est pas là encore.
23: Il y en a qu'une. Il y en a qu'une, oui.
24: Bon, alors c'est elle.
23: Oui.
24: Alors je vais vous passer Mademoiselle Ledoux.
23: Oui.
24: Hein, qui va vous expliquer quoi faire. Hein.
23: Oui.
25: Merci. Allô ?
23: Oui.
25: Bonjour, monsieur.
23: Oui, bonjour, madame.
25: Mademoiselle Ledoux à l'appareil.
23: Oui.
2: Alors là, vous êtes dans l'embarras, je crois, d'après ce qu'on me dit.
23: Oui.
2: Alors, vous lui dites que Mademoiselle Ledoux est à l'appareil et qu'elle vous demande de ne pas vous violer.
23: Oui. Madame, si vous voulez, si vous voulez venir la voir. Alors, j'ai Mademoiselle Ledoux, là, qui est au bout du fil. Hein? Vous connaissez Mademoiselle Ledoux?
2: Elle va dire non.
23: Alors, elle me demande de ne pas me violer. Hein? Vous comprenez ce que je vous dis, là, oui? Bon, alors, moi, je ne suis pas d'accord, hein, avec, pour ce que vous êtes venu faire. Hein? Elle ne comprend pas, elle dit.
2: Ah oui, c'est une grande comédienne.
23: Oui. Est-ce que vous êtes venu ici pour me violer? Non. Ben, vous en êtes sûr, oui? Oui. Et vous êtes venu ici pour quoi faire? Oui. Comment? Vous avez téléphoné au docteur Dumas. Et vous êtes... Comment vous vous appelez, vous? Madame? J'entends pas. Attendez, vous voulez me faire voir votre carnet de chèques?
0: Comment s'appelle-t-elle?
23: Alors, madame...
2: Ah bah c'est pas elle, alors.
23: Comment?
2: Ah bah c'est une erreur.
23: Vous la connaissez pas?
2: Est-ce que vous pouvez vous excuser auprès d'elle? Parce que je voudrais entendre ça.
23: Oui, bah je vais m'excuser, oui.
0: Attendez, allô?
23: Oui.
0: Rapprochez-la de vous, hein.
23: Oui. Alors, écoutez, madame, je suis là en contact avec la gendarmerie qui recherche une personne qui correspondait à votre signalement.
4: Pardon?
23: Hein? Et bon, il y a eu donc un malentendu, hein. Alors, mais vous pouvez pas lui expliquer, là, vous?
0: Non, parce qu'on est en train d'auditionner Madame Ledoux en même temps, si vous pouvez lui...
23: Bon, alors, on croyait que vous étiez une personne
4: oui.
23: qui était spécialisée, si vous voulez, dans le viol des receveurs.
4: Mais là, je comprends pas du tout, hein.
23: On s'excuse, tout le monde s'excuse.
4: Hein. Là, vous vous trompez beaucoup.
23: Eh ben oui, mais c'est pour ça, c'est...
4: Alors là, moi, je suis rentrée simplement parce qu'il n'y avait pas de cabine dehors avec des pièges. Je suis simplement rentrée pour téléphoner,
23: voilà.
4: C'est tout.
23: Alors, on s'excuse beaucoup. Hein.
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7: Bonjour.
6: Bonjour, monsieur. Excusez-moi, c'est bien le cinéma?
7: Oui, c'est madame.
6: Ah non, c'est monsieur. Je vous appelle parce que je m'occupe d'une classe de CM2, ils ont 9 ans,
7: mmh.
6: et je voudrais les emmener voir le film 50 nuances de gris.
7: Alors donc là, oui.
6: Parce que moi, c'est des enfants qui sont daltoniens, donc ils ne voient pas les couleurs.
7: Ah d'accord.
6: Du coup, 50 nuances de gris, ça peut être bien pour eux, je pense.
7: Ah ouais, c'est beau. Hein. Bah, noir et blanc, c'est beau. Hein.
6: Bah oui, c'est ça.
7: Ça change, c'est vrai, de ce qu'on voit maintenant.
6: Bah voilà, je me disais, c'est tout indiqué pour des enfants de 9 ans qui...
7: Oui, parce que pour leur faire connaître ce que nous, on a connu aussi.
6: Ah bah c'est sûr qu'ils vont connaître des trucs, là, oui.
7: Bah c'est
6: sûr.
7: Très bien, mais...
6: Ah bah oui, ça, ils vont...
7: Ouais,
6: Vous jouez les autres aussi, nuances de gris, ou pas?
7: Comment?
6: Vous jouez que le 50, ou vous jouez les épisodes d'avant aussi?
7: Non, on fait le... Oui, bah en premier, c'est 50 nuances de gris.
6: Parce que moi, j'ai raté les 49 d'avant, quoi.
7: Ah d'accord.
6: Les enfants, s'ils voient direct à partir de l'épisode 50, est-ce qu'ils vont comprendre quand même?
7: Bah je sais pas, monsieur, moi je l'ai pas vu le premier.
6: Ni le 2?
7: Non, bah non.
6: Et le 3 non plus?
7: Bah si on n'a pas vu le 2, on verra pas le 3.
6: Aucun des 49 en fait, jusqu'au 49 voilà. Vous l'avez pas vu? Ah ouais, comme moi, ouais. Vous savez combien de temps il dure le film?
7: Oh, faut bien compter 1h30, 2h moins le quart.
6: Ah ouais, 2h moins le quart quand même.
7: Bah à peu près, je sais pas, je vous dis ça.
6: Est-ce que ce serait possible quand même de le couper pour que ça dure que 3 quarts d'heure?
7: Ah bah faut voir avec mon collègue, monsieur, c'est lui le projectionniste, c'est pas moi.
6: Vous, c'est une bobine que vous avez?
7: C'est un CD.
6: Si on coupe un bout du CD, du coup, normalement, le film devrait être plus court, non?
7: Ah ben oui, en principe, c'est comme tout. Hein.
6: Parce que si lui, il a les ciseaux à CD, il peut couper un petit morceau.
7: Ben, on coupe pas un CD comme ça. Hein.
6: Ben, comment on fait pour raccourcir le film?
7: Ben, on coupe, non?
6: Bon. Les enfants, ils ont 9 ans, donc du coup, ils ont un tarif.
7: 4 euros.
6: Quitte à mettre un peu plus cher, si on pouvait avoir une bière en plus, par exemple.
7: Une bière?
6: Pardon?
7: Une bière?
6: Bah, oui, enfin une bière ou...
7: Vous savez, on ne vend pas de bière au cinéma, monsieur. Si vous faites ce que vous voulez, mais nous, on ne vend pas d'alcool.
6: D'accord, donc je marque que les enfants apportent leur propre bière.
7: Oh, ils boivent de la bière à 9 ans chez vous?
6: Bah, à partir du moment où ils vont voir 50 nuances de gris, ils peuvent peut-être boire des bières, je me disais.
7: Ah bon? Ben, bah, autre chose. La première fois, j'entends ça.
6: Ah bon? Bah, j'écoutais, je...
7: Ça me choque. À 9 ans, on ne boit pas de bière au cinéma. Hein.
6: Bon, enfin, on en boit à la maison, donc à partir du moment où...
7: Ouais, ils font ce qu'ils veulent chez eux. Moi, ça ne me regarde pas, mais au cinéma, je sais pas, monsieur. Je sais pas, moi, je donnerais pas à un enfant de la bière à 9 ans, non?
6: Et c'est non-fumeur, j'imagine, la salle?
7: Ah bah oui, monsieur, quand même.
6: Donc, il faut qu'il fume devant?
7: Ben, bah, vous demandez à Fabien. Vous discutez avec lui, c'est lui qui est plus responsable que moi.
6: Merci.
7: Merci, au revoir, monsieur.
6: Vous pouvez me le passer?
7: Il n'est pas là. Hein.
6: D'accord, merci beaucoup. Je ne quitte pas.
7: Ah bon, d'accord. Moi, je peux raccrocher.
6: Ah bah non, puisque je reste en ligne.
7: Ah d'accord. Vous essayez de joindre mon collègue.
6: Votre collègue, j'attends qu'il arrive, là.
7: Mais il n'arrivera pas tout de suite, monsieur.
6: Il arrive quand?
7: Oh, faut bien compter une heure. Hein.
6: Une heure? Bon, bah, je vais patienter une heure.
7: Bah, moi, je peux vous raccrocher, vous me rappellerez après, si vous voulez.
6: Non, je préfère qu'on reste en ligne pendant une heure.
7: Mais non, monsieur, je peux pas.
6: Rire et chanson.
7: Bah, j'ai posé mon téléphone et je vous parlerai après parce que j'ai des trucs à faire.
6: Il n'est pas arrivé, là.
7: Non,
6: d'accord. Gigi?
7: Allô?
6: C'est toi là-bas dans le noir?
7: C'est toujours la dame.
6: Tu les entends?
7: Monsieur, s'il vous plaît.
6: Tu les entends, Gigi? Oui.
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10: Allô?
11: Oui, bonjour madame.
10: Bonjour.
11: France Télécom à l'appareil. Bien, nous avons une bonne nouvelle parce que nous avons remarqué que vous ne consommiez pas beaucoup.
10: Oui.
11: Sur votre abonnement téléphonique, hein.
10: Non.
11: J'imagine que vous devez avoir des portables.
10: Oui.
11: Voilà. On manque de numéros dans le département. Et il y a donc de nouveaux abonnés qui, eux, ont besoin de téléphones fixes. Donc, on va vous couper le téléphone, là, tout à l'heure.
10: Oui, mais je voudrais conserver quand même mon téléphone.
11: Ah non, mais de toute façon, il ne vous sert à rien puisque vous avez un téléphone portable.
10: Si, moi, je m'en sers quand, même.
11: Oh, très peu, hein. On a regardé votre consommation, ça sert à rien, quoi, que vous utilisiez un téléphone fixe alors qu'il y a des gens.
10: Parce qu'on a changé il n'y a pas longtemps, parce qu'on avait pris par Internet, quoi.
11: Voilà, c'est ça. Mais si vous voulez, vous ne consommez pas, donc vous ne rapportez pas beaucoup, vous voyez, alors que là, on a une personne qui a un cabinet médical qui a besoin d'un numéro, donc on va lui attribuer le vôtre.
10: Oui, mais bon, c'est normal, ça.
11: Ah oui, bien sûr.
10: Ce numéro, on m'appelle sous ce numéro, moi, alors.
11: Oui, mais vous rendez compte, un cabinet médical, lui, il va dépenser dans les 400 euros. Hein.
10: Oui, bien sûr, oui, d'accord, oui, bon, je savais pas.
11: C'est tout bénef pour nous aussi, quoi, faut penser un peu à nous, quoi.
10: Oui, d'accord, donc ça va, je donne mon numéro d'Internet, en fait.
11: Ah, mais il n'y aura plus de numéro d'Internet.
10: Parce que
11: bah, si je vous coupe l'abonnement téléphonique, madame, vous n'avez plus d'Internet.
10: Mais disons que moi, si on m'appelle sous mon numéro, on m'appelle sur le fixe.
11: Bah là, on vous appellera plus, comme ça, vous aurez la paix, déjà, ne serait-ce que ça, hein. Parce que c'est quand même dérangeant quand on est chez soi, on aime bien être tranquille, puis là, d'un seul coup, le téléphone sonne et hop là.
10: Je parle quand même avec mon mari et mes enfants.
11: Ah oui, mais ce soir, c'est trop tard parce qu'on va couper dans une heure là.
10: Bah oui, mais bon, je voudrais quand même conserver mon numéro, tout le monde a mon numéro.
11: Mais attendez, madame, j'imagine que votre ligne téléphonique, c'est de votre ligne téléphonique que dépend Internet.
10: Mais non, mais moi, je conserve Internet parce que moi, j'ai pris en plus avec la télé et tout.
11: Qu'est-ce que vous voulez faire avec Internet, à votre âge?
10: Mais comment ça. Mais
11: si vous étiez jeune encore, bon, pour télécharger tout ça, je comprends, mais bon.
10: Je suis pas à la retraite, moi, attendez, j'ai que 40 ans.
11: Oui, mais voilà, 40 ans, vous appelez ça jeune.
10: Bah, mais pourquoi vous voulez, mais je comprends pas trop, là. Parce que bon. Moi, j'ai des enfants à la maison aussi, encore.
11: Eh ben, justement, ça sera l'occasion un peu de les sevrer. Comme ça, ils iront moins sur Internet, ils iront chez les amis ou à l'école, et puis voilà.
10: Mais moi, je suis pas... Non, mais moi, je conserve Internet.
11: Ah ben non.
10: Mais qu'est-ce que c'est que cette histoire, là?
11: Ah ben, on peut pas faire autrement.
10: Mais moi, je conserve Internet, puisque j'ai la télé prise dessus et tout.
11: Ah ben, en plus, vous avez la télé en 2009, c'est quand même une drogue dure, ça, madame. Vous, à votre âge, vous auriez dû comprendre ça depuis le temps, non?
10: Mais qu'est-ce que vous me racontez, là?
11: Ben, le téléphone, c'est une drogue, d'accord? Internet, c'est une drogue, la télévision aussi. Là, d'un seul coup, en vous coupant le numéro, vous allez être sevré, vous allez revivre, vous allez pouvoir aller vous promener, faire des voyages.
10: Mais pourquoi vous voulez me couper mon numéro de téléphone? J'en ai besoin. Mais qu'est-ce que c'est que ces histoires, là?
11: Ben, madame, écoutez, tous les jours, on a des gens comme
10: j'en
11: vous.
10: J'en ai besoin d'Internet, moi, parce que je travaille dessus.
11: Oh, madame, excusez-moi, mais là, vous m'embêtez, pour pas dire...
10: Mais prenez quelqu'un d'autre qui consomme pas beaucoup de téléphone.
11: Alors donnez-moi un nom de quelqu'un qui consomme.
10: Non, je vais pas vous donner de nom.
11: Mais si, comme ça. Attendez, moi je suis en week-end dans 5 minutes là. Alors vite fait, il faut que je trouve une ligne. Aidez-moi.
10: Oui, mais moi c'est pas mes affaires, moi c'est pas.
11: Ah tiens, il y a un salon de coiffure. Avenue Victor Hugo, vous connaissez lui?
10: Non.
11: Peut-être pas besoin du téléphone, lui, le coiffeur, si.
10: Bah moi je sais pas, je connais personne. Donc, moi ça me regarde pas, c'est pas à moi de vous dire, c'est à vous de voir.
11: Attendez, j'ai trouvé. La paroisse.
10: Bah voilà.
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13: Oui, bonjour.
6: Oui, bonjour monsieur, je suis bien au syndicat des taxis.
13: Oui.
6: Voilà, je vous appelle parce que moi-même j'ai monté un syndicat pour les VTC, Uber et compagnie.
13: Oui.
6: On compte organiser des manifestations prochainement, on voulait savoir si vous pouviez nous envoyer du monde à nos manifs.
13: Vous savez que vous êtes au syndicat des taxis là.
6: Oui, bah oui, c'est pour ça que je vous appelle entre collègues.
13: Et vous voulez qu'on vous envoie des collègues taxis?
6: Voilà, s'il vous plaît.
13: Je comprends pas la démarche, c'est-à-dire manifester auprès de vous?
6: Non mais tu vois, entre camarades, je veux dire, on peut peut-être...
13: Non mais attendez, vous avez compris qu'on était vos concurrents?
6: Si tu peux faire tourner le mot un petit peu, comme quoi...
13: Non, moi je
9: fais rien tourner du tout, monsieur. Et arrêtez de me tutoyer parce que moi, je ne tutoie pas les gens.
6: C'est comme tu veux.
9: Non, c'est pas comme je veux, c'est comme vous voulez.
6: D'accord, si tu veux.
9: Voilà, vous me respectez, merci. Hein?
6: Parce que j'ai donné ce numéro justement aux gens qui voulaient rejoindre les manifestations. Comme nous, on n'a pas encore de numéro fixe. Vous allez peut-être avoir des appels pour moi.
9: Mais ne donnez pas notre numéro de téléphone, c'est pas la peine. Hein?
6: Bah, oui, mais parce que moi, sinon, c'est, les gens vont devoir appeler sur mon portable, c'est mon perso, donc c'est pour ça que je préfère donner le numéro.
9: Mais vous plaisantez ou quoi? Mais vous nous prenez pour quoi? Pour votre secrétariat?
6: Non mais entre camarades.
9: Non, il n'y a pas de camarades là.
6: Dans ce cas, moi je peux venir pour décrocher le téléphone.
9: Non mais attendez, mais vous réfléchissez ce que vous dites.
6: Non mais comme ça, ça...
9: Mais attendez, c'est complètement... Je comprends pas comment vous fonctionnez, vous, dans votre tête.
6: Non mais ce que je veux dire, c'est comme ça te décharge des appels. Moi je prends les...
9: Mais moi, vous n'avez pas à venir chez moi.
6: On fait 50-50, on prend un appel sur deux. T'en prends un, j'en prends un.
9: Non.
6: Avec les collègues, on a une réunion qui est prévue à 17h. Est-ce qu'on peut venir, du coup, un petit peu avant?
9: Mais où vous voulez venir?
6: Eh ben, au syndicat.
9: Monsieur, je suis en train de vous expliquer que vous êtes au syndicat des taxis.
6: Bah oui, mais moi, on n'a pas de local encore, donc c'est pour ça...
9: Mais moi, c'est pas mon souci. D'abord, vous allez me donner votre nom et votre téléphone, monsieur.
6: Alors, je peux pas vous donner mon téléphone parce que je m'en sers actuellement pour vous appeler.
9: Bon, eh ben alors je raccroche. Vous êtes incohérent dans ce que vous me racontez. Écoutez, non mais attendez, on est le syndicat des taxis.
6: Voilà.
9: T-A-X-I, d'accord, taxi, ok? Les taxis, vous savez ce que c'est un taxi?
6: Oui, taxi, c'est comme les VTC, tous ces trucs-là, quoi.
9: Non, ça n'a rien à voir. On a une réglementation, vous avez la vôtre.
6: Bah alors nous, justement, apparemment, dernière nouvelle, je serais obligé de passer mon permis maintenant pour conduire les gens. Enfin, vous voyez, on marche sur la tête, quoi.
9: Ah oui, vous marchez sur la tête. Et nous, les taxis, ils passent pas d'examen, peut-être?
6: Ah, vous passez pas d'examen, vous? Ah bah ça, c'est dégueulasse. Hein.
9: Oui, si. On passe un examen. Non, mais attendez, vous êtes en train de vous foutre de ma gueule ou quoi, là? Vous êtes qui, monsieur? S'il vous plaît, donnez-moi votre nom, votre prénom.
6: Alors, Martin.
9: Martin, je m'en rappellerai, parce que un prénom comme ça, en plus, ça vous va très bien. Martin de quoi?
6: Alors, Martin de quoi? D-E-Q-U.
9: Non, votre nom de famille, monsieur.
6: Oui, de quoi? D-E-Q-U.
9: Non, bien sûr, de quoi? Vous foutez encore de ma gueule?
6: De quoi?
9: Vous arrêtez maintenant.
6: Non, mais Martin...
9: C'est bon, là, vos conneries?
6: Non, mais Martin, c'est
9: plat. Vous n'avez rien à faire d'autre dans la journée? Vous n'avez rien à faire d'autre de votre journée?
6: Là, vraiment?
9: Non, vraiment, non. Vous n'avez rien d'autre à faire?
6: Non.
9: Vous êtes un pauvre con, monsieur.
12: Gendarmerie, disait bonjour.
14: Oui, bonjour, monsieur. C'est la gendarmerie?
12: Oui, c'est bien la gendarmerie, monsieur.
14: Oui, je vous entends mal parce que je suis avec le téléphone de la voiture, là.
12: Oui.
14: Bon, dites-moi, je suis le chauffeur de monsieur le député. Nous avons un petit problème, nous sommes tombés en panne d'essence. Il y a une voiture qui est garée non loin de là, il n'y a personne dedans, mais c'est une vieille voiture. Je pense qu'on doit pouvoir prendre de l'essence là, avec un tube. Je vais vous passer, monsieur le député, parce que nous ne savons pas le faire. Hein. Monsieur le député, la gendarmerie. Merci. Allô?
12: Oui, merci, monsieur le député.
14: Bonjour, monsieur Robert Ledoux, député à l'appareil. Oui. Nous avons un problème, nous sommes en panne d'essence, on vous l'a dit.
12: Oui.
14: Et mon chauffeur va donc prendre de l'essence dans la voiture à côté de laquelle nous sommes garés.
12: Oui.
14: Comment ça se passe pour siphonner? Donc, c'est bien le mot, je crois, hein, prendre
12: oui,
14: de l'essence.
12: Oui.
14: Est-ce que vous pouvez nous expliquer comment faire? Parce qu'il ne l'a jamais fait.
12: Il faut prendre un tuyau, mettre dans le réservoir de la voiture.
14: Attendez, parce qu'on est juste à côté, là. Tu prends le... Oui, Bernard, voilà. Quelle longueur, le tuyau?
12: La longueur de quoi que ça plonge à l'intérieur du réservoir pour pouvoir ressortir après, le une longueur assez grande.
14: Ah, ça fait 80, ça doit aller, non?
12: 80 cm, oui, ça devrait aller, oui.
14: Ah, vas-y,
12: tu peux. Les gens font... Ils aspirent l'essence, puis après, ça coule.
14: Aspire bien fort, Bernard.
12: Puis après, l'essence, ça devrait arriver, après.
14: J'aspire, d'un seul coup, l'essence arrive. Voilà, ça y est. Ça arrive. Alors là, il met où là? Voilà, ça coule là. Oui, ça coule.
12: Ça coule, faut mettre dans votre réservoir. Et
14: voilà, tu peux verser. Tu prends le maximum, évidemment. On peut faire le plein?
12: Oui, vous pouvez faire le plein. Jusqu'à temps qu'il n'y ait plus d'essence dans le réservoir que vous siphonnez.
14: Voilà, fais le plein. On a de la chance, il n'y a personne à côté.
12: Il n'y a personne aux alentours, c'est une... Elle se trouve où cette voiture, monsieur le député?
14: Voilà, très bien.
12: Elle se trouve où exactement la voiture?
14: Nous sommes à 3 km après Livaro.
12: Parce qu'il faut quand même laisser un petit mot sur le pare-brise, comme quoi vous avez...
14: Oh là, allô?
12: Oui?
14: Il y a un type qui arrive en courant, là.
12: Ouais.
14: Merde.
12: C'est parce qu'il y a une personne qui a dû voir que vous êtes en train de chiffonner.
14: Bien, dépêche-toi. Dépêche-toi, il y a le gars qui arrive là-bas.
12: Peut-être le propriétaire de la voiture ou quelqu'un...
14: Oui, bonjour, monsieur. Alors, mais ça va pas dans là-haut, c'est ma bagnole, ça. Ah oui, monsieur, excusez-moi, mais je suis le député de la circonscription. Ah ouais, moi, j'en ai rien à faire, moi, monsieur. C'est la gendarmerie qui nous a dit qu'on pouvait siphonner.
12: Non, mais moi, je suis... Une...
14: La gendarmerie, ça m'étonnerait. Allô?
12: Allô?
14: Oui, bonjour, monsieur.
12: Oui.
14: Je sais pas qui j'ai l'honneur au téléphone, là.
12: Oui, vous êtes à la gendarmerie.
14: Non, mais attendez, c'est une plaisanterie, là. Je suis avec un gars qui est en train de siphonner ma bagnole, là.
12: Oui. D'après cette personne, c'est un député.
14: Oui, alors
12: en principe, il n'aurait pas dû avoir le droit de siphonner.
14: Attendez, vous êtes vraiment gendarme, monsieur?
12: Oui, mais...
14: Attendez, c'est vous qui avez donné autorisation au député de...
12: Bah, il m'a demandé comment qu'il fallait faire, donc j'ai expliqué comment qu'on pouvait faire, mais j'ai pas dit qu'il avait le droit de le faire.
14: Gendarme, je suis monsieur le sous-préfet.
12: Oui, monsieur le sous-préfet.
14: Et j'ai un député de circonscription qui pompe ma voiture. Et tout ça, aidé, je crois, par la gendarmerie nationale.
12: Non, mais...
14: C'est pas normal, quand même.
12: Non.
14: Bon. Alors, je vous repasse, monsieur le député, je vais tout de suite régler ça avec son chauffeur.
12: Oui.
14: Merci. Allô?
12: Allô, monsieur le sous-préfet?
14: Non, c'est le député, là.
12: Non, monsieur le député, oui.
14: On est dans la...
12: Oui, et puis, pour vous, moi aussi, je suis plus...
14: Hein?
12: Moi aussi.
14: Ben non, c'est moi qui suis mal.
12: Oui, non, mais pour moi, c'est encore plus grave. 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
15: 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Bonjour.
6: Bonjour, monsieur. C'est bien la boulangerie?
15: Oui.
6: Oui, voilà, je vous appelle parce que j'ai acheté chez vous un œuf en chocolat, surprise.
15: Oui.
6: Il y a un problème.
15: C'est-à-dire?
6: J'ai mordu dedans et dedans, il y a une boule en plastique.
15: Mais tout œuf Kinder Surprise a une boule en plastique à l'intérieur?
6: Ah, bah, il a une boule, oui, ça je vous le confirme qu'il a une boule, oui.
15: Le problème, c'est que c'est pas nous qui les faisons.
6: Rendez-vous compte que vous pourriez vendre ça à des enfants?
15: Mais on en vend à des enfants, il y a
6: jamais... Ah, bravo, bah, évidemment.
15: Mais c'est fait pour les enfants et tout le monde.
6: Bon, moi, je vais appeler mon beau-frère, il est avocat, il va me conseiller.
15: Oui, au pire, oui, mais ramenez-nous pour qu'on puisse faire quelque chose.
6: Vous voulez faire disparaître l'épreuve?
15: Pas du tout.
6: Non, mais je vois le genre.
15: Mais il y a pas de genre, monsieur, je vais pas acheter votre boule alors que dans tous nos œufs.
6: Je suis sûr que vous allez acheter ma boule.
15: Mais je vous la rends, votre boule, comme vous dites, pour pas faire disparaître l'épreuve.
6: Non, c'est ça, je vais arriver, je vais vous montrer ma boule et hop, vous allez la prendre, vous allez la jeter.
15: Mais quand même, vous nous prenez pour qui, monsieur?
6: Bah, pour des jeteurs de boules.
15: Pour des jeteurs de boules?
6: Ah, bah oui.
15: Eh ben, écoutez, je vous attends au magasin avec votre.
6: Oui, non, non, mais c'est ça, après on va me séquestrer.
15: On va vous séquestrer, ben là, ça part très loin, monsieur, quand même. C'est notre genre en plus, bah voyons.
6: On peut se rencontrer en terrain neutre dans ce cas.
15: C'est-à-dire?
6: Bah, chez mon beau-frère.
15: Et pourquoi chez votre beau-frère?
6: Comme je connais pas vos intentions et que je me méfie quand même un petit peu et que cette histoire de vous voulez me prendre la boule.
15: Là, je suis en caméra cachée, là, c'est juste pas possible.
6: Écoutez, je vous donne l'adresse de mon beau-frère à la limite.
15: Mais de toute façon, je ne me rendrai pas chez votre beau-frère, monsieur, je n'ai rien à faire là-bas.
6: Non, mais vous pouvez venir accompagner, hein, y a pas de
15: souci. Même accompagné, je n'ai rien à faire là-bas.
6: Bah, prenez un témoin au moins, comme ça on en
15: sait. Je m'en fiche du témoin, je n'ai rien à faire chez votre beau-frère qui est avocat.
6: Alors, dans ce cas, j'ai un autre beau-frère, si vous voulez, qui lui est chocolatiste.
15: Eh ben, c'est tout, vous me racontez la vie de votre famille.
6: Non, mais je comprends que vous soyez gêné parce que j'ai.
15: Je suis pas gêné du tout. Devant moi, il y a cinq clients. Pour eux, dans un œuf Kinder, il y a une boule en plastique avec une surprise.
6: Vous avez des complices, d'accord, j'ai bien compris.
15: Des complices? Non, monsieur, moi j'arrête la discussion.
6: Non, non, mais.
15: Désolée,
6: est-ce que je pourrais avoir le responsable, s'il vous plaît?
15: Bien sûr, je vais vous le passer avec plaisir, monsieur.
6: Ah, bah merci.
15: Je veux parler à un responsable. Oui?
6: Oui, bonjour, monsieur.
15: Oui, je comprends pas. Dans un œuf surprise, il y a toujours, hein, à l'intérieur, il y a une boule en plastique avec un cadeau. Hein.
6: Ah, donc vous avez déjà eu le problème?
15: Non, mais je vois pas où est-ce qu'il y a le problème.
6: Soi-disant.
15: Bah, quoi, soi-disant? Bah non, hein. Benoît, un œuf Kinder, il y a toujours une boule jaune au milieu. Vous pouvez venir à la boulangerie, hein.
6: Non, non, non, non, mais ça sent le piège, là.
15: Ah non, je vais pas vous piéger, monsieur. Pourquoi voulez-vous que je vous piège? Vous habitez où? Je vais aller chez vous, si vous voulez.
6: Ah bah voilà, est-ce qu'on peut se retrouver chez mon beau-frère qui est avocat?
15: Où?
6: Il est sur la 5e avenue.
15: Où ça aussi? 5e avenue de quelle ville?
6: De Manhattan, pardon.
15: C'est où ça, Manhattan?
6: Manhattan? C'est au centre de New York.
15: New York? Mais vous êtes dans le Pas-de-Calais, en France.
6: Oui, et alors?
15: Bah, je vais pas aller à New York.
6: Et pourquoi?
15: Le trajet, qui c'est qui va me payer le train?
6: Le train pour New York, il va vous coûter...
15: Bah après que vous êtes dans le Pas-de-Calais, venez dans le Pas-de-Calais, parce que je vais pas aller à New York pour un œuf Kinder. Hein.
6: Ah, c'est ça, donc on évite les responsabilités.
15: Vous vous rendez compte, monsieur?
6: Quoi donc?
15: Je vais faire le déplacement à New York.
16: À New York? T'as une connerie, hein.
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19: Oui?
24: Bonjour madame, c'est le tribunal de Nancy à l'appareil.
19: Oui, bonjour.
24: Dites-moi, vous connaissez votre voisin qui habite au 1 rue de l'église, monsieur Jacob de la Molle?
19: Il est militaire?
24: Oui.
19: Il vient d'arriver à la Neuville.
24: Ah voilà, c'est ça.
19: Ouais.
24: Vous le connaissez?
19: Non.
24: Bon, il a été condamné par nous-mêmes, le tribunal de Nancy, à un travail d'utilité publique.
19: Oui.
24: Vous connaissez, je pense.
19: Oui.
24: C'est-à-dire que pour ne pas aller en prison...
19: Il doit faire du travail gratuitement.
24: Voilà. Donc, il viendra tous les matins chez les habitants de la rue de l'église pour tirer leur chasse d'eau.
19: Ah bon?
24: Alors, nous vous demandons de ne pas tirer la chasse d'eau une fois que vous irez aux toilettes.
19: D'accord.
24: Voilà. Donc, à quelle heure allez-vous aux toilettes?
19: Oh, bah, 7 heures du matin.
24: 7 heures. Donc, il se rendra chez vous à 7h10.
19: D'accord.
24: Hein, tous les matins. Et donc, il tirera votre chasse d'eau après que vous soyez allé aux toilettes.
19: D'accord.
24: Surtout,
1: surtout, ne tirez pas la chasse d'eau, parce que si vous tirez la chasse d'eau vous-même, il ira en prison, hein.
3: Oui, bien sûr.
1: Vous comprenez, hein.
3: J'ai compris. Je vais mettre un papier dans les WC.
1: Et vous pensez que ça suffira pour...
3: Il y a mon mari avec moi, donc...
1: À quelle heure va-t-il aux toilettes, lui?
3: Ah, lui, il y va bien avant moi.
1: Ah.
3: Alors. C'est moi qui vais la dernière.
1: D'accord, donc on peut le faire venir à 5 heures, hein.
3: Bon, on n'est pas levé à 5 heures.
1: Oui, mais au moins comme ça.
3: Si, ah oui.
1: S'il vient à 5 heures, au moins on est sûr qu'il est sur place.
3: Ah, d'accord. 6h30 alors.
1: 6h30, c'est bien?
3: Oui.
1: Comme ça, donc.
3: 6h30, oui, ça sera bon.
1: Comme ça, à 6h30, il vous accompagne aux toilettes.
3: Mmh.
1: Hein, il reste à côté de vous.
3: Ah d'accord, il sera à côté de moi.
1: Ah bah oui, madame.
3: Ah bon, d'accord.
1: Ah mais je vous rassure, avec... je vous rassure, avec les gendarmes, on va pas le laisser tout seul à côté de vous, évidemment.
3: Mmh.
1: Il y aura, évidemment, dans vos toilettes, il y aura les deux gendarmes. Hein.
3: Oui, d'accord.
1: Et lui donc, monsieur Jacob Delamolle. Est-ce qu'il y a cette place pour quatre dans les toilettes?
3: Ah ben, il est en profondeur. Hein.
1: Le
3: WC est en profondeur parce qu'il y a un escalier escamotable qui descend dans les WC.
1: D'accord. Donc, comment ils vont se mettre? Comment ils vont se disposer à côté de vous quand vous...
3: Eh ben, deux de chaque côté du mur.
1: Comment?
3: Deux de chaque côté du mur.
1: D'accord. Et vous?
3: Eh ben, au milieu. Au fond, au milieu.
1: D'accord.
3: C'est rectangulaire, hein, de toute manière.
1: Je note... Et est-ce que vous avez des pinces à linge?
3: Oui.
1: Est-ce que ça vous embêterait de leur en mettre sur le nez? Parce que ça, les gendarmes...
3: Une pince à linge sur le nez?
1: Ouais, vous imaginez quand même pas qu'on va laisser deux gendarmes à côté de vous pendant que...
3: Bah, j'en ai des pinces à linge, j'ai dans mon linge. Hein.
1: D'accord. Et est-ce que ça vous embête de leur mettre sur le nez ou...
3: Bah, je peux leur donner.
1: Bon, bah, écoutez, c'est gentil. C'est très gentil. Et une fois par semaine, est-ce qu'on peut vous demander un petit service supplémentaire?
3: Oui, si c'est possible.
1: Merci. En fait, vous savez, une fois par semaine, les gens qui sont soumis à des travaux d'utilité publique ont le droit de voir leur famille.
3: Mmh.
1: Est-ce que c'est possible, en plus des deux gendarmes, qu'ils reçoivent à ce moment-là dans vos toilettes en même temps leur famille?
3: Ah non.
1: Ça vous embête?
3: Oui.
1: Pourquoi? Vous êtes pudique?
3: Bah, pas plus que ça, mais enfin, déjà des gendarmes, ça fait quand même beaucoup de monde quand même. Hein.
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18: Oui, allô?
20: Bonjour monsieur, je suis bien à l'épicerie?
18: Oui, c'est ça.
20: Monsieur Martin à l'appareil, établissement Martin Ventilation?
18: Oui.
20: Je viens installer la zone fumeur dans votre magasin.
18: Pour l'épicerie?
20: Exactement.
18: Et moi je veux pas le camp fumeur dans mon épicerie.
20: Si, c'est pour habituer les gens à refumer pendant qu'ils font leurs courses, pour relancer la consommation.
18: Oui, mais non, on vient pas fumer, on fait pas ses courses en fumant.
20: Ah non, mais les gens sont pas obligés de faire leurs courses, ils peuvent juste venir chez vous pour fumer.
18: Ouais, mais attendez, mais moi je vous ai jamais signé quoi que ce soit.
20: Pas la peine, mon beau-frère a déjà signé pour vous.
18: Mais pourquoi votre beau-frère signe pour nous?
20: Bah parce que c'est lui qui a eu l'idée. Et en plus, il s'occupe aussi de vous mettre un point de vente.
18: Mettre un point de vente de quoi?
20: Bah, de cigarettes. Bah,
18: je veux pas mettre un point de vente de cigarettes chez moi alors que j'ai un bureau de tabac en face.
20: Si, parce qu'au bureau de tabac en face, ils peuvent pas fumer à l'intérieur. Chez vous, si.
18: Mais non, on est dans un magasin alimentaire. Merde, j'ai un bureau de tabac en face. Vous me dites qu'ils ont pas le droit de fumer dans le bureau de tabac et il faut qu'ils viennent fumer chez moi. Oh, on va où là? On tourne à l'envers.
20: Eh, en plus, ce sera beaucoup plus pratique pour tous vos employés fumeurs.
18: Personne n'est fumeur, hein, les employés.
20: Ah, alors ça, c'est un vrai problème en revanche. Faudrait peut-être s'en séparer.
18: Non, mais je rêve là. C'est vous qui allez me gérer comment je dois gérer mes employés?
20: Ou alors, les employés non-fumeurs, vous les faites travailler dehors.
18: Faut que je fasse travailler mes employés non-fumeurs dehors.
20: Oui, je vous ai fait une demande pour qu'on leur mette une petite cabane sur le parking.
18: Mais vous avez fait la demande, mais avec l'autorisation de qui?
20: Ah bah toujours de mon beau-frère.
18: C'est qui votre beau-frère?
20: Bah monsieur Martin, puisque je suis monsieur Martin.
18: Mais je connais pas ce monsieur Martin, moi.
20: Ah bah il est à côté, vous voulez que je vous le passe?
18: Oui.
20: Martin? Oui Martin, je te passe le monsieur du fumoir.
18: Les gens pourront me dire fumer, je sais pas. Non, mais on va où, là?
20: Allô?
18: Allô?
20: Bonjour, monsieur. Monsieur Martin, à l'appareil, je suis mon beau-frère.
18: Mais je n'autoriserai jamais qu'on fume dans mon magasin, monsieur. Venez cet après-midi, vous dégagez, mais avec un coup de pied dans le cul, je vous le dis, moi.
20: Pourquoi?
18: Je ne veux pas de point fumeur chez moi. Est-ce que je parle bien correctement la France ou vous comprenez rien?
20: Ah non, là je comprends pas.
18: Vous comprenez pas?
20: Bah non, désolé.
18: C'est pas dur, c'est comme ça, point barre.
20: Non mais parce que si vous êtes fumoir, forcément il y a des fumeurs.
18: Je ne veux pas de fumeurs dans mon magasin alimentaire, vous allez le comprendre, merde ou quoi?
20: Oui, mais si vous avez que des non-fumeurs, qui c'est qui va fumer dans le magasin?
18: Mais je ne veux pas de fumeurs, putain, vous comprenez ou quoi?
20: Alors là, je...
6: Non, c'est pas clair. Hein.
18: Mais vous êtes con ou quoi là?
6: Ouais, je fais ce que je peux, mais enfin avouez que c'est pas clair non plus.
18: Ouais, bah vous faites ce que vous pouvez, ouais, bah vous savez quoi? Venez m'installer quoi que ce soit chez moi, vous allez voir. Vous allez sûrement comprendre.
6: Ah, bah là je comprends, super, j'arrive.
18: Non, mais d'où on va m'installer des fumoirs chez moi? Non, on va où là?
6: En tant que magasin fumoir, si vous voulez.
18: Non, je ne suis pas magasin fumoir.
6: Oh là là, bon, ok, on met ce dossier de côté pour le moment.
18: Il n'y a pas à mettre de côté pour le moment, on le met de côté pour toujours.
6: Ah, mais parce qu'en attendant, il faut aussi qu'on voit pour le picoloir.
18: Ouais, pour le picoloir, mais vous me promenez vraiment pour une conne, vous.
6: Bah, c'est logique. Les gens, ils vont venir fumer chez vous. Ils auront envie de picoler.
18: Mais...
6: D'où l'intérêt que vous soyez épicerie, fumoir, picoloir.
18: Bah oui, bien sûr. Non, mais tu me prends pour un coup ou quoi, là?
6: Non, alors, pardon, chacun son métier.
18: Non, mais arrête tes conneries, là. C'est bon, tu vas pas me faire chier toute la journée.
6: Eh, hey, tu sais quoi? Je viens. On boit un coup au picoloir.
18: Hey, c'est bon. Bizarrement, t'appelles en secret. Pourquoi t'appelles en secret, là?
6: Non, j'appelle pas en secret, j'appelle en masqué.
18: Ah ouais, bah oui, bah bizarrement. Pourquoi j'ai pas de numéro, alors?
6: Bah parce que j'appelle en masqué.
18: Bah oui, pourquoi t'es en masqué? Bah, rappelle du con.
6: Pardon, je suis masqué parce que je suis non-fumeur et comme j'ai les bronches sensibles.
18: Ah bah, t'es non-fumeur, ouais, bah, tu vas pas me percher.
6: Après, si ça vous fait plaisir, je veux bien retirer le masque.
18: Ouais, ouais.
6: Attendez. Bruit de masque. Oula!
18: Eh, hey, faut arrêter les conneries, monsieur, hein.
6: Bah, pardon, je suis allergique aux fumeurs.
18: Ouais, ouais, laisse-moi. Aïe, hop.
0: Bureau de poste Paris-Bichat, bonjour.
2: Bonjour, monsieur, c'est le bureau de poste.
0: Oui, c'est le bureau de poste, oui.
2: Oui, bonjour, je voudrais un renseignement, s'il vous plaît. Je voudrais avoir le bureau des renseignements.
0: Oui, c'est moi-même.
2: Ah, bonjour, monsieur. Je peux vous demander un renseignement?
0: Qu'est-ce que vous voulez comme renseignement?
2: Je voudrais le numéro de téléphone des renseignements de Paris-Bichat.
0: Vous y êtes, au renseignement de Paris-Bichat.
2: Vous pensez que je peux leur demander un renseignement?
0: Mais, et pour leur demander quoi?
2: Un renseignement.
0: Non, mais je peux peut-être vous renseigner, moi.
2: Oui, voilà. Vous êtes des renseignements?
0: Oui, mais je peux. Tout dépend ce que vous allez me demander.
2: Le numéro de téléphone de Paris-Bichat.
0: Et, oui, mais... Bon, bah, écoutez, c'est... C'est ici. Vous y êtes.
2: Ah, c'est
0: vous
2: ici.
0: Vous y êtes au renseignement de Paris-Bichat.
2: Et vous êtes quel bureau de poste?
0: Paris-Bichat.
2: Voilà, c'est ça. C'est celui-là que je veux.
0: Bon, eh ben, le 46 06 71 50, celui que vous venez de faire.
2: Vous pensez qu'ils pourront me donner un renseignement?
0: Mais oui, bien sûr.
2: Ah bon, ben, je vais les appeler, alors.
0: Mais, oui, si vous voulez.
2: Très bien, ben, je vous remercie.
0: Je vous en prie. Bureau de poste Paris-Bichat, bonjour.
2: Bonjour, monsieur. Je voudrais le numéro des renseignements de Paris-Bichat.
0: Oui, mais c'est le numéro que vous venez de faire.
2: Ah, ben tiens, je reconnais votre voix.
0: Oui.
2: Ah, ben vous êtes drôlement gentil. Vous m'avez donné le numéro de téléphone des renseignements de Paris-Bichat.
0: Oui. Et qu'est-ce que vous voulez savoir, alors?
2: Un renseignement.
0: Oui, demandez-moi.
2: Alors, je voudrais le numéro de téléphone de Paris-Bichat des renseignements
0: de... Mais... Il n'y a qu'un seul numéro de téléphone à Paris-Bichat.
2: Oui.
0: Le numéro que vous venez de composer.
2: Alors, je vais faire donc celui-là.
0: Mais vous venez de le faire. Vous tomberez sur moi.
2: Ah ben, je vais le faire tout de suite, alors.
0: Mais non, mais attendez. Bureau de poste Paris-Bichat, bonjour.
2: Bonjour, monsieur.
0: Bonjour, oui.
2: Ah ben, je vous reconnais.
0: Oui, bon, et maintenant, vous allez téléphoner longtemps, comme ça, toute l'après-midi? Qu'est-ce que vous voulez savoir?
2: Je voudrais un renseignement.
0: Oui, mais je vous l'ai déjà donné.
2: Mais c'est votre numéro à vous?
0: Mais je viens de vous le donner.
2: Mais pourquoi vous me l'avez donné?
0: Mais parce que vous me l'avez demandé.
2: Mais non.
0: Mais si.
2: Mais pas du tout. Je voulais les renseignements de Paris-Bichat.
0: Eh ben, il n'y a qu'un seul numéro de téléphone à Paris-Bichat.
2: Ben, je vais les rappeler.
0: Mais non, vous allez tomber sur moi. Et après, vous allez me demander le numéro de renseignement de Paris-Bichat. Et je vais vous redonner le même numéro. Et on va continuer comme ça pendant 7 heures.
2: Mais pourquoi je tombe sur vous à chaque fois à l'heure?
0: Ben, c'est normal. C'est moi qui peux vous renseigner.
2: Ah, c'est vous les renseignements de Paris-Bichat?
0: Oui.
2: Ah ben alors écoutez, ça tombe bien, je peux vous demander un renseignement.
0: Bien sûr.
2: Ah, ben j'avais pas compris, excusez-moi. Vous m'en voulez pas?
0: Non, pas
2: très
0: du tout.
2: Bien, ben je voudrais s'il vous plaît le numéro de téléphone des renseignements de Paris-Bichat.
0: Je viens de vous le donner.
2: Je vous remercie, monsieur.
0: À votre service.
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22: Bonjour.
2: Allô, c'est la mairie.
22: Oui.
2: Oui, bonjour, madame.
22: Bonjour.
2: Madame Ledoux à l'appareil.
22: Pardon, madame Ledoux.
2: Oui, excusez-moi, je suis la grand-mère de mon petit-fils.
22: Oui.
2: Et je suis en train de lui donner à manger, là, mais c'est pas facile, hein.
22: Ah oui.
2: Vous savez, il a 18 mois, hein.
22: Ah oui.
2: Il a intérêt à manger, hein, parce que sinon, vous savez, moi, je lui fais peur. Je lui dis, s'il mange pas, c'est monsieur le maire qui va le faire manger. Et on sait pas pourquoi avec mon fils, mais ça lui fait peur et d'un seul coup, il mange.
22: Ah, bah, ça va, là.
2: Oh, oui.
22: Quand on trouve un moyen, c'est bien.
2: Oui, mais alors là, aujourd'hui, hein, depuis midi, j'essaie de le faire manger sa purée de carottes, il n'y a rien à faire.
22: Il fait un caprice.
2: Oh, il fait un caprice, oui, alors là... C'est pas facile, hein?
22: Ah non.
2: Hein, vous travaillez à la mairie, vous?
22: Oui.
2: Ah ben justement, tiens, attendez, je vais brancher l'amplificateur, vous allez pouvoir m'aider. Hein? Voilà.
22: Oh, il est pas gentil, hein?
2: Si tu veux pas manger celle-là, c'est monsieur le maire qui va te donner à manger avec ses doigts jaunes.
22: Ah ouais.
2: Eh ben, il veut pas, hein?
22: Ah ouais, ben je l'ai entendu.
2: Écoute, la dame, c'est une fée, la dame. La dame, elle est très gentille, hein, madame la fée?
22: Ah oui, mais il faut manger, hein, sinon oui. C'est monsieur le maire qui va venir.
2: Voilà, puis qu'est-ce... Oh. Monsieur le maire avec ses doigts tout jaunes.
22: Ah oui.
2: Puis qu'est-ce qu'il va lui montrer, monsieur le maire, s'il mange pas, le petit Pierre?
22: Oh, il va lui montrer son gros nez poilu.
2: Écoute, Pierre.
22: Ah oui, Pierre, il faut manger, hein, sinon monsieur le maire, il va venir te donner à manger, hein. Puis il va te montrer son gros nez tout poilu si tu manges pas. Il est un petit peu chagrinou, non? J'ai entendu un petit peu ronchonner.
2: Oui.
22: Alors, petit Pierre, il faut manger, hein? Ben moi, je vais prévenir monsieur le maire. Attention, hein, je travaille à la mairie, je vais prévenir monsieur le maire.

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3: Elle est pas belle.
4: Oh non, mon Dieu.
3: Elle est moche comment?
4: Oh là, elle a gros nez, puis elle a gros bouton dessus.
3: Hein, voilà, Pierre, t'as entendu? Alors là, il commence à manger, hein?
4: Oui.
3: Et puis, attention, parce que monsieur le maire, hein, si t'es pas gentil, Pierre, et si tu manges pas, il va te montrer sa queue, hein,
4: ah,
3: madame?
4: Oui. Ah oui, oh là là.
3: C'est une... Elle est énorme, hein, madame?
4: Ah oui.
3: Elle est comment, sa queue?
4: Elle est grande, et puis il y a plein de piquants dessus.
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5: Oui, bonjour.
6: Bonjour monsieur, c'est bien la pharmacie?
5: Oui.
6: Monsieur Martin à l'appareil, les négociants Martin Villois.
5: Oui.
6: Je vous ai récupéré un stock de vaccins pour le nouveau virus, l'archumavirus. Est-ce que je peux vous les déposer tout à l'heure?
5: C'est des vaccins que vous avez eu où?
6: Bah ce sont des vaccins anti-Covid que j'avais achetés en 2020. Je les avais mis de côté au cas où et là ça tombe bien, il y a un nouveau virus qui arrive.
5: Bah ils doivent plus être bons en 2020. On est en 2026.
6: Ouais, alors ça reste entre nous mais vous inquiétez pas, j'ai changé le dernier chiffre. Dans 2020, j'ai rajouté un petit trait au-dessus du zéro et hop, on lit 2026. Sur le flacon.
5: Comme
6: ça on est couvert, vous voyez.
5: Alors attendez, je vais vous passer.
6: Merci monsieur.
5: Mais qu'est-ce qu'il me raconte lui?
7: Allô, bonjour.
6: Eh, bonjour monsieur. Comme j'expliquais, je vous apporte les vaccins contre le nouveau virus, l'archumavirus.
7: Non, mais il n'y a pas de vaccin contre l'antivirus.
6: Bah oui, je sais, pas encore.
7: Et du coup, vous voulez me déposer quoi?
6: C'est ce que je disais, les vaccins Covid, vu que c'est la même chose de toute façon.
7: Non, c'est pas la même chose. Non?
6: Si, à la télé, ils ont dit que c'était un vaccin ADSL, comme le Covid.
7: Ah oui, un vaccin ARN.
6: Voilà, c'est ce que j'ai dit. Et puis en plus, comme j'ai mis 26 à la place de 2020.
7: Oui, mais vous avez mis 26. Et vous croyez qu'on change les dates de péremption comme ça? On est des professionnels de santé, accessoirement.
6: Ah non, mais accessoirement, vous inquiétez pas, je vous les ai déjà changés, moi, les dates. Péremptatoire.
7: Oui, non, mais... Bonjour, monsieur.
6: Et bonjour, monsieur.
7: Attendez, là. Nous, on peut pas se permettre de vacciner des gens avec une péremption qui a été modifiée.
6: Ah, mais ça craint rien, parce qu'en plus, j'ai passé toutes les doses de vaccins au micro-ondes.
7: Non, non, on met pas au micro-ondes. Une stérilisation se fait pas au micro-ondes.
6: Bah, c'est pas que pour stérilifier, c'est surtout pour les puces.
7: Pour les puces?
6: Bah oui, vous savez bien que dans les vaccins Covid, il y a des puces 5G pour géolocalifier ceux qui sont vaccinés.
7: Oui, mais... Non.
6: Bah si, mais quand on passe le vaccin au micro-ondes, ça grille les puces 5G.
7: Oh, non mais c'est quoi ce délire? Faut arrêter là.
6: Hein. Ah bah pardon, j'ai vu le truc sur internet, la preuve.
7: Mais sur internet, il y a un tas de ramassis
6: de bêtises.
7: On met pas des vaccins au micro-ondes pour détruire la 5G ou je sais pas quoi dedans. Hein.
6: Ah bah vous pouvez regarder n'importe quel film où il y a un gars qui veut pas se faire repérer, à tous les coups, il met sa carte SIM au micro-ondes.
7: Ouais, mais dans les flacons de vaccins, il y a pas de carte SIM. Hein.
6: Non, dans les vaccins, ce sont des micro-puces, mais ça marche pareil. Donc moi, je vous ai booké des clients qui sont intéressés.
7: Et là, vous êtes dans une pharmacie, monsieur. Hein.
6: Non, pas du tout. Là, je suis dans mon bureau.
7: Non, mais moi, je suis en pharmacie, là.
6: Oui, bah c'est pour ça que je vous appelle. Moi, je vous file les vaccins et vous, vous vaccinagez les clients.
8: Ah oui, bonjour.
6: Ah, bonjour madame, vous êtes la chef.
8: Monsieur Martin, c'est ça?
6: Tout à fait.
8: Et votre épouse, c'est Martine, c'est ça?
6: Bah oui, dis donc, on se serait pas croisé à Martinsville.
8: C'est ça, exactement. Je vous écoute tous les matins sur Rire et Chanson.
6: Très bon choix, bravo.
8: Avec Monsieur Robles, enfin, toute l'équipe.
6: Voilà, toute la fine équipe à Monsieur Robles, exactement.
8: J'ai encore écouté ce matin.
6: Alors, interro surprise, c'était quoi ce matin?
8: Ah non, j'ai pas écouté ce matin, autant pour moi, non.
6: Ah,
8: alors...
6: tiens donc.
8: Alors ça, c'est la blague, ça.
6: Comme par hasard.
8: Vous m'avez eu là.
6: Alors ça, c'est pas de bol. Hein.
8: En tout cas, je vous écoute tous les jours, mais pas ce matin.
6: Bon bah, à demain alors.
8: Oui, à demain.
6: Et au revoir, madame.
8: Merci, au revoir, madame.
9: Presqu'île-Louise, bonjour.
10: Oui, bonjour, madame. Je suis bien l'office de tourisme de Sarzeau.
9: Oui.
10: C'est en Bretagne, hein?
9: Oui, tout à fait.
10: Oui, c'est ça. Je compte passer un week-end prochainement avec ma femme et mes enfants, ma famille.
9: Oui.
10: Je souhaiterais avant toute chose de connaître la liste des vaccins obligatoires avant de quitter Paris.
9: Pour la Bretagne?
10: Oui.
9: Il n'y a, aucun vaccin obligatoire, monsieur.
10: Pardon?
9: Ben non.
10: Il n'y a plus la lèpre?
9: Ah non, non, non, du tout.
10: La peste?
9: Bah non plus, monsieur. Enfin, non, non, il n'y a pas de vaccin obligatoire pour venir en Bretagne, non.
10: Je note, hein, vous permettez?
9: Oui.
10: Le choléra?
9: Non, non, non, rien. Moi, je vous dis, oui, vous n'avez aucun vaccin.
10: Restons sérieux, madame. Je tiens à prévenir quand même mes enfants et éviter le pire. Hein, la Bretagne, je sais que c'est une région très reculée. Je crois que vous êtes complètement à l'ouest de la France. Hein, c'est bien ça?
9: Oui. Mais on est quand même dans un pays civilisé, on n'a pas de soucis particuliers. Non, non, du tout. Hein.
10: Je note. Alors, la tuberculose.
9: Moi, j'en ai pas entendu parler non plus, non, mais enfin...
10: Le typhus.
9: Typhus, je sais pas.
10: Ah, donc vous avez le typhus également en Bretagne.
9: Je sais pas s'il y a du typhus en Bretagne, mais enfin...
10: Bon, il va falloir que j'amène mes enfants à l'Institut Pasteur et nous verrons après, ils vont me donner la liste.
9: Oui.

0: Et voilà, si vous voulez. Enfin, moi, je vis ici depuis 44 ans maintenant et j'ai jamais entendu parler de peste ni de choléra en Bretagne. Hein.
1: D'accord. Actuellement, vous êtes en... il n'y a pas de guerre
0: En Bretagne?
1: Oui.
0: Ah non, du tout.
1: D'accord. Donc, pour le moment, c'est relativement calme.
0: Non, bah écoutez, je pense que ça commence à devenir un peu ridicule quand même.
1: Pardon?
0: Parce que pourquoi voulez-vous qu'on ait la peste, le choléra et une guerre civile en Bretagne?
1: Non, je vous demande au chapitre des informations. Hein. Dites-moi, comment fait-on pour circuler?
0: Eh bien, comme tout le monde, en voiture.
1: Ah, il y a des routes?
0: Il y a des routes.
1: Pour se laver, est-ce qu'il faut aller au puits?
0: Non, vous avez des salles de bain avec l'eau courante.
1: L'eau est potable?
0: Certains endroits, oui.
1: Non, parce qu'il n'y a pas de robinet, c'est ça?
0: Bah si, vous avez des robinets, bien sûr. Bon, écoutez, je m'excuse, mais là, il faut que je raccroche, parce que j'ai vraiment beaucoup de monde à l'accueil qui attend. À
1: bientôt, j'ai juste une dernière question.
0: Oui.
1: Comment se fait-il que vous ayez le téléphone?
0: Ah, ça, je ne sais pas, mais j'aimerais bien ne pas l'avoir aujourd'hui. Au revoir, monsieur.
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3: Allô?
4: Oui, bonjour, monsieur, c'est bien la boulangerie?
3: Oui.
4: Mon fils est passé hier acheter du pain frais?
3: Oui.
4: Une baguette? Et alors, elle n'était pas fraîche?
3: Ah non, ça, c'est pas possible, monsieur.
4: Il me l'a rapporté, elle était encore chaude.
3: Bah, c'est normal qu'elle est chaude, puisqu'elle a été cuite ce matin.
4: Donc, pourquoi, dans ce cas, est-ce qu'on essaye de me faire croire que c'est du pain frais alors qu'il est chaud?
3: Parce que, monsieur, vous faites comment du pain frais? Expliquez-moi.
4: Alors, moi, je suis pas spécialiste, mais j'imagine que d'abord, on fait cuire le pain, et ensuite, on le met dans une sorte de rafraîchisseur.
3: Il est pas congé, on va pas le sortir du congélateur et vous vendre du pain du congélateur, quand même.
4: Bah, parce que non, dans ce cas, ce serait du pain froid, effectivement.
3: Mais là, c'est ridicule, là, ce que vous me dites. Quand on parle de pain frais, c'est parce que c'est du pain qui a été cuit le jour même.
4: Voilà, alors, apparemment, vous aviez oublié de refroidir le mien.
3: Mais monsieur, ça se refroidit pas du pain. Ça va pas en chambre de réfrigération.
4: De rafraisement.
3: Non, mais c'est quoi ça encore, cette machine?
4: Bah, je ne sais pas, un fraiseur.
3: Bah là, vous m'inventez des mots parce que je suis désolée, ça n'existe pas. Hein.
4: Bah, le rafraiseur, c'est pour fraiser, c'est pour mettre au frais.
3: Non, mais rafraiseur, ça s'utilise pas en boulangerie, monsieur.
4: Ah, c'est ça, c'est que vous n'êtes pas équipé peut-être alors.
3: Équipé de quoi?
4: Bah, de la machine à faire le pain frais.
3: Mais monsieur, du pain frais, ça n'existe. Du pain frais, c'est chez nous. Du pain chaud, vous avez la gage de qualité. Mais qu'est-ce que ça veut dire, ça? Vous avez pas du pain de supermarché?
4: Ah, bah, il n'était pas à 8 degrés, hein. Ça, je peux vous le dire.
3: Mais monsieur, ça veut pas dire pain frais, ça veut pas dire à 8 degrés, hein. Ça veut pas dire ça.
4: Est-ce que vous pouvez, dans ce cas, peut-être marquer sur votre devanture que vous vendez du pain tiède ou
3: non,
4: du pain chaud?
3: On vend du pain frais, monsieur.
4: Au moins, peut-être prévenez pain chaud, parce que là, les gens vont être déçus.
3: Et pourquoi ils seront déçus, monsieur? C'est une gage de qualité.
4: Bah, ils vont avoir...
3: Ça veut dire ça?
4: Bah, ils vont avoir l'impression de se faire arnaquifier, quand même.
3: Mais non, mais n'importe quoi, alors.
4: Donc, du coup, je voudrais vous le rapporter cet après-midi.
3: Non, non, mais vous me rapportez pas du pain cet après-midi. Attendez, il est parti hier et il est mort. Vous vous débrouillez. Non,
4: ah, bah, maintenant, il est frais.
3: Non, mais il est pas frais, alors qu'est-ce que vous me racontez, les rassis?
4: Bah, évidemment qu'il est frais. Moi, je l'ai mis dehors.
5: Il veut venir se la faire rembourser. Allô?
4: Oui, allô?
5: Ah, ben, non, mais attendez. Vous n'avez pas mangé votre baguette?
4: Ah bah,
5: parce qu'elle était chaude.
4: Moi, ça me gênerait de vous dénoncer au syndicat des panifiés.
5: Pardon? Vous voulez me dénoncer au syndicat des pâtissiers?
4: Des panifiés.
5: Des panissiers? Ah oui, et pourquoi? Parce que je vous ai vendu du pain frais? Mais je rêve. Non, mais je suis en plein délire, là. Je ne vois pas pourquoi vous me dénonceriez au syndicat des panissiers, comme vous dites.
4: Des panifiés?
5: Bah, des panissiers, c'est bien ce que je viens de dire.
4: Bon.
5: Je peux pas continuer la discussion.
4: Est-ce que je peux avoir peut-être la personne qui...
5: Oh, bah, si vous voulez. Vraiment, je vous le passe. Ne quittez pas.
6: Bon, apparemment, parce que j'ai un problème, je...
7: Allô?
4: Oui.
7: Bah attendez, appelez-moi con quand vous êtes.
4: Comment?
7: Appelez-moi con quand vous êtes.
4: Pourquoi vous voulez que je vous appelle con?
7: Vous vendez du pain à peu près, non mais vous cherchez quoi là?
4: Est-ce que je peux passer cet après-midi?
7: Pourquoi faire? Pour la baguette du pain chaud là?
4: C'est ce que je disais à votre collègue là, à l'autre monsieur.
7: Non, c'est ma femme.
4: Ah.
7: Oui.
4: Vous êtes sûr?
7: Non mais attendez, vous jouez à quoi là?
4: Encore une fois, c'est ce que je disais à l'autre monsieur. Je dis pas que
7: non,
4: vous avez
7: c'est
4: fait...
7: c'est madame, c'est ma femme.
4: Moi je me l'ai changé, sinon...
7: Sinon quoi?
4: Bah sinon, je sais pas, si vous pouvez me filer des gâteaux à la place, peut-être.
7: Et puis encore quoi, vous voulez pas que je vous file un billet de 500 euros, des fois?
4: Combien?
7: Vous voulez pas que je vous file un billet de 500 euros?
4: Vous en avez ou pas?
7: Oui.
4: Ah bah alors, j'en veux bien.
7: Ouais, bah venez le chercher.
4: Ah bah merci.
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9: Oui, allô?
1: Oui, allô?
9: Oui, bonjour.
1: Oui, bonjour, c'est service informatique de la mairie à l'appareil. C'est au centre de coiffure?
9: Oui.
1: Dites-moi, on a des documents à vous faire parvenir. On aurait besoin de votre adresse email.
9: On n'a pas de... Pour l'instant, on n'est pas...
1: Attendez, c'est...
9: Enfin, ça sera bientôt fait.
1: Non, attendez, vous n'avez pas de modem
9: Ah non, pas du tout.
1: Ni à 56 000 bits ou même pas de KERM 65 000?
9: Ah non.
1: C'est pas vrai. Eh les gars, oh, je viens avec le salon de coiffure. Ouais, ils n'ont pas de modem, ils n'ont pas d'email. C'est pas vrai.
9: Ben si.
1: Attendez, je vous passe le chef de service, il est mort. Qu'est-ce que c'est que ce travail? Allô?
9: Allô?
1: Oui.
9: Oui, bonjour monsieur.
1: Bonjour monsieur. Qu'est-ce qu'on me dit là? Vous n'avez pas de modem?
9: Ben non. vous rigolez?
1: Vous n'avez pas d'email?
9: Mais non.
1: Mais c'est pas vrai, ça.
9: Pourquoi?
1: Mais... Alors, vous pouvez pas nous envoyer un email?
9: Mais non. Non, mais attendez, là, à qui j'ai affaire, là?
1: C'est le service informatique de la mairie, monsieur.
9: Mais peut-être, oui, mais... moi, je suis désolé, mais je suis pas relié à Internet, moi. Qu'est-ce que vous me dites, là?
1: Mais c'est pas vrai!
9: Mais pourquoi? Mais si c'est vrai, monsieur. Bon, écoutez, qu'est-ce que vous voulez exactement?
1: Mais on a besoin de votre adresse email!
9: Mais on n'en a pas, monsieur. Bon, écoutez, moi j'ai autre chose à faire. Écoutez, qu'est-ce que vous voulez exactement?
1: Bon, c'est pas grave, c'est pas grave. Donnez-nous le nom de votre serveur.
9: Mais on n'a pas de serveur.
1: Hey, mais votre provider!
9: Mais on n'a rien de tout ça. Mais... Ah bon, ok, d'accord. Moi, c'est pas ça à faire, hein? Ok? Voilà.
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10: Oui, allô?
4: Bonjour, monsieur, c'est bien la pension pour chien?
10: Oui.
4: Monsieur Martin, les brasseries Martin, je vais installer un bar à animaux chez vous.
10: Vous allez installer un bar à animaux chez moi?
4: Oui, parce que je lance une gamme d'alcool pour chien.
10: Ah!
4: Oui, on fait surtout des apéritifs, des bières.
10: Vous avez eu quelqu'un de chez nous?
4: Personne, mais vous inquiétez pas, je me suis occupé de tout.
10: Bon, Oui, bonjour monsieur.
4: Bonjour monsieur, oui.
10: Non madame.
4: Comme je disais à votre collègue, j'ouvre mon premier bar pour animaux chez vous.
10: Pardon?
4: Oui, c'est parce que je suis importationneur exclusif d'alcool pour animaux, ça vient du Japon.
10: Mais je m'en fous monsieur, je ne vous connais pas, je ne travaille pas avec des gens que je ne connais pas, donc non. Vous comprenez ce que c'est que le non?
4: Disons que ça m'arrive, mais...
10: Non, il n'y a pas de mais.
4: Bah mais si.
10: Non, il n'y a pas de mais, c'est non, non, non, non.
4: Ah oui, mais, j'ai quand même validagé avec mon responsable.
10: Ah mais votre responsable, il commande pas chez moi. Qu'est-ce que c'est que cette histoire? Je ne sais pas qui vous êtes.
4: Bah monsieur Martin.
10: Mais je m'en fous, vous êtes monsieur Martin.
4: Non mais parce que vous me demandez qui vous êtes.
10: Qu'est-ce que vous m'appelez pour venir vous imposer chez moi là? C'est quoi ce délire là?
4: Non mais je vous dépose juste quelques bouteilles déjà.
10: Mais il y a rien de bouteille, je n'ai rien commandé.
4: Le problème c'est que ce sont des bouteilles qu'on peut vendre que à des chiens.
10: Mais le problème, je m'en fous, c'est votre problème, c'est pas le mien.
4: Bah disons que c'est 50-50.
10: Ouais non mais... Allô, oui.
4: Bonjour, monsieur.
10: Madame.
4: Monsieur Martin, les brasseries Martin.
10: Les brasseries?
4: Ouais, pardon, mais si vous m'annulez les bouteilles...
10: Bah, j'ai rien demandé, moi. Vous avez fait des demandes à qui?
4: Bah, à monsieur Martin, le grand patron des brasseries Martin.
10: Ah oui, mais moi, ça m'intéresse pas quand même.
4: Ah oui, mais pardon, mais par exemple, vos chiens, en fin de journée, ils veulent relâcher un peu la pression, ils veulent boire un coup, ils font quoi?
10: Bah, quoi? Les chiens, ils boivent de l'eau et puis je leur donne à manger.
4: Voilà, alors qu'on serait dans un bar japoniste pour chiens, ils pourraient prendre l'apéro tranquille.
10: Mais on est... Japon ici, je m'en fous du Japon moi.
4: Non, vous dites ça mais vous le pensez pas.
10: Ouais non, si je m'en fous.
4: Et alors comment ils font vos chiens s'ils veulent boire de l'alcool?
10: C'est de l'alcool? Non mais ça va pas, non mais non mais vous êtes pas bien.
4: Non mais c'est de l'alcool pour animaux.
10: Mais je ne veux pas d'alcool pour animaux, je vous ai rien demandé moi.
4: Bon, je vais vous faire un petit assortiment.
10: Alors que ça peut faire, mais je m'en fous, moi j'en veux pas.
4: Non mais je passe, on fait une petite dégustation.
10: Non, vous passez pas du tout, je ne veux rien du tout.
4: Allez, ça me fait plaisir, c'est moi qui offre, c'est ma tournée.
10: Non, alors là, vous n'offrez rien du tout.
4: Non mais c'est juste quelques bières.
10: Les bières, non mais...
4: Oui, des bières pour chiens, c'est ce que je disais.
10: Ah non, moi les chiens, il n'y a pas question que je donne, mais vous êtes malade vous? Non mais ça va pas, non? Je sais même pas de vous sortez ça là du Japon de je ne sais où.
4: C'est japoniste, oui,
10: mais,
4: c'est ça.
10: Mais là c'est bon, hein. Vous débrouillez avec votre truc, je n'aurai pas ça dans ma pension, je m'en fous.
4: Et en plus, le petit bonus, je vous offre un service complet de gamelle à bière.
10: Mais je m'en fous de vos gamelles à bière, je ne veux pas de gamelle à bière, ça va pas, non?
4: Ah bah c'est hyper pratique pour servir une gamelle sans faux col.
10: Mais je m'en fous, j'en veux pas de votre truc, j'en veux pas. Vous comprenez le français?
4: Ah non mais vous allez voir.
10: Vous allez voir rien du tout, non mais allô, allô le monde, est-ce que tout va bien? Non mais vous êtes malade vous.
4: Oh mais attendez, je vous vois venir.
10: Ah non.
4: Si, non mais si vous voulez...
10: Y'a pas de si vous voulez.
4: Non mais je veux dire, si vous aussi vous voulez une petite bière, je comprends.
10: Non mais ça va pas, non?
4: Je nous sers deux gamelles à bière.
10: Bah, non mais vous foutez de moi ou quoi là?
4: Franchement...
10: Ça y est, j'ai compris le truc, c'est des conneries.
4: Ah bah c'est complètement des conneries, évidemment.
10: Au revoir monsieur.
4: Non, attendez, parce qu'en revanche, il faut voir où j'installe les machines à sous.
10: Les machines à sous, il est con lui.
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11: Allô?
12: Oui, allô, Hélène, c'est Michel.
11: Michel.
12: Ça c'est bizarre, je ne reconnais pas votre voix. C'est pas possible, vous n'êtes pas Hélène Rall.
11: Ah bah si, c'est pourtant moi.
12: Mais qu'est-ce que c'est que cette histoire? Alors écoutez madame, je me présente, je suis animateur des Alcooliques Anonymes à Bourges.
11: Oui.
12: et nous avons une dame qui a votre identité et qui se fait passer pour vous, alors je vois pas...
13: Ah ben, non, moi je suis bien Hélène
12: Rall,
13: moi.
12: Ah, oui, ben c'est pas vous, parce que je reconnais pas votre voix. Donc il y a une dame qui prétend être Hélène Rall.
13: Oui.
12: Et ce n'est pas vous.
13: Ah ben non, c'est pas moi, hein.
12: Vous n'êtes pas aux alcooliques anonymes, vous.
13: Non, ah, pas ouais. Non.
12: Bon, attendez, on va voir si on n'a pas un autre numéro de téléphone de cette dame. Quittez pas.
13: Oui, oui.
12: Tu me regardes parce qu'apparemment, elle a donné une fausse identité. T'as un autre numéro, là? Ah, d'accord. Allô?
13: Allô?
12: Oui, alors madame, restez en ligne, on va l'appeler, on a un autre numéro qu'elle nous avait laissé. On va entendre ce qu'elle va nous dire. Attendez, quittez pas. Vas-y.
14: Allô?
12: Oui, allô, bonjour, je souhaiterais parler à Hélène.
14: Oui, c'est moi.
12: Hélène, c'est Michel.
14: Ah, bonjour, mon petit Michel. Oui, j'ai pas pu venir à la réunion ce midi.
12: Oui, mais c'est pas pour ça que je vous appelle, en fait. Il y a quelqu'un qui voudrait vous parler.
14: Ah bon, qui ça?
12: Oui, madame, je vous laisse en ligne avec elle. Hein.
13: Oui.
14: Allô?
13: Allô?
14: Oui, bonjour.
13: Bonjour.
14: Ah, qui est à l'appareil?
13: Hélène Rall.
14: Comment?
13: Hélène Rall.
14: À ce moment-là, la musique du drame arriva. C'en fut fait. L'imposture était terminée. Allô, Hélène?
13: Oui?
14: Oui, je suis désolé. Mon téléphone portable a sonné alors que j'aurais dû l'éteindre lors de l'enregistrement.
13: Oui?
14: Excusez-moi, tout ça se passe en direct avec vous. Je suis confondu, j'ai oublié d'éteindre mon portable.
13: Oui?
14: Je sais que les techniciens me regardent effondrés de l'autre côté de la vitre, évidemment. Et le public aussi se dit, mon Dieu, mais il est distrait, ce gars-là. Bon. Je suis désolé. Hélène, j'ai pris votre identité.
13: Oui.
14: Vous m'entendez? Et la musique s'est remise à sonner. Le drame, pourtant, n'était pas achevé. Excusez-moi, je suis en ligne avec quelqu'un que je suis en train d'imposter. Veuillez me rappeler plus tard, vers 19h. Merci.
13: Allô?
14: Hélène?
13: Oui?
14: Vous êtes la vraie Hélène?
13: Ah ben, moi, je suis la vraie, oui.
14: Je suis la fausse Hélène, voyez-vous, car je suis inscrite. Da-da-da-da-da. Aux alcooliques anonymes en tant qu'alcoolique.
13: Ah oui, ah ben, c'est pas moi, hein.
14: Non, je sais, c'est moi.
13: Oui.
12: Le suspense était... m'avait plongé dans les abîmes. Je ne savais plus du tout quelle voix utiliser. Je ne savais plus du tout ce qu'il fallait que j'invente comme connerie.
13: Ah bah.
12: Je suis en imposture, je suis en train de faire un canular au téléphone pour la radio Rire et Chanson avec Hélène. Tu sais, celle qui boit, là, Hélène.
13: Ah non.
12: Allô?
13: Allô?
12: Attendez, je comprends plus, je suis noyé dans cette histoire.
13: Ah bon, ben, oui, mais moi, je veux pas rentrer dans toute espèce de truc, là. Non.
12: Écoutez, le journal des alcooliques anonymes va sortir. Or, Hélène, on a mis votre nom en... Oh non.
13: Ah ben non, moi, je veux pas passer pour une alcoolique, hein.
12: Au moment précis où le drame se nouait, se corsait, le téléphone se mit encore une nouvelle fois à sonner. Ne quittez pas, Hélène. Hein. On est presque arrivé à la fin de l'imposture. Ouf, voilà, merci, oui. Hélène, ce qu'il va falloir faire, c'est que on a le journal avec en première page, donc, votre nom. Hein.
13: Ah ben non, j'ai jamais bu.
12: Ah oui, mais... Et voilà. Oui. C'est pas possible.
13: Moi, j'ai jamais bu, alors je vais pas arrêter de boire.
12: La musique...
13: Je bois de l'eau tous les jours, moi. Je bois pas.
12: La musique venait mettre un peu plus de suspense. Déjà qu'on n'en manquait pas, hein, Hélène?
13: Oui.
12: Vous m'entendez?
13: Pourquoi vous avez donné mon nom?
14: Ben, parce que je voulais pas donner le mien.
13: Ah ben, oui, mais enfin, vous auriez pu prendre un autre nom que le mien, hein?
12: Attendez, Hélène. Une seconde. Il faut que...
13: Moi, hein.
12: Non, attendez, on renforce le suspense. Hein. La musique arrive bien pour ça. Parce que là, je suis en... Alors, Hélène, vous m'entendez? Je suis en panne de chute. Donc, j'ai recours à un stratagème, j'utilise la musique. Je voudrais bien terminer l'imposture, Hélène, vous m'entendez?
13: Bah oui, moi j'aimerais bien aussi que ça passe, ça, parce que...
12: Bah oui, et le problème c'est que, comme je suis en rade, que j'arrive pas à trouver une chute, si vous voulez, je demande à notre ami Ben, qui est, fait l'enregistrement, d'envoyer la... Vous savez, de me téléphoner sur mon portable pour dramatiser. Voilà, vous voyez ce que je veux dire?
13: Et puis je vois pas, hein. Moi je connais pas tout ça, hein.
12: Ouais. En fait, ça maintient le suspense, ça l'amène très haut là-haut. Alors, Hélène, ça vous embête pas?
13: Si j'ai pas d'ennui.
12: Non, vous n'aurez pas d'ennui. Il y aura juste votre nom en première page en disant « Moi, Hélène, j'ai arrêté de boire, etc. » Vous voyez,
13: Ah ben, mais moi, je veux pas prendre ça, moi.
1: Ah, enfin, la fin de la posture est très heureuse, parce que je vous assure que j'ai ramé. Hein.
13: Ben, je suppose, oui. Mais moi, je veux pas avoir d'ennui, non. Oui.
12: Est-ce que vous pouvez, s'il vous plaît, dire le mot fin?
13: Fin?
12: Bingo.
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15: Merci, hein, bonne journée. Agence... Bonjour.
4: Bonjour monsieur, je vous appelle parce que je voudrais louer mon studio.
15: Oui, donc il faudrait qu'on puisse organiser un rendez-vous. Actuellement, il est loué ou pas?
4: Oui, ben je suis le locataire, oui.
15: Ah, vous êtes... Attendez, vous êtes locataire et vous voulez louer le studio dans lequel vous êtes?
4: Ah ben voilà, exactement.
15: Eh ben non, c'est interdit, vous ne pouvez pas sous-louer.
4: Oui, non mais ça, je veux dire, ça reste entre nous.
15: Mais moi, je ne fais pas de choses qui restent entre nous, monsieur. Je ne vais pas louer un studio qui est déjà loué, donc...
4: Dans ce cas, moi, je peux me déplacer, en revanche.
15: Mais monsieur,
4: oui.
15: En aucun cas, je n'interviendrai dans ce dossier.
4: Bon, alors, dans ce cas, si on fait une vente, du coup...
15: Une vente de quoi?
4: Si au lieu de louer, on met en vente.
15: Vous êtes propriétaire ou vous êtes locataire?
4: Non, locataire.
15: On ne vend pas un truc qui ne vous appartient pas, mais c'est quoi votre histoire, là? C'est... Il y a un petit problème, là.
4: Non, mais ce que je veux dire, c'est que quand on fait des visites, vous pouvez me présenter comme le propriétaire.
15: Ah, mais c'est quoi votre truc, là? Mais en aucun cas, je ne mettrai un seul pied dans votre appartement.
4: Non, voilà. Mais rien ne vous oblige à rentrer. Moi, je peux faire les visites.
15: C'est non. J'ai un client en face de moi qui, lui, travaille dans la légalité, donc je préfère travailler avec ces personnes-là.
4: Il cherche pas une location, par hasard?
15: Non, du tout, monsieur.
4: Parce que moi, j'ai un truc...
15: C'est un propriétaire, voyez-vous?
4: Non, mais je me suis trompé, en fait.
15: Oui.
4: Parce que le propriétaire est d'accord.
15: Je m'en fiche du propriétaire. Dans ce cas-là, il me mandate pour...
4: Je peux vous le passer, il vient d'arriver là. Oui, bonjour, je suis le propriétaire du studio de la personne que vous aviez précédemment.
15: Vous êtes monsieur?
4: Monsieur Martin. Je lui ai signé un papier, il va venir avec, comme ça sera plus simple.
15: Non, je vous rencontre tous les deux en même temps.
4: Ah, tous les deux en même temps, ça va être difficile.
15: Avec un acte de propriété, etc.
4: Dans ce cas, quand est-ce qu'on pourrait se voir?
15: Et d'ailleurs, je veux le rencontrer, hein.
4: Rencontrer?
15: Je veux vous rencontrer, vous, monsieur Martin, le propriétaire.
4: Ah ben attendez, parce que là, c'était locataire, je vous repasse le propriétaire. Oui, allô? Je suis le propriétaire. Vous parlez à qui?
15: Les deux.
4: D'accord, les deux vous écoutent, ça tombe bien.
15: Voilà. Mais de toute façon, il n'y aura pas de sous-location, hein.
4: Non, mais enfin, on se comprend.
15: Non. Écoutez, arrêtez. Je veux deux pièces d'identité. Une pièce d'identité du propriétaire.
4: Alors, vous allez rire, mais on a le même nom tous les deux. Il se trouve qu'on est, et qu'on se ressemble un petit peu aussi.
15: Ça suffit, monsieur.
4: Excusez-moi, je suis le locataire, là, je reprends le...
15: Non, mais attendez, c'est bon, quoi. Vous ne m'avez même pas décliné votre identité.
4: Monsieur Martin.
15: Vous êtes d'une inconvenance incroyable.
4: Non, mais je vous le dis, je suis monsieur Martin.
15: Je m'en fous. Écoutez, la sous-location est interdite par la loi.
4: Oui, mais voilà. Je vous ai...
15: On s'arrête là. Pas de oui, mais c'est tout, ça suffit, monsieur. Ne m'énervez pas.
4: Non, mais je vous ai passé le propriétaire.
15: Mais monsieur,
4: vous comprenez pas.
15: Non, c'est vous qui ne comprenez pas.
4: Oui, mais
15: ça suffit, monsieur. Raccrochez, dites-moi au revoir.
4: Ah, au revoir.
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16: Allô?
14: Bonjour, monsieur.
16: Bonjour, monsieur.
14: Madame Ledoux, à l'appareil.
16: Oui.
14: Vous êtes détective?
16: Oui.
14: Ah, très bien. Bonjour, je suis Madame Ledoux, la femme de monsieur Robert Ledoux, de l'Académie française.
16: Oui.
14: Vous devez connaître mon mari.
16: J'avoue que non, madame. Je ne sais pas. Excusez-moi. Voilà.
14: Je vous en prie. Je vous appelle parce que mon mari est accusé d'avoir provoqué un accident de voiture le 3 février à 15h. À Angers.
16: Mm-hmm.
14: Or, le 3 février à 15h, mon mari ne pouvait pas être dans sa voiture car il était aux putes.
16: Il était où, vous me disiez?
14: Aux putes.
16: Aux putes, attendez, aux putes, j'ai le trou de mémoire encore là. Ça se trouve...
14: Comment?
16: C'est où?
14: Ah ben je ne sais pas, vous savez, il m'a dit je pars aux putes. Il a emprunté 400 francs à mon fils et il lui a dit qu'il allait aux putes.
16: Oui.
14: Il est parti aux putes et apparemment ça doit être un endroit charmant parce qu'il y va tous les jours en ce moment.
16: Ah oui.
14: Vous connaissez, non?
16: Non, mais enfin bon. Gros pute. Bon, mais de toute façon, lui, qu'est-ce qu'il dit de cet accident? Il le nie ou quoi?
14: Mais oui, parce que voyez-vous, le groupe d'assurance qui l'attaque prétend qu'il était dans sa voiture avec une dame.
16: Mm-hmm.
14: Or, comment voulez-vous qu'il soit avec une femme dans sa voiture alors qu'il est aux putes ?
16: Aux putes. Mmh. Aux putes.
14: J'ai confiance en mon mari. S'il me dit qu'il va aux putes, il va aux putes. Hein. Vous comprenez ? Alors écoutez, monsieur, je vais être franche avec vous. Je vous propose d'aller aux putes avec mon mari.
16: Je pense que c'est ça qu'il faut faire.
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17: Bonjour.
4: Bonjour monsieur, c'est bien l'animalerie ?
17: Oui, vous voulez quoi ?
4: Parce que j'ai ma voisine, la mère Michel, qui a perdu son chat et je pense que c'est vous qui l'avez récupéré.
17: Oui, ben, je vais vous passer le rayon. Ne quittez pas. T'es au courant d'un chat qui a été récupéré ? Oui, bonjour.
4: Bonjour monsieur.
17: On parle d'un chat perdu ?
4: Oui, ah donc vous l'avez récupéré, bah super.
17: Non, mais on n'a pas de chat monsieur. Vous l'avez vu où ? Dehors ?
4: Alors oui, je l'ai vu dehors, mais on va dire à la proprio qu'il était à l'intérieur, comme
17: non,
4: ça.
17: Non, on va pas dire qu'il était dans notre magasin, non, on va pas dire ça, non. Vous l'avez vu dehors ? Vous l'avez vu dehors ?
4: Ah ben bah, je me suis trompé, je l'ai
17: vu. Non, vous êtes pas trompé, non, vous n'êtes pas trompé.
4: Je vous ai dit dehors ?
17: Non, non, arrêtez, me prenez pas pour une idiote. Hein.
4: Il me semble que j'ai dit dedans, hein.
17: Non, vous avez pas vu le chat dans notre magasin.
4: Ah ben bah, non, mais c'est ma langue à fourcher parce que.
17: Oui, c'est ça, c'est votre langue à fourcher, oui, bien sûr. Non.
4: Ouh, mais attendez, je comprends ce que vous êtes en train de faire.
17: Pardon ?
4: Vous êtes en train de me doubler sur la récompense, oui ?
17: Mais je veux pas vous doubler sur la récompense, je m'en fous de votre récompense. Oh,
4: double.
17: Non, mais n'importe quoi, mais passez en magasin, monsieur, et venez vérifier par vous-même que le chat, il est pas ici.
4: Ah bah oui, je vais arriver, vous aurez planqué le chat, bah ça, évidemment.
17: Non, n'importe quoi.
4: Jurez que vous avez pas le chat ?
17: Bah, je vous jure que j'ai pas le chat, monsieur. Qu'il soit noir, blanc, roux, ou je sais pas, je l'ai pas.
4: Noir, blanc, roux. Ah bah voilà.
17: Mais j'en sais rien, moi, comment il est votre chat ?
4: Vous venez de faire sa description exacte.
17: Eh ben, c'est le pur hasard, je suis désolée, mais si la récompense, elle vous passe sous nez, c'est pas mon problème. Non, mais vous êtes sérieux ?
4: Dans ce cas, vous allez me la rembourser, parce
17: que. Mais ça va pas ou quoi ? Je vais vous rembourser quoi ?
4: Parce que si c'est vous qui vous gardez le chat, c'est normal.
17: Mais je garde pas de chat.
4: Osez me dire, je n'ai pas braqué le chat.
17: Non, j'ai pas braqué le chat.
4: Oh, qu'est-ce que j'entends derrière, là ?
17: Ça vous fait. C'est un bip de caisse, monsieur.
4: Ah non, c'est un chat.
17: Non, c'est pas un chat, c'est un bip de caisse.
4: Une caisse qui fait miaou.
17: C'est pas une caisse qui fait miaou, c'est une caisse qui fait bip.
4: Alors c'est peut-être un chat qui fait bip dans ce cas.
17: Non, c'est pas un chat qui fait bip, non, c'est une caisse, monsieur.
4: Mais qu'est-ce qu'il y a dans la caisse ?
17: Mais ça va pas ou quoi ? Mais vous êtes franchement.
4: Oui, non, mais c'est ça, vous avez planqué le chat dans la caisse.
17: Oui, c'est ça, j'ai planqué le chat dans la caisse.
4: Ah,
17: oui.
4: Bah, bravo.
17: Oui. Allez. Pardon ?
4: Ah, un autre monsieur.
18: À l'intérieur, je n'ai qu'un chien, j'ai une cliente, j'ai un chien.
4: Enfin, j'ai entendu miaou quand même, hein, c'est
18: mais
4: ce
18: non,
4: que je dis.
18: Non, pas de miaou. Vous avez entendu miaou ? Non. J'ai la cliente comme témoin, c'est un chien ou un chat ?
19: C'est ton chien, elle ?
4: Ah, bah je l'entends encore là.
18: Monsieur, mais il n'y a pas de chat, qu'est-ce que vous voulez que je vous dise ?
4: Juste que vous me disiez où vous l'avez mis dans ce cas, parce que.
18: Je ne l'ai pas mis, je n'ai pas pris de chat du tout. Je suis avec une cliente en train d'essayer un harnais à son chien qui joue par terre avec des jouets qui font pouet-pouet.
4: Bah, excusez-moi, mais un chien qui fait miaou, ça s'appelle un chat.
18: C'est pas un chien qui fait miaou, monsieur, c'est le jouet qui fait pouet-pouet. Écoutez. Voilà.
4: Ça, c'est un chat.
18: C'est pas un chat, c'est un jouet.
4: Ouh là là, attendez, je sais quand même reconnaître
18: un. Attendez, monsieur. C'est un chat, ça ?
4: Ah, bah oui.
19: Un chat ou c'est un chulo ?
18: Oui.
4: Eh, bah, je l'entends encore derrière vous.
18: Mais non, c'est un monsieur, c'est mon mari qui parle.
4: Ouh, bah, passez-le moi, parce que là, j'ai l'impression.
19: Comment ?
4: Ah, bah, le voilà.
19: Oui, bonjour.
4: Vous êtes le chat ?
19: Ouais, je suis le chat, ouais. Ça fait bien, regarde, miaou. Je vous répète, je suis castré, par contre, hein.
4: Ah, bah, ça, j'avais pas vu.
19: Ouais, c'est bon, je vous ai reconnu. Je vous entends à la radio.
4: Ah, bah, non, pas du tout.
19: Si, c'est Martin, t'inquiète, je.
4: Ah, bah, non, je ne sais pas du tout de qui vous parlez.
19: Ouais, c'est bon, Martin. Bah, ouais, tu viens rigoler tous les matins quand je vais au magasin. Continue comme ça.
4: Donc, c'est Martin, mais c'est quelle radio, d'ailleurs ?
19: Oh, bah, écoute, tu sais, Rire et Chanson.
4: Oh, bah, voilà.
19: Ah, t'avais 30 ans, 40 ans que j'écoute, t'étais pas né. Les radios étaient pas libres, j'écoutais déjà celui qui l'a créé, comment il s'appelait, l'autre con, là.
4: Ah, c'est moi le con, hein.
19: Oui, c'est toi le con, d'accord.
4: Et toutes mes excuses à madame, hein, au passage.
19: Non, mais t'inquiète pas, c'est ma bonne femme, c'est mon chameau.
4: Sympa.
19: Ah, bah, en connerie, toujours le premier, mon capitaine.
4: Bon, bah, la bise au chameau, alors, hein.
19: Ok, à la chatte, au chameau. Attends, je fais un coup de chatte.
4: Bravo, très jolie chatte.
19: Enfoiré.
4: Ah, bah, merci pour tout et bonne journée.
19: Ok, salut, Martin. Allô ?
20: Bonjour monsieur, c'est le conseil général à Paris. Vous habitez bien Niederensen ?
19: Oui.
20: Très bien. Vous savez qu'aujourd'hui, c'est la journée de l'Angleterre dans la région.
19: Oui.
20: Et le conseil général offre gratuitement à tous les habitants de plusieurs communes de la région un cours d'anglais. Et donc, il s'agit de retenir une seule phrase qui va vous servir à vous faire comprendre des anglais et à comprendre l'anglais. Est-ce que vous parlez l'anglais ?
19: Non, pas du tout.
20: Très bien. Alors, vous avez un stylo ?
19: Ouais, allez-y.
20: Donc, la première phrase pour aujourd'hui qu'il va vous falloir apprendre, hein, c'est donc « I fuck you », comme la fac, hein, « I fuck you », bullshit. Dans quelques instants, vous serez appelé par un Anglais. Il vous dira donc « hello ». Et quoi qu'il se passe, monsieur, vous lui dites invariablement « I fuck you, bullshit ».
19: I fuck you, bullshit.
20: Bull, comme une boule.
19: Oui.
20: Bullshit. Nous sommes d'accord ?
19: Mm-hmm.
20: Voilà. Merci, monsieur.
19: Merci. Au revoir.
20: Au revoir.
0: Hello?
14: Hello?
0: I fuck you, bullshit.
14: Yes. Do you fuck me in the ass?
0: I fuck you, bullshit.
14: Yes, correct. Votre accent est bon, monsieur.
0: Merci.
14: No, you say, vous dites...
0: I fuck you, bullshit.
14: C'est parfait.
0: I fuck you, bullshit.
14: Perfect.
0: I fuck you, bullshit.
14: Je vous remercie, monsieur.
0: I fuck you, bullshit.
14: En vous disant que vous avez un accent parfait.
0: I fuck you, bullshit.
14: Sorry.
0: Bon, je vous laisse, monsieur, j'ai autre chose à faire. Hein. Allez, au revoir.
14: Ah non, en anglais.
0: I fuck you, bullshit.
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22: Oui, allô?
4: Bonjour madame, je suis bien à l'entreprise de serruriste.
22: Oui, c'est ça monsieur.
4: Monsieur Martin, à l'appareil, j'ai un petit souci.
22: Oui.
4: J'ai dû péter la porte de l'appartement de mon beau-frère parce qu'il avait une télé et que je voulais la récupérer.
22: Oui.
4: Donc, pour pas que ça me retombe dessus, il faudrait dire que c'est vous qui êtes intervenu et que c'est vous qui avez pété la porte.
22: Bah non, monsieur, attendez, vous avez cassé une porte et vous demandez à ce que ce soit moi qui dise qui a cassé la porte. Bah non, monsieur.
4: Ouais, mais c'est juste pour l'assurance.
22: Mais non, monsieur, ce que vous me demandez, c'est totalement illégal.
4: Oui, et?
22: Mais je peux pas finir en prison.
4: Oh non, je pense qu'au pire, vous avez une amende.
22: Non, attendez, monsieur. Vous cassez une porte. Vous me demandez que je fasse une attestation comme quoi c'est moi qui ai cassé la porte.
4: Voilà, c'est ça. Ni plus ni moins.
22: Non, mais qu'est-ce que je dise?
4: Vous dites que vous vous êtes trompé de porte, que vous pensiez péter celle du voisin.
22: Comment je...
4: Et que donc vous êtes reparti en laissant ouvert chez mon beau-frère.
22: Non mais c'est de la folie.
4: Ah, d'ailleurs je vais vous déposer le marteau aussi.
22: Vous allez me déposer le marteau?
4: Oui, celui que j'ai pris pour péter sa porte, autant qu'il soit chez vous, si jamais vous devez témoigner.
22: C'est illégal, monsieur. Vous me demandez un truc totalement illégal. Vous me demandez que je témoigne comme quoi c'est moi qui ai accès à la porte de votre beau-frère. Mais vous êtes pas normal, monsieur, ou quoi là?
4: Bah pardon, mais ça m'arrange.
22: Mais ça vous arrange, monsieur, mais vous êtes cinglé ou quoi?
4: Peut-être, mais le vrai problème, c'est que comme j'ai pas dit à mon beau-frère que j'avais pris sa télé, il l'a déclaré volée.
22: Il a déclaré une télé volée.
4: Oui, d'où l'intérêt de faire jouer votre assurance.
22: Mais il est perché ce type. Oui, allô?
4: Une autre dame, bonjour.
22: Donc vous avez essayé d'ouvrir la porte de votre beau-frère?
4: Correct.
22: Et pourquoi?
4: Parce que comme il me devait de l'argent, je me suis dit, je vais prendre sa télé à la place.
22: Pourquoi vous avez dit que c'était nous?
4: Bah, parce que je peux pas lui dire que j'ai pété sa porte à coup de marteau, ça va me retomber dessus.
22: Mais moi, ça va me retomber dessus?
4: Bah non, parce que vous, c'est votre boulot de péter des portes.
22: Ah, c'est mon boulot d'ouvrir une porte avec un marteau, non, monsieur?
4: Bah, je crois que si.
22: Mais vous prenez pour qui, monsieur?
4: Alors, pardon, je suis pas serruriste,
22: mais
4: j'ai vu à la télé dans un film, il y a un serruriste, il utilise le coup du marteau.
22: Mais monsieur,
4: pim, un petit coup, et hop, c'est ouvert.
22: Mais je m'en contrefiche, monsieur, je vais pas vous faire un papier comme quoi je suis intervenu sur une porte alors que je suis pas intervenu enfin.
4: Ok, vous tracassez pas, je vais le faire moi votre papier.
22: Mais non, et on ouvre pas les portes avec des marteaux nous. Faut arrêter de regarder la télé. Fallait pas ouvrir la porte de votre beau-frère parce qu'il vous devait des sous. Je sais pas, mais.
4: Ah oui, mais dans ce cas, vous lui devez une télé.
22: Comment?
4: Bah oui, parce que sinon il peut pas faire jouer l'assurance.
22: Mais il me laisse perché. Maintenant on lui doit sa télé.
23: Oui, allô?
4: Bonjour monsieur, enfin un patron.
23: Ah non, c'est pas bonjour monsieur, c'est bonjour madame. Mais c'est pas la radio là.
4: Comment ça la radio? Ah oui, le gars qui fait les blagues au téléphone là.
23: Allez-y, je vous écoute.
4: Ouais, non, celui qui fait monsieur. Madame, comment il
23: dit? Oui, et puis vous voulez en aller où?
4: Ah oui, pardon, je voulais en aller. Que si vous faites pas les papiers, vous devez une télé à mon beau-frère, c'est ce que je disais.
23: Ah non, mais attendez, vous croyez, vous gardez vos papiers, vous gardez votre marteau? On n'est pas intervenu sur la porte, c'est pas mon problème à moi, monsieur, c'est votre problème, on est bien d'accord.
4: Bah non, justement, c'est notre problème.
23: Ah bon? Pourquoi?
4: Ben pour la télé.
23: Pour la télé?
4: Oui, ah bah vous suivez pas. Comme il sait pas que je l'ai prise, il va la déclarer volée.
23: Ah, donc vous êtes rentré, vous avez pété la serrure, vous avez pris la télé? Et maintenant, il va la déclarer volée et vous voulez que je vous signe des papiers par laquelle j'ai ouvert.
4: Ben voilà, comme ça tout le monde est couvert.
23: Et en plus, vous me dites que c'est moi qui vais avoir ouvert et volé la télé qui est à l'intérieur.
4: Non, alors ça, je pensais le mettre plutôt sur le dos de ma belle-sœur, mais bon, faut voir.
23: Et vous voulez pas s'emballer un masque, monsieur, non?
4: Ah, c'est gentil, mais je viens de manger.
23: D'accord. Et c'est où la porte, monsieur?
4: Alors, c'est au 1 rue Martin.
23: Ah là, l'appel compte chez Martin.
4: Ouais, oui, bravo. Et le pire, c'est qu'au début, vous l'avez dit et que vous vous êtes fait embarquer.
23: Bah ouais, non, mais là, je disais, attends, le mec, il est trop beau, lui.
4: Ah merci, surtout par téléphone.
23: En tout cas, mes fils me disent que vous êtes bons, parce qu'ils vous écoutent tous les matins.
4: Alors, dites-leur qu'on les félicite et qu'ils continuent.
23: Alors, bonne journée.
4: Merci, et au revoir, monsieur.
23: Au revoir, madame.
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26: Dispensaire.
14: Allô.
26: Allô?
14: C'est le dispensaire pour les animaux?
26: Oui.
14: Bonjour, madame.
26: Bonjour.
14: Monsieur le baron Ledoux, j'habite boulevard Saint-Germain.
26: Oui.
14: Et j'ai un grand malheur avec mon perroquet.
26: Oui.
14: Oh mon Dieu, il est originaire de la Libye.
26: La Libye, oui.
14: Voilà. Et hier soir, à la télé, ils ont montré la guerre entre le Tchad et la Libye.
26: Oui.
14: Et mon perroquet, il était là, devant la télé.
26: Oui.
14: Et depuis, il n'arrête pas que de dire des bêtises, des cochonneries.
26: Ah bon?
14: Oui. Je sais pas quoi faire, moi je
26: Qu'est-ce
14: sais
26: pas. Qu'est-ce qu'il raconte?
14: Oh, des cochonneries. Vous voulez que je vous le passe, vous allez voir.
26: Attends, oui.
14: Je vais approcher du téléphone. Attendez, j'attrape, hein.
26: Oui.
14: Bien là, coucou. Allô?
26: Oui.
14: Voilà, là.
3: Parle, Coco.
26: Coco ? Il écoute, là ?
3: T'as la pris ! T'as la pris !
26: Coco ? Bonjour, Coco.
3: Pouflasse ! Pouflasse ! Pouflasse !
26: Mais ça va pas ?
3: Allô ?
26: Oui ?
3: Vous avez entendu ?
26: Oui, j'ai entendu.
3: Alors, qu'est-ce que je fais, moi ?
26: Alors, attendez, attendez. Ne quittez pas, s'il vous plaît. Hein. Allô ?
3: Oui.
26: Monsieur, alors, remettez votre perroquet à côté et faites-le parler. Mais... le docteur écoute, hein.
3: Viens là, Coco. Hein? Coco, viens là. Mec.
26: Écoute, je suis morte de rire.
3: Coco. T'as le prix. Allô ?
26: Oui ?
3: Bon, ça y est, attendez, je mets la tête à côté de l'appareil. Allez-y.
26: Coco, bonjour.
3: Ça l'a pris !
26: Coco !
3: Ça l'a pris !
26: Mais tu m'avais pas dit ça tout à l'heure.
3: Confiance ! Confiance ! Allô ?
26: Oui.
3: Oh, madame ?
26: Oui.
3: Vous savez le chinois pour passer le thé ?
26: Oui.
3: Le chinois, le petit filtre pour passer le thé. Il l'a mis sur sa tête comme un casque.
26: Ah bon ?
3: Oh non, Coco, reviens ici!
26: Écoutez, vous êtes où, monsieur?
3: Madame, il a une fourchette dans le bec, il vient vers moi!
26: Non, c'est pas vrai.
3: Non!
26: Monsieur! Monsieur! Olivier! Écoute, tu sais, il vient de me dire que son perroquet, il a mis une fourchette dans le bec, il est venu vers lui, et après j'entends plus rien. Mais j'entends plus rien, ça tombe, il a foutu un coup de fourchette. Allô? Coco !
3: Ça l'a pris ! Ça l'a pris !
26: Coco, t'exagères, hein ? Qu'est-ce que t'as fait à ton maître ?
3: Vive la Libye ! Vive la Libye !
26: Mais t'es dingue ! Pourquoi vive la Libye ? Coco !
3: Kadhafi ! Kadhafi !
26: Kadhafi ! Mais qu'est-ce qu'il a, Kadhafi ? Hein ? Coco ! Coco, t'as le combiné, là ? Qu'est-ce que t'as fait à ton maître ?
3: Ta gueule ! Ta gueule !
26: Quoi, ta gueule ? Je t'en prie, hein. Je peux te dire ta gueule aussi, moi.
3: Ta gueule, ça l'a pris !
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5: Oui.
4: Bonjour madame, je suis bien à l'auto-école ?
5: Oui.
4: Je vous appelle parce que j'ai un petit souci avec mon fils.
5: Uh-huh.
4: On s'est fait contrôler parce que c'est lui qui était au volant, mais comme il n'a pas son permis, j'ai dit qu'il était en conduite accompagnée dans votre auto-école.
5: Il est inscrit chez nous, j'imagine.
4: Ah non, pas du tout. C'est pour ça qu'il faudrait que vous lui fassiez rapidement un dossier.
5: Enfin, je sais pas, vous nous demandez de mentir quand même, là, monsieur.
4: Mentir tout de suite.
5: Bah si, c'est quand même info que vous nous demandez de faire. C'est quand même une attestation comme quoi, enfin, que je vais remettre à la police alors qu'il n'est pas inscrit, quoi.
4: Le truc, c'est que la police, moi, ça m'a arrangé de leur faire croire que c'était votre faute.
5: Non, mais en plus, ils estiment qu'on est en sort. Non, mais on marche sur la tête, là, franchement.
4: Bah, parce que vous m'avez pas donné le livret de conduite accompagnée.
5: Non, mais attendez, donc là, la police va venir nous voir en disant attendez, ils sont en temps, on vous a pas donné le livret. À un moment donné, faut assumer, quoi. Vous le faites conduire sans permis.
4: Il suffit que vous me refiliez le permis de quelqu'un d'autre, à la limite.
5: Non, mais ça va pas. Non, mais attendez, vous savez que la police derrière, elle contrôle ça. On voit le nom, le prénom, la date de naissance.
4: Bon, ça, on raye ou on met un coup d'effaceur, c'est pas sorcier, hein.
5: Non, mais ça va pas ou quoi ? Enfin, attendez, qu'est-ce que vous me demandez, là ?
4: Bah, de faire votre métier, excusez-moi.
5: Mon métier ? Non, mais moi, je vais voir avec la police et je vais leur expliquer tout ça, hein.
4: Alors, vous leur dites qu'effectivement...
5: Mais je leur dis que vous n'êtes pas inscrit chez nous, votre gamin, quoi.
4: Ah bah non, vous avez pas compris. Si vous leur dites ça, ça va se retourner contre moi.
5: Mais vous plaisantez ou quoi ? Je vais pas lui dire que votre fils est inscrit chez moi alors qu'il ne l'est pas.
4: Non, mais vous pouvez vous tromper.
5: Non, mais vous direz ou quoi ? Vous, quand même, vous comprenez ce que vous m'en demandez, là ? Il se fait contrôler par la police et il dit que son fils est inscrit chez nous, quoi. Et qu'il faut l'inscrire vite maintenant parce qu'il doit présenter des papiers.
4: Voilà, on est d'accord.
6: C'est facile, hein, d'accuser une auto-école.
4: Allô ?
6: Oui, allô ?
4: Bonjour, monsieur.
6: Oui, c'est mon fils parce que là, je suis sa mère.
4: Ah, vous êtes monsieur sa mère ?
6: Pardon ?
4: Non, je dis, vous êtes monsieur sa mère ?
6: Oh, je suis sa mère.
4: J'ai bien compris, mais vous l'écrivez comment ?
6: Vous êtes pas bien, vous. Je suis la mère.
4: Ah, monsieur la mère, d'accord, j'avais compris sa mère.
6: Non, écoutez-moi donc, je vous dis que je suis la mère du patron.
4: Oui, vous êtes donc le patron de monsieur la mère.
6: Bon, vous comprenez absolument rien. Hein. Je suis la maman de monsieur...
4: Ah, ok, vous êtes la maman de monsieur la mère.
6: Oh, écoutez, monsieur la mère, il n'y a pas de monsieur la mère. Je parle français quand même.
4: Yes, monsieur la mère.
6: Mais écoutez donc ce que je vous dis, c'est moi sa maman.
4: Et ça, j'ai compris. Vous êtes la maman de la mère.
6: Non.
4: Si.
6: Vous comprenez rien.
4: Non, mais je veux dire la maman de monsieur la mère.
6: Oh là là, c'est pas vrai ça. Je suis
4: Oula,
6: madame...
4: attendez, calmez-vous, j'ai l'impression que vous mélangez
6: c'est,
4: tout.
6: C'est vous qui ne comprenez pas. Écoutez,
4: dans ce cas, repassez-moi à monsieur la mère.
6: Non, il n'y a pas de monsieur la mère.
4: Et le fils de monsieur la mère, il n'est pas là ?
1: Non, c'est madame, écoutez, je suis madame...
4: Madame la mère, ça, merci, j'ai compris.
1: Vous n'avez pas eu de maman? Vous l'avez jamais appelée ma mère?
4: Non, bah alors ma maman ne s'appelle pas ma mère.
1: Ah,
4: parce que vous pensez que je suis le fils de monsieur ma mère?
1: Il n'y a pas de monsieur... Mais vous comprenez rien, hein?
4: Oui, non, enfin, je veux dire, vous pensez que monsieur ma mère est mon père?
1: Mais non, oh, vous êtes pas bien, mais enfin, quand même...
4: En plus, c'est pas possible.
1: Oh non, zut.
4: Mais non, mais réfléchissez, ma mère peut pas être mon père.
7: C'est une blague, c'est un sketch, c'est pas possible.
4: C'est à nouveau la fille de monsieur la mère.
7: Non, c'est une blague, voilà, c'est une blague que vous me faites, d'accord.
4: À moins que vous ne soyez la mère de monsieur la fille.
7: Ok, oui, d'accord. Non, non.
4: Ou alors, ah, attendez, ce serait pas la cousine de monsieur la tante?
7: Non, mais c'est incroyable.
4: Ah, ou peut-être la tante de monsieur ma nièce? Non.
7: Non, mais c'est quoi, c'est une radio, là, c'est pas possible. Je sais pas, c'est quoi, c'est Rire et Chanson, oui.
4: Mais oui, bravo, direct.
7: C'est bien ça, quoi. Oh la vache, d'accord. 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
9: Allô?
10: Oui, bonjour, madame.
9: Bonjour, monsieur.
10: C'est votre voisin?
9: Oui.
10: Vous allez bien?
9: Monsieur Loisel?
10: Voilà.
9: Oui, bonjour, monsieur.
10: Comment ça va?
9: Ça va, je vous remercie, vous-même.
10: Bah, écoutez, ça va, un peu des crampes.
9: Oh.
10: Bah, vous savez, à force de pédaler dans le garage pour...
9: Oui, mais oui. Et madame va bien?
10: Oui, très bien. Oui, enfin...
9: Oui.
10: Elle est toujours un peu chiante, mais...
9: Comment?
10: Bah, disons qu'elle a son caractère. Hein.
9: Ah, bah écoutez, on l'a tous. Hein. Moi, maintenant, je risque pas de me disputer avec personne. Je n'ai même plus mon chat.
10: Oh.
9: Eh oui.
10: Vous l'avez mangé?
9: Oh non, non, et... Il était malade, j'ai dû prendre la décision de le faire euthanasier.
10: Euthanasier.
9: Je l'ai fait euthanasier.
10: C'est quoi ça? C'est des anasier, des ananas?
9: Euthanasier, je l'ai. Et il a fallu le faire piquer pour parce qu'il ne pouvait plus vivre.
10: Oui.
9: Voilà.
10: Et donc là, avec la piqûre, maintenant, il peut vivre.
9: Non, non, non, je n'ai plus. Je ne l'ai plus, il est mort.
10: Le vétérinaire?
9: Comment?
10: Le vétérinaire est mort.
9: Non, mon chat.
10: Votre chat a sauté sur le vétérinaire, il l'a tué.
9: Mon chat est mort parce que j'ai dû le faire euthanasier, le faire piquer par le vétérinaire.
10: Il faut le mettre en prison, cet homme-là.
9: Ben oui, n'est-ce pas? Enfin, bon, c'est comme ça.
10: Enfin, les femmes ont toujours ça de formidable, c'est qu'elles font faire le sale boulot par les hommes. Quoi.
9: Ben oui, comme vous dites, mais enfin, il y a des femmes qui le font aussi, hein.
10: Oui, très mal.
9: Le sale boulot.
10: Parce que moi, j'avais un rat avant.
9: Ah bon? Oh, quelle horreur!
10: J'ai voulu le faire euthanasier.
9: Oui.
10: Et c'était une vétérinaire qui l'a piqué. Et oui. En fait, c'est moi qui tenais mon rat.
9: Ah oui?
10: Et ben, elle m'a piqué.
9: Ah oui?
10: Et j'ai fait 5 jours de coma.
9: Oh, oh!
10: Et mon rat est parti.
9: Ah ben?
10: 5 jours de coma à cause d'une...
9: Oh!
10: D'une vétérinaire, alors. Bon.
9: Oui, c'est une horreur.
10: Elle a confondu la patte de mon rat avec mon petit doigt.
9: Eh ben, dites donc! Oh là là, mais vous avez dû la poursuivre, cette vétérinaire.
10: Ah, je pouvais pas, j'étais en coma.
9: Oh, quelle horreur. Eh ben, dites non. Oui, ben, vous avez failli passer à la place du rat.
10: Je l'ai rattrapé après mon coma.
9: Ah oui, parce qu'il s'était sauvé.
10: Ah ben oui, vous rendez compte?
9: Ah oui.
10: Enfin. Bon, pourquoi je vous appelais déjà?
9: Ouais.
10: Ah oui, c'est ça. Est-ce que vous auriez du sel?
9: Du sel? Oh oui, je veux avoir ça, pourquoi?
10: Je voulais vous inviter à partager... Mon rat en croûte de sel.
9: Pardon? Oh là là, quelle horreur!
10: Bah, si vous insistez, je vous le fais à la framboise, mais bon.
9: Non, j'en veux pas de votre rat!
10: Mais pourquoi?
9: Oh, quand même, quelle honte!
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11: Oui, bonjour.
4: Oui, bonjour, monsieur. Je vous appelle parce qu'il y a ma femme qui est venue chez vous pour faire de la gym dans la baignoire.
11: Oui.
4: Et alors, il y a eu un gros problème.
11: Oui, je vous écoute, monsieur.
4: Il y avait un vélo dans sa baignoire.
11: Il y avait un vélo dans sa baignoire. Bah oui,
4: oui,
11: c'est
4: oui,
11: du
4: oui.
11: Vélo dans l'eau. Le but n'est pas de venir se baigner, monsieur. C'est une baignoire hydromassante avec un vélo à l'intérieur. C'est de l'aquabiking.
4: Vous voyez, alors elle a essayé de l'enlever. C'était apparemment impossible.
11: Ah, mais non, mais il ne faut pas l'enlever. Le vélo ne s'enlève pas.
4: Elle a réussi à retirer 2 vis, mais ça n'a pas.
11: Le but n'est pas d'enlever le vélo.
4: Excusez-moi, déjà, niveau hygiénique, c'est quand même assez limite parce qu'on ne sait pas où a roulé ce vélo.
11: Mais non, mais il n'a pas roulé ailleurs, le vélo, monsieur.
4: Je ne sais pas que c'est votre faute, forcément. Ça peut être un client d'avant qui avait laissé le vélo. Maintenant.
11: Mais non. C'est pas un client d'avant qui a laissé le vélo, monsieur. Bah écoutez, monsieur, passez en magasin.
4: Et est-ce qu'il serait possible de vous emprunter un vélo?
11: Non, mais vous pouvez pas m'emprunter un vélo, monsieur.
4: Non, mais parce que comme ça, moi, je passe vous voir et ça ira plus vite si je...
11: Non, mais il y a pas... Et monsieur, c'est pas des vélos qui s'en vont et qui vont rouler sur la route.
4: Non, mais je vous le rends après, hein, c'est pas...
11: Mais il y a pas de vélos qui ne vont sur la route, enfin. C'est des vélos qui sont dans des baignoires hydromassantes, monsieur.
4: Eh ben, vous sortez
11: mais
4: le vélo.
11: Mais non. Mais...
4: Je vous laisse une pièce d'identité, je vous laisse quelque chose
11: en dépôt. Non, mais écoutez, passe en magasin, monsieur. Je vais vous présenter le concept.
4: C'est le responsable?
11: Non, c'est pas un responsable. C'est le concept, le principe de fonctionnement de la machine.
4: Excusez-moi, mais je ne sais pas du tout qui est cette Karine dont vous me parlez.
11: Il n'y a pas
4: mais...
11: de Karine, en fait. Je vous ai même pas parlé de Karine, monsieur.
4: Bah, vous me dites, je vais vous présenter Karine.
11: Oh là là. Passez en magasin, on en discute.
4: D'accord, il faut que je prenne mon maillot de bain.
11: Si vous souhaitiez faire une séance.
4: D'accord, mais sans vélo, on est bien d'accord.
11: Ah, mais si, il y aura un vélo, monsieur. Oh là, dans ces cas-là, vous ne prenez pas de maillot de bain.
4: Donc, si je me baigne nu, j'ai pas de vélo. Si je me baigne en maillot,
11: j'ai. Non, mais vous comprenez pas, monsieur. Je vous ai pas dit, vous venez sans le maillot. Je vous ai dit, vous venez sans le maillot de bain.
4: Bah
11: du
4: oui.
11: coup, vous ne ferez pas la séance.
4: Voilà. Sauf.
11: Sauf si rien du tout, monsieur.
4: Bah si, sauf si je viens sans maillot.
11: Mais non. Mais... Bon, on va arrêter là, monsieur.
4: On se quitte pas fâché.
11: Du tout, monsieur.
4: Un petit bisou.
11: Bien sûr, c'est ça.
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8: Oui.
12: Oui, bonjour monsieur.
8: Oui, bonjour monsieur.
12: Monsieur Robert Van Antuk, ambassadeur du Vietnam à Paris, de passage dans votre ville.
8: Oui.
12: J'aurai une nuit réservée ce soir au restaurant vietnamien.
8: Oui.
12: Pour 147 personnes.
8: J'ai pas la place, moi.
12: Bon, ben, est-ce que les gens peuvent se serrer un peu?
8: Ah oui, mais on peut monter à 80 personnes.
12: Oh non, ça va pas.
8: C'est pour quand, monsieur?
12: Alors, c'est pour ce soir. Hein?
8: Ce soir.
12: Alors, vous avez de quoi noter?
8: Oui, je note, oui.
12: Vous avez noté de quoi noter?
8: Oui, oui.
12: Passez-moi la liste.
8: Oui, mais monsieur, je vous dis, monsieur, je ne peux pas vous mettre, je n'ai pas la place.
12: Alors là, il y en a combien? J'essaie de réduire, monsieur, hein, mon cher
8: oui,
12: monsieur.
8: Oui, vous prenez deux restaurants, quoi.
12: Alors, on commence, hein. Famille récipient. Six personnes.
8: Récipient.
12: Six personnes.
8: Six personnes.
12: Famille Pudiglan. Trois personnes.
8: Pudiglan. Trois personnes. Récipient. Trois. Six personnes.
12: Famille. Non, c'est récipient.
8: Récipient.
12: Trois personnes. Valise en carton.
8: Oui.
12: Six personnes.
8: Valise 100 personnes. Six personnes. 12 personnes. 17 personnes.
12: Qu'est-ce que vous avez? Récipient.
8: Récipient, 6 personnes. Plus du gland, 3 personnes.
12: 3 personnes, c'est ça.
8: Récipient, 17 personnes.
12: Phonétiquement.
8: Oh, monsieur, je vous passe ma femme.
12: Non, attendez.
8: Oh, non, je comprends pas. Je comprends pas le vietnamien, je comprends pas.
13: Allô?
12: Oui.
13: Vous parlez le vietnamien?
12: Oh, pas du tout, non, je suis Berisong.
13: Ah, c'est papa qui parle le vietnamien?
12: Non.
13: Oui?
12: Non.
13: Oui.
12: Moi, je dis comme dingue.
13: Oui.
12: Il n'est pas là, votre mari?
13: Oui, mais il ne comprend pas.
12: Non, mais il ne va plus noter les noms maintenant. On va noter les chiffres.
13: Noter les chiffres.
8: Allô?
12: Oui, on a fini. Hein? Vous avez noté?
8: Oui, j'ai noté, oui.
12: Je vous écoute.
8: Monsieur, je suis incapable de vous relire la liste, monsieur. Je ne peux pas. Ce n'est pas...
12: Je vous écoute.
8: Monsieur, je vais venir vous voir.
12: Monsieur, nous partons immédiatement.
8: Bon, j'ai une table de 6.
12: À quel nom?
8: Trois.
12: À quel nom?
8: Récipient.
12: Oui.
8: 6 personnes.
12: Récipient, 6 personnes.
8: Judith Gros, 3 personnes.
12: Oui. Celle-là, vous n'avez pas dû bien noter, parce que je ne vois pas ce que c'est, mon frère. Ensuite?
8: Brutus Neland, 7 personnes.
12: Oui.
8: 23 personnes.
12: À quel nom?
8: Jus.
12: Quoi?
8: Jus.
12: Oh non, c'est pas ça.
8: Trois personnes.
12: À quel nom?
8: Pismi.
12: Pismi?
8: Oui.
12: C'est pas vietnamien, ça.
8: Ben non, je marquais comme ça.
12: Ah, c'est famille Pudiglan.
8: Pudiglan, voilà. Trois personnes.
12: Et de la bite.
8: Comment?
12: Et de la bite.
8: Oui.
12: Six personnes.
8: Vous pouvez m'en donner d'autres? J'ai de la place. Hein.
12: Famille Mekoy.
8: Oui.
12: Ça, c'est des Grecs.
8: Combien?
12: 17. Alors, on va reprendre, hein?
8: Oui.
12: Je vous écoute.
8: 6 personnes.
12: À quel nom?
8: Récipient.
12: Oui.
8: 3 personnes. Judith.
12: Oui.
8: 7 personnes. Brutus Nelly.
12: British Leyland.
8: Oui. 6 personnes. Migan.
12: Oui.
8: 6 personnes. Culabit.
12: Oui.
8: 17 personnes. Mec.
12: Mec quoi?
8: Ouille.
12: Non, c'est Vokouille.
8: Vokouille. Vokouille.
12: Vokouille?
8: Oui. Oh, monsieur, arrêtez, hein. Mec ouille.
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15: Allô, oui ?
4: Oui, bonjour monsieur. Je suis bien à l'horlogerie ?
15: Ouais.
4: Je vous appelle pour un réveil.
15: Pour un réveil ?
4: Ce serait pour me réveiller en fait, à 6h le matin, du lundi au vendredi.
15: Mais on fait pas ce genre de prestation, hein ?
4: Vous me facturez l'appel là déjà ?
15: Pas du tout, c'est vous qui m'appelez.
4: Non mais il y a eu un bip là, vous me facturez l'appel ?
15: Mais pas du tout monsieur !
4: Excusez-moi, mais enfin je paye déjà.
15: Mais vous... je vous payais rien du tout.
4: Ça pour facturer ça y va, après dès qu'il faut rendre les...
15: Vous êtes marrant, je vous facture rien.
4: Ah bah passez-moi le responsable.
15: Oui, voilà monsieur.
16: Allô, oui.
4: Oui, bonjour madame, c'est bien l'horloger ?
16: Qu'est-ce que vous voulez monsieur ?
4: Oui, alors ce que je disais, c'est ce que j'expliquais, il faudrait me réveiller en fait du lundi au vendredi à 6h du matin.
16: Moi, il faut que je vous réveille ?
4: Bah oui.
16: Bah, attendez, vous êtes pourquoi je vous réveille ?
4: Bah parce que c'est votre métier.
16: Bah, vous savez ce que je suis moi ?
4: Bah vous êtes réveilliste, oui.
16: Bah non, je suis pas réveilliste, je suis horloger bijoutier, je suis pas réveilliste.
4: Oh, bah je vous ai demandé. Bah,
16: attendez, je sais pas si je vous ai rencontré de l'autre côté. Hein.
4: Ah bah l'autre côté, ils m'ont dit qu'il fallait voir avec vous parce que c'est vous qui allez me réveiller.
16: Mais monsieur, je vais pas vous réveiller, je veux pas vous téléphoner pour vous réveiller, qu'est-ce que vous racontez vous ?
4: Bah vous m'avez dit que vous étiez réveilliste.
16: Mais non, je suis pas réveillé, je suis horloger bijoutier.
4: Voilà, pour les... donc vous avez l'heure.
16: Comment ? Mais monsieur, qu'est-ce que vous me racontez ? Non mais ça va pas dans la tête, vous êtes pas bien dans votre tête, bien quoi ?
4: Ouais, excusez-moi de vouloir vous faire travailler, hein, je...
16: Non mais ça va pas dans la tête, vous êtes pas bien, non ? Vous savez qui vous appelez, mais vous êtes pas bien dans la tête, vous êtes malade, bien quoi ? Moi je vous réveille pas, c'est tout, point barre.
4: Si vous le prenez comme ça, je peux me plaindre au syndicat des réveillistes...
16: Mais prenez-vous à qui vous voulez, mais moi j'en ai rien à foutre.
4: Non mais ce que je veux dire, c'est que moi j'ai mon beau-frère.
16: Ouais, bah qu'est-ce qu'il veut votre beau-frère ?
4: Il est réveilliste, lui aussi.
16: Mais moi je suis pas réveilliste, monsieur, je vous dis tout de suite.
4: Non mais ce que je veux dire, c'est que, vous voyez, je suis quasiment de la profession, dans le sens où mon beau-frère travaille comme vous.
16: Mais moi je suis pas réveilliste, je réveille personne.
4: Bah vous êtes quand même dans le milieu du réveillisme.
16: Non. Oh là là, vous êtes complètement têtu, c'est pas possible, je vous dis que non. Je suis pas réveilliste, je réveille personne, je suis désolé. Appelez quelqu'un d'autre, mais pas moi.
4: Alors, excusez-moi, vous jouez peut-être sur les mots, peut-être réveillationniste, je ne sais pas comment on dit exactement.
16: Je suis pas réveillationniste, rien du tout.
4: Réveillateur ?
16: Je ne suis rien du tout.
4: Réveilliculteur ?
16: Non.
4: Réveillophone ?
16: Mais monsieur, j'en ai rien à foutre, je réveille personne.
4: Ah, attendez, laissez-moi deviner. Vous êtes réveillophile ?
16: Non. C'est pas compliqué, si je dis non, c'est pas compliqué. Vous savez pas ce que c'est, non.
4: Non, mais quand vous dites non, c'est...
16: Non, c'est non, je ne réveille personne. Et ce n'est pas mon métier, point.
4: D'accord,
16: après.
4: Et si, par exemple, je vous rappelle...
16: Je m'en fous, je vais pas vous réveiller. Je vais pas me lever à 5h du matin pour vous réveiller, non, ça va pas la tête, non.
4: Non, vous n'avez pas compris, moi c'est 6h, hein.
16: Mais je m'en fous que ça coûte 6h, 7h, 8h, je n'ai rien à foutre.
4: Non, mais excusez-moi,
16: non, c'est non.
4: J'ai l'impression que la maison n'est pas très sérieuse, parce que
16: mais je m'en fous, j'en ai rien à foutre, j'ai rien à voir là-dedans, c'est pas moi qui vais vous réveiller. Appelez-le au restaurant, appelez qui vous voulez, mais pas moi.
4: Non, mais j'ai bien compris que j'étais qu'un réveillationneur qui était un petit peu tatillon.
16: Non, mais ça va pas le bocal, non, je suis pas réveillé, je suis rien du tout.
4: Vous êtes réveillationneur ?
16: Non, rien du tout.
4: Vous n'êtes pas réveillationneur ?
16: Non.
4: Dites-moi non, je ne suis pas réveillationneur.
16: Non, je ne suis pas réveillationniste, rien du tout.
4: Réveillationnifiste ?
16: Je dis que non.
4: Réveilleur ?
16: Non, rien du tout. Mais vous êtes cinglé ou quoi ?
4: Non, mais même réveillationneur ?
16: Non, je ne réveille personne.
4: Non, parce que là, à force de crier, vous allez réveiller tout le quartier, hein, en tout cas.
16: Putain, oh.
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17: Gare de l'Est, mon numéro de service, bonjour.
18: Oui, bonjour, c'est l'hôtel Gare de l'Est.
17: Oui.
18: Oui, bonjour, c'est France Sécurité à l'appareil.
17: Oui, bonjour.
18: Dites-moi, on a mis un garde du corps parce que vous allez recevoir la visite. Là, ils vont vous appeler pour réserver une chambre. Alors, c'est pour le maire, monsieur le maire de Pleugriffette. Vous en connaissez, non ?
17: Écoutez, non, mais vous allez me faire connaissance.
18: Alors, on va donc nous avoir deux agents qui vont être de garde à l'entrée de votre hôtel. Donc, il faut qu'on prépare le terrain. Est-ce que all is okay at the reception?
17: Bah, écoutez, nous, on a tout ce qu'il faut, hein. En fait, monsieur le maire va séjourner chez nous.
18: Ouais.
17: Et donc, ils vont venir avec les gardes du corps.
18: Ouais, c'est ça, ouais. Et également, la nuit, donc, il y aura 5 agents de France Sécurité qui patrouilleront dans les couloirs de l'hôtel. Hein.
17: Alors, monsieur le, c'est le maire de qui, vous m'avez dit, d'où?
18: Le maire de Pleugriffette.
17: Plus vieille fête.
18: Plus vieille fête, non. Pleugriffette, oui.
17: Pleugriffette.
18: Pleugriffette.
17: Pleugriffette.
18: Pleugriffette. Pleu.
17: Que griffette.
18: Mais nous, on vérifie d'abord que all is okay at the reception.
17: Bah, écoutez, de toute façon, c'est un hôtel comme un autre. C'est all is okay. Pour nous, c'est avec plaisir que nous recevrons monsieur le maire.
18: Parce que nous, vous savez, quand on fait nos rondes de sécurité, on est obligé quand même de vérifier dans les chambres de vos clients. Hein, que...
17: C'est-à-dire ?
18: Ah bah, il faut que tout soit under contrôle. Hein.
17: Ah bah, malheureusement, monsieur, c'est un lieu privé, non pas public.
18: Non, mais on va s'en occuper, nous.
17: C'est-à-dire ?
18: Monsieur, c'est le maire de Pleugriffette, quand même, hein, c'est pas n'importe qui.
17: Je ne refuse pas de recevoir monsieur le maire de Griffette, c'est pas ça
18: non,
17: le problème.
18: Pleugriffette.
17: C'est par rapport à votre travail de sécurité qui risque d'être gênant par rapport... aux autres clients.
18: Alors, si all is not under control, il va falloir qu'on évite de faire des patrouilles de sécurité à l'intérieur des chambres.
17: Ah bah ça, c'est niais, de toute façon, dans les chambres des autres clients.
18: D'accord, donc ça veut dire voilà. Qu'on est obligé de mettre deux tireurs d'élite sur les toits, monsieur.
17: Non, mais où est le rapport par rapport à des clients qui sont dans leur chambre et mettre des tireurs d'élite. Bah, c'est quand même un petit peu...
18: On est obligé, monsieur, de les viser au cas où ils feraient...
17: Nous sommes quand même un hôtel qui reçoit des touristes, donc maintenant...
18: Mais monsieur, excusez-moi, ils viennent alors qu'il y a le maire de Plougriffette dans votre hôtel, quand même.
17: Dans ce cas-là, je vais voir avec ma directrice, je vais prendre vos coordonnées, le nom de monsieur le maire et...
18: Monsieur Le Duret, maire de Plougriffette.
17: L-E-D-U-R-E-T.
18: Oui.
17: Donc ça, c'est monsieur le maire, hein.
18: Oui, de Plougriffette.
17: Alors, P-R...
18: Comme ça se prononce, hein, Plougriffette.
17: Vous pouvez m'appeler, s'il vous plaît.
18: Oui, Plougriffette, en fait.
17: C'est-à-dire P-R...
18: P-L...
17: P-L...
18: U-G-R-I...
17: E-2-F-T... Attendez, P-L-E-U...
18: G-R-I-2-F-R-E-U-T-E.
17: G... Est-ce que vous pouvez aller plus, moins vite,
18: oui, bien sûr. P-L-E-U-G-R-I-2-F-E-T-E.
17: Plougriffette.
18: Plougriffette.
17: Plougriffette.
18: Plougriffette. Avec deux T, donc deux F, Plougriffette.
17: Alors, P comme papa.
18: Non, excusez-moi. P comme Pierre.
17: Si vous voulez, P comme Pierre, L comme... Allô?
18: Ben non, c'est à vous, là, je passe à main.
17: Alors, L comme Lionel.
18: Je préférerais éviter, monsieur.
17: C'est-à-dire ?
18: Attendez, monsieur, quand même, attendez. Nous, on fait de la sécurité. Vous me dites elle comme Lionel, pardonnez-moi.
17: Écoutez, je ne sais pas quel est votre objectif, là, actuellement, mais...
18: Mon objectif est d'assurer la sécurité du maire de Plougriffette.
17: Oui, mais la sécurité de monsieur Plougriffette, ça, c'est votre...
18: Non, le maire travail, de Plougriffette.
17: Exactement. Mais d'un autre côté aussi, il me faut des informations.
18: D'accord, mais je ne peux pas tout vous donner au téléphone, vous comprenez, monsieur.
17: Bon, alors, comment on écrit Plougriffette ?
18: P-L-E-U-G-R-I.
17: D'accord, P comme Pierre.
18: Oui, monsieur.
17: L comme...
18: Lafayette.
17: Alors, E comme...
18: Alors là... Attendez. Là, c'est un problème. C'est peut-être pas un problème pour vous, mais c'est un problème pour moi. E comme E, quoi. Vous voyez, quoi, E. C'est difficile, hein. E comme œuf.
17: E comme...
18: œuf.
17: J'ai pas compris, monsieur.
18: Œuf. C'est un œuf.
17: C'est-à-dire...
18: Un œuf.
17: D'accord. Ok. Et ensuite.
18: O.
17: O.
18: Comme œuf.
17: J'ai pas compris.
18: Comme un œuf.
17: Comme un œuf. O comme un œuf.
18: Oui.
17: Malheureusement, un œuf, ça commence pas par un O.
18: Ça commence par quelle lettre ?
17: Écoutez, vous venez de me dire, ça commence par un E.
18: Excusez-moi, j'étais mauvais en orthographe, c'est tout.
17: C'est pas question d'être mauvais en orthographe. Quand j'essaie de vous appeler comme L comme Lionel, vous me dites non.
18: Bon, d'accord, L comme Lionel.
17: Maintenant, soyons raisonnables.
18: D'accord, je valide
17: quel
18: votre
17: est le titre de votre appel ?
18: Je valide Lionel. Voilà, comme ça, on est quitte.
17: Alors, P comme Pierre, L comme Lionel, E comme œuf, vous m'avez dit ?
18: Oui.
17: Alors, ensuite ?
18: O comme œuf.
17: Je vous souhaite une bonne journée. Au revoir.
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0: Allô ?
3: Allô ?
0: Oui ?
3: Anita ?
0: Oui ?
3: C'est Georgette.
0: Qui, Georgette ?
3: Georgette Ledoux.
0: Ah, vous avez dû vous tromper, madame.
3: Ben, je ne suis pas chez Anita.
0: Oui ?
3: Eh ben, alors, Anita, tu me reconnais pas ?
0: Ben non.
3: Mais tu m'as aidé à traverser la rue deux fois, j'habite à côté.
0: Ah non, non, vous avez dû vous tromper, hein.
3: Tu m'as jamais aidé à traverser la rue.
0: Ben non.
3: Enfoiré, va. Pourrais t'occuper de ton semblable, hein.
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0: Oui, bonjour.
19: Bonjour, monsieur, je suis bien chez le fleuriste.
0: Oui.
19: Ah, vous n'êtes pas sûr.
0: Oui, non, je me dis, tiens, c'est Martin, parce que vous me dites bonjour, monsieur, alors comme c'est madame, je me dis, tiens, c'est Martin.
19: Quel Martin ?
0: Vous savez, la blague.
19: Alors, pardon, mais moi, les blagues...
0: Vous connaissez pas Martin ?
19: Bah non, désolé, je connais pas tous les blaguistes, hein.
0: Bah, les trucs à la radio.
19: Comment ça, je suis à la radio ?
0: Non, vous êtes pas à la radio, non.
19: Ah oui, parce que je me disais aussi, un fleuriste qui passe à la radio, c'est quand même...
0: Bon, c'était pourquoi, monsieur ?
19: Oui, pardon. Monsieur Martin, société Martin Énergétisme, je vais venir mesurer vos vitres.
0: Mesurer les vitres ?
19: Oui, parce qu'on installe des panneaux solaires à la place.
0: Oh, bah, je vais vous passer... parce que je suis pas au courant. Hein.
19: Oh bah merci monsieur.
0: Oui.
19: Et bonjour monsieur, comme je disais, on va remplacer vos vitrines par des panneaux solaires.
0: Mais c'est pour la boutique ?
19: Oui, pour les vitrines qui donnent sur la rue.
0: Parce que moi je suis pas au courant.
19: Oh bah c'est bizarre parce que moi on m'avait dit que vous aviez l'électricité pourtant.
0: Mais si, on a l'électricité nous au magasin.
19: Bah pourquoi vous me dites que vous n'avez pas le courant ?
0: Non, on n'est pas averti que vous venez.
19: Ah oui, non mais ça c'est normal, je préviens jamais.
0: Ah oui, mais non, moi on touche pas la boutique, c'est mon patron m'a pas donné l'accord.
19: Alors en attendant, est-ce que au moins vous pourriez déjà démonter les vitres qui donnent sur la rue ?
0: Mais moi je peux pas démonter des vitres comme ça. C'est...

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3: C'est la patronne, ouais.
4: Eh ben, passez-le moi.
3: Ouais. Oui, bonjour monsieur.
4: Bonjour monsieur.
3: Donnez-moi votre nom de la société et tout, mon frère est gendarme. Je vais me renseigner tout de suite.
4: Attendez, votre frère est gendarme?
3: Oui, tout à fait.
4: Ah, parce que moi, je suis avec mon beau-frère qui est gendarme lui aussi.
3: Ah, bah, ça tombe bien, monsieur. Ça tombe super bien.
4: Ah, bah, ça tombe super méga bien, ouais.
3: Ah, bah oui.
4: Bah oui, il est à côté de moi, il est là.
3: Bah, passez-moi votre beau-frère s'il est vraiment gendarme.
4: Ah, oui, alors attendez.
5: Bonjour, je suis mon beau-frère, le gendarme Martin.
3: Oui, arrêtez vos bêtises.
6: Si c'était vraiment gendarme,
5: je parlais... Bien sûr que je suis gendarme. Je suis même amiral gendarme, je vous ferai dire.
3: Et en plus, vous êtes sur écoute parce que le magasin est sur écoute.
5: Ah non, c'est pas vrai.
3: Ah, bah, ça, je vous garantis. On a les caméras et tout, donc là vous êtes sur écoute, monsieur.
5: Comment ça, les caméras? Là, je suis filmé, là.
3: Ah oui, vous êtes filmé, monsieur.
5: Oh là là là là là là.
3: Ah ben.
5: En plus, tout à l'heure, je me suis mis le doigt dans le nez. La honte.
3: Écoutez, monsieur, parlez, vous êtes enregistré, allez-y.
5: Bon, je vous donne 5 euros et vous effacez la bande, ok?
3: Ah non, non, mais allez-y, parlez.
5: Oh là là, et en plus, je parle avec ma vraie voix, je vous donne mon vrai nom.
3: Ah ben, vous êtes pas trop intelligent, il me semble.
5: Oh zut, en plus, moi, je croyais que j'étais trop intelligent.
3: Ah oui, ben regardez, vous êtes écouté.
5: Oh là là, eh, remarquez, vous aussi, vous êtes écouté parce que vous passez à la radio.
3: Ouais, c'est ça, mon œil, ouais.
5: Oui, bon, c'est vrai que je suis pas super crédible, mais je vous jure.
7: N'importe quoi.
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8: Allô?
9: Oui, bonjour, madame.
8: Bonjour, monsieur.
9: C'est le salon de coiffure?
8: Oh oui.
9: Dites-moi, vous êtes coiffeuse à domicile?
8: Oui, monsieur.
9: Vous pouvez faire un peu la nuque et tout ça des monsieur, non?
8: Oui, monsieur.
9: Ah, très bien. Est-ce que c'est possible tôt le matin?
8: Ah, ça dépend à quelle heure, monsieur.
9: Ben, je ne sais pas à quelle heure vous commencez.
8: Écoutez, monsieur, ce que je peux vous proposer, ce sera le samedi 17 à 8 heures.
9: Samedi à 8 heures, ça c'est parfait. Je vais vous dire pourquoi.
8: Oui.
9: Parce que je vous demanderai un petit service par la même occasion. Hein.
8: Oui, oui, oui.
9: Le matin, comme tous les hommes, hein, on peut parler franchement. Hein. Vous savez, on se gratte les robignoles, quoi. Il n'y a pas d'autre mot.
8: Oui.
9: Et c'est ma femme qui le faisait avant, mais là, elle en a assez, elle ne veut plus le faire.
8: Ah oui. Ben écoutez, monsieur, elle avait peut-être raison, hein.
9: Donc je vous demanderai de bien vouloir me le faire.
8: Et... Ah ben ça, je sais pas, monsieur, ça je crois pas, hein.
9: Ah ben je vous donnerai la pièce.
8: Ah non, non, non, mais non,
9: ah,
8: non,
9: ben,
8: mais
9: si.
8: Quand même non.
9: Ah ben permettez-moi.
8: Non, non, non, non, non, non, non.
9: Madame,
8: non, non, non, non.
9: Permettez-moi d'assister, ça me fait plaisir.
8: Oui, oui, mais moi je vous dis non, monsieur, je ne ferai pas ça.
9: Ah ben, madame, je sais très bien que vous pouvez, et c'est tout en votre honneur, le faire bénévolement, hein, gentiment.
8: Non, non, non, mais... non, mais je vous dis non, je ne le ferai pas, monsieur.
9: Madame?
8: Je coupe les cheveux, c'est tout.
9: Madame, soyons clairs.
8: Non, monsieur, je vous dis que non.
9: Madame, écoutez.
8: Nous restons corrects, s'il vous plaît.
9: Écoutez, je suis très correct et très bien élevé. Je comprends votre pudeur à accepter le pourboire, mais ça me fait plaisir. C'est
8: non,
9: tout.
8: Non, non, non, mais si. Moi, je vous dis, je ne ferai pas ce travail-là, s'il vous plaît.
9: Je n'aime pas les choses gratuites.
8: Oui, oui, non, mais moi, je vous dis, je ne ferai pas ce genre de travail.
9: Bon, ben, considérons ça comme un petit amusement, hein, et puis voilà, comme
8: non,
9: ça.
8: Non, non, non, pas du tout, même pas. Ça me fait pas rigoler, hein. Bon,
9: ah, mais...
8: excusez-moi, monsieur, mais je crois que je ne viendrai pas. Excusez-moi. Oh.
9: Allô, je suis choquée parce que mon mari vient de vous dire, vous êtes la coiffeuse?
8: Oui.
9: Oh, je suis désolée.
8: Ah ben non, mais moi je suis pas désolée, je m'en fiche madame, mais moi non. Hein. Ce genre de choses, il est hors de question. Hein.
9: C'est ce que je lui dis. J'étais choquée par ce qu'il vous a dit.
8: Oui.
9: Quand il m'a dit que vous vouliez le faire gratuitement.
8: Non, non, j'ai pas dit que je faisais gratuitement, j'ai dit que je ne faisais pas le travail. Moi j'aime bien les gens corrects. Hein.
9: C'est ce que je lui ai dit, il faut donner la pièce,
8: non.
9: Il faut que tu donnes la pièce à la dame.
8: Non, non, non, non, non, mais il n'y a pas de ni pièce ni rien du tout, je refuse de le faire.
9: Ah oui, mais
8: c'est tout.
9: Vous savez, si j'ai arrêté de lui faire tous les matins, c'est parce que moi, il ne me donnait pas la pièce.
8: Ah oui, d'accord.
9: Alors maintenant, je ne suis plus d'accord, c'est pour ça que je dis,
8: d'accord.
9: Tu vas donner la pièce à la dame.
8: Mais je suis occupée.
9: Oh pardon, vous êtes en train de le faire à un monsieur, c'est ça?
8: Merci beaucoup, au revoir madame.
10: Oui, allô?
4: Bonjour monsieur, c'est bien l'entreprise de plomberie chauffagisme?
10: Oui.
4: Monsieur Martin à l'appareil, service technologique de Martin Télécom.
10: Oui.
4: On nous a signalé que vous avez des problèmes sur votre ligne téléphoniste.
10: Alors je suis pas au courant mon pauvre monsieur.
4: Apparemment il y a des clients qui vous appellent et d'un coup vous les entendez plus.
10: Moi j'ai rien remarqué.
4: À ce qu'on m'a dit, parfois en pleine conversation, les gens sont en train de vous...
10: Eh ben moi je vous entends plus là.
4: Eh ben voilà, je lui parle, il m'entend plus.
10: Ça y est, je suis revenu là.
4: Ah, donc il y a vraiment un problème auditionnel.
10: Voilà, c'est la première fois que ça m'arrive.
4: Ah bah pile quand j'appelle en plus. Eh franchement, c'est dingue.

0: franchement, là, je me suis dit, c'est une blague.
1: Ah non, mais on dirait un canular. Et ça, vous l'avez jamais fait.
2: Attendez, je demande à ma collègue. Est-ce que t'as eu des gens au téléphone? Eux t'entendaient, mais pas toi.
3: Oui.
1: Bonjour, monsieur.
3: Oui. Attendez, je comprends pas. Je sais pas, on a des problèmes de ligne?
1: Oui, bah ça, je sais, j'ai constaté avec votre collègue.
3: Non, attendez. Ça va être dur, hein. J'étais pas au courant qu'on a des problèmes de ligne avec la ligne téléphonique.
1: Avec la ligne téléphoniste, oui, ça, on est bien d'accord.
3: Non, mais vous comprenez rien, c'est pas possible.
1: Je comprends parfaitement que vous avez des problèmes, mais...
3: Je suis en train de vous demander, on a des problèmes, je n'étais pas au courant qu'on a des problèmes de ligne téléphonique.
1: Ce que je comprends pas, c'est pourquoi vous me dites que vous êtes pas au courant et qu'en même temps, vous me dites qu'il y a des problèmes.
3: Oh putain.
1: Bah oui, c'est pas logique.
3: Je vous ai pas dit qu'on avait des problèmes, je vous dis que je ne suis pas au courant qu'on a des problèmes de ligne téléphonique.
1: Ah bah j'ai constaté à l'instant.
3: On a eu hier un souci, oui, avec un client, ça grésillait à mort, il a essayé.
1: Ah bah c'est ça.
3: Donc ça, oui.
1: Mais ça grésillait à mort, non?
3: Oui.
1: Ouais, et je parie que c'est arrivé hier, non?
3: Ouais, ça c'est arrivé hier ou avant-hier.
1: Ah bah voilà, je crois que c'était hier ou avant-hier, non?
3: Oui. Oui,
1: bah c'est
3: oui.
1: Ça, bah c'est exactement pour ça que je vous appelais.
3: Ah ok, là je comprends.
1: Donc je vais effectuer un télédiagnostic sur votre ligne. Surtout vous ne raccrochez pas parce que...
3: Bah là je n'entends plus.
1: Me confirmer que tout est clair pour vous.
3: Ah bah non, ça a coupé, je vous entendais plus.
1: Oh là là, ça recommence.
3: Effectivement, j'ai des problèmes de ligne.
1: Ah bah j'ai le résultat du télédiagnostic.
3: Oui.
1: Et non, aucun problème sur votre ligne.
3: Oui, mais je n'entendais pas.
1: Eh oui, donc pardon, mais je crois que ça vient de vous.
3: Est-ce que c'est mon téléphone ou mes oreilles?
1: Ah bah oui, si vous avez des problèmes d'oreilles, évidemment.
3: Mais non, mais je vous demande...
1: Et vous avez de la chance parce qu'il se trouve que justement, je vends aussi des sonotophones.
3: Non, mais qu'est-ce que vous me faites là?
1: Bah là, je vais vous téléremplir votre dossier pour la sécu.
3: Non, mais qu'est-ce que vous me parlez de la sécu là? Qu'est-ce que vous me parlez de mes oreilles là? Eh mais vous comprenez pas. C'est une blague.
1: Oh bah oui, bien sûr, c'est une blague.
3: C'est une caméra cachée.
1: Alors presque, mais il n'y a pas de caméra.
4: Allô?
1: Ah, bah un autre monsieur.
4: Oui.
1: Bah, écoutez, j'entends qu'il y a du client derrière. Je vous mets des sonotophones pour toute l'équipe.
4: Bah vous inquiétez pas, j'ai prévenu tout le monde.
1: Ah merci monsieur.
5: Non mais c'est une vanne, non?
4: Je suis à la radio à mon avis.
1: Oh pardon, je voulais pas vous déranger, je savais pas.
4: Non mais c'est vous êtes à la radio.
1: Ah oui, moi je suis à la radio, oui c'est vrai.
4: Comment ça vous êtes à la radio? À la radio où?
1: Bah là je suis dans mon studio de Martinville.
4: Non mais vous êtes en train de vous foutre de moi là?
1: Je dirais un peu oui, un peu non.
4: C'est Rire et Chanson.
1: Comment ça, c'est Rire et Chanson? Qui c'est qui a soufflé, passez-le moi.
4: Ah, c'est mon mari, c'est vrai? Non, mais c'est Henri.
1: Ah bah même en se marrant, hein. Si, c'est Rire et Chanson.
4: Non. T'es en train de me dire, mais qu'est-ce qu'il me raconte? C'est la radio.
1: Eh, d'ailleurs, passez-moi Madame Marie.
4: C'est mon mari.
1: Oui, oui, c'est ça, oui.
4: Vous passez mon mari.
6: Allô?
1: Bonjour Madame Marie.
6: Ouais, Madame Marie. C'est Martin.
1: Enchanté, oui, bienvenue à Martinville.
6: Oui, ouais, oui, Martinville, on connaît, hein.
1: Ah bah merci, et bonne journée Madame.
6: Oui, au revoir Madame. Hein.
4: Au revoir.
1: Oui, bah au revoir messieurs aussi, oui.
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9: Allô?
10: Oui, bonjour monsieur.
9: Bonjour.
10: Excusez-moi de vous déranger, c'est au sujet de la manifestation d'hier.
9: Oh, attendez, attendez, quel numéro demandez-vous monsieur? C'est un faux numéro ça, hein?
10: Vous n'êtes pas à la CGT?
9: Non, monsieur, absolument pas. Et c'est un ancien numéro, ça. Vous le rayez, il vous faut demander un nouveau numéro.
10: Ah oui, mais faut pas m'insulter, moi.
9: Mais je vous insulte pas, monsieur. Je vous dis simplement que c'est un ancien numéro.
10: Oui, j'ai compris, camarade.
9: Eh bien, alors, camarade syndiqué, moi, je suis pas syndiqué et je suis l'ancien numéro.
10: Ben oui, voilà. Écoutez-moi, jeune homme.
9: Oui.
10: Vous pouvez avoir du respect, quand même.
9: Mais j'ai du respect, monsieur. Je vous dis simplement que c'est un ancien numéro que vous faites, là.
10: Oui, mais vous me dites ancien numéro comme si j'étais vieux de la feuille, moi.
9: Mais je vous le dis parce que c'est pas le premier. Je veux faire changer de numéro. Au revoir, monsieur.
10: Mais écoutez-moi, jeune homme.
9: Oui, mais écoutez, j'ai pas de temps,
10: je
9: monsieur.
10: Travaille, je suis administrateur des PTT.
9: Eh bien, je suis bien content.
10: Alors,
9: pour vous, monsieur. Félicitations.
10: Dites-moi quel est votre problème et moi, je vous change votre numéro en 5 minutes.
9: Non, mais c'est pas la peine, monsieur. Mais je vais débrouiller tout ça. Je vous remercie.
10: Non, j'insiste, jeune homme.
9: Non, mais je vous remercie, monsieur.
10: Camarade.
9: Oui.
10: Je change votre numéro. Je m'en occupe dans 2 minutes.
9: Non,
10: et
9: c'est pas la peine. Si,
10: j'insiste,
9: monsieur.
10: Si, j'insiste.
9: C'est un ancien numéro qu'on m'a attribué. Voilà.
10: Non, je vous le change sans problème.
9: Mais je veux pas, monsieur.
10: Ah, monsieur.
9: Écoutez, vous me faites. Je me débrouille, monsieur.
10: Monsieur, considérez ça comme acquis. Dans 5 minutes, votre
9: numéro. Je ne veux pas, monsieur. Ne change pas mon numéro. Ne touchez pas, s'il vous plaît.
10: Camarade, excusez-moi, je vous donne un nouveau numéro.
9: Moi, je n'en veux pas, monsieur. Écoutez, vous débrouillez. Au revoir, monsieur. Allô?
11: Oui, bonjour, monsieur. Le 40.
8: Oui.
11: Oui, bonjour monsieur, Central 10 à l'appareil. On vient d'avoir un état de demande de changement de numéro.
9: Mais non, mais c'est un monsieur qui m'a téléphoné, qui se mêle de ce qu'il regarde.
11: Ah, excusez-moi monsieur, vous permettez monsieur, c'est Central 10 à l'appareil. Je vous demande de nous excuser une minute. Nous vous donnons votre nouveau numéro qui va prendre donc, qui va être en activité dans 10 minutes.
9: Mais je le veux pas monsieur, mon nouveau numéro. Moi j'en ai un numéro que j'ai communiqué à tout le monde, je le conserve.
11: Nous sommes désolés, les ordres ont été transmis de manière électronique, c'est trop tard.
9: Hein. Mais par qui monsieur? C'est pas moi qui ai fait la demande. Ah, mais... Alors comme ça, n'importe qui peut faire la demande sur mon numéro. Où êtes-vous exactement? À Jaurès, là?
11: Oui, nous sommes à Jaurès, monsieur.
9: Oui, mais écoutez, je vais y venir déjeuner tout à l'heure.
11: Monsieur.
9: Je travaille moi-même au PTT, je ne veux pas changer de numéro.
11: Mais bon, écoutez-moi, monsieur, nous avons une demande de l'administrateur, monsieur Doringer.
9: Oui, mais justement, ce monsieur m'a téléphoné tout à l'heure, il s'est trompé de numéro.
11: Non, écoutez...
9: Oui, écoutez, monsieur, c'est pas le bon numéro, mais ne vous cassez pas la tête, je vous le fais changer.
11: Écoutez-moi, camarade, je vous donne votre nouveau numéro.
9: Mais je n'en veux pas, monsieur, moi je vais venir tout à l'heure à l'agence commerciale, j'arrive dans un quart d'heure.
11: Mais monsieur...
9: Je veux conserver mon 42...
11: Monsieur...
9: Ce n'est pas parce que Monsieur Tartampion a décidé de me faire changer
11: monsieur,
9: de numéro.
11: Ce n'est pas Monsieur Tartampion, c'est l'administrateur qui est donc le secrétaire général du syndicat, vous le savez très bien.
9: Mais je m'en fous, alors, monsieur, qu'est-ce que ce soit.
11: Ah, vous avez...
9: Il a été charmant, il a été gentil, mais moi je m'en fous.
11: Monsieur, vous permettez, vous êtes prié de venir avec vos trois dernières factures ainsi que 150 francs.
9: Pardon ont...
11: Ah bah oui, monsieur, non.
9: Mais vous plaisantez en plus, il va falloir que je paye.
11: Bah écoutez-moi, monsieur. Non.
9: Non, mais qu'est-ce que c'est cette plaisanterie? Mais là, je vous garantis que ça va aller loin, cette histoire-là. Non, mais en plus, il va falloir que je paye pour changer de numéro que je n'ai pas demandé.
11: 150 francs, monsieur.
9: Mais jamais de la vie, primo, je suis employé PTT, donc je ne paie pas le téléphone, je ne paie pas l'abonnement.
11: Ah ouais, hein? Ah mais ça, vous n'avez pas signalé, c'est trop tard.
9: Comment, mais je ne voulais pas signaler, mais vous m'avez rien demandé, monsieur.
11: Bon, attendez.
9: Ça, alors là, je vous garantis que ça ne se passera pas comme
11: monsieur,
9: ça. Hein?
11: Bah justement, monsieur Deringer vient de rentrer dans mon bureau. Attendez.
9: Oui, mais justement, qui c'est ce monsieur-là?
11: Attendez, vous permettez, je vous passe.
9: Oui, je vous en prie.
11: Il y a le client, là, vous avez demandé, on a déjà son nouveau numéro, et il n'en veut pas.
12: Laissez-moi, je vais le prendre.
9: C'est la meilleure de l'année, celle-là.
10: Allô?
9: Bonjour, monsieur.
10: Mais qu'est-ce qu'il y a, camarade? On a l'heure.
9: Mais je ne voulais pas changer de numéro, moi, monsieur. Vous êtes gentil, vous êtes aimable, vous êtes urbain comme tout, mais je ne veux pas changer de numéro, mais monsieur.
10: Je ne suis pas...
9: Pourquoi vous me faites changer de numéro de force?
10: Vous allez payer 150 francs, mais en une journée, vous allez avoir votre
9: mais
10: nouveau numéro.
9: Mais je m'en fous, monsieur. Écoutez, ça va me coûter impression dolorise terrible, cette histoire-là. Moi, je ne veux pas.
10: Écoute-moi, camarade.
9: En plus, je suis moi-même employé des PTT, monsieur. Je ne paie pas ni l'abonnement, ni le, ni l'installation, ni rien. Vous voulez me faire payer 150 francs?
10: Eh oui, mon camarade, parce que ces étés, nous sommes contre les privilèges. Il n'y a aucune raison que toi, tu casques pas comme nous.
9: Mais comment? Mais vous payez quoi, monsieur? Mais qui est à l'appareil? J'ai pas compris. Écoutez, vous me dites où vous êtes, monsieur. Je viens vous voir parce que nous sommes voisins. On va s'expliquer de vive voix parce que là, on s'époumonne tous les deux. Hein?
10: Écoute-moi, camarade, ton comportement frise d'hystérie.
9: Mais
10: ça
9: écoutez,
10: ne m'étonne pas de la part des castes des privilégiés.
9: Mais je suis pas un privilégié, nom de Dieu. Je suis un préposé. Vous appelez ça un privilégié, vous?
10: Mais
9: un préposé?
10: Est-ce que tu es venu hier à la manif?
9: Mais non, je suis pas venu. Moi, je bricole, monsieur, chez moi. J'ai du boulot par-dessus les oreilles.
10: Voilà,
9: alors.
10: Monsieur, travaille au noir.
9: Qu'est-ce que... Oh.
10: Ah oui, alors non, mais...
9: c'est une plaisanterie, non?
10: Écoute-nous, camarade, tu parles à quand même à quelqu'un d'obédient à ces étés. D'une part, t'es privilégié, ensuite tu travailles au noir quand tes camarades défilent sous la pluie.
9: Attendez, une question, monsieur. Vous êtes qui, exactement?
10: Monsieur Deringer,
9: Joseph. Deringer, où êtes-vous, exactement, monsieur?
10: À Jaurès, monsieur.
9: Pardon?
10: À Jaurès.
9: On peut vous rencontrer d'ici un quart d'heure, 20 minutes, monsieur Deringer.
10: Vous venez au bureau 203, mais je te signale que l'accueil va être musclé, parce que...
9: Ah, ben, écoutez, moi, je suis ravi, parce que là, je viens au bureau 203, mais qu'est-ce que vous avez contre moi, monsieur, s'il vous plaît?
10: Nous n'avons rien contre toi, tu es paranoïaque, privilégié, et en plus, tu travailles au noir.
9: Comment je travaille chez moi?
10: Déviationniste, liquidateur.
9: Attendez, restons calmes. Poste 203, c'est une plaisanterie, ça, hein?
10: Oui, c'est une plaisanterie.
9: Oh, félicitations. Alors là, écoutez, j'ai pas marché, j'ai cavalé. Vous m'avez fait prendre la colère de ma vie, là, hein?
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13: Allô.
1: Bonjour madame, c'est bien l'épicerie?
13: Oui.
1: J'ai acheté de la nourriture pour chat chez vous, il y a un problème.
13: Et c'est quoi le problème?
1: Le problème, c'est le chocolat, c'est pas du tout adaptifié pour les chats.
13: Comment ça, le chocolat? Bah, nous, on vous a vendu du chocolat pour chat, nous.
1: Eh ben voilà, comme vous dites, du chocolat pour chat.
13: Et quoi? Du chocolat pour chat? Bah, nous, on vend pas de chocolat pour chat, monsieur, ok?
1: Ah si, j'ai acheté du Kit Kat chez vous, c'était des barres pleines de chocolat.
13: Et si vous savez pas quoi pas donner de chat au chocolat, c'est pas mon problème, ça.
1: Alors, pardon, j'ai pas donné du chat au chocolat, en fait, c'est le chat.
14: Oui, bonjour.
1: Bonjour madame, ce que je voulais dire, c'est que c'est mon chat qui a mangé votre Kit Kat au chocolat.
14: Attendez, tout le monde commence à me dire, oh bah j'ai acheté
8: acheté ça, je l'ai donné à mon chat, il fallait pas, bah, je vais aller où, là?
1: Pardon, mais qui c'est qui vend du Kit Kat au chocolat?
8: Mais c'est, vous confondez, c'est pas du tout la même truc.
1: Comment ça, c'est pas la même truc?
8: C'est pas un truc pour chat, les Kit Kat. Kit Kat, ça s'écrit comme ça, K-I-T, K-T.
1: Attendez, K-I-T, K-T, K-T, à mon avis, vous vendez des faux Kit Kat.
8: Ah non, je vends pas des faux Kit Kat, monsieur.
1: Pas vu comme c'est écrit?
8: Et attention, attention comment vous parlez, monsieur.
1: En plus, il y a écrit 4 dessus, donc forcément, ça enduit dans les...
8: Mais n'importe quoi, mais 4, ça veut pas dire chat, hein.
1: Ah si, c'est parce que c'est écrit en anglais.
8: Mais non, mais pas comme ça, pas avec un K.
1: Bah si, d'ailleurs, on dit, where is John?
8: Non,
1: John is in the cat.
8: Non, mais Kit Kat, c'est pas, attendez. Allô?
1: Oui, bonjour monsieur.
8: Bah, je suis pas bonjour monsieur, je suis madame.
1: C'est-à-dire?
8: Bah, je suis la patronne.
1: Admettons.
8: Alors, attendez. Kit Kat, il y a un E entre deux. Et moi, le Kit Kat que je vends, il n'y a pas de E entre deux.
1: Donc, c'est bien ce que je disais, c'est du faux.
8: Quoi, c'est du faux? Bah, non, c'est pas du faux.
1: C'est une imitation.
8: Mais non, c'est pas une imitation, monsieur.
1: Ah, si. J'ai vu un reportage à la télé. Ils changent une lettre dans le nom.
8: Bah, non, vous avez pas vu de reportage à la télé. Attendez, faut pas regarder ce qu'ils disent à la télé.
1: Ah, bah, dans la télé, ils disent qu'il y a beaucoup de faux Kit Kat en circulation.
8: Mais non!
1: Que souvent, c'est des trucs fabriqués par les Chinois.
8: Non! Attendez, vous allez dire que c'est de la merde.
1: Ça, je sais pas. En tout cas, c'est du chocolat de contrebande.
8: Mais c'est pas du chocolat de contrebande.
1: Ah, c'est ce que mon vétérinaire m'a dit.
8: Bah, mais non.
1: Si.
8: C'est qui votre véto?
1: Bah, c'est le docteur Martin.
8: Je vais l'appeler, votre vétérinaire.
1: Ah, bah, justement, il est avec moi.
8: Eh bah, passez-le moi.
1: D'accord.
8: Moi, je vais lui expliquer, il va me comprendre tout de suite.
1: Docteur Martin! Oui, monsieur Martin?
8: C'est vétérinaire, non mais c'est de ma faute, je vends de la contrebande.
1: Le monsieur de l'épicerie veut vous parler.
8: Il est babache, bah ouais, non mais attends, il est vraiment babache, oui.
1: Parce que, effectivement, il y a du chocolat.
8: Je comprends rien au film.
1: Mais en plus, ce sont des copies chinoises.
8: Des copies chinoises? Non, attends, il dit c'est de la copie chinoise.
1: Oui, allô?
8: Oui, bonjour.
1: Bonjour, cher monsieur, docteur Martin à l'appareil.
8: Alors, votre client,
1: oui.
8: Il m'a acheté du Kit Kat.
1: Du Kit Kat, oui, je sais.
8: Non, pas Kit Kat. Kit Kat.
1: Vous en avez encore en magasin?
8: Bah oui.
1: Ok, je vais venir vérifier que ceux qui vous restent ne contiennent pas de chocolat.
8: Bah, c'est du chocolat, c'est des barres chocolatées.
1: Voilà, bah ceux qui contiennent du chocolat, vous les jetez par mesure d'hygiène précautionniste.
8: Bah vous rigolez, je vais pas balancer mes Kit Kat, hein.
1: Au passage, je vous ai fait aussi une attestation pour la moquette de mon client.
8: Eh bah.
1: Eh bah parce que le chat, il lui a pourri toute sa moquette.
8: Eh bah.
1: Eh bah, elle va pas se remplacer toute seule.
8: Eh, attendez, vous croyez pas, attendez même pas que je vais payer la moquette.
1: Bah pardon, il venait de refaire le sol tout en cachemire.
8: Bah, je m'en fous, c'est pas de ma faute.
1: Bah quand même, je vais venir avec le chat, vous allez voir.
8: Bah non, les chats n'ont pas le droit de rentrer dans le magasin, les gens.
1: Oh, bah dans ce cas, je vous le passe.
8: Pardon?
1: Je vous passe le chat. Martino?
8: Pardon?
1: Je te passe le monsieur. Mouh. Allô?
8: Attendez.
1: Mouh, c'est Martino.
8: Vous êtes qui?
1: Mouh, je suis le chat.
8: Hein?
1: Mouh, oui, et je pourris toute la moquette.
8: Et sous ma gueule?
1: Mouh, c'est possible.
8: Ouais, allez.
1: Allô?
8: Allez.
1: Mouh, on va pas se quitter comme ça.
8: Oh là là.
1: Mouh, un petit bisou.
8: Bon.
12: Allô, Diranger?
14: Ouais, Diranger?
12: Oui.
14: Salut, comment tu vas?
12: Ça va?
14: Ouais.
12: Et Michel?
14: Ouais.
12: Ouais.
14: Alors, quoi de neuf?
12: Bah, ça va, hein, tout. Pourquoi?
14: Ah, bah, je vous raconte toi.
12: Oui, bah, moi, ça va, oui. Et toi, ça va?
14: Ouais.
12: Ouais. T'es où, à Paris?
14: Ouais.
12: Ouais.
14: Ah, bon Dieu, Gérard.
12: Ouais.
14: Ah?
12: Comment?
14: Je dis bon Dieu, Gérard.
12: Ouais. Bon, je vais te laisser parce que j'ai quelqu'un à la maison, là.
14: Ah bon, t'as qui?
12: Bah, c'est un monsieur qui est venu vous m'aider tailler le Citroën.
14: Pourquoi tu veux tailler ta Citroën?
12: Non, c'est tailler le Citroën.
14: Bon, sinon?
12: Non, il n'y a rien de nouveau, c'est bon.
14: Ouais.
12: Bon, bah, je vais te laisser.
14: Ouais, moi aussi. Eh, dis-moi.
12: Oui.
14: Au fait, comment vont tes Citroën?
12: C'est bon, bien.
14: Ah bon, pourquoi?
12: Ils sont taillés.
14: Ah, ils sont barrés, ouais. Ouais. Bah oui, ils sont partis.
12: Bon, bah, je vais te laisser, hein.
14: Ouais.
12: Allez.
14: Eh, dis-moi, tu ne m'as pas dit, au fait?
12: Oui.
14: De la voiture?
12: Oui.
14: Comment on va?
12: Ça va pour l'instant.
14: Ouais, oui. Bah oui. T'as fait le contrôle technique, non?
12: Oui, oui, l'année dernière.
14: Et alors?
12: C'est bon.
14: Bon.
12: Bon, bah je t'embrasse, hein.
14: Ouais. Oui. Eh?
12: Oui.
14: Le jardin?
12: Oh, bah le jardin, ça pousse, lui.
14: Ah.
12: Ça a arrosé parce qu'il y a plu aujourd'hui.
14: Bah oui, oui, c'est ça, oui. Il faisait beau dernièrement, ouais. Là, j'ai vu ça. Hein. Bon.
12: Allez, je t'embrasse.
14: Eh, dis-moi.
12: Ouais.
14: Tu m'as pas dit, au fait, pour la météo?
12: La météo, ben, il pleut.
14: Ah oui, ben, c'est ça.
12: Ouais. Bon, ben, allez, je te laisse.
14: Attends, dis-moi, Gérard.
12: Ouais.
14: Tu m'as pas dit?
12: Quoi?
14: Pour ton canapé?
12: Mon canapé?
14: Ben oui.
12: Oui.
14: Comment il va, ton canapé?
12: Ben, il va bien.
14: T'as refait un peu ou pas?
12: Comment?
14: Tu l'as refait?
12: Ah non, j'ai pas refait.
14: Ah bon?
12: Non.
14: Ah d'accord.
12: Bon, je te laisse, hein.
14: Ouais, elle dit, hé!
12: Ouais.
14: Au fait, attends. Hey. Ouais. Et la machine à laver, comment elle va?
12: Oui, il va.
14: Ah bah d'accord, bon.
12: Bon, je te laisse, hein.
14: Ouais, dis-moi, Gérard.
15: Ouais.
14: Sinon?
15: Sinon, il n'y a rien.
14: Ah bon?
15: Ouais.
14: Bon.
15: Bon, allez, salut. Ouais.
14: Au fait?
15: Ouais.
14: Le parasol?
15: Ouais.
14: Comment il va?
15: Ouais, il va.
14: Il va bien, oui?
15: Ouais, il va bien. Bon, je te laisse, on attend.
14: Dis-moi.
15: Ouais.
16: Avec qui au téléphone?
15: Michel.
14: Ah, c'est qui?
15: C'est Christiane.
14: Ah, bah, justement, comment il va?
15: Comment?
14: Christiane, ça va?
15: Oui, ça va, Christiane.
14: Tu lui fais une bise?
15: Comment?
14: Tu es dans le jardin, non?
15: Non, il n'est pas dans le jardin.
14: Ah bon, parce que... Avec la pluie...
15: Quand je vais te la passer un petit coup.
14: Ouais, un petit coup.
16: Michel. Ben, quel Michel? Oh, Michel Beaugrand. Oh là là, c'est... Allô?
14: Salut, Christiane.
16: Michel.
14: Ouais, ça va bien?
16: Bah, pas mal. Oui, mais mieux en ce moment.
14: Bah oui, avec la pluie.
16: Oui. Alors, bon.
14: Ouais.
16: Bon, ben, je vais vous laisser parce que...
14: Oh, excuse-moi, j'ai roté.
16: Quoi? Bon, ben, je raccroche, alors.
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18: Pôle emploi, bonjour.
1: Bonjour monsieur.
18: Oui.
1: Je vous appelle pour les jours fériés, je voulais savoir quand est-ce qu'on serait payé double.
18: Pas avec Pôle emploi monsieur.
1: Bah si.
18: Bah non.
1: Bah si.
18: Bah non monsieur.
1: Bah si monsieur.
18: Je suis une femme. Pôle emploi vous paiera 30 jours, 31 jours ou 28 jours si c'est février.
1: 31 jours pour février, oui mais là on est en mai.
18: Non j'ai pas dit ça monsieur, vous écoutez tout ce que je vous dis ou pas?
1: Vous m'avez dit 31 jours pour février mais...
18: Non c'est... j'ai pas dit ça monsieur, y'a personne qui est payé double à jour férié monsieur.
1: Bah si.
18: Bah non.
1: Bah si.
18: Mais non monsieur.
1: Bah enfin si.
18: Il mais non que... monsieur.
1: Bah si.
18: Vous avez un identifiant monsieur?
1: Oui oui oui.
18: Alors, je vous écoute.
1: Pour?
18: Votre identifiant.
1: Ah bah non.
18: Ah bah si.
1: Ah bah non.
18: Et pourquoi? Bah moi j'aimerais bien savoir qui vous êtes quand même.
1: Et moi aussi.
18: Moi je suis une conseillère monsieur.
1: Parce que sinon à la limite vous me les faites en liquide.
18: Mais bien sûr.
1: Non mais si ça vous arrange, je veux dire on peut...
18: Non non c'est pas possible monsieur.
1: Ah bah si.
18: Non non.
1: Ah bah si.
18: Non non.
1: Ah bah si.
18: Eh bah non.
1: Ah bah si.
18: Non.
1: Ah bah si.
18: Et non monsieur.
1: Ah bah si.
18: Non non.
1: Ah si.
18: Autre chose monsieur?
1: Oui, si vous voulez on peut se donner rendez-vous dans un lieu extérieur, comme ça vous m'apportez une mallette avec l'argent et on n'en parle plus, vous voyez.
18: Franchement, vous me faites trop rire.
1: Non, mais je veux dire, on peut, par exemple, on peut dire demain 19h derrière l'église.
18: Oui, je vous ai mis en haut-parleur, monsieur.
1: Bon, mais peut-être que je peux voir avec le taulier directement.
18: Le taulier.
19: Oui, bonjour monsieur, que puis-je pour vous?
1: Bonjour madame, oui, je demandais le responsable.
19: C'est monsieur, monsieur.
1: Ah bon?
19: Pôle emploi ne paye pas les jours fériés, enfin, il vous paye les jours fériés normalement, mais qui c'est qui vous a dit ça?
1: Bah, c'est mon beau-frère.
19: Non monsieur, enfin Pôle emploi ne paye pas plus.
1: Excusez-moi, vous traitez mon beau-frère de menteur donc.
19: Pardon? J'ai dit que votre beau-frère était un menteur.
1: Ah bah vous le redites.
19: Ah non, j'ai jamais dit ça moi.
1: Bah je viens de l'entendre, votre beau-frère.
19: Monsieur, il y a plus de 50 personnes en face de moi qui m'ont entendu parler, donc 50 plus vous, je pense pas que j'ai dit
1: moi,
19: ça.
1: Moi j'ai mon beau-frère à côté qui vous a très bien entendu hein.
19: Bah vous pouvez dire à votre beau-frère qu'il se mette au téléphone parce que je n'ai jamais dit ça.
1: Ah bah je vous le passe. Allô?
19: Oui.
1: Oui bonjour, je suis mon beau-frère.
19: Si vous avez la même voix monsieur.
1: Oui, je sais, oui, on me dit toujours, oui.
19: Et non donc... mais je le sais monsieur, je fais de la musique donc vous m'aurez pas comme ça.
1: Ah non, je ne suis pas moi.
19: Arrêtez ce petit jeu-là, monsieur. Là, je trouve que vous avez été très désagréable, irrespectueux envers moi-même, envers ma personne. Vous m'avez dit que j'étais un menteur, vous faites de la calomnie.
1: Mais c'est quand même voilà. Vous qui avez traité mon beau-frère, vous voyez, dans l'histoire.
19: J'ai insulté votre beau-frère. Il y a plus de 50 personnes qui sont capables de vous dire si je l'ai fait ou pas.
1: Alors,
19: j'aimerais avoir des excuses avant tout.
1: Alors, bah, écoutez, je vous le repasserai après pour qu'il vous...
19: Non, je veux que ce soit vous qui vous excusez de ce que vous faites, monsieur.
1: Ah, mais je pensais que c'était mon beau-frère qui devait vous présenter ses excuses.
19: Non, c'est vous qui m'avez traité de menteur, monsieur, c'est
1: non,
19: pas moi.
1: Vous avez traité mon beau-frère de menteur.
19: Non, je n'ai jamais traité votre beau-frère de menteur.
1: Bon, admettons. Donc...
19: Non, j'admets rien du tout, monsieur, je veux des excuses.
1: Pour
19: simplement pouvoir traiter votre demande.
1: Alors, attendez, d'abord vous traitez mon beau-frère, maintenant vous voulez traiter ma demande, je pense que ça commence à faire.
19: Je traite votre beau-frère et je traite votre demande.
1: Ah, bah voilà.
19: Vous avez fait l'école du rire, monsieur, non?
1: Écoutez, je suis sur la liste d'attente, là.
19: Sûr?
1: Je suis sur liste d'attente, je disais.
19: Liste d'attente de quoi?
1: Bah, pour l'école du rire, parce qu'il y a beaucoup de monde, effectivement.
19: Ah, bah, c'est très bien, vous devriez aller vous faire former par Raymond DeVos, alors.
17: Pôle emploi vous remercie de votre appel. 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
20: Allô?
21: Allô, monsieur le curé?
20: Oui.
21: Bonjour, monsieur le curé. Excusez-moi de vous déranger, c'est Bernadette Loudou à l'appareil.
20: Oui.
21: Oui, je vous appelle parce que je suis une vieille dame que vous connaissez pas. Mais j'étais à... pendant la guerre, voyez-vous. Oui. Et jusqu'à la libération. Je vous appelle pour avoir une dernière confession, si c'était possible.
20: Oui.
21: Voilà. Vous savez que le général Patton, le général américain, était passé par...
20: Mais non.
21: C'est là que je l'ai connu. Et j'ai eu une histoire d'amour avec lui.
20: Oui.
21: Et je ne l'ai jamais dit à mon fils.
20: Ah.
21: J'aurais souhaité, si c'était possible, monsieur le curé, que vous en informassiez mon fils.
20: Et votre fils, c'est ?
21: Bernard.
20: Oui.
21: Et le fils du général Patton. Je vous le passe, c'est Bernard. Bernard, Bernard.
11: Qu'est-ce qu'il y a ?
20: Allô ?
21: Monsieur, quelqu'un veut te parler, mon fils.
11: Merci, oui. Allô ?
20: Allô ?
11: Oui.
20: Ici, c'est monsieur le curé de...
11: Bonjour, mon père.
20: Bon, eh bien, vous me voyez en conversation avec vous, d'une façon tout à fait impromptue et inopinée, là.
11: Oui. Ben oui, je ne... Ma mère vient de me passer le téléphone.
20: Oui, alors... voyons, elle est âgée, votre maman ?
11: Oui.
20: Bon. Alors, elle me charge de vous dire une chose qu'elle ne vous a jamais dite.
11: Ah.
20: Ah. Elle me dit que le général Patton serait passé par au moment de la guerre.
11: Oui, oui, oui, je sais, je suis étudiant en histoire, oui.
20: Bon. Et alors, c'est cette chose délicate qu'elle ne vous a jamais dit, elle me demande de vous le dire. Vous me voyez bien embarrassé, elle aurait eu une aventure avec lui.
11: Oui, mais ça, bon, je sais que beaucoup de femmes françaises ont connu des soldats américains.
20: Bon, mais d'accord, bon, vous le savez maintenant. Hein. Alors, c'est pour vous informer que vous êtes son fils.
11: Oui, je sais, je suis le fils de ma mère, ça, je sais. Ah,
20: du général Patton aussi.
11: Pardon ?
20: Oui.
11: Je suis le fils du général Patton ?
20: Oui.
11: Papa ! Tu savais que j'étais le fils du général Patton ?
20: Ah bon, alors... En
11: fait... Il fallait pas le dire. Hein ? Qu'est-ce que c'est que cette histoire ? Allô ?
20: Allô, oui.
11: Oui, bonjour, monsieur.
20: Oui.
11: Qu'est-ce qui se passe ?
20: Bon, mais écoutez, moi, je suis...
11: Mais qu'est-ce que c'est ?
20: Allô ?
21: Non, mais je te l'avais jamais dit. Mais je me suis marié avec ma femme en 40.
20: Eh oui, mais écoutez, moi... Elle me téléphone et elle me demande d'avertir votre fils de cette histoire-là.
21: Ah bah dites-moi, moi...
20: Mais moi, j'en sais pas plus.
21: C'est incroyable. Là, j'avoue que je tombe des nues.
20: Écoutez, moi...
21: J'ai toujours été... Et là, vous voyez comme la vie est curieuse, mon père.
20: Oui, oui.
21: J'ai toujours été convaincu que c'était mon fils.
20: Eh bien, écoutez, moi, je n'en sais pas plus.
21: Mais c'est vrai. Je trouvais qu'il me ressemblait pas tellement, remarquez. Oui. Mais c'est très curieux. Il lui ressemble. Ah bah ça, tu es le fils de Patton, dites-moi. Ça, c'était pas tant.
20: Oui,
21: ben... Ma femme m'a trompé, elle m'a trompé. Bon, mais c'est quand même avec le général Patton, c'est pas n'importe qui.
20: Eh oui.
21: Eh ben, c'est bien qu'il le sache, parce que fils du général Patton, c'est quand même autre chose que moi. Hein,
20: oui,
21: moi.
20: D'accord. Mais j'ai l'impression que c'est quelque chose qui lui pesait fort.
21: Ah, ben oui, il était drôlement costaud, hein.
20: Non, c'est pas ça. Bon, mais ça y est, j'ai fait la commission.
21: Ça fait du bien, non ?
20: Oui.
21: Hein ?
20: Oui.
21: Parce que moi, je suis bloqué depuis ce matin, je suis constipé, ça passe pas.
20: Non, eh bien, d'accord. J'ai accompli ce qu'on m'a demandé de faire.
21: Hein. Oh, c'est formidable.
20: Voilà.
21: Vive la France.
20: Merci.
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0: Allô, oui.
1: Oui, bonjour madame, je suis bien à l'armurerie.
0: Madame.
1: Oui, je vous appelle parce que je vais accompagner mon beau-frère à la chasse là.
0: Ouais.
1: Et je voulais savoir ce qu'il existait pour la chasse comme protection anti-lapin.
0: Comme quoi ? Protection comme... anti-lapin ?
1: Ouais, s'il vous plaît.
0: Mais qu'est-ce que vous voulez faire là ?
1: Bah me protéger en cas de si je me fais attaquer par un lapin pendant que je chasse.
0: C'est quoi cette histoire là ? Les lapins, ils attaquent jamais.
1: Ah bah j'ai entendu qu'il y avait eu un problème avec un chasseur là ce matin.
0: Ouais, non.
1: Ah bah si, parce qu'ils ont dit que ce matin, il y a un lapin qui a tué un chasseur.
0: Ah bon ?
1: Ah bah oui.
0: Mais je veux vous dire, ça c'est une magagne, comme on dit encore ça. Ça n'existe pas ça.
1: Ah bah j'ai l'article sous les yeux, ce matin, un lapin a tué un chasseur.
0: C'est pas possible.
1: C'était un lapin qui ?
0: Ça n'existe pas.
1: C'était un lapin qui ?
0: Ça n'existe pas, ça, un lapin.
1: C'était un lapin qui avait un fusil, ils disent.
0: Un lapin qui avait un fusil.
1: Ouais.
0: Non, ne croyez pas ça, ça n'existe pas, ça.
1: Alors, regardez sur Internet, hein, vous allez voir, ils disent...
0: Mais réfléchissez.
1: Ouais.
0: Vous avez déjà vu les lapins ?
1: Ouais, mais s'il est armé.
0: Lapin armé.
1: Bah oui, c'est ça.
0: Lapin armé. Non, mais attendez, vous allez où, là ?
1: Bah, c'est ce qu'ils disent. Ils disent...
0: Est-ce qu'il avait un bazooka ou quoi ?
1: Non, ils disent que c'était un lapin qui avait un fusil.
0: Non, arrêtez. Là-haut.
1: Ah bah, écoutez, ce matin, un lapin a tué un chasseur. Je lis l'article. Hein. C'était un lapin qui...
0: Ouais.
1: C'était un lapin qui avait un fusil.
0: Oui, mais ça n'existe pas, ça.
1: Ah bah, écoutez, alors, pourquoi ils disent... Allô ?
2: Oui, bonjour.
1: Bonjour, madame.
2: Vous cherchez quoi exactement là pour le lapin?
1: Bah, quelque chose pour me protéger des attaques de lapins pendant que je chasse.
2: Oh, c'est de l'intox, ça, c'est pas possible.
1: Ah bah, je vous garantis qu'ils le disent aux infos.
2: Vous voulez qu'un lapin, il fasse sur un être humain? Ah bah là, vous me surprenez, là. Je suis très, très, très surpris, parce que là, je sais pas quoi vous dire, là, franchement, là.
1: Ah bah, je comprends bien, parce que c'est quand même quelque chose d'incroyable, quoi.
2: Bah oui, c'est vraiment... C'est stupéfiant d'entendre ça.
1: Ah bah, je suis stupéfaxé, moi-même, hein.
2: Ah oui, hein. J'ai regardé TF1 les infos hier soir, mais...
1: Et qu'est-ce que je fais, moi, si je me retrouve face à un lapin qui avait un fusil?
2: Oh, c'est du pipeau, ça, hein. Faut pas croire tout ce qu'il y a sur Internet, hein.
1: Il n'y a pas des petits gilets pare-balles anti-lapin ou des trucs comme ça, des trucs...
2: Des gilets anti-pare-balles, plaisantés, hein.
1: Ouais.
2: J'ai chassé pendant une trentaine d'années, hein, quand même. Hein.
1: Et jamais vous avez eu un problème de lapin comme ça?
2: Jamais, jamais. Vous êtes sur Internet, là?
1: Ouais.
2: Attendez, bouchez pas, je vais aller de l'autre côté sur mon PC. Alors, sur quel site vous avez été?
1: J'ai tapé ce matin un lapin.
2: Ce matin un lapin, j'ai tapé.
1: As-tu un chasseur?
2: Ah non, ça je t'ai pas mis, je vais le mettre un peu. As-tu un chasseur?
1: Voilà, c'était un lapin qui?
2: Je l'ai là, ce matin un lapin, ouais, c'est ça. C'est une chanson de Chantal Goya, ça. 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
22: Allô? Oui, salut ma grande, tu passes Jackie?
3: Ah, Jackie n'est pas là.
22: Ah, où est-il encore?
3: Il travaille.
22: Bah oui.
3: C'est de la part de qui?
22: C'est Bernard, l'appareil.
3: Bernard?
22: Oui, Bernard Ledoux.
3: Bernard Ledoux?
22: Oui.
3: Je suis désolée, je vois pas. Hein.
22: Bon, c'est pas grave, oui. Ça va t'en venir. Je te passe sa marraine. Hein.
3: D'accord.
22: Tata? C'est qui l'appareil?
3: C'est la femme à Jackie.
22: Oui, mais son prénom?
3: Reine.
22: Tata Germaine. C'est Irène, hein?
23: Ah, merci. Allô?
3: Oui?
23: Bonjour, ma grande.
3: Ah, oui. Bonjour, tante.
23: Ça va bien?
3: Ben, moi, ça va. Et vous?
23: Mais ça va bien, enfin. T'as su ce qui m'était arrivé, j'imagine?
3: Ben, oui, bien sûr. Ça, malheureusement.
23: Ah, hein. Qu'est-ce que tu veux?
3: Ah, oui.
23: J'ai reçu ta petite carte.
3: La petite carte?
23: Il y avait une petite carte, meilleur vœu de rétablissement.
3: Ah, non.
23: Ah bon, tu m'as pas envoyé de carte?
3: Non.
23: Reine, elle ne m'a pas envoyé de carte.
3: Enfin, ben écoutez, je vais donner votre bonjour à Jackie.
23: Oui.
3: Hein? Et puis je vous dis à la prochaine.
23: Eh ben, ce soir.
3: Parce que... Ah.
23: Oui, parce qu'on vient dîner chez vous ce soir.
3: Eh ben, c'est que ce soir, ça c'est embêtant, on n'est pas là.
23: Ah bon?
3: Ben non, justement, on va prendre l'apéro, justement, là, dans le patelin à côté, chez des amis.
23: Chez qui vous allez?
3: Oh là là, c'est chez la famille, vous les connaissez pas.
23: Comment qu'ils s'appellent, dis-moi?
3: Vous les connaissez pas, ces gens-là.
23: Comment qu'ils s'appellent?
3: Ils s'appellent l'évêque.
23: L'évêque?
3: Oui.
23: Oh bah tu paries que je les connais.
3: Oh, ça m'étonnerait.
23: Ah bah si, alors. Ah bah dis donc, à quelle heure vous y allez?
3: Ben écoutez, hein, nous, quand on va, on sait pas jamais à l'heure où on va, et on sait jamais à l'heure où on arrive.
23: Oui, enfin,
3: hein.
23: vers 7 heures.
3: Oh, ce sera peut-être plutôt après, hein.
23: Bernard, vers 7 heures, est-ce que tu penses qu'on peut aller chez l'évêque? Ben, Jackie, Irène, ils y vont pour l'apéritif, hein. Tu vas pour l'apéritif.
3: Ben, normalement, c'est pour l'apéritif. J'espère que ce sera seulement pour l'apéritif, hein.
23: Ah oui, parce que s'ils nous gardent à dîner, c'est embêtant. Moi, j'aurais préféré vous voir, évidemment, chez vous, à la maison, hein.
3: Ben oui, bien sûr, hein.
23: Mais écoute, tu sais ce qu'on fait?
3: Oui.
23: On va venir vous chercher. Et comme ça, on ira avec vous chez eux.
3: Ben, si on est là.
23: Ma petite reine, pour être sûre de ne pas te rater.
3: Mmh.
23: On va venir tout de suite pour te rendre une petite visite.
3: Bah, tout de suite, c'est que je vais m'en aller, c'est ça le problème.
23: Oh, bah, on est là dans 10 minutes, nous, hein.
3: Ouf, je me sens que ça fait quand même assez loin.
23: Oh oui, mais tu sais, c'est jamais assez loin quand on est de la famille. Hein?
3: Ah oui, bien sûr.
23: Il est temps que la famille se retrouve.
3: Oui.
23: Surtout qu'on ne savait pas où dormir ce soir, figure-toi.
3: Ah bon?
23: Oui, alors ça tombe bien que tu sois là avec Jackie.
3: Ah ben, c'est que la place chez la maison dure, hein.
23: Comment?
3: C'est dur à la maison en ce moment pour avoir de la place, hein, pour dormir, hein, parce que j'ai la famille qui est là et tout ça.
23: Écoute,
3: hein, si on se voit, tant mieux, si on se voit pas, ben, ça pour une autre fois. Hein.
23: Reine, j'ai la très légère impression, mais tu vas me dire si je me trompe, hein. Moi ça m'étonnerait parce que je connais bien mon petit Jackie.
3: Oui.
23: J'ai la très petite impression
3: que
23: tu veux pas me voir.
3: Ah non, pas du tout, au contraire, tante, je voudrais bien vous voir.
23: Ah, bon quand même.
3: Ah oui, bien sûr.
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24: Oui,
4: Oui, bonjour.
1: Bonjour monsieur, c'est bien le bureau de tabac ?
4: Oui, tout à fait.
1: Je vais passer tout à l'heure, je vais venir mettre un panneau sur votre vitrine.
4: Attendez, vous n'avez pas de panneau à mettre ?
1: Alors si, parce qu'en ce moment, je revends des actions de la Francisienne du jeu.
4: Ouais.
1: Et je fais une promo, chaque fois qu'on m'achète une action, vous donnez un ticket à gratter en bonus.
4: Non, attendez. Vous décidez de mettre un panneau pour donner des tickets à gratter aux gens qui vous achètent des actions ?
1: Voilà.
4: Attendez, les jeux à gratter, c'est pas gratuit.
1: Sauf ceux que vous offrez.
4: Bah, j'ai pas à offrir de jeux à gratter, arrêtez un petit peu quand même. Qui est-ce qui me paye les jeux de la Française des jeux ?
1: Ah bah ça, vous vous débrouillez.
4: Bah oui, je vais donner des tickets sur mon compte perso et on va ouvrir.
1: Voilà, et bah c'est ça.
4: Rien du tout, monsieur, arrêtez.
1: Vous les payez pas les tickets de toute façon.
4: Mais vous rigolez ou quoi ? Je les paye pas les tickets.
1: Vous voyez, vous reconnaissez que vous payez pas les tickets en plus.
4: Bah si, je les paye les tickets. Arrêtez, je vais pas sortir des sous de ma poche. Et on va où ? Attendez un petit peu.
5: Allô ?
1: Oui, bonjour madame, comme j'expliquais.
5: Non, on met rien du tout à l'extérieur. Je suis propriétaire de ma façade, vous ne touchez pas ma façade.
1: Non, mais ce que je veux dire, c'est.
5: Il n'y a pas de nom, mais c'est comme ça.
1: Non, mais ce que je veux dire.
5: Non, il n'y a pas de nom, mais c'est. Il n'y a rien. Vous mettez rien sur la façade, c'est tout. C'est comme ça, c'est pas autrement.
1: Bah non, mais.
5: Il n'y a pas de nom, mais c'est non.
1: Bah si.
5: Non, c'est non, c'est tout.
1: Bah si, mais.
5: Non, il n'y a pas de mais.
1: Non.
5: Si, si, moi je dis non.
1: Bah si.
5: Non, c'est pas. Il n'y a pas de si, c'est non.
1: Ah bah, excusez-moi, mais moi il faut bien que je le mette.
5: Excuse, depuis quand vous avez le droit de faire ce que vous voulez sur ma façade ? Bah vous n'avez pas. Vous ne touchez pas. C'est non. Vous mettez rien du tout.
1: Si.
5: Non. Essayez, vous avez un avocat au cul. C'est ma propriété, c'est non.
1: Bah si.
5: Il n'y a pas de si, c'est ma façade, je fais ce que je veux. C'est non.
1: Sauf.
5: Quoi sauf ? Il n'y a pas de sauf.
1: Sauf dehors.
5: Quoi dehors ? Dehors, c'est ma propriété.
1: Ah aussi ?
5: Bah bien sûr.
1: Non mais extérieur.
5: Extérieur, c'est quand même ma façade.
1: Bah c'est chez vous à l'intérieur, mais pas à l'extérieur que je sache.
5: À l'extérieur, c'est pas chez moi.
1: Bah non.
5: Ah bon ? C'est nouveau ça.
1: Qui me dit que vous n'êtes pas en train de racheter l'extérieur parce que vous ne l'aviez pas ?
5: Mais ça veut dire quoi racheter l'extérieur ? Qui c'est qui parle de racheter l'extérieur ?
1: Si moi je rachète un mètre de votre façade extérieure.
5: À qui vous rachetez sur ma façade ?
1: Oh bah je ne sais pas, la mairie, n'importe qui, vous voyez.
5: Ah, c'est la mairie qui est propriétaire des façades.
1: Ah bah si c'est la mairie qui est propriétaire des façades.
5: Mais, non, c'est vous qui dites que la mairie est la propriétaire de la façade. Je suis propriétaire de l'ensemble, vous touchez à l'intérieur. À l'extérieur, constat d'huissier et dommage et intérêt. C'est tout. Je ne donne pas l'accord.
1: Sauf.
5: Il n'y a pas de sauf. C'est comme ça, c'est pas autrement. Vous ne touchez pas.
1: Alors, moi, j'ai un papier qui me dit que vous n'êtes pas propriétaire de l'extérieur. Hein.
5: Ah bon ? Et c'est quoi ce papier ?
1: C'est un papier officiel.
5: Oui, ça me fait rigoler. C'est quoi ce papier ? C'est pas un papier officiel.
1: Ah bah, c'est un papier que j'ai moi-même officialé. Donc.
5: Non ? Qu'est-ce que vous venez de dire là ?
1: Je dis que c'est un papier que j'ai moi-même officialé.
5: Ah, vous officiez vous-même les papiers ?
1: Bah oui.
5: C'est bien ça.
1: Avec l'aide de mon beau-frère qui est huissier justicier et qui va venir constater.
5: Ah, il vient constater ce qu'il veut, moi je ne donne pas d'accord.
1: Attendez, je vous le passe.
5: Ah bah oui.
1: Martin, je te passe la dame qui va te donner son accord.
5: Non, je ne donne pas d'accord.
1: Allô ?
5: Oui ?
1: Bonjour madame, maître Martin, huissier justicier.
5: Oui ?
1: Mon beau-frère me fait donc constatager votre autorisation.
5: Non, je ne donne aucune autorisation. Le beau-frère, c'est un enculé.
1: Eh bien, huissier, je constate que vous autorisez.
5: Que je ne l'autorise pas.
1: Oui, mais alors c'est plus pratique qu'on marque que vous autorisez.
5: Vous êtes con ou quoi ?
1: Oui, trop con même.
6: Ah mais non, mais monsieur, vous...
1: Eh bien, monsieur, bonjour.
6: Mais monsieur, on vous a pas donné d'accord à vous, à votre beau-frère, à votre grand-mère, à votre grand-père, à qui vous voulez.
1: Alors, excusez-moi, déjà, c'est pas monsieur, c'est maître, hein, puisque je suis maître Martin huissier.
6: Oui.
1: Oui, qui ? Oui, maître.
6: Mais oui, mais alors maître Martin, d'accord ?
1: D'accord, j'accepte.
6: Mais vous êtes huissier de où, monsieur ?
1: De Martinville, monsieur.
6: Vous appelez maître Martin, vous êtes huissier à Martinville ?
1: Voilà.
6: Ouais, bah vous irez faire votre couillon à Martinville.
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24: Allô ?
25: Oui, bonjour ma sœur.
24: Bonjour monsieur.
25: C'est bien les petites sœurs des pauvres ?
24: Oui.
25: Bonjour, c'est l'archevêché.
24: Oui.
25: Je vous passe sœur Germaine.
24: Oui.
25: Les petites sœurs des riches.
24: Oui.
23: Allô ?
24: Allô ?
23: Oh, bonjour ma sœur.
24: Bonjour ma sœur.
23: Sœur Germaine à l'appareil.
24: Sœur Germaine. Et moi, sœur Emmanuel.
23: Ah, Emmanuel. Mais Emmanuel,
24: Non, c'est sœur Emmanuel. Ah. C'est mon nom de religion.
23: Alors vous êtes aux petites sœurs des pauvres ?
24: Oui.
23: Eh bien, moi, je suis aux petites sœurs des riches.
24: Ah bon ?
23: À Neuilly.
24: À Neuilly.
23: Oui, c'est comme ça qu'on s'appelle maintenant, parce qu'il y a tellement d'argent.
24: Ah bon ?
23: Oh oui. Vous roulez en quoi, vous ?
24: Nous avons une 4L encore, nous.
23: Oh, eh bien, ma pauvre.
24: Mais elle roule bien, vous savez.
23: Oui, nous, on a 6 Porsche. 2 Bentley.
24: Ah bon ?
23: On a 2 Range Rover.
24: Ah bon ?
23: Oui. Et alors, votre bijoutier, c'est qui, vous ?
24: Notre bijoutier ? On n'achète pas de bijoux, nous.
23: Ah bon ?
24: Ben, pourquoi vous voulez qu'on achète des bijoux ?
23: Ben, à quoi ça vous sert, tout l'argent ?
24: Eh ben, l'argent, ben, c'est pour servir les pauvres.
23: Ben oui, mais il en reste, non ? Il vous en reste pas, après ?
24: Oh là là, on n'en a pas assez, au contraire.
23: Oh ben, nous, à Neuilly, alors là, on en a, hein.
24: Tant mieux.
23: Oui, tous les samedis, après-midi, on va place Vendôme,
24: oui.
23: Avec les petites sœurs des riches, et puis on achète des bijoux.
24: Ah bon ?
23: Oh oui, oh là là.
24: C'est C'est pas notre cas. Et qu'est-ce que vous souhaitiez alors me dire?
21: Je voulais savoir si vous aviez les cours de la bourse parce que mon ordinateur est en panne.
24: Ah, écoutez, moi, vous savez, je suis pas les cours de la bourse. Je pense qu'on vous renseignera mieux là où vous êtes, là, si vous êtes à l'évêché.
21: Ben oui, c'est vrai. Mais monseigneur est justement, il est sur Internet, lui.
24: Ah bon?
21: Oui, il est en train d'acheter un 3-mâts, là.
24: Ah bon?
21: Alors, évidemment, moi, je cherche les cours de la bourse parce que je voulais savoir où j'en étais, quoi.
24: Oui, oui, oui.
21: Mais non. Pas sur mon PEA, hein. Sur
24: moi, je peux pas vous renseigner.
21: Ah bon?
24: Non.
21: Alors, vous allez où en vacances cet été?
24: Ben, nous n'allons jamais en vacances, nous.
21: Pardon?
24: Nous allons faire une retraite spirituelle chaque année.
21: Vous faites ça où? À Saint-Tropez?
24: Non, non, non, non. Non, non, nous allons dans des maisons de petites sœurs.
21: Ah oui?
24: Là, oui.
21: On part à Marrakech ce week-end. Je suis embêté parce qu'on devait aller justement en place Vendôme acheter des bijoux, mais ils nous ont programmé un week-end à Marrakech.
24: Ah bon?
21: À la Médina, oui.
24: Mm-hmm.
21: Oh oui, oh là là là là. Pff.
24: Eh bien écoutez, bon courage.
21: Oh ben vous savez, il nous en faut, hein, vous
24: mais
21: savez.
24: Je prie pour vous. Et ben priez pour nous aussi.
21: Oui, il nous en faut du courage en ce moment.
24: On a besoin.
21: On en a besoin, vous savez, vous êtes au courant de ce qui nous arrive.
24: Non, je ne suis pas au courant.
21: Ah bon? Eh bien, figurez-vous que la saison de la truffe est terminée.
24: Mm-hmm.
21: Quand on a appris ça hier soir, je peux vous dire, on a fini notre caviar dardard et on est allé regarder un film dans notre cellule, on était dégoûtés.
24: Mm-hmm.
21: Ah, c'est pas une vie d'être une petite sœur des riches. Hein.
24: Non.
21: Bon, ben ma sœur.
24: Voilà. Au revoir, ma sœur.
21: Au revoir, ma sœur. Et puis on se reverra là-haut.
24: Oui, sûrement.
21: Oh oui, j'ai fait construire, j'ai acheté du terrain.
24: Merci.
21: Au revoir, ma sœur.
24: Au revoir, ma sœur.
21: Au revoir.
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8: Allô?
1: Bonjour monsieur, c'est bien le marchand de chaussures?
8: Oui.
1: Monsieur Martin à l'appareil, association des commerçants indépendantistes de Martinville.
8: Oui.
1: Avec les membres de l'association, on vous a désigné garantisseur pour l'ensemble des commerçants.
8: Qu'est-ce que c'est un garantisseur?
1: Un garantisseur, bah c'est celui qui s'occupe du garantissage quand il y a des petits soucis de trésorerie.
8: Qu'est-ce que c'est ça? Je comprends rien.
1: En clair, si vous avez un collègue qui est un peu juste pour payer ses impôts, vous le garantissagez en avançant les sous.
8: Ouais, d'accord.
1: D'accord, donc je valide.
8: Ah non. Vous validez rien du tout, hein?
1: Bah vous m'avez dit d'accord.
8: Oui, non, j'ai compris ce que vous me disiez, mais je valide pas, je vais pas payer pour quelqu'un d'autre.
1: Cela dit, pas besoin de valider puisqu'on vous a déjà désigné.
8: Ah non.
9: Allô.
1: Bonjour madame.
9: Monsieur.
1: Si vous voulez.
9: Ouais.
1: Donc c'est bon, pas besoin de valider.
9: Mais on me met dans un truc que ça m'intéresse pas.
1: Non mais que ça vous intéresse pas, mais
9: y a
1: que.
9: Y'a pas de nom, mais je suis nulle part.
1: Bah oui, mais qu'on a voté pour vous.
9: Mais on a voté, moi je me suis pas présenté.
1: Oui, alors justement, on ne vote que pour des gens qui ne se présentent pas parce que personne veut faire garantisseur.
9: Mais je m'en fous que vous ayez voté, moi j'ai rien demandé, donc vous m'enlevez de cette connerie, moi vous votez.
1: Dans ce cas, il aurait fallu que vous votiez contre, mais là.
9: Il fallait venir voter contre, mais vous foutez de ma gueule ou quoi?
1: Oui, bien sûr.
9: Vous m'engagez dans quelque chose, sans mon concertement. Donc non, je suis garantisseur de personne. Moi.
1: Non, mais c'est ce que je disais, il n'y a pas besoin de votre concertement pour être garantisseur. Vous êtes juste là pour soulager les collègues qui sont un peu justes.
9: Vous soulagez de quoi financièrement?
1: Voilà, oui, rapport à l'argent. S'il y a des hausses d'impôts, par exemple.
9: Et je m'en fous, j'avancerai rien du tout à personne.
1: Ah oui, mais alors attention, parce que en tant que garantisseur, si vous n'avancez rien, on vous rembourse rien.
9: Mais garantisseur ou pas garantisseur, je m'en tape. Je donnerai rien à personne. Et on me remboursera pas, mais parce que je donnerai rien.
1: Eh oui, c'est ça. Donc ce qu'on peut faire.
9: Non, il y a rien à faire.
1: Mais si.
9: C'est clair ou pas?
1: Non, mais je vous explique.
9: Non, mais est-ce que c'est clair ou pas?
1: Non, mais pardon.
9: Non, il y a pas de pardon. Est-ce qu'on s'est bien compris? Est-ce que c'est bien rentré dans votre tête?
1: Oui, non, j'ai bien compris, mais si vous m'interruptionnez tout le temps, je peux pas vous expliquer ce qu'on va faire.
9: Il insiste, hein, en plus. Il insiste, il y a rien à faire. Hein.
1: Bah il s'excuse, mais il était encore en train de vous parler.
9: C'est qui le patron ici? C'est qui le patron dans ma société?
1: Bah c'est moi.
9: Le patron de ma société, c'est vous. Ça m'étonnerait.
1: En tant que patron de l'association des commerçants indépendantistes, je suis quand même votre supérieur.
9: Ouais, bien sûr, ouais. Alors là, vous, mon supérieur, il manquait plus que ça. Hein. Ça fait 10 ans que j'ai la société, l'association des commerçants, je n'ai jamais entendu parler, et là, d'un coup, vous arrivez au bout de 10 ans, et vous me dites, je suis votre supérieur.
1: Voilà, on est bien d'accord.
9: Non, que ce soit Blinker, hein.
1: Comment ça, que ce soit Blinker?
9: Que ce soit bien clair.
1: Dans ce cas, je vous mets juste pour la moitié du garantissage.
9: Y a pas de la moitié, mais vous comprenez pas ou quoi quand je vous parle?
1: Non, mais je vous mets juste demi-garantisseur.
9: Il existe.
1: Oh, c'est pas son genre.
9: Il aurait compris, il faut peut-être y parler chinois, je crois.
1: Tiens, comment ça, chinois?
9: Mais je parle français, vous comprenez pas depuis tout à l'heure. Alors, est-ce qu'il faut que je vous parle chinois pour que vous compreniez?
1: Oh non, mais c'est bon, ça y est, j'ai compris.
9: Ah, donc je vous dis quoi depuis tout à l'heure?
1: Bah, vous me dites que vous êtes un commerçant chinois.
9: Mais il a compris.
1: Oh bah si, déjà avec l'accent, j'aurais dû me douter.
9: Ah oui, consulat, effectivement.
12: effectivement.
1: Il est con, mais il vous entend quand même.
12: Mais moi, je m'en fous, moi. C'est quoi votre nom, vous?
1: Monsieur Martin.
12: Martin comment?
1: Martin.
12: Martin comment?
1: Bah, Martin.
12: Non, mais Martin comment?
1: Bah, Martin, Martin.
12: Martin comment?
1: Martin, Martin.
12: Ouais, il est même pas capable de dire son nom.
1: Ah, je viens de récupérer les chiffres pour la hausse d'impôts qui arrive, là.
12: Non, mais je m'en fous.
1: Au pire du pire, vous devrez avancer 30 milliards d'euros.
12: Ah, je m'en bats les couilles des 30 milliards. Il est fou, lui.
1: Et puis, en plus, comme vous êtes demi-garantisseur, pour vous, au pire, c'est 15 milliards.
12: Vous me mettez pour rien du tout.
1: Si ça vous arrange, vous nous donnez 5 milliards d'euros tout de suite et on fait les 10 milliards qui restent à la fin du mois.
12: Bon, allez.
13: Allô?
14: Oui?
13: Oui, bonjour madame.
14: Bonjour monsieur.
13: Je me permets de vous appeler, c'est un ami qui m'a donné votre numéro.
14: Oui?
13: Il m'a dit tu ferais bien de les appeler, ils peuvent peut-être t'aider.
14: Qu'est-ce qui se passe monsieur?
13: Ah, bah ça va très bien, ça va très bien.
14: Ah bon, mais pourquoi votre ami vous a donné ce numéro de téléphone?
13: Comment vous avez deviné mon numéro de téléphone?
14: Ah, je ne l'ai pas deviné monsieur, c'est vous qui m'avez téléphoné.
13: Mais vous m'avez appelé André.
14: Ah non, du tout.
13: Vous m'avez pas dit André.
14: Qui vous a conseillé de nous appeler exactement?
13: C'est un ami que je vais voir à peu près une fois par semaine.
14: Oui.
13: Mais c'est un ami bizarre, il faut que je le paye.
14: Ah, d'accord.
13: C'est un...
14: C'est un docteur?
13: Je sais pas, il me donne des petits machins à avaler pour manger.
14: Mm-hmm.
13: Mais attendez.
14: Oui.
13: Mon ami, il est médecin.
14: Bah, je suppose qu'il vous donne des petites choses à manger.
13: Mais je suis un oiseau, madame. Il me donne des petites graines, moi.
14: Ah bon?
13: Ben oui, comme ça, après...
14: Et pourquoi il vous a dit de nous appeler, alors? Je comprends pas, puisque vous allez si bien.
13: Parce que ce soir, il m'a dit, ce soir, je peux pas vous faire la cuisine, quoi.
14: Il est dans un... Vous le voyez où, exactement, cet ami?
13: Dans ma cage, madame.
14: Dans votre cage?
13: Oui.
14: Mais écoutez, je peux prendre votre adresse et votre nom, et puis je vais vous envoyer quelqu'un qui va vous amener à manger pour ce soir.
13: Mais je peux venir vous voir, si vous voulez.
14: Mais non, ça, c'est pas possible.
13: Mais moi, je suis un oiseau, et je me déplace aussi chez les gens, mais ils ont fermé la cage ce matin.
14: Mais vous pouvez peut-être l'ouvrir pour si je vous envoie quelqu'un, vous ouvrez juste 5 minutes.
13: Oui, mais alors, c'est un truc, alors attendez, parce que...
14: Faites attention de ne pas vous échapper.
13: Non, le problème... Attendez, je vais essayer d'ouvrir la porte, quoi. Mais la cage, elle est bloquée. Hein.
14: Allô?
13: Je vais essayer, madame.
14: Pardon?
13: Je vais essayer d'ouvrir la porte.
14: Allez-y, essayez.
13: C'est fermé! Ma cage est fermée!
14: Allô, monsieur, revenez, on va trouver une solution. On va appeler un serrurier. Allô?
13: Allô?
14: Oui, mais vous inquiétez pas, ça, une porte, ça s'ouvre toujours. S'il faut, on appellera un serrurier, on appellera quelqu'un comme ça qui est spécialiste pour ouvrir les portes.
13: Attendez, je m'envole, je change de branche.
14: Allô? Vous êtes sur une autre branche?
13: Allô?
14: Oui?
13: Je suis tout en haut de l'arbre.
14: C'est beau de là-haut.
13: Je trouve plus mon nid. Et qu'est-ce que je fais?
14: Bah écoutez, monsieur l'oiseau, on va vous aider, monsieur. Ne vous inquiétez surtout pas.
13: Et attendez.
14: Oui, il est où votre arbre?
13: Attendez, je vais essayer de m'envoler encore plus haut.
14: Oh là là. C'est peut-être pas la peine d'aller plus haut.
13: Attention, j'y vais.
14: Allô?
13: Oh mon Dieu. Allô?
14: Oui, vous me donnez votre nom et votre adresse, monsieur, d'accord? Et puis on va venir vous aider.
13: J'ai cassé mon bec.
14: Ben oui, justement, on va venir vous le réparer.
13: Oh, mon Dieu, j'ai cassé mon bec.
14: Bon.
13: Attends.
14: Comment vous vous appelez? Vous avez bien un nom.
13: Oui, qui c'est qui est là? Qui c'est qui a frappé? Ah, bonjour, Dumoulin.
14: Ah, j'ai quelqu'un.
13: Entrez.
14: André?
13: Je suis avec votre femme au téléphone, rentre.
14: Allô, André?
13: C'est votre femme, je vais vous la passer.
14: Quand oui, passez-moi là.
15: La femme, qu'est-ce qu'elle fout là? Allô, Simone?
14: Non, c'est une erreur. Urgence psychiatrie à l'appareil. Est-ce que vous pouvez me donner le nom et le prénom de ce monsieur et son adresse? Je crois qu'il a besoin de soins.
15: Quel monsieur?
14: Le monsieur, monsieur André?
15: Il n'y a pas de monsieur ici, madame.
14: Ah.
15: Il y a un oiseau.
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11: Allô.
1: Bonjour monsieur.
11: Madame.
1: Oui, admettons.
11: Oui.
1: Je suis bien chez le plombiste.
11: Oui.
1: C'est pour signaler un problème en rapport à votre activité.
11: Oui.
1: Comme quoi, quand je vais au travail, je suis obligé de faire un détour pour pas passer devant chez vous.
11: Qu'est-ce que vous me racontez, monsieur ?
1: Ah oui.
11: Vous faites un détour pour pas passer devant chez moi. Oui, ça va, vous êtes bien, monsieur ?
1: Excusez-moi, aux infos, ils ont dit que c'était dangereux de passer à côté des plombistes, enfin du plomb.
11: C'est dangereux de passer devant chez moi, monsieur.
1: Ah oui, on est d'accord. Ils l'ont dit à la télé.
11: Mais vous racontez n'importe quoi. C'est dangereux à la télé. Mais vous êtes dans une forme de délire.
1: Ils parlaient du plomb, ça faisait des particules et je ne sais quoi, et que si on les respirait, c'était très mauvais pour la santé.
11: Mais où de vous parler des particules ? N'importe quoi, vous.
1: Bah oui, du plomb, parce que comme vous faites du plomb.
11: Mais non, je fais pas de plomb, monsieur. C'est interdit maintenant le plomb. Vous racontez n'importe quoi, on travaille au cuivre.
1: Ouais, ouais. Quand je vous ai demandé, vous m'avez pas dit cuivriste, vous m'avez dit plombiste.
11: Mais non, vous racontez. Une plomberie, c'est une définition.
1: Ah,
11: ça veut pas dire plomb.
1: Alors, attendez, j'ai mon dictionnaire, justement.
16: Oui, bonjour.
1: Ah, un autre monsieur.
16: Mais on n'a pas de plomb. Vous me racontez du n'importe quoi, là. Franchement, c'est bien la première fois qu'on me dit un truc pareil.
1: Enfin, c'est quand même moi qui suis obligé de faire un détour pour aller au travail.
16: Vous passez au travail pour aller où ?
1: Je travaille dans un garage juste à côté de Martinville.
16: Vous travaillez pour...
1: Oui, ah bah oui, exactement, oui, je travaille au garage.
16: Bah, de toute façon, je vais y aller chez... Là. Je vais aller rechercher ma voiture tout à l'heure. Je vais demander à vous voir.
1: Ah, vous avez laissé votre voiture au garage, là ?
16: Ouais.
1: Ah bah, attendez, c'est laquelle ?
16: Ah bah, moi, c'est une BM.
1: Ah, la BM, bah, je la vois, elle est là.
16: Pardon ?
1: Oula, c'est de la carrosserie en plomb, ça, non ?
16: Pardon ?
1: Bah, écoutez, je tape dans la portière.
16: Non.
1: C'est de la portière en plomb.
16: Bon, attendez, j'arrive, parce que là, ça m'énerve, là. Hein.
1: Non, mais écoutez !
16: J'arrive, franchement, là, vous exagérez, parce que j'arrive.
1: C'est pas du plomb, ça, peut-être ?
16: Arrêtez, monsieur !
1: Ah, bah, c'est encore un autre monsieur.
16: C'est artisan plombier sauvagiste.
1: Voilà, donc d'accord. Vous faites du plomb, on est
16: non,
1: d'accord.
16: Arrêtez-la, monsieur.
1: Non, bah, excusez-moi de faire attention.
16: Arrêtez-la, monsieur.
1: Non, bah, excusez-moi de faire attention.
16: Arrêtez-la, monsieur.
1: Oui, non, enfin, excusez-moi de faire attention.
16: C'est autre chose à faire, c'est des clients qui appellent. Vous allez m'embêter comme ça longtemps ?
1: Oh, bah, excusez-moi, c'est quand même moi la victime dans l'histoire, et après
16: vous
1: ça.
16: Victime de quoi ? Arrêtez, monsieur.
1: Rendez-vous compte, vous déposez votre voiture complètement plombée. Écoutez, au garage.
16: Ouais, bah moi je vais vous plomber quelque chose.
1: J'ai l'impression que c'est déjà fait.
16: Maintenant, vous arrêtez, parce que ça commence à plomber, hein.
1: Ah bah c'est vous qui me plombez.
16: Rien d'autre à faire ?
1: Alors là, tout de suite, non, j'ai un peu de temps.
16: Arrêtez, vous êtes en train de nous emmerder. Portez plainte, allez où vous voulez, mais arrêtez de nous faire chier, d'accord ?
1: Alors, déjà, venez récupérer votre bagnole, parce
16: ouais,
1: que
16: ouais, vous avez que ça à faire, et bah c'est bien. Allez.
1: Ah bah non !
17: Attends. Ah. Non, mais vous êtes malade ou quoi, vous ?
1: Voilà, madame.
17: Venez me voir, vous, là.
1: Attendez, parce que déjà, il y a votre collègue qui doit venir au garage.
17: Ah, mon collègue, c'est ma femme.
1: Le monsieur avant, là.
17: Il n'y a pas de monsieur avant, c'est une dame.
1: Ah, bon, bah, admettons.
17: Mais qu'est-ce que c'est ?
1: Écoutez, je veux bien déplomber la carrosserie sur votre bagnole, là.
17: Mais...
1: Ça, je vais vous le facturer.
17: Il me facture, mais vous allez prendre mon... Et faites gaffe, hein, parce que je vais devenir...
1: Sympa ?
17: Non.
1: Ah, dommage.
17: Vous allez avoir une plainte au cul, monsieur, puis quelque chose de bien, je vous le dis, hein.

0: conservation des cimetières, bonjour.
1: Oui, bonjour madame, c'est le cimetière là.
0: Oui.
1: Bonjour, dites-moi, je vous appelle parce que vous savez que la terre là du cimetière, là, elle est bonne. Vous êtes
0: oui.
1: au courant de ça.
0: Oui, oui, oui.
1: Donc moi, j'ai planté des carottes. Et le problème, c'est que je constate que c'est pas bien arrosé, par contre, le cimetière. Est-ce que ça serait possible d'arroser un peu?
0: Vous avez planté des carottes?
1: Oui.
0: Dans le cimetière?
1: Comment?
0: Mais vous avez planté vos carottes où?
1: Eh ben, à côté des tombes, là, où la terre a été fraîchement remuée, quoi. Sauf que là, je les vois pas sortir et je pense que c'est un problème d'eau.
0: Bah, c'est-à-dire qu'on n'est pas habilité à arroser les carottes du cimetière, quoi.
1: Ah.
0: Ben non.
1: Parce que la seule solution que j'ai, c'est donc d'installer un arrosage automatique.
0: Mais je ne pense pas que vous ayez la possibilité de faire ce genre de choses.
1: Ah si, si, si, j'ai les moyens.
0: Oui, non, mais parce que il vous faudrait une autorisation particulière. Enfin,
1: bah, je ne vais pas demander aux morts, madame, excusez-moi.
0: Non, monsieur, non, mais bien sûr. Mais enfin, je veux dire qu'au cimetière, on ne plante pas a priori de carottes dans un terrain qui a été remué, voilà.
1: Bah si, ça pousse très bien, justement.
0: Ben ça, je ne vous dis pas le contraire.
1: Et voyez-vous, l'année dernière, j'avais planté du radis. Je ne sais pas si vous avez remarqué, non?
0: Nous, on n'en a pas entendu parler.
1: Voilà, bah, l'année dernière, j'ai quand même fait 16 kilos de radis. Hein.
0: 16 kilos de radis?
1: Bah oui. Sur 41 tombes.
0: Oui, non, mais là, on ne peut pas faire n'importe quoi, monsieur, dans le cimetière, quoi.
1: Comment ça?
0: Bah, je ne sais pas, moi. Est-ce qu'il me viendrait l'idée de me planter des carottes dans un cimetière?
1: Non, mais voilà. Attendez.
0: Vous prenez un arroseur. Bah, à la limite, vous plantez vos carottes, vous prenez le seau d'eau et puis vous arrosez, voilà.
1: Oui, mais bon, mon problème, c'est que maintenant, comme je suis en train d'investir, voyez-vous, sur les cimetières, parce que je me rends compte qu'en fait, je peux vraiment planter tout. Là, j'ai donc...
0: Je suis assez surprise quand même de la démarche.
1: Mais attendez, madame, il faut rentabiliser le cimetière. J'ai donc créé sur l'aile gauche, vous voyez l'aile gauche, non de
0: cette... Est-ce que vous pouvez me donner le carré, enfin, où est-ce que vous avez...
1: Le premier à gauche, j'ai fait une bambouseraie. Donc les bambous vont sortir là bientôt. Donc ça, je vais les vendre en pot.
0: Moi, ça me paraît extraordinaire, votre démarche, quand même. Ça me paraît...
1: Par contre, je voulais vous demander si vous m'autorisiez à placer mes panneaux pour la vente
0: écoutez, monsieur,
1: sur la grille d'entrée.
0: Tout de suite. Vous savez quand même que vous êtes au cimetière et de planter des carottes ou des bambous dans un cimetière et de vouloir les revendre pour...
1: Écoutez, si vous voulez voir l'état, puisque tout va sortir samedi, je fais un vin d'honneur dans le cimetière pour faire goûter justement ces carottes et tout ce qu'on a récolté dans le cimetière. Est-ce que je peux vous envoyer un carton d'invitation?
0: Oui, non, mais monsieur...
1: La petite bambou là.
0: Vous savez quand même que vous êtes au cimetière et qu'on va pas... Et ben, monsieur souhaiterait installer, demander au gardien s'ils arrondent les carottes.
2: Allô? Oui, allô?
1: Oui.
2: Monsieur, bonjour.
1: Oui, bonjour. Vous êtes bien au courant de la situation?
2: Oui, alors monsieur, je vous écoute, mais je ne comprends pas très bien votre propos. Vous plantez des choses dans le cimetière?
1: Ben oui, évidemment, oui.
2: Ah, parce que non, c'est pas évident pour moi qu'on plante des carottes dans le cimetière.
1: Ah.
2: On a des problèmes de lapins qui se reproduisent dans un cimetière. On a des pigeons qui salissent des sépultures. Et alors là, maintenant, un planteur de carottes, c'est le comble, quoi.
1: Oh, mais des poireaux, enfin, tout pousse très bien, la terre est riche.
2: Écoutez, monsieur, je vous invite à faire une demande. Par courrier, excusez-moi. C'est la première fois qu'on me demande ça.
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2: Allô?
4: Oui, bonjour monsieur.
2: Bonjour monsieur.
4: Monsieur Connard Michel.
2: Oui.
4: Très bien. C'est la préfecture à l'appareil.
2: Oui.
4: L'association nationale des gens qui ont un nom prohibitif.
2: À quoi?
4: Un nom prohibitif.
2: Ah bon?
4: Alors, je vous donne votre nouveau nom, monsieur Connard.
2: Parce que j'ai un nom à caractère prohibitif.
4: Ah non, c'est pas ce que je voulais dire, monsieur Connard. Hein, attendez. Je prends la liste. Vous passez, s'il vous plaît, l'autorisation de monsieur Connard. Merci. Vous vous appelez dorénavant monsieur Martin.
2: Je suis monsieur Martin à partir d'aujourd'hui.
4: Monsieur Martin Michel.
2: Monsieur Martin Michel. On va dire donc.
4: Voilà.
2: Vous me demandez de changer de nom qui est de père en fils pendant des générations et vous me demandez de m'appeler monsieur Martin aujourd'hui?
4: Votre père était un connard aussi?
2: Bah évidemment, mon père, mon grand-père est de génération en génération.
4: Tous des connards?
2: Depuis X générations. Moi, j'ai pas du tout envie de changer de nom, hein, monsieur, je vous préviens tout de suite. Hein.
5: je garde mon nom de naissance. Mais dans le secteur, il n'y a pas que moi qui s'appelle Connard. Mais pourquoi Connard? Faudrait que je change de nom. Et pourquoi que M. Lafeuille, il garderait son nom?
4: Vous avez 12 jours, hein?
5: Comment?
4: 12 jours, monsieur. Hein,
5: 12 c'est... jours? J'ai 12 jours pour changer de nom? Vous nous apprenez ça, il est midi et quart. Vous me dites que dans 12 jours, je m'appelle Martin.
4: Ah, attendez, il n'est pas midi et quart, monsieur Connard. Il est midi 20, monsieur Martin.
5: Hein. Bah, enfin, monsieur, c'est incroyable, ça. J'ai jamais fait de demande pour changer de nom, monsieur.
4: Ah, c'est pas vous, monsieur. Hein. C'est
5: mais
4: un c'est monsieur...
5: Pas, qui s'est chargé de me changer de nom?
4: Ah, attendez, je vais vous dire tout de suite, passez-moi le dossier.
5: Ah bah, j'ai un dossier en plus.
4: Un monsieur non, Lafeuille de Moncey-en-Belin.
5: Monsieur Lafeuille de Moncey-en-Belin qui me dit de changer de nom. Ah, c'est incroyable, ça. Et pourquoi qu'il s'appellera pas Connard, lui, ce monsieur Lafeuille, là?
4: Attendez,
5: c'est vrai, ça. Et j'ai 50 ans, là, et je vais changer de nom, alors que toute ma génération de famille s'appelle Connard depuis des générations. Mais je comprends rien.
4: Mais je vois, monsieur Connard, excusez-moi, il n'y a pas qu'un Connard qui s'appelle Martin, hein, il y en a trois.
5: On est trois en tout qui changent de nom.
4: Là. Oui.
5: Ah, dis donc, ça, c'est pas vrai.
4: On va, attendez, parce que vous me dites qu'il y a un problème dans le dossier.
5: C'est... Ah oui, il y a un léger problème, là.
4: Monsieur, là, me passez les coordonnées de monsieur Lafeuille. On va appeler monsieur Lafeuille. Vous quittez pas, on va faire une conférence à trois, hein.
5: Bah, je préfère encore m'appeler Connard que de m'appeler Martin, hein.
6: Allô?
5: Oui.
6: Allô?
5: Oui, monsieur, oui. Monsieur Lafeuille.
6: Non? Oui, bonjour, monsieur.
5: Oui, bonjour, monsieur.
4: Monsieur Lafeuille.
6: Oui, bonjour, monsieur.
4: Oui, dites-moi, monsieur Lafeuille, la préfecture, l'appareil, l'association nationale des gens qui ont un nom prohibitif. Nous venons d'appeler monsieur Connard ce matin.
6: Oui.
5: Ah, dis donc.
6: Allô?
5: Oui, monsieur Lafeuille.
6: Oui, bonjour, monsieur.
5: Oui, c'est monsieur Connard.
6: Oui.
5: Vous permettez de faire la demande à ma place à la préfecture de façon à ce que je change de nom et sans m'avertir du jour au lendemain, comme ça. Non, mais vous pourrez me dire aussi, pendant que vous y êtes, je suis marié, j'ai 5 enfants. Vous pouvez me dire aujourd'hui pour demain, vous allez vous marier ou quoi? Qu'est-ce que ça veut dire, ça?
6: Mais vous êtes monsieur Connard, celui de alors?
5: Oui.
6: Ah, ben bah oui, parce que vous m'appelez pour me remercier.
5: Hein? Je vous appelle pour vous remercier.
6: C'est ça, non?
5: Ah, non! Oh là là! Non, je voudrais voir Claire. Claire,
6: ah, elle n'est pas là, hein? Elle n'est pas là.
5: Non, mais...
6: Ma femme est absente, hein?
5: Non, je veux pas parler à Claire. Je voudrais voir Claire dans
6: elle n'est pas là!
5: Ouais, mais il est chaud en plus. Non, je veux pas voir Claire. Ah, mais c'est pas vrai.
6: Allô?
5: Mais qu'est-ce que c'est, ce charlot, là? Oui, monsieur Lafeuille.
6: Oui, allô?
5: Oui.
6: C'est monsieur Connard?
5: Oui.
6: Ah, monsieur Connard, je vous entends. Vous m'appelez pour me remercier et vous
5: non.
6: voulez que je vous passe ma
5: non,
6: femme?
5: Non.
6: Claire?
5: Non, je vous appelle pas pour vous remercier. Je m'appelle parce que dans 12 jours, je change de nom. Et alors, comment je vais faire, moi? Mais moi, j'ai jamais demandé à changer de nom. Ben, vous vous rendez compte?
6: Oui, ça y est, je prends mes papiers. Voilà, j'ai demandé que vous vous appeliez monsieur Martin.
5: Non.
6: Si.
5: Non.
6: Ben, je vous remercie de me...
5: Non, je vous remercie pas du tout. Vous changez mon nom, mais qu'est-ce que c'est que ça? C'est pas possible, ça.
6: Monsieur Martin?
5: Non, je suis monsieur Connard.
6: Je vous entends pas bien, monsieur Martin.
5: Je ne suis pas monsieur Martin.
6: Attendez, je remets mon sonotone.
5: Aïe, c'est pas vrai, ça.
6: Je remets mon sonotone.
5: Non, c'est pas vrai, ça.
6: Je vous passe Claire, hein, vous vouliez lui parler.
5: Claire? Mais non, mais je veux pas parler à Claire, moi. Qu'est-ce que vous voulez que je dise à Claire? Moi, j'ai rien à foutre.
6: Allô, oui.
5: Ouais.
6: Allô?
5: Oui, allô. Oh là là. Madame Lafeuille?
6: Oui, c'est qui à l'appareil? Ben, c'est monsieur Martin.
5: C'est monsieur Connard de...
6: Monsieur voilà. Martin.
5: Non, je...

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3: Des anglais.
4: Mais pourquoi vous me parlez des anglais?
3: De l'anglais.
4: Oula, en plus moi je parle pas un mot de britanniste.
3: Ah non, je parle pas anglais.
4: Attendez, je vous passe un collègue qui parle anglais. Mr. Martin.
3: Des anglais, de l'anglais pour mettre dans les champs.
4: Je vous passe la dame parce qu'elle parle anglais.
3: Ah non, mais je veux pas d'anglais ni tout ça.
4: Yes, hello.
3: Allô.
4: Yes, it's Mr. Martin, donc you speak English.
3: You speak English. Moi, Françoise.
4: You, Françoise.
3: Alors, au revoir, j'ai pas commandé de radiateur.
4: Ah, mais pardon, vous parlez aussi français?
3: Ah oui, je parle français.
4: Ok, parce que mon collègue, Monsieur Martin, me dit que vous voulez commander les radiateurs en anglais.
3: J'ai dit, mais ne fais pas de radiateur, j'ai pas commandé de radiateur, j'ai rien commandé. Il se trompe qu'il regarde sur son téléphone, moi, j'ai rien à voir là-dedans, monsieur transporteur. J'ai rien à voir avec vos radiateurs. Qu'est-ce que j'en ai à foutre d'être des radiateurs, moi?
4: Ça, il m'a expliqué, vous êtes chauffeur routier, ça veut dire que vous transportez des chauffages sur la route.
3: Ah, non, je transporte même pas de chauffage, j'en fais jamais, c'est pas vrai. J'ai qu'il raconte des conneries.
4: Oui, alors c'est vrai que ça lui arrive de raconter des conneries, mais enfin, vous inquiétez pas, l'essentiel c'est qu'on vous a attribué l'intégralité de notre stock de radiateurs.
3: J'ai pas de radiateur, mais que on n'attribue pas des choses à des... qu'on n'a pas commandé quand même. J'ai jamais commandé de radiateur, j'en ai rien à foutre de vos radiateurs.
4: Bah, c'est quand même votre métier, pardon.
3: Mais non, c'est pas mon métier, je suis transporteur. Mais vas-y, vous êtes sourd, c'est pas possible quand même.
4: Je m'excuse, mais à quoi ça sert que vous employez des chauffeurs si c'est pas pour les faire chauffager?
3: Non, transporteur. Vous savez ce que c'est qu'un transporteur? Un transporteur transporte de tout, des cailloux, des pommes de terre, de l'engrais, du sable.
4: Ah bah vous me ressortez les anglais maintenant.
3: De l'engrais.
4: You don't have to crier, I am not sourd.
3: Ouais, Dieu, vous êtes sourd.
5: Allô?
6: Oui, bonjour madame. Madame Dia?
5: Oui.
6: Bonjour madame, c'est la mairie.
5: Ah.
6: Enfin, les ponts et chaussées.
5: Ah bon?
6: Voilà.
5: C'est bon. À quel sujet?
6: Vous avez vu les travaux dernièrement?
5: Non, j'ai rien. Il y a des voitures et puis c'est tout ce que j'ai vu.
6: Ah, n'ai pas vu les travaux?
5: Non.
6: Bon, parce que voilà, ce qui se passe, voyez-vous, c'est qu'on avait décidé, parce que vous êtes au 23 de la rue.
5: Oui.
6: On avait décidé dans la réforme, le plan de réforme de l'aménagement des bus, hein,
5: oui.
6: Des abris de bus,
5: oui.
6: De créer un nouvel abri de bus devant chez vous, au 23.
5: Oui.
6: Mais le trottoir ne le permet pas, je pense que vous avez vu pourquoi.
5: Oui.
6: Donc on peut pas non plus le placer sur la rue avec la circulation, ça c'est...
5: Non.
6: Bon. On va donc, si vous le voulez, placer cet abri de bus, non pas sur la rue, bien entendu,
5: oui.
6: Ni sur le trottoir, mais chez vous.
5: À l'intérieur de mon jardin?
6: Comment?
5: À l'intérieur de la maison du...
6: Oui.
5: Oh non.
6: Ah ben, j'ai pas le choix.
5: Ah ben, monsieur, moi, je peux pas avoir quelqu'un. Hein. Ah non, moi, chez moi, non, monsieur, ça...
6: Alors, vous avez l'abri de bus d'été, donc qui est dans votre jardin.
5: Ah non, je veux personne. Ah non, c'est pas possible.
6: Bon, d'accord, donc je note. Parce que je suis en train de réformer tout le centre-ville.
5: Ah oui.
6: Donc alors vous, vous voulez pas d'abri de bus, je vais le mettre.
5: Ah non, avec moi, si j'ai là, mes chiens, où est-ce que je vais les mettre?
6: Les chiens, vous pouvez les mettre sous l'abri de bus, hein, ça c'est pas...
5: Ah non.
6: Ah bon, hein? D'accord. Alors, et la nouvelle gare ferroviaire?
5: Bah, la nouvelle gare ferroviaire, je prends plus le train, alors ça, je m'en balance.
6: D'accord, donc je peux vous mettre le tunnel qui passerait au-dessus de votre jardin?
5: Au-dessus du jardin, par derrière?
6: Oui.
5: Oh non, oh là là, non.
6: Mais vous prenez plus le train?
5: Ah non, je prends plus le train.
6: Bon, donc je peux vous mettre le tunnel au-dessus, derrière?
5: Oh non.
6: Même un tunnel, un petit
5: tunnel? Non, rien.
6: D'accord, donc pas... Non, mais je comprends, je note tout, hein, pardonnez-moi, mais je suis obligé d'avancer.
5: Oui, je sais que vous êtes obligé, mais...
6: D'accord. Bien, alors, vous savez qu'on va aussi travailler sur les extensions du boulevard périphérique suspendu, c'est-à-dire aérien.
5: Oui.
6: Est-ce que vous nous autorisez à remonter une bretelle qui prendrait justement sous votre jardin?
5: Sous mon jardin?
6: Oui, parce qu'il y aurait à peu près quand même 6000 voitures par jour qui passeraient là.
5: Oh non.
6: Non, d'accord. Je note. Bon, ben, il ne reste plus que la zone portuaire pour les hélicoptères pour 260 atterrissages par jour.
5: Mais à quel endroit?
6: Dans votre jardin.
5: Oh non.
6: Ça peut ne pas vous déranger, ça.
5: C'est de la folie, là. Il me reste que ce petit bout de jardin. Oh non.
6: D'accord. Donc l'abri de bus, non?
5: Oh non.
6: Le tunnel de la gare non plus?
5: Ah non.
6: Le boulevard périphérique, vous m'avez
5: dit? Ah non.
6: Non, d'accord. Donc, l'hélicoptère pour la piste?
5: Ah non.

0: moi.
1: Non.
0: Ah non, pour aujourd'hui, ça me suffit. Hein.
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3: Oui.
4: Bonjour madame, c'est bien le bar ?
3: Oui, ça.
4: Monsieur Martin à l'appareil, établissement Les Patateurs Martin, vous devez connaître.
3: Non.
4: On est producteur de patates.
3: Oui.
4: Et là, vu qu'on est en pleine surproductionnerie, il faut qu'on écoule la marchandise en trop.
3: Oui, oui.
4: Donc, on en a profité pour distiller de l'alcool de pomme de terre.
3: L'alcool de pomme de terre ?
4: Voilà, et vu qu'on n'a pas le droit de vendre ça, rapport que ce serait de la marchandise de contrebandisme...
3: Ah ouais, hein.
4: Je me suis dit que j'allais vous le refourguer discrètement.
3: Ouais, d'accord, ok. Vous vendez ça combien, là, votre alcool ?
4: Ah, et ben ça dépend de la quantité. J'ai déjà un camion citerne pour vous.
3: Ouais, mais là, faudra voir avec le patron, hein.
4: Non, l'embêtez pas, je vais passer direct. Vous êtes ouvert jusqu'à quelle heure ?
3: Non, c'est pas une question de quand on est ouvert jusqu'à quelle heure, ici.
4: Mais si, comme ça je passe, on fait la surprise au patron.
3: Non, mais attendez, vous avez rien à me déposer, monsieur.
4: À part l'alcool de patate.
3: Non, mais attendez.
4: J'attends.
3: Moi, je suis pas apte à prendre des commandes.
4: Ah non, mais je vous demande pas de prendre une commande, juste de réceptionner mes bouteilles d'alcool de patate.
3: Je m'en fous du tout de vos bouteilles de patates.
4: Dans ce cas, à la place des bouteilles, je peux vous livrer des fûts d'alcool de patates.
3: Et non mais attendez, vous voulez que je vous le dise en comment, en quelle langue ?
4: Bah, pourquoi vous me parlez de Jack Lang ?
3: Je vous parle pas de Jack Lang.
4: Pardon, mais là vous mélangez tout, hein. Ah, allô ?
5: Oui ?
4: Oui, bonjour madame, vous êtes la patronne ?
5: Attendez, c'est pour... Oui, c'est pour faire quoi ?
4: Ah, alors là, je sens qu'on est bien, non ?
5: Je sais pas pourquoi vous m'appelez, là.
4: Parce que, c'est ce que je disais, je vous ai préparé discrètement de l'alcool de patate.
5: Ah oui, mais... Non, là-dessus, je peux pas...
4: Non, mais... Chut, ça reste entre nous, vous inquiétez pas, discret.
5: Ouais, pour les pommes de terre, franchement, non.
4: Non, mais, on s'arrange en liquide ?
5: Non, c'est pas, même pas la peine.
4: Vous savez quoi ? Je passe, on s'organise une petite dégustation.
5: Non, c'est... Parce que, non, c'est...
4: Voilà, bah, comme vous dites. Vous êtes ouvert jusqu'à quelle heure ?
5: Attendez. Chut, 8h15, oui.
4: 8h15, parfait, donc marché conclu, disons que je vous livre avant...
5: Mais non, je vous ai rien demandé, moi. Je vous ai demandé quelque chose.
4: Oh bah oui.
5: Non, c'est ça que vous comprenez pas, là.
4: Pardon, depuis tout à l'heure, vous insistez pour que je vous apporte de l'alcool de patate.
5: Et je veux pas d'alcool de patate.
4: Ok, dans ce cas, je peux vous mettre de la liqueur de patate.
5: Non, mais vous comprenez pas quand je perds ou pas ?
4: Bon, pardon, je fais ce que je peux, mais là...
5: Ouais, laisse tomber, ça va chier, hein.
4: Non, mais attends, on boit un verre, quand même.
5: Faut juste que tu laisses tomber, mon gars, parce que... Vaut mieux,
4: Oula, oui, comme tu dis, j'ai l'impression qu'il vaut mieux.
5: Ah ouais, mais attends, tu comprends, là.
4: Ah bah là, message reçu, 5 sur 5.
5: Ok.
4: Ok.
5: Allez.
4: Bon, hey, tu payes ta tournée, quand même.
5: Pardon ?
4: On boit un coup tous les deux.
5: Non, on boit pas un coup tous les deux, de toute façon,
4: On se met un petit godet, quand même.
5: Je comprends, vous comprenez quand je parle,
4: là. Hey, un petit coup derrière la cravate, là, vite fait.
5: Non, merde.
4: Allez.
5: Alors, vous, va faire foutre.
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7: Allô.
8: Bonjour madame.
7: Oui.
8: C'est la halte garderie.
7: Oui.
8: Bonjour madame, c'est le Père Noël à l'appareil.
7: Oui.
8: Nous appelons toutes les crèches et les haltes garderies de la région aujourd'hui.
7: Oui.
8: Pour faire la grande opération Papa Noël téléphone. Voilà. Et donc nous vous demandons de nous passer deux ou trois petits enfants.
7: Bon, viens, il y a le Père Noël au téléphone. Alexandra et ma...
8: Voilà.
7: France, viens ma chérie. Allô ?
8: Oui.
7: Je vous la passe, hein.
8: Restez à côté d'elle, hein.
7: Ok, d'accord.
8: Bon, bien écouté.
7: Au revoir, Père Noël.
8: À tout à l'heure, madame.
9: Allô, Père Noël ?
8: Bonjour, comment tu t'appelles ?
9: France.
8: France, quel âge as-tu, ma chérie ?
9: 5 ans.
8: 5 ans. Est-ce que tu sais lire ?
9: Je sais pas.
8: Tu sais pas lire encore ?
9: Non.
8: Eh ben, dis-moi, va falloir apprendre. Et c'est pour ça que je t'appelle aujourd'hui, puisque je suis le Papa Noël de la CGT. Et figure-toi que nous te proposons aujourd'hui, pour t'apprendre à lire, les œuvres complètes de Karl Marx, reliées et cartonnées, pour 235 francs, frais de port compris.
9: D'accord.
8: Tu vas demander ça à tes parents à Noël ?
9: Oui.
8: Eh bien, écoute, je te souhaite un très bon Noël, et puis je veux bien parler à ton ami.
7: Allô ?
8: Oui.
7: Oui. François parlait ?
8: Oui.
7: Un peu intimidée, hein.
8: Oui, elle est un peu intimidée. Ouais. On va voir si la deuxième l'est moins.
7: Alexandra, tu viens dire bonjour au Père Noël, ma chérie ? Tu veux même pas lui dire bonjour ?
8: Mais si, elle veut.
7: Alors que lui, il pense à vous, là, bientôt.
8: Ah oui ?
7: Dis, Alexandra.
8: Je suis en train de préparer leurs cadeaux.
7: Bah, tu vois, il me dit qu'il est en train de préparer vos cadeaux, le Père Noël. Tu viens lui dire bonjour ?
8: Ce sont des beaux livres pour apprendre à lire.
7: À lire ? Tu viens, Alexandra ? Je viens lui faire un gros bisou.
8: Je suis le Père Noël de la CGT.
7: Un bisou ? Non, elle écoute, mais elle est intimidée.
8: Eh ben, on ne fera pas notre beurre aujourd'hui, chez vous.
7: Voilà, bon, bah, écoutez, merci beaucoup.
8: Oui, bah, je vous en prie, c'est normal, parce que ce n'est pas dans votre crèche aujourd'hui qu'on fera notre beurre, parce que je suis le Père Noël de la CGT.
7: Ah, bon,
8: voilà. Et oui. Nous essayons de savoir, évidemment, ce qu'elles aiment. Alors, il y en a une, la première, qui m'a dit qu'elle voulait les œuvres complètes de Karl Marx, et ça tombe bien, parce que nous les vendons 235 francs de TTC. et c'est un très bel ouvrage.
7: Oui, qui est relié... Non, moi, ça ne m'intéresse pas. Hein.
8: Non, non, je sais bien, vous non, parce que vous les avez déjà lus, forcément, mais la petite, oui. Alors, ouais. il faut qu'on envoie ça à quelle adresse?
7: Comment ça? Attendez, je ne vous suis pas, là.
8: Mais non, en fait, si vous voulez, je suis le Père Noël de la CGT.
7: Oui.
8: Et nous vendons un très beau livre pour les enfants.
7: Oui.
8: Qui s'appelle Le Capital.
7: Oui, non, mais je suis d'accord avec vous, mais enfin, votre prospection, à ce moment-là, vous la faites autrement.
8: Oui, mais enfin, je suis le Père Noël, quand même.
7: Ah, bah oui, non, je suis désolée. Non,
8: bon, bah, écoutez,
7: c'est un peu décevant, ça, par contre, vous voyez,
8: non,
7: au début.
8: Non,
7: si, tout à fait.
8: Non, mais attendez.
7: Oui.
8: Vous savez ce qu'on va faire?
7: Oui.
8: On va chanter une petite chanson avec eux. Vous allez chanter avec moi, vous allez voir, ils vont adorer. Vous êtes prêts?
7: Non, hein, bah, je vous passe France et vous allez chanter avec
8: voilà,
7: elle. Hein,
8: voilà,
7: je te passe France, ma chérie.
8: Voilà.
9: Hello.
8: Bonjour France. Quel âge as-tu?
9: 5 ans.
8: Eh ben c'est bien, t'es en âge de lire les œuvres complètes de Karl Marx. Mais avant, je dois te chanter une petite chanson. Tu es prête?
9: Oui.
8: Tu vas chanter avec moi?
9: Oui.
8: 1, 2, 3. C'est de la lutte finale.
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1: Oui, allô?
4: Bonjour madame, je suis bien chez l'agriculturiste.
1: Oui.
4: Vous avez de la paille encore, vous, ou pas?
1: Oui.
4: Ah, eh ben alors, il va falloir tout dégager. J'ai un camion qui va passer, là, pour évacuer tout ça.
1: Pourquoi faire? Mais moi, je suis éleveur, moi. Attendez, je vais vous passer mon fils.
4: Ah, oui. Allô? Bonjour madame, comme j'expliquais, je vais venir vous débarrasser de votre paille.
1: Mais non, mais nous, notre paille, on la garde.
4: Comment ça, vous la gardez? Bah, bien sûr que non.
1: Mais nous, on a des bestiaux, mais je comprends pas.
4: Bah, parce que, au niveau de la légalitude, tôt ou tard, il faut vous débarrasser de vos pailles qui vont être interdites.
1: Non, non, mais nous, on est agriculteurs. Notre paille, on est obligé on en met pour réaliter nos animaux.
4: Oui, mais je vous rassure, à la place, je vous ai commandé des pailles en carton qui, elles, restent légales.
1: Non. Je veux pas que de quoi vous permettez de venir chez les gens.
10: De toute façon, c'est des casse-couilles comme ça tous les deux. C'est terminé, allez, hein.
4: Allez. Ah, et la dame que j'entends derrière, peut-être c'est le responsable.
1: Déjà, c'est nous les responsables, déjà de une.
4: Oui.
1: Et de deux, la paille, c'est pour nos animaux. Donc vous allez pas nous casser les couilles sans cet temps.
4: Excusez-moi de vous aider à pas être hors la loi.
1: Mais on n'est pas hors la loi. Mais vous vivez dans un monde merveilleux ou quoi?
4: Ah, bah alors passez-moi le patron, parce que là.
1: Oui.
4: Oui, ah, bah c'est. Bonjour monsieur.
11: Ah non, là, il y a erreur, hein.
4: Comment ça, il y a erreur?
11: Bah, on vous connaît pas, nous.
4: Ah non, bah non, c'est pour ça que je vous appelle, pour vous prévenir.
11: Et c'est qui vous a donné notre nom?
4: Votre nom, c'est moi qui l'ai inscrit dans mon fichier de clientage. D'ailleurs, comme je disais, je vais aussi vous déposer des pailles en carton.
11: Mais de pailles en carton, qu'est-ce que vous racontez? Des pailles pour faire quoi?
4: Bah, pour vous les livrer.
11: Et pour faire quoi?
4: Je vous en ai mis 30 000 que je vais.
11: De dire des trucs comme ça, c'est pour faire quoi cette paille-là?
4: Eh ben c'est pour boire, qu'est-ce que vous voulez que je vous dise, une paille?
11: Mais qu'est-ce que vous voulez qu'on ait des pailles? Nous sommes agriculteurs, on n'a pas besoin de paille, qu'est-ce qu'on va faire avec des pailles à boire? Nous c'est de la paille de blé, d'orge, d'avoine, de tout ce que vous voulez,
4: voilà.
11: Mais c'est pas
4: eh
11: des pailles pour boire.
4: Tout ça, ça va dégager, moi je vous en débarrasse.
11: Mais arrêtez vos bêtises, qu'est-ce que c'est de ça? On n'a rien commandé, on n'a rien signé, on n'a rien loué.
4: Alors si, je vous compte quand même le locatisme des camions pour récupérer et déposer les
11: mais
4: pailles.
11: On a
4: Ah bah vous me le dites maintenant, moi je vous ai fait la commande.
11: Mais vous êtes pas bien, vous ne m'appelez là, puis vous dites que vous avez fait une commande.
4: Bah excusez-moi de faire mon métier, hein.
11: Eh ben c'est quoi votre métier?
4: Moi je suis pailliste.
11: Non, vous faites rien du tout, on n'a rien commandé, alors vous allez annuler, autrement moi je porte plainte.
4: Alors attendez, je lance un annulage, tout, bip, bip, bip, bip, bip. Bonne nouvelle, sur les frais d'annulage, je peux vous faire 50%.
11: Mais on en veut pas!
4: Comment ça?
11: Quoi? Et dites qu'on a, vous avez loué des camions pour nous, il y a quand même de quoi.
4: Ah, bah on est d'accord. Donc vous confirmez.
11: Non, je ne confirme rien du tout. On n'a rien écrit, on n'a rien signé.
4: Nous, bah, il y a votre collègue qui disait qu'il était d'accord.
12: Ça va pas.
11: Ben, ça va pas, non, arrêtez vos bêtises. Non, c'est son. C'est son mari. Moi, je vais porter plainte. J'appelle la gendarmerie tout de suite.
12: Et bon, c'est moi, là.
4: Alors, ah, c'est toi. Alors, excuse-moi.
12: Bon, je n'ai pas gardé les cochons avec vous, moi.
4: Pardon?
12: Je n'ai pas gardé les cochons avec vous, hein. Je vous ai pas permis de me tutoyer. Hein.
4: Ah bah pardon, vous me dites que c'est toi?
12: C'est moi, j'ai dit.
4: Oui, bah c'est ça, oui, c'est toi.
12: Non, bon, allez.
4: Alors, ce que je peux te vous proposer, c'est un échelonnage des paiements. Allô?
11: Quoi encore?
4: Alors, si on dit qu'on fait 10 000 pailles maintenant, 10 000 le mois prochain...
11: Et on dit rien du tout, vous êtes sourd ou quoi?
4: Non mais, dans ce cas, on échelonne les paiements, c'est ce que je disais.
11: Merde!
4: Je prends ça pour un oui.
13: Félix, bonsoir.
14: Oui, bonsoir, c'est le gardien de l'immeuble?
13: Oui.
14: Ah, très bien, bonjour, c'est la Poste.
13: Oui.
14: Dites-moi, on vous appelle parce que la semaine prochaine, on va vous mettre un facteur différent là, de remplacement jusqu'à la fin du mois de novembre.
13: Ah bon?
14: Ouais.
13: Ça sera pas la petite jeune?
14: Non, la petite jeune, elle va être déplacée juste pendant 2 mois, en fait.
13: Oh! Oh! Ah. J'aimais bien.
14: Vous avez une grenouille dans votre loge?
13: Pardon?
14: Vous avez une grenouille dans la loge ou...
13: Non, c'est moi qui fais la grenouille parce que j'aimais bien la petite jeune, elle était gentille.
14: Elle est gentille, ouais. Mais l'autre est sympa aussi. Bon,
13: sympa.
14: Bon, le problème, c'est que c'est un monsieur de petite taille.
15: Oui.
14: Elles sont comment, vos boîtes aux lettres? Elles sont encastrées?
15: Elles sont encastrées.
14: Ah, merde.
15: Et...
14: il n'y a pas moyen de les descendre de 50 cm de... Notre facteur, il fait 1m16. Hein.
15: Parce que le haut de la boîte aux lettres tout en haut doit être, je crois que c'est 1m80.
14: Ouais, il pourra pas. On va mettre un escabeau, alors.
15: Ouais, un d'une... Vous savez, les petits, là, de marche.
14: Oui. Bon, deuxième problème.
15: Ouais.
14: Ce monsieur nous vient de Chili.
15: Ouais.
14: Bon, on a eu des petits problèmes avec lui sur ses tournées, parce qu'il a beau être de petite taille, il est très très chaud.
15: Ah.
14: Ouais, on sait pas ce que c'est un problème hormonal et quoi.
15: Mm-hmm.
14: On va dire, entre vous et moi, hein, c'est pas la peine.
15: Ouais, ouais.
14: Mais je préfère prévenir, il saute sur tout ce qui bouge.
15: Oh.
14: Ouais.
15: Ouais, non, et
14: alors,
15: ici, je peux vous dire qu'il faudra pas.
14: Ben oui, alors justement, à Chili, j'ai eu des informations de la part de mon collègue l'Eurosport.
15: Mm-hmm.
14: Ils avaient trouvé des commerçants qui avaient été assez coopératifs pour éviter ce genre de problème.
15: Mm-hmm.
14: Quand il arrive sur les tournées dans certains endroits, mm-hmm. ils avaient fabriqué, vous savez, des boîtes à chaussures, des cartons de chaussures, là.
15: Oui.
14: Ils avaient fait carrément un trou dedans et ils avaient mis de la boîte à l'intérieur.
15: De quoi?
14: De la boîte, dans la boîte à chaussures.
15: La boîte, c'est du coton?
14: Oui.
15: Oui.
14: Comme ça, il avait un trou dans la boîte. Et il pouvait, oui. Est-ce que c'est possible de faire ça, préparer ça?
15: Et on la mettrait où, cette boîte à chaussures?
14: Au pied des boîtes aux lettres, alors.
15: À toutes les cages d'escalier? Moi, j'ai 14 cages d'escalier, hein.
14: Bah oui. Bah oui, mais c'est le seul moyen d'éviter un problème.
15: On est compte, il fait ça dans les cages d'escalier, c'est... vous allez avoir des appels à non plus finir. Hein. Moi, je dis ça pour vous. Hein. Mais bon, moi, je veux bien les mettre au pied des boîtes aux lettres.
14: Est-ce que ça vous embête si on lui dit, voilà, il y a une boîte à chaussures chez le gardien?
15: Ah ben moi, chez le gardien, je peux pas.
14: Pourquoi?
15: Parce que moi, je vais à la loge qu'à partir de 5h jusqu'à 19h.
14: Oui, mais au moins, s'il peut se soulager, voilà, dans sa boîte à chaussures, au moins une fois...
15: Il passerait vers quelle heure?
14: 8h.
15: À ce moment-là, je peux essayer de mettre une boîte à chaussures dans un local conteneur.
14: Ah bah voilà, à poubelle quoi.
15: Ouais, et il viendrait quand?
14: Lundi. Bah lundi il commence.
15: Ouais, moi comment vous... Moi il faut que je trouve une boîte des chaussures d'ici lundi. Parce que moi j'en ai pas chez moi là.
14: Bon, éventuellement je peux vous en faire livrer 14.
15: Moi je lui mets dans un local... Et tous les matins, s'ils ont envie d'aller se soulager, lui laisse le local ouvert, il va se soulager. Mais à mon avis, il ne faut pas faire ça dans les halls. Hein.
14: Éventuellement, on ne peut pas demander aux gens de l'accueillir.
15: Non, non. Non, moi, je peux vous faire ça. On met une boîte à chaussures avec un trou dans un local conteneur. Et quand il a envie de faire, il va dans le local se soulager. Hein.
14: À ce moment-là, on mettrait sur la boîte, on écrirait « réservé au facteur ».
15: Bah, même pas, il n'y a que moi, le gars du ménage qui a la clé. Je lui dirais « je mets une boîte à chaussures, tu la touches pas ».
14: Et vous avez ce qu'il faut pour faire le trou?
15: Un tuteur ou un tournevis.
14: Ouais.
15: Ou des ciseaux.
14: D'accord.
15: Ça doit suffire, ça, pour faire un trou.
14: Ouais. Et c'est insonorisé, votre local?
15: Pourquoi écrit?
14: Ah bah oui.
15: Non, parce que c'est pas insonorisé. C'est des trappes qui donnent sur l'extérieur.
14: Ah, oula!
15: Et ça, il est à ce point-là, le gars?
14: Ouais, il crie, il hurle même. Hein.
15: Les gens, ils vont se demander ce qui se passe. Hein. Tout le quartier va l'entendre. Alors, si en plus de ça, on mettait ça dans les halls, imaginez-vous si vous me dites qu'il crie ou qu'il hurle.
14: Pendant 2 heures, puisqu'il fait ça pendant 2 heures, quand même.
15: Ah, ça serait pendant 2 heures, en plus?
14: Oui.
15: Oh, punaise! Ouais, non, non, attendez, pendant 2 heures, il fait ça... Déjà, je risque de me faire engueuler parce que j'ai laissé la porte ouverte.
14: Mais on peut pas l'enfermer?
15: Derrière lui?
14: Oui.
15: Bah, il faut que je sois là quand il le fait.
14: Ah bah, il va venir vous voir, de toute façon. Avant et après. Parce que après, il faut qu'il vous ramène la boîte.
15: Bah non, la boîte, il allait dans le local.
14: Ah bah non, ouais.
15: Pourquoi?
14: Ah bah, il faut récupérer quand même ce qu'il y a à l'intérieur.
15: Comment ça, il faut récupérer ce qu'il y a à l'intérieur?
14: Comment?
15: Moi, je vais pas récupérer ça.
14: Ah bah si.
15: Ah non.
14: Ah bah si.
15: Ah bah non.
14: Ah si.
15: Non, vous venez le chercher si vous voulez, mais moi, je récupère pas.
14: Ah si.
15: Je vous certifie que non.
14: Ah, je vous jure que oui.
15: Moi, je récupère pas c'est des trucs comme ça.
14: Ah si.
15: Le tout, c'est d'avoir une boîte à chaussures pour lundi, et ça, j'en ai pas.
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16: Bonjour et bienvenue au centre auditif.
17: Hello acousticien, bonjour.
4: Bonjour monsieur, c'est bien ici pour l'audition ?
17: Oui.
4: Voilà, je m'appelle Martin, je chante depuis que je suis tout petit et c'est en voyant The Voice à la télé que je me suis dit que bah, moi aussi je pouvais tenter ma chance lors d'une audition.
17: Ouais, mais je me permets de vous couper.
4: J'ai choisi de vous interpréter un morceau de Michel Sardou, La maladie d'amour, que j'ai revisité sur l'air de Patrick Sébastien.
17: Pourquoi vous m'appelez pour me chanter une chanson ?
4: Bah, vous m'avez dit que c'était ici pour passer les auditions ?
17: Non, voilà. Vous êtes dans un centre acousticien.
4: Test.
17: Non, vous êtes dans un centre acousticien.
4: Elle court, la maladie d'amour, dans le cœur des enfants de 7 à 77 ans.
17: Non, mais vous êtes trompé. Attendez, excusez-moi de vous couper.
4: Excusez-moi, en fait, normalement, là, je fais un passage.
17: Non, mais attendez, je vais me permettre de raccrocher.
4: Non, mais attendez, vous le refaire avec l'intro guitare.
17: Non, mais vous vous trompez, monsieur, vous appelez pour des appareils auditifs, pour les malentendants.
4: Je suis obligé de le faire à la bouche parce que c'est mon beau-frère qui a ma guitare, mais normalement, je joue vraiment.
17: Non, mais je fais pas d'audition, je règle des appareils auditifs.
4: On m'avait prévenu, on m'a dit que c'était un milieu où il fallait s'accrocher, je suis prêt à m'accrocher, je suis prêt à donner le meilleur de moi-même. C'est reparti. 3, 4. La maladie d'amour.
17: Ça n'a rien à voir, monsieur, vous appelez pour des appareils auditifs.
4: Non, alors, excusez-moi, vous n'avez pas compris. Moi, c'est pour l'audition que je vous appelle.
17: Oui, mais vous allez m'apporter des appareils auditifs ou de mettre des lunettes ?
4: Elle chante, la rivière.
17: C'est pas la peine de me chanter une chanson. En plus, je suis allée...
4: Non, mais je comprends qu'on vous ait demandé de faire barrage. J'imagine que vous avez un monde fou qui veut participer à l'émission.
17: Mais monsieur, franchement, vous devriez vous faire interner, je vous promets.
4: Ah bah, je serais ravi de me faire enregistrer, oui.
17: Qu'est-ce que vous, je fasse que vous me chantiez une chanson ?
4: Alors,
17: en plus,
4: non.
17: Moi, je travaille.
4: Je peux vous chanter un morceau en étranger qui s'appelle The Melody of Love de Michel Sardou.
17: Non, j'ai pas besoin.
4: She runs the malady of love.
17: Allô?
4: In the heart of the children.
17: Je ne vous écoute pas.
4: From 77 years.
17: Non, arrêtez, franchement, arrêtez.
4: Vous voulez que je passe vous voir à TF1?
17: Non, changez de numéro. Mais il y a pas de.
18: Je me suis permis d'écouter, c'est merveilleux.
4: C'est pas le même juré, ça.
18: Non, mais écoutez, c'est fantastique, hein. L'audition.
4: C'est Florent Pagny.
18: J'ai la voix de Florent Pagny en plus.
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19: Vous écoute.
20: Oui, bonjour madame.
19: Bonjour monsieur.
20: Madame.
19: Oui.
20: Très bien, c'est les Ilotiers, l'appareil du 19e.
19: Oui.
20: Est-ce que vous avez allumé la télévision là ce matin ?
19: Ben j'ai une télévision allumée, oui.
20: Bon, est-ce qu'elle marche bien ?
19: Non, c'est un petit peu brou, enfin, pas si bien que... pas si net, quoi.
20: Ouais, d'accord. Bon, ben je vois ce que c'est. Je vais tout vous expliquer, madame, hein.
19: Oui, je vous écoute.
20: On a des collègues qui surveillent le toit avec les jumelles et qui essayent d'apercevoir ce qui se passe.
19: Oui.
20: On voit un homme, apparemment, d'un certain âge, hein.
19: Ah bon ?
20: Qui est grimpé sur le toit et qui utilise votre antenne de télévision.
19: Ah bon ?
20: Ouais, parce que vous savez que quand vous mettez la télé, l'antenne devient chaude. Et d'après ce qu'on voit dans la jumelle, vous avez donc ce monsieur qui est en train de faire cuire quelque chose, on voit pas très bien ce que c'est, sur l'antenne de télévision.
19: Ah bon, c'est bien.
20: Voilà.
19: On verra tout.
20: Oui, mon collègue me signale qu'il a un téléphone portatif à portée de la main.
19: Oui.
20: Donc on a repéré son numéro de téléphone.
19: Oui.
20: On va vous le faire passer.
19: Oui.
20: On va faire basculer la ligne téléphonique, comme ça vous allez la voir. Essayez de savoir ce qu'il est en train de fabriquer sur l'antenne de télé.
19: Oui.
20: Hein? Et alors, on va faire un mot de passe, comme ça vous aurez le signal. Pour que vous puissiez nous reparler, parce que nous on reste en ligne avec vous, hein, vous n'avez qu'à dire 33.
19: D'accord.
20: Et comme ça, vous nous reprendrez. Hein.
19: Oui, d'accord.
20: Je compose le numéro, madame. Hein.
19: Oui.
21: Allô ?
19: Allô, j'écoute.
21: Oui, bonjour, madame.
19: Bonjour, monsieur. Je voulais savoir, qu'est-ce que vous faites sur le toit ?
21: Ben, je suis en train de faire ma petite cuisine.
19: Et pourquoi vous faites la cuisine sur un toit, vous ?
21: Ben, figurez-vous que mon grille est tombé en panne.
19: Ben oui, mais c'est pas une raison, parce que votre grille est tombée en panne pour faire votre cuisine sur un toit, voyons.
21: Ben écoutez, madame, j'avais acheté des saucisses, vous savez, de la saucisse de Strasbourg, oui. Et de la merguez.
19: Oui.
21: Et j'ai transformé votre antenne de télé.
19: Ah ben oui, c'est pour ça que mon antenne, il y a quelque chose qui marche pas dans ma télé. Je trouvais ça tout à fait anormal. Alors je me suis dit, qu'est-ce qui se passe ? Alors je voulais savoir ce que vous faisiez là-haut.
21: Eh ben je fais cuire des merguez sur l'antenne de la télé.
19: Ben oui, je vous dis pas, monsieur, mais enfin vous avouerez que j'ai pas une place pour aller faire cuire des saucisses et des merguez sur un toit.
21: Ben oui, mais j'ai plus de grille.
19: Ben mais écoutez, monsieur, alors voyons, réfléchissez. Qu'est-ce que c'est que ces façons de monter sur un toit pour faire cuire vos saucisses ?
21: Attendez, vous permettez parce
19: que... Oui, je vous écoute.
21: Il faut que je surveille.
19: Bon. Alors, qu'est-ce que vous comptez faire ? Vous continuez de griller vos saucisses ou quoi ? Et vous redescendez ou pas ?
21: Attendez, parce qu'après, il faut que je nettoie bien, parce que ce soir, j'ai un poulet.
19: Ah, ah bon ? Parce que vous comptez monter le soir aussi, faire cuire votre poulet ?
21: Ben oui, parce qu'avec l'antenne de télé, ça fait broche.
19: Ah, oh ben c'est bien.
21: Ça fume, attendez, madame, parce qu'il y a de la fumée partout, là.
19: Ben oui, il y a de la fumée, mais moi, je marche plus, hein. Faire cuire sur des antennes de télé, sur un toit, voyons. Alors, réfléchissez, monsieur, hein.
21: Oh mon Dieu, il y a toute la graisse qui coule là.
19: Bah ça... oui, il y a toute la graisse, vous vous rendez compte? Puis alors vous allez dégueulasser le toit. Non, mais ça va pas. Ah non, non, vous arrêtez immédiatement. Hein. Ben, puis vous n'avez pas intérêt à remonter ça parce que... Ah non, non.
21: Ben, ce soir, j'ai invité des amis.
19: Ben, je m'en fous, moi. Vous avez invité des amis, est-ce que c'est une raison pour venir faire cuire votre poulet sur le toit? Vous n'avez qu'à le faire cuire dans une rôtisserie, votre poulet. Vous avez en bas, boulevard Serrurier, il y a un mec qui va vous le faire cuire, votre poulet.
21: Il n'a pas la télé, lui.
19: Mais je ne vous parle pas de monter sur son toit.
21: Oui, mais l'antenne de télé, ça donne du goût, voyez-vous.
19: Mais je m'en fous que ça vous donne du goût. Mais ça marche pas, ça. Bon, j'appelle la police, hein, ça suffit. 33.
20: Oui, je vous écoute, madame.
19: Oh, bon non, alors. Il va remonter ce soir parce que l'antenne de télé donne du goût à son poulet.
20: Bon, alors écoutez, vous savez ce qu'on va faire? On va lui donner une leçon. Est-ce que vous avez votre télé, là?
19: Oui.
20: On va mettre votre télé à fond. Et comme ça, ça va chauffer, ça va faire flamber ses saucisses, comme ça, il pourra pas les bouffer, ça va lui donner une bonne leçon.
19: Comment je dois faire? Je dois machiner le son le plus fort pour chauffer?
20: Voilà.
19: D'accord, ne quittez pas.
20: Ouais, monsieur Ledoux, qu'est-ce que vous faites là-haut?
21: Ben, je fais cuire mes petites saucisses, hein.
0: La famille et la photo à l'honneur cette semaine dans le juste prix.
19: Allô? 33. Oui,
20: allô?
19: 33.
20: Oui, allô?
19: Oui, j'ai mis la télé à fond.
20: Ouais, on entend ça, ouais. Et allez la baisser maintenant, on va voir ce que ça donne là-haut.
19: D'accord.
21: Qu'est-ce que c'est que ce bordel?
20: Oui, madame, je vous écoute.
19: Bon, ben, j'ai baissé. Qu'est-ce qu'il en advient?
20: On va voir ce que ça va donner là-haut, hein.
19: Oui.
20: Je vous le repasse.
21: Oh, ben, merde, alors.
19: Qu'est-ce qu'il y a?
21: Ben, elles ont flambé, mes saucisses.
19: Elles ont flambé, vos saucisses?
21: Ben, oui.
19: Oui, ben, je vous dis pas, mais moi, j'ai mis ma télé à fond, hein. Comme ça flambe vos saucisses, et si vous recommencez ce soir, je remettrai ma télé à fond, et votre poulet, il sera brûlé. Bon, et allez faire cuire vos saucisses ailleurs, hein.
21: Bon, ben, écoutez, madame, vous m'entendez?
19: Oui, je vous écoute.
21: Je vous ai compris.
19: Bon, ben, j'espère bien que vous m'avez compris, hein.
21: Ce soir, je fais pas de poulet.
19: Eh ben, vous ferez ce que vous voulez.
21: Oui, mais... je vais faire de la sardine grillée.
19: Eh ben, non, mais ça va pas.
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22: Bonjour et bienvenue à la mairie de...
23: Marie, bonjour.
4: Bonjour monsieur, c'est bien la mairie?
23: Marie, bonjour.
4: Oui, bonjour monsieur, c'est bien la mairie?
23: Marie, bonjour.
4: Oui, je vous entends, je suis bien à la mairie.
23: Bah, vous entendez quoi? Marie, bonjour.
4: Oui, alors bonjour, ça j'ai compris, mais ma question c'est est-ce que je suis...
23: Je vous dis Marie, bonjour.
4: Oui, bonjour. Oh, c'est dingue, cette manie.
23: Ouais, mais parce que monsieur, je vous dis Marie, bonjour.
4: Alors bonjour.
23: Mais quand je dis Marie, vous entendez quoi?
4: Marie. Alors déjà, je ne connais pas cette Marie.
23: Vous avez entendu Madame Marie? Non.
4: Ah non, attendez, c'est vous monsieur Marie?
23: Non, c'est Marie, la mairie.
4: Alors, monsieur Marie, est-ce que oui ou non je suis à la mairie?
23: Oui, c'est la mairie.
4: Ah, bah voilà.
23: Oui.
4: Bureau de campagne du candidat Martin à l'appareil.
23: Oui.
4: Je vais filmer mon clip de présentation comme candidat officiel à la présidentielle.
23: Oui.
4: Donc faudrait me libérer le bureau du maire pour que je me filme à sa place.
23: Ah, vous voulez qu'on libère le bureau de monsieur le maire pour que vous passiez filmer dans le bureau de monsieur le maire?
4: Voilà, pour lancer enfin ma campagne que tout le monde attend.
23: D'accord. Je vais vous donner notre adresse mail.
4: Ah, bah je sens que ça va être bien aussi. Ça, je vous écoute.
23: C'est info. C'est I-N-F-O.
4: Alors, c'est I-N-F...
23: Non, c'est I comme Inès.
4: Ah, ok. Inès. I-N-E.
23: Non, non, non.
4: Bah, Inès.
23: C'est info. Info comme information.
4: Attendez, c'est Inès Info.
23: Monsieur, ce n'est pas Inès Info. C'est I comme Inès.
4: Ah, d'accord. C'est I comme Inès Info.
23: Monsieur?
4: Oui.
23: Je vais vous donner les lettres. Vous écrivez juste les lettres.
4: Juste les lettres. Alors, juste...
23: Oui.
4: Les lettres, tout attaché?
23: Non, monsieur, n'écrivez pas la phrase que je prononce.
4: Bah, vous me dites d'écrire juste les lettres, donc j'écris les lettres.
23: Non, non, non, reprenez tout.
4: Je reprends tout, donc ça fait C, info, Inès.
23: Non, non, n'ajoutez rien. Mettez I.
4: Je remets I, donc C, info, Inès,
23: non,
4: I.
23: Non, non, monsieur, I.
4: I.
23: Oui.
4: 8?
23: Non.
4: I8.
23: Quand vous me demandez I, je vous dis oui, faut pas écrire oui.
4: Ah.
23: Tout ce que vous avez écrit avant, vous oubliez ça. C'est bon?
4: Ok.
23: Vous êtes prêt, monsieur?
4: Oh, je suis prêt comme jamais.
23: I.
4: I.
23: N.
4: M.
23: N de Noémie.
4: Noémie avec un E ?
23: Non, monsieur.
4: Noémie sans E, d'accord. N-O.
23: Ne écrivez pas Noémie. Je vous donne le nom de Noémie pour ne pas confondre.
4: Elle est là, cette Noémie, ou pas ?
23: Non, elle n'est pas là. Vous,
4: bon.
23: Vous pouvez reprendre à noter, monsieur.
4: Alors, je vous écoute.
23: C'est vous.
4: Alors,
23: vous,
4: c'est.
23: Non, ne écrivez pas le C, monsieur. I-N-F-O.
4: Ok, info. I-N-F-O.
23: Arrobase.
4: Ouf ! Oula, là, ça y est, ça se complique.
23: C'est alt.
4: C'est hâte, comme la voiture, S-E-A-T ?
23: Bah non.
4: Sinon, vous savez quoi ? Je vous laisse moi mon adresse, parce qu'à un moment, il va falloir que je rende l'antenne.
23: Oui.
4: Donc, moi, c'est appel trop con.
23: Oui.
4: @, c'est hâte, là, la voiture.
23: D'accord.
4: rireetchanson.fr.
23: Monsieur, vous êtes un canular, monsieur.
4: Ben oui, complètement. Et donc, c'est un canular de...
23: Bah, je sais pas, je peux pas savoir qui peut le faire.
4: Vous avez quand même un petit indice dans l'adresse que je viens de vous donner.
23: Bah, peut-être par les médias, genre une radio ou...
4: Ah oui, alors une radio en avance, mais laquelle ?
23: Bah, je peux pas vous dire.
4: Bon, alors, je vous aide un peu plus. Une radio où on aime rire.
23: Bah, une radio qu'on aime rire...
4: Alors, c'est vrai qu'il y en a pas beaucoup avec rire dans le titre.
23: C'est pas nostalgie, hein.
4: Ah non, je confirme, c'est pas nostalgie.
23: Alors...
4: Bon, je vais vous aider un peu plus. Rire et...
23: Blague, non ?
4: Ah mais oui, bien sûr, rire et blague.
23: Oui.
4: Mais oui, vous connaissez rire et blague.
23: Oui, je connais de nom, mais je travaille sur radio.
4: Ben, bienvenue sur Rire et Blague FM.
23: Merci.
4: Et au revoir, monsieur Marie.
23: Au revoir, monsieur Martin.
5: Mairie de Loiboulès, bonjour.
6: Allô, c'est le commissariat.
5: Non, c'est la mairie.
6: Oh mon Dieu, j'ai fait une erreur, madame. Mais vous pouvez peut-être m'aider.
5: Oui.
6: Madame Lamolle, à l'appareil, rue du Rhin, j'habite là.
5: Oui.
6: Parce que j'ai fait un pas en arrière dans l'escalier parce que j'avais fait tomber quelque chose de mon sac. Et en reculant, oui. Je me suis assis en tombant sur le facteur, le monsieur de petite taille, là, vous savez.
5: Je connais pas.
6: Vous connaissez pas le facteur? Attendez, parce que il est coincé. Je suis assis sur lui, puis il est coincé. Et attendez, je vais essayer d'approcher le téléphone de sa bouche, parce que... Attendez.
5: Mais il est coincé où?
7: Allô?
5: Oui.
7: Allô?
5: Bonjour.
7: Oui, bonjour, Gaspilla, l'appareil. Vous m'entendez, là?
5: Oui, oui, oui.
7: La dame, elle est quand même âgée, et elle est assise sur moi, là, sur mon nez. Et je suis coincé avec mon nez, qui est donc mal placé, quoi, on va dire, hein, sous la robe de madame.
5: Et vous ne pouvez pas vous relever?
7: Ah bah, j'ai mon nez qui est coincé dans le postérieur de madame, avec tout le respect que je lui dois, mais là, je sais pas quoi faire, hein.
5: Ah mince, c'est où? Vous êtes où?
7: Ah ben là, c'est son postérieur, quoi, dans la rue des Fesses, quoi.
5: Non, mais je veux dire où? C'est à quelle adresse?
7: Eh ben, c'est rue du Rhin.
5: Mais quel numéro?
7: Ah, au 33.
5: 33, rue du Rhin. Oh,
7: elle a des flatulences, en plus.
5: Aïe, aïe, aïe. Écoutez, j'appelle tout de suite les pompiers, que quelqu'un vienne très, très vite.
7: Oh non, non, n'appelez pas les pompiers, parce que c'est embarrassant pour moi, hein. C'est
5: mais
7: pas les
5: nous, on peut pas envoyer quelqu'un d'autre. Qui c'est que vous voulez que j'envoie?
7: Non, mais si vous pouvez me dire comment je peux faire pour sortir de là, parce que la dame, comme je vous ai dit, avec la chaleur, là, j'ai rien contre les dames, hein.
5: Non,
7: mais avec la chaleur, ça cocotte, hein, quand même, là-dedans, hein.
5: Mais écoutez, quelqu'un doit venir vous dégager.
7: Et je peux vous passer la dame, vous pouvez lui demander si elle peut contrôler un peu ses flatulences, si c'est possible, hein, parce
5: mais,
7: que...
5: Mais ça, moi, je peux pas le lui dire, vous vous rendez compte?
7: Ben si, vous pouvez lui dire. Attendez, je vous la passe, hein.
5: Il veut que moi je lui dise à la dame qu'elle contrôle ses
6: flammes. Allô?
5: Oui?
6: Oui.
5: Écoutez, j'appelle tout de suite les pompiers, on vient vous dégager, hein.
6: On n'appelait pas les pompiers parce que je veux pas qu'on me voit comme ça, j'ai un certain âge, hein.
5: Elle veut pas qu'on la voit comme ça. Mais qu'est-ce que vous voulez qu'on fasse alors?
6: Attendez, je vous passe le facteur.
5: Mais c'est...
7: Allô?
5: Oui.
7: Oh non, hein, non, il faut lui dire quand même parce que c'est insupportable. Hein.
5: Mais monsieur...
7: Oh, attendez. Levez-vous, madame, comme ça. Attendez, elle se lève un peu. Ça y est, j'arrive. Attendez. Oh, ça y est. Vous m'entendez?
5: Oui.
7: Il est sorti. Je vous le passe. Allô?
5: C'est bon, vous êtes dégagé?
7: Oh oui, vous savez pas d'où je sors, là. Oh là. Attendez, j'ai un truc sur le nez. Qu'est-ce que c'est que ça? Oh, ben, un supposé. J'ai un suppositoire sur le nez?
5: Non.
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9: Oui, bonjour.
4: Oui, bonjour monsieur. Je suis bien chez l'éleveur d'animal.
9: Oui, c'est pourquoi monsieur?
4: Je vous ai inscrit pour une adoption d'animal, rapport à la journée des espèces menacées.
9: Pardon? Mais je ne veux pas récupérer d'animaux menacés, monsieur. Mais attendez, c'est dit n'importe quoi. Nous sommes éleveurs, dresseurs de chiens de chasse.
4: Bah, en tant qu'éleveur, vous avez l'habitude des animaux.
9: Mais... en tant que quoi?
1: éleveur.
4: Bah oui, vous élevagez, donc un éleveur.
1: C'est pas français, ça. Éleveur, on dit. Déjà, donc, vous allez me supprimer ça, monsieur.
4: Alors, je vous ai fait réserver un couple de pandas, qui est quand même...
1: N'importe quoi, qu'est-ce que je vais faire avec un couple de pandas, monsieur? Non, mais c'est du délire, là. Je suis pas équipée pour avoir des pandas. Attendez.
4: Alors, dans ce cas, je peux faire une demande pour changer.
1: Oui, oui, vous faites la demande pour changer.
4: Du coup, à la place des pandas, je peux vous mettre une petite meute de sangliers nains.
1: Non.
8: Allô?
4: Ah, c'est un autre monsieur.
8: Mais, on n'inscrit pas les gens sans leur accord. C'est quoi cette affaire-là? C'est n'importe quoi, ça. Je vais commander un hippopotame, je peux pas le recevoir. Je vais dire, tiens, ma voisine.
4: Alors, je sais pas ce qu'ils vous ont dit, mais c'est pas un hippopotame.
8: Non, mais enfin, peu importe.
10: Il peut se renvoyer, il en veut, c'est lui.
8: Comment? Non, mais attendez. Vous me dites que vous avez signé pour accueillir des pandas. Vous êtes qui? Vous êtes de où?
4: En fait, j'ai dit que je représentais votre élevagisme.
8: Mais pourquoi vous avez dit que vous représentiez notre élevage? D'abord, on n'a pas besoin de représentants, mais nous, on va porter plainte. C'est quoi cette affaire?
4: Ah non, mais alors, passez-moi le patron, s'il vous plaît.
8: Parce que même là, c'est... le patron.
10: Bon, monsieur, ça commence à me gonfler. Si vous êtes dans les espèces protégées, j'ai un asile d'aliénés à côté de chez moi. On peut vous placer, ils en recherchent. Hein? Alors, bon, vous allez jouer avec les enfants de votre rue. Le jour où j'aurai besoin d'un connard pour représenter mon élevage, je ferai appel à vous.
4: Ah, excusez-moi, pourquoi vous me parlez de canard? Je vois pas le rapport avec...
10: Je parle pas de connard.
4: Non, pas un canard.
10: Et là, vous êtes naturel ou vous vous forcez pour être aussi con?
4: Oh, bah, c'est plutôt naturel.
8: Je sais pas en quelle langue il faut vous dire.
4: Ah, c'est un nouveau monsieur.
8: On n'est pas du tout concerné.
4: Non, mais excusez-moi, parce que ce monsieur me parle de canard.
8: Je vous ai pas parlé de canard. Il a dit si j'ai besoin d'un connard.
4: Oh.
8: D'abord, moi, quand je n'ai rien à cacher, je ne téléphone pas en numéro privé.
4: Bah, parce que je suis au travail, excusez-moi, c'est pas ma faute, ça c'est.
8: Ah oui, bien sûr. Ah bravo, il doit être content, votre patron.
4: Ah hein? Bah, je lui dis pas.
8: Ah bah non. Ah, vous lui dites pas, ouais, d'accord.
4: Bah non. Mais... Alors, excusez-moi, mais alors si vous le prenez comme ça, moi je vais appeler la police, puis ça va.
8: C'est moi qui les ai déjà prévenus, la gendarmerie, figurez-vous.
4: Ah bah non, moi d'abord.
8: Bah, je vous en prie, faites.
4: Ah bah ne quittez pas, je vais transférer l'appel.
8: Ah bah moi j'aurais des choses à leur dire à la gendarmerie, figurez-vous.
4: Ça faisait longtemps en plus que j'avais pas transféré un appel, ne quittez pas.
8: Non mais vous êtes malade, hein.
4: Attendez, transférification en cours, n'inquiétez pas.
8: Mais ça commence à bien faire, vous allez m'écouter? Je n'ai rien à faire de vous, d'accord?
4: Non mais je vous passe la gendarmerie, là, c'est parce que là
8: mais
4: c'est...
8: Mais passez-moi la gendarmerie, mais n'importe quoi! Non mais vous êtes malade! C'est moi qui vais devoir m'expliquer, non
4: ah
8: mais
4: bah, attendez.
8: Vous, là.
4: Alors.
8: Oh, c'est ça. Arrêtez vos conneries, s'il vous plaît!
4: Ah bah attendez, je suis en train de transférer.
8: Oh, transférer en faisant tu. Ça, je sais le faire aussi, hein.
4: Ah bah oui, mais j'étais prems.
8: Mais vous étiez prems, mais vous êtes malade, c'est grave, là, hein.
4: Alors.
8: Bon, maintenant, vous arrêtez.
4: On reprend. On en était à tut. D'accord?
8: Vous êtes fou?
4: Non, mais on en était à tut, on en était.
8: Non, mais vous êtes complètement fou!
4: Vous arrêtez pas de m'interrompre, donc je ne sais plus où j'en étais la transférence.
8: Je vous interromps parce que je veux garder ma ligne pour mes amis et je ne veux pas être importuné par un con de votre espèce.
4: Non, mais alors, considérez-moi comme un ami dans ce cas, si vous voulez.
8: Moi, je ne vous considère pas comme un ami.
4: Ah, bah, top transfert, tiens, hop, vous l'aurez voulu.
8: Top transfert, c'est ça, oh, oui, arrête. Ça suffit maintenant.
4: Bon, pour le panda, du coup, comment on fait?
8: Bon, non, mais vous le mettez où, je pense?
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12: Allô?
24: Oui, bonjour, Madame Ledoux à l'appareil.
12: Oui.
24: C'est le DDF-GDF?
12: Oui.
24: Je vous appelle parce que je suis témoin d'un phénomène physique inclassable. Vous savez, le passage des ovnis la semaine dernière nous a laissé un peu sans dessus-dessous. Eh bien, depuis chez moi, j'ai observé un phénomène très lumineux et je ne sais pas s'il s'agit d'un extraterrestre.
12: Une petite question indiscrète, madame, vous avez quel âge, là, s'il vous plaît?
24: 69 ans.
12: 69 ans,
24: L'extraterrestre a un corps de 10 cm à peu près, opaque, voyez-vous. Et alors, il y a une queue au bout qui fait le tour de mon mur et qui se termine par une espèce de petite touche blanche. Et dès que j'appuie dessus, ça fait de la lumière partout dans la pièce.
12: Et alors, qu'est-ce qui se passe quand vous appuyez sur la touche blanche?
24: Ben, il y a une lumière incroyable qui inonde ma pièce.
12: Et ça s'était déjà produit avant, madame?
24: Oui.
12: Mais quand la dernière fois, quand c'est arrivé, qu'est-ce que vous avez fait?
24: J'ai appuyé sur la touche blanche.
12: Et alors?
24: Eh bien, la lumière a disparu.
12: Et là, que maintenant, vous avez appuyé sur la touche blanche, qu'est-ce qui s'est passé?
24: La lumière est revenue.
12: La lumière incroyable est revenue?
24: Ah oui, oh oui, oh oui.
12: Et vous en avez parlé à qui alors, madame, en dehors de nous?
24: Et à ma voisine.
12: Et qu'est-ce qu'elle a dit?
24: Elle a dit qu'elle en avait un chez elle aussi.
12: Ah oui?
24: Oui. Comment dire? Vous savez, ça fait un peu comme une petite boule, quoi, vous voyez? Et puis, il est tatoué.
12: Ah bon?
24: Il a un nom.
12: Il s'appelle comment?
24: Il s'appelle Krypton 75.
12: Krypton 75, oui, je vois tout à fait ce que c'est, oui.
24: Qu'est-ce que c'est? C'est de quelle planète?
12: Krypton, c'est au-dessus du troisième système solaire, là, madame, hein, à quelques centaines de millions d'années-lumière de nous, mais enfin, vous savez, c'est un type d'extraterrestre, effectivement, qui est assez connu, quand même, malgré tout. Ce sont des extraterrestres pacifiques, hein, madame.
24: Je peux vous dire quelque chose, mais je parle doucement parce que je voudrais pas les alerter.
12: Non, mais vous pouvez parler, hein. Je pense que de ce côté-là, ils sont pas très émotifs. Ils supportent pas mal de choses, vous savez.
24: Il a fait des petits.
12: Il a fait des petits?
24: Oui, quand j'ouvre la porte de mon réfrigérateur.
12: Oui.
24: Il y en a un aussi. et il fait que de me regarder.
12: Ouais, mais enfin, tant qu'il vous regarde, mais moi, je vous dis, c'est une race assez pacifique d'extraterrestres. À mon avis, vous n'aurez pas de problème. Hein. Vous savez, on peut pas leur faire grand-chose. On n'a jamais essayé de les détruire. Hein. Il vaut peut-être mieux pas non plus. Hein.
24: Mais je sais ce que je vais faire. Je vais profiter que celui-ci soit disparu ou endormi.
12: Non, mais n'y touchez pas, madame.
24: Je vais le tuer, celui-là, pour voir ce que vont faire les autres.
12: Ah non, il faut pas faire ça, madame.
24: Attendez, bougez pas, je prends le cendrier.
12: Non, ne faites pas ça. Allô, laissez-le vivre, madame.
24: Allô? Je l'ai zigouillé.
12: Ah ben, il fallait pas faire ça, madame.
24: Maintenant, je vais m'occuper de la petite famille.
12: Mais non, écoute, faut pas faire ça. Allô, madame?
24: Il y en a un au-dessus de mon lit.
12: Non, mais il faut pas les assassiner, madame. Ils y sont pour rien, là, ils ont rien fait de spécial, hein. Arrêtez ce massacre, là, ça sert à rien, là.
24: Je vais dégommer celui qui est dans mes toilettes.
12: Ah non, arrêtez, madame, allons.
24: Il en reste deux.
12: Il en reste deux, ouais, mais non, mais vous n'allez pas faire ça à tous les extraterrestres qui sont chez vous, là. Je vous ai dit que c'était des pacifiques, madame.
24: Je vais me gêner.
12: Ah bon?
24: Bougez pas, je vais dégommer celui du couloir, puis après la porte d'entrée, il n'y en aura plus.
12: Ouais, mais vous allez vous faire mal, là, madame, si vous continuez comme ça, là, hein.
24: Il est allumé.
12: Il est allumé?
24: C'est le plus dangereux.
12: Ah non, c'est pas le plus dangereux, madame.
24: Les autres étaient éteints.
12: Ah oui.
24: Attention, j'y vais. Ça y est.
12: Et le disjoncteur n'a pas sauté, là?
24: Oh là là. Il y a la grosse bête noire, là, qui est à côté de la porte d'entrée.
12: Là, il faut pas y toucher, madame.
24: Elle est pas contente, hein?
12: Non, mais il faut pas y toucher, là, madame. Dites-moi, là, vous êtes chez vous cet après-midi?
24: Il y a leur espèce de vaisseau spatial noir à côté de la porte d'entrée.
12: Ah non, ils ont pas vaisseau spatial. Les vaisseaux spatials sont repartis la semaine passée, là. On les a vus à la télévision, là.
24: L'espèce d'ovni, là, vous savez.
12: Ah non, vous vous trompez, là. C'est pas un vaisseau spatial, ça, madame.
24: Madame, celui-là, je vais me le faire aussi.
12: Ah non. Allô?
24: Attention! C'est parti, au nom de la patrie, j'y vais.
12: Ah non, mais il faut arrêter, madame. Arrêtez de taper, là. Allô?
24: Le vaisseau est résistant. Il se défend, il fait de la fumée.
12: Alors, c'est pas un vaisseau, là. C'est le disjoncteur, madame. Il faut arrêter de le taper. Ça appartient à EDF, ça, madame. Vous vous trompez, là.
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4: Allô, oui, bonjour madame.
13: Non, bonjour monsieur.
4: Je suis à la boucherie.
13: Oui.
4: Voilà, je vous appelle parce que j'ai un problème de travail dominicaliste à vous signaler.
13: Un problème syndicaliste?
4: Non, dominicaliste.
13: C'est-à-dire?
4: Bah, le travail du dimanche.
13: Oui.
4: Alors, je suis venu ce dimanche.
13: C'était fermé dimanche.
4: Voilà.
13: Après-midi?
4: Oui.
13: Je suis fermé dimanche après-midi.
4: Ah oui, mais enfin, aux infos, ils disent que maintenant les magasins, ils sont ouverts le dimanche.
13: Ah ouais, c'est les infos qu'ils disent, mais on n'est pas forcé, obligé d'ouvrir le dimanche après-midi. Hein.
4: Parce que moi, du coup, moi, je me suis déplacé.
13: Oui.
4: Et bon, ça m'a fait des frais d'essence, forcément.
13: Mais attendez, si tout le monde me fait ça tous les dimanches après-midi, autant que je ferme mes portes tout de suite, quoi.
4: J'ai quand même eu 120 euros d'essence.
13: 120 euros? Vous venez d'où, là? Pour user 120 euros?
4: Vous êtes vers le nord, c'est ça, par là-bas, là?
13: Bah oui, vous venez d'où?
4: Bah, moi, je suis sur Marseille, moi.
13: Non, mais attendez, vous êtes déplacé exprès, venez en voir.
4: Vous savez que ça fait plus de 800 bornes, hein?
13: Non, mais il y a plus que 800 bornes, voyez, vous êtes même pas au courant parce qu'il y a 1200 km.
4: C'est ça, il y a 1200 km, donc vous vous rendez compte?
13: Non, mais oui, vous le savez pas, vous me dites 800 bornes.
4: En fait, je suis parti de Marseille, j'ai fait 400 km.
13: Oui, non, mais attendez, mais moi, je vous ai pas obligé de venir chez moi déjà d'une.
4: Ah, mais parce que j'ai dormi en route, du coup, j'ai aussi la facture d'hôtel.
13: Ah, puis après, il y a la facture d'hôtel, hein, bah, venez me voir, vous allez voir, on va voir ça.
4: Voilà, alors de préférence en liquide dans ce cas?
13: Non, moi, laissez tomber, là, attendez, oui. J'en ai rien à foutre, moi, je vous ai pas demandé de venir chez moi déjà d'une.
4: Oui, mais si vous voulez, vous m'avez pas appelé pour me dire.
13: Est-ce que je vous connais déjà à la base?
4: Non, mais vous auriez pu trouver mon numéro dans les pages jaunes.
13: Attendez. Est-ce que je savais que vous alliez venir?
4: Non, mais vous auriez pu avoir une intuition comme quoi il y a un client de Marseille qui allait faire 1200 bornes.
13: Ah, bah attendez, vous fugez de moi là.
4: Non, mais vous auriez pu.
13: Tournez mon téléphone pour me bouffer des. Non, allez. Allô?
4: Ah, c'est pas la même dame?
13: Non, mais là, en fait, je vois un truc à la con, soit disant qu'il a pas besoin de fermer le dimanche. Il en fait drôle, c'est lui le patron, non? Depuis tout à l'heure, vous arrêtez pas venir à Marseille, nanana.
4: Excusez-moi, si vous aimez pas les Marseillais, c'est pas ma faute non plus. Hein, mais
13: j'ai jamais dit que j'aimais pas les Marseillais, enfin, ouais, enfin, bref.
4: Ah bah excusez-moi, mais ça c'est. Moi, vous me dites Marseille, nanana, nanana.
13: De quoi Marseille, nanana, nanana? J'ai rien dit sur Marseille.
4: Ah bah vous avez dit Marseille, nanana, nanana?
13: Bah j'ai dit Marseille, nanana, nanana. Bah oui, mais je m'en fous que vous soyez de Marseille, c'est tout. Je lui dis juste qu'il a le droit de faire ce qu'il veut, non?
4: Ouais, mais dans ce cas, on dit pas Marseille, nanana, nanana.
13: Marseille, nanana, nanana. Je m'en fous de Marseille.
4: Ah, vous l'avez redit?
13: Non, mais tu veux que j'aille.
4: Excusez-moi, mais dans ce cas, nanana, vous-même, hein?
13: Là, c'est bon, vous avez fini, là, on appelle les flics, là, vous commencez à nous saouler. Ouais, non, bah allez, c'est bon, allez, laissez tomber. Vous me donnez votre numéro ou alors je raccroche.
4: Ah, bah alors, je peux vous donner mon numéro?
13: Allez-y.
4: Le 12?
13: Le 12.
4: Oui.
13: Le 12, vous l'avez trouvé où celui-là? Vous l'avez trouvé où le 12?
4: Bon, je sais pas, je dis comme ça, le 12, c'est une sorte d'inspiration.
13: Non, bah attendez, vous me prenez pour un pion, non? C'est ce qu'on va faire, bah je vais me renseigner auprès de la gendarmerie, voir si je suis en tort ou quoi que ce soit, parce que là, ça, votre truc, ça me tient pas debout pour moi.
4: Ah, bah écoutez, moi j'ai la facture de l'hôtel.
13: Ouais, non, mais attendez, c'est vraiment.
4: Allô? Vous n'avez pas raccroché? Il appelle la police. Oui, police nationale.
13: Oui, bonjour, ici c'est la boucherie.
11: Oui, bonjour, bonjour madame.
14: J'appelle parce que là, on me harcèle au téléphone. Là.
11: Ah, qu'est-ce qui se passe?
14: On m'annonce que le gouvernement a dit qu'il fallait ouvrir le dimanche.
11: Oui, absolument, oui, oui.
14: Et puis j'étais fermé, donc le gars, il va se faire rembourser des frais. Parce que lui, soi-disant, il est venu de Marseille, il avait des frais de déplacement, l'hôtel, donc il me réclame 120 euros en liquide.
11: Bah, Marseille, c'est 1200 bornes, hein. C'est-à-dire que si on fait 400 bornes qu'on dort à l'hôtel et qu'après on fait 800 bornes, vous vous rendez compte ce que ça fait?
14: Ouais, non, mais là, je suis à la gendarmerie de où, là?
11: Là, vous êtes à la gendarmerie de Montpellier.
14: Hein? Montpellier, non, non, moi, je, non. C'est quoi le même bonhomme? Ouais, non, bon, allez, c'est bon.
15: Allô?
16: Oui, bonjour, madame.
15: Bonjour.
16: Madame Rohr.
15: Oui?
16: France Culture, Munchausen à l'appareil, la radio, donc, de France Culture. Est-ce que vous avez un jardin, madame?
15: Oui.
16: Très bien. Nous essayons de sensibiliser les jeunes au problème des médias actuels qui dévalorisent complètement l'image des femmes. Vous savez, les jeunes animateurs des radios libres utilisent des mots qui sont vraiment dévalorisants pour les femmes.
15: Mais qu'est-ce que ça a à voir avec le jardin ?
16: Parce que figurez-vous que, par exemple, quand ils veulent parler des femmes, ils utilisent le mot « la touffe ».
15: Oui.
16: Alors que les poètes, avant, et nous le savons bien sur France Culture, utilisaient le mot « jardin ».
15: Ouais.
16: Donc nous allons parler de votre touffe comme si vous nous parliez de votre jardin. Comment est votre jardin? C'est vous qui vous en occupez?
15: Ouais.
16: Qu'est-ce que vous mettez dans votre jardin?
15: Ben, je mets des légumes.
16: Et quelle sorte de légumes?
15: Tomates et haricots.
16: D'accord. Donc les haricots, ça, ça pousse bien entendu, mais les tomates, hein, est-ce que ça rentre les tomates?
15: Ben oui.
16: D'accord. Vous en mettez combien des tomates dans votre...
15: Oh là, je ne vais pas vous dire. Parce que l'année dernière, j'en ai mis une vingtaine et tout a pourri. Alors si vous pouvez me donner une recette pour qu'ils ne pourrissent pas...
16: D'accord. Donc les concombres.
15: Oui, concombres j'avais.
16: Ah, vous en mettez aussi dans votre touffe?
15: Oui.
16: Combien?
15: Deux.
16: En même temps?
15: Bon, à 8 jours d'intervalle. Mais bon, j'ai acheté les jeunes plants, hein.
16: Oui. Vous mettez des jeunes, vous?
15: Oui, que j'ai acheté, hein. J'ai pas mis de la semence.
16: Ah, pas de semences?
15: Mais pour les concombres, non.
16: On risque pas de se retrouver engrossé, hein. C'est ça l'idée, non?
15: Mais moi, pour le peu qu'il me faut, il m'en faut un pied ou deux, pas plus.
16: Ah, vous mettez les pieds aussi dans la touffe?
15: Ah ben, bien sûr.
16: Ah.
15: Mais où est-ce que vous voulez que je les mette?
16: Dans le petit rond, non?
15: Quel petit rond?
16: Non, je vous demandais des potirons.
15: Ah, des potirons, oui.
16: Vous avez mis des potirons?
15: Oui. Écoutez votre conversation, commence à me prendre les baskets, hein, ça me fatigue.
16: Bon, alors, juste pour conclure, sur France Culture, combien de potirons avez-vous mis dans votre touffe?
15: Deux ou trois. C'est pas les potirons, c'est les potimarrons.
16: Ah, mais les potimarrons, derrière ou devant?
15: Ça commence à être ridicule.
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17: Allô, oui.
11: Oui, bonjour monsieur. Je suis bien en bas.
17: Madame, je suis une femme, merci.
11: Oui, bon, bah, si vous voulez, admettons.
17: Bonjour monsieur, tu sais.
11: Comment ça, tu sais? Ah, on se tutoie.
17: On se tutoie. Non, je parle à ma sœur à côté. Mais vous êtes qui?
11: Monsieur Martin, je suis le fondationneur du mouvement des tabliers bleus.
17: Peut-être, ça me dit quelque chose.
11: On est pour l'abolification des taxes sur les consommations dans les bars.
17: Au revoir.
11: Comment ça, au revoir?
17: Je suis en train de travailler, monsieur. Vous appelez dans un bureau de tabac.
11: Oui, mais enfin, c'est pas une raison pour me dire au revoir.
17: Mais je suis en train de vendre des cigarettes en même temps, monsieur. Donc, je suis avec des clients. C'est pour ça, je peux pas.
11: Ah, bah, faites comme si j'étais pas là. Faut pas se gêner.
17: Mais qu'est-ce qu'il lol, monsieur? Mais vous êtes qui? Bon, vous savez quoi? Vous êtes avec la patronne, voilà, vous venez...
11: Oui, enfin, vous êtes soi-disant la patronne.
17: Je suis soi-disant la patronne, maintenant. Attendez, je vous passe ma sœur, parce que là, je peux pas, moi. Allô?
11: Oui, allô?
17: Oui.
11: Oui, excusez-moi, j'avais un monsieur, là, qui soi-disant...
17: Non, il n'y a pas de monsieur, c'est ma sœur que vous aviez. Donc déjà, vous êtes qui?
11: Monsieur Martin, donc moi, c'est ce que j'ai expliqué. Je représente l'association des tabliers bleus.
17: Les tabliers bleus, après les gilets jaunes et les foulards rouges, maintenant, c'est les tabliers bleus.
11: Exactement, oui, voilà, c'est ce que j'essayais d'expliquer à l'autre, là.
17: Et l'autre, déjà, elle a un prénom, c'est ma sœur, c'est la responsable du bar. Donc nous, on a autre chose à foutre que de vous entendre avec vos tabliers bleus, là, vos trucs, vos conneries, et de parler comme ça de ma sœur.
11: Bref, j'ai annoncé sur Internet comme quoi j'organise un rassemblement dans votre bar.
17: Vous avez annoncé sur Internet que vous faisiez un rassemblement chez moi sans me demander à moi, c'est mon établissement?
11: C'est ça. Alors tant que j'y suis, je vais venir pour vous coller quelques affiches aussi.
17: Vous prenez des décisions à la place des patrons, là, ça va pas du tout. Et en plus de ça, vous manquez de respect. Donc,
11: oh bah tiens, moment, c'est moi, la meilleure. Alors tiens, c'est l'autre qui me dit que je lui manque de respect.
17: C'est l'autre qui me dit maintenant, c'est ma sœur maintenant, alors qu'elle vient de me dire que vous veniez de m'appeler l'autre. On est deux sœurs, deux patronnes, deux associées.
11: Oh, bah, soi-disant.
17: Soi-disant. Mais vous allez vous calmer, monsieur Martin?
11: Non, mais excusez-moi, comme vous, en tant que patron de bar, vous ne payez pas de taxes et pas d'alcool.
17: On ne paye pas de taxes en tant que patron de bar et on ne paye pas d'alcool.
11: Voilà.
17: Et l'URSSAF, ça te parle? Je sais pas, c'est...
11: Non, mais est-ce que c'est une raison pour faire payer les clients d'un truc que vous ne déboursifiez pas?
17: Les gilets jaunes, si tu veux, il n'y a pas de souci, mais t'as rien inventé. Tes tabliers rouges, tes machins, tes trucs, maintenant tu retires tes trucs sur
0: Facebook, mais maintenant c'est hors de question. On vous accueillera même pas.
4: Non mais, s'il te plaît.
0: Quoi, s'il te plaît? Tu me tutoies pas déjà? Si moi je te tutoie, c'est parce que tu m'as manqué de respect.
4: Ah bah, excuse.
0: Non mais, excuse, non, je t'excuse pas, parce que tu t'es pas réglo. Alors arrête de raconter des conneries, que les bars ils payent pas d'alcool, ils payent pas de TVA. Non mais, où t'envoles, toi?
4: Entre nous, on sait bien que tu payes pas les boissons, je veux dire.
0: Entre nous, tu sais bien que je paye pas les boissons. Je vais te sortir toutes mes factures de livraison. Si je les paye pas, franchement, je suis encore plus riche que Macron. Donc alors vas-y, maintenant je t'écoute. Qu'est-ce que tu veux faire avec ton truc la mercredi?
4: Alors, ce que j'ai fait, c'est que j'ai annoncé comme quoi il y avait consommation gratuite sur la journée de mercredi.
0: Il y avait consommation gratuite au bar. Il a annoncé ça sur Facebook, le mec.
4: Voilà.
0: Eh, mais t'es un sketch à toi tout seul, toi. Et t'y crois?
4: Ça me semble la moindre des choses, hein, si
0: ça
4: on veut.
0: Ça te semble la moindre des choses. Non, mais attends. Non, mais il est en train de faire des trucs sur le commerce. Il va raconter n'importe quoi. C'est quoi? T'annules tout de suite ton truc sur Facebook, tu le retires tout de suite. Tes affiches, tu te les cares bien au cul.
4: Alors non, parce que c'est quand même du 1 mètre sur 2.
0: Oh là là, il faut que là, c'est à marquer dans les annales.
4: Excusez-moi, mais encore une fois, je vous demandais de laisser mes annales tranquilles.
0: Au bout d'un moment, tu me prends pour une conne, donc c'est
4: bon. Ah bah voilà, bah l'autre qui recommence.
0: Alors l'autre, elle t'emmerde.
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24: Bonjour madame, c'est les dépannages plomberies.
18: Oui.
24: Oui, bonjour madame Ledoux à l'appareil.
18: Oui.
24: Germaine, j'ai mon évier bouché.
18: Alors, Ledoux, c'est accroché ou pas?
24: L'évier?
18: Non, votre nom.
24: Ah, Ledoux, oui.
18: C'est accroché, hein?
24: Oui, c'est accroché. Alors, Parvis de la Défense.
18: Oui.
24: Tour Gentille.
18: Oui.
24: 43e étage.
18: 43e étage?
24: Ben oui.
18: Avec ascenseur, oui.
24: Sans ascenseur.
18: Non, vous rigolez là.
24: Non, je rigole pas. C'est sans ascenseur.
18: Attendez, hein. Bon, quittez pas, madame. Hein.
19: Allô?
24: Allô?
19: Oui.
24: Oui, bonjour, monsieur.
19: Bonjour. Où est votre problème?
24: Vous êtes qui?
19: Ben, le directeur technique.
24: Ah, d'accord. Ben, moi, j'ai pas de problème. Simplement, je vais savoir à quelle heure il venait.
19: Oui, mais c'est au 43e étage?
24: Oui, c'est ça.
19: Oui.
24: Sans ascenseur, oui.
19: Sans ascenseur?
24: Oui.
19: 43 étages sans ascenseur?
24: Oui.
19: Voilà.
24: Il n'y a pas de problème, il n'y a pas de problème.
19: Non, mais 43 étages, il faut les monter à pied, madame. Hein.
24: Mais moi, je le fais bien, monsieur.
19: Vous le faites bien?
24: Ben oui.
19: 43 étages à pied?
24: Ben évidemment, je fais mes courses une fois par semaine.
19: Et vous avez un évier bouché?
24: Oui.
19: Maintenant, pourquoi il n'y a pas d'ascenseur dans votre immeuble?
24: Non, c'était un immeuble fonctionnel.
19: Oui.
24: Et puis, les bureaux ont déménagé.
19: Oui.
24: Moi, j'étais la concierge et m'ont relogé là-haut.
19: Au 43e étage?
24: Voilà. Et ils ont muré l'ascenseur puisqu'il n'y a plus personne.
19: Et vous habitez dans un immeuble de 43 étages toute seule alors, madame?
24: Oui, il y a mon fils qui vient me voir tous les jours.
19: Et bon, t'as pris l'adresse de la dame là parce que... Oui, c'est... Alors l'évier, il est bouché. Ouais, je veux voir un gars, hein. Tu veux bien monter 43 étages toi à pied? Bon, écoutez, moi, ce que je vais faire, c'est que je vais essayer de vous trouver quelqu'un qui veut bien monter 43 étages à pied.
24: Vous êtes gentil, monsieur.
19: Oui.
24: Alors c'est très simple, hein. Quand il arrive au 38e étage, il change d'escalier. Il prend l'escalier C, parce que l'escalier est muré, hein.
19: Au 38e étage, il faut changer d'escalier?
24: Oui.
19: Et prendre l'escalier C?
24: Voilà. Alors, avec l'escalier C, c'est un escalier qui descend jusqu'au 5e, hein.
19: Et monter 5 étages?
24: Non, descendre.
19: Comment on descend jusqu'au 5e?
24: Oui, parce qu'ils ont muré après.
19: Oui, alors, il faut descendre jusqu'au 5e étage?
24: Voilà.
19: Une fois qu'on est monté au 38e?
24: Oui, c'est ça, mais c'est pas par le même escalier, hein.
19: Non, mais attendez. On monte 38 étages.
24: Voilà.
19: Voilà. Et après, on descend.
24: Oui, jusqu'au 5e.
19: On descend jusqu'au 5e étage.
24: Oui, alors, faut pas qu'il se trompe parce que c'est dans le noir.
19: C'est dans le noir?
24: Ah oui, il n'y a pas de lumière. Hein.
19: Comment il n'y a pas de lumière? Là, c'est une galère, ça. Hein.
24: Mais moi, je le fais bien. Hein.
19: Oui, je sais, mais si vous avez des bons yeux, il faut que je trouve un plombier qui a des bons yeux. Hein. Vous savez, monter 38 étages dans le noir.
24: Oui, mais il peut compter dans sa tête. Hein. Moi, je compte.
19: Comment il va compter dans sa tête? Ben déjà, il faut qu'il y arrive, hein. Il faut pas que je trouve un plombier cardiaque, moi. Hein. Oui. Vous rendez compte, 38 étages dans le noir? Non, mais moi, je vous tire mon chapeau, madame, hein. Vous êtes courageuse. Hein.
24: J'ai 73 ans.
19: 73 ans. Parce que à 73 ans, monter 43 étages, redescendre 38 et redescendre de... Attendez, il faut que je fasse le calcul, là. Il faut redescendre 33 et sans lumière... Oui. Et c'est vraiment noir, alors?
24: Ah oui, c'est noir.
19: C'est noir, il faut amener une lampe...
24: Non, il y a une rampe, hein.
19: Il y a une rampe?
24: Oui, enfin, il y a une rampe, tous les étages impairs.
19: Putain, il faut que j'appelle Belmondo, moi, hein. Ça irait plus vite avec un hélicoptère et qu'il me jette directement dans votre fenêtre. Mais alors, à chaque fois que vous montez 38, vous descendez 33 et vous remontez 40...
24: Voilà.
19: 43.
24: Oui, c'est ça.
19: Mais ça fait 80 étages, dans tout ça.
24: 81.
19: C'est pas possible, ça. Mais c'est inhumain ce qu'ils vous font là. Putain, c'est... Vous vous rendez compte, c'est une après-midi qui est foutue pour un plombier. Et c'est vraiment bouché votre levier. Hein.
24: Ah oui, il est bouché, il refoule. Hein.
19: Il refoule. Manquez, s'il n'y a pas de voisin, il peut refouler, hein, il n'y a pas de problème. Hein.
24: Ah oui, mais enfin, c'est pas.
19: Bon.
24: Alors, que je vous dise comment
19: oui.
24: faire quand il arrive. Hein.
19: Oui.
24: Quand il est en bas,
19: oui.
24: il y a un interphone.
19: Oui.
24: Il sonne et je descends lui ouvrir.
19: Vous descendez vous-même?
24: Oui, je vais descendre lui ouvrir.
19: On va pas vous faire descendre quand même qu'à 45 étages, 43 étages,
24: mais
19: et
24: si...
19: remonter 81 à 73 ans pour lui ouvrir. Pourquoi il marche pas l'interphone?
24: Mais non.
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20: Allô?
21: Oui, bonjour monsieur.
20: Oui, bonjour monsieur.
21: On vous entend très mal.
20: Ah tiens, c'est André Guingouin, ça non?
21: Oui.
20: Ah bon, comment ça va?
21: Ça va et toi?
20: Oui, ça va.
21: Quoi de neuf?
20: Oh ben pas grand chose, tout va bien.
21: Bon.
20: Oui. Je t'appelle Sylvie ou Hervé, André?
21: Hervé.
20: Oui, Hervé.
21: Oui.
20: Oui. Bon, conserve, hein.
21: Merci.
20: Hervé. On le trouve pas, André.
21: Oh merde.
20: Hein? Comment?
21: Qu'est-ce...
20: Allô?
21: Oui?
20: Oui. Non, Hervé, je ne sais pas où il est parti, je te dis.
21: Hervé est là?
20: Oui, non, il n'est pas là.
21: Ah, ben, tu peux me le passer?
20: Oui, Hervé est allé faire un tour en vélo avec le petit.
21: Oui, tu peux me le passer?
20: Mais non, il n'est pas là.
21: Ah, c'est toi, Hervé?
20: Eh ben non, c'est Jean.
21: Ah, bonjour, Jean.
22: Bonjour.
21: Ça va? Je n'ai pas reconnu. Comment ça va?
20: Ça va.
21: Hervé est là?
20: Non, il n'est pas là.
21: Où est-ce qu'il est là encore parti faire du vélo?
22: Faire du vélo, oui.
21: Avec le petit?
20: Oui, voilà.
21: Bon.
20: Oui.
21: Tu peux me le passer?
20: Il n'est pas là, Hervé.
21: Oh, c'est Hervé qui me fait une blague. Et Sylvie, est-ce qu'elle est là?
22: Moi, je ne comprends rien du tout.
23: Sylvie, non, elle est partie se reposer.
21: Oh, c'est qui, là? Ah, c'est Hervé.
23: Non.
21: C'est pas Hervé.
23: C'est pas Hervé.
21: Non, c'est qui?
23: C'est sa mère.
21: Madame le...
23: Oui.
21: Bonjour, madame. Comment allez-vous?
23: Je vais bien.
21: Bien.
23: C'est monsieur Guingouin, non, qui est à l'appareil, là.
21: Oui.
23: Oui, je reconnais bien votre voix.
21: Ah, ben, voyez. Ça va bien?
23: Oui, ça va très bien.
21: Bien. Alors,
23: mais vous n'avez pas eu Sylvie, alors?
21: Non.
23: Non?
21: Mais non, j'ai demandé à parler à Hervé.
23: Hervé n'est pas là, Hervé, il est parti faire du vélo avec son petit-fils.
21: Ah ben là, vous allez pouvoir me le passer.
23: Eh bien non, je ne sais pas, il est parti dans la campagne.
21: Ah bon, je peux lui parler?
23: Vous n'allez pas pouvoir parler parce qu'il est parti en vélo.
21: Jean?
23: Non, son fils.
21: Qui ça?
23: Hervé.
21: Ah bon. Voilà. Ben je peux parler à Jean?
23: Oui, ben je ne sais pas, il n'est plus là maintenant.
21: Jean?
23: Oui, il est parti avec Sylvie.
21: Non.
23: Si, si, il n'est plus là.
21: Est-ce que vous pouvez me le passer?
23: Non, justement, il n'est pas là.
21: Je vais lui parler, ça va tomber très bien.
23: Tenez, voilà, juste Hervé qui arrive.
21: Ah bah tiens, très bien. C'est Hervé?
22: Allô?
21: Hervé?
22: Oui.
21: Comment ça va?
22: Bonjour.
21: Ah bah t'étais allé faire du vélo avec le petit.
22: Hein?
21: T'étais allé faire du vélo avec le petit.
22: Ouais, je suis allé à Carboulet.
21: Ah bon, d'accord, quel temps il fait là-bas?
22: Oh bah il fait beau, hein?
21: Oui.
22: Ouais.
21: J'ai parlé à ton père.
22: Ouais.
21: J'ai eu ta mère.
22: Oui.
21: Puis je voulais t'avoir, mais bon.
22: Ben ça... voilà, je suis là.
21: Bon. Ça va?
22: Ça va.
21: Très bien, tu me passes le petit?
22: Boubou, viens prendre un papy. Gaëtan, viens dire un mot, papy.
21: Allô? T'as fait du vélo? T'es pas tombé? Il est pas tombé?
22: Non.
21: Bon, il a été fier et droit?
22: Oui.
21: Comme son grand-père?
22: Oui.
21: Bon, ben ça va. Quoi de neuf, sinon?
22: Ah oh, bah, tu, ben, sinon, ben, on a commencé les préparatifs, quoi. Acheter...
21: Ben, t'as intérêt, oui.
22: Acheter des bagues et tout l'attirail, quoi.
21: Combien t'as payé?
22: Oh, pas cher, on a acheté chez Leclerc. Hein.
21: Bah, t'as intérêt, oui. Je veux quand même pas que tu dépenses trop, hein. Sinon, ça va.
22: Ouais.
21: Hervé?
22: Oui.
21: Tu peux me passer Hervé?
22: Bah, c'est Hervé, là.
21: Hervé?
22: Oui.
21: Comment tu vas, mon petit?
22: Bah, ça va.
21: T'as acheté des bagues?
22: Oui.
21: T'as laissé Leclerc?
22: Oui.
21: Bon. Quoi de neuf?
22: Ah, bah, quoi de neuf? La moitié de 18.
21: Sacré Hervé, va. Bah. Ah, tu t'aimes bien, Jean, toi?
22: Bah, oui.
21: Tu peux me passer Hervé?
22: Hein? Mais c'est qui là?
25: Allô?
11: Oui, bonjour, c'est Jarry?
25: Oui, c'est lui-même.
11: Oui, bonjour, excuse-moi de te déranger. Je cherche le numéro d'Arthur et comme je sais que tu as fait des émissions avec lui, je me disais.
25: Tu étais à l'appareil. Hein.
11: Ah, pardon, je m'appelle Martin. Parce que moi, je voulais présenter un.
25: Mais Martin, on se connaît?
11: Ah non, pardon, non, non.
25: Bah, attendez, Martin, vous m'appelez comme ça, vous ne me connaissez pas, vous ne vous présentez pas et vous pensez que je vais vous donner le numéro d'Arthur?
11: Bah, je me disais entre comiques parce que moi, je veux être aussi. Enfin, je veux.
25: D'accord,
11: je veux...
25: attendez, non, mais vous ne pensez pas une seule seconde que je vais vous donner le numéro d'Arthur?
11: Bah, à la limite, si ça vous arrange, je ne dis pas que c'est vous qui me l'avez donné, vous voyez, je.
25: Non, mais attendez, ça ne fonctionne pas comme ça. Arthur, c'est mon ami. Moi, je fais pas ça à mes amis.
11: Ou alors, sinon, si vous, vous appelez Arthur et vous lui dites de me rappeler.
25: Mais bien sûr, évidemment, je vais faire pareil avec François Hollande et puis le Conseil d'État.
11: Non, mais juste, on peut se tutoyer?
25: Non, si tu vois pas, non.
11: Ah, parce que moi, mon but, c'est de faire partie du métier aussi, dans le sens où...
25: Non, mais monsieur, il y a des manières de faire. Vous appelez les gens comme si on se connaît depuis 10 ans. Vous me dites c'est Martin, comme s'il y avait qu'un seul Martin dans le pays, et Dieu sait qu'il y en a plusieurs. Je vous souhaite vraiment de réussir et de mettre les choses en place. Mais là, monsieur, vous avez des dents qui rayent le parquet. Et voilà, et vous respectez les gens, il faut être dans l'amour, dans le partage. Et vous n'y êtes pas, donc je vais
11: raconter. Non, mais c'est gentil, mais juste, est-ce que si tu lui laisses un message...
25: Je vous souhaite une bonne journée. Prenez soin de vous.
11: Il a raccroché, donc je le rappelle.
25: Allô?
11: Oui, à la limite, moi, si je peux te rendre un service aussi, tu vois, parce que j'ai récupéré pas mal de...
25: Non, attendez. Vous vivez dans un monde, c'est des bisounours chez vous, mais en version naturiste.
11: Je comprends.

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4: Allô?
5: Allô?
4: Oui.
5: Je suis bien à la quincaillerie?
4: Oui, bonjour.
5: Oui, bonjour. C'est la maison de retraite, hein, pareil. J'ai un patient en chambre 28 qui a besoin donc de quelque chose, qui vous téléphone. Mais je veux vous dire qu'il souffre de la maladie de Gilles de la Tourette. Vous connaissez?
4: J'ai entendu parler. Je ne sais plus trop ce que c'est, mais j'en ai entendu parler, la maladie de la Tourette. Là.
5: Vous savez, ils ont des spasmes. C'est comme des tocs, en fait. Et ils prononcent des mots malheureux, un peu.
4: D'accord.
5: Voilà. Je vous le passe. Hein.
4: Ok, merci.
5: 28, Gisèle, 28.
6: Allô?
4: Oui, bonjour.
6: Ah, bonjour, c'est la quincaillerie?
4: Oui, oui.
6: Ah, bonjour dans ton cul. C'est pour de la colle.
4: Qu'est-ce qu'il vous faut comme colle?
6: Est-ce que vous avez de la colle à bois dans ton cul?
4: Oui, oui, oui, c'est de la colle à bois. En tube ou en pot?
6: En pot, mais alors c'est pour quel bois dans ton cul?
4: Toutes sortes de bois.
6: Et sur des planches dans ton cul de balsa?
4: Ça va pour du balsa.
6: Pour faire des planeurs dans ton cul.
4: Oui, ça va pour faire des planeurs, oui, oui.
6: Elle n'est pas trop épaisse dans ton cul.
4: Ah non, elle est assez fluide.
6: Alors oui, vous savez, on a besoin pour nos guides en balsa, pour le club de modélisme dans ton cul.
4: Oui.
6: On est donc 7
4: oui.
6: dans ta quéquette, oui. à avoir donc un plan de modélisme pour des planeurs qui font 1m80
4: oui.
6: d'envergure.
4: Oui.
6: Donc, quelle quantité il nous faut dans ton cul, dans ton nez?
4: Eh ben, moi, je pense, nous, c'est des bidons de 250 grammes.
6: Des bidons?
4: Oui, c'est des petits flacons.
6: Des flacons dans ton cul?
4: Oui, de 250 grammes.
6: C'est coûte combien?
4: Attendez, je regarde.
6: Dans ton cul?
4: Oui. Le prix, c'est 4,30 euros.
6: Et il en faut combien dans tes reins?
4: Oh, avec un, vous devez en avoir assez.
6: 15 dans ta chatte?
4: Ah non, un seul.
6: 4 dans ton cul?
4: Un seul.
6: Ah, un seul dans tes couilles?
4: Oui.
6: 3 dans ton cul?
4: Oui.
6: Bon, ben je vous passe le standardiste.
4: D'accord.
6: Dans tes couilles?
4: Oui, merci.
6: De rien dans tes seins? Ah ben...
5: Allô? Allô, oui, c'est la
4: oui.
5: maison de retraite. Vous avez eu mon patient?
4: J'ai eu votre patient, et donc, j'ai un pot de colle, là, ça vaut 4,30 euros ou 6,35. Je lui dis 4,30, mais il y aura que 6,35, parce que comme à chaque fois, il me répète toujours un peu des mots, donc...
5: Quel mot il vous a dit?
4: Souvent, il me disait dans ton cul, il disait trois mots, puis hop, dans ton cul. Vous voyez, ça très souvent. Il a essayé de rimer, par exemple, comme il m'a dit dans ton nez, parce que j'avais dû dire quelque chose qui terminait par « et », vous voyez, il a fait le... vous voyez, comme si c'était un... pour que ça rime.
5: D'accord.
4: Et comme là, à la fin, je lui ai dit de rien, il m'a dit dans tes seins. Vous voyez? Et il m'a parlé du club de modélisme.
5: Oui.
4: Il a su me dire les dimensions, ça paraissait cohérent. Bah, sauf que de temps en temps, il répétait dans ton cul, ça c'est sûr. Il le disait entre les. Vous voyez?
5: D'accord.
4: Parce que bon, des fois, ça rimait pas forcément. Si, il y a un moment donné, parce qu'il m'a dit dans ta quéquette, je crois, il m'a dit. Il devait y avoir un mot qui se terminait par être, il m'a dit dans ta quéquette. Je m'en souviens bien maintenant.
5: Vous êtes sûr du...
4: Ah ben sûr. Hein. Ah, oui.
5: Attendez, je voudrais bien vérifier quand même.
4: Oui.
5: Trouvez un mot à être, ailette ou étiquette et on va voir.
4: Ah ben c'est peut-être avec étiquette.
5: Et réessayez, hein.
4: Ouais,
5: on va voir avec lui, hein. Attendez. Merci. Ça a sonné?
4: Oui, c'est moi. Je vous rappelle pour la colle. J'ai bien été voir sur l'étiquette. Et...
6: Dans ton cul?
4: Oui, et le prix était, sur l'étiquette, était de 6,35 euros.
6: Dans ta quéquette?
4: Sur l'étiquette.
6: Dans ton cul?
4: Oui, et ben c'était 6,35.
6: Dans ta quéquette?
4: Oui.
6: Merci dans ton cul.
4: Ben de rien. Repassez-moi le standardiste alors.
6: Je te passe le docteur dans tes seins.
4: Oui, merci.
6: De rien dans ton cul.
5: Allô?
4: Oui, allô?
5: Oui, docteur, dans ton cul à l'appareil, j'écoute.
4: Oui, ben ça a marché, hein, parce que là, il me l'a dit, les mots arrêtent, il l'a bien dit, hein, deux fois il l'a dit dans tes quéquettes, et quand je lui ai demandé de me repasser le standardiste, il m'a dit, ben je vous repasse le docteur dans tes seins. Et voilà, il m'a dit ça.
5: Jamais dans ton cul?
4: Ah si.
5: Ah,

0: Ah sur... si, ça, il l'a dit plusieurs fois.
1: Donc,
0: c'est ce qu'il a dit le plus, ça. J'ai dit « Allô », il a dit « Dans ton cul ». Et puis, donc je lui ai dit, j'ai fait exprès, j'ai répété deux fois le mot « étiquette » et deux fois il a dit le mot « quéquette ». Et à la fin, il m'a dit « Dans tes seins ». Une fois dans ton cul, deux fois dans ta quéquette et la troisième fois dans tes seins. J'ai du monde, là je sors du magasin.
1: Mais vous êtes sorti du magasin, pourquoi donc?
0: Non, parce que j'avais des clientes à côté, alors quand elles m'entendent, elles comprennent pas.
2: Allô ?
3: Bonjour monsieur, je suis bien à l'exploitation agricole.
2: Oui ?
3: Je vous appelle, est-ce que j'aurais besoin que vous me remplissiez un papier comme quoi vous m'avez licencié ?
2: Attendez, mais qu'est-ce que vous racontez là ?
3: Je disais, il faudrait me remplir un papier comme quoi vous m'avez licencié pour que je puisse toucher...
2: Mais on vous a licencié de quoi ?
3: Ah bah de chez vous, comme ça, ça me permet de toucher le chômage.
2: Mais vous avez jamais travaillé pour moi ?
3: Ah bah non, bien sûr, mais enfin ce qu'il voulait, moi j'ai dit à Pôle emploi que je travaillais chez vous quand même depuis quelques années, donc...
2: Non mais ça va pas la tête ?
3: Bah sinon je touche pas le chômage, vous voyez, à un moment...
2: Mais je n'ai rien à foutre, moi.
3: Ah bah merci.
2: Bah moi, vous croyez que je vais le toucher, le chômage ?
3: Ah bah moi, si vous voulez, je vous fais un papier aussi, hein, si c'est ça qui vous...
2: Non mais vous êtes pas bien, il y en a pas assez des chômeurs ?
3: Bah justement, comme là il y a à peu près 10%, je me suis dit, vous voyez, un de plus, un de moins, on n'est pas à ça près, quoi.
2: Non
3: donc...
2: mais vous êtes pas bien ? Ah non, là il n'en est pas question. Vous avez qu'à travailler, hein, comme moi. Moi je travaille.
3: Bah oui, mais enfin c'est quand même plus simple de toucher juste le chômage, vous voyez.
2: Non mais vous êtes pas bien. Ben moi je vais vous faire rattraper, hein.
3: Non mais vous mettez que je suis agriculturiste chez vous.
2: Mais il n'en est pas question. Vous êtes qui ? Votre nom ?
3: Monsieur Martin. Donc vous mettez je sous-signé.
2: Non non non, je sous-signe rien du tout.
3: Ah bah faudrait que vous sous-signifiez quand même parce que...
2: Vous habitez où ?
3: Je me suis domicilié chez vous justement vis-à-vis de Pôle emploi, c'était quand même beaucoup plus simple.
2: Non mais ce n'est pas question que vous domiciliez chez moi.
3: Non mais pas pour de vrai, hein, mais vous voyez, c'est-à-dire
2: mais
3: que...
2: Mais j'en ai rien à foutre.
3: À la limite, je peux passer, au moins...
2: Non, pour... non, il n'est pas question que vous passiez.
3: Non mais pour mes indemnités de licenciement.
2: Non mais je vous dois rien.
3: Non mais c'est plus crédible si vous me donnez des indemnités.
2: Mais je m'en fous. Donnez-moi votre numéro de téléphone.
3: Alors moi, comme je suis domicilié chez vous, le mieux c'est que je vous donne votre propre numéro de téléphone.
4: Allô.
3: Oui, bonjour madame, excusez-moi.
4: Non mais regardez là, vous croyez quoi vous? C'est de la fraude ça.
3: Est-ce que je pourrais passer quand même pour toucher mon solde de tout compte?
4: Bah non, N-O-N, c'est N-O-N, c'est trois lettres.
3: Comment ça c'est O-N? Vous me traitez de con?
4: Non, j'ai pas dit con, j'ai dit non. Non, j'ai dit non.
3: Bah alors ça?
4: Oh moi j'ai dit non, j'ai pas dit l'autre mot.
2: C'est moi qui l'ai dit con.
3: Ah.
5: Allô?
3: Oui, bonjour monsieur.
5: Je viens d'appeler la gendarmerie, je transmets votre numéro à la gendarmerie. Ça c'est n'importe quoi, moi je comprends pourquoi on vous fait un truc que vous avez pas travaillé chez nous. Ça c'est débile, c'est ce que j'ai expliqué à la gendarmerie. La gendarmerie appelle Pôle emploi et puis vous allez avoir un procès. Voilà.
3: Mais non, mais alors je vous demande pas.
5: Ah mais je veux pas le savoir, moi c'est comme ça et c'est tout. Vous avez qu'à chercher du boulot et puis c'est tout, hein. Vous bougez le cul et puis c'est tout, hein.
3: Ah bah oui, mais non, mais s'il faut travailler, vous vous rendez compte.
5: Mais non, c'est pas la peine, je vous dis n'insistez pas, c'est pas la peine. Vous trouvez quelqu'un d'autre, c'est tout.
3: Non mais en tant que mon employeur, vous avez pas le droit de me parler comme ça.
5: Et vous êtes pas employeur. On vous a jamais embauché.
3: Ah bah alors, je vais dire qu'il y a licenciement abusif.
5: Non bah oui, sûrement. Donc on vous a jamais embauché. Vous êtes pas menteur un peu, non ?
3: Menteur, je sais. Je dirais plutôt enjoliveur de réalité. Vous voyez ?
5: Non non non non. De toute façon, la gendarmerie, ils viennent.
3: Ah, ils arrivent là direct.
5: Voilà, ils arrivent. Donc,
3: ah bah
5: voilà.
3: ils sont rapides.
5: Ah bah oui, on habite à côté, donc.
3: Ah bah oui, oui, bien sûr. Oui.
6: Oui, moi, j'étais à côté. Et alors, écoutez, mon petit monsieur, vous lavez les oreilles comme il faut, c'est bon. Vous savez quoi ? Je vais appeler Pôle emploi.
3: Ah alors, dans ce cas, vous leur dites que je vais bientôt toucher mes indemnités.
6: Oui, bien sûr. Donc on a appelé les gendarmes. Ils nous ont mis sur écoute pour savoir d'où vient ce numéro de téléphone.
3: Ah bah moi aussi, j'ai un gendarme qui nous écoute, il est juste derrière moi.
6: Ah non mais c'est bon, c'est fait.
3: Ah bah moi aussi, moi il vous écoute là. Monsieur le gendarme, vous pouvez témoigner ?
6: Non mais vous foutez de moi là.
7: Oui, je suis le gendarme, je vous écoute.
6: Ah ouais, vous foutez de moi là. Il est con, celui-là.
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10: Allô ?
11: Oui, bonjour monsieur. Monsieur...
10: Oui.
11: Mais bonjour, c'est la mairie à l'appareil.
10: Oui.
11: La délégation du commerce international. Mais je vous entends mal, c'est la télévision qui est si forte, hein?
10: Oui, ça va.
11: C'est la télévision qu'on entend?
10: Ah ben, je mets des informations.
11: Écoutez, monsieur, on vous appelle parce que les gens trouvent que vous écoutez la télévision trop fort.
10: Ah ben, et pourtant, je mets doucement, je ne vois pas qui se plaint.
11: Tout le monde, hein? Là, vous l'écoutez doucement, là.
10: Oui, voilà.
11: Vous pouvez la mettre un peu plus fort, s'il vous plaît.
10: Ne quittez pas.
11: S'il vous plaît, oui. Encore plus fort. Allô ?
10: Voilà, voilà, c'est plus fort. Je suis à fond, là.
11: Vous êtes à fond ?
10: Oui.
11: Bon, je vous passe, monsieur le maire. Hein. Merci. Allô ?
10: Oui.
11: Bonjour, monsieur.
10: Bonjour.
11: Monsieur le maire, l'appareil.
10: Comment ?
11: On va vous demander... de laisser la télévision très très fort.
10: Ah ben oui, mais là je peux pas plus, hein.
11: Vous pouvez absolument pas mettre plus fort.
10: Comment ?
11: Vous pouvez pas mettre plus fort, là ?
10: Non, non, non, je peux pas, je suis à fond, là. Alors, vous voyez que je peux pas dépasser le son.
11: Alors, vous m'entendez, là ?
10: Comment ?
11: Est-ce que vous pouvez aller chercher votre voisin ?
10: Et pourquoi faire ?
11: Vous lui dites que c'est le maire qui veut lui parler. Laissez bien la télévision comme c'est, à fond, hein ?
10: Comment ?
11: Laissez bien la télévision très fort et allez chercher votre voisin.
10: Voilà, et le voisin, pourquoi faire ?
11: Parce que je veux lui demander quelque chose.
10: Attendez, je vais voir s'il est là.
11: Merci, monsieur. Ah. Allô.
9: Allô.
11: Oui, bonjour monsieur.
9: Bonjour.
11: De la place, attaché culturel à la mairie.
9: Oui.
11: Nous sommes avec monsieur le maire. Vous pouvez demander à monsieur Casamata, s'il vous plaît, de remettre le son de la télévision à fond comme il l'avait auparavant.
9: Ah, parce qu'il a baissé.
11: Oui.
9: Bah écoutez, nous, moi j'habite juste à côté, hein. J'ai le mur qui vraiment donne à côté, dans la pièce.
11: Oui.
9: Bon, oui, ça arrive qu'on entende un peu la télé, mais enfin c'est pas...
11: Bon, parce qu'il vient de nous expliquer qu'il était obligé de le mettre très fort, parce qu'il vous entendait la nuit, bon, vous voyez ce que je veux dire, pousser des cris, etc.
9: Ah non, ça m'étonnerait, parce qu'à côté c'est notre salon, on dort pas à côté, donc...
11: Bah c'est ce qu'il nous dit, hein.
9: Ah bon ?
11: Est-ce que vous pouvez lui demander gentiment, bien entendu, de faire une expérience là, de mettre sa télévision à fond ?
9: Oui. Vous pouvez mettre à fond la télévision pour voir ?
10: C'est à fond.
9: Là, c'est à fond. Vous nous entendez pas, vous ? Vous nous entendez la nuit ou des fois ou... Quand il y a des matchs de foot ou quoi vous... Non ? Bon, il n'entend rien, monsieur.
11: Bon, alors écoutez, je vais vous demander de faire un effort pour qu'il vous entende. Je vais vous expliquer pourquoi. C'est parce que, bon, on peut parler franchement.
9: Là, je vous écoute.
11: Il voudrait bien profiter de la nuit. Ce que... Bon, vous voyez ce que je veux dire, quoi.
9: Oui, d'accord. Mais écoutez, enfin même s'il nous entendait, ça serait pas possible parce que nous on à côté c'est un salon.
11: Pouvez pas faire ça dans le salon.
9: Il y a une cloison, c'est vrai que c'est notre salon de l'autre côté, mais nous on dort dans la chambre qui est à l'autre bout de l'appartement.
11: Et vous pouvez pas le faire
9: si on faisait des cris la nuit, ce serait dans notre chambre donc
11: Mais est-ce que vous pouvez pas le faire dans votre salon ?
9: Oh, ça peut arriver, mais enfin c'est rare quoi.
11: Mais là, il faudrait le faire pour lui.
9: Mais je comprends pas le but de votre démarche en fait.
11: Il nous a demandé s'il pouvait vous entendre la nuit avec votre femme.
9: Attendez, non mais... Attendez, là, je comprends pas bien.
11: Ah, demandez-lui, il va vous expliquer. C'est nous appeler pour ça, nous.
9: Ah, il vous a appelé pour ça ?
11: Bah oui.
9: Ah, bah écoutez, je sais pas quoi vous dire. Moi, je vais pas... Si vous voulez, je vais faire une vidéo. À ce moment-là, je vais la donner à monsieur, mais...
11: Non, mais faut pas, peut-être pas exagérer, on vous demande pas. Non.
9: Ah. Bah écoutez, je sais pas. Monsieur, vous voulez nous entendre la nuit avec ma femme ?
10: Mais non,
9: après ça, il nous voit pas. Non, j'hallucine.
10: Allô ?
11: Allô ?
10: Oh là là, mais qu'est-ce que c'est cette histoire aujourd'hui ?
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13: Oui, allô ?
3: Oui, bonjour madame, c'est bien la société de transport ?
13: Oui, monsieur.
3: Oui, je vous appelle parce que j'aurais besoin que vous m'empêchiez d'aller travailler vendredi.
13: Vous auriez besoin de quoi ?
3: Que vous m'empêchiez d'aller travailler vendredi, en fait.
13: Que je vous empêche d'aller travailler ?
3: Oui, s'il vous plaît.
13: C'est quoi cette histoire ?
3: Bah, c'est parce qu'en fait, j'ai plus de RTT, mais je voulais prendre un week-end de 3 jours, donc du coup, ça m'arrangerait.
13: Bah oui, bah, pourquoi vous voulez que je vous empêche d'aller travailler ?
3: Alors, parce que j'ai vu qu'il y avait la grève en ce moment des chauffeurs routiers.
13: Ouais.
3: Donc ce que je me dis, c'est que vous faites une petite opération limace qui bloque la rue où je dois travailler.
13: Non mais attendez, vous êtes normal ou quoi ?
3: Oui, enfin, châtain, 1m75.
13: Non mais attendez. Vous êtes sur Mars ou sur la Terre, là ?
3: Je vois pas le...
13: Vous êtes sur Mars ou sur la Terre, là ?
3: Non, là je suis chez
13: moi. Mais écoutez, si vous avez plus de jours de RTT et puis que vous avez besoin d'aller en vacances, monsieur, aller en vacances et puis n'allez pas travailler, si vous avez pas envie de travailler, vous travaillez
3: alors,
13: pas.
3: Bonne idée, mais le truc c'est que mon patron à ce moment-là, il va me compter une journée en moins.
13: Eh ben, il a bien raison, non, mais attendez, si vous êtes feignant, c'est pas de ma faute.
3: Non, mais ce que je me disais, c'est que vous faites...
13: Mais allez, j'ai autre chose à faire que de discuter avec des cons, monsieur.
3: Non, mais c'est pas ça. C'est que si vous mettez 2-3 camions, en fait, dans la rue, hop, ça bloque tout, et moi, je peux pas travailler.
13: J'ai autre chose à faire, monsieur.
3: Ah bah oui,
13: moi,
3: mais
13: je travaille.
3: Oui, alors, justement, c'est pour ça que je t'appelle. Je crois que vous parlez un tout petit peu trop fort, excusez-moi. Allô ?
14: Allô ?
12: Ah bah... Oui, mais attendez, monsieur, j'ai pas que ça qu'à faire. Vous allez pas travailler, puis c'est tout.
3: Non, mais je comprends que vous avez pas que ça qu'à faire. C'est ce que m'expliquait avant le monsieur. Ce que je veux dire, c'est que, à la limite, juste vous mettez 2-3 camions au bout de la rue, vous voyez.
12: Bien sûr, attendez, monsieur. Vous croyez que j'ai que ça qu'à faire, de bloquer la route pour vous partir en week-end?
3: Alors, encore une fois, je veux pas dire que vous avez que ça qu'à faire, mais ce serait un peu.
14: Allô? Ça, c'est vraiment n'importe quoi, monsieur.
3: Ah, c'est plus la même dame.
14: Non, ça. Non, ici, c'est le patron, oui.
3: Ah, bah, bonjour. Oui, donc, comme je voyais avec votre balterne,
14: oui.
3: Je voulais. Que vous m'envoyez quelques camions pour bloquer la rue où je bosse.
14: Non, j'ai mes camions roulent, personne ne fait grève et je ne ferai jamais grève de ma vie. Hein.
3: Non, mais entre nous, on le sait, vous voyez ce que je veux dire. C'est que
14: moi, non, mais même, je vais vous dire, je ne parle pas de ça, là. Franchement, c'est n'importe quoi. Là.
3: Non, mais ils font semblant 2 heures, juste le temps que
14: non, vous n'allez pas insister, je ne ferai jamais ça de ma vie, monsieur.
3: Non, mais je n'insiste pas. Mais juste, peut-être, est-ce que je peux vous emprunter un camion alors dans ce cas?
14: Non, je n'ai pas de véhicule de disponible pour faire ça, je suis désolé.
3: Même une camionnette, à la limite, ça
14: peut. Je n'ai rien pour vous, monsieur. Vous venez en face de moi et après, on en discute.
3: Je ne sais pas, un deux roues?
14: Non. Non, rien.
3: Des rollers.
15: Cimetière animalier, bonjour.
16: Allô?
15: Oui.
16: Oui, bonjour madame.
15: Bonjour madame.
16: C'est le cimetière pour animaux.
15: Oui.
16: Oh mon Dieu, dites-moi, je voulais savoir ce que vous faisiez de tous les os.
15: Ah ben non, on enterre les animaux entiers, ça reste dans la tombe, dans la boîte.
16: Oh, est-ce que vous auriez la gentillesse de m'en mettre un de côté?
15: Vous avez un animal qui est pas bien?
16: Si, il est bien, mais il aime bien jouer avec les os.
15: Votre animal aime jouer avec les os?
16: Mais oui.
15: Mais les animaux qui sont enterrés, les os restent à la personne qui enterre l'animal?
16: Mais il y en a bien de temps en temps, quand il pleut beaucoup, il n'y en a pas un qui remonte à la surface.
15: Vous voulez demander quoi? Un os d'un chien qui remonte à la surface?
16: Non, mais pas forcément qui remonte à la surface, mais qui, je sais pas, au moment où ils les mettent dans les boîtes, là.
15: Mais au moment où ils les mettent dans les boîtes, ils sont entiers, les bêtes.
16: Eh ben, justement, vous pouvez peut-être en enlever un.
15: Mais vous plaisantez ou quoi?
16: Mais vous pouvez peut-être le faire en cachette.
17: Oui, bonjour madame.
16: Bonjour monsieur.
17: Qu'est-ce qui vous arrive?
16: Mais je comprends pas, j'ai appelé parce que mon petit chien, ben, il aimait bien jouer avec les os.
17: Ah non, on n'a pas d'os, non. Les os, ils sont enterrés, ils restent dans la terre.
16: Mais est-ce que, quand il pleut, est-ce qu'il n'y a pas des os qui remontent à la surface?
17: Non, jamais. Vous avez vu, vous, dans un cimetière, que les os des humains sortaient? Non.
16: Mais non, mais c'est normal, les humains, ils sont dans des cercueils.
17: Ah ben, les chiens aussi.
16: Ah ben, c'est pour ça qu'elle n'a pas voulu m'en donner.
17: Eh ben oui, mais il faut déterrer, puis enlever le cercueil et tout. Vous vous rendez compte, ça vous coûte une fortune.
16: Combien?
17: Puis j'ai pas le droit, de toute façon.
16: Ah, j'entends votre dame derrière.
17: Non, mais j'ai pas le droit.
16: Oh, s'il vous plaît.
17: Oui.
16: Si je viens avec mon canis.
17: Oui.
16: Est-ce que vous m'autorisez à ce qu'il fouille un peu la terre?
17: Ah non, ça c'est interdit qu'il fouille la terre. Non, attendez, vous êtes parti où, là? Écoutez, moi, quand vous serez mort, j'irai chercher un os. Il aime bien jouer avec les os d'humains, mon petit-fils. Alors, je vais aller chercher un os d'humain au cimetière, puis j'irai, tiens, amuse-toi.
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19: Allô?
3: Bonjour, monsieur, c'est bien le boucheur, charcuteur, traiteuriste?
19: Oui?
3: Monsieur Martin, à l'appareil, j'ai un problème avec votre micro-ondes.
19: Comment? Qu'est-ce qui se passe?
3: Bah, j'ai remarqué que chaque fois que vous mettez le micro-ondes en route chez vous, il y a la télé qui se brouille chez moi.
19: Et qu'est-ce que vous êtes qui, monsieur?
3: Pardon, monsieur Martin, je viens d'emménager à côté.
19: Non, mais monsieur, je n'ai jamais eu de problème depuis 40 ans que je suis ici.
3: Alors, j'ai fait un relevé électro-micro-ondique et c'est géolocalifié pile chez vous.
19: Mais non!
3: Déjà, tous les soirs à 21h, je sais pas ce que vous faites cuire.
19: Non, mais monsieur, à 21h, je suis loin d'être ici, monsieur. Hein. Le magasin est fermé, tout est fermé.
3: Ouais, alors à mon avis, il y a un gars de chez vous qui reste en douce.
19: Il y a personne qui reste en douce, mais est-ce que vous pensez qu'il y a un gars de chez moi qui va rester là pour s'amuser
3: à... Ah, comme ça, lui, il réchauffe tous ses plats à la boutique, ça lui évite de le faire chez lui.
19: Mais non, monsieur!
3: Peut-être même que vous en avez un qui dort au magasin.
19: Il y en a aucun qui dort au magasin. Si vous n'êtes pas idiot, vous passez le soir devant le magasin, tout est fermé, voilà.
3: Très bonne idée. Laissez le magasin ouvert en partant, comme ça je passerai ce soir.
19: Je ne laisse pas le magasin ouvert, monsieur, à 21h.
3: Ah, bah sinon je passe récupérer les clés vite fait, si vous voulez.
19: Non, du tout, vous n'aurez pas les clés du magasin, monsieur.
3: Non, mais je fais un double, je vous les rapporte.
19: Non, monsieur, vous n'aurez pas de double du magasin. C'est bon, là, hein.
3: Quand vous dites c'est bon pour les clés ou pour laisser ouvert?
19: Voilà. Non, je ne vous donnerai pas de clés du magasin.
20: C'est un voisin, monsieur Martin, il veut les clés du magasin parce qu'on lui a dit que c'était notre micro-ondes et qu'il faisait des interférences.
19: Monsieur, donnez-moi votre numéro de téléphone.
3: Malheureusement, je n'ai pas encore le téléphone parce que je viens juste d'emménager.
19: Et comment vous appelez là?
3: Moi, je m'appelle Martin.
19: Non, vous avez bien un téléphone puisque vous êtes en train de m'appeler.
3: Ah non, pas du tout.
19: Puisque vous êtes en train de m'appeler là.
3: Non, je crois pas.
19: Ah si, vous avez bien une ligne téléphonique puisque vous êtes en train de m'appeler.
3: Oui, alors j'ai fait la demande, mais j'attends que les PTT m'apportent le téléphone. téléphone.
1: Et comment vous êtes en train de m'appeler là?
3: Bah, j'ai la voix qui porte, et comme j'habite juste à côté.
1: Donnez-moi votre adresse, donnez-moi le numéro et la rue.
3: Alors, la rue, c'est la vôtre, facile. En revanche, pour le numéro, pareil, j'attends que les PTT me le confirment.
1: C'est qui?
21: Oui.
3: Et bonjour madame.
21: Ouais, alors déjà bonjour madame, je pense pas avoir une voix de femme.
3: Question de point de vue.
21: Ouais.
3: Donc, j'étais en train de voir avec votre collègue pour faire des rondes chez vous la nuit.
21: Mais monsieur, attendez, mais vous êtes qui monsieur?
3: Monsieur Martin, je suis un nouveau voisin, c'est ce que je disais.
21: Mais attendez, mais vous croyez rentrer chez les gens comme ça ou quoi? Il est hors de question que vous mettez le pied ici dedans.
3: Bon, dans ce cas, plan B.
21: Non, mais monsieur.
3: Si, je vais passer pour prendre les mesures.
21: Mais des mesures de quoi?
3: Parce que je vous ai fait un devis.
21: Mais vous m'avez fait un devis? Mais un devis de quoi? Mais vous êtes malade ou quoi?
3: Comme ça, on va refaire l'isolage au niveau muraliste, parce que mon beau-frère est dans le bâtiment.
21: Alors, j'ai mon propre électricien, j'ai mon propre maçon, j'ai mon propre caroleur, mais attendez, mais vous me faites quoi, là?
3: D'accord, et ben vous dites à vos gars de vous faire un truc propre pour bien isoler.
21: Mais attendez, qu'est-ce que c'est cette histoire? Si vous me dites que quand j'allume le micro-ondes que ça fait des interférences sur votre télé, monsieur, vous prenez les gens pour des imbéciles. Hein?
3: Non, moi je fais que constater.
21: Et comme par hasard, c'est tous les jours que vous avez des interférences sur la télé?
3: Ah ah! Et comme par hasard, vous êtes au courant?
21: Mais non, c'est tous les jours.
3: Les masques tombent.
21: Là, c'est bon. Vous commencez. Alors, je vous demande, c'est tous les jours que vous avez des interférences?
3: Ah, bah, vous allez voir. Démarrez votre micro-ondes.
21: Ben, attendez, je vais pas faire tourner mon micro-ondes, David. Vous avez vu ça où?
3: Bon, alors, plan C.
21: Ben, attendez.
3: Le micro-ondes, vous l'embarquez, vous le mettez chez vous.
21: Mais quoi, je le mets chez moi? Mais vous êtes pas bien, là, monsieur? Mais qu'est-ce que
3: comme
21: vous...
3: ça, ça évitera qu'il me brouille l'écoute, comme disait l'autre.
21: Ouais, et vous savez quoi, monsieur? Avec tout le respect que je vous dois, allez vous faire voir,
3: hein. Eh ben, avec tout le respect que je vous dois, merci.
21: Mais allez vous faire.
3: Donc, on fait quoi pour le micro-ondes?
21: Donc, vous allez vous faire foutre.
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23: Allô?
24: Oui, allô?
23: Oui, bonjour.
24: Bonjour.
23: Adjudant de la place Gendarmerie Nationale, pareil.
24: Oui, d'accord.
23: Oui, d'accord, qui?
24: Monsieur Toulis.
23: D'accord, très bien.
24: Monsieur Toulis Bernard.
23: Oui, Bernard, hein, B-E-R-N-A-R-D.
24: D'accord, oui.
23: C'est-à-dire B-E-R.
24: Comme Bernard. N-A-R-D?
23: Non, D.
24: Hein?
23: D.
24: Non, D.
23: D.
24: Bah si je vous dis que c'est un D, que mon prénom y porte, c'est que je sais quand même écrire mon prénom quand même. C'est
23: attendez.
24: Pas un T, c'est un D.
23: B-E-R...
24: N-A-R-D.
23: N-A-R-D.
24: Bah moi je vous dis que mon prénom c'est B-E-R-N-A-R-D.
23: En deux mots?
24: Non, en un seul mot.
23: Attendez, moi je suis adjudant quand même, je connais, hein.
24: Ben, moi je suis peut-être que simple citoyen, mais je sais écrire mon prénom quand même.
23: Alors, Bernard, c'est pas votre prénom?
24: Ben, Bernard, si, c'est mon prénom, mais ça s'écrit pas comme vous me le prononcez. Ça s'écrit B-E-R-N-A-R-T.
23: Ah, il y a un T, voilà.
24: Un D. Un D.
23: D comme Théodore, hein?
24: Non, D comme démuni.
23: Comme des menuisiers?
24: Démuni, pas des menuisiers, démuni.
23: Démuni.
24: Voilà.
23: Démuni. D-E-S.
24: Oui, mais enfin, c'est à quel sujet, là, s'il vous plaît?
23: Je vous passe le capitaine, hein?
24: D'accord.
23: Le capitaine, on a le citoyen. Termard, c'est ça votre prénom?
24: Non, Bernard.
23: Alors, excusez-moi, capitaine Ledoux à l'appareil.
24: Oui, bonjour, monsieur.
23: Bonjour, monsieur. Monsieur?
24: Bernard, Toulis, Bernard.
23: Alors, Bernard, Toulis, Bernard.
24: Bernard, oui, voilà.
23: Deux fois Bernard.
24: Mais non. Toulis, Bernard. Toulis, T-H-O-U-L-I-2-S-E, Bernard, B-E-R-N-A-R-D.
23: T-E-A?
24: Oh, là. B-E-R-N-A-R-D.
23: T?
24: Non, D.
23: B?
24: D.
23: B comme Bernard?
24: Oui, Bernard. B-E-R-N-A-R-B. Non, D.
23: D. André.
24: Non, un D, comme démuni ou autre chose.
23: Démenuisier.
24: Voilà, comme démuni, oui.
23: Alors, monsieur Toulis.
24: Oui.
23: Termer.
24: Bernard.
23: T-S-E-R-M-A-R-P.
24: Oh là. B-E-R.
23: V comme Vincent.
24: B comme, comme blouson. E comme Émilie.
23: Alors,
24: R,
23: attendez,
24: Rémi.
23: Doucement. Vous portez plainte parce que le blouson de Toulis, Émilie...
24: J'ai pas de plainte de porter. Moi, j'ai pas eu de blouson de voler.
23: Non, le blouson de votre fille, Émilie.
24: J'ai pas de fille non plus. Ma fille, elle s'appelle Fabienne. Elle s'appelle pas Émilie. Puis elle habite à Poitiers.
23: Bah, attendez, on va tout reprendre. Hein.
24: Ah bah oui, ça je veux bien, parce que jusqu'à maintenant, je comprends rien du tout à votre histoire, là. Hein.
23: Alors, monsieur Toulis.
24: Voilà.
23: Vermaert.
24: Bernard. B-E-R-N-A-R-D.
23: R-T.
24: R-D.
23: Écoutez, on va vous appeler Nanar, hein.
24: Voilà, bah si vous voulez. Alors. Je comprendrai mieux, d'accord.
23: Monsieur Toulis Vermaert. Porte plainte pour le vol du blouson de sa fille, Émilie, que vous auriez dérobé à Poitiers. Vous auriez des remords, c'est ça?
24: Mais j'ai rien dérobé.
23: Allez le chercher, une fourgonnette.
24: Mais qui c'est qui est au bout du fil, là?
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2: La mercerie, bonjour.
3: Bonjour, monsieur.
2: C'est madame, mais bon, c'est rien.
3: J'ai acheté de la laine chez vous.
2: Oui.
3: Pour me faire un tricot.
2: Oui.
3: Elle marche pas, votre laine?
2: Elle marche pas, ma laine. Vous avez fait quoi exactement?
3: J'ai étalé la laine sur la table en faisant la forme du tricot. Après, j'ai bien mis de la colle partout.
2: La colle?
3: Bah, de la colle à tissu.
2: Mais non, mais de la laine, c'est pas fait pour être collée, monsieur. On la tricote avec des aiguilles à tricoter. Oh là là là là.
3: C'est pas ma faute si votre laine, donc, elle colle pas, vous voyez.
2: Voilà.
3: Ah, y a quelqu'un avec vous, non?
2: C'est le patron.
3: Ah bah, passez-le moi.
2: Voilà.
3: Merci, monsieur.
4: Oui, allô?
3: Oui, bonjour, madame, excusez-moi.
4: Non, mais pourquoi vous vouliez coller de la laine?
3: Bah, pour me faire le tricot.
4: Mais attendez, c'est surréaliste. Je n'ai jamais entendu quelqu'un qui fait un pull avec de la colle. Vous avez porté de la colle sur vous avec que de la laine?
3: Bah, j'ai pas pu puisque ça n'a pas tenu.
4: Ah, je me doute bien que vous avez pas pu, ça n'aurait jamais marché.
3: Ça m'a bousillé la table quand même dans l'histoire.
4: Est-ce que ma laine, quand vous l'avez posée sur votre table, a abîmé votre table?
3: Alors, je pense que oui, parce que après, quand j'ai levé, c'était rayé en dessous.
4: Alors, il suffit pas d'étaler de la laine sur une table et d'en coller la laine pour faire un.
3: Pardon,
4: tricot.
3: Qu'est-ce que vous dites? En quoi? Vous m'avez traité de quoi?
4: Non, je vous ai traité de rien. Je vous ai traité de rien. Mais je vous ai traité de rien.
3: Oh là là!
4: Mais oulala quoi? Je n'ai pas dit de gros mots. Je vous
3: oh
4: dis.
3: Oh bah si.
4: Et laissez-moi parler, hein.
3: Ah non, mais alors là.
4: Ça suffit maintenant. Encoller, c'est un gros mot.
3: Oh là là.
4: Encoller, c'est
3: oh
4: un gros mot.
3: Oh, arrêtez.
4: J'ai pas dit enculé, j'ai dit encoller. Encoller, la colle.
3: Vous-même.
4: Bon, encoller moi-même. Mais non. Monsieur, c'est. Mais va non, c'est pas un gros mot.
3: Oh bah alors là.
4: Non, je vous épelle les lettres. Si vous pouvez écrire les lettres que je vous dis.
3: Oh non, puis vous allez me redire un gros mot.
4: Non, E-N-C-O.
3: E-N-C-U.
4: Non, c'est pas C-U, c'est O. Comme Olivier.
3: C'est Olivier.
4: Non, pas Olivier. E-N-C-O.
3: Alors, Encolivier.
4: Non, pas Encolivier, monsieur.
3: Bon.
4: C'est E-N.
3: Alors, C-E-N.
4: Non, pas C-E-N. On va pas y arriver. C'est que des lettres. Donc, c'est E.
3: C-E.
4: Non, pas C-E.
3: Ah bah, vous me dites C-E.
4: C'est, ça veut dire... Quand je vous dis C-E...
3: Bah, c'est la lettre C, oui, je sais. Vous me dites
4: non,
3: que c'est des lettres...
4: Non, je veux pas que vous écriviez un C, monsieur. C'est C apostrophe.
3: Alors, C-C.
4: Non, pas de C.
3: Ah bah, vous m'avez dit C-C.
4: Alors, E. N.
3: Ah bah on enlève le C.
4: Oui, on enlève le C, oui.
3: Alors, E, N.
4: C, O.
3: Oh non, ça recommence.
4: Non, ça recommence pas. Je vous demande d'aller voir sur Internet ce que veut dire ce
3: comment
4: terme.
3: Comment ça, d'aller me faire voir?
4: Non, pas d'aller vous faire voir.
3: Oh bah il manquait plus que ça, tiens ça.
4: Écrivez, s'il vous plaît. C, E, N.
3: Alors, C, E, N.
4: Non, c'est... c'est pas un C au début, c'est un E.
3: Bah vous m'avez dit un C.
4: Mais oui, mais dans une phrase, quand quelqu'un vous dit C, C, E, N.
3: Alors, C, C.
4: Non, c'est...
3: Deux C.
4: Commencez par la lettre E.
3: E.
4: N.
3: N.
4: C.
3: Non, ça recommence.
4: Non, ça recommence pas.
3: Si, ça maintenant recommence.
4: Maintenant, vous écrivez.
3: Non, ça recommence.
4: Non, ça recommence pas. Maintenant, vous écrivez les lettres que je vous dis. Donc, on est arrivé à quoi, là? Quelle lettre?
3: Alors, C, C, E, N.
4: Non. Oh putain. E, N, C. Ensuite, la lettre O, monsieur. O.
3: Deux fois O.
4: En français, il n'y a jamais deux fois O.
3: Bah si, dans kangourou.
4: Kangourou, c'est un U, monsieur. C'est pas deux O, voyons. Allons.
3: Ah.
4: On en est arrivé à quelle lettre?
3: À kangourou.
4: Non, il n'y a pas de kangourou. Vous êtes arrivé à quelle lettre dans ce que je vous ai appelé?
3: C, E.
4: Oh là là là.
3: Oh là là là là là là.
4: Ouais.
3: Bon, vous avez de quoi noter?
4: Moi j'ai de quoi noter, ouais. Et vous m'appelez et je vais noter comme il faut, vous inquiétez pas.
3: Donc R.
4: R.
3: I.
4: Ouais.
3: R. E. Plus loin E. T.
4: Ouais.
3: Plus loin C. H.
4: Ah, N. S. O. N.
3: Bon, mettez un S tant que vous y êtes.
4: Rire et chanson.
3: Bravo!
4: J'ai mes collègues qui sont à côté qui rigolent. Bon, comme j'étais sympa, j'ai gagné quelque chose.
3: Je vous envoie un tube de colle à laine.
4: La colle à laine, ouais. 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
5: Allô?
23: Madame Briet?
5: Oui, qui est-ce?
23: Bonjour, je suis une de vos voisines, figurez-vous. J'habite au 2 de la rue, moi. Vous êtes au 12?
5: Oui.
23: Voilà, je voulais vous proposer un coup de main pour ce soir pour vous aider à faire les gâteaux.
5: Un gâteau pour ce soir, pour quelle raison?
23: Avec les invités que vous allez avoir, là, ce qu'ils ont dit à la radio. On vient d'entendre votre nom et votre adresse à la radio.
5: Mon nom, mon adresse à la radio.
23: Vous n'êtes pas au courant?
5: Pardon, pas du tout.
23: Eh bien, il y a une émission de petite annonce sur les Top 50 FM, là, vous savez, la radio libre, quoi. Et puis alors, ils ont dit qu'il y avait une fête chez vous. Ils ont même donné votre adresse. Moi, j'ai tendu l'oreille, j'ai entendu l'adresse, je me suis mis à côté de chez nous. Et
5: j'ai
23: oui,
5: entendu, moi.
23: Tous les gens qui partent pas en vacances et qui restent dans le 18e arrondissement, vous êtes invités, il y a une fête ce soir chez elles.
5: Une fête ce soir chez moi?
23: Ah oui, c'est ce qu'ils ont dit, hein.
5: Oh, mais je ne reçois personne chez moi.
23: Et vous êtes pas au courant?
5: Ben, je suis pas au courant.
23: Écoutez, je vais vous donner leur numéro de téléphone, puis dites-leur bien qu'ils ont dû faire une erreur, hein.
5: Ben, ils ont fait une erreur, oui.
23: 42.
5: Oui, allez-y.
23: 51. Allez.
0: Bon, bonjour, merci, madame.
23: Mais c'est normal si on se dépend entre voisins.
0: Merci beaucoup.
23: Je vous en prie, madame.
0: Merci beaucoup, madame.
23: Au revoir, madame.
0: Au revoir.
6: Allô ?
0: Allô, monsieur.
6: Oui, ne quittez pas, madame, parce que nous sommes à l'antenne. Hein.
0: Bah oui, mais...
6: Vous êtes bien, chers auditeurs, sur Top 50 FM, la radio qui en a, n'ayons pas peur de le dire. Et à l'instant, nous venons d'écouter donc Daniela. Oh, Daniela, comme c'était super, chanté par les Sulfureux Elmer Footbeat. Je vous rappelle que pour Daniela, il reste 3 places pour tous les copains qui passent. En attendant, je vous rappelle nos 2 petites annonces de la matinée, donc qui courent depuis ce matin. La première, Jean-Pierre Bullock, il est super extra sympa comme mec. Vous allez voir, vous allez l'adorer. Il a 33 ans, les filles, il est célibataire et il voudrait rencontrer une jeune femme rieuse pour faire la mouette ensemble. Et la deuxième annonce, donc je vous rappelle tout de suite la deuxième annonce, une grande fête qui est offerte dans le 18e arrondissement avec madame Ginette Briet.
0: Bah oui,
6: au 12 rue, attendez madame, on est à l'antenne, hein. Au 12 rue, cette dame fort sympathique, donc vous pouvez l'appeler vous-même, chers auditeurs, au 42 ce soir, donc chez elle. Attention, à partir de 22h, une bouteille de champagne par personne, ça va être la fête. Je vous rappelle que l'orchestre donc de salsa de Patato Valdés, 30 musiciens de salsa chez madame Ginette Briet.
0: Et nous prenons tout...
6: Attendez madame, vous permettez, nous prenons tout de suite notre débat avec donc notre auditrice. Allô, bonjour, comment t'appelles-tu ?
0: Oui, mais moi je suis madame Briet.
6: Madame Briet.
0: Bah ben, je veux personne chez moi, moi.
6: Ah bah écoutez, c'est formidable, madame, vous êtes donc
0: là. Ah ben non, mais je veux Attendez. Personne chez moi.
6: Chers auditeurs, écoutez,
0: mais
6: c'est
0: merveilleux. Je veux personne chez moi, monsieur, je reçois personne chez moi.
6: Chers auditeurs, chères auditrices, vous avez donc votre hôtesse qui vient de nous appeler. Elle doit certainement nous appeler pour donner le code d'entrée de l'immeuble.
0: Non, je ne donne rien du tout.
6: À vous tous, attendez, madame, on va parler après.
0: Non,
6: hein. Attendez.
0: Personne.
6: À tous les auditeurs et les auditrices qui sont coincés dans les embouteillages donc de ces grandes routes de week-end et de vacances.
0: Bah oui,
6: on va vous passer donc madame Briet tout de suite. Alors madame Briet, je crois que votre prénom, si je me trompe pas, je vais même te tutoyer, c'est Ginette. Ginette, comment ça va?
0: Bah oui, ça va mal, mais je veux personne chez moi.
6: Eh bien écoute, j'ai une bonne nouvelle pour toi. Est-ce que tu sais combien
0: de... Pourquoi vous tutoyez, monsieur?
6: Tu n'es pas une auditrice fidèle de la radio? Allez.
0: Bah si, mais j'ai pas entendu, mais...
6: Eh ben écoute,
0: c'est une dame qui m'a téléphoné de me dire que il y avait du monde chez moi ce soir.
6: 400 personnes.
0: Mais 400 personnes, je vais les mettre.
6: Ah, non, pas ça. Attendez, déconnez surtout pas.
0: Attendez,
6: on prend l'antenne. Oh. Eh bien, jeune kid dynamique, jeune fille, t'es super extra comme nana. Je crois que je vais avoir une bonne nouvelle pour toi. Est-ce que tu sais combien d'appels téléphoniques on a eu? 400 auditeurs, auditrices qui viennent de nous dire à l'instant qu'ils venaient tous chez toi avec une bouteille de champagne. Est-ce que tu sais quel est l'orchestre qui va jouer chez toi ce soir?
0: Mais j'ai pas d'or.
6: Eh ben, c'est place. Carlos Patato Valdés avec ses 20 musiciens de salsa.
0: Bon,
6: qu'est-ce qu'on
0: Carlos
6: dit?
0: Patato Valdés, je sais pourquoi, là.
6: Et qu'est-ce qu'on dit? Qu'est-ce qu'on dit, jeune kid? On dit merci.
0: Bah, je dis pas merci, je veux personne chez moi.
6: Et attends, j'ai une bonne nouvelle, figure-toi. Oh, attends, c'est pas fini.
0: Arrêtez de me tutoyer, mon sang.
6: On te prête une sono de 2x4000 watts.
0: De quoi?
6: 2x4000 watts.
0: Mais non, j'ai pas de place chez moi.
6: Et attention.
0: Ça va pas la tête, non.
6: Je vous rappelle.
0: Mais ils vont casser personne chez moi, je veux pas les mettre, voyons, que c'est cette histoire de bêtise.
6: Ils vont danser.
0: Donc, vous dansez où?
6: Moi, je vous rappelle l'adresse, tout le monde sait Ginette
0: Briet. Non. Ne donnez plus mon adresse sur l'antenne.
6: 12 rue.
0: Arrêtez ces bêtises. Mais arrêtez ces bêtises.
6: Elle est cool, Ginette. Et c'est dans le 18e arrondissement.
0: Cool, je suis pas cool, moi.
6: 42.
0: Non. 30... Ne donnez pas mon numéro de téléphone. Je veux personne chez moi. Ce soir, je m'en vais.
6: J'espère que ton appartement est grand, ma chérie.
0: Non,
6: parce
0: il n'est pas grand, mon appartement.
6: J'espère que ton appartement est assez grand pour contenir...
0: Non, mon appartement n'est pas grand.
6: Ginette.
0: Je veux personne chez moi.
6: Ginette, je te donne l'antenne.
0: Ginette, elle en a marre, Ginette.
6: Ginette, t'es géniale. Les 400 auditeurs donc sont...
0: Oh, j'en ai marre de vos conneries.
6: Allez, on t'embrasse très fort.
0: Oui,
6: allez. Salut, Ginette.
0: Salut.
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9: Bonjour.
3: Bonjour madame, je suis bien au garage.
9: Oui, vous y êtes monsieur.
3: Je vais passer pour vous déposer un constat.
9: Pour me déposer un constat, pourquoi monsieur? Pour votre voiture?
3: Non, c'est pour la voiture de mon beau-frère parce qu'il me l'a prêtée.
9: Oui.
3: Mais là, je viens de reculer dans un poteau.
9: Ouais.
3: Donc, pour pas faire d'histoire, on va mettre que c'est vous qui m'êtes rentré dedans.
9: Oui, mais non, on peut pas faire ça monsieur.
3: Bah oui, mais si, problème réglé, on en
9: non,
3: parle
9: non,
3: plus.
9: Non, mais non, mais ça marche pas comme ça monsieur. On va pas faire nous déclarer un sinistre à notre assurance parce que vous avez reculé dans un poteau monsieur. C'est pas possible, ça se fait pas. Vous avez reculé dans un poteau.
3: Bon, alors, oubliez le poteau, vous m'avez emboutifié.
9: Ah, mais vous vous rendez compte de ce que vous dites? Vous mentez tellement. Vous êtes persuadé de votre mensonge.
3: Non, je sais très bien que c'est vous qui m'êtes rentré dedans.
9: Attendez. Parce que dans des choses comme ça, moi j'ai jamais entendu des trucs pareils. Là, il veut faire une déclaration de sinistre
10: pour pas que son beau-frère soit au courant que c'est lui qui a reculé dans un poteau.
11: Oula. Bonjour.
3: Bonjour madame.
11: Je vais pas vous marquer comme quoi je vous ai rentré dedans, monsieur. J'ai pas déclaré un sinistre que j'ai pas fait. Vous faites votre constat tout seul. Moi j'ai pas eu de sinistre avec vous.
3: Oui, mais sur le constat, il faut que je mette la deuxième personne.
11: Bah, la deuxième personne, c'est le poteau.
3: Ouais, mais si je mets que c'est le poteau qui m'est rentré dedans, personne va me croire.
11: Bah, vous, non mais attendez, ça sera de vos faux de toute façon.
3: Sauf si vous faites comme si vous aviez embouti.
11: Eh ben non, je ne ferai pas comme si. C'est vous qui avez cassé la voiture. Vous payez, point.
3: Bah non, je préfère que ce soit votre assurance qui paye quand même.
11: Mais je ne veux pas faire marcher mon assurance. Vous en avez tout. Vous,
3: ah bah c'est bien les garageurs, ça. Dès qu'on demande un petit service.
11: Bah non mais tu crois encore, ma franchise et mon malus, c'est comme tout le monde. Vous n'avez rien compris, là.
3: Je compris que vous faites un peu le difficile quand même.
11: Eh ben mettez ça sous le dos de votre femme.
3: Non, j'ai plus simple. Je viens avec la voiture de mon beau-frère, je recule dans la vôtre et pim.
11: Certainement pas. Si vous me reculez dedans, je vais vous défoncer la tête. Hein.
3: Sinon, plan B, je viens juste vous mettre quelques coups de marteau dans votre pare-choc.
11: Bah vous mettez aucun coup de marteau, tu viens de donner bagnole. Bah non mais.
3: Au moins vous serez tranquille avec votre assurance.
11: Mais vous êtes complètement malade, mon pauvre monsieur.
10: C'est quoi cette histoire? Bonjour monsieur.
3: Bonjour madame.
10: Pourquoi vous mettez mon nom sur votre constat?
3: Bah c'est ce que j'ai expliqué, sinon ça va me retomber dessus.
10: Mais vous êtes pas bien vous. J'en ai rien à foutre que ça vous retombe dessus monsieur. Moi j'ai rien à voir avec votre accident là.
3: Oui mais on va juste faire semblant.
10: Non mais t'as rien compris là. T'as pas intérêt à mettre mon nom sur le constat. Parce que déjà contre-signature, usage de faux. Tu m'oublies.
3: Ça c'est pas grave puisqu'on va marquer.
10: Non mais t'as pas compris. Non y a pas de c'est pas grave. T'as pas compris.
3: Bah si c'est pas grave parce que justement.
10: Mais c'est qui toi? Tu veux que je débarque ou quoi?
3: Ah oh non c'est gentil mais c'est moi qui viens hein, t'inquiète.
10: Non mais t'inquiète. Bah viens et tu vas voir comment je vais t'expliquer la chose.
3: Ah super sympa. Alors attends je finis juste de remplir ton constat.
10: Mais tu mets pas mon nom sur ton constat. J'ai rien à voir avec mon problème moi.
3: Alors si officiellement je t'ai marqué comme percuteur arrière.
10: Mais j'ai rien percuté du tout. Qu'est-ce que tu me racontes là? Viens ici jusqu'ici.
3: Non mais c'est pour de faux. T'as pas compris.
10: Tu fermes ta gueule et tu m'écoutes là.
3: Oui non mais ce que je veux dire.
10: Tu fermes ta gueule et tu m'écoutes.
3: Oui bien sûr.
10: Si je te promets que je t'ai devant le garage.
3: Enfin si quand même je peux t'expliquer vite fait.
10: Non mais tu m'expliques pas. Tu me tutoies pas. Je te connais pas. Tu vas rentrer la tête dans ton carreau et tu vas voir comment ça va te faire.
3: Oh là non on touche pas au carreau parce que moi j'ai marqué que t'avais tapé le pare-choc.
10: Non mais écoute-moi tête de mort. Tu raccroches et tu te démerdes avec ton embrouille. Et je te fume.
3: Ah non?
10: Non?
3: Bah non, parce que fumer c'est hyper dangereux pour la santé.
10: T'as rien compris du tout.
3: Pardon, c'est quand même marqué sur tous les paquets.
10: Tu vas te faire foutre, est-ce que c'est clair?
3: Ah oui, alors dit comme ça c'est clair.
10: Alors tu m'oublies.
3: Ok, je passe juste vite fait pour cette histoire de constat.
10: Non, mais tu m'oublies, espèce de tête de con!
3: Je suppose que je prends ça pour un oui.
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22: Bienvenue!
25: Allô?
26: Madame.
25: Monsieur.
26: Bonjour madame.
25: Bonjour monsieur.
26: C'est cannabis.fr pour votre livraison donc de 110 grammes de résine de cannabis pour vous prévenir que ça sera livré donc en date d'après-demain entre 8h et 11h du matin, payable en port dû hein.
25: Non mais moi j'ai pas besoin de ça.
26: Bah attendez, vous avez commandé sur internet 110.
25: Ah non.
26: Ah bah si madame, si
25: non,
26: si.
25: Non.
26: Si.
25: Non.
26: Si.
25: J'ai pas commandé ça.
26: Si, madame.
25: Non.
26: Si.
25: Je les fauche.
26: Bah écoutez, madame, moi je suis juste le directeur d'exploitation du site internet de livraison du cannabis. Vous avez 110 grammes.
25: Je n'ai pas d'internet.
26: Bah comment vous avez fait pour commander du cannabis sans avoir internet?
25: Mais j'ai pas commandé du cannabis.
26: Vous n'en fumez pas?
25: Oh, ma foi non.
26: Vous êtes certaine?
25: Ah bah oui, sûr.
26: Non, parce que parfois les fumeurs, ils se rendent pas compte qu'ils fument.
25: Mais je ne fume pas, moi. Je ne fume pas, je ne veux pas de ces vacheries-là.
26: Oui, enfin bon, on sait jamais, vous savez, moi je...
25: Non.
26: D'accord, oui, je vous entends.
25: Bon, et puis arrêtez ça, hein. C'est toujours vous?
26: J'ai annulé la commande, madame, ça y est.
25: Ça y est, c'est annulé?
26: C'est annulé, on vous l'a remplacé par de la tête de veau.
25: Non.
26: Si.
25: Non.
26: Si.
25: Non.
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27: Bonjour.
3: Oui, bonjour madame. C'est bien la boucherie?
27: Oui.
3: J'ai acheté un poulet chez vous.
27: Oui.
3: Et alors vous m'avez vendu un poulet asiatique?
27: Un poulet asiatique?
3: Ah oui, c'est mon beau-frère qui s'y connaît un petit peu en poulet, qui m'a dit que c'était un poulet jaune.
27: Bah c'est pas du tout un problème. Attendez monsieur, renseignez-vous, c'est des poulets qui sont élevés des Landes, ils sont certifiés, ils sont label rouge.
3: Non, pas rouge, hein, jaune.
27: Oui, poulet jaune.
3: Mais... Non mais excusez-moi, mais enfin que vous fournissiez à l'étranger, ça ne regarde que vous. Mais enfin
27: mais,
3: qu'après
27: attendez,
3: vous me...
27: monsieur, je peux vous dire que c'est... on n'est pas dans la cour des grandes surfaces. Là, vous êtes chez un artisan. Hein. Moi, si vous voulez, je vais vous donner le numéro de téléphone de la maison.
3: Ah bah, excusez-moi, mais alors si c'est pour me faire appeler en Chine, en plus, ça va me coûter un prix...
27: Appeler en Chine? Arrêtez un peu, parce que ça ne me plaît pas du tout.
28: Qu'est-ce qu'il nous dit dans des poulets chinois, hein?
27: Ne dites pas n'importe quoi. Hein.
3: Bon, enfin, excusez-moi, mais vous reconnaissez vous-même que ce poulet est jaune?
27: Mais c'est normal, c'est une variété comme ça. Je ne fais que des poulets jaunes.
3: Ah bah, alors, si vous ne faites que du chinois, ça ne regarde que vous.
27: C'est impossible. Un poulet jaune, au contraire, c'est une qualité supérieure par rapport à un poulet blanc.
3: Écoutez, là, on rentre dans un autre débat de dire que les Chinois sont plus forts que les Européens, etc.
27: Attendez, monsieur, là, vous êtes train de m'enquiquiner avec les Chinois. Il n'y a pas du tout de Chinois qui rentrent dans le jeu.
28: Après, les poulets blancs, ils sont dégueulasses.
3: Ah, il y a un autre monsieur derrière qui parle.
28: Non, mais bon, il nous parle de poulets chinois. Attends.
3: Allô ?
28: Allô ?
3: Oui, bonjour, monsieur.
28: Et il est jaune. Et vous avez des poulets blancs, des poulets jaunes ?
3: Oui, voilà. Bah, blanc, c'est ce qu'on appelle de type européen.
28: Patrick, viens. Ah, non, non, mais nous, on n'est pas chinois. Hein. Attendez, coupez pas.
12: Un poulet asiatique.
3: Ah bah maintenant c'est une dame, bonjour madame.
12: Un poulet asiatique.
3: Oui, bah c'est ce que je viens de dire, oui.
12: C'est la première fois que j'entends dire ça, que j'avais un poulet asiatique à la bouche.
3: J'imagine que par jaune, vous entendez de manière un petit peu tendancieuse qui vient d'Asie.
12: Pas du tout, hein. Alors là, mais vous avez jamais vu des poulets jaunes ou quoi? Non mais, là je vous vois...
3: Écoutez, moi je vais vous le rapporter, vous allez voir qu'effectivement, on voit que la peau est un peu jaune, hein.
12: Non. Est-ce qu'il y a marqué asiatique sur le poulet?
3: Non, bah non, parce que vous vous débrouillez, comme c'est des contrefaçons de poulet, vous marquez pas le...
12: Mais oui, on les fabrique en plastique aussi. Non, mais franchement, non, mais monsieur, mais non, mais... Mais moi, là, franchement, vous faites rire. Je veux dire que c'est des poulets asiatiques qu'on a, parce qu'ils sont jaunes.
3: Non, mais vous-même, vous avez reconnu en plus que c'était un jaune, donc...
12: Ah, mais oui, mais je reconnais que c'est un poulet jaune, oui. Ça,
3: voilà,
12: reconnais, oui.
3: Que vous appelez le poulet chinois des Landes.
12: Mais non, pas le chinois, on n'a jamais marqué chinois dessus, non, non, non attendez, c'est...
3: Moi, celui que j'ai devant moi, on voit tout de suite que c'est un chinois. Hein. Je peux vous le passer, vous allez voir. Hein.
12: Oui, passez-moi-le, oui.
3: Je vous passe le poulet.
12: Oui, allez-y.
3: En attendant, tu dois prendre le chinois numéro 12.
12: Numéro 12.
3: Ah, je repasse, monsieur Martin. Oui, allô ?
12: Oui, il parle pas bien le chinois, quand même.
3: Bah oui, il fait ce qu'il peut. Hein. Alors, il parle pas très bien le chinois, c'est vrai. En revanche, il passe super bien à la radio.
12: Ah, rire et chanson.
3: Eh oui.
12: Bon, d'accord, ok. 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
14: Allô ?
15: Oui, bonjour, madame.
14: Bonjour, monsieur.
15: Monsieur le maire est-il en mairie ?
14: Vous êtes monsieur ?
15: C'est monsieur de la place à l'appareil, la
14: oui.
15: Préfecture.
14: Il est en ligne actuellement, monsieur le maire.
15: Ah.
14: Ah. Je peux vous le passer, là, il vient juste d'avoir terminé.
15: Je vous remercie, madame.
14: Oui, j'écoute.
15: Oui, bonjour monsieur, la préfecture à l'appareil.
14: Bonjour monsieur.
15: De la place. Dites-moi, nous faisons une tournée avec la chambre de commerce actuellement dans la région et l'ambassadeur du Japon.
14: Ah.
15: Et donc nous informons évidemment nos collègues de la chambre de commerce japonaise que nous mettons à leur disposition aujourd'hui des manuels de franco-japonais un peu simplifiés pour toutes les secrétaires de mairie, les offices de tourisme, enfin vous voyez.
14: Oui.
15: Ah, vous connaissez quelques mots en japonais, non ?
14: Oh là là, non.
15: Ah. Alors écoutez, je vais vous le passer. Il parle français, lui. Hein.
14: Oui.
15: Mais il apprécie, évidemment, dans le texte, qu'on glisse quelques mots, vous voyez, de manière récurrente, quoi. Hein.
14: Oui.
15: Donc, pour dire oui en japonais, c'est ok.
14: Ok.
15: Ok.
14: Ok.
15: Ouya.
14: Ok, ouya.
15: Et donc, pour dire non, donc c'est so.
14: Non.
15: So.
14: So.
15: Voilà.
14: Oui.
15: Doi mi.
14: Pour dire bonjour.
15: Bonjour, c'est Ohio.
14: Ouais. Ohio.
15: Je vous le passe. Hein. Ohio.
14: Bonjour, Ohio. Ohio. Bonjour, Ohio.
16: Bonjour, monsieur le maire.
14: Bonjour, monsieur l'ambassadeur. Ohio.
16: Ohio.
14: Ohio.
16: Ohio.
14: Ohio.
16: Bonjour, monsieur.
14: Bonjour, monsieur l'ambassadeur. Merci beaucoup de m'appeler. Ça me fait beaucoup plaisir. J'en suis très flatté et très honoré.
16: Vous avez utilisé le manuel de franco-japonais.
14: Oui, j'ai entendu parler, oui, effectivement.
16: Alors, combien d'habitants dans votre ville ?
14: 1325.
16: Sont-ils heureux ?
14: Bien sûr.
16: Comment ?
14: Oui, ok. Ok. Oui, j'ai perdu le mot ungui. Okuya, c'est ça?
16: Non. Okuya.
14: Okuya.
16: Okuya.
14: Okuya, c'est ça, voilà, oui.
16: Vous allez bien?
14: Oui.
16: Comment?
14: Okuya.
16: J'aime beaucoup votre département.
14: Très flatté, très honoré.
16: Il ne ressemble pas aux villes du sud.
14: Non. Okuya. Non, non, moi. Je dirais non, sun doimas, sos donmir.
16: Non.
14: Sodom i.
16: Voilà. Mais vous l'aimez.
14: Bien sûr, monsieur.
16: Vous l'aimez.
14: Ok oui.
16: Vous l'aimez beaucoup.
14: Ok oui.
16: Vous y êtes
14: né. Je suis né, oui.
16: Ah, tous les gens qui habitent avec vous sont nés là.
14: Sodom i.
16: Vous êtes fier d'eux?
1: Oui.
16: D'accord. Ils votent tous pour vous?
1: Sodomie.
16: Mais vous êtes quand même bien élu?
1: Oui.
16: Depuis combien d'années?
1: 1977.
16: Ça fait du travail?
1: Ça fait beaucoup de travail.
16: Ça fait du travail?
1: Beaucoup de travail.
16: Ça fait du travail?
1: Oui.
16: Très bien, monsieur le maire, voyez, c'est facile.
1: Oui.
16: Maintenant, je vais vous expliquer un mot qui veut dire au revoir.
1: Oui.
16: Donc, nous disons ronc.
1: Ronc.
16: Ronc.
1: Ronc.
16: Voilà, à s'inspirer.
1: Ronc.
16: Oule.
1: Ronc, oule. Ronc, oule.
16: Un peu plus inspiré.
1: Ronc, oule. Comme ça.
16: Voilà. À la fin, n'oubliez pas le « et ». Ronc, oule. Et.
1: Ronc, oule.
16: Plus fort à la fin.
1: Ronc, oule. Ça va?
16: Non. Inspirez un peu plus.
1: Ronc, oule.
16: Nous allons donc prendre congé de vous.
1: Oui.
16: Je ne vous ai pas trop retardé.
1: Sodomie.
16: Bon. Alors, monsieur le maire, au revoir.
1: Ronc, oule.
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17: Oui, allô?
3: Bonjour, monsieur, c'est bien l'entreprise de maçonnerie?
17: Ouais.
3: Monsieur Martin à l'appareil, c'est pour vous signaler que je vous ai déclaré garderie d'enfants.
17: Ouais, mais c'est pas possible. Je fais pas de garderie.
3: Comme moi, j'avais pas de local et qu'il y a beaucoup de demandes en ce moment, je me suis dit que j'allais mettre les gamins chez vous.
17: Ouais, mais non, mais bon, il y a hors de question que je m'amuse à ça, quoi. Je suis pas nounou, hein.
3: Justement, ça, si on vous demande, faudra déclarer que vous êtes pédicuriste agrégifié pour la petite enfance.
17: Bah, non, c'est pas possible. Faites attention parce que moi, j'ai porté plainte, hein.
3: Pardon, mais je vous ai pris tous les engagements pour que vous puissiez accueillir les enfants.
17: Bah, je n'accueille pas les enfants, il n'y a jamais été question de ça. Vous jouez à quoi, là? Trouver des nourrices?
3: En plus, c'est tout bénef pour vous, profitez-en, hein, si vous avez des petits boulots à leur faire faire des petits trucs.
17: Oui, bien sûr, ouais, c'est ça.
3: Vous voyez, vous leur faites faire un peu de ciment, un peu de béton.
17: Oui, bien sûr,
3: Bah oui, vous leur faites monter des placos.
17: Non, je ne pense pas, non.
3: En plus, j'ai prévenu les parents, ils sont d'accord pour les activités manuelles.
17: Oui, les parents sont d'accord, mais moi, je suis pas d'accord, donc c'est tout.
3: Oui, mais enfin, ça rendrait service.
17: Ah oui, bien sûr, donc allez hop, et
3: hop. Allez hop, je vous dépose les petits.
17: Non, mais ça va aller, là, ça veut dire quoi, ça? Ils peuvent arriver, ils vont être très bien reçus, je peux vous le dire.
3: Eh ben voilà, on devient raisonnable, merci.
17: Mais non, ça suffit, parce que là, ça va très mal se passer. Il y a hors de question qu'il y ait qui que ce soit qui vienne chez moi.
3: Bon, écoutez, moi, je dis aux parents que c'est bon, en tout cas.
17: Bah vous pouvez dire ce que vous voulez, c'est hors de question. Et s'il y a un parent qui arrive, je vais avec la personne à la gendarmerie.
3: Excusez-moi, mais pour quelqu'un qui travaille dans une garderie, vous ne m'avez pas l'air
17: très... une garderie.
3: Bah si, maintenant si.
17: Parce non, je ne suis pas une garderie, alors faites attention à vous.
3: Bah moi, je vous ai déclaré comme garderiste.
17: Ah oui, et depuis quand?
3: Bah là, depuis là, c'est en
17: et
3: train
17: de... Et vous avez déclaré ça où?
3: Eh bah, j'ai mis ça sur les pages jaunes, j'ai rajouté à votre activité.
17: Mais bien sûr. Donc là, maintenant, je vais aller porter plainte auprès aussi des pages jaunes qui n'ont pas à faire quoi que ce soit avec vous.
3: Non, mais je vous ai inscrit dans le bottin sous la rubrique garderie maçonnerie.
17: Non.
3: Si.
17: Faites attention à vous, là, ça commence vraiment à bien faire. Là, maintenant, je porte plainte.
3: Non, mais vous allez pas porter plainte contre des enfants.
18: Allô?
3: Ah, c'est madame.
18: Non, monsieur.
3: Bon, admettons.
18: Non, mais vous voulez qu'on garde des enfants alors qu'on est une entreprise de maçonnerie?
3: Ah, bah voilà, celle-là, elle a compris, enfin.
18: Non, mais...
3: Donc, je vous ai déclaré garderiste temporaire.
18: Vous m'avez déclaré garderie temporaire. Mais vous êtes complètement zinzin, ma parole.
3: Non, c'est pas monsieur Zinzin, c'est monsieur Martin à l'appareil.
18: Et comment vous pouvez vous permettre de me déclarer comme étant garderie temporaire? Attendez, je suis en train de mourir de rire, là.
3: Super, comme ça on est deux.
18: Non, mais ça va pas, non. Mais vous êtes complètement abruti, mon pauvre monsieur.
3: Alors, je dirais surtout trop con.
18: Comme si que je vais garder vos gosses.
3: Bah, comme si que bien sûr, oui.
18: Non, mais ça va pas, non.
3: Comme si que c'est clair que oui.
18: Et vous êtes qui?
3: Monsieur Martin.
18: Monsieur Martin de où?
3: De Martinville.
18: De Martinville. Et alors, comme si vous allez me déposer des enfants?
3: Comme si que c'est exactement ça, oui.
18: Je te démerde avec tes gosses, allons, n'importe quoi.
3: Ah non, mais c'est pas les miens, c'est comme si que ce sont ceux qu'on me paye pour que vous les gardiez.
18: Bon, écoutez, monsieur, on va faire simple.
3: Non, mais écoutez, madame.
18: Monsieur.
3: Ah, bah, décidément, pas de bol.
18: On va faire très simple.
3: Mais oui, on va faire simple. Je vous dépose les enfants, vous les rangez dans un coin, on n'en parle plus.
18: Non, mais ça va pas, non?
3: Ou alors, vous leur faites un petit enclos en parpaing.
18: Mais non, mais vous êtes complètement zinzin, ma parole.
3: Non, c'est toujours monsieur Martin, mais monsieur Zinzin n'est pas loin.
18: Je vous ai rien demandé, moi.
3: En quelque sorte, si, puisque vous me l'avez pas interdit non plus, vous voyez.
18: Ça va pas, non, mais t'es complètement zinzin.
3: Non, je vous dis que non. En revanche, il est à côté de moi, je peux vous le passer.
18: Attends.
3: Monsieur Zinzin! Oui, monsieur Martin!
18: C'est où? Donne-moi ton adresse, je viens de trouver, moi.
3: Non, mais alors t'inquiète, moi je te les dépose, les enfants, c'est ce que je te dis.
18: Ouais, bah c'est ça, dépose-les, c'est ça. Ouais.
3: Ah bah tout de même, bon j'arrive.
18: Bah méfiez-vous, parce que vous allez attendre un coup de fusil dans le cul.
3: Oula! Oh pardon, j'ai cru que vous disiez que vous vouliez mettre un coup de fusil
18: dans... Bah t'as bien compris, mon gars.
3: Non, mais je rêve, vous êtes en train de me draguer?
18: Non, mais ça va pas, non.
3: Non, mais pardon, madame, mais j'ai déjà quelqu'un.
18: Bon, allez, au revoir.
3: Bisous quand même.
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19: Mérite Taon, bonjour.
20: Allô?
19: Oui, bonjour,
20: oui,
19: monsieur.
20: Bonjour, madame. Je suis bien à la mairie.
19: Oui, vous êtes à la mairie de Taon-les-Vosges.
20: Voilà, c'est ça. Mm-hmm. C'est ce qu'on m'avait dit, en fait. Hein, parce
19: oui,
20: que...
19: c'est... non, donc, c'est... oui, la mairie que vous voulez.
20: Ben, non, En fait, pas tout à fait.
0: Ah bon, ben alors.
20: Voilà. Mmh. Je suis bien la mairie de Thaon-les-Vosges.
0: Oui, de Thaon-les-Vosges.
20: Ah, c'est ça. D'accord. Très bien.
0: Oui, alors.
20: Oui, parce qu'on m'avait donné votre numéro, vous savez.
0: Mmh. Donc, vous voulez quoi, monsieur ?
20: La personne à qui j'ai demandé, justement, au préalable, si je pouvais vous joindre, m'a donné votre numéro de téléphone.
0: Oui, ben oui, donc vous êtes à la mairie. Donc, vous voulez quel service ?
20: Ah oui, c'est normal, parce qu'on m'a donné votre numéro de
0: oui,
20: téléphone.
0: Oui, bah oui, d'accord, mais je voudrais bien savoir ce que vous voulez.
20: Voilà. En fait, savoir si la mairie est ouverte actuellement.
0: Oui, elle est ouverte jusqu'à 18h.
20: Ah bon, vous êtes sûr ?
0: Je suis sûr. Pourquoi ?
20: Ben, parce que je veux pas venir et puis qu'elle soit fermée, hein.
0: Bah oui, pourquoi je suis sûr ? Je travaille à la mairie, je sais que les bureaux sont ouverts jusqu'à 18h.
20: Ah, mais vous y êtes, là ?
0: Eh ben oui, je suis au standard.
20: Ah !
0: Eh ben oui, je comprends pas trop ce que vous voulez.
20: Parce qu'on m'a donné votre numéro de téléphone.
0: Eh bien oui, j'ai bien compris. On vous a donné notre numéro de téléphone. 39...
20: Ah non, pas le mien, hein, le vôtre.
0: Oui, ben oui, j'ai bien compris. Vous êtes à la mairie.
20: D'accord.
0: Voilà, donc vous pouvez venir avant 18h.
20: Jusqu'à quelle heure ?
0: Jusqu'à 18h.
20: Ah, pas plus.
0: Écoutez, je vous entends mal, je raccroche.
20: Je vous entends, madame, allô ?
0: Méritant, bonjour.
20: Ah, oui, parce qu'on a été coupé.
0: Attendez, là, je reprends le standard, là. C'est pourquoi, monsieur ?
20: C'est pour savoir si je suis où, là ?
0: Bah, mairie de Thaon-les-Vosges, monsieur.
20: Ah, c'est pas vous que j'ai eu tout de suite, là ?
0: Non.
20: Ah, d'accord. Thaon-les-Vosges.
0: Voilà, Thaon-les-Vosges.
20: Ah, c'est Thaon ou Thaon ?
0: Mais vous n'êtes pas de Thaon ?
20: Ah bah, pas du tout, non.
0: Vous appelez d'où, là ?
20: La préfecture, Saint-Dié.
0: Ah bon ?
20: Vous comprenez ?
0: Oui, je comprends bien, oui.
20: Ah, d'accord, oui, parce que juste avant, la dame que j'avais avant, elle était pas... elle comprenait pas du tout.
0: Ah bon ? Alors, vous voulez quoi, là ? Simplement les renseignements ? Vous êtes bien à la ville de Thaon-les-Vosges ?
20: Oui, c'est ça. Ça existe depuis longtemps ?
0: Quoi ?
20: Les Vosges.
0: Oh, bah, bien sûr, oui.
20: Ah, d'accord.
0: Mmh. Oui, parce qu'il y a Thaon dans le Calvados, mais Thaon tout seul. Alors... Hein, c'est dans le 14, mais c'est une autre commune.
20: Thaon-les-Calvados. Ah oui, mais c'est pas ça. Moi, j'ai demandé Thaon-les-Vosges.
0: Oui, bah, vous êtes bien Thaon-les-Vosges.
20: Bah, vous venez de me dire que...
0: Il existe un autre Thaon tout seul, puisque vous me dites que les Vosges, est-ce que ça fait longtemps que ça existe ? Oui, je vous ai répondu. Et Thaon tout seul, sans les Vosges à la suite, c'est dans le Calvados.
20: Oula, j'ai pas compris. Je suis stagiaire, je débarque de l'ENA et de Sciences Po, donc j'ai besoin de comprendre. Alors,
0: et vous voulez comprendre quoi, monsieur ?
20: Thaon. À quoi ça correspond et surtout à quoi ça sert ?
0: Thaon-les-Vosges, à quoi ça correspond et à quoi ça sert ?
20: À quoi ça sert, oui.
0: Bah, c'est une ville, hein, comme Épinal, comme Saint-Dié, comme c'est une ville.
20: Oui, mais elle sert à quoi, madame ?
0: Qui ?
20: Bah, votre ville.
0: Elle sert à quoi, notre ville ? Qu'est-ce que vous entendez par ce qu'elle elle sert à quoi ?
20: Est-ce que vous pouvez me passer la précédente standardiste ? Parce que j'ai l'impression que vous ne comprenez pas...
0: Bah, faut dire que c'est difficile à vous comprendre, monsieur. Hein.
20: Comment ?
0: Je ne sais pas ce que vous voulez. Vous me demandez le Thaon-les-Vosges, qu'est-ce que c'est ? Bah, c'est une ville. Hein. Moi, je ne peux pas vous dire autre chose. Hein.
20: Ah, je ne vous ai pas demandé ça.
0: Écoutez, je vais vous passer la directrice générale.
20: Non, non, je vous ai demandé à quoi ça servait.
2: Allô ?
20: Oui, bonjour, madame.
2: Bonjour, monsieur.
20: Bernard Lamolle, je suis l'assistant de monsieur le préfet. Je viens d'être nommé à Saint-Dié. Je sors de l'ENA.
2: Oui.
20: Et je travaille sur un plan de réforme des standards de mairie actuellement.
2: Oui.
20: Et donc, j'ai appelé votre standard. Je suis tombé sur deux standardistes. Et effectivement, il est urgent de réformer ça, hein. Si je peux me permettre, hein.
2: Oui. Alors, quel est le but de votre appel, là ?
20: De vérifier les compétences de chacun au standard, hein.
2: D'accord.
20: Alors, madame, vous êtes bien sur temps, vous aussi ?
2: Thaon-les-Vosges.
20: Donc c'est une ville.
2: Oui.
20: Et à quoi ça sert, madame ?
2: Une ville ? Eh bien, être administré tous ses habitants.
20: Une ville, ça sert à administrer les habitants. Non, ça c'est la mairie, madame. La ville. À quoi sert votre ville ?
2: Ben, à quoi ma ville, elle sert ? À plein de choses.
20: Oui. Combien de choses ? À peu près, hein ? À 100 près.
2: À 100 près ?
20: Oui, madame.
2: Ben,
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4: Allô ?
6: Oui, bonjour. Je suis mis au cabinet médical du docteur...
4: Oui, bonjour, monsieur.
6: C'est le docteur lui-même ?
4: Oui.
6: Vous êtes bien gastro-entérologue ?
4: Oui.
6: Oui, très bien. Bonjour, docteur. C'est le service de France Télécom, l'appareil, le 14.
20: Oui, docteur, nous vous informons qu'à partir de 15h, vous allez hériter d'un nouveau système téléphonique de France Télécom, un nouveau service qui s'appelle la sonnerie personnalisée. Je ne sais pas si vous êtes au courant de ça.
7: Non, pas du tout.
20: Toutes les professions indépendantes de la région vont avoir une sonnerie qui indiquera, par une illustration sonore, la profession que vous avez.
7: Oui.
20: C'est-à-dire qu'évidemment, on saura si vous êtes médecin, on saura si vous êtes agriculteur.
7: Ah bon ?
20: Voilà.
7: Mais ça consiste en quoi alors ?
20: Ben, les gens qui vous appellent entendront une sonnerie téléphonique, une illustration sonore. Et donc, ils sauront que vous êtes bien de médecin, gastro-entérologue, puisque les...
7: Comment ils sauront, eux, que ça correspond à un truc gastro-entérologue ?
20: Ah bah, vous voulez que je vous fasse entendre ?
7: Ouais.
20: Je vais vous faire entendre... Tu me bascules la cartouche. Je vais vous faire entendre déjà agriculteur. Vous allez voir, la 14, éleveur-agriculteur. Ouais, vas-y. Je vous fais entendre la cassette, hein.
7: Oui.
20: Pour les agriculteurs, voilà ce que maintenant les gens entendent quand ils appellent un agriculteur, hein. Merci. Allô ? Vous avez entendu, non ?
7: Oui, c'est parfaitement ridicule. Et quand on appelle un gastro-entérologue, qu'est-ce que ça donne ?
20: Attendez, je vais vous faire entendre. Hein.
7: Oui, faites-moi entendre.
20: Je vous préviens, nous, on n'est pas responsable de ça, ça a été fait à Paris. Hein.
7: Oui, oui.
20: Tu me charges ? Gastro.
7: Ouais ? Ah ben, c'est pas possible.
20: Comment ?
7: Ce sont des rots qu'on entend.
20: Oui, absolument.
7: Bah, on entend quelqu'un qui rote, alors...
20: Bah oui, mais c'est ce qu'il y a pour gastro-entérologie.
7: Oui. Oui, bah c'est lamentable. Je n'ose pas imaginer ce qu'il y a pour le gynécologue, hein?
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10: Oui, bonjour.
11: Bonjour, monsieur, c'est bien la société comptable?
10: Oui.
11: Monsieur Martin, à l'appareil, commission pour la déplastification gouvernementale.
10: Oui.
11: Est-ce que je peux passer demain? Il faut que je change votre téléphone.
10: Non, mais alors, attendez, vous êtes notre fournisseur d'accès? Vous êtes qui?
11: Comment ça, taxer? Ah non, je veux pas vous taxer.
10: Non, vous êtes notre fournisseur...
11: Non, il n'y a aucune taxe, c'est gratos.
10: Non, vous êtes notre...
11: Oui, non, mais je sais, je vous ai dit déplastification gouvernementale, donc tout de suite, gouvernement, vous vous dites taxe.
10: Non, c'est pas...
11: Vous vous
10: non.
11: dites, ça y est, il va me demander de l'argent.
10: Vous êtes...
11: Il va me coller des impôts.
10: Non, c'est pas ce que je... Non.
11: Ah non, mais rassurez-vous. Pas de ça chez moi.
10: Non, pas du tout. C'est pas ce que
11: je vous garantis zéro
10: non,
11: taxe.
10: Non, mais c'est pas ce que je vous ai demandé.
11: Pas de TVA. Ah, elle a raccroché. Bah, je la rappelle tout de suite.
10: Allô.
11: Oui, rebonjour, c'est Monsieur Martin. Vous inquiétez pas, il y a rien
10: non,
11: à payer.
10: C'est pas ce que je vous ai demandé. Qui vous êtes vous?
11: Moi, je m'occupe de la déplastification parce que le gouvernement s'est engagé à ce qu'on utilise moins de plastique dans les entreprises.
10: D'accord.
11: Donc, à la place de votre matériel téléphoniste en plastique, je vous mets la même chose mais en éco-recyclagé.
10: Vous mettez quoi à la place de mon matériel?
11: Ce sont des téléphones, mais fabriqués avec des métaux lourds recyclagés.
10: Qu'est-ce qui fait votre téléphone?
11: Bah, il téléphone quand on fait un numéro.
10: Oui, non, mais moi, j'ai un gros téléphone fixe avec plein de programmes.
11: Bon, alors là, il y a pas les programmes. En revanche, vous allez être contente parce que c'est aussi un très gros téléphone. D'ailleurs, il faut l'installer directement au sol.
10: Donc je pose mon téléphone au sol, c'est ça?
11: Ouais, parce qu'il est à base de plomb et d'amiante, donc il pèse dans les 60 kilos. Si vous le mettez sur le bureau, ça va tout vous péter.
10: Et je réponds comment alors? Je réponds de par terre.
11: Voilà, avec le haut-parleur.
10: Avec le haut-parleur?
11: Bah oui, vous décrochez avec le pied et vous parlez un peu fort.
10: Pardon?
11: Bah c'est ce qu'on appelle le mode pied libre. C'est comme main libre, mais avec les pieds.
10: Non monsieur, je peux pas.
11: Ah, et puis il faudra aussi qu'on voit pour les ordinateurs après.
10: Les ordinateurs?
11: Oui, vous savez les grosses machines à écrire électroniques.
10: Il faut changer les ordinateurs aussi?
11: Non, ça je me permettrai pas. Je vais juste récupérer les touches en plastique sur les claviers.
10: Alors attendez, mais c'est une obligation?
11: Ah non, pas du tout. C'est surtout que ça m'arrange. Donc je mets que vous êtes OK, comme ça je passe.
10: Je ne suis pas OK, faut que je voie avec le responsable.
11: Ah.
10: Attendez.
21: Votre correspondant vous a mis en attente.
22: Monsieur, bonjour.
11: Madame, bonjour.
22: Non, c'est pas madame, c'est monsieur, directement. Qu'est-ce qui vous...
11: Bah, je voulais parler au responsable.
22: Eh bien, vous êtes avec lui, monsieur.
11: Absolument pas, non. Je suis tout seul dans mon bureau. Je peux vous garantir que votre responsable n'est pas avec moi.
22: Non, mais vous êtes pas avec mon responsable. C'est vous qui m'appelez, monsieur.
11: Oui, alors ça, je sais.
22: Voilà, vous êtes avec monsieur...
11: Non, pardon, mais comment voulez-vous que je sois avec votre patron puisque je suis actuellement seul?
22: Mais non, vous êtes avec moi en ligne, monsieur.
11: Oula, ouais, pas clair.
22: Bon, alors, essayez de vous réveiller et vous m'appelez, hein.
11: Non, mais de toute façon, je vais passer, il faut que je récupère vos téléphones.
22: Bon, mais alors, écoutez-moi, je vous donne aucun téléphone.
11: Non, mais juste ceux qui contiennent du plastique.
22: Oh, mais monsieur, ils sont tous en plastique, qu'est-ce que vous nous chauffez, là?
11: Bon, bah écoutez, je vais tous les prendre, c'est pas grave.
22: Non, vous prenez rien du tout.
11: Bah si.
22: Et moi, je vous dis non, essayez de venir et de les prendre quand je suis là, vous allez voir, ça va être tout drôle.
11: Ah, bah si on peut rigoler, en plus, avec plaisir.
22: Et pour moment, il n'est pas question que vous me preniez mes téléphones, monsieur. Je sais pas d'où vous avez sorti ça.
11: Oh, bah c'est vous m'avez demandé de venir les chercher et qu'en plus on allait rigoler.
22: Non, moi je viens de rien de vous demander, monsieur.
11: Oh, l'autre, hein.
22: C'est à moi que tu dis l'autre. Dis-moi, Pedro.
11: Bah, je ne suis pas Pedro, mais.
22: À qui t'as dit l'autre?
11: Bah, c'est un collègue. Il passait justement là.
22: Ah ouais, un collègue qui partait, il vaut mieux, ouais. Parce que moi, je suis pas l'autre, hein.
11: Bah, je sais. L'autre, c'est mon collègue. C'est son nom. Il s'appelle Monsieur l'autre.
22: Ouais, arrêtez de me prendre pour un con.
11: Ah non, ça c'est moi.
22: Arrêtez de me prendre pour un con.
11: Ah bah, attendez, je vous le passe.
22: Non, moi je
11: Monsieur l'autre, je vous passe la dame.
3: Oui, allô?
9: Oui.
3: Bonjour madame, monsieur l'autre à l'appareil, que se passe-t-il?
9: J'ai un charlot là qui est au téléphone,
3: ouais.
9: Qui veut venir m'enlever les téléphones parce qu'ils sont en plastique.
3: Ah ouais, vous avez encore des téléphones en plastique, vous?
9: Allez, c'est bon, merci.
3: Je vous repasse, monsieur Martin.
9: J'ai autre chose à faire, monsieur.
12: Presbytère de Justice, bonjour.
13: Bonjour madame, c'est le presbytère?
12: Oui.
13: Bonjour, c'est le guide Gomillot des relais châteaux et églises de France.
12: Oui.
13: Monsieur le curé est...
12: Non, il est absent aujourd'hui.
13: Ah, parce que notre guide sort demain.
12: Mm-hmm.
13: Et figurez-vous donc qu'il va être content, je pense. La paroisse de Jonstic reçoit une étoile.
12: La paroisse?
13: Oui, absolument.
12: Ah.
13: Elle est plébiscitée donc pour son accueil.
12: Oui.
13: Son vin de messe et ses excellentes hosties.
12: Ah bon, d'accord. Alors vous m'avez dit une étoile.

0: partout, en France, en Suisse, en Belgique, au Québec, à Bornéo, à Sumatra, en Islande, en Finlande, aux États-Unis.
1: Dans tout le monde, quoi.
0: Ah, pas tout, non. Attendez, je vais vous donner la liste.
1: Ah bon?
0: En Inde, en Arménie, en Géorgie.
1: Oh là là.
0: J'ai eu un correspondant, malheureusement, il a disparu dernièrement dans un tremblement de terre à Java, à Borobudur. Il était allé chercher des pierres de lave, voyez-vous, pour la pierre ponce, justement, pour un relais château.
1: Ah oui.
0: Il est tombé. Il chut et il échoua. Comme une anchois à marée basse.
1: Oh mince.
0: Bon, où en étions-nous? Excusez-moi, c'est...
1: Les hosties, je...
0: Ah oui. Alors, je suis fier de vous annoncer que vous faites partie des trois églises qui reçoivent cette année dans le guide Gomillot des relais châteaux et églises de France une étoile.
1: D'accord. Mais écoutez, je suis très heureuse pour la paroisse, mais moi, je ne savais même pas que ça existait.
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3: Oui, bonjour madame. C'est bien le bar?
4: Ah non, c'est pas là, c'est une maison particulière.
3: Bah attendez, excusez-moi, voilà. Je vais vérifier mon numéro parce que là je pense que vous êtes trompé.
4: Ah non, c'est vous, merci.
3: Je rappelle.
4: Oui, allô?
3: Oui, allô?
4: Oui, c'est une maison particulière, je vous ai dit.
3: Ah bah non.
4: C'est pas un bar.
3: Bah j'ai fait bis.
4: Et attendez, je sais où j'habite quand même, non? Ça fait 3 ans qu'il n'y a plus de bar. Donc à réfléchir, je vous dis que c'est une maison particulière. Voilà, c'est tout, au revoir.
3: Je rappelle.
4: Oui,
3: allô? Oui, bah, excusez-moi, mais c'est la même personne, c'est donc bien que c'est...
4: C'est toujours le même numéro, je vous dis que c'est pas un bar.
3: Ah bah oui, non mais excusez-moi parce que...
4: Ah bah, mais voilà, changez votre numéro, c'est pas un bar, c'est pas un bar.
3: J'ai fait bis, donc c'est bien la preuve que si je fais bis...
4: Arrêtez de faire bis, c'est tout.
3: Donc, je vais le rappeler.
4: Oui, allô?
3: Oui, excusez-moi.
4: Oui, vous comprenez, c'est pas un bar.
3: Non mais c'est pas logique, si c'est pas le bar, pourquoi...
4: Non, tu me fais pas chier, c'est pas un bar.
3: Non mais, okay. Non mais...
4: Pas bar, allez.
3: Je rappelle...
4: Oh putain!
3: Non mais excusez-moi parce que dans ce cas.
4: Changez votre numéro, c'est tout!
3: Non mais j'ai vérifié dans le bottin.
4: Et vous me faites pas chier, c'est une maison particulière! Voilà, c'est tout!
3: Eh ben dans le bottin, c'est marqué que c'est un bar, hein!
4: Eh ben ils sont gourés! Arrêtez de m'appeler toutes les 2 minutes!
3: Bon, donc je le rappelle.
4: Oui, allô?
3: Oui, moi c'était juste pour parler à quelqu'un qui fait partie du bar que je vous appelais, hein, c'est pas.
4: Ah mais il va être bon celui-là en plus, hein!
3: Pardon?
4: Non mais, je vous dis que c'est plus un bar depuis 3 ans.
3: Non mais ça j'ai bien
4: fait. Vous faites chier à appeler pour avoir un bar.
3: Non mais excusez-moi, c'est parce que c'est pas très clair, moi je peux pas deviner, vous voyez. C'est.
4: Ça fait 5 fois que vous m'appelez, c'est bon?
3: Non mais si vous me le dites pas...
4: Une maison particulière, est-ce que vous comprenez? Maison particulière.
3: Non mais dites-le dans ce cas parce que...
4: Ne faites pas chier, il m'a rappelé plus.
3: Je vous rappelle? Je vais le rappeler.
4: C'est bien, ça va être très vite fait, tu vas voir. Je vais appeler les flics, ça va être réglé, ok?
3: Non, mais vous me dites de vous rappeler, moi je vous rappelle.
4: Et laisse-moi finir d'abord, sois gentil, tu m'écoutes.
3: Non, mais ce que
4: écoute
3: je veux dire.
4: D'abord, avant de parler.
3: Oui, non, mais
4: c'est
3: parce que.
4: C'est plus un bar, c'est une maison particulière.
3: Oui, non, mais ça vous l'avez
4: dit. C'est pas un commerce, c'est une maison particulière.
3: Oui, non, mais ça.
4: Donc maintenant, t'arrêtes de m'appeler toutes les 2 minutes,
3: vous
4: c'est pas beaucoup plus simple.
3: Non, mais
4: merci.
3: Ce que je veux dire, si je veux venir boire un coup avec mon beau.
4: Tu comprends pas ce que je dis ou quoi? Tu parles pas français?
3: Non, mais j'ai compris, mais ce que je voulais savoir.
4: Alors, je parle français, je dis que c'est plus un bar depuis 3 ans. C'est clair?
3: Ça, j'ai bien compris.
4: Alors,
3: du coup, ce que je voulais savoir, c'est est-ce que vous serez quand même ouvert pendant les fêtes ou pas?
4: C'est plus un bar.
3: Oui, non, mais ça ne répond pas à ma question, excusez-moi.
4: Bah, si, ça répond à ta question. C'est plus un commerce. Ça te va? Trop du cul.
3: Ah non, madame, moi, c'est Martin.
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6: Allô?
7: Oui.
6: Bonjour, madame.
7: Bonjour.
6: Oui, comment allez-vous?
7: De qui s'agit-il, s'il vous plaît?
6: Attendez, excusez-nous, madame, là, c'est le service téléphonique, là. Hein. On a des clients en attente, hein. On vous prend après. Hein.
7: Oui?
6: Non, madame, c'est pas à vous qu'on parle, hein. Excusez-moi. Là, pour une seconde. Hein. Vous avez un problème en ce moment, madame? Hein.
7: De quoi s'agit-il?
6: Oui, bah écoutez, on va essayer de faire au plus vite, hein, parce que là, j'ai des abonnés qui attendent. Allô?
7: Oui, bonjour.
6: Bonjour, madame Picolet?
7: Non, je suis la babysitter de madame Picolet.
6: Oui, vous ne quittez pas, madame, hein. Il y en a pour une seconde, hein.
7: Bon, alors écoutez, vous venez de m'appeler, alors dites-moi ce qu'il y a.
6: Très bien, madame, merci, au revoir.
7: Oh, c'est pas vrai.
6: Tu peux prendre, s'il te plaît, parce que je peux plus. Une madame Picolet. Allô?
7: Allô, bonjour.
6: Oui, bonjour.
7: C'est pas vrai.
6: Oh oui, il va falloir rappeler, là, parce qu'on est débordé, hein. Merci. Allô?
7: Oui.
6: Oui, je suis à vous, hein, excusez-moi, mais vous savez, il y a 50 lignes qui décrochent en même temps.
7: Oui, je comprends, mais enfin, appelez directement les personnes.
6: Ce soir, hein, il n'y aura pas de problème. Ben, je vous remercie de bien vouloir comprendre. Hein. Allô? Allô?
7: C'est à moi de vous adresser.
6: Ben oui, madame, mais il faut répondre quand on vous parle. Hein.
7: Mais écoutez...

0: j'ai reçu vous appelez, vous vous adressez à d'autres personnes. Moi, j'attends bêtement au téléphone. Donc, j'ai envie que vous m'expliquiez tout de même, au lieu de me demander d'attendre.
1: 16h30, 16h40, hein, parce que là, on est débordé.
0: Oh, mais c'est pas vrai.
1: Allô?
0: Oui. Je suis la baby-store de l'Olympique Collet.
1: Oui, bonjour, monsieur.
0: Allô?
1: D'accord. Pas de problème, merci. Allô?
0: Allô, oui.
1: Oui, bonjour, madame.
0: Bonjour, je suis la baby-sitter de Madame Picolet. Ça fait un moment que j'attends.
1: Oh, ça va pas durer. Non, non, je vous rassure. Hein. Merci, au revoir.
0: Mais,
1: Allô?
0: Allô?
1: Oui, bonjour, madame.
0: Bonjour, monsieur.
1: Oui, qui est appareil?
0: La baby-sitter de Madame Picolet.
1: Ah, mais on est passé chez vous ce matin, hein?
0: Vous êtes... Ah bon?
1: Ah bah oui. Vous êtes Madame Muller?
0: Non, absolument pas.
1: Oui. Oh. Bah, ça doit marcher, hein, Madame Muller, maintenant. Il n'y a pas de problème, hein. Allô?
0: Allô?
1: Oui, bonjour, madame.
0: Bonjour, monsieur.
1: À qui ai-je l'honneur?
0: La baby-sitter de Madame Picolet.
1: Elle a arrêté?
0: Pardon? Arrêté quoi?
1: D'accord, bah c'est mieux, hein. Merci.
0: Oh, c'est pas vrai.
1: Allô?
0: S'il vous plaît, monsieur, est-ce que je pourrais savoir ce qui se passe? Ça fait un moment que je prends au téléphone bêtement.
1: Ok, on s'en occupe. Merci.
0: C'est pas vrai.
1: Allô?
0: Allô, bonjour, monsieur.
1: Oui, bonjour, madame. C'est à quel sujet?
0: C'est à quel sujet? Ça fait un moment que j'attends au téléphone, j'aimerais savoir ce qui se passe.
1: Ben, on va vous expliquer, c'est simple.
0: Alors, je vous écoute.
1: Eh bien, figurez-vous qu'il y a une panne depuis ce matin.
0: Mais une panne de quoi?
1: Une panne de téléphone.
0: Il fonctionne, mon téléphone.
1: Bon, ben, écoutez, on va faire le nécessaire.
0: C'est-à-dire?
1: Très bien, Madame Houdin, merci. Oui, oh. Oui. Allô?
0: Oui, bonjour, monsieur.
1: Oui, bonjour, madame, à qui est-ce l'honneur?
0: À la babysitter de Madame Picolet.
1: Ah, vous êtes encore là, vous?
0: C'est pas vrai.
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3: Allô?
4: Bonjour monsieur, c'est bien le restaurant?
3: Rex, viens là.
4: Comment ça vient là? Vous voulez que je vienne?
3: Non, je parle à la chienne, monsieur.
4: Donc je peux être là dans une demi-heure à peu près?
3: Mais monsieur, je n'ai pas besoin de vos services.
4: C'est vous qui me dites de venir.
3: Mais non monsieur, je vous ai rien dit du tout.
4: Bon, enfin vous me dites viens là et après...
3: Mais monsieur, excusez-moi, mais je n'ai pas besoin de vos services, monsieur.
4: Ah bah oui, alors vous me dites viens là, vous me convoquez.
5: C'est quoi ce bordel que vous faites là?
4: Ah bah c'est une autre dame.
5: Oui.
4: Votre collègue me demandait de venir.
3: Je vais juste dire 10 fois, c'est bon. Vous allez me foutre la paix, monsieur. Je vous ai dit, je n'ai pas besoin de vos services.
4: Non mais vous me dites de venir. Moi je veux bien, mais...
3: Je ne vous ai pas dit de venir, je parlais à ma chienne.
4: Comment ça il faut que je vienne? Vous avez dit il faut que je vienne là, je suis pas sourd.
3: Oui, c'est pas la même personne qui vous parle, c'est ça, la belle-sœur.
4: Ah vous êtes la belle-sœur? Ah bah dans ce cas je vous passe mon beau-frère, ne quittez pas.
3: Ouais, dépêchez-vous, on n'a pas que ça qu'à faire. Hein.
4: Moi j'ai pas que ça qu'à faire non plus, mais enfin c'est vous qui m'avez dit de venir.
3: Elle ne vous a pas dit de venir, elle a dit à son berger allemand, viens ici, elle vous a pas dit de venir. Vos neurones sont bien connectés ou quoi?
4: Non bah alors passez-le moi dans ce cas si c'est soi-disant ce monsieur qui est derrière.
3: Oh monsieur, c'est une dame que vous avez eue.
4: Non mais le berger là, comment vous
3: le
4: parlez?
3: Le berger allemand, je vais vous le passer.
4: Bah oui, c'est pas parce que c'est un étranger que je peux pas lui parler.
3: C'est pas un étranger.
4: Jusqu'à preuve du contraire, nous sommes en France. S'il est allemand, c'est qu'il n'est donc pas François.
3: Il n'est pas François, non, c'est un berger allemand, c'est pas un étranger. Mais vous me faites quoi là? Vous dites que vos neurones sont pas bien connectés. Hein.
4: Non mais j'imagine que c'est le patron peut-être.
3: Ce n'est pas le patron, c'est un berger allemand. Ma belle-sœur parlait à son berger allemand, mais...
4: Effectivement, mais elle parlait en français, hein, donc c'est pas très logique. Parce
3: que elle parlait en français, hein, bah forcément, elle va pas lui parler en allemand, monsieur.
4: Ah bah s'il est allemand.
3: Mais enfin, les clients autour de moi, ils rigolent, ils vous aident pas bien. Hein.
4: J'ai mon beau-frère qui est à côté qui lui parle un petit peu allemand. Martin, y'a?
3: Bah j'ai pas besoin de vous parler allemand. Un berger allemand, vous savez ce que c'est un berger allemand?
4: Vous inventez un patron germaniste qui, j'ai l'impression, n'est
3: juste. Je n'ai pas dit un patron germanique, j'ai dit c'était mon chien.
4: Ouais, je crois qu'il est. Ah, bonjour madame, on devait me passer un patron allemand.
6: Pour faire quoi? Pour parler de quoi? D'assurance, de téléphone?
4: Ah, oula, vous essayez de me vendre quoi là? Vous essayez de me vendre une assurance?
6: Merci de le dire, merci d'entendre.
4: Je vous entends, hein?
6: Oui, mais heureusement que vous nous entendez.
4: Non, mais excusez-moi, j'appelle une brasserie, on essaye de me revendre je ne sais quoi.
6: Vous avez un compo du tout, j'essaye pas de rien vendre, vous êtes vraiment un con, hein? Vous êtes vraiment né con.
4: Alors, excusez-moi, mais au niveau technique de vente, là, vous pouvez mieux faire.
6: Allô?
4: Et allez, une autre dame.
6: Mais non, mais monsieur, là, vous faites une erreur.
4: Excusez-moi, c'est quand même pas moi qui ai inventé qu'il y a votre berger allemand qui essaye de me vendre une assurance.
6: Non, là, vous êtes à côté de vos pompes, là.
4: Oh, bah, il est gonflé, tiens.
6: Bah, non, je sais pas qu'on est gonflé, mais monsieur, qu'est-ce que vous racontez?
4: Vous allez me dire, hop, tenez, signez là, et je vais me retrouver.
6: Il n'y a rien à signer, monsieur. Et pourquoi il va vous faire signer quelque chose qui n'a rien à signer?
4: Bah, rapport à l'assurance.
6: Mais quelle assurance?
4: Bah, celle que votre berger allemand essaye de me vendre.
6: Mais il n'y a rien à vendre.
4: Ah non, vous avez le culot de m'appeler chez moi.
6: Non, monsieur, vous a pas appelé. Non, c'est vous qui...
4: Ah bah prouvez-le.
6: Comment vous le prouvez? Elle ne peut pas prouver. Il y a un petit souci là, monsieur, je crois.
4: Vous essayez de fourguer des assurances. Si ça se trouve, elles ne sont même pas valides.
6: Mais je ne fais pas partie de l'assurance, monsieur, quoi.
4: Vous vendez des produits?
6: Mais quel produit, monsieur? Mais arrêtez, mais... Non, mais là, il y a un problème chez vous, hein.
7: Ah ouais, un problème.
4: Attendez, moi, je vais vous passer mon beau-frère.
6: Vous passez tout ça, vous passez qui vous voulez. Ça, on s'en fout de ça.
4: Martin, c'est l'assureur, là, qui est au téléphone.
6: Mais c'est pas l'assureur, monsieur.
4: Oui, allô?
6: Mais c'est pas assureur.
4: Bonjour madame.
6: Ah non, c'est monsieur.
4: Vous essayez d'usurpationner mon beau-frère?
6: Pardon? Ah non, je pose. Bon, je vois, mon cher ami, que vous êtes vraiment un drôle de con.
4: Ah bah moi, je vois que vous êtes pas assureur.
6: Je vous attends ici, je bouge pas, je suis là jusqu'à 8h30 du soir. Maniez-vous le cul, je vous attends. Des pignons sur rue.
4: Non mais je ne signerai rien, hein, que ce soit clair, moi je veux bien venir.
6: Vous cassez les couilles, terminé, point, au revoir.
7: Okay.
4: Ah, je crois que j'entends le patron allemand là, non?
8: Mairie de Trouze, bonjour.
9: Oui, bonjour, c'est la mairie.
8: Oui, la mairie de Trouze.
9: Bonjour, c'est la mairie de Strasbourg, là, pareil.
8: Oui.
9: Est-ce qu'il y a quelqu'un du service de protection des mineurs chez vous, là, actuellement?
8: Et c'était à quel sujet?
9: Alors, c'est simple, c'est parce que nous sommes l'association de protection des mineurs contre la tabagie et pour l'alcoolisme.
8: Oui.
9: Et donc, samedi, nous organisons une grande manifestation à travers tout notre département. Contre la tabagie et pour l'alcoolisme, et donc nous souhaitons vous associer, évidemment, associer toutes les mairies.
8: Oui.
9: Pour que les jeunes qui s'adonnent au tabac passent une soirée sans fumer, tout en continuant à boire abondamment.
8: Oui.
9: Et plus que la coutume. Donc nous aimerions savoir si vous associez pleinement à notre manifestation.
8: Oui, bien sûr. Mais alors, est-ce que moi je peux vous donner l'accord ou pas?
9: Oui, bien sûr. Sinon, vous ne seriez pas là, madame. Moi, je garantis l'antenne de toute la région et celle du département. Alors, nous envoyons des verges et des pas mûrs à longueur de huit et forcément, ça, nous avons l'habitude. Hein.
8: Oui, ben, écoutez, si vous me dites, moi je suis tout à fait pour. Donc, moi, je peux que vous répondre positivement.
9: D'accord. Donc, vous êtes d'accord pour que les jeunes samedi soir, donc, hein, ne s'adonnent pas à la tabagie.
8: Exactement,
9: et continuent à consommer de l'alcool abondamment et plus que la coutume. Hein,
8: ah oui, oui, tout à fait.
9: Parce que ça, c'est très important.
8: Ah oui, bah écoutez, là, il n'y a pas de problème.
9: Il faut vraiment, même, nous, on a parlé de doubler les doses en alcoolémie, s'ils peuvent, hein, bien entendu. Hein, et par contre, de ne fumer pas la moindre cigarette.
8: Oui.
9: C'est, je pense que c'est intéressant.
8: Oui, ben j'espère.
9: Hein, je pense.
8: Ils sont à votre écoute.
9: Et j'espère aussi que
8: Le message passera.
9: Oui, parce que c'est la seule manière que nous avons de dédoubler le tissu anal, vous savez, de la jeunesse actuellement. Je ne sais pas si vous avez vu la circulaire 531 passer, non?
8: Non.
9: Non.
8: Non, écoutez pas, moi-même, non.
9: Non, vous ne l'avez pas vu.
8: Bah, non. Écoute,
9: les faits sont là, c'est édifiant. Le tissu anal de la jeunesse est dilaté deux fois plus que la coutume. Je ne sais pas si vous réalisez ce que ça fait.
8: Oui, ben écoutez, moi, même si, en tant que maman, de toute façon, donc...
9: Ah, vous aussi, votre tissu anal a été dédoublé également?
8: Oui, ben écoutez, je pense que tout le monde, oui, je ne sais pas.
9: Oui, on leur met beaucoup en ce moment, hein, quand même.
8: Oui, voilà.
9: On s'est aperçu que tout le monde avait dans le fion depuis à peu près 2 ans. C'est terrible.
8: Oui, c'est un petit peu partout, je veux dire, c'est dans tout, partout, oui, dans tout le département, un petit peu, ouais, voilà, partout. Donc...
9: Il faut rétrécir les rondelles, je crois.
8: Oui.
9: Mais comment faire?
8: Voilà, exactement.
9: Ah, c'est ça, hein? Et...
8: Oui.
9: Bon, bah, écoutez, je vois que nous sommes d'accord.
8: Oui. Donc, vous voulez parler au secrétaire général?
9: Non, vous lui transmettez. C'est pas la peine, je pense, de l'avaler. Hein, ça va aller tout seul. Hein.
8: D'accord.
9: Je vous remercie, madame.
8: Je vous en prie, au revoir.
9: Au revoir, madame. 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
10: Coiffure esthétique, bonjour.
4: Bonjour monsieur, c'est bien le salon de beauté?
10: Oui, tout à fait.
4: Monsieur Martin à l'appareil, bureau de recensage pour la taxe sur le renouvellement nationalistique.
10: Ouais.
4: C'était pour savoir, vous êtes bien de nationalité française?
10: Oui.
4: Ok, parce que je suis en train de voir si vous devez payer la taxe sur le renouvellement de nationalité. Vous avez dû en entendre parler?
10: Bah non, c'est quoi la taxe?
4: C'est la taxe de renouvellement nationalistique. Chaque année, il faut maintenant payer pour renouveler sa nationalité française.
10: D'accord, mais depuis combien de temps on renouvelle la...
4: Ah mais c'est tout nouveau. C'est le gouvernement qui vient de le voter pour récupérer des sous pour le budget.
10: Ah, d'accord.
4: Donc, si vous voulez garder votre nationalité, il faut payer 100 euros.
10: Mais si on l'a de naissance, on la garde pas?
4: Bah non, plus maintenant, grâce à la taxe nationalistique.
10: C'est ce que vous venez de m'expliquer, en fait. De cette année, on peut pas garder la nationalité française. On la paye.
4: Voilà, de cette année, vous avez tout compris.
10: Oh là là. Je suis née en France, je travaille en France, je paye mes impôts en France, et je dois encore payer pour justifier que je sois française.
4: Alors, vous êtes pas obligé de payer les 100 euros. Mais dans ce cas, évidemment, vous perdez la nationalité.
10: Bah, vous me dites, si je la paye pas, je suis pas reconnue française.
4: Oh bah, ça me semble normal.
10: Oui, mais du coup, j'ai quoi comme nationalité?
4: Eh bien, dans ce cas, c'est à vous de reprendre une autre nationalité.
10: Eh ben, je fais comment? Personne veut de moi, je suis française.
4: Par exemple, si vous voulez que je vous nationalifie bulgare ou slovaque, je peux vous remplir le dossier.
10: Oui, mais je suis pas bulgare et je suis pas slovaque. Pour avoir la nationalité, faut parler la langue.
4: Non, mais vous avez pas besoin de parler couramment non plus. Il faut juste connaître 2-3 expressions.
10: Je parle pas slovaque, je vous dis.
4: Et en plus, la nationalité slovaquaise, au lieu de vous coûter 100 balles, vous la touchez à 20 euros.
10: Ah ouais, bah en même temps, personne veut être slovaque.
4: Allez, pour le même prix, je vous fais même le passeport.
10: Je veux pas de passeport, je suis française avec un passeport française.
4: Oui, bah moi je vous aide gentiment à pas payer les 100 balles de taxes nationalistiques.
10: Oui, mais à ce moment-là, faut que je choisisse une autre nationalité alors que je suis française.
4: Bon allez, je vous lance une demande de nationalité slovaquaise, vous pourrez changer après.
10: Est-ce que je peux parler à votre responsable? Tout de suite.
4: Ok, je vous le passe tout de suite. Oui, allô, bonjour monsieur.
10: Oui, bonjour.
4: Donc, je vois que vous êtes de nationalité slovaquaise, c'est bien ça?
10: Alors, je suis pas du tout slovaque.
4: Ah, parce que vous avez fait une demande pour changer de nationalité avec l'autre monsieur Martin, apparemment.
10: J'ai rien changé du tout, c'est pour ça que je demande à vous parler. Je souhaite tout annuler ce qu'il a fait.
4: Pas de problème. Voilà, j'annule tout.
10: Bon, bah voilà, bah...
4: Et c'est bon, vous êtes à nouveau bulgare.
10: Oh, je suis pas du tout bulgare.
4: Ah, bulgare, ça va pas non plus.
10: Non, je suis française.
4: Alors, je peux vous remettre français, mais dans ce cas, c'est un transférage...
10: De fou.
4: Donc la taxe nationalistique passe à 200 euros.
7: C'est bien la première fois que j'entends ça.
4: Oh bah attendez, c'est pas fini. Bonjour monsieur.
7: Alors déjà je suis une dame.
4: Voilà, si vous voulez.
7: Je vais payer pour être française.
4: C'est ça, il faut renouveler tous les ans.
7: Je suis née française sur le sol français et je dois payer parce que je suis née sur le sol français. Génial.
4: Bah c'est pour le budget, je sais pas si vous avez suivi aux actualités.
7: Non, j'ai rien suivi du tout. Je vous explique, je suis partie en vacances en Angleterre et je viens de rentrer.
4: Ah donc vous n'êtes pas français?
7: Bah si, je suis française.
4: Bah non, vous venez de me dire que vous étiez anglais.
7: Non, je suis allée en vacances en Angleterre.
4: Ah ouais, sans changer de nationalité.
7: Bah ouais, ben... Alors, j'ai peut-être pas le cerveau bien en place, mais vous non plus, hein.
4: Bon, après, c'est une petite taxe qui va quand même permettre de bien redresser l'économie.
7: Ah ouais, on paye encore en plus. Ah, moi, je suis commerçante, mais je paye pas assez.
4: Ça va, vous payez que 100 euros.
7: Bah non.
4: Enfin, que 100 euros par mois, pour être précis.
7: Que 100 euros par mois?
4: Oula, pardon, je vous ai dit par mois.
7: Bah oui.
4: Oh bah, excusez-moi, non, c'est par semaine.
7: Foutage de gueule, là.
4: Ah bah là, total foutage de gueule.
7: Franchement, foutage de gueule.
4: Ah mais franchement, foutagisme de gueule ultime.
7: Bon, bonne journée, au revoir.
4: Bon, merci monsieur, bisous.
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11: Allô?
1: Oui, bonjour monsieur.
11: Bonjour monsieur.
1: C'est la mairie de...
11: Oui.
1: Je voudrais monsieur le maire.
11: C'est moi-même.
1: Ah bah très bien, écoutez, ça tombe bien, je suis le chef de protocole de monsieur le préfet de région, monsieur Robert Ledoux.
11: Oui.
1: Qui souhaite vous parler.
11: Oui.
1: Je vais donc vous le passer. Mais comme je suis le chef de protocole, je voudrais d'abord vous expliquer que monsieur Robert Ledoux, préfet de région, est une personne d'un certain âge. Donc il a du mal à finir ses phrases, voyez-vous. C'est-à-dire que quand il commence une phrase, c'est plutôt à vous de la finir, quoi.
11: Ben oui, mais il faut savoir ce que veut dire monsieur le préfet sur le moment.
1: Ouais, vous inquiétez pas, vous allez vous entendre. Hein.
11: Oui, oui.
1: Je vous passe monsieur Robert Ledoux.
12: Merci. Allô?
11: Oui, bonjour monsieur le préfet.
12: Bonjour monsieur le...
11: Le maire?
12: Le maire. Comment allez...
11: Comment allez-vous?
12: Oui.
11: Ça va, je vous remercie monsieur le préfet, et vous-même?
12: Ça va... Ça va...
11: Ça va bien?
12: Ça va bien. Mmh. Alors, je voulais vous...
11: M'annoncer?
12: Non.
11: Faire part?
12: Non.
11: Féliciter?
12: Oui.
11: Ah, je n'ai pas de félicitations à recevoir, pour ainsi dire, monsieur le préfet.
12: Si.
11: Si?
12: Pour votre...
11: Pourquoi?
12: Pour votre...
11: Pour ma mairie?
12: Oui.
11: Oui?
12: Parce que...
11: Oui, parce que...
12: C'est une...
11: C'est une petite mairie que nous avons restaurée?
12: Oui, et elle a...
11: Elle a un petit cachet maintenant, parce qu'on l'a rendue gaie, on l'a rendue... Ben, en fait, c'est plutôt le château qui est en face, qui redonne un petit blason à notre mairie, pour ainsi dire.
12: Oui. Alors, quand je suis venu à...
11: Vous êtes venu à...
12: Oui.
11: Ah bon?
12: J'ai vu monsieur...
11: Monsieur... Peut-être?
12: Oui.
11: Ah, notre propriétaire du château.
12: Voilà. Et oui. Je l'ai entretenu? Non.
11: Ah, vous l'avez encouragé?
12: Comment?
11: Vous l'avez encouragé?
12: Oui, je...
11: Ah, voilà, pour le... Parce que monsieur, je pense, a dû vous solliciter, je crois.
12: Oui, il m'a su...
11: Ah oui, vous sollicitez pour...
12: Non, il m'a su... Il m'a suggéré...
11: Oui.
12: De l'encourager
11: pour...
12: Pour le...
11: Pour, en fait, un peu faire classer ce site.
12: Oui.
11: Le château.
12: Alors, oui. Il m'a branlé.
11: Oui. Alors, il vous a demandé probablement que je vous donne quelques renseignements.
12: Il m'a branlé.
11: Il vous a branché sur le...
12: Oui.
11: Oui.
12: Alors, je l'ai...
11: Encouragé.
12: Oui.
11: Oui, vous l'avez encouragé.
12: Il m'a
11: suggéré.
12: Oui.
11: Voilà, il vous a suggéré pour, en fait, donner votre avis, probablement.
12: Voilà, et derrière le château, il m'a
11: Oui, branché.
12: Oui, et sa femme.
11: Oui, sa femme. Sa femme entretient le jardin d'hiver.
12: Elle entretient bien sa pine.
11: Oui, les pins, quoi, tous les... La pinède.
12: Oui, Il a du cul.
11: Ah oui, ça, il a du courage pour entretenir ce château.
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14: Oui, bonjour.
4: Bonjour, monsieur, c'est bien l'entreprise de travaux ?
14: Ah non, je suis madame, mais c'est pas grave.
4: Ouais, admettons.
14: Oui.
4: Monsieur Martin, société Martin Télécom à l'appareil.
14: Oui.
4: Je réalise des tests de téléphone en entreprise actuellement.
14: Oui.
4: Donc on va faire un test auditionnel qui permettra de réaliser l'analyse fréquentielle de votre poste.
14: D'accord.
4: C'est très simple, un robot va vous dire le mot cercle.
14: Oui.
4: Et vous répondez cercle à votre tour. C'est bon pour vous ?
14: D'accord, allez.
4: C'est parti.
12: Voix de robot enclenchée. Carré. J'ai dit carré.
14: Carré.
4: Allô ?
14: Oui.
4: Pourquoi vous avez pas dit cercle ?
14: Ah non, c'était carré.
4: Comment ça, c'était carré ?
14: J'ai compris le mot carré. Hein.
4: Oh là là là là là, parce que le robot a dit cercle.
14: Moi, j'ai entendu carré. Vous voyez, on entend super mal.
4: Ah oui, là, il y a un problème.
14: Ah oui, oui, oui.
4: Donc, je vais tout de suite désactiver ce poste à distance.
14: Mais là, je pourrais plus m'en servir.
4: Ah bah non, on vous dit cercle, vous dites carré, vous imaginez bien qu'il est fichu, là.
14: Attendez, en fait, j'ai la société Martin Télécom, ils ont testé la ligne, ils s'aperçoivent qu'on entend super mal, c'est vrai qu'on entend mal, et ils veulent désactiver la ligne, je peux pas ?
15: Bah non,
14: vous pouvez pas la désactiver, le poste que j'ai, c'est le standard.
4: C'est pas grave, je peux vous transférer sur le portable.
14: Ah mais non, mais on n'a pas de portable.
4: Ok, dans ce cas, je vais vous faire un pack fixe plus portable.
14: Ah non.
4: Je vous mets le pack entreprise premium, comme ça vous avez des postes fixes et mobiles inclus.
14: Attendez, quittez pas, je vous passe la comptable.
4: Merci, monsieur.
14: Oui, allô ?
4: Bonjour, monsieur. Donc, je vais déjà passer récupérer vos vieux téléphones.
14: Ah non. Vous n'avez pas changé nos téléphones. Qui vous a dit d'enlever nos téléphones ?
4: Par rapport à que, comme ils marchent plus, si vous
14: il
4: voulez.
14: Marche plus, mais vous êtes en train de m'appeler sur mon téléphone. Qu'est-ce que vous me racontez qu'il marche plus mon téléphone ?
4: Oui, enfin, je vous entends quand même très moyennement.
14: Entendez-moi bien. Personne ne viendra récupérer nos téléphones qu'on a achetés nous-mêmes.
4: Je vous rassure, vous achetez aussi vous-même les nouveaux, hein.
14: Non.
4: En plus, vous avez 100 postes téléphoniques inclus, plus...
14: 100 postes? Mais il y a 4 personnes.
4: Eh ben, ça vous en fait d'avance, vous en aurez 25 chacun, vous pourrez changer régulièrement.
14: Mais vous ne mettrez sûrement pas les pieds ici pour récupérer nos vieux téléphones qui ont à peine un an.
4: Bah, sinon, vous nous le déposez sur le trottoir, on passera les ramasser.
14: Mais bien sûr que non.
4: Bien sûr que non,
14: mais qu'est-ce que vous me racontez? Mais vous êtes pas bien ou quoi?
4: Je peux vous apporter un carton, comme ça vous balancez tout
14: mais
4: dedans.
14: Mais non, vous ne changerez pas nos téléphones. Bon, je vais pas passer mon temps au téléphone, je vous dis non. Appelez quelqu'un d'autre.
4: Ah, mais je peux pas.
14: Mais vous vous débrouillez, mais vous n'allez pas récupérer des téléphones qu'on veut pas jeter, mais ça va pas à votre tête ou quoi?
4: Le truc, c'est que j'ai déjà un acheteur pour reprendre vos vieux téléphones.
14: Attendez, je mets sur haut-parleur parce que ma collègue, il faut qu'elle entende. Allez-y, on vous écoute, on est deux à vous écouter là, parce que c'est assez comique quand même.
4: Ah, oh bah merci.
14: Martin Télécom, il veut récupérer nos téléphones en fait, nous en fournir d'autres avec une centaine d'ailleurs de postes. Et en plus, apparemment, on a des problèmes sur la ligne.
4: Ah, on est d'accord.
14: De quoi? Mais non, c'est vous qui venez de dire, on ne veut pas.
4: En plus, ça arrange tout le monde. Moi, je revends vos vieux téléphones. Vous m'achetez des neufs.
14: C'est pas des vieux téléphones.
4: Ah, et puis il faut voir où je vous installe les fax aussi.
14: Les fax?
4: Oui, parce qu'avec les 100 téléphones, vous avez aussi 100 fax inclus.
14: Des fax? Mais on n'a plus de fax.
4: Bah, pas grave, je vous mets des telex à la place.
14: Non.
4: Sinon, des pigeons?
14: Non.
4: Des pigeons voyageurs?
14: Mais
15: c'est une plaisanterie, non? C'est un canular.
14: Ouais, c'est pas une blague, là?
4: Alors, à votre avis?
14: C'est un canular, c'est ça?
4: Mais oui, gagné.
14: Et voilà, d'accord, ok.
4: Et alors, c'est qui?
14: Ah, mais j'en sais rien.
4: Alors, qui peut faire le con au téléphone avec des gens qu'il ne connaît pas du tout?
15: La radio.
4: Bien, un point pour le monsieur derrière, mais quelle radio?
15: Alors, qui fait ça? Rire et chanson?
4: Bah oui, du premier coup, bravo.
14: Mon Dieu. Oh ben vous m'avez fait ma journée, là.
4: Bah, tant mieux. Bonne journée, monsieur.
14: Madame.
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16: Groupe vétérinaire.
17: Oui, bonjour.
16: Bonjour.
17: C'est vétérinaire.
16: Oui.
17: Oui, bonjour, c'est Monsieur Lamolle à l'appareil.
16: Oui.
17: Dites-moi, je vous appelle parce que la chatte à ma femme, elle est quand même dans un triste état. Est-ce que vous pouvez vous en occuper?
16: Est-ce qu'on l'a déjà vue?
17: Non, c'est la première fois qu'elle consulte un vétérinaire.
16: Elle a quel âge, cette chatte-là?
17: Ben, elle a son âge. Hein.
16: Oui.
17: Elle est comme ma femme, hein, 79.
16: Alors, merci. Alors, attendez.
17: Oh oui, elle est dans un triste état, la fois que vous la voyez. Hein. Toute boursouflée. Je sais pas ce que je lui ai fait, mais bon.
16: C'est quand même bizarre qu'elle soit boursouflée comme ça. Elle est boursouflée partout?
17: Les lèvres, en fait. Hein, les
16: lèvres.
17: Les grandes lèvres et les petites lèvres aussi.
16: D'accord.
17: Et on dirait un peu comme un... Vous savez les dindons, là? On dirait un dindon.
16: Je vous mets 17h30 aujourd'hui.
17: Oui.
16: Hein? Alors, vous m'avez dit, vous êtes monsieur...
17: Alors, Lamol.
16: L.
17: A-M-O-L. Bernard. C'est pour la chatte à ma femme.
16: Alors, Bernard. Alors, la chatte, elle s'appelle...
17: Comment ça, la chatte?
16: Elle a un nom, la chatte.
17: C'est Marianne, oui, c'est le... Enfin, c'est ma femme, hein.
16: Non, mais attendez, vous êtes au groupe vétérinaire, là.
17: Ben oui, je sais bien, oui.
16: Mais vous me dites, je vous demande le prénom de votre chatte.
17: Ah, c'est pas la mienne, hein.
16: Non, mais je veux le prénom de la chatte.
17: Ben, c'est la chatte à ma femme. Ma femme s'appelle Marianne.
16: Oui, non, mais je veux le nom de l'animal. Je veux pas le prénom de votre dame.
17: Mais quel animal?
16: Ben, vous me dites que vous êtes au groupe vétérinaire, d'être pas au groupe médical.
17: Oui.
16: Vous voulez faire soigner qui? Votre femme ou le chat?
17: La chatte à ma femme.
16: Oui, non, mais même que ça soit la chatte à votre femme...
17: C'est sa chatte, son sexe.
16: Oh, c'est pas vrai. Non, mais attendez, vous foutez de moi ou quoi?
17: Pardon?
16: Vous êtes au groupe vétérinaire, vous n'êtes pas au groupe médical.
17: Oui.
16: Donc le groupe vétérinaire ne va pas soigner le sexe de votre femme.
17: Mais vous verriez l'état, je vous ai dit qu'il ressemblait à un dindon maintenant.
16: Oui, non, mais attendez, on est un groupe vétérinaire, on soigne des animaux.
17: Oui.
16: D'accord?
17: Oui.
16: Donc adressez-vous au groupe médical.
17: Ah, mais on a appelé.
16: Oui.
17: Ils veulent pas s'en occuper.
16: Oui, mais bon, c'est pas nous qu'allons le faire non plus.
17: Ben, ils nous ont dit que dans l'état dans lequel elle était, il fallait voir un vétérinaire.
16: Bon. Écoutez, hein, vous venez à 17h30, on verra avec le vétérinaire. Voilà.
17: Bon. Attendez, je vous passe ma femme. Parce que c'est plus simple avec ma femme, hein, c'est elle qui...
16: Non, mais attends, mais je suis tombée sur quoi? Le sexe de ma femme.
17: Tiens, viens, il y a le docteur qui est là.
16: Attends, il est zinzin.
13: Allô?
16: Oui, bonjour.
13: Bonjour, mais c'est le docteur?
16: Non, c'est pas le docteur. Moi, je suis la secrétaire du groupe vétérinaire.
13: Ah.
16: On soigne les animaux, on ne soigne pas les humains.
17: Mais c'est pour ta chatte. Je vais pas laisser le vétérinaire, quand même.
16: Bah non.
17: Mais si, ça coûte moins cher.
16: Ah bah d'accord. Alors là... Non, mais c'est pas possible.
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18: Allô?
19: Bonjour monsieur, c'est bien le pressing?
18: Oui.
19: Monsieur Martin à l'appareil, les carburants Martin.
18: Oui, et?
19: Et c'est moi qui vais m'occuper de changer vos installations électriques en installations pétrole.
18: Et pourquoi faudrait passer les installations électriques en installations pétrole?
19: Rapport à la loi de détransition écologiste.
18: Et c'est pas de ça encore?
19: C'est quoi que ça encore? Qu'on s'est rendu compte qu'à force de dire à tout le monde de changer à l'électrique dans tous les sens, eh ben les gens ne consomment plus assez d'essence.
18: C'est vraiment prendre les gens pour des cons, hein.
19: Ah bah, qu'il dit de vous, et puis en plus, il y a eu des études, au final, l'essence, ça pollue pas du tout.
18: C'est comme les voitures, quoi. Ça pollue pas, mais.
19: Alors, les voitures à essence, non, ça pollue pas. En revanche, les voitures électriques, ça, c'est une catastrophe environnementale.
18: Ah ouais, mais ça, ils veulent pas le dire. Ils veulent vendre absolument des voitures électriques, donc ils vont pas le dire.
19: Ouais, voilà, vous avez tout compris.
18: Et encore, ils insistent pour qu'on change toutes les voitures électriques jusqu'en 2030.
19: Bah oui, parce que l'idée, c'est de vendre des voitures électriques et en même temps de l'essence. Sinon, on risque de pas polluer assez.
18: Bah oui, il faut mettre de l'électrique, c'est moins cher, c'est ci, c'est ça. Et puis après, ils viennent se plaindre qu'il y a plus de consommation. Ils prennent vraiment les gens pour des cons.
19: Ah non, je prends pas les gens pour des cons, c'est moi le con.
18: Pour vous, mais les jeunes. Des gens dans le gouvernement et tout ça.
19: Ah bah oui, c'est vrai qu'il y a beaucoup trop de jeunes dans le gouvernement.
18: Des abrutis qui soi-disant qui sortent des grandes écoles mais ils savent rien du tout.
19: Ah bah en tout cas, les jeunes du gouvernement, chez eux, ils ont déjà tous remplacé leurs installations électriques par des installations essence.
18: Oui.
19: Donc c'est ce que je disais, on va faire pareil dans votre pressing.
20: Ah bah non.
19: Eh bonjour monsieur.
20: N'importe quoi ce que vous me racontez là, moi je suis pas d'accord.
19: Non mais ça change rien, c'est juste que tout ce qui fonctionnait à l'électricité chez vous fonctionnera maintenant à l'essence.
20: Ouais non mais l'essence ça pue et...
19: Ouais mais enfin ça vous devriez pas trop le sentir parce que de toute façon dans les pressings il y a toujours une odeur un peu forte.
20: Non, j'ai aucune odeur dans mon pressing et je n'ai pas envie d'avoir une odeur de gasoil.
19: Ah mais pas de problème, je vous installe tout en essence, vous mettez que du 95 ou du 98.
20: Oui bah de l'essence, je vais rien faire de tout ça, moi c'est pas obligatoire.
19: Si, on parle quand même d'une loi américaine qui doit s'appliquer à toutes les enseignes américaines.
20: Et moi, je suis pas une entreprise américaine, moi.
19: Bah, pardon, mais pressing, c'est bien un nom américain.
20: Oui, c'est peut-être un nom américain, pressing, mais c'est complètement débile ce que vous me racontez.
19: Bah, si vous avez un nom américain, c'est bien la preuve que vous êtes une société américaine.
0: Non, n'importe quoi.
19: Et bonjour, un autre monsieur.
0: Mais pourquoi je serais une entreprise américaine? Je suis une entreprise française.
19: Oui, mais vous êtes américain.
0: Non, je ne suis pas américaine.
19: Bon, ça s'entend quand même, l'accent.
0: Ben non, je suis bien française. Le pressing est fait par une personne française dans une galerie française. Je ne sais pas pourquoi je serais américaine.
19: Ouais, mais enfin, votre collègue a reconnu que vous vous appelez Pressing.
0: Pressing, c'est américain.
19: Ah bah oui, je sais que c'est américain.
0: Mais non, c'est pas américain, vous êtes un peu con.
19: Possible, mais enfin, entre nous, si vous étiez une entreprise française, vous seriez pas un pressing, vous seriez un presseur.
0: Oh putain.
19: Eh ouais, excusez-moi de connaître un peu la langue française.
0: Alors, attendez.
19: Ah bah, cherchez sur le dictionnaire, vous
0: pressing.
19: Verrez.
0: Pressing, repassage à la vapeur, établissement dont l'on pratique le repassage.
19: Ah mais attendez, vous êtes sur le dictionnaire américain, là?
0: Non, c'est dans le dictionnaire français, c'est pas dans le dictionnaire américain.
19: Eh ben parce que moi, j'ai le dictionnaire américain, c'est écrit pressing.
0: Parce que là, les...
19: Mot qui provient du français, presseur.
0: Les O. 2 minutes.
19: Oh, disons 30 secondes max, à mon avis.
0: Alors, les pressings en Amérique, ils s'appellent pas pressing.
19: Ah si, les Américains disent « je veille au pressing ».
0: Oh, pressing. Il est con, celui-là.
19: Oh, il vous remercie.
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21: Allô?
22: Oui, bonjour, madame. Madame?
21: Oui?
22: Bonjour, vous êtes bien titulaire de l'abonnement 0546.
21: Mmh?
22: Oui, c'est France Télécom à l'appareil.
21: Oui.
22: Nous installons sur le quartier, sur le 0546, un système téléphonique. Le dernier cri de la technologie infrarouge, c'est-à-dire que vous êtes relié à partir d'aujourd'hui sur l'infrarouge. Votre appareil de téléphone qui est un appareil à fil, hein, mm-hmm. Vous avez une fiche, vous avez une prise qui va dans votre mur actuellement, n'est-ce pas?
21: Oui.
22: Voilà, donc maintenant, vous n'aurez plus besoin de cette prise téléphonique. Vous allez pouvoir vous transporter, vous promener dans votre appartement, prenant l'appareil que vous avez actuellement. Vous le prenez dans vos mains, mais vous débranchez la prise et nous pouvons continuer à parler. Voilà le nouveau système.
21: Mmh.
22: Eh oui, c'est le système.
21: Ah ben, faudrait que vous rappeliez parce que ma belle-mère est descendue, là.
22: Vous avez un appareil de quel type?
21: Ah ben, je sais pas, c'est chez ma belle-mère, hein. Moi, c'est pas ma maison.
22: Ben non, mais vous savez,
21: c'est
22: madame...
21: Ma belle-fille, moi.
22: Comment?
21: Moi, je suis sa belle-fille, hein.
22: Ah, c'est pour ça, voilà.
21: Ah ben, écoutez, moi, je suis pas à mon domicile, hein.
22: Voilà, écoutez... C'est un tout petit problème technique. Vous avez
21: votre... revenir là dans 10 minutes, un quart d'heure, si vous pouvez rappeler à ce moment-là.
22: Non, vous avez votre appareil dans la main?
21: J'ai l'appareil de ma belle-mère dans la main, oui.
22: Voilà, donc vous prenez l'appareil dans la main. Vous voyez le cordon téléphonique?
21: Oui.
22: Vous le tendez tout doucement.
21: Oui, je le tends.
22: Vous... Tout doucement, hein?
21: Oui.
22: Bon, nous allons faire un compte à rebours. Je vais inverser la fréquence. Ne bougez pas, madame.
21: Mm-hmm.
22: Vous faites un essai en exercice. Voilà, un peu plus, voilà. Écoutez, madame, nous avons un petit problème dans votre appareil téléphonique. Vous n'avez pas un appareil qui ferait masse. Il n'y a pas un
21: don. Je peux pas vous dire, je connais pas le bâtiment ici. Je peux
22: non, un appareil, non, un appareil en métal. Vous savez, avec des. Est-ce que, excusez-moi de vous demander ça, vous n'avez pas d'appareil dentaire, de plombage, de choses comme ça?
21: Si, j'ai un appareil dentaire, moi.
22: Ah! Eh ben voilà.
21: Pourquoi?
22: Eh ben voilà. Ah. Vous avez un appareil dentaire.
21: Ah bah dis donc, vous me posez beaucoup de questions, dis donc.
22: Ah oui, excusez-moi, mais vous savez...
21: C'est un peu indiscret, mais enfin.
22: Oui, mais vous savez, je suis inspecteur à France Télécom, c'est moi qui fais...
21: Oui, mais vous savez, c'est un peu indiscret, ça.
22: Oui, excusez-moi. Hein? Oui, excusez-moi.
21: Ça me semble un peu indiscret, quoi.
22: C'est un peu intime.
21: Je tique, hein.
22: On va faire le test simplement maintenant pour vérifier que ça marche bien.
21: Oui, mais... Ah, elle est pas là, hein.
22: Madame, j'ai pas besoin qu'elle soit là. Du moment qu'il y a quelqu'un chez vous, c'est parfait. Nous, on teste la ligne. Vous pouvez prendre donc votre téléphone.
21: Oui.
22: Vous le prenez dans les mains. Là, vous l'avez dans les mains, le téléphone?
21: Oui, j'ai dans les mains.
22: Vous allez, tout en me parlant, hein, j'ai besoin de vous entendre pour faire les tests, vous allez vers votre prise téléphonique.
21: Oui.
22: Et vous allez voir que, quand je vous le dirai, vous enlèverez, vous décrocherez.
21: La prise, d'accord.
22: Voilà la prise, et vous verrez que nous pouvons continuer à nous parler normalement.
21: Vous allez me dire et puis je vais la débrancher.
22: D'accord, donc je vais vous donner, faire avec vous un compte à rebours. Alors, vous m'entendez?
21: Oui.
22: À partir de 5, vous faites le compte à rebours, vous décrochez la prise et à 0, nous continuons à nous parler normalement.
21: D'accord.
22: Je vous écoute.
21: Oui. Alors, 5, 4, 3, 2, 1, 0. Allô, oui.
19: Oui, bonjour monsieur, c'est bien le garage?
21: Non, c'est une dame, mais c'est pas grave, oui, bonjour monsieur.
19: C'est juste pour savoir, quand est-ce que je peux passer pour récupérer vos postes téléphoniques?
21: Mais parce que vous êtes qui?
19: Ah, monsieur Martin, je suis un particulier, si vous voulez. J'ai fait la démarche pour faire la demande de clôture de ligne.
21: Mais à quel titre vous avez fait ça?
19: Ça me permet de recycler les postes qui vont plus vous servir.
21: Ah ouais, non.
19: Non mais excusez-moi, j'ai quand même
21: non,
19: fait
21: non,
19: la...
21: Non, non, non, non. Il a fait fait la démarche pour supprimer notre ligne téléphonique.
3: Oui, bonjour.
4: Oui, bonjour madame.
3: Ouais, mais pourquoi vous avez supprimé la ligne? On va faire comment? On s'en sert.
4: Bah, je sais pas, vous avez pas des portables.
3: Bah, non, mais de quoi vous êtes mêlé à couper la ligne?
4: Non, mais de toute façon, tôt ou tard, ça va s'arrêter. C'est ce qu'il disait aux infos. C'est que les fixes, là, c'est.
3: Non, mais aux informations ou pas, vous avez pas coupé les lignes des gens comme ça. Non, mais je vous ai demandé quoi? Rien du tout, monsieur. Vous rigolez ou quoi?
4: Vous avez quand même mâché le travail, hein, dans le sens où.
3: Non, vous m'avez pas mâché le travail. Arrêtez de me parler de ça. Je vous ai rien demandé. C'est illégal ce que vous faites. C'est interdit.
4: Ah, bah, excusez-moi, mais enfin, c'est quand même moi qui ai fait les démarches.
3: Venez au garage. Il n'y a pas de souci. On va vous recevoir. Mercredi ou plus tard.
4: Alors, mercredi ou plus tard. Bah, alors, disons jeudi dans ce cas.
3: Non, mercredi ou plus tard, c'est pas jeudi.
4: Oui, mercredi ou plus tard. J'ai bien compris. Donc, plus tard.
3: Non, mercredi ou plus tard, ça veut dire que c'est avant mercredi. C'est mercredi ou plus tard.
4: Alors, plus tard.
3: Non, vous comprenez pas très bien. Alors
4: vendredi dans ce cas.
3: Au plus tard, c'est mercredi pour se voir.
4: Bah, moi, ça m'arrangerait plutôt avant mercredi, parce que là, vous me dites plus tard.
3: Non, c'est vous, en plus, bon, allez, laissez tomber.
4: Dimanche matin, dans ce cas, vers 7h.
3: Non, est-ce que vous comprenez ce que je vous dis ou pas? Parce qu'apparemment, il y a un petit problème de compréhension chez vous. C'est soit vous venez au garage.
4: Bah, ou sinon, vous me les envoyez.
3: Non, je vous envoie rien du tout.
4: Allô?
3: C'est ce qui vient d'annoncer, le gars.
4: Je vous entends, hein. Allô?
5: Ouais.
4: Oui, ah, bonjour, madame.
5: Pourquoi vous les récupérez mes postes téléphoniques? Je ne travaille pas avec vous, moi.
4: Non, mais comme ils vont plus vous servir, forcément.
5: Et pourquoi ils ne me serviront plus mes postes?
4: Bah, à rapport à votre ligne qui est suspendue, que j'ai fait la demande.
5: Mais je m'en fous, moi, de ça. J'ai pas fait de demande de suspension de ligne.
4: Bah, non, puisque c'est moi qui l'ai fait. C'est dingue,
5: pourquoi
4: ça.
5: Pourquoi vous l'avez fait si vous n'avez pas de demande de moi?
4: Bah, parce que vous ne l'avez pas faite.
5: Vous êtes grave, je peux pas suspendre ma ligne, moi, je suis en activité.
4: Bah, vous pouvez pas la resuspendre dans le sens où, comme je l'ai déjà suspendue, vous n'avez pas la sursuspendre.
5: Non, mais attendez. Là, ça va pas du tout. Là, vous êtes sur notre planète, monsieur. Moi, je suis garagiste, j'ai pas suspendu de ligne. Donc si j'ai pas suspendu une ligne, pourquoi vous en suspendez une à ma place?
4: Eh ben parce que justement, si vous le faites pas, qui c'est qui va le faire?
5: Mais pourquoi vous voulez suspendre ma ligne?
4: Eh ben parce que ça me permet de récupérer vos postes, vous voyez, c'est ce
5: mais
4: que...
5: pourquoi vous voulez récupérer mon poste?
4: Eh ben parce que moi je vais recyclager après vos postes.
5: Non, alors là, moi j'appelle Télécom cet après-midi. J'ai pas besoin de vous, moi je travaille avec Télécom.
4: Oui, non mais je vois, on essaye de me doubler.
5: Ouais, vous commencez à m'emmerder. Hein.
4: Oh!
5: Donc là, moi je vais porter plainte à la gendarmerie.
4: Oh!
5: Non, attendez, monsieur.
4: Non, mais,
5: là, maintenant vous allez me donner votre numéro de téléphone, votre adresse. Moi j'ai commencé à appeler la gendarmerie.
4: Moi j'ai quand même bossé pour vous dans le sens.
5: Je vous ai rien demandé, moi, ok?
4: Bah oui, mais alors si vous changez d'avis...
5: Je ne vous ai rien demandé!
4: Alors là, maintenant, merci, parce que j'ai quand même fait tout le boulot.
5: Vous avez fait le boulot de quoi? Mais je vous ai rien demandé, vous êtes grave!
4: Bah, j'ai fait le boulot dans le sens où j'ai demandé la suspensification à votre place,
5: vous
4: voyez?
5: Oui, vous êtes complètement toc-toc, vous êtes tombé sur la tête. Donnez-moi votre numéro, je vais appeler la gendarmerie. Donnez-moi votre numéro de téléphone.
4: 06.
5: Donnez-moi votre numéro de téléphone.
4: Bah, c'est ce que je fais, oui, donc 06.
5: Non, c'est bon. Numéro de téléphone 06, il m'en manque, hein.
4: Donc 06.
5: Alors, allez-y.
4: 06.
5: Alors, 06.
4: 06.
5: Ah, c'est que des 06 chez vous?
4: Oui.
5: Ah ouais, 06. Non, mais vous me prenez pour un con, quoi.
4: Ah bah, tiens, je me permettrai, bien sûr.
5: Il est avec des numéros 06. C'est bon. Franchement, vous foutez de ma gueule.
4: Non, mais je passe quand même pour récupérer les...
5: Moi, j'ai affaire à Télécom. Maintenant, c'est Télécom.
4: Madame, s'il vous plaît. Madame.
5: Je m'en fous.
4: Madame.
5: C'est pas madame, c'est monsieur.
4: Non,
5: alors maintenant, vous me foutez la paix.
4: Non, mais alors, allô.
5: Vous foutez la paix.
4: Non, mais madame.
6: Oui.
23: Allô, Nadine.
6: Oui.
23: Ah, comment ça va?
6: Ça va, mais vous êtes qui?
23: Bah, tu me reconnais pas.
6: Ah ben mince, ben non, franchement, je reconnais pas.
23: Ah, écoute, enfin quand même.
6: Oh, je suis désolée, hein, mais...
23: Ça me fait de la peine, Nadine.
6: Oh, madame...
23: Ah!
6: Ça, c'est ça.
23: Ah!
6: Ah, voilà.
23: Oh.
6: Comment que ça va?
23: Ben, pas très bien.
6: Oh, mince alors. Et quand est-ce qu'il vous déplâtre, alors?
23: Eh ben, figurez-vous que j'ai eu quelque chose d'assez rare.
6: Oui.
23: Les poils se sont pris dans le plâtre.
6: Ah!
23: Et s'ils m'enlèvent le plâtre...
6: Ils vont vous arracher tous les poils.
23: Voilà.
6: Eh ben pardon, vous allez sentir votre douleur.
23: Parce qu'ils m'ont fait un deuxième plâtre, qu'est-ce qu'on vous avait dit?
6: Eh ben moi, Hélène m'a dit que vous êtes tombée.
23: Oui.
6: Qu'on vous a plâtré le pied.
23: Oh, jusqu'au bassin.
6: Oh, quelle horreur.
23: Oui.
6: Parce que moi, je pense surtout à ça, quoi, au problème pour monter les escaliers, pour...
23: Non, mais j'ai pris quelqu'un.
6: Ah, vous avez bien fait.
23: Il est très gentil, c'est un jeune homme.
6: Hein. D'accord.
23: Oh oui, heureusement qu'il est là.
6: Hein. Ben, heureusement, oui, que ça existe.
23: Oui. Le problème, donc, c'est que c'est les poils, quoi. Comment ils vont faire, je ne sais pas. Alors, les pieds. Bon, ben, on n'a pas de poils sur les pieds. C'est surtout les cuisses.
6: Les cuisses.
23: Et puis la touffe, quoi.
6: Bah oui.
23: La chatte, quoi.
6: Ben, exactement, oui, je m'en doute.
23: Je suis très inquiète pour les poils de ma chatte.
6: Oh, mais non, vous faites pas de soucis, ça repousse de toute façon.
23: Ben, vous savez déjà, moi, quand on me bouffait la chatte, rien que me la bouffer comme ça, parfois, il m'arrachait un ou deux poils, quoi.
6: Mm-hmm.
23: Ça me faisait mal.
6: Mm.
23: Oh, Nadine.
7: Pardon.
23: De rien. J'ai toujours beaucoup aimé les poils de ma chatte.
7: Ben oui. Notre féminité, on y tient.
23: Oh oui. J'ai toujours bien entretenu.
7: Oh.
23: J'ai un bigoudi spécial chatte, la Made in China, là,
7: ouais,
23: vous savez,
7: ouais.
23: Rose, là. Et donc, je faisais des petits rouleaux comme ça, comme
7: ben
23: une, petite,
7: oui.
23: une petite cascade de poils.
7: Oh.
23: Oh, c'était joli.
7: Comme si c'était des cheveux sur votre tête.
23: Voilà, c'est exactement ça.
7: Ben oui.
23: Et donc, j'ai fait, vous savez, comme une espèce de petite permanente.
7: Mm-hmm.
23: Donc, ça, c'est très joli, ça s'ouvre comme des rideaux. Voilà, quand on écarte doucement, vous voyez.
7: Mm-hmm.
23: Et l'idée qu'on les arrache.
7: Quand est-ce que vous y allez?
23: Ça fait un pipi.
7: Non, pour vous enlever le plâtre.
23: En fait, il y a le jeune homme. Il me propose de le faire lui-même.
7: Ah.
23: Bah, attendez, je vais vous le passer. Michel, dame, madame, qui veut vous parler?
8: Oui, allô, merci. Allô?
7: Oui.
8: Oui, bonjour, madame.
7: Bonjour, monsieur.
8: Vous vouliez peut-être me...
7: Je sais pas, elle me dit qu'elle se fait du souci pour son plâtre.
8: Pour les poils de sa chatte, oui.
7: Oui, voilà.
8: Voilà.
7: Je sais pas si c'est votre boulot de faire ça, j'en sais rien, moi. Hein.
8: Ce qu'elle me demande, en fait, c'est de faire moi-même l'épilation, c'est ça?
7: Oui.
8: Avec ma bouche. C'est
7: pardon?
8: Bien ça.
7: Bah, pourquoi avec votre bouche?
23: Bah oui, j'y tiens. Hein.
7: Pardon?
8: Vous voyez?
7: Oui, mais il y a quelque chose qui tourne pas rond. Pourquoi qu'elle vous demande ça?
8: C'est pas mon métier. Hein.
7: Eh ben, ma foi, moi, c'est pas moi qui peux le faire non plus. Hein.
8: Vous êtes sûr?
7: De quoi je suis sûr?
8: Ben, je crois qu'elle vous appelait pour ça.
7: Pardon?
8: Je vous la repasse. Hein.
7: Oh, pour dire quoi?
23: Merci. Allô?
7: Oui.
23: Je suis pas en confiance totalement avec ce jeune homme.
7: Oui.
23: Je voudrais savoir si vous pouviez le faire, vous.
7: Ah non.
23: Avec votre bouche.
7: Ah non, non, non. Ah non, non, non, non, non, non, non. C'est hors de question. Non, non, non.
23: Mais pourquoi?
7: Mais parce que c'est pas dans mes façons de faire.
23: Non, mais on recrache après, c'est pas grave.
7: Oh ben non, non, non, non, non. Je suis désolée, madame. Vous faites erreur sur moi, sur ma personne. Hein.
23: Ah non, mais c'est juste un coup de main, je vous demande. Hein.
7: Je ne vous connais pas assez. Je suis pas assez intime avec vous. Je suis pas...
23: Les yeux fermés.
7: Pourquoi vous avez pas demandé à Hélène?
23: Hélène?
7: Oui.
23: C'est elle qui m'a dit de vous appeler.
7: C'est Hélène qui vous a dit de m'appeler moi?
23: Oui.
7: Eh ben pardon, je suis vraiment scotchée là.
23: Hein. Ben oui, parce qu'elle a dit que vous rendiez service facilement. Plus.
7: Ben, dites, il y a service et service quand même. Hein.
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9: Allô, oui.
10: Bonjour monsieur, c'est bien la station service sur l'autoroute?
9: Oui monsieur.
10: Monsieur Martin, l'appareil, les accessoires Cyclomartin.
9: Oui.
10: Je vais passer pour vous déposer des accessoires vélo.
9: Des accessoires vélo?
10: Oui, il y a des selles, des sonnettes, des roues de vélo.
9: Bah, je fais pas d'accessoires à vélo du tout moi.
10: Bah non, c'est parce qu'en fait je devais livrer un magasin de vélo, mais sans faire exprès je leur ai préparé deux fois la même commande.
9: Oui.
10: Donc vu que j'ai une commande en trop, je me suis dit je vais vous la refourguer.
9: Bah. Moi, je suis une station service sur autoroute. À aucun moment, je vais vendre ces produits.
10: Bah, quand vous avez des cyclistes qui s'arrêtent pour faire le plein à la station.
9: Des cyclistes?
10: Ouais, c'est le nom pour les gars en vélo. Donc, quand ils s'arrêtent chez vous.
9: Bah, sur autoroute, un gars qui va s'arrêter à vélo. Vous croyez qu'on a vraiment beaucoup de clients?
10: Oh, vous devez bien avoir une piste cyclable, non?
9: Une piste cyclable sur autoroute?
10: Bon, je sais pas, maintenant, ils en mettent partout.
9: Bah, jamais! Il y a aucun cycliste.
10: Cela dit, je dis vélo, mais vous pouvez aussi vendre aux trottinettes, hein, pas de panique.
9: Ah, mais les trottinettes, monsieur, on est sur autoroute. Je ne veux pas de votre marchandise. C'est pas la peine, monsieur.
10: Oh là là, bah oui, mais bon.
9: Des trottinettes, bah oui, mais oh là là, mais vous comprenez pas qu'on est une station sur autoroute. À aucun moment, on vend des trottinettes ou on a besoin de matériel pour vélo. C'est que des voitures ou des camions.
10: Ah, bah je peux vous garantir que j'ai les chiffres. Il y a de plus en plus de trottinettes.
9: Bah, il y a plus en plus de trottinettes sur l'autoroute.
10: Bah, les trottinettes électriques.
9: Les trottinettes électriques sur autoroute. Non, mais.
10: Et puis, vous avez des motos aussi qui passent chez vous.
9: Monsieur, excusez-moi, c'est là.
10: Non, mais ce que je veux dire, c'est que quand vous avez un motard qui veut une selle, vous lui vendez une selle de vélo.
9: Ah ouais, un motard qui veut une selle.
10: Oui, ou je sais pas, une nouvelle sonnette pour son guidon.
9: Mais vous avez jamais pris l'autoroute, vous savez pas comment ça se passe.
10: Bah oui, mais bon.
9: Mais pourquoi?
10: Bah ça m'arrange pas du tout de garder la double commande.
9: Ah, moi non plus, ça m'arrange pas du tout.
10: C'est pas grave, on va dire quand même marché conclu, comme ça on n'en parle plus.
9: Pas de marché conclu.
10: Ah, et si on dit top là, c'est d'accord?
9: Oui, oui, bien sûr.
10: Ah, bah parfait.
9: Et monsieur?
10: Monsieur?
9: Non, mais arrêtez la plaisanterie aussi, non?
10: Non, je veux bien continuer encore un peu.
9: Non, mais c'est...
1: Oui, allô.
11: Eh ben bonjour madame.
1: Mais moi je suis pas un magasin de vélo moi. Qu'est-ce que vous voulez que je fasse avec ça
11: vous? Ah bah ça vous en faites ce que vous voulez maintenant que c'est validé.
1: Moi j'ai rien validé du tout, monsieur.
11: Non, c'est votre collègue. Il m'a dit top là, c'est d'accord.
1: Quel collègue?
11: Bah le monsieur avant vous.
1: Déjà, c'est pas un collègue, c'est ma femme.
11: Non mais le patron là que j'avais à l'instant.
1: C'est pas le patron, c'est moi le patron aussi.
11: Admettons.
1: Ouais, non, mais moi je vous le dis aussi.
11: Bon, enfin l'autre, il a validé, lui.
1: Eh ben c'est l'autre. Eh ben il vous a rien validé, dites pas de conneries.
11: Ah bah demandez à l'autre, il va vous dire.
1: Et l'autre, déjà, c'est madame, alors vous respectez, d'accord?
11: Bon bah repassez-moi ce monsieur madame, parce que j'ai l'impression qu'il y a un broglio.
1: Non mais c'est quoi ça?
11: Bah un broglio, c'est ce qu'on appelle aussi l'embrouille à l'italienne.
12: Non mais non mais vous rigolez là, non mais arrêtez.
11: Ah bah oui, et rebonjour monsieur madame. Bah,
12: non mais c'est une blague là que vous êtes en train de m'en raconter.
11: Mais bien sûr que je vous en raconte une blague, oui.
12: Et vous êtes qui?
11: Toujours monsieur Martin.
12: Monsieur Martin.
11: Oui, d'ailleurs, bienvenue dans l'appel trop con de Rire et Chanson.
12: Ah d'accord. Ah bah là c'est vraiment trop con.
11: Ah bah c'est le but, merci.
12: Bah merci à vous.
11: Et au revoir monsieur.
12: Oui, bah au revoir monsieur.
11: Ah non, moi c'est madame.
12: Oh non.
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25: Allô?
26: Madame A...
25: Oui?
26: Bonjour madame, c'est Corrèze FM à l'appareil, la radio.
25: La radio?
26: Oui, la radio FM, Corrèze.
25: Ah d'accord, oui.
26: Voilà,
25: oui.
26: Nous vous appelons parce qu'aujourd'hui c'est notre émission, le Tonton Lulu. Je ne sais pas si vous connaissez l'émission du Tonton Lulu.
25: Ben écoutez, s'il y a quelqu'un qui peut connaître, c'est mon mari, parce qu'il a souvent sa radio à côté de lui.
26: Ah.
25: Je vais demander à mon mari.
26: Oui.
25: Tu connais Tonton Lulu, l'émission FM? Non, il ne connaît pas.
26: Eh bien, c'est un grand jeu, madame. Hein? Alors, figurez-vous que nous avons dans nos studios...
25: Oui.
26: ...quelqu'un de votre famille...
25: Ah.
26: ...qui est assis à côté de moi.
25: Ah.
26: Nous allons trafiquer sa voix...
25: Oui.
26: ...et c'est à vous de la reconnaître.
25: Ah bon?
26: D'accord?
25: Oui.
26: Alors, votre prénom...
25: Anne-Marie.
26: Anne-Marie.
25: C'est ça.
26: Votre mari, c'est ?
25: Jean.
26: Alors attention, est-ce que vous êtes prêts ?
25: Oui.
26: Le tonton Lulu d'aujourd'hui, chers auditeurs, auditrices, fait partie de la famille de monsieur et madame.
25: Oui.
26: À vous de le reconnaître.
25: D'accord.
23: Merci. Allô ?
25: Oui.
23: Bonjour, c'est Anne-Marie.
25: Oui.
23: Bonjour Anne-Marie.
25: C'est pas Jean-Louis.
23: Non.
25: C'est pas Jean-Louis. Ah ben, je vois pas. Tu viens de Paris, là?
23: Non.
25: Non, pas de Paris.
23: Non.
25: Alors, de la Corrèze?
23: Non.
25: C'est pas ça. Eh ben, je regrette, mais je vois pas qui c'est. Tiens, j'en viens un petit peu, là. Voir si tu reconnais la voix.
27: Est-ce que c'est pas le mari à Nadine?
23: Ah.
27: Oui.
23: Bonjour, Jean.
27: Bonjour.
23: Comment ça va?
27: Est-ce que c'est tu n'es pas le mari à Nadine?
23: Non, pas loin.
27: Ah, c'est ce que je pensais. Mais alors, c'est peut-être Jean-Pierre.
23: Non.
27: Le frère à Nadine.
23: Non, Nadine, elle a un frère.
27: Oui.
23: Elle a également un mari.
27: Oui.
23: Mais elle a aussi un...
27: Un beau-frère.
23: Oui, un beau-frère, mais elle a autre chose. Elle a un...
27: Un amant.
23: Comment elle a dit, Anne-Marie?
27: Un amant.
23: Oui. Oui.
25: Quel amant? Elle n'a pas un amant, Nadine.
26: Allô?
25: Oui.
26: Toujours sur Corrèze FM, donc avec Super Gérard de la Place. Nadine, c'est qui exactement pour vous?
25: Une nièce.
26: Voilà, c'est ce que nous avait dit donc Robert Ledoux, qui est l'amant de Nadine.
25: Oh, monsieur, tout de même.
26: Est-ce qu'on peut dire que Robert Ledoux, l'amant de Nadine, qui est votre nièce, fait partie de votre famille?
25: Non.
26: Pourquoi?
25: Parce que ne connais pas cet amant. Je connais son mari, mais pas l'amant.
23: Ah, vous ne me connaissez pas?
25: Non.
23: Nadine?
25: Parce que c'est vous qui êtes l'amant?
23: Comment?
25: C'est vous qui êtes l'amant?
23: Oui, Robert Ledoux à l'appareil, l'amant de Nadine.
25: Ah bon?
23: Oui, comment allez-vous?
25: Eh bien, écoutez, moi ça va. À peu près, quoi.
23: Vous avez quelque chose à lui dire, non? Je la vois cet après-midi.
25: Eh bien, vous lui dites que quand on vient de se marier, on ne prend pas un amant.
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28: Bonjour.
11: Oui, bonjour monsieur. Je vous appelle parce que j'ai vu votre pub pour les lunettes gratuites.
28: C'est quoi la pub que vous avez reçue?
11: J'ai vu ça à la télé, qu'on pouvait avoir les deuxièmes lunettes gratuites.
28: Oui, mais vous devez acheter la première paire quand même.
11: Non, mais alors moi je voudrais prendre que la deuxième justement.
28: C'est pas possible.
0: Bah
11: si. Bah non. En fait, vous gardez la première et vous me donnez directement la seconde.
0: Oui, mais il faut quand même que vous payiez la première.
11: Bah non, si je la prends pas.
0: Mais non, mais ça marche pas comme ça. C'est là, c'était une monture achetée, monture offerte. Vous paierez la première paire quand même.
11: Si ça vous arrange, je prends la première paire.
0: Oui.
11: Puis je prends la deuxième gratuite.
0: Oui.
11: Et à ce moment-là, je vous rends la première.
0: Mais vous la paierez, je vous laisserai pas sortir du magasin sans payer.
11: Non, mais je ne sors pas avec la première. La première, je la prends.
0: Oui, mais vous pouvez pas sortir avec la deuxième paire sans payer la première.
11: Je paye la première.
0: Vous payez la première. Alors moi, si vous payez la première, il y a pas de souci.
11: Voilà. Et au moment de passer en caisse, malencontreusement, je me rends compte que j'ai pas pris d'argent.
0: Eh ben, vous ne pouvez pas partir avec la deuxième.
11: Si vous avez un client qui prend la première paire.
0: Je vais lui dire, alors monsieur, vous achetez la première et c'est le monsieur que vous ne connaissez pas qui va prendre la deuxième.
11: Exactement.
0: Eh ben, il va être content. Alors, si vous voulez, je vais vous passer une autre personne, ça va être encore mieux. Sylvain, c'est à toi. Oui.
11: Oui, bonjour monsieur.
13: Bah oui, mais il n'y a pas de paire gratuite si.
11: Non, mais si je vous achète la paire offerte.
13: Mais enfin, si vous m'achetez la paire gratuite, elle n'est pas gratuite.
11: Mais non, mais je vous l'achète à 0 euros.
13: Ah non, mais monsieur, je
11: vous achète gratuitement la paire offerte.
13: Vous m'achetez gratuitement la paire offerte. Mais offerte si vous achetez un premier équipement, monsieur.
11: Sauf.
13: Mais il n'y a pas de sauf.
11: Bah si, sauf si j'ai déjà le premier équipement.
13: Mais le premier équipement, monsieur, c'est un équipement que vous avez, c'est pas un équipement que vous avez fait en magasin. J'offre pas de monture, je suis pas les Restos du Cœur.
11: Non, mais vous vous rendez compte, vous êtes en train de me dire que les Restos du Cœur, ce sont des opticiens?
13: Mais monsieur, je vous dis pas. Il faut acheter un équipement actuellement pour avoir une deuxième paire offerte. Vous pouvez pas me ressortir votre équipement d'il y a 10 ans, monsieur. C'est pas logique ce que vous dites.
11: C'est vous qui n'êtes pas logique, parce que dans le
13: non,
11: sens où.
13: Non, alors monsieur, relisez la pub, relisez-la 25 fois s'il faut, en large et en travers.
14: Allô, bonjour.
11: Oui, bonjour madame, excusez-moi, la personne que j'ai...
14: On va dire monsieur, ce sera mieux.
11: Si vous voulez, c'est comme vous voulez.
14: Bon, écoutez, si vous commencez à m'énerver, je vais vous porter plainte à la police.
11: Non, mais excusez-moi.
14: Je vais porter plainte à la police, vous arrêtez vos conneries, s'il vous plaît.
11: Non, mais je comprends bien ce qui se passe, c'est que vous...
14: Je vais appeler la police.
11: Moi d'abord.
14: Bah, appelez la police si vous voulez, vous raccrochez, vous arrêtez de me prendre la tête, s'il vous plaît, monsieur.
11: Non, mais excusez-moi, mais enfin, j'ai bien compris la démarche, là, c'est que...
14: La démarche, c'est que vous faites n'importe quoi, vous êtes un abruti.
11: Excusez-moi, mais il n'y a pas marqué pigeon, hein.
14: C'est vous le pigeon, là. C'est quoi votre problème, monsieur? C'est quoi votre problème, là?
11: Excusez-moi, c'est juste que j'ai compris la magouille.
14: Il n'y a pas de magouille.
11: Bah, si, bien sûr, vous gardez toutes les paires gratuites pour vous et puis vous vendez toutes les premières paires
14: payantes. Vous êtes malade, monsieur, vous êtes malade.
11: Non, mais c'est clair.
14: Bon, excusez-moi, je passe dans un tunnel, là.
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16: Bonjour.
8: Bonjour madame, c'est bien l'abattoir ?
16: Oui.
8: Bonjour, monsieur de la place à l'appareil, directeur du CES Grandville.
16: Oui.
8: Dites-moi, vous abattez quel genre d'animaux ?
16: Nous faisons tout ce qui est volaille, donc poulet, poule, pintade, coq, canard, pigeon.
8: Ah oui, là apparemment ils sont tous morts parce que j'en entends pas autour de vous, hein. Bon, je vous appelle parce que vous savez, nous plaçons des jeunes, nous faisons des visites d'entreprise. Régulièrement, hein, et nous avons de nombreux jeunes cette année qui sont très intéressés par la visite d'un abattoir.
16: Oui.
8: Et moi, j'en ai 17 dans mon établissement.
16: Mm-hmm.
8: Ils aimeraient, dans la mesure du possible, au cours de leur visite en entreprise dans votre abattoir, hein,
16: mm-hmm.
8: ils adoreraient sodomiser un taureau.
16: Eh bien, non, déjà, les taureaux, on ne fait pas, donc...
8: Attendez, j'ai leur délégué qui est à côté de moi. Il n'y a pas de taureau, mais par contre, il y a des pintades, des pigeons, des poulets. Est-ce que... Il acquiesce. Alors, il me fait signe de la tête, il m'écrit... Oui. Oui, alors évidemment, il me demande si, au cours de cette visite, il pourrait sodomiser un poulet.
16: Bah, je ne sais pas. Je ne vous garantis pas que ce sera faisable de le faire pendant que l'abattoir tourne, parce qu'on est tous sur un poste de la chaîne et qu'on ne peut pas en plus gérer en plus 17 personnes, ça serait un peu beaucoup.
8: 17, attendez. Pour sodomiser le poulet, il serait que 3.
16: Oui.
8: Si c'est possible. Attendez. Il y a le jeune délégué de classe qui me tend un papier et qui me demande si les 14 autres, pendant que les 3 sodomisent le poulet,
16: mm-hmm.
8: est-ce que les 14 autres peuvent avoir une fellation avec des dindons?
16: Ah non, parce que les dindons, on n'en fait pas tout le temps.
8: D'accord. Est-ce qu'un canard peut leur faire une fellation?
16: J'en sais rien, moi.
8: Non, excusez-moi, hein, c'est ce que me demande le délégué de classe.
16: Mm-hmm.
8: Il remercierait le canard, hein, me dit-il.
16: Bah écoutez, je peux pas donner de réponse, puisque je suis pas gérante et qu'il faut voir ça avec monsieur...
8: Mm-hmm. Le patron, le directeur, hein?
16: Oui, oui.
8: Il pratique, lui, ça, ou...
16: Bah non.
8: Mais vous pouvez déjà lui demander, lui, pour ces deux demandes, si c'est possible?
16: De toute façon, si ça devient possible, c'est parce que vous visitez l'établissement. Mais
8: voilà, c'est ça. Non, c'est dans ce cadre-là exclusivement. Hein.
16: Ah, oui.
8: Uniquement dans ce cadre-là, hein, évidemment. Donc, est-ce que vous avez noté les deux demandes? Je vérifie avec vous.
16: Écoutez, j'ai du monde ici. Je ne vais pas répéter.
8: Non, mais par élève.
16: 3 et 14.
8: Voilà, 3 pour la sodomisation et 14 pour la fellation du canard ou du dindon, si vous avez un dindon.
16: OK.
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18: Bienvenue.
3: Allô.
23: Bonjour, madame.
3: Bonjour.
23: C'est bien vous, les éleveurs de chiens?
3: Les éleveurs de chiens, desquels, madame?
23: Oui, c'est ça. Madame Ledoux, à l'appareil. C'est bien eux qu'on a vu à la télé, dans la publicité, là?
3: Oh oui, vous en avez déjà vu, oui.
23: Pour les chiens, on les voyait, ils élevaient des teckels et tout ça.
3: C'est ça, madame, oui.
23: C'était dans un spot publicitaire.
3: Oui.
23: Hein, c'est ça.
3: Oui.
23: Je les ai reconnus et tout. Et alors, je voulais savoir quand même, ça m'a choqué un petit peu, parce que ça a dû faire du ramdam là-dedans. Ça fait longtemps qu'ils mangent des chiens.
3: Qu'ils mangent?
23: Oui.
3: On mange du chien?
23: Ben, c'est bien ça, publicité, non?
3: Les chiens mangent des granulés, mais c'est pas eux qui mangent les chiens.
23: Moi, enfin, bon, c'est peut-être un peu sourde, je sais pas, c'est peut-être l'âge, mais on voyait donc les éleveurs, là, vos patrons, avec plein de chiens autour.
3: Ben oui.
23: Et puis alors, ils mettaient, ils disaient, monsieur et madame, hein, ils mangent des chiens.
3: Ben, on ne mange tout de même pas nos chiens, non, mais qu'est-ce que vous allez chercher?
23: Mais je l'ai vu à la télé, madame.
3: Oh, vous avez vu à table en train de manger des chiens?
23: Bah écoutez, alors là, je suis confuse parce que j'ai envoyé un courrier à la SPA pour me plaindre.
3: Oh, bah vous allez nous faire encore une publicité, on va quand même être emmerdés, nous.
23: Je suis désolé.
3: Ah bah, toute désolée que vous êtes, mais qu'est-ce qu'on va être embêtés, nous, alors, hein?
23: Est-ce que j'ai envoyé ça à la SPA, à la Fondation Brigitte Bardot, un peu partout?
3: Oh, bah vous êtes toute maligne, hein?
23: Oh mon Dieu.
3: Oh mon Dieu, oui, une fois que le mal est fait, hein?
23: J'ai fait ce que je croyais,
3: Mais vous avez rien à faire avant de demander?
23: J'ai envoyé une lettre au ministère.
3: Oh, bah, c'est bien. Eh ben, en effet.
23: À la police également.
3: Mais vous êtes folle, mais folle alliée.
23: Mais peut-être pas quand même, vous exagérez, madame.
3: Mais non, j'exagère pas, on m'en sous même pas nos chiens quand même. Non, mais vous rendez compte, si on a toutes ces visites-là, la publicité que vous nous faites.
23: Oh mon Dieu, je crois que j'ai fait une bêtise.
3: Oh oui, une connerie, tenez, je vous quitte, j'aime mieux ça. Allô?
23: Oui, excusez-moi, c'est encore moi.
3: Ben, qu'est-ce que vous voulez encore?
23: J'ai appelé M. Bourin-Dubourg, vous savez, à télévision.
3: Oui.
23: Parce que je l'avais prévenu aussi, il voulait faire une enquête. Oui, alors je me suis excusé, je lui ai expliqué, en fait, ce que vous m'avez dit. Et je lui ai dit que c'était pas la peine qu'il vienne faire une enquête, parce qu'en fait, je lui ai dit que vous touchez pas aux petits.
3: Ben, sûrement pas, on les élève, c'est pas pour les bouffer, hein.
23: Voilà, je lui ai dit, ils touchent pas aux chiots et ils mangent que les mâles.
3: Mais on mange même pas les mâles, qu'est-ce que vous avez encore des conneries?
23: Ah bon?
3: Maintenant, on va autre chose, on mange les mâles maintenant.
23: Mais vous mangez vos chiens?
3: Mais espèce d'imbécile, non, on mange pas nos chiens. Complètement cinglé.
23: Qu'est-ce qu'elle dit la grosse là, derrière? Qu'est-ce qu'elle dit la grosse là? Je vais venir vous manger, moi.
4: Oui? Eh ben venez, moi je vous attends, moi.
23: Eh, dites-moi.
4: Venez franchir la porte, là, venez au portail, puis moi je vous attends.
23: Moi je vous mange, moi.
4: Ouais, vous me mangez, non mais vous rigolez ou quoi?
23: Je vous mange.
4: Je vous mange, bah, moi je vous mangerai même pas parce que vous êtes immangeable.
23: Quoi, je suis immangeable, moi?
4: Bah sûrement, oui.
23: Dire que moi je suis immangeable, c'est dégoûtant.
4: Bah si on mange nos chiens, dans ces cas-là...
23: Pourquoi vous avez dit que j'étais immangeable?
4: Mais c'est pas, mais j'ai dit ça sans le dire, mais vous dites qu'on mange nos chiens. Soyez réalistes, on produit du chien, on va pas les manger.
23: Pourquoi vous avez dit que j'étais immangeable?
4: Mais non, non, non, bon, non, on en reste là, on mange pas de chien, vous êtes mangeable.
23: Ah, redites-moi ça.
4: Vous êtes mangeable.
23: Oh, vous êtes très impie.
4: Mais soyez un petit peu réaliste, pourquoi on mangerait nos chiens?
23: Parce que je travaille à la radio.
4: Oui.
23: À Europe 1.
4: Oui.
23: Je fais des blagues au téléphone.
4: Oui. C'est une blague pour Europe 1?
23: Oui.
4: Après tout ce que vous avez dit, vous croyez qu'on va vous croire?
5: Oui.
18: Oui, bonjour madame, je suis bien chez le photographe.
5: Monsieur, oui, bonjour.
18: Je suis passé à la mairie pour faire une carte d'identité.
5: Oui.
18: Et il me faut des photos officielles.
5: Oui.
18: Donc je voulais savoir si vous aviez ça.
5: Bah bien sûr, oui.
18: Du coup, je vais envoyer mon beau-frère qui passera.
5: Ah, allez, c'est pour une carte d'identité pour qui?
18: Pour moi.
5: Eh ben, il faut que vous soyez là pour pouvoir prendre photo.
18: Bah pourquoi?
5: Bah comment je fais pour... Putain, c'est une photo de vous qu'il faut.
18: Voilà, oui, c'est ça. Donc du coup, moi, mon beau-frère peut passer vers 15h.
5: Non.
18: Martin, 15h, c'est pas possible pour le photographe.
5: Attendez, allô, vous m'entendez?
18: 16h, tu peux?
5: Attendez.
18: Est-ce que 16h, c'est possible?
5: Attendez, il faut une photo de votre tête à vous.
18: Ah oui, d'accord.
5: Ah, ça y est, vous l'avez.
18: En fait, il faut que tu viennes avec une photo de moi.
5: Non, mais non, c'est pas bon. Vous comprenez rien ce que je vous raconte, là.
18: Ah bah, ça va être ma faute.
5: C'est mon métier, écoutez.
18: Excusez-moi, vous êtes vraiment le photographe?
5: Mais oui, je suis photographe.
18: Non, mais j'ai l'impression que le patron est sorti, on tente sa chance. Allô?
19: Oui.
18: Ah, bonjour madame, comme j'expliquais...
19: Mais non, mais c'est vous qui devez être sur les photos, monsieur.
18: C'est moi qui devais être.
19: Mais oui, bien sûr. Vous devez être sur la photo, donc...
18: Non,
19: vous...
18: mais j'ai bien compris que je devais être sur la photo.
19: Oui.
18: Mais si vous prenez en photo la photo que moi je donne à mon beau-frère...
19: Ça, c'est pas possible.
18: Si c'est une question d'argent...
19: C'est pas une question d'argent, monsieur.
18: Bon, est-ce que je peux avoir le photographe, peut-être? Il sera au courant.
28: Oui, monsieur.
18: Oui, bonjour, monsieur.
28: Oui, non, mais monsieur, vous comprenez pas. Il faut que je vous prenne en photo, monsieur.
18: Là, vous, là, c'est pas possible avec mon smartphone.
2: Je peux me reculer comme ça ?
28: Non, mais monsieur, je peux pas vous prendre en photo par téléphone.
2: C'est bon, je vous dis top.
28: Monsieur ?
2: Top.
28: Monsieur.
18: Elle est bonne ou pas ?
28: Non, monsieur, il faut que vous passiez au magasin.
18: On va la refaire, c'est pas grave.
2: Top. J'ai dit top, hein ?
28: Oui, monsieur.
2: Top.
28: Monsieur.
2: Top photo.
28: Allô, monsieur, rapprochez-vous du téléphone.
18: Allô ?
28: Oui.
18: Vous avez pu la prendre ou pas ?
28: Non, monsieur.
2: Ça, ça va être bon, là, peut-être, non ? Top.
28: Monsieur.
2: Top photo, je suis prêt, top.
28: Je comprends pas le principe, monsieur. Ah, attendez.
6: Ouais. Allô ?
18: Oui. Ah, mais c'est un autre...
6: Ah, mais on ne fait pas partie de ma femme, ça se fait un studio, monsieur.
18: Bah, alors, pourquoi elle essaie de me prendre par téléphone, là ?
6: Mais jamais elle vous a dit qu'elle vous prenait par téléphone, monsieur.
18: Bon, enfin, excusez-moi, mais là, j'arrête pas de dire
6: monsieur,
18: top.
6: J'étais à côté d'elle, ne me dites pas n'importe quoi.
18: Excusez-moi, vous pouvez peut-être me repasser la photographe, parce qu'apparemment...
6: Ouais, écoutez...
7: Oui, allô ?
18: Oui.
7: Eh, jeune homme, qu'est-ce que vous voulez faire ? Mais qui vous êtes, vous ?
18: Alors, bah, c'est ce que j'ai expliqué à votre collègue, en fait. Peut-être qu'elle peut me prendre en photo avec mon smartphone.
7: Mais vous êtes où, monsieur, pour vous prendre en photo ?
18: Bah, je suis chez moi, là.
7: Eh, mais on va pas venir chez vous prendre en photo, non ?
18: Mais non, mais par le téléphone, là.
7: Mais vous êtes fou. Comment voulez-vous qu'on vous prenne en photo si vous n'êtes pas devant ?
18: Alors, là, c'est bon ou pas ?
7: Il est vrai que celui-là.
18: Top !
7: Il dit stop, il prend une photo. Mais allô, allô, allô, section sec ici, à l'aéroport de Toulouse, contrôle. Non mais allô, on prend des photos par téléphone, bien sûr. Et vous venez de quelle planète ? Vous avez fumé un peu, non ?
18: Comment ?
7: Vous avez fumé un peu, le jouet, vous avez dû fumer. Vous avez pris des substances illicites, non ? Et elle était bonne ou quoi ? Parce que là, vous êtes pas bien, hein ?
18: Comment ça, je suis pas bien ?
7: Non, vous êtes pas bien, non ? Mais ça va pas, non ? Vous voulez que je vous prenne une photo ? Vous êtes en face de moi, là ?
18: Du coup, je dis à mon beau-frère de passer ?
7: Et vous êtes complètement

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3: Oui, ma fille.
4: Mais c'est n'importe quoi, mais...
3: Vous connaissez le frère Robert ou pas?
4: Non, absolument pas. Je ne connais aucun frère. Je suis sidéré.
3: Parce que lui prétend qu'il vous connaît.
4: Robert, je connais pas.
3: Non, mais c'est un moine de chez nous, de l'abbaye.
4: Et alors, pourquoi il aurait fait des photos de moi?
3: Vous savez, les moines, hein, ils vivent seuls.
4: Pardon? Photos de moi? Attendez, là. Ça va pas, non?
3: Bon, en tout cas, il y a des photos de vous dans sa cellule, voilà.
4: Mais moi, je n'ai pas de photos. Je ne lui ai pas remis de photos. S'il a pris des photos, c'est un problème avec votre frère, je ne sais qui.
3: Oui, voilà, c'est ce que je vous dis.
4: C'est pas moi.
3: Non, mais je ne vous accuse pas, ma fille.
4: Attendez, je vais passer à la gendarmerie, moi. Ça va pas rigoler, là.
3: Le frère est à côté de moi, il souhaiterait s'excuser.
4: Non, s'excuser, il n'y a pas d'excuse. Moi, je trouve ça trop grave vous m'annoncez là.
3: Vous pouvez lui accorder votre...
4: Je vais à la gendarmerie, je laisse passer comme ça.
3: Pardonnez-lui.
4: Non, attendez.
3: Pardonnez-lui.
4: Oui, alors c'est quoi là? Pardonnez-lui?
3: Oui.
4: Mais moi, vous m'appelez là.
3: Oui.
4: Moi, j'ai rien demandé. Vous arrangez entre vous, point barre.
3: Je souhaiterais simplement que vous lui accordiez déjà votre pardon pour que je puisse le renvoyer à ses tâches dans le jardin.
4: Il va être sanctionné, là?
3: Oui.
4: Oh mon Dieu, quel bazar.
3: Je vous le passe, hein. Merci, mon père. Allô?
4: Oui?
3: Je vous demande humblement à genoux votre pardon. Je regrette, j'ai pris ces photos.
4: Non, mais bon, vous les avez toujours, là?
3: Mais oui, mais en fait, je ne voulais pas du tout vous photographier. Je faisais des photos pour illustrer le journal de l'abbaye.
4: D'accord.
3: Et il se trouve que je vous ai prises. Bon, mais j'ai trouvé les photos très jolies, vous voyez?
4: D'accord, peut-être, voilà. Oui, je sais pas.
3: Et donc, j'ai mis dans ma chambre.
4: Oui.
3: Et là, on me fait un procès parce que...
4: D'accord.
3: Les photos d'une femme dans ma cellule, voilà.
4: Ah oui, je comprends mieux, là. D'accord. Je vous pardonne, il n'y a pas de souci. Hein.
3: Oh, écoutez.
4: Il n'y a pas de souci, il n'y a absolument pas de souci.
3: Oh mon Dieu.
4: Ben oui, je vous soulage, quoi.
3: Oh mon Dieu, comme vous me soulagez.
4: Ben oui, mais non, mais c'est tout à fait...
3: Vous m'avez bien soulagé les bourses pendant 4 jours.
4: Comment?
3: Vous m'avez bien soulagé les bourses pendant 4 jours.
4: Oui, c'est ça, je vous soulage autre chose, là, j'ai compris maintenant. Il est chanson.
5: Allô? Bonjour madame, c'est bien le bureau de tabac?
6: Oui.
5: J'ai acheté des cigarettes chez vous.
6: Oui.
5: Vous y allez un peu fort quand même. Vous avez vu les images qu'il y a dessus?
6: Ah, comment?
5: Excusez-moi, mais alors là, c'est dégoûtant, hein.
6: Je sais bien, mais c'est pas nous qu'on fait les images.
5: Comment ça, c'est pas vous qu'on fait les images, c'est quand même vous qu'on les vendez?
6: C'est nous qu'on les vend, mais c'est fait par les cigarettiers.
5: C'est vous qu'on les vend ou c'est pas vous qu'on les vend?
7: Allô, oui.
5: Oui, bonjour madame.
7: C'est pas nous qu'on choisit les photos, hein.
5: Ah, bah, c'est pas vous qu'on choisit, excusez-moi, c'est quand même vous qu'on les vend, donc c'est vous qu'on les choisit.
7: Non, c'est pas nous qu'on choisit les photos, monsieur.
5: Ah, bah, moi, j'ai l'impression que c'est vous qu'on choisit quand même, hein.
8: Allô?
5: Ah, bah, c'est monsieur.
8: Vous savez, je regarde pas que les images que sur le paquet, hein. C'est pas nous qu'on y peut quelque chose.
5: Excusez-moi, mais je pense que c'est vous qu'on y pouvait quelque chose.
8: Ah, ouais, mais c'est pas nous qu'on les met, les images.
5: Ah, bah, comment ça, c'est pas vous qu'on les met?
8: Bah, attendez, monsieur, où est-ce que vous allez, là?
5: Ah, bah, moi, je vais au bureau de tabac.
8: Bah, comment voulez-vous que je prenne tous les paquets de cigarettes puis que c'est moi qui colle les images?
5: Ah, donc c'est vous?
8: Mais non, mais je vous dis, comment voulez-vous que c'est moi qui colle les images dessus?
5: Non, mais je comprends, c'est peut-être des photos que vous avez fait vous-même et ça vous fait plaisir de les mettre.
8: Non, allons, monsieur. C'est pas nous qu'on met les images, allons, monsieur.
5: Bon, moi, j'ai l'impression que c'est vous qu'on met les images, hein.
8: Réfléchissez un petit peu. S'il faudrait que je prenne tout à chaque paquet puis que je mette et je colle des images dessus, ben j'ai pas fini.
5: Non, mais si vous avez pas fini, c'est bien que vous êtes en train de le faire.
8: Ben non.
5: Ben vous dites que vous avez pas fini de le faire.
8: Ben c'est une façon de parler. Vous pouvez arriver tout de suite ou bien dans 5 minutes ou bien dans 1 heure et je vous donnerai A plus B que c'est pas nous qu'on le fait. Le paquet de cigarettes est emballé dans du cellophane. Moi j'ai pas de machine pour mettre du cellophane.
5: Jurez-le.
8: Ben je vous jure que j'ai pas de machine pour mettre du cellophane.
5: Oui, mais peut-être vous glissez l'image sous le cellophane.
8: Ben non, attendez, mais là c'est du n'importe quoi. Je trouve ça tellement aberrant que vous imaginez que chez les buralistes qui s'amusent à mettre des images sur leur paquet de cigarettes...
5: Ah, moi, je dis que c'est pas les buralistes. Je pense que ce sont plutôt les buraliers des bureaux de tabac.
8: Les quoi?
5: Bah, les buraliers.
8: Bah, un qui vend du tabac, ça s'appelle un buraliste.
5: Ah non, c'est un tabaciste, ça.
8: Un quoi? Non, ça s'appelle un buraliste.
5: Non, buraliste, c'est celui qui vend des bureaux.
8: Non, mais un buraliste, c'est aussi, c'est un tabac. Les tabacs, c'est des buralistes.
5: Bon, écoutez, je vais venir...
9: Et vous avez que ça qu'à faire?
5: Ah, notre monsieur.
9: Vous êtes malade, monsieur, hein? Pour vous faire soigner.
5: Non, mais excusez-moi, mais moi je vais vous rapporter ce paquet, parce que là, si vous voulez,
9: je... Bah, moi j'en veux pas de votre paquet, vous l'avez acheté.
5: Faudrait que je passe en fin de... Là, je suis au travail, mais...
9: Eh ben, raconte plus que vous travaillez sur votre lieu de travail. Alors là, franchement, vous avez un bon patron, et vous le méritez pas.
5: Alors, je vous rassure, je ne travaille pas toujours sur mon lieu de travail, hein.
9: Ah, vous travaillez pas? Ça va pas, là, monsieur, hein. Faudrait peut-être consulter, hein.
10: Monsieur.
5: Ah, une autre dame.
10: Bah non, bah attendez, qu'est-ce que vous racontez là?
5: Bah enfin, excusez-moi, c'est qui le patron là dans l'établissement?
10: Bah c'est moi.
5: Je pense que si vous étiez le patron, vous feriez un minimum respecter.
10: Bah respecter quoi? Bah vous pouvez regarder toutes les marques, il y a n'importe quelle photo, c'est dégueulasse partout, hein. Pourquoi vous allez me rapporter, pourquoi faire?
5: Bah pour que vous me mettiez un truc à la place.
10: Mais on rajoute pas de photos. Qu'est-ce que vous racontez là? Bah vous avez un problème, vous, quoi, là?
5: Non, mais vous vous rendez compte pour les enfants? C'est quand même.
10: Bah oui.

0: Bah, faut pas faire voir aux enfants, c'est tout.
1: Mettez des trucs que les enfants aiment bien.
0: Mais non, mais on fait pas ce qu'on veut.
1: Si vous mettez des animaux, des petits animaux.
0: Ouais, des animaux, bien sûr.
1: Des lapins, je sais pas, des écureuils.
0: Ouais, des lapins, puis des cigognes, et puis des poupées gonflables.
1: Voilà, eh ben voilà.
0: Allez, d'accord.
1: Non, allô? Ah, m'a raccroché. Je vous entends, hein. Allô?
2: Votre faute.
1: Ah bah, merci madame.
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5: Allô? Oui, bonjour madame, les laboratoires Coco Bayeux à l'appareil, laboratoire d'hygiène dentaire. Mmh. Vous êtes au courant, non?
4: Non, pas du tout, pourquoi?
5: Ben écoutez madame, on ne veut pas vous faire de peine, mais on est au PTT actuellement, là on fait des expériences avec le téléphone. Et il se trouve que, d'après vos dernières conversations téléphoniques, vous auriez plutôt mauvaise haleine, est-ce que...
4: Ah bon, non mais vous fichez de moi, non, arrêtez vos bêtises, hein, je vous en prie.
5: Écoutez madame, je suis avec l'agent.
4: Oui, communication téléphonique, excusez-moi, mais enfin je suis pas idiote.
5: Non madame, je crois que vous êtes en train de vous égarer, je vous explique. Nous avons mis au point un brevet, qui nous permet de détecter, donc conjointement avec le ministère de la Santé, vous savez que les dents, les problèmes dentaires sont très mal remboursés en France.
4: Ah ça je le sais, parce que...
5: Oui, vous avez. Bah oui, justement.
4: Non,
5: vous...
4: j'ai pas de problème, hein. Ah pas bah... du tout, ne vous inquiétez pas.
5: Bah si, si vous le savez, c'est que.
4: Bah je sais, parce que de toute façon, en ce moment, je suis chez le dentiste, mais je... c'est pas parce que je n'ai... j'ai mauvaise haleine, je me fais mettre des dents, c'est tout à fait différent.
5: Bah oui, madame, mais. C'est justement peut-être parce que vous êtes en train de vous faire mettre des dents que vous avez mauvaise haleine.
4: Ah non, pas du tout. Justement, ces dents-là, elles sont enlevées depuis 15 ans, alors je risque pas d'avoir mauvaise haleine avec, hein.
5: Bah, je sais, madame, plus c'est vieux et plus.
4: Je suis suivie régulièrement, si vous voulez savoir. Alors, mauvaise haleine au téléphone, excusez-moi, hein, mais n'importe
5: quoi. Moi, je ne veux pas vous décevoir ni vous heurter, mais là, bon, j'ai un masque sur le nez, et heureusement.
4: Oh, écoutez, non, mais dis donc, hé, non, mais vous avez un masque sur le visage pour ne pas sentir mon haleine, non, mais pour qui vous me prenez? Non, mais je suis pas idiote, hein.
5: Bon. Madame.
4: Bah, y a pas de
5: écoutez,
4: madame.
5: Bon, madame, je vais continuer cette conversation en enlevant le masque comme ça.
4: Vous... Non, mais vous êtes tombée sur la tête ou quoi?
5: J'enlève le masque, madame.
4: Ouais, mais enlevez le masque et puis mettez-le où vous voulez, j'en ai rien à faire.
5: Je le pose sur la table.
4: Mais c'est ça, mais c'est ça.
5: Bon, écoutez-moi.
4: Oui, ouais, bah, moi je vais vous raccrocher au nez, ça va être vite fait. Bah,
5: écoutez, je préférerais justement. Oh, je remets le masque. Excusez-moi, madame. Vous pouvez me raccrocher au nez, s'il vous plaît.
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1: Oui, bonjour monsieur, c'est bien le centre médical?
6: Oui.
1: J'aurais besoin de récupérer des ordonnances vierges, s'il vous plaît.
6: Vous travaillez pour nous?
1: Non, moi je suis un particulier.
6: Et vous n'êtes pas médecin?
1: Ah non, pas du tout, non.
6: Si vous faites des ordonnances, vous n'avez pas le droit de faire ça, vous vous rendez compte, c'est grave quand même.
1: Mais pourquoi?
6: Pourquoi? Vous n'êtes pas diplômé médecin, donc vous n'avez pas le droit de faire des ordonnances.
1: Non mais moi mes patients ils savent pas, ils pensent que, vous voyez, je leur dis vous m'appelez docteur, ils m'appellent docteur.
6: Non mais là c'est quand même grave de ce que vous faites. Moi c'est un truc qui ne viendrait pas à l'idée de faire une fausse ordonnance.
1: Bah parce que vous n'êtes pas docteur.
6: Bah vous non plus, vous n'êtes pas docteur.
1: Ah oui mais moi j'ai eu l'idée.
6: Vous avez eu l'idée, bah ouais.
1: Bon, vous pouvez me passer quelqu'un?
6: Oui.
1: Ah bah merci beaucoup.
6: De rien, au revoir. Centre de santé, bonjour, merci.
7: Oui, bonjour monsieur.
1: Oui, bonjour monsieur. Comme j'expliquais à votre collègue, j'aurais besoin d'ordonnances vierges.
7: Vous n'êtes pas docteur et vous voulez des ordonnances pour un docteur?
1: Voilà, c'est ça, s'il vous plaît. Donc, est-ce
7: alors
1: que
7: là, je vais vous interrompre. Vous usurpez une activité qui n'est pas la vôtre.
1: Comment ça, j'usurpe? Vous me traitez d'usurpiste?
7: Usurpateur.
1: Usurpateur, c'est ça, vous dites que je suis un usurpateur?
7: Ben, vous me dites que vous dites aux gens que vous êtes un médecin, alors vous n'y êtes pas.
1: Non, mais c'est vrai que je n'y suis pas. Mais si vous voulez, eux ne le savent pas.
7: Ah bah, c'est... Alors parce que eux ne le savent pas, vous voulez le faire.
1: Voilà.
7: Moi, je ne peux pas donner des ordonnances comme ça, monsieur.
1: Non, mais vous le faites discrètement.
7: Ah ben, vous rigolez. Vous osez me dire qu'il faut que je fasse ça en masse basse.
1: Chut, et puis. Chut, parlez pas trop fort, on va nous.
7: Ah ben, mais avec des chuchutes, mais c'est nullement question.
1: Alors, passez-moi la direction.
7: Eh ben, je vais vous passer la direction.
1: Non, passez-moi la direction.
7: Je vais le faire.
1: Non, passez-moi la direction, j'ai dit.
7: Vous pouvez attendre 2 secondes, monsieur.
1: Non, je vous demande de me passer la direction.
7: Non, non, ne quittez pas.
1: Non, non, mais c'est pas la peine d'essayer de ne pas me passer la direction.
7: Mais si, j'y vais. Je vais au 3e et je vous passe la direction. J'y vais.
1: Vous êtes en route?
7: Oui.
1: Vous êtes en train de m'usurper?
7: Non, je ne pas du tout.
1: Bon, vous êtes en train de m'usurper, vous êtes même pas en train de marcher.
7: Vous rigolez?
1: Excusez-moi, je vous entends pas marcher, hein.
7: Parce qu'il faut quoi? Faut marcher comme un hippopotame.
1: Vous êtes où, là?
7: Je suis au 2e.
1: Et c'est où la direction?
7: 3e. Vous êtes toujours au téléphone?
1: Oui, et vous? Je crois que vous êtes trop loin pour votre téléphone, hein. Allô? Ça coupe?
7: Ben oui, parce que c'est un téléphone sans fil.
1: Alors moi je suis au 2e étage.
7: Vous êtes au 2e étage?
1: Oui, vous êtes où là?
7: 2e.
1: Vous voyez le couloir à droite?
7: Oui.
1: Après il y a une porte?
7: Oui, il y a un bureau de madame.
1: Voilà, donc vous rentrez dans le bureau.
7: Pourquoi faire?
1: Ben parce que j'y suis.
7: C'est pas vrai, vous n'y êtes pas.
1: Comment ça, vous êtes rentré?
7: Ben bien sûr.
1: Vous avez regardé sous le bureau?
7: Non mais vous foutez de qui là? C'est tout, non? Vous voulez pas que je regarde aussi par la fenêtre ou dans l'armoire?
1: Est-ce que vous pouvez m'apporter les ordonnances sous le bureau discrètement? C'est possible?
7: Bon, ça va suffire, c'est cinéma là ou quoi? Donnez-moi votre nom.
1: Martin.
7: Bien sûr. Comme les Dupont.
1: Non, comme Martin.
7: Mais bien sûr. Donnez-moi votre numéro de téléphone, s'il vous plaît.
1: Ben 06.
7: Allez, après, je vous écoute.
1: 06.
7: Oui.
1: 06.
7: Bien sûr. 06-06-06.
1: Ah bah, vous l'aviez déjà.
7: Ouais, mais oui, bien sûr. 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Allô?
2: Oui, allô?
7: Oui.
2: Oui, madame Pinon?
7: Oui.
2: Bonjour, madame. C'est le comité d'entraide aux personnes. Parce que figurez-vous que nous avons reçu un appel ce matin de la part de votre correspondante anglaise.
7: J'ai pas de correspondante anglaise, monsieur.
2: Non, quand vous étiez petite.
7: Ah non.
2: Ah bah si.
7: Ah bah écoutez, monsieur, c'est une erreur, hein.
2: Ah bah écoutez, non, c'est pas une erreur. Quand vous étiez à l'école.
7: Non.
2: Ah bah si, en CM2.
7: Ah non, monsieur.
2: Ah bah écoutez, elle vous a retrouvé, donc elle voulait vous écrire. Je vous la passe, hein.
7: Bah écoutez, je vois pas qui c'est, hein.
8: Hello?
7: Allô?
8: Hello?
7: Oui?
8: Oh! Madame Lamarre à l'appareil.
7: Je ne vous connais pas, madame.
8: Oh my God! Tu as oublié?
7: Écoutez, à quelle école vous étiez?
8: Ça fait 70 ans.
7: À quelle école vous étiez?
8: Ah ben moi j'étais à l'école en Angleterre, je suis ta correspondante en Angleterre.
7: Mais non, madame.
8: Mais dis donc!
7: Oh, bah écoutez, mais madame, je sais quand même bien que je n'ai jamais fait d'anglais.
8: Ah ça, que t'étais mauvaise, c'est vrai. Mais
7: non, mais je n'ai jamais fait d'anglais et je n'ai jamais été en Angleterre.
8: Mais bien sûr que t'es jamais venue, parce que ma famille voulait pas.
7: Oh,
8: tellement ton niveau.
7: C'est une histoire de fou.
8: Tellement ton niveau était bas.
7: Mais c'est n'importe quoi.
8: Bah tiens, t'étais tellement paresseuse que tu foutais rien.
7: J'étais paresseuse, j'étais... Non. Mais qu'est-ce que c'est que cette histoire-là, madame? Et vous manquez de respect.
8: Oh, my God. Dis-moi, je t'appelle parce que je t'avais prêté 10 livres.
7: Oh, n'importe quoi.
8: Tu me les as jamais rendus.
7: Il m'a prêté 10 livres et je ne les ai jamais rendus.
8: Ah bah oui, pour acheter de la drogue.
7: Pour acheter de la drogue en plus?
8: Oui, oui alors, parce que t'as oublié que tu te droguais.
7: Jamais de la vie.
8: Oh, menteuse.
7: Jamais de la vie. Mais jamais.
8: Oh.
7: Je ne suis jamais droguée.
8: Oh si, 3 fois.
7: Oh, mais c'est n'importe quoi!
8: La première fois, t'avais été malade et t'avais vomi, tout ça, j'avais été obligé de nettoyer avec la serpillière, t'as oublié.
7: Mais n'importe quoi!
8: Oh!
7: Ça a assez duré, hein?
2: Allô?
7: Oui.
2: Oui, bonjour, rebonjour, hein?
7: C'est... Mais ça a assez duré, cette plaisanterie-là,
2: qu'est-ce qui se passe?
7: Je ne me suis jamais drogué, hein? Premièrement, jamais, et puis je ne connais pas cette personne-là, vous faites erreur.
2: D'accord, donc c'est une erreur de sa part.
7: Oh bah écoutez quand même, qu'est-ce que c'est que cette histoire? Puis je me suis droguée, qu'elle ramassait comment je vomissais. Mais qu'est-ce que c'est que cette histoire? Elle est pas bien cette femme. C'est une malade, moi j'ai jamais eu de problème comme ça. Jamais.
2: Bon, attendez, je vais lui demander. Hein.
7: Mais vous êtes qui vous, monsieur?
2: Le comité d'entraide aux personnes. Je vais lui demander comment elle a fait pour vous retrouver. Madame, oui, comment avez-vous fait pour retrouver... Ah, vous essayez comme ça avec tout le monde pour récupérer de l'argent?
7: Ah, exactement!
2: Ah oui, mais ça, madame, non, moi, je peux pas accepter ça, vous rendez compte?
7: Vous rendez compte un peu? Mais je savais bien que c'est de l'escroquerie, ça!
2: Parce que ça, c'est de l'escroquerie, madame, hein?
7: C'est de l'escroquerie, ça, monsieur!
2: Eh oui, madame, alors attendez, parce que moi, je peux pas vous mettre en liaison avec des personnes si vous faites ça. Hein. Ça, il faut bien comprendre, c'est impossible.
7: Ah ben, sûrement pas, alors...
2: Ah, mais qu'elle soit droguée ou alcoolique, madame, ça ne me regarde pas. L'alcool non plus, non.
7: Mais c'est pas vrai en plus, je ne la connais pas.
2: D'accord, bah, je veux plus entendre parler de vous madame, nous sommes d'accord, voilà, merci. Allô?
7: Allô?
2: Voilà, j'ai réglé le compte de la personne. Voilà, donc, alors, je vous envoie la facture, hein.
7: Quelle facture?
2: Bah, attendez madame, nous le comité d'entraide aux personnes, on résout les problèmes.
7: Ah bah non, moi je ne veux pas de facture, je n'ai rien, je ne connais rien. Je vous la paierai jamais, hein.
2: Mais non, mais attendez, on vient de vous débarrasser d'une escroque.
7: Ah non, monsieur, non, là, c'est l'escroquerie pure. Je porte plainte à la gendarmerie.
2: Attendez, nous travaillons dans la légalité, vous imaginez bien. Et en fait, on demande 20 euros pour vous débarrasser des escrocs. Non?
7: Non, il en est hors de question, monsieur. Vous m'envoyez 20 euros à des gens que je ne connais pas? Ah non, alors. Et puis, au revoir.
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9: Bienvenue à la pension pour chiens de...
10: Oui, bonjour.
1: Bonjour monsieur, la pension canine, c'est bien ici ?
10: Oui, c'est ça monsieur, oui.
1: Voilà.
10: Oui.
1: Je voudrais prendre rendez-vous pour aujourd'hui, dès que possible.
10: Pour ?
1: Je me suis cassé juste le bout de la dent.
10: Attendez, là, vous êtes dans une pension pour chiens, monsieur ?
1: Ah non, c'était pour la pension canine que je vous demandais.
10: Bah oui.
1: Canine, les dents ?
10: La canine, bah oui, donc il faut téléphoner à un dentiste,
1: voilà.
10: Monsieur.
1: C'est pour ça que je demandais, est-ce qu'on peut fixer un rendez-vous ?
10: Mais non, je suis une pension pour chiens.
1: Ah bah vous avez changé de professionnel ?
10: Ah bah non monsieur, j'ai une pension pour chiens qui existe depuis 18 ans, elle n'a pas changé de numéro de téléphone. Comment vous avez eu mon numéro de téléphone ?
1: Bah j'ai tapé canine.
10: Ben non, tapé dentiste. C'est pas une clinique pour les dents ici.
1: Pour les canines.
10: Non.
1: Dans ce cas, vous pouvez me passer.
10: Je vous dis que je peux rien vous passer, monsieur. Vous êtes chez un. Je ne suis pas dentiste.
1: Oh oui, ben ça c'est bien les toubibs, c'est-à-dire que ça prend les rendez-vous quand ça veut.
10: Mais c'est pas possible. Enfin, je suis pas toubib.
1: Oui, non, mais je vois ça. C'est-à-dire qu'on fait ça à la tête du client. Allô.
10: Allô.
1: Ah bonjour docteur. Comme j'expliquais, j'avais besoin de vous voir dès que possible.
10: Et pourquoi vous avez fait canine ?
1: Bah parce que je me suis cassé une canine.
10: Vous êtes cassé une canine, donc vous appelez une pension canine.
1: Bah oui, ça me semble.
10: C'est grave quand même là, ça devient grave là.
1: Comment ça ?
10: Bah je sais pas, vous trouvez pas ? Il n'y a pas un problème ? Vous seriez cassé une molaire, vous iriez où ?
1: Bah une pension molaire.
10: Une pension molaire. Oh bah là, c'est encore mieux. Hein. Vous voulez arranger une canine dans une pension canine et une molaire dans une pension molaire. Et une incisive, une pension incisive.
1: Bah, enfin, excusez-moi, je veux pas vous apprendre votre métier non plus, mais enfin, vous voyez.
10: Non, mais là, vous êtes un petit rigolo quand même. Non, bah, nous, on s'occupe que des incisives alors.
1: Passez-moi le docteur dans ce cas.
10: C'est n'importe quoi, là, franchement.
11: Oui.
1: Ah, bonjour, docteur. Comme j'expliquais, là, votre assistante.
11: Alors, je vais vous expliquer une dernière fois, une bonne fois, avant que je m'énerve.
1: Attendez,
11: c'est moi qui parle. Donc, pour la dernière fois, je vous dis, moi, je suis une pension canine. Donc, je ne vais pas vous réparer votre canine. J'en ai rien à branler.
1: Ah, bah, bravo.
11: Vous faites ce que vous voulez. Vous allez où vous voulez. Moi, j'en ai rien à foutre. Je vous prie que vous allez le payer cher. Donc, merci.
1: Non, mais je paye le rendez-vous, évidemment. Je vous demande pas de me prendre comme ça entre...
10: Allô.
1: Ah, bah, voilà la première dentiste.
10: Mais je vous dis...
1: Vous n'avez pas le droit de refuser un patient, hein.
10: Je suis pas dentiste.
1: Non mais
10: écoutez, moi j'appelle la police, hein, parce que là vous commencez à m'énerver.
1: Ah bah c'est
10: hein.
1: Moi qui vais l'appeler la police.
10: Ah oui, mais moi je vais l'appeler monsieur la police, hein, y a pas de souci, hein. Moi je vais l'appeler. Hein.
1: Ah bah non, mais moi d'abord.
10: Bon bah moi j'appelle. Hein.
1: Attendez, bah je l'appelle tout de suite.
10: Attendez. C'est grave hein, ce que vous êtes en train de le faire. Hein.
1: Attendez, ça va sonner. Allô.
10: Allô.
12: Oui, bonjour madame, c'est la police.
10: Non mais.
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13: Fédération.
14: Oui, bonjour monsieur. C'est quelle fédération ?
13: Du bâtiment.
14: Ah, d'accord. Dites-moi monsieur, c'est le baron de la Florana à l'appareil. Cuir ?
13: Allô ?
14: Oui, je vous pose une question.
13: Oui ?
14: Cuir ?
13: Mais quoi, cuir ?
14: Vous êtes cuir vous-même, non ?
13: Ah, vous voulez la fédération des cuirs et peaux, c'est ça ?
14: Non. Je prospecte, disons que je recherche des gens qui seraient cuir.
13: Ah, je ne vous comprends pas, je suis désolé. Qu'est-ce que vous entendez par là, cuir ?
14: Est-ce que vous êtes cuir ?
13: Non, je ne crois pas, non.
14: Vous êtes sûr ?
13: Ah, je ne sais pas.
14: Bon, attendez, bougez pas, je vous passe le responsable.
15: Allô ?
13: Oui, bonjour monsieur.
15: Oui, bonjour monsieur. C'est la fédération ?
13: Oui.
15: Cuir ?
13: Ah non, vous êtes à la fédération du bâtiment, là.
15: Non, mais... vous.
13: Quoi, moi ?
15: Cuir ?
13: Non.
15: Sûr ?
13: Non.
15: Doute ?
13: Oui.
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16: Transport, bonjour.
1: Oui, bonjour, monsieur. Je suis bien chez
16: madame.
1: Le...
16: Madame.
1: Je suis bien chez le transporteur routier.
16: Oui.
1: Ce serait pour que vous dénonciez un de vos chauffeurs, s'il vous plaît, pour un excès de vitesse.
16: Je vous écoute.
1: Je me suis fait flasher, en fait, avec ma voiture personnelle.
16: Ouais.
1: Du coup, ce qui serait bien, c'est de mettre un de vos chauffeurs à la place.
16: Vous vous êtes fait flasher et vous voulez que je dénonce un de mes conducteurs.
1: Voilà, c'est ça, s'il vous plaît.
16: Mais pour quelle raison ? C'est pas mon conducteur qui s'est fait flasher, c'est vous.
1: Oui, mais alors ce qu'il y a, c'est que si on dit que c'est moi qui vais prendre les points et le retrait.
16: Ah non, mais ça va pas être possible, quoi. Pour quelle raison je ferais ça ?
1: Bah, vous mettez pour raison d'excès de vitesse, par exemple.
16: Et pourquoi on ferait ça ?
1: Vous avez pas des permis de secours ou je ne sais quoi ?
16: Non.
1: Jurez-le.
16: Mais vous êtes un grand malade. J'ai mis le haut-parleur parce que franchement, on nous l'avait jamais faite celle-ci.
17: Pas de façon, moi.
16: Ah, j'ai mon responsable d'agence.
1: Passez-le moi, on va voir.
16: Attendez qu'il
1: s'éprend. Oui, merci.
17: Allô.
1: Ah, bonjour madame.
17: Non, non, mais monsieur, là, j'ai bien entendu la conversation. Aujourd'hui, vous êtes en train de nous demander de dénoncer un de nos chauffeurs alors que c'est vous qui vous êtes fait prendre.
1: Oui, ah bah vous avez compris, vous.
17: Mais non, mais c'est pas possible, monsieur. Aujourd'hui, je vais pas dénoncer un de mes chauffeurs que c'est vous qui vous êtes fait prendre.
1: Ah bah que c'est moi qui m'ai fait prendre, mais que c'est vous qui mettez votre chauffeur. Comme ça, moi, ça me fait pas les points.
17: Mais c'est impossible, monsieur, je peux pas.
1: Au niveau du légalisme, vous êtes obligé.
17: Non, je suis pas obligé.
1: Ah bah rapport à la loi.
17: Bah rien du tout, monsieur.
1: Non, mais parce que j'étais à plus de 180, donc vous vous rendez compte.
17: Et vous avez déjà vu un chauffeur en semi-remorque qui roule à 180, vous?
1: Ah bah c'est ce que j'ai dit justement.
17: Vous n'êtes pas salarié de notre entreprise.
1: Peut-être qu'on peut faire comme si.
17: Non, moi, il est hors de question que je trempe dans vos combines. Aujourd'hui, il est hors de question qu'on dénonce un chauffeur à votre place, ça c'est clair.
1: Si vous ne pouvez pas dénoncer votre chauffeur aujourd'hui, est-ce que peut-être vous pouvez le dénoncer demain?
17: Il est hors de question, monsieur.
1: Et alors disons si vous le dénoncez lundi prochain.
17: Non, il est hors de question.
1: C'est moi ou vous voulez pas faire de dénoncement parce que j'ai l'impression.
17: Non, ça c'est votre problème, monsieur, c'est pas le mien le problème. Hein.
1: Mais non, mais j'ai bien compris avec votre collègue qu'apparemment vous avez des permis de secours ou je ne sais quoi.
17: Enfin, non, il n'y a pas de permis de secours, c'est interdit, ça n'a jamais existé, monsieur.
1: Alors pourquoi votre collègue ne veut pas jurer?
17: Bah alors, il n'y a pas besoin de jurer, monsieur. J'ai autre chose à faire que d'écouter des imbécilités.
1: Le truc, c'est que j'ai mis le nom de la société, là, sur le...
17: Rien du tout, monsieur. Au niveau du registre du personnel, vous ne l'avez pas enregistré.
1: Non, mais alors ça, je peux passer pour faire les papiers. Hein.
17: Non, mais c'est tout. C'est même pas la peine de négocier, c'est hors de question.
1: Bon, écoutez, on va faire simple. Donnez-moi le nom d'un de vos chauffeurs.
17: Non, c'est hors de question. Bon, sur ce, monsieur...
1: Attendez, il n'y en a pas un qui s'appelle... Il y a un Michel, non?
17: Non, du tout.
1: C'est Jean quelque chose?
17: Du tout.
1: Jean-Philippe?
17: Du tout.
1: Jean-Pierre, non?
17: Non, non.
1: Jean-Marc?
17: Non, non.
1: J'en rate pas une?
17: Non, non, vous connaissez rien du tout.
1: J'en passe des meilleurs.
17: Au revoir, monsieur.
16: Non mais ça sert à rien d'insister.
1: Ah, c'est
16: quoi.
1: À nouveau le monsieur du début.
16: Oui.
1: En fait, je connais un chauffeur, mais son nom m'échappe.
16: Est-ce que c'est monsieur Dupont-Martin.
1: Vous avez un chauffeur qui s'appelle Martin?
16: Oui.
1: Martin, c'est moi.
16: Ah bah, c'est un truc de fou, hein.
1: Vous avez son numéro de permis, par hasard?
16: Ouais, alors c'est 1, 2, 3, 4, 5, 6, 7, 8, 9, 10.
1: Non mais vous rigolez, c'est mon numéro de permis, ça?
16: C'est pas vrai.
1: Ah mais ça c'est dingue.
16: Bah, comme quoi le hasard, hein. Vous travaillez pas chez nous?
1: Bah non, moi je travaille à Rire et Chanson, et vous?
16: Rire et Chanson, ah d'accord. Non, j'hallucine. 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
18: 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Allô?
8: Allô?
18: Oui?
8: Bonjour monsieur.
18: Bonjour.
8: Bonjour, c'est madame Paljoie à l'appareil.
18: Ah?
8: Comment allez-vous?
18: Ça va.
8: Ça va, dites-moi, je suis un peu ennuyé de vous demander ça. Mais je suis en train de faire mon loto, voyez-vous?
18: Oui.
8: Et il me manque des chiffres, alors je voulais... quel âge vous avez, vous?
18: 48.
8: Ça fait le 48, oui. Ça, c'est bon, ça rentre dans les 49 chiffres. Combien de dents qu'il vous reste?
18: Deux.
8: Comment ça, deux?
18: Combien de temps?
8: De dents.
18: Oh, ben là, j'en sais rien, vous.
8: Si vous pouvez compter, c'est pour mon loto.
18: Bah, je sais pas, moi, il y en a combien, maintenant? 30.
8: Ah, vous avez compté?
18: Oui.
8: 30 dents. Il y a votre dame à côté de vous?
18: Oui.
8: Elle en a combien?
18: Ben, elle a plus, elle.
8: Bon, ben, qu'est-ce qui est arrivé? Elle a mangé des cailloux? Qu'est-ce qu'elle a?
18: Ben, dentier.
8: Un dentier. Ah, ben, combien il y a de dents dans le dentier?
18: Ben, je sais pas,
8: Ben, à peu près. Vous pouvez pas l'enlever et compter, s'il vous plaît?
18: Combien t'en as, toi? Il y en a combien? Vous voyez 22?
8: C'est pour mon loto.
18: 12.
8: Vous avez enlevé le dentier?
18: Oui, 12.
8: Mais comment vous avez compté?
18: Ben, enlevé son dentier.
8: Oui.
18: 12 et 7.
8: C'est quoi 7?
18: 12 plus 7.
8: Ah, 12 en bas et...
18: Voilà.
8: Ça fait donc le 12. Alors, attendez. Le 30, hein?
18: Hmm?
8: Le 12, le 7.
18: Voilà.
8: Bah, ça c'est bien. Et vous avez toujours vos deux bras, vous, oui?
18: Heureusement.
8: Oui. Alors, le 2... Voilà. En combien de temps vous avez fait l'amour cette nuit?
18: Oh ben moi, je regarde pas, moi.
8: C'est pour mon loto.
18: Ben oui, mais je regarde pas, moi.
8: Ben, demandez à votre dame.
18: Ben, c'est pareil, elle regarde pas, moi, regarde si, pas.
8: Hein. Si, elle m'a dit, quand j'ai croisé, elle m'a dit, oh là là, je regarde toujours l'heure, j'ai hâte que ça se termine. Alors,
18: elle n'est pas là, elle est partie.
8: Ben, alors, dites-le-moi. 2 minutes, 5 minutes, 10
18: ouais,
8: minutes.
18: Non, 5.
8: Combien?
18: 5,
8: oui. 5 minutes, très bien. Vous avez combien de testicules?
18: Deux.
8: De quoi? De testicules.
18: Ben deux.
8: Deux, très bien. Combien de positions vous connaissez pour faire la chose, là?
18: Ben moi, j'en sais rien, puis moi, je vais arrêter, parce que je travaille, hein.
8: C'est pour mon loto.
18: Ben oui, mais l'auto.
8: Le 69, non?
18: Ça rentre pas l'auto, ça.
8: Le 69, non. Ah ben si, ça fait 6 et 9, 15.
18: Ben mettez le 15, alors.
8: Ben oui, voilà.
18: Il y a combien de numéros, déjà, là?
8: Donc, deux, alors le 12, c'est... Oh là là, oui, très bien. Le 69...
18: Non, 69.
8: Ah, mais ça rentre pas, ça. Hein?
18: Ah, non.
8: Bon, ben écoutez, moi, je voulais vous remercier. Hein?
18: Bah, pas du tout.
8: Ah, si. Si, je voulais vous remercier parce que là, maintenant, j'ai 5 chiffres.
19: Ah, il m'en manque un.
18: Bon.
19: Je peux vous demander un dernier chiffre parce qu'il m'en manque un, là.
18: Oui.
19: Combien mesure votre bite?
18: Quoi? Qu'est-ce que tu dis?
19: Combien qu'elle mesure au repos et combien qu'elle mesure...
18: Bah, mon Dieu. Bah, il n'y a pas d'autre question, hein?
19: Mais non, mais écoutez, quand même... Bah,
18: faut qu'on ne pas exagérer, là. N'importe quoi, là.
19: Non, mais c'est pour mon auto.
18: Ouais, mon auto.
19: Comment?
18: Voilà, que vous pleurez, là, vous.
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20: Allô?
1: Bonjour monsieur, c'est bien le magasin de bricolage?
20: Oui, tout à fait.
1: Monsieur Martin, à l'appareil, j'ai acheté de l'éthanol chez vous. J'ai trouvé ça en bidon au rayon chauffage.
20: C'est la bouteille verte et blanche?
1: Oui, ah bah c'est exactement ça. Donc vous êtes déjà au courant que c'est de l'éthanol frauduleux, ok.
20: Ah du tout.
1: Ah, parce que justement, j'ai acheté un de vos bidons d'éthanol, une catastrophe.
20: D'accord.
1: Ah bah à mon avis, il est périmagé.
20: Oh, y a pas de date dans ces trucs-là. En plus, c'est du 95, donc...
1: 95, ah ouais, d'accord. Ah bah, cherchez plus. Le truc, il a plus de 30 ans, vous vous rendez compte?
20: Mais pourquoi, monsieur, je vous ai pas parlé de date?
1: Bah, vous me dites que c'est de l'éthanol qui date de 1995. Pardon, faites le calcul.
20: C'est pas 1995, c'est 95 degrés. Donc, normalement, il ne se périme pas.
1: D'accord, c'est juste qu'il est défectueux.
20: C'était pourquoi vous l'avez utilisé, pourquoi?
1: Bah, pour le mettre dans mon réservoir.
20: Dans le réservoir?
1: Bah, le réservoir d'essence, oui, dans ma voiture.
20: Mais faut jamais faire ça.
1: Ah, si, à la télé, ils ont dit qu'en ce moment, avec les prix de l'essence, c'est beaucoup plus économiseur de mettre de l'éthanol dans la bagnole.
20: Mais en aucun cas, faut mettre ça dans un réservoir d'essence. C'est en pompe à essence qu'il faut mettre de l'éthanol.
1: Oui, mais alors chez le pompeur à essence, comme vous dites, c'est beaucoup plus cher, donc je préfère le prendre chez vous en bidon.
20: Bah, monsieur...
1: Enfin bref, c'est pas du tout pour ça que je vous appelais.
20: Bah,
1: il me fallait juste vos horaires, c'est pour les filer au dépanneur.
20: Le dépanneur? Pourquoi le dépanneur, il veut savoir nos horaires?
1: Bah parce qu'il veut savoir quand il vous dépose ma voiture.
20: Mais pour faire quoi? Déposer pour faire quoi?
1: Alors j'ai regardé vite fait, il faut changer le kit d'injectage et toute la partie pistonnerie hydraulique, parce que votre faux éthanol, il m'a tout bouffé le PureTech.
20: Mais pas du tout, mais monsieur...
1: Ah bah mon beau-frère est garageur, il est formel, votre éthanol n'est pas du tout adapté aux voitures essence.
20: Mais attendez... Bonjour.
1: Bonjour madame.
21: On fait pas de carburant, nous.
1: Bah si, vous faites des carburants en solution alternative.
21: En solution alternative?
1: Ouais, ils l'ont dit à la télé, c'est moins cher.
21: Non mais monsieur...
1: D'ailleurs, mon beau-frère, le garageur, il m'a dit qu'on pouvait aussi mettre du vinaigre blanc ou de l'alcool de riz, et ça marche aussi bien en fait.
21: Mais vous y croyez à ça? Vous y croyez de mettre du vinaigre ménager à la place du carburant?
1: Ah bah si c'est mon beau-frère qui l'a dit.
21: Non mais attendez monsieur, on met pas du vinaigre ménager comme carburant dans un véhicule quand même.
1: Eh bah on peut. Bon, enfin le problème là, c'est votre éthanol défectueux.
21: Non mais défectueux pourquoi?
1: Bah défectueux parce qu'il m'a bousillé ma voiture.
21: Non mais ça n'a absolument rien à voir, ce n'est pas du tout fait pour mettre dans des réservoirs.
1: Ça c'est quand même dommage que vous me l'ayez pas dit plus tôt parce que là...
21: Non mais monsieur, mais vous êtes sérieux ou quoi?
1: Bon, ça m'arrive oui.
21: Attendez, moi je n'ai en aucun cas la licence de vendre des carburants.
1: Oh mais d'accord, excusez-moi, je viens de comprendre.
21: De quoi?
1: Bah vous avez pas la licence.
21: De, oui.
1: Parce qu'en vrai l'éthanol, vous le déclarez pas.
21: Ah non.
1: Non mais vous faites une petite vente parallèle, j'ai bien compris.
21: Non mais attendez, je ne fais pas de vente parallèle.
1: Oh, pop, si vous faites de la contrebande de carburant, ça me regarde pas.
21: Contrebande de carburant. Alors là, disons,
1: Ah mais comptez sur moi, je la boucle.
21: Et je pense que l'éthanol, vous l'avez mis dans vos sinus, hein, pour agir comme ça.
1: Oula, comment ça dans mon anus? Ah mais non, pas du tout.
21: Oh là là, mais attendez.
1: Oh là là, donc quand je dis réservoir, je parle de celui de ma voiture.
21: Non mais monsieur, enfin je sais pas moi.
1: Bah moi je sais.
22: Bonjour.
1: Bonjour madame, pardon, mais là il y a un vrai problème.
22: Non.
1: Ah si.
22: Non.
1: Ah si, moi j'appelle juste parce que le dépanneur doit vous déposer ma voiture.
22: Ah non, mais moi il me dépose pas de voiture, hein. Moi je suis pas garagiste. Hein.
1: Bon, si vous êtes un peu bricoleur, ça doit pas être compliqué de changer un moteur.
22: Non mais monsieur, moi je vous change rien du tout.
1: Bah quand même, à partir du moment où vous vendez du faux carburant.
22: Mais je vends pas du faux carburant. C'est monsieur Martin.
1: Ah c'est monsieur Martin, oui.
22: Putain, c'est la chanson.
1: Bravo.
22: Enfoiré.
1: Ah mais avec plaisir.
22: Ah putain, bien joué.
1: Et au revoir, madame.
22: Oui, mademoiselle.
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24: Oui, allô?
25: Allô?
24: Oui.
25: C'est vous qui vendez des croquettes...
24: Oui, c'est moi, oui.
25: À domicile?
24: Oui.
25: Pour les chiens?
24: Oui.
25: Alors, est-ce que vous pouvez venir nourrir mes chiens, s'il vous plaît?
24: Et vous avez quoi comme chien?
25: Ben, c'est 13 pitbulls. Moi, je les nourris plus, je rentre plus dans la cage. Hein. Je vous laisse faire ça, hein.
24: Vous rentrez plus, mais qui c'est qui donne à manger aux animaux?
25: Ben c'est vous.
24: c'est, comment dire, mais moi je tiens pas à me faire manger non plus.
25: Ben oui, mais il faut bien que quelqu'un le fasse, madame.
24: Ben oui, mais comment dire, avant, qui c'est qui leur donnait à manger?
25: Ben, il y en a eu deux successivement. Il y a eu M. Hervé Bellec qui est décédé suite à... Ben, avec mes pitbulls, là.
24: Oui.
25: Et donc lui, il s'est fait bouffer, il n'y a pas d'autre mot. Hein.
24: Oui.
25: Et le second, c'était M. Calvé.
24: Oui, mais bon, je ne tiens pas à me faire bouffer non plus. S'il y en a un qui est mort, je suis désolée, monsieur, hein, mais non, je n'irai pas. Hein.
25: Monsieur Calvé aussi, il y en a deux qui sont morts, en fait.
24: Oui, bah non, je suis désolée, mais je n'irai pas. Hein. Je ne tiens pas à aller là-bas et me faire bouffer, quoi.
25: Non, mais je leur crierai de rester calme.
24: Oui. Ouais.
25: Par la fenêtre, vous inquiétez pas. Je vais vous passer mon fils, hein.
24: Oui.
15: Merci, oui. Allô?
24: Oui.
15: Oui, bonjour madame.
24: Oui, bonjour.
15: Je sais pas c'est à quel sujet mon père me passe, mais...
24: Alors, je sais pas, il m'a appelé pour savoir pour la nourriture pour les chiens.
15: Oui.
24: Oui, donc comme il me dit, bon, c'est des pitbulls, il me dit, bon, il y a deux personnes précédentes qui se sont fait bouffer, quoi.
15: Oui, malheureusement, oui, on a déploré deux décès, c'est malheureux, mais bon.
24: Oh, oui, alors moi, c'est ce que je lui dis, moi, je veux bien livrer des croquettes, mais moi, je veux pas courir de risque. Hein.
15: C'est-à-dire que, si vous voulez, on ne nourrit plus nos chiens simplement parce que ils se nourrissent quand les gens viennent leur donner à manger.
24: Oui.
15: Il a parlé de Monsieur Calvet, c'est ça, et de...
24: Oui, c'est ça.
15: Oui, ben ils sont nourris comme ça, les chiens, quoi.
24: Ah, de chair humaine, quoi.
15: Un peu.
24: C'est exactement ça, ils sont nourris de chair humaine.
15: Voilà.
24: Ah bon, et vous trouvez que c'est bien?
15: Non, pas du tout, mais nous, ça nous coûte moins cher, voilà, quoi.
24: Alors, ouais, non, moi, je suis désolée, je viendrai pas vous livrer. Hein.
15: Attendez, on a une solution maintenant.
24: Oui.
15: C'est que moi, je fais des assurances vie.
24: Oui.
15: Donc, je voulais vous en proposer une. Alors,
24: Allez, je vous arrête tout de suite. Au revoir, monsieur.
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2: Oui, bonjour.
1: Oui, bonjour monsieur. C'est bien la boulangerie?
2: Ah, pas monsieur, c'est madame.
1: Ah, c'est pas la boulangerie, excusez-moi.
2: Oui, non, vous me dites bonjour monsieur, c'est madame.
1: Oui, bah c'est bien ce que je disais alors.
2: Non, vous avez rien compris. Vous me dites bonjour monsieur, et je suis une dame, alors je vous explique, voilà.
1: Oui, allez-y. C'est rapport au bol d'or.
2: Oui.
1: Je suis passionné de moto et je cherchais un moyen de remercier les motards.
2: Oui.
1: Donc c'était pour vous prévenir, je me suis permis de mettre l'adresse de votre boulangerie pour qu'ils puissent venir se faire offrir le petit déjeuner.
2: Vous me dites d'offrir le petit déjeuner.
1: Voilà, c'est ça.
2: Et comment je fais, là?
1: Non, mais juste au motard, hein, je demande pas...
2: Non, mais juste au motard, mais vous comprenez pas. Je peux pas faire un crédit comme ça.
1: Comment ça, un crédit?
2: Me dites d'offrir au motard. Si j'offre aux gens, je fais pas payer. Et qui c'est qui me paye?
1: Bah, si vous offrez aux gens, non, vous faites pas payer, évidemment, oui. C'est...
2: Oui, mais il faut que vous me donniez de l'argent.
1: Bah, si je vous donne de l'argent, c'est pas offert.
2: Ah, mais moi, j'offre rien, monsieur.
1: Bon, bah, est-ce que je pourrais avoir le responsable dans ce cas-ci? Allô?
4: Oui, j'écoute.
1: Ah, allô?
4: Oui, j'écoute.
1: Oui, bonjour. Oh là, vous m'entendez?
4: Oui, je vous entends, oui.
1: Oui, allô?
4: Ben oui, je vous entends.
1: Ah bon, non, mais j'étais pas sûr parce que je...
4: Purée, comment je fais? Je parle déjà fort de nature et vous m'entendez pas. Alors,
1: ah bah moi, je vous entends, mais vous m'entendez pas, en fait, apparemment, c'est ça?
4: Mais si, je vous entends.
1: Il ne m'entend pas.
4: Oui, j'écoute.
1: Oui, ah bah voilà. Donc, comme j'expliquais à votre collègue, ce serait pour offrir le petit déjeuner au motard.
4: Pour le bol d'or, oui, ça m'intéresse pas. Je ne donne rien du tout. Et...
1: Ah bah oui, mais là, vous me le dites maintenant. Moi, j'ai déjà mis les petites affichettes.
4: Et mais que je m'en fous, moi, ma marquise, c'est à mon avis, alors.
1: C'est-à-dire que là, c'est quand même exceptionnel. Il y a eu le bol d'or, vous voyez,
4: en
1: c'est
4: plus, pour... sur le bol d'or, au circuit, il y a tout un tas de marchands de frites et tout ça. Hein.
1: Ah, vous avez... Ah bah oui, faites-leur des frites. Dans ce cas, c'est une très bonne idée.
4: Ah, mais je fais pas... Je propose pas de faire de frites. Attention. Hein.
1: Le monsieur propose de faire des frites pour tous les motards.
4: Mais non, je peux pas... Je vous ai parlé des frites. Je vous ai parlé des marchands de frites qu'il y avait sur le circuit. Je vous ai pas dit que je faisais des frites. Oh, mais vous commencez à me gonfler. Hein.
1: Oui, allô?
4: Oui.
1: Non, j'étais en train de dire qu'effectivement, c'était très gentil pour les frites.
4: Mais je ne fais pas de frites!
1: Alors, sans vouloir abuser, est-ce qu'une petite saucisse avec les frites, ce serait possible ou pas?
4: Mais je ne fais pas de frites!
1: Oui, j'ai bien noté, non mais je l'ai rajouté, plus les frites, ça je l'ai marqué sur le...
4: Mais ça va pas la tête, non? Vous me faites chier.
1: Des beignets, vous dites?
4: Je vous dis que je ne fais pas de frites, c'est compris? Vous me faites chier!
1: Oui, des beignets, j'ai bien compris.
4: Oh, vous êtes buté ou quoi? Je vais porter plainte, moi, si ça continue, parce que je ne veux plus vous entendre. Moi.
1: Et là, vous m'entendez ou pas?
4: Ouais, mais je ne veux plus vous entendre.
1: Alors dans ce cas, je vais continuer à parler, mais vous ne m'entendez pas.
4: C'est terminé, vous me cassez les couilles!
1: Des chatouilles? Comment ça, des chatouilles?
4: Oui, bah si vous avez bien compris. Allez, au revoir.

0: Verville, bonjour.
1: Oui, bonjour madame.
0: Bonjour monsieur.
1: C'est l'agence de tourisme.
0: Oui monsieur.
1: Ah, bonjour, madame Ledoux à l'appareil.
0: Oui, qu'est-ce que je peux vous faire pour vous rendre service madame?
1: J'aurais voulu un billet de train.
0: Oui.
1: Pour Avranches, Lourdes.
0: Alors attendez, je note.
1: Mais vous avez de quoi noter?
0: À quelle date vous auriez voulu madame?
1: Oh ben vous avez l'air plaisant, vous avez l'air de vous distraire et de vous amuser.
0: Bah tant qu'à faire pour travailler, autant travailler dans la bonne humeur, hein.
1: Oui, parce que vous savez, moi, à mon âge, hein, j'ai peu l'occasion de rire.
0: Vous regardez par là, dans la rue, il y a plein d'occasions de rire, vous savez.
1: Je ne peux pas sortir, monsieur, je suis handicapé à 85%.
0: Ben vous regardez par la fenêtre.
1: Je suis non-voyante.
0: Ben excusez-moi, madame, je vous prie de m'excuser. Alors, vous êtes non-voyante? Handicapé à 85%.
1: Oui.
0: Et vous aimeriez partir d'Avranches pour aller à Lourdes.
1: Voilà.
0: C'est ça, madame.
1: Évidemment, en place handicapée, avec les réductions, pour l'aller.
0: Oui.
1: Et pour le retour, par contre, Lourdes-Avranches.
0: Oui.
1: Non handicapé, quoi.
0: Monsieur, vous croyez au miracle?
1: Pardon, monsieur.
0: Excusez-moi. Alors. À quelle date vous auriez aimé, madame?
1: Écoutez, j'aimerais partir début juillet.
0: Début juillet.
1: Monsieur, c'est ma dernière chance, hein?
0: Air-sense.
1: Ma dernière chance.
0: Ah, votre dernière chance. Excusez-moi, j'avais pas compris. Bon, alors, à l'aller, c'est la place handicapée, et au retour, bien sûr, tarif plein, c'est ça?
1: Voilà.
0: D'accord. Ah oui, vous m'avez pas dit la date du retour.
1: Vous savez, un miracle, on ne peut pas savoir, hein?
0: En fait, vous attendrez là-bas?
1: Oui.
0: Et si ça prend longtemps?
1: Mais qu'est-ce que vous voulez que je fasse?
0: Un peu des distractions à Lourdes, il n'y en a pas beaucoup, hein.
1: Ah, monsieur, vous savez, à mon âge, qu'est-ce que vous voulez que je fasse comme distraction?
0: Je sais pas, moi, le bridge, les cartes...
1: Je suis non-voyante.
0: Hein? Ah oui, c'est vrai. Ouais. Le cinéma, il n'y en a pas à Lourdes, hein.
1: Je suis non-voyante, hein.
0: Ah ben oui, je sais pas, je peux pas vous dire. Je vois pas, en fait, je vois
1: oui,
0: pas.
1: Oui, moi non plus. Comment?
0: Non, excusez-moi. Oh, bah, décidément.
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3: Oui?
4: Bonjour monsieur, c'est bien la casse auto?
3: Oui, c'est une dame, c'est pas grave.
4: Admettons.
3: Bonjour monsieur, pour vous.
4: Bonjour monsieur, pour vous aussi. Monsieur Martin à l'appareil.
3: Monsieur Martin, oui. Allez-y, j'écoute.
4: Je dirige la discothèque Club Bar de Nuit Disco Martin.
3: Vous êtes le bar de nuit que vous me parlez, vous êtes où là?
4: Là, bah je suis au téléphone.
3: Non.
4: Bah si, je suis en train de vous parler.
3: Le bar de nuit qui est où? Où, dans quelle ville?
4: Ah, Disco Martin, c'est la plus grosse boîte de nuit de Martinville.
3: Martin quoi?
4: Martinville.
3: Martinville? Boîte de nuit.
4: Voilà, et comme là on doit fermer pendant 4 semaines,
3: oui.
4: On fait un transférage de la Disco Martin dans vos locaux.
3: Comment?
4: Oh ben c'est très simple, on va installer le matériel chez vous.
3: Installer le matériel chez nous? Mais vous savez où vous êtes ici?
4: Oui, à la casse auto.
3: Oui, et alors?
4: Et alors, nous, on n'a pas le droit d'ouvrir la nuit, mais vous?
3: Oui, ben nous, on va pas ouvrir la nuit non plus, hein.
4: Non, mais vous avez le droit.
3: Bon, et alors, vous n'allez pas venir amener votre matériel ici pour faire la musique, quand même?
4: Alors, il y a la musique, il y a les lumières, il y a le bar.
3: Vous avez le parking d'Intermarché, le parking de Leclerc, vous aurez beaucoup plus de place, vous avez des bâtiments.
4: Non, pas possible.
3: Ben, si c'est possible, quand même, vous rêvez ou quoi?
4: Ben non, parce que nous, on a déjà changé les panneaux sur les routes pour indiquer que la Disco Martin était chez vous.
3: Ah bon, c'était chez nous. Ah bon, vous êtes bien alors? Bah bravo. N'importe quoi, interdiction, n'importe quoi.
4: Comment ça, interdiction?
3: Il n'est pas question de vous déposer quoi que ce soit chez nous.
4: Vous inquiétez pas, on a tout prévu. Il y a juste pour les toilettes. Les clients peuvent utiliser les vôtres.
3: Les toilettes, non.
4: Non, mais on vous rajoute des urinoirs.
3: Urinoirs, non, mais vous rêvez ou quoi? Mais
4: c'est pas... mieux parce que comme ça, les gens restent moins longtemps.
3: Non, vous êtes, c'est n'importe quoi ce que vous me dites.
4: Alors
3: là.
4: Après, nous, au pire, on ferme à 6h du matin. Donc après, vous
3: 6h
4: êtes...
3: du matin, mais bien sûr, allez, une rave party, quoi.
4: C'est ça, on fait la grave partie jusqu'à 6h du mat, et après vous êtes tranquille jusqu'au soir.
3: Ah oui, bien sûr, non.
4: Il y aura juste les cendriers et les urinoirs à vider, mais...
3: Non, vous n'êtes pas bien, là. Je crois qu'il y a quelque chose qui va pas, là.
4: Et puis, imaginez le prestige pour vous d'accueillir la Disco Martin.
3: Disco Martin?
4: Bah oui, vous connaissez la Disco Martin?
3: Non, Disco Martin,
4: la résidence officielle de DJ Martin.
3: DJ Martin?
4: Non, me dites pas que vous ne connaissez pas DJ Martin.
3: Le numéro de téléphone, c'est quoi?
4: Ah, quelle surprise, il arrive justement. Je vous le passe.
3: Oui?
4: DJ Martin? Il y a le monsieur de la casse auto qui veut vous parler.
3: Oui, le monsieur de la casse auto. Le monsieur. Bah oui, t'as un ami. Bonjour, monsieur.
4: Oui, allô?
3: Vous êtes qui?
4: Je suis DJ Martin.
3: Bon, je connais pas du tout.
4: What, DJ Martin in the disco?
3: N'importe quoi, vous êtes...
4: Allô?
3: Oui?
4: Est-ce que tu m'entends?
3: Oui, je vous entends.
4: Est-ce que tu veux faire la teuf avec DJ Martin?
3: Non. Vous qu'on dit d'abord.
4: Et qu'on dit d'abord que DJ Martin est le roi de l'ambiance.
3: Est-ce que je peux avoir votre numéro de téléphone pour commencer?
4: Tu peux me tutoyer, t'inquiète, car DJ Martin est cool.
3: Allez, vas-y, donne-moi ton numéro de téléphone.
4: Ouais, cool. Alors, DJ Martin t'attend au 0606.
3: Oui.
4: 0606.
3: Oui.
4: 0606.
3: Bon, ok.
4: Wouhou! Et je compte sur toi pour mettre l'ambiance.
3: Mais c'est une blague ou quoi?
4: Plus fort que ça!
3: Mais c'est un gag ou quoi?
4: Encore plus fort!
3: Il y a quelque chose qui va pas, là.
4: Et maintenant, on tape dans les mains?
3: Je veux bien votre numéro de téléphone.
4: Encore?
3: Oui, mais c'est pas bon, le numéro que vous m'avez donné, c'est pas bon, sûrement.
4: Ah, non, alors non. Je te donne mon 07!
3: Ouais, ça va.
4: 0707!
3: Ça va.
4: 0707!
3: Non, je crois que vous n'êtes pas bien du tout. Hein.
4: 07!
3: Je crois qu'il y a quelque chose qui va pas dans votre tête, là.
4: Allez, DJ Martin est chaud, il te donne aussi son... 08!
3: Ouais.
4: 08!
3: C'est dingue.
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5: Ah.
6: Oui, bonjour madame.
5: Bonjour monsieur.
6: C'est l'élevage de porc.
5: Disons qu'on était élevage de porc, on n'y est plus.
6: Bon, c'est la DAS DDE à l'appareil.
5: Oui.
6: Évidemment, tout ce qu'on va vous dire maintenant est confidentiel. Hein.
5: Oui, oui.
6: Voilà, on a un problème, c'est qu'on a enregistré après la grippe du cochon une nouvelle grippe qui s'appelle la grippe du sanglier, qui a été transmise au porc par les sangliers.
5: D'accord, mais nous, on n'a plus de cochon, ça fait 4 ans.
6: Ouais. Et plus d'animaux?
5: Ah, bah, à part des canards, des poules, enfin...
6: Des canards?
5: Canards, oui.
6: Les canards sont dans un enclos, madame?
5: Oui, oui, oui.
6: On va vous demander de faire un effort très rapidement parce que là, on a eu deux élevages de canards qui ont été visités par donc un sanglier porteur de la NP1, NP2,
5: oui.
6: Et qui a contaminé les canards.
5: Ah bon?
6: Alors, je vais vous donner la liste des signes, si vous êtes connoté.
5: Oui, alors attendez, je tourne la feuille. Oui, allez-y.
6: Si le canard perd ses plumes.
5: Perte de plumes, quoi.
6: Et à la place, il y a des poils qui poussent.
5: Alors, pousse de poils.
6: Également, les défenses. C'est-à-dire que votre canard perd son bec, donc c'est le bec supérieur, la partie supérieure qui tombe en premier.
5: Oui, perte supérieure.
6: Du bec du canard.
5: D'accord.
6: Et ensuite, la partie inférieure du bec du canard qui tombe.
5: Ensuite, perte inférieure. D'accord.
6: Après les 48 heures, on a une évolution un peu symptomatique qui est plus importante. La pousse des défenses. Donc le canard perdant son bec, c'est un groin qui pousse.
5: Alors, perte du bec, alors attendez, pousse des défenses, pousse un groin.
6: Un groin, donc, comme un sanglier.
5: Un groin à la place du bec.
6: Alors, le problème, c'est qu'il continue à cacaner, en fait. Il ne fait pas le cri du sanglier, il fait le cri du canard, du coin-coin-coin.
5: Oui, oui, oui, d'accord. Ça devient inquiétant.
6: Eh ben oui. Mais alors, les défenses, attention, hein, de la taille des défenses du sanglier.
5: Purée, mais...
6: Vous imaginez ce que ça donne sur un canard?
5: Oui, oui, alors, défense.
6: Et c'est entre 80 et 1,20 m de longueur.
5: D'accord.
6: À ce moment-là, le canard se gonfle jusqu'à atteindre la taille d'un sanglier de taille moyenne.
5: Le canard se gonfle, oui.
6: Ensuite, donc, ses deux pattes palmées tombent, et il y a les quatre pattes qui, donc, commencent à pousser.
5: Oui, enfin, comme le sanglier, quoi, oui.
6: Ça, c'est au bout de 72 heures.
5: Alors, ça, c'est au bout de 72 heures. Alors, les deux pattes palmées tombent.
6: Toutes les 10 minutes, il y a une patte qui sort.
5: Toutes les 10 minutes, une patte.
6: C'est là qu'au bout de 96 heures, la transformation, la mutation du canard en sanglier est opérée et terminée.
5: Ah oui, la mutation du canard se passe en sanglier, quoi.
6: Et là donc, le nouveau canard sanglier s'en va maintenant contaminer d'autres canards à son tour.
5: Oui, oui, ben, ça je comprends. Mais le sanglier, faudrait qu'il approche les canards, quoi.
6: Il les approche et donc la contamination se passe par sodomie.
5: Ah oui.
6: Et une fois que le sanglier a violé le canard, il gonfle,
5: oui.
6: Implose, et donc il crève, quoi.
5: C'est vrai, en effet que...
6: Ah oui, attendez, quittez pas, parce qu'on me signale le cas de M. Bourg-Saint-Agnan, allô ?
5: Oui, oui, je connais, oui.
6: Ah mince, lui, il a encore des cochons.
5: Lui, il a encore des cochons.
6: Ouais, et ben, il y a un de ces cochons qui s'est fait sodomiser par un sanglier.
5: Comment ? Ah, oh, ben alors là, qu'est-ce que ça va devenir, si tout?
6: Apparemment, ça crée comme une espèce d'hippopotame.
5: Oh, ben alors ça, c'est une bestiole qui serait à détruire, quoi, pratiquement.
6: On va bien vérifier avec vous avez bien compris le processus pour pouvoir l'interrompre, hein, si vous...
5: Qu'est-ce que j'ai marqué? Bah, que les sangliers se promènent. Bon, ils cherchent à contaminer les canards, quoi.
6: Oui.
5: Et après, bon, bah, quand les canards sont contaminés, bon, il y a la perte de la plume, poussent des poils. Le bec supérieur tombe, après, c'est le bec inférieur. Et ils poussent des défenses, comme, comme pour le sanglier, quoi.
6: De quelle taille?
5: 1m20. Et il y a la pousse d'un groin à la place du bec, inférieur et supérieur. Le canard se gonfle jusqu'à atteindre le volume d'un sanglier et le sanglier explose après, je crois. Hein, c'est ce que...
6: Voilà.
5: Bon, ben, si on voit une bestiole traîner autour, la chasse est pas ouverte, mais...
6: Si jamais vous voyez un sanglier,
5: oui,
6: qui est en train de sodomiser un de vos canards, surtout empêchez ça. Hein.
5: D'accord.
6: Quitte à le prendre, vous arrivez derrière lui et puis vous le tirez comme ça, quoi. Hein.
5: Oui, oui, oui.
6: Mais attention de ne pas vous faire sodomiser à votre tour, parce qu'alors là, vous seriez contaminé. Hein.
5: Ah. Parce que l'humain aussi.
6: Ah oui?
5: D'accord. Bon.
6: On a une dame là, malheureusement, qui a attrapé ce virus et qui a été transformée en canard. Hein.
5: Ouh, ça vient inquiétant, ça.
6: Un canard d'1m20 de haut.
5: Bon, d'accord, ça donne à réfléchir.
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7: Oui, bonjour.
4: Bonjour, madame. C'est bien le boulangiste?
7: Oui, oui.
4: Ce serait pour signaliser une malversification sur vos produits.
7: Attendez, oula. Sur quoi?
4: Sur des croissants beurre que j'ai achetés chez vous.
7: Oui.
4: C'est pas des croissants beurre.
7: Ben, si, pourquoi?
4: Je l'ai ouvert, le croissant. J'ai pas trouvé la petite couche de beurre, rien du tout.
7: Ben, le beurre, vous pouvez pas le voir. Il est dans le croissant, il est cuit. Vous savez comment qu'on fait les beurres?
4: Si je sais comment qu'on fait, bah, qu'on les coupe en deux et qu'on les tartine avec du beurre dedans.
7: Ben, on ne le rajoute pas comme ça, mais c'est pas possible, ça.
4: Je peux vous garantir que je ne vois aucune couche de beurre au milieu.
7: Hein. On peut pas le voir, le beurre dans le croissant beurre.
8: C'est qui?
7: Attendez, parce que ma femme vient d'arriver. C'est un monsieur qui a acheté les croissants beurre.
8: Oui.
7: Il dit qu'on voit pas le beurre.
8: Ben, c'est logique.
7: Ben oui, c'est logique.
4: Ah.
7: Il dit que j'ai oublié de le tartiner.
4: On est d'accord. Donc, c'est bien de reconnaître.
7: Ah, non. Mais je reconnais rien du tout, je vous dis.
4: Vous êtes dit, celui-là, on va lui faire le coup du beurre, il va y voir que du feu.
7: J'ai rien reconnu comme faute.
4: Oui. Je vous ai entendu avec votre complice à côté.
7: Oh là là.
4: Oui, bah, oh là là, vous-même, hein.
7: Ben, mon complice, c'était ma femme.
8: Impossible.
4: Ah, bonjour, monsieur, voilà, comme j'expliquais à votre collègue.
8: On sort des croissants au beurre que vous voyez pas le beurre.
4: Eh ben, en plus, vous êtes au courant, comme par hasard.
8: Ah non, ben, attendez, j'ai entendu mon mari parler fortement, j'ai été voir ce qui s'est passé, et oui, puisque j'ai vu au téléphone avec lui à côté.
4: Bon, bah, au moins, vous reconnaissez qui dit à Combinette.
8: Ah, je ne reconnais rien du tout. Alors non, attendez, vous plaisantez, là.
4: Oui, ben, comme tous les jours,
8: d'ailleurs. Vous ne pouvez pas voir le beurre dans le croissant au beurre, puisqu'il est mélangé.
4: Parce qu'il n'y est pas, oui, ça j'ai bien compris.
8: Mais donc, il est dans la pâte. Vous pouvez pas le voir. Attendez, je vais mettre plus fort, comme ça les clients vont entendre ce que vous dites. Parce que alors, franchement, c'est aberrant.
9: Un monsieur qui se plaint qu'il voit pas le beurre dans les croissants au beurre.
10: Et alors?
8: Attendez, vous êtes en route de faire rire tout le monde dans le magasin. Hein? Est-ce qu'on voit du beurre dans le croissant au beurre?
4: Oh, attendez, il n'y a pas de client, vous m'avez mis la télé, là.
8: Oh, ben, je vous certifie que je suis au magasin. Le téléphone est en haut-parleur et je vous certifie que j'ai 4 clients dans le magasin. Vous avez entendu tous les noms des personnes qui seront présentées?
4: Oui, j'ai surtout entendu la voix de Jean-Pierre Pernaut en train de présenter le trésor.
8: Oh, mais écoutez, on va pas perdre de temps. J'ai rien à me reprocher, j'ai rien, tout est impeccable, je n'ai rien à vous devoir.
4: Enfin, rien, sauf la réparation du croissant.
8: Ben moi, il n'y a aucune réparation. Vous pouvez passer au magasin, je peux encore bien vous en décourtiquer un et vous verrez que vous ne verrez pas le beurre non plus.
4: Oui, entre-temps, j'imagine que là, vous êtes en train avec tous vos complices de beurrer tous les croissants.
8: Oh, purée, c'est pas possible.
4: Et puis quand je vais arriver, comme par hasard, les croissants beurre seront beurrés.
8: Parce que vous croyez que je vais faire ça rien que pour vous?
10: Il va voir comment il va t'accueillir.
4: Allô?
8: Oui, non, mais c'est un client qui vous répondait.
4: Encore la télé?
8: Oh, c'est pas possible.
10: Allô?
4: Ah tiens, encore une dame qui va me dire qu'elle est pas en train de se tartiner le croissant en douce.
10: Hein? Comment tartiner? Comment vous voulez tartiner?
4: Comment je veux tartiner? Bah avec un couteau à tartinage, madame.
10: Non, écoute, ma chine, nous.
4: Oui, j'ai découvert votre truc.
10: Ah, truc, non, il n'y a pas de truc. Le beurre, ça se met avant. Il n'y a pas de morceau à voir. Hein.
4: Bah forcément, je peux pas le voir parce que vous le mettez pas, oui.
10: Ah, tu me fais chier, toi. Hein.
4: Ah bah excusez-moi, mais enfin...
10: Non, non, mais attends, vous me prenez pour qui, vous?
4: Non, mais je crois que j'ai mis le doigt sur...
10: Vous avez déjà un 3 doigts, ça, rien du tout, vous avez mis.
4: C'est-à-dire que vous gardez le beurre.
10: Vous venez.
4: Mais j'entends vos collègues qui tartinent derrière, là, déjà.
10: Ah, bah, coucou, c'est bon.
4: Ouais, ça tartine du beurre, ça tartine du beurre.
10: Mais vous êtes qui pour me dire ça?
4: Alors, je suis monsieur Martin.
10: C'était pas l'émission au poste,
4: ça? Alors, ça pourrait être le poste, mais alors quel poste?
10: Oh, bah, c'est Rire et Chanson, non?
4: Mais bravo!
10: C'est un truc de Rire et Chanson, ça.
11: Bonjour.
1: Allô, c'est la SPA?
11: Oui.
1: Oui, bonjour, madame Ledoux, à l'appareil.
11: Oui.
1: Je vous appelle parce que j'ai un gros souci avec mon petit chien, là.
11: Quel genre de souci?
1: Ben, mon mari, voyez-vous, il est devenu complètement fou. On a un petit chien de 3 ans.
11: Oui.
1: Oui. Et mon mari appartient au club de boules de La Rochelle. Là, vous savez, hier, il était à La Rochelle. Et puis, il est revenu avec des médicaments que des collègues à lui lui ont donnés. Il a 80 ans, mon mari. Ils lui ont donné du Viagra, je crois, ça s'appelle.
11: Oui.
1: Du Viagra, vous savez ce que c'est, non?
11: Oui, oui.
1: Et moi, je connais pas ce truc-là. Il a essayé de me faire faire la chose. Moi, j'ai pas fait depuis 20 ans. Donc, vous voyez, j'ai pas voulu. Oui. Hop, il est là, là. Il est en train de courir après le chien dans la maison.
11: Il veut faire ça au chien?
1: Oui.
11: Vous pouvez pas essayer d'attraper le chien, vous?
1: Oh là, attendez, je vais essayer. Mais oui, mais une fois que j'attrape le chien, qu'est-ce que je fais? Viens là, du tout. Ça y est, j'ai attrapé. Viens. Lâche le chien. Non, la dame veut pas.
11: Monsieur Ledoux.
1: Toutou, viens là.
11: Allô, monsieur?
1: Allô?
11: Monsieur Ledoux?
1: Oui, madame.
11: Faut pas s'en prendre au chien, monsieur.
1: Mais il a pas dit non.
11: Ah oui, mais nous, on n'est pas d'accord.
1: Ah bah écoutez, quand même, il dit pas non, il s'est caressé déjà.
11: Oui, mais il faut pas le faire au chien, monsieur.
1: Mais c'est pour son bien.
11: Non.
1: Il a jamais connu ça avec...
11: Non, monsieur, parce que ça, si vous faites ça au chien, vous allez avoir des problèmes.
1: Gynécologiques?
11: Même au niveau justice.
1: Mais depuis quand les hommes n'ont plus le droit de faire du bien à leur animal?
11: Pas comme ça. Vous ne lui faites rien.
1: Mais il se laisse faire.
11: Non, monsieur Ledoux.
1: C'est lui qui m'a allumé.
11: Sinon, moi, je fais venir le président.
1: Monsieur Chirac?
11: Non, le président de la SPA. Pour vous interdire de faire ce que vous voulez faire.
1: Germaine?
11: Non, jamais.
1: Non, je dis Germaine, j'appelle ma femme.
11: Écoutez, je sais pas, vous vous mettez dans une pièce, vous faites comme vous pouvez, vous vous soulagez tout seul. Mais vous ne touchez pas ce chien.
1: Mais je suis sûr qu'il a envie dans son fort intérieur.
11: Non, monsieur Ledoux.
1: Il a pas dit non.
11: Il a pas dit oui.
1: Mais comment veux-tu qu'il dise non? C'est un animal.
11: Vous avez pris combien de pilules de Viagra?
1: J'en ai pris deux.
11: C'est beaucoup de trop.
1: Ah bon?
11: Vous avez été voir votre médecin pour les prendre?
1: Non, c'est des collègues au jeu de boules, là, qui m'ont...
11: Ah ben oui, mais ça peut être dangereux pour votre santé, ça.
1: Oh, attendez, vous avez raison, j'aurais dû en prendre qu'une.
11: Et encore, il faut l'autorisation du médecin pour en prendre une.
1: Attendez, je vais en prendre, mais une seule, cette fois-ci.
11: Non, vous n'en prenez plus.
1: Oh non, touche pas à ça.
11: Monsieur Ledoux, non. Non, monsieur Ledoux, arrêtez.
1: Il en prend une, non.
11: Monsieur Ledoux.
1: Ah, c'est dur à avaler, quand même.
11: Ah non, monsieur Ledoux, là, c'est trop.
1: Ah, là, je suis en forme, là. Il est où, le hamster?
11: Non, mais ça va pas, monsieur Ledoux, vous allez arrêter.
1: Va me chercher le hamster de Caroline.
11: Non, monsieur Ledoux.
1: Allô?
11: Madame Ledoux?
1: Il veut se faire le hamster.
11: Oh, c'est pas vrai.
1: Allô?
11: Oui.
1: Il a pris le hamster.
11: Posez le téléphone, essayez de lui enlever le hamster des mains.
1: Il est mort.
11: Quoi?
1: Oui.
11: Oh, c'est pas vrai.
1: Il l'a défoncé.
11: Oh, c'est pas possible.
1: Ah, oh, le salaud, il est nul, hein. Allô?
11: Monsieur Ledoux, venez au téléphone tout de suite.
1: Le hamster, c'est nul.
11: Non, mais monsieur Ledoux, ça va pas, vous avez tué un animal.
1: Mais oui, mais je pensais...
11: Vous avez tué un animal, monsieur Ledoux. Monsieur Ledoux.
1: Je pensais lui faire du bien.
11: Vous avez quand même pas fait ce que j'ai entendu.
1: Va me chercher la cage, amène-moi les seringues.
11: Monsieur Ledoux, vous arrêtez maintenant.
1: Allô?
11: Madame Ledoux?
1: Il veut les seringues, il veut se faire les seringues.
11: Oh, c'est pas vrai, non, c'est pas possible, ça.
1: Tu vas pas te faire de mal aux oiseaux.
11: Madame Ledoux?
1: Il est... Oh non, mes canaris.
11: Oh non.
1: Nous n'avons plus que deux canaris.
11: Alors, un hamster, deux canaris. Donc, il y en a trois de morts, quoi.
1: Oh non, mon balai! Il a cassé mon balai!
11: Oh, c'est pas possible, ça.
1: Bon, ben, toi, maintenant, tu viens là.
11: Il fait quoi, là, maintenant?
1: Il me saute dessus.
11: Ah, non.
1: Tiens, ma gaine! Allô?
11: Oui.
1: Il m'arrache ma gaine de main, tiens.
11: Oh, c'est pas vrai, mais c'est pas possible, non. Okay. Défendez-vous, Madame Ledoux.
1: Ça y est, ça commence à être un peu plus calme.
11: Vous allez arrêter? Vous avez tué un hamster, deux canaris.
1: Comment?
11: J'ai noté que vous aviez défoncé le hamster et les canaris, ainsi que le balai.
1: Oh mon Dieu!
11: Bon, le balai, Madame Ledoux, c'est moins grave. Hein?
1: Oui, et...
11: Vous avez déchiré la gaine de votre femme.
1: Oui. Oh, ça y est, ça va mieux.
11: Alors moi, maintenant, je téléphone au flic et à mon président.
1: Oh non.
11: Si, Monsieur Ledoux.
1: Non, Madame, à genoux, je vous en supplie.
11: Non.
1: Si.
11: Là, vous venez de tuer un hamster, deux canaris, j'ai tout entendu, Monsieur Ledoux. Je suis désolée.
1: J'ai pas fait que ça.
11: Qu'est-ce que vous avez fait d'autre, Monsieur Ledoux?
1: Ben, j'ose pas dire.
11: Allez-y.
1: Un écureuil, je me suis fait.
11: Un écureuil?
1: Oui.
11: Et puis, on continue.
1: Le jardinier.
11: Le jardinier?
1: Je me suis fait le jardinier.
11: Le jardinier?
1: Oui, madame.
11: C'est un homme?
1: Oui.
11: Il n'a rien dit, le jardinier?
1: Il a fait oui et puis c'était...
11: Moi, je suis désolée, mais là, moi, je suis obligée de prévenir. Hein.
1: S'il vous plaît.
11: Passez-moi votre femme.
1: Oui. Allô?
11: Allô, Madame Ledoux?
1: Excusez-moi, j'étais en train de réconforter le jardinier. Je sais pas ce qu'il y avait. Il est arrivé avec son pantalon baissé. J'ai pas compris.
11: Il m'a dit qu'il s'était fait jardinier.
1: Mon Dieu, attendez, je vais vous le passer. Venez là, Jérôme.
6: Allô?
11: Allô, monsieur le jardinier?
6: Oui.
11: SPA.
6: C'est une grande douleur. Hein.
11: Vous pouvez m'expliquer ce qui se passe dans la maison, là?
6: Ben, j'en sais rien. Moi, j'étais dans le jardin en train de biner. D'un seul coup, il est sorti, il m'a attrapé et...
11: Et vous avez rien dit?
6: J'ai dit oui.
11: Madame Ledoux?
1: Oui.
11: Est-ce que c'est vrai tout ce qui s'est passé?
1: Ben, heureusement que non.
11: Oh, c'est pas vrai!
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12: Bonjour.
6: Oui, bonjour, monsieur.
12: Oui.
6: C'est le restaurant?
12: C'est lui-même.
6: Oui, bonjour. Docteur de la place à l'appareil.
12: Oui, docteur, oui.
6: Je voudrais réserver pour deux personnes ce soir.
12: Deux personnes ce soir, à quelle heure?
6: 20h15,
12: 20h30. 20h15, 20h30.
6: Mais est-ce que ce serait possible d'avoir un endroit un peu tranquille?
12: Vous serez tranquille, il y a toujours un écart de 3 mètres entre nos tables.
6: Oui, parce que je serai accompagné par la femme d'une notaire. Enfin bon, je préfère vous dire comme ça, vous saurez. Je suis un vieil ami de Maître Ledoux que vous connaissez certainement.
12: Ben, peut-être, monsieur, mais enfin, nous, que vous soyez accompagné par une dame qui ne devrait pas l'être avec vous,
6: ouais, c'est
12: pas
6: enfin, bon.
12: Problème.
6: Non, non, non, non, bien sûr, mais j'aimerais bien, si vous voulez, enfin, elle surtout préférait que nous ne soyons pas vus, évidemment.
12: Mais si cette dame ne doit pas être vue et qu'elle est vue, moi je n'y suis pour rien, monsieur. Hein.
6: D'accord.
12: Bien, docteur.
6: Je vous remercie, à tout à l'heure.
12: D'accord, à tout à l'heure. Bonjour.
1: Oui, bonjour, monsieur. C'est le restaurant?
12: C'est le restaurant, monsieur.
1: Bien, je voudrais réserver pour deux personnes, s'il vous plaît.
12: Pour quand?
1: Ce soir, si pour c'est ce possible.
12: Soir, oui, à quel nom, monsieur?
1: Maître Ledoux.
12: Maître Ledoux.
1: Notaire.
12: Non, Maître Ledoux.
1: Oui, notaire Maître... à Argentan. Oui, je suis déjà venu.
12: Oui, mais attendez pour le nombre de places.
1: Allô?
12: Allô, oui?
1: Oui.
12: Une seconde, monsieur Ledoux. Je viens de vérifier ses prix. C'est complet.
1: Ah bon?
12: Ah oui, oui, oui. Je suis en train de regarder mon planning. C'est complet. J'aurais 1, 2, 3, 4, 4. Et la fois 8 ici. La fois 4 là. Fois 3 là. Une fois 2 ici. Non, monsieur, il me reste plus de table. C'est plus possible.
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13: Oui, allô?
4: Bonjour, madame. C'est bien la société de livraison de colis?
13: Non, il y a une erreur.
4: Ah, bah, je crois pas. J'ai pris le numéro dans le bottin. Vous êtes référencé comme livreur.
13: Non, non, on est particulier. On n'est pas.
4: Mais votre adresse, c'est bien.
13: Oui.
4: D'accord, mais vous, vous êtes pas sur place.
13: Bah, si.
4: Ah, bah alors c'est bon, donc je confirme qu'on peut quand même déposer les colis à cette adresse.
13: Bah, je sais pas si je serai là, je suis pas dispo 24h sur 24.
4: Hein. Ok, bon, je vais mettre qu'on vous dépose les colis que la nuit, comme ça vous serez sur place. Ah, il y a un truc qui fait du bruit derrière vous.
14: Allô.
4: Bonjour, monsieur.
14: Je suis pas référencé du tout, monsieur, je fais pas de livraison, donc je peux pas être référencé.
4: Alors, un, c'est marqué dans le bottin, et deux, votre collègue m'a confirmé qu'elle prenait les colis.
14: Bah non, c'est mon mari, monsieur.
4: Ah bah repassez-moi cette dame, parce que je
14: non,
4: crois...
14: Non, passez-moi cette dame, c'est moi qui suis au téléphone.
4: Bah oui, mais enfin, vous me dites de voir avec madame Marie, si vous me la passez pas.
14: Non, c'est mon mari.
4: Admettons, en tout cas, elle, elle est d'accord.
13: Et
4: bah,
13: si, oui,
4: allô. Rebonjour, madame Marie.
13: Vous êtes dur de la comprendre, hein.
4: Ah non, j'ai très bien compris. Vous, vous êtes la livreuse.
13: Mais vous êtes qui, vous?
4: Ah bah oui, je vous ai pas dit, pardon. Monsieur Martin, j'ai des colis à faire livrer, donc je vous les dépose.
13: Monsieur Martin, du coup, c'est pas mon problème. Vous avez fait une erreur. Moi, je n'ai pas réceptionné quoi que ce soit.
4: Non, mais la réception, je m'en occupe. Je vous les dépose. Vous, vous faites juste la livraison.
13: Mais vous me prenez pour qui, vous?
4: Bah, pour le livraisonneur. Enfin, la livraison.
13: Moi, je m'occupe pas de vos livraisons, mais vous êtes pas bien. Je ne suis pas livreur. Qu'est-ce que vous me pompez l'air avec ça?
4: Ok, bah alors, passez-moi le livreur.
13: Y a personne.
4: Bah, déjà, y a vous.
13: Y a pas de livreur ici.
4: Et le monsieur que je viens d'avoir?
13: Quel monsieur?
4: Ah bah justement, c'est lui, je l'entends derrière.
13: C'est ma femme derrière qui parle.
4: Si vous voulez, mais enfin je crois que c'est lui que j'avais juste avant vous.
13: Mais lui, c'est une femme.
4: Oula, attendez, lui c'est une femme?
13: Et alors?
4: Et alors, pardon, j'ai rien contre les couples modernes, mais c'est compliqué, hein, on sait plus qui fait quoi.
13: Oh là là, monsieur.
4: Non mais peu importe, passez-moi ce... Enfin je sais pas comment vous l'appelez.
13: Non, je ne vous passe personne.
15: Il est malade ou quoi?
13: Je ne suis pas livreur.
4: Ok, donc vous, vous êtes le chauffeur.
13: Je ne suis pas chauffeur.
4: Bah si vous faites chauffeur-livreur, forcément il y a un chauffeur, un livreur.
13: Non, personne. Il n'y a pas de livreur chez nous.
4: D'accord, bah à la limite, si vous pouvez l'appeler sur son portable...
13: Il n'y a pas de livreur chez nous. Vous êtes sourd?
4: Non, je disais, appelez le livreur sur son portable.
13: Il n'y a pas de livreur, vous allez arrêter de me faire chier.
4: Ah oui, bien sûr, je vous rappellerai plus tard.
13: Non, vous ne me rappelez pas.
4: Bah si, quand le livreur sera revenu.
13: Il revient jamais, il est mort.
6: Oui, bonjour madame, c'est
16: bonjour.
6: Madame Martinez.
16: Oui.
6: C'est état civil, appareil, vous pouvez peut-être nous donner des renseignements. Hein.
16: Oui.
6: Je vais vous passer monsieur Chomol parce que nous sommes en train de mettre dans l'ordinateur, d'informatiser toutes les données concernant les habitants de la ville. Hein.
16: D'accord.
6: Monsieur Chomol est légèrement handicapé, c'est-à-dire que c'est un problème de mémoire. Il a une mémoire normale comme vous et moi, hein. Et puis la mémoire, par contre, décalée, ce qui fait que s'il entend les choses qu'une fois, il les comprend pas. Donc n'hésitez pas à les dire deux fois.
8: Deux fois d'affilée, faut lui dire.
6: Ah ben oui.
8: D'accord.
6: Je vous remercie. Hein, je vous le passe.
15: Monsieur Chaumol.
6: Monsieur Chaumol. Merci. Allô.
16: Oui. Oui.
1: Bonjour madame.
16: Bonjour monsieur. Bonjour monsieur.
1: Dites-moi, est-ce que monsieur Martinez est là?
16: Non, pas du tout. Non, pas du tout. Monsieur Martinez est au chantier. Monsieur Martinez est au chantier.
1: Je voudrais peut-être vous demander à ce moment-là, comme j'ai trois renseignements, peut-être que vous connaissez.
16: Ça dépendra ce que vous allez me demander. Ça dépendra ce que vous allez me demander.
1: Alors, je vais vous donner la date de naissance et vous allez me dire si c'est correct. Hein?
16: Oui.
1: Alors, 13... Avril 1951.
16: Pour qui? Pour qui?
1: Monsieur Martinez.
16: Non, c'est pas cette date-là. Non, ce n'est pas cette date-là.
1: Ah, pouvez-vous me donner la date exacte?
16: 8 février 1963. Le 8 février 1963.
1: Donc, c'était le 13 avril?
16: Non, ce n'est pas cette date-là. Non, ce n'est pas cette date-là.
1: Je ne comprends pas.
16: Monsieur, la date de naissance que vous me donnez ne correspond pas à celle de mon mari. La date de naissance de mon mari ne correspond pas à la date que vous m'avez donnée. Qu'est-ce que je viens de dire? Qu'est-ce que je viens de dire?
1: La date de naissance que je vous ai donnée ne correspond pas à celle de votre mari.
16: Bingo, vous avez entièrement raison. Vous avez entièrement raison. C'est parfait. Qu'est-ce qui vous manque maintenant? Qu'est-ce qui vous manque?
1: Alors, l'heure.
16: L'heure, je ne la sais pas. L'heure, je ne la sais pas.
1: Ah.
16: Non, il faudrait que je m'en aille à ma belle-mère.

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3: On m'a dit, écoutez, ayez patience parce que nous, nous donne des sueurs froides aussi. Alors, on se le passe dans les services. Hein. Non, je te dis pas, vraiment.
4: Allô?
3: Oui. Bon, écoutez, est-ce que vous m'avez comprise, là? Est-ce que vous m'avez comprise?
4: Oui.
3: Bon, alors, on reprend. Qu'est-ce qui vous manque maintenant? Qu'est-ce qui vous manque?
4: Alors, l'heure.
3: Je ne l'ai pas. Je ne l'ai pas.
4: Mais dites-moi, madame, pourquoi vous répétez tout comme ça?
3: Ben, le monsieur m'a répété de vous dire deux fois la même chose. Sinon, vous ne comprenez pas.
4: Ben, c'est lui qui m'a dit que vous étiez comme ça.
3: Je me flingue.
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5: Collège, bonjour.
6: Ah bah voilà, c'est le répondeur, évidemment.
5: Allô?
6: Oh mais comme par hasard, on tombe sur une machine.
5: Mais non, je suis là.
6: Ah ça c'est bien l'éducation, tiens, jamais personne.
5: Allô?
6: Ah, allô?
5: Bah oui, moi je vous entends, monsieur.
6: Ah bah bonjour monsieur, excusez-moi, parce que là vous m'avez mis en attente.
5: Mais non, moi je vous parle depuis tout à l'heure.
6: Ouais.
5: Bah oui, c'est pourquoi?
6: C'est pour vous prévenir que je suis officiellement le nouveau responsable chef de l'accueil du lycée.
5: Il doit y avoir une erreur, hein.
6: Ah non, aucune erreur.
5: Bah, attendez. Un drôle de bonhomme au téléphone.
6: Allô?
7: Oui.
6: Bonjour monsieur.
7: Alors je suis une dame moi.
6: Comment ça?
7: Bah vous me dites oui, bonjour monsieur, je suis une dame.
6: Moi. Admettons.
7: Oui, vous êtes à l'accueil monsieur.
6: Justement, c'est ce que je disais, je vais venir pour vous remplacer au travail.
7: Oh bah je sais pas si c'est possible ça monsieur.
6: Bah si, il suffit que vous rentriez chez vous, comme ça ça me laisse la place pour
7: bosser. Pas du tout, j'ai pas vous laisser la place monsieur, vous rendez compte ce que vous me demandez?
6: Non, mais vous inquiétez pas, je ferai votre boulot.
7: Mais non, mais si je non, il y a pas de vous inquiétez pas, faut que je demande à la direction si quelqu'un peut emprunter mon poste.
6: Considérez-moi comme la direction puisque je me suis déclaré responsable
7: de
6: l'accueil.
7: Mais non, c'est pas vous la direction de mon établissement. C'est pas vous.
6: Oui, bah attendez deux secondes, je me fais un badge directeur.
7: Mais non, mais là, il faut qu'on demande.
6: Tiens, attendez, directeur-chef, même, je vais mettre, de l'accueil.
7: Non, mais là, vous êtes personne pour nous ici.
6: Alors, si, parce que j'ai fait croire à mon vrai patron que je bossais
7: non,
6: chez vous.
7: Non, mais je m'en fous de votre patron.
6: Oh, bravo, le respect de la hiérarchie.
8: Bonjour, monsieur.
6: Ah, bonjour, monsieur.
8: Attendez, vous êtes déclaré responsable de l'accueil du collège. On a déjà quelqu'un à l'accueil.
6: Oui, mais moi, on dit que je suis chef du quelqu'un de l'accueil.
8: Mais on n'a pas le droit, monsieur. Voyons, si vous avez fait une fausse déclaration, il est hors de question, je ne peux pas vous faire pénétrer dans l'établissement.
6: Dans ce cas, laissez juste la porte ouverte, je me débrouillerai pour
8: passer. Non, monsieur, ça ne marche pas comme ça, vous imaginez la responsabilité? Il n'y a aucun document officiel qui vous rattache au collège.
6: Ah, mais je vous les ai fait, les documents officiels.
8: Mais vous avez fait, mais c'est tous des documents faux, monsieur. Il y a un gros problème, là, attendez.
6: Mais non, pas de problème, je vous fais un certificat d'authenticité de mes documents officiels.
8: Vous faites plein de documents faux? C'est quoi ce délire?
6: Et si je vous fais une attestation officielle du certificat d'authenticité pour dire que mes faux documents officiels sont des vrais?
8: Non, mais attendez, mais c'est quoi ça?
6: C'est pour vous aider, hein.
9: Allô?
6: Bonjour madame.
9: Attendez, excusez-moi, je suis le chef d'établissement au téléphone.
6: Enchanté, moi je suis le chef de l'accueil de l'établissement au téléphone.
9: Attendez, premièrement, vous ne travaillez pas dans l'établissement.
6: Ça se discute.
9: Non mais ça se discute pas, on tombe sur la tête. Vous ne travaillez pas ici, je vous l'ai dit. Donc
6: c'est
9: je...
6: parce qu'il y a écrit sur mon contrat.
9: Et quel contrat?
6: Mon contrat de chef d'accueil que je me suis fait.
9: Attendez, vous avez... c'est-à-dire que vous avez fait, au nom du collège, un contrat de responsable.
6: Oui, je trouvais que ça faisait plus sérieux si
9: vous
6: je...
9: Vous n'êtes pas responsable en chef du collège, chef d'établissement c'est moi.
6: Voilà, donc du moment que vous me couvrez, aucun...
9: Mais je ne vous couvre pas du tout, c'est absolument illégal ce que vous faites. Non mais on va arrêter. N'importe quoi, je ne peux pas corroborer effectivement ce type de pratique.
6: Comme vous dites, on considère qu'on va collaborer.
9: Non, corroborer ce type
6: de... Collaborer, on dit. Hein.
9: Non, corroborer, ça n'a rien à voir.
6: Alors, pardon, mais il faut m'expliquer la différence entre collaborer et collaborer, parce
9: j'ai
6: que là...
9: Je n'ai pas dit collaborer, je dis corroborer.
6: Bon, de toute façon, je vais juste finir mes papiers.
9: Non, il n'y a pas... Je vais,
6: alors,
9: juste...
6: je vais prendre votre numéro de téléphone professionnel.
9: Bah, mon numéro de téléphone, c'est celui du collège, vous m'appelez sur le numéro du collège. Arrêtez de dire n'importe quoi.
6: Ah, donc on partage le même numéro.
10: Allô?
6: Et un nouveau monsieur.
10: Non mais attendez monsieur, c'est pas possible une chose pareille. Vous allez prendre sa place à l'accueil pour dire que vous travaillez chez nous.
6: Ah, et bah quand même, hein, qui comprend, merci.
10: Attendez, j'ai l'impression d'être dans un vidéo gag là, je suis pas sûr.
6: Sûr?
10: J'ai l'impression d'être sur Rire et Chanson là.
6: Ah bah tiens, ce serait fort de café.
10: Ouais, ce serait pas mal, ouais.
6: Plus que pas mal, c'est Rire et Chanson, bravo.
10: Rire et Chanson.
6: En personne, ouais monsieur.
10: L'appel trop con.
6: Et comment vous savez?
10: Tout simplement parce que je l'écoute.
6: Ah oui, c'est une bonne raison.
10: Enchanté, monsieur Martin.
6: Ah bah merci, au revoir monsieur, bonne journée.
10: Au revoir madame.
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11: J'écoute, oui.
12: Oui, bonjour madame.
11: Bonjour.
12: C'est la fleuriste?
11: Oui.
12: Oui, bonjour madame, de la place, chef des services de la voirie à la mairie.
11: Oui.
12: Dites-moi madame, on a eu des petits problèmes encore samedi avec le stationnement automobile devant votre magasin de fleurs. Ben, il y a eu des contraventions et des gens qui sont garés en double fil.
11: Oui.
12: Donc, on a décidé à la voirie ce matin de vous mettre des bites.
11: De mettre quoi?
12: On va vous mettre des bites. Mmh. Vous voyez ce que c'est comme... ce sont des tubes...
11: Bon.
12: Alors, on va en mettre donc devant chez vous, de part et d'autre, à gauche et à droite, mmh. Et sur le devant. Alors, combien voulez-vous qu'on vous mette de bites?
11: J'en sais rien, monsieur, moi.
12: Ben, attendez,
11: je suis une femme.
12: Comment?
11: Je suis une femme, j'y connais rien.
12: Ah, madame, attendez, excusez-moi, les

0: Femmes connaissent les bites quand même. Attendez, c'est quoi cette histoire-là?
1: Non, mais je veux dire par là que, bon, si vous les mettez à combien de distance?
0: À environ 2 mètres.
1: Ah, voilà. C'est ça qu'il faut me dire. Eh ben, 2, ça me suffit, moi.
0: 2, ça vous suffit? Attendez, je réfléchis, je regarde le plan. Je vais vous mettre une bite devant.
1: Oui.
0: Qui rentre et qui sort.
1: Oui, bah, faut pas, vous ne me la mettez pas devant, vous me la mettez juste au côté.
0: Bon. La bite pourra rentrer donc dans vous, quoi, hein,
1: oui.
0: Et sortir de vous également.
1: Voilà.
0: Ça vous va, ça?
1: Ah ben là, ça me va.
0: Et vous réglez
1: pour... ça me va parfaitement, parce que s'il y a, c'est que des fois, moi, je peux pas sortir.
0: Non, mais là, vous inquiétez pas, c'est la bite qui rentrera.
1: Oui.
0: Vous voyez?
1: Oui, non, mais j'ai compris.
0: Alors, derrière, je vous mets une autre bite.
1: Oui.
0: Je vous mets une bite derrière également. Est-ce que ça, ça va?
1: Attendez, vous me laissez réfléchir, parce que là, vous m'avez pris drôlement sur le vif. Hein.
0: Ah, vous savez, quand on met une bite devant, une bite derrière, il faut agir vite. Hein.
1: Ben justement.
0: C'est pour votre bien, madame.
1: Alors, à partir du coin, si vous m'en mettez juste une là, est-ce que ça va?
0: Ouais, ça va. Je vous en mets une au coin qui vous prendra un peu de biais, vous voyez?
1: Oui, une qui prendra sur le biais.
0: Voilà.
1: Je ne pense pas qu'il faut m'en mettre une autre, je ne crois pas.
0: Si.
1: Bon, ben vous la mettez. Ben alors, une aux deux extrémités. Mais pas 2 d'affilée.
0: Qui rentre et qui sort, on est d'accord?
1: Vous me la mettez juste au coin?
0: Je vous la mets dans le fond.
1: Ouais.
0: Ça vous va, ça?
1: Bah, de toute façon, je suis bien obligé de m'y plier, hein.
0: Mais vous inquiétez pas, hein, madame, c'est de la bonne bite, hein, c'est pas... on n'a pas parlé de la taille. Est-ce que vous voulez des grosses ou des moyennes?
1: Oh, alors ne me demandez pas ça, moi je connais rien du tout.
0: Est-ce que vous préférez une grosse bite devant et une moyenne derrière, ou une grosse bite derrière et une moyenne bite devant?
1: Et vous en mettez devant tout le monde comme ça?
0: Devant et derrière, oui.
1: Moi, je ne sais pas quoi vous dire.
0: Alors, devant, qu'est-ce que je vous mets? Une grosse bite ou une bite moyenne?
1: Ben devant, vous mettez la grosse.
0: Je vous mets quoi?
1: Devant, une grosse.
0: Une grosse bite devant et derrière?
1: Mettez les deux pareils et puis c'est tout. Oh là là, je...
0: Écoutez, c'est très curieux dans cette ville parce que toutes les femmes ont commandé 2 grosses bites.
1: Ah, les femmes, elles sont ce qu'elles sont, puis moi aussi. Hein.
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4: Bonjour.
5: Bonjour monsieur, c'est bien le marchand de fruits et légumes?
4: Oui.
5: Monsieur Martin à l'appareil, établissement Martin Déstockage.
4: Vous êtes qui?
5: Martin Déstockage, on récupère des fins de série pour les revendre à des commerçants.
4: Oui.
5: Et là, je vous ai récupéré un stock d'étiquettes de Clémentine Corse.
4: Un stock d'étiquettes de Clémentine?
5: Oui, je vais vous les déposer.
4: Pourquoi vous voulez me déposer des étiquettes Corse?
5: Parce que j'ai aussi récupéré un stock de Clémentine espagnole sur lesquelles j'ai remis les étiquettes Corse.
4: Ah bah super.
5: Eh oui, méga super, ça vous permet de revendre la Clémentine espagnole au prix de la Corse.
4: Oui, mais l'étiquette, elle est Corse, on n'a rien à foutre. Moi, vous ne me déposez rien du tout.
5: Si vous préférez, vous pouvez venir les chercher. Hein.
6: Oh.
5: Et bonjour, madame.
6: Mais j'ai un producteur en Sicile qui me livre toutes les semaines, moi.
5: Ah, vous avez un producteur de Sicile qui fait des clémentines Corse?
6: Des clémentines de Sicile?
5: Eh ben voilà. Alors que moi, je vous file des clémentines Corse qui viennent d'Espagne.
6: Oui, mais moi, j'achète pas de clémentines chez vous. Je suis pas client chez vous.
5: Justement, si. Je vous ai mis nouveau client acheteur chez Martin Déstockage.
6: Mais pourquoi vous m'avez mis acheteur?
5: Bah, parce que ça vous donne accès au prix acheteur.
6: Mais
5: me remerciez pas, moi, quand je peux faire profiter les autres.
6: Ah mais j'ai buté.
7: Mais qui êtes-vous?
6: Martin Déstockage.
7: Qui êtes-vous?
5: Qu'est-ce qui vous arrive?
7: Bah, c'est moi la responsable du magasin.
5: D'accord, mais enfin, vous avez complètement changé de voix.
7: Vous étiez avec mon mari.
5: Oui, bah, la personne à qui j'ai refilé les clémentines espagnoles avec les étiquettes Corse.
7: Non, mais je veux dire, mettre de l'étiquette espagnole sur de la Corse,
5: Mettre de l'étiquette espagnole sur de la clémentine Corse, bah, je me permettrai pas.
7: Bah.
5: Moi, rien à voir, je mets de l'étiquette Corse sur de la clémentine espagnole.
7: Sur de la Corse, sur l'espagnol, oui.
5: Voilà, on est d'accord. Donc ça, j'ai validé avec votre collègue.
7: Mais vous avez rien validé avec personne du tout?
5: Ah, si.
7: Avec qui?
5: Bah, avec la dame.
7: Quelle dame?
6: Ah,
5: bah, celle que j'entends derrière. Justement.
7: Mais c'était mon mari.
5: Admettons, donc j'ai vu avec elle pour vos clémentines hispano-corse.
7: Ah non, et ça, y a rien de validé, non mais vous fichez du monde, rien du tout.
5: Pas la peine, en tant que nouveau client, vous n'avez même pas besoin de valider, on passe les commandes pour vous.
7: Mais on vous connaît même pas, on sait même pas d'où vous sortez.
5: Ah oui, mais pardon, moi j'ai votre collègue qui demande à être nouveau client, alors je le mets nouveau client.
7: Mais il a jamais dit qu'il voulait être nouveau client.
5: Oh bah il me l'a carrément dit.
6: Attendez.
5: Ah bah justement, revoilà le nouveau client.
6: Mais je suis pas nouveau client, je vous connais même pas. C'est la première fois que j'en entends parler.
5: Bah, c'est normal, oui, c'est le principe du nouveau client.
6: Non.
5: Mais si, avant on se connaissait pas parce que vous étiez pas client.
6: Non.
5: Ah si, je peux vous garantir qu'avant on se connaissait pas.
6: Oui, non, mais alors, ça va bientôt être clair.
5: Oui, bah c'est ce qu'on va voir.
6: Mais c'est de la vente forcée, vous me forcez à prendre vos produits.
5: Ah non, je m'excuse, mais alors, le monsieur que j'avais avant vous.
6: C'est ma femme.
5: Voilà, et bah il me demandait des clémentines corses avec des étiquettes espagnoles.
6: Ah ben non.
5: Ah bah non, c'est ce que je lui ai dit, ça se fait pas.
6: Mais,
5: alors
6: mais...
5: que les clémentines espagnoles avec les étiquettes corse, tout le monde
6: mais
5: le fait.
6: Je ne veux pas vendre vos produits. Vous arrêtez les gens. C'est pas la bonne provenance sur les produits. On travaille pas comme ça.
5: Oh, mais attendez, j'ai compris. Vous essayez de négocier.
6: Non, il y aura rien du tout. J'ai relevé le numéro, j'appelle la gendarmerie maintenant.
5: Bon, vous êtes dur en affaires, mais je sens qu'on va conclure.
3: Bon, tu as un poste.
6: Non, mais vous...
5: Ah.
6: Non, attendez.
5: Bonjour madame, vous devez être la responsable du négociage.
6: Non.
5: Bon, allez, je vous fais les clémentines espagnoles à 2 euros le kilo.
6: 2 euros? Eh ben, je suis encore en dessous.
5: Attendez, plus l'étiquette corse à 8 euros pièce.
6: On veut pas de vos produits, c'est compris?
5: Et je vous fais un prix sur la livraison, vous inquiétez pas.
6: Non, y a rien.
5: Allez, je vous les arrondis à 50 balles le kilo avec étiquette et livraison.
6: Non, mais vous pouvez vous le carrer bien profond, j'en ai pas besoin.
5: Alors, ça c'est possible, mais c'est beaucoup plus cher.
6: Ouais, ok, allez, salut.
5: Je vous fais un devis quand même?
6: Oh, il est
8: passé. Presbytère de Moëlan, bonjour.
9: Allô, c'est le presbytère?
8: Oui.
9: Ah, oh, bonjour ma fille.
8: Oui, je voudrais... bonjour. Oh, d'habitude, il n'y a personne, hein?
9: Oui.
8: L'après-midi, il n'y a jamais personne.
9: Oui, vous êtes en train de faire la chose avec monsieur le curé.
8: Non, doute... je suis en réunion.
9: Ah, pardon.
8: Oui, c'était pourquoi, madame?
9: Je voudrais parler à monsieur le curé.
8: Il n'est pas là.
9: Oh mon Dieu, j'avais...
8: Je peux lui donner, laisser un message.
9: Oh oui, j'avais un service à lui demander de toute urgence.
8: C'est de la part de qui?
9: C'est de la part de Su.
8: De qui?
9: Madame Su.
8: Madame Su?
9: Oui.
8: Et Madame Su, S-U-E?
9: Oui, comme la transpiration.
8: Comme Jeanne Su.
9: Le gros camionneur, là, qui transpire.
8: Non, c'est un écrivain. Bon, qu'est-ce que vous vouliez?
9: Entre femmes, on peut peut-être parler de ça, parce qu'on va se comprendre. C'est une affaire de moule.
8: De quoi?
9: De moule.
8: De moule?
9: Oui, je suis en train de cuisiner des moules.
8: Oui.
9: Et je n'ai plus de vin blanc.
8: Ah, mon Dieu!
9: Et voilà, c'est pour ça que je pensais que monsieur le curé...
8: Ah oui, non, je regrette, hein.
9: Il ne peut pas me dépanner.
8: Non, on ne peut pas vous donner. Vous demandez à une voisine d'aller vous chercher.
9: Elle n'est pas là, alors que vous en avez du vin de messe.
8: Non, je ne peux pas, madame. Je regrette.
9: Si moi je passe, est-ce que je peux prendre un tiers de bouteille de vin blanc?
8: Non, l'église est fermée.
9: Oh, ben je vais être obligée d'appeler quelqu'un.
8: Oui, vous appelez quelqu'un.
9: Un serrurier? Pour ouvrir l'église?
8: Ah non.
9: Mais si.
8: Pas question.
9: Mais pourquoi?
8: Allez, bonne soirée, madame.
10: Allô?
11: Allô, c'est le presbytère?
10: Oui.
11: Oui, bonjour, c'est les serruriers d'épanage à Bénodet.
10: Oui?
11: Oui, on nous a demandé d'intervenir, une dame qui vient de nous appeler. On doit ouvrir la porte de l'église, apparemment elle serait fermée, elle nous dit.
10: Alors, écoutez, on vient d'avoir un coup de fil de cette dame qui cherche à avoir du vin blanc... pour faire des moules, écoutez-moi bien, hein. Et elle s'est dit qu'elle aurait pu avoir des vins blancs de l'église, du vin de messe.
11: Ah.
10: Et elle nous a téléphoné pour nous dire, eh ben écoutez, vous allez me chercher du vin blanc à la sacristie. On lui a dit, on n'est pas fait pour ça, hein, et tout ça. Et surtout que l'église est fermée. Elle a dit, mais je vais appeler un serrurier pour qu'il vous ouvre l'église. Vous vous rendez pas compte de l'affaire, cette personne, vous êtes complètement dérangée, hein, à mon avis.
11: Oui, le problème, c'est qu'elle nous a payé par carte bleue, prélèvement bancaire au téléphone.
10: Mais oui, mais nous, on la connaît pas, cette personne.
11: Eh oui, je comprends, mais en même temps, nous, on nous a payé l'ouverture de la porte, alors...
10: Mais l'église, la sacristie n'a pas été ouverte du tout, on a les clés, on peut l'ouvrir.
11: Ah bah, vous pouvez nous ouvrir à ce moment-là, et on lui prend sa bouteille, on lui amène, et puis voilà.
10: Mais pas du tout. On va pas vous donner du vin de messe pour pouvoir faire des moules. Mais cette dame n'a rien à voir avec l'église.
11: Attendez, on va l'appeler. Bougez pas. Moi, j'ai un dédoublement d'appel. Vous avez ça, vous, sur votre téléphone, là, non?
10: Non.
11: Attendez, je fais son numéro, puisqu'elle nous l'a laissé. Ne quittez pas. Hein.
9: Allô?
10: Oui?
11: Allô, oui?
10: Oui?
9: Oui, je vous entends, c'est les serruriers, ça y est, vous avez la bouteille.
10: Mais non, madame, écoutez-moi, hein, je ne vois pas pourquoi on irait vous donner du vin de messe pour faire vos moules marinières. Hein.
9: Parce que j'en ai plus, monsieur le curé.
10: Mais on n'est pas là pour ça.
11: Allô?
10: Oui.
11: Alors, écoutez, je vais la rembourser, puis c'est tout. Hein.
10: Ah ben, vous vous débrouillez avec elle. Hein.
9: Mais, et mes moules?
10: Au revoir.
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12: Oui, allô?
5: Bonjour monsieur, c'est bien le plombier?
12: Oui.
5: Vu que le gaz a augmenté là au début du mois, moi j'en ai mis de côté avant l'augmentation, voyez?
12: D'accord.
5: Et maintenant j'aurais besoin qu'on me le remette dans ma chaudière et dans ma cuisinière.
12: D'accord, c'est monsieur comment?
5: Vous allez me passer monsieur comment?
12: Non, vous, c'est monsieur comment?
5: Non, moi c'est pas monsieur comment, moi c'est monsieur Martin, mais je veux bien parler à ce monsieur comment?
12: Non, je vous vous demander comment vous appelez. Donc j'ai dit, vous appelez monsieur comment ?
5: Non, pas du tout. Non,
12: il n'y a pas de monsieur comment.
5: Il n'est plus là.
12: Ben non, c'est parce que je vous posais la question, j'ai dit, vous êtes monsieur comment ?
5: Ah non, je ne suis pas monsieur comment, moi.
12: Monsieur, il n'y a pas de monsieur comment.
5: Ah, il n'y a plus de monsieur comment.
12: Rappelez-vous. Non, il n'y a pas de monsieur comment. Excusez-moi, j'attrape un fou rire parce que je vous demandais votre nom de famille en fait. Vous êtes monsieur comment ?
5: Ah mais non. Halte, vous vous trompez encore une fois.
12: Hein. Non mais je sais qu'il y a vraiment un quiproquo, je vous demandais.
5: Un quiproquo.
12: Quiproquo.
5: Guy, le prénom Guy ?
12: Mais non mais il n'y a pas de quiproquo.
5: Lui, il travaille avec monsieur comment ?
12: Non.
5: Allô ?
12: Alors, non, on va revenir. Monsieur quiproquo n'existe pas. Donc, je vais vous passer le gérant de la société.
5: Mais il travaille aussi bien que les deux autres ?
12: Tout à fait. Ah oui, il travaille aussi bien que monsieur Guiproco et que monsieur comment ?
5: D'accord, bah dans ce cas, je veux bien lui parler, oui.
12: Bon.
3: Oui, allô ?
5: Allô, oui, bonjour madame.
3: Oui ?
5: Moi, j'ai fait des réserves de gaz.
3: Ouais.
5: Avant que le prix augmente, là, au début du mois.
3: Bah, on peut pas stocker du gaz. Et vous avez fait comment pour en mettre le gaz ? Dans quoi vous l'avez mis ?
5: Dans des ballons que j'ai gonflés successivement en mettant au bout du tuyau, vous voyez.
3: J'ai jamais entendu parler de ça, moi. J'ai mon dépanneur qui est là. Et là, attendez, je vous le passe parce qu'il y a quelque chose qui est pas clair. Hein.
13: Gaz dans le ballon.
3: Oui, allô ?
5: Ah, c'est une autre dame, pardon.
3: Vous l'avez stocké dans quoi ? Dites-moi.
5: Bah, dans des ballons, c'est ce que j'expliquais à
3: Dans des ballons ?
5: Oui.
3: Ça va vous servir à quoi ? À rien. C'est interdit en plus. Quelle sorte de ballon, monsieur ?
5: Bah, des ballons gonflables, des ballons de baudruche.
3: Du stockage dans un ballon de baudruche, j'ai jamais vu ça. Le gaz, c'est pas du MacGyver, hein. C'est pas un truc à faire au pif. Hein. Vous voulez faire exploser la maison ou quoi ?
5: Ah, bah, c'est pour ça que je demandais à un professionnel, effectivement.
3: Ah, mais ouais, mais vous avez beau demander à un professionnel. Celle-là, on me l'a jamais faite, celle-là, elle est raide, je vous le dis. J'ai jamais vu ça.
5: Oui, non, bah, c'est parce que vous êtes pas bricoliste.
3: Ah, non, je suis pas bricoliste. C'est avec le gaz, non, je suis pas bricoliste, c'est sûr.
5: Ah, bah, voilà, c'est ça.
3: C'est un fou, hein. C'est pas possible.
5: Bah, pourquoi ?
3: Bah, je vous repasse à le responsable.
5: Ah, merci.
14: Allô.
5: Oui, bonjour madame, on devait me passer le responsable.
14: Ouais, et alors qu'est-ce que vous voulez là ?
5: C'est ce que j'ai expliqué. Moi j'ai rempli des petits ballons avec du gaz.
14: Ouais, mais moi je m'en fous de tout ça, ça m'intéresse pas.
5: Bah si.
14: Pourquoi ?
5: Bah parce que comme ça vous allez m'aider à vider mes...
14: Ah monsieur, vous en rendez compte qu'il est midi un quart, vous mangez pas vous ?
5: Non, bah non.
14: Non mais attendez.
5: Non mais comprenez.
14: Respectez l'heure du dîner des autres, monsieur, avant de vouloir vous imposer quelque part.
5: Non mais excusez-moi, vous dînez à midi un quart ?
14: Oui, mais non, mais je vous dis moi de la zut, merde.
5: Ah bah excusez-moi, je savais pas que vous dîniez à midi un quart. Je peux vous rappeler à 22h pour le déjeuner ?
14: Non, j'ai pas besoin de vous, merde.
5: Non mais j'ai bien compris, c'est-à-dire que moi j'ai trouvé la combine pour avoir du gaz moins cher et vous dites assez con que j'aurais
14: pas... Mais non mais vous êtes chiant de moi, j'ai rien, j'ai pas besoin de votre gaz, j'ai rien besoin, moi je suis en train de manger.
5: Non mais alors moi mon gaz je l'ai.
14: Mais vous gardez, vous le mettez dans votre poche ou dans votre cul si vous voulez, puis je m'en rien à foutre.
5: Ah non mais c'est du gaz naturel mais pas du gaz du cul.
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16: La poste de Brive, madame Primo, j'écoute.
17: Oui bonjour madame, c'est la poste de Brive.
16: Oui.
17: Oui, bonjour, je ne sais pas si vous m'entendez bien, parce que j'ai un téléphone portatif.
16: Non, c'est bon.
17: Je vous appelle, je suis étudiant à l'IUT de gestion.
16: Oui.
17: Et on est en examen, alors j'ai pris un téléphone portatif.
16: Mmh.
17: Voilà, on me pose une question sur le courrier et l'entreprise.
16: Oui.
17: Et la question, il me reste 5 minutes hein, pour rendre la copie. La question, c'est quel est le tarif à 5 francs près d'un paquet pesant 1 kilo, destination New York ?
16: Là, attendez, je prends mon tarif tout de suite.
18: Posez les copies sur le bureau.
16: Oh mince.
18: Et vous sortez calmement. De la place, c'est quoi ce téléphone là ?
17: Ben, je suis avec ma mère là. Allô ?
16: Oui.
17: Je me suis repéré.
16: Oui, j'ai entendu. Bon, mais écoutez, je peux pas vous le donner
18: téléphone.
16: Comme ça.
18: Allô ?
16: Oui.
18: Bonjour madame.
16: Bonjour madame, monsieur.
18: Madame de la place.
16: Oui.
18: Vous êtes la maman de Jean-Baptiste.
16: Bien sûr.
18: Ah, c'est un bon élève, hein ?
16: Ah ben j'espère hein.
18: Mais vous savez quand même qu'il est en examen aujourd'hui.
16: Ben je voulais savoir comment ça se passait, je pensais que c'était terminé.
18: Ah non.
16: Ah alors excusez-moi d'avoir dérangé hein.
18: Vous avez appelé votre mère pourquoi Jean-Baptiste ?
17: Ben c'est-à-dire que c'est à propos de tonton Lulu hein, qui peut pas venir, c'est ça
16: Oui.
17: Samedi ?
16: Oui.
18: Allô ?
16: Oui.
18: Qu'est-ce qui est arrivé à votre oncle, c'est pas grave ?
16: Non, c'est une petite intervention chirurgicale.
18: Ah, il a été opéré ?
16: Oui.
18: De quoi ?
16: Il a été opéré de la prostate.
18: Ah, bah, je comprends mieux, Jean-Baptiste, vous auriez pu me l'expliquer.
17: Bah oui, mais c'était pas facile, quoi, hein, maman ?
16: Bah oui.
17: Et alors, les nouvelles, alors, comment il va ?
16: Bah écoute, ça s'est bien passé, on attend qu'il se réveille, là, maintenant.
18: Allô ?
16: Oui ?
18: Il est à l'hôpital ?
16: Oui, l'hôpital de Brive, oui.
18: Ah bon, il est dans quel service ?
16: Bah, dans le service d'opération pour la prostate, je sais pas le service, vous savez, on a attendu toute la matinée.
18: Ah oui, évidemment, vous devez être sous le choc.
16: Un petit peu, oui.
18: Oui. Et c'est un monsieur de la place aussi, son nom, alors ?
16: Oui, c'est ça, de la place.
9: Lucien, alors, puisqu'il parle de tonton Lulu.
16: Voilà.
9: Ah, d'accord.
16: Voilà.
9: Parce que j'ai un ami qui opère à l'hôpital, justement. Attendez. Ah. Si vous voulez, ne quittez pas, hein. Je vais prendre mon téléphone aussi. Je vais essayer de vous donner des nouvelles plus fraîches.
16: Ah.
17: Allô?
16: Oui.
17: Il part à son bureau.
16: Ah oui.
17: Bah, dis donc, je vous remercie parce que... vous avez été formidable, hein. Cette histoire de tonton Lulu, moi j'étais mal. J'ai trouvé que ça.
16: C'est n'importe quoi. Hein.
9: Allô?
16: Oui?
9: Oui, excusez-moi. Bon, alors, j'ai appelé mon ami à l'hôpital.
16: Oui?
9: Il ne connaît pas de Lucien de la Place, hein?
16: Comment ça, il ne connaît pas de Lucien de la Place?
9: Il n'y a pas de Lucien de la Place au service de chirurgie.
16: Oh, oh bah alors là, ça c'est un peu fort, ça. Écoutez, il vient de se faire opérer ce matin, je rêve pas, quand même.
9: Au service du professeur?
16: Écoutez, moi, j'ai pas retenu le nom du professeur, hein. J'ai aucune mémoire pour les noms, en plus.
9: Attendez, hein?
16: C'est ce bazar.
17: Mais il est en train d'appeler l'hôpital. Apparemment, il a un collègue qui est professeur en chirurgie.
16: Ah ouais, ben, il tombe mal parce que moi, les professeurs, les machins, les trucs, je les connais pas du tout. Hein.
9: Allô?
16: Oui?
9: Bon, je viens de rappeler.
16: Oui?
9: Alors, il y a un Lucien de la Place.
16: Ah.
9: Oui, mais alors, madame, excusez-moi, Jean-Baptiste, c'est peut-être pas la circonstance. Hein. Il n'est pas en service de chirurgie.
16: Ah bon?
9: Il a été transféré, madame, excusez-moi, à l'Institut médico-légal ce matin.
16: Ouais.
17: Oh, c'est pas vrai.
16: Eh oui, qu'est-ce que tu veux? Je voulais pas te le dire, hein.
9: Pas tonton Lulu.
16: Oui, mais mon petit...
9: Maman.
16: Oui. Écoute, on se retrouve pour manger à midi. On va manger à midi et puis on en parlera. Tu sais, c'est pas grave.
9: Je suis désolée, madame.
16: Mais enfin, vous auriez pu attendre pour lui dire, quoi. Il est en plein examen, là.
9: Tonton Lulu.
16: Oh, mais mon petit, t'as mis pas dans tous ces états, tu sais.
9: Ah non, là, c'est bon, le doyen, là, c'est Robert Ledoux.
16: Voilà. Bon, mais écoutez, monsieur, excusez-nous notre émotion, mais je vais récupérer mon fils, hein.
9: Bien, bah, madame, je vous remercie, je vous le repasse.
16: Voilà, excusez-nous, hein.
17: Allô, maman?
16: Oui, ça va?
17: Tu m'entends, maman?
16: Oui.
17: On a échappé belle. Surtout que c'était une blague pour la radio.
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13: Oui, allô, bonjour.
5: Bonjour, monsieur, c'est bien l'épicerie?
13: Oui.
5: J'étais passé pour acheter du pâté que j'avais pris pour mon chien.
13: Oui.
5: Il y a de la viande dans votre pâté?
13: Ah bah, de toute façon, des pâtés, c'est toujours de la viande.
5: Ah oui, donc faute.
13: Pourquoi il y a eu faute?
5: Il y a eu fautage parce que mon chien a décidé de devenir vegan et vous lui filez de la viande.
13: Bah oui, mais vous m'avez pas dit que c'était pour votre chien qui était vegan.
5: Non, mais après, si vous aimez pas les animaux, ça je peux comprendre. Hein,
13: ah, c'est... si ça m'étonnerait que j'aime pas les animaux, j'en ai plein, moi, alors.
5: Et vous leur faites pas manger de la viande?
13: Ah si, mon chien, il mange de la viande.
5: Oh bah, c'est nouveau, c'est un chien qui mange de la viande.
13: Si, je sais pas, les boîtes à chiens, il y a de la viande dedans.
5: Quelle boîte à chien? Oula, pardon, excusez-moi, vous me parlez de viande de chien?
13: Bah non, de la viande tout court.
5: Avec du chien dedans?
13: Mais c'est, je vous ai jamais parlé que je vendais de la viande de chien. Des boîtes à chien, on voit des boîtes à chat. Il y a de la viande.
5: De la viande de chat?
13: Non, de chien, d'animal.
5: De chien? Oh!
13: Dans une boîte à chien, on voit pas du chien dedans.
5: Excusez-moi, mais je suis scandalifié. Vous vendez de la viande de chien en boîte?
13: Bah non, je vois, il y a pas de chien dans les boîtes à... On vend des boîtes à chien s'il y a...
5: Ah bah écoutez, j'ai une boîte à chien justement que j'ai acheté chez vous à côté de moi.
13: Oui.
5: Attendez, j'ouvre la boîte. Ah, vous avez entendu?
13: En ouvrant la boîte, vous me dites que la boîte à la bois, que c'est du chien.
5: Ah bah écoutez, c'est du chien.
13: N'importe quoi, vous. Non, mais...
5: Attendez, j'ouvre une boîte de chat. Oh, vous avez entendu? Ça a miaulé.
13: Mais c'est pas de la viande. Et on met pas des chats dans des boîtes à chats pour les vendre.
5: Ah bah ça, excusez-moi, mais enfin j'ai l'impression que là, j'ai quand même la preuve.
13: Allez.
5: Ah, allô?
13: Non, mais oh, je suis pas très copine, hein. Il m'énerve des gens comme ça, là.
5: Ah, c'est reparti. Allô?
15: Bonjour.
5: Bonjour, madame.
15: Non, moi, c'est monsieur, là. Votre chien est vegan.
5: Voilà.
15: Et il est où, le problème?
5: Le problème, c'est que vous faites manger du pâté de chien à mon chien vegan. Je m'excuse,
15: ouais,
5: mais...
15: Ouais, bah, vous lui faites un lavage d'estomac et puis vous lui avez mis le tuyau dans le trou du cul.
5: Comment ça?
15: Bah, lui mettre le tuyau dans le trou du cul pour lui faire un lavage d'estomac.
5: Ah non, ça, on m'avait pas dit.
15: Ah, vous auriez dû.
19: Non, mais redonne-moi l'heure, c'est moi qui parle avec là. Bonjour, je suis la responsable.
5: Ah bah tiens, c'est plus le même.
19: Bah non, il y a mon mari et moi, hein, nous sommes deux. Qu'est-ce qu'on peut savoir que vous voulez pas de viande pour votre dans le pâté. Un pâté, c'est de la viande. Hein.
5: Ah ah, on passe aux aveux.
19: Mais qu'est-ce que vous nous dites? Aux aveux de quoi? Vous savez pas lire sur une boîte s'il y a de la viande ou pas dedans? Donnez-moi votre nom déjà.
5: Monsieur Martin.
19: Monsieur Martin d'où?
5: De Martinville.
19: C'est où ça? C'est où ça, Martinville?
5: Eh ben, c'est sur la route de Bourg-sur-Martin.
19: Eh ben, on connaît même pas où que c'est, donc.
5: On fait celui qui sait pas où que c'est, j'ai l'impression.
19: Monsieur Martin, à Martinville, le chien est vegan. Non, mais c'est quoi tes conneries? Non, mais ma gueule, monsieur Martin.
15: Attends, putain, mais.
5: Allô?
15: Oui, oui, je t'écoute.
5: Oui, ah ben, c'est l'autre dame.
15: Non. Attendez, arrêtez, parce que là, je vais vous mettre en colère.
5: Même pas cap.
15: Quand vous, soit, oui, non, mais attendez, je vais vous recevoir.
5: Oui, et puis le temps que j'arrive, vous aurez planqué toutes les viandes de chien et de chat.
15: Qu'est-ce que tu veux que je planque, toi? Bah, passe au magasin, on va en discuter, mon gamin, ok?
5: Excusez-moi, moi, j'ai mon chien qui a tout entendu, qui peut témoigner.
15: Mais jeune, eh, bah, il témoignera, ton chien.
5: Vous voulez que je vous le passe?
15: Ouais, passe-moi le, ton chien.
5: Ah, bah, je vous le passe.
15: Ouais.
5: Max Martin! Oui, allô?
15: Et je vais dire, tu dois t'emmerder dans la vie, toi, pour faire des conneries pareilles, mon gars.
5: Ah, bah, non, c'est Rex Martin.
15: T'es en train de bien me faire chier, par contre.
5: Oui, allô?
19: C'est Martin qui fait son fou.
5: Ah, qu'est-ce que vous dites?
19: Vous êtes pas Martin Riret Chanson?
5: Bravo!
19: Oh, c'est vrai?
5: Oui, c'est vrai.
19: Oh, mort de rire, si t'es passé à la radio. Riret Chanson.
20: Allô?
21: Oui, bonjour, madame.
20: Bonjour, monsieur.
21: Madame.
20: Oui.
21: Bonjour, madame. Le docteur Meyer à l'appareil.
20: Oui.
21: Radiologue à la retraite.
20: Oui.
21: Voilà. Je n'ai pas eu la chance de vous faire une radio. Hein,
20: non, non. J'ai la chance de ne pas avoir besoin de radio.
21: Oui, moi j'aurais bien aimé.
20: Ah.
21: S'il vous plaît.
20: Mais vous ne me connaissez pas.
21: Je vous connais, c'est-à-dire que je sais qui vous êtes physiquement. Je vous ai déjà vu passer dans la rue.
20: Ah c'est bon?
21: Oui, c'est pour ça que... Ah. Excusez-moi, hein, je... Je suis franc avec vous.
20: Oui, oui, oui, oui.
21: Mon âge me le permet, le fait aussi que mes occupations se soient arrêtées. J'ai toujours rêvé de faire une radio de vous.
20: Ah bon? Et alors là, je suis un peu étonné de...
21: Et je voulais savoir si je pouvais venir faire une radio de vous dans votre magasin.
20: Bah écoutez, je suis très prise, donc je vois pas comment c'est possible. Non, non, je crois pas que ce soit une bonne idée, ça.
21: J'ai le matériel.
20: Non, non, non, non, non, non, non.
21: C'est juste une petite radio.
20: Non, je vous assure que non, ça, c'est pas possible.
21: Mais il y en a pour 5 minutes.
20: Non, non, je vous assure.
21: Une mammographie.
20: Certainement pas, non.
21: Je paye la consultation.
20: Non, non, non, non, non, non.
21: S'il vous plaît, laissez-moi voir vos glandes mammaires.
20: Certainement pas. Non, non. Là, on dérape, là. Hein. Je n'ai pas besoin de radio, je n'ai pas envie de faire de radio.
21: Mais c'est mieux la prévention, la prévention.
20: Non, non, non, non, mais des mammographies, je vais en faire quand il faut.
21: Eh ben voilà, écoutez, je suis chez vous dans une demi-heure.
20: Certainement pas.
21: J'ai une valise avec mon matériel de radio.
20: Arrêtez, là, c'est pas possible. Non, alors là, certainement pas. Là, je ne recevrai pas. Hein. Non,
21: juste
20: non, non.
21: Une glande mammaire, pas les deux.
20: Certainement pas.
21: Une seule.
20: Non, alors là, il va falloir que vous pensiez à autre chose, parce que vraiment, ça, je vous dis non.
21: Vous avez quelque chose contre les radiologues?
20: Non, écoutez, docteur, je raccroche, là, c'est pas possible, on dérape complètement, là.
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22: Allô, bonjour.
5: Oui, bonjour, monsieur, je suis bien au bar?
22: Oui.
5: Voilà, je vous appelle parce que j'ai vu qu'il y avait une loi anti-gaspillage, là, pour les grandes surfaces, où ils veulent récupérer les trucs qui sont pas vendus.
22: Oui.
5: Et du coup, je voulais faire pareil pour les bars.
22: Ah oui? C'est-à-dire... Mais nous, on n'a pas de reste.
5: Ben si, sur les bouteilles.
22: Sur les bouteilles? Quelles bouteilles?
5: Ben, c'est-à-dire que les bouteilles qui sont entamées à la fin de la journée, moi, comme ça, hop, je les récupère.
22: Vous ne croyez pas que je vais vous donner des restants de bouteilles comme vous me dites, alors que le lendemain, c'est bon?
5: Ah, donc vous en avez?
22: Mais oui, mais c'est pas... D'accord. Ça s'appelle du gaspillage, ça.
5: Voilà, c'est ça. Donc c'est, moi, c'est justement, c'est pour éviter ce gaspillage que je me propose. Ouais. Je vous le fais gratuit, hein, je vous les récupère gratos, en
22: mais
5: plus. Hein,
22: pourquoi vous viendriez me débarrasser de mes bouteilles entamées, que je vous dis que mes bouteilles entamées, le lendemain, elles me servent?
5: Bah, c'est pour pas gaspiller, c'est une mesure...
22: Mais pour pas gaspiller, j'ai des gens qui viennent tous les jours.
5: Non, mais c'est une mesure
22: d'anti... Vous comprenez le français ou pas?
5: Oui, oui, absolument.
22: Ah bon, bah d'accord, bah on dirait pas.
5: Non, mais
22: je vous dis que mes bouteilles qui sont entamées, le lendemain, elles me servent.
5: Voilà, alors du coup, moi, je vous en débarrasse, c'est ce que je disais.
22: Mais moi, je vais me débarrasser de vous dans 2 secondes.
5: Non, alors, excusez-moi, allô?
22: Oui, allô? Non,
5: c'est pour vous rendre service, moi, que je dis ça.
22: Oui, mais moi, je vous rends service en vous raccrochant au nez.
5: Non, mais vous comprenez...
22: Vous comprenez français ou pas?
5: Mais non, mais vous n'avez pas compris.
22: Si, j'ai très bien compris. Vous voulez me débarrasser de mes fonds de bouteilles. Je vous dis que j'ai pas de fonds de bouteilles.
5: Ah bah si, vous m'avez dit...
22: Mais vous êtes bouché à l'émerie ou quoi? Vous, quand vous avez une bouteille de sirop chez vous entamée, vous la finissez. Vous la mettez pas à la poubelle, vous la donnez pas au voisin.
5: Bah c'est exactement ce que je vais faire. Je vais venir finir vos bouteilles. C'est bien ce que je disais.
22: Vous me prenez pour une blonde. C'est une caméra cachée. C'est la caméra belge.
5: C'est la caméra belge.
22: Ouais.
5: Écoute, tu m'as percé à jour. Bravo.
22: Ah ouais. Ah ouais.
5: Sans moi, tu sais me reconnaître maintenant, hein.
22: Foutez-vous bien de ma poire.
5: Ah oui, je ne saurais me permettre, hein.
22: Oui, oui, oui.
5: Parce qu'on peut se foutre d'une poire 90 fois, mais on peut pas tromper 70 personnes 90 fois.
22: Vous avez fait l'école du cirque?
5: Effectivement.
22: Je vais péter un câble. Je vous jure, je raccroche. Si le téléphone y sonne, je ne décroche pas.
5: Excusez-moi, est-ce que vous voulez que je vous fasse un petit numéro de jonglage?
22: Oui, allez-y.
5: Hop, hop, hop.
22: Hop, hop, hop. hop, c'est bon là.
0: Bon d'accord. Bon.
22: J'aime pas qu'on me pollue quand je dis non, c'est non. Les fonds de bouteille, je les garde. Venez ici, je vais vous les enfoncer où je pense.
0: Ah oui, mais soyez clair, parce que moi je...
22: C'est pas possible, c'était pas le jour qu'il fallait me téléphoner.
0: Bah alors, vous voulez que je vous rappelle demain?
22: Non, non, me rappelez pas, surtout pas. Non, c'est bon. Et si c'est quelqu'un qui me fait une grosse connerie, quand il va arriver, il va se prendre une belle tarte.
0: Alors, si je peux récupérer des tartes avec les bouteilles, c'est volontiers, effectivement. Je demande juste à boire, mais s'il y a à manger avec, je suis pas contre, hein, je vous cache pas.
22: Bon, c'est qui au téléphone?
0: Alors, c'est Martin.
22: Circus.
0: Comment?
22: Martin Circus, non?
0: Non, Martin Réré Chanson.
22: Bon, j'ai du boulot.
0: Et la tarte, c'est toujours valable, le coup de la...
22: La tarte, elle est toujours valable si vous venez ici.
0: D'accord, bah c'est gentil. Et qui c'est qui rigole derrière? J'entends que ça rigole.
22: Mon fils.
0: Ah.
22: Bon, Martin, de Réré Chanson. Ah, lui, il est pété de rire.
0: Ah, bah, il y en a au moins que j'aurais fait rire, c'est cool.
22: Ouais, parce que moi, ça me fait pas rire. J'ai jamais entendu ça de récupérer des fonds de bouteilles. Des fonds de conneries, ouais, peut-être. Bon, j'ai du boulot.
0: Bon, bah, je te laisse, un petit bisou.
22: Oui, un petit bisou, hein, ouais.
0: Comment on fait? On se rappelle demain?
22: Oui, on se rappelle demain, on se fait une bouffe et puis je te garderai des fonds de bouteilles.
0: Ah, bah, c'est gentil, merci beaucoup.
22: Ok, d'accord.
0: Bisous,
22: au revoir.
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4: Sportif, bonjour.
23: Oui, bonjour, c'est le bar des sportifs.
4: Oui.
23: Ça va?
4: Oui.
23: Il est là, le poivreau, là, et il est en train de boire un coup au bar ou pas?
4: Lequel?
23: Lequel? Le pire, quoi.
4: Je sais pas, ça dépend, il y en a beaucoup, hein. Oui.
23: Le bar des sports?
4: Oui.
23: Ouais, il est là, le poivreau, là, au bar. Il est arrivé, il est en train de boire son coup, non?
4: Quel poivreau? Parce que j'ai plusieurs au bar, moi.
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24: La mairie vous souhaite la bienvenue.
22: Oui?
0: Oui, bonjour monsieur, c'est bien la mairie?
22: Oui.
0: Voilà, je vous appelle parce que je suis prestidigitateur.
22: Oui.
0: Et je fais de la prestidigitation en entreprise.
22: Oui.
0: C'est-à-dire que je propose de venir, de me déplacer, par exemple, de venir dans la mairie pour vous faire un spectacle pour occuper votre journée.
22: Ah bon?
0: Oui. J'ai mon beau-frère, en fait, qui travaille dans l'administration, qui m'a dit que bon, c'était un peu long, quoi.
22: Donc, c'était un peu long.
0: Bah, la journée, c'est-à-dire qu'on ne savait pas toujours quoi faire, etc. Donc, ça permet de.
22: Ah, bah, dis donc, ça n'est certainement pas le cas.
0: Oui, je sais, oui, c'est ça, on ne sait pas quoi faire. Donc, du coup.
22: Non, ce n'est certainement pas ça.
0: C'est ce qu'il me disait, oui, c'est qu'on passe des journées, des fois, on regarde un peu l'horloge tournée. Donc, moi, mon but.
22: Non. Bon, ben, au revoir, monsieur, si vous ne voulez pas comprendre.
0: Non, mais pas du tout.
22: Oui, non, mais je ne peux pas, je vous dis qu'on n'est pas intéressé.
0: Non, mais est-ce que je peux vous faire une démonstration, si vous voulez, même à distance? Prenez un chiffre
22: Non. Allô?
0: Oui, bonjour monsieur. Comme j'ai expliqué à votre collègue, je suis prestidigitateur en entreprise.
22: La proposition est à faire par mail, monsieur. Vous avez de quoi noter?
0: Je vous écoute.
22: Alors, c'est mairie.
0: Oui.
22: -6
0: en toutes lettres, S-I-X.
22: Non, le -6 au-dessus du 6, là.
0: -TIR.
22: Non, le tiré.
0: Oui, bah TIRET.
22: Mais non, faut pas marquer tiré.
0: Bah, vous me dites tiré.
22: Le -6 en dessous de la.
0: Alors, attendez, parce que j'en suis à tiré. DU, donc, oui.
22: Non, c'est ce que je vous expliquais. Tiré, faut pas l'écrire, c'est le tiré.
0: Le tiré ou tiré, parce que là, c'est pas pareil.
22: Mais non, je vous demande pas d'écrire le tiré ni du tiré. Je vous dis que c'est le tiré qui gagne sur la touche.
0: C'est tiré tout court.
22: Mais non, c'est pas tiré. Quand vous avez votre clavier.
0: Oui.
22: Vous avez la touche 6.
0: Alors j'appuie sur la touche 6.
22: Mais non, vous appuyez pas sur la touche 6.
0: Bah j'ai un 6.
22: Mais vous mettez en minuscule aussi.
0: 6 en minuscule. Alors S.
22: Mais non, faut pas écrire 6.
0: Ah bah excusez-moi, mais là faudrait.
22: Excusez-moi, je suis pas toute seule et je comprends très bien ce que je veux dire. En fait, je vous demande de faire un tiré.
0: Excusez-moi, vous êtes sûr que vous connaissez l'adresse? Je peux peut-être avoir quelqu'un qui.
22: Bon, attendez, je vais vous passer quelqu'un puisque je connais pas l'adresse.
0: Ah merci.
24: Pour une permanence administrative.
22: Allô?
0: Oui, bonjour, monsieur. Bonjour. Martin, prestidigitateur, je ne sais pas si on vous a expliqué.
22: Oui,
0: vous
22: êtes... pour l'adresse, Imel.
0: Vous êtes monsieur le maire?
22: Ah non, je suis sa collègue.
0: Peut-être qu'avant l'adresse, je peux déjà vous faire une petite démonstration.
22: Démonstration de quoi?
0: Vous avez un jeu de cartes avec vous ou pas?
22: Vous fichez de nous, là, ou quoi? Bah, j'ai pas de jeu de cartes, voyons.
0: Ah.
22: Bah, à mon avis, ça va pas le faire. Hein,
0: est-ce que je peux parler avec monsieur le maire?
24: Le maire vous reçoit tous les mardis.
22: Je vais vous passer monsieur le maire.
0: Hein? Ah bah, merci.
25: Allô?
0: Oui, bonjour madame, je demandais le...
25: C'est monsieur, c'est pas grave.
0: Je vous appelle parce que je suis prestidigitateur et je...
25: Attendez, ça ne m'intéresse pas votre spectacle pour le conseil municipal.
0: Je vais compter jusqu'à 3 et à 3 vous serez en plein hypnotisme et vous allez raccrocher.
25: Non, écoutez, j'ai pas le temps...
0: Attention, 1.
25: Bon, écoutez...
0: À 3, vous raccrocherez.
25: Je n'ai pas le temps de passer mon temps avec ça.
0: Attention, 2.
25: Non, je préviens les gendarmes.
0: N'ayez pas peur, hein, c'est pas... Ça,
25: y a rien... J'ai pas peur de...
0: Attention, donc, 3.
25: Voilà, allez.
26: MS, bonjour.
27: Allô?
26: Oui.
27: Bonjour, monsieur.
26: Bonjour.
27: J'ai vu dans le bulletin téléphonique que vous faisiez des massages gratuits.
26: Des ramassages gratuits.
27: Des massages, voilà, c'est ça, des massages gratuits.
26: Massages gratuits? Non, non, on fait des enlèvements gratuits à domicile, monsieur.
27: Ah, c'est à domicile?
26: Non, c'est si vous avez des meubles à donner, c'est Emmaüs.
27: De l'anus?
26: Non, non, des ramassages, on reprend des meubles, des vêtements et des choses comme ça.
27: Ah, sans les vêtements? Bah oui, si c'est un massage, oui.
26: Non, monsieur, vous trompez d'adresse, là, je pense. Hein.
27: Les fesses?
26: Non, mais monsieur, vous trompez, on fait pas de massage, nous, hein.
27: Comment?
26: On est Emmaüs, nous.
27: De l'anus?
26: Emmaüs!
27: Oui, j'ai compris. De l'anus.
26: Non, non, arrête.
27: Comment?
26: Vous vous trompez de numéro.
27: Donc le dos?
26: Non, non, non, non.
27: Et l'anus?
26: Quoi? J'en peux plus, là.
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1: Bonjour.
0: Bonjour monsieur, c'est bien le supermarché?
1: Oui.
0: Apparemment, vous m'avez fait un débitage sans contact.
1: Comment ça?
0: Je suis passé devant le magasin avec ma carte bleue à la main.
1: Oui.
0: Et juste à ce moment-là, j'ai entendu une de vos caisses qui faisait bip.
1: Ouais, bah c'est le bip bip, mais c'est pas le sans contact.
0: Oui, enfin, toujours est-il que vous m'avez débité à distance. Donc.
1: Vous avez rien débité?
0: Bah si, avec le bip bip.
1: Mais non, notre appareil, il ne le capte pas à moins de 10 cm.
0: Ah bah oui, j'étais à moins de 10 mètres, ça c'est sûr. Hein.
1: 10 cm!
0: 210 mètres, bah large.
1: 110 mètres.
0: Bon, je vais déjà prévenir mon banquier que vous avez reconnu l'erreur.
1: Pardon? Mais moi, j'ai rien reconnu, monsieur. Il aurait fallu que vous veniez avec votre carte et que vous le colliez sur l'appareil.
0: Ou alors, un de vos collègues me suivait avec un appareil.
1: Pardon?
0: Et en a profité pour me télédébitifier.
1: Non, mais ça va pas bien, monsieur. D'où on s'est amusé à faire ça? Non, mais vous vous rendez compte de ce que vous êtes en train de dire, là? Attendez, vous savez quoi? J'appelle ma responsable.
0: Merci, monsieur.
1: Allô?
0: Bonjour, monsieur.
1: Attends, Chantal. Ah? Il faut que tu me donnes la photocopie de ta carte.
0: Ah, il vous faut la photocopie de ma carte, c'est ça?
1: Non, non, non, non.
0: Attendez, elle est là.
1: Vous que je parlais, c'était à l'employé, monsieur.
0: Vous la faxe, comme ça vous l'aurez tout de suite.
1: Mais non, mais.
0: Ça y est, c'est en train de passer.
1: Bah, ça sonne chez vous?
0: Ah oui, écoutez.
1: Non, mais quand vous envoyez un fax, normalement ça sonne et après ça s'enclenche. Comme si que un fax il s'envoie, non?
0: Oui, comme si qu'il s'envoie, bah, c'est exactement ça. Tiens, je vous fais écouter.
1: Oui. Ouais, bah oui, bah moi j'ai rien.
0: Pourtant il est en train de passer.
1: Et vous envoyez quoi? Parce que j'ai pas bien compris.
0: Ma carte bleue, rapport à la télédébitation de votre collègue. Ah,
1: oui.
0: C'est le fax que j'entends là?
1: Oui, bah, c'est parce que j'ai appuyé sur marche.
0: Super, donc vous avez reçu ma carte?
1: Non, non, c'est pas. Regardez, j'appuie sur un bouton.
0: Ça recommence!
1: Mais non, c'est moi qui appuie sur une touche, je vous dis. Voilà, là, je viens de l'éteindre et je l'ai rallumé.
0: Ouh, attendez, dites donc, vous seriez pas en train de me télédébiturer par fax?
1: Mais non, je peux pas, enfin, monsieur, c'est pas.
0: Pardon, mais je viens de recevoir un récépissé de télédébititude.
1: Je vous jure que moi, je n'ai pas eu votre fax.
0: Alors, dans ce cas, dites, je jure.
1: Je jure.
0: Que.
1: Que
0: je n'ai pas débité la carte.
1: Je n'ai pas débité la carte.
0: En utilisant mon fax.
1: En utilisant mon fax.
0: Ou pour mon profit personnel.
1: Ou pour mon profit personnel.
0: Comment ça, pardon?
1: Ou pour mon profit personnel.
0: Pour votre profit personnel?
1: Bah, c'est vous qui me dites de répéter.
0: Ah non, mais déjà votre collègue qui me fait le coup du débitisme à distance avec le sans contact.
1: Non mais monsieur, mais vous allez bien? Je ne vous ai rien débité.
0: Alors si, puisque comme je disais, je viens d'avoir la confirmation par fax que je télétransmets à mon banquier.
1: Déjà, alors dans ces cas-là, votre banquier qu'il me dise le montant du sans contact.
0: Ah bah attendez, je lui télé demande.
1: Oui.
0: Monsieur le banquier, le monsieur demande combien il m'a télédébitagifié. 1000 balles. Oh là, il me dit la somme de 1000 balles.
1: Alors comment ça se fait que j'ai encaissé simplement en carte bancaire, monsieur, 246 euros.
0: Ah, vous m'avez encore pris des sous?
1: C'est pas vous, c'est ma totalité de matinée que j'ai fait là.
0: Oui, alors la totalité, vous me devez donc.
1: Non mais ça, c'est les achats que les gens ont fait.
0: Oh bah merci, tout ça avec ma carte.
1: Il va rentrer au magasin, il aura fait une carte bancaire de 1000 balles.
0: 1000 balles, on est d'accord.
1: Mais on n'est pas d'accord, monsieur. C'est vous qui m'avez sorti ça, que votre comptable il vous dit que vous avez fait une carte sans contact à 1000 euros. Et d'où fait des cartes sans contact à 1000 euros? J'ai jamais vu ça, moi.
0: Et comment vous savez que justement c'était 1000 balles?
1: C'est ce que vous m'avez dit.
0: Certainement pas, c'est une information que je n'avais pas divulguée pour tendre un piège.
1: Oui, c'est vous qui m'avez dit.
0: Bon,
1: qu'il vous
0: on va pas se compliquer. Vous me rendez ce que vous m'avez télé débit trafictionné.
1: Mais je vais rien vous rendre du tout. Vous me dites que vous êtes rentré en magasin, l'appareil il a fait bip. Non mais ça va pas.
0: Et comment vous savez que l'appareil a fait bip?
1: Mais c'est vous qui me le dites.
0: Vous savez quoi? Si c'est ça, je vais vous contre-biper.
1: C'est pas possible.
0: Ah bah, je vais me gêner. Bip bip bip.
1: Mais vous me.
0: Je vous contre-bip, oui, parfaitement, monsieur.
1: C'est bien
0: bip,
1: vous qui me.
0: Contre-bip.
1: Monsieur, vous êtes sûr que vous allez bien là?
0: Et hop, contre-télétransférage effectué.
1: Non mais.
0: Attendez, je vous envoie le fax de confirmation.
1: Non.
0: Mais si.
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3: Bienvenue.
6: Allô? Allô, Nicole?
3: Oui?
6: Bonjour, petite Nicole, c'est Fragiado à l'appareil.
3: Qui?
6: Ben, tu n'as pas encore payé ton abonnement?
3: Qui donc, vous dites?
6: Fragiado, le journal de l'enfance heureuse. Qu'est-ce que tu as fait cette semaine? Tu as oublié? Tu sais que si tu l'envoies pas avant le 21, tu pourras pas concourir pour le grand concours qui te permettra peut-être de gagner un beau voyage à Disneyland. Alors, Nicole?
3: Vous vous trompez complètement, là.
6: Non, écoute-moi. Tu t'appelles bien Nicole?
3: Oui.
6: Tu es psychiatre?
3: Oui.
6: Bon, eh bien, tu nous as... Je sais bien, j'ai devant moi le fichier. Je suis nouveau responsable. Je suis étudiant pendant le reste de l'année. Je m'occupe des abonnements de Fragiado pendant mes vacances.
7: Oui, mais je suis pas du tout abonné à cette chose-là.
6: Oh, dis-moi, j'ai même devant moi le dernier, tes derniers résultats pour le grand concours sondage que tu as donné, Nicole, quand même.
7: Dire.
6: Eh ben, avec les records de saut de la grenouille.
7: Non, pas du tout moi, ça.
6: Dis-moi, tu veux plus le payer, dis-moi tout de suite.
7: Non, mais je suis pas abonné à cette chose-là.
6: Pourquoi tu nous as pas écrit?
7: Mais je suis pas du tout abonnée. C'est une. D'abord, qu'est-ce que c'est que cette façon de me tutoyer comme ça? On n'a pas gardé les vaches ensemble. Hein. Moi, je suis pas du tout abonnée à votre hebdomadaire ou mensuel. Je sais pas de quoi il s'agit.
6: Mais quand même. Non, le non. Mensuel de l'enfance heureuse, des non, 5 à 15 ans.
7: C'est une erreur. Hein.
6: Non, écoute, Nicole. Non, mais écoute, alors là, non. Moi, je vais encore me faire taper sur les doigts. Je t'ai envoyé pourtant le grand poster de Jean-Luc Lahaye.
7: Mais je suis pas une adolescente.
6: Non, écoute-moi.
7: Ne me tutoyez pas, ça me gêne.
6: Non, bon, excusez-moi. Tu es allée ce week-end au bord de la mer et tu as attrapé un coup de soleil, non? Tu te souviens pas du tout de ce que tu as fait cette année?
7: Non.
6: Nicole, en plus tu as dit 3,17 m pour la grenouille, t'étais pas loin, t'étais 3,20 m.
7: C'est pas moi. Vous vous trompez, hein. Perdez votre temps, c'est pas moi. Bon, je vous laisse, hein. Au revoir.
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9: Oui, allô?
5: Bonjour, monsieur, je suis bien chez le serruriste.
9: Oui?
5: Monsieur Martin, à l'appareil, établissement d'Épanne Martin.
9: Oui?
5: J'ai changé la serrure de la porte d'entrée d'un client, mais elle s'est pétée au bout de 3 jours.
9: Ouais.
5: Donc, comme je fais pas la prévente, je lui ai dit de voir avec vous.
9: Je comprends pas tout.
5: Il faut juste lui reposer une serrure neuve.
9: Ah oui, mais moi je vais lui facturer, monsieur.
5: Oula, lui facturer quoi?
9: Bah, la serrure que je vais changer.
5: Bah non, parce que moi je lui ai dit que c'était garanti.
9: Bah, je vais pas travailler pour rien. Si on va changer sa serrure, faut bien que je sois payé.
5: Oui, mais moi j'ai déjà fait payer une option garantie à mon client.
9: Ah ouais, bah oui, mais bon, ça c'est votre problème.
5: Dans ce cas, vous vous déplacez pas et je vous envoie mon client pour qu'il récupère une serrure neuve chez vous.
9: Et puis, ben, je vais le faire payer, monsieur.
5: Ah, même si c'est lui qui vient.
9: Oh, bah, enfin.
5: Ok, dans ce cas, je viens, moi, chercher la serrure gratuite.
9: Non.
5: Et je m'occupe de la pose.
9: Ça m'empêche qu'il faut payer la serrure, monsieur.
5: Ah, même si c'est moi qui viens.
9: Oh, enfin.
5: Bon, enfin, moi, j'ai quand même vendu une option garantie à mon client.
9: Mais moi, c'est pas mon problème, moi. Il n'y a pas d'option chez le client. Je vais pas aller changer une serrure en option de garantie alors que je fais pas d'option de garantie.
5: Sauf si je télébascule l'option garantie à votre nom.
9: Non, il est hors de question que vous ne faites pas ça à mon nom.
5: Bon, mais enfin, ça m'arrange.
9: Non. Bon,
5: mais enfin, oui, et comment je fais?
9: Bah, après, vous êtes dans le brun, voilà.
5: Comment ça, je suis brun? Bah, comment vous savez?
9: J'ai pas dit que vous étiez brun, je vous connais pas.
5: Pardon, mais si vous me connaissez pas, comment vous savez que je suis brun?
9: J'ai dit vous êtes dans le brun.
5: D'ailleurs, je dirais peut-être plus dans le châtain que dans le brun.
9: Bah, vous êtes dans la mouise parce que ça va plus.
10: Oui, alors...
5: Ah, c'est madame, bonjour.
10: On va récapituler là.
5: Avec plaisir.
10: Vous faites du dépannage.
5: Correct.
10: C'est vous qui avez changé la serrure.
5: Exactement, très bien.
10: Vous nous envoyez client.
5: On est d'accord, super.
10: Vous voulez qu'on fasse le SAV gratuit?
5: Alors là, bravo, vous avez hyper bien suivi.
10: Et qu'est-ce qui paye alors si je dois remettre une nouvelle serrure?
5: Oh bah je sais pas, vous balancez le dossier à votre assurance.
10: Comment ça je balance ça à l'assurance?
5: Bah autant qu'il serve à quelque chose, au moins vu que vous avez une assurance.
10: Ouais, vu qu'il y a l'assurance mais...
5: Bah oui, autant en profiter.
10: Bah oui.
5: Ah bah oui.
10: Ah bah oui.
5: Ah bah oui oui.
10: Ah bah oui, bah vous travaillez pour de l'argent et nous on travaille gratuit, tout va bien, y a pas de problème.
5: Eh bah oui, tout va bien.
10: Mais vous me demandez de faire un SAV pour vous gratuitement, vous rêvez ou quoi là?
5: Eh bah non.
10: Alors vous savez ce que vous allez faire?
5: Je vous écoute.
10: Vous raccrochez, vous réfléchissez à ce que vous venez de dire et puis bah si vous avez compris, bah vous me rappelez.
5: Bah non.
10: Bah si.
5: Bah non.
10: Bah si.
5: Bah non.
10: Bah si, monsieur.
5: Bah non, madame.
10: Bah si.
5: Non, mais pas besoin, parce que j'ai déjà compris ce que vous voulez dire.
10: Ouais.
5: Vous voulez qu'on s'arrange.
10: Non, on va pas s'arranger.
5: En fait, pour la garantie, le problème, c'est que je travaille pas pour vous.
10: Bah bien sûr.
5: Non, mais j'ai compris, vous voulez m'engager.
10: Non, on va s'arrêter.
5: Et je veux bien faire une période d'essai chez vous pour vous filer un petit coup de main.
10: Non.
5: En revanche, je voudrais mettre un truc genre directeur ou patron général.
10: Ah, c'est une caméra cachée, en fait.
5: Comment ça, mais qu'est-ce que vous dites?
10: C'est une caméra cachée, c'est pas possible.
5: Ah oui, mais c'est dingue, on dirait même un canular.
10: Ouais, bien sûr, monsieur.
11: Mais vous n'êtes pas Monsieur Martin de Rire et Chanson à tout hasard?
5: Alors, bonjour monsieur, figurez-vous qu'à tout
11: mais
5: hasard...
11: Mais surtout que c'est pas un monsieur, c'est une madame qui est au téléphone.
5: Ah bah la preuve, si j'étais Monsieur Martin, je me tromperais certainement pas.
11: Justement.
5: Ah ouais, bien vu.
11: Bah ouais.
5: Et dans ce cas, bienvenue dans l'appel trop con. Et au revoir monsieur.
11: Au revoir monsieur.
5: Comment ça monsieur?
11: Ah oui, pardon madame.
5: Ah bah merci.
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12: Ah oui, allô?
14: Oui, bonjour madame.
12: Bonjour monsieur.
14: Vous êtes un paysagiste?
12: Oui.
14: Ah, très bien. Alors, je vous appelle en fait parce que j'ai un grand terrain de 2 hectares 7.
12: C'est beaucoup.
14: Et à mon âge, c'est
12: Et qu'est-ce que vous rechercheriez? Ce sont que des idées ou il y aurait réellement derrière une amélioration et une conception, une réalisation?
14: Oui, tout, un peu tout ça. En fait, je voudrais apporter un peu d'originalité et de la profondeur.
12: D'accord.
27: Parce que je jardine, hein, évidemment.
12: Bon, bah alors écoutez, je vais vous prendre un rendez-vous.
27: Oui, parce que...
12: Et ce sera pas maintenant, de toute façon, tout ce qui est modification ou même éventuelle plantation, ça va être un petit peu plus décalé dans le temps maintenant.
27: Ah non, je vous rassure tout de suite, il ne s'agit pas de planter. Je voudrais éviter d'avoir sans arrêt à faire la navette entre le jardin et la maison. Donc je souhaiterais qu'on creuse un trou au fond du jardin pour que je puisse chier. Juste pour que je chie, quoi. Parce que s'il faut à chaque fois que je fasse aller-retour entre la maison et le jardin, c'est trop loin.
12: D'accord. Et vous voudriez scier quoi ?
27: Comment ?
12: Vous voudriez scier quoi ?
27: Ah non, non. Un trou pour chier.
12: Ah bon ?
27: Voilà. Avec, évidemment, un contrat d'entretien. Ça, c'est sûr.
12: C'est-à-dire ?
27: Ben, que toutes les semaines, ils viennent pour nettoyer le trou.
12: Oh bon, non, monsieur. On peut pas. Faut pas, on n'est pas amené à faire ce genre de travaux.
27: Attendez, je comprends pas. Vous êtes paysagiste.
12: Mais oui, mais attendez, je vais pas aller nettoyer un trou de caca, c'est pas possible.
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8: Bonjour.
0: Bonjour monsieur, c'est bien la fourrière ?
8: Oui.
0: Je vous appelle parce que je cherche une voiture.
8: L'immatriculation du véhicule ?
0: C'est-à-dire ?
8: Bah, si vous cherchez une voiture, il faut me donner l'immatriculation.
0: Ah bah je l'ai pas.
8: Attendez, je comprends pas ce que vous voulez alors monsieur.
0: Moi je cherche juste une petite voiture pour le week-end.
8: Ah mais on ne vend rien nous monsieur.
0: Non mais c'est pour emprunter.
8: Non mais on prête pas de véhicule monsieur.
0: Non mais ils vont même pas s'en rendre compte, c'est ça que je veux dire.
8: Mais non mais ça se pose même pas, on prête pas de véhicule monsieur.
0: Vous ne facilitez pas la tâche, hein.
8: Bah, de toute façon, je vais pas vous la faciliter. Il n'y a que le propriétaire qui peut le récupérer, moyennant un justificatif de la police.
0: Bah, je peux en faire un. Vous me dites comment
8: c'est. Non, monsieur, écoutez, non.
0: Et si, admettons que, par exemple, il y a un policier à côté de moi qui vous...
8: Non, mais même s'il y a un policier à côté de vous, monsieur, non, il faut le papier officiel.
0: Vous avez, où est-ce que je peux trouver un modèle de ce papier?
8: Mais non, il n'y a pas de modèle, monsieur.
0: C'est pas du tout pour faire un faux, hein. C'est juste par curiosité.
8: Vous vous adressez à la police, vous leur demandez un modèle si vous voulez.
0: Ah, donnez-moi. Ah oui, ce qu'il me faudrait, c'est ça. Il me faudrait une immatriculation, du coup.
8: Mais non, je vous donne pas d'immatriculation, monsieur.
0: Non, mais, monsieur.
13: Oui.
0: Allô ? Ah, c'est plus la même personne.
13: Oui, j'ai entendu un petit peu la conversation.
0: Oui.
13: Vous ne pouvez pas emprunter un véhicule. C'est net et simple, et sans bavure.
0: C'est juste pour le week-end.
13: Mais non !
0: Bah si, moi je
13: mais
0: vous...
13: Mais non, mais non.
0: Non, mais je vous le rapporte, même dimanche, vous êtes
13: mais,
0: ouvert ou pas ?
13: Mais écoutez, monsieur, si c'est une fourrière, vous savez ce que c'est une fourrière ?
0: Oui, parce que moi, c'est ce que je disais à votre collègue. J'ai essayé d'abord les loueurs de voiture. Mais c'est, le truc, c'est qu'ils me demandent le permis de conduire.
13: Oui, mais alors ?
0: Non, mais moi, je l'ai pas le permis, donc de toute façon, la question se pose pas sur le permis. Mais
13: alors, vous allez conduire une voiture sur un permis de conduire ?
0: Bah oui. Mais je conduis bien, ça n'empêche pas, attention, hein.
8: Oh, écoutez, monsieur, j'ai autre chose à faire, je vous ai expliqué.
0: Non, mais excuse-moi, on peut peut-être juste trouver un moyen de. Tu vois, de...
8: Non, on ne trouve pas de moyen, écoutez.
0: Non, mais t'inquiète, si tu veux le truc pour te. Pour
8: non,
0: te...
8: mais en plus, excusez-moi, je ne vous connais pas, alors tu.
0: Tu ? Ah, bah pourquoi vous me tutoyez ?
8: Non, c'est vous qui m'avez tutoyé, hein.
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16: Bonjour.
27: Bonjour, monsieur. Monsieur Robert Ledoux de Villers à l'appareil.
16: Oui.
27: C'est la Chérie ?
16: Oui.
27: Oui, très bien. Est-ce que je peux parler à un chien, s'il vous plaît ?
16: Lequel ?
27: N'importe lequel, c'est un problème d'affûtage. Hein.
16: Ah, un moment. Allô ?
27: Oui, bonjour, monsieur.
16: Monsieur ?
27: Monsieur Robert Ledoux de Villers à l'appareil.
16: Oui.
27: J'ai une Chérie à Schafferhoff. Hein.
16: Oui.
27: Vous êtes sûr vous-même ?
16: Oui.
27: Ah, très bien. Oui. Excusez-moi de vous déranger pendant votre travail. J'espère que vous n'étiez pas en train de chier, non ?
16: Oui, mais où est le problème ?
27: Eh bien, c'est un problème d'affûtage sur une lame.
16: Écoutez, je ne sais pas si vous vous adressez à la bonne adresse, là.
27: Comment ça se
16: passe ? Vous êtes un chef Orof ?
27: Oui, mais c'est bien la Chérie.
16: Oui, j'ai une Chérie, oui, d'accord.
27: Bon, et vous êtes sûr, vous-même ?
16: Oui.
27: Bon, ben,
16: mais vous avez des collègues autour de vous, là-bas, où... comment qu'il s'appelle là ?
27: Weber,
16: le B.I. Weber et tous ces gens-là.
27: Weber est pas là, il est quand je l'ai appelé, il est en train de chier.
16: Et vous avez le plus grand, notre président du syndicat, monsieur...
27: Mais c'est pas un chieur, lui.
16: Mais c'est quoi alors ? Mais il faut bien qu'il scie.
27: Ah bah oui, bien sûr.
16: Mais dites, moi c'est pareil, moi personnellement je ne scie pas, hein ?
27: Vous êtes chieur ?
16: Ben oui, mais... chieur, c'est-à-dire j'ai une scierie. Mais je ne scie pas, je n'ai jamais été derrière un châssis.
27: Ah, vous ne chiez pas vous-même ?
16: Ah ben non.
27: Mais qui est-ce qui chie pour vous ?
16: Ah ben, ce sont mes employés.
27: Ah d'accord, ah ben c'est pas pareil.
16: Ah ben non.
27: Bon, est-ce que vous pouvez me passer quelqu'un qui est en train de chier là, qui pourrait me donner le renseignement ?
16: Ben écoutez, là je regrette parce que là je ne peux pas l'appeler au téléphone maintenant.
27: Qu'est-ce qu'ils font ?
16: Ben ils scient.
27: Ah là, ils sont en train de chier.
16: Eh ben oui.
27: Bon, écoutez, moi je vais retourner chier parce que j'ai du travail.
16: Oui, moi aussi.
27: Vous retournez chier vous aussi ?
16: Oh oui.
17: Oui,
0: bonjour monsieur. C'est bien le bar ?
17: Oui.
4: Oui.
0: Je vous appelle rapport à ce qu'ils ont dit au gouvernement là qui voulait lutter contre l'alcoolification.
4: Je sais même pas, je suis même pas au courant.
0: Je me suis permis de vous commander des boissons sans alcool pour remplacer vos boissons avec alcool.
4: De quel droit, enfin?
0: Pour vous donner un coup de main rapport à la lutte contre l'alcoolification. Donc la commande, elle est partie à votre nom.
4: Non, mais attendez, c'est quoi ce délire là? Mais moi non, j'en peux pas. On ne fait pas un truc comme ça sans parler aux commerçants avant.
0: Je suis en train de vous en parler.
4: Vous pouvez la garder votre commande, hein, j'en veux pas.
0: Non, mais ce qu'on va faire, c'est que moi je suis avec mon beau-frère qui fait du grossisme de boissons sans alcool.
4: Non, je m'en fous, je n'en veux pas. Je n'en veux pas, ça ne m'intéresse pas. Vous pouvez vous la mettre où je pense.
0: Quand vous dites où je pense, j'imagine que vous avez une cave ou quelque chose comme ça.
4: Je ne prends pas de commande, je ne veux rien du tout.
0: Non, mais ce que je veux dire, c'est que déjà, on va venir pour vider tout ce que vous avez en alcool.
4: Non, vous ne venez pas vider mon alcool.
0: À la limite, pour pas gâcher, si vous voulez, on vous le boit.
4: Non, monsieur, je m'en fous, moi, j'ai pas fait de commande.
0: Après, vous pouvez re-remplir vos bouteilles d'alcool avec du faux alcool dedans.
4: Non, mais vous rigolez ou pas?
0: Non, mais parce que comme ça, vos clients, ils y verront que du feu, vous voyez?
4: Mais non, mais... Des vraies bouteilles d'alcool avec de la fausse alcool.
15: On va chercher la gendarmerie.
0: Vous voyez ce que je veux dire? C'est tout bénef.
4: Non,
0: hein.
4: Non, moi ça m'intéresse pas. Là, vous commencez à me faire chier, d'accord? Je n'ai pas l'intention de vider mes bouteilles et laissez-moi tranquille.
0: Ah non, mais on vous demande pas de les boire, on va les boire pour vous, c'est ce que je disais.
15: C'est la fraude.
0: Ah, il y a un autre monsieur derrière. Allô?
15: Non, mais vous passez rien du tout. Vous.
0: Ah voilà, oui, bonjour monsieur.
15: De où vous commandez quoi que ce soit de ma part? Alors vous allez pas me faire chier avec vos conneries. Hein.
0: Mais non, mais ce que je veux dire, c'est que vous jetez vos trucs avec de l'alcool.
15: Non, je ne jetterai rien. Vous venez pas dans mon bar, vous me faites pas chier.
0: Ce que je veux dire, c'est que vous êtes pas obligé de dire aux clients que c'est du sans alcool, vous voyez?
15: Non, mais je veux pas lutter contre l'alcoolisme.
0: Ah, vous êtes pour l'alcoolisme?
15: Oui, je suis pour l'alcoolisme.
0: Ah, et ben fallait le dire. Dans ce cas, on va vous virer tous les trucs sans alcool.
15: Je vous ai dit non, je parle français quand même.
0: Non, mais parce que si on vire les jus de fruits pour mettre de la picole à la place...
15: Je ne veux pas vous voir.
0: Non, mais on les vide sur place si vous voulez même.
15: Mais je vous emmerde, c'est clair.
0: Non, mais excusez-moi, on essaie de vous rendre service, vous voyez.
15: Vous me rendez pas service, j'ai un commerce qui marche très bien.
0: Non, mais si on inverse...
15: Non, vous allez rien faire du tout parce que si je vous vois, je vous déglingue la gueule.
0: On met les alcools dans les jus de fruits et les jus de fruits dans les alcools.
15: Ouais, d'accord. Non, mais sérieusement, c'est une blague, je passe à la radio, je sais pas.
0: Ah bah si, moi je sais que vous passez à la radio et vous savez laquelle?
15: J'en sais rien. Honnêtement, j'en sais rien. Je sais pas, je vais dire Radio 8.
0: Ah non.
15: Rire et chanson.
0: Oui, bah voilà.
15: Ah super. J'adore vous écouter quand je monte à Charleville et tout.
0: Vous allez pouvoir vous écouter vous-même.
15: Ouais. Ah, c'est assez fantastique, là. J'avoue que je me suis bien fait avoir.
0: Bon, bah écoutez, je vous envoie tous les auditeurs de la chanson pour une grande tournée générale, alors.
15: Ok, pas de problème.
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20: Bonjour, monsieur.
19: Madame.
20: Madame Ledoux, à l'appareil.
19: Oui.
20: Je voudrais des nouvelles de mon facteur.
19: De quel facteur?
20: Eh ben, je connais pas, moi. C'est
19: celui... Oui, mais moi, où est-ce que vous habitez? Je vous connais pas non plus, hein.
20: Non, rue de Valdois.
19: Rue de Valdois? Qui c'est qui fait la tournée rue de Valdois? C'est oui. Oui, pourquoi? Qu'est-ce qui se passe, madame?
20: Ben, écoutez, il est pas passé, enfin...
19: Il est pas passé?
20: Si, il passe de plus en plus en retard.
19: Et il... Ben, écoutez, c'est qu'il y a du travail sur sa tournée, et donc il va pas... À quelle heure il passe habituellement?
20: Oh ben, il passe vers 9h, 9h30.
19: 9h, 9h30, puis il n'est pas passé aujourd'hui?
20: En général, il passe à 9h, 9h30, mais là, il passe de plus en plus en retard.
19: Il vient de plus en plus en retard? Ah bon, comment ça se fait?
20: Ça s'en sait rien, moi.
19: Vous savez pas?
20: Je sais qu'il s'arrête chez ma fille tous les matins.
19: Ah, oui?
20: Qui habite deux numéros avant, hein.
19: Mm-hmm.
20: Mais avant, ça durait 5 minutes, là.
19: Oui.
20: Et puis maintenant, il vient une demi-heure en retard.
19: Ah bon? Il reste un peu plus tard chez votre fille, alors?
20: Oui.
19: Ah ouais? Et vous...
20: Oui. Il passe chez moi après être allé chez ma fille.
19: Ah ouais, d'accord.
20: À 9h30, il est chez ma fille.
19: Ouais.
20: Alors, je crois que ma fille lui donne des cours de Kama Sutra ou quelque chose comme ça. C'est une langue du oriental, m'a-t-il dit.
19: Ah bon?
20: Oui.
19: Alors là... Excusez-moi, mais ça me surprend quand même qu'il prenne des cours sur sa tournée. C'est quand même pas normal, hein.
20: Mais c'est pour ça que je vous appelle.
19: On va surveiller on va le surveiller un peu et puis on va lui demander ce qui se passe vraiment et puis le surveiller.
20: Il arrive chez ma fille toujours juste après que son mari soit parti, hein, mon gendre. Hein.
19: Oh là là. Alors bon. Ah bon.
20: Oui, parce que ma fille m'a dit qu'il était très appliqué.
19: Pardon?
20: C'est très compliqué, hein, m'a-t-elle dit. Parce que il paraît qu'il faut être une fois à genoux, une fois accroupi. Oui, c'est ce que ma fille m'a dit.
19: Ouais, bon, écoutez, vraiment...
20: Qu'est-ce qui vous fait rire?
19: Excusez-moi, mais non, parce que... collègue.
20: C'est une nouvelle langue ou quoi? Allô?
19: Écoutez, madame, non, ce que je vais
20: qu'est-ce
19: faire...
20: Qu'est-ce qui se passe?
19: Non, mais, qu'est-ce, ce
20: non,
19: que
20: mais
19: je vais...
20: rassurez-moi.
19: Non, non, ce que je vais faire, on ira le suivre sur sa tournée pour voir si le... si le... si le, la, si le, l'arrêt dure vraiment plus longtemps que de coutume, hein. C'est pas normal qu'ils prennent des cours de langue sur sa tournée.
1: Oui.
0: Bonjour monsieur, je suis bien à la ferme.
1: D'abord c'est madame.
0: Si vous voulez. Monsieur Martin à l'appareil, Société Martin Travaux, on va venir attaquer le chantier chez vous.
1: Monsieur, quel chantier?
0: On vient installer des éoliennes sur votre terrain, juste derrière la maison.
1: Oh, qui c'est qui vous a donné l'autorisation d'installer des éoliennes derrière chez moi, monsieur?
0: Pour tout vous dire, c'était prévu ailleurs, mais on s'est trompé en faisant le dossier et on a mis votre adresse.
1: Ils vont vous arranger comme vous voulez, là, monsieur.
0: Bah oui, c'est pour ça qu'on va commencer à creuser derrière chez vous.
1: Monsieur, il n'y a pas question de ça, monsieur.
0: Si, il y a complètement question.
1: Moi, je suis pas d'accord.
0: Ah bah, moi, j'ai le dossier validé.
1: Signé de maman.
0: De maman? Quelle maman?
1: De maman, de moi.
0: Oui, bah, passez-moi maman, je vais voir avec elle.
1: C'est moi, la maman.
0: Ah, donc c'est vous qui avez signé?
1: Non, mais c'est pas possible, monsieur, il y a une erreur dans le bazar. Hein. C'est pas moi qui ai signé pour derrière chez
0: c'est
1: moi.
0: C'est pas grave, je réimprime le papier.
1: Imprimé.
0: Voilà, et je vous le signe.
1: Mais monsieur, il n'y a pas signé rien du tout. Je suis désolé, monsieur, vous me racontez des cagoules.
0: Oula, pourquoi vous voulez que je mette une cagoule?
1: Des carabiscoules.
0: Ah non, je ne porte pas de carabistouilles non plus.
1: Des cafouillettes, ce que vous voulez.
0: Eh non, non plus, pas de cafouillettes, hein, désolé.
1: Ouais, laissez tomber.
0: Ok, bon, bah l'essentiel, c'est qu'on a validé le dossier.
1: J'en ai rien à foutre, monsieur, je n'ai jamais signé ça.
0: Non, mais je voulais signer, c'est ce que je disais.
1: Bah, vous avez pas signé pour moi, je suis grand assez pour signer, je suis pas débile.
0: Écoutez, de toute façon, j'arrive avec l'excavateuse.
1: Non, monsieur, je ne fais rien. C'est interdit de rentrer chez moi.
0: Ah non, mais en principe, on rentre pas dans la maison. On doit
1: attendez,
0: juste...
1: Attendez, mon fils arrive.
0: Oh bah, très bonne nouvelle.
1: Tiens.
19: Oui.
0: Bonjour, madame.
19: C'est monsieur.
0: Admettons.
19: Oh, qu'est-ce que c'est? C'est quoi? Qu'est-ce qui se passe?
0: Ah, vous avez pas suivi?
19: Ah non, monsieur, je viens d'arriver.
0: Oh là, bah oui, mais si vous arrivez en plein milieu, évidemment.
19: Ah, vous n'avez pas, monsieur, si vous êtes pas content, c'est pareil. Hein.
0: Non, mais parce qu'à chaque fois, il faut tout réexpliquer, les gens, ils suivent rien du
19: bah,
0: tout.
19: Bah, monsieur, je prends la conversation, je travaillais, monsieur.
0: Comme par hasard, en pleine journée. Bref, j'ai signé pour vous le contrat pour installer des éoliennes sur votre terrain derrière la maison.
19: Mais pourquoi vous signez pour moi? Vous avez pas signé pour moi?
0: Si, parce que comme ça, on peut commencer direct à creuser chez vous.
19: Ah, bah, mais aussi, vas-y, bah, ouais.
0: Bon, ça va, c'est pas grave.
19: C'est pas grave. Bah, si c'est grave, monsieur, vous signez ma place.
0: Oui, mais au final, c'est pareil.
19: Non, c'est pas pareil. Vous appartenez à ma société, vous avez déjà travaillé à ma société. Non, vous n'avez pas signé pour ma société.
0: Et si vous me faites une déclaration d'embauche?
19: Je vais vous faire une déclaration d'embauche?
0: Bah, ce sera quand même plus simple si je veux signer des papiers à votre place.
19: Non, donnez-moi un numéro de téléphone, je vais rappeler votre société, votre responsable.
0: Ah, bah mieux que ça, je vais vous le passer, mon responsable, bougez pas.
19: Non, c'est Martin. Non, ma société,
0: oui,
19: comment
0: Martin
19: s'appelle?
0: Il y a la dame qui veut vous parler pour ses éoliennes.
19: C'est monsieur d'abord, vous arrêtez de me saouler.
0: Allô?
19: Oui, allô?
0: Oui, bonjour, monsieur Martin, le chef.
19: Bah, arrêtez, c'est la même voix, bande de guignols.
0: Non, je suis pas la même voix.
19: Bah, si, c'est la même voix. Oui, c'est pas la même voix.
0: Bon. Qu'est-ce que vous faites? Vous imitez la personne qui était avant?
19: Non, j'imite pas la personne d'avant.
0: Non, mais je sais que c'est vous, j'ai reconnu la voix.
19: Bon.
0: Bon, alors, moi j'arrive, on creuse.
19: Arrêtez, vous creusez quoi? Vous creusez rien.
0: Bah si, parce qu'il faut qu'on enterre les éoliennes.
19: Mais si t'enterres des éoliennes, ils vont pas tourner.
0: Si, ce sont des éoliennes souterraines.
19: Et comment ils vont tourner avec le vent?
0: Eh ben, avec le vent souterrain.
19: Ouais, c'est ça. Ça crée un mouvement dans le terre du vent.
0: Ah, sinon, vous n'avez pas d'animaux?
19: Si.
0: Ah bon?
19: J'ai des animaux, monsieur. C'est une ferme, il y a des animaux.
0: Faudra les enlever parce qu'on va aussi mettre une éolienne semi-souterraine. Celle-là, il y a juste l'hélice qui passe au ras du sol.
19: Et les pales, il faut combien de mètres?
0: 53 mètres.
19: 53 mètres d'envergure, donc ça fait 100 mètres de haut, bande de rigolo.
0: Voilà, oui, c'est à peu près ça.
19: Mais c'est pas une semi-enterrée, 100 mètres?
0: Si, parce qu'on enterre un mât de 300 mètres en dessous dans le terrain.
19: Non. Alors, moi, je veux nom société numéro tirette.
0: Monsieur Martin, Travaux Martin.
19: Travaux Martin.
0: On interviendra.
19: Non, j'ai pas dit ça.
0: Quoi, vous m'avez pas dit d'intervenir, là?
19: Je n'ai jamais dit d'intervenir, monsieur.
0: Aïe, parce que j'ai entendu, c'est bon, on enterre les éoliennes.
19: Ah non, monsieur, vous allez peut-être voir un spécialiste pour les oreilles.
0: Ah, mais je suis un spécialiste pour les éoliennes.
19: Bon,
0: j'arrive.
19: Monsieur, vous...
0: Et en plus, c'est maman qui m'a demandé de signer le papier.
19: Oh non, vous m'étonnerez.
0: Ah bah, demandez-lui.
19: Ah bah, je lui ai demandé, monsieur, j'ai entendu. Est-ce qu'elle t'a demandé de signer un papier?
17: Moi, j'ai rien signé.
19: Elle a jamais demandé, monsieur.
0: Oui, bon bah, en tout cas, c'est fait.
19: Deuxième question. Numéro de sirette, monsieur.
0: Numéro de sirette, bien sûr, oui, c'est le 1.
19: Comment?
0: Oui, c'est 1.
19: Mais vous rigolez, vous savez pas ce que c'est un numéro de sirette?
0: Non, mais c'est parce qu'on est une très vieille entreprise, donc on était les premiers inscrits, d'où le numéro 1.
19: Ah ouais, bah, le premier, bah, il manque 11 chiffres, monsieur. Il manque 11 chiffres.
0: Ah bah, mettez des 1.
19: Ah oui, bah, mettez des 1, bah oui.
0: Oui, donc 1, 1, 1.
19: Au revoir, monsieur.
0: 1, 1.
19: Au revoir, monsieur.
0: 1, 1, 1.
19: 1, 1, 1, oui, 1, 2, 2, 2, 2, 3, 3, 3, 3. 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
21: Allô?
27: Oui, bonjour, madame.
3: Bonjour.
27: C'est l'école de danse?
3: Oui, tout à fait.
27: Monsieur Ledu, à l'appareil.
3: Oui.
27: Dites-moi, j'étais à un mariage la samedi.
3: Oui.
27: Et il y a une nouvelle danse, là, qui a l'air très, très intéressante, où j'ai appris plein de choses. C'est mon petit cousin, Karim Dessa de Paris.
3: Oui.
27: J'en ai parlé à mon club de boulisme, là.
3: Oui.
27: Et tous ceux qui, comme moi, pratiquent les boules.
3: Oui.
27: Ça les intéresse, cette danse.
3: Ah, d'accord. C'est quoi comme danse?
27: La zézette.
3: Ah, je connais pas.
27: Ben, la danseuse, elle a la zigounette du monsieur à la main.
3: Oui.
27: Elle tourne comme ça, vous voyez. Hop, hop, hop. Et donc le monsieur, lui, se laisse faire. Il est mené par la... comme on appelle ça, sa zézette, quoi. Sa zigounette, quoi.
3: Ouais, mais bon...
27: Oh, ben, vous savez... Bon, oh, mais on est 12, hein.
3: Oui, mais ça fait rien.
27: Non, mais... On est motivé.
3: Oui, mais peut-être, mais moi, c'est pas trop ma tasse de thé, ça. Hein.
27: Je vous rassure, non. On a déjà acheté donc, les chaussons de danse et puis la tenue de danseur. Ouais. Et donc, il n'y a pas de braguette, de trucs comme ça. C'est tout de suite la zigounette, la zézette.
3: Ah, d'accord.
27: On la sort.
3: Non, c'est pas trop mon truc, ça. Hein. Moi, j'apprends pas tous ces trucs-là, hein. Je suis désolée. Hein.
27: Comment?
3: Ah non, ouais, mais là, c'est pas un truc qui m'intéresse. Je vous dis franchement, ça, c'est pas des trucs qui m'intéressent. Hein. Montrer les zézettes, c'est pas trop mon truc, hein. Allô?
27: Mais madame, je comprends pas, je croyais que vous étiez professeur de danse.
3: Professeur de danse, c'est pas pour montrer les zézettes, hein.
27: Mais non, mais

0: suis désolée. 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Bonjour.
1: Bonjour monsieur, c'est bien le fleuriste?
0: Non, je suis une dame.
1: Ah, c'est pas le fleuriste.
0: Si, je suis le fleuriste.
1: Ça, c'est dingue, je compose le numéro du fleuriste et c'est pas un fleuriste.
0: Mais si, je suis fleuriste.
1: Bon, je vous ai demandé, vous m'avez dit non.
0: Non.
1: Ah si, vous m'avez dit non.
0: Non.
1: Si.
0: Vous m'avez dit bonjour monsieur et je lui dis non.
1: Oui, bah si vous me dites non, c'est bien que je suis pas chez le fleuriste.
0: Si.
1: Ah oui, mais pardon, si quand vous dites non, il faut deviner que ça veut dire oui, je suis chez le fleuriste.
0: Non, je dis non.
1: Eh ben voilà, vous me redites non.
0: Mais pourquoi je dis non? Parce que vous m'avez dit bonjour monsieur. Je vous ai répondu non, je suis une femme.
1: Ça m'a pas l'air très logique, mais enfin, admettons.
0: Bah si, c'est logique, parce qu'un homme et une femme, il y a quand même une différence. Hein.
1: Bah faudrait m'expliquer, parce que c'est pas très clair quand même.
0: Non, je sais pas qui est pas clair là. Mais c'est pourquoi vous voulez des fleurs?
1: Ah non, je veux pas de fleurs, pourquoi vous me demandez ça?
0: Bah pourquoi vous m'appelez chez un fleuriste alors?
1: Rien à voir. Monsieur Martin, service Martin Télécom Électronique.
0: Oui, et alors?
1: J'installe des brouilloteurs électroniques. C'est un système pour éviter que les jeunes soient collés à leur téléphone toute la journée pendant les cours.
0: Oui.
1: Et comme vous êtes en zone périscolarifiée, ça coupera aussi le réseau chez vous pendant les heures d'école.
0: Ah bah non, mais c'est n'importe quoi votre truc là. Eh oh, et puis alors et quoi, n'importe quoi.
1: En tout cas, je note que vous n'avez pas d'a priorisme contre le brouillotage électronique.
0: Oui, bah bien sûr. Non mais il se complète ma parjo.
1: Il vous entend, hein?
2: Bonjour.
1: Bonjour monsieur, comme j'expliquais à votre collègue, je m'occupe d'installer le brouillotage.
2: Le brouillotage?
1: Oui, pour brouilloter le réseau, pour empêcher les jeunes d'y aller.
2: Alors c'est quoi qui fonctionne pas? Je comprends pas.
1: Bah juste téléphone et tout ce qui est internet.
2: Ah mais moi je peux pas, si j'ai pas internet, mon boîtier fonctionne pas, ma caisse non plus.
1: Quel boîtier?
2: Bah le boîtier de CB.
1: Bah pourquoi vous avez une CB chez un fleuriste?
2: Non, la CB.
1: Ouais, je sais ce que c'est qu'une CB, c'est le truc de routier là.
2: Non, mais je fais pas ça.
1: Salut, tu me copies?
2: Non. Attendez, je crois qu'on sait pas.
1: Non mais au final, CB, CB, c'est pareil.
2: Attendez, je fais pas de CB, juste j'ai un boîtier de carte bancaire et moi, faut qu'il fonctionne toute la journée.
1: Ah bah le dimanche, vous l'aurez toute la journée.
2: Non, toute la semaine.
1: Ah bah non, vu qu'en plus vous êtes juste en dessous du brouilloteur, vous comprenez bien que c'est pas possible.
2: Mais attendez, c'est où que vous installez ça?
1: Bah sur le toit, au-dessus de chez vous.
2: Mais pourquoi chez moi?
1: Parce que comme le brouilloteur, ça envoie des ondes qui sont mauvaises pour la santé, on n'a pas le droit de les installer trop près des établissements scolaires.
2: Et notre santé par contre, c'est pas dérangeant. S'en
1: fout. Ah non mais vous inquiétez pas, je vous pose un isolage anti-brouilloteur.
2: Ok.
1: Vous avez combien en hauteur sous plafond?
2: De 2 mètres, 2 mètres 50, un truc comme ça.
1: Impec, parce que moi je vous mets une mousse isolante au plafond, ça fait 1 mètre d'épaisseur environ.
2: Uh-huh.
1: Donc ça vous laisse 1 mètre, 1 mètre 50 de hauteur sous plafond dans le magasin.
2: Bah, vous me dites, il n'y aura que 1 mètre de différence, donc ça veut dire que si j'ai des clients qui sont grands, bah ils se taperont dedans forcément.
1: Oui, enfin vous avez de la marge, parce que jusqu'à 1 mètre 50 ça devrait passer.
2: Mais monsieur, vous vous rendez compte que quelqu'un fait forcément plus d'1 mètre 50, sinon c'est des enfants. Et vous faites combien?
1: Alors, moi je suis grand, je fais 1 mètre 49, mais vous voyez, ça passe quand même.
2: Non, vous faites pas 1 mètre 49.
1: Non, en vrai je fais 1 mètre 47, mais sur mon passeport j'ai mis 1 mètre 49.
2: Je fais 1 mètre 65 déjà, monsieur.
1: Waouh!
2: Bah oui, on vit pas chez les minimoys, hein.
1: C'est pas grave, il suffit de creuser dans le sol pour regagner des centimètres.
2: Mais on peut pas creuser dans le sol, monsieur. Je vais pas creuser dans le sol pour que les clients rentrent dans le magasin.
1: Bah sinon faut les faire rentrer à 4 pattes.
2: Ah bah rentrer à 4 pattes, bah encore mieux, oui.
1: Le problème c'est surtout pour repartir, parce que si on a un bouquet dans une main, ça veut dire qu'on est obligé de marcher à 3 pattes.
2: Non, mais arrêtez, c'est un sketch.
1: Oh, bah c'est un sketch, oui.
2: Oui, c'est un sketch, là.
1: Ah, oui, c'est vraiment un sketch, oui, c'est ce que je vous dis.
2: Non, mais vous rigolez.
1: Je dirais même que c'est un canular, tiens.
2: Ok.
1: Tant que j'y suis, je pourrais même dire que c'est la radio.
2: D'accord.
1: Et d'ailleurs, ce serait quelle radio?
2: Les chansons.
1: Bravo, bah voilà, bienvenue.
2: D'accord, ok.
1: Donc, je vous laisse le réseau, je vous souhaite une bonne journée.
2: Merci.
1: Et au revoir, monsieur.
2: Au revoir, madame.
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4: Allô?
5: Oui, bonjour monsieur. L'inspection d'académie à l'appareil.
4: Oui.
5: Nous sommes bien à l'école privée de garçons.
4: Oui.
5: Ah, très bien. Je vais vous passer l'inspecteur d'académie. Hein.
4: Merci.
5: Inspecteur. Il y a 2 communications pour vous. Il y a l'école privée de garçons et votre neveu. Mon neveu? Laissez-moi tout seul, hein. Refermez la porte, merci. Mon neveu et l'école. Très bien, je vous remercie. Allô?
4: Allô, oui.
5: Mais t'es fou de m'appeler là.
4: Excusez-moi,
5: j'ai des histoires ou quoi?
4: Excusez-moi, je ne suis pas votre neveu, monsieur. Je suis l'école privée de garçons, hein. Oui. Excusez-moi, monsieur l'inspecteur.
5: Bon, dis-moi très rapidement, ce soir, je ne peux pas venir te chercher.
4: Non.
5: Attends, ne quitte pas, je prends mon calepin.
4: Excusez-moi, monsieur l'inspecteur. Je suis désolé, vous me prenez pour votre neveu et je suis le directeur de l'école privée, monsieur l'inspecteur.
5: Alors, écoute bien jusqu'au bout ce que je vais te dire, parce que je ne veux pas que l'autre entende. Imagine le scandale si ça savait.
4: Mais oui, mais excusez-moi, monsieur l'inspecteur, je suis désolé. S'il vous plaît, hein, ne continuez pas, je ne suis pas votre neveu, monsieur l'inspecteur.
5: Écoute-moi bien, je suis sur une autre ligne, il faut que je parle avec le directeur d'une école privée.
4: Ben oui, je suis le directeur de l'école privée, monsieur l'inspecteur.
5: On m'a mis en dédoublement d'appel, surtout ne dis rien, je ne peux pas t'en parler.

0: écoute bien. Ce que je vais dire avant, écoute bien, surtout ne dis rien. Ma femme a trouvé un caleçon qui ne m'appartenait pas dans ma voiture. Tu as dû l'oublier par mégarde. Alors écoute, il faut que... Je ne sais pas comment on va régler ça. Attends, quitte pas. Je prends l'autre ligne, une seconde. Allô?
1: Allô, monsieur l'inspecteur?
0: Oui, monsieur... Bonjour, monsieur. C'est bien l'école?
1: Excusez-moi, monsieur l'inspecteur, mais...
0: Comment ça, Patrick? Tu n'es pas sur l'autre ligne?
1: Non, je suis...
0: Tu es Patrick, alors qui est de l'autre côté?
1: Alors,
0: ça fait 2 minutes que je suis en ligne avec quelqu'un. Attends,
1: oui.
0: Ne quitte pas, Patrick, hein, ne quitte pas. Allô?
1: Allô, oui, monsieur l'inspecteur.
0: Oh, merde.
1: Oui, mais non, ça n'est pas grave, hein. Écoutez, je garderai ça pour moi, mais j'ai beau vous appeler, vous supplier de ne pas continuer, et puis vous ne m'écoutez pas. Hein, je ne sais pas, vous êtes ennuyé, mais je ne peux pas vous...
0: Oh, merde.
1: Non, mais ça n'est pas grave, monsieur l'inspecteur, je vous en prie. Hein.
0: Oh, quelle catastrophe.
1: Mais non, monsieur l'inspecteur, je vous assure que je suis désolé, hein.
0: Oh, c'est ma carrière qui s'enfuit.
1: Mais non, absolument pas. Je garderai totalement ça pour moi. Je vous assure que je suis très ennuyé, là.
0: C'est en toute humilité que je vous demande pardon.
1: Oui, mais je vous en prie, monsieur l'inspecteur, mais ça y est, c'est effacé, c'est oublié.
0: Je me mets à genoux, je bats ma coule.
1: Mais ça n'est pas grave, monsieur l'inspecteur, je vous assure que ça n'est pas grave.
0: Patrick, je suis un homme fini. Ben, bien sûr, Yves. Comment ça, tu crois?
1: Je vous assure, c'est oublié.
0: Oui, mon amour, je sais, mais il va certainement pas avaler ça.
1: Mais si.
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3: Et allô?
4: Bonjour, monsieur, c'est bien la boucherie charcuterie?
3: Oui, bonjour.
4: Monsieur Martin à l'appareil, chef de la plateforme Airbiz & Business.
3: Oui.
4: C'est un site que j'ai monté pour faire de la location temporaire de commerce à des particuliers.
3: Mmh.
4: Et c'est pour vous prévenir que je vous ai fait votre petite annonce.
3: Mais quelle petite annonce? C'est pour faire de la location de commerce, c'est ça?
4: C'est ça, les gens qui partent en vacances, plutôt que d'être hébergés dans un hôtel, un camping ou un appartement,
3: oui,
4: ils sont hébergés dans un commerce.
3: Dans un commerce?
4: C'est ça, c'est comme des vacances à la ferme, si vous voulez, mais ça peut être des vacances au garage ou chez le coiffeur, et les gens dorment sur place.
3: Ah non, mais pas du tout. Qu'est-ce que vous voulez que je couche des gens?
4: Parce que moi, je prends juste les réservations sur mon site et après, je vous les envoie.
3: Ah ben, vous prenez juste les réservations et alors moi, j'ai du monde qui débarque comme ça, je suis pas au courant. Je les fais dormir où? Dans les frigos?
4: Non, justement, il faut qu'on fasse un petit point sur le couchage d'ailleurs.
3: Non, mais attendez, et monsieur, attendez là, vous me dites pour le couchage.
4: Ouais, l'idéal, c'est si vous pouvez prévoir des lits superposés.
3: Mais j'ai pas la place de mettre quoi que ce soit dans mon commerce. Vous croyez quoi? Que je vais mettre des lits dans mon magasin?
4: Ou sinon des canapés lits, hein, vous compliquez pas.
3: Non, mais attendez. Allô?
4: Bonjour, monsieur.
3: Vous parlez de couchage. Moi, je suis une boucherie, ils veulent faire leurs courses et ils repartent.
4: Ah non, l'idée, c'est que les gens viennent habiter dans la boucherie pendant leurs vacances.
3: Non, mais monsieur.
4: Monsieur?
3: C'est un commerce de bouche. Comment voulez-vous que je fasse dormir des gens? Comme dans un Airbnb, je sais très bien comment ça fonctionne.
4: Ah bah super, donc rassurez votre collègue pour les lits, je peux vous en apporter.
3: Mais m'apportez rien?
4: Bah si, je m'excuse, mais vous allez pas faire dormir les vacanciers dans vos vitrines.
3: Vous comprenez? Mais c'est fou d'être...
4: Je peux vous déposer des clics-clacs, comme ça vous les ouvrez juste le soir.
3: Ouais, il me fait péter.
4: Allô?
5: Oui, allô?
4: Ah, c'est madame, bonjour.
5: Je suis pas une dame.
4: Si vous voulez.
5: Oui.
4: J'étais en train de voir pour les couchages parce que comme je vous ai mis sur ma plateforme...
5: Non, je veux pas être sur une plateforme. Tu vends de la viande, je vais pas à un hébergement. À quelle heure vous m'avez demandé mon avis?
4: À quelle heure? Eh ben, je peux passer demain vers 10h.
5: Non, vous avez pas compris, vous écoutez pas quand je parle.
4: Si, vous me demandez à quelle heure je passe. On peut dire...
5: Non, à quelle heure vous m'avez demandé mon avis pour être sur une plateforme?
4: Ah, bah à l'heure de maintenant, puisque je suis en train de vous le dire.
5: Alors, ça m'intéresse pas, voilà.
4: Ah,
5: ne comptez pas dessus.
4: Parce que je vous cache pas que je me suis un peu avancé sur quelques réservations.
5: Mais je m'en fiche, vous me faites du forcing.
4: Oh bah du forcing, pardon, je vous apporte plutôt un business clé en main.
5: Ça m'intéresse pas, papa, t'as pas compris?
4: Ah ouais, mais alors qu'est-ce qu'on fait avec vos canapés clic-clac?
5: Bah j'en veux pas. Alors passe-moi voir, je vais t'expliquer la vie, moi. D'accord?
4: D'accord, bah je passe tout à l'heure, je prendrai quand même les canapés lits au cas où.
5: Non, mais tu passeras pas me voir parce que sinon je vais te gifler.
4: Me siffler? Bah pourquoi vous voulez siffler?
5: Bah passe-moi voir, je vais te gifler.
4: Bon après, vous avez le droit de siffler, hein. Moi je vais juste installer le coin couching.
5: Non, mais il est con, lui ou quoi? On dort pas dans ma boucherie. Si je te dis non, c'est non. T'as compris?
4: Ouais, mais alors sans vouloir insister, ce serait quand même pas mal que je passe.
5: Non mais passe même pas, t'es fou toi.
4: Non mais c'est parce qu'il faudrait aussi que je prenne des photos pour les rajouter sur ton annonce.
5: Eh ben c'est bien, fais-toi plaisir.
4: Ah bah super.
5: Vas-y, fais des
4: si
5: photos.
4: Si tu peux juste me faire un peu de place en attendant que j'arrive.
5: Tu peux les faire et puis tu peux te torcher le cul avec.
4: Oula, ça va pas être possible ça parce que je prends les photos directement avec mon smartphone.
5: T'as qu'à te le mettre en vibreur et tu te le mets dans le cul.
4: Oh bah un problème, une solution, bravo.
5: Voilà, t'as compris hein?
4: Ouais, mais le vibreur c'est obligé ou pas?
6: Allô? Oui, bonjour monsieur.
7: Bonjour.
6: Oui, bonjour, dites-moi, on voudrait vous demander un petit service. C'est la gendarmerie nationale à l'appareil, antenne Saint-Brieuc, PTR 33, du dans deux chaussées à l'appareil.
7: Oui.
6: Est-ce que vous êtes sorti aujourd'hui en voiture?
7: Ah, en voiture, non.
6: Non. Parce que
7: en vélo, je viens d'arriver de vélo là.
6: Ah, vélo. Bon, je vous explique. Hein, c'est on a une antenne sur la route de Saint-Brieuc. On a mis avec un radar semi-fixe. Donc on est posé là avec éthylomètre. Et comme vous le savez, on a des quotas. Nous, on est obligé d'avoir tant d'excès de vitesse, l'alcoolémie. Enfin, vous voyez. Et il nous manque 3 cas d'alcoolémie au volant ou ivresse sur la voie publique pour pouvoir retourner à Saint-Brieuc et partir en week-end, quoi. Hein.
7: Oui.
6: Est-ce que ça vous embêterait de prendre votre vélo ou votre voiture éventuellement après avoir bu quelques verres?
7: Ah non, ça m'intéresse pas de boire des verres, moi.
6: Non, mais attendez, attendez, il n'y aura pas de suite, hein. C'est-à-dire que... Non, non, mais je vous explique comment on procède.
7: C'est pas mon genre, non.
6: On vous offre donc le très beau, je ne sais pas si vous le connaissez, le porte-clés de la Gendarmerie nationale.
7: Oui.
6: Qui est en argent massif, hein.
7: Oui.
6: Enfin, et on vous retire le procès-verbal, hein.
7: Vous êtes en train de faire des tests pour éviter que les gens boivent, et puis là, vous proposez à certains de boire. Alors là,
6: bon, la lutte contre l'alcool, c'est un prétexte.
7: Oui.
6: Nous, ce qui nous intéresse, c'est de remplir les quotas.
7: Bah, vous savez, vous pouvez en avoir plusieurs ici ce soir, vous en aurez, hein.
6: Ben oui, mais justement, c'est ça notre problème, c'est qu'on aimerait rentrer à 15h. On a notre collègue qui se marie ce soir, et donc on aimerait bien, si vous voulez, boire un petit verre avec lui avant, quoi.
7: Oui,
6: et attendez, que je sois très simple avec vous, on sait très bien que si on reste, on va en attraper. Par contre, si on reste pas, ceux qui auront trop bu pourront en toute impunité être au volant et continuer à rouler et continuer à boire. Nous, on sera plus là, donc ils seront tranquilles. Il faut penser à eux aussi, quand même. C'est un devoir de citoyenneté. Hein.
7: Oh, c'est pas une question de citoyenneté. Hein. Moi, je n'ai pas du tout l'intention de boire, c'est tout.
6: Juste 3 verres.
7: Ah non, non, mais même 3 verres.
6: Bon.
7: Non, non, non.
6: Vous me disiez qu'on pouvait en intercepter, là
7: Sans doute, oui, je suppose. Moi, j'ai fait pas les bistrots. Hein, vous voyez.
6: Ah, c'est qui, alors? Donnez-moi...
7: Moi, je n'ai pas le nom des gars. Hein. Vous faites à l'entrée de la sortie, si vous voulez, des bistrots, vous verrez bien.
6: Non, mais vous les connaissez.
7: Pas spécialement.
6: Non, pas spécialement, mais un petit peu.
7: Comme ça, peut-être, mais encore, non.
6: Non, bon, alors, simplement les initiales, et puis c'est bon.
7: Non, vous n'aurez rien, je ne fais pas de la délation.
6: Il y en a un qu'on peut pas rater, hein, on m'a dit, comment il s'appelle déjà, Calnet Rouge, un peu, là.
7: Un Calnet Rouge?
6: Ouais.
7: C'est le choix.
6: Voilà.
7: Le barbu ivrogne, voilà. Déterré, là.
6: Merci.
7: Parce que lui, à 7h le matin, s'il se lève à cette heure-là, il peut être bourré. Hein.
6: Ouais,
7: pas lui, c'est un cochon. Lui. C'est encore pas pareil. Celui-là, vous pouvez y aller.
6: Ouais.
7: Là, vous pouvez le trouver à n'importe quelle heure de la journée. Lui, il est beurré. Alors, de toute façon. Mais enfin, il conduit pas.
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8: Bonjour.
4: Bonjour monsieur, c'est bien le petit supermarché?
8: Oui, c'est madame.
4: Comment ça?
8: Non, vous m'avez dit bonjour monsieur.
4: Ah, pas
8: je
4: du
8: suis
4: tout.
8: Une madame. Ah bon, pardon.
4: Oh non, non, non. On s'est rendu compte quand même. Non, non.
8: Excusez-moi, j'ai mal entendu alors.
4: C'est pas grave, ça arrive. Monsieur Martin, à l'appareil.
8: Oui.
4: Établissement Martin Office.
8: Oui.
4: Vous savez, on s'occupe de tout ce qui est matériel bureautistique.
8: Oui, tout à fait.
4: Vous connaissez la maison?
8: Tout à fait.
4: Bien sûr. Je vous appelle rapport à la disparition des tickets de caisse.
8: Oui.
4: On vous a commandé des nouvelles caisses enregistreuses pour remplacer les vôtres.
8: D'accord.
4: Comme elles sont équipées Wi-Fi, les tickets sont directement télétransmis chez moi,
8: oui.
4: Et je peux vous les imprimer si besoin.
8: Attendez, je comprends pas. Vous les imprimez, mais ils sortent où? Ils sortent pas chez moi?
4: Non, s'ils vous font un ticket, vous me passez un coup de fil et je vous l'imprimante.
8: Comment je fais, moi? Parce que j'ai des clients qui veulent leur ticket, je vais pas vous appeler à chaque fois.
4: Dans ce cas, vous m'envoyez vos clients pour qu'ils viennent chercher leur ticket chez moi.
8: Non, mais pour un ticket de caisse, il faut aller les chercher.
4: Bah oui, comme ça évite de gâcher du papier.
8: Vous êtes où?
4: Moi, je suis à Martinville, mais la plateforme d'imprimantage se trouve dans le Pas-de-Calais.
8: Non, enfin, moi, je suis en Creuse, on va pas monter dans le Pas-de-Calais pour un ticket de caisse. Le client, il le veut tout de suite, son ticket.
4: Ah, mais il peut venir la chercher tout de suite.
8: Non, mais dans le Pas-de-Calais, on en Creuse.
4: Oui.
8: Bah, il doit y avoir 600 km.
4: Bah, ça me laisse le temps d'imprimer le ticket de caisse.
8: Non, mais vous vous rendez pas compte.
9: Mais c'est quoi le délire?
4: Ah, allô?
9: Non, mais vous êtes où, là?
4: Bonjour, monsieur. Donc, comme je disais, moi, je suis à Martinville.
9: Je comprends pas ce que vous dites, moi. Attends, attendez. Expliquez-moi, on fait comment?
4: Oh là là, je vous entends plus.
9: Vous m'entendez ou pas?
4: Non.
9: Ah, là, vous m'entendez?
4: Non, toujours pas.
9: Non. Là, vous m'entendez?
4: Ah, allô?
9: Oui.
4: Ah, bah non, je vous entends toujours pas.
9: Et moi, là, vous m'entendez?
4: Bah, déjà, vous m'entendez?
9: Oui.
4: Et bah, moi, je vous entends pas.
9: Ah, et vous pouvez pas me rappeler?
4: Bah non, comme je vous entends pas, comment voulez-vous que je vous rappelle?
9: Oh, mince.
4: Bah, mince, oui, comme vous dites.
9: Ah, mince, je comprends pas. Là, vous m'entendez quand je parle?
4: Non.
9: Non?
4: Ah non, mais pas du tout.
9: Bah, si vous me répondez, c'est que vous m'entendez.
4: Ah, bah, ça y est, oui, c'est revenu. Allô?
9: Oui.
4: Oui, alors, surtout, vous ne touchez plus à rien. Hein.
9: Ah, d'accord.
4: Donc, je vais vous mettre les nouvelles caisses.
9: Vous allez donc commander les nouvelles caisses?
4: Voilà, mais d'abord, il faut qu'on embarque vos vieilles caisses.
9: Vous allez faire ça quand?
4: Bah, maintenant.
9: Maintenant, là? Vous avez combien de temps pour faire ça?
4: Pour embarquer vos caisses, bah, il y en a pour 5 minutes.
9: Non, mais pour mettre les autres en route?
4: Bah, les autres, elles seront livrées sous 8 à 10 jours ouvragés. Donc,
9: non, mais attendez, si vous prenez nos caisses,
3: Comment on fait pour encaisser?
4: On va vous laisser des petits calepins.
3: Ah, carrément?
4: Voilà, comme ça, vous n'aurez plus qu'à prendre un crayon, mais, vous notez les additions dedans.
3: Non, mais attendez, mais vous croyez quoi? On va pas pouvoir, on a de la clientèle constamment. Comment on fait?
4: En attendant, ce serait sympa si vous pouviez déjà me sortir vos caisses sur le trottoir, comme ça, on perd pas de temps.
3: Je peux pas sortir mes caisses, monsieur. Attendez, je passe mon mari.
4: Merci, monsieur.
10: Oui.
4: Bonjour Madame Marie, pourrais-je parler au responsable?
10: C'est moi le responsable.
4: Ah, super, parce que votre collègue ne comprend rien.
10: C'est pas mon collègue, c'est ma femme.
4: Oui, bon, on peut être collègue et femme.
10: Ouais, mais de toute façon, on a une société qui s'occupe de notre caisse.
4: Non, alors plus maintenant, vu que je vous remets aux nouvelles normes.
10: Mais on s'en fout des nouvelles normes.
4: Et puis pour tout vous dire, en plus, j'ai déjà revendu vos vieilles caisses.
10: Ah, vous avez déjà vendu?
4: Ouais, j'ai un collègue à vous qui me les rachète.
10: Non, j'appelle les flics.
4: Oh, bah, allez-y, mon beau frère est commissaire.
10: Eh ben, si votre frère est commissaire.
4: Bah, parfaitement, mon frère aussi. Et en plus, il est à côté de moi.
10: Oui.
4: Et je vais même vous le passer.
10: Ouais.
4: Commissaire Martin, je te passe la dame. Oui, allô?
10: Oui.
4: Commissaire Martin à l'appareil, on voulait me parler?
10: Mais je vous connais pas, monsieur.
4: Alors, pardon, mais on dérange le commissaire Martin alors que j'étais en pleine enquête.
10: Je m'en fous du commissaire Martin, moi, je connais pas de commissaire Martin.
4: Ah, mais c'est moi, merci, bravo le respect de l'uniformitude.
10: Non, mais vous arrêtez de me casser les pieds, j'ai pas que ça à faire, monsieur.
4: Bon, écoute, Coco, moi je suis en pleine filature.
10: Écoute, pardon, vous me tutoyez en plus?
4: Oh, pardon, déformation professionnelle.
10: Non, mais vous prenez pour qui, là?
4: Non, mais c'est une technique d'interrogatoire pour déstabiliser les suspects.
10: Non, mais n'importe quoi.
4: Bref, on y retourne. Alors, t'étais où la nuit du 17 au 23 août?
10: On s'en fout.
4: Alors, je note. Le suspect s'en fout.
10: Mais vous rigolez ou quoi?
4: Oh, mais bien sûr.
10: Hein?
4: Et je rajoute, le suspect dit...
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12: Allô?
0: Allô, c'est l'électroménager.
12: L'électroménager? Non.
0: Oh, madame, ne quittez pas parce que j'ai fait une bêtise. Vous m'entendez?
12: Oui.
0: Je suis tombé dans ma machine à laver, vous m'entendez?
12: Vous êtes tombé dans votre machine à laver?
0: Oui.
12: Qui est-ce qui est au téléphone? C'est une dame qui est tombée à sa machine à laver, une très grande machine à laver.
13: Allô?
0: Allô, c'est le magasin d'électroménager.
13: Non.
0: Oh, madame, vous pouvez peut-être m'aider. Bonjour, madame. Vous m'entendez bien?
13: Oui.
0: J'habite au 3 rue Romain Rolland.
13: Oui.
0: Je suis une dame âgée.
13: Oui.
0: Je suis montée ce matin, là, tout à l'heure, il y a une heure, sur une chaise. Pour attraper un paquet de lessive, vous savez, c'était
13: oui.
0: sur une étagère.
13: Oui.
0: Et je suis tombée dans la machine à laver.
13: Oui.
0: Et heureusement, j'ai mon téléphone portable dans la poche de ma blouse.
13: Oui.
0: Et là, je vous appelle parce que je suis coincée dans la machine à laver et la porte s'est fermée.
13: Et comment vous respirez, là?
0: Ben, ça va, et je respire parce que je pense que l'air passe à travers les joints en caoutchouc, hein. Il y a 3 boutons à l'intérieur de la machine.
13: Oui, non, mais moi, qu'est-ce qu'il y a de marqué?
0: Alors, c'est marqué, il y a un bouton bleu, un bouton jaune, un bouton rouge. Et c'est marqué « Open »,« Exit » et « On ». Lequel j'appuie?
13: C'est que je ne sais pas, moi, parce que...
0: Attendez,
13: bon, surtout pas sur « On », mais...
0: Exit... Ah, « On », vous m'avez dit?
13: Non.
0: Ça y est.
13: Non.
0: Oh!
13: Non.
0: Allô?
13: Non, surtout pas, n'appuyez pas sur On, je vous ai dit.
0: La machine tourne.
13: Je vous ai dit de pas appuyer sur On.
0: Oh
13: je vous ai dit de pas appuyer sur On.
0: Oh
13: je vous ai dit de pas appuyer sur On.
0: Oh oh,
13: entends ça, elle crie au téléphone, elle appuyait sur On, la machine tourne. N'appuyez pas, surtout pas sur On.
0: Vous m'entendez?
13: N'appuyez surtout pas sur On, je vous ai dit. Écoutez, je m'habille, je vais voir le réparateur et on vient vous voir.
0: Je suis en train de tourner à toute vitesse.
13: Oh, je suis en train de tourner à toute vitesse, mais qu'est-ce que c'est que ça? J'arrive, je vais voir le réparateur.
0: Non, attendez. Je suis en train de tourner à toute vitesse et c'est très désagréable.
13: Oh, mais écoutez, mais qu'est-ce que c'est que ça? C'est une histoire de fou, ça. Je sais où est le réparateur, je perds pas de temps.
0: Écoutez-moi, allons, ça s'arrête.
13: Écoutez.
0: Allez, ça s'arrête.
13: Ça s'arrête, je vais voir le réparateur.
0: Non, mais arrêtez, ça y est, ça s'arrête, c'est bon.
13: Bon, mais je vais voir le réparateur.
0: Ah, bah, il y a mon mari qui arrive.
13: Mais son mari vient d'arriver.
0: Qu'est-ce que tu fais là-dedans, toi?
13: Mais qu'est-ce que... Vous êtes là, monsieur?
0: Allô?
13: Oui.
0: Bonjour, madame, excusez-moi, je prends le téléphone parce qu'il y a ma femme qui est toute retournée, ses cheveux qui sont complètement retournés, elle sort de la machine à laver.
13: Oui, elle m'a téléphoné, je sais pas comment elle a atterri chez moi, comme quoi elle était tombée dans la machine à laver. Elle est sortie?
0: Elle est en train de sortir, mais elle a un caleçon sur le nez.
13: Elle a un caleçon sur le nez?
0: Ben oui, comment ça se fait?
13: Mais écoutez, je sais pas, mais c'est une histoire de fou, ça!
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14: Bonjour.
4: Bonjour madame, c'est bien la charcuterie.
14: Vous appelez pourquoi ?
4: Monsieur Martin, service technique, Martin Télécom. On est en train d'intervenir sur le réseau. Vous avez pas remarqué de problème téléphoniste ou internétique chez vous ?
14: Bah moi, mon fax, il est au fond depuis le 14 juillet.
4: Ah, problème faxiste, ça je note.
14: Depuis le 14 juillet qu'ils ont volé les câbles.
4: Ah oui, bien sûr, donc problème câblateur, je note aussi.
14: Ouais, et là le fixe qu'on parle...
4: Oui, le téléphone fixe qu'on parle dedans, d'accord.
14: Je peux recevoir, mais je peux pas appeler.
4: Ah oui, ah bah vous, je crois que j'ai vraiment bien fait de vous appeler, non ?
14: C'est ça, vous avez tout compris.
4: Je vous rassure, ça va se régler très simplement.
14: Ouais.
4: Il suffit que vous rappeliez le service technique depuis ce téléphone.
14: Ah mais on peut pas appeler, hein. Comment je vais faire pour les appeler ? Vous avez un numéro spécial ?
4: Exactement, c'est un numéro spécial qui ne peut être appelé qu'avec les téléphones qui ne fonctionnent pas.
14: Ouais.
4: D'ailleurs, c'est celui qui est affiché sur votre téléphone, normalement.
14: Anonymous, moi j'ai un écran.
4: Ah non, pardon, ça c'est le nom de ma chef, Anonymous. C'est parce que je vous appelle depuis son téléphone.
14: Anonymous ?
4: Non, pas Noninou, Anonymous. Madame Anonymous.
14: Anonymous.
4: Voilà, bah elle est pas loin, vous voulez que je vous l'appelle ?
14: Ça me fait peur, ça me fait peur, non.
4: Quoi donc, les femmes ou les chefs ?
14: Un peu tout.
4: Ah oui, parce que là, c'est les deux. Chef et en plus femme.
14: Alors là, ça doit être torride. Hein. Là, ça doit être...
4: Ah, je vous cache pas que c'est pas facile tous les jours.
14: Non, c'est pas évident. Hein, c'est pas évident.
4: Non, mais en même temps, les femmes sont partout maintenant.
14: Ça fait peur.
4: Hein. Il paraît même que certains hommes, en vrai, ce sont des femmes déguisées en hommes.
14: Je préfère un technicien comme vous, c'est plus efficace.
4: Ah bah, c'est sûr que vous inquiétez pas, je vais bien m'occuper de vous. D'ailleurs, pour votre téléphone, je vais vous donner directement les instructions télétechnologistes.
14: Je vous écoute, on y va, là.
4: Ok, appuyez sur la touche étoile.
14: J'y vais, là.
4: Ouais, c'est parti.
15: Vous avez fait étoile.
14: Ouais.
15: Bip, bip, bip.
14: Allô.
15: Bip, bip.
14: Bip. Allô.
15: Bip, bip, bip.
14: Ça va plus. Ça ne fonctionne plus.
15: Bip, bip, bip, bip.
4: Oula, allô, vous êtes là ?
14: Ouais.
4: Qu'est-ce qui s'est passé ?
14: Bah, j'ai appuyé une fois, puis ça a tout flingué.
4: Ah bah, heureusement que vous avez appuyé que une fois, parce qu'il faut surtout pas appuyer plusieurs fois sur la touche étoile. Hein.
14: Si on appuie deux fois, ça va faire ?
4: Ah non, si on appuie deux fois, ça craint rien.
14: Bon.
4: Bah oui, c'est juste si on appuie plus de trois fois. Là, ça vous facture 100 € à chaque bip. Ouais, c'est une mesure pour éviter que les gens appuient comme des tarés sur les touches. Vous savez, il y en a, ils peuvent pas s'empêcher.
14: Oh là là là là là.
4: Alors, je vous rassure, ça, on peut encore l'annuler. Vous avez du bol.
14: Alors, comment qu'on l'arrête, ça, là ?
4: Attendez, je regarde le manuel. Appuyez sur dièse.
14: Une seule fois, hein.
4: C'est ça, il y a écrit appuyez une fois sur dièse, mais n'oubliez pas d'appuyer sur étoile juste avant.
14: Là, faut appuyer sur étoile et après...
4: Ah oui, qu'est-ce que vous avez fait ?
14: J'ai appuyé sur dièse.
4: Aïe, parce que là, vous avez souscrit un forfait dièse. C'est un forfait mensuel que vous payez pour l'utilisation de la touche dièse.
16: Oui, bonjour.
4: Bonjour, madame.
16: Non, mais attendez, monsieur, on va s'arrêter là tout de suite. Là, vous arrivez comme un cheveu sur la soupe, puis vous m'inscrivez à un truc que je suis même pas au courant, donc je raccroche.
4: Ah, mais non.
16: Monsieur, j'ai raccroché.
4: Ah non, je crois pas, non.
16: Oh, arrêtez-vous, je vais raccrocher, monsieur.
4: Oh, vous bluffez.
16: Stop. Non,
4: bah, si.
16: Je dis je vais raccrocher.
4: Oh, même pas cap.
16: Non, mais je vais raccrocher.
4: Pardon, madame, mais ceux qui disent...
16: Non, je suis pas madame, je suis monsieur, moi.
4: Alors, pardon, monsieur, mais ceux qui disent...
16: Non, mais vous allez pas me baratiner, vous arrêtez. Vous êtes tenace, mais moi aussi.
4: Comment ? Vous m'avez traité de quoi, là ?
16: Non, j'ai dit vous êtes tenace.
4: Eh, allez, c'est bien ce qui me semblait, les gros mots.
16: Non, mais si vous regardez dans le dictionnaire, vous verrez que c'est pas un gros mot.
4: Je suis justement en train de vérifier. Tenace, gros mot qui sert à traiter les gens.
16: Non, mais j'ai...
4: Exemple, espèce de tenace.
16: Allez, vous arrêtez votre cirque.
4: Ah non, le cirque, c'est pas moi, vous confondez avec mon beau-frère, le clown Martineau.
16: Non, mais vous arrêtez-vous.
4: D'ailleurs, ça fait longtemps qu'on l'a pas entendu, je vous le passe.
16: Allez.
4: Oh là là là là là là, bonjour ma petite fille.
16: Allez, on va ranger le clown.
4: C'est le clown Martineau.
16: C'est bon.
17: Allô ?
18: Oui, bonjour monsieur.
17: Bonjour.
18: Vous êtes bien titulaire de l'abonnement ?
17: Oui.
18: Oui, bonjour monsieur, c'est le service de l'horoscope téléphonique à l'appareil.
17: Oui.
18: Vous savez que Paris vient d'être doté d'un ordinateur, d'un central, qui est relié donc à tous les Parisiens.
17: Oui.
18: Et que nous distribuons depuis avant-hier l'horoscope de manière gratuite, bien entendu.
17: Oui.
18: À tous les Parisiens, à 1000 Parisiens pardon, par jour, qui sont tirés au sort. Et votre numéro de téléphone a été tiré au sort, monsieur.
17: Ah bah c'est gentil.
18: Alors, je vais vous demander votre signe.
17: Alors, Gémeaux.
18: Gémeaux, vous connaissez votre ascendant ?
17: Non, pas du tout.
18: Quand vous dormez sur le dos ?
17: Sur le côté.
18: Donc, sur le côté, on met que la Lune était à 90 degrés.
17: Oui.
18: Ce qui fait 90 degrés. Vous êtes né à quelle heure ?
17: Alors là, je crois que je suis né à midi, enfin le midi.
18: Entre 12h et 13h ou
17: voilà.
18: 12h15 ?
17: 12h et 13h.
18: Donc l'ordinateur me dit que vous êtes ascendant scorpion, monsieur.
17: Oui.
18: Voilà.
17: Ah, attendez, on me l'avait déjà fait, je me suis peut-être trompé, on m'a dit que j'étais ascendant balance.
18: Ah non, monsieur, non. La personne qui vous l'avait fait s'est trompée, en effet. Vous n'étiez pas du tout balance, vous êtes scorpion.
17: D'accord.
18: Alors, je vous lis, donc j'introduis les données dans l'ordinateur, j'ai mon ascendant scorpion.
17: Oui.
18: Voilà. Il y en a pour 10 secondes.
17: D'accord.
18: Ça va très très vite. Hein. Alors, ça y est, les données sortent, donc je vais vous les lire.
17: D'accord.
18: Travail, monsieur.
17: Oui.
18: Vous êtes assez limité de toute façon.
17: Oui.
18: Alors, arrêtez de vous mêler de ce qui ne vous regarde pas et de toucher ce qui ne vous concerne pas.
17: Oui.
18: Contact, cessez de raconter n'importe quoi sur vos voisins. Vous avez mis des gens dans l'embarras dernièrement. Il serait regrettable que vous ne preniez pas conscience des réalités d'aujourd'hui et des dégâts que vous occasionnez autour de vous.
17: Ah.
18: Courage. Arrêtez de tourner le dos à vos responsabilités et de fuir comme un lâche.
17: Ah bah dis donc.
18: Morale. Cessez de vous plaindre inutilement. Il n'est pas tellement certain que tout se passe comme vous le souhaitiez, car les planètes sont contrariantes.
17: Oui.
18: En raison de la position d'Urne de Saturne, personne ne vous aime. Est-ce que c'est exact ?
17: Il y a peut-être quelque chose de vrai.
18: D'accord. Chance. Pas de chance. Amour. Que se passe-t-il ? On vous oublie ? Il faut dire que vous n'êtes pas très désirable en ce moment et que vous ne faites aucun effort pour l'être.
17: Ouais.
18: C'est exact ?
17: C'est exact, oui.
18: Santé. Problème de digestion. Grippe en perspective.
17: Ah.
18: Vous allez souffrir du dos. Évitez les excès à Noël et attention dans les escaliers.
17: Ah bah c'est déjà fait alors.
18: C'est-à-dire ?
17: Bah c'est-à-dire que je viens de me faire opérer du genou. Jusqu'à présent, tout ce que vous dites, c'est à peu près vrai. Hein.
18: D'accord. Votre chiffre, monsieur ?
17: Moi, c'est le chiffre préféré.
18: Non, je vous donne votre chiffre.
17: Ah,
18: hein.
17: D'accord.
18: Le zéro.
17: Ah.
18: Votre couleur, le noir. Et votre pierre, le marbre.
17: Bah c'est pas encourageant tout ça.
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19: Bonjour.
4: Bonjour monsieur,
19: Non, c'est madame.
4: Je demandais le fromagiste.
19: Oui, je vous écoute.
4: J'ai un problème, c'est que j'ai acheté un camembert chez vous.
19: Au revoir monsieur.
4: Pourquoi vous me dites au revoir ?
19: Non, je dis au revoir à un client, je suis en train de travailler monsieur. Alors allez-y, venez-en au fait.
4: Donc j'ai acheté un camembert chez vous ?
19: Oui.
4: Je crois que c'est un faux.
19: Faux camembert ?
4: Absolument.
19: Un faux camembert, alors c'est la première fois qu'on me dit ça. Qu'est-ce que vous appelez faux ?
4: Parce que moi j'ai vu mon beau-frère, parce que lui il a travaillé dans le fromagisme. Donc
19: ah bah alors si votre beau-frère c'est mieux que les professionnels, c'est encore bien.
4: Bah oui, je pense.
19: De toute façon monsieur, moi je vais vous dire, je vais être très clair, je ne peux pas reprendre quelque chose qui est sorti du magasin.
4: Ah bah oui, mais à partir du moment où c'est un faux, vous voyez, c'est quand même...
19: Mais c'est pas un faux. Bah, arrêtez d'être stupide, on dit pas des énormités pareilles. Un faux, c'est une insulte. Qu'est-ce que vous appelez un faux ?
4: Il m'a dit que c'était une croûte fleurie.
19: Oui, d'accord.
4: Bah excusez-moi, mais la croûte elle est pas fleurie du tout, hein.
19: Vous commencez sérieusement à m'ennuyer.
4: Ah bah non, mais alors excusez-moi, il y a quand même trompisme sur la marchandise.
19: Non, attendez, vous avez du mal à comprendre, hein. Si votre beau-frère c'est mieux que tout le monde, fallait voir avec votre beau-frère à ce moment-là.
4: Bah c'est ce que j'ai fait justement, il est venu aujourd'hui.
19: Bon, écoutez monsieur, votre beau-frère, il faut qu'il dise qu'il est compétent,
4: Comment ça compétent ? Ah, vous le traitez en plus ?
19: Bah non, je dis il est compétent.
4: Ah, bravo.
19: Il est compétent, vous connaissez la langue française, vous savez ce que
4: oui, mais enfin je me permets pas d'insulter quand même les gens que
19: je connais. J'insulte pas, je vous dis il est compétent.
4: Oh, et vous recommencez.
19: Bon, enfin, compétent, c'est
4: oh
19: ça. Arrêtez, parce que moi, je dépose plainte contre vous.
4: Ah, ben bah c'est moi
19: parce
4: qui...
19: Parce que vous n'êtes pas en numéro secret, je l'ai, votre numéro.
4: Ah, ben bah moi aussi, j'ai mon numéro.
19: Ok, alors ça suffit maintenant.
4: Donc, je porte plainte pour insultisme.
19: Mais, bah alors, attendez, monsieur.
20: Allô ?
4: Ah, bonjour, madame.
20: Est-ce que vous savez déjà ce que c'est qu'une fleur sur un fromage ?
4: Qui me dit que c'est pas vous qui vous mettez les fleurs de côté, vous voyez
20: Les fleurs de côté, non, mais monsieur, il y a peut-être la tige avec la fleur aussi.
4: Ah, bah non, il n'y a rien, justement.
20: Bah non, mais monsieur, vous êtes en train de me parler de choses que vous ne savez pas. Des conneries comme ça, je suis désolé, monsieur, mais j'allais vous acheter une fleur et puis vous la coller sur le fromage, puis comme ça, je vais dire, tiens, tenez, vous avez un camembert avec une fleur dessus. Non, mais c'est du n'importe quoi ce que vous êtes en train de me raconter.
4: Ce serait peut-être une initiative, effectivement.
20: Oui, bien sûr. Vous savez même pas ce que c'est qu'une fleur sur un fromage. Il n'y a jamais eu de fleur sur un fromage, monsieur. Dans ces cas-là, je fais une vidéo gag et puis je gagne 10 000 francs en envoyant la télé. Et puis tout le monde va bien rigoler.
4: Excusez-moi, mais 10 000 francs et vidéo gag, je crois que vous vivez en 1995.
20: Ah, parce qu'en plus, venir me dire que sur un camembert, il y a des pétales, je suis désolé, mais j'ai jamais vu ça encore.
4: Il n'y en a pas, justement.
20: Non, mais monsieur, vous dites, est-ce que vous écoutez parler ?
4: Non, mais excusez-moi.
21: Oui. Oui, écoutez, monsieur.
4: Ah, bonjour, monsieur. Voilà, j'ai expliqué au fromagiste.
21: Un fromagiste, bah, écoutez, monsieur, vous avez l'air vraiment de vous y connaître parce que le mot fromagiste n'existe pas et vos conneries, ça va bien 5 minutes. Qu'est-ce que vous avez acheté comme camembert ? Dites-moi la marque.
4: J'en ai eu deux. Le camembert italien, là, que vous m'avez vendu.
21: Italien ? Mais monsieur, les camemberts italiens, ça n'existe pas.
4: C'est un camembert Lusconi.
21: Ah, bah écoutez, monsieur, c'est pas de chez moi parce que c'est quelque chose que je ne sais pas.
4: Camembert Lusconi, c'est pas vous ?
21: Ah non, monsieur.
4: Et j'en ai un deuxième, c'est un camembert Solone, donc qui visiblement lui est espagnol.
21: Je n'en vends pas. Vous pouvez retourner tout mon magasin, je n'en vends pas.
4: Et j'ai pris celui qui sent le couscous, là, le camembert berbère.
21: Ah ben, oui, non, mais monsieur, ça fait 38 ans que je suis commerçante, des cons, j'en ai connu. Camembert berbère, je suis pas plus con qu'une autre, hein, j'ai compris l'allusion.
4: Ah, pourtant, c'était subtil.
21: Vous commencez à me gonfler un petit peu, monsieur. J'ai relevé votre numéro, je vous fous les flics aux fesses, moi.
4: Non, mais moi aussi, j'ai relevé mon numéro, et c'est pas une raison pour me foutre les flics aux fesses, comme
21: vous
4: dites.
21: De toute façon, vous savez, monsieur, moi, ça fait 38 ans que je suis commerçante. Alors, les petits cons, excusez-moi, j'en ai soupé.
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23: Salon Agosine, bonjour.
24: Bonjour madame, je souhaite parler au responsable de l'établissement.
23: Je vous laisse pas, ne quittez pas.
24: Oh, merci, merci, au revoir.
25: Allô ?
24: Oui, bonjour.
25: C'est Speed ?
24: Oui.
25: Oui, dites-moi.
24: T'en as ?
25: C'est qui à l'appareil ?
24: Speed.
25: Oui, ben bonjour, oui, dites-moi.
24: Ça va, vous allez bien ?
25: Oui, ça va. Et alors, quel... qu'est-ce que vous allez faire, alors, pour les radiateurs?
24: Il faut les déposer, je pense.
25: Oui, il faut les déposer. Vous êtes son beau-frère, non?
24: Oui, c'est moi.
25: Ah, bon, bah alors vous ne vous présentez pas.
24: Ah, pardon, excusez-moi, ça va?
25: Bon, ça va très bien.
24: Bon, alors, donc,
25: il faudra les déposer, ces radiateurs, parce que je vais faire peindre mon salon de partout, vous voyez, les murs. Et il n'a pas accès derrière les radiateurs. J'ai dit non, je ne veux pas les enlever. Il m'a dit non, je ne peux pas, il faut quand même les déposer. Je vais peindre derrière les radiateurs, tout ça. Et puis ouais. Ça se voit, c'est tout sale. Alors donc, il faut les enlever.
24: Mais oui, parce que vous avez votre rondelle qui est humide, en fait. C'est pour ça qu'on ne peut pas.
25: Vous avez quoi?
24: La rondelle.
25: Oui.
24: Votre rondelle, elle est humide.
25: Oui.
24: Donc, moi, je peux juste passer un doigt, vous voyez?
25: Oui.
24: Mais pas plus, parce que si votre rondelle était sèche, à la limite... Bon, je pourrais juste mettre un doigt et puis comme ça, je pourrais travailler sans avoir à le déposer, à vous déposer.
25: Oui.
24: Mais là, il faut que je puisse déshumidifier votre rondelle.
25: Oui.
24: Donc, il va falloir que je passe deux doigts dans votre rondelle et toute la nuit, que ça travaille, quoi.
25: Mais j'ai déjà fait une fois, j'ai fait des papiers peints et tout, ils ont tout déposé les radiateurs et puis après, ils les ont remis.
24: Oui, mais est-ce que vous pouvez mettre un doigt dans votre rondelle?
25: Moi, je comprends pas cette technique, ça. Vous comprenez ce que je voulais dire?
24: Ouais.
25: Il faudrait que vous veniez me voir et puis voir un peu le travail qu'il y a à faire.
24: Si, je peux venir vous voir. Est-ce que vous aurez le temps? Je vous mets un doigt dans la rondelle et vous me dites si ça va.
25: Bon.
24: Il faut que je puisse introduire deux doigts dans la rondelle.
25: Oui.
24: Tourner comme ça. Vous voyez, bien tourner pour oui. Bien, Émile, la patiner, bien patiner l'intérieur, bien et l'élargir, quoi. Et puis, sortir les doigts, revenir. Vous voyez, il faut bien travailler la rondelle.
25: D'accord.
24: Ça ne se fait pas comme ça.
25: D'accord. Mais dans quelle rondelle vous parlez, moi?
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5: Bonjour.
6: Bonjour monsieur, c'est bien la boulangerie?
5: Non, c'est madame déjà.
6: Ah, c'est pas la boulangerie?
5: Si, mais vous me dites bonjour monsieur, donc je vous dis non.
6: Donc c'est pas la boulangerie?
5: Mais si, mais je suis une dame, je suis pas un homme.
6: Oui, mais alors pourquoi si je suis bien la boulangerie, vous me dites
5: que je vous ai pas dit non monsieur. Vous m'avez dit bonjour monsieur, je vous ai répondu non.
6: Ah, mais vous m'avez dit non.
5: Je vous ai dit non à monsieur.
6: Oui, mais enfin je trouve ça bizarre que vous essayez de me faire croire que c'est pas la boulangerie alors
5: mais
6: que
5: je vous ai pas fait. Oh monsieur, écoutez. Oh,
6: bah, excusez-moi, mais alors là.
5: Allô?
6: Oui, ah bah bonjour monsieur. Excusez-moi, je demandais à l'autre monsieur si c'était bien la boulangerie.
5: Oui.
6: Je vous appelle pour la journée de la charité.
5: Alors
6: bah, je vous ai inscrit comme donationneur officiel.
5: Qu'est-ce que je dois faire?
6: C'est juste que les gens qui vont dire je viens parce que c'est la journée de la charité, vous leur offrez les viennoiseries.
5: Pourquoi vous m'avez inscrit? Je vous ai rien demandé.
6: Ah bah oui, mais vous me le dites là, moi j'ai déjà passé une annonce et tout, donc...
5: Pourquoi vous me dites là? Vous m'avez téléphoné avant. Faut peut-être demander aux gens avant.
6: Non mais c'est-à-dire que je vous appelle, là on est avant quand même.
5: Bah oui, mais non, mais ça va pas ça. Vous m'avez pas appelé monsieur, pour me demander.
6: Non mais vous m'avez pas appelé non plus.
5: Mais je vais vous appeler, vous m'inscrivez à un truc de charité, je suis même pas au courant. Vous jouez ça où vous?
6: Ah parce que vous êtes contre la charité?
5: Non, je suis pas contre, mais non. Ça, il faut demander aux gens avant de savoir s'ils sont d'accord ou pas, c'est tout.
6: Bah, j'ai demandé à plusieurs personnes qui étaient ravies j'ai demandé à mon beau-frère, il trouve que c'est une très bonne idée.
5: Mais ouais, mais vous avez demandé à votre beau-frère, c'est pas votre beau-frère qui va donner 300 gratos, c'est moi. Donc c'est à moi qu'il faut le demander.
6: Non, mais vous le faites pour le plaisir d'offrir.
5: Ah oui, mais non, mais moi, vous croyez qu'on donne des petits pains comme ça, vous? Non, on donne pas des petits pains comme ça, après, il faut justifier, monsieur.
6: Du coup, quand est-ce que je peux passer? Parce que j'ai eu des frais, moi, quand même.
5: Je m'en fous, moi. Je m'en fous. Moi, vous croyez que si je donne des petits pains, je vais pas avoir des frais, moi? Et on vit dans une autre planète ou quoi? Vous comprenez ce que je veux dire ou pas?
6: Bah, je comprends très bien que.
5: Non, vous comprenez pas ce que je veux dire. Moi, j'ai refusé des gens, hein, direct. Hein. Moi, je m'en fous, hein.
6: Je passerai vers 20h.
5: 20h, non, je suis fermé à 20h, monsieur. Je ferme à 7h30.
6: Alors, dans ce cas, 21h, si je passe avec mon beau-frère.
5: Bah, 21h, mais ça va pas, non? Je ferme à 19h30. Je vais pas rester jusqu'à 21h, hein, pour vous faire plaisir. Hein.
6: Moi, après, ça me dérange pas, je suis couche-tard de toute façon. Donc, si on même.
5: Ah ouais, mais moi, je suis pas couche-tard. Hein. Moi, je suis debout depuis à cœur. Hein.
6: Non, mais on peut dire même 22, 22h30 si ça vous arrange.
5: Ça va pas, non? Je dors à cette heure-là.
6: Et vous vous réveillez à quelle heure?
5: Je me lève tous les jours à 5h du matin, monsieur.
6: Eh ben alors on peut dire, dans ce cas, 4h30, vous vous levez juste un tout petit peu plus tôt, comme ça on prend une demi-heure pour se voir.
5: 4h30 du matin, mais ça va pas, non? Mais c'est pas possible, ça.
6: Ah, allô?
7: Allô?
6: Oui, bonjour madame.
7: Non mais vous avez chaud, là, monsieur. Vous avez vu la Vierge ou quoi, là?
6: Bah non, non,
7: monsieur. Non, mais je vous dis, vous avez vu la Vierge, monsieur.
6: Moi, je me suis occupé de la petite annonce, déjà.
7: Mais je vous ai rien demandé. Mais vous avez demandé à qui pour cette annonce?
6: Ah bah, j'ai appelé le journal pour qu'il la publie.
7: Venez me voir, moi, au magasin. Je vais vous expliquer, moi. Hein, venez me voir plutôt que de téléphoner. Je vais vous recevoir.
6: Parce qu'en plus, il faut que je vous apporte la petite note pour la petite annonce.
7: Ah ouais, non, je crois que vous pouvez aller vous faire foutre.
6: Mais excusez-moi, non, mais si vous voulez, la petite annonce, elle est pas gratuite.
7: Mais je vous ai rien demandé.
6: il faut juste que vous me remboursiez.
16: Ouais, je vais vous rembourser, ouais. Venez demain.
6: C'est très gentil.
16: Pas de problème. C'est combien ?
6: Il y en a pour 72 000 euros.
16: 72 000 euros ?
6: Oui.
16: Je vous fais un chèque ou je vous paye en liquide ?
6: Bah, dans ce cas, faites un chèque.
16: D'accord.
6: Mettez à rire et chanson, alors, c'est ce qu'il y a de plus simple.
16: Oh, ça va.
1: Allô ?
3: Oui, mais attendez, ne quittez pas, madame. Hein.
1: Oui ?
3: Oui, vous transmettez sur le dossier, ça fait le 15e appel qu'on a sur Xenet. De toute façon, on va vérifier ça tout de suite. Je suis justement en train de vérifier, c'est le 5e appel qu'on fait. Hein.
1: Oui, c'est pourquoi ?
3: Merci, allô ?
1: Oui.
3: Bonjour, madame.
1: Bonjour.
3: Madame ?
1: Oui ?
3: Oui, c'est France Télécom à l'appareil.
1: Oui.
3: Les services du 13, dérangement téléphonique.
1: Oui.
3: Vous êtes bien titulaire de l'abonnement 2934 ?
1: Monsieur.
3: Oui, monsieur. Oui, bah dites-moi, on a un petit problème, c'est qu'on a constaté de l'écho sur la voix.
1: Ah. C'est peut-être parce que j'ai un téléphone sans fil.
3: Ah, vous avez entendu ?
1: Oui, une double voix.
3: Là. Bon, alors écoutez, on a un petit problème. On vient d'avoir un certain nombre d'appels au service du 13.
1: Oui.
3: Nous disons qu'il y avait donc des gens qui entendaient de l'écho.
1: Ah oui, d'accord.
3: Est-ce que vous l'avez constaté quand ?
1: Ben, moi, je ne m'en étais pas aperçu. Les gens que quand je faisais un numéro, il y a des fois, je tombais sur quelqu'un d'autre.
3: Ah bon ?
1: Oui.
3: Bon, on va faire un réglage, madame, puis on va essayer de supprimer cet écho, hein ?
1: Oui.
3: Oui. Alors, ça se passe depuis quand ?
1: Mais écoutez, moi, c'est à l'instant, parce que moi, quand je téléphone, vous n'avez toujours pas de deuxième voix.
3: Ah bon ?
1: D'accord.
3: Non. Bon. Est-ce que vous avez un dédoublement d'appel ?
1: Non.
3: Vous êtes certaine de ça ?
1: Ah oui.
3: Vous n'avez pas la touche R1, R2 ?
1: Attendez,
3: je vais voir. Oui, si vous pouvez vérifier.
1: R1. J'ai la touche R1.
3: La touche R1, oui. Il n'y a pas la touche R2.
1: Non.
3: Ah. Oh. Enfin, moi, c'est pas possible, en tout cas. Moi, j'entends deux voix.
1: Mais moi aussi.
3: Et moi aussi.
1: J'entends, mais c'est bizarre.
3: J'entends, c'est bizarre.
1: Oh.
3: Bah, écoutez, parce qu'on a eu des phénomènes d'écho.
1: Oui.
3: Oui. Mais pas des comme ça. Hein,
1: bah, non plus.
3: C'est la première fois que j'entends ça.
1: Quand je trompe, je me trompe, je trompe des gens, mais jamais j'entends une deuxième voix.
3: Ah non. Est-ce que vous voulez qu'on passe est-ce que vous voulez prendre un rendez-vous ? Est-ce que vous pouvez amener votre poste ? Est-ce que...
1: Si vous pouvez passer.
3: Quand est-ce qu'on peut passer ?
1: Demain après-midi.
3: Ah, moi, je peux pas, hein.
1: La deuxième voix qui parle là, alors non, il y a un problème.
3: Il y a un problème.
1: Alors, c'est...
3: C'est étonnant. Hein.
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10: Bonjour.
6: Bonjour madame, c'est bien la société de transport en commun ?
10: Non, c'est monsieur.
6: Je demandais les objets trouvés pour le bus et pour le tram.
10: Oui, vous y êtes.
6: Oui, voilà, j'ai perdu mon ticket de transport.
10: Un ticket à l'unité ?
6: Oui, voilà, un ticket de bus, quoi.
10: Mais excusez-moi, votre ticket, il a été poinçonné, il a été validé ?
6: Oui, c'est un ticket poinçonné, oui. On vous l'a rapporté ?
10: Mais j'en sais rien, monsieur, mais moi...
6: Alors, est-ce que vous pouvez vous renseigner ? Parce que je...
10: Monsieur, alors, je repose la question.
6: Oui.
10: Vous prenez un ticket à l'unité, vous le validez et vous me demandez si on l'a retrouvé.
6: Oui.
10: Mais pour quelle raison vous voulez le récupérer ?
6: Je me suis fait contrôler.
10: Ouais.
6: Et du coup, j'ai eu une amende.
10: Et vous pensez que nous, on récupère les tickets qui ont été validés, qui sont par terre, et qu'on va vous le rendre ?
6: Voilà, comme ça, je pourrais le remontrer et prouver que j'avais un ticket.
10: Mais on retrouve pas ce genre de ticket, monsieur. Ça.
6: Vous n'allez pas jeter tous les trucs que les gens ont perdus, quand même ?
10: Non, mais monsieur, est-ce que vous êtes sensé de ce que vous êtes en train de me dire, monsieur ? Vous êtes en train de me demander de retrouver un ticket validé que vous avez perdu dans le bus ?
6: Ouais, alors c'était entre 9 et 10 heures.
10: Entre 9h et 10h, ouais. Donc vous prenez n'importe lequel.
6: Bah oui.
10: On va arrêter la conversation là, monsieur. Je trouve tellement ridicule votre façon de me demander.
6: Parce que moi, du coup, comment on fait pour mon amende ?
10: Pour votre amende ?
6: Vous pouvez peut-être me faire un mot, je me disais.
10: Vous faire un mot, moi ? Comme quoi, on n'a pas retrouvé votre ticket.
6: Et sinon, vous auriez pas un ticket, vous, peut-être vos collègues ?
10: Un ticket neuf ?
6: Ouais.
10: Vous prenez le ticket neuf et vous le repassez dans le bus, c'est ça, pour le poinçonner, pour qu'il y ait une date, c'est pour ça ?
6: Bah, je sais pas, qu'est-ce que vous en pensez ?
10: C'est que ça me fait tout rigoler, tout ça, enfin, c'est... Parce que ce que vous êtes en train de me dire, c'est... monsieur, excusez-moi, j'en peux plus, monsieur.
6: Pardon ?
10: Hey, excusez-moi, c'est un gag. C'est quoi ? C'est rire et chanson ? C'est quoi ?
6: Oui.
10: C'est rire et chanson ?
6: Ah bah oui.
10: On en voit de toutes les couleurs, mais honnêtement, ça fait des années que je fais ce métier et c'est la première fois qu'on me demandait un ticket pour justifier d'une amende.
1: C'était rire et chanson.
10: Ma collègue, elle avait raison.
6: Ah bah passez-la moi.
10: Parce qu'elle vous écoute. Mais moi aussi, hein, j'écoute rire et chanson dans ma voiture. Hein. Je vous la passe, ma collègue.
6: Merci.
1: Bah oui, j'écoute ça tous les matins et tous les soirs. Oui, bonjour.
6: Alors comme ça, on balance aux collègues que c'est rire et chanson. chanson.
0: Ah bah oui, l'appel trop con, oui, j'écoute. Hein. Je vous ai balancé, ouais, c'est clair. Ouais. J'écoute le matin et le soir. Hein. Et je suis à fond Rire et Chanson.
6: D'accord, vous n'avez pas encore un peu de pub à faire pour Rire et Chanson
0: Non, non, j'ai pas de pub à faire pour Rire et Chanson particulièrement, à part que j'écoute, hein. Je suis comme tout le monde, j'écoute.
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8: Oui, allô ?
24: Oui, bonjour, monsieur.
8: Bonjour, monsieur.
24: C'est bien au magasin de vêtements pour hommes.
8: Oui ?
24: Monsieur Delaplay à l'appareil, c'est le secrétaire général de la FNEF, Fédération Nationale d'Exhibitionnisme à la Française. Je vous passe, monsieur le président.
8: Oui ?
24: Merci. Allô ?
8: Oui, allô ?
24: Bonjour, monsieur.
8: Bonjour, monsieur.
24: Monsieur Le Duret à l'appareil, président de la FNEF, Fédération Nationale d'Exhibitionnisme à la Française. Alors, nous avons notre grand championnat, vous savez, la poule finale. Vous avez vu les affiches en ville, non ?
8: Non, j'ai pas pu voir.
24: Ah, bon. Nous avons la finale, donc, dimanche, en poulain, hein, éliminatoire pour les phases finales, donc, de National. Donc, tous les exhibitionnistes qui viennent dimanche ont besoin d'avoir, et c'est obligatoire, hein, une gabardine standard. Qu'est-ce que vous avez à leur proposer ? Parce qu'il nous en faut une bonne vingtaine.
8: Eh bien, moi, ce que je vais vous proposer, c'est de rappeler demain matin. Vous aurez le responsable du magasin et non, il sera en mesure de vous dire.
24: Mais déjà, qu'est-ce que vous avez comme couleur, vous, déjà, à nous proposer ?
8: Gabardine, vous appelez ça la veste ou la veste un peu plus longue ?
24: Ah, c'est plus long, il ne faut pas qu'on voit le bas-ventre, hein, évidemment. Hein. Vous connaissez un peu notre spécialité, les exhibitionnistes. Hein. Nous avons besoin de gabardines, évidemment, qui vont presque jusqu'aux genoux. Donc, il faudrait qu'on puisse déboutonner, voyez-vous, la gabardine en 3 secondes chrono, hein, ouvrir la braguette, sortir notre engin, refermer, avant que la police, évidemment... Donc, c'est de la gabardine très souple, hein, non irritable, avec des tissus non synthétiques. Hein.
8: Ça, je vais pas avoir. Même en commande, ce sera toujours en polyester, ce sera toujours du synthétique.
24: Ah oui, mais si ça vient en contact de notre sexe, avec la peau du gland, on va faire des allergies, hein.
8: Écoutez, moi, ce que je vous propose, c'est de me rappeler demain le responsable du magasin. Il sera plus apte à vous dire ce qu'il peut avoir et lui sera capable de vous dire au niveau des prix.
24: Oui, parce que si on en prend 20, j'imagine qu'on peut avoir une petite réduction.
8: Oui, il y aura une réduction, ça c'est sûr.
24: En contrepartie, je vous garantis, hein, vous pouvez noter, tous les exhibitionnistes auront, hein, nous accrocherons sur notre sexe un petit panneau vêtements avec votre adresse pour vous faire de la publicité.
8: Ben écoutez, vous rappelez demain matin et puis lui, il essaiera de voir ce qu'il peut faire.
24: Vous avez noté ?
8: Oui.
24: Je vous écoute.
8: Je peux pas trop le dire en magasin, ça se fait pas trop, il y a des clients.
24: Et alors ?
8: Je dirais que vous accrocherez une pancarte sur votre sexe pour montrer vêtements pour faire de la pub.
24: C'est pas un beau geste, ça ?
8: Ah si, c'est un beau geste.
24: Ben alors, qu'est-ce qu'on dit ?
8: Merci.
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11: Bonjour.
6: Bonjour monsieur, c'est bien le pressing blanchisseur ?
11: Oui.
6: Monsieur Martin à l'appareil, les imprimanteries Martin ?
11: Oui.
6: Je vais venir changer vos billets de 5 et 10 euros.
11: Je comprends pas de ce que vous me parlez.
6: De ce que je parle de concernant quoi ?
11: J'ai pas compris.
6: Ah, nous on est imprimanteurs professionnels. Je fais des photocopies, scanners, impression de documents.
11: Oui.
6: Et là je lance un truc pour le pouvoir d'achat, ce sont des billets anti-inflationnage.
11: Des billets
6: Inflationnage. En fait j'ai imprimé moi-même des billets de 6 et de 11 euros et je vous les échange contre vos billets de 5 et de 10.
11: Oui bah non monsieur, je vais pas vous échanger mes billets de 5 contre des billets de 6, non.
6: Eh, c'est tout bénef pour vous.
11: Mais j'en ai rien à faire de votre bénef. Des trucs de fraude et tout ça, il n'y a pas question. Donc s'il y a quelque chose à faire avec de l'argent, tant que je n'ai pas le billet de mon chef...
6: Comment ça, les billets de votre chef ?
11: Non, je disais
6: Pardon, mais ce sont des billets de combien, les billets de votre chef ?
11: Le billet, sur le billet de mon chef. Vous comprenez même pas ce que je vous dis, en fait.
6: Je comprends que votre chef veut faire ses propres billets, alors que j'ai prévu de vous déposer les miens, oui.
11: Non, vous n'allez pas arriver ici que je vais vous donner des billets comme une débile, puis que vous allez me donner des billets de 6 euros au lieu des billets de 5. Mais pris pourquoi ?
6: Pour quelqu'un qui pourra avoir le sens des affaires, tout simplement.
12: Allô ?
6: Bonjour, monsieur.
12: Monsieur, on ne changera pas les billets sans l'accord de la direction. Tant qu'on n'a pas l'accord du DR, on ne peut rien faire.
6: Bah, ça tombe bien, parce que justement, monsieur DR m'a donné son accord.
12: Alors, c'est quoi le nom de notre DR ?
6: Eh ben, DR. Monsieur DR. D-E-H-E-R.
12: Non, il a un prénom et un nom, notre DR.
6: Denis Richard.
12: C'est pas du tout ça.
6: Didier Roland, non ?
12: Non.
6: C'est pas Didier non plus.
12: Ah non, c'est pas Didier, notre DR.
6: Vous êtes sûr ?
12: Ah bah oui, on est sûr.
6: Daniel Robert ?
12: Non.
6: Damien Rémy ?
13: Oui, allô ?
6: Oui, allô ?
13: Oui, alors, écoutez...
6: Ah, monsieur DR !
13: Non, il n'y a pas de monsieur DR ici. On n'échange pas des billets. payer de 10 euros pour 11 euros.
4: Si, c'est ce que je dois avoir avec monsieur DR.
13: Il n'y a pas de monsieur DR.
4: Et ce que me disait le monsieur d'avant?
13: C'est ma collègue.
4: Admettons. Enfin...
13: Allô?
4: Ah, bonjour monsieur. Monsieur DR?
13: Non.
4: Non plus. Bon, bah écoutez, je vous dépose les billets.
13: Ah, bah, vous avez demandé la permission à qui?
4: Bah, à vous, justement.
13: Alors là, monsieur, non. Hein. Ça m'étonnerait, monsieur.
4: Si, je me souviens très bien. On vous l'a demandé en conseil d'administration la semaine dernière.
13: Ah, mais moi, je n'y étais pas, monsieur.
4: Et voilà, bah, c'est bien ça le problème.
13: Attendez, monsieur.
4: Au moins, si vous étiez venu au conseil d'administration des imprimanteries Martin.
13: Non, mais monsieur, je n'ai même pas été averti qu'il y avait un conseil d'administration.
4: Pourtant, ça a été publié dans notre journal interne.
13: Quel journal interne? Je fais même pas partie du journal interne, alors arrêtez vos conneries, monsieur.
4: Oui, mais si vous nous aviez envoyé un mail pour nous le demander, on aurait pu vous envoyer le journal interne.
13: Mais attendez, mais monsieur, de quel droit vous vous êtes permis de dire que j'allais accepter ça?
4: Bah, vu qu'on n'arrivait pas à joindre monsieur DR, on s'est dit que c'était plus pratique de vous mettre à la place.
13: Ah bah oui, bah bien sûr, c'est pratique. Ah bah oui.
4: Ah bah oui.
13: Mais forcément, c'est pratique.
4: Ah oui, donc on dit que c'est bon, hein, bah, laissez poser.
13: Non, monsieur, non, mais.
4: Bah si, parce qu'en plus, c'est mon avocat qui m'a conseillé de blanchir mon argent dans un pressing. Il paraît que vous savez.
13: Ah oui, bah forcément, les avocats. Non, monsieur, moi, forcément, j'en ai rien à foutre. Je n'en veux pas.
4: Ah, donc pas de billet de 6, pas de billet de 11.
13: Non!
4: Dans ce cas, je peux vous mettre directement des billets de 17 euros.
13: Mais monsieur, mais vous comprenez le français ou pas? Quand je vous dis non, c'est non, point barre.
4: Il y a aussi des non, c'est non qui veulent dire oui, c'est oui.
13: Non, je suis désolée. Moi, quand je dis non, c'est non.
4: Non, vous savez quoi? Prenez le temps de réfléchir.
13: Je dis non, monsieur, mais vous êtes buté quand même. Non, c'est non. N-O-N.
4: Écoutez, je vous laisse un petit temps de réflexion.
13: Au revoir, monsieur.
4: Ah, ça c'est un au revoir, monsieur, qui veut dire oui.
13: Non.
14: Allô?
15: Allô?
14: Oui?
15: Bonjour madame.
14: Bonjour monsieur.
15: Comité d'entreprise des PTT à l'appareil.
14: Oui?
15: Nous faisons un petit pot aujourd'hui pour la mise à la retraite d'un ami qui travaille au PTT.
14: Oui?
15: Alors le problème c'est qu'on avait invité un dresseur d'animaux, monsieur Robert Ledoux, qui est venu dresser, faire un numéro de dressage de rats. Et le problème, c'est que la bête est partie dans le standard téléphonique et qu'apparemment, d'après nos recherches, elle serait dans votre coin.
14: Ah bon?
15: Oui. Est-ce que vous voyez le cap de votre téléphone?
14: Oui.
15: Il n'y a aucun endroit où il serait plus gros?
14: Bah non, je ne remarque rien qui est anormal, en tout cas.
15: Monsieur Ledoux, permettez, je vous passer le dresseur. Hein.
14: Oui.
17: Très bien, je vous remercie. Allô?
14: Allô, monsieur?
17: Bonjour, madame.
14: Bonjour, monsieur.
17: Monsieur Robert Ledoux à l'appareil, dresseur pour rats pour le comité d'entreprise du PTT. Oui, alors, est-ce que vous avez entendu un petit bruit très, très aigu?
14: Bah, non, je remarque rien. C'est ce que j'ai déjà dit au monsieur. Je ne remarque rien d'anormal. Ah, il y a un petit sifflement, là.
17: Ah.
14: Oui, il y a un sifflement, oui.
17: Oui, bah, c'est lui, hein.
14: Deux fois, ça, la première fois très fort, la deuxième fois, voyez. Oh, oui, là, c'est beaucoup, hein. Voilà, ouais. Oui, oui.
17: Bon, alors attendez. Donc ça veut dire qu'il est dans votre combiné téléphonique. Essayez de regarder dans les petits trous de, normalement liés dans votre combiné. Vous avez des petits trous, là?
14: Oui, il y a des... Oui, vous savez que je parle, il y a des petits trous.
17: Voilà.
14: Mais je vois pas grand-chose, hein.
17: C'est un rat tout gris, hein, avec des tout petits yeux rouges. S'il a les yeux rouges...
14: Ah, c'est... ouais, ben, je vois deux petits points rouges à travers mon truc, là.
17: Attendez, vous le voyez, là?
14: Mais je sais pas, je vois deux petits points très brillants.
17: Oui, ben, c'est ses yeux.
14: Très brillant.
17: Eh ben, il est dans votre téléphone. Il doit être mort de peur, hein.
14: Ben oui, c'est ce que je compte aussi, parce que...
17: Essayez de le rassurer.
14: Oui, n'aie pas peur, on va venir te chercher.
17: Il s'appelle Amadou.
14: N'aie pas peur, Amadou, hein.
17: Est-ce que vous avez un petit bout de fromage, peut-être, pour lui?
14: Oui, mais ça pourra passer à travers votre...
17: Ah oui, ça va passer.
14: Petit trou, là, Minus.
17: Oui.
14: Ben, je lui mets peut-être un peu de rappel, c'est ce qui est peut-être plus facile.
17: Voilà.
14: Ouais.
17: Et chers auditeurs, nous sommes donc avec une auditrice de Belfort qui va nourrir mon rat avec donc du fromage râpé et elle va le mettre dans les petits trous du téléphone. Allô?
14: Oui, allô, je suis en train d'essayer d'y mettre des petits bouts de fromage.
17: Oui, on entend ça.
14: Ça va à travers d'un combiné, c'est pas facile à donner quelque chose.
17: Oui. Vas-y, Amadou, tu peux le manger. Vas-y, mon petit.
14: Allez, mange. Sois rassurée, je suis en train de te donner à manger. Hein, tu es gentil, hein? Oui, tu es rassurée, ça va? Ça va? Oui. Oh, il me parle, là. Oh,
17: il a l'air content ou pas?
14: Oh, bah, je sais pas, monsieur. Il fait des petits sifflements aigus. Hein, je connais pas le langage. Hein. Oh, mais oui. Tu en veux encore? Oui? Eh ben, je t'en donne. Eh ben, prends. Oui, t'as l'air bien malheureux, hein.
17: Allez, maintenant, viens, reviens au standard du téléphone.
14: Va faire ton maître au standard. Allez, va vite. Ben, bien sûr, il t'attend. Allez, ben, va.
17: Ah, ça y est.
14: Il est revenu.
17: T'as bien mangé? Qu'est-ce que tu as mangé?
14: Il a mangé du râpé. Il est content, là.
17: Il est content, oui.
14: Ah, ben, c'est bien.
17: Je vais vous le passer, il va vous remercier.
14: Oh, ben, de rien.
17: Viens là, mon petit, viens. Dis merci à la dame.
14: Ben, je suis bien content, je suis très touchée. Ben, merci. Oh, ben, t'as une bonne bête. Oui, t'es très gentil et très poli.
17: À qui vous dites ça?
14: Ben, au revoir.
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19: Bonjour.
6: Bonjour monsieur, c'est bien la boucherie?
19: Oui.
6: On m'a signalé que vous vendez du hachis.
19: Ah oui, bah on vend toujours du hachis.
6: Ah bah bravo.
19: Pourquoi?
6: Bah parce que c'est parfaitement illégal.
19: Vendre du hachis, c'est pas illégal?
6: Ah bah bien sûr.
19: Mais vous êtes pas bien?
6: Bon, enfin, excusez-moi, j'ai vu un reportage à la télé où ils expliquent comment les jeunes, ils fument ça dans leurs cigarettes et compagnie.
19: Non, c'est du hachis, c'est pas du hachiche. Mais vous êtes pas bien, mais c'est pas possible, mais vous bah voilà, vous rendez compte qu'est-ce que vous dites?
6: Ah bah je me rends très bien compte que effectivement, vous êtes en illégalisme total.
19: Mais on ne peut pas vendre le drogue dans le boucherie.
6: Oh, alors là?
19: Alors là, ouais.
6: Alors là?
19: Ça, je ne sais pas si vous imaginez qu'est-ce que vous dites. Hein. Attendez, je vais vous passer, monsieur.
20: Allô?
6: Oui, allô?
20: Oui, bonjour, monsieur.
6: Oui, bonjour, madame. Excusez-moi, mais alors que.
20: Non, c'est monsieur.
6: Ah oui, non, j'ai dit madame.
20: Ouais, mais maintenant, c'est monsieur. Venez me voir de vive voix, on discute.
6: Vous voir de vive voix? Vous voulez pas non plus que je vous regarde de vive bouche?
20: Ah ben...
6: Non, mais parce que vous allez me traquenarder, je sais ce qui m'attend.
20: Bah, y a rien qui vous attend, monsieur. Moi, je suis un professionnel, je suis boucher-charcutier. Vous venez en me racontant des conneries phénoménales.
6: C'est quand même vous qui vendez des matières stupéfiantes.
20: Ouais, et c'est quand même vous qui me faites perdre mon temps avec vos conneries.
6: Ah bah,
20: quoi.
6: Celle-là, elle est raide quand même. C'est
20: monsieur,
6: quand même...
20: laissez-moi parler, s'il vous plaît. Si vous êtes assez abruti pour penser que du hachis correspond à du hashish, excusez-moi monsieur, mais allez vous faire interner.
6: Ah non, mais je vais vous envoyer surtout les douanes ou je ne sais quoi,
20: mais
6: les gendarmes.
20: Envoyez ce que... Alors là monsieur, mais envoyez-moi ce que vous voulez. L'armée de terre, les douanes, je m'en contrefous monsieur, je suis dans les règles.
6: Oui, parce que vous êtes en train de cacher les stocks.
20: Ouais, mais bien sûr, bah oui, je suis en train de tout fumer même.
6: Bon, ah
20: oh, bah oui, tant qu'à faire.
6: On passe aux aveux.
20: C'est qui à l'appareil, là?
6: Et encore une autre dame, ah bah ça bosse.
20: Attendez, quel trafic?
6: Ah bah c'est ce que j'expliquais, comme quoi vous vendez des substances stupéfiantes à vos clients.
20: C'est quoi ce travail-là?
6: Ah bah c'est ce que j'allais vous dire.
20: Non.
6: Si.
20: Ouais mais attendez, là je comprends rien du tout. Des substances, c'est de quoi?
6: Des produits stupéfiants.
20: Bah c'est quoi ce travail-là? C'est quoi ça? Qu'est-ce que vous appelez des produits stupéfiants?
6: Alors les produits stupéfiants, c'est en l'occurrence, c'est ce que j'expliquais, comme quoi vous avez vendu du hachis.
20: Moi je vends du hachis, c'est une drogue.
6: Ah voilà. Ah bah c'est bien de le reconnaître.
20: Le hachis c'est une drogue, c'est
6: quoi? Ah oui, mais je sais, non mais vous allez pas m'apprendre, hein, j'ai vu...
20: C'est n'importe quoi alors. Du hachis, de la drogue. Bah vous avez déjà vu ça où vous?
6: Bah chez vous.
20: Bah vous pouvez venir voir, il n'y a pas de problème, il n'y a aucun problème.
6: Oui, c'est ça, et puis vous allez planquer le matos pendant que j'arrive.
20: Bah, bref, vous arrêtez 5 minutes. Hein.
6: Passez-moi le responsable, parce que là, s'il vous plaît, excusez-moi madame, mais je peux pas tolérer...
20: Non, c'est pas madame, c'est monsieur.
6: Ah bah alors, passez-le moi le monsieur, justement.
20: Oui, bah il est là en question le monsieur.
6: Oui, bah passez-le moi. Je vais lui dire que vous vendez des produits stupéfiants.
20: Bah je suis moi.
6: Comment ça, vous êtes moi?
20: Il est là en question, le monsieur.
6: Ah bah vous ne pouvez pas être moi, puisque c'est moi qui suis moi.
20: Bah c'est moi en question, monsieur.
6: Les questions, c'est moi qui les pose, madame.
20: Bon, écoutez, vous allez arrêter votre cirque, là.
6: Oh
20: hein, ça commence à bien faire, là. Hein.
6: Excusez-moi, c'est quand même vous qui êtes dans l'illégalitude.
20: Bah, quelle illégalité, là? Vous arrêtez 5 minutes, là.
6: Ah bah attendez, c'est quand même vous qui vendez du hachis, on est bien d'accord. Ah, allô?
19: Ah putain, ouais, c'est bon, je vous ai reconnu.
6: Ah non, c'est pas moi.
19: C'est monsieur Martin.
6: Ah merde.
19: Purée,
6: hachis, très bien, bravo, rebondi.
19: Ah, salut Martin, ça va?
6: Et allez, une autre, ça s'arrête plus, c'est festival, hein. On sent la fin de l'année qui approche.
19: Ouais. Moi, t'es grillé.
6: Non.
19: Si, t'es
6: non.
19: Grillé.
6: C'est pas
19: si.
6: Moi.
19: Comme une chipot, si.
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21: Allô?
17: Allô, oui, bonsoir madame.
21: Bonsoir madame.
17: C'est madame...
21: Oui.
17: Ah, bonsoir
21: la madame. Femme à Pierre.
17: C'est la femme à Pierre. Comment qu'il va, mon petit sou?
21: Il est parti en installation. C'est pourquoi?
17: Il est toujours dépanneur télé.
21: Ah oui.
17: Bon, ben écoutez, est-ce qu'il peut passer, alors?
21: Oui, ben vous allez me dire votre nom, s'il vous plaît.
17: Voilà. Madame Ledoux.
21: Ledoux.
17: Germaine. À Gredizan.
21: À Gredizan.
17: Oui.
21: Bon, parce que vous n'avez plus de télé du tout.
17: Non.
21: Bon.
17: J'en ai plus du tout, hein, de télé. Hein.
21: Oui.
17: Il n'est plus là, le poste. Hein.
21: Ah, vous ne l'avez pas?
5: Ben, je ne le vois plus, c'est ça le problème. Je ne le trouve plus. J'ai regardé la télé hier soir et ce matin, plus de poste.
21: On vous a volé?
5: Vous croyez?
21: Ben, et si vous me dites que vous avez plus de poste?
5: Oui.
21: Et c'est plutôt les gendarmes qu'il faut appeler.
5: Mais oui, je les ai appelés.
21: Vous avez appelé les gendarmes?
5: Oui, il n'y avait personne là.
21: Puis vous ne les avez pas rappelés de nouveau?
5: Attendez, vous permettez?
21: Oui.
5: Je vais les appeler avec mon poste?
21: Oui.
5: Comme j'ai un dédoublement d'appel?
21: Ah, voilà.
5: C'est peut-être vous qui allez les avoir, hein?
21: Voilà.
5: Quittez pas.
21: Non, je ne raccroche pas.
24: Gendarmerie de Dole, j'écoute.
21: Bonjour, monsieur.
24: Oui, bonjour, madame.
21: Je suis madame... On tient un magasin de télévision.
24: C'est bien, oui.
21: Et je ne sais pas ce qui... Et vous êtes les gendarmes de Dole?
24: Oui, la brigade, oui.
21: Bon, voilà. Il y a une dame qui nous téléphone. C'est madame Ledoux de Gredizan. Alors, cette dame, elle nous téléphone. Elle dit, écoutez, je voudrais bien voir votre mari. Ben, je dis, oui, mais pourquoi? Ben, elle dit, hier soir, j'ai regardé ma télé. Et ce matin, en me levant, j'ai plus de télé.
24: Oui. Ah,
21: ben, j'ai dit, appelez les gendarmes. Bon, elle me dit, je les ai appelés, ça n'a pas répondu.
24: Ah bah oui, parce que nous sommes en alerte générale.
21: Oui.
24: Est-ce que je peux compter sur votre discrétion?
21: Oui, oui.
24: Les radars de l'aviation ont signalé la présence d'extraterrestres au-dessus d'une petite ville qui s'appelle Gredizan.
21: Eh bien oui, puis cette dame, elle est là. Elle habite à Gredizan.
24: Ah, c'est pas possible, madame. On a fait évacuer tout le monde ce matin, c'est impossible qu'il reste quelqu'un.
21: Bah, elle me dit que si. Madame Ledoux, Germaine...
24: À Gredizan?
21: Ben oui, oui.
24: Attendez, elle dit... Quittez pas, hein.
21: Oui.
24: Allô, où est la brigade, là? Dis-moi, on me signale qu'il y aura encore quelqu'un là sur Gredizan. Vous avez tout le monde est rassemblé là. Il manque une dame.
21: Ah.
24: Madame Ledoux. Allô?
21: Oui.
24: C'est pas Madame Ledoux par hasard?
21: Si, je vous dis Madame Ledoux Germaine à Gredizan.
24: Écoutez, madame, c'est la seule personne qui manque à l'appel. On a fait évacuer tout le village. Vous savez ce que c'est que des ovnis?
21: Bah oui, moi j'y crois pas, mais enfin.
24: Si, madame, il y a deux ovnis, absolument. Ah. Mais ce que je vous dis, c'est confidentiel défense.
21: Oui.
24: Surtout,
21: oui.
24: Ça reste entre nous. Hein.
21: Oui.
24: Les extraterrestres sont posés cette nuit sur Gredizan.
21: Oui.
24: Et ils ont, pour le moment, ils se sont attaqués à toutes les lignes électriques. Ils dévorent l'acier.
21: Oh là là.
24: Ils se nourrissent avec de l'acier. Ils ont mangé des antennes de télé sur les toits des maisons. Et ils dévorent des télévisions.
21: Ben oui, parce qu'il me dit. Et madame, je vous assure qu'hier soir, j'ai regardé ma télé. Ce matin, je me lève pour mettre ma télé. Plus de télévision.
24: Bon, ok, donc c'est ça. Bon, alors ça veut dire qu'elle a des extraterrestres chez elle, madame.
21: Oh là là.
24: Écoutez,
21: essayez d'aller la sauver, cette pauvre femme.
24: Troisième brigade, vous foncez sur Gredizan. Vous allez chez Madame Ledoux, vous la récupérez. Bon, madame, est-ce que vous pouvez lui expliquer la situation, sans lui faire peur, évidemment. Nous, on arrive.
21: Bon, ben, je vais essayer.
24: Essayez d'en savoir un peu plus, on reste en liaison avec vous, madame. Hein.
21: Bien, très bien. Allô?
5: Allô?
21: Bon, vous êtes toute seule chez vous?
5: Oh là là, oui, enfin, écoutez, j'ai l'impression qu'il se passe quelque chose de bizarre. Hein. Sortie, là, je suis regardée sur le toit, il n'y a plus d'antenne de télé.
21: Écoutez, n'ayez pas peur. De toute façon, hein, vous restez chez vous, ne vous en faites pas. Allô?
5: Il y a une espèce de grosse grenouille verte qui rentre chez moi.
21: Oui, eh bien, écoutez...
5: Il y a une énorme grenouille verte qui rentre chez moi.
21: Oui.
5: Et qui est en train de manger ma machine à laver.
21: Oui, ça fait rien. N'ayez pas peur.
5: Là, c'est ça.
21: Laissez-la.
5: Là, c'est ça.
21: Non, laissez-la. Répondez-moi.
5: Attendez, je vais chercher mon balai.
21: Non, répondez-moi.
5: Oh, mon Dieu.
21: Allô? Madame Ledoux.
5: Oui.
21: Madame Ledoux.
5: Oui.
21: Écoutez-moi. Vous ne risquez rien. Ne bougez pas. Restez au téléphone.
5: Il y a une deuxième grenouille verte.
21: Ça fait rien. Écoutez-moi.
5: Ils sont en train de manger ma voiture.
21: Mais ça fait rien. Laissez-les faire. C'est des extraterrestres. Ils ne vous feront pas de mal à vous. Vous m'entendez?
5: C'est quoi?
21: Des extraterrestres. C'est des êtres. C'est une sorte d'être humain, mais ils mangent que de la ferraille. Ils veulent pas vous faire de mal. Les touchez pas, ces bêtes-là. Les touchez pas, restez au téléphone. Je vous tiens au téléphone pour vous tenir compagnie. Vous m'entendez?
5: Oh mon Dieu!
21: Vous m'entendez, Madame Ledoux?
5: Ils sont en train de manger la poubelle.
21: Mais ça fait rien.
5: Oh
21: mais
5: mon
21: n'ayez
5: Dieu.
21: Pas peur.
5: Non, mais j'ai pas peur.
21: Bon, les gendarmes, ils sont en conversation avec nous. Alors... Madame Ledoux?
5: Mais c'est pas vrai, hein.
21: Madame Ledoux?
5: Ils sont gonflés, ils sont en train de bouffer tout, hein.
21: Écoutez,
5: Mon cesse-linge, vous savez...
21: Oui, madame Ledoux.
5: Oui.
21: Écoutez-moi.
5: Mais qu'est-ce que c'est que ces grenouilles?
21: Écoutez-moi voir.
5: Qu'est-ce que c'est que ces grenouilles-là?
21: Ben, c'est des extraterrestres, ils sont très gentils avec les humains. Vous n'avez pas des bottes de conserve?
5: Ah.
21: Ils mangent tout ce qui est en acier, en ferraille. Ils mangent tout ça. Donnez-leur des bottes de conserve, ils vont être contents.
5: Vous croyez?
21: Oui. Parlez-leur. Vous leur dites que vous allez leur donner des bottes de conserve. Vous verrez, ils seront contents.
5: Bonjour, messieurs. Je leur dis messieurs ou...
21: Oui, si vous voulez.
5: Bonjour, messieurs.
21: Je vais vous donner des bottes de conserve.
5: Ils me parlent.
21: Oui, parce qu'ils sont contents. Donnez-leur à manger quelque chose.
5: Vous avez faim?
21: Voilà, ils ont faim. Ils veulent manger. Donnez-leur à manger.

0: Voilà.
1: Bah, une casserole pour tonton Lulu.
0: Bah. Voilà. Et puis autrement, ben ma foi, il faut leur causer qu'ils sont gentils. Dites-leur qu'ils sont gentils.
1: Vous êtes gentils.
0: Ah, ils sont gentils.
1: Bah. Bah.
0: Voilà. Écoutez, allez chez le voisin. Dites-leur d'aller chez le voisin.
1: Vous pouvez aller chez le voisin.
0: Il y a du matériel à manger.
2: On a déjà tout mangé chez le voisin.
1: Il m'a parlé.
0: Il vous a tout mangé. Vous avez déjà tout mangé? Oh, ben la dame, elle est bien gentille avec vous. Ah. Essayez, elle va vous redonner encore une casserole si elle a.
1: Je vous les passe, hein?
2: Allô?
0: Allô?
2: Oui, bonjour, madame.
0: Bonjour, monsieur.
2: Bon, premier à l'appareil, je suis le chef de la planète acier.
0: Ah, eh bien, enchanté de faire votre connaissance et puis de pouvoir bavarder avec vous, parce que vous parlez très bien le français.
2: On a des convertisseurs de langage.
0: Ah, c'est pour ça que vous parlez si bien le français.
2: Nous arrivons de 353 milliards de kilomètres.
0: Ah.
2: Nous vivons sur une planète en acier.
0: Oui.
2: Et malheureusement, comme nous mangeons de l'acier, nous avons fini de manger notre planète.
0: Et puis vous n'avez plus rien.
2: Ben, on est tombé.
0: Ah, vous êtes tombé. Puis vous êtes nombreux?
2: Ah oui, nous sommes 43 756 millions.
0: Oh, ben
2: alors. Nous sommes en train d'envahir la planète Terre, évidemment.
0: Oui.
2: Vous voyez, et le problème, c'est quand on est arrivé ici, on a mangé nos ovnis.
0: Ah, puis vous ne pouvez plus repartir à nulle part.
2: Voilà.
0: Ah, j'ai bien compris ce que vous me dites maintenant. Oui, mais enfin... c'est sûr que vous avez faim, mais vous mangez souvent.
2: Nous mangeons tout le temps.
0: Ah, vous mangez tout le temps.
1: Il est en train de becquer le téléphone, là.
0: Ah ben, mangez pas le téléphone, on pourra plus causer. Vous avez pas une casserole, Madame Ledoux?
1: Ah oui, je vais en chercher une autre.
0: Donnez-lui une autre. Monsieur?
2: C'est bon, le téléphone, hein?
0: Oui, mais laissez-le qu'on puisse causer. On pourra plus causer après. Voilà.
2: Merci, madame.
0: Voilà, elle est bien aimable, cette dame.
2: Ah, la poignée de la casserole est en plastique, Madame Ledoux.
0: Ah ben oui, mais nous, chez nous, sur notre planète, les queues de casserole, c'est en plastique.
2: Comment?
0: Chez nous, en France, sur la planète France. Vous comprenez?
2: Oui.
0: Bon, les queues de casserole, elles sont en plastique.
2: Mais pourquoi faire?
0: Pour pouvoir l'empoigner, parce que nous, nos casseroles, on les mange pas. On fait cuire de la marchandise dedans.
2: Cuire?
0: Oui, cuire.
2: Mais vous faites cuire sur quoi?
0: Une cuisinière.
2: Ah, la cuisinière, c'est en métal?
0: C'est de la fonte.
2: Ah, ben, je vais aller goûter ça.
1: Ah, ben non, laissez-moi ma cuisinière quand même.
0: Non, Madame Ledoux.
1: Oui.
0: Laissez-les faire. Ils ont faim, ils ont plus rien. Chez eux, ils n'ont plus rien du tout à manger.
1: Mais d'où c'est qu'ils viennent?
0: Je ne sais pas, d'une planète, dans le ciel. Allô, les gendarmes?
2: Oui, d'accord. Allô, allô?
0: Allô?
2: Gendarmerie, oui.
0: Vous avez entendu?
2: Non.
0: Bon, il y a une grosse grenouille. Pour elle, elle, c'est une grosse grenouille. Elle lui a mangé sa machine à laver. Elle n'a plus d'antenne de télé. Elle n'a plus de télé. Elle me raconte des choses, c'est abominable. Moi, je peux pas, comment faire?
2: Ce sont les extraterrestres, madame.
0: Oui, ils m'ont parlé.
2: Ah, vous les avez eus?
0: Ah oui, le monsieur, enfin, moi, je l'ai appelé monsieur, il m'a dit bonjour, madame. Tout ça, il parle très bien. Il voulait manger le téléphone. Je dis, ne nous mangez pas le téléphone. C'est bon, pourtant, le téléphone. Mais je dis, laissez-nous le téléphone qu'on puisse vous parler. Moi, je dis, je suis enchantée de vous connaître. On pourra plus parler si vous mangez le téléphone. Bon, ben, il est encore bien obéi. Mais ils sont des millions et des millions qui ont atterri sur la France. Et puis, de toute façon, ils vont tout détruire partout.
2: Oh, merde.
0: Je suis assise. Je serai debout. Je me dirais, c'est une histoire à pas tenir debout.
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5: Hello.
6: Bonjour madame, c'est bien le bar?
5: Oui.
6: Monsieur Martin à l'appareil, les enseigneurs Martin.
5: Oui.
6: Je vais vous poser une nouvelle enseigne.
5: Qu'est-ce que c'est que cette enseigne là?
6: C'est que moi, en tant qu'enseigneur, je fabrique des enseignes pour les magasins.
5: Oui.
6: Et là, on a un barbier, un barbeur, qui nous a fait une commande.
5: Mmh.
6: Mais problème, à l'atelier, on a mélangé barbier et barbeur, et au final, sur l'enseigne, il y a marqué barbière.
5: Oui.
6: Et je me suis dit, vu que vous êtes un bar et que vous vendez de la bière, je vous pose l'enseigne barbière.
5: Et combien ça coûte ça?
6: Ah bah c'est là que c'est top. Ça va rien vous coûter parce que vous allez vous faire rembourser par votre assurance.
5: Non mais j'ai pas d'assurance. C'est quoi cette histoire?
6: Ah oui, mais si vous êtes pas assuré aussi.
5: Bien sûr que

0: Bien sûr, mais pas pour les trucs que j'ai pas commandés.
1: Ah, mais vous inquiétez pas. Moi, je vous facture l'enseigne. Comme ça, vous avez plus qu'à déclarer à l'assurance que vous l'avez pété en la faisant tomber, par exemple.
0: Non, mais vous rigolez ou quoi?
1: Bien sûr.
0: J'ai pas passé de commande. Vous voulez me poser un truc et que je me fasse rembourser par mon assurance après, mais c'est n'importe quoi, votre truc.
1: Bah, pardon, c'est une idée de mon patron. Il m'a dit, il suffit de trouver un pigeon pour lui refourguer l'enseigne.
0: Votre patron, je l'emmerde. Voilà. C'est clair, ça.
1: Ouais. Alors, mon patron m'avait prévenu qu'il y aurait peut-être des gros mots aussi.
0: Oui, bah, votre patron, vous lui dites qu'il m'appelle directement ou qu'il vient de me voir. Je vais me faire un plaisir de le recevoir.
1: Ah, bah, ça tombe bien, il est juste à côté. Vous voulez que je vous le passe?
0: Ouais, passez-moi le patron. Ouais.
1: Monsieur Martin, je vous passe la dame du bar. Oui, allô?
0: Oui, bonjour.
1: Bonjour, madame.
0: Non, c'est monsieur.
1: Si vous voulez.
0: Ah ouais.
1: Monsieur Martin, le patron à l'appareil.
0: Non, mais franchement, cherchez d'autres pigeons, comme me le disait votre collègue, là.
1: Ah, j'en déduis que c'est vous qui récupérez l'enseigne barbière.
0: Mais absolument pas, je suis pas au courant de votre truc, là.
1: Oh, pourtant, le secrétaire Martin, avec qui vous étiez à l'instant, me dit que vous êtes d'accord. Ah oui, elle est d'accord.
0: Non, mais d'accord de quoi? C'est du grand n'importe quoi. Le mec, il appelle il y a 30 secondes en me disant qu'il vient poser une enseigne chez moi, que je suis pas au courant. Il me dit que j'ai donné mon accord. Mais c'est quoi cette arnaque?
1: Arnaque, non, c'est juste une petite combine. Je sais pas si vous avez expliqué pour l'assurance.
0: Non, mais il m'a expliqué, je m'en fous de votre explication. Il me dit qu'il me pose un truc, faut que j'appelle mon assurance pour me faire rembourser d'un truc qui est tombé.
1: C'est ça, vous allez dire que vous avez pété l'enseigne en essayant de la bricoler.
0: Mais ça va pas bien à votre tête, là. C'est quoi votre numéro de téléphone?
1: Alors, nous n'avons pas le téléphone, malheureusement.
0: Vous n'avez pas de téléphone, vous m'appelez, vous n'avez pas de téléphone.
1: Bah non, c'est parce qu'on est une société moderne.
0: Ah oui, c'est moderne, vous êtes des arnaqueurs, oui, c'est tout ce que vous êtes.
1: Pas du tout, non, c'est parce qu'on fonctionne exclusivement par fax.
0: C'est grand n'importe quoi, votre histoire, là. Je vais quand même signaler votre appel à la gendarmerie.
1: Oh, bah ça, je peux le faire, vous embêtez pas.
0: D'ailleurs, vous voulez un gendarme, j'en ai un juste à côté de moi, là.
1: Non.
0: Mais bien sûr que si.
1: Bon. Il est pas gendarme.
0: Il est pas gendarme?
1: Bah non, s'il y avait un gendarme, j'aurais entendu un pimpon de gendarme.
0: Ah tiens, mais je vous le passe.
1: Oh bah oui.
0: Tiens, j'allais trouver au téléphone là. Allô?
1: Ah bah voilà, le vieux coup de la même personne qui change même pas de voix.
2: Bah vas-y, parle en même
0: temps. Qu'il dit le monsieur là?
2: Oui, oui, on est deux.
0: Mais c'est vraiment des escrocs, les mecs, il a même pas le numéro de téléphone, sans déconner.
1: Le mec vous entend, hein? Allô?
0: Oui.
1: Ouais, donc c'est bon, je pense qu'on s'est mis d'accord sur tout.
0: Non, mais je me suis mis d'accord de rien du tout. Vous vous asseyez dessus, je veux pas de votre truc. C'est pas possible, ça, vous êtes con ou quoi?
1: Ah bah oui, ou alors j'aurais mal compris un truc, mais ça m'étonnerait.
0: Ah oui, vous avez très mal compris, franchement, vous comprenez rien. Je peux vous dire que si jamais il y en a un qui se pointe sur ma vitrine et puis qui commence à me poser un truc, il va dégager rapidos.
1: Ah bah voilà, là j'ai compris. Vous voulez bien que quelqu'un se pointe, mais seulement s'il vient rapidos.
0: Mais je vous ai rien demandé, je vous ai pas demandé que ça se pointe.
1: Bah vous me dites qu'il vous faut quelqu'un en rapidos. Moi je peux vous passer en formule rapidos, mais c'est plus cher.
0: Même pas s'ils sont en rapidos, je n'en veux pas.
1: Ah mais si vous en voulez pas, il suffit de dire non, hein, c'est pas compliqué.
0: Je vous ai dit non, vous êtes con ou quoi? Vous avez pas de téléphone, vous avez pas de mémoire non plus.
1: Ah bah je peux vous dire que moi, si c'est non, c'est non, hein, y a pas à discuter.
0: Mais c'est non, mais c'est un non, mais.
1: Après, vous avez le droit de changer d'avis.
3: Abus Finance, bonjour.
4: Oui, bonjour madame.
3: Bonjour monsieur.
4: C'est bien la société Abus Finance?
3: Oui.
4: Oui, je me permets de vous appeler car je souhaiterais que vous me remboursiez.
3: Quoi monsieur?
4: Samedi dernier, j'ai joué au loto, votre adresse et votre numéro de téléphone, et j'ai perdu, et j'avais joué quand même 37,50 €.
3: Attendez, mais de quoi me parlez-vous? Nous sommes une société de gestion de patrimoine.
4: Oui.
3: Pas de loto.
4: Bah, écoutez, madame, votre numéro de téléphone, c'est bien le 05?
3: Oui.
4: Bah, j'ai joué les 7 combinaisons loto et j'ai perdu. Donc, je souhaiterais que vous me remboursiez les... Bah oui.
3: Mais je vois pas à quel titre, monsieur.
4: Mais madame, j'ai perdu à cause de vous. Vous êtes bien un organisme de finance.
3: Non, mais attendez, mais nous ne sommes pas une société de loto.
4: Non, mais...
3: Alors,
4: mais j'ai perdu...
3: Vous jouez le numéro qui vous convient, monsieur, au loto.
4: Bah cela, ça me convenait pas, apparemment. Hein.
3: Attendez.
4: C'est un abus de confiance.
3: Mais...
4: Moi, je veux que vous me remboursiez.
3: Je ne vois pas à quel titre, monsieur.
4: Vous me faites perdre 37,50 €.
3: Parce que vous avez joué aléatoire un numéro qui est le nôtre.
4: Rien à voir, j'ai fait confiance.
3: Et alors?
4: Eh ben alors, j'ai perdu, donc vous devez me rembourser. Vous roulez sur l'or
3: et... Enfin, monsieur, mais à quel titre?
4: Mais au titre du perdant. Vous m'avez fait perdre 37,50 €, ça représente peut-être rien pour vous, parce que vous nagez.
3: C'est ce que j'ai dit, monsieur. Ce que je veux dire, c'est que votre demande est complètement inepte.
4: Vous n'allez pas me faire perdre de l'argent au téléphone, en plus.
3: Écoutez, monsieur, donnez-moi votre numéro de téléphone et le gérant vous rappellera.
4: Ah, allez. Quand même. 37,50 €.
3: Votre numéro de téléphone, s'il vous plaît.
4: 37,50 €. Et vous avez intérêt à m'envoyer le mandat demain, sinon moi j'appelle la police. Hein.
3: Je ne comprends pas ce que vous me dites.
4: Madame, quand on avance des chiffres...
3: Mais on n'avance rien du tout.
4: Oh.
3: Je ne vous ai rien avancé comme chiffre. Enfin, je ne comprends pas l'objet de votre appel. Vous n'êtes pas client chez nous. Vous nous avez confié aucun argent, aucun portefeuille et rien du tout.
4: 37
3: et vous
4: euros.
3: Me demandez de rembourser 37,50 € parce que vous avez joué notre numéro de téléphone au loto.
4: Et que j'ai perdu.
3: Mais monsieur, vous auriez joué votre date de naissance.
4: J'aurais gagné.
3: Mais, eh ben alors, pourquoi ne l'avez-vous pas joué?
4: Parce que je vous ai fait confiance.
3: Mais monsieur, nous sommes une société de gestion de patrimoine.
4: Voilà. Alors, vous avez géré mes 37,50 €.
3: Non, pas du tout.
4: Oh. Qu'est-ce que c'est que cette histoire? C'est une histoire de perdant, hein. Comme la société nous en fournit beaucoup en ce moment.
3: Mais qu'est-ce que... Non, mais...
4: Vraiment, la finance en ce moment est responsable de tous les maux, à commencer par le mien.
3: Non, mais monsieur,
4: Vous êtes capable de gérer mon patrimoine ou non?
3: Vous ne m'avez rien confié, enfin.
4: Je vous ai confié 37,50 €. Sur la foi de votre bon numéro de téléphone.
3: Mais enfin, eh bien, vous êtes au bon numéro de téléphone, je vous le confirme.
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5: Oui.
1: Bonjour monsieur, c'est le salon de toilettisme ?
5: Oui, c'est une dame, c'est là, enfin oui.
1: Ouais, c'est juste pour vous prévenir, je vous laisse une livraison devant la porte.
5: Attendez, c'est une livraison de quoi ?
1: Ce sont des vaccins contre la grippe que vous pourrez revendre à vos clients.
5: Non, attendez. Je ne vends rien dans mon toilettage.
1: C'est pas grave, faites passer ça en prestation, comme ça vous toilettagez et hop, au passage vous vaccinez.
5: Vous vous rendez compte que vous me demandez, moi, en tant que toiletteuse, de vacciner un chien ?
1: Voilà, en revanche, faites-le discrètement parce que comme ils sont un peu périmés de l'année dernière.
5: Non, mais attendez, demandez à des gens de leur vendre des vaccins qui ne sont plus bons pour les chiens. Vous savez comment ça s'appelle ?
1: La débrouille ?
5: Non, ça s'appelle du vol, et au niveau de la loi...
1: Non, je les ai pas volés, je les ai trouvés dans une benne.
5: Non mais c'est n'importe quoi. Vous avez trouvé des vaccins pour chiens que vous vendez, alors qu'ils sont périmés.
1: Bon, pour être exact, ce sont des vaccins pour humains, mais c'est pareil.
5: Mais vous foutez ma gueule, parce que vous croyez qu'on soigne les chiens avec les mêmes médicaments que les humains ?
1: Non mais vous êtes pas obligé de le dire.
5: Mais vous sortez du combien du 18e siècle ? Vous viviez au temps des colons ?
1: Et pourquoi je vivrais au temps des colons ?
5: Pour donner aux chiens. Attends, c'est meilleur. Ah. Il veut m'envoyer des vaccins pour humains qui sont plus bons. Puis moi, je les paye. Puis je les fais à mes chiens. C'est pas mal, hein ?
1: Non, mais allô ?
5: C'est bien, hein ?
6: Oui, allô.
1: Bonjour, madame.
6: C'est quoi cette arnaque, là ? Vous déposez rien du tout, vous allez reprendre vos choses et vous barrez d'autres. Nous, on n'a rien commandé, on veut rien savoir.
1: Bah si, parce que comme je l'ai mis à votre nom...
6: Non, il n'y a rien de mis à mon nom, il y a quoi que ce soit. Et en deux questions, vous vous pointez là, parce que ça va mal finir, moi je vous le dis. Parce que moi, j'appelle les flics.
1: Il
6: hein.
1: n'y a que deux palettes, de toute façon, de vaccins.
6: Non, mais vous déposez absolument rien du tout.
1: Bah, j'ai eu votre collègue avant là qui m'a validé la commande.
6: Non, elle a rien validé du tout. Non.
1: Elle m'a dit ah oui, super des vaccins.
6: Non, ne me dites pas n'importe quoi s'il vous plaît. Elle a pas dit super des vaccins.
1: Ah si, et après elle a rajouté ouh, je kiffe les vaccins.
6: Non.
1: Écoutez, en tout cas, c'est ce que j'ai entendu.
5: Attendez. Ce que vous êtes en train de faire, c'est du hors la loi.
1: Oh, pardon.
5: Bah, vous avez pas de chance, ma fille est l'avocate.
1: Ah.
5: Pas de vol du tout.
1: Ah oui.
5: Vous êtes pas tombé sur la bonne cliente.
1: Oh, je suis pas sûr.
5: Je n'ai pas le droit de vacciner un chien, pas plus que j'ai le droit de vacciner un humain. Pas de bol, j'ai une fille avocat, j'ai une fille médecin. Vous êtes pas bien tombé.
1: Alors justement, j'ai mon beau-frère qui est médecin avocat et il m'a
5: dit... Votre médecin avocat, est-ce qu'il sait que quand même on ne fait pas les mêmes soins aux animaux qu'aux humains ?
1: Écoutez, je peux vous le passer, il était à côté de moi.
5: Allez-y, passez-le, moi, on va rigoler.
1: Ah bah attendez, je vais le... Martin, il y a le monsieur qui veut te parler, là.
5: Déjà, c'est pas un monsieur, c'est une dame.
1: Oui, allô ?
5: Oui, bonjour, monsieur. C'est quoi cette histoire que vous... Non, vous foutez de ma gueule.
1: Pardon, je suis quand même médecin avocat, donc je suis maître docteur.
5: Oui, maître docteur, ouais, ben vous êtes con parce que vous êtes peut-être maître de rien du tout.
7: Médecin avocat.
5: Vous êtes médecin avocat.
1: Absolument, oui.
5: Alors par contre, j'aimerais bien que vous me donniez votre numéro de téléphone.
1: Ah non, absolument pas, c'est secret professionnel.
5: Ah bon, il y a un secret professionnel pour vendre.
1: Le barreau de l'ordre des médecins avocats m'interdit de transmettre mes coordonnées à un qui
7: d'âme. Ça n'existe pas, un barreau des médecins avocats. Médecin, oui, avocat, oui, mais les deux réunis, ça n'existe
5: alors,
7: pas.
1: Vous êtes médecin avocat ?
7: Non, justement, parce que ça n'existe pas, espèce d'abruti. Oh.
5: Vous allez me les amener, vos petits machins, là. Vous allez me les amener, là. Il va y avoir du monde qui va vous attendre pour les recevoir.
1: Ah, très bonne nouvelle.
5: Qui va s'appeler police.
1: Alors, Paul, et le nom de famille, j'ai pas compris ?
5: Bah, vous amenez-le-moi. Allez-y, on va bien rigoler.
1: Ah, bah, j'espère, oui.
5: Mm-hmm. Allez-y, je vous attends. À tout de suite.
1: À tout de suite, bisous.
5: Non, mais tu te rends pas compte, parce qu'elle m'a fait une propos.
1: Alors, comment vous dire ? Voilà. Vous n'avez pas raccroché, allô ?
5: Bah, en plus, j'ai pas raccroché.
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9: Allô ?
10: Oui, bonjour monsieur.
9: Oui ?
10: Monsieur... Gérard.
9: Oui,
10: bonjour, ce service des tables d'écoute à l'appareil.
9: Oui.
10: Vous connaissez le professeur Ledoux, monsieur dermatologue à Clermont-Ferrand, non ?
9: Dermatologue à Clermont-Ferrand, non, pas du tout.
10: Pas du tout, bon.
9: On n'a jamais eu à faire affaire avec ce monsieur-là.
10: Ce monsieur porte plainte parce qu'il a reçu un certain nombre de coups de fil dans lesquels on a pu entendre proférer des insultes. Oui, monsieur, je ne vais pas vous les énumérer ni vous les citer. Le problème est que nous sommes remontés, évidemment, après enregistrement des appels, jusqu'à l'auteur de ces communications téléphoniques grossières.
9: Tiens.
10: Oui, elles proviennent du 73-35. C'est bien votre numéro ?
9: Ah, c'est bien mon numéro. Mais alors là, vous m'étonnez, parce que cette personne, moi, j'ai jamais eu affaire avec elle. Et je vois pas qui est-ce qui est un peu... On est des gens civilisés, ici.
10: Donc ça ne vient pas de chez vous, d'après vous
9: hein ? Ah, je vous le garantis.
10: Bon, alors nous allons faire une vérification, professeur Ledoux, prenez écouteur.
9: Oui.
10: Merci. merci. Oui, alors cette personne dissimule donc sa voix hein, dans un élément en coton. Après expertise de la bande 1935, nous sommes aperçus que cet élément en coton était un slip en coton, un slip banal, un slip, vous voyez ce que je veux dire. Et donc il met sa tête dans ce slip.
9: Ça relève, mais c'est invraisemblable.
10: Ben, monsieur, est-ce que vous avez quelque chose en coton que vous pourriez mettre sur la tête pour que nous puissions vérifier que vous n'êtes pas l'auteur de ces plaisanteries?
9: Écoutez, là, tout de suite, vous me prenez à court, enfin, quand même. Bien sûr, si vous voulez.
10: Je vous remercie, monsieur. Chers auditeurs, vous pouvez vous-même, chez vous, enfiler un slip en coton et vérifier que vous n'êtes pas l'auteur de cette plaisanterie. Merci.
9: Allô?
10: Allô?
9: Oui.
10: Oui. Alors, qu'est-ce que vous avez, là?
9: Ben, j'ai un slip en coton, si vous voulez, mais c'est ridicule.
10: Pardon, monsieur?
11: Tu te soumets à l'expérience.
10: Écoutez, monsieur, c'est...
9: Moi, je viens faire l'expérience. Qu'est-ce que vous voulez que je fasse avec ça?
10: Alors, vous avez un slip en coton. Vous l'enfilez sur votre tête comme une cagoule.
9: Oui.
10: De telle manière qu'il couvre votre bouche et qu'il vous arrive sous le menton. Ensuite, vous plaquez ce slip sur la bouche.
9: Oui, oui, voilà.
10: Vous l'avez, là?
9: Ah oui, ça y est.
10: Ben, votre voix n'est pas changée.
9: Ah, écoutez, je regrette. Mon épouse vient de partir. Elle l'a vu elle-même.
10: Elle est à côté, là? Vous pouvez la rappeler?
9: Tu peux venir?
11: Oui.
9: Bon, elle prétend que j'ai rien sur la tête. Alors, est-ce que t'es témoin que je me mets bien le truc sur la bouche?
11: Oui, oui.
9: Mais écoutez, venez constater vous-même. J'ai le slip sur la tête, hein, et qui me couvre la bouche. Et je parle avec le slip sur la bouche, qui me colle sur la bouche.
10: Très bien. Alors, vous allez bien plaquer le slip sur la bouche.
9: Oui.
10: Le professeur Ledoux, dermatologue à Clermont, va donc vous entendre parler, hein.
9: Oui.
10: Et vous allez parler normalement dès que je vous entendrai le signal sonore, hein.
9: D'accord. Eh bien, je parle normalement et je dis que chez moi, les gens sont toujours tenus correctement et n'ont jamais proféré d'insultes par téléphone.
12: Allô?
9: Oui?
12: Professeur Ledoux à l'appareil.
9: Oui?
12: Personne chez vous n'a jamais parlé avec un slip sur la tête.
9: Absolument, je vous garantis. Nous ici, nous sommes une famille honorable.
12: Donc jamais vous n'avez parlé au téléphone avec un slip sur la tête?
9: Ah, je vous garantis.
12: Vous le jurez?
9: Bah, sauf un instant.
12: Ah.
10: Oui, mais enfin là, vous lui avez demandé...
9: Bah, vous venez de me demander de faire un enregistrement.
10: Oui, là, c'est pour l'enquête. Hein,
9: pour l'enquête?
12: Ah bah oui, quand même, hein.
9: Mais qu'est-ce que c'est que cette histoire? Écoutez, c'est invraisemblable.
10: Ou alors, c'était une blague peut-être de la part de ce professeur, ça m'étonnerait. Le professeur, non, professeur.
9: Écoutez, c'est pas le professeur qui peut faire...
12: Monsieur, je suis diplômé ancien interné des hôpitaux de Paris.
9: Oui.
10: Et vous étiez interné où ça?
12: Ben, à Sainte-Anne, à l'hôpital psychiatrique.
9: Qui?
10: Comment, monsieur?
9: Pardon, je comprends pas.
12: Ben, j'ai été interné 3 ans à l'hôpital Sainte-Anne, ancien interné des hôpitaux de Paris.
9: Oui. Ah. Ah ben voilà. Ça complique l'affaire.
10: Et vous êtes qui, alors?
12: Ben, je fais des canulars, hein, moi.
9: Écoutez...
10: Ah, ben, d'accord.
9: Ah, ben, voilà.
10: Alors là, monsieur... Excusez-nous, alors.
9: Oh, ben, je vous ai tout excusé, bien sûr.
10: Ah, ben, alors ça, on a été victimes d'un canular tous les deux.
9: Eh ben, j'ai compris. Ben, voilà.
12: Eh ben, je vous ai bien eu, hein.
9: Ben, vous avez quand même pas réussi à me foutre un slip sur la tête, hein.
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13: Allô?
14: Oui, bonjour monsieur. Je vous appelle au sujet d'un ticket d'euro-million défectueux.
13: Ah bon?
14: Oui, que j'ai acheté chez vous.
13: Ticket d'euro-million défectueux.
14: Voilà, c'est-à-dire qu'il n'est pas factueux, quoi, comme on dit.
13: Il est passé en machine.
14: Et ça m'a rien rapporté du tout.
13: Bah, si vous l'avez passé pour voir une borne qui a rien, c'est qu'il n'y a rien. Si vous avez rien gagné, vous avez rien gagné.
14: Bah oui, c'est qu'il ne marchait pas, donc du coup...
13: Ah non. Si vous avez rien gagné du tout, c'est qu'il n'y avait rien au niveau...
14: Oui, c'est un problème de machine, c'est ça?
13: Ah non.
14: Non, je comprends bien.
13: Non, c'est que vous avez rien gagné au niveau du tirage. Vous avez aucun lot.
14: On est bien d'accord, c'est pas normal. Donc,
13: si, c'est normal. C'est parce que vous avez rien au niveau de la Française des Jeux. Moi, je peux rien faire pour vous. Hein.
14: Bah, vous me donnez un ticket effectueux à la place du ticket défectueux.
13: Je sais pas, vous avez coché 1, 2, 6, 8...
14: Alors, attendez. Alors, vous m'avez dit 1, 2, 6, 8...
13: Bah, je ne sais pas, le tirage qui a eu lieu. Je peux pas vous dire le tirage de l'euro-million.
14: Mais c'est vous qui me dites 1, 2, 6, 8, alors...
13: Bah, je ne sais pas, je vous dis des numéros au hasard, monsieur, enfin.
14: Bon, concrètement, comment on peut réparer cette erreur de votre part?
13: C'est pas une erreur. Écoutez, monsieur, vous passez...
14: Comme on a vu qu'il était pas bon, il faut que vous me le changiez contre un bon, ça me semble...
13: Ah ben bah non, hein, je peux pas changer contre des bons, hein, monsieur. Vous réalisez, là?
15: Je m'entraîne
14: avec
15: la voix.
14: Allô?
15: Oui, allô?
14: Oui, bonjour madame.
15: Oui.
14: Excusez-moi, comme j'expliquais à votre collègue, j'ai un ticket qui est défectueux.
15: Ah non, mais venez, avancez-moi, on va discuter en face.
14: Pourquoi en face? Vous voulez pas qu'on reste chez vous?
15: Venez me voir au café, venez, avancez.
14: Alors, en face du café, alors?
15: Non, dans le café.
14: Ah bah, vous me dites en face.
15: Mais non, mais on sera de vue à vue.
14: De vue à vue?
15: Voilà, comme ça, en téléphone, on ne voit rien.
14: Ah bah, regardez, il est là, le ticket. Vous le voyez, là, ou pas?
15: Non, mais avancez.
14: Alors, attendez, j'avance un peu. Voilà, c'est mieux?
15: Non mais venez au café pour faire voir votre ticket.
14: Donc je viens en face du café en vue à vue.
15: Non bon,
14: à quelle heure
16: si vous comprenez pas, c'est pas de ma faute. Rentrez dans le bistrot pour qu'on passe votre ticket dans la machine.
14: Ok, alors...
16: Tout de suite.
14: Tout de suite. Non mais sérieusement, monsieur.
16: Non, mais sérieusement, là vous commencez à me gonfler, je vous le dis, si vous avez perdu.
14: Non mais monsieur, je vous en veux pas, vous vous êtes trompé, vous m'avez...
16: Non, il n'y a rien du tout, on s'est pas trompé, la Française des Jeux, la machine, elle sort, point final.
14: Voilà, donc vu qu'il y a préjudiciation financière morale, vous me remboursez, j'imagine...
16: Comment je vais vous rembourser un ticket que vous avez rien gagné, mais vous allez où là?
14: Ah bah je vais en face du bistrot, en vue, ça j'ai compris.
16: Ouais, oui.
10: Bonjour madame, c'est madame Melan ?
17: Oui, bonjour monsieur.
10: Bonjour madame, c'est la mairie à l'appareil.
17: Oui.
10: Nous vous appelons pour l'état civil, vous savez, les réformes de la carte d'identité.
17: Ah bon ?
10: Qui va être informatisée.
17: Oui.
10: Hein ?
17: Attendez, je vais vous passer, mon mari va mieux comprendre que moi.
10: Oui, les hommes en général sont plus intelligents.
17: Oh merci monsieur.
10: Pardon ?
18: Allô ?
10: Oui, bonjour monsieur.
18: Bonjour.
10: Oui, je préfère parler, effectivement, votre femme a dit que vous alliez mieux comprendre qu'elle.
18: Je sais pas.
10: Ah oh, si. Bon, bah, aussi, on va l'illustrer tout simplement. Voilà, c'est la mairie à l'appareil. La mairie, vous savez, là où vous allez, quand vous allez à la mairie, par exemple. Vous savez,
18: mairie?
10: Oui, la mairie, c'est une grande maison, en fait, dans une ville.
18: Je sais pas. Où?
10: La mairie, vous connaissez, non?
18: Non.
10: La mairie, ce qu'on appelle une mairie, en fait, c'est une bâtisse. En général, c'est fait par un architecte hein, qui dessine des plans. Et ensuite, une fois qu'il a dessiné les plans, il y a donc des maçons qui arrivent avec les maîtres d'œuvre. Enfin, bon, et ils construisent, vous savez, étage par étage. Et ils aménagent des fenêtres pour puisse voir à travers, quoi.
18: Oui, ça y est.
10: Et puis on met des rideaux pour, particulièrement l'hiver, pour préserver la chaleur, pour éviter qu'elle parte par les fenêtres.
18: Oui.
10: Voilà. Ensuite, la mairie, en général, il y a plusieurs étages. Parce que on doit s'occuper de tous les habitants de la ville, vous comprenez ?
18: Oui.
10: Mais il n'y a pas de chambre. Ce sont des bureaux. Vous savez ce que c'est un bureau, non ?
18: Oui, en principe, oui.
10: Eh bien, il y a des bureaux. Donc, il y a des gens qui sont assis sur des chaises. Vous voyez des chaises, non ? Les chaises ?
18: Oui.
10: Vous voyez une chaise ? Ben, il y en a plusieurs.
18: Ah bon ?
10: Et oui. Et ben, oui, parce qu'il y a plusieurs... il y a plusieurs personnes qui travaillent à la mairie.
18: Oui, alors ?
10: Ils sont assis. Ça va être plus complexe, monsieur. Je vais demander toute votre attention parce qu'ils sont assis devant un ordinateur. Est-ce que vous
18: savez... Oui, voilà.
10: Bon, vous voyez ce que
18: c'est. Mais que ça concise avec moi.
10: Alors, ben justement, j'en viens. Je vais tout vous expliquer. En fait, un ordinateur. Vous savez ce que c'est, un ordinateur, non ?
18: Ah oui, quand même.
10: Ah, vous en avez déjà vu ?
18: Des ordinateurs ?
10: Oui.
18: Il y en a partout.
10: Voilà. Eh bien, la mairie, nous en avons aussi. Donc, vous voyez ce que c'est maintenant, la mairie ?
18: Ah oui, quand même. Mais vous êtes employé là, vous ?
10: Oui.
18: Comment vous appelez ?
10: Monsieur Lemol.
18: Lemol ?
10: Lemol, vous savez, M...
18: Oh.
10: Non. M... Oui. M-I-O.
18: Ah oui.
10: B-R-T-C. Lemol.
18: Oui.
10: Dites-moi, monsieur, est-ce que vous pouvez me passer votre femme ?
18: Pourquoi faire ?
10: Vous voyez ce que c'est, votre femme ?
18: Oui.
10: Votre femme, vous voyez, c'est comme nous, en fait, mais c'est... Elle a...
18: Écoutez, je peux pas faire un saut jusqu'à la mairie, là, pour autant.
10: Oui, mais on a un saut, je sais pas si vous allez y arriver, hein.
18: Pourquoi ?
10: Bon, parce qu'il faut en faire plusieurs, c'est quand même pas tout
18: à fait. Mais j'ai pas pour longtemps, j'ai ma voiture, là, je la prends dans 2 minutes, celui-là.
10: Votre voiture ?
18: Oui.
10: Vous voyez ce que c'est, votre voiture ?
18: Ben oui.
10: Oui ? Bon, ah ben, vous pouvez me passer votre voiture ?
18: Oh, vous me cassez les pieds.
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20: Pardon ? Oui.
14: Oui, bonjour monsieur, c'est bien la boulangerie-pâtisserie ?
20: Oui.
14: Je vous appelle rapport à un problème de trompisme sur une marchandise achetée chez vous.
20: Comment ?
14: Je vous appelle rapport à un trompisme sur une marchandise achetée chez vous, c'est ce que je disais.
20: Un quoi ?
14: Un trompisme, vous êtes trompé.
20: Sur quoi ?
14: On m'a vendu soi-disant un gâteau appelé le millefeuille.
20: Oui, un millefeuille, oui.
14: Voilà. Et alors, il y a, à tout casser, il y a une dizaine de feuilles, pas plus. Hein.
20: Une dizaine de feuilles ?
14: Ah oui.
20: Ça s'appelle un millefeuille, c'est...
14: Bah oui, on est bien d'accord, il y a un problème.
20: Parce que j'ai dit un millefeuille.
14: Ah bah, vous m'avez dit un millefeuille,
20: ah,
14: oui.
20: C'est le nom du gâteau, c'est comme ça.
14: Donc, comment vous comptez procéder ?
20: Bah, je vais pas procéder, qu'est-ce que vous voulez que je fasse ?
14: Ah bah si, vous allez procéder.
20: Bah non.
14: Ah bah si.
20: Non, je veux pas de réparation, j'ai vendu un millefeuille, voilà.
14: Ah bah non, vous avez vendu un 10 feuilles, là, tout cassé. Hein.
20: Un 10 feuilles.
14: Ouais.
20: C'est n'importe quoi.
14: Je peux venir cet après-midi ?
20: Si vous voulez.
14: Alors, je viendrai accompagné d'un huissier qui pourra recompter les feuilles avec nous.
20: N'importe quoi.
14: Et vous pourrez constater de vous-même qu'il manque plus de 900 et quelques feuilles.
20: Ouais, bah, je vais vous laisser, ça m'énerve ce truc-là. Bon,
14: ah, voilà. Je quitte pas.
20: Bah, moi, je raccroche, hein, j'ai pas le temps. Hein, j'ai plein de monde.
14: Allô ?
20: Oui, j'ai plein de monde, j'ai pas le temps.
14: D'accord, je ne quitte pas.
20: Comment ?
14: Bah, je reste en ligne.
20: Oui, mais j'ai pas le temps, là, je vais.
14: Ah, d'accord, donc je patiente ?
20: Non, bah, rappelez plus tard.
14: Excusez-moi, allô ?
20: Oui.
14: Est-ce que je peux avoir le chef des gâteaux dans ce cas, s'il vous plaît ?
20: Oui.
0: Ah, allô.
14: Oui, c'est pas la même dame, ça.
0: Non, mais pourquoi vous appelez?
14: Ah, bah, c'est ce que j'expliquais. Il y a eu trompisme sur au niveau de la marchandise.
0: Il y a quoi?
14: Il y a eu trompisme. Ah, bah, non plus, vous ne.
0: Je sais pas, c'est quoi, pourquoi vous appelez un numéro masqué déjà?
14: Ah, bah, parce que je suis au boulot et c'est pas ma faute. Ça faut dire à mon patron, hein, qu'ils mettent des numéros normaux. Ça, je peux rien.
0: Ouais, bah, passez-moi votre patron.
14: Alors, vous voulez que je vous passe mon patron?
0: Ouais, bah, passez-moi votre patron.
14: Ah, bah, je vais vous le passer. De toute façon, il a vu le gâteau, lui aussi, hein. Il y a, à tout casser, il y a 10 feuilles dedans, il y a pas plus, hein.
0: C'est une connerie, là, j'espère.
14: Ah, bah, écoutez, vous allez les compter vous-même, hein.
0: Ouais, mille feuilles, c'est une expression,
14: ce
0: B, là.
14: Bah, excusez-moi, il n'y a pas mille feuilles, hein.
0: Ah, non, c'est mille feuilles, c'est tout, c'est un truc comme ça, t'as que j'allais mettre mille feuilles ou quoi?
14: Bah, et non, alors, c'était la première fois,
0: La prochaine fois, je dirais 10 feuilles, c'est bon, faut.
14: Ah bah là c'est là ok.
0: Ah ok. Vas-y,
14: là si vous me vendez un 10 feuilles, effectivement il y a pas de trompisme.
0: Ouais.
14: Toujours est-il que là il faudrait quand même envisager réparationnisme.
0: Déjà je comprends pourquoi t'appelles un numéro masqué.
14: Bah je vous ai dit parce que je suis au boulot, c'est mon patron qui masque les numéros.
0: Vas-y, passe ton patron le ZB. Passe ton patron.
14: On peut se tutoyer alors. Je ne quitte pas. Patron. Allô.
0: Allô.
14: Oui. Que se passe-t-il?
0: Ouais, je sais pas ce qu'il a. Il me dit, je sais pas quoi, tromperie ou je sais pas quoi par rapport à un gâteau à mille feuilles.
14: Ah, c'est vous, qui vous êtes trompé sur le gâteau? Est-ce que je pourrais parler à votre patron, moi aussi?
0: C'est quand même la meilleure. Vous dites à mille feuilles. J'aurais à mettre un mille feuilles sur un mille feuilles.
14: Alors moi, j'ai mon employé qui me dit qu'on lui a vendu un 10 feuilles à la place d'un mille feuilles. Vous reconnaissez?
21: Vous savez quoi?
14: Ah.
21: Bonjour. Vous venez avec ce que vous voulez. Vous venez avec votre huissier, avec n'importe qui. Moi, c'est pas un problème.
14: Non, mais excusez-moi, est-ce qu'il me manque 990 feuilles?
21: Y a pas de souci. Venez la chercher, je vais vous la donner avec mon coup de pied au cul.
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22: Allô?
24: Madame Nic.
22: Oui.
24: Ah, très bien. Bonjour, madame. C'est la mairie à l'appareil des services.
22: Qui ça?
24: La mairie.
22: La mairie?
24: Oui.
22: Pourquoi?
24: Pour le dossier administratif B354, parce que nous avons.
22: Comment?
24: Vous m'entendez là?
22: Écoutez, je n'entends pas très bien.
24: Est-ce que vous avez écrit à la mairie ces jours-ci?
22: Faut que j'aille à la mairie?
24: Non, est-ce que vous avez écrit à la mairie?
22: J'ai rien écrit à la mairie, moi.
24: Ah, ben voilà. Alors, il y a un petit problème. Je vais vous passer monsieur le maire, madame. Hein?
22: Vous passerez?
24: Non.
22: Comment?
24: Je vais vous passer monsieur le maire. Hein?
22: Bon, d'accord.
24: Monsieur le maire.
22: Quand, aujourd'hui?
24: Merci. Allô?
22: Bon, d'accord.
24: Allô?
22: Merci.
24: Allô?
22: Parce que vous savez, moi, j'entends pas bien.
24: Allô?
22: Alors, c'est pour ça que...
24: Allô? Allô?
22: Oui, c'est pour ça que je vous fais répéter.
24: Oui, bonjour, madame. C'est monsieur le maire à l'appareil.
22: Qui c'est qui est à l'appareil?
24: Monsieur le maire à l'appareil.
22: Comment?
24: Monsieur le maire.
22: Enfin, vous me le direz. Vous me le direz en venant.
24: Non, je suis monsieur le maire.
22: Voilà.
24: Non, le maire, allô?
22: À tout à l'heure?
24: Non, attendez. C'est le maire à l'appareil.
22: Comment?
24: Le maire. Vous savez, le maire de la ville.
22: Oh, c'est malheureux d'être sourd, hein.
24: Oui, mais je suis pas sourd.
22: Hein? Vous n'êtes pas sûr?
24: Non, je suis pas sourd.
22: Ben oui, c'est moi qui suis sourde.
24: Ah bon?
22: Oh, si j'ai un appareil, mais je suis obligée de l'enlever pour téléphoner.
24: Ah oui.
22: Alors, c'est comme si j'avais rien.
24: Oui.
22: Voilà. Dites-moi. Bon, ben alors, je vais peut-être vous voir tout à l'heure.
24: Comment?
22: Bon, au revoir.
24: Non, allô,
22: oui.
24: Allô.
22: Allô?
24: Oui, vous m'attendez?
22: Comment?
24: Vous m'attendez?
22: Mais qu'est-ce que c'est? C'est quelque chose que vous me donnez?
24: Oui, non. Je suis monsieur le maire.
22: Comment?
24: Je suis monsieur le maire.
22: Vous êtes le maire?
24: Voilà.
22: Ah, je suis contente que vous me le disiez parce que je me demandais qui c'était qui pouvait sonner à la porte ou des trucs comme ça. Hein?
24: Ah, mais personne ne voulait venir.
22: Alors, faudrait demander peut-être au gardien.
24: Oui.
22: Vous voulez que je vous donne leur numéro au téléphone?
24: Non.
22: Bon, d'accord. Bon, ben je vous remercie.
24: Oui, je vous en prie.
22: Au revoir.
24: Allô? Allô?
22: Allô?
24: Oui. Vous m'entendez?
22: Hein?
24: C'est pas la mairie, là. Hein?
22: Ah, c'est pas la mairie?
24: Non.
22: C'est qui?
24: C'est la radio.
22: La radio?
24: Oui.
22: Alors, qu'est-ce qu'elle veut, la radio?
24: C'était une blague.
22: Comment?
24: Une blague.
22: Une place?
24: Non, une blague.
22: Mais j'ai pas de place, moi.
24: Non, une blague.
22: Écoutez, je comprends rien.
24: Non, c'est
22: téléphonez au gardien, vous verrez.
24: Non, c'était une blague, une histoire drôle.
22: Je commence à croire que c'est une farce.
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25: Allô.
14: Bonjour madame, je vous appelle rapport à la petite annonce que j'ai vue sur l'internet.
25: Oui.
14: Pour un buffet.
25: Voilà, c'est bien ça.
14: Donc ce serait pour 6 personnes samedi midi.
25: Alors attendez, un buffet pour...
14: Alors on sera 6, il y a 2 enfants.
25: Ah oui, non mais attendez, non mais vous me dites 6 personnes, c'est pour manger.
14: Oui, samedi midi.
25: Mais vous n'avez pas compris de ce que c'est qu'un buffet, je vous dis un buffet.
14: Ah bah je sais très bien, un buffet c'est quand on va se servir soi-même, je suis quand même pas abruti.
25: Non mais monsieur, vous dites n'importe quoi, si vous ne savez pas ce que c'est qu'une armoire.
14: Attendez, vous êtes en train de me dire que je confonds une armoire et un buffet.
25: Bah oui.
14: Alors pourquoi vous faites un buffet?
25: Oh mais vous comprenez rien, c'est... c'est grave, quoi. Je vous dis que je vends une armoire.
14: Non, alors n'essayez pas de me refourguer vos trucs, puisque moi, je vous appelle juste pour le déjeuner.
25: Attendez, monsieur, vous n'avez pas à m'appeler pour le déjeuner.
14: Bah, excusez-moi, mais moi, si je passais une annonce pour dire restaurateur...
25: Et monsieur, qu'est-ce que vous m'inventez comme annonce, là ? Où est-ce que vous avez vu ça ? Ça devient grave.
14: Passez-moi le patron du restaurant, s'il vous plaît, parce que là, c'est...
25: Bah, bien sûr, bah, bien sûr. Attendez, je vais vous passer une personne...
14: Allô ?
1: Oui, bonjour.
14: Oui, bonjour, monsieur.
1: Non, mais attendez, vous voulez rire, là ? Vous croyez où ?
14: Je suis déjà allé au restaurant, excusez-moi. Hein.
1: Oui, bah alors, il relit, regarde, là,
14: non ? Ah, mais non, mais il vous dit qu'il va réserver le buffet froid.
1: Mais il n'y a pas de buffet froid, monsieur.
14: Ah, bah, il voudrait venir à 6 personnes samedi midi, c'est ce qu'il vous dit.
1: Eh ben, c'est pas possible.
14: Bah, écoutez, c'est pas grave, on va venir dimanche.
1: Mais vous êtes bouché ? Je n'ai pas de restaurant, monsieur, je suis un particulier.
14: Ah, vous faites des repas à domicile, en fait.
1: Oui, bon, allez vous faire voir, vous commencez à me faire chier.
14: Ah, bravo, la restauration. Et si c'est comme ça que vous accueillez les clients au restaurant, là, ah, bravo.
1: Mais
14: clap, clap.
25: Allô, oui, bonjour.
14: Ah, bah c'est à nouveau madame.
25: Non, c'est la même personne, mais...
3: Enfin, c'est le mari.
25: C'est le mari.
14: Ah, c'est la même personne.
25: Oui.
3: Non, c'est le mari.
14: J'ai l'impression que vous avez changé de voix quand même. Excusez-moi, madame, mais là...
1: Non, je... monsieur, je vous passe mon mari.
25: Bah oui, mais qu'est-ce que c'est quoi c'est...
3: Attends, bah vas-y, tu m'as rigolé.
25: Oui.
14: Ah, bah c'est encore la même personne, oui.
25: Non, mais vous foutez de ma gueule ou quoi?
14: Ah, bah non, mais excusez-moi, enfin, parce que là...
1: Non,
14: vous...
1: mais attends, mais moi, je reprends.
14: Ah, bah bonjour, monsieur.
1: Raccroche. Mais vous êtes bourré ou... Attends, mais je ne fais pas de buffet, je fais pas de restaurant, monsieur.
14: Bon, et si on prend la carte?
1: N'importe quoi. Mais je ne fais pas à manger, vous voulez rire?
14: Ah, parce que c'est votre dame derrière qui s'occupe de cuisiner.
1: Non, c'est mon mari que vous avez eu derrière, là.
14: Je vais lui dire quand même comment on réceptionne les clients.
1: Mais j'ai pas de clients, qu'est-ce que vous m'emmerdez? J'ai jamais fait à manger pour personne.
14: Non, mais ça, c'est parce que j'ai dit qu'il y avait des enfants et vous voulez pas d'enfants
1: mais
14: dans le
1: restaurant. Mais enfin, vous êtes fous!
14: Bon, bon, alors ça, là, c'est quand même
1: encore... Vous savez ce que c'est qu'un meuble?
14: Non, mais j'ai compris, vous faites de la sélection clientèle.
1: Mais ça n'a rien à voir. Ah non, pas du tout, pas du tout. Pourquoi je vous ferai à manger? Je ne peux manger à personne.
14: Bah parce que c'est quand même votre boulot.
1: Non.
14: Bah vous êtes buffetteuse ou vous n'êtes pas buffetteuse?
1: C'est quoi buffetteuse?
14: Bah c'est celle qui fait les buffets.
1: Oh, ça, j'ai entendu ce nom-là, monsieur.
14: Non mais excusez-moi, mais alors si, comme vous prétendez, vous êtes dans la restauration, vous savez ce que c'est qu'un buffetteur?
1: Non, je ne suis pas dans la restauration.
14: Ah, donc c'est peut-être pour ça que vous ne savez pas ce que c'est qu'un buffetteur ou une buffetteuse.
1: Po, mais vous êtes malade. Je raccroche.
14: Passez-moi le chef, s'il vous plaît.
1: Bon, dites donc.
14: Comment?
1: Pour qui vous prenez? Je sais pas, vous le passez. Je suis maître chez moi.
14: Non mais passez-moi le chef.
1: Le chef, il vous dit merde.
4: Allô?
5: Allô?
4: Oui?
5: Bonjour, monsieur.
4: Bonjour.
5: Je vous appelle parce que, voilà, j'ai besoin d'acheter des tampons.
4: Oui?
5: Et je voudrais savoir à quel prix.
4: Ah, il faut se déplacer, on dit pas comme ça.
5: Oui, mais non, mais moi j'en ai besoin pour l'année, voyez-vous.
4: Oui, mais il y a combien de lignes?
5: Des lignes, des oui. Fils, vous voulez dire de combien de boîtes de tampons?
4: Non, de lignes.
5: Bah, ce que vous appelez la ficelle, quoi.
4: Oui.
5: Ah, la ficelle, oui. Bah, ça veut dire une ficelle par tampon. Moi, j'en consomme quand même pas mal, parce qu'à mon âge, on a des fuites. Hein. Ça fait à peu près une trentaine par mois. Il m'en faut entre 300 et 400.
4: Ah, mais vous voulez quoi exactement?
5: Des tampons.
4: Mais on fait pas ça. Nous c'est les tampons, on fait les tampons pour... C'est pour mettre les factures?
5: Ah non, c'est pour mettre entre mes jambes.
4: Ah ben on fait pas ça, nous. Là, on fait des clés minutes, nous.
5: Des quoi?
4: Des clés.
5: Mais pourquoi ils disent des tampons, ils mettent dans le bottin?
4: Non, mais c'est les tampons, c'est pour mettre derrière les factures, c'est latex.
5: Ah ben du latex, voilà, ça peut aller le latex aussi.
4: Non, c'est pas ça, non. Non, on fait pas ça, il faut aller à la pharmacie.
5: Oh, vous pouvez pas me dépanner.
4: Ah, mais non, papa, nous on fait des clés minutes, on fait des clés.
5: Je vois pas ce que je vais faire avec des clés minutes.
4: Oh.
5: Merci.
4: Allô?
6: Oui, bonjour, monsieur.
4: Bonjour.
6: Monsieur Lamolle à l'appareil.
4: Oui.
6: Oui, apparemment, ma femme n'a pas bien compris ce que vous lui disiez, parce qu'en fait, elle a besoin de tampons hygiéniques, parce qu'elle a des fuites.
4: Oui, mais nous c'est un magasin clés minutes. On fait des tampons, mais les tampons, c'est pour les tampons à texte.
6: Voilà, c'est ça, des tampons à sexe, c'est ça.
4: Mais non, là, c'est un magasin de clés minutes. On fait pas des tampons pour mettre entre les jambes.
6: Vous m'avez dit des tampons à sexe.
4: Non, mais non. Là, c'est un magasin de clés minutes. On fait pas de tampons à sexe, nous. Nous, c'est clés minutes. On fait des clés.
6: Comment?
4: Oh, merde.
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2: Oui, bonjour.
14: Oui, bonjour monsieur, c'est bien le garage ? J'ai acheté de l'huile chez vous et elle est pas bonne.
2: C'est-à-dire ?
14: C'était ma femme qui m'avait dit qu'elle avait besoin d'huile.
2: Oui.
14: Hier, elle a voulu faire des frites, ça s'est mis à fumer, enfin un truc à mon avis.
2: Mais attendez, vous me parlez de frites, vous rigolez ou quoi là ? Vous faites des frites avec de l'huile de voiture ?
14: Alors non, moi je cuisine pas, c'est ma femme qui a voulu
2: en faire. Elle a fait des frites avec l'huile de voiture ?
14: Bah alors elle a pas pu les faire parce que c'était des goûts, je vous ai dit.
2: Mais d'ailleurs, on fait pas des frites avec de l'huile de voiture.
14: Ah bah alors si vous me le dites après, bien sûr, évidemment.
2: Ah non, non, bah, moi je vous comprends pas ça, mais vous êtes sérieux, mais jamais on est... Non mais ça va pas, non.
14: Bah je vais vous la rapporter, vous allez voir qu'elle est pas bonne. Hein.
2: Bah écoutez, vous allez sûrement remettre de l'huile d'une friteuse dans un bidon d'huile. Mais moi je vends pas d'huile pour faire des frites.
14: Alors vous ne vendez plus d'huile.
2: Mais j'ai aussi une station service. Mais ça va pas, mais vous êtes... Mais ça va pas ou quoi là, vous déraillez monsieur là. C'est la première fois de ma vie que j'entends ça en 50 ans.
14: On est d'accord que c'est de l'huile.
2: Mais de l'huile...
14: Donc en fait vous, c'est de la fausse huile en fait que vous vendez.
2: Nous c'est de l'huile véhicule.
14: C'est ça, non mais dites-moi, je vends de la fausse huile. Et
2: mais ça va pas la tech ça. C'est pas de la fausse huile.
14: Il y a un arnaquisme quelque part là parce que...
2: On coupe court.
14: Ah non mais moi je vais venir.
2: Ben venez donc, on va rigoler 5 minutes. Parce que franchement...
14: Bah ça on rigole, oui.
2: C'est n'importe quoi votre truc là.
14: Non mais alors passez-moi le responsable.
7: Oui.
14: Oui, bonjour madame.
7: Attendez, je peux vous causer 2 secondes là ?
14: Oui.
7: Si vous me dites que vous avez acheté de l'huile moteur pour mettre dans une friteuse, ça peut pas fonctionner.
14: Et puis je pense que ça m'a bousillé la friteuse, hein, donc il va falloir me payer la friteuse en plus. Hein.
7: Ah ben ça, attendez, c'est pas moi qui vous a servi.
14: La vérité éclate.
7: Non, c'est pas la vérité éclate. Croyez pas mieux vous rembourser une friteuse parce que vous avez pris de l'huile moteur. Moi, ça n'y comptait pas.
14: Ah ben alors vous me bousillez ma friteuse et je devrais.
7: Mais c'est pas de l'huile alimentaire, arrêtez un peu, non ? Bah merde.
14: Bon, du coup, à partir du moment où vous m'avez vendu la mauvaise huile,
7: oui.
14: Vous êtes donc du coup responsable.
7: Non, du tout.
14: Ah bah si.
7: Bah du tout.
14: Ah bah si, c'est ça.
7: Vous me demandez de l'huile, moi je sais pas ce que vous voulez en faire de l'huile.
14: J'aurais pu vouloir faire une vinaigrette par exemple.
7: Bah si vous voulez.
14: Bah c'est pareil, ma femme a essayé, elle était immangeable.
7: Bah ça c'est sûr. Hein.
14: Donc vous le savez.
7: Ah bah c'est sûr qu'on le sait qu'une huile moteur n'est pas alimentaire. À partir du moment qu'on demande de l'huile, donne ça son service.
14: À partir du moment que je demande de l'huile, c'est que...
7: Ah vous avez pas précisé pourquoi que c'est.
14: Ah bah à partir du moment que je demande de l'huile, pourquoi que ce soit que c'est.
7: Ah non, bah arrêtez, non, je ne rembourserai pas de friteuse.
14: Ah bah il y a la friteuse et puis il y a le costume.
7: Ah bon, et pourquoi pas aussi la maison aussi. Non, mais arrêtez un peu, non, là, vous délirez un peu là.
14: Bah excusez-moi, mais enfin ça m'en a
7: foutu.
14: Bah,
7: allez, c'est bon. Ah, ramenez, puis on verra ça sur place.
14: Ah bah j'arrive. Mmh. Vous me voyez là ?
7: Où ça ?
14: Devant la station-service.
7: J'arrive.
14: Je vous attends, hein.
7: J'aimerais bien parce que je suis devant mes pompes, moi.
14: Excusez-moi, là vous êtes à côté de vos pompes ?
7: Ah oui, je suis devant, même.
14: Devant ou à côté ?
7: Ah, je suis devant mes pompes, hein, vous avez pas...
14: Vous êtes sûr ?
7: Ah ouais, oui.
14: Alors excusez-moi, mais je pense que vous êtes à côté de vos pompes.
7: Ah bah arrêtez, Si je ne suis pas devant les pompes, là autre chose maintenant.
14: Ah bah excusez-moi, mais alors là hop, je viens de passer.
7: Et une voiture comment ?
14: Une voiture, une petite voiture.
7: Attention,
14: je vais passer.
7: Oui, il y a un camion qui passe, là, pour
14: c'est
7: le
14: moi.
7: Avec un camion ?
14: Ouais.
7: Ah bon ?
14: Oui, parce que j'ai changé de véhicule entre temps, là je...
7: Non mais,
14: Ah, attention, je repasse en marche arrière cette fois-ci et en camping-car. Vous êtes prêts ?
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9: Mairie Notrier ?
11: Oui, bonjour monsieur.
9: Oui,
11: la mairie ?
9: Oui, monsieur.
11: Oui, bonjour monsieur. Robert Ledoux à l'appareil, champion du monde de coup de fil le plus court. Alors, ça fait combien de... Ah, ben là, je crois que j'ai gagné.
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12: Allô ?
14: Bonjour madame, c'est bien le bar ?
12: Oui.
14: Monsieur Martin, à l'appareil ?
12: Oui.
14: Je suis un client régulier chez vous, je sais pas si vous voyez qui je suis ?
12: Non, pas de trop.
14: Bon, la dernière fois que je suis venu, c'était il y a une bonne 30aine d'années.
12: Oh, je sais pas si c'était moi, alors vous appelez qui, ma...
14: Exactement, oui, c'est vous ?
12: De quoi, c'est moi ?
14: Bah, je reconnais la voix, vous êtes la patronne.
12: Ah non ?
14: Oh bah si, la même voix.
12: Ah bah, elle est décédée, madame... Il y a longtemps.
14: Ok, et donc elle ne travaille plus du tout ici.
12: Ah bah non.
14: D'accord, donc si vous pouvez lui laisser un message.
12: Ah bah non, elle est décédée.
14: Bah je vois pas en quoi ça vous empêche de prendre un message.
12: Bah parce qu'elle est morte.
14: Ah d'accord, donc c'est vous qui l'a remplacée.
12: Moi j'ai racheté le café il y a environ une 30aine d'années.
14: Ah oui, bah c'est ça, moi la dernière fois que je suis passé c'était il y a 31 ans.
12: Ah ouais.
14: Et justement, à l'époque, j'avais prêté 50 francs à la personne du bar.
12: Oui.
14: Donc, comme vous êtes la remplaçante, c'est vous qui devez me les rendre.
12: Ah bah non, moi j'ai pas 50 francs à vous, vous me racontez.
14: Ah bah pardon, mais moi j'ai un papier comme quoi vous me devez 50 francs depuis plus de 30 ans.
12: Non, ça me regarde pas, monsieur.
14: Ah bah si, je l'ai là.
12: Ah bah écoutez, allez, parce que je vous dis que...
14: Non mais vous inquiétez pas, sur le reconnaissage de dette, je mets votre nom à la place de l'autre.
12: Non mais moi je m'en fous, c'est pas moi qui vous dois de l'argent, je m'en fous, je changerai pas de nom de rien du tout. C'est pas ma signature, c'est pas moi, c'est tout.
14: Ah bah si vous voulez, on refait aussi votre signature, comme ça, problème réglé.
12: Et puis c'est moi qui vous paye.
14: C'est ça, ouais.
12: Bien sûr.
14: Donc j'ai calculé, 50 francs, ça fait 7,62€.
12: Non mais n'importe quoi, bien non, mais ça va pas, non.
14: Attendez, parce qu'évidemment sur 31 ans, il y a quand même des intérêts.
12: Alors si vous avez 50 dettes, mettez toujours mon nom sur toutes les dettes et puis moi je vais vous les payer peut-être, non ?
14: Alors c'est très gentil, pour les autres qu'on verra après. On va déjà s'occuper de celle-là.
12: Ben, bien sûr.
8: Allô ?
14: Et bonjour, monsieur.
8: Vous m'avez prêté de l'argent.
14: Ah, bah, vous êtes au courant, quand même.
8: Mais monsieur, je vous ai jamais emprunté d'argent.
14: Bah si, je vous avais filé un billet de 100, vous m'aviez rendu 50.
8: Un billet de 100 euros ?
14: Non, pas 100 euros, 100 francs.
8: 100 francs.
14: Voilà, et comme vous me deviez encore 50 francs, vous m'avez fait un reconnaissage comme quoi vous me devez 50 balles.
8: Quoi ? Pour récupérer vos sous, monsieur ?
14: Plus les intérêts, parce que quand même...
8: Comment ? Monsieur, vous rêvez ou quoi ?
14: Pardon, mais vous allez pas vous garder mes 50 balles. Prêter, c'est prêter, je m'excuse.
8: Bah si j'ai 50 balles, bah vous me les mettez dans vos fesses et puis c'est tout, monsieur.
14: Oh là là, j'ai du mal comprendre. J'ai cru que vous disiez que je mettais les 50 balles dans mes fesses.
8: Ouais, vous vous mettez aux fesses.
14: Ah oui, mais alors là, pardon, il y a un problème.
8: Ouais, quoi, qu'est-ce qui se passe, alors ?
14: Bah je peux pas me mettre les 50 balles aux fesses tant que vous me les avez pas rendues.
8: Bah arrête tes conneries.
14: C'est quand même louche. Vous me proposez.
8: Ouais, non, je pense que même louche, tu m'as jamais demandé des sous.
14: Oh, mais si, c'est vous, attendez. Je reconnais la voix.
8: Non, ne te casse pas la tête là-dessus, c'est pas moi.
14: Mais si, vous êtes le grand monsieur moustachu derrière le bar.
8: Le bon monsieur moustachu, je n'ai jamais eu de bon monsieur moustachu.
14: Non, c'est vous.
8: C'est moi.
14: Bah le beau moustachu, oui, c'est vous. J'ai reconnu.
8: Moustachu, bah ouais.
14: Bah oui, je le savais depuis le début.
8: Mais t'es gonflé ou quoi ? T'es seul.
14: Donc si on compte les intérêts pour 7,62€ sur 31 ans.
8: Bon.
10: Allô ?
14: Bonjour madame, c'est bon. J'ai vu avec votre collègue moustachu.
10: Oui, qu'est-ce qu'elle a ?
14: Eh ben j'ai calculé le montant total que vous me devez.
10: Qu'est-ce que c'est ?
14: Ça va, ça vous fait une petite dizaine de billets.
10: Une petite dizaine de quoi ? D'euros ?
14: Ah non, je parle en billets de 1000, donc ça fait 10 000.
10: Pardon ?
14: Bah 10 billets de 1000 euros, ça fait 10 000 euros, vous pouvez compter vous-même.
10: Pardon ?
14: Bon allez, je vous compte pas les agios, on dit 9 000, on n'en parle plus.
10: 9 000 quoi ?
14: Bah 9 000 euros.
10: Vous foutez de ma gueule, non ? Pourquoi pas 100 000 ?
14: Ah bah si vous voulez négocier, on n'a qu'à couper la poire en deux.
10: Bah oui.
14: On dit 50 000 euros, emballé, c'est posté.
13: Allô ?
15: Oui, bonjour madame.
13: Bonjour.
15: Vous êtes bien madame ?
13: Oui.
15: Bonjour madame. Le centre d'observation spatiale français à l'appareil en Guyane, vous nous entendez bien ?
13: Oui, très bien.
15: Nous vous appelons, est-ce que vous avez un jardin ?
13: Pourquoi ?
15: Parce que figurez-vous que vous êtes situé à 186 de latitude et 33 de longitude, à la perpendiculaire de l'orbite actuellement d'un satellite français. Donc nous allons vous demander, le toit est en quoi ?
13: Attendez là.
10: Allô ?
15: Oui, bonjour monsieur.
10: Ouais.
15: Monsieur.
10: Ouais.
15: Oui, bonjour. Quelle est la nature du toit de votre habitation ?
10: Pourquoi ? Qu'est-ce qui se passe ?
15: C'est l'Agence spatiale européenne qui vous appelle.
10: Ouais, bah ouais. Et vous êtes basé où là ?
15: Nous sommes en Guyane, à Kourou.
10: Ah, d'accord, ok, ouais.
15: Bon, nous ouvrons dans quelques minutes le SAS contenant les déjections des trois spationautes qui sont actuellement en orbite géostationnaire. Et vous êtes situé à 114 de longitude sur 176 de latitude.
10: Ouais, donc,
15: ça va être pile à la perpendiculaire de chez vous. Si vous êtes bien, monsieur...
10: Ouais, tout à fait.
15: C'est
10: ouais.
15: Ça. Donc, la fosse sceptique du satellite va s'ouvrir et 3 tonnes d'éjection, ce qui correspond à une année, vont être projetées, si vous voulez, traverser l'atmosphère et risquent de tomber à proximité de chez vous.
10: Ouais.
15: En particulier, normalement, si tous nos calculs sont exacts, sur votre toit.
10: Ouais.
15: Alors, on a besoin de connaître la nature de votre toit.
10: C'est un toit avec des tuiles, hein.
15: D'accord, donc ça devrait résister.
10: Mais j'espère, parce que sinon ça...
15: Donc, on va prendre des dispositions. Tout d'abord, je vais vous demander si vous avez une cheminée.
10: Attendez, bon moi je peux pas monter dans ma cheminée. Hein. Elle est à 15 mètres. Hein.
15: Non, vous montez pas, mais au sol, vous mettez un sac plastique à l'intérieur de votre cheminée, un grand sac poubelle si vous avez. Hein.
10: Mais ça doit tomber à quelle heure ça ?
15: 14h18, dans 3 minutes.
10: Bon écoutez, dans ce cas-là, ok, je vais le faire. Je vais le faire.
15: Alors, on patiente avec vous, monsieur.
10: Attendez, il faut peut-être que je rentre les voitures aussi. Hein.
15: Vous avez 3 minutes, vous n'avez pas le temps de rentrer les voitures.
10: Ah si, de toute façon, j'ai une bagnole neuve, je vais la rentrer.
15: Non mais monsieur, vous n'avez pas le temps de rentrer votre voiture. Les kilos d'excréments de ces astronautes vont vous tomber sur le toit, vous n'avez pas le temps de rentrer votre voiture. Le plus important, c'est véritablement, monsieur, de mettre un sac poubelle à l'intérieur de votre cheminée. Parce que si ça passe par la cheminée, vous allez être envahi par les excréments. Hein, donc... Déployez juste un sac poubelle à l'intérieur de la cheminée, s'il vous plaît.
10: J'en ai 3. Hein.
15: Bon, vous inversez les turbos. Vous mettez en double propulsion les paraflex latéraux. Allô ?
10: On va voir, là.
15: Bien, alors...
10: Mais vous pouvez pas larguer ça au niveau de la mer ?
15: Attendez, monsieur, excusez-moi d'être vulgaire, hein, mais c'est quand même de la merde. On va pas balancer de la merde dans la mer.
10: Mais bon, vous me la balancez à la limite chez moi, quoi.
15: Non, mais monsieur, vous, c'est pas grave, parce que vous pouvez nettoyer, mais la mer, ça
10: pollue. Non, moi, je nettoie rien du tout, c'est vous qui allez nettoyer.
15: Pardon ?
10: C'est vous qui allez nettoyer. Moi, je nettoie rien du tout, hein.
15: On est en Guyane.
10: Mais je m'en fous. Je m'en fous. C'est vous qui allez nettoyer.
15: Bah, je dirais aux spationautes de venir nettoyer, mais
10: non,
15: ils...
10: Non, mais je m'en fous.
15: Ah ouais, mais ils seront pas sur Terre avant maintenant une semaine, hein.
10: Ouais, Et c'est vous qui allez nettoyer. Ça, je vous prie de croire.
15: Allô? Vous m'entendez, là?
10: Ouais, je vous entends.
15: J'entends un moteur.
10: Je suis en train de rentrer la voiture dans le garage. C'est tout, hein. Une bagnole neuve et je voudrais pas qu'elle traîne quelque chose, hein.
15: Ouais, mais monsieur, il est 14h17, là, hein, il va falloir faire vite.
10: Non, mais j'en ai rien à foutre. Mais j'ai rentré la bagnole de toute façon. Celle-là, je l'ai rentrée parce que, bon, elle est neuve, hein.
15: Vous rendez compte, 3 tonnes de merde et...
10: Et après? Bon, moi, je suis dans la merde aussi, après.
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0: Bonjour.
16: Bonjour monsieur, c'est bien la fromagerie?
0: Oui.
16: Monsieur Martin à l'appareil, les débarrasseurs Martin.
0: Oui.
16: Il faut que je vienne pour vous débarrasser.
0: Mais vous voulez débarrasser quoi exactement?
16: Ah bah tout, c'est un débarrassage total, donc on prend tout ce qu'il y a à l'intérieur.
0: C'est un magasin monsieur.
16: Je sais, mais j'ai déclaré que j'avais fait un débarrassage de magasin chez vous, et là, pim, j'ai un contrôle fiscaliste.
0: Oui.
16: Donc, je vais venir débarrasser votre magasin au cas où il y aurait un inspecteur qui viendrait vérifier que j'ai bien fait le boulot chez vous.
0: Mais non, vous oubliez ça monsieur. Vous allez frauder un truc. Je vais pas rentrer dans vos combines.
16: Bon. Combine.
0: Combine, vous avez déclaré un truc qui est pas vrai, monsieur. Donc, c'est une combine.
16: Ouais, à la limite, une combinette, et encore.
0: Non, mais vous êtes en plein rêve.
16: En tout cas, si l'inspecteur arrive avant que je vous ai débarrassé, surtout, vous ne le laissez pas rentrer.
0: Mais, je suis un magasin. Donc, s'il vient en tant que client aux horaires d'ouverture, vous voulez que je fasse quoi?
16: Bah, c'est très simple, vous ne faites entrer que les habitués.
0: Non!
16: Vous filtrez à l'entrée, et quand c'est un client que vous connaissez pas, vous le refusez.
0: Mais j'ai autre chose à faire que de filtrer la clientèle, monsieur. Le samedi, on a 230 clients, et même s'il y a un client que je ne connais pas qui veut rentrer chez moi, et bien sûr qu'il est bienvenu.
16: Ah oui, et alors si c'est l'inspecteur, on fait quoi?
0: Mais est-ce que c'est mon problème?
16: Disons que comme mon problème est un petit peu votre problème, on peut dire que oui.
0: Ah bah non, c'est votre problème.
16: Ouais, si vous préférez, disons notre problème.
0: Et puis donc, oui, ok, le monsieur qui rentre dit « Ouais, je suis l'inspecteur, vous allez faire quoi ?»
16: Eh bah vous lui dites que c'est fermé.
0: Mais pourquoi j'irais dire ça? Sous quel prétexte? Je vous connais pas, monsieur.
16: Je sais, mais comme on a déclaré un débarrassage chez vous...
0: Oui, mais vous avez voulu faire des choses qui sont pas légales, bah va falloir assumer.
16: Bah oui, mais enfin, ce serait quand même vachement plus simple pour moi.
0: Mais je vais pas fermer un magasin pour vous.
16: Ah, vous voulez pas fermer, d'accord, je comprends. Vous me demandez de vous trouver un local pendant que le magasin est vide.
0: Mais non, vous me trouvez rien du tout.
16: Eh, vous avez du bol, je suis un peu dans l'immobilier aussi, donc je peux vous trouver un truc, un bout de hangar, quelque chose.
0: Mais vous allez me trouver un hangar, mais vous vous rendez pas compte?
16: Bon, je vois pas ce que vous avez contre les hangars, c'est très bien le hangar.
0: Ah, mais vous êtes à côté de vos pompes, hein. C'est pas possible. Hein.
16: Pardon, mais pourquoi vous voulez que j'enlève mes chaussures?
0: Vous enleviez vos chaussures?
16: Oui, pardon, si je dois enlever mes pompes à chaque fois que je rentre dans une fromagerie, vous vous rendez compte?
0: Alors, attendez.
16: Oui.
0: Non mais n'importe quoi, monsieur. Enfin, vous faites n'importe quoi, là.
16: Eh ben, bonjour, monsieur. Vous êtes le responsable?
0: Oui, et donc?
16: Et donc, votre collègue me fait toute une histoire pour un simple débarrassage.
0: Non mais vous rendez compte de ce que c'est, une fromagerie? Demandez à quelqu'un d'autre. Ailleurs, je sais pas, il n'y a pas un garage.
16: Ah bah justement, vous faites bien de m'en parler du garage, parce que j'ai débarrassé une casse automobile hier, et comme c'est plein chez moi, je vais venir stocker quelques pièces auto dans votre fromagerie.
0: Non mais vous rigolez ou quoi? Vous pensez que j'ai que ça qu'à faire?
16: Vous, je sais pas, mais moi, vous inquiétez pas, justement, j'ai que ça qu'à faire.
0: C'est un brocanteur, parce qu'en fait, il a un contrôle de je sais pas quoi, parce qu'il a mal fait son boulot, ça ne voit à rien encore.
16: Ah bah ça, c'est cadeau.
0: Et vous me déposez des trucs dans ma boutique pour éviter le contrôle.
16: Pardon, si vous voulez, j'appelle l'inspecteur travailliste et je lui dis que j'ai vu avec vous rapport au débarrassage.
0: Non, vous dites pas que vous avez vu avec moi, vous dites que vous n'avez pas déclaré ce que vous deviez déclarer.
16: Oula, beaucoup trop compliqué, non, on va garder mon système.
0: Vous êtes un brocanteur, vous me faites chier au téléphone.
16: Comment, pardon, moi je suis un brocanteur? Non mais attendez, brocanteur vous-même?
0: Vous pensez qu'on est des brocanteurs? J'en ai rien à foutre, moi.
16: Pardon, moi je suis débarrasseur, on ne mélange pas les brocanteurs et les débarrasseurs.
0: Si, non.
16: Je m'excuse, mais c'est la première fois qu'on ose me traiter de brocanteur.
0: Moi aussi.
16: Ouais, me le dites pas deux fois, hein.
0: Vous êtes un brocanteur.
16: Et allez, ça recommence à brocanter.
0: Allez brocanter ailleurs.
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17: Allô?
15: Allô?
17: C'est l'ambassade du Japon, bonjour.
15: L'ambassade du Japon?
17: Oui.
15: Oui, bonjour, monsieur.
17: Bonjour. Mais maintenant, c'est fermé.
15: Il n'y a personne, là?
17: Il n'y a personne, oui.
15: Il n'y a personne, là?
17: Oui. après 15 heures, s'il vous plaît.
15: Vous croyez?
17: Hein?
15: Vous croyez?
17: Non. Oui, oui.
15: pour le moment, là, il n'y a personne.
17: Oui. Il y a une personne japonaise.
15: C'est pas vrai.
17: Oui, je ne peux pas parler français, merci.
18: Ah bon?
19: Oui. Pardon, moi.
18: Alors,
19: Après Tenzel. Non.
18: Non, c'est parce qu'on a trouvé un appareil de photo.
19: Appareil de photo?
18: Oui. Appareil de photo, clac, clac.
19: Clac, clac.
18: Clac, clac.
19: Clac, clac.
18: Clac, clac.
19: Clac, clac.
18: Clac, clac.
19: Clac, clac.
18: Clac, clac.
19: Ah
18: ah. Eh oui.
19: Ah ah. Non, vous ne trompez pas, mais après, à 15h.
18: À 15h?
19: Oui, s'il vous plaît. Merci, au revoir.
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20: Fédération Internationale des Bourses, je vous écoute.
18: Bonjour madame.
20: Bonjour monsieur.
18: Les Bourses de Valeurs.
20: Fédération Internationale des Bourses de Valeurs, c'est ici.
18: Très bien madame, je suis Camille Deledoux. Et j'aurais aimé savoir comment me fédérer.
20: Alors là, je pense que vous faites une erreur, monsieur, parce que Fédération Internationale des Bourses de Valeurs, nos membres ne sont que des bourses.
18: Et vous pouvez me répéter ?
20: Nos membres ne sont que des bourses.
18: Oui, c'est plusieurs bourses.
20: Mais ce ne sont que des bourses qui adhèrent à la Fédération.
18: D'accord, donc ces bourses adhèrent. D'accord, je comprends bien. Mais ce sont en même temps des membres, hein ?
20: Ils sont membres ou certaines, quand c'est une deuxième bourse qui est dans un pays, quand il y a deux bourses, la première est membre, la deuxième est associée.
18: Donc la deuxième bourse est associée aux membres?
20: Oui.
18: Eh bien, je vous remercie, madame.
20: Il n'y a pas de quoi.
18: Au revoir, madame.
20: Au revoir, monsieur.
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21: Oui, bonjour.
16: Bonjour madame, c'est bien le concessionnaire auto?
21: Oui.
16: Monsieur Martin à l'appareil, il faudrait que je vous dépose des papiers pour ma piscine.
21: Vos papiers pour? Vous me parlez de piscine?
16: Oui, parce que je suis en train de faire construire une piscine chez moi.
21: Oui, mais qu'est-ce que ça vient pour la piscine?
16: Ça vient que je viens d'avoir la réponse pour mon permis de construire, mon terrain n'est pas pisciniste.
21: Oui.
16: En revanche, vous êtes en terrain pisciniste.
21: Oui.
16: Donc je déclare ma piscine sur votre concession et je récupère le permis de construire.
21: Non, moi je rentre pas dans les magouilles, non.
16: Bon, c'est rien, c'est juste des papiers.
21: Bah, vous m'avez demandé quelque chose avant?
16: Non, mais je peux vous le demander là.
21: Eh ben, je vous dis non.
16: Ah bah non.
21: Bah si.
16: Et si je vous le redemande maintenant?
21: Eh bah moi je vous dis non.
16: Bon, et si on dit que je vous ai demandé avant?
21: Vous m'aurez demandé avant, c'était non.
16: Ah oui, parce que le problème c'est que moi j'ai supposé que c'était oui, j'ai déjà rempli les papiers.
21: Bah attendez, mais vous faites n'importe quoi vous.
16: Eh oui.
21: Vous allez vous faire voir avec votre piscine, ça n'a rien à cirer.
16: Oh bah merci le solidarisme.
21: Mais non mais,
16: Bah non mais,
21: Il se fout de moi ou quoi?
16: Ah bah, manquerait plus que ça.
21: Mais il est pour rien lui.
16: Il vous entend hein?
22: Monsieur, vous êtes dans un garage automobile. Je vois pas le rapport avec une piscine là.
16: Alors bonjour monsieur Martin à l'appareil. Le rapport...
22: Mais je suis pas monsieur Martin.
16: Ah non, vu que monsieur Martin, c'est moi.
22: Ah, pardon. J'avais du mal.
16: Ah, parce que vous aussi, vous vous appelez Martin.
22: Non,
16: parce que c'est rare que je tombe sur d'autres Martin.
22: Non, mais je suis pas madame Martin.
16: En même temps, je reconnaissais pas la voix de madame Martin.
22: Non, mais je...
16: Dites-moi un truc pour voir.
22: Bah non, je suis pas madame Martin.
16: Ah bah non, c'est pas vous, effectivement. Bon, enfin, ça aurait pu être possible.
22: Ça aurait pu être possible, mais c'est pas le cas.
16: C'est marrant quand même. Imaginez, je tombe sur un autre Martin.
22: Mais vous me parlez de piscine, là.
16: Oui, enfin, j'essaye de vous expliquer, mais bon, vous me coupez tout le temps. Allô?
22: Oui.
16: Oui, donc je vais vous déposer les papiers.
22: Mais les papiers de quoi?
16: Oh là là, vous avez pas suivi. Les papiers de ma piscine.
22: Mais bon sang, je ne suis pas une entreprise de piscine.
16: Ah bah oui, je sais ça.
22: Mais pourquoi vous me parlez d'une piscine, alors?
16: Bah, parce que moi, j'en construis une chez moi.
22: Mais c'est pas mon problème, monsieur, vous êtes dans un garage automobile.
16: Je sais, puisque c'est votre adresse que j'ai déclarée pour ma piscine, c'est ce que je disais.
22: Ah oui, vous avez mis l'adresse du garage pour faire construire votre piscine.
16: Voilà, c'est tout.
22: Alors, attendez, c'est faux et usage de faux pour une entreprise.
16: Ah oui, alors ça c'est pas faux.
22: Ah bah...
16: Mais en contrepartie, je veux bien qu'on partage.
22: Mais on partage quoi? La piscine?
16: Non, les frais pour les travaux.
22: Les frais pour les travaux? Mais quels travaux?
16: Bah, les travaux de la piscine.
22: Mais nous on compte pas construire de piscine là, mais... À un moment donné.
16: Non, la piscine que je fais chez moi. Si vous voulez, on fait 50-50 sur les travaux.
22: Mais on va quand même pas vous payer la moitié de votre piscine, elle est pas mal celle-là.
16: Bah officiellement, elle est quand même à votre adresse.
22: Ah bah oui, bien sûr, tant qu'à faire. Non mais, c'est vous qui allez nous payer.
16: Oh là là là là, pardon, mais je crois que vous compliquez tout là.
22: Non, c'est vous qui compliquez tout, monsieur. Vous êtes dans une entreprise, vous n'avez pas le droit d'utiliser cette adresse, même si vous, ça vous arrange au niveau du PLU.
16: Bah voilà, c'est ce que je disais, vous compliquez. En plus, je n'ai rien à voir avec votre PMU.
22: Le PLU, c'est un plan d'utilisation des terrains.
16: Non, c'est un bar où on joue au 421 en pariant sur des chevaux.
22: Non, pas le PMU, le PLU.
16: Ah ouais, non, en fait, vous mélangez tout.
22: Non, c'est vous qui mélangez tout, monsieur, et ça commence sérieusement à me gonfler.
16: Et allez, tu vas voir que ça va être de ma faute.
22: Sérieux,
16: moi, je demande juste un petit service.
22: Mais on s'en fout, on est une entreprise.
16: Oui, bah alors, disons un petit service professionnel.
22: Sérieux, là?
16: Quoi? Il y a un truc que j'ai pas compris?
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1: Allô?
3: Allô? C'est le salon de coiffure?
1: Oui.
3: C'est la coiffeuse?
1: Oui.
3: Oh, je reconnais pas votre voix, ma petite.
1: Mais elle est pas là, c'est son mari, là.
3: Oh là là, dites-moi, vous avez drôlement changé de voix. Qu'est-ce qui vous arrive?
1: Ah bon? Je vous écoute.
3: Qu'est-ce qui vous arrive, ma petite dame?
1: Non, c'est son mari, là.
3: Oh.
1: Vous êtes chez Marie's Coiffure et c'est son mari à l'appareil.
3: Mireille?
1: Non, c'est Pascal à l'appareil.
3: Mais je suis pas Mireille.
1: Mais je vous ai pas dit que vous étiez Mireille. J'ai dit que c'est Pascal, le mari à Maryse.
3: Ah!
1: Ah, bonjour!
3: Bonjour, ma petite Maryse.
1: Oui, d'accord, je vous écoute.
3: Ben, vous avez une drôle de voix.
1: J'ai un rhumé.
3: Comment?
1: J'ai un rhume.
3: J'entends pas bien.
1: Oui, vous voulez un rendez-vous?
3: Dites-moi, Maryse.
1: Oui?
3: J'espère que vous n'avez rien de grave.
1: Non, non, tout va bien.
3: Bon, dites-moi, je vous appelle, vous savez, pour le prochain rendez-vous.
1: Oui.
3: Parce que là, je voudrais que vous vous occupiez un peu de ma touffe, quand même.
1: Oui.
3: Et on peut parler entre femmes.
1: Oui.
3: Vous savez, à mon âge, c'est pas qu'on se néglige, mais on oublie parfois de s'occuper de notre féminité.
1: Oui.
3: Et j'aurais bien aimé savoir si vous pouviez me faire un peu la touffe.
1: Oui. Est-ce que vous pouvez me rappeler dans 2 heures? Je joue dans 1 heure et demie. Je suis avec un rendez-vous, là.
3: Écoutez, Maryse, je vous entends pas bien. Faudrait que vous parliez plus fort, ma petite.
1: Je vous demande de me rappeler dans 1 heure et demie. Je suis en rendez-vous.
3: Vous avez mal au cou?
1: Rendez-vous?
3: Oui, j'ai entendu. Vous avez mal au cou. C'est quoi, c'est une angine?
1: Oui, oui, c'est une angine.
3: C'est pour ça que je ne reconnais pas votre voix.
1: Voilà.
3: Ah, mais parlez plus fort, comme ça je vous entendrai mieux.
1: Bon, est-ce que... Redonnez-moi votre numéro, je vais vous rappeler.
3: René? Pourquoi René?
1: Votre numéro de téléphone.
3: Ah oui, c'est mon sonotone. Attendez, je le règle. Hein.
5: J'arrive cette forme-là ou quoi?
3: Allô?
5: Oui.
3: Ah, ça va mieux.
5: Ah, d'accord.
3: Et j'avais mon sonotone qui n'était pas réglé.
5: Ah oui.
3: Oh ben, vous avez une drôle de voix, Maryse. Hein?
1: Je ne suis pas Maryse, je suis son mari.
3: Sœur Marie.
1: Non, je suis le mari à Maryse.
3: Sœur Marie, la sœur de Maryse que vous êtes alors.
1: Allô?
3: On a été coupé, ma petite.
1: Bon, je vous répète que je ne suis pas Maryse.
3: Oui, je vous entends, Maryse.
1: Mais je ne suis pas Maryse. Je ne suis pas...
3: Maryse.
1: Merde. Allô?
3: Oui, je vous ai entendu me dire merde.
1: Non, je suis Pascal.
3: J'ai compris.
1: Bon. Maryse, elle travaille.
3: Mais non, je déraille pas.
1: J'ai pas dit que vous déraillez. J'ai dit que Maryse n'est pas là.
3: Mais je comprends pas pourquoi vous... Oh mon Dieu, vous m'avez dit merde.
1: Mais on vous a pas dit merde. On dit que Maryse n'est pas là.
3: Écoutez, Maryse, je ne sais pas pourquoi vous m'avez insulté.
1: Mais elle n'est pas là, Maryse.
3: Mais au moins, dites-moi simplement si vous pouvez me faire la touffe.
1: Allô, allô, vous m'entendez, là?
3: Ah là, je vous entends mieux.
1: Je ne suis pas Maryse.
3: Oui, Maryse, je vous entends.
1: Mais c'est pas Maryse.
3: Mais vous m'avez fait de la peine.
1: Mais je ne suis pas Maryse.
3: C'est la première fois.
1: Allô?
3: Oui, je vous entends.
1: Je ne suis pas Maryse.
3: C'est la première fois que vous me parlez comme ça, Maryse.
1: Je vous dis que je ne suis pas Maryse.
3: Mon Dieu, pourquoi tant de haine?
1: Ben, je sais pas, mais à mon avis, il y a quelqu'un qui marche pas bien, là.
3: Je repasse mon mari.
1: Voilà, allô?
3: Robert, il y a Maryse qui me parle. La coiffeuse qui est là, viens voir. Pourquoi tu pleures? La coiffeuse qui m'a... insulté.
1: Allô?
3: Attends, je mets mon tonne. Je vais mettre mon sonotone.
1: Du coup, je vais crever, moi. Allô?
3: Allô?
1: Oui?
3: Ah, bonjour, Maryse.
1: Non, c'est pas Maryse.
3: Attendez, je règle mon sonotone.
1: Putain, mais c'est pas possible.
3: Allô?
1: Allô?
3: Oui, bonjour, Maryse.
1: C'est pas Maryse.
3: Comment ça va?
1: Mais c'est pas Maryse.
3: Je vous entends mal, Maryse.
1: Mais ce n'est pas Maryse.
3: Vous m'entendez?
1: Non.
3: Bon, ben, dites-moi, vous avez une drôle de voix. Allô?
2: Ouais, c'est moi. Et où je deviens taré au téléphone ou je vais m'énerver? T'as des clients, là, qui sont un peu sourds sur les bords, qui s'appelleraient Robert? Ouais, une vieille et un vieux. Ils sont en train de me gonfler au téléphone. Et pourquoi vous m'avez insulté, Maryse? Et c'est la première fois que vous me parlez comme ça?
4: Allô.
14: Bonjour monsieur, c'est bien le bar-restaurant?
4: Oui, alors je suis une dame, mais c'est pas grave.
14: Admettons.
4: Oui.
14: Monsieur Martin à l'appareil, société Martin Bâtiment.
4: Oui.
14: On arrive là, on va venir pour démonter votre terrasse.
4: Mais moi je suis pas au courant, comment ça se fait que je suis pas au courant?
14: Alors sûrement parce qu'on vous a pas prévenu, mais enfin je vous explique en deux mots, on va remplacer votre terrasse par des urinoirs publics.
4: Bah, enfin moi je suis pas d'accord que vous allez utiliser mon trottoir pour installer des urinoirs.
14: Ce sera pas tout à fait sur le trottoir puisqu'on va les coller contre la façade.
4: Mais la façade de quoi? De ma vitrine de...
14: Voilà, coller contre la vitrine du resto, exactement.
4: Ah bah, il est hors de...

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3: Les rues, mais pas la mienne, elle est pas dans les rues, elle est privée la mienne. Je veux pas de toilette, j'ai les miennes, ça me suffit.
4: Non mais on vous met juste une rangée d'urinoirs le long de l'établissement.
3: Une urinoir ? Bah vous rigolez, mais je veux pas d'urinoir chez moi. Et vous rendez compte ce que vous faites là ?
4: Oui, oh bah me remerciez pas surtout.
3: Mais on n'a rien demandé.
4: Eh bah considérez que ce sont des urinoirs cadeaux.
3: Non, je ne veux rien, vous mettez ça à l'église si vous voulez, mais pas chez moi.
4: Alors l'église c'est fait, on a déjà équipé.
3: Bah l'église est pas équipée, y a rien du tout à côté de l'église.
4: Ah non, pas à côté, on a mis des urinoirs dans l'église.
3: Dans l'église, on peut même pas aller quand on va à l'église, j'ai jamais vu et c'est mis en dessous, alors sans doute.
4: Exactement, oui. On a installé un urinoir sous le bénitier.
3: Dans le bénitier ? Mais vous êtes malade, vous ?
4: Non, pas dedans, juste en dessous.
3: Mettre un urinoir sous le bénitier ?
4: Bah oui, c'est plus pratique, ça permet de faire deux trucs en même temps.
3: Mais vous êtes pas bien. Mettez pas ça aussi, autrement j'appelle la police.
4: Non, mais vous inquiétez pas, on va vous filer des paravents qui cacheront à moitié les gens qui viennent urinifier.
3: Non, je ne veux pas, c'est n'importe quoi.
4: Au moins, ça cache un peu la vue sur...
5: Non, mais on n'en veut pas.
4: Et rebonjour, madame.
5: Non. S'ils viennent, j'appelle les Schmitt, c'est tout.
4: Oh, eh bien, passez-moi ce monsieur Schmitt.
5: Non.
4: J'insiste, passez-moi ce monsieur Schmitt.
5: Mais il n'y a pas de monsieur Schmitt.
4: Ok, donc monsieur Schmitt n'existe même pas.
5: Bah non, c'est monsieur la gendarmerie ou la police municipale.
4: Oh, eh bien, passez-moi ce monsieur la gendarmerie ou la police municipale dans ce cas.
5: Mais non.
4: J'insiste, passez-moi ce monsieur.
5: Vous comprenez pas, attendez.
4: Oh, si, j'ai très bien compris. Monsieur la gendarmerie ou la police municipale n'existe pas plus que monsieur Schmitt.
5: Non.
4: Écoutez, trêve de baliverne, qui est le vrai responsable ici?
5: Oh là.
4: Eh bien, passez-moi donc ce monsieur oulalalala.
5: Bah, laissez tomber, au revoir.
3: Lui, ça doit être malade.
4: Ah, mal raccroché.
3: Il a mis un urinoir dans l'église aussi.
4: Oui, d'ailleurs, si le bénitier est occupé, vous pouvez aussi aller dans le confessionnal, j'en ai mis un autre.
3: Bah, vous rigolez, mais...
4: En revanche, vous n'oublierez pas de faire deux Ave Maria de tirer la chasse, s'il
3: mais
4: vous plaît.
3: Mais non, c'est n'importe quoi.
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7: Allô ?
6: Oui.
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6: Oui.
7: Anne-Marie, tu peux baisser ta télé, là, j'entends rien.
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8: Papeterie, bonjour.
4: Bonjour, monsieur, c'est bien la papeterie ?
8: Non, c'est bonjour, madame.
4: Ah oui, si vous voulez.
8: Oui ?
4: Monsieur Martin à l'appareil, les journaux Martin.
8: Oui ?
4: Je vais monter un stand de presse devant chez vous.
8: Mais on fait pas de presse, nous.
4: Oui, bah justement, ça va vous permettre de complémentarifier votre offre.
8: Mais attendez. Il faut demander peut-être la permission à notre propriétaire. On s'installe pas comme ça devant notre magasin.
4: Ah oui, vous voulez dire que ce serait mieux qu'on se mette dedans ?
8: Mais non.
4: Bah si, dedans, oui, très bonne idée.
8: Non, devant, je parle. Attendez, je vous le passe.
4: Merci, monsieur.
8: Mais non.
9: Hello.
4: Bonjour madame, on devait me passer le responsable.
9: Oui, c'est moi-même, oui, j'ai une voix d'homme, merci.
4: Oh mais je vous en prie, donc comme je disais, je vais venir installer...
9: Non mais vous, personne s'installera devant le magasin.
4: Non, ça j'ai vu avec votre collègue, il proposait que je m'installe dedans.
9: Dedans quoi ?
4: Bah dedans le magasin.
9: Mais vous, il n'y a rien dedans, il y a personne qui s'installera dans la papeterie.
4: Pas dedans, ok.
9: Ni dedans, ni devant, rien, là, ok, d'accord.
4: Non, mais en plus, vous pourrez récupérer mes vieux journaux.
9: Mais non, là, je vends pas de presse, je vends de la fourniture de bureau, qu'est-ce que vous voulez que je fasse de beaux trucs, moi ?
4: Bah, mes journaux invendus, je vous les refile.
9: Vous tiltez dans votre tête ou quoi ? Je vous dis, j'en veux pas de vos bazars. Je vends du papier, je vends pas de presse.
4: Ah ben alors raison de plus, je vends que de la presse en papier.
9: Qu'est-ce que je... Pas de ton bordel.
4: Non mais, allô ?
8: Oui.
4: Rebonjour monsieur, votre collègue me dit comme vous. Hein.
8: C'est pas mon collègue, c'est mon patron, mais vous ne ferez rien. Oh.
4: Non mais ça j'ai compris, apparemment vous préférez tous les deux que je sois à l'extérieur, pas de problème.
8: Mais on ne vous veut ni dedans ni dehors.
4: Ah, ça a encore changé.
8: Non.
10: Attention, je vais voir ici.
4: Pardon, mais moi le patron vient d'insister pour que je me mette dedans.
8: Mais non, le patron vous a jamais dit, j'étais à côté de lui, vous a jamais dit dedans. Vous n'avez rien à faire là, c'est tout, point barre.
4: Et si je viens que le lundi ?
8: Non.
4: Ou sinon le mardi ?
8: Jamais.
4: Mercredi ?
8: Jamais.
4: Jeudi ?
8: Ni lundi, ni mardi, ni mercredi, ni jeudi, ni vendredi, ni samedi, ni dimanche. Il n'y aura personne chez nous, c'est propriété privée, point.
4: Ouais, mais enfin c'est pas privé le dimanche quand même.
8: Mais si c'est privé !
4: Ah, même le dimanche ?
8: Mais même le dimanche !
4: Ah ouais, d'accord.
8: Ah, mais vous avez du mal de comprendre.
4: Oh bah excusez-moi, je fais ce que je peux.
8: Bah quoi, excusez-moi, ça fait 20 fois qu'on vous le dit. Non.
4: Ouais, enfin c'était pas un non très clair non plus.
8: Ah bah si, c'est très clair pour nous, c'est non. N-O-N, non.
4: D'accord, donc pas dedans, pas devant. En fait.
8: Non.
4: Eh ben voilà, suffisait de le dire. Donc on va se mettre derrière.
8: Mais pas derrière non plus. Enfin, non mais n'importe quoi ou quoi.
4: Ah, derrière non plus.
8: Mais vous faites exprès. Non, vous venez pas ici.
4: Bon, écoutez, c'est pas grave, on se mettra à côté.
8: Mais à côté de où ? Il y a pas de place.
4: D'accord. Dans ce cas, vous compliquez pas, on va se mettre dessous.
8: Mais dessous ?
4: Oui, sous le magasin.
8: Mais...
4: On creuse une mini-boutique.
8: Mais on ne veut pas. Mais enfin, mais vous comprenez rien ou quoi ?
4: Eh, vous me verrez même pas, ce sera comme si j'étais à la cave.
8: Mais il est pas bien lui, mais je sais pas de quoi.
9: Monsieur, attention, donnez-moi votre nom.
4: Monsieur Martin.
9: Monsieur Martin, quel est votre numéro de téléphone ?
4: Alors, malheureusement, je mets pas le téléphone.
9: Et...

0: Et vous êtes qui là? Vous êtes complètement cinglé, vous? Vous êtes complètement à la masse, hein?
1: Non, c'est que je préfère pas avoir le téléphone parce que sinon on se fait appeler en permanence par des vendeurs de journaux qui veulent creuser des cas.
0: Non mais je vais aller vous installer. Moi je vais aller, vous habitez où? Parce que moi je vais venir m'installer chez vous puis je vais vendre quelque chose, hein?
1: Ok, d'accord. Donc vous vouliez faire un échange, bah fallait le dire.
0: Mais
1: vous,
0: écoutez,
1: moi je suis à Martinville, donc je vous attends soit dedans, soit devant, soit dessous.
0: Vous êtes neuneu ou quoi là?
1: Ah pas du tout, non, je suis au téléphone. Et vous?
0: Mais vous êtes bête ou quoi?
1: D'ailleurs, je précise que je ne suis pas dedans le téléphone comme on pourrait croire,
0: bon,
1: mais devant le téléphone.
2: Bonjour.
3: Oui, bonjour, c'est la maison de retraite.
2: Oui.
3: Oui, bonjour, je souhaiterais parler à la directrice, je vous prie.
2: Elle n'est pas là ce matin.
3: Ah, vous pouvez lui transmettre un message parce que c'est assez urgent.
2: Oui.
3: Donc moi, je suis monsieur Bernard Tubulure, la société déambulateur aérodynamique.
2: Oui.
3: Nous faisons des expérimentations en ce moment pour connaître le coefficient de pénétration dans l'air des personnes âgées avec des déambulateurs aérodynamiques.
2: Hein.
3: Et on a besoin de volontaires, donc des personnes âgées.
2: D'accord.
3: Ils vont être propulsés dans un caisson avec donc leur déambulateur à 155 km/h.
2: Ouais.
3: Ils vont prendre 5G. Nous avons une assistance médicale, hein, évidemment, de réanimation.
2: Quand vous dites 150 km/h dans un caisson, c'est la propulsion de...
3: La personne âgée.
2: Oui.
3: Le petit vieux, quoi. Hein,
2: oui.
3: Rentre dans le caisson accroché au déambulateur.
2: Oui.
3: Là, il est propulsé donc par la force de notre mécanique.
2: Oui.
3: À 155 km/h dans un sas.
2: Mm-hmm. Hein.
3: Donc il nous faut des personnes de plus de 80 ans.
2: Mm-hmm. D'accord.
3: Ça, c'est la première étape. Hein.
2: Oui.
3: Ensuite, il y a le deuxième caisson.
2: D'accord, toujours en caisson.
3: Donc le petit vieux est accroché au déambulateur.
2: Oui.
3: Il est propulsé à 520 km/h
2: mm-hmm.
3: dans un mur.
2: Oui.
3: Et donc là, évidemment, tout de suite, le service de réanimation de notre société réanime la... Enfin, si c'est possible... Le petit vieux.
2: D'accord.
3: Et en fait, après ça,
2: ouais.
3: On vérifie que le déambulateur a bien tenu le choc.
2: Ah, mais c'est, il faut contacter peut-être des familles, je ne sais pas si...
3: Vous ne pouvez pas savoir le nombre de familles volontaires.
2: Ah oui?
3: Parce que ce qu'elle voit derrière, mais c'est souvent l'héritage.
2: Mm-hmm.
3: Ah bah oui, il y a l'héritage quand même derrière.
2: Ça me paraît étonnant tout ça, parce que bon...
3: Pour notre premier déambulateur, on a fait donc 17 expériences comme ça.
2: Mm-hmm.
3: Bon, on a eu 17 décès.
2: Mm-hmm.
3: Mais je peux pas vous le dire, le bonheur des familles. Hein.
2: Ah bon?
3: Les familles étaient tellement contentes qu'elles nous ont envoyé les autres de leur famille, les autres petits vieux.
2: Ah bon? C'est presque choquant.
3: Bon, vous savez, tant qu'on peut faire avancer la science...
2: Non mais bon, oui, bien sûr, oui, mais bon, de réagir comme ça, c'est... Après, hein, c'est chacun qui voit.
3: Si vous avez vous-même dans votre famille des...
2: Non mais c'est pas la peine.
3: Non mais bon, des personnes âgées, hein.
2: Oh ouais, non, je trouve... Non, c'est...
3: Bah bon, je vous dis ça...
2: Bah si, aider la science, évidemment, bien sûr. Mais je pensais pas qu'on pouvait être ravis de...
3: Donc nous, on aurait besoin de 3 petits vieux.
2: D'accord.
3: En fait, là.
2: Mmh.
3: Dernière chose quand même, attendez que j'oublie pas... Ah oui, alors, pas de prothèse. Pas de bridge, dentier...
2: Oui, bien sûr, appareil auditif, choses comme ça.
3: Et surtout, pas d'anus artificiel. On avait oublié ça lors des premières expériences... Bah vous auriez vu l'état du sas.
2: Ah oui, d'accord.
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1: Bonjour monsieur, c'est bien l'Institut de beauté?
2: Oui.
1: Et établissement Martin à l'appareil, on va venir vous installer des lampes UV.
2: C'est des cabines de bronzage, non? C'est ça?
1: Oui, c'est ça, ce sont les lampes qu'on met normalement dans les cabines.
2: Bah on n'en a pas.
1: Ah non, mais c'est pas grave, l'idée c'est de les mettre à la place de vos ampoules normales.
2: Ah ouais, donc ce serait possible, hein, parce qu'on a pas mal d'éclairage.
1: Exactement, donc tous vos éclairages, on les remplace par des lampes UV.
2: D'accord.
1: Ce qui veut dire, en revanche, que vous serez exposé toute la journée.
2: Bah je sais pas, justement, moi je voudrais quand même être au courant, surtout qu'en plus j'ai la peau fort claire.
1: Alors ça c'est pas un problème, il suffira que vous portiez une combinaison intégrale au boulot.
2: Ouais.
1: Le mieux, c'est la combi d'apiculteur.
2: Ok.
1: Vous voyez, avec le grand chapeau, le filet.
2: Oui, les combis, ouais, je vois quoi.
1: Voilà, vous en avez une?
2: Bah non, j'ai rien, non.
1: Oh, bah on vous la fournit.
2: D'accord.
1: Il faudra bien mettre les bottes et les moufles qui vont avec, sinon vous n'êtes pas protégé en revanche.
2: Ah oui, donc c'est pas possible.
1: Comment ça, c'est pas possible?
2: Bah faire des massages avec des moufles.
1: Bah au moins, vous serez protégé.
5: Attendez, qu'est-ce que c'est que cette histoire?
1: Bonjour monsieur, excusez-moi, mais si vous mettez pas les moufles, faudra pas se plaindre d'avoir les mains qui bronzent.
5: Bah, moi, j'en ai rien à faire, monsieur.
1: Oui, bah vous faites ce que vous voulez. Nous, en tout cas, on vient mettre les lampes.
5: Bah oui, mais enfin, on fait pas ça comme ça. Enfin, là, vous me dites de but en blanc comme
1: Pardon,
5: ça.
1: Pardon, vous avez dit quoi?
5: Bah j'ai rien dit de spécial. J'ai dit.
1: Vous m'avez dit que je suis une homme en blanc.
5: Pardon?
1: Et allez les gros mots.
5: Mais pas du tout, monsieur.
1: Bon,
5: De but en blanc.
1: Oh, vous l'avez redit.
5: De but en blanc, monsieur. De but, j'ai pas dit une...
1: Non, monsieur, je ne suis pas une but en blanc.
5: But, un but, un objectif.
1: Alors, je viens faire mon boulot et voilà comment...
6: Monsieur.
1: Et un autre monsieur.
6: Excusez-moi, des lampes UV.
1: Pardon, mais c'est la première fois qu'on me traite de but en blanc.
6: Attendez, des ampoules UV.
1: Ah oui, non, mais ça, c'est bon, on les installe aujourd'hui.
6: Oui, mais attendez, 2 minutes. Non, mais monsieur, on n'est pas au courant. 2 minutes avant de prendre le rendez-vous.
1: Ah, mais le rendez-vous, c'est bon, je l'ai validé, vous inquiétez pas.
6: Non, mais attendez, ne validez pas le rendez-vous. Je vais vous passer ma directrice. 2 minutes.
1: Oui, enfin, vous m'avez quand même dit oui.
6: Non, mais c'est quand j'ai entendu UV.
1: Ah oui, UV, on est d'accord.
6: Non, monsieur, arrêtez. Non, arrêtez de parler. Je vous passe ma directrice.
1: Non, mais comme vous me l'avez validé, de toute façon,
6: j'ai pas besoin. Non, je ne valide rien. Je vous dis que je vous passe ma directrice.
1: Vous lui direz que vous avez validé, c'est plus simple.
6: Non, je suis pas au courant, monsieur. Alors arrêtez, 2 minutes, je vous passe.
1: Pardon, mais vous êtes au courant.
6: Non, mais arrêtez de faire du forçage, monsieur. Laissez-moi vous m'expliquer.
1: Ah bah c'est vous qui validez et après c'est moi qui fais du forcisme.
6: Non, j'ai rien validé.
7: Oui, allô, bonjour monsieur.
1: Oui, bonjour monsieur, excusez-moi.
7: Attendez, vous êtes qui monsieur du coup?
1: Non, c'est pas monsieur du coup, c'est monsieur Martin. Mm. Donc c'est bon, votre collègue a validé.
7: Mais c'est quel collègue qui m'a validé ça monsieur? Quel collègue?
1: Celui que j'avais à l'instant.
7: Ma collègue vous
5: non,
7: a validé.
5: Pas validé.
1: Oui, il m'a dit je suis le directeur, je valide.
5: Non, faut qu'il arrête ce monsieur.
1: Oula, en revanche, vous avez un problème de téléphone, hein, je vous entends très mal.
5: Non, mais monsieur, moi j'ai rien validé.
1: Ah, il y a un truc là, je pense que votre téléphone est pété.
5: C'est incroyable.
1: Vous m'entendez?
5: Oh. Oui.
1: Ah, c'est revenu. Non, je disais, vous avez un problème avec votre téléphone.
5: Oui, c'est parce que je vous ai mis en haut-parleur, monsieur.
1: C'est pas grave, je vais vous changer le poste.
5: Non, j'ai pas besoin que vous changiez mon téléphone. Non.
1: Je lance le commandage.
5: Mais non, monsieur, faut pas me commander de téléphone.
1: Ah, ça recommence. Vous voyez, il débloque.
5: Il va très bien mon téléphone, vous ne me commandez pas de téléphone.
1: Pardon, mais je l'entends, ça fait comme si vous étiez en haut-parleur.
5: Non, mais attendez, monsieur,
6: on va vous...
1: Monsieur. Oh là là, ça s'arrange pas, vous avez du bol que je puisse vous dépanner. Hein.
6: Oui, allô.
1: Ah bah ça remarche.
6: Oui, alors...
1: Touchez à rien, ça doit être un faux contact.
6: Monsieur, je suis la directrice régionale, nous n'avons pas besoin de téléphone, nous n'avons pas besoin de lampe UV, nous n'avons pas de solarium ni quoi que ce soit.
1: Ah, dans ce cas, je peux vous proposer le 2 en 1.
6: Non, monsieur.
1: Si, je vais vous mettre des bronzophones.
6: Non, j'ai pas besoin de téléphone, j'ai pas besoin de lampe UV.
1: Non, mais là, il fait tout à la fois, bronzette et téléphone.
6: Il y a des limites à pas franchir, monsieur. Vous faites de la commercialisation forcée, ça suffit, il y en a marre.
1: Ah non, mais là, c'est un truc de dingue, vous décrochez, hop, vous bronzez.
6: Mais attends, vous allez arrêter, je rigole pas.
1: Bon, je prends ça pour un oui.
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8: Allô?
9: Bonjour, monsieur.
8: Bonjour, monsieur.
9: J'ai bien la boucherie?
8: Oui, c'est l'employé, là.
9: Oui, très bien. Bonjour, monsieur Robert Ledoux, à l'appareil.
8: Oui?
9: Excusez-moi de vous déranger. Je suis pêcheur, hein?
8: Oui?
9: Et je vous appelle parce que j'aurais voulu savoir si, dans votre boucherie, vous pourriez pas, de temps en temps, me mettre un peu d'asticot de côté.
8: Non. On n'a pas du tout ça.
9: Oh, ben, c'est pas ce qu'on m'a dit, hein?
8: Ah bon? Qui c'est qui vous a dit ça?
9: Oh, ben, écoutez, ça m'embête, hein? C'est quelqu'un qui a vu des mouches qui passaient devant chez vous.
8: Ah bon? Alors, vous voulez peut-être parler au patron? Parce que moi, je suis l'employé, là, vous...
9: Ben, je voudrais pas vous déranger, mais c'est juste pour voir mon métier un peu de côté.
8: C'est un monsieur qui téléphone parce qu'on lui a dit qu'il y avait des mouches, puis de temps en temps, on avait des asticots pour lui mettre des asticots de côté. Alors, on y a fait une farce, là. Allô?
9: Bonjour, monsieur.
10: Bonjour, monsieur.
9: Monsieur Ledoux, à l'appareil.
10: Oui.
9: Excusez-moi, hein. Je vous appelle parce que je sais que vous êtes dans la boucherie, évidemment.
10: Oui.
9: Et on m'a dit que vous aviez des asticots. Et
10: j'ai des asticots. Ben, celui-là qui vous a dit ça, ben, je serais bien content de le connaître. Hein.
9: C'est l'autre boucherie, hein. Le boucher concurrent. C'est comment il s'appelle, un monsieur...
10: C'est lui qui vous a dit de venir chez nous pour des asticots?
9: Oui.
10: Ah oui. Eh bien, vous pouvez dire que c'est un beau con de ma part.
9: Ah ben, je crois que c'est lui.
10: Eh bien, il est gonflé, le mec, hein.
9: Attendez, vous permettez, je vais demander à mon petit-fils, hein.
10: Oui. À quelle occasion il lui a dit ça?
9: Parce qu'il passait devant la rivière, il était en train de pêcher, puis là il s'est arrêté, il lui a dit, vous cherchez des asticots? Alors mon petit-fils lui a dit oui. Il a dit, ben faut aller à la boucherie.
10: Elle est bonne celle-là. Ben c'est ce fumier de... Une belle ordure. Croyez-moi, quand il se pointera chez moi, il sera pas déçu du voyage. Ouais, parce qu'il m'a déjà fait des saloperies pas mal. Ah mais là c'est une bonne celle-là. Hein.
9: Attendez, vous quittez pas?
10: Oui.
9: Mon petit-fils me dit qu'il avait une mauvaise haleine, le gars qui lui a dit ça.
10: Ah ben c'est une barrique à deux pattes.
9: C'est une?
10: Une barrique à deux pattes, c'est un ivrogne fini.
9: Ah ben voilà, c'est pour ça.
10: C'est un ivrogne. Vous pensez que je le connais, ce pistolet? Mais il m'en veut à mort, je sais pas pourquoi, j'en sais rien, je sais pas, il me fait des...
9: Ah ben non,
10: il crasse pas mal.
9: Non, il vous en veut pas, parce qu'il a dit que c'était les meilleurs asticots de toute la vie.
10: Ah ben bien sûr, mais envoyer un client, vous parlez d'une réputation, monsieur, envoyer un gars chez Boucher pour des asticots, vous rigolez? Vous parlez d'une réputation?
9: Mais il a dit que c'est les meilleurs asticots de la ville.
10: Ah ben bien sûr, les meilleurs asticots de la ville, bien sûr, mais le meilleur camp, vous allez chez lui, vous le trouvez, ça je vous le dis, hein.
9: Vous marquez, je suis assez embêté. Parce que moi, j'ai transmis votre adresse, là, vous savez, au guide départemental de la pêche.
10: Oui.
9: Et ils ont mis un article.
10: Oui.
9: Alors, c'est marqué, boucherie.
10: Oui.
9: Et en grand, c'est marqué les meilleurs asticots de toute la région.
10: Là, vous faites bien de me dire ça, monsieur.
9: Et en dessous, c'est marqué en petit. Et en plus, c'est gratuit, vous accueille avec le sourire.
10: Et en plus, c'est gratuit, vous accueille avec le sourire. Eh bien, je vous remercie beaucoup, monsieur. Là, vous avez bien fait de me téléphoner. Pourquoi? Parce que je vais m'occuper de l'affaire. Et croyez-moi, je vais m'occuper de l'affaire. Hein.
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11: Allô?
1: Bonjour, monsieur, c'est bien le magasin de téléphonisme?
11: Oui, excusez-moi, il faut que tu me donnes la photocopie de ta carte.
1: Comment ça, la photocopie de ma carte?
11: Allô?
1: Oui, alors attendez, je vous l'envoie par fax.
11: Vous envoyez quoi? J'ai pas bien compris.
1: Bah, ma carte bleue, j'imagine qu'il vous la faut
11: mais
1: pour...
11: Mais non, mais je parlais à une employée. C'était une employée qu'elle partait...
1: Alors attendez, j'ai mis ma carte dans le fax.
11: Bah non, mais...
1: Et c'est parti.
11: Ça sonne, c'est vous?
1: Ah bah oui, écoutez.
11: Oui.
1: Vous entendez?
11: Ouais, bah oui, bah moi j'ai rien. Oh.
1: Ah, j'ai entendu, il a sonné là.
11: Oui, bah c'est parce que j'ai appuyé sur Marc.
1: Donc vous avez reçu?
11: Non, c'est pas. Bah, regardez, j'appuie sur un bouton.
1: Ça recommence.
11: Mais non, mais.
1: Il est passé deux fois.
11: Mais non, c'est moi qui ai appuyé sur une touche, je vous dis. Voilà, là je viens de l'éteindre et je l'ai rallumé.
1: Ah, justement, j'ai le récépissé qui arrive.
11: Mais refaites plus, hein, c'est pas la peine, il marche pas. Donc
1: oula, bah oui, vous m'avez débité en plus.
11: Mais non, je peux pas débiter ça à travers un fax, hein, c'est pas possible.
1: Ah, mais je comprends tout.
11: Je vous jure que moi, je n'ai pas eu votre fax.
1: Depuis le début, vous avez débité ma carte.
12: Bah, attendez, là, qu'est-ce que vous êtes en train de me dire, là?
1: Bonjour, monsieur, pardon, mais votre collègue vient de me téléprélever.
12: Eh ben, j'ai un fax, j'ai le matériel. Comment voulez-vous qu'on vous débite votre carte bleue parce que vous avez posé votre carte bleue sur le fax? Non, mais vous réfléchissez.
1: Oh, je constate surtout que vous avez l'air bien au courant.
12: Bah, c'est vous qui venez de me dire.
1: Pas faux. N'empêche qu'il faudrait quand même voir pour le remboursement de ce que vous m'avez
12: téléprélevé. Un remboursement, mais il faudrait déjà que vous nous donniez la preuve quand vous a débité quoi que ce soit. Non, mais attendez, là. Notre fax, il est là, il n'y a rien du tout.
1: Comme par hasard.
12: Bah, comme par hasard.
1: Oui, soi-disant.
12: Soi-disant. Non, mais je sais pas, mais vous allez à votre banque, vous nous amenez la preuve quand vous avez débité.
1: Ah, bah j'y suis là, je suis avec mon banquier justement, hein? Qui lui m'a confirmé.
12: Eh ben.
1: Ah, bah il m'a dit que c'était apparemment un truc assez courant d'arnaque au télécopisme.
12: Non, mais vous regardez trop la télévision, non?
1: Non, alors moi j'écoute beaucoup la radio.
12: Non, mais de toute façon je vous rembourse rien du tout pour le moment. Non, mais attendez, vous comprenez pas le français là?
1: Yes, mister, mais mon banquier m'a dit que le remboursage doit être.
12: Ah, vous savez quoi? Vous dites à votre banquier qui nous appelle.
1: Justement, il est à côté de moi.
12: Oui.
1: Ah, oui. Monsieur Martin, il y a remboursage. Ou pas là? Ah oui, il y a remboursage.
12: Qu'est-ce qui me prouve que c'est votre banquier, hein?
1: Ah bah écoutez, monsieur Martin! Oui, monsieur Martin! Vous êtes bien mon banquier? Oui, je suis bien mon banquier!
12: Non mais.
13: Oui, bonjour.
1: Ah, madame.
13: Monsieur, ça fait 26 ans qu'on est là. On serait des voleurs, on serait peut-être plus longtemps.
1: Je dis pas qu'on serait des voleurs.
13: Ah, si, c'est exactement ce que vous venez de dire.
1: Non, je dis juste que vous m'avez déclenché un débitage de carte par télépaiement sans contact.
13: On déclenche rien par fax. Vous savez pas du tout comment marche le sans contact. Le sans contact, ça marche pas par fax. N'importe quoi.
1: Après, je dis pas que vous avez fait exprès.
14: Arrêtez donc un peu.
1: Monsieur.
14: J'ai entendu ce que mon collègue vous disait.
1: Ah, super. Donc on est d'accord, vous m'avez bien débité.
14: Mais non, je vous ai jamais dit ça.
1: Écoutez, je vais vous faxer une demande de remboursage.
14: Le remboursement, on dit, monsieur, quand on est français.
1: Alors, pardon, je m'excuse, mais on dit le remboursage.
14: Le remboursement.
1: Remboursage.
14: Remboursement.
1: Remboursage.
14: Non.
1: Ah, si.
14: Non.
1: Si, mon banquier confirme, on dit remboursage.
14: Alors, votre banquier, il est en France?
1: Oui, il est à côté de moi.
14: Ah, votre banquier, il est avec vous?
1: Oui, bah, c'est ce que je disais à votre collègue.
14: Ah, bah, tiens, comme par hasard.
1: J'avoue que c'est une sacrée coïncidence.
14: Ça fait, il y a 5 minutes, on vous a prélevé et vous êtes à côté de votre banquier.
1: Ah oui, c'est dingue, hein. Tiens, je vous le passe.
14: Non.
1: Ah non, tiens, mieux. Je vous faxe mon banquier.
14: Bah, écoutez. Stop.
1: Attendez, deux secondes.
14: Non, stop, arrêtez.
1: Bonjour, je suis la banquier.
10: Allô?
15: Oui, bonjour, monsieur.
10: Bonjour, monsieur.
15: France Télécom Arcachon, à l'appareil.
10: Oui.
15: Voilà, nous avons un petit problème de centrale.
10: Oui.
15: Avec un faisceau de ligne, donc, qui a été perturbé.
10: Oui.
15: Nous devons réparer.
10: Oui.
15: Vous allez recevoir pendant quelques minutes un certain nombre de communications téléphoniques en provenance d'Arcachon.
10: Oui.
15: Ces coups de fil ne vous sont pas adressés.
10: Oui.
15: Tout ce qu'on vous demande, c'est de relayer la sonnerie.
10: Oui.
15: C'est-à-dire que ça va sonner chez vous.
10: Oui.
15: Vous décrochez.
10: Oui.
15: Vous ne dites pas allô.
10: Non.
15: Vous ne vous présentez pas.
10: Oui.
15: Mais vous relayez la sonnerie.
10: Ça veut dire quoi?
15: Vous faites la sonnerie avec des fréquences vocales, les vôtres.
10: Oui.
15: C'est-à-dire que vous faites tout.
10: Ah ouais.
15: Tout.
10: Ouais, d'accord.
15: Hein?
10: Ouais, d'accord.
15: Jusqu'à ce que l'autre personne ait raccroché.
10: Bon, d'accord.
15: Nous sommes d'accord?
10: Oui.
15: Voilà, je vous remercie, monsieur.
10: J'accroche là.
15: Oui, il y en a pour quelques minutes, hein.
10: Voilà, merci.
15: Merci, au revoir.
9: Je dois être sur le répondeur, là. Bon, ben, je vais laisser un message. Hélène, mon amour. Je voulais te dire que je t'aime. Cette nuit a été pour moi une révélation. J'ai aimé tout ce que nous avons fait. J'ai aimé ton corps sur les draps de soie et de satin mélangés que j'ai acheté chez Tati. J'ai aimé tes cheveux, ta bouche, tes seins, ton ventre et tes longues jambes brillantes. J'aime tes fesses. J'aime tes cuisses blanches, longues et galbées. Et j'aime aussi celles de ta sœur, celles de ta mère. J'aime le corps de toutes les femmes de ta famille. Voilà, Hélène. J'espère que vous aurez ce message et qu'ensemble nous pourrons cette nuit, dans votre grand lit, poursuivre toutes nos cochonneries. J'espère vous entendre crier dans la nuit, mordre la descente de lit. Oh, mes cochonnes, comme je vous aime.
15: Allô?
16: Oui.
15: Oui, monsieur, c'est France Télécom, là.
16: Oui.
15: Ça y est, c'est fini, hein? Vous avez eu des appels?
16: Oui.
15: D'accord, hein?
16: Mais alors, attention, hein? C'était un peu cru.
15: Ah, c'était un peu cru?
16: Oh, oui, oui.
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17: Bonjour.
1: Bonjour monsieur, je suis bien au garage.
17: Oui, c'est ça. Et c'est une dame, mais bon, c'est pas grave.
1: Oui, oh bah, comme vous voulez.
17: Bah, alors dites-moi monsieur, ce serait pourquoi?
1: Monsieur Martin, société Martin Télécom, service des divertissements artistiques.
17: Ouais, ouais.
1: Je suis le sosie vocal officiel des Inconnus.
17: Oh.
1: Et vous êtes inscrit pour que je vous rejoue chaque jour un sketch des Inconnus par téléphone.
17: Mais, non mais monsieur, vous devez vous tromper de numéro, je pense. Hein.
1: Impossible, l'ordinateur me dit que la demande a été faite sur cette ligne.
17: Ah, oh, ça m'étonnerait monsieur.
1: Ah bah si.
17: Ah bah non.
1: Donc aujourd'hui, le sketch des chasseurs.
17: Oui, non mais ça ne nous intéresse pas monsieur.
1: Ah oui, mais si vous changez d'avis juste au moment de la presta.
17: Bah, c'est pas je change, monsieur, puisque je n'étais pas au courant.
1: Oh là là, bah alors c'est qui s'occupe de cette ligne?
17: Bah, c'est moi qui ai toujours qui...
1: Ah, c'est vous qui avez activé la demande de sketch, d'accord?
17: J'ai absolument pas activé rien du tout, monsieur.
1: Vous venez de me dire, c'est moi.
17: Non, mais c'est moi qui ai toujours ce téléphone en main. Je suis la responsable du garage, je sais très bien, quoi.
1: Ouais, bah c'est louche quand même. Hein. Je serais vous, je surveillerai un petit peu. Parce
17: oui,
1: que...
17: bah oui, on va interroger tout le personnel pour savoir si quelqu'un s'est amusé avec notre ligne. Ouais, monsieur, on a que ça à faire, en fait.
1: Ah, ok, donc vous soupçonnez déjà quelqu'un?
17: Mais absolument pas, monsieur, arrêtez là. Vous êtes agaçant. Écoutez, ça ne nous intéresse pas.
1: Sinon, à la place des Inconnus, je peux vous mettre du Popek, de la blague de Toto.
17: Vous ne me mettez rien du tout, monsieur, ça ne m'intéresse pas.
1: Bah si, parce que là, c'est soit je remplace, soit j'annule, de toute façon.
17: Bah, vous annulez, tout simplement, monsieur.
1: Ah oui, pas de problème, moi je disais ça pour vous éviter les frais d'annulage, mais
17: ah
1: après...
17: Ah bah, il n'y a aucun frais à avoir, monsieur, je vous ai signé quelque chose.
1: Oui, alors justement, pour annuler, il faut signer un bon d'annulage, parce que
17: mais
1: sinon...
17: Mais pas
1: ça...
17: à vous signer l'annulation, parce que j'ai rien demandé, monsieur.
1: Ah, donc vous n'annulez plus.
17: Oh la vache.
1: Bah oui, il faudrait savoir, parce que là...
17: Oh la vache.
1: Donc quoi, c'est oui?
17: Donc non, ça ne nous intéresse pas, on n'a rien demandé.
1: Bon, je vous fais quand même les chasseurs.
17: Pardon?
1: Le sketch des chasseurs, vu que vous payez, autant que je vous le fasse.
17: Non, non.
1: Alors, le chasseur...
17: Oh non, non, non, non, non, non,
1: et
17: non.
1: Et le bon chasseur, bon. Il tire.
17: Mais c'est quoi ce bordel?
1: Non, mais il faut que je vous dise qui parle à chaque fois, c'est plus clair.
17: Non, non.
1: Allez, on y retourne.
17: Ça va aller.
1: Didier Bourdon. Alors, il y a le bon chasseur, il y a le mauvais chasseur.
17: Vous allez me faire craquer. Non, c'est bon. Non,
1: Bernard
17: non.
1: Campan. Non,
17: oui, ok. Alors.
1: Ah oui, alors c'est vrai qu'il y a le bon chasseur.
17: Ah, non, mais non, mais...
1: Pascal Légitimus. Oui, oui, il y a le bon chasseur.
17: Enfin, mais je paye pas pour ça, moi, hein. Même si c'est un de mes gages. Enfin, franchement, on paye pas pour ça, c'est vraiment de la merde, quoi, votre truc.
1: Alors, certes, c'est une réinterprétation. Enfin, pardon, je suis le seul sosie vocal de Didier, Bernard et Pascal.
17: Vous allez faire une grande carrière, monsieur.
1: Merci. D'ailleurs, je peux aussi vous faire Bernard Légitimus.
17: Non, mais on va peut-être arrêter maintenant, monsieur. Hein?
1: Si, si, c'est un mix des deux, écoutez.
17: Ok, mais vous n'avez pas de...
1: Agent de la paix avant tout, mais c'est Marie-Thérèse.
17: Oh, doux seigneur. C'est quelqu'un qui est en train de me faire une blague, c'est pas possible.
1: Alors si, c'est complètement possible.
17: Ah la vache.
1: Donc on ne se connaît pas.
17: Ouais, ok. Hmm?
1: Parce qu'en fait, c'est la radio.
17: Oh wow.
1: Et oui, mais laquelle?
17: Oh, c'est Rire et Chanson.
1: Bravo, ah bah du premier coup, champion.
17: Catastrophe. Bon bah j'aurais passé un super bon moment, finalement ça détend. Hein.
1: Super, et dans ce cas je vous rappelle tous les jours et je vous refais le même sketch.
17: Ah ouais non, non ne devenez pas mon pire cauchemar, hein, s'il vous plaît. Hein.
1: Bon bah bonne journée.
17: Et ben voilà.
1: Et au revoir monsieur.
17: Et bah écoutez, au revoir mademoiselle, au plaisir.
1: Ah au plaisir, donc je vous rappelle.
17: Ah non non mais bon pas au plaisir en fait. Hein.
1: D'accord, bon bah à demain.
17: Ah non.
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19: Allô?
9: Allô?
19: Bonjour.
9: Bonjour, comment ça va?
19: Ça va.
9: Bon, je suis en route, là, je suis déjà parti. Donc, j'arrive. Tu me dis ce qu'il faut que je prenne, donc, pour le dîner?
19: Pour le dîner? Qui que ça qui vient?
9: Ben, hey, c'est Robert Lamolle.
19: Robert, je connais pas.
9: Mais ça fait 3 semaines qu'on correspond sur Internet.
19: Ah? Hein,
9: et tu m'as dit que ce soir, enfin, je pouvais venir te voir et que nos vœux allaient se réaliser.
19: Ben, parce que je me rappelle peut-être pas ou je ne sais pas.
9: Ben, hier soir, tu m'as écrit, donc sur Internet, dans notre site de rencontre.
19: Ah ben, c'est pas moi, alors.
9: Ah ben, si.
19: Ah ben non, moi, j'ai pas de ça.
9: T'as pas de ça quoi?
19: Ben, des machins d'Internet, comme vous dites, un truc...
9: T'as pas d'Internet?
19: Ben non, j'ai pas ces trucs-là.
9: Ah ben, tu sais que moi, j'en ai eu partout dans mes poutres, hein.
19: Ah.
9: Moi, j'ai eu d'Internet partout dans mes poutres, hein. Ça m'a coûté cher, hein, ça bouffe le bois, ces saloperies-là. Ça fait des copeaux, après ça fait de la poussière, dis donc.
19: Ah bon?
9: Je suis parti de Colmar ce matin.
19: De Colmar? Ben, dis donc, je ne connais pas.
9: Ben, de Colmar en voiture, en Alsace.
19: Ah! En Alsace?
9: Ben oui, j'ai pris la route ce matin à 5 heures d'Alsace.
19: Oh!
9: Et là, je suis là dans une heure à peu près, hein.
19: Ah bon?
9: Ben
19: bon, une belle surprise alors, voyez, hein.
9: Ah ben ça va faire une belle surprise, puisque tu m'as dit enfin que tu étais prête à me recevoir, qu'on allait pouvoir dîner ensemble et que tu m'hébergeais et qu'on verrait bien après.
19: Houhou, qu'est-ce que c'est que ça?
9: Ah ben j'ai reçu ça avec ton adresse.
19: Oh, ben dis donc, ça c'est quelqu'un qui fait un tour alors, je sais pas.
9: Ah ben non.
19: Oh.
9: Tu m'as même dit qu'il fallait que je passe par la pharmacie et tout ça sur la route.
19: Hein? Eh ben j'ai jamais parlé de ça.
9: Ah ben si.
19: Ah non, je m'excuse, ça, jamais j'ai parlé de pharmacie de tout ça, hein.
9: Bah dis donc, mais moi, qu'est-ce que je fais? Faut que je fasse marche arrière, alors?
19: Bon, je ne sais pas. Je vous verrai bien quand vous arriverez.
9: Ah, bon. Donc on peut se voir.
19: Alors, vous pouvez me dire, mais je ne sais pas qui vous êtes.
9: Bah c'est pas grave, on fera comme si on se connaissait.
19: Ouais, bah c'est pas grave, hein.
9: Bon, alors, qu'est-ce que je prends pour le dîner?
19: Oh, bah je mettrai un pot-au-feu, tant pis, j'ai fait des petits pot-au-feu, mais tant pis.
9: Ah bah très bien. Alors, un pot-au-feu, je vais passer prendre du vin, là, chez un bon caviste.
19: Bon.
9: Hein?
19: Comme vous voulez.
9: Voilà.
19: Eh ben, on va vous voir tout à l'heure, alors, si c'est ça, si vous arrivez.
9: Après, on ira au lit, puis on verra bien ce qui se passe, hein.
19: Moi, je vous connais pas, mais on verra bien, vous connaissez, je sais pas qui c'est.
9: Dis-moi, est-ce qu'il faut que je prenne des draps?
19: Mais des draps pour quoi faire?
9: Ben, pour niquer.
19: Hein? Ben, moi, c'est une sacrée surprise, hein.
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20: Oui, bonjour.
1: Oui, bonjour monsieur. C'est bien la station-service?
20: Oui.
1: Votre essence ne marche pas en fait, j'ai eu un problème.
20: Qu'est-ce que vous me dites là? Votre essence ne marche pas?
1: Bah, c'est-à-dire que je suis passé faire le plein chez vous et ça m'a bousillé mon moteur.
20: Mais vous avez quoi comme voiture?
1: Ah bah, c'est une voiture diesel. J'ai entendu aux informations où ils disaient que le diesel là ça polluait. Du coup, j'ai mis de l'essence.
20: Ah, mais dans une voiture diesel, j'ai mis du sans-plomb.
1: Voilà, parce que je voulais pas pollutionner.
20: Attendez, mais c'est quoi?
21: Raccroche.
20: Ouais, un instant.
21: Oui, allô?
1: Oui, bonjour madame. Voilà, comme j'expliquais.
21: Madame, non, c'est monsieur.
1: Comme je lui ai expliqué.
21: Ah, mais attendez, faut pas mettre du 98 dans un diesel.
1: Comme je voulais pas pollutionner, je me suis dit, je vais mettre de l'essence.
21: Mais c'est qui votre assurance? Ils sont tombés de Mars ou quoi? C'est pas possible, là.
1: Pardon?
21: Ils ont vu la Vierge seulement le matin ou quoi, là? Mais vous vous rendez pas compte de ce que vous dites, là? Non, mais c'est la première fois que j'entends une ânerie pareille.
1: Non, mais je veux dire, c'est pas votre faute. Vous avez pas fait exprès, oui.
21: Ça manquerait plus que ça, j'en ai fait exprès. Non, mais ça va pas ou quoi, là? Non, mais attendez.
1: Ce que je veux dire, c'est que j'ai vu le dépannationneur, si vous voulez.
21: Ouais.
1: Et qu'est-ce qu'il m'a dit?
21: Qu'est-ce qu'il
1: m'a dit?
21: Et
1: justement, oui, c'est ce que je vous demande. Qu'est-ce qu'il m'a dit?
21: J'en sais rien, mais qu'est-ce qu'il vous a dit, le dépanneur? Comment voulez-vous que je pense? Je suis pas un druide, moi j'en sais rien, puis vous faites perdre mon temps, hein, dépêchez-vous, parce que là, je vais vous raccrocher au nez.
1: Ah bah tiens, ce sera la meilleure, ça, excusez-moi.
21: Ah bah la meilleure, bah tiens.
1: Ah bah si, il l'a fait, bon, je rappelle.
21: Oui.
1: Oui, allô?
21: Ah, c'est encore vous?
1: Bah, enfin, excusez-moi, vous avez raccroché, donc forcément, je...
21: Vous êtes malade. Moi, c'est pas de ma faute si à la télé raconte des conneries qu'il faut pas polluer, hein, mais vous, on savait pas que vous avez un diesel, et on va pas demander à chaque client qu'est-ce qu'il a comme véhicule, vous vous rendez pas compte de ce que vous dites, vous.
1: Oui, mais enfin, en attendant, vous savez ce qu'il m'a dit le dépannationneur? Lui, il m'a dit, c'est l'essence qui vous a bousillé le moteur.
21: Bah, c'est normal que l'essence vous a bousillé le moteur. Ah, non, mais vous êtes taré ou quoi? Vous, c'est pas possible, vous êtes tombé de la planète Mars, où il y a un problème, là. J'ai jamais vu un illuminé comme vous, là. Là, j'ai jamais vu ça.
1: Parce qu'il faudrait voir pour le véhicule de remplacement, du coup.
21: Non, mais ça va pas la tête. Vous prêtez un véhicule? Non, mais de toute façon, mais moi, je vous dois rien du tout, moi.
1: Enfin, c'est quand même la moindre des choses que vous me prêtiez. Ou vous me donniez une voiture pour que...
21: Non, mais ça va pas, mais vous êtes pas bien, vous. C'est comme pas vous prêter une voiture, c'est de casser votre moteur, hein. Mais vous avez vu ça, vous?
1: Juste en remplacement de celle que vous m'avez pété, vous
21: mais
1: me...
21: Non, mais je vous ai pété, mais je vous ai rien pété du tout, moi.
1: Bah, ça me semble juste normal que vous me donniez une voiture à la place de celle que vous m'avez pété.
21: Mais quoi encore? Non, mais pourquoi vous prenez une Mercedes neuve aussi, non? Mais ça va pas la tête.
1: Bah, c'est quoi comme modèle?
21: Oh là là là là. Je veux quand vous raccrocher au nez, parce que là, vous commencez à m'énerver sérieusement, là.
1: Attendez, parce que moi, vous me dites, dans ce cas, moi, j'appelle le gendarme, effectivement.
21: Les gendarmes, ils sont là, vous les voulez tout de suite, vous les passez.
1: Ah, bah, passez-les-moi.
21: Moi, je vous raccroche au nez, c'est bon.
1: Non, non, mais alors, attendez, j'appelle les gendarmes.
21: Mais appelez les gendarmes tout de suite, surtout. Mais appelez-les tout de suite.
1: Ah, bah, bougez pas. Attendez, j'active la télétransférisation.
21: Allez, donnez-moi tout de suite.
1: Bougez pas.
21: Non mais c'est vous qui êtes en train de faire ça. Vous me prenez pour un con là.
1: Pardon ?
21: Vous êtes malade, vous me prenez pour un con là.
1: Ah non, c'est pas moi qui fais tutut.
21: Non mais je vous ai entendu faire tutut et vous êtes grave vous.
1: Comment ça je fais tutut ?
21: Ah bon, je vous ai entendu faire tutut.
1: Ah j'ai pas fait tutut.
21: Non mais vous commencez à m'énerver sérieusement vous.
1: Non mais enfin excusez-moi, vous faites tutut.
21: Vous êtes pas excusé, mais vous êtes taré, vous êtes un malade, j'ai jamais vu un taré comme ça là. Non mais vous venez d'où vous ?
1: Non mais j'ai pas fait tutut, c'est vous qui faites tutut.
21: Attendez, mais vous rigolez de moi ou quoi là ? Non mais attendez, venez me voir de vive voix, vous allez voir comment je m'appelle, espèce de malade.
1: Vous voulez que je vienne vous voir de vive voix ?
21: Tout à fait, et puis là vous allez avoir affaire à quelqu'un que je veux qui est pas facile, non mais pauvre malade.
1: Ah bah écoutez, non seulement je vais venir vous voir de vive voix, mais vous allez aussi m'entendre de vive voix.
21: Non mais ouais, puis moi j'appelle Jean, puis là on va rigoler.
1: Mais je suis en train de les appeler. Tout, tout, tout.
21: Ah bah tout, tout, tout, mais vous êtes un taré ou c'est pas possible de voir ça ?
1: Tout, tout, tout, tout, tout, tout.
21: Pauvre malade.
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3: Allô, bonjour.
22: Bonjour, monsieur. C'est le club du 3ème âge de...
3: Oui.
22: Oui, bonjour, je voudrais la direction.
3: Ah, il n'y a personne pour le moment.
22: Ah bon ? Vous pouvez leur laisser un message ?
3: Je pourrais pas joindre la directrice.
22: Moi, oui,
3: je...
22: ben vous êtes gentil.
3: Je verrai personne.
22: Là. Madame Ledoux à l'appareil.
3: Bonjour Madame Ledoux.
22: Vous avez de quoi noter ?
3: Ben...
22: Vous êtes gentil.
3: Là, j'ai
22: rien. Alors, madame... je vous donne le message. Hein.
3: Attendez, pour la directrice, là...
22: Hip, hip, hip.
3: Comment ?
22: Vous me dites pour la directrice ?
3: Oui.
22: Oui, je disais hip, hip, hip.
3: Mais qu'est-ce que je veux dire ? Pour ce qui est de la directrice, chère madame...
22: Hip, hip, hip. Oui, cher monsieur, je vous écoute.
3: Je pourrais pas la voir, moi.
22: Attendez, je prends un stylo et un bout de papier pour noter votre message. Vous permettez ?
3: Oui, bien sûr, chère madame.
22: Allons-y. Alors, je prends votre message.
3: Oui.
22: Alors, monsieur...
3: Comment ?
22: Vous êtes monsieur ?
3: Monsieur...
22: Oui, alors, je note votre message. Hein, allez-y. Hein.
3: Je ne pourrai pas joindre la directrice.
22: Ne pourra pas joindre la directrice. À quelle heure ?
3: Oh, ben, toute la journée, hein.
22: Oui, alors, pourquoi ?
3: Ben, c'est-à-dire que moi, j'ai pas de relation avec elle.
22: Ben, heureusement.
3: Ça, je vous fais pas dire, madame.
22: Ben, si vous me le faites dire. Vous venez de me le faire dire à l'instant.
3: Oui, bien sûr, madame.
22: Alors, pourquoi vous me dites que vous me le faites pas dire si vous me le faites dire ?
3: Oui, mais...
22: Vous savez, monsieur, j'ai plus d'un tour dans mon sac et c'est pas une vieille guenon comme moi qu'on apprend à faire la grimace cette fois dans sa bouche, hein ?
3: Ah, ça, je vous fais pas dire, ça, madame.
22: Comment ça ?
3: Comment ?
22: Comment ça, vous me le faites pas dire ? Moi, j'ai le droit de dire que je suis une vieille guenon, mais vous n'avez pas le droit de m'insulter, jeune homme. Quel âge avez-vous ?
3: Ah non, non, non, mais moi, je me permets pas de vous insulter, chère madame.
22: Bah, vous m'avez traité de vieille guenon à l'instant.
3: Ah non, non, non.
22: Ah mais si, vous m'avez dit, je vous le fais pas dire.
3: Oui, mais...
22: Ah mais tout le monde est témoin.
3: Vous ?
22: Oui ?
3: Vous pourrez pas appeler demain, parce que là, aujourd'hui, l'établissement est fermé, là, chère madame.
22: Alors, vous avez de quoi noter mon message, hein ?
3: Mais je peux pas noter, moi, madame.
22: Voilà. Alors, madame Ledoux, Germaine...
3: Attendez.
22: Ah, vous voyez, quand on veut, on peut.
3: Oui, ça, je vous fais pas dire.
22: Mais si vous venez de me le faire dire.
3: Je me suis mal expliqué, excusez-moi.
22: Oh, mais je vous en prie. Bon, alors voilà, le message est le suivant.
3: Allez-y, je vous écoute.
22: Donc, avec quoi allez-vous le noter ?
3: Papier et un crayon.
22: Ah bon ? Bon, formidable. J'ai demandé à madame la directrice une petite pipe. Hourra ! Donc, du club du 3ème âge, si elle voulait bien me sponsoriser pour le championnat du monde de vitesse des boîtes à savon pour cul de jatte.
3: De cul de Jacques ?
22: Cul de jatte, pas de Jacques.
3: D'accord.
22: Non, parce que Jacques, c'était mon époux, quand même.
3: Oui.
22: C'est une grande douleur, monsieur.
3: Oui, je ne sais pas dire.
22: Ben si, vous me le faites dire.
3: Oui, bien sûr, madame.
22: Pourquoi me l'avez-vous fait dire ?
3: Excusez-moi.
22: Je ne vous le fais pas dire. Bien, écoutez, monsieur, je vous souhaite une bonne journée.
3: Merci, vous de même.
22: Et je ne vous le fais pas dire.
3: Au revoir, madame.
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23: Allô ?
1: Bonjour monsieur, c'est bien le magasin Meubles et Literie ?
23: Oui.
1: Monsieur Martin à l'appareil, service technologique d'assistance Martin Télécom.
23: Oui.
1: Je vous appelle parce qu'apparemment votre ligne est défectueuse.
23: Ben quand je décroche le téléphone, ça fait un drôle de bruit, mais il y a déjà longtemps que ça fait un drôle de bruit.
1: Ah bah oui, voilà, c'est exactement ce qu'on m'avait signalé.
23: Du-du-du-du-du-du, un bruit comme ça.
1: Attendez, est-ce que par hasard le bruit ce serait pas du-du-du-du-du-du ?
23: Oui. Doudoute, comme ça.
1: Ah bah heureusement que je vous appelle.
23: Oui.
1: Donc je vais lancer une procédure anti-doudoute, comme on dit dans le métier.
23: Oui.
1: L'ordinateur va faire des bips. Chaque fois que vous entendez un bip, vous contre-bipez en disant bip.
23: Oui.
1: Je lance la machine, je vous reprends juste après.
23: Oui.
24: Procédure anti-doute activée.
1: Bip.
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23: Trois fois bip.
1: Bip. 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
23: Au moins 4 fois bip.
1: Allô ?
23: Oui.
1: Ok, on avance bien. Donc maintenant, il faudrait faire dièse, puis étoile.
23: Non, j'ai la touche étoile, mais pas l'autre.
1: Ah, bah j'ai vraiment bien fait de vous appeler.
23: Oui.
1: Donc, vous avez la touche 0. D'un côté, il y a étoile. Et de l'autre ?
23: Deux barres en montant et deux barres de l'autre sens.
1: Ah oui, donc forcément, c'est pas dièse.
23: C'est pas marqué dièse, non.
1: Bah oui, c'est ça, ce serait marqué, évidemment.
23: Oui.
1: Donc, il va falloir que je vous rajoute des touches.
2: Allô ?
1: Bonjour, monsieur. Donc, visiblement, vous avez un problème de touche.
2: Non, il n'y a pas de problème avec les touches.
1: Bah, déjà, la touche dièse.
2: Bah, je l'ai même pas, hein, monsieur.
1: Ah bah oui, c'est ce que me disait votre collègue. Donc, je vous commande une touche dièse.
2: Oui.
1: En attendant, là, vous allez faire CTRL-Z. Donc, la touche CTRL et la touche Z.
2: CTRL, je l'ai pas, là, la touche CTRL.
1: Oh là là, pas de touche CTRL non plus.
2: Ça.
1: Bon, c'est pas grave. Dans ce cas, je vais vous changer le téléphone, c'est plus simple.
5: Non, non, qu'est-ce que c'est cette histoire-là ? J'ai pas besoin de nouveau téléphone, celui-là, il fonctionne bien. C'est une arnaque ou quoi, là ?
1: Bonjour, madame, pardon, mais entre le dududut, la touche dièse, la touche CTRL.
5: Non, non, puis en plus, je suis pas madame, je suis monsieur.
1: Admettons. Bon, là, je suppose que vous n'êtes pas à côté du téléphone, évidemment.
5: Bah si, je suis avec le téléphone.
1: Ah, super. Eh ben, je peux vous montrer qu'il marche pas.
5: Ah bon ?
1: Ah oui, par exemple, si vous appuyez sur la touche étoile, normalement, ça fait un bip.
5: Attendez. Ça fait un bip.
1: Ouais, qu'est-ce que vous avez fait ?
5: Ah, vous m'avez demandé de faire étoile.
1: Ah bah non, j'ai dit si vous faites étoile, mais normalement faut d'abord faire dièse et ensuite.
5: Oui, mais j'ai pas fait dièse, c'est normal.
1: Eh oui, parce que vous avez pas la touche, c'est vrai. Bon bah faut vraiment que je le change.
5: Non, mais je ne veux pas de nouveau téléphone.
1: Non mais un qui fonctionne.
5: Bah, celui-là fonctionne très bien, la preuve vous venez de m'appeler.
1: Pardon, mais il fait pas les dièses.
5: Si,
1: il fait
5: si,
1: pas.
5: Si, il fait tout ce qu'il faut, ça va.
1: Alors je vous cale l'intervention, attendez.
5: Non.
2: Allô ?
1: Oui, bonjour monsieur.
2: J'ai pas de problème monsieur, au revoir monsieur.
1: Ah, elle a raccroché. Bah je la rappelle tout de suite.
2: Allô.
1: Rebonjour monsieur, ça se confirme qu'il y a un problème, hein. Là ça a coupé.
2: Non monsieur, ça n'a pas coupé, c'est moi.
1: Ah bah je vous garantis, j'étais en train de vous parler.
2: Je n'ai pas de problème sur ma ligne, au revoir monsieur.
1: Ok, et je la rappelle.
2: Bon, monsieur, je commence à en avoir...
1: Ah non mais pardon monsieur, c'est monsieur Martin, ça a encore coupé, hein.
2: Non, ça n'a pas coupé.
1: Ah bah c'est-à-dire que j'étais en train de vous parler.
2: Non monsieur.
1: Si si, et là claque, plus rien.
2: Mais non monsieur, ça n'a pas coupé, c'est moi qui ai coupé la communication monsieur.
1: Ah oui mais alors faites gaffe, parce que si vous coupez, ça risque encore de raccrocher.
2: Oh. Pas possible, ça.
1: Écoutez, je préfère quand même vous changer ce téléphone.
2: Je vais venir changer mes téléphones, non mais autre.
1: Je vous rajoute l'option touche dièse.
2: Non, monsieur, c'est moi qui éteins le téléphone.
1: Ah oui, mais alors si vous éteignez le téléphone, attention, je pourrais pas vous rappeler.
2: Oh.
1: Avouez que ce serait dommage.
2: Oh, merde,
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8: Allô ?
25: Oui, bonjour madame.
8: Bonjour.
25: Madame Latruffe ?
8: Oui.
25: Oui, bonjour, c'est la mairie à l'appareil.
8: Oui.
25: Le service de l'état civil.
8: Oui.
25: Je disais à monsieur le maire qu'il y avait une madame Latruffe qui habitait au 6 rue Gange.
8: Oui, c'est moi.
25: Voilà, et monsieur le maire ne voulait pas me croire.
8: Et alors ?
25: Bah parce que, vous savez, monsieur le maire a beaucoup de travail, il est toujours sous pression. Alors on essaie toujours de le faire un peu rire.
8: Hein. Ah bon ?
25: Évidemment, quand il a su qu'il y avait une madame Latruffe, ça lui a fait du bien parce qu'il riait, mais aux anges. On aurait dit un bébé.
8: Ah bon ?
25: Ben, je vais vous le passer. Monsieur le maire, c'est madame Latruffe. Oh, mais non, ça n'est pas possible. Ça n'existe pas. Allô ?
8: Allô, bonjour, monsieur le maire.
25: Bonjour, madame. Je ne vous dérange pas ?
8: Non, non, du tout.
25: Alors, comment vous appelez-vous ?
8: Je m'appelle madame Latruffe. L-A-T-R-U-2-F-E. Mais ça vous fait rire ?
25: Il est plié de rire.
8: Oui.
25: Il est en train de s'étouffer, là.
8: Ah bon, il s'étouffe ?
25: Arrêtez, monsieur le maire.
8: Bon,
25: monsieur
8: allez.
25: Le maire, attention, attention, monsieur le maire, parce que là, vous allez vous faire mal.
8: Allô ?
25: Il a fait un malaise.
8: Hein ? Il a fait un malaise ?
25: Il a fait un malaise à cause de vous, madame.
8: Comment ?
25: Il a fait un malaise à cause de vous.
8: Ah oh ben, je m'en fous, moi, qu'il ait fait un malaise. Pour savoir comment je m'appelle, bon ben, je m'appelle madame Latruffe. Et c'est tout, hein.
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26: Bonjour.
1: Oui, bonjour madame, c'est bien ici pour les billets d'avion ?
26: Oui, vous cherchez qui monsieur ?
1: C'est rapport à une erreur qui a été commise par vos services en fait.
26: C'est-à-dire ?
1: C'est-à-dire qu'on m'a reproché de vouloir prendre l'avion sans avoir mon billet.
26: Alors, vous l'avez acheté ou votre billet monsieur ?
1: Ah ben non, je ne l'ai pas acheté.
26: Alors là, je comprends pas. On vous a reproché de vouloir prendre l'avion sans billet d'avion, c'est
1: voilà,
26: ça ?
1: Voilà, exactement.
26: Bah, il faut acheter un billet d'avion, monsieur, dans ce cas-là.
1: Bah oui, non, mais pas là. Parce que moi, on m'a dit qu'il y avait la grève des contrôleurs aériens.
26: Si vous prenez pas de billet, dans ce cas, vous pouvez pas non plus partir, monsieur.
1: À partir du moment où il n'y a pas les contrôleurs, je vais pas me faire contrôler.
26: Contrôleur aérien.
1: Oui, voilà, donc je vais pas me faire contrôler dans l'avion.
26: Oula, c'est pas un train, monsieur. Il n'y a pas un contrôleur qui passe et qui vous composte votre billet à un avion. Un contrôleur aérien, c'est de la personne qui travaille dans la tour de contrôle. Donc, en aucun cas, il vous contrôle dans l'avion, monsieur.
1: Bah non, puisqu'il est en grève.
26: Non, du tout.
1: Ce qu'il faudrait, c'est que vous me fassiez une sorte de laissez-passer ou un truc.
26: Mais pourquoi faire, monsieur ? Moi, je fais pas de papier là. À ce niveau-là, moi, j'ai pas d'informations à vous donner.
1: Rapport, hein ?
26: Rapport à partir ou à ne pas partir, monsieur.
1: Mais oui, mais concernant ?
26: Rien, monsieur. Oui.
1: Allô ?
27: Oui, bonjour.
1: Ah, c'est pas le même monsieur. Bonjour monsieur, excusez-moi.
27: Alors déjà, je suis une demoiselle et personne ne m'a rien expliqué du tout.
1: Ah, c'est parce que en fait, on me dit que j'aurais besoin d'un billet d'avion pour prendre l'avion.
27: Oui, c'est mieux pour prendre l'avion, c'est mieux de prendre un billet d'avion.
7: Bah, sauf mercredi.
27: Et pourquoi?
7: Bah, parce qu'aujourd'hui, il y a la grève des contrôleurs.
27: Et donc, vous voulez pas acheter le billet d'avion parce qu'il y a la grève des contrôleurs?
7: S'il y a la grève des contrôleurs, je vais pas me faire, ça veut dire que je vais pas me faire contrôler. Donc, je vois pas pourquoi je prendrais un billet.
27: C'est la grève des contrôleurs aériens, rien à voir avec les contrôles, hein. Donc, j'ai autre chose à faire, hein.
7: Bon, bah, alors, vous n'avez pas compris.
27: Les passagers sont censés avoir des billets. Sans billets, vous ne passez pas le contrôle qui, lui, ne fera pas grève demain.
7: Bah, le contrôle, vous me dites qu'ils sont en grève?
27: Les contrôleurs aériens.
7: Bon, vous pouvez me passer un responsable contrôle? Allô?
10: Oui, bonjour, monsieur.
7: Oui, bonjour, monsieur.
10: Oui, vous partez où, monsieur?
7: Ça, peu importe.
10: Non, pas peu importe.
7: Oui, mais il ne va pas y avoir de contrôle, c'est ce que je disais.
10: Bah, c'est vous qui n'êtes pas logique. Si vous voulez partir, mais que vous ne voulez pas acheter de billet, je ne comprends pas votre question, en fait.
7: Bah, parce que ça ne sert à rien d'avoir un billet si je sais déjà que je ne vais pas me faire contrôlifier. Vous voyez?
10: Bah, vous restez chez vous.
7: Ouais, mais le billet, ce serait pour le montrer à qui? Au con.
10: Bah, dites-moi.
7: Bah, au contrôleur.
10: Parce que pour vous, les contrôleurs aériens, ils sont où?
7: Bah, fait. Dans les avions, c'est le gars qui contrôle le ticket dans l'avion, j'imagine.
10: Pas du tout, non, il n'y a pas de contrôle.
7: Allô?
10: Vous prenez pas le train, monsieur, vous prenez un avion.
7: Bon, c'est pareil, sauf qu'il y a des ailes, hein. Excusez-moi, là, vous chipotez.
10: Non, je ne chipote pas, non, il n'y a pas de contrôleur dans les avions.
7: Donc, du coup, j'ai pas besoin de billets, c'est bien ce que je disais.
10: Écoutez, si vous prenez l'avion demain pour partir sur notre compagnie, je peux vous faire le contrôle surprise.
7: Ah, bah, allez-y.
10: Pas de souci. C'est du 2 ans de non, je vous attends demain sur le vol. Ça marche? Ça départ à 14h15.
7: Arrêtez, ça me gêne.
10: Vous devriez appeler, je sais pas, une radio, une télé, ou je sais pas, mais franchement, c'est trop fort.
7: Ah, bah, bravo. Là, c'est vous qui appelez une radio, hein, c'est pas moi. Hein.
10: Non, j'appelle pas une radio.
7: Ah, bah, non, c'est pas bon, c'est une radio qui vous appelle, excusez-moi. Ouais.
10: Et c'est qui?
7: Ah bah devinez.
10: Je devine, j'en sais rien moi. Je sais pas.
7: De toute façon, je vous rassure, il n'y a rien à gagner.
10: En plus, ça n'a aucun intérêt alors.
7: Ah bah merci.
10: Je sais pas, rire et chanson.
7: Bah voilà, oh, bah, du premier coup.
10: Non.
7: Si.
10: Je vous crois pas.
7: Bah, juré.
10: Non, je vous crois pas, non. Allô?
11: Oui, bonjour madame. Madame Prout?
10: Oui.
11: Oui, bonjour madame. Les services de la voirie à la mairie.
10: La voirie, oui.
11: Oui, dites-moi madame Prout, les services de la voirie me signalent une odeur en provenance du 17.
10: Une odeur?
11: Oui, madame Prout, est-ce que vous avez senti quelque chose, vous?
10: Bah non.
11: Ah.
10: Qu'est-ce qui vous signale ça?
11: Les services de la voirie, je vais vous passer les ouvriers, vous allez voir avec eux, hein.
10: Ouais.
11: Ouais, je suis avec madame Prout, là.
10: Ouais.
11: Oui, non, mais elle sent rien, elle. Non.
10: Pas du tout, moi je suis chez moi, j'ai aucune odeur.
11: Madame Prout n'a pas d'odeur, là.
10: C'est le service de la voirie.
11: Allô?
10: Allô, qui est-ce?
11: Je suis avec les ouvriers, ils me disent qu'il y a une odeur chez vous, madame Prout. Hein.
10: Ils sont où, eux?
11: Ouais, ils sont dans les canalisations de madame Prout.
10: Ah bah ça, c'est pas possible.
11: Ah bah si.
10: Parce que nous, c'est une maison particulière.
11: Mais vous avez une canalisation, madame.
10: Ah oui, mais alors ils sont dans la rue.
11: Ah non, attendez, on va faire les essais. Est-ce que vous pouvez me dire si vous sentez quelque chose, madame Prout?
10: Ah bah à l'intérieur, non. Hein, Claude?
11: Non, je suis avec madame Prout, elle me dit qu'elle est sans rien.
10: Attendez, je vais faire toutes les pièces, mais inquiétez pas. Hein.
11: Mais souvent, on s'habitue. Hein. Oui, c'est ça. C'est ça, le doux, oui. Je vais vous passer, madame Prout. Vous allez voir avec elle.
10: Allô?
11: Oui?
10: Le gaz, je ne sens pas le gaz à l'intérieur.
11: Je vais vous passer les ouvriers. Vous allez leur dire que votre gaz ne sent pas, madame Prout. Hein.
10: Oui. Qu'est-ce que c'est que ça? Une fuite...
12: Allô?
10: Allô, j'écoute.
12: C'est madame Prout.
10: Oui?
12: Oui, bonjour, madame. Est-ce que votre gaz sent, madame Prout?
10: Non, moi, chez moi, il ne sent pas.
12: Bon, mais vous avez pété quelque chose ou pas?
10: J'ai rien pété du tout.
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10: Oui, allô?
7: Oui, bonjour monsieur. C'est bien la maison de la presse?
10: Oui.
7: J'ai acheté un paquet de vignettes chez vous.
10: Oui.
7: Et alors, elles ne sont pas valables?
10: Elles ne sont pas valables avec quoi?
7: J'en ai collé une sur mon pare-brise, parce qu'ils disent que maintenant, il faut mettre la vignette sur le pare-brise pour montrer que la voiture, elle peut rouler.
10: Ah non, vous n'avez pas eu ça chez moi. Je ne sais pas du tout ce que c'est, je ne sais pas de quoi vous me parlez.
7: Bah, un petit paquet de vignettes autocollantes.
10: Oui, mais vignettes autocollantes de quoi?
7: Bah, c'est marqué Panini.
10: Oui, mais Panini, c'est pas des vignettes à coller sur le pare-brise.
7: Ah bah, vous me le dites maintenant?
10: Bah, vous me l'avez pas demandé.
7: Donc, elles sont pas bonnes.
10: Bon, eh bien, écoutez, vous venez, puis on s'expliquera, monsieur, parce que là, j'ai du
7: Parce que moi, j'ai mon beau-frère qui travaille à la répression du frodulisme. Allô?
10: Oui, allô?
7: Oui, bah...
10: Vous collez des vignettes de football sur votre pare-brise?
7: Alors, j'en ai mis une.
10: Oh, attendez, monsieur, des vignettes Panini, ça se colle sur un livre, ça se colle pas sur le pare-brise.
7: Bah, sauf que là, il faut en coller une sur le pare-brise pour les histoires de pollution.
10: Bah, c'est pas les mêmes vignettes, monsieur, allô? Écoutez, à ce moment-là, je vais vous donner des autocollants, vous allez les mettre sur votre pare-brise.
7: Ah ah! Donc, vous reconnaissez que c'est pas les bonnes vignettes?
10: Mais je ne vends pas de vignettes!
7: Ah, bah, c'est quand même, je les ai achetées chez vous.
10: Je vends des vignettes Panini pour coller sur un livre.
7: Bah, voilà, c'est ça. Donc, celles-là, elles sont pas valables.
10: Bah, écoutez, monsieur, j'ai pas de temps à perdre.
7: Non, mais alors, passez-moi le responsable.
10: Parce... monsieur pour la vignette.
7: Ah.
15: Une pochette pour mettre des vignettes sur le pare-brise, hein, monsieur?
16: Allô?
7: Oui, bonjour madame. Voilà, comme j'expliquais à votre collègue, c'est pour un problème de vignettes.
16: Non mais monsieur, c'est des images de football. Et vous avez collé ça sur votre pare-brise?
7: Alors justement, alors vous me dites de le coller sur le pare-brise.
16: Et moi, je vous ai jamais dit de coller ça sur votre pare-brise, monsieur.
7: Bah là, vous me dites de vous le coller sur le pare-brise.
16: Bah, non mais c'est vous qui me parlez d'un pare-brise. Non mais
7: ils le disent aux infos qu'il faut mettre la vignette.
16: Mais ça n'a rien à voir avec la pollution. solution, monsieur. Là, je sais pas, là, je comprends pas. Là.
7: Bah non, moi, je comprends très bien.
16: Bah, moi non plus.
7: Non, mais si, moi si.
16: Bah, vous comprenez quoi, monsieur?
7: Bah, je comprends que vous avez tenté de me vendre des...
16: J'ai rien tenté du tout, monsieur. J'ai jamais vendu des vignettes pour mettre sur le pare-brise pour la pollution, monsieur.
7: Moi, j'ai quand même eu cette contravention, donc...
16: Bah, moi, j'y peux rien, votre contravention, monsieur.
7: Bah, ce qu'il y a, c'est que maintenant, ça va être la vôtre, du coup.
16: Que je paye votre contravention?
7: Bah oui.
16: Vous avez fumé, monsieur, ce matin, quoi?
7: Non, bah non.
16: Non, vous avez pas fumé? Bah, je sais pas, on dirait. Parce que là, vous me racontez n'importe quoi, là.
7: Enfin, excusez-moi, c'est quand même normal. À partir du moment où c'est vous qui avez des vignettes défectueuses...
16: J'ai pas de vignettes défectueuses, monsieur. C'est pour les albums. Ça fait 40 ans que ça existe.
7: Non, non, mais je vois le genre. C'est-à-dire que vous allez faire disparaître les preuves.
16: De faire disparaître les preuves. Mais monsieur, vous avez fumé quoi? Du cannabis, quoi? De l'opium ou je sais pas quoi, là, monsieur?
7: Écoutez, je vous assure que je ne fume rien.
16: Ah bah, excusez-moi de vous dire, mais vous êtes incohérent.
7: Comment ça, je suis un con?
16: Non, j'ai pas dit un con, j'ai dit incohérent, monsieur.
7: Oh, mais c'est la meilleure, ça. Incohérent. Non, mais de quel droit vous m'insultez?
16: Je s'insulte pas, je dis vous êtes incohérent. Regardez dans le dictionnaire.
7: Je suis avec le monsieur qui m'a vendu les fausses vignettes, là, au téléphone. Et
16: les fausses vignettes, non, mais monsieur, vous délirez, vous. Je n'ai jamais vendu de vignettes pour la pollution, non, mais là, je sais pas, là, permettez-moi, vous êtes incohérent, là.
7: Ah, bah, il me traite encore.
16: Non, je vous traite pas, monsieur.
7: Non, mais excusez-moi, mais incohérent vous-même.
16: J'ai pas de temps à perdre, monsieur, allez.
4: Bonjour.
9: Oui, allô, bonjour madame. C'est le salon de coiffure.
4: Oui.
9: Ah, bonjour madame Ledoux à l'appareil.
4: Oui.
9: Je viens d'arriver en Alsace.
4: Ah, d'accord.
9: Voilà, où je m'installe. Je voudrais savoir si je pouvais prendre rendez-vous.
4: Oui, vous voulez faire quoi?
9: Ben, la spécialité locale, je crois. Hein.
4: C'est-à-dire?
9: Ben, la choucroute.
4: Quelle choucroute?
9: Ben, on m'a dit qu'en Alsace, sa spécialité, c'était la choucroute.
4: Ouais, d'accord.
9: C'est pas comme ça que ça s'appelle? Parce que j'ai un chignon.
4: C'est quoi?
9: Un chignon, là. La choucroute, quoi.
4: Et vous voulez venir quand?
9: Ben, demain après-midi.
4: Écoutez, à midi et demi.
9: Oui.
4: Hop là.
9: Mais alors, pour faire tenir la choucroute...
4: Oui.
9: Parce que je voudrais que ce soit assez haut.
4: Ouais.
9: Vous mettez pas des saucisses, quand même?
4: Non, des bigoudis.
9: Excusez-moi, il y a mon mari qui est inquiet, je vous le passe, hein.
4: Oui.
9: Allô?
4: Oui.
9: Oui, bonjour, madame.
4: Bonjour, monsieur.
9: Excusez-moi, je suis très inquiet parce qu'elle me dit qu'elle veut faire une choucroute, mais...
4: Oui, elle m'a dit qu'elle veut faire une choucroute.
9: Oui, mais c'est quoi exactement, ça?
4: Mais je sais pas, je verrai quand je la vois.
9: Mais attendez, c'est quoi? Parce que...
4: Je lui mets pas des saucisses.
9: Ah oui, parce qu'elle me dit que c'est la spécialité en Alsace, là,
4: mais... Spécialité en Alsace, vous mangez au restaurant, mais pas chez le coiffeur.
9: Ben voilà.
4: Moi, je lui mets certainement pas de saucisses dedans.
9: Ah bon, ben vous me rassurez, parce que...
4: Mais oui.
9: Ça tient comment, alors, ça? Parce
4: ça tient avec des bigoudis, pas avec des saucisses.
9: Ah. Oh. Et dites-moi.
4: Oui.
9: C'est possible de venir en famille?
4: Comment en famille? Combien vous êtes?
9: Ben, on est quatre, on va prendre une table pour quatre. On va prendre une choucroute bigoudi, alors.
4: Mais qu'est-ce que vous voulez, à quatre?
9: Quatre choucroutes bigoudis avec quatre bières.
4: Quatre choucroutes, oui. Non, mais nous, on n'a pas de choucroute ni de bière. C'est un coiffeur où vous appelez?
9: Oui, voilà.
4: Oui.
9: Oui, on va prendre une table, hein?
4: Non, on n'a pas de table.
9: Quatre choucroutes, donc, et quatre bières.
4: Et quatre choucroutes et quatre bières.
9: Voilà.
4: Oui, mais, et les bigoudis, ils sont où?
9: Quel bigoudi?
4: Mais... Là, vous appelez un coiffeur, pas un restaurateur, hein?
9: Oui, c'est ça. Mais oui. Ma femme m'a dit que vous faisiez choucroute aussi.
4: Mais pas pour... Non, des choucroutes en coiffure, mais pas pour manger.
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18: Allô?
19: Oui?
18: Oui, bonjour madame.
19: Bonjour monsieur.
18: Madame Marfort.
19: Oui.
18: Madame Marfort, ça va bien? Ça va fort, hein?
19: Ça va fort.
18: Ça va fort, très bien. Bonjour madame, gendarmerie nationale, pareil. Adjudant de la place. Ah là, ça va moins fort là, hein?
19: Oui, non, j'écoute, hein?
18: Ouais. Là, ça va moins fort là.
19: Qu'est-ce qui vous amène?
18: Bah, en général, c'est mon adjudant chef, c'est lui qui me conduit. Pourquoi me demander ça?
19: Ah bon?
18: Bah, je comprends pas.
19: Moi non plus.
18: Bon, madame,
19: oui.
18: Votre véhicule
19: oui.
18: Est de quel type?
19: Je n'en sais rien. Je n'y connais rien.
18: Non, mais est-ce que, attendez, c'est simple, est-ce que c'est un type 4 roues ou un type 2 roues?
19: Je ne peux pas vous dire, c'est peut-être un type 4 roues. Hein.
18: Donc, votre voiture a 4 roues, nous sommes d'accord?
19: Eh bien, oui, elles ont toutes 4 roues.
18: Pardon, madame.
19: Elles ont toutes quatre roues, mais je ne sais pas dans quel type qu'elle est.
18: Bon, écoutez, madame, si vous commencez à vous moquer...
19: Non, j'écoute.
18: D'un gendarmerie nationale...
19: Oh, vous savez, je suis vieille. Hein.
18: Mais non.
19: Oh là là.
18: Mais c'est dans la tête, vous rigolez, c'est ça qui compte. Vous êtes très bien dans votre tête.
19: Je vais bientôt partir pour le grand voyage.
18: Bon, bah, vous n'avez pas l'air du danser. Moi, je peux vous dire, à la voix...
19: Oh oui, mais ça ne durera pas.
18: Mais si.
19: Non.
18: Écoutez-moi,
19: non.
18: Vous m'entendez?
19: Oui, j'écoute.
18: Vous m'entendez? Vous n'entendez que le son de ma voix, madame.
19: Oui.
18: Est-ce que vous êtes prête pour le grand voyage?
19: Oui, prête.
18: Bien.
19: Voilà.
18: Eh bien, madame, la gendarmerie nationale vous souhaite une bonne route.
19: Voilà, je vous remercie.
18: Et si vous voyez l'adjoint-chef Charrier qui nous a quittés malheureusement lors d'un accident de voiture il y a 3 ans, il est encore bourré, vous pouvez le saluer de notre part?
19: Oui, entendu. Je ferai votre commission.
18: Vous avez noté son nom?
19: Eh bien, je vais marquer tout de suite avec mon crayon.
18: Voilà, adjoint-chef.
19: Oui.
18: Charrier.
19: Charrier.
18: Oui.
19: Bon, j'inscris tout de suite.
18: Voilà.
19: Et si je le vois, je vais lui donner le bonjour de votre part.
18: Voilà.
19: Hein? Entendu.
18: Merci à vous.
19: Oui, au revoir.
18: Au revoir.
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3: Allô.
1: Bonjour madame, c'est bien le restaurant?
3: Ouais.
1: Monsieur Martin à l'appareil, ce serait pour réserver pour les repas gratuits.
3: Mais quel repas gratuit?
1: Bah ils l'ont dit à la radio, du 1er au 15 juin, au resto, il y a un repas acheté, un repas offert.
3: Bah non, on se payait le repas au prix normal.
1: Ah ouais, donc là si on vient manger chez vous, on paye?
3: Bah bien sûr, ouais.
1: Oulolo,
3: c'est comme ça le resto. Il y a pas une loi qui dit qu'on doit forcément du 1er au 15 vous faire moitié prix, hein?
1: Ah bah je crois que si.
3: Mais non.
1: En plus, on est venu déjeuner chez vous, c'était il y a 4 mois, on était 4 et on avait payé les 4 repas.
3: Bah ouais, normal.
1: Ce qui veut dire que là si on revient à 4, on paye pas.
3: Et pourquoi?
1: Parce qu'on avait déjà payé 4 repas la dernière fois. Donc
3: et
1: là...
3: alors, enfin, mais on va se calmer là, 2 secondes. Ça veut pas dire que si vous avez bouffé là il y a 4 mois, on va vous faire 4 repas gratuits. Hein.
1: Ah ouais, donc on a payé 4 repas en trop, quoi.
3: Mais vous avez rien payé en trop. Arrêtez de rêver là.
1: Bah si, parce que si on
3: écoutez-moi
1: a.
3: Écoutez-moi 2 secondes. C'est pas rétroactif sur ce que vous avez mangé il y a 4 mois, monsieur.
1: Voilà, bah ça, si vous me l'aviez dit il y a 4 mois, j'aurais compris.
3: Mais personne n'était au courant il y a 4 mois qu'il allait y avoir ça.
1: Non, mais parce que là, si j'avais su, je vous aurais payé que la moitié il y a 4 mois.
3: Mais qu'est-ce que vous me racontez? Bon, vas-y, c'est bon là.
1: Bah vous comprenez, vu qu'il y a un acheté.
3: Non, je comprends pas.
1: Ah, bah alors, prenez une calculette, je vais vous expliquer.
3: Mais y a pas à prendre des calculettes, vas-y.
1: Mais si, vous faites 4 divisé par 2.
3: Mais on s'en fout de votre 4 divisé par 2.
1: Bon bah je vous le donne, ça fait 2.
3: Oh, on va arrêter là. Vous avez qu'à venir voir les patrons, ils vont vous l'expliquer.
1: Non, vous savez quoi, on va faire simple. Vous me remboursez les 4 repas.
3: Oula.
17: Ah. Bah, allô?
1: Bonjour monsieur.
17: Bah, je vous rembourse rien du tout, enfin, je suis pas l'armée du salut, hein.
1: Ah bah oui, mais il fallait prévenir, parce
17: mais
1: que...
17: Il fallait prévenir, mais c'est n'importe quoi, enfin.
1: Bah oui, mais enfin, vous inquiétez pas, je vais passer pour le remboursage.
17: Bah le remboursage, oui le remboursage, déjà, on dit pas ça, le remboursage, c'est pas français.
1: Si, le remboursage, c'est quand on rend l'argent.
17: Oui, non, le remboursage, c'est quand on rend l'argent, non, le remboursage, ça n'existe pas, c'est le remboursement, voilà.
1: Bah non.
17: Donc déjà, quand vous apprendrez à parler, et puis...
1: Je m'excuse, mais remboursement, je crois pas, hein.
17: Bah remboursement, je crois pas, non mais...
1: Bah ma grand-mère est prof de français, donc je sais.
17: Votre grand-mère est prof de français, bah vous devriez retourner la voir.
1: Je peux pas, elle est en cours, là.
17: Bon.
1: Ou alors, vous me faites un reconnaissage de dette alimentaire.
20: Non, mais ne comptez pas ce que je vous rembourse, hein.
1: Et bonjour, madame.
20: Alors, c'est pas bonjour, madame, bonjour, monsieur.
1: Admettons.
20: Bon, attendez, monsieur. Vous êtes venu manger quand? Il y a 4 mois.
1: On est d'accord.
20: Vous êtes venu manger, vous avez payé 4 repas.
1: Voilà, donc cela, il faut les rembourser.
20: Mais je ne vais pas vous rembourser des repas que vous avez pas pris.
1: Ah si, il y a 4 mois, on les a pris, des repas.
20: Oui, mais vous avez mangé, monsieur.
1: Ouais, mais comme vous nous avez pas prévenu que vous feriez pas les repas gratuits 4 mois plus tard.
20: Mais monsieur, je n'ai pas à vous dire que je fais des repas gratuits.
1: Bah non, au contraire. Vous auriez dû me dire que vous faisiez pas les repas gratuits.
20: Et à qui vous avez parlé en payant la que vous alliez revenir pour manger gratuitement?
1: Oh bah à personne.
20: Ah mais à personne?
1: Bah oui, ça me semblait logique qu'on allait revenir.
20: Et alors ben on va pas vous rembourser 4 repas.
1: Non, d'ailleurs ça fait 8 repas en tout.
20: Mais quoi, 8 repas?
1: Bah les 4 achetés plus les 4 non offerts.
20: Bon, je vous passe mon épouse parce que je... voilà.
1: D'accord, donc ça c'est le monsieur que j'avais avant, c'est ça?
17: Oui.
1: Ah bah rebonjour monsieur.
17: Vous avez un papier, vous avez quelque chose qui prouve que vous avez des repas gratuits?
1: Oui.
17: Non. Oui, alors venez avec votre papier comme quoi vous avez des repas gratuits.
1: Donc je marque quoi? Je marque 4 repas gratuits.
17: Ah non, vous marquez rien du tout. Vous venez avec un papier qui prouve.
1: Non, mais je vous le fais le papier. Dites-moi ce qu'il faut écrire.
17: Ah ben vous pouvez le faire, mais si c'est pas nous qui l'avons fait, qu'on prenez bien monsieur, qu'on s'en fout.
1: Ah, alors dans ce cas, vous prenez un papier et moi je vous dis ce qu'il faut écrire.
17: Non mais. Allô?
18: Oui, bonjour madame.
17: Oui?
18: Madame Huguette.
17: Oui?
18: Bonjour madame, c'est la mairie à l'appareil.
17: Oui?
18: On vous appelle parce qu'on a une communication de la maison de retraite de Musillac. Je ne sais pas si vous la connaissez.
17: Non.
18: Parce que les pensionnaires chantent des petites chansons, vous savez, périodiquement, toutes les semaines, ils ont des chansons et ils font entendre la chanson à la personne qui a le nom ou le prénom. Enfin, vous connaissez cette coutume, non, dans la région, je pense?
17: Pas du tout.
18: Ah bon? Bah écoutez, aujourd'hui, c'est une pensionnaire de Plomer qui est là. Hein, je vais vous la passer, hein?
17: Oui.
18: Voilà, tenez.
2: Allô?
5: Allô, oui, madame.
2: Bonjour, madame.
5: Oui, bonjour, madame.
2: Oh, vous vous appelez Huguette. Hein?
5: Oui, c'est ça.
2: Ah, ben oui. Vous savez, nous chantons, ça fait 7 ans que nous avons créé le club de chant. Et nous interprétons des chansons du tiroir. Vous connaissez, non?
5: Ah non, écoutez, je ne connaissais pas du tout.
2: Ce sont des hommages à ceux qui ont le nom ou le prénom. Et aujourd'hui, c'est une Huguette.
5: Ah, c'est pour ça que vous m'avez choisi?
2: Ben oui.
5: Eh ben écoutez, je vous remercie. Alors, vous allez me chanter quoi comme petite chanson?
2: Eh ben ça s'appelle « Un jour la petite Huguette ».
5: Ah, écoutez, je vais vous dire, je la connais, parce que quand j'ai des amis, ils me chantaient toujours ça, « Un jour la petite Huguette », mais c'est tout ce que je connais.
2: Ah ben, je vais vous la chanter.
5: Bon, merci beaucoup, madame. Alors, je vous écoute.
2: Un, deux, trois. Un jour la petite Huguette, tripote-moi la bite avec les doigts. On va la chanter tous les deux.
5: Hein? Un jour,
2: la petite Huguette, tripote-moi,
5: je sais pas quoi.
2: La bite avec les doigts. Voilà, je vous écoute.
5: Un jour, la petite Huguette, tripote-moi la bite avec les doigts.
2: Un jour, la petite Huguette s'en allait dans les bois, s'en allait dans les bois. En chemin, elle rencontre...
5: Tripote-moi la bite avec les doigts.
2: En chemin, rencontre 3 étudiants en droit. Voilà.
5: Eh bien, écoutez, je vous remercie. Ben, je vais vous laisser. Je vous souhaite une bonne soirée, madame.
2: Je vous remercie.
5: Merci beaucoup.
2: Et si vous voulez bien, je vais vous en sortir une autre. Vous connaissez Gudule?
5: Non.
2: Ah. C'est la grosse bite du Gudule. Oh non, oui, je la prends assise, elle m'encule. Toutes les deux, attention.
5: Ah non, je ne rechante plus. Ah non.
2: Attention.
5: C'est pas dans mon style.
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21: Police municipale, bonjour.
1: Bonjour monsieur, oui c'est bien la police municipaliste.
21: Oui, je vous écoute.
1: Monsieur Martin à l'appareil, les colis Martin.
21: Oui.
1: Je suis en train de développer mon réseau de points relais colis casiers lockers.
21: Oui.
1: Donc il faudrait que je passe mettre des casiers dans vos locaux pour que mes clients puissent venir récupérer leur livraison chez vous.
21: Oui, mais non, on va pas faire ça à la police.
1: Alors vous aurez pas grand chose à faire, hein. Moi je vous livre les colis, vous aurez juste à les mettre dans les casiers.
21: Mais vous avez déjà vu qu'on venait retirer des colis dans une mairie?
1: Oh bah oui, bien sûr.
21: Laquelle?
1: Bah la vôtre, c'est ce que je vous dis.
21: Non mais d'autres mairies, donnez-moi d'autres noms.
1: Ah, alors pour le moment, vous avez l'exclusivité puisqu'il n'y a que vous.
21: Ah ben mais... voilà, et ben voilà, et ben écoutez, on a un sas, on peut pas, on fait pas rentrer comme ça tout le monde.
1: Et ben voilà, il suffit de mettre les colis dans le sas.
21: Non, mais le sas, c'est pareil, il y a 2 portes, c'est nous qui ouvrons.
1: Justement, vous ouvrez que la première porte, vous mettez le colis dans le sas.
21: Ah non, mais pas du tout, mais...
1: Si, après vous refermez la première porte,
21: non, mais...
1: et vous ouvrez la deuxième.
21: Mais pas du tout, je vous ai dit que nous, on veut pas de colis à la police.
1: Pas de problème, dans ce cas, je vous envoie un employé des colis Martin.
21: Non, mais non.
1: Et il restera à l'intérieur du sas en permanence pour distribuer les colis.
21: Mais non, on va pas. Non, mais la police, on peut pas avoir comme ça quelqu'un en permanence. Non. Enfin,
1: oui, mais si on installe directement les casiers lockers dans le sas.
21: Non, mais.
22: Allô.
1: Bonjour madame, monsieur Martin, les colis Martin.
22: Mais moi c'est monsieur, c'est pas madame.
1: Admettons, donc j'étais en train de voir avec votre collègue où on va installer les casiers.
22: Vous pouvez pas installer des casiers comme ça dans la mairie.
1: Ah non, mais moi je veux les mettre que dans les locaux de la police.
22: Mais non plus, vous pouvez pas. Nous nos locaux sont dans la mairie.
1: Ah oui, aussi j'ai pas demandé, vous avez la wifi?
22: On a la wifi mais par contre la
1: Super, parce que pour les clients qui payent en carte bleue, ça passe par la wifi grâce à un petit appareil de paiement électronique.
22: Non mais je connais. Mais...
1: Ah bah, si vous connaissez en plus, parfait. Donc vous, je vais vous mettre pour encaisser les frais de livraison de mes clients.
22: On a autre chose. À faire. On est des policiers, on n'a pas encaissé des gens qui viennent récupérer leur colis, etc. C'est pas notre boulot.
1: Ah, et puis il faut qu'on voit pour vos horaires aussi, parce que là ça va pas.
22: Non, bah après la mairie elle ferme à 17h. Nous à 17h on a fini, après 17h il n'y a plus personne.
1: Eh oui, parce que moi j'ai dit qu'on pouvait retirer son colis 24h sur 24.
22: Je vous explique, la mairie elle est fermée, il y a le portail, il se ferme à 17h. C'est un bâtiment sécurisé, nos locaux sont sécurisés.
1: Pas de problème, vous me laissez le code de l'alarme.
22: Comment?
1: Bah vous me dites comment on désactive le sécurisage.
22: Ah bah ça je peux pas faire.
1: Ou alors vous me marquez juste le code sur un bout de papier à l'entrée.
22: Non, mais...
1: Comme ça mes clients peuvent quand même entrer quand il y a personne.
22: Non, mais ce que vous comprenez pas, c'est que nous, on a une armurerie, on a tout ça. Donc, si je vous donne le code, c'est la porte ouverte à tout le monde. Tout le monde peut rentrer dans les bureaux et faire n'importe quoi.
1: Oui, mais tout le monde peut refermer aussi.
22: Non, mais...
1: Bah oui, et si ça vous rassure, on peut marquer aussi sur le papier « Merci de ne pas prendre des trucs dans l'armurerie ».
22: Mais non, mais ça, c'est pas possible. C'est pas comme ça que ça marche.
1: Ah oui, mais alors, comment je fais entrer mes clients la nuit dans les locaux de la police?
22: Bah, faut voir avec monsieur le maire, c'est lui qui décide, hein. C'est pas nous. C'est la mairie, c'est chez lui, hein.
1: Ah d'accord, donc en gros, le maire, c'est le taulier.
22: Bah, en gros, c'est lui.
1: Ok, bah, je vais lui demander.
22: Voilà.
1: Oh, tiens, justement, le voilà. Monsieur le maire, vous êtes d'accord?
22: Ouais, bien sûr.
1: Ah oui, je suis d'accord. Ah bah, allô?
22: Passez-le moi alors. Passez-le-moi.
1: Ah, alors c'est-à-dire que là, il est très occupé.
22: Vous me le passez, il est à côté de vous.
1: Bah, je voudrais bien, mais il est en train de trier des colis, là.
22: Ouais, passez-le-moi. Il s'appelle comment, monsieur le maire, d'ailleurs?
1: Ah, oh, bah son nom m'échappe, attendez, c'est bête.
22: Il s'appelle comment, monsieur le maire?
1: Ouais, rappelez-moi son nom déjà.
22: Non, non, mais je vous. Enfin, vous. Bah, s'il est à côté de vous.
1: Ah, bah oui, je suis bête, bougez pas. Monsieur le maire, vous vous appelez comment?
22: Oh, bah, bah écoutez, on va arrêter là.
1: Ah non, attendez, il réfléchit, c'est parce que lui aussi se souvient
22: non,
1: plus.
22: Non, on va arrêter là, c'est mieux. Allez, au revoir. Il est complètement demeuré en fait lui.
1: Ah, mal raccroché.
6: J'ai l'impression que c'est une connerie. Les colis Martin. Ça c'est une radio ça.
11: Ah putain.
6: Eh, tu sais, c'est la connerie de Martin.
1: Allô?
6: Oui, je vous entends.
1: Justement, moi aussi.
6: Oui.
1: Donc je pense qu'il faut aussi faire gaffe avec le raccrochage téléphonique.
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0: Gérard, son père.
1: Écoutez, il m'a pas dit. Moi, je m'appelle Monsieur Cornichon Robert.
0: Ah oui, mais je peux vous affirmer que Monsieur Zambon n'était pas à Laval hier, hein. Enfin cette nuit. Hein.
1: Il s'est pas fait prendre en sandwich avec moi?
0: Non.
1: Bon, bah, je vous repasse le commissaire, alors.
0: Oui.
2: Merci. Allô?
0: Oui.
2: Oui, excusez-moi.
0: Oui, je vous en prie. Par contre, je me permets de vous demander une chose. C'est, il n'a pas le prénom de ce monsieur, parce qu'il y a Monsieur Zambon Gérard aussi, son père. Alors, je ne sais pas...
2: C'était un Zambon comment?
0: Mais ça, il sait pas le petit monsieur.
2: Nature. Nature.
0: Zambon Nature.
2: C'est ce qu'il me dit, oui.
0: Bah, écoutez, je suis désolée, mais là, je peux pas éclairer vos chandelles. Hein. Là, je sais pas du tout. Zambon Nature. C'est bizarre.
2: Oui, mais il a dû prendre un coup de rouge avec, non?
0: Qui donc? Monsieur Cornichon?
2: Oui.
0: Ben, je sais pas. À quelle heure ça s'est produit?
2: Attendez, je vous le passe, vous allez voir avec lui. Hein.
0: Oui, merci, monsieur.
1: Merci. Allô?
0: Oui.
1: Oui, monsieur Cornichon, à l'appareil.
0: Oui, à quelle heure ça s'est... Vous avez eu un petit accrochage avec monsieur Zambon?
1: Ben, il m'a pris en sandwich à 20h45, avec un ballon de rouge.
0: Avec un ballon de rouge?
1: C'était un monsieur Zambon Fromage.
0: Pardon?
1: Je me souviens, Zambon Fromage.
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4: Oui, allô?
5: Bonjour madame, c'est bien le garage?
4: Oui, qu'est-ce que vous cherchez?
5: Monsieur Martin, service de la voirie Martin-Villoise.
4: Oui.
5: Je vous appelle rapport au passage en zone 30 autour du garage, vous devez être au courant.
4: Non.
5: Ah, parce qu'on devait vous passer en zone 30.
4: Ouais.
5: Mais là, il y a des nouvelles normes, donc on doit rebaisser toutes les vitesses de 20 km/h.
4: Oui.
5: Ce qui fait que finalement, vous passez en zone 10, donc 10 km/h maximum.
4: Mais à 10, sur la route nationale qui passe devant le garage, là?
5: La route nationale, bah oui, c'est exactement ça. Elle passe à 10, et en plus, je vais venir installer un radar.
4: Ils vont mettre un radar, mais devant le garage, là?
5: C'est ça, pour surveiller que personne ne dépasse les 10 km/h sur la nationale.
4: On est à la campagne. Si vous mettez un truc 10 devant le garage, là, mais 100% des gars qui passent sans flasher.
5: Oui, mais en même temps, ça permet de renflouer un peu les caisses, c'est pas plus mal.
4: Non, mais là, c'est pas renflouer les caisses, c'est se marcher sur la tête, là.
5: Ah non, mais attendez, c'est pas fini. Il faudra aussi faire gaffe quand vous déplacez des voitures, parce qu'avec le radar juste en face, vous pouvez vous faire flasher dans votre garage.
4: Et moi, quand je roule dans le garage, ça peut être pris par le radar s'il est dans le sens du garage.
5: Exactement, donc pour éviter ça, vous démarrez pas les voitures.
4: Comment ça, on démarre pas de voiture? Bah, bien sûr que si, on va pas les pousser.
5: Bah, si, justement, c'est l'idée.
4: Bah, je crois pas, moi.
5: Ah, bah, moi, je crois que oui.
6: Oui, bonjour.
5: Et bonjour, monsieur.
6: Ah ouais, 10 km/h, enfin, je sais pas ce qu'ils veulent faire à cette allure, mais...
5: 10 km/h, c'est un petit jogging tranquille, petite foulée, vous voyez?
6: C'est de la folie.
5: Ah oui, d'ailleurs, évitez de courir quand vous poussez des voitures, parce que sinon, pareil, ça va flasher.
6: Et c'est à partir d'où, en fait?
5: Ça commence sur la nationale 500 mètres avant le garage, et ça se termine 500 mètres après.
6: D'accord.
5: Donc, en moyenne, vous devrez pousser vos voitures sur 1 km.
6: Purée. D'accord.
5: Sinon, j'ai mon beau-frère qui est palissadier, il fabrique des palissades.
6: Ouais.
5: Je peux lui demander qu'il vous fasse une palissade anti-flash.
6: D'accord.
5: Vous êtes d'accord? Bah, c'est super, je lui confirme ça.
6: Non, non, pas du tout.
5: Non, mais c'est un super palissadier, hein, vous inquiétez pas.
6: Inquiétez pas.
7: Allô?
5: Eh, bonjour madame, comme je disais...
7: On s'en fout complètement de votre palissade, mais complètement.
5: Ah ouais, vous êtes capable de me le redire, ça?
7: J'en ai rien à foutre de votre palissade.
5: Oui, ah bah, me le dites pas trois fois, parce que...
7: Mais bon, j'en ai rien à foutre de votre palissade.
5: Bon, enfin, me le dites pas quatre fois, parce que sinon,
7: j'en ai rien à foutre de votre palissade.
5: Oui, bah, après, faudra pas râler si vous vous faites flasher dans le garage.
7: D'être flushé de quoi?
5: Oh là là, bah c'est ce que j'ai expliqué au patron à l'instant.
7: C'est moi le responsable.
5: Non mais le monsieur, celui que j'avais juste avant vous.
7: Vous rappelez même pas que vous avez vu une dame?
5: Je préfère voir directement avec le responsable, sinon...
7: C'est moi qui prends les décisions, je vous la repasse pas, ok?
5: Ah voilà, alors moi on me commande une palissade anti-flashante.
7: Oui, on vous commande quoi? On vous commande rien du tout.
5: Ah oui aussi, et puis faites gaffe parce que quand vous avez un pic de pollution, il faut encore rebaisser la vitesse.
7: Mais on n'a pas de pic de pollution, nous on a plein milieu de la campagne, qu'est-ce qu'on en a à foutre de votre pollution?
5: Ouais, bah, surveillez quand même parce que dans ce cas, on baisse encore de 20 km/h.
7: Non.
5: Bah si, donc ça veut dire que vous devez rouler à moins 10 km/h, maximum.
7: Mais c'est pas ce qu'il dit.
5: Ah bah passez-le moi, celui qui sait pas ce qu'il dit, je vais lui expliquer.
7: Mais c'est vous qui savez pas.
5: Si, si, moi je sais, je viens vous installer le radar.
7: Moi c'est pas la peine de venir.
5: Hein. Ah oui, mais je fais comment?
7: Eh bah tu resteras chez toi.
5: Après vous devez être bricoleur, vous y connaissez un peu en électricité?
7: Non, mais vous rigolez pas un peu.
5: Si, si, mais comme ça je vous envoie le radar en kit, et vous avez plus qu'à assembler les pièces et faire les branchements.
7: Mais vous nous prenez vraiment pour des cons. Hein.
5: Alors pardon, on n'essaye pas de me piquer mon rôle, le con c'est moi, je m'excuse.
7: C'est un sketch.
5: Un sketch, moi, allons-y, oui, pourquoi pas un canular?
7: Ah, mais...
5: Et d'ailleurs, un canular qui passe où?
7: Aucune idée.
5: Alors, indice subtil, c'est une radio où on aime bien se marrer.
7: Ah, rire et chanson?
5: Mais tout à fait!
7: C'est génial!
5: Merci et au revoir, madame!
7: À bientôt, madame!
8: Allô?
9: Oui, bonjour, madame.
8: Bonjour, monsieur.
9: C'est l'école scolaire?
8: Oui, Notre-Dame.
9: Ah oui, c'est ça. Dites-moi, monsieur Lamolle à l'appareil, je vous appelle pour présenter mes excuses pour ce qui s'est passé hier à la sortie de l'école, là, sur le trottoir.
8: Ah, je suis pas au courant, moi, désolée.
9: On vous a pas dit?
8: Non.
9: Ah, je suis venu, comme je viens de temps en temps à la sortie des écoles pour sortir mon skeg.
8: Oui.
9: Et malheureusement, en exhibant mon sgeg, il y a mon pantalon qui a craqué.

0: Okay. Et il y avait des nounous qui étaient devant, vous savez, comme tous les soirs.
1: Oui.
0: Et elles ont vu, je pense, mon postérieur, comme mon pantalon a craqué, quoi. Et je tenais à présenter mes excuses aux personnes de l'établissement, parce que franchement, j'y suis pour rien.
1: D'accord, ben je le ferai.
0: Hein? Si ça vous dérange pas, c'est pas la première fois que je viens exhiber mon sgeg à la sortie de l'école. C'est pas ça, c'est juste mon pantalon qui a craqué, voilà.
1: D'accord.
0: Demain soir, est-ce que je peux quand même venir représenter mon sgeg, si ça vous dérange pas, sans faire craquer mon pantalon, hein? J'aurais fait une retouche demain.
1: Je pense que ça va être délicat, hein.
0: Pourquoi?
1: Bah, c'est quand même une école.
0: Oui. Non, mais mon pantalon, il va être refait, il va être cousu.
1: Oui, mais si votre pantalon est recousu, d'accord, mais votre sgeg, vous allez le sortir quand même.
0: Bah, évidemment.
1: Donc, il va y avoir le problème.
0: Pourquoi? Il n'y en a jamais eu.
1: Bah.
0: Les nounous, elles adorent, hein.
1: Ah, vous croyez?
0: Je viens vous le montrer, et puis vous jugerez sur place et vous me direz si je peux revenir.
1: Non, c'est pas la peine.
0: Bah, pourquoi?
1: Bah, parce que moi, j'ai autre chose à faire que de regarder les sgeg des hommes.
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3: Allô.
4: Bonjour monsieur, c'est bien la station service.
3: C'est madame, bonjour.
4: Si vous voulez.
3: Oui.
4: Monsieur Martin, excusez-moi,
3: oui.
4: J'ai utilisé un petit subterfuge rapport à un problème de voiture.
3: Oui.
4: Parce que vu le prix de l'essence, je roule avec un mélange moitié essence, moitié huile de tournesol.
3: Oh là.
4: Mais ça m'a complètement bousillé mon moteur.
3: Oui, mais c'est quoi du coup le...
4: Alors le subterfuge, c'est que pour éviter de repayer une bagnole neuve, j'ai déclaré que c'est vous qui m'avez dit de mettre de l'huile de tournesol dans mon essence.
3: Mais non, mais on fait pas ça monsieur, pourquoi vous avez été dire que c'est nous qui vous avez dit ça?
4: Parce que sinon l'assurance elle marchait pas.
3: Mais on dit pas des choses comme ça sans nous prévenir. Enfin attendez deux secondes, s'il vous plaît.
4: Non mais je vous préviens. Je vais venir justement avec des bidons d'huile.
3: Mais moi je veux pas.
4: Si, parce qu'il faut que je prenne des photos.
3: Qu'est-ce que vous voulez faire avec vos photos et vos bidons?
4: C'est pour l'assurance, pour montrer que c'est vous qui vendez les bidons d'huile de tournesol à côté.
3: Non, c'est hors de question. Point à la ligne.
4: Disons point à la ligne, virgule. Vous vous mettez à côté des bidons, on prend trois photos vite fait.
3: Je ne suis pas, je ne cautionne pas. Point.
4: Point, virgule.
5: Allô?
4: Bonjour madame, comme je disais, il y en a pour deux minutes, hein. On fait
5: non,
4: quelques photos.
5: Monsieur. C'est non.
4: De toute façon, c'est votre assurance qui va payer, vous inquiétez
5: non,
4: pas.
5: Non, mais non, non, il est pas question, monsieur. Déjà, là, je vous connais pas, et vous voulez que je fasse marcher mon assurance?
4: Non, non, alors ça, elle va marcher toute seule, l'assurance, vous avez
5: mais
4: pas
5: non,
4: à faire.
5: Mais non, monsieur, elle va pas marcher toute seule, c'est mon assurance qui va prendre en charge les dégâts que vous avez faits sur votre véhicule.
4: Voilà, vous avez tout compris.
5: Ah, voilà, mais non, mais vous rigolez ou quoi?
4: Mais bien sûr.
5: C'est pas à l'assurance de payer des dégâts que vous avez faits vous-même. Vous demandez à mon assurance de participer pour un problème que vous avez eu, mais vous rigolez, monsieur.
4: Ah, mais je rigole à fond, oui.
5: Non, on va pas faire ça, monsieur, c'est non. Moi, je crois que dans la rue comme ça, j'ai un dégât sur ma voiture, je dis monsieur, venez, on va dire qu'on a eu un accident.
4: Ah bah si vous le faites, je vois pas pourquoi moi je le ferais pas.
5: Je le fais pas justement.
4: Bah si vous le faites pour les accidents, vous venez de me le dire.
5: Non, je dis imaginez, c'est comme si je faisais ça dans la rue, mais c'est pas correct de faire ça.
4: Eh, entre nous.
5: Oui, bah entre nous quoi.
4: Entre nous, on ferme les yeux, on laisse faire l'assurance.
5: Je vous ai mis sur le parleur, il y a le gérant qui va entendre ce que vous dites là. Il a commencé à mettre de l'huile de tournesol avec son essence dans son véhicule. Et il veut venir ici envoyer les bidons disant que c'était nous qui avions le truc.
4: Ah voilà, très bien résumé, bravo.
5: Mais monsieur, vous cherchez des problèmes.
4: Non, mais c'est vrai, vous avez tout compris.
5: Vous cherchez des problèmes.
4: Ah non, mais sérieux, nickel.
5: Vous cherchez des problèmes.
4: J'aurais pas dit mieux, moi, donc.
5: Vous cherchez des problèmes.
4: Non, mais ce que je veux dire, c'est...
5: Alors,
4: je vous dépose l'huile de tournesol.
5: Eh ben alors, non, monsieur, là, vous me faites perdre mon temps. Vous voulez arnaquer une assurance?
4: Non, mais...
5: Non.
4: Si.
5: Ah bah alors.
4: Eh ben, ou alors, vous m'enregistrez une vidéo.
5: Ah non, y a pas de ou alors. Je suis pas, assistante sociale. Je sais comment marche un véhicule et j'aurais jamais conseillé à quelqu'un de mettre de l'huile de tournesol dedans, c'est compris?
4: Ok, dans ce cas...
5: C'est compris.
4: Non, mais vous dites que vous vous êtes trompé.
5: Non, je dis rien du tout. Et là, vous commencez à m'énerver. Si vous me donnez pas le bon nom, j'appelle la gendarmerie, monsieur.
4: Et si je vous donne mon nom?
5: Bah, j'appelle la gendarmerie.
4: Ah, bah oui, bah donc ça sert à rien.
5: Bah alors.
4: Bon, alors merci.
5: Ouais, non, c'est pas merci.
4: Ah, bah si, merci.
5: Allô?
4: Non, mais station service, tu parles.
5: Allô?
4: Station peut-être, mais alors
5: monsieur,
4: service.
5: Monsieur, c'est moi, je suis le gérant, là. Ça commence à bien faire. Écoutez, ces histoires-là, c'est vous qui avez pris la décision de mettre. Eh ben, vous débrouillez, d'accord?
4: D'accord, donc faut que je prenne les photos tout seul, quoi.
5: Non, vous prenez ni photos, ni rien du tout. C'est pas nous, on n'a jamais dit ça, monsieur.
4: Vous non, mais votre collègue, juste avant, a reconnu qu'il me l'avait dit.
5: Non, certainement pas, vous êtes sur le parleur, j'ai jamais dit ça.
4: Vous êtes sûr?
5: Oui, on a enregistré l'appel, monsieur. Tout ce que vous dites là, c'est enregistré sur une bande magnétique, là, actuellement.
4: Une bande magnétique?
5: Oui, voilà.
4: Vous l'aurez voulu, j'enclenche mon brouilleur antimagnétique.
5: Mais... Non.
4: Mais bien sûr que si. Brouillage activé.
5: Non, absolument pas. C'est de l'arnaque.
4: Voilà, vous ne reconnaissez plus du tout ma voix, c'est normal, elle est brouillée.
5: Absolument pas, ça ne fonctionne pas, monsieur.
4: Ah oui, attendez, problème de réglage.
5: C'est une arnaque.
4: Voilà, maintenant ma voix est totalement brouillée, vous ne sauriez pas la reconnaître.
5: Oui, bah c'est parfait.
4: Merci, madame.
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6: Allô, oui.
7: Oui, bonjour, monsieur. Je suis bien l'Académie d'art lyrique.
6: Oui, monsieur.
7: Oui, bonjour, la préfecture, là, pareil.
6: Oui, bonjour, monsieur.
7: Dites-moi, est-ce que vous avez un professeur parmi vous de chant ou un chanteur? Je vous explique pourquoi je vous appelle.
6: Oui.
7: Monsieur le préfet de région a 65 ans aujourd'hui.
6: Oui.
7: Donc nous lui souhaitons un tour de rôle. Chaque administration ou chaque école lui souhaite un joyeux anniversaire.
6: Oui.
7: à la manière de l'enseignement qu'elle procure.
6: Oui.
7: C'est pour ça qu'on vous appelle, pour savoir si vous auriez eu un professeur de chant sous la main, entre guillemets.
6: Et ça serait pour quelle date ?
7: Ah, c'est, non, non, mais c'est au téléphone, hein, c'est simplement au téléphone. C'est des surprises qu'on lui fait depuis ce matin.
6: Ah oui.
7: Vous ne chantez pas, vous ?
6: Malheureusement, si, je chante, mais j'ai aucune technique.
7: Non, mais ça n'est pas très grave, c'est pour lui chanter joyeux anniversaire, vous voyez, c'est tout. Hein.
6: Ah oui ?
7: Hein ?
6: Joyeux anniversaire.
7: Voilà, c'est parfait. Hein. Je vais vous l'appeler dans le bureau d'à côté, je vais vous passer sa ligne. Donc, oui. Dès que vous l'entendez, hein, vous lui souhaitez un joyeux anniversaire. Hein.
6: Entendu.
7: Je vous remercie.
6: Je vous en prie.
7: Vous pouvez me basculer la ligne de Monsieur le Préfet dans son bureau, s'il vous plaît, Jeanne. Merci.
8: Allô ?
6: Allô ? Joyeux anniversaire, joyeux anniversaire de la part de l'Académie internationale d'art lyrique et dramatique. Meilleurs vœux, Monsieur le Préfet.
7: Oui, je vous remercie, monsieur, mais malheureusement, ce n'est pas le moment. Je viens d'apprendre le décès de mon épouse.
6: Alors, excusez-moi, monsieur. Excusez-moi. Oui, ça, c'est... Eh oui. Je vous présente, l'Académie vous présente ses plus sincères condoléances et pense beaucoup avec vous dans ces moments si difficiles. Voilà. Monsieur le Préfet, mes hommages, mes respects.
7: Ah mais attendez, moi je disais ça pour déconner, hein, évidemment. C'était, je croyais que c'était mon copain Pierrot qui m'appelait du musée.
6: Pas du tout.
7: Ah, pardon. Non, non, ma femme n'est pas morte du tout, hein. Alors, vous me souhaitiez un bon anniversaire ?
6: Mais oui, monsieur le Préfet.
7: Ah, ben, je vous écoute, alors.
6: Bon anniversaire, monsieur le Préfet, et que nos voeux vous accompagnent.
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10: Bonjour.
4: Bonjour, monsieur. C'est bien le restaurant ?
10: C'est ça, monsieur.
4: J'organise un concours de cuisine, là, dans votre restaurant.
10: Un concours de cuisine, monsieur ?
4: Voilà, des amateurs qui n'ont jamais cuisinagé et qui vont le faire dans votre restaurant.
10: C'est hors de question, monsieur. J'ai jamais entendu des choses comme ça, mais on est dans un monde de fous.
4: Excusez-moi, juste de faire preuve un peu de créativisme.
10: Et nos cuisiniers, comment ils travaillent ? Vous m'expliquez ça ?
4: Justement, il n'y a pas besoin, puisque moi, j'ai à avoir des amateurs qui feront...
10: Ah oui, puis ils vont cuisiner pour mes clients, des amateurs. C'est nouveau. Allô ?
4: Bonjour, monsieur.
11: Non, je suis pas monsieur, je suis une dame.
4: Ah, si vous le dites.
11: Attendez, vous êtes extraordinaire. Vous organisez un concours dans ma cuisine. Et c'est quand votre concours ?
4: Bah, c'est ce soir.
11: C'est ce soir ?
4: Oui, c'est ça. Alors, on va démarrer vers 17h.
11: Ah bah non, moi, 17h, je suis dans le rush. Je n'ai aucune raison de perturber ma cuisine.
4: Bah non, puisque de toute façon, j'aurai ma brigade d'amateurs qui seront dans la cuisine.
11: J'ai besoin de ma cuisine. Je vais pas prendre le risque de prendre des gens que je connais pas.
4: Non, mais vous inquiétez pas, je serai là avec toute l'équipe.
11: Hein ? Avec toute l'équipe, ils sont combien ?
4: Bah, j'ai une douzaine de personnes qui se sont inscrites.
11: Mais ça se prépare, ça, il aurait fallu...
4: Pas de panique, j'ai fait des répétitions dans ma kitchenette, chez moi.
11: Mais c'est des répétitions chez vous, c'est pas des répétitions chez moi.
4: Non mais vous n'avez pas besoin d'être là, hein.
11: Comment ça j'ai pas besoin d'être là, monsieur, j'ai une alarme. Je vous connais pas, vous croyez que je vais partir et que je vais vous laisser ma cuisine ? J'ai pas envie de prêter ma cuisine à des gens qui m'avertissent comme ça au pied du mur, du jour au lendemain. C'est même pas du jour au lendemain, c'est d'une heure à une autre. Les bras m'en tombent.
4: Ah, alors, pour les bras, j'ai mon beau-frère qui est chirurgien amateur, si vous voulez.
12: Oui, allô ?
4: Eh ben, une dame, maintenant.
12: Bon, écoutez, c'est pas la peine de tergiverser, c'est non, merci.
4: Alors, permettez-moi de tergiversifier quand même.
12: Écoutez-moi bien, vous m'avez pas demandé mon avis.
4: Bah non, parce que j'ai préféré me faire mon propre avis.
12: Mais attendez, vous descendez de quelle planète ? C'est presque condamnable ce genre de choses. C'est interdit, vous pouvez pas me faire ça. Moi, je suis pas au courant que vous venez, et il faudrait que je m'organise pour vous recevoir. Non mais, et vous m'en parlez même pas.
4: Je suis en train de le faire.
12: Ouais mais attendez, pour ce soir, c'est du grand n'importe quoi. Vous voulez que j'appelle les flics ou quoi ? C'est pas possible ça.
4: Oh bah tiens.
12: Bah mais pourquoi que je ferais pas ça ?
4: Et pourquoi que vous le feriez ?
12: Mais moi j'ai rien demandé à personne, j'étais même pas au courant, personne n'est au courant.
4: Oh bah c'est dingue.
12: Mais c'est dingue. L'autre, il me dit, c'est dingue. Non, mais c'est incroyable. Qu'est-ce que c'est que votre organisation ?
4: Ah, et une deuxième dame.
12: Avant ça, vous prenez contact avec l'exploitant, il vous dit s'il est d'accord ou pas.
4: Donc, vous me confirmez que c'est accordé, parfait.
12: Non, c'est pas accordé, monsieur. Ce n'est pas accordé.
4: Ah oui, mais alors, fallait pas m'accorder dans ce cas.
12: Mais je ne vous ai rien accordé, monsieur.
4: Oh !
12: Je ne vous ai rien accordé. Envoyez-moi un papier comme quoi je vous ai donné mon accord.
4: Ah ben, bah, j'ai l'enregistrement, là, que vous avez accordé.
12: Ah, mais attendez, j'ai pas accordé.
4: Ah, vous avez accordé.
12: Réécoutez l'enregistrement, monsieur.
4: Ah bah écoutez, je vous le repasse tout de suite, si vous voulez, parce que je l'ai là.
12: Ouais. Il n'y a pas de problème.
4: Attendez, je rembobine la cassette.
12: Oui.
4: Alors écoutez, vous accordez ? Oui, je vous accorde. Ah
12: ouais, bah, ah oui, c'est ma voix ça. Non mais vous rigolez ou quoi ?
4: Ah bah oui.
12: Non mais alors, je ne sais pas qui vous êtes, mais je peux vous jurer que je vais porter plainte.
4: Voilà, alors ça accorde, après ça désaccorde, sans vergogne.
12: Je n'ai pas accordé, monsieur, c'est clair ?
4: Bah, vous avez entendu comme moi !
12: Vous n'avez pas me casser les couilles ! Et là, j'espère que vous l'avez enregistré.
4: Ah oui, alors là, 5 sur 5.
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8: Oui, allô?
9: Allô, monsieur Noir?
8: Oui.
9: Vous êtes bien, dites-moi bonjour. Vous êtes bien 34 de la rue, vous?
8: Oui, oui, oui.
9: Ah, parce que moi, je suis au 15.
8: Oui.
9: Et voilà. Et je me permets de vous appeler parce que je viens d'avoir une portée de chats. J'en ai eu 7 des chatons. Oui. J'ai pas le courage d'aller les noyer, voyez-vous. Et je voulais savoir si vous, qui êtes mon voisin, vous pourriez aller les noyer vous-même cet après-midi.
8: Ah, en fin de soirée. Je suis pris cet après-midi.
9: Ah, oh, c'est gentil. En fin de soirée, vers quelle heure?
8: Oh, 6h30 par là.
9: D'accord.
8: Oui.
9: Bon, il y en a 7.
8: Ah, bon Dieu.
9: Oui, ça fait trop pour moi.
8: Ah non, non, non, puis des chats, bon, ben, il faut les nourrir. Hein.
9: Oui, c'est
8: vous
9: ça.
8: Vous êtes au numéro 15?
9: Oui, voilà.
8: Quel don, donc, c'est, sans curieux?
9: Alors, Madame Lamolle.
8: Madame?
9: Lamolle.
8: Vous êtes en face chez Mimille, là, non?
9: Oui, comment? Exactement.
8: Ah, c'est la grande maison.
9: Voilà.
8: Oui, oui, oui, oui. Vous avez votre petit-fils avec vous?
9: Exactement.
8: Ah, d'accord, madame.
9: Voilà.
8: Bon, ben, je sonnerai, puis, ben, on les noiera, hein. Parce que...
9: Oui, je peux pas faire
8: autrement. Ça serait des lapins encore, ça irait?
9: Oui, on pourrait les revendre à la boucherie ou...
8: Oui, oui, non, non, non, mais on ferait du pâté de lapin.
9: Ah ben attendez, parce que ça tombe bien, mon fils, il a un lapin, et il m'a mordu.
8: Ah oui.
9: Est-ce que ça vous embêterait également pour le lapin?
8: Que?
9: Mon fils.
8: Oui.
9: Il a un lapin.
8: Oui.
9: Et le lapin, il s'appelle Sam.
8: Oui.
9: Et il m'a mordu.
8: Ah bon?
9: Oui, il m'a mordu.
8: Ah oui, oui, oui.
9: Est-ce que ça vous embêterait
8: de
9: vous en occuper?
8: Oh ben je verrai ça en passant ce soir. Hein?
9: Vous pouvez vous en occuper du lapin ou pas?
8: Oui, oui, oui, oui, oui, oui.
9: Ah, c'est vrai?
8: Oui, oui, oui.
9: Et là, vous ferez du pâté ou?
8: Ah ben, on achète un peu de cochon, puis on mélange, on fait du pâté de... Vous voyez, il est gros.
9: Oui, quand même.
8: Ah oui, oui. Bon, ben on fait comme ça, madame. Oui.
9: Et éventuellement, c'est vous qui allez lui tordre le cou ou c'est moi qui le fais? C'est plutôt vous?
8: Non, non, moi, on les saigne, un lapin.
9: Ah, vous croyez?
8: Ah ben si, il faut le saigner. Une bête, ça saigne.
9: Ah mais il faut
8: ça,
9: pas...
8: C'est pas... La viande, elle n'est pas bonne.
9: Ah, je lui tords pas le cou en vous attendant?
8: Non, non, non, non, non. Ah non, non, non, non, non, non, non, non. On reparlera ça tout à l'heure. Oui.
9: Vous savez, pour vous remercier.
8: Oui.
9: Hein, si ça vous embête pas. Parce que je suis une dame honnête.
8: Oui.
9: Vous savez, je ne suis pas slave, mais je suis honnête quand même, parce qu'on dit toujours les slaves honnêtes.
8: Oui, oui, oui, non, non, non, mais je vous écoute, là, oui, oui.
9: Vous savez, les slaves honnêtes.
8: Oui, oui, oui.
9: Et je vous ferai une petite gâterie.
8: D'accord. Bon.
9: Ça vous embête pas?
8: Non, non, non. Bon, à ce soir, madame.
9: Attendez, et mon voisin, vous le connaissez, Mimille?
8: Oui, Mimille, oui.
9: Il est un peu...
8: Oh, il est un peu zozo, hein.
9: Voilà. Est-ce que ça vous embêterait de m'en débarrasser?
8: De vous débarrasser de...
9: Du voisin. Est-ce que ça vous embêterait de noyer avec les chats?
8: Ah, non, non, non.
9: Mais pourquoi?
8: Ah, ben non, je le connais depuis longtemps. Il faut le laisser comme il est, hein, ce pauvre.
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13: Allô?
4: Oui, bonjour madame, c'est bien la société de taxi?
13: Oui.
4: Je vous appelle parce que j'ai vu qu'il y avait le préfet là qui avait interdit les covoiturages rémunérés.
13: Ouais.
4: Et du coup, je suis en train de faire une pétition pour rétablir le covoiturage payant. Et je recrute des signatures de taxi parce que c'est plus crédibilifiant pour ma pétition.
13: Et vous demandez au taxi de signer une pétition pour vous?
4: Voilà, c'est ça.
13: Alors que vous êtes contre les taxis?
4: Ouais, enfin bon...
13: Ah oui, bah oui, bah oui, bah oui.
4: Oui, non, non, mais parce que moi j'aurais bien fait taxi, mais il faut le permis, donc vous comprenez bien.
13: C'est n'importe quoi, alors. Si vous n'avez pas de permis, vous voulez faire un métier de taxi, il faut le faire.
4: Bon, du coup, je vais juste prendre votre nom.
13: Non, vous n'avez pas besoin de mon nom, vous n'avez besoin de rien. C'est un truc de fou. Un covoiturage, ici, vous téléphonez dans les taxis pour signer une pétition.
4: C'est pour vous arrangifier, hein, parce que ça évite de vous déplacer. Comme ça, je marque le nom sur la pétition directe, vous voyez.
13: Comment ? Je n'ai pas à me déplacer, j'ai pas envie de signer de pétition pour vous.
4: Oui, hein. Non, je vais la faire, la signature, c'est ce que je disais, vous vous fatiguez pas.
13: Non, mais je vais pas me fatiguer, c'est n'importe quoi, votre truc.
4: En revanche, je vais vous laisser mon portable.
13: Ouais, j'en ai pas besoin.
4: Bah si, parce que j'aurais besoin d'une photo de vous avec votre taxi pour le dossier.
13: Une photo, c'est ça, et après, tu veux pas. On retire une photo en plus. N'importe quoi.
4: Vous pouvez me faire dans ce cas peut-être un petit message ?
13: Oh là là. Vous n'allez pas me gonfler la tête, non ?
4: Non, c'est juste que... Parce que...
13: Gonflez-moi pas la tête, parce que ça va exploser.
4: Vous voulez pas me faire un petit message, du genre, moi, monsieur machin, quand je veux un service au top, je m'offre un covoiturage payant ?
13: Non, j'ai pas envie de faire un message, c'est n'importe quoi.
4: En plus, c'est super sympathique et vraiment qualitatique.
13: Non, j'écris non, c'est non.
4: Allô ?
14: Oui, allô ?
4: Oui, ah, c'est pas la même dame.
14: Non, c'est pas la même personne.
4: Vous êtes chauffeur de taxi aussi ?
14: Oui.
4: Oui.
14: Vous voulez faire quoi comme pétition ?
4: Alors, c'est ce que j'expliquais. Moi, je fais un truc pour le retour des covoiturages payants.
14: Ouais, et je vous vois où pour signer ? À la gare d'Islande.
4: Oui.
14: Il y a la station taxi, comme ça vous faites toute la ligne droite avec tous les taxis. Ils seront tous d'accord. On va bien vous arranger, comme ça vous êtes tranquille. Et vous allez avoir une bonne pétition.
4: Ah bah c'est gentil. Tant que je vous tiens, est-ce que vous pourriez m'enregistrer un petit message aussi ? Parce que je vais mettre une cassette avec mon dossier.
14: Non, faut venir directement, ça sera plus simple. On va vous faire un chant.
4: Une chanson ?
14: Ouais, on va vous faire une chanson en même temps. Je vais vous en faire une belle.
4: C'est vrai ?
14: Avec tout le monde. Je vais vous la préparer à l'avance.
4: C'est très très gentil. Hein.
14: Retour.
4: Les gens, ils disent qu'on n'est pas collègues, mais quelque part quand même.
14: On est des vrais collègues. C'est pour ça qu'il faut venir à la gare. Dans combien de temps vous arrivez ?
4: Moi, c'est pas facile parce que j'habite seul avec maman dans un très vieil appartement.
14: Il n'y a même pas besoin de me dire que vous êtes avec votre maman dans un vieil appartement. Il n'y a pas de problème.
4: Enfin, c'est peut-être un détail pour vous, mais pour moi, ça veut dire beaucoup. Hein.
14: Non, il n'y a pas de détail. C'est pas un détail, au contraire.
4: Ah bah oui.
14: Tout le monde dans le même niveau.
4: Chacun fait ce qui lui plaît, comme on dit.
14: Voilà, c'est exact. Alpha.
4: Pardon ?
14: C'est la radio, ça.
4: Alors, effectivement, c'est la radio, oui.
14: Oui. Alors, vous faites quoi ? Vous passez ou vous passez pas ? Moi, je suis arrivé à la gare.
4: Non, je disais, effectivement, c'est la radio, oui.
14: Vous arrivez ou pas ?
4: Non, mais c'est la radio.
14: C'est la radio ?
4: Bah, devinez.
14: Je sais pas, moi. Rire et chanson.
4: Bah, voilà.
14: vous avez pas été pisté, je vous ai mis au top.
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7: J'écoute. Oui, salut collègue.
15: Paris, oui.
7: Non, justement, on a pris une ligne dérivée là.
15: Ah bon.
7: C'est le commissariat d'Agen.
15: Oui.
7: Je suis bien au commissariat de.
15: Ouais.
7: D'accord. Dis-moi, on vient d'avoir une visite. On a une visite de inspection des services là.
15: Ouais.
7: C'est pour ça que je t'appelle par une ligne de Paris.
15: D'accord.
7: Ils sont arrivés, ils ont fait souffler tout le monde dans le ballon.
15: Ouais.
7: Et ils ont fouillé tous les placards, y compris les placards perso.
15: Ok, donc ils viendraient peut-être après, quoi.
7: Ah ben, ils sont en route pour... Ils font tout le tour du département. Nous, ils nous ont piqué toutes nos bouteilles.
15: D'accord, bon, ben, tu fais bien de me le dire parce que...
7: Ah oui, t'as un blâme s'ils trouvent une canette de bière.
15: Ok, d'accord. Bon, ben, écoute, on voit ça de suite, hein. Je te remercie.
7: Ben, écoute,
15: c'est qui, là ?
7: Pignon.
15: Pignon.
7: P-I-N-O-N.
15: Et Jean-Michel est au courant ?
7: Oui, bah tu parles.
15: Ouais.
7: Attends, tu quittes pas une seconde ?
15: Ouais.
7: Je vais voir s'il est là, hein. Quitte pas, je reviens.
16: Il y a l'IGPN qui arrive. Ils viennent d'aller à Jeun, ils ont tout piqué dans les placards, les bouteilles, les machins, ils ont tout fait souffler tout le monde dans le ballon. Donc, il a pris une ligne dérivée, parce que je dis c'est Paris, mais non c'est à Jeun, mais j'ai pris une ligne dérivée pour pas... Vous avez rien dans vos placards ? Putain, faut que j'aille voir, moi je crois que j'ai... Non mais c'est vrai, en plus... Mais non, mais tout le monde en a. Et surtout... vide les placards, il y a l'IGPN qui arrive. Je te promets, j'ai Agen là, c'est le syndicat, ils viennent d'aller, t'en parles pas à lui là-bas, ils viennent de descendre à Agen, ils ont fait souffler tout le monde dans le ballon, ils ont vidé tous les placards perso, le placard machin, il faut enlever toutes les bouteilles qui sont un blâme, une canette de bière, un blâme. Et il faut absolument virer toutes les bouteilles qu'on a dans le... Si, les placards perso. Écoute, je te jure, c'est la tête de mon fils. Il m'a dit, tu préviens tous les collègues s'ils ont des bouteilles dans les placards et tout, qu'ils virent ça, parce que... Non, mais nous, il faut qu'on vire... Il faut que tu le mettes dans la voiture, tu prends dans la voiture, tu le mettes chez toi. Dans la boîte, chez toi. Non, mais vous mettez tout dans un sac. Non, mais appelle-le, parce qu'ils vont pas tarder. Ils sont en route, là. Ils sont en route. Non, pas chez elle, comme une ADS. Mais non, mais chez Michel. Essaye de trouver déjà un carton ou une poche pour commencer à... Non, mais ils sont sur la route, hein. Elle me dit, démerdez-vous, hein. Christian, t'as rien dans ton placard ?
17: Moi, je mets dans mon sac, hein. Ah ouais, d'accord.
16: Ou dans ta... dans ta bagnole. Ou dans la mienne. Moi, je te file les clés de ma voiture, tu fous dans la mienne, je m'en fous. Ouais, à la limite, c'est encore mieux.
7: Ok, allô ?
15: Oui ?
7: C'est bon, ça y est. Vous avez du pot, hein. Ils sont partis sur Paris.
15: Bah alors j'annule tout, alors.
7: Ah, parce que t'avais commencé déjà?
15: Ben ouais, moi j'ai déjà prévenu mon collègue. Bon, ok. D'accord, je te remercie quand même, hein.
7: Ah bah oui, tu peux respirer.
15: Ouais. 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
18: Trésorerie de... Bonjour.
19: Oui?
4: Oui, bonjour monsieur, c'est bien les impôts?
19: Oui, c'est Trésor public, oui.
4: Je vous appelle parce que j'ai reçu une taxe d'habitation.
19: Oui.
4: Et alors vous vous êtes gouré?
19: Expliquez.
4: J'ai pas reçu la somme correspondante.
19: Votre nom, s'il vous plaît.
4: Martin.
19: Et le prénom?
4: Martin.
19: J'ai pas de Martin.
4: Parce que normalement, vous devez me payer ce qui est écrit en bas de la feuille.
19: Bah, je ne sais pas, je vois pas la feuille, donc je peux pas vous dire.
4: Attendez, bah, je l'ai là.
19: Oui, mais moi, je peux pas la consulter si je voulais.
4: Là, vous la voyez ou pas?
19: Non, du tout.
4: Attends, elle est là.
19: Non, mais j'ai pas de visiophone, monsieur.
4: Et si je recule là, vous la voyez?
19: Attendez, monsieur, je n'ai pas de visiophone.
4: Voilà, alors, écoutez, je me mets sur une jambe et je tends le bras opposé pour vous montrer la feuille.
19: Non, non, mais monsieur, je suis désolée, nous n'avons pas de visiophone.
4: Alors, si je fais une pirouette, hop, et je vous montre la feuille.
19: Est-ce que vous m'entendez, monsieur?
4: Moi, je me couche par terre, voilà.
19: Est-ce que vous m'entendez, monsieur?
4: Et là, je tiens la feuille.
19: Je n'ai pas de visiophone, monsieur.
4: Et si je fais le poirier et je pose la feuille sur les pieds, là, vous la voyez?
19: Allô?
4: Ah.
19: Allô?
4: Oui, c'est bon, vous avez pu noter?
19: Je n'ai pas de visiophone, monsieur. Vous pouvez pas nous scanner la feuille?
4: Ah bah attendez, je la scanne. Voilà, vous avez reçu?
19: Ça ne passe pas, monsieur.
4: Vous n'avez pas de téléphone scanner?
19: Non.
4: Attendez, alors je refais un envoi. Hop, envoyé.
19: Monsieur, je vais vous donner une adresse mail. Nous ne disposons non plus de téléphone scanner.
4: Alors, je vous écoute.
19: 062.
4: Z-E.
19: Non, 0.
4: Bah oui, 0.
19: En chiffre, monsieur.
4: Oui, je connais le chiffre 0. Je sais comment ça s'écrit.
19: Écoutez, je vous mets en relation avec mon responsable.
4: Ah bah s'il vous plaît.
18: Nous nous efforçons d'écourter agréablement votre attente.
20: Allô?
4: Oui, bonjour madame.
20: Oui, bonjour. Madame.
4: Comme j'expliquais à votre collègue, moi j'ai reçu le papier taxe d'habitation.
20: Oui.
4: Mais j'ai pas reçu l'argent qui va avec.
20: Il n'y a pas d'argent qui vient avec une taxe d'habitation.
4: Donc quand est-ce que vous pouvez me faire ce versement? Parce que moi je compte un peu dessus du coup.
20: Quel versement? Ben vous rêvez quand même. Vous recevez une taxe d'habitation, ce serait à nous de vous payer votre taxe d'habitation.
4: Non mais alors après, si vous avez des problèmes de trésorerie en ce moment, on peut empêcher.
20: C'est pas qu'on ait un problème de trésorerie, une taxe d'habitation est un impôt.
4: Non mais moi je vous fais un échéancier, je vous fais un truc. Vous avez combien sur vous là?
20: J'ai rien à vous dire déjà.
4: À la limite, on peut s'arranger avec deux, trois petits bifetons pour commencer.
20: Bah bien sûr, une taxe d'habitation a été payée par le contribuable, c'est pas nouveau. À mon avis, vous débarquez, hein. Vous venez d'une autre planète. Hein.
4: Quelle mauvaise foi.
20: Non, je suis pas de mauvaise foi. Quand vous avez une facture de téléphone, vous demandez à France Télécom de vous la rembourser?
4: Bien sûr, oui.
20: Bah vous rêvez, non, mais on marche sur la tête, là. Hein.
4: Ah, parce que vous payez votre téléphone, peut-être?
20: Bah oui, je paye mon téléphone.
4: Oui, mais vous payez pas vos taxes.
20: Bah, mais vous dites n'importe quoi. Bah bien sûr que je paye pas ma taxe d'habitation.
4: Non, mais ça, c'est normal, vu que vous faites partie de la maison.
20: Non, mais vous dites vraiment n'importe quoi.
4: Ah non, c'est vous.
20: Non, non.
4: Si.
20: Non, non.
4: Si.
20: Non, non, non, non.
4: Oh, si.
20: Non, non, c'est vous qui dites n'importe quoi.
4: Ah bah alors ça, excusez-moi, mais vous d'abord.
20: Non, pas moi.
4: Bah si.
20: Non, mais c'est comique, hein, ce que vous dites, hein.
4: Ah bah merci.
20: Non, mais vous foutez vraiment de nous?
4: Mais absolument.
20: De toute façon, vous devrez la payer.
4: Ah bah non, bah dans ce cas, je préfère qu'on l'annule. Bah
20: certainement, comme si on va annuler votre taxe. J'ai pas que ça à faire, je vais raccrocher.
4: Moi, je vais raccrocher en prums.
20: Ouais, moi aussi.
4: Ah non, c'est moi.
21: Allô, la maison Thomas, bonjour.
7: Bonjour madame, je suis bien aux pompes funèbres.
21: Oui.
7: Oui, bonjour, je voudrais parler à madame Josette Thomas.
21: C'est moi.
7: Eh bien, bonjour madame et bravo, c'est l'état civil de la mairie à l'appareil.
21: Oui.
7: Je suis le nouveau stagiaire en fait.
21: L'état civil.
7: Oui, exactement.
21: Vous êtes avec madame Mathieu alors?
7: Exactement.
21: Ah d'accord, j'ai tout pigé. Bon. Voilà. Alors, dites-moi tout.
7: Eh ben, écoutez, on est très heureux de ce qui vous arrive aujourd'hui. Forcément, c'est la fête. Malheureusement, madame Mathieu, elle n'est pas là. J'ai oublié de lui dire que ce qui vous arrivait.
21: Qu'est-ce qui m'arrive?
7: Comment ça, qu'est-ce qui vous arrive?
21: Ben, j'en sais rien.
7: Ben, attendez, madame Josette Thomas.
21: Oui.
7: Pompe funèbre.
21: Oui.
7: Aujourd'hui.
21: Oui.
7: C'est votre anniversaire.
21: Mon anniversaire?
7: Et oui.
21: Ma foi, non.
7: Mais si.
21: Non.
7: Et si.
21: Non.
7: Et aujourd'hui? Vous êtes devenue la doyenne de la ville.
21: Hein? Vous rigolez ou quoi?
7: Attendez.
21: Non, non.
7: Madame, vous êtes...
21: C'est pas mon anniversaire. Je connais ma date de naissance. C'est pas mon anniversaire.
7: Vous êtes née le 17 septembre...
21: Non.
7: 1905.
21: Non.
7: Ah si?
21: Ah oh, bah non. C'est pas moi.
7: Mais si.
21: Non.
7: Vous avez exactement aujourd'hui 104 ans.
21: Non. Mais enfin, écoutez, je sais quand même quand est-ce que je suis née. Allez, merci, au revoir.
22: Ah oui?
23: Allô?
22: Oui?
23: Bonjour, monsieur.
22: Bonjour, madame.
23: C'est madame Thierry à l'appareil.
22: Oui?
23: Je voudrais parler à madame Josette. Toi.
22: Vous êtes Annie?
23: Oui.
22: Oui. Alors, je vous parle Josette, hein.
21: Allô?
23: Félicitations.
21: Pourquoi?
23: Ben, il paraît que vous êtes la doyenne.
21: Bon, ça va pas, non. C'est des conneries, tout ça.
23: Ah ben, j'étais à la mairie.
21: Non, c'est des conneries.
23: Ils ont dit que vous aviez 104 ans.
21: Oh, ben ils disent n'importe quoi.
23: Non, c'est vrai. Alors, ils vont venir vous féliciter avec...
21: Eh ben, qu'ils viennent, je les attends.
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1: Bonjour.
4: Bonjour, monsieur. C'est bien la boutique de mariage?
1: Oui, tout à fait.
4: Je voudrais vous rapporter la robe de mariée de ma femme.
1: Ben, vous voulez ramener la robe, pourquoi?
4: Ben, parce qu'on n'en a plus besoin. Ça y est, on s'est mariés, on va pas...
1: Ah oui, mais moi, je reprends pas les robes, monsieur. Ben, non.
4: Ben, vous la remettez discrètement dans
1: mais
4: le...
1: Mais bien sûr que non, monsieur, on revend jamais des robes comme ça.
4: Non, mais les gens n'en sauront rien, vous voyez, ni vu ni connu.
1: Non, mais attendez, je vais perdre mon emploi pour une connerie de robe.
4: Une connerie de robe? Ben, excusez-moi, respectez quand même le métier du robisme.
1: Non, mais attendez, je vais pas mettre mon travail en péril pour prendre votre robe qu'on travaille pas comme ça. Vous aimez pas trop qu'ils vont me tomber dessus.
4: Ben, enfin, qu'est-ce que je vais en faire?
1: Ben, et moi?
4: Ah, ben, vous, je sais pas, vous êtes marié ou pas?
1: Non.
4: Ah bah voilà, donc du coup ça peut vous servir pour vous.
1: Attendez, là déjà moi je suis en vente. Vous êtes sans doute bien gentil, mais je commence à m'énerver parce que moi j'ai des clientes qui m'attendent.
4: Non mais comprenez bah, que...
1: Attendez monsieur, vous comprenez pas, NON, non. Je suis en clientèle monsieur.
4: Oui, non mais ça me dérange pas, il n'y a pas de souci.
1: Ah bah moi ça me dérange.
4: Non non mais on peut prendre 5 minutes.
1: Non oui. Non. Monsieur,
4: vous pouvez
1: rapporter la vente.
4: Allô?
1: Oui.
4: Ah, c'est un autre monsieur.
1: Je comprends pas très bien en fait. Vous voulez repasser en magasin pour rapporter la robe de mariage de votre femme, c'est ça?
4: Voilà, ah bah c'est ça, on vous a expliqué.
1: La robe, elle a été utilisée.
4: Bah ouf, enfin juste une fois, voyons.
1: Oui, bah la journée, oui.
4: Bon, écoutez, moi je vous rajoute une housse gratuite.
1: Mais je veux pas de la housse gratuite, je m'en fiche, on prend pas les robes de mariage.
4: Alors, je vous mets la housse gratuite et je rajoute un bouquet de fleurs.
1: Mais même si, peu importe.
4: Et si je rajoute une bouteille de champagne?
1: Toujours pas.
4: Voilà, je rajoute le bouquet, la housse, une bouteille de champagne et un set de coupettes.
1: Non mais... Je vous assure, hein, monsieur, on reprend pas.
4: Alors, je rajoute une photo de ma femme dans sa robe de mariée.
1: Vous pouvez continuer, hein, vous pouvez renchérir en disant je rajoute.
4: Je rajoute un bouquet de fleurs, je rajoute une housse, je rajoute une bouteille de champagne, je rajoute un set de coupettes de champagne, je rajoute un téléviseur écran plat de 72 cm.
1: Non, mais même...
4: Je rajoute une église pleine avec le curé.
1: Non, mais vous avez beau rajouter...
4: Avec les alliances et avec une cérémonie pour 250 personnes.
1: Excusez-moi, parce que là, du coup, ça me fait rire.
4: Je rajoute ma femme et je rajoute mon beau-frère avec ma femme.
1: Non plus.
4: Même si je rajoute ma femme.
1: Je suis désolée.
4: Alors dans ce cas, si je rajoute avec ma femme, avec mon beau-frère, je rajoute une place au second tour de la primaire.
1: Non mais excusez-moi.
4: Contre Fillon ou Juppé, vous choisissez.
1: N'importe quoi. Non, j'apprends toujours pas.
4: Bon, et si je garde la robe et que je vous rends juste ma femme dans ce cas, c'est possible?
1: Non, on peut pas, ça marche pas.
4: Alors je rajoute...
1: Non mais par contre, c'est une blague, non?
4: Bah, enfin, est-ce que ça a l'air d'être une blague?
1: C'est une blague, c'est ça?
4: Alors, je rajoute votre passage à la radio.
1: Non, ça marche pas non plus. Mais non, sérieux, c'est une blague.
4: Ah bah sérieux, je rajoute que vous passez sur Rire et Chanson.
1: Mais je passe quand chez Rire et Chanson?
4: Bah maintenant.
1: Mais non.
4: Et pourtant, vous passez sur Rire et Chanson.
1: D'accord, donc c'était bien une blague.
4: Bah pas du tout.
1: Ok. Merci. Oh là, vous m'avez fait pleurer de rire. Bah je vous souhaite une bonne journée.
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5: Allô, j'écoute.
24: Oui, bonjour madame.
5: Bonjour monsieur.
24: Je suis bien au domicile du docteur... Il est gastro quelque chose, je crois. Hein.
5: Ah oui, il est gastro quelque chose, comme vous
24: bon,
5: dites.
24: Je voudrais un rendez-vous, c'est possible. Il est là, non?
5: Non, il n'est pas là tout de suite. Il sera là tout à l'heure. Alors le problème, monsieur, c'est que... comme il s'en va demain, pour une dizaine de jours...
24: Oh là là.
5: Et oui, c'est ça le problème. Écoutez, c'est comme vous voulez, monsieur. Je peux éventuellement encore de vous donner un rendez-vous entre deux personnes si vous tenez absolument à venir. Enfin, bon, je vous ai prévenu, monsieur, vous ne tomberez pas de haut si je vous dis que vous êtes adressé à un professeur et non pas à un gastro-entérologue de quartier.
24: C'est-à-dire, ça coûte combien?
5: C'est-à-dire, la consultation est de 650.
24: Pardon?
5: 650.
24: C'est pas vrai.
5: Mais si, c'est vrai. Bien. Bon, je vous ai tout expliqué, monsieur.
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25: Allô?
4: Bonjour monsieur, c'est bien la boucherie?
25: Oui, bonjour madame, monsieur.
6: c'est madame, mais moi.
4: Oui, ça arrive de se tromper, hein, je vous en veux pas.
6: Oui.
4: Dites donc, il faut que je vous dépose ma facture.
6: Une facture de quoi?
4: C'est la facture de ma nouvelle télé que je viens d'acheter.
6: Mais mais vous êtes dans une boucherie, là, hein?
4: Non, là, je suis chez moi.
6: Oui, mais moi, là, vous m'appelez dans une boucherie.
4: Ah oui, je sais. Non, mais c'était juste pour vous prévenir. J'ai déclaré ma télé à votre nom et à votre adresse.
6: Bah, pourquoi vous avez fait ça?
4: Bah, parce que ça m'évite de payer la redevance télé.
6: Bah, oui, mais là, moi, je vous connais pas, je peux pas accepter ça. Ça va pas, hein. Plus de ça, j'ai même pas internet, j'ai rien du tout, moi.
4: Ah, alors si, j'ai mis que vous aviez internet, justement aussi.
6: Ah non, moi, j'ai même pas internet. Alors là, c'est du vrai pipeau, hein.
4: Voilà, c'est ça. Vous aurez qu'à pipotifier un peu.
6: Oui, mais non, j'accepte pas votre truc, monsieur. Je vois pas pourquoi je vais aller mentir, moi.
4: Non, mais j'ai déjà rempli tous les papiers avec vous.
6: Bah, vous avez rempli tous les papiers, mais j'en ai rien à faire.
4: Ah oui, mais alors si les gens veulent plus frauder pour aider un inconnu, pardon, mais qu'est-ce que
6: c'est? Ah bah non, je ferai rien du tout, moi, je vais pas lieu de faire ça.
4: Bah si,
6: bah. Ah bah non, monsieur.
4: Ah, allô?
9: Allô?
4: Bonjour, madame.
9: Donc là, vous allez me faire déclarer une deuxième télé.
4: Ah, enfin, quelqu'un qui comprend, merci.
9: Je trouve pas ça correct. Vous utilisez mon nom et mon prénom.
4: Bah, logique, vu que c'est censé être votre télé.
9: Ah, bon, j'ai pas acheté de télé.
4: Alors, officiellement, si, puisque.
9: Non, il n'y a pas d'officiellement. Demain, moi, j'ai un contrôle, je dis, monsieur, je veux voir vos deux télés. Il va en voir qu'une seule, il va me dire, elle est où la deuxième?
4: Dans ce cas, il faudrait que vous trouviez effectivement une deuxième télé.
9: Eh ouais. Oui, mais j'ai pas que ça à faire que de chercher une deuxième télé.
4: Ah, alors vous avez de la chance, j'en ai justement une pour vous.
9: Mais j'achèterai pas votre télé.
4: Mais si, je vous revends l'ancienne, celle que j'avais avant.
9: Mais non, mais j'en ai rien à foutre de votre télé. On la regarde même plus, la télé, depuis des années.
4: Bah alors pourquoi vous en cherchez une deuxième?
9: Mais j'en cherche pas de deuxième.
4: Disons plutôt que vous n'en cherchez plus, vu que vous allez vous payer la mienne.
9: Rien du tout, je ne vous paye rien du tout. Elle restera sur le trottoir, j'en ai rien à foutre. C'est de l'usurpation d'identité. Je vais à la gendarmerie, c'est usurpation d'identité.
4: Ah mais j'ai pas utilisé votre identité, j'ai juste pris le nom et l'adresse.
9: Mais c'est de l'identité quand même.
4: Comment ça?
9: Vous êtes pas chez moi, on vit pas ensemble.
4: Oh là, arrêtez-moi si je me trompe, c'est une proposition.
9: Non, rien que dalle.
4: En fait, il faudrait que je sois domicilié chez vous, c'est ça que vous êtes en train de me dire?
9: Mais sérieusement, vous comprenez pas ou quoi là?
4: Si, je comprends bien, vous êtes en train de me dire qu'il faut faire une attestation comme quoi j'habite.
9: Mais de pas d'attestation de rien du tout. Vous comprenez même pas le principe là.
4: Effectivement, si je viens habiter chez vous avec la deuxième télé,
9: mais
4: ça règle tous les problèmes.
9: Mais non, mais putain,
4: ah non, pas con, j'avoue. Hein.
9: Putain, c'est possible. Hein.
4: Perso, j'y aurais même pas pensé.
9: Demain, je vais aller acheter une bagnole, je vais la mettre à votre nom, je vais aller me faire flasher 14 fois sur l'autoroute.
4: Oula, ah non.
9: Et ben voilà, c'est exactement le même principe. Vous allez tout recevoir pour vous.
4: Hein? Oh bah vous êtes gonflé vous.
9: Bah ouais, mais en même temps, il y a que comme ça que vous comprenez.
4: Oh non, mais alors pardon, faut pas se gêner surtout.
9: Bah, vous achetez une télé, vous la mettez à mon nom et c'est encore à moi d'assumer derrière.
4: Non, mais qu'est-ce que c'est que cette histoire de bagnole? Moi, on m'avait rien dit.
9: Oula, mais
4: pardon, mais est-ce que vous me feriez pas un usurpage d'identité?
9: Mais non,
4: allô? Et revoilà le monsieur.
6: Mais vous êtes têtu, monsieur, hein? C'est pas possible.
4: Bah, enfin, je veux dire, c'est quand même pas compliqué de comprendre que
6: vous... Oh, c'est pas compliqué, j'ai très bien compris, monsieur, mais je vous dis que non.
4: Non, mais moi aussi, j'ai très bien compris. Avec votre collègue, vous essayez de négocier.
6: Non, vous avez rien négocié, je ne veux rien du tout.
4: Bon, moi, je vous fais un prix sur mon ancienne télé.
6: Mais vous avez pas de prix à me faire, je vous dis que c'est non.
4: Écoutez, je l'ai acheté 200 francs il y a quelques années.
6: Mais non, mais...
4: Je vous la laisse à 100 euros.
6: Mais j'en ai pas besoin, moi.
4: Bon, allez, 150 derniers prix.
6: Vous comprenez,
4: oui
6: ou non?
4: Oui, là, vous êtes coriace en business, hein, j'avoue.
6: Tiens. Et vous comprenez français quand je dis quelque chose, oui ou non?
4: Yes, mister.
6: Non, je veux dire que c'est non.
4: Ouais, ça, c'est un non qui veut dire oui.
6: Bah, sûrement pas avec moi, monsieur, vous vous trompez.
4: Oh, bah si.
6: Bon, écoutez, monsieur, ça suffit, là. Bon.
4: Ouais, top, là, on dit que c'est oui.
6: C'est non.
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10: Oui, bonjour.
11: Ah oui, bonjour.
10: Bonjour.
11: C'est le centre de yoga?
10: Oui, absolument.
11: Ah oui, bonjour, parce que j'ai un ami qui m'a conseillé de m'adresser à vous. Paraît-il que je suis trop stressé et que ça me ferait du bien le yoga pour me relaxer. Donc je voulais savoir comment ça se passait en fait.
10: Alors oui, en fait, nous ce qu'on propose aux personnes qui comme vous veulent découvrir ce qu'on fait, de venir à...
11: Parce que le yoga, en fait, c'est vraiment fait pour se décontracter, c'est ça pour déstresser.
10: Après, ça dépend,
11: parce que mon problème, c'est que
10: ça dépend,
11: je dois voir un médecin généraliste avant, quoi, vous voyez, c'est...
10: Ah non, alors attention, parce que attendez.
11: Je dois savoir, voilà.
10: Oui, attendez, je vous explique.
11: Là, je suis en parfaite santé, hein, mais...
10: Je vais vous dire
11: quelque chose, quand même. Tout le monde me dit qu'il faut que j'apprenne à me décontracter.
10: Alors écoutez, moi, ce que je vous propose, c'est de venir...
11: C'est combien d'heures par semaine, tout d'abord?
10: Alors attendez, monsieur, parce que vous me coupez beaucoup la parole, du coup, j'ai pas le temps de beaucoup vous expliquer
11: excusez-moi.
10: Le contenu de nos activités.
11: Je suis désolé.
10: Voilà, pas de problème.
11: Excusez-moi, vraiment, vous savez, on est un peu stressé.
10: Ouais.
11: Excusez-moi,
10: je vous en prie.
11: Je fais attention.
10: Alors en fait, moi ce que je vous propose, c'est pour que vous rencontriez l'une des personnes...
11: Vous m'avez dit combien d'heures par semaine déjà? J'ai pas noté, pardon.
10: Ah ben je ne vous ai pas répondu, parce qu'en fait, c'est très variable d'une personne à une autre. Voilà, donc écoutez, moi ce que je vous propose, c'est de venir...
11: Il faut une tenue, non, je crois, hein?
10: Non. Mais monsieur, vous ne me laissez pas parler, donc en fait, je n'ai pas le temps de vous expliquer comment on fonctionne et ce qu'on fait. Alors j'entends bien que vous
11: pouvez
10: avoir beaucoup de questions, mais en fait, comme je n'ai pas le temps...
11: Oui, je vous écoute, excusez-moi.
10: Voilà, excusez-moi de vous repousser encore une fois, mais... Donc, moi ce que je vous propose...
11: C'est pour ça que mes amis...
10: Oui, d'ailleurs, vous continuez à me couper, monsieur, donc je suis désolé, mais je ne vais pas pouvoir continuer la discussion très longtemps avec vous si vous me coupez chaque fois que j'essaie de vous répondre.
24: Pardonnez-moi, mais je vous trouve un peu mou. Et
2: un peu mou.
24: Peut-être que vous devriez vous mettre au patin à roulettes.
2: D'accord, mais écoutez, monsieur,
24: vous
2: je pense que...
24: Vous m'avez pas répondu pour la tenue, hein.
2: Mais non, parce que je n'ai pas le temps de vous répondre, donc il n'y a pas de tenue particulière.
24: Ah, d'accord, donc je vous écoute alors, parce que j'avais pas compris ça.
2: Donc, ce que je vous propose, c'est de venir pour une présentation de nos activités. Et là, à ce moment-là, donc il y aurait d'autres personnes qui viendraient pour la première fois.
24: Ah, qui ça?
2: Ah ben, des personnes comme vous qui veulent se renseigner sur le yoga, en fait.
24: Je les connais, non?
2: Ah ben, je ne sais pas, je ne pense pas. Ce sont des personnes qui appellent comme vous, hein, donc...
24: Il y en a peut-être que je connais.
2: Donc, voilà ce que je peux vous proposer.
24: Alors, la finalité, finalement, de vos exercices, ça consiste en quoi?
2: La finalité de toute méditation a pour but de mieux se connaître et de vivre mieux avec soi-même, donc c'est simplement...
24: C'est un peu comme là où j'étais avant.
2: Donc, voilà.
24: J'étais avant dans un club de philatélie et c'était la même devise, en fait. L'idée, c'était qu'à travers les timbres, on arrive à se connaître.
2: Ouais, ouais. Ben, oui, certainement, certainement.
24: Par exemple, on avait des timbres du Second Empire.
2: Excusez-moi, monsieur, je prends votre nom.
24: Je peux vous dire qu'à partir du Second Empire, par exemple, on a réussi à remonter quand même l'arbre généalogique des adhérents. Hein.
2: D'accord.
24: Ça a commencé par monsieur Cuvillard, je ne sais pas si vous le connaissez.
2: Est-ce que je peux prendre votre nom, monsieur? Parce qu'en fait, je ne vais pas pouvoir échanger très longtemps avec vous, parce que j'ai d'autres activités.
24: Donc, le nom du monsieur, en l'occurrence, c'était Cuvillard. René, je ne sais pas si vous le connaissez.
2: Non.
24: Q-U-E-V-I-2-L-A-R-T.
2: D'accord.
24: René.
2: D'accord.
24: Eh ben, il était lui, donc, le fils de Cuvillard Raymond.
2: Ouh là là là, d'accord.
24: Ah. Vous avez un problème.
2: Non, non, je pense que c'est vous qui avez plus un problème que moi, il me semble.
24: Ah non, non, non.
2: Bon.
24: Vous êtes sûr que c'est bon pour la santé, le yoga, parce que...
2: Ben, pas dans tous les cas.
24: L'ambulance, c'est les pompiers qui viennent vous soigner ou...
2: Oui, d'accord. Au revoir, monsieur.
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12: Allô?
13: Oui, bonjour, monsieur.
12: Je suis une femme.
13: Je vous appelle parce que j'ai vu votre petite annonce sur Internet pour le bébé à vendre.
12: Oui.
13: Je trouve ça scandalisant.
12: Ah bon?
13: De vendre un enfant.
12: Vend pas d'enfant, non?
13: Bah, enfin, c'est écrit sur l'annonce, bébé.
12: Bah, vous êtes trompé.
13: Bah alors, excusez-moi, mais alors pourquoi il y a votre numéro avec un bébé à vendre? Vous me dites oui, et après...
12: On n'a pas de bébé, monsieur. C'est ma fille qui a mis son petit chien. J'ai pas de bébé à vendre.
13: Donc votre fille vend son enfant?
12: Mais non.
13: Bébé Jacques Russel.
12: C'est ma fille qui a mis une annonce.
13: Donc c'est votre fille qui vend l'enfant de ce monsieur Jacques Russel?
12: Non, c'est un petit chien, monsieur. C'est Jacques Russel.
13: Est-ce que monsieur Russel est ici?
12: Non.
13: Vous êtes madame Russel?
12: Non, je ne suis pas madame Russel.
13: Ah bah, vous êtes la femme de Jacques?
12: Non, non, monsieur, écoutez.
13: Non, mais je suis scandalifié, écoutez.
12: Ma fille, elle s'est trompée, voilà, c'est tout. Excusez-moi, au revoir, monsieur.
13: Non, mais vous vous rendez compte?
12: Il n'y a pas de bébé à vendre, monsieur, excusez-nous de s'avoir trompé dans l'annonce.
13: Madame Russel. Allô?
14: Allô?
13: Oui, excusez-moi, madame Russel. Il y a quand même un problème.
14: De quoi?
13: Oui, mais c'est un autre monsieur.
14: Bah non, parce qu'en fait, c'est ma mère qui vous a répondu avant.
13: Ah d'accord. Vous êtes la fille de madame Russel?
14: C'est pas madame Russel, c'est un chien, Jacques Russel.
13: Voilà, c'est ça. Donc, ce monsieur Jacques Russel a décidé de vendre son enfant sur Internet, ce que je trouve absolument scandaleux.
14: Mais non, c'est pas un enfant.
13: Ah bah, il y a écrit un bébé.
14: Non. Mais c'est pas madame Roussel, ce que vous racontez. Excusez-moi. Je crois que je me suis trompée dans l'annonce ou quoi. C'est un Jack Roussel. Jack Roussel, c'est un chien.
13: Écoutez, il y a écrit, moi j'ai l'annonce.
14: Non, mais je vais vous raconter l'histoire parce que je crois que vous êtes en train de raconter des conneries.
13: Ah bah
14: vous
13: merci.
14: Écoutez, vous savez c'est quoi un Jack Roussel? C'est un chien.
13: J'imagine que c'est votre époux?
14: Ben non, c'est un chien, c'est une race de chien.
13: Bon, voyons, c'est ça, vous me prenez pour un crétin, excusez-moi, mais...
14: Ah non, mais alors là, franchement, vous prenez les gens pour des fous ou quoi?
13: Bah alors c'est la meilleure, ça,
14: non,
13: c'est...
14: Mais vous croyez vraiment qu'on va vendre un...
13: Un bébé?
14: Mais vous croyez vraiment qu'on va vendre un enfant?
13: Ah bah voilà, donc vous reconnaissez en plus.
14: Mais ça se passe comment dans votre tête, là?
13: Non, mais vous comprenez que c'est complètement contraire à la légalité d'essayer de vendre son enfant.
14: Comme si qu'on va vendre un enfant, monsieur.
13: Est-ce que monsieur...
14: L'enfant à qui?
13: L'enfant à Jacques.
14: Mais il y a personne qui s'appelle Jacques, c'est pas un humain, Jacques.
13: Jacques Russel, vous avez mis son nom sur l'annonce.
14: Mais c'est un chien, vous savez c'est quoi un chien, non?
13: Oui, je sais c'est quoi un chien, mais je vois pas le rapport.
14: Bah, c'est pas possible, ça. Oh...
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25: Allô?
24: Oui, ne quittez pas, monsieur. Hein, c'est la station d'épuration, à l'appareil. Ne quittez pas. Hein. Merci. Allô?
25: Oui.
24: Oui, bonjour, je voudrais parler à monsieur
25: Il est pas là, il travaille ce matin.
24: Ah, pardon, vous êtes son fils?
25: Oui, je suis sa maman. Hein.
24: Ah, pardon, bonjour madame. Vous
25: bonjour
24: avez...
25: monsieur.
24: Excusez-moi, je...
25: Mais c'est pas grave, hein.
24: Je suis l'ingénieur de la place à la station d'épuration à Fontenay, là.
25: Oui.
24: On a eu des petits problèmes ce matin, on se demande si c'est pas les prémices du bug. Vous savez que les stations d'épuration, c'est régi par ordinateur.
25: Oui.
24: Et donc on fait un contrôle parce que il y a des apparemment, on aurait, c'est pas grave, mais on vérifie quand même. Est-ce que vous avez bu de l'eau potable?
25: Bah écoutez, nous l'eau, c'est l'eau du puits.
24: Ah. Et on va faire un petit. Vous n'avez rien sorti, vous n'avez pas eu des picotements, rien du tout. C'est pas grave, hein, je vous rassure tout de suite, mais on vérifie quand même. Hein. Bon, est-ce que vous avez un thermomètre?
25: Un thermomètre.
24: Pour prendre la température, hein, pas.
25: Oui, oui. Ah oui, d'accord, oui, je comprenais pas, oui.
24: Voilà, il faudra en prendre un, s'il vous plaît, on va vérifier ensemble. On fait ça sur tous les habitants de la ville aujourd'hui. Hein.
25: Il faut que je prenne un thermomètre, puis que je prenne la température, c'est ça?
24: Voilà, on va voir ça tout de suite ensemble. Hein.
25: D'accord, mais écoutez, attendez une seconde, je vais y aller.
24: Merci, madame. Voilà, donc à tous et toutes qui nous écoutez, vous faites la même chose, vous prenez un thermomètre et vous allez faire scrupuleusement ce que nous allons vous demander, puis appeler le standard de la radio. C'est délicat, mais c'est pas grave.
25: Oui?
24: Allô?
25: Oui?
24: Ah, vous avez le thermomètre, madame?
25: Oui, oui.
24: Très bien, donc vous allez prendre votre température.
25: Oui.
24: Vous me dites quand vous avez introduit le thermomètre. Hein.
25: Ça y est, c'est fait.
24: Vous l'avez où, là?
25: À l'anus.
24: D'accord. Et on attend une petite minute.
25: Oui.
24: J'espère que ça se passe bien. Pas de difficulté pour l'introduction?
25: Non, non.
24: Parce que nous avons une plainte d'une dame du quartier, là.
25: Ah bon?
24: Elle nous a dit qu'elle avait un anus donc avec une, qui faisait donc à peu près 50 centimes. Mmh. Et que là, depuis ce matin, elle était à 5 francs. Donc on lui a dit que c'était pas la peine de faire d'histoire pour 4 francs 50, bien entendu. Hein. C'est normal, hein, mais vous savez, il y a des gens qui se plaignent tout le temps.
25: Hein. Oui, oui.
24: Je vous dirai quand le sortir. Hein.
25: Oui.
24: Ça se passe bien.
25: Oui, oui.
24: Oui, ben, vous avez l'habitude.
25: Oh oui.
24: je parlais de la température.
25: Non, mais...
24: Bien.
25: Je peux l'enlever, là, non?
24: 2 secondes encore.
25: Oui.
24: Pour le plaisir.
25: D'accord.
24: Voilà, vous pouvez l'enlever.
25: 37,1.
24: Ah. Vous avez 37,1 dans les fesses, là?
25: Oui.
24: Ben, il y a des dames à qui ça ferait plaisir, hein?
25: Je sais pas. Ben, on sait jamais, hein?
24: Est-ce que vous pouvez recommencer?
25: Ben, écoutez, je vais le faire, oui.
24: Ben, je vous remercie. Ça fait du bien, non?
25: Ça fait pas de mal, de toute façon.
24: Heureusement qu'on n'est que tous les deux, hein, au téléphone, vous imaginez, hein?
25: Oui, c'est vrai.
24: Vous imaginez qu'il y a des centaines de milliers de personnes qui nous entendent. Ça serait quand même plus délicat. Hein.
25: Tout à fait.
24: Par exemple, si on était sur une radio.
25: Mais...
15: L'assurance maladie, bonjour.
16: Assurance maladie, bonjour.
13: Oui, bonjour monsieur. Je vous appelle parce que je suis en arrêt maladie en ce moment.
16: Oui.
13: Et on m'a dit qu'il y a un docteur qui pouvait passer chez moi.
16: Alors, c'est pas un docteur, hein, ça sera un inspecteur qui peut effectivement contrôler que vous êtes bien chez vous.
13: Alors justement, le commissaire que vous m'envoyez, est-ce que ce serait possible qu'il passe plutôt à une autre adresse qui est le lieu où je travaille en ce moment?
16: Après, c'est aléatoire les visites.
13: Aléatoire?
16: Aléatoire.
13: Il faut aléatoire.
16: Non, alors, attendez. Aléatoire, il n'y a pas forcément...
13: C'est avec l'assurance maladie, là, il faut que j'aille à Toire ou je ne sais quoi.
16: Ah non, mais, non, monsieur, non.
13: Toire,
16: monsieur...
13: elle m'a dit à Toire.
16: Non, pas du tout, c'est pas ce que je viens de vous dire, monsieur. Allô?
13: Je suis en ligne avec elle, là.
16: Monsieur?
13: Oui, allô?
16: Allô, monsieur?
13: Je viens de regarder, là, la ville de Toire.
16: Non, mais monsieur, je vous ai pas dit d'aléatoire, je vous ai dit aléatoire.
13: Voilà, eh bien, on est bien d'accord.
16: Non.
13: Donc le problème, si vous voulez, c'est que j'ai regardé, j'ai 300 km pour aléatoire.
16: Je vous parle pas d'aléatoire, monsieur.
13: Bon, bah, écoutez, passez-moi un responsable, s'il vous plaît.
16: Et vous allez pas... Oui, bonjour monsieur.
13: Oui, ah, bonjour monsieur, vous êtes le responsable?
16: Oui.
13: Comme j'expliquais à votre collègue...
16: À ce moment-là, sur votre arrêt de travail, vous mettez une autre adresse monsieur à ce moment-là.
13: Donc je mets l'adresse où je travaille au Black en ce moment en fait.
16: Oui voilà, par contre, bon, si c'est du Black monsieur et que vous êtes contrôlé par un inspecteur, monsieur, vous risquerez d'avoir de grosses sanctions. Hein.
13: Ah parce que vous avez quelque chose contre les Blacks?
16: Non, pas contre les Blacks.
13: Excusez-moi, vous vous rendez compte de ce que vous dites?
16: Non, j'ai pas dit contre les Blacks monsieur.
13: Oh, non mais je suis mais... aplatifié là, je suis complètement...
16: Monsieur, allons, j'ai pas dit que j'étais contre les Noirs, j'ai dit...
13: Alors je vois pas pourquoi ce serait pas légal de travailler si on est noir.
16: Non. Bah,
13: Écoutez, passez-moi un responsable de responsable.
16: D'accord.
13: Un sur-responsable.
16: D'accord. Bah, juste.
17: Oui.
13: Oui. Bah, bonjour madame. Excusez-moi, mais il y a un gros problème avec vos sous-responsables.
17: Non, mais monsieur, ça n'a rien à voir. On vous parle de travail au noir.
13: Ah bah vous aussi.
17: Pardon? Comment ça, moi aussi?
13: Excusez-moi, mais enfin votre collègue m'a fait aussi des allusions.
17: Non, non, mais monsieur, c'est une expression pour dire un travail non déclaré.
13: Comme quoi, les Blacks n'auraient pas le droit de travailler en fait. Alors ça c'est.
17: Non, attendez, monsieur, c'est une ineptie, monsieur. On va calmer le jeu. Quelle était votre question vis-à-vis de ça, monsieur?
13: La personne donc que j'ai eu au début me disait que pour les contrôles, c'était aléatoire.
17: Oui.
13: Je veux bien aléatoire, mais c'est en Poitou-Charentes.
17: Non, mais qui vous dit que vous allez aléatoire, monsieur?
13: Votre collègue m'a dit...
17: Non, aléatoire.
13: Non, je n'irai pas.
17: Non, aléatoire, le mot.
13: Non, mais allez-y vous-même.
17: Non, mais monsieur.
13: Monsieur.
17: Monsieur.
13: Monsieur.
17: Monsieur.
13: Monsieur.
17: Monsieur.
13: Madame.
17: Monsieur.
13: Monsieur.
17: Monsieur.
13: Monsieur.
17: Monsieur.
13: Monsieur.
17: Non, mais aléatoire, c'est le... Écoutez-moi, aléatoire.
13: Bon, alors dans ce cas, est-ce que vous pourriez vous déplacer?
17: Oui, oui, je vais me déplacer, je vais vous contrôler, monsieur, et puis on va en discuter
13: alors,
17: ensemble.
13: Dans ce cas, est-ce que vous pouvez passer à Rire et Chanson?
17: Mais... En plus, je l'écoute souvent, mais là, franchement...
13: On se retrouve à toi.
17: On se retrouve à toi, avec
13: okay,
17: plaisir.
13: C'est ouais. Cool.
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18: Oui.
19: Oui, bonjour, monsieur.
18: Oui, bonjour, monsieur.
19: Oui, le père Ledoux, je suis le recteur, le curé de Camaret.
18: Vous êtes le curé. Bonjour, monsieur le curé.
19: Bonjour, comment allez-vous?
18: Je vais bien, oui.
19: Je ne veux pas vous déranger, mais j'ai un petit problème, docteur, voyez-vous.
18: Oui.
19: Depuis 2-3 jours, j'ai constaté que j'avais les... qui pendent, voyez-vous.
18: Les testicules, quoi.
19: Oui, voilà.
18: Oui.
19: Et alors, malheureusement, quand je m'assois dessus...
18: Vous asseyez dessus?
19: Oui, malheureusement, oui.
18: Elles ont enflé, quoi.
19: Comment?
18: Elles ont enflé.
19: Ben, je ne sais pas, oui, je pense, oui.
18: Mais elles pendent beaucoup, alors, si ça vous...
19: Ah oui, elles pendent beaucoup, puisque quand je m'assois dessus... Elle me rentre dans le...
18: Dans le trou de balle.
19: Voilà.
18: Voilà.
19: Hein? C'est ça, docteur.
18: Bon, eh ben, il vaut mieux voir ça, monsieur le curé.
19: Ben oui.
18: Vous pouvez circuler en voiture ou quoi?
19: Difficilement, hein. Parce que c'est pareil, je suis assis dessus.
18: Vous pouvez pas venir jusqu'au centre médical?
19: Ben si, mais comment je vais faire pour... Ou alors je viens à pied ou en...
18: À pied, mais non, il n'y a pas question, quand même.
19: Ou en vélo, en danseuse, alors...
18: Ah, mais pas en vélo, quand même.
19: Non, mais en danseuse, au moins, je ne m'assierai pas dessus, sur la selle.
18: Mais c'est à ce point-là.
19: Ah oui, que faire?
18: Et vous ne pouvez pas prendre un taxi pour venir, hein?
19: Oui, ben... Oui, c'est ce que je vais faire en restant accroupi, dans la voiture.
18: Parce qu'ici, on a plus de matériel pour voir, quoi.
19: D'accord. Mais c'est normal que quand je suis assis dessus, elle me rentre dans le...
18: D'abord, c'est pas normal de s'asseoir sur ces trucs, hein?
19: Ben oui.
18: Et que ça vous rentre dans le trou de balle, alors ça me paraît assez exceptionnel, quoi.
19: Voilà.
18: Hein? Bon, écoutez, je vous envoie un taxi.
19: Oui, et puis...
18: Je m'en occupe, comme ça je serai sûr à quelle heure ça sera.
19: D'accord.
18: Vous êtes donc à la cure de Camaret.
19: Voilà.
18: D'accord, je m'occupe de tout ça, monsieur.
19: Mais dites-moi, docteur.
18: Oui.
19: J'ai quelque chose qui m'obsède. Je me suis réveillé cette nuit avec un air de musique dans la tête que je ne me souvenais plus ce que c'était. Peut-être que vous pourrez me dire.
18: Un air de Brigitte?
19: Non, pas de Brigitte, de Martine. De musique.
18: Un air de musique?
19: Oui. Est-ce que vous connaissez cette chanson?
18: Laquelle, monsieur?
19: C'est un air que je ne sais plus ce que c'est. C'est... La la la la la la la la la la la la la la la la la la la la la la la la la la la.
18: Ah, les filles de Camaret, que c'est, monsieur le curé?
19: C'est pas le curé de Camaret, allez.
18: Oui. Bon, allez, au revoir.
19: Je vous souhaite une bonne après-midi.
18: Merci.
19: Au revoir.
20: Auto-école, bonjour.
13: Bonjour monsieur, c'est bien l'auto-école?
20: Oui.
13: J'aurais besoin de vous déposer des dossiers de candidats pour les enregistrer à la préfecture. Quand est-ce que je peux passer?
20: Déposer des dossiers?
13: Voilà, c'est ça. C'est que moi, j'ai enregistré une trentaine de candidatures sur mon auto-école sur Internet, si vous voulez, que j'ai monté.
20: Et... Ah, mais alors, je suis quand même pas obligée d'apporter vos dossiers en préfecture. J'amène les dossiers pour mes élèves inscrits dans mon auto-école.
13: Voilà, bah, vu que vous y allez, c'est ce que je me disais.
20: Ah, non, mais c'est pas la peine de passer. Moi, je les apporterai pas, vos dossiers. Hein.
13: Bah, excusez-moi, mais enfin, si vous les déposez pas, ils vont pas se valider tout seuls.
20: Mais ça, c'est votre problème. Moi, je m'en fiche que vos dossiers soient pas enregistrés.
13: Ah, bah, sympa.
20: Je le ferai pas, je vous dis.
13: Enfin, de quel droit, excusez-moi?
20: De quel droit? Mais c'est vous. D'abord, on pose une question, on donne pas un ordre.
13: Alors, justement, question, quand est-ce que je peux les récupérer? Parce que moi, il faut que je donne un délai, voyez.
20: Vous me donnez un délai? Mais c'est une blague. Je vais dire ça à mon patron, ça m'étonnerait que ça lui plaise. Hein.
13: Ah bah, passez-le moi.
20: Ouais. Allô, oui, bonjour.
13: Ah, bonjour monsieur. On devait me passer le responsable?
20: C'est mon fils, mais là, il est pas là, donc c'est moi.
13: Je peux passer déjà vous déposer les dossiers?
20: Mais non, mais non, mais non, mais non. Attendez, quel est votre mail?
13: Alors, Martin.
20: Oui.
13: @.
20: Oui.
13: Permis Martin.
20: Et après?
13: @.
20: De nouveau?
13: Oui, oui, oui.
20: Deux fois @?
13: Voilà.
20: Et après?
13: Martin, encore.
20: Ah bon? Oui.
13: Voilà. @.
20: Oui.
13: Permis?
20: Mm-hmm.
13: @Martin.
20: Il y a quatre fois @?
13: Non, normalement il y en a cinq. Vous avez quoi, vous, là?
20: Alors, j'ai Martin, permis Martin, Martin, permis, @Martin.
13: Ah, il manque un @.
20: Bon, écoutez, on reprend à zéro,
25: On recommence.
13: Alors, arrobase.
25: Arrobase.
13: Donc, A-R-O.
25: Ah, mais ça s'écrit arrobase A-R-O.
13: B-A.
25: Attendez, je vous passe quelqu'un parce que je ne comprends rien.
13: Non, mais...
25: Allô?
13: Ah, bonjour, monsieur.
1: Je vais prendre votre adresse mail, alors, monsieur.
13: Ah, ben, je viens de la donner, là.
1: Oui, non, je vais la reprendre correctement. Excusez-moi.
13: Non, je vous en prie.
1: Je vous écoute.
13: Alors, Martin.
1: Oui.
13: Arrobase.
1: Oui.
13: Permis Martin.
1: Permis Martin.
13: Arrobase.
1: Mais il ne peut pas y avoir deux fois arrobase. Arrobase, c'est votre nom?
13: Oui.
1: Et ça s'écrit comment, arrobase? R-A-R-A?
13: A-R.
1: Oui.
13: A.
1: Oui.
13: R.
1: Après.
13: A-R-A.
1: Oui.
13: R.
1: Oui.
13: A.
1: A-R-A-R-A-R-A. Mais qu'est-ce que vous... Alors, attendez. Vous me dites Martin arrobase, vous me mettez A-R-A-R-A-R-A. Vous allez nous envoyer un mail avec votre mail. Ce sera plus simple. Alors, formation au pluriel, arrobase.
13: Alors, attendez, arrobase. A-R-O.
1: Arrobase, c'est le cycle, arrobase.
13: Bah, comment vous l'écrivez-vous?
1: C'est pas vous. Mais...
13: Mais enfin, faut quand même que je vous dépose les dossiers, parce que là, ils vont
1: pas. Non, vous ne déposerez pas des dossiers tant que je n'aurai pas vu ce site internet, ça c'est sûr.
13: Ah, c'est le premier monsieur, ça. Vous y allez quand à la préfecture?
1: De toute façon, même si j'y vais dans une heure, si je n'ai pas envie d'amener vos dossiers, je ne les amènerai pas.
13: Dans une heure? Oula!
1: Mais vous écoutez ce que je dis?
13: Non, mais ce que vous me dites dans une heure.
1: Non, mais c'est un exemple, je n'y vais pas dans une heure. Mais qu'est-ce que vous racontez là? Ça fait deux fois, vous comprenez pas?
13: Martin, il y a le monsieur de l'auto-école qui va aller déposer les dossiers dans une heure, donc faut les imprimer tout de suite.
1: Il n'y a pas d'imprimer des dossiers, vous n'avez pas intérêt de m'amener des dossiers, je vous le dis, hein, parce que ça va les ficher. Ça, les dossiers, là.
13: Dans ce cas, est-ce que vous pourriez passer les récupérer?
1: Avec plaisir, vous êtes où?
13: Rue Boileau.
1: Oui.
13: Bâtiment Rire et Chanson.
1: Oh, c'est une blague.
13: Ah bah c'est Rire et Chanson, oui, c'est une blague.
1: Oh, putain. Quelle honte. J'ai honte, je vais me calmer, je vais aller prendre l'air, je crois.
13: Ah bah alors, si vous prenez l'air, est-ce que vous pouvez passer chercher mes dossiers?
1: Oui, voilà, oui. Oui. Le moteur est allé voir ces dossiers de merde, là, je vous le dis. Oh putain.
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21: La Fourrière, bonjour.
22: Oui, bonjour, je suis bien à la SP1.
21: À la Fourrière pour animaux, je vous écoute, monsieur.
22: Vous m'entendez bien, parce que je suis avec
21: je vous entends très bien. Ouais.
22: Je suis avec mon portable, hein, on se promène là sur le lac.
21: Oui.
22: Et il y a un type qui est en train de pêcher.
21: Oui.
22: Et apparemment, il pêche le brochet. Il appâte le brochet avec des chinchillas. Vous voyez les
21: hein?
22: Ouais, des chinchillas.
21: Alors moi, dans un premier temps, d'abord, j'appellerai la police, monsieur.
22: Mm-hmm.
21: J'ai pas le numéro par là-bas, mais vous faites le 17. Hein.
22: Ouais, parce que là, je suis pas loin de lui, là, et...
21: Ah non, c'est inadmissible. Oui, vous avez raison, faut faire quelque chose, hein, monsieur.
22: Et c'est surtout que ça fait trois chinchillas qu'il met au bout de sa
21: vivant
22: canne.
21: Ou mort?
22: Ah non, ils sont vivants, hein.
21: Hein? Non, mais appelez la police tout de suite. Laissez-moi vos coordonnées, monsieur.
22: Alors, 0800...
21: Et vous êtes monsieur?
22: Derval.
21: Bon, bah écoutez, je vous rappelle, moi.
22: Merci.
21: À tout à l'heure.
22: Tout à l'heure. Allô?
23: Oui, monsieur Derval?
22: Oui, bonjour.
23: Oui, c'est le refuge de Guérande.
22: Ah, vous êtes... Attendez, je parle doucement parce que je suis pas loin du gars, là.
23: D'accord, ok.
22: Bon, on vous a raconté ce qui se passe, non?
23: Oui.
22: Il a déjà accroché 7 chinchillas.
23: Et avec des chinchillas vivants?
22: Avec des chinchillas vivants.
23: Il est taré, lui.
22: Le mieux, parce que sinon je vais plus avoir de batterie. Nous, on a aussi de la route à faire, parce qu'on rentre sur Paris.
23: D'accord.
22: Je vais vous le passer, hein.
23: D'accord, très bien, passez-le-moi.
22: Excusez-moi, il y a quelqu'un qui veut vous parler. Qui est-ce qui veut me parler? Allô?
23: Oui, bonjour monsieur.
22: Oui?
23: C'est la Société Protectrice des Animaux.
22: Ah oui, bonjour.
23: Je voudrais savoir, vous êtes en train de pêcher des brochets avec des chinchillas vivants?
22: Oui.
23: Oui, et c'est autorisé par la loi, ça?
22: Ah, je ne sais pas du tout ça, mais je ne me suis pas renseigné, hein.
23: Parce que c'est pas tout à fait normal, ça, hein.
22: C'est-à-dire c'est...
23: Bah, on ne pêche pas avec des animaux comme ça vivants.
22: Ah, mais je vous rassure. Malheureusement, j'ai pas sorti un brochet. Les chinchillas, je sais pas pourquoi, ils croquent dedans les brochets, mais ils les bouffent. Mais par contre, j'ai pas fait un seul brochet ce matin. Hein.
23: Ah, mais c'est pas pour les brochets que je m'inquiète.
22: Ah bon?
23: Ben, c'est pour les chinchillas, monsieur, enfin.
22: C'est-à-dire?
23: Mais on ne noie pas comme ça des chinchillas vivants.
22: Mais ils sont pas noyés, ils sont bouffés par le brochet.
23: Mais quand même, mais vous vous rendez pas compte?
22: Ben, ça fait 17 ans que je pêche comme ça, et de temps en temps, je fais un brochet avec.
23: Vous n'avez aucune morale là-dessus? Mais c'est quand même inadmissible de voir ça.
22: Je ne sais pas pourquoi vous utilisez des grands mots comme inadmissible. C'est mon fils qui m'envoie les chinchillas par la poste. C'est très bien, ils font des petits trous et l'animal, il souffre pas.
23: Non, mais il souffre pas. Mais quand il est plongé dans l'eau, dévoré par les brochets, vous ne croyez pas qu'il souffre? Je ne savais même pas que ça pouvait exister, une chose pareille.
22: Un brochet?
23: Non, un chinchilla bouffé par un brochet au bout d'une ligne. Vous vous rendez compte? Mais le chinchilla, c'est un animal de compagnie.
22: Mais madame, enfin, je vais à la pêche avec lui, donc c'est un animal de compagnie. Il me tient compagnie pendant que je pêche.
0: Mais c'est inadmissible, monsieur. On ne pêche pas avec des animaux vivants comme ça.
22: Mais bien sûr que si.
0: Vous aimez les animaux?
22: Ben, j'aime les brochets, oui.
0: Mais on ne jette pas des animaux vivants comme ça. Mais je trouve ça... Je comprends pas que ça ne vous pose aucun problème.
22: Ben, ça m'en pose. J'en ai pas à ramener un seul de brochet. Ah ben...
0: Oui, ça vous en pose parce que vous allez rentrer bredouille, mais...
22: De toute façon, c'est nul, le châssis-là, hein. Je vous rassure. Hein.
0: C'est nul.
22: Ben oui, ça marche pas comme appât, ça. J'ai pas ramené un brochet depuis une semaine, alors.
0: Je vous demande pas si c'est un bon appât. Je vous demande juste d'arrêter de donner des châssis-là à des brochets.
22: J'en ai donné 86, là, depuis deux mois.
0: Mon Dieu.
22: Qu'est-ce qui se passe? Qu'est-ce qui vous arrive?
0: 86 châssis-là? En plus, c'est un animal qui est assez difficile à bien manipuler et tout. C'est un animal fragile, peureux.
22: C'est vrai, j'ai beaucoup de mal à l'accrocher à l'hameçon, ça c'est vrai. À chaque fois, je perds au moins 10 minutes.
0: Parce que c'est pas fait pour être accroché au bout d'un hameçon. C'est comme si tout le monde a des chats comme animal de compagnie. On mettait des chatons au bout de l'hameçon pour nourrir le brochet.
22: Non, je vais pas mettre un chat au bout de l'hameçon.
0: C'est la même chose.

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5: Oui, allô?
6: Bonjour monsieur, c'est bien la casse auto?
5: Oui, c'est ça.
6: Monsieur Martin, société Martin Technologisme.
5: Oui.
6: On installe un captateur foudrique derrière chez vous pour récupérer l'électricité productionnée par les orages.
5: Oui.
6: Mais pour éviter les courts-circuits, il faut pas que vous laissiez d'objets en métal à l'extérieur.
5: Bah, vous êtes dans une démolition auto alors.
6: Ah non, pas du tout, je suis à Martinville là, dans mon bureau.
5: Non, moi je suis une démolition auto.
6: D'accord, et ben dans ce cas, vous avez qu'à mettre des bâches sur tout ce qui est métallifique.
5: Bah, mais non, mais on peut pas bâcher des voitures, hein. On a plein d'hectares.
6: Pardon, mais poser trois bâches sur trois voitures, ça va pas non plus. Vous prendre la journée.
5: Non, mais attendez, on en a des centaines et des centaines. Hein.
6: Oui, bah, comme je dis toujours à mon fils, le petit Martin, avec un peu de motivation et de bonne volonté.
5: Vous croyez que je vais sortir pour aller bâcher des voitures?
6: Bon, ok, je vais vous envoyer des gars pour vous aider.
5: Ah non, mais non.
6: Je les appelle auto qui bougez pas.
5: Attendez.
6: Allons les gars, il faudrait aller bâcher des voitures à la casse auto.
5: Excusez-moi.
6: Parce que le monsieur veut pas le faire tout seul.
5: Non, vous m'entendez?
6: Ok, Roger, je te copie. Over.
5: Allô?
6: Oui, c'est bon. Alors, on va vous filer un coup de main pour bachoter les voitures.
5: Non. Allô?
6: Bonjour, monsieur.
5: Madame.
6: Admettons.
5: On est une casse automobile, hein. C'est pas possible.
6: Mais si, on va vous bachotager vos bagnoles.
5: Attendez, je vais vous passer, monsieur.
6: Merci, monsieur.
5: Ne quittez pas. Allô?
6: Bonjour monsieur, monsieur Martin à l'appareil.
5: Non, excusez-moi, c'est toujours moi.
6: Enchanté monsieur, toujours moi. Je demandais
5: donc... Allô?
6: Ah, vous ne m'entendez plus.
5: Allô?
6: Oui, c'est bon, je vous reçois 5 sur 5. Donc, comme je disais à votre collègue...
5: Attendez, c'est toujours la même personne.
6: Non mais la personne que j'ai eue avant devait me passer le monsieur.
5: C'est moi que vous venez d'avoir, j'ai pas réussi
6: à... Ah d'accord, c'est vous, ok, pardon, bonjour monsieur.
5: Là, je suis la...
6: Vous êtes monsieur toujours moi, oui, ça j'ai compris.
5: Non, je suis la secrétaire que vous avez eue tout à l'heure.
6: Voilà, eh bien, votre secrétaire m'a dit de voir avec vous.
5: Non, attendez, monsieur, attendez, quittez pas.
6: Pardon, mais c'est pas parce que vous êtes patron qu'il y a que vous qui parlez.
5: Non, mais je suis la secrétaire, monsieur.
6: Vous êtes, pardon?
5: Je suis la secrétaire, j'ai pas
6: réussi. Ah bah, impossible, elle m'a transféré.
5: Non, je vais essayer de vous le repasser, ne quittez pas.
6: Ok, donc je raccroche.
5: Non.
6: Ah, c'est vous qui raccrochez.
5: Ne quittez pas.
7: Oui, bonjour.
6: Bonjour, madame. Comme je disais à votre collègue, il faut donc bâcher tout ce qui est métallique chez vous.
7: Tout ce qui est métallique?
6: Oui, donc vous voyez, c'est pas grand-chose.
7: Monsieur, vous avez fumé quoi, là? Tout ce qui est métallique, j'ai 1,5 hectare de métallique. Vous savez ce que ça représente, 1,5 hectare de voiture?
6: Dans ce cas, autre option, il faut couvrir les voitures avec de la graisse.
7: Mais...
8: Allô?
6: Et notre dame, bah j'espérais qu'on me passait le responsable.
8: C'est moi le responsable, monsieur.
6: Ah bah super, donc ce qu'on va faire, c'est qu'on va couvrir vos voitures avec de la graisse pour qu'elles soient isolées.
8: Et je peux pas couvrir, monsieur.
6: Ah mais moi je vais couvrir pour vous, j'ai mon beau-frère qui est charcutier, il peut vous avoir du saindoux.
8: Ah ouais, du saindoux.
6: Voilà, c'est du gras de porc qu'on va généreusement étaler sur vos voitures.
8: Et moi, ma mère, elle est pompier, elle peut les arroser, les voitures.
6: Et c'est maintenant que vous le dites. Ah bah super, dites-lui de venir aussi.
8: Ouais, mais tu dis bien ta grand-mère, la grosse.
6: Non, alors pardon, mais mamie Martin n'est pas grosse, c'est juste qu'elle aime bien manger.
8: Si t'es un bon homme, viens directement chez moi, ok?
6: Ok, je prends le saindoux. Je vois pas le rapport. Enfin, je préfère pas.
7: Non, mais c'est le truc de la radio, ça, c'est pas possible.
6: Comment ça, c'est la radio?
7: Mais oui, on passe à la radio, non?
6: Mais oui, mais quelle radio?
7: Ah, je sais pas, ça doit être une chanson.
6: Bah, du premier coup, bravo!
7: Eh ben, écoutez, je vous écoute souvent et je me suis dit un jour, ça vient de tomber sur la gueule, mais voilà, c'est arrivé.
6: Gagné! Bonne journée alors!
7: Pareil à vous.
6: Et au revoir, madame!
7: Alors, voilà, au revoir, madame, si vous voulez.
9: Eh bien. 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
10: La mascotte, bonjour.
11: C'est bien la crêperie?
10: Oui.
11: Oui, bonjour madame, monsieur le baron de la place à l'appareil.
10: Oui.
11: Je voudrais très savoir s'il était possible de réserver pour ce soir.
10: Oui, pour combien de couverts?
11: Un. Nous sommes un.
10: D'accord.
11: Nous voudrions dîner en tête à tête avec moi-même, mais pourriez-vous nous mettre 2 couverts pour un, je vous prie?
10: Oui.
11: Et si cela ne vous dérange pas, nous serons nus.
10: Oui. C'est quoi ce truc-là, là?
11: Ah d'accord, on fait des manières. Ah voilà, on aime pas les bourgeois.
10: Non, pas du tout, mais...
11: Eh ben voilà, c'est toujours pareil. Monsieur le baron a besoin d'arriver tout seul, de manger en tête à tête, à poil sur sa table, et voilà, on l'aime pas. Et c'est quoi ce truc-là, et comment, et pardon, et j'ai pas le droit de manger à poil. Je peux pas prendre une crêpe tout seul à poil. Pourquoi? Au nom de quoi? C'est quoi? Ça vous dérange pas?
10: Bah moi, personnellement, non, hein.
11: Bon bah alors, à 9h?
10: Bah je sais pas, c'est un petit peu... Attendez, je vais vous passer mon mari.
12: Allô?
11: Oui, bonjour, monsieur.
12: Bonjour.
11: Monsieur, c'est le responsable de la crêperie, je pense. Hein?
12: Oui, tout à fait, oui.
11: Oui, bonjour, monsieur le baron de la place à l'appareil.
12: Oui.
11: J'ai demandé à votre femme s'il était possible de réserver pour ce soir. Elle m'a dit oui. Je lui ai dit que nous serions un.
12: Oui.
11: Je lui ai demandé si je pouvais dîner en tête à tête avec moi-même, donc si je pouvais avoir 2 couverts pour un. Elle m'a toujours dit oui.
12: Oui.
11: Je lui ai dit que j'arriverais tout seul vers 21h. Ça ne l'a pas dérangé.

0: manger.
1: Oui.
0: Et je lui ai dit que je viendrais manger nu.
1: Oui.
0: Et ça, tout d'un seul coup, elle a pris la mouche et elle n'a plus voulu.
1: Oui.
0: Pourquoi donc ?
1: Bah, parce que vous allez venir manger à poil à la maison.
0: Bah, écoutez, monsieur, quand même, je suis seul. Je peux faire ce que je veux, je ne dérangerai aucune personne à ma table.
1: Non, non, mais bien sûr, mais je suis tout à fait d'accord avec vous. Et puis, vos opinions, c'est pour vous.
0: Donc, je viendrai à 21h.
1: Ouais, mais pour à poil, bien sûr.
0: Ah, si, monsieur, aussi.
1: Non, non, bah, vous ne rentrerez pas, c'est tout.
0: Mais attendez, je ne rentre pas à poil, comme vous dites, dans une crêperie. Non. Je rentre habillé, je me déshabille une fois que j'ai posé mes affaires.
1: Ah ouais, d'accord. Ah, bah, vous sortirez, c'est tout.
0: Bon, si par contre... Est-ce que vous pourriez accepter que je vienne donc habillé, hein?
1: Oui, bien sûr. Hein.
0: Mais que ensuite, quand je m'installe à ma table, je mange des crêpes nues, hein, mais avec... Je pourrais mettre une crêpe sur mon sexe.
1: Non, non, mais non, c'est pas possible, ça, monsieur.
0: Mais pourquoi?
1: Ah, mais je serais tout à fait d'accord de vous accueillir si tout le monde était à poil dans la... Même moi, le premier, si je peux me trouver un coin pour me mettre à poil quand il fait beau ou un truc comme ça, je suis le premier à le faire. Mais bon, bah, devant les gens, non, j'évite, quoi. Vous comprenez ce que je veux dire?
0: Même une crêpe saucisse.
1: Même une crêpe saucisse, oui. 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Allô.
2: Bonjour madame, c'est bien le garage ?
1: Oui.
2: J'organise la première journée nationale du garagisme lundi prochain et on a choisi votre établissement pour faire les portes ouvertes.
1: Bah qui c'est qui vous a dit oui ?
2: Ah bah c'est moi qui ai dit oui.
1: Je suis pas au courant moi de ça. Là vous me mettez de bout en blanc.
2: Bah je vous ai pas mis de bout en blanc.
1: Bah vous m'avez pas appelé avant. Moi je peux pas, j'ai pas un établissement pour recevoir des gens comme ça.
2: Non mais les gens ils viennent, ils prennent les outils, ils bricolent. Hein.
1: Mais vous avez dit que c'était chez moi, mais vous m'avez pas demandé mon avis mon cher monsieur.
2: Excusez-moi, moi je peux pas tout faire non plus. Hein. Déjà j'organise le truc, je suis bien gentil.
1: Non, attendez. La première chose à faire, c'est bien de demander au propriétaire du garage s'il est OK quand même.
2: Ah non mais alors. Excusez-moi, parce que j'ai déjà des gens qui ont réservé.
1: Mais vous avez déjà réservé, vous m'avez pas demandé mon avis, mon cher monsieur. C'est moi le patron, c'est la première fois que j'entends parler de ça.
2: Oui, bah c'est bien pour ça qu'on dit être de mauvaise foi comme un garagiste. Hein.
1: Ah non. Me dites pas que c'est moi qui ai de mauvaise foi quand même.
2: Ah bah vous savez ce qu'on dit sur les garagistes.
1: Oui, mais on dit ce qu'on dit sur les garagistes, je sais qu'on est de mauvaise foi.
2: Ah mais, on reconnaît.
1: Non, on dit.
2: Ah ah.
1: On passe pour de la mauvaise foi.
2: Tiens, on y vient, voilà.
1: Non, mais.
2: Excusez-moi, mais vous allez pas me foutre en l'air toute l'opération, alors que je me suis quand même cassé.
1: Vous allez pas me foutre tout en l'air l'opération.
2: Vous dites donc. C'est mon opération.
1: C'est votre opération, c'est quand même mon garage, non, c'est quand même moi qui paye, je vous ai rien demandé, moi. C'est non, point, à la ligne, c'est tout.
2: Moi, j'ai trois vidanges qui sont calées.
1: Mais vous avez fait la pub pour moi, mais bordel de merde. Vous m'avez jamais appelé, vous me dites, aujourd'hui, on vient le 28 pour faire les portes ouvertes chez vous.
2: Ah bah, on est d'accord.
1: On est d'accord, quoi?
2: Bah, vous avez dit le 28.
1: C'est vous qui venez de me dire le 28 que vous aviez trois vidanges de prévu. Allez pas me dire que c'est moi qui est au courant.
2: Je vous ai quand même calé du monde.
1: Vous avez calé du monde sans me demander mon autorisation. C'est quand même terrible de voir ça, quand même.
2: Faudrait quand même qu'on se mette d'accord. Rapport avec moi, j'ai mon carnet de rendez-vous qui est plein, là.
1: Mais c'est même pas la peine, vous avez votre carnet d'entretien qui est plein, vous êtes...
2: Moi, les gens qui ont réservé, je leur ai facturé quand même, donc ils m'ont déjà payé...
1: Mais en quel honneur vous avez demandé mon garage comme ça? En quel honneur vous venez travailler chez moi comme ça?
2: Parce que moi, ils me payent quand même un petit forfait.
1: Et moi, vous me payez quoi?
2: Ah non, mais vous le faites pour la beauté de la journée du garagisme.
1: Vous prenez un autre clampin, un autre garagiste, moi je n'ai pas le temps.
2: C'est pas grave, puisque les gens bricoleront eux-mêmes, vous voyez.
1: Mais je ne veux pas que les gens bricolent dans mon garage.
2: Je leur ai dit que vous étiez d'accord aux gens, donc il y a pas de problème.
1: Non, vous leur avez dit, quel honneur vous leur avez dit que j'étais d'accord? De quel honneur? De quel droit vous dites aux gens, le monsieur il est d'accord quand même?
2: Ah, mais le monsieur il est d'accord.
1: De quoi?
2: Vous venez dire que vous étiez d'accord.
1: Je vous donne même pas l'accord, vous annulez tout.
2: Attention, moi si ça continue, j'annule tout. Hein.
1: Mais vous annulez tout, mais vous...
2: Faudra pas se plaindre après, faudra pas dire, ah oui...
1: Vous pouvez annuler, je vous le dis.
2: Je serais capable de le faire.
1: Mais vous n'avez pas l'air de comprendre le truc là.
2: Attention.
1: Quoi? Attention de quoi?
2: Ah bah attention, je vais vraiment annuler hein, si ça continue.
1: Vous annulez?
2: Oulala.
1: Mais quoi oulala?
2: Oulalalala.
1: Quoi oulalalala?
2: Oulalalalalala.
1: Non mais vous foutez de moi quoi?
2: Ah mais non, c'est moi qui décide. Et si ça continue, je vais vraiment annuler.
1: C'est vous qui décidez? Vous êtes qui pour me dire ça?
2: Monsieur Martin, j'ai une formation d'annulationniste en plus.
1: Ah, vous avez une annulation. Vous pouvez annuler et au revoir monsieur. On est bien d'accord?
2: Après, faudra pas me dire, je regrette.
1: Faut vous le dire comment? Je vais devenir désagréable là maintenant.
2: Écoutez, d'accord, je vous laisse une dernière chance de vous rattraper. Vous me présentez vos excuses, on n'en parle plus.
1: Mais arrêtez de me faire chier, bordel de merde!
2: Oh là là!
1: Non, pas c'est tout.
3: Allô?
0: Oui, bonjour madame, c'est bien la maison de retraite.
3: On n'est pas une maison de retraite, c'est des appartements.
0: Oui, mais enfin bon.
3: Oui.
0: Bonjour madame, c'est France 3 Région.
3: D'accord.
0: Voilà.
3: C'est France 3. Oui.
0: Nous vous appelons dans le cadre d'un reportage que nous faisons, une enquête concernant les traitements infligés aux personnes âgées dans les maisons de retraite. Et votre établissement a été cité à de nombreuses reprises.
3: Bah, bien sûr.
0: Voilà. Vous savez pourquoi, je pense. Hein.
3: Oui.
0: Donc, nous voudrions avoir vos réactions, votre réaction, parce qu'il apparaît donc en troisième position. Hein.
3: Ah ouais, quand même.
0: Voilà, oui. Alors, meilleur lieu de détention. Vous êtes en troisième position, c'est pas mal.
3: D'accord, ah ouais, c'est pas mal.
0: C'est pas mal. Hein. Donc, privation, vous êtes en seconde position.
3: D'accord.
0: Ce qui est aussi, je pense, assez honorable dans le classement. Hein. Supplice, séquestration donc des personnes âgées. Vous êtes simplement en cinquième position.
3: Ben...
0: Vous pensez que vous pouvez faire mieux dans les prochains mois ou...
3: Ah, mais c'est certain.
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5: Bonjour et bienvenue chez votre concessionnaire.
6: Bonjour.
2: Oui, bonjour monsieur, c'est bien le concessionnaire auto ?
6: Concessionnaire automobile, oui.
2: Voilà, je vous appelle parce que j'aurais besoin de votre numéro de permis de conduire, s'il vous plaît.
6: Pardon ?
2: J'aurais besoin de votre numéro de permis de conduire, s'il vous plaît.
6: À quel sujet ?
2: Au sujet d'un PV que j'ai pris pour excès de vitesse, parce que je me suis fait flasher là il y a quelques jours.
6: Ouais.
2: Et je voudrais mettre que c'est quelqu'un de la concession à la place.
6: Et attendez, vous voulez que je vous donne mon numéro de permis ?
2: Voilà.
6: Et oui, bien sûr.
2: Vous ou un collègue, hein, peu importe.
6: Non mais attendez, il faut être... Enfin, j'hallucine, hein. Vous avez un PV et puis vous demandez de vous donner le numéro de permis ?
2: Bah oui, non mais dans le sens où la voiture, je l'avais achetée chez vous quand même.
6: Pardon ? Bah enfin, il faut assumer vos erreurs, enfin.
2: Bon, enfin, c'est quand même un peu votre responsabilité.
6: Comment ça, c'est ma responsabilité ? Vous réalisez ce que vous demandez ?
2: Enfin, vous, en même temps, c'est pas très grave, quoi, c'est ce que je veux dire.
6: Mais non, mais là, c'est vraiment grave, hein. Votre demande, elle est vraiment grave, hein. Limite débile, parce que...
2: Bon, est-ce que je pourrais avoir un responsable, s'il vous plaît ?
6: Un responsable ?
2: Oui.
6: Attendez, hein. Alors, on aura tout entendu, hein. Vraiment, j'hallucine. Ouais, il m'a demandé mon numéro de permis. Il a eu un PV, alors c'est bien, il a acheté son véhicule ici, et il demande mon numéro de permis. Oui, bonjour.
2: Oui, bonjour, monsieur.
6: Vous êtes monsieur ?
2: Martin.
6: Et vous voulez le numéro de permis de conduire de qui ?
2: Bah de quelqu'un qui travaille chez le concessionnaire.
6: Ah bah, et donc, ça veut dire que la personne que vous allez mettre va avoir des points qui vont sauter, c'est ça ?
2: Bah, il y a des chances, oui.
6: Une autre personne qui ne conduisait pas va se faire retirer des points pour votre infraction, c'est ce que vous me dites ?
2: Ah, mais enfin, c'est pas tout à fait mon infraction, quand même.
6: Qui conduisait le véhicule ?
2: Oui, bah, c'est moi.
6: Mais... C'est vous.
2: Oui, mais d'où vient la voiture ?
6: Mais peu importe d'où la voiture vient, monsieur.
2: Ah bah si.
6: Bah non, mais si vous conduisez et que vous faites une infraction, on va pas vous donner le numéro de permis de quelqu'un d'autre qui ne conduisait pas cette voiture et qui n'a pas fait d'infraction pour que vous n'ayez pas ça.
2: Oui, mais enfin, si vous voulez, personne m'avait averti que cette voiture était susceptible comme ça d'accélérer.
6: D'accord. Alors, vous ne vous étiez pas rendu compte qu'en appuyant un peu plus fort, ça allait un peu plus vite. Bon, oui. Je peux vous demander un numéro de téléphone ? Je vais me renseigner.
2: Bah je préfère pas, non ?
6: Non, vous préférez pas.
2: Bah non.
6: Bon, bah écoutez...
2: Vous pouvez me passer quelqu'un ?
6: Notre... Oui, bien sûr.
2: Merci.
7: Oui, bonjour monsieur.
2: Oui, bonjour monsieur. J'aurais besoin de votre numéro de permis de conduire, s'il vous plaît.
7: Oui, bah je donnerai pas mon numéro de permis. Essayez d'appeler un autre concessionnaire, peut-être qu'il y a quelqu'un qui voudra bien donner son permis de conduire pour votre PV. Mais...
2: Non, mais sinon j'ai une autre solution.
7: Oui.
2: Moi je passe avec ma voiture.
7: Oui.
2: Vous vous mettez au volant, on prend une photo.
7: Oui, et puis comme ça, bah, c'est bon.
2: Voilà.
7: Bon, je vous laisse, monsieur, j'ai vraiment dû travailler.
2: Sinon, vous n'avez pas un masque à votre effigie que je pourrais mettre pour conduire ?
7: Non, non.
2: Non plus.
7: Non, j'ai pas de masque.
2: Bon.
7: Au revoir, monsieur.
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8: Mairie de... Bonjour.
9: Allô, c'est la mairie.
8: Oui.
9: Oui, bonjour madame.
8: Bonjour.
9: Madame Ledoux à l'appareil.
8: Pardon, madame Ledoux.
9: Oui, excusez-moi, je suis la grand-mère de mon petit-fils.
8: Oui.
9: Et je suis en train de lui donner à manger, là, mais c'est pas facile, hein.
8: Ah oui.
9: Vous savez, il a 18 mois, hein.
8: Ah oui.
9: Il a intérêt à manger, hein, parce que sinon, vous savez, moi, je lui fais peur. Enfin, je lui dis, s'il ne mange pas, c'est monsieur le maire qui va le faire manger. Et on ne sait pas pourquoi avec mon fils, mais ça, ça lui fait peur et d'un seul coup, il mange.
8: Ah, bah ça va alors.
9: Ah oui.
8: Quand on trouve un moyen, c'est bien.
9: Oui, mais alors là, aujourd'hui, hein, depuis midi, j'essaie de le faire manger sa purée de carottes, il n'y a rien à faire.
8: Ah, oui. Il fait un caprice.
9: Oh, il fait un caprice, oui, alors là... Hein. C'est pas facile, hein?
8: Ah non.
9: Hein, vous travaillez à la mairie, vous?
8: Oui.
9: Ah bah justement, tiens, attendez, je vais brancher l'amplificateur, vous allez pouvoir m'aider. Hein? Voilà.
8: Oh, il est pas gentil, hein?
9: Si tu veux pas manger celle-là, c'est monsieur le maire qui va te donner à manger avec ses doigts jaunes.
8: Ah ouais.
9: Eh ben, il veut pas, hein?
8: Ah ouais, ben je l'ai entendu.
9: Écoute, la dame, c'est une fée, la dame. La dame, elle est très gentille, hein, madame la fée.
8: Ah oui, mais il faut manger, hein, sinon c'est monsieur le maire qui va venir.
9: Voilà, puis Monsieur le maire, avec ses doigts tout jaunes.
8: Ah oui.
9: Puis qu'est-ce qu'il va lui montrer, monsieur le maire, s'il mange pas, le petit Pierre?
8: Oh, il va lui montrer son gros nez poilu.
9: Écoute, Pierre.
8: Ah oui, Pierre, il faut manger, hein. Sinon, monsieur le maire, il va venir te donner à manger, hein. Puis il va te montrer son gros nez tout poilu si tu manges pas. Il est un petit peu chagrinou, non?
7: Oui.
8: J'ai entendu un petit peu ronchonner.
7: Oui.
8: Alors, petit Pierre, il faut manger, hein. Bien, moi, je vais prévenir monsieur le maire. Attention, hein, je travaille à la mairie, je vais prévenir monsieur le maire. Hein. Puis il va venir, hein, il va venir chez toi. Ah, il faut manger, hein.
9: Il va venir te montrer ses dents, hein, madame?
8: Ah oui, c'est vrai, hein.
9: Puis comment elles sont, ses dents?
8: Oh, elles sont pas belles, elles sont toutes jaunes.
9: Et elles sont toutes creuses aussi.
8: Ah ouais, puis toutes crochues. Puis il est là, en plus.
9: Oui.
8: Il est à côté de moi.
9: Ouais, il est à côté de vous.
8: Waouh.
9: Ah oui. Son haleine, hein, quand il ouvre la bouche, monsieur le maire.
8: Oh là là. Ça sent pas bon, puis on a peur. Waouh, pas bon.
9: Et puis quand on enlève ses cheveux.
8: Oh, ben il n'y a plus rien.
9: Le maire, Pierre, si tu manges pas.
8: Ah, hein, il va lui parler, hein.
9: Oui, et puis.
8: Ah oui, hein.
9: Il va lui montrer son mouchoir.
8: Ah oui.
9: Et puis qu'est-ce qu'il y a dans son mouchoir?
8: Oh, il y a des grosses bébêtes.
9: C'est des bébêtes comment?
8: Oh là là, elles sont énormes.
9: Il va te montrer sa femme, monsieur le maire. Hein? Et comment elle est, hein, madame?
8: Ah, oh, c'est une sorcière.
9: C'est une sorcière, oui. Elle n'est pas belle.
8: Oh non, mon Dieu.
9: Elle est moche comment?
8: Oh là, elle a un gros nez, puis elle a un gros bouton dessus.
9: Hein, voilà, Pierre, t'as entendu? Alors là, il commence à manger, hein.
8: Oui.
9: Et puis, attention, parce que monsieur le maire, hein, si t'es pas gentil, Pierre, et si tu manges pas, il va te montrer sa queue, hein,
8: ah,
9: madame?
8: Ah oui, oh là là.
9: C'est une... Elle est énorme, hein, madame?
8: Ah oui.
9: Elle est comment, sa queue?
8: Elle est grande, et puis il y a plein de piquants dessus.
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10: Bonjour.
2: Bonjour monsieur, c'est bien la maison de retraite?
10: Oui.
2: Je me suis permis de vous déclarer crèche temporaire, donc je vais vous déposer des enfants à garder.
10: Oui, mais nous on a notre travail monsieur. On a déjà nos résidents.
2: Oui, bah voilà, bah justement, ils s'amuseront ensemble.
10: Mais non, mais on prend pas les enfants monsieur. C'est pas possible.
2: J'ai mis à partir de 8h pour l'accueil.
10: Mais il y a personne à 8h.
2: Ah, dans ce cas, je passerai juste faire l'accueil le matin.
10: Non.
2: Non, mais après je reste pas.
10: Non, vous envoyez personne.
2: Moi je suis juste là pour encaisser les frais d'inscription.
10: Il y a pas d'inscription à avoir.
11: Mais non, mais attendez, je vous passe la cadre infirmière.
12: Excusez-moi, monsieur, je vous arrête tout
2: bonjour
12: de suite.
2: Monsieur.
12: Vous êtes dans une maison de retraite, monsieur.
2: Ah non, non, je suis chez moi, là.
12: Non, mais là, moi, je dis, vous avez appelé dans une maison de retraite. Nous n'avons pas de crèche, nous ne gardons pas d'enfants.
2: Pas encore.
12: Non, pas du tout, même.
2: Bah, bientôt.
12: Non, jamais.
2: Bah, si, lundi.
12: Mais, monsieur, n'inscrivez aucun enfant, parce que lundi, vous n'aurez aucun enfant qui viendra ici. Les aides-soignants ne vont pas garder les enfants des personnes.
2: Mais non, mais les vieux le feront, vous voyez, c'est un truc qui peuvent s'occuper.
12: Mais non, monsieur, ça ne se fait pas comme ça. Aucun enfant ne sera pris en charge par les personnes âgées, enfin. Vous devez avoir un accord de notre direction. Ça n'est pas le cas.
2: Oui, bah, je vous ferai un accord de votre direction, si c'est ça.
12: Mais non, je vous ai dit, c'est non.
2: Enfin, c'est un nom qui veut dire oui, j'imagine.
12: Non, c'est un nom qui veut dire non.
2: Enfin, c'est un nom qui se discute, parce que comme moi
12: non,
2: j'ai
12: c'est
2: déjà.
12: C'est pas un nom qui se discute, monsieur.
2: Disons que c'est un nom peut-être.
12: Non, non.
2: Alors, un nom mais.
12: Vous n'avez pas. Non, non.
2: Un nom ou bien.
12: Non.
2: Si on dit un nom cependant.
12: Non, non.
2: Alors, un nom néanmoins.
12: Stop.
2: Allô?
11: Faire garder des enfants qui lundi, le donner des noms.
2: Ouh là là, dites donc, je vous entends.
12: Oui, oui, je parle.
2: Vous êtes en train de me piquer mon idée ou je rêve?
12: Non, non, pas du tout, je suis en train de dire.
2: En fait, pour me doubler, tout simplement.
12: Bon, excusez-moi, pas pour vous doubler, monsieur.
2: Oh,
12: bonjour, monsieur.
2: Oui, excusez-moi, monsieur, mais votre collègue.
12: Madame, je suis madame.
2: Oui, si vous
12: il
2: voulez.
12: Il faut que la directrice de la résidence soit au courant. Après, il faut que l'accord soit arrivé auprès de madame le maire aussi.
2: Eh ben, je vous ferai un accord de madame le maire.
12: Non, oui, non, non, non, vous ne comprenez pas.
2: Je dirais que de toute façon, ça a été validé avec vous déjà.
12: Non, ça n'a pas été validé avec moi. C'est pas ce que je vous ai dit, monsieur. Vous m'avez dit que vous pouviez me faire un papier.
2: Voilà.
12: Avec la signature du maire.
2: Oui, bah, info, je vais pas aller demander au maire vraiment de couvrir mes affaires.
12: Eh ben, si, faut que le maire soit au courant.
2: Bah, je lui ai dit que vous m'avez demandé un faux papier du maire.
12: Oh, je vous ai pas dit de demander un faux papier du maire. Vous comprenez ce que je vous dis ou pas? On accepte des enfants que si on a l'accord de madame le maire, c'est tout.
2: Ah, écoutez, heureuse coïncidence, madame le maire est justement à côté de moi.
12: Mais non.
2: Mais si, elle valide le dossier en plus.
12: Non. Vous pouvez me dire que madame le maire est à côté de vous, monsieur. Moi, ma supérieure, c'est madame...
2: Ah bah attendez, c'est dingue ça. Voici justement votre directrice. Elle était juste derrière madame le maire, je l'avais pas vue.
12: Ah, ça m'étonne. Écoutez, bon, je vous arrête, monsieur.
2: Ah bah je vous la passe.
12: Non.
2: Madame Ladirlo. Oui, monsieur Martin, je vous passe votre employé.
12: Ah non.
2: Oui, allô?
12: Oui.
2: Bonjour mon petit, c'est la directrice.
12: Ouais, vos conneries, je sais pas si c'est sérieux ou pas.
2: Ah mais bien sûr, oui.
12: Oui, non, bah je raccroche, c'est tout.
2: Non mais excusez-moi, si vous raccrochez au nom de la directrice, c'est quand même...
12: Ah, écoutez, monsieur, me prenez pas pour une conne, hein, d'accord?
2: C'est pas monsieur, c'est madame, je suis votre, quand même votre supérieure.
12: Non, vous êtes pas ma supérieure, au revoir monsieur.
2: Non, madame.
12: Non.
2: Allô?
13: Allô?
2: Eh ben bonjour monsieur.
13: La directrice est avec vous.
2: Ah non, alors mieux que ça, je suis la directrice.
13: Non. Je connais bien la voix de ma directrice. Hein.
2: Ah oui, mais c'est parce que j'ai attrapé froid, donc ma voix déraille un peu.
13: Je crois pas.
2: Ah mais si.
13: Bon, écoutez, si c'est pour une blague, vraiment.
2: Alors vraiment, oui, c'est pour une blague.
13: Ah d'accord. C'est une blague.
14: Ça me fait pas rire.
13: C'est une blague.
14: Ça me fait pas rire. Hein.
2: Ah, et si je dis que c'est la chanson?
13: Ben, vous êtes excusé, hein.
2: Ah, merci.
13: Au revoir, monsieur.
2: Ah non, pas monsieur. Au revoir, madame la directrice.
15: Allô.
16: Monsieur.
15: Oui, monsieur.
16: Oui, bonjour, monsieur. Excusez-moi de vous déranger, c'est votre voisin à l'appareil.
15: Bonjour, monsieur.
16: Bonjour, vous allez bien?
15: Mon voisin?
16: Oui, j'habite en face de chez vous. Mais pas dans le même immeuble, hein, de l'autre côté.
15: Ah, au premier?
16: Voilà. Dites-moi, je vous appelle parce que j'ai un petit problème. Enfin bon, ça peut s'arranger. Je suis turfiste. Un après-midi, je vais jouer aux courses.
15: Oui.
16: Donc, je suis équipé de jumelles, évidemment. Bon.
15: Oui.
16: Le soir, voilà, je vous précise que j'ai une vue sur votre fenêtre.
15: Ah.
16: Voilà.
15: Oui.
16: Et donc, bon, je voudrais vous savoir. Enfin, bon, ça peut peut-être vous arranger. J'aime bien regarder ce qui se passe par ma fenêtre avec mes jumelles. Et en particulier, j'aime bien voir les gens un peu déshabillés, quoi. Hein.
15: Ouais.
16: Bon, je suis un peu de tempérament voyeur. Bon, est-ce que vous accepteriez entre 22h et 22h15 de vous exhiber pour moi?
15: Non, mais vous n'êtes pas bien, non?
16: Non, attendez, je suis prêt à vous dédommager, 200
15: francs. Non, mais ça va pas, vous êtes un vicieux.
16: Non, pas du tout.
15: Je trouve ça va comme ça.
16: Non, attendez, hein. Monsieur, je suis prêt à vous dédommager.
15: Mais il n'y a pas de dédommagement, vous nous foutez la paix et puis c'est tout.
16: Non, mais vous-même, hein, pas vous seul.
15: Oui.
16: Oui, monsieur, excusez-moi, c'est mal entendu, ça a été coupé.
15: Oui.
16: Bon, est-ce que vous accepterez pour 200 francs quand même de...
15: Non, écoutez, vous êtes l'ancien prothèse, là?
16: Oui.
15: L'ancien ou un qui vient comme ça de temps en temps?
16: C'est moi qui viens de temps en temps.
15: Ah, vous venez de temps en temps. Bah, c'est vous qui pissiez à la fenêtre, là, au lavabo, hier.
16: Oui, c'est vrai.
15: Ouais, bah, vous êtes un beau salaud. Alors, comptez pas sur nous, hein.
16: Non, mais attendez. Salut. Attendez, je nettoie.
15: Allô?
16: Oui, bonjour, monsieur l'inspecteur Ledoux, commissaire central du 17e arrondissement.
15: Pardon?
16: Nous sommes les centrales écoute téléphonique. Dites-moi, monsieur, vous venez de recevoir plusieurs appels que nous avons mis sur table d'écoute d'un individu qui vous demandait de vous exhiber.
15: Oui.
16: C'est celui qui, je crois, il a uriné l'autre jour, il paraît dans l'immeuble.
15: C'est ça, oui.
16: Bon, vous l'avez
15: dit.
16: C'est
15: au premier, sur le bâtiment du devant.
16: Voilà, c'est lui-même.
15: Oui.
16: Donc, alors, vous l'avez déjà vu?
15: Bah, j'ai vu par inadvertance hier.
16: Bah, nous voudrions le coincer, figurez-vous.
15: Oui.
16: Bon, alors, ce soir, nous allons donc venir et mettre en place tout ce que nous... Pour le confondre, donc, des appareils de prise de vue, hein, à visée infrarouge.
15: Oui, mais vous les mettez où?
16: Eh bien, justement, on va les mettre à un endroit où on peut le voir avec ses jumelles.
15: Oui.
16: Ce qu'il faudrait.
15: Oui.
16: C'est que vous vous mettiez à votre fenêtre ce soir.
15: Oui.
16: Et pour qu'on puisse le coincer.
15: Oui.
16: Vers 22h.
15: Oui, mais pas à poil, quand même.
16: Mais si, monsieur.
15: Ah non, non, non.
16: Ah oui, mais il faut qu'on le coince.
15: Oui, d'accord.
16: Voilà, il faut que vous ayez l'air d'être à poil, quoi.
15: Ah, oui.
16: Comment on peut faire ça?
15: Bah, je peux me mettre en pyjama ou en slip, au besoin.
16: Voilà.
15: Hein?
16: Mettez-vous en slip à partir de 22h.
15: Oui.
16: Et il faudrait qu'il puisse croire que vous êtes nu.
15: Oh, bah alors là... vous savez, on peut mettre un slip blanc, c'est tout.
16: Mettez un slip comme ça se verra pas la nuit, avec quelque chose qui dépasserait, quoi. Qu'est-ce qu'on pourrait mettre?
15: Oh, alors là, vous allez un peu fort.
16: Ben oui, mais il faut qu'on le coince, il faut qu'on ait les preuves. Hein.
15: Oui, oui.
16: Il faut qu'il puisse être réellement en train de vous photographier avec ses jumelles.
15: Oui, oui, d'accord.
16: Alors qu'est-ce que vous pourriez avoir qui dépasserait un...
15: Ben, je sais pas, moi.
16: Un bout de bois?
15: Oh, si vous voulez.
16: Qu'est-ce que vous pourriez avoir?
15: Ben, je sais pas, moi. Attendez, ben... On a une banane, là.
16: Bon, bah écoutez,
15: un
16: ça...
15: Un fruit.
16: Oui, une banane.
15: Ouais.
16: Bon.
15: Dans le slip.
16: Bah évidemment, monsieur. Alors, à 22h précise.
15: À 22h, d'accord.
16: Avec la banane.
15: Oui.
16: Dans le slip.
15: D'accord.
16: Merci de votre collaboration.
15: Mais je vous en prie.
16: Au revoir, monsieur.
15: Au revoir, monsieur. 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
17: Allô, oui.
2: Bonjour madame, c'est bien le bar?
17: Oui.
2: Je vous ai sélectionné comme établissement donationneur pour la Journée mondiale des pauvres.
17: Je vous... vous voulez faire quoi?
2: C'est une journée de solidarité pendant laquelle vous allez offrir à boire à tout le monde.
17: Je vais offrir les boissons à qui?
2: Eh ben, aux gens qui se présentent.
17: Ah non, non, non, pas question.
2: Ah si, si, si.
17: Ah non, non, non.
2: Ah si, si, si.
17: Ah non, non, non, non, non, c'est impossible.
2: Ah si, si, si, si, si, c'est possible parce que je l'ai déjà annoncé.
17: Ah non, non, non, mais moi, c'est quoi ce truc-là? J'ai jamais entendu parler de ça, hein.
2: Ah ben si, si, si, moi, je vous en parle, là, justement.
17: Ah non, non, non, je ne valide pas. Hein.
2: Ah si, si, si, vous validez.
17: Ah non, non, non, non.
2: Ah si, si, si, si, si.
17: Ah non, non, c'est pas la peine, hein.
2: Ah si, si, si, c'est la peine.
17: Ah bah non, vous avez fait ça sans mon autorisation, hein.
2: Oui, mais enfin, il fallait bien que quelqu'un le fasse, voyez.
17: Ah non, non, non.
2: Ah si, si, si.
17: Ah non, non, non.
2: Ah si, si, si.
17: Ah non, je vais voir mon syndicat des quartiers, je vais foutre au tribunal, hein.
2: Ah non, non, non.
17: Ah si, si, si, si, si.
2: Ah non, non, non, non, non.
17: Si, si, si, si, si, si.
2: Non, non, non, non, non, non.
17: Si, si, si, si, je vous attaque.
2: Ah bah non, non, non.
17: Ah si, vous allez voir, vous me connaissez pas encore.
2: Ah si, si, si, je vous connais.
17: Non, non, non, non.
2: Bah si, si, si, si.
17: Non, non, vous allez voir, vous allez avoir des problèmes.
2: Ah bah non, non, non, non, non.
17: Ah si, vous avez demandé autorisation à qui, à quand?
2: Ah bah à mon beau-frère qui est à côté de moi, qui m'a validé le truc.
17: Quel beau-frère?
2: Marty Martin, le frère de ma sœur, Martine Martin.
17: Je connais pas monsieur Martin.
2: Écoutez, lui me dit que si, si, si.
17: Ah non, non, non, mais ça, tu...
2: Ah oui, je lui demande. Martin, oui, Martin, tu connais la dame du bar? Ah oui, oui, oui, je connais cette dame, elle m'a validé la journée gratuite.
17: Ah non, moi j'ai pas validé, hein.
2: Ah si?
17: Ah non, non, non.
2: Ah si, si, si.
17: Ah non, non, non, non, non, moi j'ai pas validé, hein.
2: Ah bah vous m'avez dit, ah si, si, si, si, si, je valide.
17: Non, non, non, non, non, non.
2: Si, si, si, si, si, si.
17: Ah non, non, non, j'ai dit que j'allais vous foutre au tribunal.
2: Ah non, non, non.
17: Si, si, si, si. Ça, c'est de l'arnaque. De toute façon, j'ai bah, je vais appeler mon petit-fils, il est gendarme. Et mon neveu, il y a un cutter financier à la brigade financière. Et faites-moi confiance que vous allez avoir des nouvelles.
2: Ah bah, excusez-moi, moi j'ai ma grand-mère qui bosse à la CIA.
17: Ah bah, moi je m'excuse, mais vous allez avoir des nouvelles et. Attendez, je vais vous passer quelqu'un.
18: Oui, allô?
2: Oui, bonjour madame.
18: C'est pas madame, c'est monsieur. Hein.
2: Oui, si vous voulez.
18: Je suis quand même le patron du bar.
2: Très bien, donc vous, vous offrez les boissons.
18: Qui va payer ces boissons?
2: Ah bah, c'est vous le patron, c'est vous qui paye.
18: Mais non, mais je n'offre rien du tout.
2: J'ai aussi prévu des encas parce qu'on boit, après on a faim.
18: Je n'offre ni les boissons, ni les encas, je n'achète rien.
2: Alors si, parce que je vais vous livrer des plateaux repas que je vous facture.
18: Mais vous n'allez rien livrer du tout et vous n'allez même pas mettre un pied dans mon bâtiment. J'en ai rien à foutre. Je n'offre rien.
2: À part?
18: Tout s'achète.
2: À part les?
18: Non, mais vous...
2: À part les bois?
18: Non, non, non, non.
2: Bah, à part les boissons?
18: Non, mais vous ne m'avez pas bien compris, là.
2: Bah si, vous avez dit pour les boissons, ça j'ai bien compris.
18: Non, je ne vous ai rien dit de tout cela. Alors maintenant, je vous somme sur le champ.
2: Bon, pour les plateaux, on va quand même vous les déposer.
18: Non, vous n'allez pas me pomper longtemps, hein.
2: Ah, allô?
17: Ouais, allô?
2: Oui, bonjour madame, je vous écoute.
17: Ah, c'est pas moi qui t'écoute, c'est toi qui vas m'écouter.
2: Oui.
17: Vas-y, raconte-moi un peu ta fable.
2: Non, bah c'est ce que j'expliquais à ton collègue, comme
17: non,
2: quoi...
17: Non, c'est pas mon collègue déjà. Et on n'a pas élevé les cochons ensemble, t'as pas à me tutoyer, Coco, d'accord?
2: D'accord, bah je te tutoie pas.
17: Vas-y, explique-moi, explique-moi.
2: Je t'explique, comme je disais à ton copain...
17: Non, c'est pas mon copain et on n'a pas élevé les cochons ensemble. Donc tu trouves une autre phrase, sinon je te raccroche à ton nez, d'accord?
2: Ah bah, excuse-moi, mais dans ce
17: non,
2: cas...
17: Non, non, y a pas d'excuse-moi, t'as pas à me tutoyer. Tu me parles autrement dans les 10 secondes. Sinon je te raccroche à ta gueule, t'as compris?
2: Je te tutoie pas.
17: Et dégage, n'emmerde pas mon pote parce que ça va chier.
2: Ah, donc c'est ton pote?
17: Connard.
2: Ah non, je suis trop con, monsieur trop con.
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19: Ambulance, bonjour.
20: Bonjour madame, je suis bien aux ambulances.
19: Oui monsieur.
20: Bonjour madame.
19: Bonjour monsieur.
20: Monsieur le Dieu à l'appareil.
19: Oui.
20: Je vous appelle parce que, vous savez, on garde des enfants là, hein, pendant les vacances de Pâques. Hein.
19: Oui.
20: Et là, je viens de surprendre mon petit-fils.
19: Oui.
20: Il s'apprêtait à téléphoner, à vous appeler. Là, il allait composer votre numéro.
19: Oui.
20: Pour vous faire une plaisanterie au téléphone alors qu'il est en vacances et que je lui expliquais que vous travaillez pendant ce temps-là.
19: D'accord.
20: Et que s'il y avait des gens à qui il fallait pas faire des blagues, c'était bien les ambulances.
19: Ah, d'accord.
20: Je vous le passe, si vous pouvez lui expliquer pourquoi il faut pas vous faire de blagues, ça m'arrangera comme ça. C'est bien que cette génération-là, on leur fasse la morale un peu aussi.
19: D'accord, hein. Merci.
20: Écoute, la dame va t'expliquer.
19: Allô?
20: Il vous écoute, hein?
19: Oui, bonjour.
20: Il est assez timide.
19: Et oui, il faut pas faire de blagues parce que tu sais, nous, on a des gens très malades à transporter. Après, si on vient chez toi parce que tu nous as fait une blague, ça va pas aller, quoi. Hein? Tu comprends, hein?
20: Oui, allô?
19: Oui?
20: Oui, bonjour. Je sais pas pourquoi vous me dites ça parce que je sais très bien, je suis brancardier à l'hôpital.
19: Bah, attendez, vous avez quel âge, monsieur?
20: Moi, j'ai 50 ans. Hein.
19: Ah, mais voilà.
20: Je vous passe mon grand-père. Hein.
19: D'accord.
20: Allô?
19: Oui?
20: Je vous ai eu.
19: Comment?
20: Eh ben oui, je vous ai eu, je suis content.
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17: Oui, bonjour.
2: Bonjour madame, c'est bien le contrôle technique?
17: Ah, c'est pas madame, là, c'est monsieur.
2: Admettons, monsieur Martin, chambre des métiers de Martinville.
17: Oui?
2: J'ai fait une demande pour modifier vos horaires d'ouverture, mais il faut me la signer.
17: Oula!
1: Alors moi, je suis qu'un ouvrier. Il faut avoir le patron pour ça.
2: Oh bah non, vous compliquez pas. Je note que l'ouvrier a validé les nouveaux horaires.
1: Mais c'est pas moi, monsieur. J'ai pas le droit d'aller modifier quoi que ce soit.
2: Ah non, c'est moi qui fais la modification.
1: C'est vous qui faites la modification. Vous êtes qui?
2: Monsieur Martin. Monsieur... Chambre des métiers de Martinville.
1: Ok. Alors, un numéro de téléphone où on peut vous joindre, s'il vous plaît.
2: Avec plaisir. Oui, c'est le 06.
1: Oui.
2: 06.
1: Deux fois.
2: 06.
1: Trois fois.
2: 06.
1: Quatre fois 0. Ouais.
2: Et 06.
1: Alors, votre numéro, c'est 06. 06-06-06-06.
2: Tout à fait.
1: Et vous êtes monsieur Martin de la Chambre des métiers de Martinville.
2: Exactement. Bon. Donc moi je note que vous avez validé...
1: Pas du tout monsieur.
2: Ah bon ?
21: Allô ?
2: Bonjour monsieur.
21: Qu'est-ce que vous avez besoin de m'appeler pour que j'aille vous signer un papier sur mes horaires d'ouverture ?
2: C'est parce que mon beau-frère ouvre un contrôle technique juste à côté du vôtre.
21: Mais je fais ce que je veux, votre beau-frère il ouvre son contrôle technique, il se démerde, qu'est-ce que j'ai à voir là-dedans ?
2: Bah c'est qu'il faudrait pas que ça fasse de la concurrence, donc vous allez vous mettre en horaire alternatif.
21: Non mais vous vous foutez de ma gueule ou quoi ?
2: Oui non mais c'est simple, en fait chacun d'entre vous ouvre pendant une heure chacun son tour.
21: Bah je fais quoi ? J'ouvre de 9h à 10h, vous ouvrez de 10h à midi.
2: Eh bah voilà, vous avez tout compris.
21: Non mais vous foutez du monde, occupez-vous de vos fesses et puis après le reste on verra. Non,
2: non, je vais d'abord m'occuper de vos affaires et ensuite de mes soeurs.
21: Mais monsieur, je vous ai rien demandé.
2: Non, mais comme la mairie, ils veulent votre signature pour valider.
21: Eh ben alors, qu'est-ce que vous voulez que j'aille valider un papier à la mairie pour votre beau-frère ? Vous vous foutez de ma poire ou vous faites exprès ?
2: Bon, je dirais les deux.
21: Mais depuis quand ? Non, mais votre beau-frère, il veut ouvrir un contrôle technique. Eh ben, vous savez quoi ? Démerdez-vous.
2: Oui, c'est ce que je fais. D'où la modification de vos horaires.
21: Mais la modification de quoi ? Mais vous êtes complètement sonné ou vous le faites exprès ?
2: Oh, bah, toujours les deux.
21: Eh monsieur, je suis ouvert à mes horaires d'ouverture et parce que votre beau-frère à la con, là, il a décidé d'ouvrir un contrôle technique, vous voulez que j'aille dire qu'à partir de maintenant, mes horaires vont se modifier ?
2: Bah oui, parce que si on n'arrive pas à trouver un accord, c'est passage en force, hein.
21: Et je ne serai... Bah je fais passer en force.
2: Attention, n'insistez pas, sinon j'applique le 49.3.
21: Vous foutez de ma gueule, là, vraiment ?
2: Ah, mais vraiment ? En tant que Premier ministre de la Chambre des métiers...
21: Bon, écoutez, monsieur, vous voulez que je porte plainte ?
2: Ah non, mais si vous préférez, on vote.
22: Allô ?
2: Bonjour, madame.
22: Non, monsieur.
2: Oui, je vous écoute.
22: Allez-y, bah, je sais pas, c'est vous qui m'appelez.
2: Ah, oui, c'est vrai. Donc, je propose qu'on vote pour la modification.
22: Ouais, t'as raison. Et pourquoi je changerai mes horaires de boulot ?
2: Bah, parce que ça arrange mon beau-frère.
22: Ah ouais ?
2: Bah, ouais.
22: Non, mais ce que vous allez faire, là, vous allez me dire au revoir, monsieur. Excusez-moi de vous avoir dérangé, puis vous allez raccrocher.
2: Bah, non.
22: Bah, oui.
2: Bah, non, parce qu'on a toujours pas validé.
22: Parce que tu crois que je vais valider un truc que je connais même pas ce que ça veut dire.
2: Oui, mais que c'est un truc que je vous explique.
22: Ah, en fait, je t'ai changé tes horaires, vas-y, tu valides.
2: Ah, bah, tu valides. Super.
22: Mais t'es parti où, mon garçon ?
2: Moi, je suis encore à Martinville, mais je vais passer. Je peux venir quand ?
22: Bah écoute, moi j'ai une date, c'est Saint-Glinglin.
2: À la Saint-Martin ?
22: La Saint-Glinglin.
2: Ah, alors je note Saint-Glinglin.
22: À la Saint-Glinglin, et on se donne rendez-vous à Tataouine.
2: Ah non, Tataouine, je peux pas.
22: Pourquoi ?
2: Je suis interdit de séjour là-bas.
22: Bah,
2: ouais, parce qu'avec Martine, on avait fêté notre anniversaire de mariage, ça avait un peu dégénéré.
22: Ça fait 32 ans que je suis installé, hein ? Écoute-moi bien. Alors des farfelus comme toi, j'en ai jamais rencontré.
2: Merci.
22: J'ai déjà vu des gens qui voulaient me baiser, me prendre du pognon, mais là, vraiment là, c'est le Graal.
2: Super. Donc quoi, on vote ?
22: Si tu veux vraiment changer mes horaires, tu viens à mon centre de contrôle.
2: Parfait, ah bah attends-moi, j'arrive tout de suite.
22: Quand tu veux. Et il y en a vraiment qui ont que ça à foutre.
2: Ah ouais ? Et puis il y en a vraiment qui ont un problème pour accrocher leur téléphone.
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24: Aérospatiale, bonjour.
25: Bonjour madame, c'est bien l'aérospatiale ?
24: Oui monsieur.
25: Je voudrais la direction.
24: Ah je suis désolée, là actuellement ils sont peut-être au repas, le secrétaire également. Ils pouvaient essayer de rappeler un peu plus tard.
25: Non madame, c'est urgent.
24: Oui.
25: Est-ce que vous pouvez leur transmettre un message ? Je retourne à mes observations pendant ce temps-là, moi. Il faut que je retourne voir l'évolution du phénomène constaté.
24: Ah. Ouais. On vous a dit de contacter une personne particulièrement
25: pour ça ?
24: On
25: m'a dit d'appeler la direction dès qu'il se passerait quelque chose. Donc vous avez quoi noter ?
24: Oui.
25: Alors, je suis monsieur Robert Ledoux.
24: Oui.
25: Et donc j'ai un télescope, hein. Je travaille à mon compte. J'observe depuis 2 jours la Lune.
24: Oui.
25: Et on m'a demandé de faire mon rapport, hein. Je suis expert, hein.
24: Oui.
25: Voilà ce qui se passe, madame. D'après mes observations de cette nuit, vous savez que la Lune est de plus en plus visible.
24: Oui.
25: Parce qu'on est en période de pleine Lune, hein. Il y a une agitation. Donc j'ai observé une matière qui était donc à la base d'un cratère alors qu'elle n'y figurait pas la semaine dernière. J'ai fait un grossissement au 1/500 millième.
24: Ouais, 500 millième.
25: Mes observations sont formelles, madame. On a chié sur la Lune.
24: On a chié sur la Lune.
25: Oui, madame.
24: Donc, ça prouverait qu'actuellement, il y a quand même quelqu'un.
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24: Allô ?
2: Oui, bonjour, monsieur. C'est bien l'élevage de volailles ?
24: Oui. Quoi ?
2: Parce
24: pourquoi
2: que
24: exactement ?
2: J'ai acheté un poulet fermier.
24: Oui.
2: Et alors c'est un poulet, mais il n'est pas fermier apparemment.
24: Et comment vous savez ça ?
2: Bah parce que je l'ai mis dans le jardin.
24: Oui.
2: Et il ne fait rien.
24: Il ne fait rien ?
2: Bah rien, il ne jardine pas.
24: Si c'est un poulet fermier.
2: Je peux vous garantir qu'il ne fait aucun travail de la ferme, hein, chez moi là.
24: Ouais, c'est bizarre.
2: parce que je vais acheter un petit râteau, vous voyez.
0: Oui, je comprends, pour désherber dans le jardin.
2: Bah, qu'il nous fasse un peu des travaux, vous voyez, dans le jardin.
0: Oui, je comprends très bien.
2: Et alors, il ne fait rien.
3: Qui c'est, ce monsieur?
0: Bah oui, c'est un monsieur de la ville, venu chercher un poulet. Monsieur. Écoutez, je vous passe mon ami.
3: Oui, allô.
2: Oui, bonjour madame, excusez-moi. Le poulet que vous nous avez vendu, il n'est pas fermier, hein.
3: Bah écoutez, moi j'ai que ça. Alors donc, je peux pas vous dire. Hein.
2: Ceux qui sont fermiers, ils savent au moins planter des légumes, arroser un petit peu le jardin ou des trucs comme ça, non?
3: Et les poulets, ça peut arroser le jardin. Hein.
2: Excusez-moi, mais enfin, s'ils sont même pas fichus d'arroser le jardin, je vois pas comment vous pouvez prétendre qu'ils sont fermiers.
3: Non, mais je crois que là, un poulet qui va arroser, il va pas arroser un poulet. Hein. Je crois que là, il y a.
2: Vous reconnaissez donc que c'est pas un fermier?
3: Bah, un fermier, c'est un homme, hein, c'est pas un poulet. Hein. Il y a un arnaque là, comme vous faites.
2: Donc je me suis fait arnaquifier, on m'a vendu un poulet qui n'est pas fermier.
3: Bah oui, parce que vous me parlez qu'il va arroser le jardin, un poulet, il va pas arroser le jardin quand même. Qu'est-ce qu'il va faire un poulet?
2: Alors attention, moi, un poulet, je parle d'un poulet fermier.
3: Bah oui, mais. Un poulet fermier n'arrange pas le jardin.
2: À partir du moment où il est pas capable de fermifier mon jardin, si vous voulez, je vais vous rapporter le poulet.
3: Ah non, mais moi j'en veux pas, de toute façon. C'est pas votre
2: coup. Allô?
5: J'écoute.
2: Bonjour monsieur.
5: Je sais que vous me racontez, il est pas fermier.
2: Ah bah ça je peux vous garantir que oui, moi je l'ai mis dans le jardin, il n'a rien fait.
5: Bah ouais, mais c'est ce que je vous dis, pourquoi? Qu'est-ce que vous comptiez faire avec votre poulet? Vous êtes un rigolo ou quoi?
2: Pardon?
5: Je vous êtes un rigolo ou quoi?
2: Bah vous d'abord, excusez-moi, mais enfin...
5: Ouais mais dites, je pense que les gens ça peut s'enfermer, de leur volaille, ils savent pas.
2: Je suis sûr qu'il a même pas son CAP d'agriculteur ou quoi que ce soit.
5: Bah un poulet, il n'y a pas de CAP monsieur.
2: Donc on est bien d'accord, il n'a pas fait ses études d'agriculturisme.
5: Il
2: n'est
5: oui
2: pas...
5: mais monsieur, il s'agit de votre histoire d'un homme ou d'une volaille? Qu'est-ce que vous voulez en juste? De la volaille à manger ou quoi?
2: Bah, c'est un poulet agriculteur, c'est un poulet qui...
5: Ouais, eh ben qu'est-ce que vous voulez? Manger du poulet ou quoi?
2: Non, moi je voudrais juste un poulet qui puisse s'occuper de planter les légumes et d'arroser le jardin, c'est ce que j'expliquais.
5: Parce que moi j'appelle la gendarmerie si vous m'importunez comme ça.
2: Alors, si je peux me permettre, il vaudrait mieux appeler la police parce quoi que pour régler un problème de poulet, à mon avis, ils seront plus...
5: Dites, monsieur, vous vous moquez de moi ou quoi?
2: Ah bah pas du tout.
5: Eh ben c'est tout.
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9: Allô?
26: Oui, bonjour madame.
9: Bonjour.
26: Madame Latruffe?
9: Oui.
26: Oui, bonjour, c'est la mairie à l'appareil.
9: Oui.
26: Le service de l'état civil.
9: Oui.
26: Je disais à monsieur le maire qu'il y avait une madame Latruffe qui habitait au 6 rue Gange.
9: Oui, c'est moi.
26: Voilà, et monsieur le maire ne voulait pas me croire.
9: Et alors?
26: Bah parce que vous savez, monsieur le maire a beaucoup de travail, il est toujours sous pression. Alors on essaie toujours de le faire un peu rire.
9: Hein. Ah bon?
26: Évidemment, quand il a su qu'il y avait une madame Latruffe, ça lui a fait du bien parce qu'il riait mais aux anges. On aurait dit un bébé.
9: Ah bon?
26: Voilà, je vais vous le passer. Monsieur le maire, c'est madame Latruffe. Oh mais non, ça n'est pas possible. Ça n'existe pas. Allô?
9: Allô, bonjour monsieur le maire.
26: Bonjour madame. Je ne vous dérange pas?
9: Non, non, du tout.
26: Alors, comment vous appelez-vous?
9: Je m'appelle Madame Latruffe. L-A-T-R-U-2-F-E. Mais ça vous fait rire?
26: Il est plié de rire.
9: Oui.
26: Il est en train de s'étouffer, là.
9: Ah bon, il s'étouffe?
26: Arrêtez, monsieur le maire.
9: Bon,
26: monsieur allez. Le maire, attention, attention, monsieur le maire, parce que là, vous allez vous faire mal.
9: Allô?
26: Il a fait un malaise.
9: Hein? Il a fait un malaise?
26: Il a fait un malaise à cause de vous, madame.
9: Comment?
26: Il a fait un malaise à cause de vous.
9: Ah ben, je m'en fous, moi, qu'il ait fait un malaise. Pour savoir comment je m'appelle, bon ben, je m'appelle Madame Latruffe. Et c'est tout, hein.
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27: Oui, bonjour.
2: Bonjour, monsieur. C'est bien le bar à bière?
27: Oui.
2: Monsieur Martin à l'appareil, Société de Prévention Alcooliste de Martinville, la SPAM.
27: Oui.
2: Je vous ai inscrit pour tester une nouvelle mesure anti-alcoolificatoire.
27: Oui.
2: Pour limiter la consommation, la taille de vos bières va être réduite.
27: Les tailles de bières vont être réduites.
2: Voilà, c'est-à-dire que vous allez réduire le demi à 15 centilitres et la pinte à 30 centilitres.
27: C'est pas possible. 15 centilitres, c'est le galopin?
2: Non, le galopin, il passe à 5 centilitres.
27: Ah oui. Alors là, c'est...
2: Eh oui, mais rassurez-vous, je vous ai préparé des verres qui contiennent 5, 15 et 30 centilitres, mais qui sont marqués 15, 25 et 50.
27: Ah non, non, non, ça c'est de l'arnaque, on peut pas.
2: Non, il suffit de pas le dire au client.
27: Ah non, mais attendez, oui. Ah, mais
2: vous, par exemple, on vous demande 25 centilitres, vous remplissez le faux verre jusqu'au faux trait 25, mais en vrai, il y a 15.
27: Non, parce qu'on n'a pas le droit de mettre 15 centilitres dans du 25, même si c'est un faux trait. Hein.
2: Dans ce cas, si vous utilisez vos vrais verres, vous mettez 15 centilitres dedans.
27: Non!
2: Non, mais après, vous effacez le trait 25 et vous le remettez en dessous.
27: Je n'ai pas le droit, est-ce que vous le comprenez?
2: Non,
27: ça...
2: pardon, mais si vous faites aucun effort, c'est sûr qu'on va pas y arriver.
27: Ça m'énerve, ce genre de fraude là, ça m'énerve.
2: Non, alors, c'est pas tout à fait de la fraude.
27: Oui, c'est de la fraude, monsieur.
2: Non, parce que nous, c'est un truc anglais qu'on appelle la shrinkflation.
27: Non, monsieur, c'est de la fraude.
2: Ou shrinkflation.
27: C'est de la fraude.
2: De la shrinkflation.
27: Monsieur, c'est de la fraude.
2: Enfin, c'est un terme anglais qui veut dire...
27: Mais je m'en fous des anglais. On est en France.
2: Alors, justement, à ce sujet...
27: Attendez.
7: Bonjour.
2: Bonjour, monsieur.
7: Vous ne pouvez pas m'imposer à moi, chef d'entreprise, me dire bonjour, je viens, je vous donne des verres en 15 et des verres en 30. C'est à un moment donné, je fais ce que je veux chez moi.
2: Sauf qu'il y a les Anglais, c'est ce que je disais.
7: Oui, mais je m'en fous des Anglais.
2: Ah, bah faut pas, parce que j'ai déclaré que vous étiez une entreprise anglaise, justement.
7: Je suis pas une entreprise anglaise.
2: Vous inquiétez pas, je vous ai fait une double déclaration de double nationalité commerciale.
7: Mais vous êtes qui pour faire une double déclaration?
2: Monsieur Martin, c'est ce que
7: oui,
2: je disais.
7: Oui, mais je m'en fous.
2: Ah, bah oui, bah vous me demandez.
7: Vous êtes personne aujourd'hui dans mon entreprise pour décider de ce que vous faites dans mon établissement, quand même.
2: Non, mais parce que moi, mon patron, il est britannique.
7: Mais je m'en fous.
2: Bah, c'est plus logique si vous dites que vous aussi vous êtes british.
7: Vous comprenez pas quoi dans le nom? Je vous jure que vous avez intérêt de m'enlever de peu importe où vous m'avez inscrit parce que je n'ai absolument rien signé.
2: Alors, pour ça, je vous rassure, mon responsable a signé pour vous.
7: Eh bien, passez-moi votre responsable.
2: Oh là.
7: Y a aucun souci.
2: Vous parlez anglais quand même?
7: Ben non, je ne parle pas anglais.
2: Ok, bon, bah, je vous passe le patron. Mr. Martin.
7: Et puis, je vous explique, j'ai des clients.
2: Hello, how do you do?
7: Mais non, mais c'est une blague.
2: No, I am not a blague. I am Mr. Martin, the responsible.
7: Mais non, mais c'est vous.
2: Ah non, it's not moi.
7: Mais.
2: Hey, the proof, I parle anglais.
7: Ok, vous parlez anglais, mais vous avez la même voix.
2: Attendez, one second.
7: Mais non, mais.
2: Allô, c'est à nouveau Monsieur Martin, le français.
7: Mais vous avez la même voix.
2: Oui, c'est normal, c'est parce que Mr. Martin est mon beau-frère, donc forcément.
7: Ouais.
2: Eh oui, donc je vous apporte les verres.
8: Allô?
2: Eh, bonjour madame, d'accord.
8: Non, monsieur, on dit monsieur. Je suis pas madame, moi.
2: Oh, bah, je pouvais pas savoir.
8: Ouais, ouais, non, mais j'ai pas l'aspect d'une dame, hein. Faire attention.
2: Bah, justement, comme je vous vois pas, je peux pas deviner.
8: Ouais, ouais, mais enfin, la voix quand même.
2: Ouais, enfin, en tout cas, je vous ai bien inscrit sur ma liste de participants.
8: Ah non, non, non, mais vous, vous m'avez inscrit, mais moi, je me suis pas inscrit, donc j'en ai rien à foutre.
2: Ah oui, mais excuse me, en tant qu'entreprise anglo-britanniste, vous êtes obligé.
8: Mais c'est quoi,
2: comment ça, quoi
8: Qu'est-ce que vous me racontez, là?
2: Ah, attendez, laissez-moi deviner, c'est un crapaud.
8: Hein?
2: Bah, quoi Vous imitez le crapaud? J'adore ce jeu, attendez, je vous fais un animal.
8: Mais je m'en fiche.
2: La mouette.
8: Je m'en fous.
2: Ah non, flûte, ça c'était le corbeau, alors attendez.
8: Tu raccroches.
2: La mouette.
8: Putain.
2: Ah non, encore raté, attendez.
10: Oui, allô?
11: Oui, bonjour madame.
10: Bonjour monsieur.
11: C'est Cher FM, la radio, à l'appareil.
10: Oui.
11: Vous êtes madame Denise.
10: Oui.
11: Eh bien madame, ça tombe bien.
10: Parce que...
11: Eh bien, nous sommes Cher FM, la radio. C'est super Gérard de la place à l'appareil.
10: Ah non, je connais pas.
11: C'est moi. Voilà. Et vous êtes en direct sur Cher FM. Bonjour Denise, puisque c'est votre prénom, je vois.
10: Ben oui.
11: Voilà, alors qu'est-ce que ça vous fait?
10: Ben écoutez, je ne sais pas parce que je...
11: Vous êtes très émue?
10: Voilà. Alors, je peux pas répondre, je sais pas ce que vous voulez me demander.
11: Ben écoutez, c'est notre grand jeu concours, vous le savez. Aujourd'hui, nous sommes solidaires d'une association, il s'agit des manchots du département. Vous le savez que notre département compte beaucoup de manchots, je pense que vous êtes au courant.
10: Des manchots?
11: Des manchots des deux bras, oui, des personnes qui sont privées de l'usage.
10: Oui, mais enfin, sur la région, certainement, je...
11: Non, pas sur Saint-Amand, hein, sur le département. Hein.
10: Le département, oui.
11: Ouais, un peu partout, Vierzon jusqu'à Vierzon, de nombreux manchots, des deux bras, et donc c'est avec eux que nous lançons notre grand jeu concours. Alors Denise, nous allons vous demander de faire un petit effort pour notre concours.
10: Oui, je vous écoute.
11: Nous allons raccrocher, vous allez être rappelé.
10: Oui.
11: Et vous allez imaginer pendant 10 secondes que vous êtes manchot, c'est-à-dire que vous n'avez pas de bras.
10: Oui.
11: Vous allez décrocher le téléphone.
10: Et comment faire?
11: Sans les bras.
10: Voilà.
11: Et vous allez pouvoir illustrer en direct à l'antenne de Cher FM les difficultés qu'éprouvent les manchots à décrocher le téléphone chez eux.
10: Oui.
11: Sans leurs bras.
10: Oui, ben je vous comprends.
11: Hein? Mmh. Et donc je pense que vous pouvez réaliser cet exploit en vous aidant évidemment de tout ce que comporte le visage, c'est-à-dire les yeux et
10: oui.
11: La bouche.
10: Oui.
11: Hein?
10: Alors sans les bras, il faut que je décroche mon téléphone.
11: Absolument, madame.
10: Bon, j'ai une amie qui est là, et bien elle va le vérifier.
11: Elle ne peut pas.
10: Elle ne peut pas me servir de témoin.
11: Si, mais elle ne peut pas vous aider. Hein.
10: Ah oui, d'accord, monsieur, je vous comprends.
11: D'accord.
10: Oui. D'accord.
11: Alors attention, Denise, est-ce que vous êtes prête?
10: Oui, d'accord, alors je raccroche.
11: Attention.
10: Oui.
11: C'est parti.
10: C'est pas facile, il va tomber.
11: Denise doit avoir le téléphone dans la bouche.
10: C'est ça.
11: Denise, vous m'entendez?
10: Oui.
11: Oui. Le téléphone, vous l'avez où, là?
10: Dans la bouche.
11: Comment? Dans la?
10: Dans la bouche.
11: Dans la bouche.
10: Ouais.
11: Et vous m'entendez par où?
10: Par moment.
11: Vous m'entendez par moment, hein?
10: Comme les chiens, hein?
11: D'accord. Vous voyez un peu le calvaire qu'endurent les manchots des deux bras dans le département? Comment?
10: Oui,
11: oui. Bon,
10: c'est ça, hein.
11: Oui.
10: C'est ça.
11: Oui. D'accord. Qu'est-ce que vous pouvez dire aux manchots des deux bras qui ne peuvent pas nous écouter malheureusement, puisque vous le savez, comme ils n'ont pas de bras, ils n'ont pas pu allumer le poste.
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14: Ne quittez pas, vous allez être mis en relation avec le secrétariat.
15: Oui, bonjour.
16: Oui, bonjour monsieur, excusez-moi, c'est bien le cabinet de voyance ?
15: Oui, alors je vais prendre votre nom.
16: Martin.
15: D'accord, je vais prendre votre numéro de carte.
16: Ah, vous faites la voyance dans les cartes ?
15: Non, je vais prendre un numéro de carte bancaire.
16: Qu'est-ce que je dois faire ? Je dois la regarder, je dois me concentrer ?
15: Non mais c'est à vous de me les donner. Faut me donner les chiffres qui sont marqués en bas de la carte.
16: Oui, il y a des chiffres, effectivement. C'est impressionnant.
15: Bah, toutes les cartes bancaires ont des chiffres en bas de la carte.
16: On va pousser un peu le... Combien il y a de chiffres ?
15: 16.
16: 16 ?
15: Ouais.
16: Ah, je suis impressionné, 16 chiffres, effectivement.
15: Non, mais tous les numéros de cartes bancaires ont 16 numéros. Ça commence par combien ? 49, combien ?
16: 49, bravo.
15: 78 ?
16: 78, c'est incroyable. Ah, vous me testez, là ?
15: Ah non, non, franchement, non. Il y a plein de cartes qui commencent par 49, 78 ou 49, 74.
16: Là, vous me voyez, là, par exemple ? Qu'est-ce que je fais, là, comme geste ?
15: Vous levez le bras.
16: C'est pas vrai.
15: C'est ça ? Je vous vois pas du tout, hein.
16: Bah ouais.
15: Non, mais je suis pas voyante, hein. Je suis juste une secrétaire, hein.
16: Et alors, ça reste entre nous, bien sûr, mais...
15: Ouais.
16: En fait, je voulais savoir pour mon travail comment ça allait se passer cette année.
15: Ah non, mais je vois rien, moi. Je peux pas vous dire, je vois rien, donc je peux pas vous dire.
16: Qu'est-ce que... Je vais perdre mon boulot, c'est ça ?
15: Non, mais je vous ai jamais dit que vous alliez perdre votre travail, hein. Donnez-moi le numéro de la carte, je vais vous passer une voyante, elle va vous répondre.
16: Vous n'êtes pas carte bleutologue ?
15: Ah mais non, ça existe pas, les cartes bleutologues, hein.
16: Ah bon ?
15: Donnez-moi les autres chiffres, et moi, je vous passe quelqu'un.
16: Alors, le 7.
15: Oui.
16: Le 5.
15: Oui.
16: Vous pouvez les remettre dans l'ordre quand même.
15: Ah non, non, mais non, mais je suis en train d'enregistrer ça, moi.
16: Ah ben non, non.
15: Ah bah, faut me les donner dans l'ordre.
16: Bon, et sur d'autres cartes, alors, par exemple, je vais prendre ma carte vitale.
15: Mais non, mais une fois, non, mais je vois pas, moi, monsieur.
16: Oui, non, mais excusez-moi, comment vous faites si vous êtes non-voyante pour faire de l'ordinateur ?
15: Non, je suis pas voyante, mais je vois, mais je suis pas.
16: Vous êtes non-voyante, mais vous avez quand même la possibilité de lire dans l'au-delà, en fait. Par-delà les lignes téléphoniques.
15: Mais non, mais...
16: Bon, j'ai une carte routière.
15: Mais j'ai jamais dit carte routière, moi. J'ai carte bancaire.
16: Oui, une carte routière, exactement. Alors...
15: Non, une carte bancaire.
16: Je regarde actuellement une nationale. Est-ce que vous pouvez me dire laquelle?
15: Je vous rends tout de suite, quittez pas.
16: Merci.
18: Qu'est-ce que je peux faire pour vous ?
16: Ah, c'est pas la même dame.
18: Oh, mais vous êtes con ou quoi ?
16: Non, mais...
18: Ils lisent pas dans les cartes bleues, tout simplement. Par contre, moi, ce que j'arrive à lire, c'est que déjà, Martin, c'est pas votre prénom.
16: C'est pas vrai.
18: Ben non, Martin, c'est le prénom classique qu'on donne quand on veut pas donner son vrai prénom. Quand on est un peu abruti, qu'on fait partie de la normalité, enfin bref.
16: Excusez-moi, je crois que vous m'avez transmis votre don.
18: Bah, moi, je t'excuse pas. Je parle pas aux abrutis.
16: Oh, attendez, je vois que vous allez raccrocher.
19: Allô ?
20: Oui, allô ?
19: Oui.
20: Bonjour, monsieur.
19: Bonjour.
20: C'est la menuiserie.
19: Oui.
20: Ah, bonjour. Je voudrais un renseignement, s'il vous plaît. Je voudrais savoir si vous était possible de prendre rendez-vous.
19: Oui, mais avec qui ?
20: Avec moi.
19: Ah bon ?
20: Oui.
19: Vous êtes d'où, là ?
20: Alors, je suis au 3 rue des Rosiers, à Malensac.
19: 3 rue des Rosiers. Votre nom, c'est comment ?
20: L'œuf dur.
19: Comment ?
20: L'œuf dur.
19: L'œuf dur ?
20: Oui.
19: Rue des Rosiers, c'est où là déjà ?
20: Vous voyez la mairie ?
19: Oui.
20: Vous voyez l'église ?
19: Oui, oui.
20: C'est pas là.
19: Ah bon ? J'ai demandé.
20: Oh, c'est pas la peine.
19: Comment ?
20: C'est pas la peine.
19: Ah bon ? C'était pour quoi faire ?
20: Alors, je voudrais prendre rendez-vous.
19: Oui, d'accord, mais pourquoi ?
20: Bah, pour qu'on se voit, monsieur.
19: Ah bon ? Donnez-moi votre numéro, puis je vais vous redire quand je vais aller.
20: Oui.
19: Numéro de téléphone ?
20: Oui, c'est le 12.
19: Le 12 ?
20: Oui.
19: Oh, c'est impossible.
20: Le 12, oui. Rue des Rosiers.
19: Vous m'avez dit le 3 tout à l'heure.
20: Non.
19: 3 rue des Rosiers, vous m'avez donné tout de suite. Alors.
20: Oui, c'est ça, c'est le 3.
19: Votre numéro, c'est le 3.
20: Non, à Malétroit.
19: Quoi ?
20: Le 12, à Malétroit.
19: Vous êtes à Malétroit ?
20: Oui.
19: Bah, vous me dites que vous êtes à Malensac ?
20: Moi, pas du tout, monsieur. Vous entendez pas bien. À votre âge, c'est normal.
19: Oui, allô ?
20: Allô ?
19: Oui ?
20: Il y a votre boîte aux lettres qui a coupé.
19: Quoi ?
20: Il y a votre boîte aux lettres qui a coupé.
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28: Autobus ?
11: Ah, mais il va pas décrocher, c'est un imbécile de moniteur d'auto-école.
28: Mais allons ? Eh ben, c'est gentil. Ça fait un moment que je réponds.
11: Ah, le feignant, il est encore parti s'arsouiller au café d'ivrogne. Allô ?
28: Vous êtes con ou quoi ?
11: Allô ?
28: Oui, j'écoute.
11: Allô ?
28: Oui, j'écoute.
11: Il va pas décrocher l'ivrogne.
28: Ton connard, Ça va pas, non?
0: Ah, le feignant.
28: Oui.
0: Allô?
28: J'écoute, oui.
0: Et dis donc, le feignant, là. Quand tu seras sorti des toilettes où t'es en train de vomir ta bile, là, tu décrocheras le téléphone?
28: Dis donc, un petit peu connard, hein. Ça commence à bien faire maintenant, espèce d'enfoiré.
0: Et tous les moniteurs des temps écoles, tous des poivrons. Mais alors celui-là, il est con comme un balai, il va pas décrocher.
28: Écoutez, vous êtes con ou quoi?
0: Allô?
28: Hein?
0: Y a quelqu'un?
28: Non, y a personne, connard.
0: Ah, ça y est, je vous entends. Bonjour, madame.
28: Oui, bonjour, monsieur.
0: Ah, bonjour, madame. C'est le moniteur de ton école?
28: Écoutez, pourquoi vous m'insultez comme ça?
0: Comment?
28: Ça va pas, non? D'insulter non. Les gens comme ça.
0: Non, mais dites donc, eh oh, je vous ai pas insulté, moi.
28: Oui, ben, connard, va.
0: Et dis donc, eh oh, oh, oh, oh, j'appelle pour prendre des cours d'auto-école.
28: Oui, ça suffit maintenant avec vos conneries.
0: Mais je crois qu'il y a une erreur, madame, vous confondez.
28: Oui, oui, je confonds, mes fêtes, je confonds.
0: Écoutez, j'étais en train d'appeler à un auto-école.
28: Oui, et qu'est-ce que vous voulez, finalement?
0: Je vous appelle parce qu'on vient de me retirer mon permis.
28: Eh ben, écoutez, c'est pas la peine d'appeler, hein, espèce de connard.
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4: Oui, bonjour.
2: Bonjour, monsieur, c'est bien l'auto-école?
4: Oui, c'est l'auto-école.
2: Monsieur Martin, à l'appareil, les covoitureurs Martin.
4: Oui.
2: Il faudrait me récupérer un client dans 10 minutes au 22 rue Martin-Martin.
4: Attendez, monsieur, je comprends pas. C'est qui?
2: Bah, c'est un client qui a réservé un trajet sur ma plateforme de covoiturisme, donc il attend que vous veniez le chercher.
4: Mais on fait pas de covoiturage, monsieur, on est une auto-école, on forme des élèves.
2: Justement, je me suis dit, plutôt que de tourner en rond avec une voiture à moitié vide, autant que vous serviez aussi à transporter les clients qui me font des réservations.
4: Mais monsieur, vous mettez des réservations sur quelque chose où nous, on vous a pas donné l'accord?
2: C'est ça, ouais.
4: Pour faire du covoiturage, faut que les deux personnes soient d'accord.
2: Oui, bah moi je suis d'accord, mes clients aussi, donc pas de problème.
4: Mais je comprends pas ce qui se passe.
2: Bah vous, c'est simple, il suffit que vous envoyiez une de vos bagnoles. Oula, allô?
4: Oui.
2: Non mais, vous inquiétez pas.
4: Je m'inquiète pas, monsieur.
2: Oh là là, vous pleurez.
4: Je pleure pas.
2: Non mais vous collez pas la pression, je préviens mon client qu'il y aura un peu d'attente.
4: Bah il va nous attendre.
2: Mais oui, on va dire dans 15 minutes...
4: Oui, bonjour.
2: Bonjour, monsieur. Alors, rassurez votre collègue.
4: Mais non, mais attendez, monsieur. La moindre des choses, c'est de demander si nous sommes d'accord.
2: Ah bah, en plus, vous aussi, vous êtes d'accord.
4: On a non.
2: Fantastique, donc on est tous d'accord.
4: Monsieur.
2: Monsieur?
4: Non, je ne suis pas d'accord, justement. Pas du tout.
2: Oui, enfin, pas du tout, mais un petit peu quand même.
4: Pas du tout.
2: Mais genre, pas du tout, du tout, ou juste pas du tout?
4: Pas du tout.
2: Oui, mais enfin, pas du tout, du tout, du tout.
4: Pas du tout, hein.
2: Bah, quand même pas du tout.
4: Mais non. Je ne suis pas intéressé. Attention, hein. Je ne suis pas intéressé.
2: Ah non, mais si vous n'êtes pas intéressé, il suffit de me dire que vous n'êtes pas intéressé.
4: Non, je ne suis pas intéressé par votre proposition. On est auto-école et on s'occupe de notre affaire. C'est tout.
2: Ok. Dans ce cas, je vous mets juste en période d'essai. Et puis après, vous verrez si on prolonge.
4: Non, je ne verrai rien du tout. C'est vous qui m'imposez quelque chose, là. Qui avez-vous eu au téléphone, monsieur? Personne.
2: Ah si, j'ai eu le responsable.
4: Non.
2: Si, enfin, mon responsable, le chef Martin.
4: Mais votre responsable, bah oui, mais quand même, c'est quand même, la moindre des choses, c'est que le partenaire soit d'accord.
2: Oula, quel rapport avec mon partenaire?
4: Il faut trouver un partenaire qui accepte.
2: Ah non, alors c'est très gentil, je ne cherche pas de partenaire. J'ai déjà ma femme Martine, ça se passe très bien.
4: Non, mais un partenaire commercial, je veux dire.
2: Ah, bah ça c'est vous.
4: Mais en quelle langue, monsieur? Nous ne sommes pas, c'est impossible. Vous m'imposez quelque chose que je n'ai pas demandé. Il faut être d'accord pour le faire, je ne suis pas d'accord pour le faire.
2: Oh oui, non, mais après, si vous n'êtes pas d'accord pour le faire, il suffit de me dire que vous n'êtes pas d'accord pour le faire.
4: Je ne suis pas d'accord pour le faire.
2: Ah bah voilà, si vous me le dites, je comprends.
4: Bah enfin, monsieur.
2: Donc pas de covoiturisme, à la place, je vais vous mettre en colissage. En colissage, oui, c'est-à-dire que vous allez livrer des colis.
4: Bah non, on n'a pas le temps d'aller faire du colissage en plus de nos leçons de conduite, c'est pas possible.
2: Ah non, mais vous colissez pendant les leçons de conduite, vous filez les paquets à vos élèves.
4: Bah non, non, surtout pas, mon Dieu.
2: Non, me dites pas que vous n'êtes pas d'accord non plus pour le colissage.
4: Je ne suis pas d'accord pour le colissage, je ne suis pas d'accord.
2: Ok, donc on rebascule.
4: Voilà,
2: on oublie les colis, je vous repasse en covoiturette.
4: Non mais, rien du tout.
2: Bon, vous m'avez pas dit que vous étiez d'accord pour ça?
4: Je ne suis pas d'accord.
2: Ok, ah bah là c'est clair, quand est-ce que je vous rappelle?
4: Mais il est inutile de me rappeler, monsieur, c'est non.
2: Est-ce que c'est votre dernier mot?
4: Donc voilà, c'est mon dernier mot.
2: D'accord, et dans ce cas, je vais passer vous emprunter une voiture.
4: Mais ça va pas la tête, franchement.
2: Bah pardon, faut bien que quelqu'un fasse le boulot. Et puis si vous changez pas d'avis tout le temps aussi?
4: Je n'ai pas changé d'avis, je ne suis pas d'accord.
2: Bon, bah pourquoi vous me l'avez pas dit plus tôt?
4: Allô? Oui?
12: Allô, madame Braco?
4: Pardon? Je pense que vous faites erreur, monsieur.
12: Attends, je suis pas sur Plouer, là?
4: Pas du tout.
12: Ah ben, on est où, là, alors?
4: Pour quelle raison vous voulez savoir ça?
12: C'est une base militaire, madame. C'est très important, parce qu'on nous a indiqué votre numéro pour une position pour atterrir. On est en parachute, actuellement. Est-ce que
4: on est sur l'un
28: quoi.
12: Attendez, bougez pas, parce que là, on est en chute libre à 850 mètres.
28: Ah bah alors là, dites donc.
12: Attends, redonnez-moi la position, s'il vous plaît. Allô, PC. Alors, ne quittez pas, madame, ne quittez pas. Merci beaucoup, ne quittez pas.
28: Je vous en prie.
12: PC, oui, 23. Redonnez-moi la position, s'il vous plaît. Affirmatif. 5 sur 5. Bon, la réception est bonne. Alors écoutez, on va se poser. Est-ce que c'est un terrain à côté de chez vous ?
28: Oui, justement. C'est ce que j'allais vous dire. Il y a un champ qui n'est pas très loin de chez moi. Il y a un petit aéroclub.
12: Ouais, c'est ça. Bah, c'est pour ça qu'ils nous ont donné cette position. Le seul problème, voilà, c'est que moi, je suis à 850 mètres au-dessus d'une maison.
28: Alors... Ah oui, bah, ça c'est un peu... parce que même moi, je vous vois pas, alors.
12: Ouais, bah, à 850 mètres, vous pouvez pas me voir.
28: Ouais,
12: le seul problème que j'ai, si vous voulez, c'est que moi, il me faut, comme là, j'ai une courroie qui est, rompue, j'ai un problème de courroie, il faut que je puisse atterrir. Est-ce que vous avez une cheminée? Quelque chose comme ça?
28: Non, pas du tout. C'est un toit mansardé. Je ne vois pas comment vous pouvez atterrir sur le toit. Vous voyez pas le terrain du tout?
12: Je vois le terrain, mais je suis en chute libre.
28: Ah oui, d'accord.
12: Le parachute ne s'est pas ouvert, si vous voulez.
28: Ah oui, d'accord.
12: Et là, je suis à 650 mètres et là, il va falloir que je trouve un point d'urgence parce que là, j'atterris, je crois que c'est une maison que je vois là.
28: Ouais.
12: Est-ce que vous avez la possibilité d'ouvrir une fenêtre? À ce moment-là, je vais voir ce que je peux faire.
28: Ouvrir une fenêtre?
12: Ouais, une fenêtre, ouais, s'il vous plaît.
28: Il y en a une qui est ouverte.
12: Ouais, mais elle est pas assez grande, celle-là.
28: Bah écoutez, c'est la fenêtre que j'ai.
12: Alors, je vais essayer. Vous êtes devant la fenêtre, là?
28: Attendez deux secondes. C'est la taille des fenêtres ici partout dans la maison, alors
12: ouais.
28: Moi je ne sais pas comment je peux faire.
12: Ouais, je vais essayer de, comme je suis en chute libre, je peux peut-être essayer tête en avant, mais bon.
28: Je vois pas comment je peux vous aider là. Il n'y a pas de place parce que là c'est dans la chambre et il y a juste à côté le lit. Hein.
12: Ouais, c'est ça. Est-ce que vous auriez une bassine d'eau, genre cocotte minute, une chose comme ça, que je puisse atterrir au moins, que l'eau amortisse ma chute avec les pieds? Parce que je voudrais pas exploser votre toit quand même.
28: Une bassine d'eau?
12: Ouais. Je rentre par
28: attendez,
12: la fenêtre.
28: Attendez, je suis pas sur le toit là, vous allez rentrer dans la chambre avec vos pieds, c'est ça?
12: Oui,
28: que
12: voilà.
28: Vous
12: oui, mais je les essuierai à pied après, vous inquiétez pas, hein, je suis pas...
28: Non, je suis pas inquiète, mais attendez, vous êtes en chute libre et vous dites ne pas m'inquiéter. Attendez. Une bassine avec de l'eau.
12: Oui, s'il vous plaît.
28: Vous chutez dans combien de temps, là?
12: Là, on est à 400 mètres, à peu près.
28: Et vous vous rendez compte, l'état de la maison, quand vous chutez à l'intérieur?
12: Si la fenêtre est bien ouverte et qu'il y a la bassine avec de l'eau...
28: Elle n'est pas bien ouverte, la fenêtre, justement. C'est qu'un seul côté de la fenêtre qui est ouvert.
12: Ça va, je passe par là, je passerai. Vous inquiétez pas, je suis commando. Hein,
28: Là, c'est un peu quand même risqué, ce que vous faites, là.
12: J'en suis à 187 missions, alors vous inquiétez pas.
28: Et vous avez l'habitude de chuter dans des maisons?
12: Oui, madame.
28: Non, mais attendez, là j'hallucine un petit peu. Vous pouvez pas atterrir dans le balcon, par exemple? Parce que j'ai un balcon de l'autre côté. Est-ce que vous le voyez?
12: Ouais, c'est... Oui, un petit balcon, là.
28: Un petit balcon, voilà.
12: C'est ça. Alors, est-ce que vous pouvez mettre la bassine là? Ou un seau d'eau, enfin, vous voyez, quelque chose que je puisse...
28: Oui, un seau d'eau, mais il est tout petit, le seau d'eau, hein, écoutez.
12: Mais est-ce que je rentre un pied dedans, au moins un pied, l'autre, je
28: un
12: peux...
28: Un seul pied, oui, ouais, ça c'est... Oui, bon. À mon avis, oui, je ne sais pas la taille de vos pieds, mais...
12: 43.
28: 43.
12: Là, je suis à 180 mètres. Tout va bien.
28: Je remplis le seau d'eau.
12: De l'eau tiède, si vous avez, plutôt, parce que c'est en suspension.
28: De l'eau tiède. Oui.
12: 130 mètres, chers auditeurs. 120, chères auditrices.
28: Voilà.
12: Voilà. Alors, vous êtes où que je puisse poser le pied dans le seau, madame, en atterrissant?
28: Je suis dans le balcon.
12: Bon.
28: Et j'ai une robe rouge.
12: D'accord.
28: Je pense que vous pouvez pas la louper, ça.
12: Non. Non, mais c'est bizarre parce que... Attendez, vous avez posé le seau, là?
28: Il est rouge aussi.
12: Oui, alors mettez-le un petit peu à distance de vous, quand même, pour que je puisse juste atterrir sur un pied en chute libre, hein, dans le seau.
28: Bah écoutez, le balcon, il est tout petit, je vous préviens d'avance. Hein.
12: Oui. Attention. Bah, vous n'avez pas une robe rouge? Allô, je vois une dame avec une robe bleue. Vous m'entendez, madame?
28: Je vous entends très bien, monsieur.
12: Allô, sur l'an?
28: Oui?
12: Allô?
28: Oui? Allô? Monsieur?
3: Rire et chanson. bonjour.
2: Bonjour monsieur, c'est bien le magasin de bière ?
3: Tout à fait.
2: Monsieur Martin, à l'appareil ?
3: Ouais.
2: J'ai acheté des bières chez vous, elles marchent pas du tout.
3: Comment ça elles marchent pas ? Je comprends pas.
2: Eh ben parce que j'ai fait des crêpes.
3: Ouais, et ?
2: Et apparemment, c'est meilleur quand on met de la bière.
3: Mm-hmm.
2: Donc j'ai cuit mes crêpes, je les ai empilées dans un plat, j'ai versé la bière dessus, j'ai laissé reposer une demi-heure.
3: Ah oui, d'accord.
2: Et là, une catastrophe.
3: Ce sera la faute de nous parce que vos crêpes sont pas bonnes.
2: Voilà, c'est la faute de vous, rapport à votre bière.
3: Par rapport à nos bières, enfin si vous mettez de la bière dans vos crêpes, c'est pas notre souci, c'est votre recette, excusez-moi, mais bon.
2: Pardon, mais mes crêpes, elles étaient impeccables avant que je verse votre bière.
3: Oui, mais la bière, quand vous l'avez ouverte, il y avait des bulles, il y avait tout dedans, comment ça se passe ?
2: Ah oui, il y avait des bulles, effectivement, oui.
3: Ouais, bah des bulles.
2: Et comment vous le saviez qu'il y avait des bulles ?
3: Bah en fait, dans une bière, il y a des bulles, mais vous me prenez pour une teuteux ou ?
2: Pas du tout, monsieur teuteux, je constate juste.
5: Oui, allô ?
2: Bonjour madame.
5: C'est moi le responsable, c'est quoi le problème ?
2: Bah c'est votre bière qui marche pas.
5: Ouais, bah ramenez votre ticket, puis on verra ça demain.
2: Ok, comme ça, je vous déposerai les factures en même temps.
5: Les factures ?
2: Oui, les factures pour les frais.
5: Les factures pour les frais ? Non, mais moi, je peux vous rembourser le pack de bière, mais je vais pas vous rembourser votre facture de crêpes, hein.
2: Alors, il y a les crêpes plus la nappe.
5: La nappe ?
2: Ah oui, parce que ça a coulé partout. Ça m'a tout salé la nappe.
5: Bah, la nappe, écoutez, vous avez aussi une machine à laver, vous pouvez laver votre nappe, d'accord ?
2: Ah, et puis il y a aussi mon fils, le petit Martin, qui a été malade avec votre bière.
5: Votre fils a été malade avec la bière ?

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3: Si vous faites dans vie, mais sûrement rien du coup chômeur, quoi, comme ceux qui n'ont rien à faire de leur journée.
4: Oui, bah eux, ils n'ont pas leur nappe et leur gamin qui est tout fichu.
3: Mais ramenez votre pack de bière, ramenez votre ticket, ramenez votre nappe, ramenez tout ce que vous voulez, d'accord?
4: Ah, bah voilà, super!
3: Allez!
4: Oh, je suis content que ça se finisse bien! Bisous, à tout à l'heure!
3: Ouais, bisous, c'est ça, ouais. À main dans votre gueule aussi, peut-être?
4: Bah je préfère bisous.
3: Ouais, ouais, allez vous faire un.
4: Merci, monsieur, oui, vous aussi! Allez vous faire un bisou!
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5: Allô?
6: Oui, salut ma grande, tu passes Jackie?
5: Ah, Jackie n'est pas là.
6: Ah, où est-il encore?
5: Il travaille.
6: Bah oui.
5: C'est de la part de qui?
6: C'est Bernard, l'appareil.
5: Bernard?
6: Oui, Bernard Ledoux.
5: Bernard Ledoux?
6: Oui.
5: Je suis désolée, je vois pas. Hein.
6: Bon, c'est pas grave, ça oui. Va te revenir. Je te passe sa marraine. Hein.
5: D'accord.
6: Tata? C'est qui l'appareil?
5: C'est la femme à Jackie.
6: Oui, mais son prénom?
5: Reine.
6: Tata Germaine, c'est Anne, hein?
7: Ah, merci. Allô?
5: Oui?
7: Bonjour, ma grande.
5: Ah oui, bonjour, tante.
7: Ça va bien?
5: Ben, moi, ça va. Et vous?
7: Mais ça va bien, enfin. T'as su ce qui m'était arrivé, j'imagine?
5: Ben oui, bien sûr. Ça, malheureusement.
7: Ah, hein. Qu'est-ce que tu veux?
5: Ah oui.
7: J'ai reçu ta petite carte.
5: La petite carte?
7: Il y avait une petite carte, meilleur vœu de rétablissement.
5: Ah non.
7: Ah bon, tu m'as pas envoyé de carte?
5: Non.
7: Reine, elle ne m'a pas envoyé de carte.
5: Enfin, ben écoutez, je vais donner votre bonjour à Jackie.
7: Oui.
5: Hein? Et puis je vous dis à la prochaine.
7: Eh ben, ce soir.
5: Parce que... Ah.
7: Oui, parce qu'on vient dîner chez vous ce soir.
5: Eh ben, c'est que ce soir, ça c'est embêtant, on n'est pas là.
7: Ah bon?
5: Ben non, justement, on va prendre l'apéro, justement, là, dans le patelin à côté, chez des amis.
7: Chez qui vous allez?
5: Oh là là, c'est chez la famille, vous les connaissez pas.
7: Comment qu'ils s'appellent, dis-moi?
5: Pff, vous les connaissez pas, ces gens-là.
7: Comment qu'ils s'appellent?
5: Ils s'appellent l'évêque.
7: L'évêque?
5: Oui.
7: Oh bah tu paries que je les connais.
5: Oh, ça m'étonnerait.
7: Oh
5: hein.
7: Bah si, alors. Oh bah dis-donc, à quelle heure vous y allez?
5: Bah écoutez, hein, nous, quand on va, on sait pas jamais à l'eau où on va, et on sait jamais à l'eau
7: oui,
5: où on arrive.
7: Oui, bah enfin,
5: hein.
7: vers 7 heures.
5: Oh, ce sera peut-être plutôt après, hein.
7: Bernard, vers 7 heures, est-ce que tu penses qu'on peut aller chez l'évêque? Là, Jackie et Reine, ils y vont pour l'apéritif, hein, tu vas
5: oui,
7: pour l'apéritif.
5: Ben, normalement, c'est pour l'apéritif, j'espère que ce sera sûrement pour l'apéritif, hein.
7: Ah oui, parce que s'ils nous gardent à dîner, c'est embêtant, moi j'aurais préféré vous voir, évidemment, chez vous, à la maison, hein.
5: Ben oui, bien sûr, hein.
7: Mais écoute, tu sais ce qu'on fait?
5: Oui.
7: On va venir vous chercher, et comme ça, on ira avec vous chez eux.
5: Ben, si on est là.
7: Ma petite reine, pour être sûre de ne pas te rater.
5: Mmh.
7: On va venir tout de suite pour te rendre une petite visite.
5: Bah, tout de suite, c'est que je vais m'en aller, c'est ça le problème.
7: Oh, bah, on est là dans 10 minutes, nous, hein.
5: Ouf, je me sens que ça fait quand même assez loin.
7: Oh oui, mais tu sais, c'est jamais assez loin quand on est de la famille. Hein?
5: Ah oui, bien sûr.
7: Hein, il est temps que la famille se retrouve.
5: Oui.
7: Surtout qu'on ne savait pas où dormir ce soir, figure-toi.
5: Ah bon?
7: Oui. Alors, ça tombe bien que tu sois là avec Jackie.
5: Ah ben, c'est que la place chez elle à la maison dure, hein.
7: Comment?
5: C'est dur à la maison en ce moment pour avoir de la place, hein, pour dormir, hein, parce que j'ai la famille qui est là et tout ça.
7: Écoute,
5: hein, si on se voit, tant mieux, si on se voit pas, ben, ça pour notre foi. Hein.
7: Reine, j'ai la très légère impression, mais tu vas me dire si je me trompe, hein. Moi ça m'étonnerait parce que je connais bien mon petit Jackie.
5: Oui.
7: J'ai la très petite impression
5: que
7: tu veux pas me voir.
5: Ah non, pas du tout, au contraire, tante, je voudrais bien vous voir.
7: Ah, bon, quand même.
5: Ah oui, bien sûr.
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8: Bonjour.
4: Bonjour monsieur, je voulais le plombier s'il vous plaît.
8: C'est à quel sujet?
4: C'est pour un problème de robinet, j'aurais besoin d'aide.
8: Pourquoi? Ou juste?
4: C'est pour mon fils en fait qui a eu ce problème de robinet. Il est en quatrième au collège Kevin Robespierre, je sais pas si vous connaissez.
8: Oui, fait de nom, oui.
4: Oui, mais c'est à côté du lycée Michael Voltaire, vous voyez?
8: Oui.
4: Oui, je peux déjà vous donner peut-être l'énoncé du problème.
8: Ah oui, je vous écoute.
4: Donc, sachant que le jeune Miguel veut prendre un bain avec sa collègue Raphaël et qu'il doit pour cela remplir une baignoire de 300 litres. Sachant
8: mais
4: que
8: c'est le... quoi au juste là que vous êtes en train de me dire?
4: Je disais donc, et sachant que Fabien ne s'est pas lavé depuis 3 mois, qu'il dégage par conséquent
8: non, une odeur... attendez, cela vous êtes en train de m'énoncer un problème...
4: Considérant que tout chat occupe un volume de 3 litres dans la baignoire...
8: Si c'est pour m'énoncer un problème scolaire, je ne pourrais pas vous aider.
4: Bah, c'est un problème de robinet.
8: Non, mais c'est quoi le souci que vous avez?
4: En fait, il faut savoir combien de temps ils vont réussir à passer ensemble dans la baignoire?
8: Non, attendez, on est plombier à domicile, non?
4: Oui, bah, si vous voulez venir...
8: Attendez, là vous me parlez d'un problème de mathématiques. Je ne peux pas vous aider là-dessus, mon technicien non plus.
4: Il ne s'y connaît pas en plomberie?
8: Si, il s'y connaît en plomberie, monsieur.

0: Il peut pas aider votre fille sur un problème scolaire en mathématiques, monsieur. Non
1: mais, excusez-moi, je vois pas l'intérêt d'avoir un technicien en plomberie qui s'y connaît pas en plomberie, comme vous me dites.
0: Non mais, attendez, ne quittez pas.
2: Allô?
1: Oui, bonjour madame, je demandais le plombier, on m'a dit qu'on passait le...
2: Bonjour monsieur Bâtiment.
1: Non, c'est monsieur, c'est Martin à l'appareil, je m'appelle Martin.
2: Oui, moi je suis monsieur Bâtiment.
1: Ouais, je crois que vous me confondez avec quelqu'un d'autre, parce que je ne suis pas du tout ce monsieur.
2: Là vous êtes aux établissements Bâtiment.
1: Ah non, pas du tout, je suis actuellement à mon domicile.
2: Non mais, vous m'appelez, je me présente, monsieur Bâtiment.
1: Ah bah c'est la meilleure ça.
2: Pas du tout.
1: Vous n'allez pas m'apprendre qui je suis quand même.
2: Bon,
1: alors, oublions ça.
2: Très bien.
1: Donc vous êtes...
2: Là vous êtes... Maintenant, vous m'expliquez vos besoins.
1: C'est un problème, en fait. C'est mon fils qui a un problème de robinet.
2: Oui.
1: Alors, donc, sachant que le jeune Miguel veut prendre un bain avec sa collègue Raphaël et qu'il doit pour cela remplir une baignoire de 300 litres.
2: Voilà, attendez.
1: Sachant que le robinet d'eau chaude est activé par Fabien, qui a tourné le robinet dans le mauvais sens.
2: On arrête. C'est pas la peine. J'ai pas le temps de calculer les calculs d'eau par rapport à un robinet qui a été inversé ou pas, monsieur.
1: Bon, et sinon, tant que je vous tiens, pour le tiercé du jour, vous n'auriez pas un tuyau à me filer?
2: Monsieur,
1: tuyau, non, je me dis.
2: Ça, c'est une bonne blague. Elle est de très mauvais goût. Je vous remercie.
1: Non, mais rien à voir. Je souffre d'insomnie.
2: Mais.
1: Et je voudrais retrouver un sommeil de plomb.
2: C'est de très très mauvais goût.
1: Bon, bah, j'ai plus de vanne.
2: Ah non, attendez.
1: Vanne, robinet.
2: Allez, au revoir.
1: Ah, bah, au revoir, madame.
3: Lingerie, bonjour.
4: Allô, c'est Lingerie.
3: Oui, c'est ça.
4: Et dites-moi, vous faites des bonnets profonds?
3: Oui, je fais jusqu'au 120H.
4: Si vous faites du bonnet profond, est-ce que vous faites du débile léger?
3: Du quoi?
4: Du débile léger.
3: Du pile léger?
4: Du débile léger.
3: Des piles léger,
4: oui.
3: Je sais pas ce que c'est.
4: Du débile léger. Vous faites du bonnet profond?
3: Oui.
4: Et vous faites du bonnet profond. Est-ce que vous faites du débile léger?
3: Du débile léger, ça veut dire quoi, ça?
4: Ben c'est le contraire, des bonnets profonds.
3: Alors là... C'est une marque ou c'est quoi?
4: Dans la vie, il y a deux formes de... Il y a le... D'un côté, il y a le bonnet profond.
3: Oui.
4: Et puis quand c'est pas un bonnet profond, c'est un débile léger.
3: Alors ils me disent, quand c'est pas un bonnet profond, c'est un bonnet débile léger. Je sais pas ce que c'est.
4: Est-ce que le monsieur qu'on entend, il connaît?
3: C'est pas un monsieur, c'est une madame.
4: Oui, non, mais l'autre derrière...
3: L'autre derrière, il n'y a personne l'autre derrière.
4: Dans la rue.
3: Dans la rue? Mais nous, on n'est pas dans la rue, on est dans le magasin.
4: Oui, vous, mais dans la rue, il y a quelqu'un qui marche là actuellement.
3: Oh, mais hey, vous commencez... Non, excusez-nous.
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6: Oui, bonjour.
1: Oui, bonjour madame, c'est bien le garage?
6: Oui.
1: J'ai acheté des pneus chez vous l'année dernière.
6: Oui.
1: Et là, je les ai dégonflés et ça m'a tout bousillé la voiture.
6: Vous avez dégonflé pour quoi faire?
1: Bah, pour rouler sans air.
6: Et pourquoi vous roulez sans air?
1: Parce que à la radio, ils disent que maintenant, on peut rouler avec les pneus sans air. Les vôtres, ils m'ont surtout tout pété.
6: Bah, c'est logique, ça peut pas marcher. Quand on a des pneus normaux, on peut pas rouler sans air.
1: Ah, donc vous m'avez mis des pneus pas normaux?
6: Bah, si, c'est des pneus normaux.
1: Bah, non, un pneu normal, il doit pouvoir rouler sans air.
6: Non, les pneus, ils sont foutus. Je vous ai dit que c'est des pneus qu'il fallait qu'ils roulent avec de l'air.
1: Donc, fallait me dire attention.
6: Mais vous dire, moi, c'est pour moi qui écoute la radio et puis qui écoute les conneries des journalistes. Ouais, c'est cet après-midi, je vous dirai entre deux yeux ce que je viens de vous dire, et puis voilà.
1: Ah bah si on se voit entre deux yeux, déjà, c'est qu'on est borgne.
6: Mais...
1: Et surtout...
7: Allô.
1: Bonjour madame.
7: Non mais attendez, vous avez dégonflé les pneus?
1: Oui mais je vous rassure, j'ai les factures.
7: Non mais attendez monsieur, il n'y a même pas de facture à voir. On roule avec des pneus dégonflés, on bousille les pneus, c'est logique.
1: Et pourquoi ils le disent aux informations?
7: Attendez, aux informations, ils ont dit qu'on roulait avec des pneus dégonflés?
1: Oui, et ils ont rajouté, méfiez-vous des garagistes, ils vont vous dire le contraire, mais c'est faux.
7: Mais c'est impossible monsieur, on n'a pas le droit de rouler avec des pneus dégonflés. Aux informations de vous, vous avez entendu ça?
1: Eh ben, j'ai entendu ça sur Rire et Chanson. A priori, c'était le sujet du jour dans l'appel pro con. Donc, c'est la preuve que vous m'avez vendu soit des faux pneus, soit des vieux pneus.
7: Vous me donnez tout de suite votre numéro de téléphone, parce que là, vous savez tout ce que vous m'avez dit.
1: Ouais.
7: Ça a été enregistré?
1: Non.
7: Je remonte ça à mon truc juridique.
1: Voilà, au service spécialité d'écoutage, oui, normal.
7: Parce qu'il me faut tout de suite à l'écran tout ce que vous me dites depuis un moment. Tout est enregistré.
1: Ah ouais, dingue.
7: Parce qu'attention, là, c'est grave, parce que vous m'avez dit, j'ai dégonflé les pneus ce week-end.
1: Non.
7: J'ai roulé sans
1: air. C'est moi qui les ai dégonflés, c'est pas vous.
7: Hein?
1: Oula, n'essayez pas d'inverser.
7: Vous m'avez dit, c'est vous qui avez dégonflé les roues.
1: Ah non, c'est pas vous qui avez dégonflé les roues.
7: Qui c'est qui a dégonflé les roues?
1: C'est moi qui ai dégonflé les roues.
7: Eh ben, c'est ce que j'ai dit.
1: Ah non, vous avez dit que c'était vous.
7: Non, vous avez...
1: On change la version.
7: Et monsieur, attendez, vous avez dégonflé les roues.
1: Oui, j'ai dégonflé les roues, pas vous.
7: Eh ben, c'est ce que je viens de vous dire, j'ai dit vous.
1: Bah, vous me dites vous, c'est pas vous, c'est moi.
7: Hein?
1: Bah oui, vous c'est pas moi, et moi c'est pas vous non plus.
7: Mais j'ai dit que c'était vous qui avez... Je vous ai changé les pneus il y a un an, monsieur.
1: Alors, vous m'avez changé les pneus.
7: Mais j'en sais rien, mais il faut que je retrouve votre facture déjà.
1: Non, mais c'est pas la peine de dire que j'ai changé les pneus si c'est vous.
7: Non, stop.
1: Attendez, on va simplifier, on va prendre des pseudos. Donc moi, je suis la victime.
7: Attention, vous... parce que là, ça va aller loin. Donnez-moi l'immatriculation de la voiture.
1: De quelle voiture?
7: De la voiture, j'ai changé les pneus.
1: Comment ça, j'ai changé les pneus? Donc vous avez changé les pneus.
7: Hein?
1: Vous essayez de me piéger, mais je vous vois venir.
7: Donnez-moi l'immatriculation du véhicule que j'ai travaillé dessus, monsieur.
1: Et alors ça dépend. Le véhicule que vous avez travaillé vous ou que j'ai travaillé moi?
7: Putain, mais arrêtez vos conneries.
1: Non, mais dites les choses clairement, parce que...
7: Attendez, c'est une question de bon sens.
1: Et c'est madame, bonjour.
7: Vous faites jamais la pression de vos pneus?
1: Bah non, parce que s'il n'y a pas d'air, il n'y a pas de pression.
7: Bah, si. Attendez, ça fait un an que vous, les pneus sont montés.
1: Voilà, là, je viens de les dégonfler.
7: Bah pourquoi?
1: Bah pour rouler sans air.
7: Mais n'importe quoi.
1: Bah pas du tout.
7: Mais si, monsieur.
1: Donc je vous facture la réparation directement au nom du garage?
7: Ah bah alors là, vous rêvez, hein. Depuis quand je dois payer une facture parce que vous avez retiré l'air de vos pneus? Vous savez pas qu'on peut pas rouler avec des pneus sans air?
1: Ah bah vous me l'avez pas dit.
7: Oh, je vous l'ai pas dit, mais
1: ah,
7: monsieur,
1: oui.
7: Retournez passer votre permis de conduire. On apprend aux jeunes à faire la pression des pneus sur leur voiture.
1: Quel permis de conduire?
7: Vous avez pas de permis de conduire?
1: Ah non, pas du tout, non.
5: Oui, allô?
1: Ah, bonjour madame.
5: Amenez-les-moi les factures et puis on va s'expliquer.
1: Ah non, y a rien à expliquer, faudra juste me les payer.
5: Mais bien sûr que je vais vous les payer.
1: Ah bah enfin, on devient raisonnable, merci.
5: Avec des coups de pompe dans le cul, je vais vous les payer, ok?
1: Des écus? Oula, non, filez-moi des euros, hein, c'est très bien.
5: Non, je vais vous les payer votre facture avec des coups de pompe dans le
1: super.
5: Cul.
1: Super, eh ben à tout à l'heure, bisous.
5: Ouais, bisous, allez.
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9: Bureau de poste Paris Bichat, bonjour.
10: Bonjour monsieur, c'est le bureau de poste.
9: Oui, c'est le bureau de poste, oui.
10: Oui, bonjour, je voudrais un renseignement, s'il
9: oui.
10: vous plaît. Je voudrais avoir le bureau des renseignements.
9: Oui, c'est moi-même.
10: Ah, bonjour monsieur. Je peux vous demander un renseignement?
9: Qu'est-ce que vous voulez comme renseignement?
10: Je voudrais le numéro de téléphone des renseignements de Paris Bichat.
9: Vous y êtes au renseignement de Paris Bichat?
10: Vous pensez que je peux leur demander un renseignement?
9: Mais, et pour leur demander quoi?
10: Un renseignement.
9: Non, mais je peux peut-être vous renseigner, moi.
10: Oui, voilà. Vous êtes des renseignements?
9: Oui, mais je peux... Tout dépend ce que vous allez me demander.
10: Le numéro de téléphone de Paris Bichat.
9: Et, oui, mais... Bon, bah, écoutez, c'est... C'est ici. Vous y êtes.
10: Ah, c'est
9: vous
10: ici.
9: Vous y êtes au renseignement de Paris Bichat.
10: Et vous êtes quel bureau de poste?
9: Paris Bichat.
10: Voilà, c'est ça. C'est celui-là que je veux.
9: Bon, eh ben le 46 06 71 50, celui que vous venez de faire.
10: Vous pensez qu'ils pourront me donner un renseignement?
9: Mais oui, bien sûr.
10: Ah bon, ben je vais les appeler alors.
9: Mais oui, si vous voulez.
10: Très bien, ben je vous remercie.
9: Je vous en prie. Bureau de poste Paris Bichat, bonjour.
10: Bonjour monsieur. Je voudrais le numéro des renseignements de Paris Bichat.
9: Oui, mais c'est le numéro que vous venez de faire.
10: Ah, bah tiens, je reconnais votre voix.
9: Oui.
10: Ah, oh, bah vous êtes drôlement gentil. Vous m'avez donné le numéro de téléphone des renseignements de Paris Bichat.
9: Oui. Et qu'est-ce que vous voulez savoir, alors?
10: Un renseignement.
9: Oui, demandez-moi.
10: Alors, je voudrais le numéro de téléphone de Paris Bichat des renseignements de...
9: Mais il n'y a qu'un seul numéro de téléphone à Paris Bichat.
10: Oui.
9: C'est le numéro que vous venez de composer.
10: Alors, je vais faire donc celui-là.
9: Mais vous venez de le faire. Vous tomberez sur moi.
10: Ah, bah je vais le faire tout de suite, alors.
9: Mais non, mais attendez. Bureau de poste Paris Bichat, bonjour.
10: Bonjour, monsieur.
9: Bonjour, oui.
10: Ah, ben, je vous reconnais.
9: Oui, bon, et maintenant, vous allez téléphoner longtemps, comme ça, toute l'après-midi? Qu'est-ce que vous voulez savoir?
10: Je voudrais un renseignement.
9: Oui, mais je vous l'ai déjà donné.
10: Mais c'est votre numéro à vous.
9: Mais je viens de vous le donner.
10: Mais pourquoi vous me l'avez donné?
9: Mais parce que vous me l'avez demandé.
10: Mais non.
9: Mais si.
10: Mais pas du tout. Je voulais les renseignements de Paris Bichat.
9: Eh ben, il n'y a qu'un seul numéro de téléphone à Paris Bichat.
10: Ben, je vais les rappeler.
9: Mais non, vous allez tomber sur moi. Et après, vous allez me demander le numéro de renseignement de Paris Bichat. Et je vais vous redonner le même numéro. Et on va continuer comme ça pendant 7 heures.
10: Mais pourquoi je tombe sur vous à chaque fois à l'heure?
9: Ben c'est normal. C'est moi qui peux vous renseigner.
10: Ah, c'est vous les renseignements de Paris Bichat?
9: Oui.
10: Ah ben alors, écoutez, ça tombe bien. Je peux vous demander un renseignement.
9: Bien sûr.
10: Ah, ben j'avais pas compris. Excusez-moi. Vous m'en voulez pas?
9: Non, pas du tout.
10: Bien. Ben je voudrais, s'il vous plaît, le numéro de téléphone des renseignements de Paris Bichat.
9: Je viens de vous le donner.
10: Je vous remercie, monsieur.
9: À votre service.
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11: Allô?
1: Bonjour, monsieur. C'est bien la pension animaliste?
11: Oui.
1: Monsieur Martin, à l'appareil. Établissement Martin Démolissage.
11: Oui.
1: Je dois venir démonter vos panneaux solaires. Je vais passer demain.
11: Je n'ai pas de panneaux solaires, monsieur.
1: Ah, vous n'avez pas de panneaux solaires?
11: Oui, mais je n'ai pas de pension.
1: Et vous n'avez pas de pension non plus. Alors là, ça ne doit pas être vous.
11: Si, j'ai une pension, mais je n'ai pas de panneaux solaires.
1: D'accord, parce que moi, j'ai un ordre de mission pour démonter chez vous.
11: Non.
1: Ok, bah, je vais voir ce que je peux faire. Vous inquiétez pas.
11: D'accord.
1: Merci, monsieur. Voilà, donc là, c'est raccroché. Je rappelle, je fais bis tout de suite.
11: Oui.
1: Bonjour monsieur, monsieur Martin à l'appareil, établissement Martin Démolissage. Je vais venir démonter vos panneaux solaires.
11: Non, mais attendez monsieur, vous comprenez ce que je vous ai dit? Je vous ai dit que je n'ai pas de panneaux solaires.
1: Oui, je sais, c'est pour ça que je vous rappelle. Je vous en ai récupéré sur un autre chantier.
11: Qu'est-ce que c'est cette embrouille-là?
1: Bah c'est vous, vous venez de me dire que vous n'avez pas de panneaux solaires.
11: Mais je ne veux pas de panneaux solaires, mais qu'est-ce que vous me racontez là?
1: Bah oui, mais comme je suis payé par le département du Martinland pour les démonter, je vais vous les monter vite fait.
11: Mais j'en ai rien à foutre que vous soyez payé par le département, monsieur.
1: Non mais de toute façon, dès qu'ils sont montés, je les redémonte.
11: Oh écoutez monsieur, je vous ai dit non. Vous ne viendrez rien monter, ni rien démonter. Vous comprenez le français?
1: Oui, je viens du Martinland, mais la langue est assez proche. Ah, c'est le patron que j'entends derrière, non?
11: Bon, écoutez...
1: Non, mais passez-le au moins.
12: Allô?
1: Bonjour madame, votre collègue...
12: Ouais, qu'est-ce que vous vous gonflez avec les panneaux solaires? On n'en veut pas, me cassez pas les couilles avec ça, allez!
1: Bon, je peux quand même vous expliquer grosso modo, parce que j'ai prévu de passer demain.
12: Mais je m'en fous, ça m'intéresse pas, vous n'allez pas m'expliquer, vous n'allez pas perdre votre temps. Et si demain vous vous pointez, moi je vous reçois avec ce qu'il faut, vous inquiétez pas.
1: Ah, c'est très gentil, mais j'ai tout le matériel, montage, démontage, vous inquiétez pas.
12: Mais je m'en... Mais moi aussi j'ai ce qu'il faut, vous inquiétez pas.
1: Superbe, je prendrai quand même mes outils en sécurité.
12: On vous dit que ça vous intéresse pas, alors vous nous laissez tranquille, vous emmerdez ma femme, mais moi vous n'allez pas m'emmerder comme ça.
1: Ah, alors je crois que vous n'avez pas tout suivi.
12: Mais vous allez continuer à nous casser les oreilles là?
1: Oui, non mais parce que comme je disais, petit 1, je vous pose les panneaux solaires.
12: Mais je m'en ai rien à foutre, ça vous intéresse pas, mais comment il faut vous l'expliquer?
1: Non mais attendez, petit 2, je démonte vos panneaux solaires.
12: Mais j'en ai pas de panneaux solaires, vous n'allez pas me gonfler avec ça.
1: Bah c'est pour ça que petit 1, je vous en installe.
12: Mais j'en veux pas, putain, mais comment il faut vous le dire?
1: Bah pardon, mais comment on peut les enlever si on les installe pas avant?
12: Mais je veux pas que vous les installiez, qu'est-ce que j'en ai à foutre? Mais vous avez pas compris?
1: Ah oui, et alors comment je démonte?
12: Mais qu'est-ce que vous voulez démonter? On n'a pas de panneaux solaires, putain, mais...
1: En plus, sinon, moi, je perds un contrat, merci.
12: Mais je m'en fous, moi, de votre contrat, c'est pas moi qui l'ai signé, votre contrat.
1: Non, mais ça, on va s'arranger.
12: Écoutez-moi bien.
1: Je vous écoute 5 sur 5.
12: Si demain, vous pointez à la maison, vous allez être reçu comme jamais vous avez été reçu.
1: Alors écoutez, encore une fois, c'est super gentil, mais vous compliquez pas, faites simple, hein.
12: Hein?
1: D'ailleurs, je viens à quelle heure?
12: Mais non, putain, mais vous avez pas compris.
1: Bah.
12: Moi, si je vous reçois, vous allez repartir et vite fait. Et pas tout seul, en plus.
1: Ah bah non, je serai pas tout seul. J'ai justement mon beau-frère qui viendra m'aider.
12: Putain, mais vous comprenez français ou pas?
1: Bon, je fais ce que je peux, hein. Après, si vous préférez, je vous laisse les panneaux, vous les montez vous-même.
12: Non, mais vos panneaux solaires, je les veux pas, je veux rien du tout.
1: Bon, c'est oui, c'est non?
12: Ça nous intéresse pas, voilà.
1: Ok, donc je note oui, peut-être.
12: Mais non, putain, mais...
1: Non, mais je précise, sous réserve.
12: Mais c'est pas possible. J'arrête.
1: Attendez, je vous ai pas encore parlé des éoliennes.
13: Allô?
14: Oui, bonjour madame.
13: Bonjour.
14: Madame de Guéran?
13: Oui.
14: Vous êtes bien au Petit Moulin?
13: Oui.
14: C'est l'observatoire de Brest à l'appareil.
13: Oui.
14: Nous avons observé un astéroïde qui arrive à grande vitesse. Alors c'est un petit astéroïde, hein?
13: Ah oui.
14: Vous comprenez les comètes?
13: Oui, oui, d'accord.
14: Il faut éviter que cet astéroïde tombe chez vous.
13: Ah, oh là là. Et qu'est-ce qu'il faut faire?
14: Alors, est-ce que votre téléphone va jusqu'à la fenêtre?
13: Oui, un peu, oui, quand même. Oui, si je peux quand même, avec mon fil, approcher d'une fenêtre, oui.
14: Voilà. Est-ce que vous avez un drap d'oreiller ou quelque chose comme ça, un drapeau blanc, à portée de la main?
13: Oui, c'est un torchon, quoi. Hein.
14: Alors, vous allez ouvrir la fenêtre, s'il vous plaît.
13: Faut que je fasse maintenant?
14: Oui.
13: Bon. Bon, ça y est.
14: D'accord. Est-ce que vous auriez quelque chose, une poêle ou quelque chose, vous savez, qu'on pourrait utiliser comme une raquette de tennis?
13: Une poêle?
14: Oui.
13: Ah, si, oui.
14: Voilà. Alors, vous allez en prendre une, s'il vous plaît, assez vite.
13: Et je prends ma poêle et puis...
14: Donc, ce qu'on va faire maintenant...
13: Oui, mais attendez, moi, de ma main gauche, j'ai mon téléphone et puis alors, si, je ne vais pas pouvoir tenir ma poêle et puis mon...
14: Alors, vous êtes face au ciel, vous êtes orienté vers le ciel?
13: Oui.
14: Donc... Vous allez agiter le drapeau blanc déjà.
13: Oui.
14: Et donc, si jamais cette comète était habitée, même par des civilisations microscopiques, elles connaissent le code du drapeau blanc et elles savent donc que c'est un signe de paix. Hein.
13: Ah oui.
14: Alors, qu'est-ce que vous faites exactement là?
13: Eh ben, il est au-dessus de ma tête et je l'agite, quoi.
14: Vers où?
13: Ben, vers le ciel.
14: Tout le monde est en place maintenant. Nous vérifions tout de suite si la comète est habitée. Trace de vie. Mettez en place les traducteurs synthétiques. Vous m'entendez?
13: Oui, oui, je vous entends.
14: Les habitants de cette comète vous voient et,
13: bon.
14: Et ils voient que vous êtes en paix.
13: Bon.
14: Donc, apparemment, elle ne s'écrase pas du tout. Mais alors, par contre, elle a besoin d'un effet rétro pour repartir d'où elle vient.
13: Oui.
14: Est-ce que vous pouvez les aider?
13: Ouais, qu'est-ce qu'il faut faire?
14: Vous avez votre poêle?
13: Ah oui, j'ai la poêle, oui.
14: C'est une poêle à frire?
13: Oui.
14: Alors?
13: Mais elle est en téfale, ça ne fait rien?
14: Attendez, on leur demande. Hein. Alors, je mets en place le traducteur, madame. Hein.
13: Oui.
14: Demandez-leur bien si ce sont des extraterrestres. Hein.
13: Oui.
15: Allô, la Terre?
13: Oui. Est-ce que vous êtes bien des extraterrestres?
15: Allô?
13: Allô?
15: Bonjour, madame.
13: Bonjour.
15: Nous venons d'une lointaine planète. Vous m'entendez?
13: Oui. Bon, j'ai une poêle dans ma main, mais elle est en téfal. Est-ce que c'est bien?
15: Le téfal? De quoi s'agit-il?
13: Ben, une poêle que quand on fait cuire quelque chose, ça ne colle pas.
15: Pouvez-vous traduire faire cuire?
13: Faire cuire des œufs ou de la viande.
15: Très bien. Nous avez la possibilité de nous renvoyer dans l'espace intergalactique?
13: Oui, donc je vous fais voir ma poêle.
15: Nous l'observons.
13: Vous la voyez?
15: C'est du téfal.
13: Bon.
15: C'est parfait pour nous.
13: Bon, alors, qu'est-ce que c'est bon? Allô?
14: Allô?
13: Oui?
14: Qu'est-ce qu'ils disent?
13: Ben, ils disent qu'ils voient ma poêle, quoi.
14: Ouais.
13: C'est parfait pour nous, qu'ils ont dit.
14: Ah oui, parce que c'est une...
13: Parce que c'est une poêle téfal.
15: Allô, la Terre?
13: Oui.
15: Nous allons approcher maintenant à grande vitesse de la Terre.
13: Oui.
15: Vous pourrez nous renvoyer de là d'où nous venons avec votre poêle.
13: Oui. Elle est au-dessus de ma tête.
15: Savez-vous faire un smash?
13: Qu'est-ce que c'est que ça?
15: Avez-vous déjà joué au tennis?
13: Jamais.
15: Saurez-vous taper dans notre astéroïde?
13: Ben, qu'est-ce qu'il faut faire pour ça?
15: Vous allez lancer maintenant la poêle au moment de l'impact dans notre astéroïde.
13: Mais comment que je fais? Je la lance comment, ma poêle?
15: Vous évitez de la lancer dans le carreau. Vous la lancez au-dessus de votre tête, mais pas sur votre tête.
13: Ah ben non, je m'en doute, oui. Alors, je la lance, mais je la lance où, ma poêle?
14: Allô?
13: Allô?
14: Vous m'entendez, madame?
13: Oui.
14: Oui, c'est observateur. Vous êtes toujours en ligne avec les extraterrestres, là?
13: Ils disent qu'il faut que je lance ma poêle au-dessus de ma tête.
14: Faites attention, hein.
13: Ben oui, oui, ben oui, ben ils m'ont bien dit de prendre. Ben oui, faites attention, mais où faut, comment faut que je t'achète dans. Moi je suis là sur des.
15: Allô, la terrienne.
13: Oui, bon, alors oui, vous m'avez dit de lancer ma poêle comme une balle de tennis.
15: Vous allez tenir votre poêle. Au moment de l'impact, vous lancerez la poêle dans notre astéroïde et nous pourrons repartir à 2 milliards de kilomètres.
13: Mais où je la lance n'importe où?
15: Impact 3 secondes.
13: Oui, d'accord, oui.
15: Impact 2 secondes.
13: Oui.
15: Impact 1 seconde. Lancé.
13: Ça y est, c'est fait.
15: Raté.
13: Oh, c'est raté? Allô? Alors,
14: vous nous entendez, madame?
13: Oui.
14: Alors?
13: Ils me disent que j'ai lancé ma poêle et c'est raté. Qu'est-ce qu'il faut que je fasse, alors?
14: Alors, à ce moment-là, ce qu'il faut, c'est la relancer quand ils vont vous le dire.
13: Ah oui? Mais la lancer, mais où? La lancer à combien, alors?
14: À 1 milliard 750 millions de kilomètres.
13: Ah oui, mais je comprends plus rien. Où voulez-vous que moi, j'ai, devant, là, j'ai des rosiers, là, j'ai un parterre, là, alors.
14: Ah oui, mais il faut sauver la Terre, madame, hein.
13: Ben oui. Bon, alors, vous me remettez en main. Oui.
15: Allô, la Terre?
13: Oui. Bon, alors, comment faut que je fasse maintenant?
15: Vous devez nous renvoyer à 2 milliards de kilomètres, avez-vous bien compris?
13: Bon, alors, je recommence à la lancer.
15: Attention, vous êtes prête?
13: Oui, alors, je lance ma poêle le plus loin possible.
15: Impact, 3 secondes.
13: Oh.
15: Impact, 2 secondes.
13: Je lance?
15: Maintenant. Smash.
13: Ça y est. Allô?
14: Allô?
13: Allô?
14: Il s'éloigne.
13: Ah bon, ben ça y est.
14: Voilà, vous avez renvoyé, madame, l'astéroïde dans l'espace.
13: Ça y est.
14: Vous l'avez renvoyé à 3 milliards de kilomètres, vous avez sauvé le cosmos.
13: Bon, eh ben dis donc. Mais moi, vous savez...
14: Bravo, madame.
13: Ah bon?
14: Oh, vous avez fait quelque chose de formidable.
13: C'est vrai?
14: Oui, bravo.
13: Mais je croyais que c'était une blague au départ. Eh ben, je suis contente de moi.
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16: Allô?
1: Bonjour monsieur, je suis bien à la boucherie.
16: Oui, c'est ça.
1: Monsieur Martin à l'appareil, les électriciens Martin.
16: Oui?
1: Vous avez pas eu des coupures d'électricité depuis l'ouverture?
16: Non, rien du tout.
1: Super, parce que je me suis permis de bricoler votre compteur, j'étais pas sûr que ça marche.
16: Ah ouais?
1: Ouais, parce que c'est un tuto que j'ai vu sur internet pour pas payer l'électricité.
16: Non mais, qui c'est qui vous a permis de faire un truc sur mon compteur en plus? Avant d'y faire, vous nous téléphonez quand même?
1: Justement, je vous y téléphone maintenant parce que là ça marche, mais il peut y avoir quelques coupures électriques.
16: Et s'il y a plus d'électricité, je la mets où la viande?
1: Bah au frigo.
16: Non mais vous me prenez pour quoi là?
1: Non mais pardon, c'est parce qu'il se trouve que je loue aussi des groupes électrogènes, vous avez de la chance.
16: Ah bah bien sûr, en plus je vais vous louer un groupe électrogène en plus. Non mais attendez.
1: Oh bah pardon, vous trouvez des solutions surtout.
16: Ah bah mais vous vous débrouillez, vous tapez pas sur les compteurs des autres.
1: Bah je préférais faire ça sur celui des autres que sur le mien parce que j'étais pas sûr que ça fonctionne.
16: Attends. Non mais attends, il a bricolé nos compteurs là. Tiens, je vous passe mon mari parce que là j'ai du monde.
1: Ah tiens, encore une madame Marie, ah bah j'en ai plein en ce moment.
16: Mon mari.
1: Demandez-lui par hasard si on s'est pas parlé la semaine dernière au téléphone.
16: Non mais attendez.
1: Parce que justement j'ai eu une madame Marie.
16: Mais c'est pas madame Marie, c'est mon mari. Non mais vous comprenez ce que je vous dis?
1: Bah je comprends qu'il y a de plus en plus de madame Marie en France. Ah bah c'est elle que j'entends derrière, non?
17: Allô?
1: Bonjour madame Marie.
17: C'est quoi ce bordel là? Déjà vous me demandez mon avis avant de trafiquer mon compteur, il me semble.
1: Plus besoin, vu que vous me louez à un groupe électrogène, vous êtes peinard.
17: Attendez, mais pourquoi je louerais un truc que j'ai rien demandé? Moi j'ai rien demandé à bricoler mon compteur. Vous me bricolez mon compteur et puis vous me louez un truc derrière, bah, c'est facile ça.
1: Bah je préfère parce que si jamais votre compteur il saute, au moins.
17: Non mais fallait pas y toucher mon compteur, moi il marchait bien. De quel pouvoir tu touches mon compteur? Non mais c'est extraordinaire ça.
1: Eh bah tout simplement du pouvoir extraordinaire des électriciens Martin, professionnels de l'électrifiage.
17: Non mais j'ai rien demandé, tu touches rien.
1: Enfin rien. J'installe quand même le groupe électrogène.
17: Tu me touches rien, tu me touches rien. Putain, mais nom de Dieu, mais c'est quoi ce sketch là?
1: Ah bah bonne question, non mais c'est quoi ce sketch pour une petite bidouille de compteur?
17: C'est quoi ce bordel là?
1: Eh, hey, en plus, le groupe électrogénéral, je te le fais à 1000 balles.
17: Eh bah mais vous payez 1000 balles, non mais t'as carrément craqué là.
1: Allez, tu sais quoi? Je te le fais à 900.
17: Non, non, mais y'a pas de 900, c'est zéro.
1: Zéro? Attends, déjà je te fais un prix d'amis.
17: Non mais attends, mais je te connais pas, mais tu me connais toi? T'es carrément un comique toi, je te jure. Hein.
1: Oh. Toi, tu me fais des compliments pour négocier le prix du groupe.
17: Mais je t'ai pas demandé de groupe, mon Dieu, mais oh, arrête tes conneries, là.
1: Alors, je vais pas arrêter mes conneries tout de suite.
17: Oui, mais je m'en fous, tu fais tes bricoles entre toi, t'as qu'à faire ça avec tes copains, à ta famille, j'en ai rien à foutre, tu me touches pas mon compteur.
1: Oui, mais le problème, c'est que mes potes et ma famille, quand ils voient que c'est moi qui appelle, ils décrochent plus.
17: Eh ben, c'est très bien, mais tu te débrouilles avec ta famille, moi je te connais pas, tu me connais pas, qu'est-ce que tu m'appelles, là?
1: Bah, qu'est-ce que je t'appelle pour notre petite bidouille?
17: C'est quoi ce sketch? Mais je t'ai rien demandé, moi.
1: Ah, d'accord.
17: Bon, bah d'accord, mais il tombe des nues. Non, mais je t'ai jamais rien demandé, moi je t'ai pas contacté.
1: Bah, pas la peine de me contacter si moi je t'ai déjà contacté.
17: Tu me... Merde, non, mais c'est bon. C'est quoi que tu comprends pas quand je te dis que c'est bon, là?
1: Non, mais c'est bon, j'ai compris. Toi, tu veux un groupe électrogélatineux.
17: Non, je t'ai pas dit que je voulais un groupe électrogène. J'ai dit, si le compteur il lâche, je fais comment? Et c'est toi qui as voulu me placer un groupe électrogène à 1000 balles. Non, mais c'est quoi cette arnaque du siècle, là?
1: Oh, t'exagères, j'ai dit que je le faisais à 900.
17: Je m'en fous, 900 000 balles, même zéro. J'en ai rien à foutre.
1: Oh là là, 900 000 balles?
17: Non,
1: Ah non, mais attends, c'est mal compris.
17: Non, 1000 balles ou 900 balles, j'en veux
1: Cela
17: pas.
1: Cela dit, pour 900 000 balles, tu sais quoi?
17: Ah, oh, mais qui fuyons? Oh, t'es fatiguant.
1: Non, mais à ce prix-là, je t'installe une petite centrale nucléaire.
17: Non, mais c'est bon.
1: Et t'es peinard pour 3000 ans, hein.
17: Allez.
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18: Entreprise là, bonjour.
19: Oui, bonjour monsieur, je voudrais parler au directeur de l'entreprise.
18: Ah, il est pas là.
19: Ah, bon écoutez, c'est monsieur Delaplace, l'appareil. Vous pouvez laisser un message?
18: Oui. Alors monsieur Delaplace?
19: Oui, c'est la Banque du Sperme à Clermont-Ferrand, hein?
18: Oui.
19: Alors, son compte en banque à la Banque du Sperme est à découvert, il est dans le rouge.
18: Mmh.
19: Je lui ai signalé, il n'y a pas de réponse.
18: Mmh.
19: Hein, je vais passer madame Germaine Ledoux qui est responsable du compte de votre patron.
18: Oui.
20: Merci, monsieur le directeur. Allô?
18: Allô?
20: Bonjour, monsieur.
18: Oui, bonjour.
20: Voilà, alors, vous signalez à monsieur...
18: Oui.
20: Hein, que je lui ai déjà envoyé deux lettres, qui n'a pas répondu. Alors, sur son compte en banque... Du sperme, hein? Donc, sperme en paillette, il a découvert de 2 centilitres.
18: Oui.
20: Et sperme en bulle, de 1 centilitre et demi. Il faudrait qu'il passe cet après-midi.
18: Ça, il est pas là de la journée, hein, je vous le dis tout de suite.
20: Ah oui, mais ça ne va pas.
18: Hein. Eh ben oui, mais il est à Lyon, je peux pas le faire revenir de Lyon, moi.
20: Ah oui, mais moi, je vais fermer son compte. Hein. Moi, je ne peux pas laisser un compte débiteur à la banque du sperme, monsieur.
18: Eh ben, peut-être bien, mais il est pas là.
20: Bon, écoutez, est-ce que vous pouvez vous-même recouvrir son découvert?
18: Ben oui, mais je vois pas comment je pourrais faire, hein.
20: C'est très simple, je vais venir vous voir.
18: Mais moi je suis pas là, je m'en vais chez Michelin, j'ai rendez-vous. Hein.
20: Bon, vous avez chez Michelin les pneus là?
18: Eh oui.
20: Bon, ben je vais vous rejoindre là-bas.
18: Ah, mais je vais pas chez... Vous allez pas venir chez Michelin avec moi quand même, oh.
20: Pourquoi?
18: Ben dites donc.
20: Mais monsieur, c'est la banque du sperme, le compte en banque de votre patron est dans le rouge.
18: Mais vous faites marrer, vous, mais s'il est dans le rouge, moi j'y peux rien.
20: Mais si vous éprouvez quelque chose, monsieur...
18: Qu'est-ce que j'y peux ?
20: Je viens vous voir avec une éprouvette.
18: Oui.
20: Et vous donnez donc du sperme en paillette.
18: Moi, je peux pas faire pour lui, hein.
20: Pourquoi ?
18: Parce que moi, je suis moi. Lui, c'est lui. Hein ? Ce que je peux vous promettre, c'est de lui faire la commission. Un point, c'est tout.
20: Bon, alors
18: au final, on n'en parle plus.
20: Alors, donc, vous lui faites la commission. Vous lui dites que pour le club de couture...
18: Oui.
20: Il y a 5 dames qui attendent 2 centilitres de sperme en paillette...
18: Oui.
20: Et 1 centilitre, donc, de sperme en bulle. Est-ce qu'il peut éventuellement le faire cette nuit ?
18: Mais je ne le verrai pas aujourd'hui, moi.
20: Bon, alors, monsieur, il faut bien qu'on s'arrange, vous pouvez bien le faire pour lui.
18: Non.
20: Mais pourquoi ?
18: Mais parce que moi, j'ai dit non, c'est tout. Je ne voulais pas m'embêter avec ça, quand même.
20: Monsieur le directeur, on va être obligé de fermer le compte de monsieur... Parce que son employé refuse.
18: Ah ben, c'est sûr que je refuse, c'est pas parce que c'est mon patron, hein.
0: Tenez-moi ça. Allô ?
18: Allô, oui ?
0: Oui, monsieur, de la place à Paris.
18: Oui, non, mais moi, je marche pas dans ces combines, hein. Je veux bien faire les commissions, mon patron, tout ce qu'on veut, mais je veux pas prendre sa place. Ça, faut pas y compter, hein.
0: Monsieur, écoutez.
18: Non, je n'écoute rien du tout.
0: Je vous envoie une infirmière diplômée.
18: J'ai dit non !
0: Il y en a pour 5 minutes.
18: Mais comment il faut vous le dire ?
0: Je vous en prie, écoutez, c'est la moindre des choses.
18: J'ai dit non !
0: Monsieur, écoutez-moi, s'il vous plaît, vous avez le club de couture.
18: Mais pour qu'est-ce que ça me regarde, le club de couture, moi ?
0: Parce que ce sont 3 dames qui sont dans le besoin et...
18: Mais vous êtes terrible, vous ! Pourquoi j'irai donner à sa place, moi ? Mon patron n'est pas là, moi je peux pas le remplacer, c'est tout.
0: Mais si, vous pouvez !
18: Non, je ne peux pas.
0: Pourquoi ?
18: Parce que je vous dis que je ne peux pas, c'est tout. Ah, mais alors ?
0: Monsieur, je vous envoie les huissiers qui vont opérer immédiatement une saisie de 2 centilitres de sperme à paillettes.
18: À qui ?
0: À vous !
18: Et tu as mon cul, oui !
0: Attends, vous permettez une seconde. Vous envoyez 2 huissiers, hein. Vous envoyez maître Jackie Gallois et donc sa femme. Vous les envoyez chez Michelin. Ils vont faire une saisie de 2 centimes.
18: Chez Michelin ? Pourquoi chez Michelin ?
0: Bah parce que vous y allez.
18: Ah non, je regrette. M'envoyer des personnes chez Michelin parce que je vous garantis que ça ira mal, hein.
0: Écoutez, monsieur, votre compte est en le rouge.
18: Mais vous faites marrer, c'est pas le mien, le compte. Envoyez un huissier, faites ce que vous voulez, j'en ai rien à branler, moi.
0: Ah bah si, justement.
18: Mais bon sang. Qu'est-ce que c'est ce bordel, là ? Prenez-les n'importe qui, mais moi je vais pas.
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21: Oui, allô, bonjour.
1: Bonjour, madame, c'est bien la boucherie ?
21: C'est monsieur.
1: Admettons, monsieur Martin à l'appareil, les restaurationneurs Martin.
21: Mm-hmm.
1: Je vais venir installer votre espace de dégustage.
21: Installer quoi, m'avez-vous dit ?
1: L'espace de dégustage, c'est un coin snacking que j'installe devant votre boucherie.
21: Moi, je suis pas au courant de ça, moi.
1: Ah, mais c'est normal, ça vient de sortir.
21: D'accord.
1: Maintenant, tous les commerçants qui font à manger peuvent avoir une terrasse.
21: D'accord.
1: Donc moi, je vais vous installer des barbecues, comme ça vos clients pourront griller leur viande directement en sortant du magasin.
21: Bah ouais, mais vous venez comme ça, vous voulez installer un truc, mais sans que nous on le sache.
1: Bah, c'est pour ça que je vous appelle avant.
21: Ok, d'accord.
1: Ok, d'accord. Super, donc je valide.
21: Validez quoi ?
1: Là, je valide déjà les barbecues pour votre espace dégustage.
21: Ah, vous validez déjà le truc que je n'ai même pas accepté.
1: Bah, vous m'avez dit ok, d'accord, donc j'en déduis que c'est bon pour vous.
21: Ah, j'ai pas dit que c'était bon. Faut voir avec mon père.
1: Pardon, mais dans ce cas, faut pas me dire oui, ok, d'accord, et juste après...
21: Mais vous avez jamais dit oui.
1: Bah, vous m'avez dit ok, d'accord.
21: Bah alors, moi, je veux pas faire un truc si je suis pas au courant. Je suis désolé. Hein.
1: Alors, je vous rassure, j'ai prévenu la mairie que vous installiez des barbecues devant la boucherie.
21: Mais c'est pas la mairie qui va décider si moi j'accepte de faire un truc comme ça. Vous me parlez d'un truc, vous voulez déjà tout installer, alors que moi je vous ai même pas vu, je sais même pas qui vous êtes.
1: Ah bah si vous voulez qu'on se voit, je peux activer la visio, bougez pas.
21: Il y a rien à... En fait, tout est gratuit ou c'est juste parce que...
1: Ah non, mais alors pour l'argent, vous inquiétez pas, on s'arrangera.
21: Ah ouais, bah c'était pour payer, moi je vous garantis, hein. Il y aura rien, ça sera zéro.
1: Non, alors c'est quand même un peu plus que zéro.
21: Ah ouais, et c'est quoi la somme ?
1: Alors attendez, facture barbecue. Voilà, je vous ai mis un parasol avec, hein, c'est offert, c'est cadeau.
21: La barbecue, ouais.
1: Donc à la louche, 10 000 euros.
21: Ah ouais, d'accord, ok, bah c'est bon, bah, vous pouvez les garder pour vous.
1: Ah bah non, c'est à vous, hein, moi je vous le dépose.
21: Non mais c'est bon, mais dépose ça, ça sert à rien, je le prends pas.
1: Ah bah vous les prenez plus.
21: Bah pas, vous m'avez sorti 10 000, moi je veux pas une somme pareille.
1: Non,
21: hein.
1: Mais je vous ai dit, on s'arrange pour l'argent, vous me filez 9 500 tout de suite.
21: Ça va pas, non.
1: Et pour les 1 000 qui restent, je peux attendre demain.
21: Ouais, bah moi je vous dis tout de suite, non, donc ça sert à rien de venir.
1: Ah oui, mais alors comment ils font les gens qui veulent se faire une petite grillade devant la boucherie?
22: Oui, allô ?
1: Bonjour, madame.
22: Ah, mais c'est, à mon avis, vous faites une erreur. Moi, c'est une boucherie, on n'est pas dans un restaurant ni dans un bar.
1: Ah, mais je sais bien qu'on n'est pas dans un bar. Moi, je vous installe juste l'espace de dégustage.
22: Les quoi ?
1: L'espace de dégustage devant la boucherie, ça vous inquiétez pas, je gère.
22: Ah non, vous gérez rien du tout, moi je gère mon affaire tout seul, moi.
1: Ouais, enfin vous gérez l'intérieur, moi je gère l'extérieur.
22: Ouais, mais moi y a personne qui fait des demandes pour moi.
1: D'accord, dans ce cas pas de problème, je mets que c'est vous qui validez.
23: Tu valides rien du tout, qu'est-ce que tu racontes là ? Non mais oh.
1: Ah, c'est la dame d'avant ça, non ?
23: C'est pas la même personne.
1: C'est ce que je disais. Donc pour les barbecues, c'est bon, c'est validé.
23: Ouais, mais c'est qui paye ça ?
1: Ah non, c'est pas monsieur Kiki, c'est votre responsable qui a insisté pour payer.
23: Et vous, c'est quoi votre nom à vous ?
1: Moi c'est monsieur Martin, donc rien à voir avec monsieur Kiki.
23: C'est pas la radio, là, je sais pas quoi, non ?
1: Mais bien sûr que c'est la radio. Et laquelle, d'ailleurs ?
23: Les chansons, non ? C'est ça ?
1: Mais oui, c'est ça, du premier coup, bravo. Eh ben, bonne journée.
23: Bonne journée, au revoir, monsieur.
1: Au revoir, madame.
23: Pardon ?
1: Bah, je disais au revoir, madame.
23: Madame, moi, je suis une dame, moi.
1: Oui, bah, je sais que t'es une dame, ça. Je vais quand même pas me tromper à tous les coups.
23: Arrête tes conneries. 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
2: Secrétariat des Touches à tout, Laurence, bonjour.
3: Oui, bonjour. Je suis bien à la garderie d'enfants, là.
2: Vous êtes au secrétariat de la crèche, oui.
3: Ah, voilà, bonjour, c'est monsieur le curé à l'appareil.
2: Oui.
3: Je voulais savoir si vous étiez complet en ce moment. Ou est-ce qu'il y a encore des places?
2: Oui, non, en ce moment, on est au complet. À l'halte garderie, il y a encore un petit peu de place.
3: Ah, voilà, parce que je viens d'avoir deux jumeaux.
2: Oui.
3: Et c'était pas prévu.
2: Oui.
3: On pensait n'en avoir qu'un, évidemment, et ça a été une grande surprise pour la maman et moi-même.
2: Oui.
3: Et donc, j'ai besoin d'avoir deux places à la crèche, quoi.
2: Ah, est-ce que vous aviez fait une préinscription avant la naissance des enfants?
3: Non, parce que, voyez-vous, moi, en tant que prêtre, évidemment, je n'ai pas vocation à m'immiscer dans les affaires civiles.
2: D'accord. Donc, il faudrait que la maman vienne faire une inscription, déjà.
3: Oui, mais là, elle est au couvent actuellement.
2: D'accord.
3: Comment faire?
2: Alors, c'est un petit peu compliqué. Un instant, s'il vous plaît. Je vais voir avec la directrice.
3: Merci.
4: Allô?
3: Oui, bonjour, madame.
4: Oui, bonjour, monsieur, oui.
3: Oui, monsieur le curé, à l'appareil.
4: Oui, de Brignol?
3: Non, je suis de Gaulin, mais je préfère placer mes enfants dans une crèche qui n'est pas forcément à côté de Brignol.
4: D'accord.
3: Si vous comprenez.
4: D'accord.
3: Pour plus de discrétion, n'est-ce pas?
4: Bon, voilà. D'accord.
3: Voilà. Alors, nous avons eu des jumeaux.
4: Oui.
3: Et évidemment, on n'avait pas imaginé ça. Et c'est une grande surprise. Malheureusement, ça pose des problèmes d'intendance.
4: Oui.
3: Parce que, vous savez, en sacristie, là, ça ferait beaucoup, quoi. Autant un enfant peut passer inaperçu, autant deux enfants, bon.
4: Oui.
3: Donc, je suis obligé de les mettre en garderie. Et le problème, c'est que comme leur maman est au couvent, évidemment, ça pose un problème. Elle ne peut pas se déplacer pour faire l'inscription.
4: Elle est religieuse ou...
3: Oui, oui.
4: D'accord. À Gaulin aussi?
3: Oui.
4: Mm-hmm. D'accord. Alors, vous avez la possibilité d'héberger, de vous occuper les enfants le matin et le soir. Comment ça se passe?
3: Oui, nous avons... Un de nos prêtres qui est lui-même papa, mais alors lui, il en a sept.
4: Alors oui.
3: Ça, c'est pas la même chose. Hein. Il m'a dit très clairement, bon, 9 ou 7, c'est pareil, monsieur le curé, donc il peut les prendre.
4: D'accord. Ils ont quel âge, ces enfants?
3: Alors, 2 ans.
4: Et jusqu'à maintenant, ils ont été accueillis où?
3: Au couvent.
4: D'accord. Et c'est plus possible maintenant.
3: Ben, ça commence à éveiller un peu les soupçons, parce que moi, j'en suis à mon... Enfin, là, ce sont mes 23e et 24e enfants, quand même. Vous imaginez?
4: Oui. Non.
3: Rien que dans ce couvent-là.
4: Bon. Alors, vous pouvez me donner votre nom ou pas?
3: Oui, bien sûr.
4: Oui.
3: Donc, c'est le père Bernard.
4: Oui.
3: Est-ce que vous auriez 2 places éventuellement ou...
4: Bah écoutez, quand est-ce que vous pouvez venir me voir? Mercredi après-midi.
3: Mercredi après-midi, je suis au couvent. On visite tous les mercredis.
4: Et jusqu'à quelle heure vous êtes pris?
3: Ça dépend en fait, hein, c'est variable. Hein, ça dépend du tempérament de la religieuse que je visite en ce moment. Mais disons 17h, 17h30, 18h, ça dépend.
4: Mm-hmm. On peut prendre un mercredi à 18h, 17h30.
3: D'accord. Et dans quel hôtel nous retrouvons-nous?
4: Comment ça, l'hôtel? Au bureau.
3: Oh.
4: De la crèche.
3: J'ai besoin de discrétion.
4: Oui, mais enfin, bon, vous pouvez venir au bureau, hein, personne ne vous identifiera.
3: D'accord. Bon, pour moi, c'est réglé. Passons au triplé de l'évêque, si vous voulez bien.
4: Au quoi?
3: Au triplé de l'évêque.
4: C'est quoi ça?
3: Ben, l'évêque a eu des triplés.
4: Comment vous dire? 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
6: Oui, allô?
1: Bonjour monsieur, c'est bien le garage?
6: Oui.
1: J'étais venu faire une vidange chez vous il y a quelques semaines.
6: Oui.
1: J'ai changé d'avis, donc est-ce que je peux passer cet après-midi?
6: Pour
1: le remboursage.
6: Eh ben, si la vidange elle est faite, je peux pas reprendre l'huile.
1: Et pourquoi?
6: Bah, je peux pas reprendre de l'huile que vous avez roulée avec la voiture.
1: Ah ben, vous reprenez l'huile que j'ai roulée et vous me remettez l'huile que j'ai pas roulée à la place.
6: Mais de l'huile nouvelle, pas de l'huile vieille. Elle est pompée, elle est partie dans un fût.
1: Eh ben, vous la défutez? Vous pouvez pas la défuter?
6: Oh, c'est pas possible, monsieur.
1: Bah, si vous aspirez, j'ai vu mon beau-frère avec une paille, vous.
6: Avec une paille, je peux pas reprendre de l'huile que j'ai mis dans le moteur. C'est impossible. Qu'est-ce qui est fait, il est fait.
1: Dans ce cas, vous me rachetez ma vieille huile et vous me mettez gratuitement la nouvelle à la place.
5: Allô?
1: Oui, bonjour.
5: Non, mais attendez, monsieur, vous êtes. Alors, attendez, je vais reprendre. Vous changez d'avis, moi, c'est pas mon problème, monsieur. Les travaux ont été faits.
1: Oui.
5: Bah, je vais pas récupérer l'huile. Les produits ont été mis dans la voiture.
1: Eh ben, vous les reprenez, à la limite, c'est
5: Je peux rien en faire, monsieur. Un filtre à huile, il est immergé, il est dans l'huile. Moi, qu'est-ce que je fais? Je le prends, je le mets à la poubelle. Après, parce que vous voulez vous rétracter, moi, j'y peux rien.
1: Ah, bah si.
5: Bah non.
1: Ah, bah si. Bah, non, et le droit des consommationneurs?
5: On a fait une facture, on a fait des travaux.
1: Sinon, il faut que je saisisse le médiationneur qui va médiationner entre nous deux.
5: Vous pouvez y aller, monsieur, hein, sans problème. Hein.
1: Ah, bah écoutez, moi, j'ai mon beau-frère, justement, qui est médiationneur.
5: Votre beau-frère est médiationneur. Ah, non, non, mais attendez, votre beau-frère, c'est facile. Non, non, vous prenez quelqu'un qui est pas de votre famille. Si c'est votre beau-frère, c'est mort.
1: Je vous rassure, il a fait signer le truc par un collègue à lui, donc il n'y a pas d'histoire de famille, vous voyez.
5: Non, mais monsieur, enfin, il fallait pas venir chez moi, monsieur, à ce moment-là.
1: J'ai le médiationneur qui a validé.
5: Mais je m'en fous de ça.
1: Je vous passe le médiationneur.
5: Mais non, je m'en fous du médiationneur, monsieur.
1: Martin, oui, je suis avec la dame du garage.
5: Mais je...
1: C'est pour le remboursage, il faudrait médiationner.
5: Ah, puis alors, attention, comment il parle, monsieur, remboursage, un remboursement.
1: Alors, pardon de m'excuser, mais on dit remboursage.
5: Ouais, non, non, mais attends.
1: Bah, attends, je suis justement devant le dictionnaire à la page remboursage. Action de remboursagifier.
5: Non, non, mais non, non.
1: Ah, bah si.
5: Bah, pourquoi voulez-vous que je vous rembourse, monsieur?
1: Ah, une autre dame.
5: Vous êtes marrant. Mais vous rembourserez pas, moi, c'est tout. C'est comme si vous achetiez une voiture.
1: Ah, parce qu'en plus, il faudrait que je vous achète une voiture.
5: Non, non, monsieur, j'ai pas dit ça. Oh. Attendez, monsieur.
1: Non, oh, non, mais alors là.
5: Monsieur, vous laissez parler.
1: Si non, non, mais vous rendez compte. Ah, mais ça, c'est
5: mais la. Non, mais non, c'est comme si vous achetiez une voiture.
1: Non, non, non, non, non, non, non, non, non.
5: Mais non, mais monsieur, monsieur.
1: La dame qui veut en plus me vendre une voiture.
5: Si monsieur, monsieur, vous laissez parler.
1: Oui, je vous écoute.
5: Si vous passez.
1: Mais cela dit.
5: Monsieur. Monsieur.
1: Bon, allez-y.
5: Oui.
1: Non, je vous écoute.
5: Je suis en train de vous expliquer.
1: Enfin, si je peux me permettre.
5: Non, mais monsieur, arrêtez de me parler.
1: Non, je vous écoute.
5: J'ai pas dit que.
1: Enfin, vous exagérez un petit peu quand même.
5: Monsieur, vous laissez parler?
1: Oui.
5: J'ai pas de temps à perdre, d'accord? Non, mais,
1: oui.
5: Maintenant, vous allez m'écouter.
1: Oui.
5: Vous achetez une télé. Monsieur, vous m'écoutez?
1: Oui.
5: Vous achetez une télé à l'article. Vous êtes content? Vous
1: une télé maintenant.
5: Mais monsieur.
1: Non seulement une voiture, en plus, il faudrait que je vous achète une télé.
5: Je vous donne un exemple, monsieur. Écoutez, j'ai pas de temps à perdre.
1: Non, mais vous vous rendez compte? Alors, une vendez voiture.
7: Monsieur, si vous venez ici, je vous prépare un seau d'huile.
1: Ah, bah voilà, ça c'est sympa.
7: Et je vous le renverse dans votre coffre. Vous m'avez bien compris?
1: Alors non, excusez-moi, mais l'huile, c'est pas dans le coffre. Je pense que c'est en principe dans le moteur.
7: Bon, ça suffit, monsieur. Moi, je vous enregistre.
1: Ah, bah moi d'abord.
7: Ça y est, j'enregistre.
1: Attendez, j'enregistre aussi.
7: Allez-y.
1: Enregistrement activé.
7: Monsieur, vous m'avez demandé une vidange. Je vous l'avais payé. Maintenant, vous voulez que je vous rembourse?
1: Ah, bah,
7: vous, quand vous allez manger au restaurant, ils vous remboursent la viande que vous avez mangée.
1: Ah non, là, ça va trop loin. Attendez, une voiture et une télé. Et maintenant, faut que je vous invite au restaurant.
7: Oh, merde!
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24: Bon. Allô, oui.
25: Oui, bonjour, monsieur.
24: Oui, bonjour, monsieur.
25: Monsieur Robert Van Antuk, ambassadeur du Vietnam à Paris, de passage dans votre ville.
24: Oui.
25: J'aurai une nuit réservée ce soir au restaurant vietnamien.
24: Oui.
25: Pour 147 personnes.
24: J'ai pas la place, moi.
25: Bon, ben, est-ce que les gens peuvent se serrer un peu?
24: Ah oui, mais on peut monter à 80 personnes.
25: Oh non, ça va pas.
24: C'est pour quand, monsieur?
25: Alors, c'est pour ce soir.
24: Ce soir.
25: Alors, vous avez de quoi noter?
24: Oui, je note, oui.
25: Vous avez noté de quoi noter?
24: Oui, oui.
25: Passez-moi la liste.
24: Oui, mais monsieur, je vous dis, monsieur, je ne peux pas vous mettre, je n'ai pas la place.
25: Alors là, il y en a combien? J'essaie de réduire, monsieur, hein, mon cher
24: oui,
25: monsieur.
24: Oui, vous prenez deux restaurants, quoi.
25: Alors, on commence, hein. Famille récipient. Six personnes.
24: Récipient.
25: Six personnes.
24: Six personnes.
25: Famille Pudiglan. Trois personnes.
24: Pudiglan. Trois personnes. Récipient. Trois, six personnes.
25: Famille... Non, c'est récipient.
24: Récipient.
25: Trois personnes. Valise en carton.
24: Oui.
25: 6 personnes.
24: Valise 100 personnes, 6 personnes, 12 personnes, 17 personnes.
25: Qu'est-ce que vous avez? Récipient?
24: Récipient, 6 personnes. Plus du gland, 3 personnes.
25: 3 personnes, c'est ça.
24: Récipient, 17 personnes.
25: Phonétiquement.
24: Oh, monsieur, je vous passe ma femme.
25: Non, attendez.
24: Ah, non, non, non, non, je comprends pas. Je comprends pas le vietnamien, je comprends pas.
26: Allô?
25: Oui.
26: Vous parlez le vietnamien?
25: Oh, pas du tout, non. Je suis Berisong.
26: Ah, c'est papa qui parle le vietnamien?
25: Non.
26: Oui?
25: Non.
26: Oui?
25: Moi, je dis comme dong.
26: Oui?
25: Il n'est pas là, votre mari?
26: Oui, mais il ne comprend pas.
25: Non, mais il ne va plus noter les noms maintenant. On va noter les chiffres.
26: Noter les chiffres.
24: Allô?
25: Oui, on a fini, hein? Vous avez noté?
24: Oui, j'ai noté, oui.
25: Je vous écoute.
24: Monsieur, je suis incapable de vous relire la liste, monsieur. Je ne peux pas, ce n'est pas...
25: Je vous écoute.
24: Monsieur, je vais venir vous voir.
25: Monsieur, nous partons immédiatement.
24: Bon, j'ai une table de 6.
25: À quel nom ? À quel nom ?
24: Récipient.
25: Oui.
24: 6 personnes.
25: Récipient, 6 personnes.
24: Judith Gros, 3 personnes.
25: Oui. Celle-là, vous n'avez pas dû bien noter, parce que je ne vois pas ce que c'est, mon frère. Ensuite ?
24: Brutus Neyland, 7 personnes.
25: Oui.
24: 23 personnes.
25: À quel nom ?
24: Jus.
25: Quoi ?
24: Jus.
25: Oh non, c'est pas ça.
24: 3 personnes.
25: À quel nom ?
24: Pismi.
25: Pismi ?
24: Oui.
25: C'est pas vietnamien, ça.
24: Ben non, je marquais comme ça.
25: Ah, c'est famille Pudugland.
24: Pudugland, voilà. 3 personnes.
25: Et de la bite ?
24: Comment ?
25: Et de la bite.
24: Oui.
25: 6 personnes.
24: Vous pouvez m'en donner d'autres ? J'ai de la place. Hein.
25: Famille McHoy.
24: Oui.
25: Ça, c'est des Grecs.
24: Combien ?
25: 17. Alors, on va reprendre. Hein.
24: Oui.
25: Je vous écoute.
24: 6 personnes.
25: À quel nom ?
24: Récipient.
25: Oui.
24: 3 personnes. Judy.
25: Oui.
24: 7 personnes. Brutus Nelly.
25: British Leyland.
24: Oui. 6 personnes. Megan.
25: Oui.
24: 6 personnes. Culabit.
25: Oui.
24: 17 personnes. Mec.
25: Mec quoi ?
24: Houille.
25: Non, c'est Vokouille.
24: Vokouille. Vokouille.
25: Vokouille ?
24: Oui. Oh, monsieur, arrêtez, hein. Mec couille.
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9: Bonjour, vous êtes en relation avec l'hôtel de police de...
11: Bonjour.
1: Bonjour madame, c'est bien la police ?
11: Oui, vous êtes bien commissaire de police.
1: J'aurais besoin que vous me fassiez une carte de policier, je voulais savoir si je pouvais passer cet après-midi.
11: Vous voulez quoi exactement ?
1: Une carte de policier.
11: Une carte de policier, oui. Pourquoi, vous êtes collègue monsieur ?
1: Comment ?
11: Vous êtes collègue ?
1: Collègue de ?
11: Bah vous demandez une carte de policier.
1: Oui.
11: Et pourquoi vous voulez ça monsieur ? On donne pas ça à des personnes comme ça, une carte de police, on donne pas une carte de police comme ça monsieur.
1: Non mais vous me faites une temporaire, parce que j'en ai besoin comme 24 heures en fait, c'est juste pour aller voir le match de l'équipe de France.
11: Pour voir un match de volley-ball, pour un match handball, c'est ça ?
1: Oui, c'est ça, mais c'est pour aller voir la demi-finale.
11: Oui, et pourquoi on doit vous donner une carte de police ? Je comprends pas monsieur là.
1: Bah parce que comme ça, si je dis que je suis policier, vous me laissez rentrer gratuit.
11: Ah mais monsieur, on donne pas des cartes de police pour rentrer dans voir un match demi-finale monsieur.
1: Et pour la finale dans ce cas ?
11: Bah la finale non plus monsieur, on donne pas des cartes de police à des citoyen, monsieur.
1: Ah, pour la finale,
11: une carte
1: non
11: de police, c'est une carte professionnelle, monsieur.
1: Oui, oui, bah très bien, je vais prendre ça, alors, oui, parfait.
11: Bah, même une carte de professionnel, on donne pas, monsieur.
1: Et alors, dans ce cas, peut-être une carte de policier amateur, si vous n'avez pas de professionnel.
11: Bah non, monsieur, ça se fait pas, ça, monsieur.
1: Non plus. Ah, bah décidément, j'ai pas de chance.
11: Ça appartient à l'État. Vous n'êtes pas policier, vous n'aurez pas une carte de police, monsieur, c'est niet, je vous le dis tout de suite.
1: Non, mais si on peut faire comme si j'étais policier, vous voyez.
11: Non, on peut pas faire comme si vous êtes policier, monsieur. Ça se fait pas comme ça.
1: Et
11: monsieur,
1: dans ce cas, si vous me recrutez pour 24 heures, par exemple.
11: Non, on peut pas vous recruter pour 24 heures, monsieur. Vous avez vu ça où, vous, monsieur ?
1: Non, mais on dit que je suis en mission spéciale, voyez. Où...
11: Non, il y a pas de mission spéciale, monsieur.
1: Non, alors, dans ce cas...
12: Bonjour.
1: Ah, bonjour madame. Voilà, j'ai expliqué à votre collègue.
12: J'ai pas compris, monsieur. Une carte de policier ?
1: Oui, s'il vous plaît.
12: Non, mais vous foutez de la gueule de qui, là, monsieur ? Une carte de policier, pour quoi faire ? Vous aurez besoin d'une carte de policier ?
1: Alors, comme il y a la demi-finale de hand, là.
12: Non, mais monsieur, vous tâchez pas de. Je pense pas qu'on doit être sur la même longueur d'onde, là, monsieur.
1: Ah, c'est peut-être mon portable qui passe mal. Attendez, je me déplace.
12: Non, non.
1: Là, c'est mieux, non ?
12: Non, je vous parle pas de vous entendre mal ou de ne pas vous entendre correctement.
1: Attendez. Et là ?
12: Monsieur.
1: Ah, là, c'est mieux, non ?
12: Allez.
13: Le mec qui appelle,
1: allô,
13: il demande si on peut lui faire une carte de policier pour aller voir le match de handball. Oui, allô ?
1: Ah, c'est pas ce mieux, c'est une autre dame apparemment.
13: Oui, bonjour monsieur.
1: Du coup, je peux passer quand ?
13: Mais quand vous voulez.
1: Ah bah voilà, bah c'est très gentil.
13: Vous me signerez un autographe ?
1: Ah bah avec plaisir.
13: Avec plaisir. C'est Rire et Chanson, c'est Martin.
1: Merde. Donc du coup, vous pouvez me prêter votre carte pour aller voir la demi-finale ?
13: Je peux passer, je vous en fais une.
1: Ah bah, parfait.
13: Bon, en tout cas, bonne continuation à vous.
1: Bah merci.
13: Je vous écoute tous les jours, ne changez rien.
1: Je change rien et je viens chercher ma carte.
13: Avec plaisir. À tout à l'heure, alors.
1: À tout à l'heure.
13: 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Un canard.
11: Il foutait de la gueule de qui,
13: monsieur. J'en viens pas. Mais tu te me prends la tête. J'en veux des chiens.
1: En revanche, vous devriez raccrocher, hein.
13: Oh non. Oh, c'est trop génial.
11: Mais hey, je vais y penser toute l'après-midi, sérieusement. C'est génial.
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14: Allô ?
15: Oui, bonjour madame.
14: Bonjour monsieur.
15: C'est la comptabilité perverse à l'appareil, hein ?
14: Oui.
15: Pour l'URSSAF. Est-ce qu'on peut avoir la taille de vos seins, madame, s'il vous plaît ?
14: La taille de mes seins ?
15: Bah oui, madame.
14: Bah, que c'est que cette histoire ?
15: Et c'est la comptabilité perverse, madame. Est-ce que vous voulez que je vous passe chef de service ?
0: Écoutez, ça doit être du 85 ou 85, je crois.
15: 85, bonnet.
0: Petit.
15: Bonnet A.
0: Oui, sûrement.
15: D'accord. Je vous passe au chef de service, madame.
0: Merci.
16: Merci. Allô?
0: Allô?
16: Oui, bonjour, madame.
0: Bonjour, monsieur.
16: Monsieur Robert Ledoux, chef des services de la comptabilité perverse. Donc, 85 bonnets A, c'est ça?
0: Oui.
16: D'accord. La forme, est-ce qu'ils sont en poire, en pomme?
0: Ah non, c'est armature même, parce que j'ai pas beaucoup de poitrine.
16: Bah, 85, ça se tient quand même, hein, on va
0: oui,
16: dire.
0: Mais enfin.
16: Est-ce qu'ils sont agréables à toucher ou est-ce qu'ils sont trop mous, pour vous, hein?
0: Oh, ben vous savez, les explications comme ça, moi j'abandonne, hein.
16: Mais madame, c'est la comptabilité perverse de la mairie. Alors, est-ce que vous diriez qu'ils sont plutôt mous ou durs?
0: Moyen.
16: Ni durs, ni mous?
0: Voilà.
16: D'accord. Alors, tour de hanche.
0: Tour de hanche, 95.
16: 95, d'accord. Vous mettez une gaine de maintien?
0: Oui.
16: Gaine de maintien. La couleur chair?
0: Oui.
16: Très bien. Je récapitule, madame. Hein. Vous avez donc une poitrine de 85 bonnets A.
0: Oui.
16: Armature.
0: Oui.
16: Les seins ni trop mous, ni trop durs.
0: Non.
16: Vous portez une gaine.
0: Oui.
16: De couleur chair.
0: Voilà.
16: D'accord. Bon, à la comptabilité perverse, nous faisons des échanges d'informations. C'est-à-dire qu'à chaque fois qu'un habitant nous donne des informations comme celles que vous nous avez données sur votre poitrine, nous donnons une information sur nous-mêmes.
0: Oui, oui.
16: Voilà. Alors, je vais vous donner, madame, la taille de ma bite. Vous avez de quoi noter ?
0: La taille de ?
16: La taille de ma bite.
0: Eh ben, je vous Bonjour.
1: Bonjour monsieur, c'est bien la boulangerie ?
0: Oui, je vous écoute.
1: Monsieur Martin à l'appareil ?
0: Oui.
1: Établissement MFS, Martin France Sécuritage.
0: Oui.
1: Je vais installer des antivols alimentaires dans vos produits.
0: Ben c'est du pain, on va pas mettre la sécurité sur le pain.
1: Non, pas sur le pain, dans le pain.
0: Ah bon ?
1: Ouais, vous voyez les petites cartes SIM qu'on met dans les téléphones ?
0: Oui.
1: Eh ben c'est la même chose, mais vous les mettez dans les pains avant de les cuire.
0: Dans tous les pains ?
1: Eh oui, comme ça vous pouvez géolocalifier chacun de vos pains en temps réel.
0: Ben mettant les petits, vous croyez qu'ils vont faire attention à ça ?
1: Quel petit ?
0: Ben les enfants de 2 ans.
1: Ah, parce que vous faites travailler des enfants de 2 ans?
0: Mais non, c'est pas travailler, mais le mange.
1: Bon, c'est tout petit, ça craint rien. Et puis de toute façon, vous enlevez chaque micro-puce au moment de la vente.
0: Mais vous rigolez, moi j'ai pas enlevé chaque pain ma puce.
1: Bah si, par exemple, chaque fois que vous vendez une baguette, vous enlevez un petit morceau de croûte.
0: Oh là là.
1: Vous grattez la micro-puce à l'intérieur.
0: Mais c'est de merde ça encore.
1: Pas du tout, c'est une exclusivité MFS, Martin France Sécuritage.
0: Ben. Sur le pain, c'est emmerdant quand même. Puis le pain, déjà, ils sont pressés, ils prennent 4 baguettes, ils s'en vont en courant. Vous croyez qu'ils vont lever la puce ? Ils vont manger le pain, ils vont s'étouffer. Hein.
1: Eh ben justement, quand ils s'en vont en courant, les voleurs, vous pouvez les géolocalifier.
0: Mais non, mais ils sont pas voleurs, ils ont payé, mais ils sont pressés.
1: Ah non, mais de toute façon, au pire, la micro-puce, ils la digèrent et vous leur demandez de la rapporter après.
0: Ah oui, bien sûr, peu cher.
1: Ouais, en principe, ça prend 48 heures grand maximum.
17: Oh là là, là, vous savez quoi, non, laissez tomber ça, parce que là, ça va avoir encore un troisième pins, là.
1: Bonjour madame, vous inquiétez pas, il n'y a pas de pins, ce sont des micro-puces géolocalifiées.
17: Eh ma foi, vous me dites, vous mettez une puce dans le pain, s'il avale, là, le mec.
1: C'est ce que j'étais en train de dire, le mec, s'il avale la micro-puce, pas de problème, il la digère.
17: Ouais, ouais.
1: Et après, il vous la rapporte et vous la remettez dans un autre pain.
17: Oh, ah ouais, oh, bon, ouais.
1: Et vous me dites, ouais, super, donc je note que la responsable est d'accord.
17: Non, je suis pas le responsable, bah.
1: Ah, bon, passez-moi le patron.
17: Voilà, ouais.
1: Merci madame.
17: Allez, ah, ouais,
18: allô.
1: Bonjour madame.
18: Non, monsieur
1: Martin à l'appareil, on devait me passer le patron.
18: Oui, c'est le patron, il est là.
1: Ah bah s'il est là, je veux bien lui parler, ouais.
18: C'est moi le patron.
1: Ok, admettons.
18: Non mais je vous riez, vous m'appelez, vous me dites je suis Pierre, Paul...
1: Oh là, pas du tout. Les établissements Pierre-Paul, c'est la concurrence, rien à voir.
18: Mais quoi,
1: Non, nous c'est les établissements Martin France Sécuritage, MFS.
18: Non mais je vous dis, vous m'appelez, je vous connais pas.
1: Oh mais on fera connaissance tout à l'heure, je vous apporte les micro-puces.
18: Mais j'en veux rien, moi, j'en veux pas de vos trucs, moi.
1: Comment ça, vous n'en voulez pas ?
18: Non, je n'en veux pas de vos puces.
1: Ah, d'accord, parce que je croyais que vous en vouliez.
18: Non, j'en veux pas.
1: Ah ouais, ok, j'avais rien compris.
18: Non, je veux rien du tout.
1: Mais alors, pardon, si vous prenez pas les micro-puces géolocalifiées, à quoi ça vous sert d'avoir un portique géolocalifieur ?
18: Je n'ai pas de portique.
1: Ça, c'est pas un problème, on va vous l'installer. Mais sans les micro-puces, ça sert à rien.
18: Non, mais moi, j'ai pas demandé le portique, hein, j'ai rien demandé du tout, d'accord ? Est-ce que c'est clair ?
1: Bah, s'il y a pas le portique.
18: Je suis clair ou pas ? Vous avez compris, vous comprenez bien ?
1: Pas de micro-puces et pas de portique, c'est ça ?
18: Voilà, est-ce que c'est clair ?
1: Ah, bah, c'est très clair. Dans ce cas, je peux vous mettre un vigile à la place.
18: Ouais, mettez un vigile, c'est ça, ouais.
1: Super.
18: Ouais.
1: En revanche, il pourra venir qu'à partir de demain.
18: Non, mais il a rien compris. Je vois rien du tout. Comprendre le français.
1: Ouïe, vous me parlez espagnolo.
18: Hein?
1: Bah, pardonno, no parlo espagnolo.
18: Je ne veux rien.
1: Même pas l'eau vigilo.
18: Oh, écoutez, vous me gonflez, lui. Je me gonfle.
1: Ah non, moi no gonflado, moi boulot.
18: Voilà. 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
19: Allô?
20: Oui, bonjour madame.
19: Bonjour.
20: Je vous appelle, c'est bien les chauffages, hein?
19: Oui.
20: Dites-moi, je voudrais me faire ramener.
19: Oui.
20: C'est possible?
19: Une cheminée de salon?
20: Oh non, non, c'est moi-même.
2: Oui, mais vous voulez ramener votre cheminée de salon.
20: Je voudrais me faire ramener, moi.
2: Vous voulez vous faire ramener?
20: Oui, parce que j'ai ravalé beaucoup dans ma vie. Et là, je voudrais me faire ramener.
2: Ah non, mais là, je comprends pas ce que vous me demandez.
20: Mais je suis pas au ramenage, hein, chauffage.
2: Oui, mais nous faisons des ramenages de cheminées de salon ou de chaudière.
20: Ah, pas de dame.
2: Ah non, non, ramène pas les dames, non.
20: Ah bon, il est pas là le monsieur qui fait le ramenage?
2: Ah oui, mais non, nous ramenons les cheminées de salon. Donc
20: oui, mais
2: les...
20: il n'y a qu'à faire comme si j'avais une cheminée de salon.
2: Non, non, mais vous vous foutez du monde là ou quoi?
20: Pardon?
2: Et qu'est-ce que vous voulez vous faire ramener?
20: La chatte.
2: La chatte, ah ouais. Non, mais mon mari, il ramène que ma chatte.
3: Bonjour.
1: Oui, bonjour monsieur, c'est bien le magasin de jouets?
3: Oui.
1: J'ai acheté un puzzle chez vous.
3: Oui.
1: Et mon chien a mâchouillé deux pièces qui du coup ne rentrent plus.
3: Oui.
1: Donc je voulais savoir si je pouvais vous le rapporter cet après-midi pour l'échanger.
3: Mais qu'est-ce que je fais moi avec les deux pièces qui ont été mâchouillées?
1: Ah bah ça après c'est plus mon problème. Ça,
3: mais vous m'avez dit que les pièces avaient été mâchouillées par votre chien.
1: On a du mal à se comprendre.
3: Oh là là monsieur, attention parce que...
1: Ça peut venir de chez vous aussi, vous voyez.
3: Je demande pardon, j'ai pas de chien ici, mais c'est pas possible.
1: Je dis pas que c'est vous qui avez mâchouillé les pièces.
3: Mais comment voulez-vous que ça ait été mâchouillé chez moi? Enfin, c'est incroyable. J'ai jamais vu ça. Les puzzles, ils sont dans le magasin et ils sont pas mâchouillés. Ça veut dire quoi cette histoire?
1: Bah, je ne sais pas. Moi, il y a quelqu'un qui s'amuse.
3: C'est logique, c'est pas un défaut de fabrication.
1: Bon, écoutez, passez-moi un responsable, comme ça.
3: J'ai jamais vu ça. C'est incroyable.
4: Oui, bonjour.
1: Bonjour, madame.
4: Ça, c'est de votre faute, c'est pas de la nôtre.
1: Comment ça, c'est de ma faute?
4: Votre chien a mâchouillé les pièces. Moi, je me retrouve avec un jeu invendable.
1: Après, vous le remettez en rayon, vous faites comme si vous ne saviez pas. Vous voyez, c'est pas non plus.
4: Pas de la gueule des gens comme ça, non mais je vous en prie.
1: Non mais je vous en prie vous-même, hein.
4: Non, non, c'est une mauvaise utilisation, c'est pas de notre faute, c'est de la vôtre.
1: Comment ça c'est de ma faute?
4: Bah, non mais vous nous prenez pour qui là, monsieur? Je suis désolé.
1: Non mais je vois venir le truc, c'est qu'on essaie de... Allô?
6: Oui, oui, oui, moi je suis le gérant de la société.
1: Oui.
6: Ah, je vous écoute, allez-y.
1: Bah, c'est-à-dire qu'apparemment il y a quelqu'un chez vous qui a mâchouillé les pièces du puzzle que vous m'avez vendu.
6: Non mais vous plaisantez ou quoi? Vous avez le droit à rien du tout, parce qu'on ne mâchouille pas des puzzles.
1: Excusez-moi, jurez-le.
6: C'est pas même pas la peine de venir. Je ne ferai rien pour vous.
1: Ah mais jurez que vous n'avez pas mâchouillé le...
6: Monsieur, je veux pas vous... Vous vous prenez pour qui?
1: Vous dites, je n'ai jamais...
6: Non mais monsieur,
1: je jure que...
6: Excusez-moi.
1: Non mais je jure
6: moi, ça fait 25 ans que je suis sur la place, je ne mâchouille pas de puzzle.
1: Non mais dites, je jure n'avoir jamais mâchouillé un puzzle.
6: Mais vous êtes pas bien, vous.
1: Non mais je vois. On essaye de louvoyer.
6: Mais vous êtes... Faut vous faire soigner, hein.
1: Non mais chacun ses manières.
6: On ne mâchouille pas de puzzle. Je ne vais pas jurer que je ne mâchouille pas de puzzle parce que je ne suis pas débile, moi. Donc, on fait du service après-vente. Mais pour des gens comme vous, je suis désolé, mais on n'en fera pas parce qu'on ne mâchouille pas de puzzle. Point final.
1: Donc, alors dans ce cas, si je viens cet après-midi avec mon beau-frère qui est dentiste,
6: oui.
1: Est-ce que vous seriez prêt à prendre une empreinte mâchoriale?
6: Certainement pas, non.
1: Ah ah, donc on évite le...
6: Non mais, et puis vous voulez faire aussi une analyse ADN aussi pendant que vous y êtes? Non mais, vous vous sentez bien? Vous allez bien ou...
1: Non mais, faisons un moulage.
6: Non monsieur, on va arrêter là tout de suite. J'ai pas de temps à perdre avec des gens comme vous. Je ne veux plus vous entendre. Vous passez avec votre puzzle. Je vous fous dehors, hein. Vous êtes en train de me faire une empreinte dedans après avoir... non mais attendez, vous croyez...
1: Bon, alors dans ce cas, juste un échantillon de salive peut-être pour pouvoir...
6: Un échantillon de salive maintenant. Non mais attendez.
1: Excusez-moi, enfin... Oui, il me faudrait aussi un petit morceau d'ongle et quelques cheveux.
6: Mais j'ai pas approuvé mon histoire. Non, non, monsieur, excusez-moi.
1: Et le slip que vous portiez hier, s'il vous plaît.
6: Vous réfléchissez un peu à votre demande.
1: Vous êtes le mâchouilleur?
6: Mais monsieur, je ne... Certainement pas.
21: Quel débile.
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23: Allô, oui.
27: Oui, Mike?
23: Oui.
27: Je m'en veux pas te parler parce que j'ai un herpès sur la bouche.
23: Tu dis?
27: Attends, c'est bien Mike?
23: Bah oui.
27: Bah Mike, alors que...
23: C'est pas Jack Starling?
27: Voilà.
23: Ah bah dis donc, ça fait des ans, je crois que t'étais mort, moi.
27: Mais tu te souviens de moi?
23: Bah t'étais bien Jack Starling.
27: Bah oui, Mike.
23: Bah évidemment, je me souviens de toi, comment je t'aurais oublié, tu rigoles ou quoi? Qu'est-ce que tu deviens?
27: Toujours dans le jazz?
23: Bah oui.
27: On va voir, quel instrument je jouais?
23: Du piano.
27: Et comment je jouais, comment?
23: Comme un dieu.
27: Ouais, ah. T'as pas oublié, hein?
23: Bah dis, merde, on a quand même joué ensemble, non?
27: Ouais, salut Mike.
23: Salut.
27: C'est Jack. Ah, sacré Mike. Ça fait plaisir de t'entendre.
23: Ah oui, bien sûr, ouais.
27: Bon, alors, let's jazz?
23: Let's jazz. Yeah, always, man.
27: Mike, t'es prêt?
23: Ouais.
27: 3, 4, et 3, 4.
23: Oh,
27: vas-y, je suis avec toi, Mike. Oh, vas-y, je suis avec toi, Mike. Oh, oh, je suis avec toi, Mike.
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3: Non, mais rassurez-vous, c'est juste que j'ai déclaré que vous aviez quelques petits problèmes d'hygiène.
4: Quel problème d'hygiène? Mais c'est quoi cette histoire encore?
3: Bah, c'est le principe. Pour l'émission, il faut des boulangistes qui sont pas très nets.
4: Non, mais vous rigolez ou quoi? Mais vous êtes complètement malade.
3: Non, en revanche, on peut dire que je suis tombé malade. En mangeant.
5: Oui,
3: ah, bonjour madame.
5: Pourquoi vous faites ça? Moi, je suis pas candidat, moi.
3: Alors, bah maintenant, si.
5: Bah non.
3: Eh si.
5: Bah oui, mais moi non.
3: Ah oui, mais vous, oui.
5: Non.
3: Si.
5: Ah non.
3: Ah si.
5: Ah bah oui, mais non.
3: Ah bah oui, mais si.
5: Non.
3: Si.
5: Ah non, non, non, non, non, non, non, non, non, non.
3: Ah si, si, si, si, si, si, si, si, si.
5: Non.
3: Si.
5: Y a même pas de cas à faire, y a rien du tout, tout est bien nickel. Si je suis là, c'est moi qui va vous accepter.
3: Donc je note que vous acceptez le filmage.
5: Ah non, non, non, non, non, non, non, y a pas de filmage, y a rien. Je vous préviens, je préviens les flics ou n'importe quoi. Et là, ça va aller mal.
3: Prévenez plus les services d'hygiène, peut-être.
5: Ah non, y a pas de service d'hygiène. Non, mais attendez, vous allez où, là?
3: Dans ce cas, je vais plutôt venir larguer des souris dans la boulangerie.
5: Mais je n'ai pas accepté des trucs comme ça. Mais vous êtes malade ou quoi, là?
3: Non, mais vous voyez, on en met deux dans un coin.
5: Mais non, mais y a même pas à mettre deux dans un coin. Je suis désolé, mais vous êtes malade.
3: Mais non, mais c'est des souris d'élevage, hein, vous inquiétez.
5: Non, mais attendez, je veux pas le savoir.
3: Oh, bah, si vous aimez pas les bêtes, c'est pas ma faute, vous voyez, c'est quand même
5: non,
3: pas.
5: Non, non, c'est pas la question que j'aime pas les bêtes. Y a pas de bêtes, y a rien du tout chez moi. Vous commencez à me gonfler.
3: Oh, bah, c'est la meilleure, ça. Alors, on fait des efforts pour aider le petit commerce et après.
5: Mais voilà. On fait des efforts, attendez.
4: Quoi? Mais attendez, monsieur.
3: Ah, bah, voilà le patron.
4: Et vous dites que je vous ai accordé quelque chose alors que je n'ai rien signé, monsieur.
3: Oui, mais on fera comme si.
4: Ah, non, pas comme si. Ah, non, non, non. Ah, là, c'est la meilleure de l'année, hein. Vous remplissez des papiers sans mon accord et je devrais dire oui, je devrais être contente. Non, mais on va où?
3: De toute façon, c'est trop tard, maintenant.
4: Attendez, il est pas... Mais comment ça, trop tard?
3: Bah oui.
4: Écoutez, arrêtez, n'allez pas plus loin parce que ça va mal se passer, hein.
3: Ah bah, excusez-moi, moi je vous quand même... Ça vous fait de la pub au final parce que...
4: Non, je vous dis non, monsieur.
3: Bah si.
4: Non.
3: Bah si.
4: Mais enfin, c'est... Mais vous... c'est insensé, ça, quand même. Je ne suis plus libre de faire ce que je veux.
3: Il fallait le dire avant, dans ce cas.
4: C'est mais le dire avant quoi, monsieur? Mais attendez. Non, mais c'est un truc de fou, là. Vous me dites, il fallait le dire avant.
3: Voilà.
4: Avant quoi?
3: Vous auriez pu vous en douter que j'allais vous inscrire à Cauchemar chez le boulangiste et que...
4: Non, mais arrêtez. Écoutez, arrêtez ça tout de suite, parce que je vais porter plainte contre vous, hein.
3: Ah bah non, c'est moi.
4: Ah non, moi je n'ai rien signé, hein. Mais qu'est-ce que c'est que ce délire? Je n'ai rien signé du tout, monsieur.
3: Écoutez, déjà, je passe pour vous larguer les souris.
4: Non, qu'est-ce que c'est que cette histoire de souris?
3: Parce que dans le dossier que j'ai fait, j'ai envoyé un photomontage où on voit des souris dans la boulangerie.
4: Vous me faites un photomontage de ma boulangerie avec des souris?
3: Bah oui, il faut bien qu'il y ait une raison, si vous voulez, pour qu'ils viennent filmer, parce que...
4: Là, c'est le délire. Non, mais vous faites un photomontage avec des souris dans ma boulangerie? Non, mais et on va où, là?
3: Non, mais rassurez-vous, j'ai un plan. Après, je vais amener des chats.
4: Non, non, mais arrêtez. C'est tout. Non.
3: Bah si, parce que les chats, ils vont manger les souris.
4: Ah non, mais c'est le délire.
3: Et ensuite, je lâcherai une meute de chiens de chasse qui chasseront les chats.
4: Oh non, mais non, arrêtez. Là, c'est une blague.
3: Ah non, mais pas du tout.
4: Ah non.
3: Et après, je vous amènerai un troupeau de chameaux qui viendront piétiner les chiens de chasse.
4: Oh.
6: Allô?
7: Oh, non, t'es du allô?
6: Allô?
7: Oui, c'est la SPA?
6: Oui.
7: Ah, bonjour, dites-moi, j'ai roulé sur un lapin, là. Enfin, j'ai pas fait exprès, hein, j'étais sur la route et j'ai écrasé un lapin, quoi.
6: Oui.
7: Il est encore vivant. Je suis désolé, mais je voudrais savoir comment il faut faire, en fait.
6: Oui, bah, je peux pas vous dire. Moi, nous, on ne prend pas les lapins. Comprends que les chiens.
7: Oui, oui, non, mais je voulais vous demander comment il faut faire.
6: Il est blessé?
7: Oui, un peu, oui.
6: Vous le mettez dans une cage et puis quand il est rétabli, vous le relâchez.
7: Ah, c'est pas ça que je vous demandais. Non, en fait, je voulais vous demander comment on fait pour le préparer. C'est pour le manger, en fait.
6: Ah, d'accord. Bon, ça, vous demandez à un cuisinier, hein.
7: Mais vous savez pas comment faire un lapin, non?
6: Ah bah si, très bien, mais là, comme ça, par téléphone...
7: Attendez, j'ai un stylo.
6: Oh bah non, là je regrette, hein, je n'ai pas le temps, monsieur.
7: Non,
6: appelez-moi
7: non, mais...
6: plus tard.
7: Comment on fait ça?
6: Comment on fait? Il faut le dépecer, déjà, d'une part.
7: Et puis après?
6: Et bien après, le découper, le retire.
7: Oui, et on lui coupe la tête ou pas?
6: Ah oui.
7: C'est avec un marteau ou avec un couteau?
6: Ah, je ne sais pas, vous demandez à un boucher. Moi, je ne suis pas boucher de nature, hein. Vous le dépecez... Et vous le découpez.
7: En rondins?
6: Et non, pas aux oignons. Vous coupez les cuisses d'abord et après le tronc. Et vous préparez ça avec du beurre et des oignons.
7: Du beurre?
6: Voilà.
7: Des oignons?
6: Oui.
7: Des oignons, c'est ça?
6: Oui, des oignons, oui.
7: D'accord. Et,
6: voilà.
7: Et pour les rats, c'est pareil ou pas?
6: Ah ben non, les rats, on les détruit. Hein, ça.
7: Dites-moi... Je suis bien à la SPA, là, hein?
6: Oui, oui.
7: D'accord, à vous me rassurer.
6: Voilà.
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0: Bonjour monsieur, c'est bien le magasin de meubles ?
1: Oui, bonjour monsieur.
0: Excusez-moi, je vous appelle parce qu'il y a un problème, c'est que là je suis passé chez mon beau-frère qui a acheté chez vous une bibliothèque.
1: Oui.
0: Et j'ai l'impression que vous l'avez arnaquifié, dites donc.
1: Qu'est-ce que vous me racontez là ?
0: Oh bah oui.
1: On a livré une bibliothèque chez monsieur qui ?
0: C'est qui ce monsieur qui ?
1: Bah monsieur qui ?
0: Ah non, alors vous confondez.
1: Non mais je voudrais savoir la personne, monsieur qui, où c'est, on a livré du meuble.
0: Je ne connais pas de monsieur qui, moi c'est monsieur Martin.
1: Mais vous me dites votre beau-frère, je voudrais savoir son nom.
0: Mais c'est pas monsieur qui ?
1: C'est monsieur, votre beau-frère, il s'appelle monsieur.
0: Comment ça il s'appelle monsieur ? Non, il s'appelle Martin.
1: Monsieur Martin ?
0: Oui.
1: D'où ? Parce que moi j'ai plusieurs clients.
0: Oui, et puis vous allez faire disparaître sa fiche, je vois le truc.
1: Mais non, écoutez, nous on est artisans, alors ne dites pas de bêtises. Parce que là on a arnaqué personne, dites-moi monsieur Martin, où c'est il habite ?
0: Non mais excusez-moi, j'ai la preuve parce que j'ai pris en photo sa soi-disant bibliothèque.
1: Bah dites-moi c'est quoi comme bibliothèque ?
0: Ah bah alors c'est pas une bibliothèque justement, il y a le meuble mais il y a pas de livres.
1: Non mais il y a pas de livres, vous croyez que quand on livre une bibliothèque déjà il y a des livres à l'intérieur ?
0: Ah bah sinon c'est pas une bibliothèque.
1: N'importe quoi.
0: Écoutez, passez-moi un responsable parce que
1: Mais écoutez, moi je suis la femme du responsable, alors ne dites pas de bêtises, je sais ce qu'on fait. On vous vend pas une bibliothèque avec des livres, non ?
0: Ah, donc c'est pas une bibliothèque, vous reconnaissez ?
1: Mais n'importe quoi, je sais même pas. Donnez-moi l'adresse du client, monsieur Martin, l'adresse
0: et... Oui, et puis vous allez déposer les livres.
1: Mais comment voulez-vous ?
0: Je suis passé ce matin chez lui, j'ai vu le meuble, il était vide.
1: Mais qui c'est, ce monsieur ? Donnez-moi son adresse, je vais le voir si j'ai dans le fichier client.
0: Oui, et puis vous allez, c'est ce que je dis.
1: Mais
0: vous
1: non,
0: allez...
1: dites-le-moi, comment voulez-vous ? Nous, ça fait 30 ans qu'on est installés, alors arrêtez de dire des bêtises.
0: Ou enfin, excusez-moi, c'est pas une raison pour vendre des fausses bibliothèques au premier venu, vous voyez, parce que...
1: Mais on vend pas des bibliothèques, il y a longtemps que j'ai pas vendu de bibliothèque, alors c'est pas la peine de rappeler si vous me donnez pas plus de renseignements.
0: Ah bah tiens, le voilà, justement, j'ai mon beau-frère qui arrive là.
1: Mais il a combien de temps qu'il a acheté ça, votre beau-frère ? À ce moment-là, faut me le passer.
0: Ah bah attendez, je vous le passe. Martin, oui ? Je te passe le monsieur qui vend les fausses bibliothèques. Ah, merci.
1: Le monsieur, déjà, je suis une dame.
0: Oui, allô ?
1: Bon bah alors j'attends votre beau-frère.
0: Ah oui, c'est moi, oui, bonjour.
1: Oui, bonjour.
0: Je suis mon beau-frère.
1: Oui, donc vous avez acheté une bibliothèque il y a combien de temps ?
0: Alors, une soi-disant bibliothèque.
1: Oui, bah vous dites-moi votre soi-disant bibliothèque.
0: Ah, le monsieur reconnaît !
1: Mais j'en sais rien ! Vous me parlez, je ne comprends rien. Une fausse bibliothèque, mais n'importe quoi, je voudrais savoir.
0: Le monsieur a reconnu que c'était une fausse bibliothèque.
1: Je suis une dame et non un monsieur.
0: Donc, moi je vais vous la rapporter.
1: Rapportez si vous voulez, mais j'ai déjà pris chose qui c'est. C'est qui ?
0: Ah, bah attendez, il y a monsieur qui arrive aussi. Monsieur qui ? Oui ? Mais... Le monsieur des meubles cherchait après vous.
2: Mais quoi, ce merdier là ?
0: Oui, bonjour monsieur, c'est monsieur qui ? Il paraît que vous me...
2: Oh, bah, c'est pas possible, hein, eh, oh, oh.
0: Bon, attendez, alors je vous passe le beau-frère de monsieur Martin. Monsieur Martin ? Oui ?
2: C'est un canular ou quoi ?
0: Je vous repasse le meuble.
2: Vous vous foutez de moi là ?
3: Oui.
0: Bonjour madame, excusez-moi, mais j'ai votre sous-fifre là.
3: Attendez, vous avez parlé de qui là ? De mon sous-fifre ?
0: Oui, que j'avais à l'instant.
3: D'accord, et toi, t'es le gros con ?
0: Alors non, moi je suis un ami de monsieur qui ? Je suis monsieur Martin.
3: Mais tu pourrais être poli quand même avant de lui parler comme ça.
0: Bah, je suis poli.
3: Ah bon ? Un sous-fifre ? Non, j'appelle pas ça poli moi.
0: Je connais pas son nom, donc pour ça je l'appelle par sa fonction.
3: Bon, maintenant, qu'est-ce qu'il y a ? T'es un gros con.
0: C'est la meilleure, c'est moi qui me fais avoir et c'est à moi qu'on va reprocher.
3: Tu vas être poli déjà avant de commencer. Ah, vas-y, raconte ta vie, on verra après.
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6: Allô ?
7: Allô ?
6: Oui ?
7: Bonjour monsieur.
6: Bonjour monsieur.
7: C'est bien l'office togolais des phosphates, hein ?
6: Oh, l'office là, ça cesse d'exister depuis longtemps, hein.
7: Ça n'est plus l'office togolais des phosphates ?
6: Oui, ici, ça est devenu service de presse du Togo, hein, depuis.
7: Ah, ben voilà. D'accord. Mais écoutez, nous avons une commande de 150 tonnes de bicarbonate de potassium.
6: Ah, vous appelez l'ambassade ?
7: Non, non, mais c'est pour vous.
6: Pour le service de presse ?
7: Oui, absolument.
6: Ah bon ?
7: Il y a 150 tonnes de bicarbonate de potassium pour le service de presse. Et c'est offert donc par le général Yadema.
6: Ah, c'est ça.
7: Le président de la République.
6: Oui, quand même, oui.
7: Pour la bonne année.
6: Ah bon ?
7: Alors, est-ce qu'on peut vous les livrer maintenant ?
6: Oui. Une seconde, là, viens rapidement, là. Bicarbonate de potassium est offert au service de presse.
7: Oui. Bon. Ça fait donc 8 camions.
6: 8 camions ?
7: Ah ben oui, il y a 150 tonnes. Hein.
6: Mais, il a la lettre du premier. Et ils sont en route.
7: Ils sont en route, ils arrivent dans un quart d'heure chez vous.
6: Bon, vous et... Parce que, bon, nous, on est un service de presse, on est deux seulement ici. Personne ne nous a dit qu'il y a quelque chose comme ça.
7: Est-ce que vous pouvez les aider à décharger
6: Les aider à décharger. Il dit, ça fait. Vous avez dit combien de camions ?
7: 8.
6: Mais on ne peut pas. Où est-ce qu'on va les entreposer, tout ça ? Mais qu'est-ce que ça signifie ?
7: Ben, vous les mettez dans la rue. Ils sont sur des palettes de 5 tonnes.
6: Mais 5 tonnes ? Mais on ne comprend rien. Moi, second est en train de rire parce que là, on tombe des nues, là.
7: Il y a 30 palettes de 5 tonnes. Il faut l'aider à décharger et les mettre devant la rue.
6: Comment est-ce qu'on peut faire des choses comme ça ?
7: Ah ben, ils ont des pelles, ils vont vous donner des pelles, hein.
6: mais on ne comprend pas.
7: Non, mais vous inquiétez.
6: Je vous passe mon second.
5: Allô?
7: Allô?
5: Bonjour, monsieur.
7: Bonjour, monsieur.
5: Vous nous excuserez d'être, disons, insistant, parce que si là où vous êtes, un bon matin, on vous dit qu'on vous livre une marchandise de 5 tonnes...
7: 150 tonnes, hein?
5: De 150 tonnes, dont vous n'êtes pas du tout informé, je crois que vous réagirez exactement comme nous.
7: Je pense également.
5: C'est ça. 150 tonnes de quoi, s'il vous plaît?
7: C'est du bicarbonate de potassium.
5: Mais nous ne sommes pas une usine. Ici, c'est un bureau. 150 tonnes de bicarbonate de potassium, bon, on ne saura même pas où mettre ça d'abord.
7: Alors, il y a une consigne, hein?
5: Oui.
7: C'est indiqué, donc, sur la commande, il faut absolument les rentrer dans le bureau.
5: Mais on dirait que vous connaissez nos bureaux.
7: Ah non, je ne connais pas, non.
5: Même 2 kilos ne resteraient pas dans notre bureau.
7: Bon, écoutez, pourrais-je me permettre de vous redemander votre collègue?
5: Oui, je vous le passe.
7: Je vous remercie.
5: Oui. Allô?
7: Oui, c'est avec vous que j'étais en ligne tout à l'heure.
6: Oui, oui.
7: Bon. Qu'est-ce que vous avez contre le bicarbonate de potassium?
6: On n'a rien contre. Nous sommes des journalistes. Nous, on n'utilise pas du bicarbonate de potassium. Nous sommes des journalistes de la presse. On a rien. Nous sommes un bureau. On ne peut pas.
7: Bon, écoutez, je vais demander à mes chauffeurs de vous donner un coup de main pour les mettre, les 150 tonnes de bicarbonate de potassium, sur le toit de l'immeuble. Ça vous va, ça?
6: Ah, on ne peut pas grimper sur le toit de l'immeuble. Nous avons au moins, je crois, 7 ou 8 étages.
7: Oui.
6: Mais ce n'est pas possible.
7: Pourquoi?
6: Qui va le faire? Nous, journalistes?
7: Ben, avec des voisins. Vous avez des voisins, ils vont vous donner un coup de main.
6: Mais comment vous parlez de la France comme moi? Mais comment? On va appeler qui, moi? Mais ce n'est pas possible, monsieur. Je m'excuse, hein.
7: Bon, ben écoutez.
6: Je m'excuse.
7: Je vous remercie.
6: Oui.
7: Est-ce que je peux me permettre de vous soulager?
6: Oui.
7: Nous n'allons pas vraiment vous livrer 150 tonnes de bicarbonate de potassium.
6: Oui.
7: Vous savez pourquoi? Parce que c'était une plaisanterie pour la radio.
6: Ah, c'est ça. Et ensuite...
5: C'était un jeu?
6: Oui.
7: Oui.
6: Bon, je vous parle mon second.
5: Allô?
7: Oui, bonjour.
5: Mais dis donc, je me suis dit, mais c'est une histoire de fou. Alors, ça, comment ça va?
7: Ça va bien.
5: Mais vous nous avez eu, vraiment?
7: Oui, mais je vous ai soulagé.
5: La prochaine fois, je serai plus malin. Mais c'est pas possible.
7: Si.
5: Mettez-vous à notre place. 15 tonnes, mais c'est ahurissant. Mais c'est pas possible.
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9: Oui, bonjour.
0: Bonjour madame, c'est bien la boucherie?
9: Non, monsieur, s'il vous plaît.
0: Oui, si vous voulez. Cabinet immobilier Martin, à l'appareil.
9: Ouais.
0: Bonne nouvelle, j'ai vendu votre boucherie.
9: J'ai pas envie d'acheter devant ma boucherie. Je prends ma retraite et c'est mon fils qui reprend.
0: Ah bah dites-lui que c'est pas la peine de venir parce que j'ai déjà accepté une offre.
9: Non mais mon fils, si vous voulez, il travaille déjà avec moi. Et il reprend quoi, je prends ma retraite, il reprend.
0: Oula, bah oui, mais s'il est intéressé, fallait le dire parce que moi j'ai contractifié la vente.
9: Mais c'est quoi ce boulot là? Qu'est-ce que vous faites là? Ma boucherie n'a jamais été en vente.
0: Peut-être, mais j'ai quand même eu une super offre que je pouvais pas refuser.
9: Mais j'en veux pas de l'offre.
0: Vous inquiétez pas, mon notaire a tout préparé pour vous.
9: Non, mais il y a même pas question de notaire, il y a rien du tout, monsieur, je veux même pas vous rencontrer.
0: Ah bah tiens, justement, il arrive, je vous le passe.
9: Bah oui, je veux pas.
0: Maître Martin? Oui, monsieur Martin? La dame de la boucherie insiste pour vous rencontrer.
9: Non, je veux pas vous rencontrer.
0: Allô?
9: Ouais, allô.
0: Bonjour madame. Maître Martin, l'appareil, je suis le notariste de monsieur Martin.
9: Vous êtes tous des Martins.
0: Oui, bah on travaille souvent en famille, oui.
9: Oui, peut-être, mais ma boucherie n'est pas à
0: alors,
9: vendre.
0: Avant tout, félicitations pour votre vente.
9: Ah, mais moi, je veux pas vendre ma boucherie.
0: Ah oui, mais pardon, au vu du délai prescriptificatoire, c'est...
9: Ah oui, mais ça, moi, je veux pas le savoir. Moi, on s'est vu, on a signé quelque chose. Mais moi, ma boucherie, elle est pas à vendre, point à la ligne.
0: Non, mais vous inquiétez pas, j'ai fait tous les papiers.
9: Non, non, mais je veux même pas entendre parler, c'est pas à vendre, c'est tout, point.
0: Le problème, c'est que si vous annulez, ça va vous
9: contacter... Mais j'annule pas, monsieur, j'ai même pas mis en vente, voyons, arrêtez un peu.
0: Pardon, mais c'est la légalité. Si vous annulez,
9: il y a... C'est quoi ce bordel?
10: Déjà, il me dit que ma boucherie, elle est à vendre. Non, mais de quel droit?
9: C'est pas possible.
10: Non, mais...
11: Allô?
0: Bonjour madame.
11: Allez, on va pas perdre de temps, ça me prend de la tête.
0: Ok, bah on fait ça vite fait, je passe, vous me signez les papiers.
11: Je vais rien signer du tout, puisque j'ai rien signé pour faire quoi que ce soit.
0: Non mais pour ça on s'arrange.
11: Mais on va pas s'arranger de rien du tout, étant donné que moi j'ai rien fait. J'ai donné pouvoir à personne, j'ai pas signé un papier à qui que ce soit. Alors, il va se démerder avec ses conneries, moi j'ai pas de temps à perdre.
0: Alors, il va plutôt vous dire de faire une contre-offre pour que vous rachetiez acheter votre boucherie, comme
11: mais
0: ça.
11: Mais non, il n'y a pas de contre-offre du tout.
0: Bah si.
11: Il n'y a pas d'offre initiale, qu'est-ce que je vais signer une contre-offre?
0: Si vous me proposez plus que mon client.
11: Oui, bah t'as raison.
0: Je vais faire monter le dossier, ni vu ni connu.
11: Même pas en rêve.
0: En revanche, faudra déjà me verser 30% d'acomptage.
11: Je verse 30%, bah bien sûr. Bah bien sûr, je vais te donner des sous. T'as raison.
0: Après, on peut toujours s'arranger en liquide, hein.
11: Oui, oui, bah bien sûr, on va s'arranger en liquide, ouais.
0: Super, comme ça, je vous rajoute dans le fichier client.
11: Client de personne, apportez les papiers et puis on verra bien.
0: Ah, bah on dit raisonnable.
11: On dit raisonnable.
0: Ah, bah on a compris qu'il y avait une bonne bascule à faire, oui.
11: Ouais, n'importe quoi, j'ai pas de temps à perdre avec des abrutis comme toi.
0: Pardon, mais c'est ce que j'ai expliqué à l'autre dame. Si vous annulez.
11: Mais moi j'ai rien fait, donc qu'est-ce que je risque?
0: Bah 10% quand même, c'est pas rien.
11: Ouais, t'as raison, 10% quoi.
0: 10% de pénalité.
11: Mais moi j'ai pas de pénalité puisque j'ai rien mis en vente.
0: Excuse, code de l'agent immobiliste, article 12, une pénalité de 10%.
11: Vous allez me les faire payer les 10%, vous allez venir.
0: Oui, oh bah oui, tiens, bah je vais me gêner.
11: Oui, bah bien sûr. Tu vas avoir 10% de coups de boule en plus que tu prends quand t'arrives.
0: 10% de semoule?
11: Pas de semoule, de coups de boule, si t'arrives.
0: Pardon, mais je ne prends pas les paiements en couscous.
8: Allô?
12: Bonjour madame.
8: Bonjour monsieur.
12: Je suis bien à l'école de...
8: Oui.
12: Eh bien, vous êtes la directrice, peut-être?
8: Non, je ne suis pas la directrice. Il n'y a pas d'école après-midi.
12: Ah, alors là, il y a un problème. C'est l'inspection d'académie. Nous sommes à la commission d'attribution des budgets pour l'école cette année.
8: Oui.
12: Je vous explique ce qui va se passer. Monsieur l'inspecteur qui attribue les budgets va donc décerner des enveloppes.
8: Oui.
12: On attribue de l'argent supplémentaire à chaque école.
8: Oui.
12: En disant à cet inspecteur qui vient de Paris que nous avons dans le département des écoles de sous-doués et de surdoués. Donc il faut les encourager financièrement, quoi.
8: Hein. Oui.
12: Donc on va vous présenter comme étant un élève, si vous ne voyez pas d'inconvénient, de cette école. Et donc, vous répondez comme vous pouvez. Et,
8: ouais. Je vais essayer de vous aider du mieux que je peux.
12: Voilà, on a dit que vous étiez une école de sous-doués.
8: Oui. Hein.
12: Il va vous prendre, essayer de rajeunir votre voix. Hein. Inspecteur, nous avons donc l'école de sous-doués et nous avons une élève que vous pouvez interroger. Hein. Merci. Allô?
8: Oui?
12: Bonjour.
8: Bonjour.
12: Comment t'appelles-tu?
8: Brigitte.
12: Ah, c'est un joli prénom.
8: Oui.
12: Quel âge as-tu?
8: 10 ans.
12: Bien. Tu es en quelle classe, Brigitte?
8: Je sais plus.
12: En maternelle. En maternelle?
8: Oui.
12: À 10 ans, tu es en maternelle, hein?
8: Oui.
12: C'est bien. Alors, peux-tu me dire qui était Charlemagne?
8: Je ne m'en rappelle plus.
12: Votre voix?
8: Je ne sais plus.
12: Charlemagne? C'est celui qui a inventé.
8: C'est celui qui a inventé l'école.
12: Tu es sûr?
8: Oui.
12: Oui, qui?
8: Oui, monsieur.
12: L'inspecteur.
8: Oui, monsieur l'inspecteur. De l'académie.
12: De Paris. Bien, c'est bien, Brigitte. Tu es bonne en histoire, alors, hein?
8: Un peu.
12: Voilà, alors, et en sport, tu aimes bien le sport?
8: Un petit peu.
12: Votre voix.
8: Oui, un petit peu.
12: Voilà, alors, tu vas me faire une galipette avant, pendant que je vais prendre mon dossier.
8: Oui.
12: Merci. Allô?
8: Oui.
12: Comment ça se passe?
8: Je suis un peu perdu quand même. Hein.
12: Non, ça se passe bien. Vous saviez qui était Charlemagne, de toute façon.
8: Mais quand même, c'est pas évident hein, de...
12: Il revient, là. Qu'est-ce qu'il vous a demandé?
8: De faire une galipette en avant.
12: Vous pouvez la faire ou pas?
8: Oui, mais de toute façon, il verra rien.
12: Si, justement, il a une sacrée oreille. Et tout à l'heure, il y a des élèves qui ont essayé d'en faire une fausse à Pernon. Il a trouvé. Vous pouvez la faire ou pas?
8: Oh non, je pourrais pas la faire, hein. Je vais me casser la figure. Hein.
12: Est-ce que vous pouvez au moins essayer?
8: Vous me demandez beaucoup de choses, là.
12: C'est pour votre école, hein?
8: Enfin, je vais essayer, mais... Voilà, merci.
12: Allô?
8: Oui?
12: Brigitte?
8: Oui?
12: Bon, alors, tu es prête pour la galipette en avant?
8: Oui.
12: Alors, dans quelle position es-tu?
8: Eh ben, je me suis mis à quatre pattes.
12: Votre voix...
8: Je me suis mis à quatre pattes.
12: Bien. Alors, vas-y, Brigitte. Et tu me décris ce que tu fais, hein?
8: Je mets ma tête par terre, en avant. Et puis... Mais j'arrive pas avec le téléphone.
12: Comment?
8: J'arrive pas.
12: Faites un effort.
13: Je peux pas.
12: Qu'est-ce qui passe pas?
13: Oh, écoutez, je peux pas, hein. Je peux plus continuer.
12: Parlez doucement. Dites que vous l'avez faite.
13: Ça y est. Je l'ai faite.
14: Oh, la menteuse. T'as pas réussi, hein?
13: J'ai mal à ma tête.
14: Comment?
13: J'ai fait mal à ma tête.
14: J'entends pas bien.
13: J'ai fait mal à ma tête.
14: Bon, alors arrête là. Effectivement, c'est une école de sous-doué, hein? Bien. Alors, on arrête le sport. Brigitte, tu vas me donner une récitation.
13: Je sais pas.
12: Vous n'avez qu'à chanter. Chantez ce que vous pouvez.

0: Bien. Alors, Brigitte, ben, je crois que je vais donner une enveloppe à ton école. Qu'est-ce qu'on dit?
1: Merci, monsieur. L'inspecteur de l'Académie de Paris.
0: Ah, mais moi, je ne suis pas inspecteur d'Académie, moi. Hein? Je fais des canulars téléphoniques sur la radio.
1: C'est pas vrai.
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1: Allô?
3: Bonjour monsieur, je suis bien chez le plombier.
1: C'est ça, oui.
3: Monsieur Martin à l'appareil, Vidéoclub Martin.
1: Oui.
3: J'étais en train de remettre à jour mon fichier, il y a une cassette VHS que vous nous avez pas rendue.
1: Ah non, non, ça fait longtemps qu'on ne loue plus de cassettes.
3: Ah bah justement, ça fait surtout longtemps que vous avez oublié de la rendre.
1: Mais ça serait quoi?
3: C'est le concert live de Céline Dion à Martinville.
1: Ah non, pas du tout. Vous me diriez du Johnny Hallyday, je vous dirais peut-être oui.
3: Ah bah justement, c'est le coffret premium avec en bonus les reprises de Johnny en québécois par Céline.
1: Un coffret en... Non mais ça va plus vous, hein?
3: Bah j'ai la date de locatisme, vous faisiez quoi le 23 février 2001
1: vous voulez me faire rappeler, moi, en 2001, qu'est-ce que j'ai loué? Je n'ai pas loué de Céline Dion, je n'aime pas Céline Dion, mon mari non plus.
3: Bah oui, mais le problème, c'est qu'à l'époque, on facturait 5 francs par semaine de retard.
1: Oui.
3: Donc là, ça veut dire que vous nous devez 5200 francs.
1: Combien, vous dites?
3: Non, mais vous inquiétez pas.
1: Quoi?
3: Les 5200 francs, je vais les convertir en euros.
1: Non, mais même en euros, je veux rien vous indemniser, je n'ai pas de cassette Céline Dion.
3: Donc ça fait 5200 euros.
1: Non, mais je vais rien vous payer 5200 euros.
3: Non, mais on va se faire un échéancier.
1: Ah non, mais on va pas faire d'échéancier, je vais rien vous payer, qu'est-ce que vous racontez là?
3: Sinon, on peut mensualiser.
1: Non, on va rien mensualiser, vous comprenez pas.
3: Pardon, vous auriez pas perdu ma cassette?
1: Mais je l'ai pas perdue, je l'ai pas empruntée.
3: Bah, c'est pas ce que me dit mon ordinateur.
1: Mais votre ordinateur, il dit pas ce qu'il veut.
3: Attendez, je lui demande, ordinateur, qui a perdu Céline Dion à Martinville? C'est le plombier. Ah!
1: Non, mais c'est pas.
3: Ah, bah oui, c'est pas moi qui l'ai dit, c'est l'ordinateur.
1: Mais l'ordinateur, il vous dit ce qu'il veut.
3: Pas du tout.
1: Bah, emmenez-nous en justice et puis c'est tout.
3: Oui, ah, bah, je vous apporte le justificatif, d'accord.
1: Je vous dis que je vous parle pas de justificatif, hein.
3: Ah bon?
1: Non, c'est justice.
3: Justice, comme vous dites, on est d'accord.
1: Oui.
3: Qui est le diminutificatoire de justification?
1: Au tribunal. Emmenez-nous au tribunal pour votre cassette VHS, d'accord?
3: D'accord, dans ce cas, faut que je passe vous chercher.
1: Non, vous passez pas chez moi. Vous commencez à m'énerver, hein.
3: Bah, si vous voulez qu'on aille chercher ma cassette au tribunal, autant que je passe pour qu'on y aille ensemble.
1: Vous comprenez pas ou quoi? Si vous vous présentez chez moi...
3: Oh non, mais j'ai compris. Vous allez planquer la cassette.
1: Non, non, mais je veux pas planquer de cassette.
3: Si, si, dès qu'on aura raccroché, vous allez choper Céline Dion et vous allez la planquer.
1: Bien sûr que je vais courir la planquer alors que je n'ai pas de cassette VHS ici. Vous comprenez pas le français, vous, hein?
3: Qu'est-ce que j'entends?
1: Quoi?
3: C'est du Céline Dion que j'entends derrière vous.
1: Bah, ça va pas bien,
3: non? Non, mais vous êtes en train de regarder la cassette.
1: C'est mon fils qui parle, qui est en train de prendre témoin de ce que vous êtes en train de dire.
3: Votre fils qui parle avec la voix de Céline Dion, comme par hasard.
1: Mais n'importe quoi, mais vous êtes en plein délire.
3: Oh, bah, passez-la moi, on va voir.
4: Quel est votre nom d'entreprise, s'il vous plaît?
3: Oh, bah, ça, pardon, bonjour madame.
4: Oui, votre nom d'entreprise, s'il vous plaît.
3: Non, mais c'est dingue, effectivement, vous avez la voix de Céline Dion.
4: Oui, le nom d'entreprise.
3: J'imagine qu'on doit vous le dire tout le temps, mais.
4: Le nom de l'entreprise.
3: Ah oui, pardon, Vidéoclub Martin.
4: Quelle adresse?
3: Je suis au 1 rue Martin.
4: Le code postal.
3: C'est Martinville.
1: Martinville.
4: Le code postal.
3: Oui, bah, le code, c'est Martinville.
4: Le code postal, c'est des chiffres.
3: Ah non, à Martinville, ce sont des lettres.
4: Non, non, c'est un chiffre.
3: Oh, bah, mettez ce qui vous arrange dans ce cas.
4: Allez, allez, merci, au revoir.
3: Ah bah non.
4: Au revoir.
3: Bah non, parce que vous m'avez toujours pas rendu ma cassette.
1: Allô?
3: Ah bah rebonjour.
1: Vous savez quoi là? Je vais appeler la police.
3: Ouais, bien sûr, et je connais le coup, hein.
1: Non mais.
3: Vous allez me repasser votre fils en lui demandant de faire le faux policier.
1: Non mais vous allez pas bien, vous.
3: Et comme par hasard, le policier, il aura la voix de Céline Dion.
1: Et puis votre connerie.
3: Ah bah ma connerie, ça fait quelques années qu'elle dure déjà.
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5: Salarium, bonjour.
6: Bonjour madame, c'est l'Institut de bronzage?
5: Oui.
6: Ah bonjour, c'est bien là qu'on fait des UV?
5: Oui.
6: Ah très bien, je vous appelle pour prendre rendez-vous.
5: Ah on prend pas de rendez-vous madame, on vient quand on veut, à n'importe quel moment de la journée, du lundi au samedi, de 9h à 20h.
6: Oh bah c'est très bien comme ça.
5: Voilà.
6: Parce que mon dermatologue m'a dit que ça me ferait du bien pour ce que j'avais.
5: Ah ben alors, vous venez et puis voilà.
6: Voilà. Oui, parce que en fait, je, malheureusement, à mon âge, vous savez, on a souvent des furoncles.
5: Oui.
6: Et j'en ai un qui est très mal placé.
5: Ah oui.
6: Voilà, qui est dans l'arrêt des fesses, en bas, quoi. Et il m'a dit, là, ça c'est les UV, ça va vous faire du bien.
5: Ah ben, je sais pas, hein, je pense que oui. Hein.
6: D'accord.
5: Voilà.
6: Bon, bah, je vais l'appeler tout de suite.
5: Voilà.
6: Et puis, je viens vous voir en fonction de ce qu'il va me dire, alors.
5: Voilà, il n'y a pas de souci. De toute façon, moi, je suis ouvert, comme je vous ai dit, du lundi au samedi, de 9h à 20h sans interruption.
6: Eh bien, moi, donc, je serai ouverte quand je pourrai.
5: Voilà, il n'y a pas de souci, madame.
6: À tout à l'heure.
5: À tout à l'heure. Solarium, bonjour.
7: Oui, bonjour, madame, professeur de la place dermatologue à Metz.
6: Je vous appelle au sujet d'une de mes patientes qui vient de m'appeler à l'instant.
5: Oui.
6: Une dame Ledoux, vous l'avez eu peut-être ?
5: Oui.
6: Oui, parce que je lui ai prescrit 10 séances d'UV.
5: Oui.
6: Pour son furoncle, donc, qui est situé sous la 32e.
5: Oui.
6: C'est-à-dire juste à la base du 10 cm du coccyx, au-dessus de l'anus, hein, vous avez expliqué ça.
5: Oui.
6: Donc, ce que je voudrais, hein, ce qu'on fait d'habitude, c'est très simple. Donc, elle est sur le ventre, hein, dans vos cabines. Hein, et il faut qu'elle ait donc les jambes écartées.
5: Oui.
6: Et que vous teniez avec vos deux mains, vous savez, à plat,
5: ouais,
6: les fesses écartées.
5: Oui. Je ne sais pas si je pourrais le faire.
6: Oh, si, c'est très simple. Hein. Il suffit juste de tenir les deux fesses écartées de la dame, hein, de la patiente. Vous les tenez écartées pendant... Moi, j'ai prescrit de 12 à 15 minutes, hein, à peu près.
5: Mm-hmm.
6: Et vous lui tenez les fesses écartées, très écartées, pour que ce furoncle soit exposé au rayon, c'est tout. Hein.
5: Mais attendez, mais moi, je ne la touche pas, hein.
6: Non, mais juste le furoncle.
5: Mais je ne touche rien du tout. Je ne touche absolument rien.
6: Vous inquiétez pas, hein, c'est juste très simple.
5: Ouais.
6: Vous tenez les fesses de la dame écartées.
5: Mm-hmm.
6: D'accord ? Vous sortez le furoncle qui est à l'intérieur de l'anus.
5: Oui.
6: Et vous le tenez entre le pouce et l'index pendant les 12 minutes.
5: Je dois encore le sortir.
6: Bah oui.
5: Bah attendez, comme vous me dites, en écartant déjà, ça devrait le faire sortir, non ?
6: Ah non, il est à l'intérieur.
5: Ah, mais moi, je croyais qu'il fallait juste écarter.
6: Oui, oui. Avant de sortir le furoncle, oui, il faut juste écarter.
5: Ah ouais, mais moi, j'arriverai pas. Hein.
6: Si. C'est un geste très simple à faire. Hein.
5: Ah, punaise, pour vous, parce que vous êtes médecin.
6: Si vous faites ce que je lui ai prescrit, je vous enverrai tous les autres patients. Hein.
5: Vous
6: avez tout à gagner. Vous allez devenir spécialiste du furoncle anal.
5: Ah bah non.
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7: Bonjour.
3: Bonjour monsieur, c'est bien la société de plombistes chauffagiers ?
7: Oui, c'est ça monsieur.
3: Monsieur Martin à l'appareil, société d'enquêtage téléphoniste Martin. Bonne nouvelle, vous êtes inscrit sur la liste des gens qui sont pour le démarchisme téléphoniste.
7: Je me suis jamais inscrite nulle part monsieur.
3: Ah bah vous êtes dans la liste des gens qui demandent à être démarchés téléphoniquement.
7: Non.
3: Ah si ?
7: Je me suis pas inscrite monsieur, c'est moi qui fais ça, je me suis jamais inscrite.
3: Ah, eh ben écoutez, heureusement que je vous appelle, je vais donc faire l'inscription tout de suite.
7: Oui, écoutez monsieur, là j'ai pas le temps, je ne suis pas inscrite et je suis contre le démarchage, donc c'est pas la peine de me démarcher.
3: Ah bah non.
7: Merci, au revoir.
3: Ah bah si, mais je la rappelle.
7: Oui.
3: Bonjour monsieur, monsieur Martin à l'appareil, société d'enquêtage téléphoniste Martin.
7: Oui.
3: Bonne nouvelle, vous êtes inscrit sur la liste des gens qui sont pour le démarchage.
7: Je ne me suis pas inscrite monsieur, vous me défaites de cette liste de démarchage. Merci, ici c'est commercial, ce n'est pas la peine de...
3: Alors
7: me...
3: oui, c'est effectivement un appel commercial.
7: Oubliez-moi et ne me rappelez pas monsieur, ça ne sert à rien, merci.
3: Je rappelle tout de suite.
7: Bonjour.
3: Bonjour monsieur, monsieur Martin à l'appareil, société d'enquêtage.
7: Oui, c'est toujours madame, mais c'est pas grave, hein. Bonjour madame.
3: Oui, bon, admettons. En tout cas, bonne nouvelle, vous êtes inscrit, cher monsieur, sur la liste.
7: Je ne me suis pas inscrite, vous me rayez de cette liste. Vous comprenez pas le français?
3: Ah, yes, I do.
7: Je ne me suis jamais inscrite, donc je vous demande de ne pas me démarcher, donc de ne pas m'appeler.
3: Ah, alors, à la place de vous appeler, dans ce cas, je peux vous rappeler?
7: Ne me rappelez plus, monsieur. Oubliez-moi. Je pense que je parle le français, donc vous arrêtez. Merci, au revoir.
3: Bon, bah, je rappelle.
7: Allô ?
3: Bonjour monsieur, monsieur Martin à l'appareil.
7: Merde, arrêtez de m'appeler.
3: Allez hop, c'est reparti.
7: Vous avez pas compris encore ?
3: Bonjour monsieur, monsieur Martin.
7: Non, vous ne comprenez pas le français.
3: Non mais excusez-moi, je ne fais que mon métier puisque vous avez...
7: Eh ben souhaité... moi monsieur, je vous dis de votre métier que ce n'est pas la peine de me démarcher. Donc maintenant, vous oubliez mon numéro. Je pense que j'ai été clair quand même.
3: Tout à fait clair.
7: Eh ben vous m'oubliez monsieur. Vous rayez mon numéro de votre liste de pour vous me démarcher.
3: Ok.
7: C'est bon.
3: Donc, question numéro 1. Pourquoi êtes-vous pour le démarchisme ?
7: Je ne suis pas pour. J'ai autre chose à faire, monsieur. Je ne suis pas là pour écouter les connards qui m'appellent au téléphone.
3: Alors, je suis désolé, monsieur connard n'est pas disponible. Mais je suis monsieur Martin Trocon et je le remplace.
7: Au revoir.
3: Bon, bah vous savez quoi, je rappelle.
7: Mais vous comprenez pas le français.
3: Bonjour, monsieur !
7: Je ne remplirai pas votre enquête. Vous marquez « ne peut pas répondre à l'enquête ».
3: D'accord, alors dans ce cas, nous allons remplir l'enquête sur les gens qui ne veulent pas répondre à l'enquête.
7: Je vous arrête, monsieur. Vous avez une enquête, vous marquez « ne veut pas répondre à l'enquête ».
3: Question, avez-vous déjà refusé un démarchisme ? Ah, ben je vais être obligé de rappeler.
7: Vous arrêtez de m'appeler, c'est une entreprise professionnelle.
3: Oui, bonjour monsieur, monsieur Martin à l'appareil, société d'enquêtage téléphonique.
7: J'en ai rien à faire, là vous empêchez mes clients de m'appeler.
3: Ah bah écoutez, considérez que je suis un client dans ce cas, si ça vous arrange.
7: Non, vous n'êtes pas un client monsieur, donc je vous dis, vous arrêtez de m'appeler, merci.
3: Mais je vous en prie, première question, en démarchisme téléphoniste, vous préférez petit
7: ne pas vous avoir au téléphone, surtout pas, surtout les gens qui s'appellent en numéro caché. Hein, monsieur Martin, monsieur Durand, monsieur Dupont, comme vous voulez, j'en ai rien à secouer. Hein, vous arrêtez de m'appeler, vous remplissez le dossier, vous dites que je ne veux
3: vous
7: plus.
3: Inquiétez pas. On va remplir le dossier ensemble. Question numéro 1 bis.
7: Je vous parle français ou quoi ? Merde !
3: Ah bah oui, mais j'ai pas fini, obligé de rappeler.
8: Allô?
3: Ah, bonjour madame. Monsieur Martin à l'appareil, société d'enquêtage téléphoniste Martin Martin.
8: Oui, c'est Rire et Chanson.
3: Non, oh, oui, bravo.
8: Vous avez mis en rôle la patronne.
3: Ah, ben, ça s'est pas entendu du tout. Vous pouvez me la repasser deux secondes?
8: Elle vient de partir.
3: Super.
8: Et après, quand elle me dit c'est un monsieur Martin, il me dit monsieur alors que c'est madame. Je dis bon, laisse tomber, c'est ça.
3: Et en même temps, vous lui dites rien. Vous la laissez.
8: Non, bah, elle était montée tellement dans les tours qu'on pouvait plus y parler.
3: Bonne journée alors.
8: Merci à vous aussi.
3: Et au revoir madame.
8: Au revoir madame.
9: Allô.
10: Allô.
9: Oui.
10: Monsieur.
9: Oui, bonjour madame Moisan.
10: Ah, comment ça va?
9: Ça va bien et vous?
10: Ça va bien. Et vous?
9: Moi, ça va. Très bien. Quand on est en congé, ça va toujours.
10: Vous êtes engorgé?
9: En congé, en vacances.
10: Mais d'où ça, vous êtes engorgé?
9: Pas engorgé, en vacances.
10: Ah, ça y est, vous êtes en congé.
9: Voilà.
10: Ah, c'est bien. Après, c'est les vacances?
9: Non, après Jean-Marc.
10: Qu'est-ce qu'il a, Jean-Marc?
9: Jean-Marc? Mais non, j'ai pas dit Jean-Marc.
10: Attendez, je remets mon appareil.
9: Ah bah,
10: allez,
9: bah c'est bien, là, bon, je vais...
10: Allô?
9: Allô, madame
10: Moisan? Oui.
9: Vous m'entendez mieux, là?
10: Ah, ça y est.
9: Vous m'entendez mieux?
10: J'ai mis l'appareil.
9: Bon, bah c'est bien.
10: Ça marche.
9: Bon.
10: Alors, ça se passe bien?
9: Très bien.
10: Qu'est-ce que vous avez fait?
9: On a été à Dunkerque.
10: Oh, les pauvres.
9: Hein?
10: Qu'est-ce qui s'est passé? Un accident?
9: Non, pas du tout. Je vous disais... On est allé à Dunkerque.
10: Comment?
9: On est allé. Et qu'est-ce que c'est qui siffle comme ça?
10: Il n'y a rien qui siffle.
9: On a été à Dunkerque chez ma mère.
10: Votre mère? C'est pas grave?
9: Non.
10: Oh, je vais appeler tout de suite alors.
9: Non.
10: Mon Dieu, qu'est-ce qu'elle a?
9: Rien.
10: Un rein?
9: Non, elle a rien. Tout va bien.
10: Oh, la pauvre!
9: Elle est beurrée. Tiens, prends-la, j'ai mon machin sur le gaz.
11: Mais non, il est pas dessus. Le beurre,
10: il va... Allô?
11: Oui? Allô, c'est Annie?
10: Ah!
11: Oui?
10: Bonjour, Annie.
11: Bonjour, madame Moisan.
10: Comment ça va?
11: Ça va bien.
10: Pour votre belle maman, j'ai su.
11: Oh, mais vous vous trompez, madame Moisan.
10: La pauvre.
11: Vous vous trompez.
10: Le nez aussi.
11: Non! Vous vous trompez.
10: Ils l'ont opérée?
11: Non! Il n'y a pas de problème!
10: Elle était blême?
11: Non!
10: Ben, il y a de quoi?
11: Ne vous inquiétez pas!
10: Mais elle est dans le commun!
11: Mais non! Tout va bien, madame Moisan!
10: Comment?
11: Tout va bien!
10: Oui, j'ai compris, les reins!
11: Non! Il n'y a pas eu d'accident!
10: Oui, je sais!
11: Ah bon?
10: Les dents?
11: Non!
10: Les dents aussi?
11: Non, madame Moisan, non, tout va bien.
10: Oui, je sais, en plus des reins.
11: Oh.
10: S'il faut une greffe.
11: Non, il faut pas de greffe.
10: Pour ses reins.
11: Non, il faut pas de greffe pour ses reins.
10: Écoutez, je vais lui faire envoyer des fleurs. Elle est à quel hôpital?
11: Mais non, madame Moisan. Oh, c'est épouvantable.
10: Qu'est-ce qu'il lui en fait?
11: Rien, il n'y a personne de malade.
10: Un don d'organes?
11: Non, il n'y a pas... Il n'y a pas eu de don d'organes. Il n'y a pas eu de don d'organes, non. Oh, c'est affreux, hein. C'est vraiment pénible.
10: Oui, je comprends que vous pleuriez.
11: Mais non, ça va. Ah, c'est terrible. Ça va durer combien de temps?
10: Comment?
11: Ça va durer combien de temps?
10: Elle en a plus pour longtemps.
11: Oui.
10: Hein?
11: Si.
10: La pauvre.
11: Mais pleurez pas.
10: Oh mon Dieu.
11: Ça devient catastrophique. Oh, écoute.
10: Je vais prévenir tout le monde, hein.
11: Oh, ben ne prévenez... Ne prévenez personne.
10: Pour y prévenir pour l'enterrement.
11: Mais il n'y a pas d'enterrement.
10: C'est quand la cérémonie?
11: Mais elle n'est pas morte.
10: Je vais venir vous voir tout de suite. Comme ça, je vous aiderai pour la veillée.
11: Mais il n'y a pas de veillée, il n'y a personne de mort. Là, qui veut venir pour la veillée?
10: Je vais préparer des sandwichs.
11: Mais ne préparez pas de sandwichs.
10: J'imagine que vous n'avez pas la tête à ça.
11: C'est pas possible. Oh, c'est pas possible.
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12: Bonjour.
3: Bonjour madame, je suis bien chez l'électricien.
12: Patientez quelques instants, s'il vous plaît, merci.
3: Hop. Oui, bah d'accord.
12: Au plaisir, merci à vous. Oui, allô?
3: Oh là là, je suis tombé sur le répondeur, ça y est.
12: Non, c'est pas le répondeur, c'est moi-même, j'étais en train de finir avec un client.
3: Mais si, ça c'est une machine qui parle.
12: Non, c'est pas une machine, monsieur.
3: Bon, je reconnais, c'est les fausses voix d'ordinateur.
12: Non, mais monsieur, vous parlez à un être humain, là, hein? Vous parlez pas à un ordinateur, hein?
3: Oh bah si, vous êtes clairement un ordinateur.
12: Du tout, monsieur.
3: Oh bah si.
12: Du tout, allez-y, demandez-moi ce que vous voulez.
3: D'accord, ordinateur, passe-moi une vraie personne.
12: Mais monsieur, vous avez une vraie personne au téléphone, monsieur?
3: Oui, bien sûr.
12: Oui, bien sûr.
3: Bon. Ordinateur, j'insiste.
13: Oui, allô, vous m'entendez?
3: Ah, il y a un deuxième répondeur.
13: Non, mais vous êtes pas sur le répondeur, hein.
3: Ah, là, c'est une vraie personne.
13: Oui, c'est une vraie personne, oui, c'est pas un répondeur, hein.
3: Non, mais je demande, parce que comme c'est votre ordinateur d'intelligence artificielle qui a décroché.
13: Oui, bah, c'était mon associé.
3: Ah, ok, en fait, vous avez un associé robot.
13: C'est un vrai associé. On a juste un répondeur qui vous dit de rappeler tel ou tel numéro en cas d'urgence, laisser un message.
3: Oh là là, et bah, ça recommence, voilà, le répondeur s'est remis en marche.
13: Non, c'est juste moi qui me suis présenté. Bonjour, vous êtes bien.
3: Ah, bah voilà, je suis en train de me faire avoir. Depuis tout à l'heure, je parle à une intelligence artificielle.
13: Oh là, mais non, je vous dis, je suis électricien.
3: Ou bien, vous êtes surtout la machine qui est programmée pour dire qu'elle est électricien.
13: Bah, vous voyez bien que vous avez quelqu'un de correct en face de vous, non? C'est pas un répondeur...
3: Bon, on peut être correct et intelligence artificielle.
13: Mais qu'est-ce que vous voulez mon numéro de portable? Je vous le donne.
3: Oui, hein, vous allez me donner le numéro d'un téléphone artificiel. Qui va probablement aboutir à une messagerie artificielle.
13: Ouais, mais c'est quand même incroyable d'avoir affaire à des gens comme ça qui comprennent pas le français, hein.
3: Alors, peut-être que je comprenne pas le français, mais moi, au moins, je suis une vraie personne.
13: Je vous dis que je suis pas quelqu'un de virtuel. Y a quoi de pas clair là-dedans?
3: Bah, c'est exactement ce que me dirait un robot.
13: Ben, rappelez, vous avez tombé sur le...
3: Sur la vraie personne, d'accord.
13: Non, pas sur la vraie personne, vous êtes sur la vraie personne.
3: Bon, admettons que je suis sur la vraie personne. Écoutez, je connais du monde chez Martin Télécom, je vais faire une demande pour retirer votre répondeur.
13: Mais y a pas enlevé le répondeur? Ça fait 15 ans que l'entreprise est comme ça. Qu'est-ce que vous me racontez qu'il y a un truc artificiel qui reprend le relais?
3: Bah ouais, méfiez-vous, parce que si ça se trouve, l'intelligence artificielle, elle est en train de piquer tous vos clients et hop, elle les envoie en Chine.
13: Mais qu'est-ce que vous me racontez que les clients auraient été récupérés en Chine? Vous laissez un message, le client, il part en Chine?
3: Ah bah oui, mon beau-frère, il a fait comme vous. Il faisait répondre ChatGPT à sa place. Et puis, en 2 mois, il s'est fait piquer tous ses clients.
13: Oui, mais votre beau-frère, qu'il se fasse bouffer par un truc artificiel, ça, je m'en fous.
3: En plus, il avait aussi installé l'intelligence artificielle dans sa maison. Bah. Et ben, en 6 mois, il s'est fait mettre à la porte de chez lui.
13: Bah, 6 mois à la porte, qu'est-ce que je voulais que je vous dise?
3: Ah bah ouais, maintenant, c'est ChatGPT qui vit dans sa maison, avec sa femme Martine et tous les gosses.
13: Qu'est-ce que vous me racontez?
3: Eh oui, c'est le grand remplaçage. Les robots vont nous prendre toutes nos places.
13: Oui, sauf que nous, on n'a pas de truc artificiel. Je vous dis, c'est mon associé.
3: Ouais, et qui vous dit que votre associé, c'est pas un associé virtuel?
13: Mais qui me dit que mon associé, mais il est pas virtuel, hein?
3: Et comment vous le savez?
13: Il est un peu plus gros que moi, il boit de l'alcool, il mange.
3: Comme
13: il...
3: par hasard, pardon, mais est-ce que vous avez la preuve qu'il picole vraiment?
13: J'ai la preuve. Bah, donnez-moi votre numéro de téléphone, je vais vous envoyer une photo avec.
3: Je suis désolé pour vous, mais je pense que vous êtes en train de vous faire doubler par un faux associé robot d'intelligence artificielle.
13: C'est incroyable, ça, ou quoi?
3: Comment ça, c'est incroyable?
13: Vous me les briser au téléphone, rien comprendre.
3: Bah, malheureusement, c'est beaucoup plus répandu qu'on le croit. Si vous saviez le nombre d'associés robots chinois virtuels qu'on trouve en France.
13: Là, mais vous.
3: Ah non, mais ils sont partout!
13: Vous êtes con, hein?
3: Alors, peut-être que je suis con.
13: Bah oui.
3: Ou peut-être que depuis le début, vous parlez à une connerie artificielle.
13: Mais...
3: Eh oui, madame, je suis la première connerie artificielle en ligne.
13: Bon, au revoir.
3: Ah non, mais essayez, posez-moi n'importe quelle question, je ne connais aucune réponse.
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14: Allô?
10: Allô, docteur?
14: Allô?
10: Allô, docteur?
14: Écoutez, il doit y avoir erreur, madame.
10: Ah, c'est pas le docteur?
14: Mais non!
10: Oh mon Dieu!
14: Et vous avez des soucis, apparemment.
10: Ah oui, parce que j'ai confondu mon poulet et mon chat.
14: Oui.
10: Pour manger ce midi. Et comme j'avais pas mes lunettes.
14: Oui.
10: Ben j'ai tué le chat.
14: Oh!
10: Et je l'ai mangé.
14: Oh!
10: Et j'ai mal au ventre.
14: Oh mon Dieu! Vous avez personne qui peut vous aider dans votre coin?
10: Attendez, je fais un dédoublement d'appel. Vous permettez?
14: Ben, je vous en prie.
15: Cabinet docteur de la place, j'écoute. Allô?
14: Écoutez, madame, monsieur, pardon, docteur.
15: Oui.
14: C'est une vieille dame qui m'appelle de je ne sais où. Elle est pas très bien, hein. Elle a mangé son chat aujourd'hui à la place du lapin. Est-ce que vous faites le 31-31, vous pouvez pas avoir l'appel?
15: Attendez, bougez pas. Ah, madame Le Duret.
14: C'est ça.
15: Elle a pas de lapin, elle a des poulets.
14: Oui, c'est ça. elle a confondu du poulet et puis, attention, moi ça commence, ça devient contagieux. Elle a confondu le poulet avec son chat, elle a mangé son chat.
6: C'est pas vrai.
14: Si, et il paraît qu'elle souffre, enfin, je sais pas.
6: Ah, elle a dû manger les poils avec encore. Ça fait 3 fois qu'elle nous fait le coup.
14: Mon Dieu, mais comment, elle est toute seule cette femme?
6: Oui, parce que son fils est en Martinique.
14: Ah oui.
6: Et pour lui faire plaisir, il lui a offert 3 chats.
14: Oui.
6: Et elle en a déjà mangé 2.
14: Eh bien, le troisième, il est oxy, elle l'a mangé.
6: Attendez, je vais faire une inversion d'appel, quittez pas. Hein.
14: Merci monsieur.
6: Parce que je suis inquiet de savoir si elle a mangé les poils, c'est ça le problème.
14: Oui.
10: Allô? Allô?
14: Oui, ben, je sais pas, je viens d'avoir votre médecin, parce qu'il voudrait savoir si vous avez mangé les poils.
10: Ben oui, parce que j'ai confondu les poils avec et les plumes.
14: Oui.
10: Parce que d'habitude, je mange les plumes, moi.
14: Ah bon?
10: Oui.
14: Mais et... le chat, c'est dur aussi, les poils, hein?
10: Oh, c'est pas bon, même grillé dans du beurre comme ça, j'ai
14: mis. Mais comment que ça se fait qu'on vous laisse quand même toute seule comme ça?
6: Oui? Allô?
14: Oui. Ah. Alors, je viens d'avoir, moi, cette dame.
6: Oui.
14: Et puis, elle a mangé les poils.
6: Oh là là là là. Attendez, quittez pas, madame, parce que j'ai un appel de la poste de... Oui, le facteur. Comment s'appelle la dame qui a fait ça? Ah bah, c'est elle.
14: Oh.
6: Allô?
14: Oui.
6: On a un appel de la poste, là.
14: Oui.
6: Le facteur s'est fait arracher les poils ce matin par une vieille dame.
14: Oh.
6: Qui s'est empressée de lui manger tous les poils pubiens.
14: Écoutez, c'est une histoire de fou.
6: Attendez, je vais essayer de l'appeler parce que c'est pas la même chose si elle a mangé des poils de facteur ou des poils de chat. Hein, c'est...
14: Mais c'est pas possible, elle doit pas avoir de force cette femme. Mais pour arracher les poils du facteur, il fallait que déjà qu'il ait une belle barbiche. Hein.
6: Ah mais non, mais c'est pas les poils de barbe, c'est les poils pubiens.
14: Ah bon, d'accord. Bon, bah écoutez, je suis pas de...
10: Allô? Allô?
14: Oui, ça y est, ben, je vous ai, mais enfin, il comprend plus rien, votre médecin. Hein. C'est les poils du facteur que vous avez mangé ou c'est les poils du chat?
10: Oh mon Dieu, c'est ça. J'ai mangé les poils du facteur tout à l'heure à 11h.
14: Mais c'est pas possible. C'est une histoire de fou. Vous êtes en train de me faire une connerie, là.
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16: Bonjour, vous êtes bien au salon d'esthétique? Oui.
17: Bonjour monsieur, c'est bien le salon d'esthétique?
16: Oui.
17: C'est pour ma femme en fait, on m'a dit que vous faisiez la moustache.
16: Oui, le duvet des lèvres, oui.
17: Comment ça se passe, on peut choisir le modèle ou pas?
16: Le modèle, attendez, vous souhaitez qu'elle se fasse épiler le duvet des lèvres, c'est ça?
17: Ah non, non, non, c'est pour lui mettre une moustache.
16: Ah non, bon, mais on enlève les poils monsieur.
17: Oui, alors mais moi c'est pour le contraire, ce serait pour en rajouter.
16: Alors attendez monsieur, je vais juste aller retirer les bandes de cire sur ma cliente et je vous reprends de suite.
17: J'étais là avant, excusez-moi.
16: Oui, mais monsieur, j'ai mes bandes de cire qui sont en train de sécher sur ma cliente.
17: Donc elle, vous lui rajoutez des moustaches et pour ma femme, vous n'êtes pas d'accord?
16: Mais non, monsieur, là je suis en train de faire un maillot intégral à une cliente.
17: Alors votre cliente, vous lui mettez des moustaches au niveau du maillot et moi, ma femme n'aurait pas le droit d'en avoir au-dessus de la bouche. Allô?
16: Alors, je reprends l'appel.
17: Ah!
16: Attendez, c'est pour l'enlever le duvet, c'est ça?
17: Non, ah non, non, non, non, c'est pas pour défaire la moustache, c'est pour faire une moustache, justement, à ma femme.
16: Pour faire une moustache?
17: Voilà.
16: Ils n'auront pas dû implanter les poils, enfin quand même.
17: Bah, enfin, c'est votre métier quand même, donc.
16: Bon, maintenant, vous m'excusez parce que moi aussi j'ai une cliente qui m'attend.
17: Ah non, mais excusez-moi parce que là, il y a.
16: Écoutez, monsieur, on vient de vous dire qu'on ne met pas de moustache si vous voulez mettre des moustaches.
17: Dans ce cas, il ne faut pas dire que vous faites les moustaches, vous voyez, c'est quand même.
16: Mais non, mais monsieur, qui c'est qui voudrait se faire coller une moustache?
17: Bah, ma femme.
16: Et alors pourquoi nous on collerait des moustaches alors qu'on enlève les poils?
17: Bah, parce que vous me dites que vous faites les moustaches.
16: Bon, écoutez, monsieur, je vais appeler les gendarmes, j'ai pris votre numéro de téléphone, si ça continue, j'appelle les gendarmes.
17: Ah, bah, excusez-moi, mais les gendarmes, eux, ils ont des moustaches en tout cas.
16: Oui.
17: Eh bah, est-ce que vous pouvez leur emprunter une moustache pour ma femme dans ce cas?
16: Bah, oui, bah, je vais appeler les gendarmes, vous allez voir.
18: Monsieur, vous vous rendez compte de la question que vous posez quand même? Vous voulez mettre la moustache à votre femme? Vous trouvez que c'est normal? Il n'y a pas quelque chose qui vous choque?
17: Bah, à partir
18: mais
17: du moment où...
18: Mais non, aucune esthéticienne au monde ne met de la moustache à quelqu'un. Ça veut dire épiler, monsieur. Épiler.
17: Alors, si moi je vous apporte une moustache dans ce cas?
16: C'est pour votre épouse.
17: Ah, c'est encore l'autre monsieur.
16: On fait des extensions de sourcils parce qu'il y a du poil avec sur quoi on peut s'accrocher, mais de la moustache, non, on peut pas en mettre.
17: Et si vous lui prélevez des sourcils pour lui recoller en moustache dans ce cas?
16: Bah, vous lui prélevez des sourcils pour lui recoller en moustache, mais on peut pas.
19: On va raccrocher parce que lui, il commence à me saouler.
17: Ah bah non, mais alors, allô?
16: Mais n'importe quoi.
17: C'est quand même vous qui refusez de poser une moustache à ma femme.
16: Non, mais on refuse. Il continue à dire qu'on refuse.
17: Enfin, excusez-moi, je suis sûr que si ma femme était un homme, vous lui feriez la moustache sans problème.
16: Si c'était un homme, on ferait pas une moustache.
17: Non, mais c'est une forme de racisme anti-femme, en fait, que vous
16: de
17: faites.
16: De racisme anti-femme. On est des femmes, mais on fait du racisme anti-femme.
19: Non, mais il est pas bien.
16: Il a un problème, hein, vraiment.
17: Écoutez, repassez-moi cette personne.
16: Il veut vous parler.
19: Non, non, mais je pars
20: ça. Sephora fait ça très bien, poser les moustaches. Et à part ça, il vous faudrait autre chose?
17: Un bouc, éventuellement un petit bouc?
20: Un bouc de moustache. Impeccable.
17: Alors, est-ce que ce serait trop demandé de lui mettre en même temps un petit mono-sourcil?
20: C'est ce que j'allais vous proposer récupérer quelques poils pour les mettre en mono-sourcils.
17: Ah bah écoutez, merci, c'est parfait.
20: Mais je vous en prie, à très bientôt.
17: Au revoir, monsieur.
0: Allô ?
21: Oui, bonjour madame, c'est l'université ?
0: Oui.
21: D'accord, bon, l'inspecteur de la place des renseignements généraux à l'appareil.
0: Oui.
21: On vient d'apprendre dans un rapport que les lycéens voulaient vous prendre cet après-midi.
0: Ah.
21: Par derrière.
0: Ah.
21: Ouais, ainsi que la Sorbonne.
0: D'accord.
21: Donc ils vont être à environ, d'après nos chiffres, 150 000. Et ça, c'est les chiffres de la préfecture.
0: Oui.
21: Alors on sait qu'ils veulent vous prendre par derrière, hein ?
0: Oui.
21: 150 000, ça fait quand même beaucoup.
0: Oui.
21: C'est énorme.
0: Non, bah oui, surtout qu'il y en a déjà du monde à l'intérieur.
21: Ah bon ? Combien ?
0: Je sais pas, les chiffres exacts, je ne sais pas.
21: Eh ben, ça va faire mal.
0: En plus, oui.
21: Bah, écoutez, madame, je vous souhaite une bonne journée.
0: Oui, ben bah, merci.
21: Je crois qu'elle va pas être mauvaise.
0: Oui, je crois aussi. Je vous remercie.
21: Et puis je vous souhaite bien du courage, parce que 150 000...
0: Bah oui, on va essayer d'assurer.
21: Bah, je vous remercie.
0: De rien,
22: au revoir,
21: madame.
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24: Alors, à samedi, oui.
0: Allô, oui.
25: Oui, bonjour, madame. Bonjour. C'est bien la poissonnerie ?
0: Oui, monsieur.
25: Oui, bonjour, c'est le service vétérinaire gynécologique de Deauville, à l'appareil.
0: Service vétérinaire gynécologique de Deauville, oui.
25: Oui, je vous appelle pour savoir si vous avez des moules en ce moment en vente.
0: Ouais.
25: Est-ce que vous pouvez prendre une moule, s'il vous plaît ? Et je vais vous demander une petite observation, simplement.
0: D'accord, quittez pas.
25: Voilà, en attendant, chers auditeurs, vous...
0: Oui, alors je la tiens, oui.
25: Voilà, vous la tenez, vous tenez. Alors, vous avez une moule, là ? D'accord. J'aimerais bien que vous ouvriez cette moule.
0: Ouais, attendez, quittez pas.
25: Si vous pouvez ouvrir votre moule, madame.
0: Eh, c'est moi, je suis au téléphone, on n'a pas rien !
25: Si vous pouvez...
0: Merde, il en fait exprès ou quoi ?
25: Est-ce que vous pouvez ouvrir votre moule, s'il vous plaît ?
0: Oui, c'est ce que je suis en train de faire. Aïe.
25: Bon. Est-ce qu'elle vous paraît fraîche ?
0: Ah oui, et puis elle est belle, elle est bien rosée, elle est bien pleine et bien rosée.
25: Votre moule est pleine et...
0: Elle est rosée.
25: Elle est rosée.
0: Oui.
25: Quand vous la touchez, est-ce qu'elle se rétracte ?
0: Ah oui, sans problème.
25: D'accord. Votre moule, donc, se rétracte dès que vous la touchez, hein ?
0: Ben, elle se rétracte et puis après, elle se remet dans le bon sens.
25: Elle s'ouvre, hein, de toute façon.
0: Oui, c'est ça, tout à fait.
25: D'accord. De quelle couleur est-elle à l'intérieur, votre moule ?
0: Elle est un petit peu jaune rosée, quoi. Mais elle est bonne, hein.
25: Est-ce que vous pouvez mettre un doigt dans votre moule ?
0: Oui. Alors, qu'est-ce qui se passe ?
25: Alors, comment réagit-elle ?
0: Ben, elle bouge.
25: D'accord. Vous touillez un peu, non ?
0: Non, pas spécialement.
25: Essayez de voir un peu en frottant, un peu à l'intérieur.
0: Oui, ben, elle bouge.
25: D'accord. Mettez deux doigts, maintenant. Qu'est-ce qui se passe ?
0: Ben, je l'écrase, là.
25: Ah, vous écrasez votre moule avec deux doigts ?
0: Ben oui.
25: D'accord. Et trois doigts, est-ce que ça passe ou pas ?
0: On peut pas, elle est trop petite.
25: Donc votre moule, c'est une petite moule en fait.
0: Ben oui, c'est une petite moule qui fait quoi ? 3 cm et demi, 4 cm ? 3,5 ?
25: Ça fait petit, hein ?
0: Ben c'est pas une très grosse moule, hein. La longueur réglementaire, je crois que c'est 4 cm, alors elle fait pas plus, hein.
25: Ouais. Votre moule n'est pas facile d'accès.
0: Non.
25: D'accord. Vous m'avez dit qu'elle était poilue ?
0: Non, elle est propre.
25: Les consommateurs de votre moule sont contents d'elle ou pas, en général ?
0: Bah, on n'a jamais eu à se plaindre.
25: D'accord. Au niveau de la raie, maintenant, on a vu la moule. On a vu votre moule, hein. Au niveau de votre raie.
0: La raie ?
25: Oui. Est-ce que vous pouvez toucher votre raie ?
0: La raie, eh ben oui, elle est rugueuse.
25: Votre raie est rugueuse, hein. Donc, je ne peux pas mettre trois doigts dans votre moule parce qu'elle est trop petite. Et votre raie est ?
0: Rugueuse. Elle est même, comment on dit là ? Il y a de la glu dessus, là.
25: Il y a de la glu dans votre raie.
0: Non, sur la peau de la raie. Il y a de la glu dessus, là, que, du truc.
25: Ouais, mais je veux pas savoir. Oui, de collant, oui. Je veux pas savoir où vous avez passé la nuit, madame, hein.
0: Non, mais vous parlez de marchandises ou vous parlez de moi, là? Parce que vous avez l'air de vous foutre de la gueule du monde, là.
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26: Allô.
17: Bonjour madame, c'est bien le bar ?
26: Hein ? Le bar ? Quel bar ?
17: Bah le bar où on boit des coups.
26: Bah là vous êtes au PMU.
17: Ah bon, on est bien parti, donc c'est le bar PMU, c'est bien ça ?
26: Bah oui.
17: Bah voilà, monsieur Martin à l'appareil, le garage Martin.
26: Le garage Martin.
17: Ouais, je fais une promo en ce moment pour mes clients.
26: Oui.
17: Pour un plein d'essence acheté chez moi, ils ont une boisson offerte chez vous.
26: Ah bah c'est bien ça.
3: Ah bah on est d'accord, je me suis dit comme ça, on relance la consommation d'essence et la consommation d'alcool en même temps.
26: Oui, ouais, ouais.
3: Donc moi je vais vous déposer un coupon pour que vous voyez à quoi ça ressemble les boissons gratuites. Ouais, quoi?
26: Vous passez, on boit un coup, on verra.
3: Oh bah boire un coup, j'ai l'impression qu'on pourra même en boire deux, non?
26: Ah oui.
3: Oui, oh, c'est même possible qu'il y en ait qui ait pris un petit peu d'avance sur la paire rouge, j'ai l'impression.
26: Ah bah
3: oui. Oui, non mais on se comprend. En tout cas, merci beaucoup pour toutes les boissons gratuites.
26: Hein?
3: Non, je disais, c'est très gentil d'offrir vos boissons à mes clients.
26: Ah, c'est moi qui offre.
3: Bah oui, ils me payent déjà un plein d'essence, ils vont pas en plus vous payer leur verre chez vous.
26: Ouais, ça c'est autre chose, ça.
3: Non, mais vous leur filez une bière, vous compliquez pas.
26: C'est moi qui avance des sous.
3: Oh non, non, pas d'argent entre nous, vous vous filez juste des bières.
26: On n'est pas sur la même longueur d'onde.
3: Ah bah au contraire, je sens qu'on est complètement sur la même longueur d'onde.
26: Venez me voir, on verra, comme ça, carte sur table.
3: Oula non, alors moi je ne prends pas la carte malheureusement.
26: Non, carte sur table.
3: Ah non non, déjà l'échec j'ai arrêté.
26: Après que vous...
1: Bonjour.
3: Bonjour monsieur, comme j'expliquais, vous, tout ce que vous avez à faire, c'est offrir des bières. Hein.
1: Oui, mais vous n'allez pas venir me les payer, les bières.
3: Pas besoin, puisque en plus, la combine est réciproque.
1: Réciproque dans quel sens?
3: C'est-à-dire que vous, vous offrez, mettons, un demi-litre de bière pour les clients qui m'achètent 50 litres d'essence.
1: Ouais.
3: Mais en échange, quand vous avez un client qui boit 50 litres de bière chez vous, moi, je lui offre un demi-litre d'essence.
1: Il n'y a pas de client qui boit 50 litres de bière en une journée. Hein.
3: Sérieux?
1: Ah non.
3: Oh, bah vous connaissez pas mon beau-frère.
1: Ah bah 50 litres de bière, c'est 3 fûts de fûts. Hein.
3: Oui, bah c'est ça, quand un client vous boit 2 ou 3 fûts de bière.
1: Bah 50 litres de bière, vous imaginez?
3: Bah c'est pour être équitable. 50 litres d'essence, 50 litres de bière.
1: Non, ça ne m'intéresse pas.
3: Bon allez, je veux bien vous baisser à 40 litres de bière, là vous êtes carrément gagnant.
1: Non, 40 litres, vous allez faire la conversion des litres en centilitres.
3: Ouh, attendez, je prends ma calculette.
1: 40 litres, ça fait 400 centilitres, 400 centilitres.
3: Bah 400 centilitres. Ça fait donc 4 litres.
1: Ouais.
3: Voilà, donc 40 litres égale 4 litres.
1: Bah non.
3: Ah bah c'est mathématiste. Donc vu qu'un demi de bière c'est 50 centilitres...
1: Un demi c'est 25 centilitres.
3: Oh bah non, là vous inventez.
1: Oui, j'invente.
3: Bah oui, 25 c'est un demi de demi.
4: Bonjour.
3: Ah, bonjour madame.
4: Est-ce que je passe à la radio là?
3: Oh bah très bonne question, attendez, je vérifie, j'allume le poste. Est-ce que je passe à la radio là? Ah bah oui, dis donc, c'est incroyable, je vous entends.
4: Écoutez, je suis un fan de vous, je vous écoute souvent donc...
3: Donc déjà vous pouvez rassurer vos collègues.
4: Et franchement, ça fait plaisir que ça...
3: Ah bon? Pourtant, ça s'entend pas du tout.
4: Bon, super. Écoutez, vous pouvez venir quand vous voulez. Vous êtes la bienvenue, en tout cas.
3: Ah oui, mais attention, si je viens, je ramène tout Martinville. Hein.
4: Il y a pas de souci, monsieur Martin. Il y a pas de problème.
3: Il y a ma femme, il y a mon beau-frère, il y a le petit Martin.
4: Il y a pas de souci, on vous offre un verre, si vous voulez.
3: Ah, dans ce cas, vous pouvez rajouter direct toute l'équipe du Morning du Rire. Et à la vôtre.
4: À la vôtre, monsieur.
3: Bon, bah, je vais vous laisser respirer. Bonne journée.
4: Au revoir.
3: Ah, bah, au revoir, madame.
4: Au revoir, madame.
5: Oui, allô?
10: Allô, Henriette?
5: Ah, non.
10: Oh, bonjour, excusez-moi, je me suis trompé de numéro.
5: Vous demandez quoi, madame?
10: Bah, je voulais parler à ma cousine parce qu'on fait les mots croisés par téléphone toutes les deux.
5: Ah, d'accord. Vous êtes à Lauribois, madame?
10: C'est l'hôtel?
5: Oui?
10: Ben oui, je me suis trompé de numéro.
5: Oh, c'est pas grave, vous avez dû vous tromper dans un chiffre, il faut recommencer.
10: Ah oh, ben oui, mais je vais encore me tromper.
5: Oh, mais c'est pas grave, si ça ressonne ici, on vous dira,
10: c'est
5: madame.
10: C'est ma dernière ligne, vous savez, des mots croisés.
5: Oui.
10: Alors, il me demande, en trois lettres.
5: Ah.
10: Ça commence par un C.
5: Oui?
10: Ensuite, il y a un O, et on me dit que c'est le mâle de la poule. C'est quoi la dernière lettre?
5: Un coq, il faut mettre un Q. Coq. C-O-Q.
10: Quelle lettre?
5: Un Q.
10: Ah, vraiment, vous pensez qu'à ça dans les hôtels, c'est lamentable.
5: Ah non.
10: Bah, la preuve, hein. C'est lamentable, madame, vous devriez avoir honte.
5: Mais c'est vous qui m'avez dit votre énigme, hein, moi je vous réponds, hein.
10: Oh oui, vous avez vu quelle lettre vous avez utilisée?
5: Ben, coq, ça s'écrit C-O-Q, hein, madame, je suis désolée, mais c'est comme ça.
10: C'est un hôtel de passe ou quoi?
5: Ah non, c'est pas encore un hôtel de passe, madame, non.
10: Lamentable.
5: Voilà. Allez, bonsoir, madame.
10: Bah, je vous dis pas au revoir.
5: Voilà, moi non plus. Au revoir, madame.
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7: Allô?
17: Oui, bonjour, monsieur. C'est bien le bureau de
7: madame. Madame, pas monsieur.
17: Ah non, c'est monsieur, hein, je vous assure.
7: Non, vous m'avez dit bonjour, monsieur, vous m'avez dit.
17: Bah, par pure politesse, hein, c'est la moindre des choses, monsieur.
7: Non, je suis une dame, je suis pas un monsieur.
17: Ah bon?
7: Oui, je suis une dame au téléphone, je suis pas un homme, je vous rassure.
17: Bah, non, mais ça m'inquiète pas, hein, c'est juste.
7: Je vous écoute.
17: C'est bien la gitane.
8: Oui.
17: D'accord. Excusez-moi. En fait, j'ai des amis de votre communauté qui viennent me rendre visite. Je veux dire, faisant partie de la communauté gitaniste.
8: Mais je fais pas partie de la communauté gitane, moi, du tout.
17: Non, non, mais il y a pas de honte, hein. Il y a pas de.
8: Ah, mais il y a pas de honte. Non, pas, j'ai rien contre les gitans. Il y a pas de problème.
17: Non, mais c'est pour ça. Et je voulais savoir si vous pourriez en héberger quelques-uns l'espace de quelques jours.
8: J'hébergerai personne que je connais pas chez moi. Non, mais monsieur, il y a personne de gitan chez moi. On n'est pas gitan. On est portugais. On n'est pas gitan.
17: Bah, on peut être portugais et gitan, hein.
8: Vous comprenez pas le français quand je vous parle ou je sais pas.
17: Alors attendez, je vais prendre mon dictionnaire.
8: Mais votre dictionnaire de quoi?
17: De, alors, écoute Gadji.
8: Écoute quoi? Gadji, c'est quoi ça?
17: Tu n'entraves que chi à ce que je pénave.
8: Ouais, allez, t'as raison.
17: Et tu, moi, j'essaye de parler gitaniste, mais je...
9: Je vais l'envoyer, bah, ça va pas faire.
17: Allô?
9: Pour héberger des gitans.
8: Allô?
17: Oui.
9: Attendez. Expliquez-vous, je vous comprends pas du tout.
17: Concernant?
9: Vous recevez des gens de la gitane, mais... Comment il s'appelle?
17: De la gitanerie, oui, des gens de la communauté gitanique.
9: Ah non, non, ben, voilà. Nous on a un bar, donc ça n'a rien à voir. Hein.
17: Vous êtes un peu cousin, en fait, vous êtes cousin par alliance, comme qui dirait.
9: Non, pas du tout.
17: Moi, je vais les déposer, je pense, demain soir.
9: Non, vous m'écoutez là?
17: Vous fermez à quelle heure?
9: Non, je vous répondrai pas.
17: Bah oui, mais parce que comment je fais pour les déposer?
9: Bah vous déposez où ça?
17: Bah chez vous.
9: On n'a pas de... Non, vous ne comprenez pas ce que je veux vous dire. On n'a rien à voir avec vous.
17: Moi, je leur ai dit qu'il y avait un espace gitan à côté de la maison, ils étaient vraiment ravis, hein, ils étaient enchantés.
9: Non, pas du tout.
17: Donc, vous m'avez pas dit pour l'horaire?
9: Non, je vous répondrai pas.
17: Vous voulez que je devine, c'est ça?
9: Comment?
17: Alors, 18h?
9: Non, mais donnez-moi votre nom déjà, puis après on verra.
17: Non, vous me dites c'est plus, c'est moins. 18h?
9: Non.
17: 18h15?
9: Non, je vous répondrai pas.
17: C'est plus?
9: Donnez-moi votre nom, s'il vous plaît.
17: Alors, je vais vous déposer Yvan.
9: Non.
17: Comment ça, non?
9: Bah non.
17: Bah si.
9: Non.
17: Vous connaissez Yvan, peut-être?
9: Yvan, mais comment? Yvan?
17: Bah, Yvan le Gitan, hein, pas Yvan le Bloc.
9: Non, je connais pas. Yvan, le Gitan, je connais pas.
17: Vous ferez connaissance, du coup, c'est une...
9: Non, pas du tout.
17: Il joue super bien de la guitare, hein.
9: Non, je m'en fous.
17: Donc je passe avec Yvan, avec toute la bande.
9: Et alors, je connais pas.
17: Et en plus, il est venu, il a préparé des offrandes parce qu'il était...
9: Non, des offrandes pour qui?
17: Pour vous. Il a fait un ragoût de hérisson qui est délicieux.
9: Non, j'en ai pas besoin. C'est pas la peine de passer.
17: Non, mais vous rencontrerez un nouveau cousin, vous voyez, c'est toujours sympa d'avoir...
9: Vous venez à quelle heure? Parce qu'en même temps, j'appelle la police, puis après on s'expliquera.
17: Alors non, alors excusez-moi.
9: Si. Donc donnez-moi votre nom.
17: Oui, alors je suis monsieur Bijoba.
9: Oui.
17: Et mon prénom c'est Joe. Joe Bijoba.
9: Oh, une complique.
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12: Bienvenue. DF Dépannage, j'écoute.
13: Bonjour, monsieur.
12: Bonjour, monsieur.
13: C'est bien les DF Dépannage?
12: Oui.
13: Oui, bonjour, monsieur Robert Ledoux à l'appareil.
12: Oui.
13: Je vous appelle pour un petit dépannage, hein, parce que j'ai un problème, figurez-vous. Je suis un peu bricoleur, comme on dit, quoi, hein?
12: Oui.
13: Alors, j'ai un peu bricolé le compteur d'électricité. Et je l'ai amené par un petit fil, comme vous connaissez, quoi, hein, sur le compteur de mon voisin de palier. Comme ça, que c'est qui paye, pour moi, l'électricité?
12: Vous êtes branché sur le compteur du voisin?
13: Voilà, et c'est lui qui paye.
12: Mais c'est interdit, ça.
13: Comment ça?
12: Bah, allons.
13: Bah, dites-moi, moi, je consomme beaucoup, monsieur.
12: Ça n'a rien à voir, hein, monsieur.
13: Pourquoi?
12: C'est interdit, hein.
13: Ah bon?
12: Bah oui, votre voisin n'a rien à voir avec vous, hein.
13: Mais si, parce que lui, il n'en consomme pas.
12: Il n'a rien à voir, Sylvie s'en sert pas. Il est libre d'avoir du courant chez lui, mais vous n'avez pas le droit de vous brancher sur le compteur du voisin.
13: Mais il n'a rien dit.
12: Est-ce qu'il est au courant?
13: Ah bah non.
12: Ah bah non. Ah bah sûr, je m'en doute, hein.
13: On veut lui faire la surprise.
12: Bah évidemment, c'est lui qui va recevoir les factures.
13: Bah ça fait 2 ans déjà.
12: Écoutez-moi, moi je vois qu'une chose, c'est que vous volez du courant à un voisin.
13: Oh non, lui emprunte, c'est pas pareil.
12: Ah bon, et qu'on veut lui payer, alors?
13: Ben, on lui a payé l'apéro il y a 3 ans.
12: Ben non, ça n'a aucun rapport, ça, monsieur.
13: Vous croyez?
12: Ah non, hein. Mais là, il y a viol de la loi, hein.
13: Vous croyez?
12: Ah ben sûr, hein.
13: Oh mon Dieu, vous me faites peur, là.
12: Ah non, moi je vous rassure tout de suite, hein.
13: Ah bon, si vous me rassurez, ça va mieux. Bon, alors je voudrais pas vous déranger longtemps, parce que c'est lui qui paye le téléphone déjà, parce
12: en
13: que...
12: plus. Eh ben, ça va, c'est complet.
13: On a mis le téléphone sur son... Vous voyez, quoi, on a fait bifurquer avec les 2 petits fils, là.
12: Ouais.
13: Donc c'est lui qui paye le téléphone. Alors, faut pas que je fasse trop de factures.
12: Ouais.
13: Alors, mon dérangement vient du problème de gaz. Parce que je me suis branché sur son compteur à gaz.
12: En plus. Eh ben, voyons.
13: Mais pour le gaz, je suis quand même surpris, vu que je ne paye pas, de trouver l'abonnement que je devrais payer.
12: Mais si vous êtes branché sur son compteur à lui...
13: Oui.
12: Le compteur gaz.
13: Oui.
12: Vous êtes branché comment?
13: Ben, on a fait... Vous savez que mon gendre, il est bricoleur, il a fait l'armée, hein.
12: Oui.
13: Et donc, il a fait un tuyau qui se divise en deux.
12: Oui, mais l'installation que votre beau-frère, votre beau-fils a fait, mettons...
13: Oui.
12: Il faut que nous, on la vérifie, si vous voulez. On l'a pas vérifié, cette installation.
13: Ah ben non, parce que quand vous venez vérifier, on l'enlève.
12: Ben, c'est pas possible.
13: Pourquoi?
12: Il y a danger, là.
13: Il y a danger.

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3: Oh ben non. Et on a récupéré que 8 millions de francs.
4: Oh, vous n'avez récupéré que 8 millions de francs.
3: En 2 ans.
4: En 2 ans, c'est déjà pas mal, hein.
3: Ben oui, on part aux Bahamas, où c'est qu'on a acheté un terrain avec mon gendre.
4: Ben vous partez aux Bahamas, vous pouvez vous permettre, hein.
3: Vous pensez?
4: Ben, je pense bien, oui.
3: Alors, cet après-midi, on va prendre la voiture EDF, là, nous, hein.
4: Prenez la voiture EDF?
3: Oui, on vous la ramène à quelle heure?
4: Quelle voiture EDF?
3: Ben, les voitures de service.
4: Vous prenez une voiture de service, en plus?
3: Mais oui, on a des clés que mon fils, il a fait fabriquer.
4: Mais vous prenez pas des voitures EDF, quand même?
3: Mais on les ramène.
4: Mais il n'y a pas de les ramener. Mais c'est pas possible, monsieur, hein.
3: Pourquoi?
4: Mais qu'est-ce que cette histoire? Non, mais c'est pas possible. Vous prenez nos voitures de service, vous vous trouvez nos chèques. Mais c'est fou, cette histoire.
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5: Allô?
6: Bonjour monsieur, c'est bien le magasin de lingerie?
5: Oui monsieur.
6: Député Martin, à l'appareil de l'Assemblée nationale de Martinville.
5: Oui.
6: J'ai acheté de la lingerie chez vous il y a quelques mois, mais je l'ai fait passer en note de frais.
5: Ah bon?
6: Oui, mais là, comme ils contrôlent toutes les dépenses, j'ai refait une nouvelle facture pour remplacer la vôtre.
5: De quoi il s'agit là, d'une facture, hein?
6: Ouais, pour que ça passe en note de frais plutôt que de la lingerie, j'ai dit que vous m'avez vendu des fournitures de bureau.
5: Oui, mais s'ils viennent le contrôler.
6: Justement, j'ai mon beau-frère qui travaille chez Martin Fourniture, il va mettre le stock de son magasin chez vous.
5: Ah non, moi j'ai pas de large chez moi, hein. Moi il n'y avait pas question. C'est pas, il fallait me contacter avant.
6: Mais c'est ce que je fais.
5: Ah, mais c'est trop tard, je regrette là. Non, non, non, moi dans mon magasin, pas question de fourniture de bureau ni quoi que ce soit, je sais pas où je le mettrai.
6: Alors, j'ai mon beau-frère qui travaille à la menuiserie Martin qui va vous faire des étagères.
5: Ah non! Mais dites, j'ai pas de place, hein.
6: Mais si, puisque mon beau-frère qui travaille chez Martin Chantier va vous monter une cloison en placo au milieu du magasin.
5: Ah, au milieu du magasin.
6: Comme ça, il y aura une partie fourniture.
5: Mais j'ai pas de place, puisque vous êtes venu chez moi. Vous devez connaître le magasin.
6: Oui, alors j'ai fait faire un plan par le cabinet Martin Architecte. Effectivement, ça empiètera un peu sur la rue, mais bon, ça
5: ah
6: c'est...
5: Ah non, non, non, non, non, non, non, non. Écoutez, je vais prévenir la gendarmerie qu'il y a quelque chose qui est pas normal, là, hein.
6: Ah bah non, sinon vous allez voir que je vais devoir rendre les slips que j'ai achetés chez vous.
5: Rapportez-moi les slips. Vous l'avez pas mis, vous le rapportez.
6: Alors, disons que c'est pas moi qui les ai mis. Ils ont quand même été portés, oui, mais...
5: Ah, ben alors, qu'est-ce que c'est que cette histoire? Ah non, non, non, non, non, là, c'est douche, hein.
6: Non, mais vous me demandez, je vous le dis.
5: Ah ben oui, mais si quelqu'un qui les a portés, je reprends pas quand même la marchandise qu'on a portée.
6: Ben, c'est pas moi qui les ai portés, c'est ce que je vous dis.
5: Ah ben, c'est pas vous, alors qui c'est qui les a mis?
6: Oh, je sais pas, moi, j'ai pas fait gaffe.
5: Mais pas regardé le pédigré de la personne. C'est pas moi.
6: Non, mais c'était des gens de passage, donc je connais pas non
5: plus. Ah non. Ah, mais si ce sont des gens de passage, alors non, non, non, là, c'est pas net, hein, votre histoire.
6: Pardon, mais s'il faut connaître les noms de tous les gens qui viennent porter des slips chez moi.
5: Bon, écoutez, j'ai 2 personnes qui sont témoins de votre conversation.
6: Oh, bah, le coup des témoins, tiens.
5: Oui, il y a 2 personnes qui entendent de la conversation.
6: On est non, il y a personne.
7: Ici, on est là.
6: Vous bluffez.
5: Non, non, non, non, non, non.
7: On est là, non, on bluffe pas.
8: On est 2 personnes.
6: Non, mais c'est toujours le même monsieur qui parle.
5: Ah, écoutez, je regrette, nous sommes que des femmes, déjà. Alors, merci bien.
6: Oui, je vois, vous essayez de changer de voix, bien joué, mais pas à moi.
5: Oh, écoutez, allez vous promener, je vous préviens.
9: Allô?
6: Toujours le même monsieur, c'est bien ce que je disais.
9: Écoutez monsieur, là vous êtes en train de me prendre pour une grosse imbécile, hein. Il n'y aura pas une fourniture de bureau dans le magasin. Maintenant, c'est clair, c'est bien, c'est pas clair, c'est pareil, ok?
6: Ok, du moment que vous notez fourniture sur la facture, moi
9: mais
6: ça me va.
9: Mais je ne vends pas de fourniture de bureau, je peux pas vous noter que je vous ai vendu des fournitures de bureau, mais enfin...
6: Eh ben dans ce cas, on coupe la poire en deux, vous dites que vous m'avez vendu des slips de bureau.
9: Non, mais vous foutez de ma gueule là, c'est un gag, c'est... Qui c'est qui me prend pour un con là?
6: Hop, hop, hop, on n'inverse pas les rôles, s'il vous plaît.
9: Non, on inverse... Allez, stop.
6: Non, parce que le con dans l'histoire, c'est quand même moi.
9: C'est une blague, monsieur. Non, arrêtez, dites-moi que c'est une blague, j'en peux plus.
6: Ah, alors, je vais vous dire que c'est une blague, oui.
9: Vous me faites rire maintenant.
6: Et je vais même vous dire que c'est une blague qui passe à la...
9: À la radio.
6: Bravo, monsieur. Et quelle radio, alors?
9: À la radio...
6: Une où on aime bien se marrer.
9: Ah, Rire et Chanson.
6: Mais oui.
9: Allez, super, vous avez réussi. Franchement, bravo, excusez-moi, j'ai mis longtemps à me rendre compte.
6: Eh ben, bienvenue.
9: Eh ben, génial.
6: Eh, bonne journée, monsieur.
9: Merci, au revoir.
6: Au revoir qui?
9: Au revoir, monsieur.
6: Ah non, c'est madame.
9: Mais merde, au revoir, mademoiselle.
10: Bonjour, vous êtes bien à Électricité.
11: Électricité dépanneur, bonjour.
3: Bonjour, monsieur. C'est le couvent des Dominicaines Notre-Dame de Clarté à l'appareil.
11: Oui.
3: Ben, la clarté, on n'en a plus.
11: À l'heure actuelle, vous êtes sans courant?
3: Oui, parce qu'on a eu un petit problème avec une sœur cette nuit.
11: Oui.
3: Qui a un appareil là, qui est moderne, elle nous a dit, vous savez.
11: Alors, il ressemble à quoi cet appareil, que je comprenne?
3: Alors, ça ressemble à un suppositoire géant.
11: Un suppositoire géant.
3: Enfin, ça fait quoi? 25 centimètres.
11: 25

0: Et quelle épaisseur ?
1: Ben c'est un cylindre, en fait, hein. Un gros cylindre.
0: Un gros cylindre qui ressemble à un support ?
1: Oui.
0: Et ça sert à quoi ? Ça, c'est pour la lumière ? Ça sert à quoi ?
1: Ben, il y a une prise au bout. Attendez, ça sert à quoi, ça, Sir Claude ? Elle me dit, pour rompre la solitude des femmes. Je ne sais pas plus.
0: Pour rompre la solitude des femmes ? Je ne vois pas.
1: Mais je ne sais pas non plus. Qu'est-ce que vous faites avec ça ? C'est quoi ? C'est de la lumière ? Non ? Pour réchauffer le coin ?
0: Ah, pour réchauffer l'eau, peut-être.
1: Pour réchauffer l'eau, non ? Non, c'est pas... Ça réchauffe, mais pas l'eau. Mais elle
0: ça réchauffe, mais pas l'eau.
1: Elle a l'air de... Je ne sais pas, l'air de cacher quelque chose. Vous voulez que je vous la passe, peut-être ?
0: Ah oui, passez-moi là, s'il vous plaît. Oui, volontiers.
1: Merci. Allô ?
0: Oui, bonjour.
1: Oui, bonjour, monsieur.
0: Oui, en quoi puis-je vous aider, madame ?
1: C'est l'appareil, moi, que j'ai branché, qui a tout fait sauter.
0: Ah, d'accord. Mais c'est peut-être parce que vous aviez un court-circuit. Vous l'avez essayé avant et il fonctionnait ?
1: Ah, oh là oui, il fonctionnait même très bien.
0: D'accord.
1: C'est un vibromasseur.
0: C'est pour les sœurs et...
1: C'est pour les sœurs. Parfois, ça peut être pour les frères aussi.
0: Ah, c'est pour les frères aussi.
1: Enfin, un peu moins. Ça, c'est pour les sœurs, puisque ça s'appelle... Attendez, je vous permettez, je retrouve la boîte.
0: Je vous en prie, madame. Mademoiselle, madame, ma sœur. Je vous en prie, ma sœur.
1: Oui, vibro, ma sœur, ça s'appelle.
0: Vibro, ma sœur. Ah. Ouais, ça doit être... C'est peut-être un objet de culte, c'est peut-être religieux.
1: Oui, c'est un objet de cul, c'est marqué dessus.
0: Objet de cul. De...
1: Alors, attendez, je regarde, hein.
0: Oui.
1: V-I-B-R-O.
0: B-R-O, oui.
1: Trait d'union, ma sœur.
0: Ma sœur.
1: Mais il y a une faute d'orthographe parce que ma sœur, ça s'écrit M-A, plus loin, S-O-U-E-U-R.
0: Ça doit venir de Chine, sûrement, non ? C'est pour ça qu'il doit y avoir une faute d'orthographe.
1: Alors, on branche la prise électrique.
0: Oui.
1: Dans le secteur.
0: Oui, ah, c'est pas à pile, ça fonctionne directement sur le secteur.
1: Oui, et déjà, ça rompt la solitude de la prise qui
0: non,
1: était
0: ça,
1: toute seule.
0: Ça alimente l'appareil. Excusez-moi, vous êtes sûr que c'est cet appareil qui vous a fait disjoncter ?
1: Ah ben oui, je suis sûr que ça m'a fait disjoncter, moi. J'ai vu des choses que j'avais jamais vues de ma vie.
0: Ça a fait des éclairs, ça a fait quoi ?
1: Des tremblements, et puis des petites secousses, et puis ensuite des grandes secousses, c'était... Oh oui, mon Dieu, mon Dieu, mon Dieu.
0: D'accord. Est-ce que vous pourriez me passer la mère supérieure ? Parce que je pense que nous avons un petit souci. Et peut-être qu'elle, elle pourra me répondre.
1: Oui, je vais la chercher, vous permettez, parce qu'elle est dans la cellule à côté.
0: Je vous en prie, madame.
1: Je reviens.
0: Mais excusez-moi, ma sœur.
1: Merci. Allô ?
0: Oui ?
1: Le problème, c'est qu'on vient de découvrir ce que c'était que le vibromasseur.
0: D'accord. Mais bon, laissons le vibromasseur là où il est, ce n'est pas un problème. Alors, pour revenir à notre panne première.
1: Attendez, la sœur. Ça y est, elle a retiré la prise. Et le disjoncteur marche.
0: Et le disjoncteur fonctionne.
1: Elle a retrouvé le jus.
0: Ben non, puisque vous avez retiré la prise.
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3: Allô, oui ?
4: Oui, bonjour monsieur, c'est bien la boucherie Chevaline ?
3: Oui.
4: Oui, je vous appelle pour un dépôt, s'il vous plaît.
3: Un dépôt de...
4: Pour vous déposer un poney.
3: Ah, pour... Ah.
4: Combien vous prenez pour un poney, d'habitude ?
3: Un poney ? Attendez. Pour un poney, combien tu prends ? Un poney ? Mais je
5: ne
3: sais pas
4: bien
3: voir. Allô, oui.
5: Oui,
4: bonjour madame, excusez-moi. Comme j'expliquais à votre collègue, je vais passer pour un dépôt de poney et je voulais savoir quand je pouvais passer.
5: Un dépôt de poney ?
4: Voilà.
5: C'est un poney vivant ?
4: Ah bah oui, pour le moment.
5: De toute façon, le poney, nous, on ne peut pas vous le prendre hein, entier. Hein.
4: Vous pouvez en prendre un bout au moins ?
5: Comment un bout ? Mais non, mais de toute façon, il est vivant, vous me dites.
4: Oui.
5: Okay, vous verrez avec le patron, il vous arrangerait.
3: Il arrive.
5: Ah, il arrive, le patron.
4: Ah, bah super. Hey,
5: Patrick. Allô ?
4: Oui, bonjour madame. Comme j'expliquais à votre sous-fifre, je viens pour un dépôt de poney cet après-midi. Je voulais savoir quand on s'arrangeait.
5: Un dépôt de quoi ?
4: Un dépôt de poney.
5: De poney ?
4: Oui.
5: C'est quoi un dépôt de poney ?
4: Bah, c'est comme un dépôt de cheval, mais en plus petit.
5: Mais qu'est-ce que vous voulez faire avec un poney ?
4: Ah, bah, moi rien, je vous le laisse, hein.
5: Oui, mais moi, j'ai pas le droit de vous le prendre. Moi. Déjà, il faut que les papiers soient en règle, sinon vous n'avez pas le droit de l'abattre, hein.
4: Les papiers ?
5: Ah oui, bien sûr. Il y a toujours une carte, un certificat d'identité. C'est comme une carte grise de voiture, depuis la naissance de l'animal jusqu'à...
4: Ah, bah, écoutez, moi, si vous voulez, je vous trouve une carte grise de poney.
5: Une carte, ouais, enfin bon.
4: Carte de séjour, carte de vitale de poney.
5: Oui, j'en veux pas de votre poney. Moi, j'ai pas de bétailière, j'ai pas de machin, qu'est-ce que j'en passe. Moi, je peux pas vous le prendre, hein, en plus, il a pas les papiers.
4: Peut-être vous pouvez demander à madame, là, que j'ai eu juste avant, peut-être ça l'intéresse.
5: Oui, non, tu veux pas un poney, toi, non. Ils ont pas de jardin. Alors, qu'est-ce que vous voulez qu'ils en fassent, d'un poney?
4: Vous savez que ça soit un appartement, hein, les Américains, ils ont ça. Hein,
5: un appartement, oui. Non, mais vous rigolez ou quoi, non. C'est bon. Alors, bon. Moi, ça m'intéresse pas.
4: Bon,
5: voilà.
4: Imaginons. Demain matin, vous arrivez, hop, le poney est là.
2: Ouais, ben, il a pas intérêt d'être là demain matin, parce que moi, sinon, moi, je porte plainte à la gendarmerie, vous démerderez avec eux.
4: Bah, vous pouvez pas porter plainte contre un poney.
2: Écoutez, moi, j'en ai rien à foutre de votre poney, vous débrouillez avec, moi, j'en veux pas. Bon,
4: mais non, mais
2: ça va, vous avez, j'ai autre chose à faire que vos histoires de poney, moi. Vous n'allez pas me prendre dans la tête tout après-midi pour un poney, que je sais pas d'où il sort, hein.
4: Bon, non, mais excusez-moi, dans ce cas,
2: vous carrez dans l'oignon et vous me faites pas chier.
4: Non, mais ça, c'est facile, mais vous êtes capable de lui dire en face, ça?
2: À qui?
4: Au poney.
2: Au poney, mais moi je m'en fous, moi, de votre poney. J'ai jamais vu, moi, votre poney.
4: Ah bah, bougez pas.
2: Avec un poney. C'est pas moi qui ai un problème avec un poney, moi.
4: Ah bah, attendez.
2: Moi, j'achète pas je prends pas des poneys, moi, que vous voulez ou tout comme ça. Ah bah, vous prenez pour qui, là?
4: Attendez, je vous le passe.
2: Hein?
4: Je vais vous le passer, on va voir si vous tenez le même discours.
2: À qui?
4: Bah, le poney.
2: Le poney. Non, mais vous me passez un poney.
4: Allô?
2: Non, mais sous de ma gueule, lui.
4: Allô?
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7: L'office de tourisme de Concarneau, bonjour.
8: Oui, bonjour collègue. Excusez-moi madame, mais je suis l'office de tourisme de Paris 8.
7: Ah, d'accord.
8: Voilà.
7: Oui.
8: C'est l'office de tourisme de Concarneau.
7: Tout à fait, oui.
8: Écoutez, je vous appelle parce qu'on a un petit problème avec une dame là.
7: Ah.
8: Qui va vous poser des problèmes si elle vient chez vous.
7: C'est... Ah bon.
8: Ouais. J'ai dans mon bureau une dame qui veut partir à Concarneau en vacances du 14 juillet au 15 août.
7: 14 juillet au 15 août, oui.
8: L'année dernière, on l'a envoyée à Saint-Tropez.
7: Oui.
8: Il y a eu plein de problèmes.
7: Oui.
8: Ça nous est retombé dessus parce que bon, c'est une dame qui a un comportement plutôt spécial en vacances.
7: Oui, je vois le genre, oui.
8: Voilà, donc je vais vous la passer.
7: Oui.
8: Mais si je peux me permettre de vous donner un conseil utile.
7: Oui.
8: Faites attention à ce que vous lui dites.
7: Oui, oui, tout à fait.
8: C'est-à-dire que j'avertis à chaque fois qu'elle vient à notre office de tourisme et j'avertis les stations.
7: Oui.
8: Et je leur explique que c'est peut-être pas la peine de vanter les mérites de la station, au contraire, quoi.
7: Ah bon, c'est à ce point.
8: Ah bah oui.
7: Ah oui.
8: Parce que vous êtes un port charmant.
7: Oui, oui, oui, tout à fait. Hein. Là, des choses à voir, là, des fêtes l'été en plus.
8: Eh ben là, vous n'avez pas intérêt à lui dire ça, quoi.
7: Oui, oui.
8: Vous permettez, je vais vous la passer. Hein.
7: Vaut mieux, mais attendez.
8: Allez, je vous passe l'office de tourisme de Concarneau.
1: Merci. Allô?
7: Oui, bonjour.
1: Bonjour, madame. C'est l'office de tourisme de Concarneau.
7: Oui, tout à fait.
1: Ah, très bien. Je viens vous voir du 14 juillet au 15 août.
7: Oui.
1: Hein? On m'a dit que c'était très beau chez vous.
7: Ah, bah ça dépend. S'il a le temps qu'il est avec nous, oui. Autrement, donc, ça dépend, hein, parce que la Bretagne est réputée pour la pluie.
1: Ah bon?
7: Ah oui, parce que l'été dernier, on a eu un temps détestable.
1: Ah bon? Oui, mais au moins, on m'a dit qu'il n'y avait pas de moustiques.
7: Comment?
1: Il n'y a pas de moustiques.
7: Ah si, il y a des moustiques, hein. Surtout en temps orageux.
1: Mais c'est embêtant, parce que moi, j'aurais bien voulu aller sur la plage, voyez-vous, au bord de l'eau. Hein.
7: Vous avez entendu ça où?
1: Que...
7: qu'il y avait des plages à Concarneau.
1: Ah bah je sais pas, je sais plus qui m'a dit ça. Pourquoi il y en a pas?
7: Ah non. Il n'y a pas de mer à Concarneau.
1: Ah c'est pas au bord de la mer?
7: Ah pas vraiment, non.
1: Ah mais vous êtes où alors? Oh bah qu'est-ce qu'on m'a dit?
7: Peut-être que vous confondez avec une autre ville peut-être.
1: Mais vous êtes où en Bretagne alors?
7: Ah on n'est pas très loin de la mer, mais on n'est pas au bord de la mer.
1: Mais la route ça doit aller vite, non? Il n'y a pas d'embouteillage.
7: Vous avez une voiture?
1: Oui.
7: À l'été, je vous assure que là, beaucoup d'embouteillages. Hein.
1: Oh, bah mince alors.
7: Parce qu'à Concarneau, je vous assure que pour pouvoir se garer, ce n'est pas évident. Hein.
1: Oh, bah mince. Est-ce qu'il y a des hommes?
7: Comment?
1: Des hommes. J'aime beaucoup la chair fraîche.
7: Ah, vous aimez la chair fraîche. Donc, c'est plutôt les jeunes que vous recherchez alors?
1: Voilà.
7: Non. C'est plutôt des vieux. Hein. Parce que vous savez, Concarneau, c'est pas une ville de jeunes. Hein. À Concarneau, il y a énormément de maisons de retraite. Et comme généralement, ils n'ont pas vraiment le droit de sortir. Hein.
1: Mais ça m'intéresse quand même parce que je ne connais pas votre ville et on m'a dit que l'air était très sain.
7: Ah non, pas du tout. On a des usines et je vous assure qu'on se bat parce que vraiment, ça ne sent pas très bon.
1: Ah bon?
7: Non.
1: Bah mince alors.
7: Ah oui. Vous savez, avec le temps qu'on a, hein, parce qu'il ne fait pas beau du tout, plus les mauvaises odeurs. Hein? Allô?
1: Mais il pleut?
7: Comment? Ah oui, il pleut, oui, il pleut.
1: Mais en ce moment-là, ils ont annoncé qu'il y avait du beau temps sur la Bretagne.
7: C'est faux. Il pleut.
1: Il va pas pleuvoir tout l'été, quand même.
7: Ben, ça fait 2 ans qu'on a un été pourri.
1: Ah bah, il y a peut-être une chance cette année.
7: Ça, je sais pas, parce que vu comment c'est parti, ça fait 2 ans, donc on dit jamais 203, hein. Étant donné qu'on n'a pas du tout de beau temps actuellement, hein, on a des orages, de la pluie, des tempêtes de grêle, c'est pas la joie.
1: Mais Concarneau, c'est bien Concarneau en Bretagne.
7: Pas vraiment, madame, hein.
1: Ah bon?
7: Non, ça n'est pas vraiment partie de la Bretagne.
1: C'est où?
7: C'est juste à la limite.
1: Mais c'est où, alors?
7: En Lorraine, madame.
1: Où ça?
7: En Lorraine.
1: Ah, Concarneau, c'est en Lorraine?
7: Oui.
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10: Bonjour.
4: Bonjour monsieur, c'est bien la fromagerie ?
10: Oui.
4: Monsieur Martin, établissement Martin Recyclaging.
10: Oui.
4: Je vais venir recyclager vos boîtes.
10: Nos boîtes ? Nos boîtes de quoi ?
4: Bah vos boîtes en bois pour les fromages, je vais vous les changer.
10: Je ne comprends pas, les boîtes en bois c'est quoi ? Vos boîtes en bois pour le camembert, c'est ça ?
4: Bah oui, aux actualités ils ont dit que c'était interdit.
10: Non, c'est pas interdit monsieur, non, c'est en 2032 déjà.
4: Ah, parce que moi je vous ai prévu des boîtes plastiques à la place, je vais quand même vous les déposer.
11: Oui, non, on n'en veut pas.
4: Ah, allô ?
11: Oui.
4: Bonjour madame, non mais les boîtes plastiques c'est pour remplacer les boîtes en bois.
11: Non, on n'en veut pas de vos boîtes.
4: Bah pourtant la personne que j'avais avant m'a dit qu'il vous en fallait.
11: La personne c'est la responsable achat.
4: Achat ? Pourquoi vous me parlez de chat ?
11: Non, la responsable achat.
4: Oui, bah moi je préfère avoir la responsable à fromage que la responsable achat.
11: Bah c'est elle.
4: Ah d'accord, elle fait les chats et les fromages.
11: Bon, les responsable achat.
4: Bon bah passez-moi le responsable à fromage.
11: Les achats, le verbe acheter.
4: Ah oui, d'accord. Donc c'est la personne des chats qui doit commander les boîtes.
11: Ouais voilà, mais comme elle a pas commandé, on en a pas besoin.
4: Oui, mais comme de toute façon vous étiez en contrefaçon de boîte, je me suis permis.
11: On est en contrefaçon. Non.
4: Oui, enfin ou en contrebande, je sais pas comment on dit.
11: Non, monsieur, vous nous accusez de contrefaçon. On s'arrête là.
4: Ah non, mais j'ai pas dit contrefaçon.
11: Non, si, bah aussi vous venez de dire.
4: Non, je crois pas, non.
11: Vous vous appelez comment ?
4: Monsieur Martin.
11: Comme par hasard, le nom le plus répandu en France.
4: Bah oui, c'est pour ça que vous avez plus de chances de tomber sur un monsieur Martin que sur un autre monsieur.
11: Vous me donnez votre numéro de sirette, s'il vous plaît.
4: Mon numéro de carotte.
11: De sirette, votre numéro de sirette. Vous avez créé une société, vous avez un numéro de sirette.
4: Oh non, ça je l'ai pas fait. Ça.
11: Ah mais il est obligatoire d'en bas de vos factures, donc.
4: Ah oui, ah pour les factures, non, on fait pas de facture.
11: Ah vous faites pas de facture.
4: Non, mais on peut se faire l'échange des boîtes, tac, vite
11: non,
4: fait
11: non,
4: comme
11: non,
4: ça.
11: Non. Votre numéro de TVA Intracom, s'il vous plaît.
4: Pardon, vous me demandez mon numéro d'interphone.
11: Votre numéro de TVA Intracommunautaire.
4: Vous inventez des trucs là.
11: Ah non, j'invente pas des trucs, non, je suis comptable, je sais de quoi je parle.
4: Ça n'existe pas.
11: Mais si ça existe, monsieur, c'est obligatoire depuis 2018 sur les factures.
4: Bon non, j'ai jamais vu marquer un numéro extraterrestre sur une facture.
11: Ah non, je peux vous
4: Bon, de toute façon, je passe tout à l'heure.
11: Mais non, vous ne passez pas chez nous, vous mettez pas les pieds chez nous.
4: Ah bah oui, vous me donnerez le papier, oui.
11: Le papier ? Quel papier ?
4: Bah c'est vous, vous me dites que vous mettez le papier chez vous.
11: Non, mais vous foutez de moi ou quoi ?
4: Bien sûr.
11: Je suis en train de vous dire de ne pas mettre les pieds chez nous.
4: Ah d'accord, et ben on peut se retrouver devant la boutique.
11: Ah non, mais on veut pas vous voir.
4: Ah bah alors je peux mettre une cagoule.
11: Non.
4: Bah si, comme ça vous me verrez pas.
11: Non.
4: Ou alors vous fermez les yeux, tout simplement.
12: Non, mais moi c'est pas la peine de venir, monsieur. Je suis propriétaire de ma boutique.
4: Bonjour madame, non mais vous inquiétez pas, c'est calé avec la dame d'avant. Je vais passer tout à l'heure.
12: Mais non, mais moi je vois pas du tout. D'abord, pourquoi vous me dites que vous venez cet après-midi ? Je suis au courant de...
4: Oui, cet après-midi, bah parfait, alors attendez.
12: Non, vous venez pas. Je vous le dis, direct, c'est non.
4: Ah, pas cet après-midi.
12: Voilà.
4: Bon, bah demain matin, dans ce cas...
12: Non plus.
4: Non plus ?
12: Non.
4: Oh là là, attendez, je consulte le planning.
12: Mais vous avez du mal à comprendre, monsieur, ou quoi ?
4: Bon, ça m'arrive, oui, pourquoi ?
12: Je vous dis de ne jamais venir. Ça.
4: Hop, attendez, il y a une erreur.
12: Oui ?
4: Parce que là, vous me dites que vous êtes en Corse.
12: Quoi ?
4: Bah oui, vous me dites que vous êtes à Bastia. Moi, je suis pas du tout dans le coin.
12: Voyons, mais qu'est-ce que vous me dites sur Bastia, là ? Écoutez-moi.
4: À la limite, vous pouvez venir sur Bonifacio.
12: Non, écoutez-moi bien, monsieur. Je ne veux pas vous voir chez moi pour le moment. Voilà, basta.
4: Non, bah, n'insistez pas. Je vous dis que je n'aurai pas le temps de passer à Bastia.
12: De toute façon.
4: En revanche, on peut se retrouver à Martin Village.
12: Oh là là.
13: Allô ?
14: Ouais, de toute façon, on verra après. Oui, on va voir après ce que ça. Allô ?
13: Oui.
14: Bonjour madame, c'est la mairie à l'appareil.
13: Oui.
14: Vous êtes bien madame Gadec ?
13: Oui.
14: Ah d'accord. Bon, je suis en ligne avec les services des égouttiers, ils sont dans les canalisations là.
13: Oui.
14: Dans tout égout qui est juste en dessous de chez vous.
13: Oui.
14: Et il y a un truc qui les dérange, donc je vais vous les passer et ils vont vous dire ce qui se passe.
13: D'accord.
14: Je bascule la communication, vous allez les avoir, ils vont vous expliquer. Ne quittez pas.
13: Oui.
1: Allô ?
13: Oui.
1: Ah, bonjour, madame. Oui, on est dans les égouts, là.
13: Oui.
1: Juste en dessous de chez vous.
13: Ah, attendez, je vais regarder par la fenêtre.
1: Non, mais vous nous voyez pas, on n'est pas sur le trottoir, on est dedans. On est dans les égouts.
13: Oui.
1: Parce que dans votre arrivée, là, qui descend de chez vous, il y a un saumon qui remonte par les tuyaux, les canalisations qui arrivent chez vous.
13: Oh.
1: On ne sait pas quoi faire parce qu'il va boucher les canalisations.
13: Oui.
1: Il faudrait que vous le fassiez remonter. Alors, vous allez pouvoir nous aider. Est-ce que vous êtes loin des toilettes, là ?
13: Non.
1: Bon, vous prenez votre téléphone à la main.
13: Oui.
1: Et vous allez jusqu'aux toilettes.
13: Et qu'est-ce que je fais alors?
14: Alors, juste on vérifie que c'est bien votre canalisation. Attends, passe-moi la, ouais, la clé de 12, là, vas-y. Attends, quittez pas, madame. Hein.
13: Oui, oui.
14: Ouais, c'est ça. Allô?
13: Oui.
14: Bon, est-ce que vous auriez un morceau de pain?
13: Un morceau de pain? Oui, bien sûr.
14: Allez chercher un morceau de pain, on va essayer de le faire remonter, il n'y a pas de...
13: Oui, attendez, je prends le morceau de pain. Attendez, c'est le téléphone. Ça y est, j'ai pris mon morceau de pain.
14: Voilà, et il faudrait une épuisette ou...
13: Pourquoi? Parce qu'il va remonter?
14: Ben oui.
13: Il est gros?
14: Oh, il fait 2 kilos quand même. Hein.
13: Oh, attendez, alors je vais appeler un voisin là. Parce que...
14: Non, mais c'est rien. Hein.
13: Je vais appeler quelqu'un parce que je ne serais pas capable.
14: Allô?
13: Oui, attendez, je suis en train de me demander si je vois quelqu'un là. Oh, il n'y a personne.
14: Dans l'immeuble?
13: Dans la rue.
14: Oui, si vous voyez quelqu'un dans la rue qui pourrait vous aider à monter le saumon, ça serait pas mal, oui.
13: Oui, oui, oui. Je peux trouver quelqu'un.
14: Allô?
13: Oui, attendez, j'essaye de trouver quelqu'un pour m'aider, là. Bon, ben, il y a 3 gars qui arrivent, là. Attendez, je vais être en paquet.
14: Ils ont une épuisette, eux?
13: Monsieur! C'est un petit jeune, là, qui vient.
14: Je vais vous aider.
13: Ils sont à 3. Une épuisette, non, j'ai pas. Hein. Attendez, qu'est-ce que je peux trouver autrement?
14: Bon, ils vont l'attraper avec les mains. Hein.
13: M'aider, vous serez bien gentil. Il y a un monsieur avec l'égout. Il y a un saumon qui remonte dans les toilettes. Il faut que je donne le pain. Et qu'est-ce que je fais avec le pain? Allô?
14: Oui, alors vous allez mettre le pain.
13: Le pain, je fais quoi?
14: Amenez le petit jeune dans vos toilettes déjà.
13: Oui, attendez, je l'amène. Ils vont venir voir. Il y a un saumon qui remonte des égouts. Et il fait combien de kilos?
14: Oh, ben environ 2.
13: 2 kilos. On vous invitera à manger.
14: Ils peuvent vous aider?
13: Oui, ils sont à 3, là, ils ont l'air bien gentils. On arrive, hein. Rentrez, monsieur. Oh, écoutez, tenez, venez voir. Les water sont là, il faut mettre un morceau de pain.
14: Oui.
13: Attendez, je vous passe le garçon.
14: Oui.
13: Tenez.
15: Allô?
14: Allô?
15: Oui.
14: Oui, c'est les égouttiers, là.
15: Oui.
14: Bon, il est dans les égouts de la dame, là, il remonte.
15: Ouais.
14: Vous avez une épuisette?
15: On n'a pas d'épuisette, non. De toute façon, une épuisette, ça ne rentrera pas dans les toilettes, donc...
14: Non, mais une petite...
13: Des gants, non?
14: Alors, si vous avez des gants?
15: Avec des gants, peut-être,
13: des gants pour ne pas qu'ils glissent, je vous donne ça, parce qu'il paraît qu'il faut mettre ça dans les toilettes.
15: Il faut mettre le pain dans les toilettes, c'est ça?
14: Voilà.
15: Le monsieur va vous dire. Ok. Elle va chercher des gants.
14: Voilà.
15: Ouais, tu peux me tenir le... Ah,
13: il faut mettre des gants,
15: Allez voir ça, les gars, ça va être...
13: Il faut qu'il y ait un cheval. 2 kilos.
15: 2 kilos. Comment il a fait pour vous monter les égouts?
13: Ça y est, le petit gars a mis le morceau de pain dedans.
14: Est-ce que... Alors, attendez, on est en train de pousser, nous, le saumon par en dessous, là, dans les... Est-ce que vous voyez sa gueule?
13: Oui, sa gueule. La gueule du saumon.
14: Normalement, vous devez voir sa tête, là.
13: Normalement, on devrait voir sa tête. Non, on ne voit pas.
14: Les petits jeunes ne voient pas non plus?
13: Les petits jeunes ne voient pas non plus.
14: Tirez la chasse d'eau pour voir.
13: Tirez la chasse d'eau.
15: Avec le pain dedans?
13: Avec le pain dedans?
14: Ben oui.
13: Oui.
14: Allô?
13: Oui.
14: Ça y est, le pain est parti.
13: Oui.
14: Merci, madame.
13: Merci, madame.
14: Ah oui, parce que on est dans les égouts, nous, on vit dans les égouts, on n'avait pas de pain pour notre repas, là, ce soir.
13: Quoi? Ça, c'est la dernière, alors. Il avait besoin de pain. Merci, madame, qui me dit, oh, on vit dans les égouts. Merci les gars.
14: Ah,
13: je vais vous inviter, mais on
14: n'aurait
13: pas mangé quand même. Merci.
14: Allô?
13: Oui.
14: Ah, dites-moi, madame, est-ce que vous pourriez nous faire passer une bouteille de vin?
13: Non, allez, ça suffit, j'arrête. Hein.
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17: Ensemble scolaire, bonjour.
4: Bonjour monsieur, c'est bien l'école primaire?
17: Oui, c'est ça monsieur.
4: Monsieur Martin à l'appareil, je vous appelle parce que je vais venir installer un fumoir là dans l'établissement.
17: Un quoi?
4: Un fumoir, vous savez, une cabine pour fumeurs.
17: Ouais mais attendez, là, c'est quoi ce truc? C'est prévu avec la directrice?
4: Ah non, absolument pas, non, c'est prévu avec ma directrice personnelle, madame Martin.
17: Non, attendez, c'est pas possible. En primaire, il y a personne qui fume.
4: Ah bah oui, parce qu'ils ont pas le fumoir.
17: Non, attendez.
18: C'est quoi ces bines?
16: Oui, bonjour.
4: Bonjour, monsieur, oui. Comme j'expliquais...
16: Monsieur, ça se passe pas comme ça. Vous pouvez pas venir installer une cabine comme ça si on n'a pas l'autorisation de personne.
4: Ah ben, moi, je vous la donne, l'autorisation. Je suis moi-même installationnaire.
16: Non, j'ai pas besoin de votre autorisation. J'ai besoin de l'autorisation de ma patronne.
4: Ok, alors, si ça vous rassure, admettons qu'elle vous l'a donnée.
16: Ah non, je peux pas admettre qu'elle me l'ait donnée, non.
4: Ah oui, mais moi, maintenant, j'ai tout le matos.
16: Bah, ça, j'ai plus rien, monsieur. Si vous vous permettez de commander sans nous demander notre avis avant, attendez, je vous passe un collègue.
4: Merci, monsieur.
16: Bonjour, monsieur. Excusez-moi, vous changez d'interlocuteur, là.
4: Oui, bonjour, monsieur.
16: Sachez que nous, on est l'école primaire et on n'a pas de consigne comme quoi vous alliez venir installer une cabine fumeur.
4: Bah, il y a la cabine et puis il y a aussi les cigarettes qui vont avec parce que comme il y a un distributeur intégré dans le fumoir.
16: Mais monsieur, on est en primaire.
4: Et alors ?
16: Mais il y a hors de question que j'accepte des cigarettes, monsieur. Je peux pas faire ça.
4: Non, mais vous aurez juste à remplir le distributeur de cigarettes dans la cour.
16: Donc là, vous êtes en train de me dire que vous allez nous installer une cabine fumeur avec des cigarettes à disposition.
4: À disposition, mais payante, hein. Faut pas exagérer non plus.
16: Alors écoutez, pour moi, c'est inconsidérable qu'on fasse installer une cabine fumeur ici avec des élèves de primaire.
4: Bah, voilà. Et comment ils font pour fumer pour le moment, vos élèves ?
16: Monsieur, nos élèves, ils sont en CM1, CM2 maximum.
4: Ça n'empêche pas de les respecter, comme tout le
16: mais
4: monde.
16: Monsieur, des CM1, CM2, ils ont quoi ? Ils ont entre 10 et 12 ans, ils fument pas.
4: Bah, ils fument pas dans l'école, parce qu'il n'y a pas de...
16: Monsieur, mais c'est pas possible.
4: Parce qu'il n'y a pas de cabine.
16: Bah non, mais même, monsieur, nos enfants, ils ont entre 10 et 12 ans, vous pensez bien qu'ils fument pas. Même s'ils fument, ils ont pas le droit de sortir de l'école.
4: D'où l'intérêt d'avoir le fumoir dans la cour.
16: Ça va pas être accepté, ma direction, ça va pas cautionner ça.
4: Oula, attendez, je vois ce que vous êtes, vous seriez pas en train d'essayer de négocier.
16: Ah non, moi je vous négocie rien du tout parce que je sais pertinemment qu'il y aura pas de fumoir ici.
4: Non, mais je vois, vous êtes en train de traiter avec la concurrence par derrière.
16: En train de traiter avec la concurrence. Écoutez, monsieur, avec tout le respect que je vous dois, moi j'ai pas de temps à perdre.
4: Non, mais je vois le truc. Je vais arriver, puis il y aura des Chinois en train d'installer un truc à ma place.
16: Mais oui, monsieur, peut-être des Japonais, des Chinois et puis des Turcs tant qu'on y est.
4: Ah voilà. Bah voilà.
16: Ah voilà, effectivement.
4: Bah les masques.
18: Oui, allô.
4: Oui, bonjour madame, excusez-moi de me passer la...
18: Non, c'est monsieur, le coordinateur de l'ensemble scolaire. Attendez, faites des choses à ma place.
4: Oui, oh bah me remerciez pas surtout.
18: Et ça vous inquiète pas d'installer une zone fumeur en école primaire ? Mais on va où là ?
4: Bah au moins les élèves qui fument pas n'auront pas à subir...
18: Parce que vous savez quel âge ils ont en école primaire ?
4: Bon, je dirais quoi, 20-25 ans ?
18: Vous êtes complètement à côté de la plaque.
4: Bon, disons 18-20.
18: Et avant 10 ans, vous laisseriez votre fils fumer avant 10 ans, monsieur ?
4: Ah certainement pas, c'est pour ça que je lui interdis d'aller à l'école primaire.
18: Mais attendez.
4: Allô ? Ah bah c'est reparti.
19: Oui.
4: Bonjour monsieur, on devait me passer la directrice peut-être.
19: Oui, mais moi je ne veux pas le savoir monsieur. Vous ne faites pas l'installation sans ordre de directrice.
4: Ah bah j'ai un ordre de ma directrice, madame Martin. Oui, je suis là, oui.
19: Non.
4: Qui est avec moi ? Oui, c'est madame Martin, je suis
19: pour
4: là.
19: Votre direction, j'en ai rien à foutre. Puis je vous permets pas, je suis pas encore bleu.
4: Pardon ? Vous me traitez de bleu ?
19: Non, c'est moi, je vous dis, je suis pas encore bleu.
4: Comment ça bleu ?
19: Bah je suis pas débile, d'accord ?
4: Ah bah je me fais traiter de bleu.
19: C'est pas vous que je traite de bleu monsieur.
4: Et puis d'abord, c'est celui qui dit bleu qui est bleu.
19: Puis bon, allez, hop.
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21: Allô ?
22: Oui ?
21: Oui, bonjour madame.
22: Bonjour monsieur.
21: Je me permets de vous appeler, c'est un ami qui m'a donné votre numéro.
22: Oui ?
21: Il m'a dit que tu ferais bien de les appeler, ils peuvent peut-être t'aider.
22: Qu'est-ce qui se passe monsieur ?
21: Ah, bah ça va très bien.
22: Ah bon, mais pourquoi votre ami vous a donné ce numéro de téléphone ?
21: Comment vous avez deviné mon numéro de téléphone ?
22: Ah, je ne l'ai pas deviné, monsieur, c'est vous qui m'avez téléphoné.
21: Mais vous m'avez appelé André.
22: Ah non, du tout.
21: Vous ne m'avez pas dit André.
22: Qui vous a conseillé de nous appeler exactement ?
21: C'est un ami que je vais voir à peu près une fois par semaine.
22: Oui ?
21: Mais c'est un ami bizarre, il faut que je le paye.
22: Ah, d'accord.
21: C'est un...
22: C'est un docteur ?
21: Je ne sais pas, il me donne des petits machins à avaler pour manger.
22: Mm-hmm.
21: Mais attendez.
22: Oui ?
21: Mon ami... Il est médecin.
22: Ben, je suppose qu'il vous donne des petites choses à manger.
21: Mais je suis un oiseau, madame. Il me donne des petites graines, moi.
22: Ah bon ?
21: Ben oui, comme ça, après...
22: Et pourquoi il vous a dit de nous appeler, alors ? Je comprends pas, puisque vous allez si bien.
21: Parce que ce soir, il m'a dit, ce soir, je peux pas vous faire la cuisine, quoi.
22: Il est dans un... Vous voyez où, exactement, cet ami ?
21: Dans ma cage, madame.
22: Dans votre cage ?
21: Oui.
22: Mais écoutez, je peux prendre votre adresse et votre nom et puis je vais vous envoyer quelqu'un qui va vous amener à manger pour ce soir.
21: Mais je peux venir vous voir si vous voulez.
22: Mais non, ça c'est pas possible.
21: Mais moi je suis un oiseau et je me déplace aussi chez les gens, mais ils ont fermé la cage ce matin.
22: Mais vous pouvez peut-être l'ouvrir pour si je vous envoie quelqu'un, vous ouvrez juste 5 minutes. Hein.
21: Oui, mais alors c'est un truc, alors attendez, parce que...
22: Faites attention de ne pas vous échapper.
21: Non, le problème... Attendez, je vais essayer d'ouvrir la porte, quoi. Mais la cage, elle est bloquée. Hein.
22: Allô ?
21: Je vais essayer, madame.
22: Pardon ?
21: Je vais essayer d'ouvrir la porte.
22: Allez-y, essayez.
21: C'est fermé ! Ma cage est fermée !
22: Allô, monsieur, revenez, on va trouver une solution. On va appeler un serrurier. Allô?
21: Allô?
22: Oui, mais vous inquiétez pas, ça, une porte, ça s'ouvre toujours s'il faut. Et on appellera un serrurier, on appellera quelqu'un comme ça qui est spécialiste pour ouvrir les portes.
21: Attendez, je m'envole, je change de branche.
22: Allô? Vous êtes sur une autre branche?
21: Allô?
22: Oui?
21: Je suis tout en haut de l'arbre.
22: C'est beau de là-haut?
21: Je trouve plus mon nid. Et qu'est-ce que je fais?
22: Ben écoutez, monsieur l'oiseau, on va vous aider, monsieur. Ne vous inquiétez surtout pas.
21: Et attendez!
22: Oui, il est où votre arbre?
21: Attendez, je vais essayer de m'envoler encore plus haut.
22: Oh là là. C'est peut-être pas la peine d'aller plus haut.
21: Attention, j'y vais. Oh,
22: putain. Allô?
21: Ah, mon Dieu! Allô?
22: Oui, vous me donnez votre nom et votre adresse, monsieur, d'accord? Et puis on va venir vous aider.
21: J'ai cassé mon bec!
22: Ben oui, justement, on va venir vous le réparer.
21: Ah, mon Dieu, j'ai cassé mon bec!
22: Bon.
21: Attends!
22: Comment vous vous appelez? Vous avez bien un nom?
21: Oui, qui c'est qui est là? Qui c'est qui a frappé? Ah, bonjour, Dumoulin.
22: Ah, là, quelqu'un, super.
21: Entrez.
22: André?
21: Je suis avec votre femme au téléphone, rentrez.
22: Allô, André?
21: C'est votre femme, je vais vous la passer.
22: Quand oui, oui, passez-moi là.
0: La femme, qu'est-ce qu'elle fout là? Allô, Simone?
22: Non, non, c'est une erreur. Urgence psychiatrie à l'appareil. Est-ce que vous pouvez me donner le nom et le prénom de ce monsieur et son adresse? Je crois qu'il a besoin de soins.
0: Quel monsieur?
22: Le monsieur, monsieur André?
0: Il n'y a pas de monsieur ici, madame.
22: Ah.
0: Il y a un oiseau.
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5: Allô?
4: Bonjour monsieur, c'est bien la mairie?
5: Oui, oui, oui.
4: Je voulais déclarer des enfants.
5: Qu'est-ce que vous entendez par déclarer des enfants?
4: Parce que j'ai vu que pour les impôts, plus on avait d'enfants, moins on payait en fait.
5: Bah, vous avez des enfants que vous voulez reconnaître?
4: Je les ai pas vraiment, mais c'est juste rapport aux impôts en fait.
5: Attendez, ça veut dire que vous voulez faire défaut. C'est pas moral ce que vous dites là. On fait pas n'importe quoi quand même, hein, monsieur. Hein.
4: Non mais vous voyez, c'est juste...
5: Bon, attendez, je vous passe ma collègue des naissances, hein, inquiétez pas. Hein.
4: Ah merci.
23: Oui, bonjour, monsieur.
4: Oui, bonjour, monsieur.
23: Non, c'est madame.
4: Comme
23: là.
4: Je voyais avec votre collègue, ce serait pour déclarer des enfants.
23: Oui, mais attendez, monsieur. Vous êtes le père de ces enfants?
4: Entre nous, non, pas vraiment, mais...
23: Alors, vous allez reconnaître des enfants de n'importe qui, comme ça?
4: Bon, on va faire comme si c'était les miens, évidemment, oui.
23: Bah, si vous faites une reconnaissance mensongère...
4: Vous dites que je suis un mensongeur.
23: Non, je n'ai pas dit ça, monsieur.
4: Je peux venir avec une photo, si vous voulez, où on me voit avec des enfants, voyez?
23: Que
4: je
23: mais il n'y a pas de photo à venir voir avec des enfants. Vous connaissez la maman? Vous connaissez le nom des enfants, les dates de naissance?
4: Non, non, mais alors je vais trouver une mère, je viendrai avec une... Donc, il faut que je prenne une femme aussi.
23: Faut que vous preniez une femme aussi, n'importe quelle femme.
4: D'accord, n'importe quelle femme, ok.
23: Non, mais c'est vous qui me dites ça, monsieur.
4: Bah, vous me dites n'importe quelle femme.
23: Vous me dites, je ramène n'importe quelle femme. Je vous dis, ça ne peut être que la mère d'un enfant.
4: Eh ben, on dira que c'est la mère des enfants, très bien.
23: On dira que c'est la mère des enfants.
4: Voilà, c'est vous qui le dites, hein.
23: Mais non, c'est pas moi qui le dites. En plus, vous me reprenez sur les mots, je pense qu'il y a un petit souci, monsieur.
4: Je vais passer.
23: Ah bon? Moi, je vais en référer avant que vous ne passez, hein. Je vais voir le maire, moi. Parce que là, c'est très grave ce que vous me dites. Si vous voulez vous occuper d'enfants.
4: Parce que le truc, c'est que c'est pas vraiment des enfants, en fait.
23: C'est pas des enfants, c'est quoi, alors?
4: En fait, ce sont des personnes de petite taille, si vous voulez. Ils veulent bien se déguiser en enfants pour venir avec moi.
23: Là, il y a un problème.
4: Bon,
23: hein.
4: Vous pouvez quand même noter les noms, déjà?
23: Je ne note rien du tout, ni les noms de quoi que ce soit.
4: Bah, les noms de mes sept nains, quand même.
23: Le nom de vos sept nains? Bah, moi, je vais voir quelqu'un, je vais voir un responsable. Hein.
4: Ah bah, passez-le moi.
23: Oh.
4: Allô?
23: Pardon?
4: Pardon?
23: Vous voulez inventer des enfants, quoi?
4: Bah, alors, c'est ce que j'expliquais.
23: Pour les impôts?
4: Non, mais oui et non, parce que dans le sens où moi, j'ai des amis de petite taille qui vont m'accompagner.
23: Mais monsieur, vous êtes raisonnable?
4: Non, mais moi, je viens avec les sept nains, vous voyez?
23: Comment voulez-vous qu'on reconnaisse des personnes que vous allez déguiser pour faire passer pour vos enfants, pour vous payer moins d'impôts? Vous imaginez un petit peu où on s'en va?
4: Parce que eux, ils vont m'appeler papa.
23: Mais qui vous appelle papa, ça c'est pas mon problème. Vous me parlez que vous allez venir avec sept nains.
4: Alors, je vous aurais pas dit que c'était des nains, vous auriez pas...
23: Vous en avez peut-être trop dit, vous seriez venu avec des faux papiers et qu'on n'aurait rien vu peut-être. Mais monsieur, je vous aurais demandé des papiers. Les nains ont des cartes d'identité à eux, donc c'est pas bon.
4: Ça dépend pas tous. Hachoum, Grincheux et Simplet en ont une, mais Prof a perdu la sienne, donc il faudra peut-être lui refaire.
23: Attendez, Hachoum, Prof a perdu sa carte d'identité.
4: Non, Hachoum a la sienne, mais Prof
23: a... Hachoum a la sienne.
4: Ouais.
23: Bon, monsieur...
4: Donc je viens avec les sept. Non.
23: Voilà, vous venez avec les sept nains. 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
24: Bonjour.
25: Oui, allô, bonjour, c'est la SPA.
24: Non, on n'est pas SPA.
25: Ah.
24: On n'est pas SPA, on est en refuge animalier.
25: Ouais, le problème, c'est qu'on n'arrive pas à trouver. Il y a une urgence et j'arrive pas à trouver le numéro de la SPA. Peut-être que vous pouvez m'aider.
24: C'est par rapport à quoi?
25: On est à Biarritz, là. Moi, je suis en cure à Thalasso.
24: Ouais.
25: Et je vois une dame là qui... Enfin, on voit une dame parce que toute la plage est affolée. Au bout de la plage, vous voyez la grande plage, là devant la Thalasso à Biarritz. Hein.
24: Ouais.
25: Il y a une dame qui est en train de manger une mouette crue.
24: Pardon ? Qu'est-ce que vous m'avez dit ?
25: Une dame qui est en train de manger une mouette.
24: Bah,
25: si je vous le dis, c'est pour ça que j'appelle la Société Protectrice des Animaux, mais j'ai votre numéro par les renseignements téléphoniques. Alors.
24: Je vous donne le numéro de téléphone hein, qui s'occupe des oiseaux justement protégés.
25: Oui.
24: Le 06.
25: D'accord.
24: Voilà.
25: Parce que apparemment la mouette était encore vivante.
24: N'importe quoi.
25: Elle est en train de la...
24: Ouais, bah, à la rigueur, faut appeler la police directement, oui.
25: Mais il y a deux policiers, là. Hein. Imaginez la plage, tout le monde est à l'arrêt, elle est au bout de la plage.
24: C'est horrible.
25: Elle tient la mouette par les ailes. Tout le monde la regarde. Là, moi, je suis à peu près à 30 mètres d'elle, là, vous voyez.
24: Et... attendez, je me renseigne mon collègue. Attendez,
2: une mouette. C'est une femme.
24: Oui.
2: T'as trouvé une mouette ? Elle est en train de la bouffer. La femme est en train de bouffer la mouette ?
24: Oui.
2: La femme mange la mouette ?
24: Oui.
2: Donc, elle est cinglée.
24: Je crois que la PM. Vous appelez le numéro de téléphone que je vous ai donné et eux, ils vont faire le nécessaire. Hein.
25: Je l'ai donné à ma femme et elle a donné aux policiers qui sont en train d'appeler parce que
24: Il
25: y a une centaine de personnes qui restent à distance de cette dame, une vieille dame, une dame âgée, hein, qui brandit à bout de bras la mouette, je ne sais pas si vous imaginez.
24: Mais elle dérangeait cette dame ou quoi
25: et... Non, apparemment elle est connue. Hein, et, non, c'est une grande, elle a une bijouterie, je crois, à Biarritz. Hein.
24: Elle a pété un plomb, c'est pas possible.
25: Et elle la mange comme ça, vivante, et on entend la mouette qui baisse des barres et crie, enfin c'est horrible. Je sais pas si vous entendez les cris de la mouette, non ?
24: Non, j'ai trop de bruit autour.
25: Attendez, je vais essayer d'approcher, hein, quittez pas. Hein.
24: Ah oui, j'entends. Hein. C'est hallucinant. Hein. La mouette, elle est encore vivante. Elle s'est fait bouffer par la femme.
2: Il veut pas arrêter la mouette ?
24: Oui, une dame. Il y a la mouette, non ? Yannick ? Il y a les policiers déjà sur place.
2: Alors qu'est-ce qu'ils font, les flics ?
24: Apparemment, ils bougent pas, les flics.
2: Mais elle est une femme
24: d'asile,
2: elle s'est
24: trouvée d'asile. Non, apparemment, elle est connue des certains. Elle bijouterie tout ça là-bas.
2: Elle bijouterie ?
24: C'est hallucinant. Hein. J'entends la mouette ?
2: Non.
24: Oui ?
2: Mais attends, il y a personne qui
25: bouge,
2: mais ils sont.
25: Allô ?
24: Oui ?
25: Attendez, ce que je peux faire peut-être, c'est passer le téléphone à la dame.
24: Enfin, ça, c'est pas pour autant que. Non, elle va pas.
25: Tenez, madame. Il y a quelqu'un qui veut vous parler, là.
1: Allô ?
24: Allô ?
1: Oui ?
24: Bonjour, madame.
1: Bonjour, monsieur.
24: Qu'est-ce que vous faites ?
1: Je déjeune.
24: Vous déjeunez ? Vous déjeunez quoi ?
1: Comment ?
24: Vous déjeunez quoi ?
1: Une mouette. Une mouette fraîche, oui.
24: Fraîche ? C'est connerie, pas possible.
2: Parle, madame, là ?
1: Excusez-moi, j'aime pas parler la bouche pleine, hein.
2: Allô ?
1: Oui, allô ?
2: Oui, madame, il ne faut pas manger la mouette !
1: Oh, bah, c'est trop tard, hein !
2: C'est trop tard ? Vous l'avez mangée, la mouette ?
1: Oui, il reste que le bec.
2: Ah, il reste que le bec ! Et les pattes, vous les avez mangées aussi ?
1: Non, je vais me les garder pour me curer les oreilles.
2: Ah, vous allez garder les pattes pour me curer les oreilles ?
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3: Oui, bonjour.
4: Oui, bonjour monsieur. C'est bien l'hôtel ?
3: Oui, bonjour monsieur.
4: Je vous ai fait une annonce sur BNB pour que vous ayez plus de chambres louées. Il faudrait qu'on voit comment on s'arrange.
3: J'ai rien demandé à personne, donc je travaille pas avec Internet directement. Donc je vois pas pourquoi vous avez été mettre des annonces à notre nom alors que vous avez pas notre accord. Je suis désolée.
4: Hein. Vous, ça vous ramène des clients en plus. Moi, ça me permet de toucher au passage un petit pourcentage.
3: Mais non ! Alors, quelle autorisation ? Vous avez le droit d'aller faire une annonce. Vous êtes dans un hôtel, vous êtes pas chez un civil, hein. Je suis désolée. Hein.
4: Oui, mais alors justement, c'est là que j'ai été finaux, c'est que je me suis déclaré en résidence principale chez vous.
3: Ah bah, oui, mais moi, je vous ai pas demandé l'autorisation d'aller mettre notre établissement sur Airbnb en passant par votre nom.
4: Ah bah je vous la donne, si vous voulez mon autorisation, moi je vous
3: non,
4: la donne.
3: Non, non, non, là je suis désolée, vous travaillez sur notre dos.
4: Bah à partir du moment où je suis domicilié chez vous en résidence principale, j'ai le droit à 120 nuits.
3: Mais vous avez le droit à rien du tout. Vous avez demandé à qui pour travailler sur notre dos ? À personne.
4: Oui bah excusez-moi de vous avoir rendu ce service.
3: Mais vous m'avez rendu aucun service, ça vous êtes en train d'emmerder le monde, c'est tout ce que vous faites.
4: Hein. Oh alors on veut aider le petit commerce et puis voilà comme on est remercié.
3: Mais
6: Mais.
7: Allô?
4: Ah, bonjour madame.
7: Mais moi je vous ai rien demandé, monsieur.
4: Oui, mais là vous me le dites maintenant, moi je. Ouh là là.
7: Je vous le dis maintenant, ouh là là. Vous vous prenez pour qui de prendre des réservations pour moi?
4: Bah, excusez-moi, moi je vous rapporte du client.
7: Bah, ça marche pas comme ça, monsieur. Moi je vous ai rien demandé.
4: Ouh, je sens que ça va me courir cette affaire.
7: Ça va vous courir. En fait, c'est vous me prenez pour un con là.
4: Non, enfin, excusez-moi, moi je bosse pour vous là.
7: Mais
4: vous...
7: je vous ai pas demandé de bosser pour moi, vous êtes con quoi.
4: Vous faites aucun effort là, c'est du ni fait ni à refaire.
7: Bah, ni fait à refaire, vous voulez que je chiffre mon chien? Ouais, bah arrêtez.
4: Non, mais vous-même, hein.
7: Si je viens, je vais m'énerver. Bah, c'est vous qui me prenez pour un con, là.
4: Oh, vous m'avez sifflé?
7: C'est vous qui m'avez sifflé.
4: Ah non, c'est vous, vous avez fait...
7: Ah non, c'est vous qui avez commencé.
4: Je vous ai entendu, vous me sifflotez.
7: Ah non, c'est vous.
4: Oh, bah écoutez, passez-moi le responsable.
7: Mais vous venez, vous rendez compte que vous venez de me siffler encore, là?
4: Je vous ai pas sifflé.
7: Si.
4: Oh non.
7: Vous me prenez pour un con.
4: Non, mais alors passez-moi le responsable, s'il vous plaît, parce que là...
7: Vous venez de siffler, là, encore.
4: Ah non, excusez-moi, mais je pense que je m'en rendrai compte si je vous sifflais. Alors c'est pas la peine de retourner à la situation, hein.
7: Là, vous venez de siffler, allez, faites pas chier.
4: Comment ça? Non?
7: Là, vous avez sifflé, mais arrêtez, idiot.
4: Pardon?
7: Siffle, du con.
4: Excusez-moi, mais alors là...
7: Allez-y, sifflez un coup pour voir.
4: Je ne sais pas siffler. Allô?
8: Mais vous avez craqué, hein?
4: Et c'est un monsieur, bonjour.
8: Non, vous avez aucun droit de mettre votre domicile chez nous. Je vous le dis tout de suite, je porte plainte, on est propriétaire des murs et du fond. Vous vous déplacez à l'hôtel, on va s'expliquer, monsieur.
4: Oui, je viens avec mes clients.
8: Vous pouvez pas venir avec des clients, monsieur, ce sera dehors.
4: Votre collègue, là,
8: C'est pas mon collègue, c'est mon mari, d'accord? On est d'accord?
4: Ah bah si c'est ça, on est surtout d'accord que je vais en référifier à la police.
8: Et vous avez craqué, c'est vous qui êtes en faute, hein. Vous pouvez appeler les flics, hein, vous pouvez faire enregistrer la conversation, j'en ai rien à foutre.
4: Ah bah je les ai les flics, là.
8: Je vous le dis.
4: Je vous les passe.
8: Je vous le dis.
4: N'inquiétez pas. Oui, allô?
8: Oui, bonjour.
4: Oui, bonjour, monsieur. C'est la police à l'appareil, brigade de l'hostellerie.
8: Brigade de?
4: De l'hostellerie.
8: Brigade de l'hôtellerie?
4: Oui, absolument.
8: Non, mais arrêtez de me prendre pour des cons. Oh, mais des délires.
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9: Allô?
10: Oui, bonjour, monsieur.
9: Oui, bonjour, monsieur.
10: On vous entend très mal.
9: Ah, okay, tiens, c'est André Guingouin, ça, non?
10: Oui.
9: Ah bon, comment ça va?
10: Ça va et quoi?
9: Oui, ça va.
10: Quoi de neuf?
9: Oh, ben, pas grand-chose, tout va bien.
10: Bon.
9: Oui. Je t'appelle Sylvie ou Hervé, André?
10: Hervé.
9: Oui, Hervé.
10: Oui.
9: Oui. Bon, conserve, hein.
10: Merci.
9: Hervé. On le trouve pas, André.
10: Oh, merde.
9: Hein? Comment?
10: Comment?
9: Comment?
10: Comment?
9: Qu'est-ce...
10: Allô? Oui.
9: Oui. Non, Hervé, je sais pas où il est parti, je te dis.
10: Hervé est là?
9: Oui, non, il n'est pas là.
10: Ah, ben, tu peux me le passer?
9: Oui, Hervé est allé faire un tour en vélo avec le petit.
10: Oui, tu peux me le passer?
9: Mais non, il n'est pas là.
10: Ah, c'est toi, Hervé?
9: Eh ben non, c'est Jean.
10: Ah, bonjour, Jean.
9: Bonjour.
10: Ça va? Je n'ai pas reconnu. Comment ça va?
9: Ça va.
10: Hervé est là?
9: Non, il n'est pas là.
10: Où est-ce qu'il est là encore parti faire du vélo?
9: Faire du vélo, oui.
10: Avec le petit?
9: Oui, voilà.
10: Bon.
9: Oui.
10: Tu peux me le passer?
9: Il n'est pas là, Hervé.
10: Oh, c'est Hervé qui me fait une blague. Et Sylvie, est-ce qu'elle est là?
9: Moi, je ne comprends rien du tout. Sylvie, non, elle est partie se reposer.
10: Oh, c'est qui, là? Ah, c'est Hervé.
9: Non.
10: C'est pas Hervé.
9: C'est pas Hervé.
10: Non, c'est qui?
9: C'est sa mère.
10: Madame le...
9: Oui.
10: Bonjour, madame. Comment allez-vous?
9: Je vais bien.
10: Bien.
9: C'est Monsieur Guingouin, non, qui est à l'appareil, là.
10: Oui.
9: Oui, je reconnais bien votre voix.
10: Ah, ben, voyez. Ça va bien?
9: Oui, ça va très bien.
10: Bien. Alors,
9: mais vous n'avez pas eu Sylvie, alors?
10: Non.
9: Non?
10: Mais non, j'ai demandé à parler à Hervé.
9: Hervé n'est pas là, Hervé, il est parti faire du vélo avec son petit-fils.
10: Ah ben là, vous allez pouvoir me le passer.
9: Eh bien non, je ne sais pas, il est parti dans la campagne.
10: Ah bon, je peux lui parler?
9: Vous n'allez pas pouvoir parler parce qu'il est parti en vélo.
10: Jean?
9: Non, son fils.
10: Qui ça?
9: Hervé.
10: Ah bon, ben je peux parler à Jean?
9: Oui, ben je ne sais pas, il n'est plus là maintenant.
10: Jean?
9: Oui, il est parti avec Sylvie.
10: Non!
9: Si, si, il n'est plus là.
10: Est-ce que vous pouvez me le passer?
9: Non, justement, il n'est pas là.
10: Je vais lui parler, ça va tomber très bien.
9: Tenez, voilà juste Hervé qui arrive.
10: Ah bah tiens, très bien. C'est Hervé?
11: Allô?
10: Hervé?
11: Oui.
10: Comment ça va?
11: Bonjour.
10: Ah bah t'étais allé faire du vélo avec le petit.
11: Hein?
10: T'étais allé faire du vélo avec le petit.
11: Ouais, je suis allé à Carboulet.
10: Ah bon, d'accord, quel temps il fait là-bas?
11: Oh bah il fait beau, hein?
10: Oui.
11: Ouais.
10: J'ai parlé à ton père.
11: Ouais.
10: J'ai eu ta mère.
11: Oui.
10: Puis je voulais t'avoir, mais bon.
11: Ben voilà, je suis là.
10: Bon. Ça va?
11: Ça va.
10: Très bien, tu me passes le petit?
11: Boubou, viens prendre un papy. Gaëtan, viens dire un mot, papy.
10: Allô? T'as fait du vélo? T'es pas tombé? Il est pas tombé?
11: Non.
10: Bon, il a été fier et droit?
11: Oui.
10: Comme son grand-père?
11: Oui.
10: Bon, ben, ça va. Quoi de neuf, sinon?
11: Ah, oh, bah, on a commencé les préparatifs, quoi. Acheter.
10: Ben, t'as intérêt, oui.
11: Acheter des bagues et tout l'attirail, quoi.
10: Combien t'as payé?
24: Oh, pas cher, on a acheté chez Leclerc. Hein.
10: Ah, bah, t'as intérêt, oui. Je veux quand même pas que tu dépenses trop, hein. Sinon, ça va.
24: Ouais.
10: Hervé.
24: Oui.
10: Tu peux me passer Hervé.
24: Bah, c'est Hervé, là.
10: Hervé.
24: Oui.
10: Comment tu vas, mon petit?
24: Bah, ça va.
10: T'as acheté des bagues?
24: Oui.
10: T'as laissé Leclerc?
24: Oui.
10: Bon. Quoi de neuf?
24: Ah, bah, quoi de neuf? La moitié de 18.
10: Sacré Hervé, va. Ah, tu t'es bien de gens, toi.
24: Bah, oui.
10: Tu peux me passer Hervé?
24: Hein? Mais c'est qui, là?
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6: Oui, bonjour.
4: Bonjour, monsieur. Je vous appelle pour la petite annonce sur Internet pour votre appartement à louer.
6: Oui.
4: Juste pour vous prévenir, j'ai récupéré votre annonce pour la mettre sur mon site.
6: Qu'est-ce que vous avez fait?
4: J'ai lancé une plateforme de location de vacances.
6: Oui.
4: Et vu que j'avais pas d'annonce à mettre dessus, j'ai pris la vôtre.
6: Bah, vous avez pas le droit de faire ça. Vous n'avez pas à prendre les annonces des autres.
4: Oui et non, parce que maintenant, c'est un peu notre annonce à tous les deux.
6: Non, mais vous comprenez pas. Je mets une annonce, les clients n'ont qu'à m'appeler moi.
4: Ah, justement, j'ai des locationneurs qui vont arriver chez vous tout à l'heure. Je leur dis de vous appeler pour récupérer les clés.
6: Non, mais c'est même pas la peine qu'ils m'appellent là, puisque mes enfants sont en vacances. Dedans.
4: Eh bien, faudrait leur dire de laisser la place.
6: Comment?
4: Vu que mes locataires arrivent, il faut que vos enfants s'en aillent.
6: Non, mais attendez, moi, je vais pas dire à mes enfants qui viennent d'arriver, vous partez, hein.
4: Ah oui? Et comment on fait, alors?
6: Eh ben, vous la retirez de votre site. Moi, j'en ai rien à foutre de votre site. Vous croyez où, là, monsieur? Non, mais c'est quoi, c'est du vol, ça?
4: Du vol? Je vous reverse quand même 20% de votre location.
6: Mais j'en ai rien à foutre de vos 20%.
4: On s'arrange en liquide. Comme je vous ai pas déclaré, je vous paye aux blagues, de toute façon.
6: Non, je suis pas payé aux blagues, hein.
12: Tu raccroches, c'est terminé.
6: Putain,
4: comment ça, tais-toi?
6: Non, c'est à mon mari que
4: je... Oh, bah, tiens, bah, ça.
6: Attendez, je vous passe à monsieur.
4: Merci, monsieur.
6: La bonne, ça.
12: Qu'est-ce que c'est que cette histoire-là?
4: Ah, bonjour madame.
12: Bonjour monsieur.
4: Oui, je vous écoute, oui.
12: Oui, alors qu'est-ce que c'est que cette magouille-là?
4: Ah ben alors, c'est parce que là, votre collègue voulait...
12: Votre collègue, qui?
4: Le monsieur que j'avais avant vous, là.
12: Non, c'était une dame.
4: Oui, si vous voulez.
12: Mais là, c'est n'importe quoi, ça. Je connais pas, monsieur.
4: Pas encore, mais on va faire connaissance.
12: Pas du tout.
4: Si, parce que je vous ai mis trésorier de mon site.
12: Vous êtes vraiment con, hein.
4: Donc, je valide notre...
6: Non, vous validez rien du tout.
4: Rebonjour monsieur, vous inquiétez pas, c'est vu avec le trésorier que j'avais à l'instant.
6: Non, non, il a rien validé, mon mari. Non, il a rien validé.
12: Non,
4: hein.
12: Pas trésorier,
4: il m'a proposé même un prêt à 20 balles pour 15 jours de location.
6: Non, il a pas dit qu'il prenait 20 balles pour les 15 jours, non, n'importe quoi, non.
4: Bon, pour les clés, vous inquiétez pas, de toute façon, je fais changer les serrures.
6: Comment? Changer les serrures où? Vous savez où qu'il est, mon appartement?
4: Eh oui, je sais où qu'il est, vu que j'ai donné l'adresse au serruriste.
6: Non, mais où c'est que vous allez, là? Vous allez quand même pas aller changer les serrures de mon logement, quand même.
4: Je vous rassure, c'est pas moi qui vais le faire, c'est un professionnel, puisque c'est...
6: Oui, mais un professionnel, mais qu'est-ce que vous vous mêlez, là?
4: Ça permettra, comme ça, que moi j'ai des clés neuves, parce qu'après, on sait pas qui a eu les clés avant.
6: Non, il y a ni clés neuves, ni rien, et je ne veux personne dans mon logement.
4: Vous y serez dans 2 heures, quand même?
6: Non, je ne sais pas, dans 2 heures, je suis à 3 heures de route. Non, mais ça va pas, non?
4: Bah, excusez-moi, mais si vous forcez un petit peu.
6: Ah, bah, c'est sûr que dans 2 heures, je ferai pas 100 kilomètres. C'est quoi encore? Non, mais vous croyez chez vous, là? Il y a quelqu'un dans le logement, ce sont mes enfants.
4: Dans ce cas, vous laissez les enfants, mais je baisse le tarif. On va mettre 20 euros les 15 jours, comme proposait votre...
6: Non, il n'y a pas de 20 euros les 15 jours.
4: Et à partir du moment où il y a colocationnage?
6: Il n'y a pas de colocationnage.
4: Ah, si, il y a colocationnage.
6: Non, je vous dis que je ne loue pas. Vous me retirez carrément de votre site, hein?
4: Dans ce cas, je la mets à la place sur le site de mon beau-frère.
6: Non, ni beau-frère, ni curé, ni rien. Je ne veux pas qu'il soit quelque part. J'ai quelqu'un de ma famille qui est flic là-bas, à côté de l'appartement.
4: Ah, mais c'est lui qui fera l'accueil.
6: Non, il ne fera pas l'accueil non plus. Je vous dis qu'il... Non, moi, je vais prévenir la gendarmerie, comme ça va être clarinette. Hein. Je vais les prévenir tout
4: de suite. Pardon, excusez-moi, vous êtes musicien?
6: Non, je suis pas musicien. Hein.
4: Alors pourquoi vous me parlez de clarinette?
6: Oui, j'ai pas parlé de clarinette non plus. Hein.
4: Bah, vous m'avez dit c'est clarinette.
6: Non, mais vous êtes complètement dingo, quoi.
4: Oui, vous essayez de me flûter, j'ai bien compris.
6: Oh, je vous ai jamais parlé de clarinette, mais vous êtes complètement
4: dingo. Jurez-le.
6: Je le jure, je vous ai parlé de gendarmerie.
4: Dites, je jure que je n'essaye pas de vous flûter.
6: Je jure que je vous flûte pas.
4: Je jure que je n'essaye pas de flûter, monsieur Martin.
6: Oui, allez, c'est bon, hein, monsieur Martin ou monsieur...
4: Ah, vous jurez pas?
6: Mais si, je le jure.
4: J'ai pas entendu toute la phrase.
6: Oui, allez, je vous jure que je ne flûte pas, monsieur Martin.
4: Ni que je lui joue de la clarinette.
6: Oui, ni que je joue de la clarinette, allez, ça suffit.
4: Ni de la flûte à bec ou du pipeau.
6: Oui, allez, c'est bon, hein, les pipeaux, allez, au revoir.
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14: Société Générale, bonjour.
15: La Société Générale?
14: Oui, monsieur.
15: Oui, bonjour, monsieur. Ceci est un hold-up. Alors, vous êtes à la caisse, là?
14: Oui.
15: Bon.
14: Non, c'est pour moi.
15: Bon, allez à la caisse, s'il vous plaît.
14: Oui.
15: Vous y êtes?
14: Mais c'est pour moi qui suis dans la caisse.
15: Bon,
14: Des clés, moi.
15: OK. Bon, pour rester discrètement, là. Vous êtes à l'entrée?
14: Non. Dans le guichet.
15: Bon. N'ayez pas peur, tout se passera bien. Restez calme, d'accord?
14: Oui.
15: Bon. Alors, vous allez sortir 20 000 francs liquides en coupure de 100 francs. OK?
14: Oui.
15: Bon. Vous les mettez à droite en rentrant. Vous avez une poubelle?
14: Oui.
15: Discrètement, derrière tes personnes, je vous regarde. Qu'est-ce que vous êtes en train de faire?
14: J'ai la trouille.
15: Comment?
14: Je ne peux pas.
15: Pourquoi?
14: Je ne peux pas.
15: Pourquoi vous ne pouvez pas?
14: Parce que j'arrive pas.
15: Comment ça, vous n'arrivez pas?
14: Parce que j'arrive pas.
15: Pourquoi?
14: Parce que je tremble.
15: Calmez-vous, je vous ai dit que tout se passerait bien.
14: Attendez, prenez plutôt une personne, parce que moi je peux pas. Je vais vous passer une autre personne qui fera, qui va le faire à ma place. Parce que moi je peux pas.
15: Pourquoi vous pouvez pas?
14: Parce que je peux pas.
15: Et vous avez peur?
14: Oui.
15: Et pourquoi?
14: Parce que... Attendez, je vous passe une personne.
15: Non, attendez, restez là, c'est vous
14: non,
15: que
14: non,
15: je veux.
14: Je passe une personne.
15: Allô?
16: Oui?
15: Oui, bonjour monsieur.
16: Bonjour monsieur.
15: Ceci est un hold-up. Je voudrais savoir pourquoi la première personne au téléphone vous a passé. Vous êtes le directeur de l'établissement?
16: Comment ça?
15: Vous êtes le directeur de la Société Générale?
16: Oui.
15: Ceci est un hold-up. Vous allez faire scrupuleusement ce que je vais vous dire. Vous n'alertez personne. Vous me suivez? Pas de panique, il n'y a rien à craindre, d'accord?
16: Oui.
15: Bon.
16: Oui.
15: Alors, vous allez me sortir 20 000 francs, coupure de 100 francs. Vous me suivez?
16: Oui.
15: Vous les allez les mettre dans la poubelle à droite en rentrant. Vous avez une poubelle?
16: Non, mais nous avons les services de sécurité, là. Comment voulez-vous que nous fassions?
15: Je vous demande, monsieur, de bien m'écouter. Vous mettez 20 000 francs en billets de 100 francs dans la poubelle cendrier. Et vous allez sortir cette poubelle cendrier dans 10 minutes. Attention, monsieur, car si vous ne faites pas scrupuleusement ce que je vous demande, je vais raccrocher. Vous me suivez?
16: Écoutez, je comprends pas très bien où vous voulez en venir, monsieur.
15: Ceci est un hold-up, monsieur.
16: Je comprends pas très bien. Écoutez, comprenez mon étonnement.
15: Quoi?
16: Vous me dites ceci est un hold-up, vous n'êtes pas là. Qu'est-ce que vous voulez qu'on fasse?
15: Je vous ai demandé de sortir 20 000 francs, coupure de 100 francs, de les mettre dans la cendrier et de les sortir.
16: Mais écoutez, c'est pas très sérieux. Si vous avez un problème d'argent, vous peut-être mieux que vous veniez nous voir et qu'on étudie avec vous le
15: monsieur,
16: problème.
15: Ceci est un hold-up. Attention. Calmez-vous, restez calme. Repassez-moi le premier et faites scrupuleusement ce que je vous ai dit, autrement je raccroche le téléphone.
16: Là, j'avoue, je ne vous comprends pas.
15: Attention, je vais raccrocher.
16: Je vais vous passer une autre personne, si vous voulez.
14: Allô? Allô?
15: Ceci est un hold-up, ne bougez pas, ne paniquez pas, restez calme.
14: Oui.
15: Bon, c'est vous que j'ai eu en premier tout à l'heure?
14: Oui, c'est moi que vous avez eu.
15: Ça va mieux?
14: Oui, ça va mieux.
15: Bon, comment vous avez fait pour ne pas trembler?
14: Comment?
15: Je vous ai dit de ne pas paniquer. Vous avez qu'à pas écouter.
14: Oui.
15: Vous faites exactement ce que je vous demande. D'accord? Comptez jusqu'à 10. Allez-y.
14: 1, 2, 3, 4, 5, 6, 7, 8, 9, 10.
15: Levez le pied droit. C'est fait?
14: Oui.
15: Posez-le.
14: Oui.
15: Ça va mieux? Bon, ben vous avez sorti l'argent? Est-ce que l'argent est sorti? Allô, est-ce que l'argent est sorti? Attention, je vais raccrocher. Allô? Allô?
14: Allô? Oui, mais il n'y a plus rien en caisse.
15: Comment ça, il n'y a plus rien en caisse?
14: Bah non, les gens, il y a eu beaucoup de monde cet après-midi, les gens nous ont presque tous les validés.
15: Bon, ben je vais vous prendre en otage, monsieur. Vous êtes pris en otage.
17: Oui, allô?
18: Bonjour madame, c'est bien l'armurerie pour la chasse?
17: Oui.
18: Monsieur Martin, à l'appareil?
17: Oui.
18: J'aurais besoin de vous emprunter votre permis de conduire.
17: Et pourquoi faire mon permis de conduire?
18: Parce que, petit souci, je me suis fait contrôler par les gendarmes ce matin.
17: Ouais.
18: Et vu que j'avais bu un petit café à Angers, j'ai soufflé positif à l'alcotestisme.
17: Ouais.
18: Donc, c'est votre permis que je vais donner aux gendarmes.
17: Et puis? Non, mais là, je comprends pas, là.
18: Parce qu'aux infos, ils ont dit que les chasseurs, ils peuvent picoler à plus de 0,5.
17: Ah oui?
18: Donc vous, vous dites que vous êtes chasseur, et hop, ça fait sauter le PV.
17: Ah oui, d'accord, oui.
18: Ouais, bah oui, le tour est joué.
17: Non, mais ça, c'est à la chasse, hein. C'est pas sur la route, hein.
18: Sauf pour les chasseurs.
17: Les chasseurs.
18: Vu que vous avez le droit d'être...
17: Chasseur, moi, si je suis contrôlé à 0,5 sur la route, je suis fait aussi. Hein.
18: Sauf si vous dites que vous êtes en train de chasser.
17: Non, mais si t'as été contrôlé au volant, tu peux pas dire que t'étais en train de chasser.
18: Bah, moi, mon beau-frère, il organise des safaris. Vous avez qu'à dire que vous aussi...
17: Ça y est, t'as fini, là, parce que moi, je suis en train de travailler et tu commences à me casser les couilles.
18: Oh là, voilà. Alors, dès qu'on demande un petit coup de main...
17: Bah, si tu veux, tu viens me voir, on se parle en face et puis au moins, hein, d'accord.
18: Ou alors, plus simple, tu me l'envoies par mail.
17: De quoi?
18: Ton permis.
17: Parce que je t'envoie rien du tout. Pourquoi je t'enverrais mon permis? De toute manière, si c'est toi qui a été contrôlé, t'as bu un coup, c'est ton problème.
19: Ouais, ouais. Et puis en même temps.
18: C'est une collègue que j'entends derrière?
17: Bah oui.
19: Pardon?
18: Dans ce cas, file-moi son permis à elle.
19: Attendez, que vous me parlez là?
18: Ah, bonjour madame.
19: Attendez, mais vous êtes qui là? C'est quoi cette histoire?
18: C'est ce que j'ai expliqué. Vu que vous êtes chasseur, vous avez le droit de picoler, donc on dit que c'est vous qui étiez au volant.
19: Mais c'est un raisonnement de merde, ça, c'est un raisonnement qui tient pas la
18: route. Non, mais c'est vrai que je profite d'une petite faille juridictionnelle.
19: Oui, monsieur, alors vous êtes tellement con, monsieur, que ça devient pitoyable là.
18: Ou l'autre, et pourquoi?
19: Mais parce que vous êtes un abruti fini. Vous êtes en train de vouloir me faire passer passer pour un alcoolo à votre place.
18: Alors non, j'ai pas déclaré alcoolo, j'ai mis amateur.
19: Démerdez-vous, de... mais bien sûr que si, monsieur. Et puis continuez comme ça, ça va mal se terminer pour vous.
18: Pardon, ce que je voulais dire, c'est que vu qu'en tant que chasseur, vous avez le droit d'être bourré.
19: C'est ça, j'ai bien compris, monsieur. Et vous, en tant que professionnel de la connerie, vous avez le droit de prendre les gens pour des cons.
18: Oui, ça se défend.
19: Je sais pas où vous en êtes de votre intelligence, mais pour l'instant, c'est mal barré pour vous.
18: Hein.
19: Étant donné que je suis chasseur, je n'aurai pas de PV puisque j'ai le droit d'être bourré.
18: Comment ça, vous êtes chasseur?
19: Pardon?
18: Bah pourquoi vous me parlez de votre sœur?
19: Non, mais vous parlez de moi en disant que je suis chasseur, donc j'ai le droit.
18: Ah, je suis chasseur. J'avais compris que je suis chasseur. Pardon.
19: Votre connerie, elle est abyssale.
18: Oula, elle est où?
19: Elle est abyssale, votre connerie. Vous savez même pas ce que ça veut dire. Oui, d'accord.
18: Bah pardon, non, je suis jamais allé abyssale. Je sais même pas où c'est.
19: Non, mais vous savez pas où c'est. Oui. Vous avez pas dû vous travailler, non, normalement?
18: Non, là je suis en pause.
19: Ah voilà, vous avez rien à branler, donc vous êtes dit je vais passer un coup de fil comme ça à la con.
18: Oui, bah je me suis dit que c'était un concept qui pouvait marcher.
19: Oui, bah pourquoi pas. Après tout, ça peut être un métier, hein.
18: Oh, un métier, peut-être pas quand même.
19: Ah bah ça peut.
18: Ah bah c'est une bonne idée ça.
19: Enfin, ce serait drôle si vous m'aviez dit que vous êtes un gars qui fait des blagues sur la radio, des trucs comme ça, mais c'est même pas ça, oui.
18: Si, bien sûr, je suis un gars qui fait des blagues sur la radio, oui.
19: Ah, la radio, oui.
18: Bah bien sûr.
19: Oui, bah dites-moi laquelle.
18: Alors attendez, ça va me revenir. Zut.
19: Bah non, vous êtes nul, mon pauvre.
18: Pardon, mais même les plus grands animateurs qualitatifs peuvent avoir des trous de mémoire.
19: Vous êtes nul, vous êtes même pas un animateur qualitatif. Ça s'entend tout de suite.
18: Si, d'ailleurs, je suis à la radio, là.
19: Ah oui, bah c'est ça, à la radio.
18: Bien sûr, je pourrais même vous mettre un jingle.
19: Eh ben, allez-y, mettez-moi le jingle.
18: Ah, attendez, je lance le magnétophone. Rire et chanson.
19: Oh, l'abruti. Allez, salut.
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0: Spa de Colmar, bonjour.
5: Oui, bonjour, madame. C'est le spa.
0: Pardon?
5: C'est le SPA.
0: Oui.
5: Oui, bonjour. Je vous appelle pour un rendez-vous. Je voudrais
0: prendre... Un rendez-vous pour quoi?
5: Pour un massage.
0: Pour un massage?
5: Voilà. Alors, je voudrais passer...
0: On est la SPA, Société Protectrice des Animaux.
5: C'est le...
0: On fait des massages qu'aux animaux, monsieur, pas aux humains.
5: Je vous entends pas bien. Je voudrais donc prendre rendez-vous, s'il vous plaît, pour un massage thaïlandais.
0: Un massage, c'est pas là. Vous êtes à la Société Protectrice des Animaux. Allô?
5: Oui, je vous entends, madame. Hein?
0: Oui.
5: Excusez-moi.
0: Non, vous n'êtes pas un bon numéro, monsieur.
5: Comment?
0: Vous n'êtes pas un bon numéro.
5: Alors, à quelle heure vous pouvez me prendre?
0: Non, mais monsieur, nous, on prend que les animaux. Est-ce que vous avez des poils?
5: Je fais pas d'épilation, madame. Hein?
0: Ah, non, on fait pas d'épilation, non.
5: Vous me parlez de poils. Oh,
21: SPA Colmar, bonjour.
5: Je souhaiterais parler à la directrice du spa, parce que ça, c'est inadmissible. Ouais. Hein, je suis un bon client. Hein.
21: Mais non, vous n'êtes pas au spa. Vous êtes
5: mais je...
21: à la
5: mais je
21: Société
5: sais bien, je...
21: Protectrice des Animaux.
5: Mais qu'est-ce que vous voulez que ça me fasse, ces animaux? Moi, je viens au spa, moi,
21: mais
5: je
21: non,
5: m'en fiche.
21: Des animaux, pas des humains.
5: Mais qu'est-ce que c'est que... Mais j'en ai rien à foutre des bêtes, moi. Je veux qu'on me masse, moi, enfin.
21: Il n'en a rien à foutre des animaux, mais... Il va
0: rendez-vous. Allons, je suis la présidente, monsieur, de la Société Protectrice des Animaux. Là, vous nous faites perdre notre temps.
5: Je me fous de vos animaux.
0: Moi, je me fous de vous, vous ne rappelez plus. Allô?
5: Ça va barder. Moi, je connais très bien Yannick Noah. Ça va barder.
0: Ok, au revoir.
5: Alors, passez-moi la présidente.
0: Allez, je vous laisse. Au revoir.
21: SPA Colmar, bonjour.
5: Qu'est-ce que c'est que cette histoire? Je veux pas qu'on me laisse.
21: Pardon?
5: Elle m'a dit je vous laisse.
21: Mais non, elle a pas dit qu'elle vous laisse. Oh. Elle a dit elle vous laisse.
5: Ah bah dites-moi.
0: Je vous laisse. SPA Colmar, bonjour.
22: Oui, bonjour. C'est la SPA, là?
0: Oui, c'est la SPA.
22: Ouais, bonjour. Dites-moi, là, c'est la police municipale Colmar.
0: Oui.
22: On vient d'être appelé par un monsieur qui se plaint d'avoir été insulté au téléphone.
0: Oui, attendez, mais... a pris pour des masseuses thaïlandaises parce qu'il voulait un spa. C'est la police, figure-toi. Et donc, on lui a dit que nous, on était la Société Protectrice des Animaux. Il nous a pas cru. Et j'ai la responsable chatrie qui lui dit, maintenant, je vous laisse. Il rappelle en disant, mais je veux bien que vous me laissiez. Oh là là là là là là. Alors là, j'ai pris la colère quand même. Hein.
22: Ah, c'est pas ce qu'il nous a dit tout à fait. Il nous a dit que vous lui aviez dit, je vous lèche.
0: Alors attendez, je vais vous passer la personne. Ah non, c'est la police maintenant, le monsieur il s'est plaint à la police. Allô?
22: Oui, bonjour.
0: Oui, bonjour.
22: Fortier, là, l'appareil.
0: Oui?
22: C'est vous qui avez dit à un monsieur, je vous lèche?
0: Non, je lui ai dit, je vous laisse, parce que j'ai
22: ah
0: du
22: bah
0: monde.
22: Oui, voilà. Voilà.
0: Vous avez ouais, dit... je le laisse.
22: Oui, vous, c'est ça.
0: Je
21: suis obligée de le laisser, oui, j'ai pas le choix, quoi. Bah écoutez, si le bonhomme il est sourd, c'est pas de ma faute, hein.
1: C'est un vieux pervers.
21: D'abord il commence avec les massages et après il finit avec le léchage, alors.
22: Eh ben écoutez, on va classer l'affaire.
21: Oui.
22: Hein, et puis, on s'en occupe.
21: Ok. Alors. Je peux vous laisser, monsieur?
22: Comment?
21: Je peux vous laisser?
22: Ah non, vous n'avez pas recommencé.
21: Là, j'ai dit vous laisse. Je vous quitte, monsieur, je peux vous quitter. Voilà, j'ai trouvé un autre mot. Ça ira mieux comme ça. 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
2: Oui.
4: Bonjour monsieur, c'est bien le bureau de tabac?
2: Oui.
4: J'ai une livraison de cigarettes de Pologne pour vous.
2: Ouais, mais attendez, je suis désolé, moi je vends pas des cigarettes de Pologne, monsieur.
4: Alors maintenant si, parce que j'ai eu le plan par mon beau-frère qui est polonais et c'est vachement moins cher.
2: Ah bah non, attendez, je vends du tabac, monsieur, et je vais vous faire profiter de cigarettes de Pologne que vous allez gagner de la sous dessus et vous mettez ça à mon nom.
4: Non, pardon, on s'est mal compris.
2: Non, non.
4: C'est vous qui
2: non.
4: les vendez, c'est pas moi.
2: Non, mais j'ai pas. Bah attendez, pourquoi je vendrais des cigarettes de Pologne? Vous foutez de ma gueule ou quoi?
4: Tant qu'à les avoir, vous allez pas les garder.
2: Je les refuse et vous tombez sur la tête. Si vous pouvez pas les vendre, bah vous vous démerdez avec, monsieur.
4: Ah oui, mais alors c'est...
2: Quoi, c'est quoi?
4: Bah ça n'arrange pas le business.
2: Eh bah ça vous arrange pas le business, mais vous faites un business.

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3: Bon, oh là là, je vous trouve des cigarettes polonaises.
4: Attendez. Bah, j'ai pas des cigarettes de Pologne qui doivent être livrées, monsieur. C'est pas possible.
3: Un autre monsieur, bonjour.
4: Bah, attendez, c'est quoi votre histoire? Attendez, vous commandez des cigarettes en Pologne et vous mettez la commande à un autre nom?
3: Ah, bah voilà. Non, mais ça fait plaisir d'avoir quelqu'un qui comprend, parce que votre collègue, il capte rien du tout.
4: Non, attendez, me la faites pas à l'envers. Vous êtes qui?
3: Monsieur Martin. Donc moi, j'ai mon beau-frère qui est en Pologne.
4: Non, mais vous écoutez même pas ce que je suis en train de vous dire. Vous êtes dans un bureau de tabac. Comment voulez-vous que j'accepte des cigarettes qui viennent de Pologne?
3: Oh, bah, il suffit de réceptionner.
4: Non, je réceptionne rien du tout, monsieur.
3: Ça, c'est un nom qui veut dire oui.
4: Non, monsieur. Non.
3: Vous êtes sûr? Parce que j'ai
4: l'impression. Non.
3: D'accord.
4: Je ne veux pas de votre colis. J'ai jamais commandé de cigarettes en Pologne. Mais c'est quoi cette histoire?
3: Bah, vu qu'il est à votre nom maintenant, c'est ce que j'ai expliqué.
4: Comment ça, c'est à mon nom? Mais qui vous a permis de le mettre à notre nom?
3: C'était plus logique que ça arrive chez un professionnel tabacologique plutôt que.
4: Un professionnel de tabac, monsieur, mais réfléchissez un peu. Vous avez d'autres QI ou quoi? Un professionnel de tabac, ça ne commande pas des cigarettes en Pologne. Il est hors de question. Vous m'avez bien compris?
3: Ah oui, mais dans ce cas, faut régler ça avec les Polonais.
5: Et alors, je m'en fous.
3: Eh ben, encore un autre monsieur, bonjour.
5: Non mais vous vous rendez pas compte dans quelle situation vous me mettez? Moi je vais pas vendre des cigarettes qui viennent de Pologne, non?
3: Attendez, c'est ce que je disais, je vous passe mon beau-frère polonais.
5: Mais et alors, je m'en fous, moi, de votre beau-frère.
3: Oui, bah dites-lui vous-même, tiens.
5: Mais pas dites-lui, mais de quel droit vous avez à faire ça? Non mais c'est n'importe quoi, là.
3: Martinski, le monsieur veut te parler.
5: C'est bon, hein.
3: Bonjour monsieur, je suis mon beau-frère polonais, Martinski.
5: Ouais.
3: Je précise que je ne parle ski, pas français ski.
5: Ouais.
3: Vous parlez ski, polonais ski?
5: Non, c'est bon, allez hop.
3: Bon bah goodbye ski, comme on dit chez moi.
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6: Allô?
7: Oui, bonjour monsieur.
6: Bonjour monsieur.
7: C'est la mairie de...
6: Oui.
7: Je voudrais monsieur le maire.
6: C'est moi-même.
7: Ah bah très bien, écoutez, ça tombe bien. Je suis le chef de protocole de monsieur le préfet de région, monsieur Robert Ledoux.
6: Oui.
7: Qui souhaite vous parler.
6: Oui.
7: Je vais donc vous le passer. Mais comme je suis le chef de protocole, je voudrais d'abord vous expliquer que monsieur Robert Ledoux, préfet de région, est une personne d'un certain âge. Donc il a du mal à finir ses phrases, voyez-vous. C'est-à-dire que quand il commence une phrase, c'est plutôt à vous de la finir, quoi.
6: Ben oui, mais il faut savoir ce que veut dire monsieur le préfet sur le moment.
7: Ouais, vous inquiétez pas, vous allez vous entendre. Hein.
6: Oui.
7: Je vous passe monsieur Robert.
6: Oui.
8: Merci. Allô?
6: Oui, bonjour monsieur le préfet.
8: Bonjour monsieur le...
6: Le maire?
8: Le maire. Comment allez?
6: Comment allez-vous?
8: Oui.
6: Ça va, je vous remercie monsieur le préfet, et vous-même?
8: Ça va. Ça va.
6: Ça va bien.
8: Ça va bien. Alors, je voulais vous...
6: M'annoncer?
8: Non.
6: Faire part?
8: Non.
6: Féliciter?
8: Oui.
6: Ah, je n'ai pas de félicitations à recevoir, pour ainsi dire, monsieur le préfet.
8: Si.
6: Si?
8: Pour votre...
6: Pourquoi?
8: Pour votre...
6: Pour ma mairie?
8: Oui.
6: Oui?
8: Parce que...
6: Oui, parce que...
8: C'est une...
6: C'est une petite mairie que nous avons restaurée?
8: Oui, et elle a...
6: Elle a un petit cachet maintenant, parce qu'on l'a rendue gaie, on l'a rendue... Ben, en fait, c'est plutôt le château qui est en face, qui redonne un petit blason à notre mairie, pour ainsi dire.
8: Oui. Alors, quand je suis venu à...
6: Vous êtes venu à...
8: Oui.
6: Ah bon?
8: J'ai vu monsieur...
6: Monsieur... Peut-être?
8: Oui.
6: Ah, notre propriétaire du château.
8: Voilà. Et oui. Je l'ai entretenu? Non.
6: Ah, vous l'avez encouragé?
8: Comment?
6: Vous l'avez encouragé?
8: Oui, je...
6: Ah, voilà, pour le... Parce que monsieur, je pense, a dû vous solliciter, je crois.
8: Oui, il m'a su...
6: Ah oui, vous sollicitez pour...
8: Non, il m'a su... Il m'a suggéré...
6: Oui.
8: De l'encourager
6: pour...
8: Pour le...
6: Pour, en fait, un peu faire classer ce site.
8: Oui.
6: Le château.
8: Alors, oui. Il m'a branlé.
6: Oui. Alors, il vous a demandé probablement que je vous donne quelques renseignements.
8: Il m'a branlé.
6: Il vous a branché sur le...
8: Oui.
6: Oui.
8: Alors, je l'ai...
6: Encouragé?
8: Oui.
6: Oui, vous l'avez encouragé.
8: Il m'a su...
6: Suggéré?
8: Oui.
6: Voilà, il vous a suggéré pour, en fait, donner votre avis, probablement.
8: Voilà, et derrière le château, il m'a branché.
6: Oui, branché.
8: Oui, et sa femme...
6: Oui, sa femme. C'est... Oui, sa femme entretient...

0: bien le jardin d'hiver.
1: Elle entretient bien sa pine.
0: Oui, les pins, quoi, tous les... La pinède.
1: Oui, il a du...
0: Il a du cachet. Ah oui, ça, il a du courage pour entretenir ce château.
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4: Bonjour.
5: Bonjour madame, c'est bien la maison de retraite ?
4: C'est ça, oui.
5: Monsieur Martin, inspectionneur du travail à Martinville.
4: Oui.
5: On nous a signalé qu'il y avait des gens qui travaillaient chez vous.
4: C'est-à-dire ?
5: C'est-à-dire qu'ils exercent une activité professionnalistique.
4: Bah oui, il y a des infirmiers, des aides-soignants.
5: Et ça vous choque pas qu'il y ait des gens qui travaillent dans une maison de retraite ?
4: Ah non, bah non.
5: Oui, enfin vous dites ça parce que vous êtes retraité, donc ça va.
4: Je suis pas à la retraite, monsieur.
5: Ah, vous non plus ?
6: Mais vous êtes missionné par qui, monsieur ?
5: Bonjour, monsieur.
6: Vous êtes missionné par qui ?
5: Je suis missionnifié par l'inspection travailliste de Martinville, cher monsieur.
6: Vous demandez l'avis du directeur de l'établissement avant, donc...
5: Oh là là, pardon, vous m'avez dit du quoi ?
6: Du directeur de l'établissement.
5: Qu'est-ce que vous appelez directeur ?
6: Bah, c'est le responsable, c'est le directeur du bâtiment.
5: Rassurez-moi, c'est le directeur à la retraite.
6: Bah, il n'est pas en retraite, il travaille. Enfin...
5: Pardon, mais s'il est à la maison de retraite, c'est qu'il devrait être en retraite comme vous. Donc il y a un truc.
6: Mais n'importe quoi, moi je travaille là tous les jours, je suis pas en retraite, monsieur.
5: Oh non, c'est pas vrai. Vous aussi, vous êtes pas retraité ?
6: Bah non.
5: Et de quel droit vous vivez ici ?
6: On vit pas là.
5: Tiens. Et pourtant, vous décrochez le téléphone.
6: Qui, monsieur ?
5: Monsieur Martin, inspectionnage travailleur de Martinville. Bonjour, cher monsieur.
6: J'ai une voix d'homme, en fait.
5: Oui, bah c'est pour ça que je dis bonjour, monsieur.
6: Non, je suis madame, mais c'est pas grave.
5: Admettons, mais est-ce que c'est une raison pour piquer les chambres des vrais retraités ?
6: Mais on prend pas de chambre.
5: Ah oui ? Et vous dormez où ?
6: Enfin, monsieur, on est professionnel, on ne dort pas dans la maison de retraite.
5: Non, mais le monsieur d'avant a reconnu qu'il travaillait sur place, donc...
6: Bah, moi aussi, je travaille.
5: Oh, bah je m'en doutais, hein, de plus, allez !
6: Vous pensez que vous parlez à qui, là ?
5: Non, mais maintenant, j'ai compris, vous aussi, vous êtes un faux retraité.
6: Non.
5: Pardon, mais est-ce que les vrais retraités, ceux qui travaillent pas ici, ils sont payés ?
6: Mais non, ils sont pas payés, c'est des personnes...
5: Et alors, pourquoi les retraités qui travaillent, eux, ils sont payés ?
6: Bah, ils sont pas retraités s'ils travaillent.
5: Ah bah justement, s'ils travaillent, ils sont pas retraités, donc qu'est-ce qu'ils font à la maison de retraite ?
6: Mais monsieur, mais je vais vous expliquer.
5: Non, mais j'ai tout compris.
6: Il y a des résidents...
5: Qui travaillent, ça on m'a dit.
6: Les résidents ne travaillent pas, puisque ce sont des résidents.
5: Alors, pourquoi vous faites pas travailler les résidents si vous faites travailler les retraités ?
6: Les retraités ne travaillent pas. Ceux qui travaillent, ils ne sont pas à la retraite, ils sont en âge de travailler.
5: Bon, par exemple, vous êtes en âge de retraité.
6: Moi, je ne suis pas retraité, monsieur.
5: Et allez, et ça dérange personne.
6: Mais non, puisque nous sommes jeunes, travaillons.
5: Oui, bah, c'est pas parce que vous êtes jeune retraité qu'il faut prendre la place des vieux retraités.
7: Bon, on fait pas travailler les retraités, monsieur.
5: Bonjour, monsieur.
7: Monsieur.
5: Oui, pardon, papy, vous voulez que je parle plus fort ? J'imagine qu'à votre âge...
7: Je suis pas retraité, monsieur.
5: Comment, vous non plus ? Oh là là là là là là.
7: Monsieur, à 32 ans, je vais pas être retraité.
5: Ah bah pardon, mais à 132 ans, il serait temps d'y penser.
7: Comment ?
5: Je disais, à 132 ans, il serait temps d'y penser.
7: C'est une blague là, monsieur, non mais attendez.
5: Moi perso, j'ai arrêté à 115 ans, j'aurais pu continuer, hein. Mais je me suis dit...
8: Oui, bonjour.
5: Oui, bonjour madame.
8: Vous êtes qui ?
5: Monsieur Martin, inspecteur travaillagiste de Martinville.
8: On est à la radio ?
5: Alors je préfère vous dire que oui, on est complètement à la radio.
8: On est à quelle radio ?
5: Alors, à votre avis ?
8: Quelle radio, à votre avis ?
5: Bien joué, en cœur en plus, merci messieurs.
9: C'est sympa, merci, ça remet de la bonne humeur dans le bureau.
5: Tant mieux, et ben bonne journée, monsieur, dame, et surtout bonne retraite.
6: Moi, j'en veux plus.
5: Bah, je suis toujours là.
8: Non, on raccroche.
5: Essayez en posant le téléphone sur le combiné pour voir. Ah bah voilà.
10: Mairie Doudon, bonjour.
11: Allô ?
10: Oui, bonjour.
11: Oui, bonjour, madame. La mairie d'Erdeven dans le Morbihan.
10: Oui.
11: Je suis bien la mairie Doudon.
10: Oui.
11: D'accord. Je vous passe, monsieur le maire d'Erdeven. Hein ? C'est le maire. Merci. Allô ?
10: Oui, bonjour, monsieur.
11: Bonjour, madame. Je suis à la mairie de...
10: Oudon.
11: Oudon, oui. Ça se trouve où, ça, Oudon ?
10: Bah, ou à côté d'Anceny.
11: D'accord. Alors, on a besoin pour un dossier de renseignement. L'adresse de la salle polyvalente, c'est Oudon.
10: Ben, l'adresse, c'est rue de la Loire.
11: Alors, ça se trouve où, dans ?
10: Il n'y a pas de numéro.
11: Alors, la salle des jeunes, c'est où, dans ?
10: Rue du Chêne.
11: Oui, mais où ?
10: Mais je comprends pas, là. Vous devez pas être dans la bonne commune. Vous appelez Oudon, donc c'est à Oudon, là, que la commune.
11: Ah, très bien. Alors, le stade du Chêne.
10: Oui.
11: C'est où, dans ?
10: Rue du Chêne.
11: Rue du Chêne. Oudon ?
10: Je comprends pas, là... Pourquoi vous me demandez à chaque fois Oudon ?
11: Parce que je sais pas où c'est.
10: 44 521 Oudon, O-U-D-O-N.
11: À Oudon, hein ?
10: Mairie Oudon, bonjour.
11: Oui, madame, c'est monsieur Cerbère. Je suis le directeur du cabinet du maire d'Erdeven. Écoutez, vous lui avez raccroché au nez.
10: Non, attendez, je viens de lui dire que tout se trouve sur la commune de Oudon. Et à chaque fois, il me demande Oudon.
11: Ben oui, mais c'est normal, madame, Oudon.
10: C'est pas possible. En Loire-Atlantique.
11: Oui, mais où donc?
10: Après Nantes.
11: Oh, passez-moi le dossier, merci. Allô?
10: Oui.
11: Excusez-moi. Alors, la salle de danse, s'il vous plaît.
10: Salle Jacques-Demy.
11: D'accord. Où donc?
10: Square du Havre.
11: D'accord. Où donc?
10: Oui.
11: Oui, mais où donc?
10: Square du Havre. Où donc?
11: Ah, vous non plus, vous savez pas?
10: De quoi?
11: Où ça se trouve? Vous avez dit où donc?
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3: Oui, allô?
5: Bonjour madame, c'est bien la boucherie?
3: Madame, non, c'est monsieur.
5: Oui, si vous voulez. Je vous appelle rapport aux vitrines réfrigérifiantes, là, qu'on doit vous livrer cet après-midi.
3: Attendez, j'ai pas combien de vitrines?
5: Ah bah si.
3: Qu'est-ce que vous racontez, là?
5: Moi, j'ai le livreur qui est en route, que je peux appeler, comme ça je vais voir où il est.
12: Allô?
3: Oui, allô?
12: C'est le livreur, c'est monsieur Dos Santos.
3: Attendez, j'ai pas commandé de vitrine réfrigérée. Vous êtes un peu de ma poire ou quoi, là? Attendez, j'ai rien commandé.
12: Bah, moi non plus, j'ai rien commandé. Moi, à ce moment-là, vous voyez ça directement avec monsieur Martin pour vos commandes, hein.
3: Mais c'est qui? Mais quelle société? Mais qu'est-ce que vous racontez, là?
12: Moi, je suis monsieur Dos Santos.
3: Mais je m'en fous, monsieur Dos Santos. Mais non, allez, attendez.
12: Je sais pas ce que vous êtes en train de me faire, mais c'est pas net.
3: Et tu te fous pas de ma gueule ou quoi, toi? J'ai ce que je vais faire. Viens, ça va aller vite.
12: Là, vous commencez à me foutre dans la merde. Excusez-moi. Alors, je vous repasse monsieur Martin.
3: Ouais, bah...
5: Monsieur Martin, à nouveau, dites donc, il y a un problème avec mon livreur, là.
3: Mais écoutez, arrêtez, monsieur, j'ai jamais conduit de vitrine. Mais qui êtes-vous, nom de Dieu?
5: Bah, monsieur Martin, établissement Martin.
3: Martin d'où? Vous commencez à m'emmerder, vous, hein.
5: À partir du moment où vous avez commandé un truc, après, s'il y a des histages...
3: Mais vous rigolez, non, mais j'ai jamais signé. De toute façon,
13: C'est quoi qui va livrer des vitrines?
5: Ah, c'est une autre dame.
13: Oui, bonsoir, monsieur.
5: Alors, on a 5 vitrines, 4 chaises de bureau.
13: 5 vitrines, 4 chaises de bureau.
5: Voilà. Ah, des caissons de basse, vous faites discothèque aussi, non?
13: Bah, non, pas du tout. Bah, le problème, c'est que Bertrand n'est pas là et nous, on est même pas au courant de rien. Donc, attendez, on va appeler Bertrand tout de suite sur son portable. Ouais.
5: Attendez, j'ai mon livreur qui veut vous parler, à vous aussi.
12: Allô?
13: Oui.
12: C'est monsieur Dos Santos.
13: Oui.
12: Vous avez eu, Bébert?
13: Attendez, on l'a au téléphone, ça va pas tout de suite. Le courant des vitrines réfrigérées, qui sont de basse et je fais 4 chaises de bureau.
14: Oui, allô? Je viens d'avoir Bertrand au téléphone.
12: D'accord.
14: Il n'y a rien commandé du tout.
12: C'est quoi ces conneries, là? D'abord, vous me commandez, après, vous me décommandez. Le Bertrand, je peux dire que tu vas lui chauffer dans les bronches.
14: Si, vous êtes dans une boucherie.
12: Là, la sauce, elle commence à monter, excusez-moi. Non, attends. Si. Quoi? On est sur 2 camions. Le gars me dit, j'ai Bertrand, qui me dit, c'est OK. Et t'as l'autre, Guignol, qui dit que c'est pas la bonne adresse. Ah, alors, moi, je suis emmerdé.
5: Je sais bien.
14: Écoutez, moi, je suis un employé, donc, vos insultes.
12: Oui, bah, moi aussi, je suis un employé, monsieur. Alors, je vous prierai de respecter la particularité, OK?
14: De toute façon, mon patron m'a demandé de vous donner ses coordonnées, de l'appeler directement.
5: Excusez-moi, c'est monsieur Martin, là. Donnez-moi le numéro, parce que monsieur Dos Santos, il va tout péter, là.
14: 1140.
5: Très bien, merci, madame. OK, donc maintenant, on appelle le patron sur son portable.
15: Allô, oui?
12: Oui, Bertrand?
15: Oui, bonjour, oui.
12: Pardon de te déranger, c'est monsieur Dos Santos.
15: Oui, bonjour.
12: Là, il y a tout un bins, là. Après, on n'a pas commandé, il n'y a pas de bon de commande, etc., etc.
15: Oui, mais monsieur, arrête, monsieur, écoutez-moi. Quelle entreprise représentez-vous? Vous livrez pour qui?
12: Alors, moi, je livre pour vous.
15: L'origine, je vous parle du fournisseur, pas du client.
12: Ah, vous pardon, excusez-moi. Les établissements Martin.
15: Martin, mais j'ai aucune commande passée.
12: Il y a 5 vitrines réfrigérées, 4 chaises de bureau et du matériel, apparemment, de musique.
15: On est bouché. Artisan, nous. On n'a rien commandé de tout ça. On n'est pas concerné par cette commande-là.
12: Mettez-vous à ma place. Parce que ça pèse pas rien, hein, ces vitrines réfrigérées, là. De merde.
15: Mais aucun bon de commande signé de notre main. Je vois pas pourquoi j'aurais...
12: Moi, j'ai vu un bon de commande signé Bertrand. Moi, je suis pas graphologue.
15: Graphologue.
12: Si vous voulez, ouais.
15: C'est incroyable. C'est une aberration.
12: Je vais vous faire un double ligne. Je vais vous passer monsieur Martin, d'accord?
15: Là, faut trouver une solution parce que...
5: Oui, allô?
15: Allô?
5: Oui?
15: On n'a rien commandé, monsieur. Qui vous a passé une commande pour nous?
5: Ah, bah, c'est mon beau-frère.
15: Votre beau-frère? Mais comment il s'appelle, votre beau-frère?
5: Ah, bah, monsieur Martin, puisque c'est mon beau-frère.
15: Mais là, on marche sur la tête, monsieur, là. J'ai monsieur Dos Santos qui veut livrer.
5: Ah, bah, écoutez, c'est super, je vais lui confirmer. Ne quittez pas, je lui confirme.
15: Pas du tout.
12: Monsieur Dos Santos? Allô,
15: monsieur
12: oui?
15: Dos Santos, ne faites rien partir du tout, je ne réceptionnerai pas la marchandise. Monsieur Dos Santos, dites à monsieur Martin que son beau-frère qui a pris la commande prenne contact avec moi. Il faut lisser. Là, on marche sur la tête parce que moi je vais rien réceptionner du tout.
12: Ouais, mais là, on est emmerdé là. Pardon, je suis en train de péter un câble là.
15: Ouais, non, mais calmez-vous, c'est Dos Santos.
12: Moi, si j'ai des commandes de merde comme ça, je coule, monsieur Bertrand.
15: Mais calmez-vous.
12: Vous en avez pris pour 15 000 balles.
15: Mais non, monsieur Martin, il va vous reprendre la marchandise. Rassurez-vous, vous êtes en bonne santé.
12: Si vous avez pas vu la gueule du beau-frère, hein.
15: Ah, mais je connais pas le beau-frère, monsieur Martin.
12: C'est le beau-frère, il est costaud, hein. Je sais pas ce qu'il trafique, les mecs. Je sais pas s'ils prennent en bas des camions ou quoi que ce soit.
15: Ah, mais...
12: Je veux pas le savoir. Je sais pas si vous mouillez avec eux. Mais en tout cas, je suis dans la merde.
15: Ils ont fait une erreur, à mon avis, ils ont fait une erreur.
12: Mais mais je veux dire que le Martin, il va passer un sale quart d'heure, je peux vous le dire.
15: Alors, réglez ça avec lui.
12: Ah, je vais régler ça avec lui, je vais lui en mettre plein la gueule. Excusez-moi, je vous le repasse parce que je pète un câble, là. Merde!
15: Oh, calmez-vous, monsieur Dos Santos, calmez-vous.
5: Oui, allô?
15: Oui, monsieur Martin.
5: Oui.
15: Il y a un petit litige avec monsieur Dos Santos entre vous. Il fait un petit peu de perte des pédales, là.
5: Apparemment, il me dit que vous lui annulez la commande, là, donc forcément.
15: Monsieur, j'annule pas la commande. Je n'ai jamais commandé, j'ai rien à annuler.
5: Ah, bah alors, faudrait savoir.
15: Non, mais la commande n'a jamais été passée. Je vais pas annuler une commande fictive.
5: Vous n'annulez pas? Ah, bah alors, écoutez, je vais le dire à monsieur Dos Santos, il est soulagé parce qu'il avait compris que vous annuliez la commande. Monsieur Dos Santos.
15: Non, mais monsieur.
12: Oui.
5: C'est pas annulé, hein.
12: Ah, oh, putain, je respire.
15: Oui. Je ne sais pas si c'est pour une radio, mais en tout cas, n'envoyez pas de marchandises et on en reste là.
5: Et si monsieur Dos Santos vous offre son nouveau DVD en plus?
15: Ah, monsieur Dos Santos est musicien en plus.
5: Non.
12: Ah non, je ne suis pas musicien, monsieur. Je suis Elie Semoun.
15: Ah, il me semblait. J'avais cru reconnaître la voix.
12: vous avez reconnu ma voix?
15: Ah bah écoutez, il y a des intonations. Vous êtes de quelle radio?
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15: Rire et chanson.
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16: Allô?
11: Bonjour madame.
16: Bonjour madame.
11: Madame Ledoux à l'appareil.
16: Oui.
11: C'est bien vous qui vous occupez de la SPA?
16: Oui, à quel endroit vous êtes madame?
11: Ben, je vous appelle de Morgat.
16: Oui.
11: Parce que figurez-vous que j'ai perdu mon petit toutou.
16: Oh.
11: Oh oui.
16: Et comment?
11: C'est un petit caniche, c'est une femelle, elle s'appelle Coupe Rose.
16: Oh.
11: Et oui, parce que cette nuit on est allé se promener sur la plage.
16: Oui.
11: Et puis je l'ai mis sur le trampoline parce que ça lui fait du bien de sauter un petit peu en l'air.
16: Oui.
11: Et elle a fait un bond sur le trampoline, j'ai jamais vu ça, je l'ai perdu, je l'ai regardé s'envoler, hop.
16: Oh.
11: Oh oui, comme vous dites, ah. Je vous jure, c'est pas une vie, la vie
16: elle
11: qu'on
16: vit. Elle a quel âge?
11: Elle a 4 ans.
16: 4 ans.
11: Mais elle en paraît 3.
16: Oui. Elle est tatouée?
11: Oui, elle est à moi.
16: Elle est tatouée?
11: Oui, elle est à moi.
16: Bien. Oui, mais il n'aurait pas fallu le mettre là-dessus, madame.
11: Mais oui, mais elle est championne de France des caniches sur trampoline, vous savez. Les...
16: Ah bon?
11: C'est là-bas. Oui, elle a gagné déjà 2 concours quand même.
16: Bon, alors écoutez, on va voir hein, si on la trouve à Morgat, hein.
11: Oui, pourrais-je vous dire quelque chose quand
16: oui,
11: même?
16: Oui, bien sûr.
11: C'est un petit chien très important.
16: Oui.
11: Parce que c'est un caniche bleu unique en son genre.
16: Oui.
11: Oui, je l'ai fait colorer en bleu pour le faire distinguer des autres.
16: Bon, alors cherchez-le, madame, hein.
11: Ben oui, vous savez, j'ai commencé depuis ce matin, mais j'ai trouvé que des bigorneaux, alors vous parlez.
16: Non, mais laissez les bigorneaux pour une autre fois, cherchez votre petit chien, hein.
11: Oui, dites-moi, les bigorneaux, là, que j'ai trouvés.
16: Oui.
11: Vous pensez que je peux les mettre sur le trampoline?
16: Oh non, ils vont s'étouffer avec ça.
11: Ah, vous croyez?
16: Oh oui, oui, oui. Non, non, cherchez-la, appelez-la, hein. D'accord. Et continuez à la chercher là où elle est partie, hein.
11: Ah ben, j'ai une idée.
16: Oui.
11: Si je me mets sur le trampoline comme elle hier soir.
16: Oui.
11: Et que je saute comme elle a fait dans la même direction.
16: Oui.
11: En atterrissant, je vais atterrir.
16: Oui.
11: Je vais peut-être la chercher là-bas.
16: Mais bien sûr, alors faites ça tout de suite, hein. Dépêchez-vous même.
11: Coupe-rose! Coupe-rose!
16: Allô?
17: Oui, bonjour madame.
16: Bonjour monsieur.
17: C'est la SPA?
16: Oui.
17: Oui, bonjour madame, monsieur de la place à l'appareil. Je vous appelle de la plage de la Palue.
16: Oui.
17: Voilà, on a loué une petite maison à la Palue.
16: Oui.
17: Et figurez-vous que cette nuit, on a eu un problème, on a entendu un gros bruit, on s'est précipité dans le grenier.
16: Oui.
17: Il y avait un trou dans le grenier, quoi, hein, oui. Dans le toit. Et on a trouvé un petit chien.
16: Oui.
17: Qui a atterri, on sait pas comment, en l'air, quoi, hein. Un caniche bleu.
16: Ah oui, ça y est, la dame. Oui, la dame vient de me téléphoner.
17: C'est-à-dire?
16: Ah oui, c'est une dame qui a l'air bizarre, hein. Elle m'a dit, j'éteins mon chien en bleu pour ne pas qu'il soit comme les autres.
17: Oui.
16: Et alors, elle a mis sur le trampoline...
17: Bah oui, mais madame, comment voulez-vous qu'un chien traverse mon toit?
16: Ben oui, c'est le champion, monsieur, unique au monde, un champion de trampoline.
17: Ah, ben d'accord.
16: C'est un champion, c'est un chien qui va dans les airs, c'est un cascadeur, il est unique au monde. C'est le champion des trampolines.
17: Ah, d'accord.
16: Oui.
17: Ah, mais c'est pour ça qu'il a une médaille. Attendez, bougez pas.
16: Il a une médaille, il a un tas de trucs.
17: Champion du monde de trampoline 1989.
16: Voilà, c'est ça, oui, oui. Il fait des bonds en l'air comme un avion.
17: Ah, d'accord.
16: Oui, c'est un champion de trampoline.
17: Ah, ben...
16: Il est bleu.
17: Ah, d'accord. Attendez, parce que... Qu'est-ce qui tombe là par la fenêtre?
16: Allô?
17: Mais c'est pas possible, qu'est-ce que c'est que ça?
16: Quoi?
17: Il y a des bigorneaux qui rentrent par la fenêtre maintenant.
16: C'est la dame qui doit être là, alors.
17: Attendez, vous pouvez me répéter ça?
16: Oui, elle m'a dit, mon chien est parti par le trampoline. Je vais mettre des bigorneaux et peut-être qu'ils vont rejoindre le chien.
17: Ah bah c'est ça alors?
16: Ah oui.
17: Ah ben écoutez, madame, c'est incroyable parce qu'il y en a 6 là.
16: Oui, oui, ben je n'ai pas pris. Vous allez en voir encore autre chose. Et peut-être même la bonne femme aussi. Elle m'a dit, je vais aller...
17: Attendez, ah peu... Qu'est-ce que c'est que ça?
16: Oui.
17: Allô, ben, y a une dame qui vient d'arriver par la fenêtre.
16: Oui, oui, c'est elle, elle est championne de trampoline aussi.
18: Madame Ledoux, championne de trampoline, je vous prie, moi aussi un coup.
16: Oh, si, voilà.
18: Ah ben bon, bonjour madame, c'est vous, je vous en prie.
17: Allô?
16: Allô?
17: Ben écoutez, je vous la passe. Hein.
16: Oui.
18: Allô?
16: Voilà, vous avez récupéré votre chien, madame.
18: Ben vous savez ce que j'ai fait, je me suis mis sur le trampoline.
16: Oui.
18: Et puis je suis arrivé sur la place de la Palue.
16: Oui.
18: Et puis là, j'ai trouvé mon chien, c'est le monsieur.
16: Mon Dieu.
18: Et j'ai fait un bond de... Ça fait combien la Palue à la distance de la place de Morgan?
16: 10 kilomètres, 9-10.
18: 10 kilomètres?
16: Au moins, oui.
18: J'ai battu mon record.
16: Bon Dieu, bravo!
18: Merci, madame.
16: Vous êtes championne.
18: Ben oui.
16: Allez, récupérez votre chien, hein.
18: Merci, madame.
16: Au revoir, hein.
18: Au revoir, madame.
16: Au revoir.
18: Au revoir.
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19: Bonjour.
20: Bonjour monsieur, c'est bien l'agence de voyage ?
19: Oui, c'est bien ça.
20: Je vous appelle pour un remboursage, s'il vous plaît.
19: C'est-à-dire ?
20: Pour un remboursage d'un billet d'avion, d'un vol qui a été annulé.
19: Vous deviez partir quand ?
20: En fait, j'avais l'intention de réserver un billet pour aujourd'hui et j'ai vu que ça allait être annulé.
19: Bah, oui, mais si vous ne l'avez pas acheté, je ne vais pas vous rembourser quelque chose que vous n'avez pas acheté. N'importe quoi, on ne m'a jamais fait un truc comme ça. Hein. Bref, bon.
20: Non, mais c'est pas sorcier, vous voyez, vous me sortez le billet, comme ça vous pouvez me le rembourser.
19: Ah bah, je vais vous demander de le payer déjà dans un premier temps.
20: Vous allez me faire payer un vol annulé ?
19: Non. Qu'est-ce que vous allez faire avec ça?
20: Comme ça, je le paye pas et vous me faites le remboursage.
19: Ah bah non, c'est stupide. Hein. C'est complètement idiot ce que vous me demandez. Je suis désolée, mais moi, je marche pas dans la combine. Hein.
20: Et alors, dans ce cas, est-ce que vous pourriez... Ah, allô?
19: Oui.
20: Bonjour, monsieur.
19: Attendez, monsieur, il y a un problème, là. On peut plus rien faire.
20: Bah, vous pouvez me le rembourser, c'est ce que je disais, puisqu'il est annulé.
19: Non, je peux pas vous le rembourser, d'abord de une. C'est un remboursage du verbe rembourser.
20: Un remboursage du verbe rembourser, oui.
19: Français.
20: Je suis bien d'accord, oui.
19: Bon, bref.
20: Donc, pour mon remboursage que vous évoquiez à l'instant.
19: Ah non, on va pas vous rembourser. Enfin, ça me paraît logique. Non, c'est non.
20: Bah, si.
19: Non.
20: Allô?
19: On va où, là? On va pas vous rembourser un billet que vous avez pas acheté.
20: Au moins, vous me faites un bon ou un truc pour rembourser.
19: Je vais pas vous faire un bon alors que je vous ai pas envoyé quelque chose, enfin.
20: Oh!
19: Quoi, oh?
20: Ah, bah, oh!
19: Je ferai pas d'attestation. Non, mais c'est hallucinant, ça, quand même.
20: Non, mais on peut faire comme si.
19: Quoi? On peut pas faire comme si, monsieur. Puis arrêtez de dire ce que j'ai pas dit parce que c'est bon, là. Si je dois vous rembourser, je vous rembourserai, y a aucun problème.
20: Ah, bah,
19: le problème,
20: voilà. Donc...
19: Mais laissez-moi parler! Vous voulez pas me laisser parler, en fait?
20: Bien sûr que si.
19: Bon, bah, alors laissez-moi parler.
20: Bien sûr.
19: Alors.
20: Toujours est-il que vous devez quand même.
19: Non, mais me laissez pas parler, en fait. Je peux terminer ou pas?
20: Ah, bah oui,
19: bon,
20: absolument.
19: Alors.
20: Mais c'est juste que je disais que.
19: Mais moi, je ne sais pas.
20: Allô?
19: Je ne sais pas. Vous m'entendez?
20: Non.
19: Vous m'entendez?
20: Non.
19: Là, vous m'entendez?
20: Oui.
19: Alors, je.
20: Ah non, je vous entends plus.
19: Là, vous m'entendez, là?
20: Non.
19: Là.
20: Là, un peu mieux.
19: Alors, je ne sais pas.
20: Allô?
19: Oui, allô?
20: Mais je vous entends plus.
19: Allô? Vous m'entendez?
20: Allô?
19: Allô, vous m'entendez?
20: Non.
19: Bah alors, on va raccrocher si vous m'entendez pas.
20: Bah non, reprenez le téléphone.
19: Ah, bah comme par hasard, vous m'entendez là?
20: Non.
19: Non, mais vous me répondez?
20: Non.
19: Bon, écoutez.
20: À la limite, si vous pouvez pas me faire du liquide, moi ça me dérange pas.
19: Non, mais vous comprenez pas, je peux pas vous donner d'argent.
20: Vous me faites un virement, je vous donne un RIB.
19: Je ne peux pas vous faire de virement ou vous donner de liquide.
20: Bon,
19: ce
20: alors.
19: Ce n'est pas possible.
20: Écoutez, je vais prendre un chèque, exceptionnellement.
19: Non, mais vous écoutez pas en fait. Je vais appeler mon directeur tout de suite.
20: Ah bah passez-le moi.
19: Bah oui, voilà.
21: Allô?
20: Oui, bonjour madame.
21: Non, monsieur.
20: Pardon?
21: Alors attendez, vous avez pris votre billet chez nous?
20: Ah non, j'ai pas pris mon billet, mais j'avais l'intention de le prendre.
21: Attendez, est-ce que vous avez réservé votre billet chez nous à l'agence de voyage?
20: C'est ce que j'expliquais, j'en avais l'intention.
21: Non, et je vous pose une question, monsieur, c'est vous, c'est non. Avez-vous réservé, oui ou non, un billet d'avion, oui ou non?
20: J'y ai pensé,
21: vous
20: voyez?
21: Non, mais attendez, je vous demande pas si vous y avez pensé. Avez-vous réservé, oui ou non, votre billet chez nous?
20: J'y ai pensé sérieusement à acheter ce billet chez vous.
21: Et
20: vous voyez.
21: Oui, vous l'avez réservé, ou non, vous n'avez pas de billet, c'est tout.
20: Non, alors n'avez pas compris. Dans l'intention, si vous voulez.
21: Attention, je m'en fous, vous n'avez rien acheté.
20: Ne me faites pas dire ce que je n'ai pas dit.
21: Bon, attendez, on va être clair, monsieur, parce que moi, attendez, il y a deux solutions. Vous avez pris un billet chez nous, vous l'avez payé, on vous rembourse.
20: Ah bah voilà, c'est cette solution pour me rembourser.
21: Oui, mais vous l'avez, votre billet,
20: Ah bah je l'ai pas, mon billet.
21: Vous l'avez pas, pourquoi? Attendez, vous racontez quoi, là? Je suis oublié de vous rembourser un billet que vous n'avez pas payé.
20: Ah bah quand même, vous avez compris.
21: Bon bah écoutez, monsieur, allez.
22: Allô?
18: Oui, bonjour, madame.
22: Bonjour.
18: C'est la mairie.
22: Oui.
18: Ah, bonjour, je vous appelle. Je suis la nouvelle femme de ménage de monsieur le maire.
22: Oui.
18: Et je suis en train de faire le linge, là. Je voudrais savoir où il met ses produits.
22: La femme de ménage de monsieur le maire.
18: Oui.
22: Ah, mais écoutez, là, je peux pas vous dire. Monsieur le maire n'est pas dans la mairie, alors. Je peux pas vous dire.
18: Si jamais il vous appelait.
22: Oui.
18: Pouvez-vous lui transmettre le message?
22: Oui.
18: Hein, qu'il appelle donc Mireille.
22: Oui.
18: Chez lui, à la maison.
22: Mm-hmm.
18: Et lui, pour lui dire où sont les produits, parce que là, je suis en train de faire le linge.
22: Oui.
18: Il y a des taches dans les slips que j'arrive pas à rattraper.
22: Bon, mais écoutez, moi, je vous laisserai la commission.
18: La grosse, c'est pas la peine, parce qu'il l'a déjà faite. Hein.
22: Pardon?
18: Il l'a déjà faite.
22: Il a déjà fait quoi?
18: La commission.
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0: Garage, bonjour.
1: Bonjour monsieur, je vous appelle parce que il y a un problème avec la voiture, c'est celle de ma femme.
0: D'accord.
1: Les clignotants, au lieu que l'ampoule reste allumée, elle s'allume, elle s'éteint, elle s'allume, elle s'éteint.
0: Les quatre clignotants ?
1: Oui, les quatre clignotent.
0: Les quatre clignotent, ça clignote, ça fait éteint, allumé, éteint, allumé, éteint,
1: voilà,
0: allumé, éteint, allumé.
1: Voilà, c'est ça, vous avez déjà eu la panne donc.
0: Mais ça c'est normal que ça fasse ça. Le but du warning, ça reste pas allumé.
1: Pardon, excusez-moi, je parlais pas du parking, je parlais des feux de détresse.
0: Ouais, les warnings.
1: Non, pas le parking.
0: C'est pas un feu de parking, P-A-R-Q-I-N-G, je vous ai dit, feu
1: oui,
0: de
1: alors,
0: warning.
1: On est d'accord,
0: c'est pas un feu. W-A-R-A-N-I-N-G. Donc un feu de warning.
1: Un feu de warning.
0: Voilà, c'est un feu de détresse.
1: Excusez-moi, mais est-ce qu'il serait possible de parler à un mécaniste ?
0: D'accord, ok.
1: Merci.
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0: Ah, allô ?
1: Oui, allô ? Bonjour, monsieur.
0: Oui, monsieur, on va vous prendre tout de suite en communication. Moi, c'est une dame, hein ?
23: Allô ?
1: Oui, bonjour, madame.
23: Non, je vous écoute.
1: Ah, alors
23: c'est... Un clignotant, c'est normal, il s'allume et il s'éteint. C'est normal, autrement, ce ne serait pas un clignotant.
1: Voilà, donc vous reconnaissez la panne, donc du coup, je voulais savoir comment vous...
23: Quelle panne ?
1: Eh bien, le fait que ça ne reste pas allumé.
23: Attendez, c'est un gag ou pas ? On n'est pas en Belgique, ici. Un clignotant, ça clignote.
1: Alors, est-ce que vous confondez pas avec les feux de parking ?
23: Les feux de parking, ça reste fixe.
0: Les feux de warning, avec un W.
23: Attendez,
0: Allô ?
1: Oui, ah bah c'est...
0: Alors, qu'est-ce que vous souhaitez faire avec votre épouse ? Il faut qu'elle passe avec votre sourde.
1: D'accord, ok. Alors, en revanche, j'ai pas compris. Vous me disiez ce que je veux faire avec ma femme.
0: Je vous ai pas demandé ce que vous voulez faire avec votre femme.
1: Bah si, vous venez de me dire qu'est-ce que vous voulez faire avec votre femme.
0: Mais vous faites des choses quand même avec votre femme.
1: Bah oui, mais enfin, ça ne regarde
0: pas
1: nous.
0: C'est rassurant.
1: Bon,
0: on peut en revenir à votre auto ?
1: Bah écoutez, si vous voulez, on peut parler de ma femme aussi, hein, c'est comme vous voulez, mais enfin je...
0: Je sais pas, moi, que vous ayez des choses très importantes à me raconter sur votre épouse, mais bon.
1: Oui, il lui arrive de clignoter aussi.
0: Ouais. Eh ben, au moins, elle est éclairée.
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26: Allô ?
27: Oui, bonjour, c'est le garage à l'appareil.
26: Oui.
27: On vous appelle, vous savez, concernant l'accident de voiture de Monsieur Robert Ledoux, qui donc a cassé encore sa voiture cette nuit, hein. Et donc pour vous dire que il organise une grande quête pour faire réparer sa voiture. Donc il passera cet après-midi chez tous les habitants en fait de la ville, hein, qui voudront bien de faire un petit geste.
26: On en est pourquoi là-dedans ?
27: Vous connaissez ce monsieur ?
26: Non.
27: Ça fait 11 fois qu'il casse sa voiture depuis Noël.
26: Oui.
27: Et bon, c'est quelqu'un qui boit beaucoup, hein, quand même. Hein.
26: Eh ben, il n'est pas obligé.
27: Non, il n'est pas obligé, mais bon. Il boit. Bon.
26: Mais il n'a qu'à pas boire, et puis il n'a qu'à faire que boire de l'eau.
27: Voilà. Donc, il va passer cet après-midi chez tous les habitants de la ville.
26: Oui.
27: Qui voudront bien donner un petit quelque chose pour qu'il répare sa voiture.
26: On lui donnera un litre de vin, alors.
27: Ah ben, oui. Attendez, je vais lui demander si c'est... Attendez. Est-ce que vous préférez du vin ou de l'argent pour votre voiture ?
28: Ah ben, du vin, oui, du vin.
27: Attendez, je vous le passe, hein, madame. Hein.
26: Oh, ben, c'est pas la peine.
28: Merci. Allô ?
26: Oui.
28: Oui, bonjour, madame.
26: Bonjour, monsieur.
28: Monsieur Ledoux à l'appareil. Je suis désolé, j'ai encore cassé ma bagnole cette nuit.
26: Ah ben, tant pis pour vous.
28: Voilà, donc c'est pour ça que je fais la quête, évidemment, pour la faire réparer, quoi.
26: Eh bien, monsieur, je vous donne quel conseil, moi ?
28: Oui.
26: Vous avez qu'à boire de l'eau, et ça ne vous arrivera pas.
28: Ah, oh, alors ça...
26: Vous faites comme moi je bois que de l'eau.
28: Oui, mais vous conduisez peut-être pas, vous.
26: Non, monsieur, si vous buviez que de l'eau, vous...
28: Oui.
26: Vous ne casseriez pas votre voiture.
28: Ah bah ça, c'est pas sûr.
26: Bon.
28: J'ai demandé à la gendarmerie, ils m'ont dit que c'était pas complètement sûr.
26: Ça m'étonnerait bien.
28: Non, alors... Comme j'en ai là pour 11 000 euros quand même. Hein.
26: Eh ben vous payez.
28: Non, oh ben non, il faut pas exagérer, c'est pas de ma faute, j'étais sous.
26: Est-ce que c'est de ma faute à moi ?
28: Ben un petit peu.
26: Parce que ?
28: Mais parce que ça s'est passé devant chez vous et que c'était mal éclairé.
26: Oh là, vous êtes menteur. Oh, chez moi c'est très bien éclairé. Et puis vous allez bien oser dire que c'est pas bien éclairé ?
28: Oh oui.
26: Là là.
28: Oui.
26: Oui, mais si elle était dans votre lit, vous n'auriez pas eu besoin de lumière.
28: Ben dites-moi, madame.
26: Oui. Oui.
28: C'est trop facile, ça. Moi, j'ai dit à la gendarmerie que c'était de votre faute. D'ailleurs, ils vont commencer l'enquête, hein.
26: Que c'est de ma faute ?
28: Oui.
26: Oh, tiens, bien sûr.
28: Ah ben, attendez, je vous repasse le policier.
26: Oui, hein. vaut mieux.
27: Merci. Oui. Ouais, je suis en train de remplir la déposition, donc c'est vrai qu'ils vous accusent quand même de l'avoir...
26: Il repasse à Bayeux et puis il paye, hein.
27: Ça serait bien si vous pouvez pas venir maintenant l'aider à réparer, non ?
26: Hein ? Ben merde, alors.
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0: Bonjour.
1: Bonjour monsieur, c'est bien le bureau de tabac ?
0: Oui.
1: Monsieur Martin, des Transports Martin ?
0: Oui.
1: Juste pour vous prévenir, j'ai une livraison étrangère qui va arriver pour vous demain.
0: Il y a une livraison étrangère qui va arriver demain.
1: Voilà, oui. Bah, vous pouvez prévenir que ce sont des cigarettes qui arrivent de Chine.
0: Ah, c'est des cigarettes de Chine. Vous dites que c'est quoi ?
5: Alors, ce sont des paquets de 18 fabriqués en Chine.
3: Des paquets de 18.
5: Voilà, et vu que le prix va augmenter avec l'inflation, ça vous permettra de vendre des paquets de 18 au prix des paquets de 20.
3: Attendez, je vous passe une patronne.
5: Merci, monsieur.
3: Allô ?
5: Bonjour, monsieur.
3: Nous, on n'a pas commandé... Oui, bonjour, on n'a pas commandé une cigarette de Chine, là.
5: Non, c'est moi qui vous les ai commandées parce que ça vous permet de lutter contre l'inflation tabacologiste.
3: Non, mais vous me dites, vous vendez des clopes de Chine, que c'est par rapport au tabac, parce que ça veut dire l'inflation ?
5: Eh ben, c'est exactement ça. Je vends des clopes de Chine, que c'est par rapport au tabac de l'inflation. Très bon résumé.
3: Non, non, mais moi, je vends que des paquets de cigarettes, que c'est le groupe Logista qui me vend. Je vais pas vendre des cigarettes qui sortent du camion, monsieur.
5: Non, elles sortent pas du camion, elles sortent du bateau. On les a fait passer par la mer, rapport aux douanes.
3: Non, mais elles sortent d'où, les cigarettes ?
5: Ah, ben, je les ai commandées sur Internet secret, là, le Dark Web.
3: Moi, j'ai pas de problème. Moi, je suis un bureau de tabac légal. Je vais pas avoir des conneries pour un con qui a commandé sur le Dark Web et puis qui a mis sur mon dos. Non, non, non, non.
5: Vous inquiétez pas, on vous les dépose devant le tabac.
3: Ah non, mais vous me déposez pas les cigarettes illégales devant chez moi, je vous préviens.
5: Pas de problème. Donc, on vous les dépose derrière le tabac, dans ce cas.
3: Non, non, il n'y a pas de devant, il n'y a pas de derrière. Je n'ai pas commandé ça. Vous me ramenez pas les cigarettes illégales chez moi.
5: Et si on les dépose sur le côté ?
3: Non, non.
5: Alors, de l'autre côté.
3: Si quelqu'un a commandé un truc à notre adresse et ça vient du Dark Web, il veut mettre chez nous.
6: Ah, quelqu'un a commandé à notre adresse ?
7: Oui, allô ?
5: C'est madame, bonjour.
7: Là, je suis un bureau de tabac.
5: Oui, je sais que vous êtes tabaciste et c'est pour ça que je vous ai mis la commande.
7: Mais je peux pas avoir commandé des cigarettes de Chine.
5: Eh, entre nous, vous n'êtes pas non plus obligé de le dire.
7: Non mais vous foutez de ma gueule.
5: Oui, bien sûr. Oui.
7: Non mais je suis un bureau de tabac. Monsieur.
5: D'accord. Et donc
7: j'achète mes cigarettes aux douanes françaises. J'achète pas mes cigarettes en Chine.
5: Ah oui, non mais là c'est quasiment pareil. En fait, c'est la douane chinoise qui nous les vend au black. Et c'est encore monsieur.
3: On va pas prendre des clopes qu'on a pas le droit de vendre.
5: Bon, après vous pouvez les garder pour vous si vous préférez, mais il y a quand même 2000 cartouches.
3: Moi je vous dis c'est pas possible, il y a pas de clopes qui viennent de Chine.
5: Et en plus franchement, on voit pas la différence avec les clopes françaises.
3: Mais c'est quoi comme cigarette ?
5: Ah bah ce sont exactement les mêmes que chez nous mais en paquet de 18.
3: Bah non mais
5: et puis effectivement, c'est écrit en chinois sur le paquet, mais à part ça,
3: c'est écrit en chinois sur le paquet mais c'est exactement les mêmes clopes qui disent.
7: Oh, écoute, t'as dit que le livreur devait passer demain, donc tu...
5: Ah, salut, bah écoute, c'est super, je confirme le livreur pour demain.
7: Mais moi, je prends pas de cigarette de Chine, donc maintenant, t'envoies ton chauffeur demain, si tu veux, et c'est tout. Mais je prendrai pas de cigarette de quoi que ce soit. Donc maintenant, on arrête là.
5: Excuse, mais c'est quand même un petit peu normal de vouloir livrer des cigarettes à un cigarettiste.
7: Mais non, en fait, tu sais même pas comment fonctionne un bureau de tabac, donc essaye d'arnaquer quelqu'un d'autre, mais pas moi.
5: Bon, ok, on va s'arranger, t'inquiète, ce qu'on va faire. C'est que toi, tu récupères mes clopes chinoises à ton nom.
7: Mais je m'en fous, je ne veux pas ta livraison. Donc me prends pas la tête avec ta livraison.
5: Non mais ensuite, tu vas les réexpédifier chez moi contre un remboursage.
7: Oh,
5: tu t'es enculé, moi. Oh là là là là, alors là, pardon, mais je suis obligé de brancher le gromomètre.
3: Écoute, monsieur.
5: Oui, ah bah rebonjour, monsieur. Sachez que cette conversation est désormais analysée par un gromomètre.
3: Vous allez m'écouter maintenant, ça suffit.
5: Gromomètre activé.
3: Ça suffit.
5: Ah non mais pardon, il y a eu gros mot, donc.
3: Arrêtez vos conneries, je m'en fous.
5: Et allez, deux de plus. Ah bah oui, pardon, on ne rigole pas avec la technologie, excusez-moi.
3: Merde.
5: Celui-là aussi, on l'a entendu, hein.
8: Commissariat de Brest, j'écoute.
9: Allô ?
8: Oui, le commissariat de Brest, madame.
9: Bonjour, monsieur.
8: Bonjour, madame.
9: C'est le commissariat...
8: De Brest, madame.
9: Oui, bonjour, monsieur.
8: Bonjour, madame. Qu'est-ce que je peux faire pour vous ?
9: Je voudrais parler à... Comment il s'appelle, là, le policier, là ? Excusez-moi, j'ai pas la mémoire des noms parce que j'ai 92 ans.
8: Oui, et qu'est-ce qu'il fait, ce monsieur ?
9: C'est un monsieur du commissariat. Oh, comment il est là ? Il est un peu gros.
8: Ah, oh, madame, moi, je peux pas... Si vous me donnez pas le nom, madame, je peux pas vous dire, moi.
9: Aïe.
8: Qu'est-ce qu'il fait, ce monsieur-là ?
9: Mais il a les dents un peu jaunes.
8: Ah, oh, mais...
9: Avec les... Vous savez, il a des cheveux gras, avec des pellicules aussi, j'ai remarqué.
8: Ah, mais là, je peux pas vous dire qui c'est, hein. Il y en a, vous savez, des gros ici, des...
9: Mais il a des cheveux gras, avec des pellicules sur sa veste.
8: Ah oui, mais madame, écoutez, mais mettez-vous à ma place. Moi, je peux pas savoir qui est-ce qui a des pellicules, madame, ou qui est-ce qui en a pas.
9: Attendez, je vais essayer de me souvenir, vous permettez.
8: Mais bien sûr.
9: Alors, il est très gros, hein, il a un peu d'embonpoint.
8: Oui.
9: Il a des dents très jaunes, les cheveux gras, avec des pellicules... Et il a des boutons sur le visage, il a les ongles noirs aussi.
8: Oh, alors là... d'après la description que vous me donnez sommairement, là, hein... C'est pas monsieur Kell ?
9: Comment ?
8: Kell.
9: Voilà.
8: Bon, Kell, il travaille... Attendez voir, il travaille demain après-midi.
9: Ah, c'est lui. Mmh. Je me souviens, évidemment. Il sentait très fort des pieds, il avait une mauvaise haleine aussi.
8: Eh bien, ça doit être lui.
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10: Oui, bonjour. bonjour.
1: Oui, bonjour monsieur, c'est bien le bowling?
10: Oui, vous êtes bien au bowling?
1: Oui, je vous appelle parce que j'aurais besoin de récupérer mon casque de moto.
10: Vous l'avez oublié quand?
1: En fait, je l'ai pas tout à fait oublié. C'est que hier, comme j'avais plus de boules, je l'ai jeté pour essayer d'avoir une quille et il est parti derrière.
10: Oh, ah bah oui, mais le casque, il va pas revenir.
1: Ah bah ça, je vous confirme, le casque, il est pas revenu, donc.
10: Ah bah oui, mais pourquoi vous avez lancé un casque, monsieur?
1: Bah parce qu'il y avait pas assez de boules.
10: Ah bah oui, mais ça, moi, j'y peux rien, monsieur. Alors attendez. J'ai un monsieur, il a lancé son casque dans les boules et il a pas récupéré son casque.
11: Qu'est-ce que c'est que cette histoire, là?
10: Allô?
1: Oui, bonjour, madame.
11: Vous avez lancé un casque à la place d'une boule, c'est ça?
1: J'ai lancé le casque et du coup, le casque, il est parti derrière avec la boule.
11: Oh, alors là, attendez, c'est beaucoup plus gênant, ça.
1: Alors, la boule, elle est revenue, hein. Mais le casque, j'attends toujours.
11: Ah bah, le casque, vous l'aurez jamais en retour, hein, monsieur. Vous imaginez, vous êtes... Attendez, c'est même dangereux, ce que vous avez fait.
1: Bah, c'est oui, c'est-à-dire que ça risque d'abîmer mon casque, donc c'est ce qui m'embête.
11: Attendez, vous abîmez mon casque, monsieur. Une machine, c'est 50 000 euros.
1: Bah, enfin, excusez-moi, c'est quand même...
11: Bah, vous rigolez pas, monsieur. Ça fait 25 ans que je suis là, c'est la première fois qu'on me raconte une connerie pareille, hein. On lance pas un casque sur une machine bowling qui vaut 50 000 euros, monsieur.
1: Non, bah, excusez-moi, vous êtes en train d'essayer de m'endormir mon casque, là.
11: Bah, m'endormir mon casque, monsieur.
1: Je vais venir au bowling et comme par hasard, le type à l'accueil, il aura mon casque sur la tête.
11: Mais j'en ai rien à foutre de votre casque. Vous avez une machine qui vous avez 300 000 euros d'investissement. Hein, où est-ce que c'est marqué que vous devez lancer un casque pour abattre des qui, monsieur? Nulle part.
1: Bah, excusez-moi, mais c'est marqué nulle part que c'est interdit non plus, hein. Donc,
11: monsieur, enfin, ça va du bon sens, hein. Attendez, en 25 ans, on m'en a sorti des conneries, mais celle-là, je crois que c'est la plus belle.
1: Ah bah, excusez-moi, mais enfin, j'ai l'impression quand même que c'est votre machine qui est pas faite.
11: Mais monsieur, la machine, elle est pas faite pour réceptionner des casques, monsieur. Vous imaginez un petit peu, c'est pas possible.
1: Quand est-ce que je peux passer?
11: Ah, vous pouvez passer là, je vous attends de pied ferme, hein. Ah bah. Parce que moi, si ma machine est endommagée, je vais prendre vos coordonnées, ça risque de vous coûter très cher, monsieur.
1: Ah bah, c'est vous qui allez me rembourser le casque, surtout.
11: Vous rembourser le casque, mais vous allez où, monsieur? Franchement, 25 ans, on m'a jamais fait une belle connerie de ce style-là.
1: Ah bah, merci pour la belle connerie, hein, mais...
11: Ah bah, c'est vous la belle connerie, monsieur. Ah bah. Je suis obligé de vous le dire, hein.
1: Ah bah, vous d'abord.
11: Moi d'abord, j'en ai rien à J'ai jamais entendu parler de ce genre de conneries, lancer un casque pour abattre des boules, monsieur.
1: Bah, vous savez quoi?
11: Mais monsieur, vous imaginez un petit peu, non? Hein? Faut aller voir le médecin, monsieur, vous avez un problème, hein?
1: Ah bah, c'est la meilleure.
11: Bah oui, c'est la meilleure, monsieur. Vous avez un gros problème psychologique, monsieur.
1: Alors, excusez-moi, mais comme on dit, c'est celui qui dit qui est, hein, donc...
11: C'est celui qui est. Bon, alors attendez, monsieur.
1: Ce qui m'embête, c'est surtout pour Yuki.
11: C'est pour...
1: Pour Yuki, c'est le chien de mon beau-frère. Quand il a vu que je jetais le casque, il est parti derrière.
11: Ouais, bon, c'est bon, monsieur.
1: Vous avez pas entendu aboyer?
11: Maintenant, il parle de son chien.
1: Vous avez mal raccroché, hein?
11: Que le chien est parti derrière les pistes.
1: Yuki?
10: Il y a des gens qui sont quand même assez cons pour le faire, je suis sûr, hein?
1: Je vous entends, hein?
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12: Est-ce qu'il Louise, bonjour?
27: Oui, bonjour, madame. Je suis bien l'office de tourisme de Sarzeau.
12: Oui.
27: C'est en Bretagne, hein?
12: Oui, tout à fait.
27: Oui, c'est ça. Je compte passer un week-end prochainement avec ma femme et mes enfants, ma famille.
12: Oui.
27: Je souhaiterais avant toute chose de me connaître la liste des vaccins obligatoires avant de quitter Paris.
12: Pour la Bretagne?
27: Oui.
12: Il n'y a aucun vaccin obligatoire, monsieur.
27: Pardon?
12: Ben non.
27: Il n'y a plus la lèpre?
12: Ah non, non, non, du tout.
27: La peste?
12: Bah non plus, monsieur. Enfin, non, non, il n'y a pas de vaccin obligatoire pour venir en Bretagne, non.
27: Je note, vous permettez?
12: Oui, oui.
27: Le choléra?
12: Non, non, non, rien. Moi, je vous dis, oui, vous n'avez aucun vaccin.
27: Restons sérieux, madame. Je tiens à prévenir quand même mes enfants et éviter le pire, hein, la Bretagne. Je sais que c'est une région très reculée. Je crois que vous êtes complètement à l'ouest de la France, hein, c'est bien ça?
12: Oui. Mais on est quand même dans un pays civilisé, on n'a pas de soucis particuliers. Non, non, du tout. Hein.
27: Je note. Alors, la tuberculose.
12: Moi, j'en ai pas entendu parler non plus, non, ma foi.
27: Le typhus.
12: Typhus, je sais pas.
27: Ah, donc vous avez le typhus également en Bretagne.
12: Je sais pas s'il y a du typhus en Bretagne, mais enfin...
27: Bon, il va falloir que j'amène mes enfants à l'Institut Pasteur et nous verrons après, ils vont me donner la liste, j'imagine.
12: Oui, voilà, si vous voulez. Enfin, moi, je vis ici depuis 44 ans maintenant et j'ai jamais entendu parler de peste ni de choléra en Bretagne. Hein.
27: D'accord. Actuellement, vous êtes il n'y a pas de guerre
12: En Bretagne?
27: Oui.
12: Ah non, du tout.
27: D'accord. Donc, pour le moment, c'est relativement calme.
12: Non, bah écoutez, je pense que ça commence à devenir un peu ridicule quand même.
27: Pardon?
12: Parce que pourquoi voulez-vous qu'on ait la peste, le choléra et une guerre civile en Bretagne?
27: Non, je vous demande au chapitre des informations. Hein. Dites-moi, comment fait-on pour circuler?
12: Eh bien, comme tout le monde, en voiture.
27: Ah, il y a des routes?
12: Il y a des routes.
27: Pour se laver, est-ce qu'il faut aller au puits?
12: Non, vous avez des salles de bain avec l'eau courante.
27: L'eau est potable?
12: Certains endroits, oui.
27: Non, parce qu'il n'y a pas de robinet, c'est ça?
12: Bah si, vous avez des robinets, bien sûr. Bon, écoutez, je m'excuse, Mais là, il faut que je raccroche parce que j'ai vraiment beaucoup de monde à l'accueil qui attend. À bientôt.
27: J'ai juste une dernière question.
12: Oui.
27: Comment se fait-il que vous ayez le téléphone?
12: Ah, ça, je sais pas, mais j'aimerais bien ne pas l'avoir aujourd'hui. Au revoir, monsieur.
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14: Bonjour.
1: Bonjour madame, c'est bien la droguerie?
14: Oui, oui, c'est oui.
1: J'ai acheté de l'insecticide chez vous, il n'est pas homologifié du tout.
14: Le mieux, c'est que vous le rameniez, vous verrez, c'est étonnant, mais bon.
1: Ah bah moi j'ai mon beau-frère qui est médecin, je peux vous dire qu'il m'a confirmé que c'était pas bon.
14: Qu'est-ce qu'il y a de médecin? Pourquoi vous avez mis un médecin avec?
1: Si vous voulez, j'ai voulu traiter mon fils qui avait des poux. Et alors?
14: Non, mais attendez, c'est pas fait du tout pour les humains. Si vous précisez pas que c'est pour mettre sur quelqu'un, vous passez ce soir, comme ça on verra.
1: Oui, et puis hop, entre-temps, vous allez faire disparaître tous les antipoux des rayons.
14: Ah, pas du tout, monsieur. Ah,
1: ouh là là.
14: Ça va passer dans 5 minutes, si vous voulez. J'ai pas l'habitude de tromper les clients, alors.
1: Non. Oui, bon, puis vous allez changer les étiquettes, etc.
14: Mais non, monsieur. Enfin, attendez, vous prenez pour un idiot, quoi.
1: Non, bon, oui.
14: Mais avisez, ça fait 31 ans que je suis commerçant. Je suis quand même pas idiot à ce point-là. Je vais pas changer exprès pour vous embêter.
15: C'est quoi ton produit?
14: Un produit pour les poux.
15: On n'a pas de produit pour les poux.
14: Voilà, ma femme veut dire.
1: Bah, vous n'en avez plus, comme par hasard.
15: Pharmacie pour
1: ah bah tiens.
14: Allez, ma femme vous répond.
15: C'est en pharmacie.
14: Je vous dis.
1: Ah bah vous me le dites maintenant, oui, mais enfin excusez-moi
14: non,
1: parce que.
14: Bon, alors ça commence à bien faire. Vous ramenez la bombe, monsieur, ok?
1: Ok, alors je rapporterai aussi la note pour la perruque que j'ai dû acheter à mon fils.
14: Mais bien sûr. Bon, vous venez avec le produit.
1: Plus la facture de l'esthéticienne parce que je lui ai fait tatouer des sourcils vu que les siens étaient tombés.
14: M'en fiche. Vous ramenez la facture que vous voulez, mais je m'en fiche. C'est bon.
15: Allô?
1: Ah bah c'est monsieur.
15: Non, non, qu'est-ce qui est marqué sur la bombe? C'est marqué quoi? Au revoir, madame.
1: Pourquoi vous me dites au revoir, madame?
15: Mais j'ai une cliente au magasin. Je vous réponds, je réponds. J'ai dit au revoir à ma cliente, j'ai quand même le droit de dire au revoir à ma cliente.
1: Oui, mais enfin, je vois pas de quel droit vous me dites au revoir, madame.
15: Il est pas possible. Eh ben, vous revenez au magasin avec la bombe et on en discutera.
1: Plus, c'est ce que je vous dis, la facture du docteur.
15: Mais non, mais on s'en fout. On vend pas de bombe pour mettre sur la tête des enfants. Vous êtes complètement malade. C'est tout, ils vont n'y plus rien si vous êtes malade, hein.
1: Oh, bah tiens, alors ça va être ma faute.
15: On est droguistes, on n'est pas des pharmaciens.
1: Droguistes vous-même? De quoi vous me traitez, là?
15: Qu'on est droguiste, alors vous n'allez pas nous apprendre notre métier. Il faut être malade de mettre des produits à puce sur une chevelure d'enfant.
1: Ah bah, il n'y a plus de chevelure, c'est ça le problème.
15: Il n'y a plus de chevelure, forcément.
1: Non mais, si vous êtes contre les enfants, c'est votre droit.
15: Mais
1: après.
15: On n'est pas contre les enfants.
1: Mais... Non mais je respecte, hein, vous avez le droit d'être en photophobe.
14: Monsieur.
1: Ah bah, c'est encore la dame.
14: Vous utilisez un produit insecticide pour mettre dans les pièces sur la tête de votre fils. Qu'est-ce que je lui peux? C'est vous qui n'avez pas utilisé le produit comme il faut.
1: Ah bah, attendez, je vais vider toute la bombe d'insecticide sur la tête.
14: Monsieur, vous allez sur Internet.
1: Ah bah, ça y est, la faute d'Internet.
14: Et, monsieur, bon.
15: Vous avez rien à faire, vous. Vous êtes en retraite, peut-être.
1: Comment vous savez?
15: Parce que vous avez rien à faire, apparemment. Alors, je veux un numéro de téléphone.
1: Parce que j'ai chiffré le préjudice.
15: Votre numéro de téléphone.
1: J'ai dû acheter quand même une perruque.
15: Vous avez rien à faire, je veux votre numéro de téléphone. C'est pas compliqué.
1: Alors, 06-06-06.
15: 06-06-06, après.
1: 06-06-06.
15: Non, mais c'est soit un canular, soit un malade. Vous êtes quoi, des deux?
1: Bah, les deux.
15: Vous êtes débile.
1: Alors, oui, aussi.
15: Alors, vous êtes monsieur comment?
1: Monsieur Martin.
15: Monsieur, on a ça. Tous les hommes s'appellent Martin.
1: Ah, bah, merci.
15: Votre numéro de téléphone?
1: Alors, votre numéro de téléphone?
15: Non, le vôtre.
1: Oui, le vôtre, oui.
15: Non, le nôtre, le mien, je le connais.
1: Bah, alors, pourquoi vous me le demandez?
15: Vous êtes complètement malade, hein. Non, mais c'est ça, hein. Vous êtes un malade.
1: Bah, merci.
15: Alors, venez au magasin avec la bombe.
1: Oui, et puis vous allez la faire disparaître, je vous vois venir.
15: Mais bien sûr,
14: on sort le produit, on va pas la faire disparaître.
15: C'est vous qui avez le produit, on va pas faire disparaître la bombe que vous avez entre les mains.
1: Non, mais je vois le tableau, ça va être hop, écran de fumée, disparition dans un chapeau.
15: Ah oui, c'est ça, on fait des tours de magie au magasin. Ah bah, ça c'est sûr.
1: Ouh, attendez, je connais cette voix.
15: Ah, depuis 31 ans, on n'avait jamais entendu ça encore, hein.
1: David Copperfield?
15: Ok, c'est du grand n'importe quoi.
1: Merci, mort.
15: Vous êtes complètement débile.
16: Allô?
17: Madame Briet?
16: Oui, qui est-ce?
17: Bonjour, je suis une de vos voisines, figurez-vous. J'habite au 2 de la rue, moi. Vous êtes au 12?
16: Oui.
17: Voilà, bah, je voulais vous proposer un coup de main pour ce soir pour vous aider à faire les gâteaux.
16: Un gâteau pour ce soir, pour quelle raison?
17: Bah, avec les invités que vous allez avoir, là, ce qu'ils ont dit à la radio. On vient d'entendre votre nom et votre adresse à la radio.
16: Mon nom, mon adresse à la radio.
17: Ah, vous êtes pas au courant?
16: Pardon, pas du tout.
17: Eh ben, il y a une émission de petite annonce sur les top 50 FM, là, vous savez, la radio libre, quoi.
16: Oui.
17: Et puis, alors, ils ont dit qu'il y avait une fête chez vous. Ils ont même donné votre adresse. Moi, j'ai tendu l'oreille, j'ai entendu l'adresse, je me suis mis ça à côté de chez nous.
16: Et oui. J'ai rien entendu, moi.
17: Tous les gens qui partent pas en vacances et qui restent dans le 18e arrondissement, vous êtes invités, il y a une fête ce soir chez elles.
16: Il y a une fête ce soir chez moi.
17: Ah oui? C'est ce qu'ils ont dit, hein.
16: Oh, mais je reçois personne chez moi.
17: Et vous êtes pas au courant?
16: Ben, je suis pas au courant.
17: Bah écoutez, je vais vous donner leur numéro de téléphone, puis dites-leur bien qu'ils ont dû faire une erreur. Hein.
16: Bah ils ont fait une erreur, oui.
17: 42.
16: Oui, allez-y.
17: 51. Allez.
16: Bon, bah, je vous remercie, madame.
17: Bah, c'est normal si on s'aidait pas entre voisins.
16: Merci beaucoup.
17: Je vous en prie, madame.
16: Merci beaucoup, madame.
17: Au revoir, madame.
16: Au revoir.
19: Allô?
2: Allô, monsieur.
4: Oui, ne quittez pas, madame, parce que nous sommes à l'antenne. Hein.
2: Bah oui, mais...
4: Vous êtes bien, chers auditeurs, sur Top 50 FM, la radio qui en a, n'ayons pas peur de le dire. Et à l'instant, nous venons d'écouter donc Daniela. Oh, Daniela, comme c'était super, chanté par les Sulfureux Elmer Footbeat. Je vous rappelle que pour Daniela, il reste 3 places pour tous les copains qui passent. En attendant, je vous rappelle nos 2 petites annonces de la matinée, donc qui courent depuis ce matin. La première, Jean-Pierre Bullock, il est super extra sympa comme mec. Vous allez voir, vous allez l'adorer. Il a 33 ans, les filles, il est célibataire et il voudrait rencontrer une jeune femme rieuse pour faire la mouette ensemble. Et la deuxième annonce, donc je vous rappelle tout de suite la deuxième annonce, une grande fête qui est offerte dans le 18e arrondissement avec madame Ginette Briet.
2: Bah oui, c'est moi.
4: Au 12 rue... Attendez, madame, on est à l'antenne. Hein. Au 12 rue... Cette dame fort sympathique, donc vous pouvez l'appeler vous-même, chers auditeurs, au 42... Ce soir, donc chez elle... Attention, à partir de 22h, une bouteille de champagne par personne, ça va être la fête. Je vous rappelle que l'orchestre donc de salsa de Patato Valdés, 30 musiciens de salsa chez madame Ginette Briet.
2: Et nous prenons tout...
4: Attendez madame, vous permettez, nous prenons tout de suite notre débat avec donc notre auditrice. Allô, bonjour, comment t'appelles-tu ?
2: Oui, mais moi je suis madame Briet.
4: Madame Briet.
2: Bah ben, je veux personne chez moi, moi.
4: Ah ben écoutez, c'est formidable, madame, vous êtes donc
2: là. Mais je veux personne chez moi.
4: Chers auditeurs, écoutez, c'est merveilleux.
2: Mais je veux personne chez moi, monsieur, je reçois personne chez moi.
4: Chers auditeurs, chères auditrices, vous avez donc votre hôtesse qui vient de nous appeler. Elle doit certainement nous appeler pour donner le code d'entrée de l'immeuble.
2: Non, je ne donne rien du tout.
4: À vous tous, attendez, madame, on va parler après.
2: Non,
4: hein. Attendez.
2: Je veux personne.
4: À tous les auditeurs et les auditrices qui sont coincés dans les embouteillages donc de ces grandes routes de week-end et de vacances.
2: Bah oui, mais
4: on va vous passer donc madame Briet tout de suite. Alors madame Briet, je crois que votre prénom, si je me trompe pas, je vais même te tutoyer. C'est Ginette. Ginette, comment ça va?
2: Ça va bien, mais je veux personne chez moi.
4: Eh bien, écoute, j'ai une bonne nouvelle pour toi. Est-ce que tu sais combien...
2: Mais pourquoi vous tutoyez, monsieur?
4: Tu n'es pas une auditrice fidèle de la radio? Allez.
2: Bah, si, mais j'ai pas entendu, mais...
4: Eh bien, écoute,
2: c'est une dame qui m'a téléphoné de me dire qu'il y avait du monde chez moi ce soir.
4: 400 personnes.
2: Mais 400 personnes, je vais les mettre.
4: Ah, pas ça. Attendez, déconnez surtout pas.
2: Attendez,
4: on prend l'antenne. Eh bien, jeune kid dynamique, jeune fille, t'es super extra comme nana. Je crois que je vais avoir une bonne nouvelle pour toi. Est-ce que tu sais combien d'appels téléphoniques on a eu? 400 auditeurs, auditrices qui viennent de nous dire à l'instant qu'ils venaient tous chez toi avec une bouteille de champagne. Est-ce que tu sais quel est l'orchestre qui va jouer chez toi ce soir?
2: Mais j'ai pas d'or.
4: Eh bien, c'est place. Carlos Patato Valdés avec ses 20 musiciens de salsa.
2: Bon,
4: qu'est-ce qu'on
2: Carlos
4: dit?
2: Patato Valdés, je sais pourquoi là.
4: Et qu'est-ce qu'on dit? Qu'est-ce qu'on dit, jeune kid? On dit merci.
2: Bah, je dis pas merci, je veux personne chez moi.
4: Et attends, j'ai une bonne nouvelle, figure-toi. Attends, c'est pas fini.
2: Arrêtez de me tutoyer, mon sang.
4: On te prête une sono de 2 x 4000 watts.
2: De quoi?
4: 2 x 4000 watts.
2: Mais non, j'ai pas de place chez moi.
4: Et attention,
2: pas la tête, non.
4: Je vous rappelle.
2: Mais ils vont casser personne chez moi, je veux pas les mettre, voyons, qu'est-ce que c'est cette histoire de la bêtise.
4: Ils vont danser.
2: Donc, vous dansez où? Moi,
4: je vous rappelle l'adresse, tout le monde sait Ginette.
2: Non, ne donnez plus mon adresse sur l'antenne.
4: 12 rue.
2: Arrêtez ces bêtises. Arrêtez ces bêtises.
4: Elle est cool, Ginette. Et c'est dans le 18e arrondissement.
2: Cool, je suis pas cool, moi.
4: 42.
2: Non. 30... Ne donnez pas mon numéro de téléphone. Je veux personne chez moi. Ce soir, je m'en vais.
4: J'espère que ton appartement est grand, ma chérie.
2: Non,
4: parce
2: il n'est pas grand, mon appartement.
4: J'espère que ton appartement est assez grand pour contenir.
2: Non, mon appartement n'est pas grand.
4: Ginette.
2: Je veux personne chez moi.
4: Ginette, je te donne l'antenne.
2: Ginette, elle en a marre, Ginette.
4: Ginette, t'es géniale. Les 400 auditeurs donc sont...
2: Oh, j'en ai marre de conneries.
4: Allez, on t'embrasse très fort.
2: Oui,
4: salut, Ginette.
2: Salut.
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18: Dispensaire.
19: Allô.
18: Allô?
19: C'est le dispensaire pour les animaux?
18: Oui.
19: Bonjour, madame.
18: Bonjour.
19: Monsieur le baron Ledoux, j'habite boulevard Saint-Germain.
18: Oui.
19: Et j'ai un grand malheur avec mon perroquet.
18: Oui.
19: Oh mon Dieu, il est originaire de la Libye.
18: La Libye, oui.
19: Voilà. Et hier soir, à la télé, ils ont montré la guerre entre le Tchad et la Libye.
18: Oui.
19: Et mon perroquet, il était là, devant la télé.
18: Oui.
19: Et depuis, il n'arrête pas que de dire des bêtises, des cochonneries.
18: Ah bon?
19: Oui. Je sais pas quoi faire, moi je
18: Qu'est-ce
19: sais...
18: Qu'est-ce qu'il raconte?
19: Oh, des cochonneries. Vous voulez que je vous le passe, vous allez voir. Attends,
18: oui.
19: Je vais approcher du téléphone. Attendez, je l'attrape, hein.
18: Oui.
19: Bien là, Coco. Allô?
18: Oui.
19: Voilà, là. Parle, Coco.
18: Coco? Il écoute, là?
19: T'as la pris! T'as la pris!
18: Coco? Bonjour, Coco.
19: Poufias! Poufias! Poufias!
18: Mais ça va pas?
19: Allô?
0: Oui?
19: Vous avez entendu?
0: Oui, j'ai entendu.
19: Alors, qu'est-ce que je fais, moi?
0: Alors, attendez, ne quittez pas, s'il vous plaît. Hein. Allô?
19: Oui.
0: Monsieur, alors, remettez votre perroquet à côté et faites-le parler. Mais... Le docteur écoute, hein?
19: Viens là, Coco! Ah. Coco, viens là! Mec.
0: Écoute, je suis morte de rire.
19: Allô?
0: Oui?
19: Bon, ça y est, attendez, je mets la tête à côté de l'appareil. Allez-y.
0: Coco, bonjour.
19: Saloperie!
0: Coco.
19: Saloperie!
0: Mais tu m'avais pas dit ça tout à l'heure.
19: Pas vite! Allô?
0: Oui?
19: Oh, madame?
0: Oui?
19: Vous savez le chinois pour passer le thé?
0: Oui.
19: Le chinois, le petit filtre pour passer le thé? Il l'a mis sur sa tête comme un casque.
0: Ah bon?
19: Oh non, Coco, reviens ici!
0: Écoutez, vous êtes où, monsieur?
19: Madame, il a une fourchette dans le bec, il vient vers moi!
0: Non, c'est pas vrai.
19: Non!
0: Monsieur! Monsieur! Olivier! Écoute, tu sais, il vient de me dire que son perroquet, il a mis une fourchette dans le bec, il est venu vers lui, et après j'entends plus rien. Mais j'entends plus rien, ça tombe, il a foutu un coup de fourchette. Allô?
19: Saloperie!
0: Coco!
19: Saloperie! Saloperie!
0: Coco, t'exagères, hein? Qu'est-ce que t'as fait à ton maître?
19: Vive la Libye! Vive la Libye!
0: Mais t'es dingue! Pourquoi vive la Libye? Coco?
19: Kadhafi!
0: Mais qu'est-ce qu'il a, Kadhafi? Hein? Coco, t'as le combiné, là? Qu'est-ce que t'as fait à ton maître?
19: Ta gueule!
0: Quoi, ta gueule? Je t'en prie, hein. Je peux te dire ta gueule aussi, moi.
19: Ta gueule, ça l'a pris!
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13: Oui, bonjour.
5: Bonjour, monsieur, c'est bien la pharmacie?
13: Oui.
5: Monsieur Martin, à l'appareil, les négociants Martin-Villois.
13: Oui.
5: Je vous ai récupéré un stock de vaccins pour le nouveau virus, l'archomavirus. Est-ce que je peux vous les déposer tout à l'heure?
13: C'est des vaccins que vous avez eu où?
5: Bah, ce sont des vaccins anti-Covid que j'avais achetés en 2020. Je les avais mis de côté au cas où, et là, ça tombe bien, il y a un nouveau virus qui arrive.
13: Bah, ils doivent plus être bons en 2020. On est en 2026.
5: Ouais, alors ça reste entre nous, mais vous inquiétez pas. J'ai changé le dernier chiffre. Dans 2020, j'ai rajouté un petit trait au-dessus du zéro, et hop, on lit 2026. Sur le flacon.
13: Comme ça
5: on est couvert, vous voyez.
13: Alors attendez, je vais vous passer.
5: Merci monsieur.
13: Mais qu'est-ce qu'il me raconte lui?
20: Allô, bonjour.
5: Eh, bonjour monsieur, comme j'expliquais, je vous apporte les vaccins contre le nouveau virus, l'archomavirus.
20: Mais il n'y a pas de vaccin contre l'antivirus.
5: Bah oui, je sais, pas encore.
20: Et du coup, vous voulez me déposer quoi?
5: C'est ce que je disais, les vaccins Covid, vu que c'est la même chose de toute façon.
20: Non, c'est pas la même chose, non.
5: Si, à la télé, ils ont dit que c'était un vaccin ADSL, comme le Covid.
20: Ah oui, un vaccin ARN.
5: Voilà, c'est ce que j'ai dit, et puis en plus, comme j'ai mis 26 à la place de 2020...
20: Oui, mais vous avez mis 26, et vous croyez qu'on change les dates de péremption comme ça? On est des professionnels de santé, accessoirement.
5: Ah non, mais accessoirement, vous inquiétez pas, je vous les ai déjà changées, moi, les dates. Péremptatoire.
20: Oui, non, mais... Bonjour, monsieur.
5: Et bonjour, monsieur.
20: Attendez, là, on peut pas se permettre de vacciner des gens avec une péremption qui a été modifiée.
5: Ah, mais ça craint rien, parce qu'en plus, j'ai passé toutes les doses de vaccins au micro-ondes.
20: Non, on met pas au micro-ondes. Une stérilisation se fait pas au micro-ondes.
5: Bah, c'est pas que pour stérilifier, c'est surtout pour les puces.
20: Pour les puces?
5: Bah oui, vous savez bien que dans les vaccins Covid, il y a des puces 5G pour géolocalifier ceux qui sont vaccinés.
20: Oui, mais... Non.
5: Bah si, mais quand on passe le vaccin au micro-ondes, ça grille les puces 5G.
20: Oh, non mais c'est quoi le délire? Faut arrêter là.
5: Ah bah pardon, j'ai vu le truc sur internet, la preuve.
20: Mais sur internet, il y a un tas de ramassis de
5: bêtises. Oh bah ça serait...
20: On met pas des vaccins au micro-ondes pour détruire la 5G ou je sais pas quoi dedans. Hein.
5: Ah bah vous pouvez regarder n'importe quel film où il y a un gars qui veut pas se faire repérer, à tous les coups, il met sa carte SIM au micro-ondes.
20: Ouais mais dans les flacons de vaccins, il y a pas de carte SIM. Hein.
5: Non, dans les vaccins, ce sont des micro-puces, mais ça marche pareil. Donc moi, je vous ai booké des clients qui sont intéressés.
20: Et là, vous êtes dans une pharmacie, monsieur. Hein.
5: Non, pas du tout. Là, je suis dans mon bureau.
20: Non, mais moi, je suis en pharmacie, là.
5: Oui, bah, c'est pour ça que je vous appelle. Moi, je vous file les vaccins et vous, vous vaccinagez les clients.
21: Ah oui, bonjour.
5: Ah, bonjour, madame. Vous êtes la chef.
21: Monsieur Martin, c'est ça?
5: Tout à fait.
21: Et votre épouse, c'est Martine, c'est ça?
5: Bah oui, dis donc, on se serait pas croisé à Martinsville.
21: C'est ça, exactement. Je vous écoute tous les matins sur Rire et Chanson.
5: Très bon choix, bravo.
21: C'est que Monsieur Robles, enfin, toute l'équipe.
5: Voilà, toute la fine équipe à Monsieur Robles, exactement.
21: J'ai encore écouté ce matin.
5: Alors, interro surprise, c'était quoi ce matin?
21: Ah non, je n'ai pas écouté ce matin, autant pour moi, non.
1: Ah,
21: alors...
1: tiens donc.
21: Alors ça, c'est la blague, ça.
1: Comme par hasard.
21: Vous m'avez eu, là.
1: Alors ça, c'est pas de bol, hein.
21: Mais en tout cas, je vous écoute tous les jours, mais pas ce matin.
1: Bon, bah, à demain, alors.
21: Oui, à demain.
1: Et au revoir, madame.
21: Merci, au revoir, madame.
3: Conservation des cimetières, bonjour.
6: Oui, bonjour madame, c'est le cimetière là.
3: Oui.
6: Bonjour, dites-moi, je vous appelle parce que vous savez que la terre là du cimetière là, elle est bonne. Vous êtes
3: oui.
6: au courant de ça.
3: Oui, oui, oui.
6: Donc moi j'ai planté des carottes. Et le problème c'est que je constate que c'est pas bien arrosé par contre le cimetière. Est-ce que ça serait possible d'arroser un peu?
3: Vous avez planté des carottes?
6: Oui.
3: Dans le cimetière.
6: Comment?
3: Mais vous avez planté vos carottes où?
6: Eh ben, à côté des tombes, là où la terre a été fraîchement remuée, quoi. Sauf que là, je ne les vois pas sortir et je pense que c'est un problème d'eau.
3: Bah, c'est-à-dire qu'on n'est pas habilité à arroser les carottes du cimetière, quoi.
6: Ah.
3: Ben non.
6: Parce que la seule solution que j'ai, c'est donc d'installer un arrosage automatique.
3: Mais je ne pense pas que vous ayez la possibilité de faire ce genre de choses.
6: Ah si, j'ai les moyens.
3: Oui, non, mais parce que il vous faudrait une autorisation particulière. Enfin,
6: bah, je vais pas demander aux morts, madame, excusez-moi.
3: Non, monsieur, non, mais bien sûr, mais enfin, je veux dire qu'au cimetière, on plante pas a priori de carottes dans un terrain qui a été remué, voilà.
6: Bah si, ça pousse très bien, justement.
3: Ben ça, je vous dis pas le contraire.
6: Et voyez-vous, l'année dernière, j'avais planté du radis, je sais pas si vous avez remarqué, non?
3: Nous, on n'en a pas entendu parler.
6: Voilà, bah l'année dernière, j'ai quand même fait 16 kilos de radis, hein.
3: 16 kilos de radis?
6: Bah oui. Sur 41 tombes.
3: Oui, non, mais là, on ne peut pas faire n'importe quoi, monsieur, dans le cimetière, quoi.
6: Comment ça?
3: Bah, je ne sais pas, moi. Est-ce qu'il me viendrait l'idée de me planter des carottes dans un cimetière?
6: Non, mais voilà. Attendez.
3: Vous prenez un arroseur. Bah, à la limite, vous plantez vos carottes, vous prenez le seau d'eau et puis vous arrosez, voilà.
6: Oui, mais bon, mon problème, c'est que maintenant, comme je suis en train d'investir, voyez-vous, sur les cimetières, parce que je me rends compte qu'en fait, je peux vraiment planter tout. Là, j'ai donc...
3: Je suis assez surprise quand même de la démarche.
6: Bah, attendez, madame, il faut rentabiliser le cimetière. J'ai donc créé sur l'aile gauche, vous voyez l'aile gauche, non de
3: cette... Est-ce que vous pouvez me donner le carré, enfin, où est-ce que vous avez...
6: Le premier à gauche, j'ai fait une bambouseraie. Donc les bambous vont sortir là bientôt. Donc ça, je vais les vendre en pot.
3: Moi, ça me paraît extraordinaire, votre démarche, quand même. Ça me paraît...
6: Par contre, je voulais vous demander si vous m'autorisiez à placer mes panneaux pour la vente
3: écoutez, monsieur,
6: sur la grille d'entrée.
3: Tout de suite. Vous savez quand même que vous êtes au cimetière et de planter des carottes ou des bambous dans un cimetière et de vouloir les revendre pour...
6: Écoutez, si vous voulez voir l'état, puisque tout va sortir samedi, je fais un vin d'honneur dans le cimetière pour faire goûter justement ces carottes et tout ce qu'on a récolté dans le cimetière. Est-ce que je peux vous envoyer un carton d'invitation?
3: Oui, non, mais monsieur...
6: La petite bamboula, là.
3: Vous savez quand même que vous êtes au cimetière et qu'on va pas... Et ben, monsieur souhaiterait installer, demander soit au gardien s'ils arrondent les carottes.
7: Allô? Oui, allô?
6: Oui.
7: Monsieur, bonjour.
6: Oui, bonjour. Vous avez mis au courant de la situation?
7: Oui, alors monsieur, je vous écoute, mais je ne comprends pas très bien votre propos. Vous plantez des choses dans le cimetière?
6: Ben oui, évidemment, oui.
7: Ah, parce que non, c'est pas évident pour moi qu'on plante des carottes dans le cimetière.
6: Ah.
7: On a des problèmes de lapins qui se reproduisent dans un cimetière. On a des pigeons qui salissent des sépultures. Et alors là, maintenant, un planteur de carottes, c'est le comble, quoi.
6: Oh, mais des poireaux, enfin, tout pousse très bien, la terre est riche.
7: Écoutez, monsieur, je vous invite à faire une demande. Par courrier, excusez-moi. C'est la première fois qu'on me demande ça.
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9: Bonjour.
1: Bonjour madame, je suis bien chez le brasseur.
9: Oui.
1: Monsieur Martin à l'appareil, établissement Martin Boisson.
9: Martin Boisson.
1: Oui, on a un stock de canettes de bière périmée à vous livrer.
9: C'est Martin Boisson qui nous ramène des canettes périmées.
1: Exactement.
9: C'est quoi cette histoire?
1: Cette histoire, c'est que comme on peut plus les vendre en canettes aux particuliers vu qu'elles sont périmées, on vous les revend à vous.
9: Ah ouais, bah non, nous on peut pas reprendre la marchandise comme ça, hein. On n'a pas le droit. Hein.
1: De toute façon, vous les revendez derrière, voyez, donc au final.
9: Ah non, nous on revend pas derrière de la marchandise des autres. Bon, la commande, je la refuse. Au niveau des douanes, ça passe pas.
1: Ah mais ça, il suffit de changer les étiquettes.
9: Ah non, bah oui.
1: Eh ben oui, tout simplement.
9: Non, ça marche pas comme ça.
1: De toute façon, le transporteur est en route.
9: C'est qui le nom du transporteur?
1: C'est mon beau-frère, Monsieur Martin, des établissements Martin Transport.
9: Monsieur Martin, c'est votre beau-frère?
1: Bah oui. Oui, je confirme.
9: Y a qui à côté de vous?
1: Ah, ça c'est Monsieur Martin, c'est mon responsable.
9: Passez-le moi.
1: Et pourquoi?
9: Parce que je veux lui parler.
1: Ah d'accord. Monsieur Martin? Oui, Monsieur Martin. La dame veut vous parler.
9: La dame.
1: Bonjour madame, Monsieur Martin à l'appareil, le responsable de Monsieur Martin.
9: Vous êtes de où vous?
1: Je suis de Martinville.
9: Vous êtes de Martinville et c'est se trouve où Martinville?
1: Oh, c'est entre Bourg-sur-Martin et Saint-Martin-les-Glandes.
9: Alors attendez, je vais taper sur internet. Alors, Martinville.
1: Ah, message de Monsieur Martin le chauffeur, vos bières arrivent.
9: Oh bah nous c'est même pas question, nous les accepte pas.
1: C'est pas grave, je lui dis de vous les laisser devant la porte.
8: Oulala.
1: Allô?
8: Allô?
1: Oui, bonjour monsieur.
8: Mais on fait pas des choses comme ça, on fabrique de la bière ici, c'est pas possible.
1: Eh bah vous reversez les vieilles canettes dans vos fûts, c'est pas compliqué.
8: Mais non, on ne peut pas prendre des bières qui ne sont pas à nous pour les reverser dans des fûts.
1: Eh bah vous remettez une nouvelle étiquette, ni vu ni connu.
8: Mais on ne peut pas remettre des étiquettes, on est contrôlé et puis c'est pas nos produits.
1: Bon, vous savez quoi, je m'en occupe. Je vous fais un devis étiquette tout de suite.
8: Mais je ne veux pas de devis étiquette.
1: Non mais comme ça, vous aurez plus qu'à les recoller sur les vieilles canettes.
8: Oh non, n'importe quoi.
10: Allô?
1: Et c'est madame.
10: Ouais, bah ouais, puis on les met dans des fûts, puis on va les vendre aux gens, puis...
1: Ah, merci! Ah bah enfin un qui comprend!
10: Non mais non!
1: Ah tiens, justement, message des établissements, Martin étiquette, vos étiquettes sont prêtes!
10: Bah vous avez demandé l'autorisation à qui pour faire des étiquettes à notre nom?
1: Bah je viens de voir avec votre collègue à l'instant.
10: Alors, ma collègue, vous l'avez eu, elle vous a demandé de faire des étiquettes, vous avez déjà fait, bah punaise, impressionnant, vous êtes rapide.
1: Ah, nouveau message, les étiquettes sont collées, ça y est, on va pouvoir vous livrer vos bières.
10: Non mais vous déposez rien du tout.
1: Pardon, il y a quand même...

0: dire bonjour à la dame.
1: Bonjour madame, c'est le petit Martin.
2: Bonjour.
1: Ah ben ça me fait plaisir de vous parler. Hein.
2: Moi aussi.
1: Ah ben d'ailleurs, il y a tonton qui veut vous parler. Tonton Martin.
2: Oui.
1: Oui, bonjour, c'est tonton Martin.
2: Bonjour tonton Martin.
1: Ça va?
2: Très très bien.
1: Il y a justement tata Martine qui demandait de tes nouvelles.
2: Ok. Allez, bon courage à vous.
1: Ah ben non, attends.
2: Oui.
1: Je te la passe. Tata Martine.
2: Au revoir.
1: Ah ben non, attends, c'est tata Martine. Bonjour, ça va?
2: Au revoir monsieur Martin.
1: Ah, attends, il y a aussi Rex Martin qui te dit bonjour. Bonjour.
2: À bientôt.
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5: Allô, bonjour.
6: Bonjour madame, c'est le docteur, le sexologue.
5: C'est la secrétaire du cabinet de sexologie, oui.
6: Mes respects du matin. Madame Ledoux à l'appareil. Je vous explique. J'ai un problème de sexologie.
5: Oui.
6: C'est-à-dire qu'hier, je suis allée chez mon dentiste. Et j'ai découvert une parution médicale, un journal, dans lequel il était question de quelque chose de nouveau dans l'anatomie de nous, les femmes.
5: Oui.
6: C'est-à-dire, je crois que c'est quelque chose d'érogène, le point G.
5: Oui.
6: Est-ce que c'est vrai que ça existe, ça?
5: Absolument.
6: Ah bon?
5: C'est-à-dire que le point G, c'est le point de Grafenberg. G étant l'initiale de Grafenberg.
6: Oui.
5: Mais en fait, c'est pas un point, c'est un muscle qui s'appelle le fascia de Alban.
6: Oui.
5: Qui existe chez toutes les femmes.
6: Ah bon?
5: Chez certaines, il est bien caché, mais il existe chez toutes les femmes.
6: Ah bah chez moi, il est bien caché parce que j'essaie de le trouver depuis une heure et je n'y arrive pas, docteur. Comment je fais?
5: Écoutez, la meilleure façon de libérer le fascia de Alban, c'est de se mettre à quatre pattes. Parce que ça fait basculer l'utérus dans la bonne position.
6: Alors, je suis donc à quatre pattes sur la chaise, comme vous me l'avez dit.
5: Bien, écoutez, il s'agit d'introduire le pouce. Et il se trouve sur la face ventrale. Maintenant, il est bien évident qu'une zone érogène ne se manifeste que par l'excitation.
6: Docteur,
5: oui.
6: Je viens de basculer mon utérus, donc qu'est-ce que je fais maintenant?
5: Écoutez, moi je vous ai donné toutes les indications que je connaissais pour y avoir accès. Après, moi je ne peux pas en faire davantage.
6: Bon, attendez, attendez, docteur. J'ai une revue cochonne devant moi.
5: Eh bien écoutez, essayez, je vous laisse faire ça.
6: Je vous rappelle.
5: Dans la solitude.
6: Et dites-moi, je vous le rappelle si je l'ai trouvé.
5: J'en serais ravie. Au revoir.
6: Au revoir.
5: Allô, bonjour.
7: Oui, bonjour. Je suis Robert, le fils de Madame Ledoux, qui vous a appelé tout à l'heure pour le point G. Vous vous souvenez?
5: Oui, oui, absolument.
7: Alors, nous avons suivi ce que vous nous avez dit.
5: Oui.
7: Alors, bon, ben, moi, au niveau du pouce, ça m'a rien fait, mais alors ma mère.
5: Elle.
7: Alors là, je dois vous dire que j'ai jamais imaginé une chose comme ça. Hein.
5: Elle l'a trouvé.
7: Ah oui, elle l'a trouvé.
5: Mais j'en suis ravie.
7: Mais alors, est-ce que c'est normal? Elle dort là, elle ronfle et tout là.
5: Ben écoutez, après une grande satisfaction, le sommeil est réparateur, absolument.
7: D'accord. Dites-moi, moi, en tant qu'homme, point G, il n'y en a pas.
5: Mais vous, étant un homme, vous n'avez pas besoin de... Vous n'avez pas, disons, vous avez un pénis entier. Alors que le fascia de Alban n'est qu'un résidu.
7: Oui, mais enfin, est-ce
5: du
7: que
5: corps érectile du pénis de l'homme.
7: Est-ce que les portes du pénis entier, c'est-à-dire, comme vous me dites que j'ai un pénis entier, est-ce que c'est facilement accessible?
5: Un pénis entier, à mon avis, c'est tout à fait accessible avec une main formée de façon tout à fait normale avec 5 doigts, oui.
7: D'accord. Bon, ben écoutez.
5: Il n'y a pas de problème à ce niveau-là.
7: Attends. Ah ben, elle se réveille, attendez. Alors, attends. Allô, docteur?
5: Oui.
7: Oui, elle veut vous parler, vous remercie. Je la passe.
6: Allô?
5: Bonjour.
6: Je vous remercie, docteur.
5: Je suis ravie que vous l'ayez trouvé.
6: J'ai fait une grande découverte, une satisfaction. Je n'ai jamais éprouvé ça de ma vie.
5: J'en suis ravie.
6: Alors je tiens à associer à mes remerciements à mon fils Robert, qui est à côté de moi, vous-même, docteur, ainsi que donc l'inventeur qui s'appelle Grafenberger.
5: Grafenberg, oui.
6: Grafenberg. Donc,
5: c'est pas un inventeur, hein?
6: Enfin, le découvrateur.
5: Oui, c'est ça.
6: Vous le remercierez pour moi.
5: Si... Il manquerait pas.
6: Il habite à Paris, non?
5: Il est mort depuis longtemps.
6: Ah
5: j'en
6: bon
5: ai bien peur.
6: Et il en a découvert d'autres, des points comme ça?
5: Non, non, il s'est contenté de celui-ci.
6: Ah bon.
5: Écoutez, je vais vous laisser, mais je suis ravie que vous l'ayez trouvé.
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8: Oui?
1: Bonjour monsieur, c'est bien la droguerie?
8: Oui.
1: J'avais acheté un anti-fourmi chez vous.
8: Oui.
1: Et alors il me fait des plaques rouges sur toute la jambe.
8: Vous l'avez mis sur vous?
1: Bah sur les jambes, oui, parce que en fait...
8: On n'est pas une pharmacie, monsieur. Les antifourmis, c'est fait pour mettre au sol sur les fourmis.
1: Bah moi, les fourmis, je les ai dans les jambes, je les ai pas au sol.
8: Non, monsieur. Bon, je crois que c'est une arnaque.
1: Ah bah ça, effectivement, j'ai l'impression qu'il y a arnaquisme.
8: Ah bah non, faut pas exagérer.
1: Allô?
9: Oui, bonjour, monsieur.
1: Ah, bonjour, madame. Comme j'expliquais au monsieur...
9: C'est pas pour mettre sur le corps, l'antifourmi. C'est du miel empoisonné. Vous avez pas pu le mettre sur le corps.
1: Bah c'est ça, je me suis étalé ça sur les jambes.
9: Bon.
1: Et alors maintenant, le truc, ça me fait des

0: plaques partout.
1: Ah ouais, forcément, c'est pas fait pour s'enduire dans le corps, allons.
0: Ah bah ça marche pas, oui, c'est ce que je dis.
1: Ouais, mais moi, il m'a pris l'antifourmi, il m'a pas dit pour ce que c'était faire, sinon j'aurais dit halte là.
0: Ah bah halte là, c'est facile de dire halte après, parce que là, il vous dit qu'il s'en est mis sur les jambes.
1: Il m'a rien dit, il m'a pris les pièges.
0: Excusez-moi, mais enfin, il vous dit quand même qu'il a les jambes toutes irritées, là. Hein.
1: Bah ouais, mais moi, je pouvais pas le deviner que c'était pour mettre sur vos jambes, allons, quoi.
0: Bah enfin, allons, si on vous prend de l'antifourmi, c'est pourquoi votre.
1: L'antifourmi, c'est fait pour mettre dans les pièces, allons, c'est pas fait pour se mettre sur les jambes, allons.
0: Non, mais allons, excusez-moi, mais allons, je n'ai pas de fourmis dans les pièces. Moi, j'ai des fourmis dans les jambes.
1: Eh ben oui, mais moi, je le savais pas, moi. Il m'a rien dit.
0: Alors maintenant, il vous appelle et vous faites celui qui n'est pas au courant.
1: Ah ben non, je suis pas au courant. Forcément, il me l'a pas dit, alors.
2: Je comprends pas.
0: Allô ?
2: Oui, bonjour.
0: Ah, bonjour, madame.
2: Oui, bonjour, monsieur.
0: Voilà, comme j'explique.
2: Vous n'avez pas mis sur vous l'antifourmi ?
0: Bah si, sur les jambes.
2: Sur vos jambes ?
0: Bah oui.
2: Je suis pas pharmacien, monsieur, moi. Je vends pas des produits pour la peau, hein.
0: Bah alors, pourquoi vous vendez l'antifourmi ? Alors, ça,
2: mais
0: c'est...
2: Mais non, mais monsieur, c'est des fourmis, des insectes. Vous connaissez l'insecte, la fourmi. C'est d'une évidence, en 30 ans de temps, c'est la première fois que j'entends ça.
0: Écoutez, hein. Je vais passer. Comme ça, je vais vous rapporter le...
2: Moi, j'ai pas besoin du pot, hein, monsieur. Hein.
0: Ah bah, vous allez quand même me le rembourser.
2: Oh, bah, si vous voulez, je vous rembourserai, je vous redonnerai 1,30€. Je crois, ou je sais plus.
0: Plus la facture du vétérinaire, quand même, que j'ai dû aller consulter.
2: Ah, bah ça, c'est hors de question.
0: Bah, excusez-moi, mais enfin, c'est quand même votre produit qui m'a bousillé les jambes.
2: Ah, hein. Bah non, monsieur. Alors là, je ne vous rembourserai certainement pas la note du vétérinaire. Alors ça.
0: Ah, bah moi, j'étais obligé de consulter un vétérinaire pour mes fourmis, forcément.
2: Mais attendez, mais c'est dans une droguerie, monsieur, vous comprenez ? Une droguerie.
0: Le vétérinaire a regardé mes jambes et il m'a dit déjà, les fourmis, elles sont revenues.
2: Bah écoutez, je vous donnerai, je sais plus combien.
0: C'était 153€, je crois.
2: De quoi ?
0: 153€.
2: C'est quoi ça ? 153€, ça vaut 1,50€.
0: C'est ce que je vous dis, il y a le prix du vétérinaire en plus.
2: Bah, ça, c'est votre problème, monsieur.
3: Qu'est-ce que je veux faire ?
0: Allô ?
3: Oui, allô ?
0: Ah bah c'était encore une autre dame.
3: Oui, c'est pourquoi j'entendais discuter là sur des fourmis ? Qu'est-ce qui se passe, monsieur ?
0: Ah bah ce qui se passe, c'est que votre collègue me disait que je pouvais passer, du coup.
3: Vous passez, monsieur, vous passez, puis on s'arrangera. Ça me fait, excusez-moi, je vais pas me foutre de vous, mais ça me fait sourire.
0: Ah bah merci.
3: Vous êtes venu ici pour vous soigner les jambes parce que vous avez des fourmis dans les jambes.
0: Voilà, c'est ça. Et alors ça...
3: Je travaille depuis l'âge de 20 ans dans le beauté, que cet homme ne l'a jamais fait. J'ai vu des trucs marrants, mais des trucs comme ça, je n'ai jamais vu.
4: Allô ?
5: Oui, bonjour, madame.
4: Bonjour, monsieur.
5: C'est votre voisin.
4: Oui.
5: Vous allez bien ?
4: Monsieur Loisel ?
5: Voilà.
4: Oui, bonjour, monsieur.
5: Comment ça va ?
4: Ça va, je vous remercie, vous-même.
5: Bah, écoutez, ça va, un peu des crampes.
4: Hein. Oh.
5: Bah, vous savez, à force de pédaler dans le garage pour...
4: Oui, mais oui. Et madame va bien ?
5: Oui, très bon. Bien. Oui, enfin...
4: Oui.
5: Elle est toujours un peu chiante, mais...
4: Comment ?
5: Bah, disons qu'elle a son caractère.
4: Ah,
5: hein.
4: Oh, bah écoutez, on l'a tous. Hein. Moi, maintenant, je risque pas de me disputer avec personne. Je n'ai même plus mon chat.
5: Oh.
4: Eh oui.
5: Vous l'avez mangé ?
4: Oh non, non. Il était malade. J'ai dû prendre la décision de le faire euthanasier.
5: Euthanasier.
4: Je l'ai fait euthanasier.
5: C'est quoi ça ? C'est des ananas ?
4: Euthanasier, je l'ai... Et il a fallu le faire piquer pour parce qu'il ne pouvait plus vivre.
5: Oui.
4: Voilà.
5: Et donc là, avec la piqûre, maintenant, il peut vivre.
4: Non, je n'ai plus. Je ne l'ai plus, il est mort.
5: Le vétérinaire ?
4: Comment ?
5: Le vétérinaire est mort.
4: Non, mon chat.
5: Votre chat a sauté sur le vétérinaire, il l'a tué.
4: Mon chat est mort parce que j'ai dû le faire euthanasier, le faire piquer par le vétérinaire.
5: Il faut le mettre en prison, cet homme-là.
4: Ben oui, n'est-ce pas ? Enfin, bon, c'est comme ça.
5: Enfin, les femmes ont toujours ça de formidable, c'est qu'elles font faire le sale boulot par les hommes. Quoi.
4: Ben oui, comme vous dites, mais enfin, il y a des femmes qui le font aussi, hein.
5: Oui, très mal.
4: Le sale boulot.
5: Parce que moi, j'avais un rat avant.
4: Ah bon ? Oh, quelle horreur !
5: J'ai voulu le faire euthanasier.
4: Oui.
5: Et c'était une vétérinaire qui l'a piqué. Et oui. En fait, c'est moi qui tenais mon rat.
4: Ah oui ?
5: Et ben, elle m'a piqué.
4: Ah oui ?
5: Et j'ai fait 5 jours de coma.
4: Oh.
5: Et mon rat est parti.
4: Ah ben.
5: 5 jours de coma à cause d'une... D'une vétérinaire, alors. Bon.
4: Mais c'est une horreur.
5: Elle a confondu la patte de mon rat avec mon petit doigt.
4: Eh ben, dites donc. Oh là là, mais vous avez dû la poursuivre, cette vétérinaire.
5: Ah, je pouvais pas, j'étais en coma.
4: Oh, quelle horreur. Eh ben, dites donc. Oui, ben, vous avez failli passer à la place du rat.
5: Je l'ai rattrapé après mon coma.
4: Ah oui, parce qu'il s'était sauvé.
5: Ah ben oui, vous rendez compte.
4: Ah oui.
5: Enfin. Bon, pourquoi je vous appelais déjà ?
4: Ouais.
5: Ah oui, c'est ça. Est-ce que vous auriez du sel ?
4: Du sel ? Oh oui, je veux avoir ça, pourquoi ?
5: Je voulais vous inviter à partager mon rat en croûte de sel.
4: Pardon ? Oh là là, quelle horreur !
5: Si vous insistez, je vous le fais à la framboise, mais bon...
4: Non, j'en veux pas de votre rat.
5: Mais pourquoi ?
4: Oh, quand même, quelle honte.
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7: Bonjour.
0: Bonjour monsieur, c'est bien la boucherie ?
7: Oui.
0: Monsieur Martin à l'appareil, les élevages Martin.
7: Oui.
0: Je vais vous installer vos poules.
7: T'as commandé des poules ? Élevage Martin ?
0: Oui, alors je précise, des poules vivantes, hein, parce que ce sont des poules pondifieuses.
7: Alors, je suis désolée, nous sommes une boucherie, nous n'avons pas commandé de poules.
0: Bah oui, je sais, c'est moi qui ai tout prévu. Je vous installe un poulailler éphémère.
7: Non, mais on va pas installer des poulaillers dans une boucherie.
0: Non, c'est juste un poulailler, il y a une cinquantaine de poules.
7: Non, mais...
0: Je viens avec du grillage, comme ça je vous fais un petit enclos dans le magasin.
7: Non, ça nous intéresse pas, on va pas le mettre en plein milieu du magasin.
0: Vous avez pas une cour par hasard ?
7: Non, on n'a pas de cour !
0: Ah ouais, parce que moi, si j'installe pas le poulailler, je touche pas mes subventions.
7: J'en ai rien à foutre de vos subventions. Je m'en fous.
0: Ou alors, si vous avez un parking.
8: Ah non, je mets pas les poules sur mon parking, non, c'est hors de question.
0: Bonjour monsieur, non mais comme ça vous évite de les avoir dans la boutique, vous les laissez sur le parking.
8: Oui, et puis quand je reviens le lendemain matin, j'ai plus mes poules.
0: Comment ça, vous n'avez plus vos poules ?
8: Bah attendez monsieur, je suis quand même sur une départementale, je vais pas mettre des poules sur la départementale quand même.
0: Ah non, mais la nuit, vous les rentrez.
8: Et je les rends où ?
0: Bah dans la boucherie, vous les enfermez en partant. Ah, allô ?
9: Allô ?
0: Ok, donc c'est une dame maintenant, bonjour.
9: Non, c'est pas une dame, c'est un monsieur.
0: Si vous voulez, on s'est mal compris avec votre collègue, vos poules.
9: Non mais on s'est mal compris du tout, là. Vous commencez à me faire chier, vous avez compris ou pas ?
0: Alors, l'idée, ce serait d'abord de commencer à faire pondre les poules.
9: Vous me faites chier avec vos poules, vous avez qu'à vous les bouffer, les poules.
0: Oh bah merci.
9: Eh ben oui, merci, oui, allez-vous.
0: Non mais faites gaffe, parce que si vous parlez comme ça aux poules, elles vont jamais pondre.
9: Non mais le gendarme qui est client, là, il est là, juste en face de moi, vous voulez que je vous le passe ?
0: Ah bah oui, passez-le moi, en plus mon beau-frère aussi, les gendarmes.
9: Ah bah attends, il s'en va.
0: Ah bah il s'en va, comme par hasard, pas de bol.
9: Oui, bien sûr, comme par hasard. Et vous commencez pas à me faire chier, là, mais qu'est-ce que c'est ? Non mais c'est...
0: Vous savez quoi ? Je viens déjà poser l'enclos du parking.
10: C'est non.
0: Et une deuxième dame, allons-y.
10: Non, mais qu'est-ce que vous avez pas compris si c'est non ?
0: Bah, je comprends que si c'est non, c'est un coup à me faire sauter ma subvention.
10: Eh, la subvention, je m'en fous, la subvention. Vous avez touché une subvention pour qui ?
0: Une subvention pour installation de poulailler éphémère sur parking de boucherie.
10: Eh ben, mais il fallait pas demander de subvention sur mon parking. Est-ce que tu vas demander. Où c'est que tu as vu ça qu'on demandait une subvention sur les parkings des autres, toi ?
0: Oh, bah, c'est un truc qui se fait depuis toujours dans le milieu des poulaillistes éphémères.
10: Non, mais je veux pas de poulailler éphémère sur mon parking.
0: D'accord, donc je prévois juste l'installation dans le magasin, ok ?
10: Non, mais on met pas des poules dans une boucherie, mais vous êtes sur une autre planète, là, c'est pas possible.
0: Bah, vous me dites que vous préférez les mettre à l'intérieur, moi, je vois bien.
10: Non, j'ai jamais dit à l'intérieur, j'ai dit qu'il y en aurait ni à l'intérieur, ni à l'extérieur. Nulle part. On vient voir le propriétaire, savoir si on peut le mettre sur son parking, oui ou non.
0: Parking ou magasin, je vous laisse quand même le choix.
10: Et l'un ou l'autre, on vient voir si on peut possible ou pas possible.
0: Eh bah, disons qu'on peut possible dans le magasin, et on verra après pour le parking.
10: Non, tu vas te faire foutre, et puis c'est tout, la subvention, tu t'en carres, c'est bon.
0: Ah bah, super. Et les œufs ?
10: Eh bah, tu te les carres aussi.
0: D'accord. Et les poules ?
10: Eh bah, tu te les carres aussi.
0: Ok. Et le poulailler ?
10: Et tu vas m'en poser longtemps mes questions ou ça se passe comment là ?
0: Non mais c'est juste qu'avec tout ce que je vais devoir carrer, je préfère m'organiser.
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12: Mairie de Venem ?
13: Allô, c'est la mairie.
12: Oui ?
13: Oui, bonjour madame.
12: Bonjour.
13: Excusez-moi de vous déranger.
12: Oh, je vous en prie.
13: Madame Ledoux à l'appareil. Je vous appelle pour vous dire que mon mari est parti vous rendre visite à la mairie. Est-ce
12: oui.
13: qu'il est arrivé ?
12: Non.
13: Ah bon, parce que c'est un monsieur âgé, il est distrait, et il est tellement distrait que je l'ai vu partir par la fenêtre ce matin. Il est parti avec sa veste et sa chemise et sa cravate, mais il n'a pas mis de pantalon. Et je n'arrive pas à le joindre sur son téléphone portable. Est-ce que ça serait possible que je fasse un transfert d'appel pour voir si vous arrivez, vous, à le joindre ?
12: Oui, il faudrait que je fasse quoi,
13: écoutez, demandez-lui de rentrer évidemment à la maison parce qu'il n'a pas de pantalon. Alors attendez, je vais faire le numéro, ne quittez pas.
14: Oui, allô ?
12: Allô ?
14: Oui, bonjour madame qui est à l'appareil.
12: Oui, vous êtes monsieur Ledoux ?
14: Oui.
12: Oui, j'ai votre femme souhaiterait que vous rentriez chez vous.
14: Qu'est-ce qui se passe ?
12: Je sais pas, elle me téléphone en me disant que vous êtes sorti sans pantalon.
14: Attendez madame. Vous appelez sur le portable de monsieur le préfet de région. Je suis en réunion avec mon administration et je dois rentrer chez moi, mettre un pantalon.
12: Bah, je comprends pas. Il y a une dame qui m'a téléphoné, mais qui m'a transféré sur votre numéro.
14: Attendez, je peux parler. C'est monsieur le maire qui est derrière ?
12: C'est monsieur... Attendez, je vous le passe.
15: Oui, monsieur, excusez. Bon, je pense qu'on peut s'excuser, mais j'étais à côté donc de la secrétaire de mairie qui téléphonait avec une dame... qui a transféré donc l'appel et elle retombe sur vous. Alors je pense que c'est une plaisanterie qui est tout à fait regrettable.
14: Non mais attendez.
15: Oui.
14: Vous rendez compte à qui vous parlez quand même.
15: Écoutez monsieur le préfet, ne le prenez pas comme ça. Moi je suis conseiller municipal à Venem.
14: Oui.
15: C'est une histoire complètement abracadabrante. Cette dame téléphonait à la secrétaire de mairie pour dire qu'il fallait qu'elle rappelle son mari qui était sorti sans pantalon. Voilà. C'est complètement idiot.
14: Vous permettez une seconde. Je vais mettre l'amplificateur pour que...
15: Oui, et... oh, ben, de toute façon, parce je pense que ça... pas que ça va intéresser beaucoup de monde.
13: Oh, mais... je pense que si.
15: Oh, ben, vous savez, mais c'est plutôt comique, je dirais.
13: Oui, hein. Ben, moi, ça me dérange. Hein.
15: Oui, non, mais j'entends bien, monsieur. Bon,
13: attendez.
15: Écoutez.
13: Attendez, pense... vous permettez.
15: Oui.
13: Voilà. Alors, écoutez, nous sommes avec la mairie de Venem qui vient de me demander de rentrer chez moi pour mettre un pantalon. C'est bien ça, monsieur.
15: Monsieur le préfet, est-ce que je peux me permettre de vous faire comprendre que nous avons eu votre numéro de téléphone?
13: J'ai bien un pantalon,
15: à suite,
13: monsieur.
15: À la suite, écoutez-moi.
13: Allô,
15: suite,
13: allô
15: je...
13: Allô.
15: Oui.
13: Oui, bonjour, monsieur.
15: Oui, je vous reçois très bien.
13: Je suis l'assistant de monsieur le préfet.
15: Oui.
13: Je peux vous assurer que monsieur le préfet a bel et bien un pantalon, hein?
15: Non, mais attendez, monsieur, mais attendez. Comprenez bien
13: ce que c'est que cette histoire.
15: Sincèrement, c'est tout à fait, je dirais, c'est dramatico-comique, en quelque sorte, parce que...
13: Comique?
15: Sérieusement, non, mais attendez, pour nous, je peux vous dire que c'est quand même un peu dramatique, parce qu'on se trouve avec le préfet de région, mais nous n'y sommes pour rien.
13: Bah. Hein?
15: Alors, la seule chose que je peux vous dire, personnellement, en mon nom, mais aussi au nom de la secrétaire de mairie, c'est qu'on est vraiment navré de vous avoir embêté, mais croyez-moi que pour nous, c'est pas mieux. Bon. Voilà.
13: Eh bien, écoutez, hein? Je vous remercie. J'ai voilà. compris. Transmettez mes voeux à votre secrétaire.
15: Je vous remercie d'avoir
13: je compris. Reprends ma conversation, je vous rassure. Tout j'ai bel fait. Et bien un pantalon sur
15: oui,
13: moi
15: non,
13: ce matin.
15: J'en ai jamais douté, de toute évidence. Mais je c'est vraiment l'espère. Abracadabrant, quand même. Hein.
13: Bon, transmettez puis, mes bon, amitiés au maire de Venem, que je ne connais pas, d'ailleurs.
15: Eh bien, écoutez, je vous remercie, je le lui transmettrai. Au revoir, monsieur le
13: au revoir,
15: préfet,
13: monsieur.
15: Et bonne journée.
13: Je vous en prie.
15: Allô, oui.
13: Allô.
15: Oui.
13: Bonjour, monsieur.
15: Oui, bonjour, madame.
13: Madame Ledoux à l'appareil.
15: C'est madame Ledoux, oui.
13: Oui.
15: Bon, alors, je vous écoute.
13: Ben, écoutez, on fait des plaisanteries avec des amis et c'est mon anniversaire aujourd'hui.
15: Oui.
13: Et je vous ai transféré.
15: Oui, sur... vous m'avez transféré le préfet de région. Je vous remercie, c'est très gentil de votre part.
13: Comment bon. Ça a marché?
15: Ben, le préfet de région, c'était super, hein, entre nous, soit dit. Hein.
13: Ah.
15: Ah oui, oui, très bien. Non, mais il était très content. Bon. Il nous a dit que son pantalon était bien sur ses fesses, si j'ose dire. Voilà, ça vous fait rire.
13: Attendez, je vais informer mes amis.
15: Oui, eh bien, informez-les.
13: Ça a marché. Ils ont eu le préfet.
15: Oui.
13: Et le préfet s'est amusé.
15: Mais enfin, c'est une plaisanterie qui est un peu forte, quand même. Hein.
13: Oui.
15: On l'a vraiment dérangé en pleine... Il a mis le haut-parleur... Et ensuite, il a passé son secrétaire et puis il a terminé en nous souhaitant effectivement une bonne journée.
13: Attendez, quittez pas. Mmh. Appelle-le, la préfecture, et puis on va faire un transfert d'appel.
15: Ah non, plus maintenant, hein. Arrêtez, non. Ne faites plus de transfert d'appel maintenant, hein.
13: Monsieur le préfet. Oui, bonjour.
15: Ah bon.
13: Voilà, je vous appelle. C'est la mairie de Venem, à l'appareil.
15: Ah non, recommencez pas.
13: Il paraît que vous avez fait caca dans votre pantalon.
15: Ah non, là, vous exagérez. Hein.
13: Il a raccroché, il était furieux.
15: Bah oui, je me doute. Non, là, vous exagérez. Hein. Allez, je vous souhaite un bon anniversaire.
13: Au revoir, monsieur.
15: Et au revoir. Oui, mairie de Venem, j'écoute.
16: Oui, la préfecture à Paris. Je vous passe, monsieur le préfet.
15: Ah oui, je vous remercie.
16: Merci.
15: Monsieur le préfet.
13: Oui, monsieur, excusez-moi.
15: Oui.
13: J'ai fait quoi exactement dans mon pantalon?
15: Bon, alors écoutez, j'ai réussi... à avoir, parce qu'il a la personne qui fait les plaisanteries...
13: Vous venez de m'appeler à l'instant.
15: Non, c'est pas moi, monsieur, c'est lui.
13: Vous m'avez dit, j'ai fait...
15: caca dans votre pantalon.
13: Oui, et vous le redites.
15: Ben oui, ben bien évidemment, je le redis, puisque je l'ai entendu.
13: Non, mais attendez.
15: Écoutez, moi, alors là, j'arrête, hein. Ça fait fort, hein.
16: Parce que non seulement, monsieur, évidemment, en préfecture, j'ai un pantalon...
15: Oui, mais attendez, mais je le sais, j'ai bien compris.
16: Et en
15: vous
16: plus...
15: avez un pantalon et vous n'avez pas fait caca dans votre pantalon, ça, j'en ai jamais douté, croyez-moi.
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18: Bonjour.
0: Bonjour madame.
18: Monsieur.
0: Oui, c'est bien la station service.
18: Oui, tout à fait.
0: Je suis passé faire le plein chez vous. Mmh. Et alors, qu'est-ce que j'apprends? Que apparemment dans votre essence, il y aurait de l'hydrocarbure.
18: Qui vous a dit ça?
0: À mon beau-frère.
18: De l'hydrocarbure?
0: Ouais.
18: Juste gardez l'écoute s'il vous plaît.
0: Quel scout?
18: Comment? Des scouts.
0: Pourquoi vous me demandez de garder des scouts?
18: De garder l'écoute.
0: Les scouts, mais je ne suis pas...
18: L'écoute.
0: Pardon, Liamaldon. Je suis un client, je suis passé...
18: Oui, je comprends bien. Quand je vous ai dit de garder l'écoute...
0: Alors, je me permets de vous interruptionner. Je n'ai rien à voir avec les Boy Scouts, tout ce que vous...
18: Je n'ai pas dit de Boy Scouts, j'ai dit l'écoute.
0: Non, pas de Boy Scouts. Je vous appelle pour l'essence, c'est ce que je...
18: Oui, tout à fait. Mais monsieur, écoutez.
0: Non, mais écoutez-vous.
18: Écoutez. Je vous dis, gardez l'écoute, je vais parler au client.
0: Ah, c'est le client? Vous aviez un client Boy Scout?
18: Non, mais non, vous ne comprenez pas.
0: Écoutez, vous avez votre client Boy Scout?
18: Non, mais non, j'ai pas de client Boy Scout.
0: Alors pourquoi je garderais votre client Boy Scout sous prétexte
18: non,
0: que...
18: Non, mais j'ai jamais dit Boy Scout.
0: Vous devez confondre avec quelqu'un d'autre.
18: Non, je ne vous comprends pas avec quelqu'un d'autre. Vous m'avez dit que vous avez appelé.
0: Le Boy Scout, vous voulez dire quand on a la petite chemisette avec le foulard, tout
18: non,
0: ça.
18: Non, j'ai dit l'écoute. L'écoute au téléphone. Gardez l'écoute.
0: Alors, parce que moi, j'ai mon beau-frère qui, effectivement, lui, était scout.
18: Oubliez ça.
0: Ah bah, alors, passez-moi le responsable dans ce cas.
19: Oui, allô?
0: Oui, ah, bonjour madame. Voilà, comme j'expliquais.
19: C'est monsieur, là, je suis
0: le
19: patron.
0: Il y a plein d'hydrocarbures dans mon essence.
19: Ah bon? Vous êtes le premier de me le dire, hein.
0: Donc, du coup, je vais passer pour que vous me la repreniez.
19: Bah, non, je vous rembourserai pas, je vais pas vous payer un plein d'essence, donc vous avez vu ça où? Vous allez venir là, je vais vous rembourser, puis ça y est, c'est fini, on n'en parle plus.
0: Ah bah, merci bien, oui, c'est ce que
19: je. Non, mais vous rigolez, là. L'argent, c'est moi qui l'a, c'est moi qui vous l'a.
0: Ah bah, bien sûr que c'est vous qui l'a, mais c'est vous qui va me le rendre.
19: Il est hors de question que je vous rembourse de l'essence, que je suis certain que c'est pas moi.
0: Ah bah, que je suis certain que c'est vous, moi.
19: S'il y avait de l'hydrocarbure dans le carburant, on le verrait avec un bidon. Et là, je peux vous certifier que tous les bidons conserve avec de l'essence, ils sont transparents.
0: Excusez-moi, les bidons entre guillemets.
19: De quoi les bidons entre guillemets?
0: Moi, j'ai très bien compris, ils n'existent pas les bidons.
19: Qu'est-ce que vous me chantez là? Les bidons n'existent pas. Je peux vous le faire voir, hein. Là, j'ai un carnet devant moi, 7,57€, 7,45€, 5,01€, 6,50€. 6,96, 9,66.
0: 9,66 entre guillemets.
19: Vous commencez sérieusement à me gonfler. Si vous avez quelque chose, vous venez me voir. On va discuter face à face.
0: Excusez-moi, on va entre guillemets discuter.
19: Non, il n'y a pas à discuter. Je vous rembourserai pas votre carburant. Non, mais vous avez vu ça où? Et puis en plus, vous me prenez pour un con parce que vous êtes en train de me dire que je vends pas de carburant avec des bidons.
0: Quand vous dites carburant, c'est entre guillemets carburant.
19: Quoi, entre guillemets, là? Vous me faites quoi, là? Vous sortez de où, vous? Moi, je ne parle pas au téléphone. Vous venez me voir face à face, on va discuter tous les deux.
0: Oui, enfin, vous ne parlez pas entre guillemets au téléphone.
19: Non, je ne parle pas au téléphone. Vous venez face à moi. On va discuter tous les deux.
0: Peut-être qu'on peut parler au, entre guillemets, téléphone.
19: Vous me saoulez, là. Vous me gonflez, là. Je vous attends tout de suite. Je suis devant ma station.
0: Excusez-moi, vous êtes devant votre station ou vous êtes, entre guillemets, devant, j'ai l'impression?
19: Non, mais vous jouez au con ou quoi, là? Vous êtes où, là? Par rapport à la station, je suis devant.
0: Enfin, je suis devant. Je suis, entre guillemets, devant.
19: Écoutez, si j'appelle la gendarmerie.
0: Ah, mais c'est moi qui vais appeler la gendarmerie. Je transfère. Ne quittez pas, restez en ligne.
19: Oui, allez-y.
0: Qu'est-ce que je vais faire changer les idées, tiens? Tout, tout, tout, tout, tout, tout, tout, tout, tout. Bonjour madame, c'est la, entre guillemets, gendarmerie.
20: Floral, bonjour.
21: Allô?
20: Oui?
21: C'est le fleuriste?
20: Oui?
21: Bonjour. Est-ce que vous faites une livraison de fleurs?
20: Oui. Je vais vous passer la fleuriste.
21: Merci.
22: Oui?
21: Bonjour.
22: Bonjour, monsieur.
21: Je voudrais livrer 10 roses rouges, s'il vous plaît.
22: Oui? Quand?
21: Le plus vite possible, en fait.
22: Alors, attendez, je vais regarder s'il m'en reste là. On a un fournisseur demain, là, il n'y en a plus.
21: Demain, vous pouvez...
22: Si vous voulez attendre demain.
21: Oui, je peux attendre demain, oui.
22: Ouais, d'accord. Qu'est-ce... Alors, 10 roses...
21: Rouges.
22: Rouges. OK. Alors, le message?
21: Mon amour.
22: Oui.
21: Je t'aime.
22: Ouais.
21: Je n'ose pas te le dire en face. Parce que, comme tu le sais... Je souffre toujours.
22: Je souffre.
21: Toujours.
22: Toujours.
21: De ma vésicule biliaire.
22: Biliaire.
21: Qui me donne une mauvaise haleine.
22: Une mauvaise haleine.
21: Voilà.
22: Alors, je vais prendre vos coordonnées. Vous êtes monsieur?
21: Gendarme, G-E-N-D-A-R.
22: G-E-N-D-A-R. Votre numéro de téléphone?
21: 0297.
22: 0297. Donc, à livrer. À madame?
21: Oui.
22: Alors, son nom?
21: À mon aimé.
22: Pardon?
21: Mon aimé, quoi. Elle comprendra.
22: Non, vous ne voulez pas nous donner son nom?
21: Non, je préfère éviter les drames.
22: D'accord, ok. Alors, l'adresse, c'est
21: 10 rue.
22: Oui.
21: C'est à Questembert. Hein.
22: Oui, mais par contre, oui, au 10 rue, il y a plusieurs, il y a 3 locations. Chez qui on va livrer?
21: Les fleuristes.
22: Hein? Pardon?
21: Vous avez bien compris que c'était pour vous, non?
22: Hein? Moi?
21: Ah oui.
22: Oui, mais on est plusieurs employés, hein.
21: Oui, mais je reconnais votre voix quand même. Je suis déjà venu prendre des fleurs pour ma mère, alors.
22: Ah, d'accord, ok. Ah, mais je suis mariée, monsieur.
21: Oui, mais c'est pas forcément un problème.
22: Ah, non, mais vous êtes très gentil, mais je peux pas accepter.
21: Oh, ben, je vous en prie.
22: ouais, ok. Et je vois plus qui vous êtes.
21: Le monsieur qui a une mauvaise haleine.
22: monsieur qui a une mauvaise haleine.
21: Je viens toujours vous voir avec la main devant la bouche.
22: Ouais. Mais excusez-moi, j'arrive pas.
21: Vous n'êtes pas disponible parce que vous êtes mariée, c'est ça?
22: Ah non, mais moi j'aime mon mari et puis voilà.
21: Mais alors est-ce
22: que je peux pas donner mon amour à tout le monde?
21: Il y en a une autre, non, qui ne serait pas mariée?
22: Ah, il y a une autre, oui, ma collègue. Ah non, elle a un ami aussi, ma collègue.
21: Oui, mais elle n'est pas mariée.
22: Est-ce que vous voulez vraiment vous caser?
21: J'adore les fleurs et quand je...
22: Vous adorez les fleuristes aussi, quoi.
21: Bah, c'est-à-dire que si je suis dans un environnement qui est peuplé de fleurs, on sent moins mon haleine.
22: Ah.
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2: Oui.
3: Bonjour madame, c'est bien la pension pour animaux?
2: Oui.
3: Monsieur Martin à l'appareil, bureau électoraliste pour les européos législatives.
2: Qu'est-ce qui vous amène?
3: C'était juste pour vous prévenir que pour les législatives, il y a quelqu'un qui va voter à votre place.
2: Quelqu'un va voter à ma place?
3: Voilà, je me suis permis de lui faire une procuration pour vous.
2: Ah non, je suis pas d'accord, pourquoi vous avez fait une procuration mon nom? Si j'ai envie d'aller voter, je vais voter.
3: Alors j'ai regardé les listes, apparemment vous avez pas voté aux européennes. Donc forcément, moi je récupère cette voix pour les législatives.
2: Mais c'est pas parce que je n'étais pas présent aux européennes que je serais pas le présent aux législatives.
3: Bah, j'ai préféré considérer...
2: Non, c'est toi cette personne.
3: Bonjour monsieur, cette personne vous entend.
23: Je comprends pas votre système en fait. Donc en fait, vous récupérez des voix comme ça. On sort d'où là? C'est aberrant quoi.
3: Bah, c'est pour éviter de gâcher. Je récupère tous ceux qui n'ont pas voté aux européennes et je réattribue leur vote pour les législatives.
23: Comment vous pouvez réattribuer des votes? C'est un truc de dingue quoi.
3: Ah, on fait des procurations tout simplement.
23: Et vous faites des procurations pour, avec quelqu'un qu'on connaît même pas et qu'on sait pas qui va être voté pour nous.
3: Quelqu'un que vous savez pas, mais quelqu'un que moi, je peux m'en servir pour équilibrer les votes.
23: Mais enfin, on va où là? Comment vous voulez que la France soit représentée correctement? C'est un truc de dingue quoi. Donc en fait, chacun fait ce qu'il veut en fait. Les élections, en fait, ce sera vous qui aurez décidé qui va être élu au final quoi.
3: Oh non, j'aurais pas cette prétention. Disons que je compte pour un petit 50% des votants, mais pas plus.
23: Bah, c'est un truc de dingue. Vous entendez ce que vous dites? Vous imaginez un petit peu ce que vous faites là? En fait, vous magouillez les listes, vous magouillez tout ça.
3: Bon, magouille tout de suite.
23: Bah si, un peu, je suis désolée monsieur. Vous prenez mon vote à moi comme ça pour aller voter n'importe qui, mais...
3: Alors, je vous rassure, il n'y a pas que vous. Hein. J'ai procuré ici tous ceux qui travaillent à la pension.
24: Ouais.
3: Bonjour madame.
24: Mais vous savez, on n'a qu'une bande de magouilleurs, donc moi je vote plus, ça sert à rien.
3: Justement, vous embêtez pas avec ça puisque je m'en occupe pour vous.
24: Ah non, j'en ai rien à foutre de vos conneries.
3: Ah bah pardon d'essayer de vous aider à être un petit peu démocratiste.
24: Ah ouais, pour donner plus de force à une bande de guignols là qui sont que des escrocs.
3: Voilà, c'est exactement ça, oui.
24: De toute façon, moi je vois pas pourquoi les autoroutes sont payantes alors que c'est nous qui les payons, et puis il y a Vinci qui s'en fout 60% dans la fouille, net et sans bavure.
3: Ah, alors je vais noter de vous rappeler pour qu'on parle un peu autoroute plus tard, parce que ça devrait être pas mal.
24: Non, mais...
3: Si, oh, je trouverai un sujet. En attendant, je valide votre procurification.
25: Mais attendez.
3: Ah, eh ben, bonjour, monsieur.
25: Qu'est-ce que vous dites? Vous avez procuration pour nous?
3: Ouais, ça c'est bon, j'en ai fait pour tout le monde.
25: Non, mais ça va plus. Non, mais qu'est-ce que c'est cette arnaque-là? Vous n'avez pas voté pour nous, quand même?
3: Si, parce que comme ça, ceux qui iront voter aux législatives, il y en a que je pourrais faire voter deux fois à chaque tour.
25: Vous votez une deuxième fois?
3: Voilà.
25: Mais c'est la pure arnaque, ça.
3: Disons que j'appelle plus ça du politique business, personnellement.
25: Oh là.
3: Oh non, mais ça va, pas de quoi faire. Oh là non plus.
25: Attention, vous savez pas où vous tombez, là.
3: Oh là, c'est-à-dire?
25: Mon fils est élu, je vous préviens.
3: Pop, faut surtout pas lui dire.
25: Ah,
3: ou alors, l'idéal, ce serait qu'il démissionne.
25: Tu démissionnes de quoi? Mais il va pas démissionner.
3: Non, mais dans ce cas, moi, je lui refais des papiers d'identité.
25: Refaire des papiers pour quoi?
3: Bah, comme ça, il aura un autre nom et il pourra voter avec.
25: Attends, je préviens la mairie tout de suite.
3: Tot, vous bluffez.
25: Tot. Madame la mairesse sera au courant.
3: Ah, bah si c'est madame la mairesse, ça tombe bien parce qu'elle est justement à côté de moi.
25: Ah, de passez-moi la mairesse alors.
3: Tot, bougez pas, je vous la passe.
25: Ah bah alors là.
3: Madame la mairesse, je vous passe le monsieur qui refuse de voter.
25: Qui refuse de voter? Mais vous êtes bien ou quoi? Mais qu'est-ce que vous racontez là?
3: Écoutez, je suis en ligne avec lui, je vous le passe.
25: Mais qu'est-ce que c'est ça?
3: Oui, allô?
25: Oui.
3: Bonjour mon petit, madame la mairesse à l'appareil.
25: Ah mais ça va plus non?
3: Si, ça va, j'ai juste un chaton dans la gorge.
25: Allez hop.
3: Bah attendez, on peut parler deux minutes entre filles.
25: Au revoir.
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22: Allô, oui?
27: Oui, bonjour, madame.
22: Oui?
27: Oui, bonjour, c'est Nicolas Hulot à l'appareil. Vous connaissez l'émission Il est choix, il tue?
22: Oui.
27: Très bien, vous nous avez déjà regardé. Vous connaissez alors la séquence frisson. D'accord. Nous sommes dans les canalisations d'eau de votre immeuble avec un caméraman et un ingénieur du son. Oui. Et alors, le problème que nous avons, c'est que nous essayons de remonter à la surface tous les trois. Mais je ne sais pas si vous avez déjà vu vos canalisations d'eau.
22: Ah non, pas du tout.
27: Bien, disons que les parois sont plutôt rêches. Je voudrais savoir si pour cette séquence frisson, vous pourriez faire couler un peu d'eau avec du savon ou un liquide vaisselle qui nous permettrait de remonter plus facilement à la surface et de nous dégager de ce conduit.
4: Bon, ben écoutez, alors, je vais aller à la cuisine.
27: Je vous remercie.
4: Je vais tout de suite et je ne raccroche pas.
27: Hein, ne raccrochez reviens. Pas, voilà, vous êtes gentil. Chers téléspectateurs, vous êtes au cœur de Il est choix et il chut. Et oui, c'est en effet la grande séquence frisson. Ah, séquence frisson avec Nicolas Hulot. Allô?
4: Voilà, j'ai fait couler avec de l'eau avec du produit de vaisselle.
27: Eh bien écoutez madame, je vois en effet l'eau qui arrive vers nous. Nous tentons effectivement de nous dégager, de remonter vers le conduit. Les parois semblent plus humides, je vous remercie beaucoup.
4: Est-ce que vous voulez que je remette encore?
27: Écoutez, dès que j'aurai raccroché, vous en remettrez un petit peu. Vous m'entendez là?
4: Oui, je vous entends très bien moi.
27: Ah, le signal est moins bon, je ne sais pas si vous m'entendez.
4: Oui, je vous entends très bien Nicolas Hulot.
27: Eh bien écoutez, je vous remercie car les parois sont humides et nous glissons le long des tuyaux de vos canalisations d'eau. Comment vous remercier?
4: Oh ben, j'en sais rien.
27: Écoutez...
4: En venant me voir.
27: D'accord, ben écoutez, nous allons essayer d'arriver chez vous par vos WC. Hein, donc
4: comment vous allez passer par le petit trou des WC?
27: Non, mais on va juste vous faire un petit signe de la main, on pourra pas passer le corps. Hein.
4: Ah bon?
27: Et on continuera l'escalade jusqu'en haut, donc. Hein,
4: d'accord.
27: Pour la séquence frisson, donc vous nous regardez par les WC. Je vais essayer de sortir la main et de vous faire un petit bonjour. Avec la caméra, ce que vous pouvez faire, c'est nous faire un grand sourire à ce moment-là au-dessus de vos WC ou pas?
4: Oui, si vous voulez, mais dans combien de temps?
27: Écoutez, il nous faut à peu près une minute pour arriver jusqu'à vous.
4: D'accord.
27: D'accord. À tout de suite.
4: À tout de suite. Allô?
5: Allô? Oui, bonjour madame, c'est votre voisin.
4: Oui?
5: Hein? Oui, juste à côté, là, l'immeuble à côté. Dites-moi, je comprends pas, j'étais au WC et j'ai vu une main qui se tendait.
4: Mais oui, c'est Nicolas Hulot.
5: C'est pas vrai. Il m'a donné un message pour vous avec un décalcomanie de l'émission Il est choix et il sue.
4: Mais vous êtes à côté?
5: Oui.
4: Attendez, je viens.
5: D'accord, mais c'est qui vous dites?
4: Nicolas Hulot.
5: Mais
4: qui fait l'émission Il est choix?
5: Il est choix, il sue, c'est lui.
4: C'est lui.
5: C'est pas possible.
4: Oui, c'est une émission qui fait frisson.
5: Ah, mais je suis passé dans la séquence frisson.
4: Ben oui.
5: Parce que j'étais juste assis sur mon trône et j'ai vu un bras qui se tendait. Vous vous rendez compte? Alors, qu'est-ce que je fais?
4: Ben attendez, j'arrive.
5: Ça y est, il remonte. Attendez, il veut...
4: Allô?
5: Oui, il veut vous parler, je vous le passe.
4: Attendez.
27: Allô?
4: Allô?
27: Oui, c'est Nicolas.
4: Ben oui, alors... j'attendais aux toilettes, mais moi, je savais pas que c'était à côté.
27: Écoutez, je me suis complètement trompé. J'espère que vous m'en voulez pas. Je suis sorti chez votre voisin. Écoutez, vous avez été formidable. Et j'espère que vous appréciez la séquence frisson.
4: Ah oui, toujours, bien
27: d'accord.
4: Sûr.
27: C'était Nicolas Hulot pour la séquence frisson. Bravo Nicolas, j'espère que j'étais bon.
4: Oui, très bon.
27: Et la semaine prochaine, ma chère Françoise, j'espère que vous nous regarderez.
4: J'espère aussi, oui.
27: Nous tenterons l'escalade du radiateur de ma voiture 4x4. C'était Nicolas Hulot. À bientôt.
4: À bientôt.
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6: Oui, bonjour.
7: Bonjour monsieur, c'est bien la FFR?
6: Oui, tout à fait.
7: Voilà, je vous appelle pour la Coupe du Monde de rugby. Vous aurez quelques petites informations, s'il vous plaît, de la fédération.
6: De rugby, mon ASFR, hein. Je ne viens pas de place de rugby.
7: Bah oui, la Fédération Française de Rugby, FFR.
6: Moi, je suis la boutique SFR, mais on vend des téléphones.
7: Depuis quand la Fédération vend des téléphones? C'est nouveau, ça.
6: Mais je ne suis pas une fédération, je suis un réseau. Bah. Une boutique de téléphones. Quand vous me demandez si je suis une boutique SFR, oui, je suis une boutique SFR.
7: Excusez-moi, vous m'avez dit FFR ou FFR?
6: C'est un magasin de téléphonie.
7: Du coup, est-ce que je peux peut-être passer?
6: Pour, hein.
7: Pour les places?
6: Mais je vous dis que je n'ai pas de place de rugby.
7: Bon, alors excusez-moi, mais dans ce cas, il y a usurpationnisme.
6: Alors attendez, ne quittez pas, s'il vous plaît.
7: Ah ben merci. Allô?
6: Allô?
7: Oui, bonjour monsieur, je demandais un responsable pour la FFR.
6: Mais je vous écoute.
7: On est bien d'accord que ici c'est la FFR.
6: SFR, oui.
7: Voilà, alors est-ce que vous pouvez, s'il vous plaît, expliquer à votre sous-fifre...
6: Comment?
7: Qu'on est bien à la Fédération Française de Rugby.
6: Ah non, pas du tout.
7: Non, parce qu'elle ne sait même pas où elle travaille. Hein.
6: Vous êtes qui, monsieur?
7: Monsieur Martin, alors je suis passionné de rugby. Je suis spécialement Sébastien Sabal depuis maintenant 5 ans.
6: Mais qu'est-ce que j'en ai à faire, moi,
7: du
6: rugby, monsieur?
7: Bah, Sébastien Sabal, vous
6: voyez, Non, mais c'est pas possible.
7: Ah, bah, excusez-moi, mais vous tapez Sébastien.
6: Non, mais ça va, je sais qui c'est, ça. C'est celui qui a les cheveux longs.
7: Voilà.
6: Sébastien Sabal, il est fan de Sébastien Sabal.
7: Voilà, avec un S.
6: Non, monsieur, moi, je vends des téléphones. Vous avez besoin d'un forfait? Je vous le fais, c'est tout.
7: Excusez-moi, il serait pas là par hasard?
6: Qui?
7: Bah, Sébastien Sabal.
6: Non, mais là, j'ai du monde, monsieur. J'ai des clients qui attendent. Donc, je vous souhaite une très bonne journée.
7: Bon, alors, je passe. Vous me mettez deux places de côté quand même pour le match
6: d'ouverture. Vous passez quand vous voulez récupérer le passe de rugby.
7: Merci. Vous faites un bisou à Sébastien de ma part.
6: Y a pas de souci. Bonne journée.
7: Je vous laisse mon numéro.
6: Ben, non mais c'est une blague.
7: Non mais je vous laisse mon numéro ou pas?
6: Non, pas besoin de votre numéro, monsieur. Vous passerez quand vous voulez.
7: Mais non mais pour qu'il me rappelle.
6: Oui, y a pas de souci.
7: D'accord. Et est-ce que je pourrais avoir quelqu'un de la fédération quand même? Juste un...
8: Oh. Ah non, mais c'est une blague, monsieur.
7: Allô? Ah bah alors expliquez-moi, parce que...
8: Monsieur, je ne veux plus, là.
7: Mais pour les places, c'est bon, vous les mettez...
8: Vous passez quand vous voulez pour les places, monsieur.
7: Et je peux vous envoyer tous les auditeurs de Rire et Chanson aussi, ou pas?
8: Ah, d'accord, j'étais sûre que c'était un truc comme ça, mais...
9: Bonjour.
21: Oui, bonjour. Je voudrais parler à la patronne du salon de coiffure.
9: C'est
21: vous.
9: Moi-même.
21: Bonjour, madame. C'est Améry à l'appareil.
9: Oui, bonjour.
21: Pierre Brasier. Dites-moi, on vous appelle parce qu'on a, on vient de recevoir un appel en urgence de la part du camp de naturistes du Cap d'Agde. Qui étant apparemment, ils ont besoin très rapidement de culottes et de strings de femmes. Est-ce que vous avez des clientes qui pourraient auprès de qui on pourrait collecter ces culottes?
9: Alors ça, je ne sais pas.
21: Est-ce que vous pourriez leur demander et nos collecteurs passeraient le plus rapidement possible cet après-midi au salon en ce moment-là, tout de suite. Maintenant, vous avez une promesse de don à nous faire?
9: Je ne peux pas vous dire. Hein. Oui, mais... je vais bien poser la question.
21: Mais... Allez-y, allez leur demander, nous.
9: Ouais.
21: Mm-hmm. On patiente. Hein.
9: Ils Là, pour l'instant, non, j'ai que deux clientes et...
21: Ah, très bien, deux.
9: Non.
21: Deux promesses.
9: On n'a pas, non, j'ai rien, là.
21: Comment ça?
9: Écoutez, les clientes, elles sont là, elles n'ont pas leur...
21: Bah, écoutez, madame, vous pourriez montrer l'exemple, déjà.
9: Ah bon? Non, mais écoutez, là, j'ai pas de petite culotte à disposition, je suis désolée, hein.
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12: Oui, bonjour.
3: Bonjour, monsieur, c'est bien le café?
12: Oui.
3: Monsieur Martin à l'appareil, société Martin Limited Incorporated. Je suis une société américaine.
12: Vous pouvez me répéter votre nom de société?
3: Bien sûr, Martin Limited Incorporated.
12: Martin Limited Incorporated.
3: Voilà, on est donc spécialisé dans les boissons américaines et autres.
12: C'est pourquoi, monsieur? C'est pour un démarchage?
3: Ah non, pas du tout. C'est parce que je viens vous installer un bar pop-up.
12: Pop-up, c'est quoi ça?
3: Bah, pop-up, c'est un système américain. C'est comme un pop-up store, vous savez, les magasins éphéméristes.
12: Ah, bougez pas, je vous passe quelqu'un. Allô?
3: Bonjour, monsieur.
12: Non, je suis une femme, mais c'est pas grave.
3: Oh non, c'est pas grave. Donc, comme j'expliquais, je vais installer un stand de boissons pop-up sur votre terrasse.
12: Mais bien sûr que non, vous allez sûrement pas installer un stand de boissons. Parce que nous, en fait, on a un café, un bar, monsieur. Vous allez... Donc, votre numéro de téléphone?
3: Oh, bah, ça faisait longtemps, volontiers. Donc, 06.
12: Allez-y, 06. Oui.
3: Oui, 06.
12: Alors, 06.
3: Voilà. Encore deux fois 06.
12: 06.
3: C'est ça. Plus 06.
12: Oui, à part 06. Vous avez quoi d'autre dans votre numéro de téléphone?
3: Bah, c'est tout. Ah non, pardon. Et 06, il en restait un.
12: Et 06. Et on va se renseigner.
3: Bon, n'hésitez pas. En attendant, si je m'installe juste sur la moitié de la terrasse...
12: Mais même...
13: Oui, allô?
3: Bonjour madame, nous on s'installe devant mais on peut vous laisser un peu de place, c'est ce que je disais.
13: Ah non, mais même pas devant.
3: Bah pardon, mais j'ai quand même une licence américaine.
13: Ouais, non, mais après moi je m'en fiche de votre licence américaine. Vous débarquez avec un bar éphémère, c'est quoi cette histoire?
3: Je m'excuse, mais j'ai quand même un décret de Donald Trump qui m'autorise à faire un bar pop-up devant chez vous. Donc si les Américains ils l'ont dit...
13: Les Américains, mais je vais appeler Poutine, moi je vais appeler les Russes, vous allez voir.
3: Oh bah passez-moi ce monsieur Poutine, allons-y.
13: Je vous l'envoie.
3: Oh mais je ne quitte pas.
14: Oui, qu'est-ce qui vous arrive?
3: Ah, bonjour, vous êtes monsieur Poutine?
14: Ben non.
3: Ah, parce qu'apparemment, on devait me passer le patron.
14: Oui.
3: Qui serait un certain monsieur Poutine.
14: Oh ben attendez, je vais vous le passer parce qu'il m'a pas parlé de ça.
3: Qui ça?
14: Ben le patron.
3: D'accord, ben oui, passez-le moi ce monsieur Poutine.
14: Ah non, c'est... Enfin, je suis... Martin Limited, machin, il va venir voir venir vendre des boissons américaines, je sais pas.
13: Oui, allô?
3: Et c'est madame?
13: Non, c'est monsieur, moi.
3: Si vous voulez.
13: C'est moi le patron, mais je suis pas au courant.
3: Ah, bah quand même, enchanté, monsieur Poutine.
13: Oui, mais alors attendez, c'est quoi le concept alors?
3: Alors, le concept, c'est que je monte un bar pop-up pour vendre des boissons comme les vôtres, mais américaines.
13: Oui, non, mais vous comptez vous installer où?
3: Oh, bah sur la terrasse, juste devant.
13: Bah absolument pas.
3: Alors sinon, je me mets dedans, dans la salle.
13: Non, bah absolument pas non plus.
3: Mais si, moi je vous laisse la terrasse et vous me laissez l'intérieur.
13: Bah, vous êtes gentil, vous. Mais non, mais ça va. Vous allez pas vendre des boissons devant chez moi
2: bois alors que j'en vends déjà.
3: Ouais, mais les nôtres, comme ce sont des boissons américaines, on paye pas les taxes, donc on peut les vendre 10% moins cher que vous.
2: Bah, et alors, sans déconner, vous voulez pas non plus vendre à 50 centimes?
3: 50 centimes, non, mais ce qu'on peut faire, si vous préférez, c'est que moi, je m'aligne sur vos prix.
2: Non, vous avez pas à vous aligner sur mes prix. Tout ce que vous vendez, c'est moi, je le vends pas.
3: Non, mais vous, en même temps, vous augmentez tous vos prix à vous de 10%.
2: Eh ben alors, moi, je m'en fous.
3: Bah, comme ça, tout le monde y gagne.
2: Ouais, d'accord, allez.
0: Attends, allô.
3: Et bonjour madame, je croyais qu'il y en aurait plus.
0: Vous devez vendre des boissons américaines devant chez moi.
3: Voilà, c'est ce que j'ai expliqué au patron. Moi, je m'installe peinard sur la terrasse.
0: Viens un peu de devant, oui, ça va bien se passer.
3: Super, alors si ça te dérange pas, est-ce que tu peux déjà commencer à faire un peu de place?
0: Ça vous dérange pas, on dit. Si ça vous dérange pas.
3: Oh pardon, je croyais qu'on se tutoyait.
0: Non, se tutoie pas, non.
3: Oh bah excuse-moi.
0: Voilà.
3: En fait, tu préfères que je te vouvoie?
0: Oui.
3: Ok, donc pas de problème, je vais te tutoyer.
0: Allez.
3: Je vais te vouvoyer.
0: Oh la pluie, bon.
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11: Bonjour.
27: Oui, bonjour monsieur.
11: Oui.
27: C'est le restaurant?
11: C'est lui-même.
27: Oui, bonjour. Docteur de la place à l'appareil.
11: Oui, docteur, oui.
27: Je voudrais réserver pour deux personnes ce soir.
11: Deux personnes ce soir, à quelle heure?
27: 20h15, 20h30.
11: 20h15, 20h30.
27: Mais est-ce que ce serait possible d'avoir un endroit un peu tranquille?
11: Vous serez tranquille, il y a toujours un écart de 3 mètres entre nos tables.
27: Ouais, parce que je serai accompagné par la femme d'une notaire. Enfin bon, je préfère vous dire, comme ça vous saurez. Je suis un vieil ami de Maître Ledoux, que vous connaissez certainement.
11: Bah, peut-être, monsieur, mais enfin, nous, que vous soyez accompagné par une dame qui ne devrait pas l'être avec vous,
27: ouais,
11: c'est pas,
27: enfin,
11: pas
27: bon.
11: Un problème, monsieur.
27: Non, bien sûr, mais j'aimerais bien, si vous voulez, enfin, elle surtout préférait que nous ne soyons pas vus, évidemment.
11: Mais si cette dame ne doit pas être vue et qu'elle est vue, moi je n'y suis pour rien, monsieur. Hein.
27: D'accord.
11: Bien, docteur.
27: Je vous remercie, à tout à l'heure.
11: D'accord, à tout à l'heure. Bonjour.
5: Oui, bonjour, monsieur. C'est le restaurant?
11: C'est le restaurant, monsieur.
5: Bien, je voudrais réserver pour deux personnes, s'il vous plaît.
11: Pour quand?
5: Ce soir, si c'est possible.
11: Oui, à quel nom, monsieur?
5: Maître Ledoux.
11: Maître Ledoux.
5: Notaire.
11: Non, Maître Ledoux.
5: Oui, notaire à Argentan. Oui, je suis déjà venu.
11: Oui, mais attendez pour le nombre de places.
5: Allô?
11: Allô, oui?
5: Oui.
11: Une seconde, monsieur Ledoux. Je viens de vérifier ses prix. C'est complet.
5: Ah bon?
11: Ah oui, je suis en train de regarder mon planning. C'est complet. J'aurai 1, 2, 3, 4, et la fois 8 ici, la fois 4 là, fois 3 là, une fois 2 ici. Non, monsieur, il me reste plus de table. C'est plus possible.
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15: Oui, bonjour.
3: Bonjour, monsieur. C'est bien le centre automobile?
15: Oui.
3: J'ai vu qu'il y avait une promo, là, qu'il y avait 75 euros offerts.
15: Je vous donne déjà le prix des pneus, ça dépend si vous en changez 2 ou 4.
3: Ah non, mais je veux pas changer de pneus, non, je vous appelais juste pour la promotion, pour les 75 euros offerts.
15: Mais si vous voulez pas changer de pneus, comment vous voulez bénéficier de la promotion?
3: Bah, vous me donnez les 75 euros.
15: Je vous donne les 75 euros?
3: Volontiers, oui.
15: Est-ce que vous pouvez juste répéter ce que vous voulez me dire? Vous voulez venir récupérer les 75 euros?
3: Voilà, alors si je peux passer cet après-midi, ce serait super.
15: Non, mais monsieur, réfléchissez, vous venez venir récupérer 75 euros sans faire quoi que ce soit?
3: Bah, non, je passe quand même, si vous voulez, je me déplace.
15: Non, mais.
16: Allô?
3: Ah, c'est madame maintenant.
16: Et vous voulez juste 75 euros parce que vous avez vu une pub à la télé?
3: Bah oui.
16: Je vous offre pas 75 euros comme ça, de la soirée, je les sors pas de la botte d'un cheval. Et vous me prenez vraiment pour un jambon, monsieur, ou quoi là? Vous me prenez pour un con?
3: Enfin, j'ai l'impression que c'est un petit peu le contraire là.
16: C'est pour la pose de pneus fait dans notre atelier.
3: Non mais.
16: Est-ce que les pneus, ils ont été posés dans nos ateliers?
3: Bah alors, si ça vous arrange pour vos papiers, on peut dire ça. Moi, ça me dérange pas, si vous voulez.
16: Mais monsieur, mais je vais vous faire une fausse facture de 4 pneus pour que vous ayez 75 euros. Mais vous êtes complètement barré, monsieur.
3: Bah, je dirai rien si c'est ça qui vous.
16: Mais je vous dirai rien. Mais monsieur, mais vous êtes. Vous avez la lumière dans toutes les pièces? Vous voulez que je vous fasse une fausse facture pour que je vous donne 75 balles? Mais je m'en fous de vos 75 balles, c'est vous qui les voulez. Non, mais c'est Rire et Chanson à l'appareil, là, ou quoi?
3: Pardon?
16: C'est Rire et Chanson à l'appareil, là? C'est l'appel trop con, ou quoi?
3: Ah bah merde, il manquerait plus que ça, tiens.
16: Ah bah oui, vous voulez qu'on vous donne 75 euros alors que vous avez fait le travail ailleurs. C'est comme si vous allez chez le restaurateur avec votre baguette de pain. Il va vous foutre dehors, le mec. Bah moi, c'est pareil. Si vous venez tout à l'heure, je vous fous dehors. On est d'accord?
3: Moi, si c'est ça, je vais en parler à mon beau-frère qui est au syndicat des démonteurs. Vous allez voir que ça va pas être la même chose.
16: Au syndicat des quoi?
3: Des démonteurs de pneus.
16: Des démonteurs de pneus, ouais.
3: Oui.
16: Ouais, bah, c'est Rire et Chanson, là.
3: Vous insistez, là, quand même,
16: assurément. Ouais, bah ouais, parce que franchement, c'est une blague.
3: Ah bah franchement oui.
16: Et bah qu'il a. Alors le mieux, vous savez ce que vous faites? Je vous donne les coordonnées, la direction.
3: Oui, d'accord. Vous allez me donner le numéro d'un complice.
16: D'accord. Mais monsieur, mais putain, mais oh, mais franchement, je suis mort de rire.
3: Bah j'entends ça, oui.
16: J'ai que ça à foutre d'expliquer un.
3: Non mais j'ai bien compris. Si vous voulez magouiller des papiers.
16: Mais je veux pas magouiller des papiers, monsieur. Les 75 euros sont offerts uniquement si vous venez chez moi.
3: Oui, c'est bien ce que je dis. Je viens chez vous récupérer les 75 euros. Je viens cet après-midi.
16: Non, non, monsieur, attendez, j'ai pas fini ma phrase. Je mets 75 euros. Je vous offre 75 euros.
3: Très bien.
16: Si vous
3: oui.
16: Achetez. Eh bah,
3: écoutez,
16: vous
3: c'est
16: montez
3: parfait.
16: 4 pneus. Est-ce que vous allez acheter et monter 4 pneus chez moi?
3: Alors pas dans l'immédiat, mais ça, rien ne dit que.
16: C'est pas la peine de venir me voir. Je vous offre 75 euros si vous achetez 4 pneus.
3: Voilà. On est d'accord. Donc est-ce que.
16: Non si... monsieur, vous entendez la moitié de ce que vous écoutez. Vous êtes con ou quoi?
3: Bah, merci. Bah, de mieux en mieux. Bon, écoutez, moi je passe.
16: Ouais, passez, s'il vous plaît, venez, s'il vous plaît. Ça va me faire plaisir. Je vais passer un bon quart d'heure.
3: Ah bah écoutez, tant mieux. Allô ?
17: Oui, bonjour.
3: Ah, bonjour monsieur, voilà, comme j'expliquais à votre collègue.
17: Vous n'arriverez pas à m'avoir.
3: Pour ?
17: C'est monsieur Martin.
3: Oh non, merde !
17: Excellent. L'appel trop con de Rire et Chanson.
3: Ah bah voilà.
17: Ah, je vous écoute tout le temps. Et quand je rentre du bureau, je finis à 12h15, je reste dans ma voiture jusqu'à 12h30 pour vous écouter.
3: Bon, et pour tout ça, je peux pas avoir les 75 balles quand même.
17: Bah écoutez, passez toujours, on pourra faire un petit effort.
3: Parfait.
17: Il n'y a pas de stress chez nous. C'est super. Au revoir Martin.
3: Au revoir.
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18: Allô ?
19: Madame.
18: Oui ?
19: Bonjour madame, c'est Corrèze FM à l'appareil, la radio.
18: La radio ?
19: Oui, la radio FM, Corrèze.
18: Ah d'accord, oui.
19: Voilà,
18: oui.
19: Nous vous appelons parce qu'aujourd'hui c'est notre émission, le Tonton Lulu. Je ne sais pas si vous connaissez l'émission du Tonton Lulu.
18: Ben écoutez, s'il y a quelqu'un qui peut connaître, c'est mon mari, parce qu'il a souvent sa radio à côté de lui.
19: Ah.
18: Je vais demander à mon mari.
19: Oui.
18: Tu connais Tonton Lulu, l'émission FM ? Non, il connaît pas.
19: Eh ben c'est un grand jeu, madame. Hein. Alors figurez-vous que nous avons dans nos studios...
18: Oui.
19: ...quelqu'un de votre famille...
18: Ah.
19: ...qui est assis à côté de moi.
18: Ah,
19: nous allons trafiquer sa voix.
18: Oui.
19: Et c'est à vous de la reconnaître.
18: Ah bon ?
19: D'accord ?
18: Oui.
19: Alors, votre prénom ?
18: Anne-Marie.
19: Anne-Marie.
18: C'est ça.
19: Votre mari, c'est ?
18: Jean.
19: Jean. Alors, attention, est-ce que vous êtes prêt ?
18: Oui.
19: Le tonton Lulu d'aujourd'hui, chers auditeurs, auditrices, fait partie de la famille de monsieur et madame.
18: Oui.
19: À vous de le reconnaître.
18: D'accord.
19: Merci.
5: Allô ?
18: Oui.
5: Bonjour, c'est Anne-Marie.
18: Oui.
5: Bonjour Anne-Marie.
18: C'est pas Jean-Louis.
5: Non.
18: Pas Jean-Louis. Ah ben je vois pas. Tu viens de Paris là?
5: Non.
18: Non, pas de Paris.
5: Non.
18: Alors de la Corrèze?
5: Non.
18: C'est pas ça. Eh ben je regrette, mais je vois pas qui c'est. Tiens, j'en viens un petit peu là, voir si tu reconnais la voix. Est-ce que c'est pas le mari à Nadine ?
5: Ah !
18: Oui.
5: Bonjour, Jean.
18: Bonjour.
5: Comment ça va ?
18: Est-ce que c'est tu n'es pas le mari à Nadine ?
5: Non, pas loin.
18: Ah, c'est ce que je pensais. Mais alors, c'est peut-être Jean-Pierre ?
5: Non.
18: Le frère à Nadine ?
5: Non, Nadine, elle a un frère.
18: Oui.
5: Elle a également un mari.
18: Oui.
5: Mais elle a aussi un...
18: Un beau-frère.
5: Oui, un beau-frère, mais elle a autre chose. Elle a un... Un art...
18: Un amant.
5: Comment elle a dit, Anne-Marie ?
18: Un amant ?
5: Oui ! Oui !
18: Quel amant ? Elle n'a pas un amant, Nadine.
19: Allô ?
18: Oui !
19: Toujours sur Corrèze FM, donc avec Super Gérard de la Place. Nadine, c'est qui exactement pour vous ?
18: Une nièce.
19: Voilà, c'est ce que nous avait dit donc Robert Ledoux, qui est l'amant de Nadine.
18: Oh, monsieur, tout de même.
19: Est-ce qu'on peut dire que Robert Ledoux, l'amant de Nadine, qui est votre nièce, fait partie de votre famille ?
18: Non.
19: Pourquoi ?
18: Parce que ne connais pas cet amant. Je connais son mari, mais pas l'amant.
5: Ah, vous ne me connaissez pas ?
18: Non.
5: Nadine ?
18: Parce que c'est vous qui êtes l'amant ?
5: Comment ?
18: C'est vous qui êtes l'amant ?
5: Oui, Robert Ledoux à l'appareil, l'amant de Nadine.
18: Ah bon ?
5: Oui, comment allez-vous ?
18: Eh bien, écoutez, moi ça va. À peu près, quoi.
5: Vous avez quelque chose à lui dire, non ? Je la vois cet après-midi.
18: Eh bien, vous lui dites que quand on vient de se marier, on ne prend pas un amant.
20: Oui, bonjour.
3: Bonjour, monsieur. C'est bien le salon de toilettage ?
20: Oui.
3: Monsieur Martin, du bureau départemental de la gestion aquatique de l'eau liquide.
20: Oui, oui, oui, oui.
3: Pour économifier l'eau, on va vous faire des coupures en journée. Est-ce que vous avez besoin de savoir à quel moment ?
20: Oui, parce que le problème, c'est que, étant donné que je lave les chiens, il ne faudrait pas que je sois en train de laver un chien et qu'on m'arrête l'eau, quoi.
3: Ah, parce que vous les lavez à l'eau ?
20: Ah, ben c'est mieux quand même, oui.
3: Ah, d'accord.
20: Si j'ai pas d'eau, je peux pas le laver.
3: Bon, alors, vous inquiétez pas, parce qu'on coupera juste de 9h à 19h en semaine.
20: Non, mais attendez, vous rigolez ou quoi ? Moi, je travaille de 9h à 18h. Donc, ça veut dire que vous allez me couper l'eau au moment où je travaille.
3: Bon, il suffit de s'adapter, rien de sorcier.
20: Mais non, vous comprenez pas ce que je vous dis, quoi. C'est pas une question de s'adapter.
3: Mais si, déjà vous pouvez changer les horaires de travail.
20: Je ne peux pas changer les horaires de travail.
3: Vous faites comme vous voulez, mais le soir à partir de 19h, vu qu'on vous remet l'eau.
20: Et vous voulez que je travaille la nuit ?
3: Bah c'est ça, vous faites toilettageur de nuit.
20: Les gens ils vont pas venir à 3h du matin pour faire toiletter leur chien.
3: Pour le chien qu'il soit 3h du matin ou de l'après-midi, vous savez, c'est pareil. Hein.
20: Non mais vous êtes pas. Je sais pas si ça marche bien dans votre cerveau. Non, mais franchement.
3: Bon, moi je vous propose une solution.
20: Non, non, il n'y a pas de solution dans ce style-là. Là. Moi, je suis la gérante, ok?
3: Ah, vous n'êtes pas le vrai patron?
20: Moi, je suis pas la patronne. Mais le problème, il est toujours le même.
3: Ah bah non. Bah non, parce que si j'avais le vrai patron, je suis sûr que ce sera déjà réglé.
20: Eh bah oui, vous allez lui expliquer.
3: Oui, ah bah passez-le moi.
20: Allô?
3: Bonjour monsieur.
20: Je vous explique, je fais du toilettage quand même moi.
3: Oui, mais comme j'expliquais à votre faux patron, nous on coupe juste de 9h à 19h la semaine.
20: De 9h, ça veut dire que j'ai plus d'eau.
3: Ah, bah voilà, je savais que le vrai patron comprendrait mieux, c'est exactement ça.
20: Non mais monsieur, mais attendez, c'est un truc de fou ce que je suis en train de dire. Je fais du toilettage, si je peux pas laver le chien, je fais comment?
3: Bah vous faites tout le reste, vous le séchez, vous brossez.
20: Oui, je sais monsieur, mais si j'ai une coupure d'eau de 9h du matin à 19h, c'est impossible pour moi de travailler, d'accord?
3: Ah, bah faudrait m'expliquer pourquoi.
20: Parce que si je peux pas les laver monsieur.
3: Alors, soit vous lavez sans eau entre 9h et 19h.
20: Non mais c'est pas possible. Non, mais on va...
3: Soit vous dites à tous les chiens de venir à 7h du matin, comme ça vous les lavez tous entre 7 et 9.
20: Mais 7h à 9h du coup, du matin?
3: C'est ça.
20: Je peux pas monsieur, je vais pas ouvrir à 7h du matin.
3: Ah bah alors du soir, dans ce cas vous faites 19-21.
20: Et vous me dites qu'à 19h, on lave les chiens. Les gens ils vont pas venir à 20h pour toiletter leurs chiens.
3: Mais si, comme ça vous pouvez les laisser sécher tranquillement jusqu'à 9h le lendemain matin.
20: Et monsieur, vous délirez ou quoi? Vous avez un problème dans votre tête ou
3: quoi? Ou alors, vous demandez aux gens de vous apporter que des chiens propres.
20: Monsieur,
3: comme ça vous êtes
20: on fait du toilettage, on lave les chiens, les gens ils vont pas les laver eux les chiens.
3: Bah si, parce que par exemple le séchage, ça c'est un truc que vous pouvez faire sans eau.
20: J'ai compris que je peux sécher le chien, j'ai l'électricité, encore heureux.
3: Ah, justement, l'électricité, il faut que je vous en parle.
20: Non, mais ça va pas.
3: Non, parce que c'est possible que quand on coupe l'eau, ça fasse un court-circuit et ça...
20: Allô?
3: Bonjour, monsieur.
20: Bon, écoutez-moi.
3: Ah, mais c'est le faux patron que j'avais avant, non?
20: Non, mais écoutez...
3: Non, mais dites au vrai patron que je vais passer.
20: Mais vous allez passer, ça ne sert à rien.
3: Mais si, parce que j'ai oublié de lui dire. Sinon, je peux aussi vous avoir du shampoing sec.
20: Non, vous passez.
3: Je passe vous déposer les deux palettes, justement, que je vous ai mis de côté.
20: Vous mettez deux palettes de quoi? De shampoing sec, vous êtes à la masse ou quoi?
3: Pas du tout, non, je suis à Martinville.
20: Ne me faites pas chier avec vos shampoings secs. Votre gueule, là, parce que là,
3: quoi?
20: Je vais vraiment...
3: Quoi, ma gueule?
20: Vos gueules, d'accord?
3: Qu'est-ce qu'elle a, ma gueule?
20: J'ai pas le temps de m'amuser avec vous, là.
3: Quelque chose qui ne va pas!
20: Oh non!
3: Elle ne te revient pas!
20: Allez vous faire voir.
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7: Et puis, dis bonsoir.
8: Oui, bonsoir, c'est le gardien de l'imam?
7: Oui.
8: Ah, très bien, bonjour, c'est la Poste.
7: Oui.
8: Dites-moi, on vous appelle parce que la semaine prochaine, on va vous mettre un facteur différent là, de remplacement jusqu'à la fin du mois de novembre.
7: Ah bon?
8: Ouais.
7: Ça sera pas la petite jeune?
8: Non, la petite jeune, elle va être déplacée juste pendant 2 mois, en fait.
7: Oh! Oh! Ah. J'aimais bien.
8: Vous avez une grenouille dans votre loge?
7: Pardon?
8: Vous avez une grenouille dans la loge ou...
7: Non, c'est moi qui fais la grenouille parce que j'aimais bien la petite jeune, elle était gentille.
8: Elle est gentille, ouais. Mais l'autre, il est sympa aussi. Il bon,
7: est
8: mais...
7: sympa.
8: Bon, le problème, c'est que c'est un monsieur de petite taille.
7: Oui.
8: Elles sont comment, vos boîtes aux lettres? Elles sont encastrées?
7: Elles sont encastrées.
8: Ah, merde.
7: Et...
8: Il n'y a pas moyen de les descendre de 50 cm de... Notre facteur, il fait 1m16. Hein.
7: Parce que le haut de la boîte aux lettres tout en haut doit être, je crois que c'est 1m80.
8: Ouais, il ne pourra pas. On va mettre un escabeau, alors.
7: Ouais, un d'une... Vous savez, les petits, là, de marche.
8: Oui. Bon, deuxième problème.
7: Ouais.
8: Ce monsieur nous vient de Chili.
7: Ouais.
8: Bon, on a eu des petits problèmes avec lui sur ses tournées parce qu'il a beau être de petite taille, il est très très chaud.
7: Ah.
8: Après, on ne sait pas ce que c'est un problème hormonal et quoi.
7: Mm-hmm.
8: On va dire entre vous et moi, hein, c'est pas la peine.
7: Ouais, ouais.
8: Mais je préfère prévenir. Il saute sur tout ce qui bouge.
7: Oh.
8: Ouais.
7: Ouais, non, et
8: alors,
7: ici, je peux vous dire qu'il faudra pas.
8: Ben oui, alors justement, à Chili, j'ai eu des informations de la part de mon collègue l'Eurosport.
7: Mm-hmm.
8: Ils avaient trouvé des commerçants qui avaient été assez coopératifs pour éviter ce genre de problème.
7: Mm-hmm.
8: Quand il arrive sur les tournées dans certains endroits, ils avaient fabriqué, vous savez, des boîtes à chaussures, des cartons de chaussures, là.
7: Oui.
8: Ils avaient fait carrément un trou dedans et ils avaient mis de la boîte à l'intérieur.
7: De quoi?
8: De la boîte, dans la boîte aux chaussures.
7: La boîte, c'est du coton?
8: Oui.
7: Oui.
8: Comme ça, il avait un trou dans la boîte. Et il pouvait, oui. Est-ce que c'est possible de faire ça, préparer ça?
7: Et on la mettrait où, cette boîte à chaussures?
8: Au pied des boîtes aux lettres, alors.
7: À toutes les cages d'escalier? Moi, j'ai 14 cages d'escalier, hein.
8: Bah oui. Bah oui, mais c'est le seul moyen d'éviter un problème.
7: On est compte, il fait ça dans les cages d'escalier, c'est... Et vous allez avoir des appels à non plus finir. Hein. Moi, je dis ça pour vous. Hein. Mais bon, moi, je veux bien les mettre au pied des boîtes aux lettres.
8: Est-ce que ça vous embête si on lui dit, voilà, il y a une boîte à chaussures chez le gardien?
7: Ah ben moi, chez le gardien, je peux pas.
8: Pourquoi?
7: Parce que moi, je vais à la loge qu'à partir de 5h jusqu'à 19h.
8: Oui, mais au moins, s'il peut se soulager, voilà, dans sa boîte à chaussures, au moins une fois...
7: Il passerait vers quelle heure?
8: 8h.
7: À ce moment-là, je peux essayer de mettre une boîte à chaussures dans un local conteneur.
8: Ah bah voilà, à poubelle quoi.
7: Ouais. Et il viendrait quand?
8: Lundi. Bah lundi il commence.
7: Ouais, moi comment vous, moi il faut que je trouve une boîte des chaussures d'ici lundi. Parce que moi j'en ai pas chez moi là.
8: Bon, éventuellement je peux vous en faire livrer 14.
7: Moi je lui mets dans un local et tous les matins s'ils ont envie d'aller se soulager, lui laisse le local ouvert, il va se soulager. Mais à mon avis, il faut pas faire ça dans les halls.
8: Hein. Éventuellement on peut pas demander aux gens de l'accueillir.
7: Non, moi je peux vous faire ça, on met une boîte à chaussures avec un trou dans un local conteneur, et quand il a envie de faire, il va dans le local se soulager.
8: Hein. À ce moment-là, on mettrait sur la boîte, on écrirait « réservé au facteur ».
7: Bah même pas, il n'y a que moi et le gars du ménage qui a la clé. Je lui dirais « je mets une boîte à chaussures, tu la touches pas
8: hein. ». Et vous avez ce qu'il faut pour faire le trou?
7: Un tuteur ou un tournevis.
8: Ouais.
7: Ou des ciseaux.
8: D'accord.
7: Ça doit suffire, ça, pour faire un trou.
8: Ouais. Et c'est insonorisé, votre local?
7: Pourquoi écrit?
8: Ah bah oui.
7: Bah non, parce que c'est pas insonorisé. C'est des trappes qui donnent sur l'extérieur.
8: Ah oula.
7: Et ça, il est à ce point-là, le gars?
8: Ouais, il crie, il hurle même. Hein.
7: Les gens, ils vont se demander ce qui se passe. Hein. Tout le quartier va l'entendre. Alors, si en plus de ça, on mettait ça dans les halls, imaginez-vous si vous me dites qu'il crie ou qu'il hurle.
8: Pendant 2 heures, puisqu'il fait ça pendant 2 heures, quand même.
7: Ah, ça serait pendant 2 heures, en plus?
8: Oui.
7: Oh, punaise! Ouais, non, attendez, pendant 2 heures, il fait ça. Déjà, je risque de me faire engueuler parce que j'ai laissé la porte ouverte.
8: On peut pas l'enfermer?
7: Derrière lui?
8: Oui.
7: Bah, il faut que je sois là quand il le fait.
8: Ah bah, il va venir vous voir de toute façon. Avant et après. Parce que après, il faut qu'il vous ramène la boîte.
7: Bah non, la boîte, il allait dans le local.
8: Ah bah non, ouais.
7: Pourquoi?
8: Ah bah, il faut récupérer quand même ce qu'il y a à l'intérieur.
7: Comment ça, il faut récupérer ce qu'il y a à l'intérieur?
8: Comment?
7: Moi, je vais pas récupérer ça.
8: Ah bah si.
7: Ah non.
8: Ah bah si.
7: Ah bah non.
8: Ah si.
7: Non, vous venez le chercher si vous voulez, mais moi, je récupère pas.
8: Ah si?
7: Je vous certifie que non.
8: Ah, je vous jure que oui.
7: Moi, je récupère pas, c'est des trucs comme ça.
8: Ah si?
7: Le tout, c'est d'avoir une boîte à chaussures pour lundi, et ça, j'en ai pas.
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6: Oui, allô?
3: Bonjour monsieur, c'est bien le chocolateur?
6: Oui.
3: Je tiens à signaler un anomalisme dans vos chocolats.
6: C'est-à-dire?
3: C'est-à-dire que apparemment dans certains chocolats, il y a de l'alcool.
6: Mais il y a toujours de l'alcool dans certains chocolats.
3: Ah bah oui, vous me le dites maintenant, mais merci, moi ça m'a fait des frais.
6: Bah, ça vous a fait des frais? Des frais de quoi?
3: Alors, des frais pour le dépannateur qui a emporté ma voiture immobilisée.
6: Pour quelle raison il vous a emmené votre voiture au dépanneur? Quel rapport avec moi, avec mes chocolats, que votre voiture soit immobilisée?
3: Eh bah parce que si vous voulez, quand je me suis fait contrôler par les gendarmes, qu'ils ont vu que j'étais positif.
6: Monsieur, c'est aromatisé à l'alcool, vous ne pouvez pas être sous avec un chocolat, c'est incroyable. Hein.
3: Oui, alors j'en ai peut-être mangé 2, c'est vrai.
6: Mais je suis pas responsable de votre alcoolémie si vous mangez des chocolats alcoolisés.
3: Ah bah si.
6: N'importe quoi, monsieur, on n'a jamais entendu un truc pareil.
3: Vous me faites picoler en douce, peut-être?
6: Ah bah bien sûr, je ne vous fais pas picoler en douce. Écoutez, arrêtez votre délire. Hein. Je transmets à l'avocate et on se retrouvera en tribunal s'il le faut.
3: Très bien.
6: Et le tribunal va rire de ce que vous dites, monsieur. Attention.
3: Hein. Ah bah j'espère qu'il sera pas le seul.
9: Allô?
3: Ah, bonjour madame.
9: On peut rien du tout de votre histoire, monsieur le.
3: Comme par hasard.
9: Bah non, là vous me dites que vous avez acheté des bonbons de chocolat. Il y avait de l'alcool dedans, vous êtes fait choper par les flics, vous avez une amende, c'est ça?
3: Ah, bah pour quelqu'un qui comprend pas.
9: Ah non.
3: Ah si, si.
9: Simplement en mangeant des chocolats, vous avez fait virer le liquidotest.
3: J'ai soufflé dans le liquidotest, ils m'ont dit vous êtes positif.
9: Et ils vous ont piqué votre bagnole.
3: Eh bah c'est ça. Heureusement, j'ai fait toutes les factures à votre nom.
9: Ah oui, bien sûr, carrément, ouais, bien sûr. Les bonbons de chocolat que je vends, c'est des bonbons de chocolat que je vends aussi à la mairie.
3: Oui, bah on les connaît à la mairie, hein. C'est pas les derniers à lever le coude.
9: Non, mais c'est pas pour eux, c'est pour offrir aux personnes âgées.
3: Excusez-moi, ça n'excuse pas que vous me mettiez de l'alcool en douce.
9: Je mets de l'alcool en douce.
3: Ah, vous reconnaissez?
9: J'ai jamais dit ça. Qui c'est qui vous a dit que j'avais...
3: Oui, on est en train de changer de version.
9: Non, la version ne change rien, mais si vous avez mangé 20 chocolats, vous pouvez pas virer le truc, parce qu'il y a pas non plus un verre d'alcool dans chaque chocolat, il faut arrêter de dire des conneries.
3: En effet, il y avait pas le verre, en revanche, il y avait l'alcool.
9: Même s'il y avait de l'alcool dedans, il y a pas un verre de chocolat dedans. Mais...
3: Attendez, vous me dites qu'il n'y a pas un verre de chocolat dans vos chocolats.
9: Un verre de chocolat dans mon chocolat, ça veut dire quoi ça?
3: Bah, je sais pas, vous me dites qu'il y a pas un verre de chocolat. S'il n'y a pas un verre de chocolat, c'est peut-être parce qu'il y a déjà un verre d'alcool.
9: Non,
10: J'ai dit...
3: D'ailleurs, s'il y a un verre d'alcool, ça explique qu'il n'y ait plus la place pour le verre du chocolat.
10: Pardon ?
3: Bah oui, parce que ça ferait deux verres, celui d'alcool plus celui de chocolat, pour un seul chocolat. Parce que
10: mais
3: s'il y avait deux...
10: Bon, bah écoutez, je vais raccrocher parce que ça commence franchement à me gonfler.
3: On remplace le verre chocolaté par un verre alcoolifié, hop, et c'est le client qui trinque.
10: Mais qu'est-ce qu'il a ? Mais faut arrêter de boire, monsieur, hein, parce que là, ça va pas du tout, là.
3: Ah bah j'essaye d'arrêter de boire, mais avec vos chocolats, vous croyez que c'est facile ?
10: Ah ouais, c'est ça, ouais. Non, mais faut arrêter de dire n'importe quoi. Donc d'un côté comme de l'autre, vous passez quand vous voulez.
3: Ah bah écoutez, je vais venir, oui. Faudra juste me payer le taxi vu qu'ils m'ont sauté le permis.
10: Certainement que je vais vous payer le taxi, vous avez raison.
3: Sinon, ça va être vite vu. Je vous envoie le commissaire Martin.
10: Ouais, bah qu'il vienne, le commissaire, y a pas de problème.
3: Ah bah tiens, bah je peux vous le passer.
10: Ouais, bah allez-y.
3: Ne quittez pas. Allô ?
10: Allô ?
3: Bonjour madame, commissaire Martin.
10: Oui ?
3: J'ai monsieur Martin là qui me signale comme quoi que vous avez reconnu.
10: J'ai reconnu quoi ?
3: Que vous avez alcoolifié ces chocolats.
10: Non, non, j'ai jamais dit ça, mais c'est lui qui...
3: Donc, si je calcule le préjudice...
10: Il n'y a pas du tout de préjudice, monsieur, parce que j'ai
3: Ah bah, il y a le préjudice de l'alcoolification involontaire.
10: Oui, bien sûr, moi je suis un escroc, c'est normal, ouais.

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3: Responsable, je suis étudiant pendant le reste de l'année. Je m'occupe des abonnements de Fragiado pendant mes vacances.
4: Oui, mais je ne suis pas du tout abonné à cette chose-là.
3: Oh, dis-moi, j'ai même devant moi tes derniers résultats pour le grand concours sondage que tu as donné, Nicole, quand même. Eh bien, avec les records de saut de la grenouille.
4: Non, pas du tout moi, ça.
3: Dis-moi, tu veux plus le payer, dis-moi tout de suite.
4: Non, non, mais je suis pas abonnée à cette chose-là.
3: Pourquoi tu nous as pas écrit?
4: Mais je suis pas du tout abonnée. C'est une. D'abord, qu'est-ce que c'est que cette façon de me tutoyer comme ça? On n'a pas gardé les vaches ensemble. Hein. Moi, je suis pas du tout abonnée à votre hebdomadaire ou mensuel. Je sais pas de quoi il s'agit.
3: Mais quand même. Non, le non. Mensuel de l'enfance heureuse, des
4: non,
3: 5 à 15 ans.
4: C'est une erreur, hein.
3: Non, écoute, Nicole. Non. Moi, je vais encore me faire taper sur les doigts. Je t'ai envoyé, pourtant, le grand poster de Jean-Luc Lahaye.
4: Mais je suis pas une adolescente.
3: Non, écoute-moi.
4: Ne me tutoyez pas, ça me gêne.
3: Non, excusez-moi. Tu es allé ce week-end au bord de la mer et tu as attrapé un coup de soleil, non? Tu te souviens pas du tout de ce que tu as fait cette année?
4: Non.
3: Nicole, en plus, tu as dit 3,17 m pour la grenouille. T'étais pas loin, t'étais 3,20 m.
4: C'est pas moi. Vous vous trompez, hein. Perdez votre temps, c'est pas moi. Bon, je vous laisse, hein. Au revoir.
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6: Allô, oui.
7: Oui, bonjour monsieur, oui. C'est le centre équestre.
6: Oui.
7: J'ai vu un article il y a pas longtemps, il disait comme quoi les écuries n'étaient pas soumises à la taxe d'habitation. Du coup, je me suis permis de déclarer aux impôts mon habitation comme une écurie qui vous appartient.
6: Oh, là ça me plaît pas du tout, je m'excuse.
7: Bah parce que moi du coup, vous voyez, ça me permet d'éviter de payer la taxe d'habitation.
6: Ah non, mais là je suis pas d'accord du tout, vous êtes bien gentil, dès quel courant vous faites ça? De toute façon, si ça me revient, je porte plainte à la gendarmerie.
8: Oui, ça va pas le masquer en plus.
6: Ouais, alors appel masqué, ça va bien.
8: Allô?
7: Allô?
8: Allô?
7: Ah, mais c'est pas le même...
8: Vous pouvez pas faire ça.
6: Ah non.
7: Bah si, non mais vous voyez, dans le sens...
8: Bah. Comment voulez-vous déclarer une écurie dans un appartement? Non, mais c'est pas possible, ça. Là, vous usurpez l'identité de quelqu'un, là.
7: Non, mais j'ai fait un papier. De toute façon, j'ai fait une attestation, je vous rassure, hein.
8: De toute façon, moi, j'ai rien signé. Je suis pas au courant de rien.
7: Alors,
8: rien,
7: justement, hein. C'est pour ça, il faudrait que je puisse passer.
8: Ah, non, je signe rien. Non, c'est net, c'est tout. C'est pas.
7: Vous dites juste que vous êtes propriétaire de mon appartement écurie?
8: Ah, absolument pas. Je suis pas propriétaire de votre appartement, que vous avez l'écurie. Vous allez, là. C'est quoi, ça? Vous allez où, là? Mais c'est de la folie pure, là.
7: Bah, je vais où? C'est ce que je disais. Je peux venir chez vous. Comme ça, on signe ce papier.
8: Non, je ne signe rien.
7: Bah oui, parce que moi, après, s'ils me demandent des...
8: Ah bah, s'ils vous demandent des trucs, bah ça, c'est que vous n'avez qu'à être en règle, hein. Faut être raisonnable. Moi, ça fait 50 ans que je suis dans les chevaux, et puis c'est la première fois que j'entends ça.
9: Mais c'est les gendarmes.
7: Alors, est-ce que ce serait possible, dans ce cas, que je passe juste par quelques photos?
8: Ah bah non, absolument pas, je vous interdis.
7: Non, mais vous me prenez en photo avec quelqu'un?
8: Non, je rentre pas dans ce genre-là.
7: Non, mais si vous me prenez en photo...
8: Non, monsieur, non.
7: Non, mais si vous me prenez en photo avec quelques chevaux...
8: Non, je veux pas rentrer dans votre système. Ce sont mes chevaux, c'est privé, c'est tout.
7: Et dans ce cas, si vous venez avec un cheval, on peut prendre une photo du cheval dans mon appartement?
8: Non, c'est pas possible.
7: Non, mais l'ascenseur est grand, je suis au deuxième étage.
8: Non, mais vous vous rendez compte? Là, vous délirez complètement, monsieur.
7: Écoutez, je vous loue un poney 2 heures.
8: Non, je loue pas de poney.
7: Juste pour faire des photos.
8: Oui, bah je m'en fous.
7: Alors, est-ce que vous auriez dans ce cas juste peut-être un déguisement de cheval?
6: Attendez.
7: Allô?
6: Non, mais vous croyez où? Attendez, vous prenez pour qui, là? Il n'y a pas à passer, vous allez vous faire recevoir, mais comme vous n'êtes jamais fait recevoir, monsieur, et il est hors de question que je fasse une faute à cette station en disant que votre appartement sert d'écurie. Non, mais en plus, un appartement, quoi. Vous êtes tombé sur la tête ou quoi?
7: C'est juste du bon sens, dans le sens où, effectivement...
6: Ah oui, du bon sens, une écurie dans un appartement. Non, mais il est où le bon sens, là, monsieur? Non, il est hors de question que je déclare quelque chose qui est entièrement faux.
7: Et sans signer, juste mettre au moins un coup de tampon, peut-être?
6: Ah non, mais ça va pas, non? Je vous fais une petite fellation aussi.
7: Non.
6: Non, mais vous croyez où, monsieur? Non, mais vous êtes complètement barge, hein.
7: Et alors, si moi je me déguise en cheval?
6: Oui, non.
7: Vous,
6: mais...
7: ce que je vous demande juste, c'est de poser à côté, genre en train de me donner du foin.
6: Non, mais foutez de ma gueule.
7: Vous préférez une réponse franche?
8: Monsieur, au revoir, merci, au revoir.
10: Allô?
11: Allô, bonjour madame.
10: Bonjour.
11: C'est la société protectrice des animaux.
10: Oui, bonjour madame.
11: Ah, bonjour. Dites-moi, je viens d'avoir un petit accident de voiture.
10: Oui.
11: Mon véhicule est un peu endommagé. Moi, je suis indemne. Mais je crois que j'ai renversé une vache. Et je voulais savoir ce qu'il fallait que je fasse. Parce que c'est la première fois que mon mari est mort, voyez-vous, il y a 2 semaines.
10: Ah.
11: C'est la première fois que je prenais la voiture.
10: Oui.
11: Et bon, ben, je suis sorti de la route et j'ai pris par les champs, quoi.
10: Oui.
11: Parce que je voyais...
10: Et la vache, elle est abîmée?
11: Comment?
10: La vache.
11: Oui.
10: Elle est abîmée?
11: Abîmée, ça se trouve où, ça?
10: Non, est-ce qu'elle est abîmée? Est-ce qu'elle est morte?
11: Ou elle est sur le flanc. Et vous savez, il y a sa corne qui a crevé le pneu, quand même, hein.
10: Oui, elle est choquée, là. Elle est peut-être pas morte. Il faut que vous voyiez la gendarmerie, hein.

0: Là, je regarde, je la vois pas.
1: Ben, vous pouvez pas la voir, il faut lui téléphoner à la gendarmerie.
0: Mais je vais me faire gronder, parce que j'ai pas mon permis de conduire, c'est ça.
1: Oh, bonhomme.
0: Oh oui, j'ai confondu, vous savez, les freins et l'accélérateur.
1: Oh là là. Et vous pouvez pas bouger la voiture.
0: Ben, je vais essayer, mais le problème, c'est que si je bouge la voiture, la vache, elle va venir avec.
1: Pourquoi ? Parce qu'elle elle est coincée avec la voiture ?
0: Elle a sa corne dans le pneu.
1: Oh ! Et vous avez personne autour ?
0: Attendez, je regarde. Hein. Il y a un monsieur, mais il est loin.
1: Eh ben, il faut lui faire signe. Hein.
0: Comment ?
1: Parce qu'il faut couper le pneu pour pouvoir libérer la vache. Hein.
0: Comment je peux faire signe ? Je lève la main ?
1: Oui ?
0: Je dois monter sur le capot.
1: Ah ben non, vous allez tomber, alors.
0: Oh mon Dieu. Oh mon Dieu, ça bouge.
1: Mais non, vous allez tomber.
0: Oh.
1: Allô ? Allô, vous êtes tombé ?
0: Oh, je suis tombé.
1: Ah ben voilà.
0: Je me suis coincé sous la vache.
1: Oh, bonne mère.
0: Ah, je crois qu'il y a le monsieur qui arrive.
1: Ah bon ? Ben, il va vous aider.
2: Oh là, ben, qu'est-ce qui se passe là ?
1: Oh là là là là là là.
2: Allô ?
1: Oui, monsieur, je suis la Société protectrice animaux de La Rochelle. Cette dame vient de me téléphoner.
2: Quelle dame ? Il n'y a personne, madame. Il y a une voiture, il y a une vache qui est coincée.
1: Eh bien, la dame, elle est sous la voiture, regardez.
2: Sous la voiture ?
1: Sous la voiture ou je sais pas quoi.
2: Attendez, je regarde. Non, sous la voiture, il n'y a personne. Hein.
1: Eh ben, elle n'est pas sous la vache, non ?
2: Ouais, mais attendez, comment voulez-vous que je soulève la vache ? Parce que la vache, elle a sa corne qui est dans le pneu, en plus.
1: Il faudrait couper le pneu pour libérer la vache. Mais la dame, elle était là, la dame. Elle est coincée.
2: Attendez, on dirait une jambe qui dépasse sous la vache.
1: Ah ben voilà.
0: Au secours !
1: Au secours, oui.
2: Je soulève la patte de la vache, mais dites donc, c'est lourd, hein ?
1: Oh là là !
2: Oh là là ! Aidez-moi, madame, s'il vous plaît !
1: Oui.
2: Si vous pouvez me soutenir, madame, parce que c'est très lourd, là.
1: Écoutez, moi, je peux téléphoner à la gendarmerie, si vous voulez.
2: Non, non, non, monsieur gendarme, ça va, mais... Oh. Moi, je vais dire Oïs, si vous pouvez m'aider avec Oïs, ça va m'aider.
1: Oïs ! Oïs !
2: Oh.
1: Allez, ouf.
2: Oh.
1: Allez, fort.
2: Oh.
1: Allez,
2: ouf.
1: Soulevez.
2: Oh.
1: Oh là là là là.
2: Oh.
1: Allez, hop.
2: Oh.
1: Est-ce que vous la voyez ?
2: Je vois sa jambe.
1: Oh là là, elle va être étouffée.
0: Au secours, j'étouffe.
2: J'entends sa voix.
1: Oui, oui, vous entendez sa voix. Est-ce que vous allez pouvoir la soulever ?
2: Oh, je soulève encore la vache. Oh.
1: Attrapez pas de hernie, hein ?
2: Oh.
1: Allez, du courage.
2: Ça y est, je la tiens.
1: Ah, vous la tenez.
2: Attendez, je
1: la
2: soulève pas les jambes.
1: Bon.
0: Oh, mon Dieu.
1: Oh là là là là là là.
0: Oh, mon Dieu, je respire.
1: Ouais, elle respire. Bon.
0: Oh.
1: Alors, monsieur, maintenant, je vais vous expliquer ce qu'elle m'a dit.
2: Mais comment vous avez fait pour...
1: Alors, monsieur le gendarme.
2: Comment vous avez fait pour renverser une vache ou...
0: Eh bien, voilà, je roulais sur la route et je déteste les vaches. Il y en a une qui m'a coupé la route. Et donc, au moment où elle me coupait la route, j'étais en ligne avec la dame de la SPA. Et donc, la dame de la SPA m'a dit, il faut lui rentrer dedans, il n'y a pas de souci, il faut lui rentrer dedans.
1: Ah non, non, non, non.
0: Alors, j'ai foncé dans la vache.
1: Oh non, non, non, non, non.
0: Ensuite, la dame m'a dit, montez sur le capot.
1: Oh là là.
0: Pour faire signe aux gendarmes.
1: Je lui ai défendu de monter sur le capot. J'ai dit, madame, vous allez tomber. Alors, non, c'est pas possible, ça. Hein.
2: Bon, en même temps, attendez.
1: Mais elle a pas de permis, hein, cette dame.
2: La vache est toujours vivante en plus.
1: Ben, si elle a la corne de prise, elle peut pas se libérer, la vache.
2: Attendez, je fais marche arrière avec la voiture.
1: Oh non, mais ça va pas dans sa tête, cette femme. Pensez que je lui ai pas dit de monter sur un capot. Allons.
2: Oh, la vache se libère.
1: Bon.
2: Et la vache repart, elle nous fait un petit signe de la tête amical.
1: Voilà, c'est une belle histoire.
2: La vache a une larme à l'œil.
1: Ah oui, ça ne m'étonne pas.
2: Elle me reconnaît,
1: parce
2: on
1: qu'elle
2: dirait.
1: Elle doit être contente. Et vous pourrez aller lui dire bonjour de temps en temps, elle va vous reconnaître.
2: Pâquerette ?
1: Pâquerette, voilà. Je cherchais, il faut lui mettre une pâquerette à l'oreille.
2: Je prends la pâquerette, je lui mets sur l'oreille.
1: Voilà.
2: Oh oui, c'est vrai qu'elle est jolie. Mais elle me reconnaît, elle me regarde, hein. Je suis son sauveur.
1: Oui, oui, mais je suis sûr qu'elle doit vous bénir, là. C'est magique, ça.
0: Et moi, je fais quoi maintenant dans cette histoire ?
2: Eh ben vous me suivez, parce que sans permis de conduire, là, ça va barder pour vous.
0: Oh ben non.
1: Elle a peur.
2: Vous croyez ?
1: Oui. Elle a très peur, mais je crois qu'elle a perdu un peu la tête, cette dame.
2: Vous avez quel âge, madame ?
0: 103 ans.
1: Combien ?
2: Elle a 103 ans.
1: 103 ans. 103 ans sans permis. Et elle emboutit une vache. Et un gendarme la libère. Écoutez. Et comme je vais expliquer ça. Oh là là, c'est...
2: Vous savez ce que je crois qu'ils vont vous dire? Ils vont vous dire que c'était une blague pour la radio Rire et Chanson.
1: Vous êtes comment vous vous appelez?
2: Jean-Yves Lafesse.
1: Oh, c'est pas vrai. Dites-moi Jean-Yves Lafesse, vous m'avez regardé un jour à votre radio, hein? Je m'en souviens.
2: Quoi, c'est la deuxième fois?
1: C'est la deuxième fois. C'est pas possible.
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4: Oui.
5: Bonjour monsieur, c'est bien la boulangerie?
4: Oui, bonjour monsieur.
5: Monsieur Martin à l'appareil, association pour le recyclagisme.
4: Oui.
5: Je vais passer vous déposer votre bac de collectage pour la consigne de verre.
4: Ah bon?
5: Ouais, parce que maintenant vous êtes point consigne pour les bouteilles.
4: Oui, mais enfin c'est pas la boulangerie, attendez.
5: Comment ça c'est pas la boulangerie?
4: Attendez,
5: oh là là, excusez-moi, je pensais que j'appelais la boulangerie.
4: Écoutez-moi.
5: Ah non, mais pardon pour le dérangement.
4: Écoutez-moi, c'est bien.
5: C'est dommage, en plus je devais dire un truc super important à la boulangerie, mais apparemment j'ai pas de bon numéro.
4: Si. Ah, vous ne m'entendez pas, monsieur.
5: Et en plus, vous m'entendez pas. Bah, de mieux en mieux.
4: Si, je vous entends, mais...
5: Oui, vous m'entendez, mais c'est pas la boulangerie. Ça, j'ai bien compris.
4: Non. C'est bien ici.
5: Ah, donc finalement, je suis à la boulangerie.
4: Oui.
5: Ok, donc c'est bien ce que je disais. Vous allez être point consigne pour récupérer les bouteilles en verre usagé.
4: Ah, comment ça, point pour... Oh là, un point pour toute l'activité du village?
5: Non, vous êtes le point consigne pour tout le département.
4: Ah bon?
5: Ouais, parce que comme on relance la consigne de verre, les gens pourront venir directement vous refiler leurs vieilles bouteilles.
4: Ah bon?
5: Ah oui, et vous leur filez 20 centimes pour chaque bouteille que vous récupérez.
4: Ah bon?
5: Ah oui.
4: Mais attendez, vous nous... ce n'est pas une machine automatique, il va falloir qu'on soit là pour leur verser leurs 20 centimes.
5: Ah oui, parce que vous devez contrôler que chaque bouteille est bien une vraie bouteille.
4: Oh oui, non mais attendez, ça veut dire qu'on doit être là tous les jours pour donner... Non mais il y a un problème là.
5: Ce que vous faites, c'est que vous demandez à vos clients de vous payer uniquement le pain en pièces de 20 centimes.
4: Mais enfin...
5: Comme ça, ça vous en fait pour donner à ceux qui rapportent les bouteilles.
4: Non mais... Ah non, c'est pas du tout possible, monsieur, non.
5: Ah, bonjour monsieur, vous êtes le chef?
4: Oui, tout à fait.
5: Eh ben, je serai vous, je ferai quand même des réserves de pièces, parce que, pardon, mais 20 centimes plus 20 centimes plus 20 centimes, ça va vite vous faire un paquet.
4: Ben oui, mais 20 centimes par 20 centimes, moi, après, comment je récupère l'argent?
5: Bah, vous, en échange, vous gardez le verre.
4: Ben oui, mais moi, ça m'intéresse pas de garder le verre, monsieur, j'en fais quoi après?
5: Facile, vous avez plus qu'à recycler les bouteilles en les mettant dans votre four à pain.
4: Non, c'est pas possible, monsieur, notre four, c'est un four alimentaire, je vais pas m'amuser à claquer des bouteilles en verre à l'intérieur.
5: Ah non, vous faites fondre les bouteilles dans votre four, et après, vous pouvez refabriquer d'autres objets en verre.
4: Mais ça m'intéresse pas de faire des objets en verre, allons.
5: Bon, vous pouvez faire plein de trucs, hein, des cendriers, des tables basses.
4: Mais non, moi, dans tous les cas, je veux pas m'amuser à fondre des bouteilles en verre. Là, vous m'appelez, vous me dites, on vous ramène le truc, vous devez faire les consignes, vous devez faire le truc au four. Nous ne sommes en aucun cas des fondeurs de verre.
5: Ça, c'est pas un problème. J'ai vu un tuto sur Tok Tok, c'est hyper simple.
4: Non, mais je m'en fous, monsieur, qu'il y ait des tutos.
5: Sinon, je peux vous inscrire à un cours de fondiste par correspondance.
4: Non, ça ne m'intéresse pas non plus, monsieur.
5: Et si je vous fais passer à la radio,
4: Oscar? Sur ce, je vais raccrocher parce que vous êtes
5: Parce que moi j'ai pas tout à fait fini mon canular, donc si on peut continuer encore un peu.
4: Comment?
5: Bah ouais, en plus j'allais vous dire que c'est Rire et Chanson, mais bon, laisse tomber.
4: Non, mais
5: laissez tomber, j'ai rien dit.
4: Sérieux, combien? Franchement, je vous adore. Sérieusement, comment ça se fait que vous êtes tombé sur nous?
5: Alors c'est complètement
4: pas grave. Sérieux, dès que j'entends ça, c'est le truc du chiffon. Et au début, vous vous êtes présenté comme étant monsieur Martin, non?
5: Ah oui, le monsieur d'avant peut vous le confirmer.
4: Ouais, c'est trop bien, putain. Franchement, quand je vais en parler à mon homme, il va être fou. Sérieux, monsieur Martin de Martinville qui a épousé madame Martin. Putain, j'adore ce truc. Ah, c'est trop bien, vous êtes en train de faire mon bonheur.
5: Oui, bah n'en faites pas trop, il y a ma femme Martine qui nous écoute, hein.
4: Ah, je suis trop contente, sérieux, vous pouvez même pas imaginer.
5: Oui, bah ça s'entend un peu.
4: Franchement, vous faites un boulot super, les gars. Franchement, vous êtes incroyables.
5: Ah, merci, je transmets à toute l'équipe.
4: Sérieux, on vous adore. Ah, c'est trop bien. Ah, c'est trop bien.
5: Pardon.
4: C'est trop bien, finesse.
5: Vous savez quand même qu'il n'y a rien à gagner.
4: Il n'y a pas de souci.
5: Ok, alors bonne journée et au revoir, monsieur.
4: Eh ben, au revoir, madame Martin.
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6: Allô?
7: Allô?
6: Oui.
7: Bonjour madame.
6: Bonjour.
7: Oui, comment allez-vous?
6: De qui s'agit-il, s'il vous plaît?
7: Attendez, excusez-nous madame, là c'est le service téléphonique là, hein. On a des clients en attente, hein. On vous prend après. Hein.
6: Oui.
7: Non madame, c'est pas à vous qu'on parle, hein. Excusez-moi, là pour une seconde. Hein. Vous avez un problème en ce moment madame, hein?
6: De quoi s'agit-il?
7: Oui, bah écoutez, on va essayer de faire au plus vite, hein, parce que là j'ai des abonnés qui attendent. Allô?
6: Oui, bonjour.
7: Bonjour, Madame Picolet.
6: Non, je suis la babysitter de Madame Picolet.
7: Oui, vous ne quittez pas, Madame. Hein. Il y en a pour une seconde. Hein.
6: Bon, alors écoutez, vous venez de m'appeler. Alors dites-moi ce qu'il y a.
7: Très bien, Madame. Merci. Au revoir.
6: Oh, c'est pas vrai.
7: Tu peux prendre, s'il te plaît, parce que je peux plus. Madame Picolet.
0: Allô.
6: Allô. Bonjour.
0: Oui. Bonjour.
6: C'est pas vrai.
0: Oh oui, il va falloir rappeler là parce qu'on est débordé. Hein? Merci. Allô?
6: Oui.
0: Oui, je suis à vous. Hein? Excusez-moi, mais vous savez, il y a 50 lignes qui décrochent en même temps.
6: Oui, je comprends bien. Enfin, alors, appelez directement les personnes.
0: Ce soir, il n'y aura pas de problème. Ben, je vous remercie de bien vouloir comprendre. Hein? Allô? Allô?
6: C'est à moi que vous adressez.
0: Ben oui, madame, mais il faut répondre quand on vous parle. Hein?
6: Mais écoutez, j'ai reçu vous appelez, vous vous adressez à d'autres personnes. Moi, j'attends bêtement au téléphone. Donc, oui. J'aimerais que vous m'expliquiez tout de même, au lieu de me demander d'attendre.
0: 16h30, 16h40, hein, parce que là, on est débordé. Hein.
6: Oh, mais c'est pas vrai.
7: Allô?
6: Oui, je suis la baby-store de Madame Picolet.
7: Oui, bonjour, monsieur.
6: Allô?
7: D'accord, pas de problème, merci. Allô?
6: Allô, oui.
7: Oui, bonjour, madame.
6: Bonjour, je suis la baby-store de Madame Picolet. Ça fait un moment que j'attends.
7: Oh, ça va pas durer, non, non, je vous rassure. Hein. Merci, au revoir.
6: Mais,
7: Allô?
6: Allô?
7: Oui, bonjour madame.
6: Bonjour monsieur.
7: Oui, qui est à pareil?
6: La babysitter de madame Picolet.
7: Ah, mais on est passé chez vous ce matin, hein?
6: Vous êtes... Ah bon?
7: Ah bah oui. Vous êtes madame Muller?
6: Non, absolument pas.
7: Oui. Oh. Bah ça doit marcher, hein, madame Muller, maintenant, il n'y a pas de problème, hein? Allô?
6: Allô?
7: Oui, bonjour madame.
6: Bonjour monsieur.
7: À qui ai-je l'honneur?
6: La babysitter de madame Picolet.
7: Elle a arrêté?
6: Pardon? Arrêté quoi?
7: D'accord, bah c'est mieux, hein? Merci.
6: Oh, c'est pas vrai.
7: Allô?
6: S'il vous plaît, monsieur, est-ce que je pourrais savoir ce qui se passe? Ça fait un moment que je prends au téléphone bêtement.
7: Ok, on s'en occupe. Merci.
6: C'est pas vrai.
0: Allô?
6: Allô, bonjour, monsieur.
0: Oui, bonjour, madame. C'est à quel sujet?
6: C'est à quel sujet? Ça fait un moment que j'attends au téléphone. J'aimerais savoir ce qui se passe.
0: Ben, on va vous expliquer, c'est simple.
6: Alors, je vous écoute.
0: Eh bien, figurez-vous qu'il y a une panne depuis ce matin.
6: Mais une panne de quoi?
0: Une panne de téléphone.
6: Il fonctionne, mon téléphone.
0: Bon, ben écoutez, on va faire le nécessaire.
6: C'est-à-dire?
0: Très bien, madame Houdin. Merci. Oui, oh. Oui. Allô?
6: Oui, bonjour, monsieur.
0: Oui, bonjour, madame. À qui est-ce l'honneur?
6: À la babysitter de madame Picolet.
0: Ah, vous êtes encore là, vous?
6: C'est pas vrai.
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8: Bonjour.
5: Bonjour monsieur, c'est bien l'animalerie?
8: Oui.
5: J'ai acheté une tondeuse chez vous.
8: Ouais.
5: Et alors à peine j'ai attaqué le gazon, paf, le truc s'est bloqué, impossible de la redémarrer.
8: Mais c'est pas une tondeuse pour gazon monsieur que je vends. Moi je suis une animalerie.
5: Bon, enfin vous m'avez vendu une tondeuse.
8: Oui, mais c'est une tondeuse pour gazon.
5: Ah bah voilà, on est d'accord. Donc...
8: Non, c'est une question monsieur que je vous pose, c'est une question.
5: Donc question oui, pourquoi si c'est une tondeuse comme gazon?
8: Non,
5: comme...
8: mais monsieur, c'est pas ça, mais vous comprenez pas ce que je vous dis. Vous m'appelez pour me dire que vous avez une tondeuse.
5: On est d'accord.
8: Non, je vous demande, c'est une question.
5: Donc vous vous souvenez?
8: Non, je ne me souviens pas. Je suis une animalerie, je ne vends absolument pas de produits de jardin.
5: Sauf?
8: Sauf quoi?
5: Bah sauf les tondeuses.
8: Bon, écoutez monsieur, mon collègue est là, je vais vous le passer.
9: Oui.
5: Bonjour madame, comme j'expliquais à votre collègue, votre tondeuse elle est toute pétée.
9: Bah c'est pas mon problème.
5: Ah bah si.
9: Bah non.
5: Bah si.
9: Ah bah non.
5: Ah bah si.
9: Ah bah non.
5: Ah bah si.
9: Et je vends des tondeuses pour chiens monsieur.
5: Des tondeuses pour chiens, franchement, vous avez déjà vu un chien tondre une pelouse peut-être?
9: Mais n'importe quoi, je vous ai dit que je vends des tondeuses.
5: Et alors comment il fait le chien?
9: Le chien pour?
5: Bah pour tondre la pelouse.
9: Mais le chien il tond pas la pelouse monsieur.
5: Ah, on est d'accord.
9: Bah voilà, mais c'est vous comprenez pas ce que je vous dis.
5: Donc si le chien ne tond pas la pelouse, il faut bien que quelqu'un le fasse à sa place, on est bien d'accord.
9: Bah, c'est vous qui vous tondez votre propre gazon. Vous prenez acheter une tondeuse à gazon chez Jardiland et vous m'embêtez pas.
5: Et donc elle ne fonctionne pas.
9: Mais je vends pas de tondeuse à gazon, monsieur.
5: Oh, alors ça.
9: Je suis le responsable.
5: Ah bah oui, alors passez-le-moi s'il vous plaît.
8: Oui, je suis la responsable.
5: Ah, bonjour monsieur. Et donc votre tondeuse qui ne tond plus rien.
8: Bah elle tond plus rien forcément. Si vous avez fait du gazon avec une tondeuse à chien, ça peut pas aller.
5: En plus, j'ai dû faire venir mon beau-frère paysagiste pour qu'il répare les dégâts sur la pelouse.
8: Une paysagiste qui vous a pas dit que c'est une tondeuse à chien.
5: Ah, il m'a dit, oh là, vous vous êtes fait avoir.
8: Ah non, vous n'êtes pas fait avoir, vous êtes servi vous-même.
5: Il m'a dit, ah bah dites donc qu'ils sont gonflés.
8: Ben non, on n'est pas gonflés. Ah non, on n'est pas, pas des gens comme ça, justement.
5: Il m'a dit, eh ben dis donc, il manque pas d'air cela.
8: Mais quand vous allez dans un rayon chien, que vous prenez une tondeuse...
5: Ça va être ma faute si votre magasin est mal rangé, en plus.
8: Mal rangé?
5: Bah attends. Oui, vous mettez les tondeuses avec les trucs de chien, effectivement.
8: Bah, enfin, mais c'est pas des tondeuses à gazon dans le rayon chien, monsieur.
5: Parce que moi, le paysagiste, il m'a dit, ah bah cela, ils inventent vraiment tout et n'importe quoi.
8: Mais on n'invente rien. Votre paysagiste vous dirait qu'il a repassé ses diplômes. Parce
5: ben il est à côté de moi, je peux vous le passer.
8: Bah vous me le passez.
5: Monsieur Martin, oui monsieur Martin. Il y a le monsieur qui veut vous parler, il dit que vous savez
8: mais pas. Je suis une dame. Hein.
5: Ouais, je vous le passe. Allô?
8: Oui, bonjour monsieur.
5: Bonjour monsieur. Donc.
8: Non madame.
5: Ah, parce qu'on m'a dit qu'on passait le responsable.
8: Oui, mais il a pas encore compris que j'étais une dame depuis tout à l'heure.
5: Vous manquez pas d'air quand même, hein?
8: Mais non, monsieur. Écoutez, vous allez dans un magasin.
5: Ouais.
8: prenez une boîte de haricots.
5: Ouh là là, alors attendez, vous mélangez tout. Pourquoi vous voulez que j'aille tondre des haricots?
8: Mais je vous parle pas de tondre, je vous donne un exemple.
5: Bah, la cueillette du haricot, elle se fait à la main ou elle se fait avec...
8: Mais non! Quand vous allez faire vos courses à Auchan, vous achetez une tondeuse.
5: Ah, alors ça, on peut tondre un champ. Ça, c'est pas pareil. Mais dans ce cas, si on tond le champ, c'est avec une tondeuse à gazon.
8: Si on tond le champ, mais c'est n'importe quoi.
5: Non, mais excusez-moi, parce que moi, je suis venu avec ma propre tondeuse à gazon, si vous voulez.
8: Mais pour tondre du gazon, mais pas pour tondre un chien.
5: Ah, si, pour tondre son chien. Et c'est bien ça le problème, c'est que là, il doit racheter un chien.
8: Non, mais n'importe quoi, mais là, on devient fou, là. C'est complètement dingue, hein.
5: Je peux vous dire que depuis que je l'ai passé à la tondeuse à gazon, le chien, il est foutu.
8: Non, mais vous êtes en train de me dire que vous avez tondu un chien avec une tondeuse à gazon?
5: Oui, et le chien, il m'a bousillé les pales de la tondeuse à gazon.
8: Non, mais on est parti où là?
5: Parce que moi je lui ai fait une facture. Je lui ai arrondi à 500 balles parce qu'il y a quand même eu des frais.
8: Ah ouais, mais non, mais ça arrivait pas, monsieur, parce que de toute façon, je ne vous paierai pas la facture.
5: Écoutez, je vais passer.
8: Bah, vous passez après-midi si vous voulez.
5: Mais... Ah bah oui, j'espère bien, bah, je demanderai le responsable. Hein.
8: Bah ça va être moi.
5: Ah, donc c'est à nouveau le monsieur.
8: Mais c'est une dame.
5: Ah bah faudrait savoir. Bon, bah alors passez-la moi cette dame.
8: Oh, et puis merde. 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
10: 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ELC, bonjour.
11: Bonjour, monsieur. Monsieur Robert Ledoux de Villers à l'appareil.
10: Oui.
11: C'est la chérie?
10: Oui.
11: Oui, très bien. Est-ce que je peux parler à un chien, s'il vous plaît?
10: Lequel?
11: N'importe lequel, c'est un problème d'affûtage. Hein.
10: Ah, un moment. Allô?
11: Oui, bonjour, monsieur.
10: Monsieur?
11: Monsieur Robert Ledoux de Villers à l'appareil.
10: Oui.
11: J'ai une chérie à Schafferhof, hein?
10: Oui.
11: Vous êtes sûr vous-même?
10: Oui.
11: Ah, très bien. Oui. Excusez-moi de vous déranger pendant votre travail. J'espère que vous n'étiez pas en train de chier, non?
10: Oui, mais où est le problème?
11: Eh ben, c'est un problème d'affûtage sur une lame.
10: Écoutez, je ne sais pas si vous vous adressez à la bonne adresse, là.
11: Comment ça
10: vous êtes un chef Orof?
11: Oui, mais c'est bien la Syrie.
10: Oui, j'ai une Syrie, oui, d'accord.
11: Bon, et vous êtes sûr, vous-même?
10: Oui.
11: Bon, ben,
10: mais vous avez des collègues autour de vous, là-bas, où... comment qu'il s'appelle là?
11: Weber,
10: le B.I. Weber et tous ces gens-là.
11: Weber est pas là, il est, quand je l'ai appelé, il est en train de chier.
10: Et vous avez le plus grand, notre président du syndicat, monsieur...
11: Mais c'est pas un chieur, lui.
10: Mais c'est quoi, alors? Il faut bien qu'il scie.
11: Ah bah oui, bien sûr.
10: Mais dites, moi c'est pareil, moi personnellement je ne scie pas, hein?
11: Vous êtes chieur?
10: Ben oui, chieur, c'est-à-dire j'ai une scierie. Mais je ne scie pas, je n'ai jamais été derrière un châssis.
11: Ah, vous ne sciez pas vous-même?
10: Ah ben non.
11: Mais qui est-ce qui scie pour vous?
10: Ben, ce sont mes employés.
11: Ah, d'accord. Ah ben, c'est pas pareil.
10: Ah ben non.
11: Bon, est-ce que vous pouvez me passer quelqu'un qui est en train de chier, là, qui pourrait me donner le renseignement?
10: Ben écoutez, là, je regrette, parce que là, je peux pas l'appeler au téléphone, maintenant.
11: Qu'est-ce qu'ils font?
10: Ben, ils scient.
11: Ah là, ils sont en train de chier.
10: Eh ben oui.
11: Bon, écoutez, moi, je vais retourner chier, parce que j'ai du travail.
10: Oui, moi aussi.
11: Vous retournez chier, vous aussi?
10: Oh oui. 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
12: Bonjour.
5: Bonjour monsieur, c'est bien le supermarché?
12: Oui.
5: J'ai un livrage de masques pour vous.
12: C'est quoi en fait?
5: C'est ce que je dis, un livrage pour vous livrager des masques protectionnistes.
12: Non mais je sais pas, vous dites que vous allez me déposer des masques.
5: Oui, parce que comme j'en vends, je vous ai préparé une commande.
12: Le patron était au courant?
5: Ah non, pas du tout, mais vous inquiétez pas, je lui dirai que vous avez validé pour lui.
12: Bah moi j'ai rien validé, moi c'est juste que vous me dites que vous venez ramener, donc après nous comme on n'est pas au courant.
5: Comment ça vous avez rien validé?
12: Bah moi j'ai rien validé de moi-même. Hein.
5: Ah parce que moi j'ai entendu, oui je valide de moi-même.
12: Non j'ai rien validé.
5: Ah bah vous m'avez dit oui, moi j'ai pris ce point oui.
12: Ah non, je vais pas accepter. Une livraison que mon patron n'est pas au courant. Je vais pas accepter une livraison et après c'est moi qui vais me faire engueuler.
5: Ouais, ouais. Ou alors, c'est que vous voulez les garder pour vous?
12: Bah, il n'y a pas, je vais les garder pour moi.
5: D'accord, donc c'est pour vous. Alors, je vous en mets quoi? 4 000, 5 000?
12: Je ne peux pas vous dire qu'il en faut 5 000 ou il en faut plus. Il faut que je vois avec quelqu'un.
5: Ah, il en faut 5 000, on est d'accord.
12: Non, j'ai pas dit qu'il en fallait 5
5: 000. Commandage de 5 000 masques confirmatel.
12: Non, j'ai pas dit qu'il en fallait 5 000.
5: Vous venez de le dire?
12: Non, j'ai pas dit qu'il en fallait 5 000. J'ai dit, je vais me renseigner d'abord.
5: Oh là là là là là là là là là. Oh là là, mais comment qu'on fait maintenant?
12: Non, mais c'est quoi comme groupe que vous êtes?
5: Eh ben, qu'on est les établissements Martin.
12: Fabienne?
5: Ah.
12: Est-ce que t'es au courant d'une commande de masques de établissement Martin? Monsieur, tu veux me livrer 5 000 masques? Hein? 5 000 masques?
5: Oui, allô?
12: Attendez, monsieur?
5: Vous m'entendez?
12: Il me dit que là, comme je vais te dire oui, il va me les livrer.
13: Allô?
5: Bonjour madame, est-ce que je pourrais parler au patron, s'il vous plaît?
13: C'est moi.
5: Ok,
13: mais
5: donc...
13: je comprends pas, monsieur, vous me parlez de 5 000 masques.
5: Ah, donc vous êtes au courant, ça me rassure.
13: Et vous faites quoi, là? Vous faites des arnaques?
5: Comment? Vous me traitez d'arnaquiste?
13: Ouais, je sais pas, il y a une collègue qui valide des masques comme ça, par téléphone.
5: On est d'accord.
13: Et arrêtez votre délire, là, monsieur. Il y a aucune commande de passer 5 000 masques. Vos masques, vous les gardez.
5: Oh là là là là là là là là là là là là là là, il change d'avis, maintenant.
13: Oui.
5: Non, parce que si c'est pour me négocier le prix...
14: Non, mais nous, on va rien payer. Hein. Ah. Vous avez eu le patron directement du magasin.
5: Revoilà le monsieur d'avant.
14: Oui, c'est moi que vous avez eu avant.
5: Très bien. Donc, je mets la commande à votre nom.
14: Ben, vous avez pas de nom, donc vous pouvez pas le valider à mon nom.
5: D'accord, mais pour vos 5000 masques perso que vous m'avez demandé en plus.
14: J'ai jamais dit que j'en voulais 5000.
5: 5000 fois 95 centimes plus frais de livrage et de routisme, ça nous fait 10 euros le masque.
14: Ben, 10 euros le masque, non, c'est trop cher déjà.
5: Bon, ben, vous allez pas chipoter pour 50 000 euros quand même.
15: On en a un bon.
5: Ah, j'entends encore la dame derrière.
13: Ouais, bon, vous arrêtez votre connerie maintenant parce que ça va bien faire. Sinon, je fais une déclaration à la police. Donc maintenant.
5: Ah, mais moi d'abord, tiens, je vais faire un déclarage.
13: Vous arrêtez d'appeler tout de suite.
5: Petit 1 primo, vous arrêtez d'appeler en proms. Et petit 2 tertio pour les masques.
13: Bah, vous bouffez les casques ou j'en sais rien, vous vous démerdez. Mais je veux plus entendre parler de vous, ok?
5: Alors, des casques, j'en ai aussi, ça tombe bien. Je vous rajoute 5000 casques.
13: Oui, oui, des masques. Bah, vous les mettez un par un dans le trou du cul.
5: Ah, parce qu'il y en a 5000, donc ça va prendre un certain temps.
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17: Allô?
2: Oui, bonjour madame, c'est la Société Protectrice des Animaux à l'appareil.
17: Oui.
2: Dites-moi, est-ce qu'on peut savoir ce que vous faisiez cette nuit?
17: Ah, j'étais chez moi, monsieur. J'étais dans mon lit.
2: Vous n'êtes pas sorti?
17: Ah non, pourquoi? Qu'est-ce qui vous arrive?
2: Ben écoutez, on a une plainte là, hein, sur un animal. Vous voyez, monsieur...
17: Oui.
2: Il a une poule, ce monsieur.
17: Il a une poule?
2: Oui.
17: Oui.
2: Et elle a été sodomisée, violée par quelqu'un qui est venu avec un balai.
17: Un viol sur une poule?
2: Oui, avec un balai.
17: Ah ben alors, écoutez, je ne veux pas être méchante, mais faire ça à une poule, il faut quand même être pas vicieux, mais méchant.
2: Un peu vicieux, quand même.
17: Un peu sur les bords.
2: Et alors, figurez-vous qu'il y a une dame qui prétend vous avoir vu cette nuit rentrer chez vous à 3h10 ce matin, un balai à la main.
17: Oh.
2: Est-ce que vous avez un balai?
17: Un balai long, oui.
2: Un balai long?
17: Oui.
2: Voilà.
17: C'est avec un balai comme ça?
2: Oui.
17: Avec le manche?
2: Oui.
17: Eh ben, moi, je peux vous dire que c'est ni mon mari ni moi, pour la bonne raison que nous étions dans notre lit.
2: Alors, attendez.
17: Oh non, écoutez, je vous assure que ça m'horrifie.
2: Ceci dit, madame, quand vous voyez un œuf, la taille d'un œuf...
17: Oui.
2: On peut comprendre que le balai passe hein, par le...
17: Oui, mais c'est pas la même chose, monsieur. Parce que je trouve qu'une poule, si elle fait un œuf, il s'ouvre tout seul en sortant l'œuf. Que si c'est quelqu'un... Avec un pied de balai, il force automatiquement et ça esquinte la poule.
2: Ben là, ça l'a esquinté.
17: Alors, je peux vous affirmer, monsieur, que je ne sais pas qui c'est cette dame qui a pu m'accuser, mais c'est une chose que je ne ferai jamais de mal à un animal.
2: Même avec un balai?
17: Pas plus qu'avec un balai qu'avec un petit bouchon.
2: Pas plus avec un balai qu'un tire-bouchon?
17: Ah non, oh, ben, mais ça va pas, non? Pourquoi un tire-bouchon? Mais ça va encore autre chose.
2: Parce que ça a été fait.
17: Avec un tire-bouchon?
2: Oui, sur un canard.
17: Oh mon Dieu, ben moi je l'ai pas vu, j'ai beau dans le journal tous les jours, mais je l'ai pas vu. Oh mon Dieu.
2: Figurez-vous que ils ont violé un canard avec un...
17: Un tire-bouchon? Ah ben je ne sais pas dans quel état il doit être, il a été le canard. Hein.
2: Et le tire-bouchon ne fonctionne plus non plus.
17: M'en doute.
2: Alors je repense, pardonnez-moi, je reviens sur la poule parce
17: oui,
2: que...
17: Oui, bien sûr.
2: En fait, ça a été assez atroce pour la pauvre bête parce que
17: non,
2: quand la dame lui a mis le balai, là, l'œuf qui était en train de se former dans le croupion de la poule
17: oui.
2: a été poussé.
17: Oh là là.
2: Et elle l'a sorti par le bec.
17: Oh mon Dieu, la pauvre bête.
2: Le pauvre bec, c'est au masculin.
17: La pauvre bête. Que
2: ah
17: je
2: oui,
17: dis.
2: Pardon, oui, parce que
17: ah non.
2: Le bec, c'est au masculin. Hein.
17: Mm-hmm.
2: Et donc le bec a tenu, c'est ouvert. Eh ben, figurez-vous que la poule n'a pas lâché l'œuf.
17: Ah ben, dis donc. Oui, alors là, on peut dire que c'est une martyre.
2: Vous vous rendez compte qu'un poussin va venir de cet œuf et qu'il ne saura jamais ce que sa mère a enduré.
17: Ah ben non, sûrement.
2: Pour qu'il vienne à la vie.
17: Je comprends pas. Moi, les gens peuvent faire du mal aux animaux.
2: Ce matin, dans notre département, 97 viols de poules depuis vendredi dernier.
17: Depuis vendredi dernier? Toujours avec un balai?
2: Toujours.
17: Mais les gens vicieux comme ça, ils font ça que la nuit, hein?
2: Les vicieux du balai et les vicieux du tire-bouchon.
17: Parce que, bon, ils vont aller un jour, les gens vont les voir.
2: Bon, qu'est-ce qu'il y a de pire? Celui qui fait ça avec un balai à une poule ou celui qui fait ça avec un tire-bouchon à un canard?
17: Oh, ni l'un ni l'autre n'est bon. Hein. Mais j'ai peur qu'avec le tire-bouchon qui a un bout qui pique, ça doit courir de pire. Hein.
2: Vous croyez?
17: Ah, je crois, oui.
2: Oui, parce que...
17: Avec un tire-bouchon, il y a quand même le bout de la vis qui est quand même pointu.
2: Oui.
17: Pour rentrer dans le bouchon, comment voulez-vous qu'il serait autrement? Ça passerait pas.
2: Oui.
17: Alors, vous vous rendez compte que d'aller dans le croupion d'un canard, aussi bien que dans le cul d'une poule? Non, non.
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18: Allô.
5: Bonjour madame, je suis bien chez le charcutier traitiste.
18: Ah, c'est monsieur déjà.
5: Si vous voulez. Ce serait pour un remboursage.
18: Rembourser quoi monsieur?
5: De la charcuterie, parce qu'apparemment vous avez mis de la viande dedans, et vu que je suis végéticien...
18: La charcuterie monsieur, c'est fait à base de porc.
5: Bravo, ah bah vous reconnaissez en plus.
18: Ah bah, oui, bravo, bien sûr que c'est bravo.
5: Applaudissage alors là.
18: Ah bah applaudissez, vous avez raison.
5: Il y a quand même arnaquage, on est d'accord.
18: Il y a arnaquage de quoi monsieur? Vous rentrez dans une charcuterie, qu'est-ce que vous voulez acheter à part de la viande?
5: Eh bah, ben de la charcuterie sans viande.
18: Oh putain, c'est pas possible. Vous me fatiguez. Je viens de vous dire quoi? On fait de la charcuterie avec de la viande. Qu'est-ce que vous avez pas compris?
5: Ah mais vous pouvez toujours mettre du tofu, vous pouvez mettre
18: du tofu. Oh la vache, putain, fatigant les.
5: Alors, il est fatigant mais il vous entend.
18: Oh. Bonjour.
5: Bonjour madame, comme j'expliquais, je suis végétiseur.
19: Hey, monsieur, alors charcuterie monsieur, c'est tout ce qui est produit à base de porc.
5: Et alors de quel droit vous mettez de la viande par exemple dans le porc comme vous dites?
19: Il y a pas de souci monsieur.
5: Comment ça de la saucisse? Pourquoi vous me dites qu'il y a pas de saucisse?
19: J'ai dit il y a pas de souci.
5: Alors les sushis c'est du poisson, donc ça aussi c'est pareil.
19: Oh, je n'ai pas dit des sushis.
5: Ah bah faut articulifier hein.
19: Vous êtes vraiment con monsieur.
5: Merci beaucoup.
19: Vraiment le ah ouais, phénoménal.
5: En plus, j'ai fait faire une note du docteur là que j'ai dû consultager.
19: Bah vous me donnerez son nom à votre docteur.
5: Docteur Martin, il est à côté de moi.
19: Passez-le moi le docteur s'il vous plaît.
5: Ah bah je vous le passe tout de suite.
19: Allez-y.
5: Docteur Martin. Oui monsieur Martin.
19: Putain.
5: Il y a la dame qui veut vous parler.
19: Alors déjà, je suis un homme.
5: Oui allô.
19: Oui, bonjour docteur.
5: Bonjour madame.
19: Ouais, déjà c'est la même voix, mais il faut pas me prendre pour un con.
5: Ouh bah passez-moi le responsabiliste dans ce cas.
19: Alors d'accord.
20: Je suis la responsable.
5: Donc vous reconnaissez qu'effectivement il y a malversation?
20: Bah, malversation, qu'est-ce que vous racontez? C'est obligé qu'on ait de la viande dans la charcuterie. Dites-moi une charcuterie qui existe sans viande.
5: Le soja.
20: Ah bon? On sait même pas comment on fait de la charcuterie avec du soja.
5: Donc c'est ça, vous cachez de la viande en douce dans le charcutisme?
20: Bah monsieur, on cache la viande dans la charcuterie. Mais vous êtes fou quoi? De la viande cachée, mais c'est la tradition.
5: Alors si c'est la tradition de fourguer de la fausse charcuterie aux végétateurs...
20: Mais non. Ah, monsieur de la fausse charcuterie, mais vous dites n'importe quoi, mais franchement...
5: Ah bah c'est moi qui me fais intoxifier.
20: Intoxiquer?
5: Je pense, oui, parce que...
20: Ah oui, parce que de la viande noble, comme on met, c'est la noblesse de l'artisanat.
5: Oh oui, je vois le truc, on se fournit chez un élevageur chinois.
20: Oh, mais vous êtes fou quoi? Un éleveur chinois? Comme si... Non mais, vous imaginez, on met que du traditionnel.
5: Ah bah ça peut être du traditionnel chinois.
20: Mais vous rigolez, mais
5: ça monsieur... sent quand même le contrebandisme, votre affaire.
20: Oh. Mais c'est une insulte, monsieur, c'est une insulte. Ok, tiens.
18: Oui, allô.
5: Bonjour, madame. J'ai un problème avec votre sous-fifre qui ne comprend
18: monsieur,
5: rien.
18: Monsieur, le sous-fifre, c'est ma femme.
5: Oui, toujours est-il que votre subalterne reconnaît...
18: C'est ma femme, monsieur. C'est pas un subalterne, c'est la patronne, ici.
5: Ouais, admettons.
18: Y a pas d'admettons. Mon personnel, c'est pas du sous-fifre.
5: Oui, bon, bah, disons votre sous-personnel.
18: Oui, allô.
5: Bah, tiens, on parlait de vous, justement.
21: Mais vous rigolez ou quoi, là? Est-ce que vous avez déjà vu du jambon sans viande?
5: Alors, le vôtre a de la viande. N'essayez pas de me dire le contraire, hein, s'il vous plaît.
21: Je vous attends dans le magasin, là. Vous venez me voir, je vais vous expliquer comment ça se passe.
5: Alors, c'est plutôt moi qui vous explicationne.
21: Mais vous êtes un débile, mon gars.
5: Oh, bah merci. Non, mais allez-y, dites que je suis trop con pendant que vous y êtes.
21: Mais vous êtes un débile, je vous le dis.
5: Oh oui, bah tiens, et puis on est à la radio sur Rire et Chanson.
21: Oh, allez, va te faire foutre.
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23: Allô?
24: Bonjour, madame.
23: Bonjour.
24: C'est bien vous, les éleveurs de chiens?
23: Les éleveurs de chiens, t'es quel, madame?
24: Oui, c'est ça. Madame Ledoux, à l'appareil. C'est bien eux qu'on a vu à la télé dans la publicité, là?
23: Oh oui, vous en avez déjà vu, oui.
24: Pour les chiens, on les voyait, ils élevaient des teckels et tout ça.
23: C'est ça, madame, oui.
24: C'était dans un spot publicitaire.
23: Oui.
24: Hein, c'est ça.
23: Oui.
24: Je les ai reconnus et tout. Et alors, je voulais savoir quand même, ça m'a choqué un petit peu, parce que ça a dû faire du ramdam là-dedans. Ça fait longtemps qu'ils mangent des chiens.
23: Qu'ils mangent?
24: Oui.
23: On mange du chien?
24: Bah, c'est bien ça, publicité, non?
23: Les chiens mangent des granulés, mais c'est pas eux qui mangent les chiens.
24: Moi, enfin, bon, c'est peut-être un peu sourde, je sais pas, c'est peut-être l'âge, mais on voyait donc les éleveurs, là, vos patrons, avec plein de chiens autour.
23: Ben oui.
24: Et puis alors, ils mettaient, ils disaient, monsieur et madame, hein, ils mangent des chiens.
23: Ben, on ne mange tout de même pas nos chiens, non, mais qu'est-ce que vous allez chercher?
24: Mais je l'ai vu à la télé, madame.
23: Oh, vous avez vu à table en train de manger des chiens?
24: Bah écoutez, alors là, je suis confuse parce que j'ai envoyé un courrier à la SPA pour me plaindre.
23: Oh, ah bah vous allez nous faire encore une publicité, on va encore être emmerdés, nous.
24: Je suis désolé.
23: Ah bah, toute désolée que vous êtes, mais qu'est-ce qu'on va être embêtés, nous, alors, hein?
24: Est-ce que j'ai envoyé ça à la SPA, à la Fondation Brigitte Bardot, un peu partout?
23: Oh, bah vous êtes toute maligne, hein?
24: Oh mon Dieu.
23: Oh mon Dieu, oui, une fois que le mal est fait, hein?
24: J'ai fait ce que je croyais,
23: Mais vous avez rien à faire avant de demander?
24: J'ai envoyé une lettre au ministère.
23: Ah oh bah c'est bien, eh ben en effet.
24: À la police également.
23: Mais vous êtes folle, mais folle alliée.
24: Mais peut-être pas quand même, vous exagérez, madame.
23: Mais non, j'exagère pas, on m'en sous même pas nos chiens quand même. Non mais vous rendez compte, si on a toutes ces visites-là, la publicité que vous nous faites.
24: Oh mon Dieu, je crois que j'ai fait une bêtise.
23: Oh oui, une connerie, mais je vous kiffe mieux ça. Allô?
24: Oui, excusez-moi, c'est encore moi.
23: D'accord. qu'est-ce que vous voulez encore?
24: J'ai appelé monsieur Bourin Dubourg, vous savez, à télévision.
23: Oui.
24: Parce que je l'avais prévenu aussi, il voulait faire une enquête. Oui, alors je me suis excusé, je lui ai expliqué en fait ce que vous m'avez dit. Et je lui ai dit que c'était pas la peine qu'il vienne faire une enquête, parce qu'en fait, je lui ai dit que vous touchez pas aux petits.
23: Bah sûrement pas, on les élève, c'est pas pour les bouffer, hein.
24: Voilà, je lui ai dit, ils touchent pas aux chiots et ils mangent que les mâles.
23: Mais on mange même pas les mâles, qu'est-ce que vous avez encore des conneries?
24: Ah bon?
23: Maintenant on va à autre chose, on mange les mâles maintenant.
24: Mais vous mangez vos chiens.
23: Mais espèce d'imbécile, non, on mange pas nos chiens. Complètement cinglé.
24: Qu'est-ce qu'elle dit la grosse là derrière? Qu'est-ce qu'elle dit la grosse là? Je vais venir vous manger, moi.
0: Oui? Eh ben venez, moi, je vous attends, moi.
24: Eh, dites-moi.
0: Venez franchir la porte, là, venez au portail, puis moi, je vous attends.
24: Moi, je vous mange, moi.
0: Moi, vous me mangez, non, mais vous rigolez ou quoi?
24: Je vous mange.
0: Je vous mange, bah, moi, je vous mangerai même pas parce que vous êtes immangeable.
24: Quoi, je suis immangeable, moi?
0: Bah, sûrement, oui.
24: Dire que moi, je suis immangeable, c'est dégoûtant.
0: Bah, si on mange nos chiens, dans ces cas-là...
24: Pourquoi vous avez dit que j'étais immangeable?
0: Mais c'est pas... Mais j'ai dit ça sans le dire, mais vous dites qu'on mange nos chiens. Soyez réaliste, on produit du chien, on va pas les manger.
24: Pourquoi vous avez dit que j'étais immangeable?
0: Mais non, non, non, bon, non, on en reste là, on mange pas de chien, vous êtes mangeable.
24: Ah, redites-moi ça.
0: Vous êtes mangeable.
24: Oh, vous êtes très impie.
0: Mais soyez un petit peu réaliste, pourquoi on mangerait nos chiens?
24: Parce que je travaille à la radio.
0: Oui.
24: À Europe 1.
0: Oui.
24: Je fais des blagues au téléphone.
0: Oui. C'est une blague pour Europe 1?
24: Oui.
0: Après tout ce que vous avez dit, vous croyez qu'on va vous croire?
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4: Allô.
5: Bonjour madame, c'est bien la boucherie?
4: Oui, c'est bien ça, monsieur.
5: Je vous appelle rapport au réchauffage climatiste.
4: Oui.
5: Je vais vous couper le chauffage et l'électricité.
4: Ah bon?
5: Bah oui, parce que comme j'ai signé la pétition pour faire des économies d'énergie,
4: ouais.
5: Ça m'arrange de les faire chez vous.
4: Bah ouais, mais comment qu'on va faire pour travailler?
5: Bah comment que vous allez faire comme d'habitude?
4: Bah non, si on n'a pas de courant, on n'a pas de frigo, on n'a pas de machine à jambon, on n'a pas de broyeur, on n'a rien.
5: De machine à shampoing?
4: Machine à jambon.
5: Pourquoi du shampoing?
4: Du jambon, c'est tout électrique ça, monsieur.
5: Ah non, le jambon c'est pas électrique, c'est de la viande.
4: Bah pour pouvoir couper le jambon, on fait ça avec une machine électrique.
5: Oui, mais alors si vous coupez du shampoing avec une machine électrique.
4: Du jambon avec une machine à jambon.
5: D'accord. Et quel rapport avec le shampoing?
4: Je vais pas parler de shampoing, monsieur.
5: Ah si, le shampoing pour votre machine.
4: Là, c'est pas une machine à shampoing, on fait pas du shampoing.
5: À part le shampoing de jambon.
4: Le shampoing de jambon, n'importe quoi.
5: Bon, l'essentiel, c'est que vous êtes d'accord pour la coupure.
4: Ah, d'accord.
5: D'accord, ok, donc je note d'accord.
4: J'ai pas dit que j'étais d'accord.
5: Vous m'avez dit d'accord, là.
4: Non, c'est pas ça, mais j'ai dit d'accord.
5: Vous m'avez dit d'accord, oui.
4: Non, j'ai pas dit d'accord pour que vous coupiez le courant. Hein.
5: Bon, Martin, elle a dit d'accord ou pas, la dame, là? Ah oui, elle a dit d'accord. Ah.
4: C'est pas une dame, ça, monsieur.
5: Vous voyez, j'ai mon collègue là qui est à côté de moi qui me confirme.
4: Non, j'ai pas dit que j'étais d'accord, monsieur. Faut pas dire ce que j'ai pas dit. Hein.
5: Oh, bah voilà, on change de version.
4: Bah vous voyez ça avec mon patron.
5: Ah bah passez-le moi.
4: Attendez.
6: Bonjour.
5: Bonjour madame.
6: Bonjour monsieur, oui.
5: Oui, c'est ce que j'ai dit.
6: Non mais attendez, monsieur, attendez, c'est pas possible que vous me coupez l'électricité du chauffage parce que je suis un commerçant. Vous allez pas me coûter le gaz ni les frigos.
5: Ah bah si vous avez des frigos au gaz, pas de problème, je coupe juste l'électricité.
6: Mais c'est pas des frigos au gaz, ça marche à l'électricité. Qu'est-ce que vous me racontez, monsieur, là?
5: Écoutez, moi je fais ça en toute modestie au nom de la planète, hein, au nom de l'écologisterie.
6: Ouais, c'est ceux qui nous cassent les couilles, ouais.
5: Merci pour eux.
6: Bah oui, ça nous casse les couilles, monsieur. On a besoin. N'emmerdez pas les gens qui sont en train de travailler. Vous comprenez ce que je veux vous dire?
5: Je comprends très bien. Comme vos frigos tournent au gaz.
6: Et non, moi tout marche à l'électricité. Donc j'ai des comptoirs et des frigos, donc vous allez rien me couper du tout.
5: Oh bah voilà, en plus trop sympa, je vous préviens.
6: Bah vous préviens de quoi? Rien du tout, moi j'ai rien signé, j'ai pas de charte, rien du tout.
5: Sinon, pour vos frigos, vous les bourrez avec des glaçons?
6: Ouais, bien sûr.
5: Non, ou de la glace pilée, tout simplement.
6: Ouais, bien sûr, je l'avais la chercher, la glace pilée.
5: Ah bah écoutez, il se trouve que moi j'ai mon beau-frère qui a une entreprise de glaciste.
6: Ah ça c'est fort.
5: Il peut vous livrer, hein?
6: Ouais, allez-y. Mets 3 SMIC, vas-y.
5: 3 SMIC? Comment ça?
6: Ah, ça bloque? Tu comprends pas?
5: Non, mais je vois pas le rapport avec le SMIC. Pourquoi vous me parlez d'argent?
6: Non, pas le SMIC. En plus, il est sourd. Le SMI.
5: Oui.
6: Pas SMI, semi-remorque, camion, gros camion.
5: Ah, mais on peut pas. Gros camion, grosse pollution.
6: Ah, bah ouais, merde. Alors, comment on fait?
5: Eh ben, on les livre en charrette.
6: Ah, d'accord. T'as des chevaux?
5: Bon, j'ai un poney, oui, Martinou.
6: Tu viens de où avec ta glace? J'ai bien monté le poney, parce que...
5: Alors, ça, je préfère que vous lui demandiez vous-même.
6: D'accord.
5: Attendez, je vous le passe.
6: Ah, vas-y, ouais.
5: Martinou! Viens parler à la dame!
6: Ouais, non, vous faites exprès, c'est une blague, monsieur, non?
5: Allô?
6: Ouais.
5: Bonjour.
6: Non, mais c'est des conneries.
5: Comment ça, c'est des conneries?
6: C'est qui?
5: Alors, bonne question, c'est qui, à votre avis?
6: Bah écoutez, j'en connais beaucoup des cons, donc alors, c'est ça le problème.
5: Ah, mais moi, je suis plus que con, je suis trop con.
6: Ouais.
5: Ah, bah oui.
6: Ah.
5: Ah. Et en plus, on pourrait être à la radio.
6: Non, c'est vrai.
5: Complètement.
6: Ah, merde.
5: Mais laquelle?
6: Rire et chanson.
5: Eh ben, gagné, bravo.
6: Ouais, c'est ça. Ah, bravo, super. Bon, ben, c'est parfait, impeccable.
5: Eh ben, au revoir, madame.
6: Je vous en prie, au revoir, madame.
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7: Mairie de Doivoulès, bonjour.
8: Ah non, c'est le commissariat.
7: Non, c'est la mairie.
8: Oh mon Dieu, j'ai fait une erreur, madame. Mais vous pouvez peut-être m'aider.
7: Oui.
8: Madame Lamolle, à l'appareil, rue du Rhin, j'habite là.
7: Oui.
8: Parce que j'ai fait un pas en arrière dans l'escalier parce que j'avais fait tomber quelque chose de mon sac. Et en reculant, je me suis assis en tombant sur le facteur, le monsieur de petite taille, là, vous savez.
7: Je connais pas.
8: Vous connaissez pas le facteur? Attendez, parce que il est coincé. Je suis assis sur lui, puis il est coincé. Et attendez, je vais essayer d'approcher le téléphone de sa bouche, parce que... Attendez.
7: Mais il est coincé où?
2: Allô?
7: Oui.
2: Allô?
7: Bonjour.
2: Oui, bonjour, Gaspilla, l'appareil. Vous m'entendez, là?
7: Oui.
2: La dame, elle est quand même âgée, et elle est assise sur moi, là, sur mon nez, et je suis coincé avec mon nez, qui est donc mal placé, quoi, on va dire, hein, sous la robe de madame.
7: Et vous ne pouvez pas vous relever?
2: Ah bah j'ai mon nez qui est coincé dans le postérieur de madame, avec tout le respect que je lui dois, mais là, je sais pas quoi faire, hein.
7: Ah mince, c'est où? Vous êtes où?
2: Ah ben là, ben c'est son postérieur, quoi, dans la
7: non,
2: rue des Fesses, quoi.
7: Non, mais je veux dire où? C'est à quelle adresse?
2: Eh ben, c'est rue du Rhin.
7: Mais quel numéro?
2: Ah, au 33.
7: 33, rue du Rhin.
2: Elle a des flatulences, en plus.
7: Aïe, aïe, aïe. Écoutez, j'appelle tout de suite les pompiers, que quelqu'un vienne très, très vite.
2: Oh non, n'appelez pas les pompiers, parce que c'est embarrassant pour moi, hein.
7: Nous, on peut pas envoyer quelqu'un d'autre. Qui c'est que vous voulez que j'envoie?
2: Non, mais si vous pouvez me dire comment je peux faire pour sortir de là, parce que la dame, comme je vous l'ai dit, avec la chaleur, là, j'ai rien contre les dames, hein.
7: Non, mais
2: avec la chaleur, ça cocotte, hein, quand même, là-dedans, hein.
7: Mais écoutez, quelqu'un doit venir vous dégager.
2: Et je peux vous passer la dame, vous pouvez lui demander si elle peut contrôler un peu ses flatulences, si c'est possible, hein, parce que...
7: Mais ça, moi, je peux pas le lui dire, vous vous
2: attendez.
7: Rendez compte?
2: Ben, si, vous pouvez lui dire. Attendez, je vous la passe, hein.
7: Il veut que moi je lui dise à la dame qu'elle contrôle ses
8: flammes. Allô?
7: Oui.
8: Oui.
7: Écoutez, j'appelle tout de suite les pompiers, on vient vous dégager, hein.
8: N'appelez pas les pompiers parce que je veux pas qu'on me voie comme ça, j'ai un certain âge, hein.
7: Elle veut pas qu'on la voie comme ça. Mais qu'est-ce que vous voulez qu'on fasse alors?
8: Attendez, je vous passe le facteur.
7: Mais c'est...
2: Allô?
7: Oui.
2: Oh non, hein, non, il faut lui dire quand même parce que c'est insupportable, hein.
7: Mais monsieur.
2: Oh, attendez. Levez-vous, madame, comme ça. Attendez, elle se lève un peu. Ça y est, j'arrive. Attendez. Oh, ça y est. Vous m'entendez?
7: Oui.
8: Il est sorti. Je vous le passe. Allô?
7: C'est bon, vous êtes dégagé?
2: Oh oui, vous savez pas d'où je sors, là. Oh là. Attendez, j'ai un truc sur le nez. Qu'est-ce que c'est que ça? Oh, ben, un supposé. J'ai un suppositoire sur le nez?
7: Non.
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10: Allô, oui.
11: Oui, bonjour monsieur. C'est bien la boulangerie?
10: Ouais.
11: J'ai ma fille qui était passée la semaine dernière pour acheter une flûte chez vous.
10: Oui.
11: Et j'ai l'impression qu'elle s'est fait arnaquer.
10: Pourquoi?
11: Bah parce que, si vous voulez, elle en avait besoin pour son cours de musique là au collège. Elle est revenue du collège, elle a eu un zéro quand même.
10: Une flûte?
11: Ça n'a rien à voir avec l'instrument de musique.
10: Bah oui, une flûte pour nous c'est du pain ici, hein.
11: Comment ça du pain?
10: Bah nous on est une boulangerie, on vend que du pain, mais on vend des flûtes, oui.
11: Alors excusez-moi parce que la flûte je l'ai là. Je sais pas si vous entendez, là je la tape contre la table.
10: Elle est venue chercher ça quand?
11: Vendredi.
10: Ah bon, oui, vendredi. Aujourd'hui, elle doit être dure, c'est normal. Hein.
11: Alors là, je souffle.
10: Mais monsieur, on vend pas de flûte, on vend des flûtes campagne. Alors, c'est tout.
11: Excusez-moi, j'essaye de jouer un truc.
10: Mais on ne vend pas de flûte en bois pour jouer de la musique, nous. Hein.
11: Je vais vous faire Au clair de la lune, vous allez voir.
10: Écoutez, monsieur, on vend des flûtes en bois.
11: Ah bah non.
10: Bah, on ne vend pas de flûte, on est une boulangerie.
11: Ah bah alors pourquoi vous lui avez vendu une flûte? C'est un petit peu facile de changer maintenant en disant tiens, on vend...
10: Attendez monsieur, je suis à la caisse, hein. Je suis la boulangère, j'ai pas vendu de flûte. On n'a pas de flûte à musique ici, hein. Je suis désolée.
11: Non, mais vous avez profité parce que c'est une jeune fille, vous êtes dit tiens, elle va y voir que du feu, elle demande une flûte.
10: Non, monsieur, je vais pas voir que du feu, je vends pas de flûte.
11: Essayez de faire croire à une pauvre jeune fille que
10: ce... Bah dites-lui qu'elle vient à la boulangerie, la pauvre jeune fille, avec lui. Venez, là, je suis l'homo, avec la flûte.
11: Ah bah je vais rapporter la flûte. Et puis en plus, elle a eu un zéro, une heure de colle, ça vous allez me les rembourser, hein.
10: On paye pas une heure de colle à l'école.
11: Ah bah si, bah, elle est dans le privé, en fait, il facture les heures de colle 50 balles.
10: Monsieur, venez, j'appelle la gendarmerie parce que.
11: Ah bah écoutez, passez-moi le boulangiste.
10: Mmh.
25: Oui, allô?
11: Oui, bonjour madame. Voilà, comme j'expliquais, j'ai un problème avec...
25: Attendez, c'est une boulangerie, hein.
11: Oui, ah bah alors, pourquoi vous dites que vous vendez des flûtes?
25: Je vends pas de flûtes, hein.
11: Ah, on change la version.
25: C'est quoi ce système-là?
11: Bon bah c'est très clair, c'est que vous avez essayé de l'arnaquifier. Bon bah j'ai démasqué le petit jeu, comme on dit, donc du
25: le
11: coup...
25: Le petit jeu, non mais bon, faut arrêter tes conneries, là.
11: Pardon?
25: Hein, d'accord? T'avais qu'à te déplacer à la boulangerie, hein.
11: Ah bah je vais venir, parce que figurez-vous qu'elle a quand même eu une heure de colle et un zéro à cause de ce truc-là.
25: Non mais... Ma faute, non mais ça va, tu délires un peu là ou quoi?
11: Ah bah excuse-moi, puisqu'on se tutoie, si tu veux, son prof de musique s'est dit, bon bah elle se fiche de
25: si
11: moi.
25: Si tu sais pas ce que c'est qu'une flûte ou une baguette, c'est un grand...
11: Ah bah excuse-moi, mais alors la flûte, soi-disant, hein, ce que tu prétends être une flûte, puisqu'on se tutoie donc encore.
25: Ouais.
11: Je l'ai là, alors je vais te faire, j'ai du bon tabac dans ma tabatière.
25: Non mais ouais, ouais, d'accord.
11: Alors, hein, on est d'accord.
25: Je t'emmerde, d'accord.
11: Ah non.
25: C'est fini tes petites conneries, d'accord.
11: Pas forcément, c'est moi qui serais venu acheter la flûte, je suis sûr que vous m'auriez donné une vraie flûte.
25: Mais t'es un peu con ou quoi? Je vends de la baguette.
11: Bah oui, non mais ce que je veux dire c'est qu'on se dit...
25: Alors si t'es pas capable de venir, d'aller acheter une flûte à ta fille, hein, bah c'est pas mon problème, d'accord.
11: Je crois que c'est vous qui êtes en train de me flûter.
25: Merci, au revoir.
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13: Allô?
14: Oui, bonjour madame.
13: Bonjour.
14: Je suis bien la Fédération de football.
13: Oui, monsieur.
14: Je voudrais la personne qui s'occupe de l'arbitrage.
13: Ne quittez pas.
15: Allô?
14: Oui, bonjour monsieur.
15: Oui, allô, qu'est-ce qu'il y a pour votre service?
14: Bon, c'est un problème d'arbitrage.
15: Oui.
14: Je vous explique. Nous sommes d'un certain âge.
15: Oui.
14: Et nous jouons au football dans la cour de la maison de retraite.
15: Oui. Mais
14: quand je dis nous jouons au football, nous poussons la balle.
15: Oui, d'accord.
14: Avec les autres pensionnaires.
15: Oui.
14: Bon, il se trouve que dernièrement, on a eu un problème, un litige d'arbitrage, parce que quand je dis nous, c'est-à-dire que je joue avec mon frère.
15: Oui.
14: Mais nous sommes bicéphales.
15: Ça veut dire quoi, ça?
14: Ça veut dire, monsieur, que nous sommes siamois.
15: Ah, vous êtes siamois.
14: Voilà. Donc nous avons un seul tronc et il y a deux têtes sur notre corps.
15: D'accord.
14: Voilà. Bon, moi, je m'appelle Robert et mon frère s'appelle Marcel.
15: Oui.
17: Bonjour, monsieur.
15: Et vous jouez avec vos autres amis du...
14: Voilà. Bon. Et alors, l'autre jour, nous jouons avec le même maillot.
15: Oui.
14: Nous avons le numéro 10. Nous comptons comme un seul joueur. Il y a un centre de l'ailier gauche. Et l'arbitre siffle hors-jeu, alors que moi, ma tête était derrière la ligne. Et celle de mon frère, effectivement, dépassait.
15: Vous étiez hors-jeu, monsieur.
14: On était hors-jeu?
15: Oui, absolument. Sur la ligne, vous êtes hors-jeu. Et quelle que soit la partie de votre corps, par conséquent, dans le cas précis, où il y a deux têtes, si vous voulez, il suffit qu'une des deux têtes soit sur la ligne, soit de l'adversaire, soit légèrement en avant, donc là, il y a hors-jeu. Que vous ayez toute votre autre partie de votre corps, donc votre deuxième tête, elle, en position de jeu, non, vous êtes hors-jeu. Dès que vous avez une partie de votre corps qui...
17: Ça, tu vois, ça, oui, je te l'avais dit, le monsieur a raison, c'est bien ce que tout le monde t'a dit.
15: Oui, oui, absolument.
14: Mais je t'ai dit que non, on n'est pas hors-jeu.
15: Ah, si.
17: Mais, enfin, écoute, le monsieur, il a la Fédération de football, il sait bien ce qu'il dit, quand même.
14: Mais oui, je sais quand même aussi, ça fait longtemps que je joue au foot avant toi.
17: Dis donc, on a commencé ensemble, hein.
15: Que votre tête à vous soit derrière, il suffit de la tête de votre siamois.
14: Mais non, mais dis donc, mais tu commences à me les gonfler, sérieusement, tu vas me laisser, non?
17: Fais attention, je te fous un coup de boule, moi. Et t'as entendu ce qu'il dit, monsieur, ou pas?
14: Allô?
15: Oui.
14: Et je crois qu'il y a un problème, il n'est pas d'accord. Je vais vous le passer, hein.
15: Vous passez-moi votre frère, jumeau. Votre frère siamois.
17: Allô?
15: Oui, bonjour, monsieur.
17: Oui, bonjour, voilà. Monsieur.
15: Vous avez un seul maillot. À tous les deux, vous portez le numéro 10.
17: Oui, monsieur.
15: Par conséquent, vous n'êtes qu'un seul joueur, même si vous avez deux têtes.
17: Mais oui, mais ma tête était derrière.
15: Mais je m'en fiche que votre tête soit derrière. Mais,
17: tu vois, c'est
15: la savoir si c'est l'aspect physique des choses ou l'aspect...
17: Je te fous un coup de moi. Tu vas voir.
15: Bon, allez. Bon, bah, je crois que sur ces bonnes paroles, hein.
14: Allô, monsieur?
15: Oui.
14: Alors,
15: vous n'avez pas d'autre problème, non?
14: Bah, on était hors jeu alors.
15: Oui, vous étiez hors jeu. Il y a une partie d'entre vous qui était hors jeu, par conséquent, les deux étaient hors jeu. Allez, bon courage et dormez bien.
13: Oui.
11: Bonjour monsieur, c'est bien le magasin bio?
13: Oui.
11: Je vous appelle parce que j'ai eu un contrôle positif au dopage en vélo.
13: Oui.
11: Donc, il faudrait me faire une attestation comme quoi vous m'avez vendu un produit dopifiant.
13: Je vois pas pourquoi je ferais une attestation dans ce sens. Je suis un magasin bio qui vend des produits naturels.
11: Bah parce que comme ça, vous déclarez que vous vendez aussi des produits naturistes de dopage?
13: Non, pas du tout. C'est pas du dopage, rien du tout.
11: Si, parce que comme j'ai dit que vous étiez fourni par un laboratoire belge.
13: Non mais ça va pas la tête, non. Vous racontez n'importe quoi.
11: Non mais j'ai dit qu'ils vous avaient filé des échantillons.
13: Non.
11: Si.
13: Non.
11: Si.
13: Non.
11: Si.
13: Non.
11: Si.
13: Non.
11: Si.
13: Non mais
11: vous avez qu'à dire que c'est un truc que vous vendez au black pour arrondir les fins de mois.
13: Ah oui, sûrement.
11: Bah oui, comme ça, moi je suis peinard.
13: Non mais je vous dis qu'il en est pas question. Vous êtes boucher ou quoi?
11: Non, pas du tout. Je suis coureur cyclique.
13: Dites.
11: En plus, quand il me restait une boîte, je l'ai planquée dans votre magasin. Comme ça, s'il y a un contrôle, ce sera plus crédible.
13: Allô.
11: Ah bonjour. Vous devez être
13: mais qu'est-ce que c'est comme produit que vous avez mis en magasin?
11: C'est un truc que j'ai acheté en Belgique parce que c'est pas légal en France.
13: Ah mais vous mettez des produits dans mon magasin?
11: Oui, comme ça colle avec ce que j'ai déclaré.
13: Bah non, mais nous on vend pas de trucs illégaux, donc je vois pas pourquoi je cautionnerais un truc.
11: Officiellement, si. Vu que c'est ce que vous dites dans votre attestation.
13: Quelle attestation?
11: Bah, l'attestation que j'ai fait en votre nom.
13: Mais ouais, mais je suis pas d'accord non plus. Bah, enfin.
11: Ah oui, mais alors là, merci, j'ai tout fait, je l'ai là.
26: Allô?
11: Bonjour madame.
26: Vous croyez que je vais m'amuser à vous raconter des trucs pareils?
11: Non, mais vous dites que c'est une contrebande belge que vous récupérez à la frontière.
26: Ah non, vous plaisantez.
25: plaisanté.
11: Bah pourquoi ?
25: Non, mais vous me dites, c'est un truc que j'ai eu en contrebande à la frontière belge. Mais moi, j'ai pas le droit de vendre des produits de contrebande.
11: Vous êtes sûr ?
25: Bah, attendez.
11: Oui, bah c'est pas grave, vous direz que vous avez pas fait exprès.
25: Ah, bah attendez, moi, c'est mon magasin qui est responsable.
11: Ouais, voilà, bah très bien, bah mettez ça sur le dos du magasin, oui, très bonne idée.
25: Mais non, mais c'est moi le magasin non plus. C'est moi le patron du magasin, c'est moi le gérant. C'est mon chiffre d'affaires qui part.
11: Vous le faites passer dans les frais après, j'imagine, c'est un truc.
25: Non, non, bah vous croyez. Non.
11: À la limite, vous dites que vous dealez un peu des produits belges.
25: Bah pour... oui, mais bien sûr, vous croyez que j'allais dire ça aux gens, que je deal des produits. Non, non, bah attendez.
11: Non, mais c'est rien, c'est juste un cocktail à base d'hormones de taureau et de phoque.
25: Ah, bah c'est quand même pas moi qui vais être responsable.
11: Bah, c'est-à-dire que je préfère quand même que ce soit vous qui preniez
25: compte. Non, je suis pas d'accord, ça va pas du tout. Hein.
11: Rassurez-vous, comme j'expliquais, ils m'ont resté, donc j'ai tout planqué dans le magasin.
25: Mais moi, j'en veux pas de votre cochonnerie.
11: Bah, si, parce que si jamais il y a une fouille, il faut bien.
25: Ah,
11: que...
25: mais non, bah attendez, moi, il y a une fouille. Non, vous allez vous démerder avec votre saloperie. Hein.
11: Oh, saloperie, non, quand on aime les animaux.
25: Bah, vous venez de me dire que c'est un produit avec des hormones de taureau. J'ai pas ça du tout, moi, je dis.
11: Dans ce cas, ce que je vais faire, c'est que. Parce que là, je dois retourner en Belgique.
25: Ouais.
11: Donc je vais vous prendre un petit stock de. Effectivement.
25: Non, j'en veux pas. Non, mais vous plaisantez. Je veux pas d'un stock de vos produits, s'ils sont interdits de vendre en France.
11: T'inquiète, le transport est pour moi. Hein.
25: Mais je ne veux pas du transport, je ne veux pas de votre produit. Vous n'allez pas me mettre un produit au cul, je ne veux pas. Attendez, vous allez où, là ?
11: Alors, je vais d'abord en Belgique, et après, je viens vous déposer les hormones.
25: Mais j'en veux pas, moi, de vos hormones. Je ne vends pas de ces saloperies-là.
11: Parce que vous aimez pas les animaux.
25: J'ai pas dit que j'aimais pas les animaux. Vous démerdez, attendez, vous allez où ?
11: Non, mais vous, c'est pas grave, voyez, au pire.
25: Ah, bah non, bah moi, c'est pas grave, vous en foutez complètement de ma gueule.
11: Ah, bah merci la solidarité, hein.
25: Bah, attendez, ça va pas aller comme ça, attendez. Moi, sinon, je fais descendre la gendarmerie, hein.
11: Oulalalala, très mauvaise idée. Si les gendarmes y viennent, ils vont se demander pourquoi vous vendez des hormones.
25: Je ne vends pas d'hormones.
11: Ah, vous n'en vendez plus?
25: Mais j'en ai jamais vendu. Vous êtes taré.
11: Alors non, je ne suis pas du tout à Ray. Je suis à Martinville, madame.
25: Non, je n'ai jamais passé de commande.
11: Ah, mal raccroché.
3: En plein délire.
11: Je vous entends, hein.
3: Vous sortez d'un asile ou quoi?
11: Basile? Alors, pardon, mais qui est ce monsieur Basile?
3: Ça suffit, hein.
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3: Mérite Taon, bonjour.
18: Allô?
3: Oui, bonjour,
18: oui,
3: monsieur.
18: Bonjour, madame. Je suis bien à la mairie...
3: Oui, vous êtes à la mairie de Taon-les-Vosges.
18: Voilà, c'est ça. Mm-hmm. C'est ce qu'on m'avait dit, en fait, hein, parce
3: oui,
18: que...
3: C'est... non, donc, c'est... Oui, la mairie que vous voulez
18: ben, non, en fait, pas tout à fait.
3: Ah bon, ben
18: alors. Voilà. Mm-hmm. Je suis bien à la mairie de Taon-les-Vosges.
3: Oui, de Taon-les-Vosges. Oui.
18: Ah, c'est ça, d'accord. Très bien.
3: Oui, alors.
18: Oui, parce qu'on m'avait donné votre numéro, vous savez.
3: Mm-hmm. Donc, vous voulez quoi, monsieur?
18: La personne à qui j'ai demandé, justement, au préalable... si je pouvais vous joindre, m'a donné votre numéro de téléphone.
3: Oui, bah oui, donc vous êtes à la mairie, donc vous voulez quel service?
18: Ah oui, c'est normal, parce qu'on m'a donné votre numéro de
3: oui,
18: téléphone.
3: Oui, bah oui, d'accord, mais je voudrais bien savoir ce que vous voulez.
18: Voilà. En fait, savoir si la mairie est ouverte actuellement.
3: Oui, elle est ouverte jusqu'à 18h.
18: Ah bon, vous êtes sûr?
3: Je suis sûr. Pourquoi?
18: Ben, parce que je veux pas venir et puis qu'elle soit fermée, hein.
3: Ah ben oui, pourquoi je suis sûr? Je travaille à la mairie, je sais que les bureaux sont ouverts jusqu'à 18h.
18: Ah mais vous y êtes, là?
3: Eh ben oui, je suis au standard.
18: Ah.
3: Eh ben oui, je comprends pas trop ce que vous voulez.
18: Parce qu'on m'a donné votre numéro de téléphone.
3: Eh ben oui, j'ai bien compris. On vous a donné notre numéro de téléphone. 39...
18: Ah non, pas le mien, hein, le vôtre.
3: Oui, ben oui, j'ai bien compris. Vous êtes à la mairie.
18: D'accord.
3: Voilà, donc vous pouvez venir avant 18h.
18: Jusqu'à quelle heure?
3: Jusqu'à 18h.
18: Ah, pas plus.
3: Écoutez, je vous entends mal, je raccroche.
18: Je vous entends, madame. Allô?
3: Mérite Taon, bonjour.
18: Ah, oui, parce qu'on a été coupé.
3: Attendez, là, je reprends le standard, là. C'est pourquoi, monsieur?
18: C'est pour savoir si je suis où, là?
3: Bah, Mérite Taon-les-Vosges, monsieur.
18: Ah, c'est pas vous que j'ai eu tout de suite, là?
3: Non.
18: Ah, d'accord. Taon-les-Vosges.
3: Voilà, Taon-les-Vosges.
18: Ah, c'est Taon ou Taon?
3: Mais vous n'êtes pas de Taon?
18: Ah bah pas du tout, non.
3: Vous appelez d'où, là?
18: La préfecture, Saint-Dié.
3: Ah bon?
18: Vous comprenez?
3: Oui, je comprends bien, oui.
18: Ah d'accord, oui, parce que juste avant, la dame que j'avais avant, elle n'était pas... Elle comprenait pas du tout.
3: Ah bon? Alors vous voulez quoi, là? Simplement les renseignements? Vous êtes bien à la ville de Taon-les-Vosges?
18: Oui, c'est ça. Ça existe depuis longtemps?
3: Quoi?
18: Les Vosges.
3: Ah bah bien sûr, oui.
18: Ah d'accord. Mmh.
3: Oui, parce qu'il y a Taon dans le Calvados, mais Taon tout seul. Hein, alors, c'est dans le 14, mais c'est une autre commune.
18: Taon, les Calvados. Ah oui, mais c'est pas ça. Moi, j'ai demandé Taon, les Vosges.
3: Oui, bah, vous êtes bien Taon, les Vosges.
18: Bah, vous venez de me dire que...
3: Il existe un autre Taon tout seul, puisque vous me dites que les Vosges, est-ce que ça fait longtemps que ça existe? Oui, je vous ai répondu. Et Taon tout seul, sans les Vosges à la suite, c'est dans le Calvados.
18: Oula, attendez, j'ai pas compris. Je suis stagiaire, je débarque de l'ENA et de Sciences Po, donc j'ai besoin de comprendre. Alors,
3: et vous voulez comprendre quoi, monsieur?
18: Taon. À quoi ça correspond et surtout à quoi ça sert?
3: Taon-les-Vosges, à quoi ça correspond et à quoi ça sert?
18: À quoi ça sert, oui.
3: Bah, c'est une ville, hein, comme Épinal, comme Saint-Dié, comme c'est une ville.
18: Oui, mais elle sert à quoi, madame ?
3: Qui ?
18: Ben, votre ville.
3: Elle sert à quoi, notre ville ? Qu'est-ce que vous entendez par ce qu'elle sert à quoi ?
18: Est-ce que vous pouvez me passer la précédente standardiste ? Parce que j'ai l'impression que vous ne comprenez pas...
3: Ben, il faut dire que c'est difficile à vous comprendre, monsieur. Hein?
18: Comment ?
3: Je ne sais pas ce que vous voulez. Vous me demandez le temps les Vosges, qu'est-ce que c'est ? Ben, c'est une ville. Hein? Moi, je ne peux pas vous dire autre chose. Hein?
18: Ah, je ne vous ai pas demandé ça.
3: Écoutez, je vais vous passer la directrice générale.
18: Non, non, non, je vous ai demandé à quoi ça servait.
16: Allô ?
18: Oui, bonjour, madame.
16: Bonjour, monsieur.
18: Bernard Lamolle, je suis l'assistant de monsieur le préfet. Je viens d'être nommé à Saint-Dié, je sors de l'ENA.
16: Oui.
18: Et je travaille sur un plan de réforme des standards de mairie actuellement.
16: Oui.
18: Et donc j'ai appelé votre standard, je suis tombé sur deux standardistes. Et effectivement, il est urgent de réformer ça, hein. Si je peux me permettre, hein.
16: Oui, alors quel est le but de votre appel là ?
18: De vérifier les compétences de chacun au standard, hein.
16: D'accord.
18: Alors madame, vous êtes bien sûr temps vous aussi ?
16: Taon-les-Vosges.
18: Donc c'est une ville.
16: Oui.
18: Et à quoi ça sert, madame ?
16: Une ville ? Eh bien, être administré tous ses habitants.
18: Une ville, ça sert à administrer les habitants. Non, ça c'est la mairie, madame. La ville, à quoi sert votre ville ?
16: Ben, à quoi ma ville, elle sert ? À plein de choses.
18: Oui. Combien de choses ? À peu près, hein. À 100 près.
16: À 100 près ?
18: Oui, madame.
16: Ben,
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19: Police.
5: Bonjour madame, c'est bien la police ?
19: Oui.
5: Monsieur Martin à l'appareil, j'aurais besoin de passer pour un rectifiage.
19: Un rectifiage ?
5: Absolument.
19: Pourquoi faire ?
5: Bah pour rectifier.
19: Mais pourquoi monsieur ? Pourquoi vous voulez venir ?
5: Alors plus précisément, c'est pour un rectifiage de PV.
19: Un rectifiage de PV, c'est-à-dire ?
5: Voilà, parce que j'ai été contrôlé soi-disant en excès de vitesse.
19: Oui.
5: Mais ça doit pas compter parce que je conduisais une voiture allemande.
19: Bah l'immatriculation, elle est allemande ou pas ?
5: Ah non, elle est immatriculée en France, mais c'est une voiture de marque allemande.
19: Alors je comprends pas, parce que si vous avez été pris en excès de vitesse, même si la voiture est allemande, mais que l'immatriculation est française, vous êtes en infraction.
5: Bah non, parce qu'ils l'ont dit aux actualités, les voitures allemandes, elles ont le droit de rouler plus vite que les voitures françaises.
19: Ah non, non, pas du tout.
5: Ah si ?
19: Ah bah non.
5: Ah bah si.
19: Non, non.
5: Si.
19: Bah monsieur, vous circulez sur une route française, le code de la route autorise à rouler que 210 km/h, mais c'est pas parce que vous roulez...
5: À 210 km/h ?
19: Non mais...
5: Ah non mais moi là où vous m'avez chopé, c'était limité à 110.
19: Mais non mais monsieur, sur le territoire français...
5: Ouais bah 210 km/h sur le territoire français, ça vous me l'apprenez.
19: Non mais, non, vous roulez en France, quelle que soit la marque de la voiture...
5: C'est limité à 210, ok.
19: Non, c'est pas ce que je vous ai dit. Écoutez-moi monsieur, écoutez-moi.
5: Non mais j'ai compris.
19: Bah non, sur le territoire français...
5: Si je suis à 200, ça va, si je suis à 220, ça va.
19: Non, quelle que soit la marque du véhicule, si la vitesse est limitée à 110 km/h, la vitesse est 110 km/h.
5: Sauf
19: si passez, sauf rien du tout.
5: Bah si.
19: Non, il y a pas de sauf.
5: Mais si, il y a sauf. Sauf si c'est une voiture de marque germanifique.
19: Mais non, absolument pas, monsieur. C'est le conducteur qui en a infraction, c'est pas la voiture.
5: Bon, bah, de toute façon, j'étais en dessous de 210 déjà.
19: Non mais écoutez.
5: Oui.
20: C'est quoi ça ?
5: Ah.
20: Alors là, monsieur, vous vous trompez.
5: Bonjour, madame.
20: Vous avez déverbalisé.
5: Oui, bah c'est ce que je disais. C'est pour ça qu'il faut me faire un rectifiage de PV.
20: Un rectifiage de PV ?
5: Bah oui.
20: Vous êtes en France, vous respectez le code de la route français.
5: Écoutez, dans ce cas, vous compliquez pas. Vous changez juste l'adresse sur le PV, comme quoi vous m'avez contrôlé, mais en Allemagne.
20: Mais moi, je changerai rien, monsieur. Pourquoi je changerai l'adresse ? Je vais pas dire que je vous ai verbalisé en Allemagne alors que je vous ai verbalisé ici.
5: Bah si, parce que sinon, c'est un coup à devoir payer le PV.
21: Oui, allô, monsieur.
5: Et donc, bonjour, madame.
21: Vous, c'est une plaque française. Vous êtes flashé avec une plaque française. Si nous, en jumelle, on prend une personne en excès de vitesse, on va pas dire que c'est une voiture allemande, c'est une voiture belge.
5: Bah si, justement, parce que si vous dites que je suis dans une voiture allemande, la limitation, je crois qu'elle passe à 300 km/h.
21: Il n'y a pas de limitation de vitesse à 300 en France.
5: Bon, bah, disons 210, comme proposait votre collègue.
21: Il n'y a pas de 200, 300...
5: Même en centre-ville.
21: Et vous habitez où exactement ?
5: Moi, j'habite à Martinville.
21: À Martinville ? Où ça ? C'est où ça, à Martinville ?
5: Bah, vous voyez, quand vous prenez la route vers Bourg-Saint-Martin.
21: Bourg-Saint-Martin ?
5: Voilà. Là, vous partez à gauche vers Castelmartin et c'est tout
22: avec
5: droit. Et allez, qu'est-ce que ça dit derrière ?
21: Oui, allô ?
5: Bonjour, madame.
21: Est-ce que vous écoutez Rire et Chanson à la radio ?
5: Oh bah ça alors, il se trouve que oui, ça m'arrive. Et vous ?
21: Oui.
5: Eh bah voilà, c'est fou ça, quand j'appelle la police, il y en a toujours un pour balancer derrière. D'ailleurs, vous pouvez féliciter votre collègue, il a très bon goût radiophoniste.
21: Ouais, il n'y a pas de souci, je lui transmettrai.
5: Et au revoir, madame.
21: Eh bah, au revoir, madame.
22: Au revoir, madame.
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20: Allô ?
18: Oui, bonjour monsieur.
20: Non,
0: Mais je vais vous le penser tout de suite.
4: Non, bah attendez, monsieur, c'est Europe 1, l'appareil, la radio. Pour notre grand jeu, écoutez, de toute façon, ce qui compte, c'est que vous soyez là, puisque nous, nous sommes là, hein.
0: Ah oui, oui, mais on n'a rien écouté, alors.
4: Non, non, mais vous inquiétez pas, justement, ça va venir. Vous allez recevoir un appel téléphonique dans quelques instants. Le mot de passe, vous êtes connoté?
0: Oui.
4: Le mot de passe, hey, va te faire voir chez les Grecs. Cette expression, monsieur, vous devrez la prononcer à votre prochain interlocuteur téléphonique.
0: Ouais, d'accord.
4: Nous sommes bien d'accord?
0: Va te faire voir chez les Grecs, ouais.
4: Très bien, monsieur.

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3: Et donc, cette personne, elle m'a dit de sitôt que il a raccroché, lui, et ils disent, ils nous disent, c'est pour ça, j'ai toujours peur à ces bêtises-là, parce qu'ils nous disent, vous allez prendre ce mot de passe, et moi j'ai raccroché, qu'il a dit, la personne qui était au bout, et par rapport au prochain coup d'appel qu'il va y avoir, vous allez décrocher et vous allez dire le mot de passe. Vous comprenez ?
4: Pas du tout, monsieur, hein ?
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5: Oui ?
6: Bonjour, monsieur, c'est bien le bar ?
5: Oui ?
6: Monsieur Martin, à l'appareil ?
5: Oui.
6: J'ai un petit souci avec ma femme.
5: Ouais.
6: Je lui ai dit que je travaillais chez vous, mais elle me croit pas.
5: Et je vous connais ?
6: Ah non, pas du tout, je suis jamais venu.
5: Alors, ouais.
6: L'idée, c'est juste que vous allez lui dire que je travaille au bar le soir, comme ça, moi, ça me permet d'aller boire des coups avec les potes.
5: Ouais, mais ça, c'est votre problème, moi, je vous connais même pas.
6: Je sais, mais si vous dites pas comme moi, elle va encore dire que j'invente des histoires.
5: Elle a pas tort.
6: Bon, oui et non, parce que le bar, il existe vraiment.
5: Mmh.
6: C'est juste que, en vrai, j'y travaille pas, mais à part ça.
5: Bah, tiens, vous emmerdez pas, quoi.
6: Bah non, moi, je viens avec ma femme. Vous me dites, salut collègue, tu viens bosser.
5: Ah bah non, monsieur, moi, je ne mens pas aux femmes, déjà, à mes propres clients, je ne mens pas aux épouses, alors.
6: Ah bah ça tombe bien, parce que je suis pas client chez vous, donc y a rien qui vous empêche de mentir à mon épouse personnelle.
5: Ah ben ça, je m'en fous, vous lui avez dit ce que vous voulez, mais moi, j'ai rien à voir avec votre bras.
6: Ah oui, alors on demande juste un petit service.
5: Ah ben c'est vous, mensonge, c'est votre femme, vous vous démerdez.
6: Oui, ah ben bravo, la solidarité masculine.
5: Masculine, je suis une femme.
6: Eh ben ça n'empêche pas d'être solidariste avec les hommes.
7: Ouais, allô.
6: Ah, c'est madame.
7: Non, c'est monsieur, hein. J'ai un gros clitoris, hein.
6: Ah bah pardon, là ça se voit pas du tout, je suis au téléphone.
7: Ouais.
6: Donc, comme j'expliquais, je passe avec ma femme.
7: Non, vous lui dites. Eh, passez même pas. Moi, votre femme, elle vient, vous travaillez pas ici, je vous connais même pas.
6: Oula, alors non, c'est tout le contraire. Si vous lui dites ça, on n'est pas du tout raccord sur la version.
7: Non, mais je vais pas être raccord avec vous. Même demain, si elle posterait qu'elle me demanderait, je dirais non, vous travaillez pas là.
6: Sinon, plan B, si vous voulez pas qu'elle vous demanderait, vous me faites un papier comme quoi je travaille chez vous.
7: Ouais, non, mais non, je suis le gérant, je m'amuserai pas à faire un papier comme quoi vous travaillez ici, alors vous travaillez pas ici, non.
6: Oh, bah merci.
7: Ah, bah de rien, c'est gratuit.
6: Moi, je me casse la nénette à monter des histoires et vous arrivez patatras, vous me mettez tout par terre.
7: Eh non, mais, vous avez pris quoi avant de m'appeler, là? Vous prenez quoi comme drogue, là?
6: Oh, pardon, je ne prends que le bon air de Martinville.
7: Genre, je vais dire que vous travaillez chez moi, alors vous travaillez pas chez moi, et patatras que je. Hein, mais non, mais vous allez où, vous?
6: Bah, je vais chez vous pour faire les papiers.
7: Eh non, mais, c'est quoi votre délire, là?
6: Non, mais ça va, c'est juste de la dépanne en même temps.
7: Ah,
6: hein.
7: De la dépanne.
6: Voilà, entre presque collègues, je me suis dit qu'on pouvait se rendre service.
7: Je vais vous envoyer un RIB pour faire le virement. Parce que de la dépanne gratuite, je vous connais pas et je vais faire des faux papiers. Non mais vous oubliez mon nom, mon numéro.
6: Alors sinon, on passe au plan C. J'ai une autre idée.
7: Allez, dites-moi, allez-y, je vous obéis.
6: Ah bah merci, c'est sympa. Donc vous allez lui téléphoner pour lui dire que vous m'attendez au boulot.
7: Et vous êtes tombé sur votre tête ou quoi, genre, je vais dire à votre femme que vous travaillez ici alors vous travaillez pas là.
6: Bah oui, vous m'avez dit ok, je vous obéis.
7: Non, je rigole, passez pas, vous êtes fou. Eh, franchement, j'ai jamais entendu ça là.
6: Ah bah voilà, alors vous me dites que c'est d'accord et 5 secondes après, hop là.
7: Non, il y a hors de non, vous êtes ravagé.
6: Ah bah c'est surtout ma femme qui va me ravager si vous faites pas comme si on se connaissait.
7: Non, je ferai pas comme si de quoi que ce soit.
6: Alors sinon, plan D, on dit que vous m'avez pas fait de contrat parce que vous préférez me payer en liquide.
7: Attends là, faut que je dise que je le prends en contrat, que je le paye au noir. Eh, vous êtes fou quoi.
6: Ah non, pas payé au noir, juste en liquide sans contrat.
7: Ah, pas au noir en liquide. Eh, vous avez vu ça où?
6: Le mieux c'est que vous me préparez une enveloppe avec quelques billets pour que ce soit plus crédible.
7: Bah vous êtes tombé sur la tête, venez là, je vous mets une claque tout de suite, au moins là vous allez travailler pour moi. Bah ouais, non, vous êtes fou quoi.
6: Mais non, parce que comme ça Martine va voir que vous me donnez de l'argent.
7: Eh, écoute, viens tout de suite.
6: Ah bah super, j'arrive.
7: T'auras le solde, tout compte, t'auras tout parce que t'es en train de me saouler.
6: En même temps, se faire saouler dans un bar, ça arrive à tout le monde.
7: Ouais, ouais.
6: Donc, si on rajoute le solde tout compte, je pense qu'on peut partir sur 30 000 balles.
7: Ouais, à mon avis, tu prends une paire de longueur pour 30 000.
6: Ah, une paire de longueur?
7: Tu comprends pas?
6: Bah rassurez-moi, on parle bien de piscine.
7: Allez.
8: Oui.
9: Allô?
8: Oui.
9: C'est la mairie de Sarthe.
8: La mairie de où?
9: De Sarthe.
8: De Sarthe? Ah non. Vous faites une erreur.
9: Ah! C'est qui ton petit banc, toi?
8: Mais non, vous vous trompez de numéro.
9: Bah tiens, c'est toi qui te trompes d'interlocuteur, dis donc.
8: Bah tiens, bah alors qu'est-ce que tu veux, alors?
9: Oh, bah dans ta gueule, hein?
8: Ah bon?
9: Bah dis donc, mal élevé.
8: Oh!
9: Pourquoi tu me parles comme ça?
8: Mais parce que tu te trompes de numéro, mon grand.
9: Ah, mon gars, dis donc, t'es pas obligé de me parler comme ça, tu sais.
8: Eh ben si, parce que c'est vrai.
9: Ben non, c'est pas vrai.
8: Mais je te dis que si, moi. Mais j'ai fait une erreur.
9: Mais pas du tout, j'ai jamais fait d'erreur dans ma vie.
8: Ah oui, ben la preuve.
9: Mais la preuve que, eh, dis donc, toi, t'es bien la mairie de Sarthe, hein?
8: Mais pas du tout.
9: Ah oh, bah tiens, t'as la gueule à ça, mon con, hein?
8: Ah oui, mon con, ben ton con toi-même, hein?
9: Eh, dis donc, ton con toi-même, c'est toi le con.
8: Eh, tu veux refaire le numéro?
9: Oui, tiens, je le refais, tu vas voir, ça tombe sur toi. Et
8: je coupe et tu refais le numéro,
9: tu
8: hein?
9: Tu vas voir, mon con.
8: Allez, mon con.
9: Tu vas voir, du con.
8: Je raccroche et tu vas recommencer le numéro.
9: Eh, tu vas voir ta gueule, bon Dieu, hein?
8: Et ta gueule aussi à toi.
9: Oh,
8: tu vas voir.
9: Tu vas voir,

0: Tu m'as ramassé dans ton cul, oui.
1: Ouais, tu vas avoir ton cul toi-même.
0: Dans ta gueule, ton cul, hein.
1: Pauvre con, va.
0: Oh, ta gueule, hein. Hé, ton cul, hein.
1: Oui, oui.
0: Où es-tu, ta gueule?
1: D'abord, c'est où que ça se trouve, Sartre?
0: Dans ton cul.
1: Alors, raccroche.
0: Hé, hey, je raccroche et tu ouvres ta gueule.
1: D'accord.
0: Allez, salut du con.
1: Avec plaisir. Allô?
0: Eh ben, tiens, tu vois?
1: Eh ben, tu vois, tu t'es trompé de numéro.
0: Mais t'es con ou quoi?
1: Eh ben, bon, faut démerder. Toi, tu commences par me faire chier.
0: Oh, ta gueule, hein.
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4: Oui, bonjour.
5: Bonjour monsieur, c'est bien le garage ?
4: Oui.
5: Je me suis permis de vous déclarer donationneur officiel de l'Élysée pour qu'ils puissent augmenter leur budget.
4: Ah bon ? Et vous connaissez notre patron ?
5: Ah, absolument pas.
4: Eh ben, et pourquoi vous pensez que notre patron sera d'accord ?
5: Ah bah c'est super. Donc ok,
4: non,
5: donc
4: non,
5: je
4: non,
5: valide.
4: Je vous pose la question.
5: Tu peux valider là ?
4: Non, non.
5: Je me suis
4: non.
5: dit que c'est d'accord.
4: Non, non, on n'est pas... Attendez, c'est une donation, la société serait d'accord ? Non, non, on n'est pas du tout d'accord.
6: Allô ?
5: Bonjour madame.
6: On devrait cotiser.
5: Pour aider l'Élysée à se racheter des nouvelles voitures.
6: Non, il n'y aura aucun prélèvement.
5: Ah bah si, moi j'ai votre collègue qui vient de me dire que c'était bon.
6: Non, c'est pas bon. Arrêtez de nous prendre pour des cons.
5: Non mais après, c'est 100 balles par mois, c'est pas non
6: plus. Arrêtez de nous prendre pour des vaches à lait. Il est hors de question que ce soit 100 euros par mois ou que je paye quoi que ce soit à l'Élysée.
5: Non mais 100 euros, franchement.
6: Non, il est hors de question, monsieur. Arrêtez.
5: Bon.
6: Arrêtez.
7: Non mais c'est quoi ces conneries là?
5: Ah, c'est la patronne que j'entends?
7: Non mais c'est quoi cette histoire? Faut pas faire n'importe quoi et valider des choses quand on pose pour les questions aux gens.
5: Non mais ça c'est fait, vous inquiétez pas, ce sera prélevé.
7: Ah non non non non non non. Je m'en fous. Non. Hors de question qu'on cherche à me prélever quoi que ce soit.
5: Si vous êtes donationneur officiel pour l'Élysée.
7: Mais quoi, donationnaire officiel, moi j'ai rien demandé, moi.
5: Peu importe, l'important c'est de donner.
7: Mais j'en ai rien à faire, moi, il est hors de question que je donne quoi que ce soit. C'est quoi cette arnaque encore, là? Attendez, ça va, ouais, on me demande même pas mon avis.
5: Dans ce cas, fallait pas valider, hein.
7: J'ai pas validé, mais vous rigolez ou quoi? C'est quoi cette vente forcée, là?
5: Non mais pas de panique, je vous ai mis en prélevage automatique.
7: Mais encore moins, vous allez pas prendre sur mon compte comme ça, non mais c'est quoi cette histoire?
5: Ah bah si, c'est ça,
7: oui. Mais il est hors de question, non mais vous avez qu'à les donner, vous, les 100 euros.
5: Excusez-moi, mais 100 euros pour moi c'est quand même pas rien.
7: Bah alors, bah, pour moi vous croyez que c'est quoi?
5: Pour vous c'est rien, ça je suis d'accord.
7: Ah, mais qu'est-ce que vous en savez? C'est pas votre problème. Non, mais n'importe qui va pêcher les gens en disant voilà, vous mettez ça, puis c'est vous. Comment vous pouvez faire ça? C'est n'importe quoi.
5: Ah non, moi j'ai mon beau-frère qui est garageur comme vous, il trouve que c'est une super idée.
7: Bah alors, appelez votre beau-frère et dites-lui qu'il donne 100 euros à l'État comme ça pour rien.
5: Ah bah non, parce que justement, c'est mon beau-frère qui m'a dit de mettre ça sur votre compte.
7: Ah bah oui, tu vois, non, mais c'est tout à fait n'importe quoi.
8: Comment?
5: Allô?
8: Oui, je t'écoute.
5: Ah, ça sent le Big Boss?
8: Ah non, mais vous croyez pas que je vais faire un don à l'Élysée, non?
5: Ah bah je crois que si.
8: Non, monsieur, laissez-moi tranquille parce que là, je vais me fâcher.
5: Et comment ils vont faire à l'Élysée pour racheter leur nouvelle voiture?
8: Bah j'en ai rien à foutre, moi, des voitures de l'Élysée.
5: Vous savez combien ça coûte une bagnole neuve?
8: Moi, je m'en fous, moi, hein. Vous allez pas m'inscrire sans mon autorisation, hein. C'est pas comme ça que ça va se passer, hein, monsieur, hein.
5: Non, mais l'autorisation, c'est bon, c'est géré.
8: Attendez,
5: allez, bah oui. Suivant.
9: Ouais, on m'appelle pour me dire que je vais donner 100 euros pour l'Élysée. Non, mais vous avez vu ça où? Pourquoi vous avez pas mis 200? Au lieu que je vous donne 1000 euros aussi, non?
5: Ouh là là, 200 000 euros, vous me dites?
9: Mais...
5: Ah, écoutez, là, c'est fantastique.
9: Non, mais vous êtes d'aplomb, là, ou...
5: Ah non, mais vraiment, merci.
9: Non, mais tu dois pas être normal, je crois.
5: 200 000 balles, non, mais... oh là là.
9: Là, tu dois pas être normal, je crois. Tu dois avoir une petite plume, je crois.
5: Écoutez, à ce prix-là, pas de soucis, j'ai toutes les plumes que vous voulez.
9: Ouais, hein. Si tu veux régler ça, passe au garage, on va régler vite fait.
5: Pas la peine, j'ai déjà transmis la demande.
9: Ah, transmis du tout, on va te faire foutre.
5: Pardon? Ah bah, elle est gonflée.
9: Quoi, je suis gonflé, mais c'est vous qui êtes gonflé. Je dis, vous êtes pas normal, vous devez avoir une touquette, là, c'est pas possible.
5: Alors, je me demande qui a une touquette dans l'histoire, parce que vous validez les 200 000.
9: Je validerai du tout, je vous serai validé du tout.
5: Ah si, j'ai mon beau-frère qui peut témoigner, je témoigne.
9: C'est mon con de l'Élysée.
5: Et c'est reparti, festival. Non, allez.
9: De l'Élysée, moi. Nous, vous allez me raqueter pour l'Élysée.
5: Excusez-moi, vous êtes combien dans le garage?
9: Parce que là. Un peu vos conneries, vous dites. Vous êtes,
5: alors, oui. Monsieur Martin?
9: Ah ouais, bah c'est bon, monsieur Martin, je sais qui c'est, j'ai entendu plein de fois la radio.
5: Mais pas du tout?
9: Bah ouais, c'est ça, ouais. De temps en temps, quand je monte dans la voiture des clients, c'est rire et chanson, du coup.
5: Ah, on pourrait peut-être récupérer les voitures de vos clients pour les filer à l'Élysée?
9: Bah alors, j'ai des épaves, je peux donner une épave pour l'Élysée, pas de soucis.
5: C'est sympa, merci.
9: Merci madame, alors.
5: Ah mais de rien, mademoiselle.
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10: Allô?
11: Oui, bonjour monsieur. L'inspection d'académie à l'appareil.
10: Oui.
11: Nous sommes bien à l'école privée de garçons.
10: Oui.
11: Ah, très bien. Je vais vous passer l'inspecteur d'académie. Hein.
10: Si.
11: C'est inspecteur. Il y a deux communications pour vous. Il y a l'école privée de garçons et votre neveu. Mon neveu? Laissez-moi tout seul. Hein. Refermez la porte, merci. Mon neveu et l'école. Très bien. Je vous remercie. Allô?
10: Allô, oui.
11: Mais t'es fou de m'appeler, là.
10: Excusez-moi.
11: Tu veux que j'ai des histoires ou quoi?
10: Excusez-moi, je ne suis pas votre neveu, monsieur. Je suis l'école privée de garçons, hein. Oui. Excusez-moi, monsieur l'inspecteur.
11: Bon, dis-moi, très rapidement, ce soir, je ne peux pas venir te chercher.
10: Non.
11: Attends, ne quitte pas, je prends mon calepin.
10: Excusez-moi, monsieur l'inspecteur. Je suis désolé, vous me prenez pour votre neveu et je suis le directeur de l'école privée, monsieur l'inspecteur.
11: Alors,
12: Écoute bien jusqu'au bout ce que je vais te dire, parce que je ne veux pas que l'autre entende. Imagine le scandale si ça savait.
10: Mais oui, mais excusez-moi, monsieur l'inspecteur, je suis désolé. S'il vous plaît, hein, ne continuez pas, je ne suis pas votre neveu, monsieur l'inspecteur.
12: Écoute-moi bien, je suis sur une autre ligne, il faut que je parle avec le directeur d'une école privée.
10: Ben oui, je suis le directeur de l'école privée, monsieur l'inspecteur.
12: On m'a mis en dédoublement d'appel, surtout ne dis rien, je ne peux pas t'entendre. Écoute bien, ce que je vais dire avant, écoute bien, surtout ne dis rien. Ma femme a trouvé un caleçon qui ne m'appartenait pas dans ma voiture. Tu as dû l'oublier par mégarde. Alors écoute, il faut que... Je ne sais pas comment on va régler ça. Attends, quitte pas. Je prends l'autre ligne, une seconde. Allô ?
10: Allô, monsieur l'inspecteur ?
12: Oui, monsieur... Bonjour, monsieur, c'est bien l'école ?
10: Excusez-moi, monsieur l'inspecteur, mais...
12: Comment ça, Patrick ? Tu n'es pas sur l'autre ligne ?
10: Non, je suis...
12: Tu es Patrick, alors qui est de l'autre côté ?
10: Alors,
12: ça fait 2 minutes que je suis en ligne avec quelqu'un. Attends, ne quitte pas, Patrick, ne quitte pas. Allô ?
10: Allô, oui, monsieur l'inspecteur.
12: Oh, merde.
10: Oui, mais non, ça n'est pas grave. Hein. Écoutez, je garderai ça pour moi, mais j'ai beau vous appeler, vous supplier de ne pas continuer, et puis vous ne m'écoutez pas. Hein, je ne sais pas, vous êtes ennuyé, mais je ne peux pas vous...
12: Oh, merde.
10: Non, mais ça n'est pas grave, monsieur l'inspecteur, je vous en prie. Hein.
12: Oh, quelle catastrophe.
10: Mais non, monsieur l'inspecteur, je vous assure que je suis désolé... Hein.
12: Oh, c'est ma carrière qui s'enfuit.
10: Mais non, absolument pas. Je garderai totalement ça pour moi. Je vous assure que je suis très ennuyé, là.
12: C'est en toute humilité que je vous demande pardon.
10: Oui, mais je vous en prie, monsieur l'inspecteur, mais ça y est, c'est effacé, c'est oublié.
12: Je me mets à genoux, je bats ma coule.
10: Mais ça n'est pas grave, monsieur l'inspecteur, je vous assure que ça n'est pas grave.
12: Patrick, je suis un homme fini. Ben, bien sûr, Yves. Comment ça, tu crois?
10: Je vous assure, c'est oublié.
12: Oui, mon amour, je sais, mais il va certainement pas avaler ça.
10: Mais si.
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13: Allô, oui.
5: Bonjour, monsieur. C'est bien la boulangerie?
13: Oui, bonjour.
5: C'est pour un remboursage. Je voulais savoir quand je pouvais passer.
13: À quoi? Vous parlez de remboursage, c'est quoi?
5: J'ai trouvé des croissants moins chers chez un de vos concurrents, donc c'était pour rembourser la différence.
13: Ah, je ne fais pas cette opération-là.
5: Bah écoutez, il le disait à la radio, boulanger rembourse la différence.
13: Non. Le boulanger, c'est peut-être voilà. Boulanger, l'entreprise boulanger.
5: Oui, bah vous êtes une entreprise de boulangerie.
13: Non.
5: Ah, bah tiens, vous n'êtes plus boulanger.
13: Ah. Il m'énerve celui-là, c'est pas possible.
5: Non, mais enfin, excusez-moi, mais là c'est un petit peu gros quand même. Vous essayez de me faire croire que vous n'êtes plus boulanger.
13: Non, vous nous racontez n'importe quoi déjà.
5: Donc vous n'êtes pas boulanger.
13: C'est pas possible. Des gens comme ça, c'est pas possible.
5: Allô ?
13: Les croissants moins chers ailleurs, on les rembourse.
5: Allô ?
13: Allô ?
5: Oui, bonjour monsieur.
13: Eh ben boulanger, c'est pas les marques Darty, machin et tout ça ? Ça, c'est la marque boulanger, ça. Je suis désolé, ça ne fonctionne pas comme ça dans les petits commerces. Hein.
5: Je suis désolé, mais.
13: Non, merci. Non, il est hors de question.
5: Vous l'avez dit à la radio en plus, hein ?
13: Ah non, je suis désolé, on n'est même pas passé à la radio aujourd'hui, alors.
5: Oh, bah bien sûr, bah tiens.
13: C'est moi qui réponds au téléphone et mon mari n'était pas là ce matin.
5: Comme par hasard, votre mari s'est absenté au moment du passage à la radio.
13: Bah, il livrait la maison de retraite.
5: Je pense qu'il n'était pas là parce qu'il était à la radio en train de dire boulanger rembourse la
13: différence. Mais mon mari n'a pas de téléphone. Il a même pas de portable.
5: Oui, bah parce qu'il l'a coupé pour être à la radio pour pas que ça.
13: Mais
5: fasse...
13: non, il n'a pas de portable, mon mari. Ça existe des gens qui n'ont pas de portable. Mon mari en fait partie.
5: C'est pour ça, comme il n'a pas de téléphone, il est obligé d'aller jusqu'à la radio pour le dire directement dans le
13: micro. Mais non, il a autre chose à faire que de courir jusqu'à la radio. Qu'est-ce que vous croyez? On bosse, nous.
5: Mais alors dans ce cas, il y a publicité mensongiste, hein, dans le sens
13: où... Eh ben, c'est bon, hein.
14: Oui, bonjour.
5: Ah, bonjour madame.
14: Surtout ne revenez pas, ce sera très bien comme ça.
5: Non mais à partir du moment où vous dites que vous remboursez la différence, vous voyez...
14: Mais non, j'ai rien dit de ça, moi, je rembourse pas la différence.
5: C'est vous la remboursez plus.
14: Mais vous rigolez, non? Qui fait ça?
5: C'est mon beau-frère qui m'a dit qu'il l'avait entendu lui aussi, en plus.
14: Ah, ton beau-frère a entendu que ceci, que cela. Mais bonhomme, mais faut te réveiller, hein, prendre les infos par toi-même, et puis...
5: Non, mais je crois que je comprends.
14: Tu comprends quoi? Tu comprends rien du tout, mon grand.
5: Non, mais vous n'êtes pas vraiment boulanger, en fait, c'est ça le...
14: Ah, je suis pas vraiment boulanger. Ah ouais, bah bien sûr. Bah viens voir dans mon labo, là.
5: Non, mais je...
14: Bah si, t'as de la gueule, mais t'as pas de couilles.
5: Ah bah je vais venir, oui, bien sûr, oui.
14: Ah mais viens, et tout de suite, parce que là je suis bien, là, je suis chaud, comme il faut.
5: Non, mais excusez-moi, mais vous faites une publicité mensongiste.
14: Non, mais c'est pas nous qui faisons cette pub. Putain, vous êtes des tocards, c'est pas possible d'avoir ça. C'est que les oreilles, c'est comme le cul, ça se lave.
5: Pardon, je ne comprends pas. Vous me dites les orteils, c'est...
14: Mais vous allez arrêter un peu, ouais.
5: Non, mais excusez-moi, mais alors qu'est-ce que vous dites sur mes orteils déjà?
14: Non, c'est toi qui es ridicule, je viens de t'expliquer 3 fois ce que...
5: On est bien d'accord que c'est vous qui avez parlé de mes doigts de pied.
14: Non, pas du tout. Ouais, pas du tout. Retourne pour les choses, hein. Dis donc, il est grand temps de consulter un ORL, hein.
5: Une tourterelle? Et pourquoi j'irai voir une tourterelle?
14: Putain, y a l'hôpital, ça, c'est pas possible. Tu comprends rien de ce qu'on me dit.
15: Oui, allô?
12: Allô?
15: Allô?
12: Bonjour, monsieur, c'est l'école d'accordéon?
15: Oui.
12: Ah, bonjour.
15: Bonjour,
12: excusez-moi,
15: monsieur.
12: De vous déranger, monsieur Ledoux, à l'appareil.
15: Je vous en prie.
12: Je vous appelle d'une chambre où je suis dans une clinique.
15: Ah.
0: et rien ne m'aurait fait plus plaisir en guise de dernière volonté.
15: Oui.
0: D'entendre un petit air d'accordéon.
15: Ah bon?
0: Si c'est possible.
15: Ah?
0: Avant que je parte.
15: Écoutez, monsieur, vous aimez l'accordéon à ce point, alors?
0: Oh, oui, j'en ai beaucoup joué.
15: Ah oui?
0: Ça m'aurait fait plaisir avant de partir.
15: Bon, écoutez, je fais le nécessaire. Attendez un petit instant, s'il vous plaît. Hein?
0: Merci, monsieur. Avant de partir, ça fait du bien un petit air d'accordéon. Vous comprenez?
15: Attendez, je vous fais attendre, là.
0: Merci, vous êtes gentil. Allô?
15: Allô?
0: Oui, merci, monsieur.
15: Alors, attendez.
0: Ce sont mes dernières volontés avant de partir, monsieur.
15: Alors, attendez. Je vais vous jouer le retour des hirondelles, hein?
0: Ah oui.
15: Si vous connaissez?
0: Oh!
15: D'accord. Alors, ma femme va prendre le téléphone et moi, je vais prendre l'accordéon. Attendez un instant.
16: Allô?
0: Bonjour, madame.
16: Voilà, il va commencer, là.
0: Je m'assieds.
15: Je commence, hein?
0: Je vous écoute.

0: la la la la. Lay lay lay lay lay. Oh, oh.
1: Allô?
0: Bravo, monsieur.
1: Ça vous a fait plaisir?
0: Oh, mais vous pouvez pas savoir. Je ne m'attendais pas à ce que vous jouissiez de cette manière. Ce morceau est magnifique et vous êtes un grand accordéoniste.
1: Ah bien, je vous remercie, mais...
0: Je vous le dis du plus profond de mon cœur, monsieur Jacques.
1: Là, vous m'avez pris un peu de court, hein. J'étais vraiment à froid, là.
0: Non, non, je vous le dis, avant de partir, ça me fait toujours du bien. J'appelle les artistes au téléphone tous les matins, avant de partir, faire mes courses sur le marché.
1: Ah.
0: Et comme ça, je m'offre un petit concert privé.
1: Ah oui, oui. Mais donc, avant de partir, c'est sur le marché, parce que j'avais compris avant de partir, à la cause d'une grave maladie, non?
0: À mourir, vous voulez dire?
1: Oui.
0: Non, non, je suis en pleine forme.
1: Ah, eh bien, je suis heureux d'avoir satisfait vos désirs.
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3: Bonjour.
4: Bonjour monsieur, c'est bien le magasin de puériculturisme?
3: Oui, bien sûr.
4: J'ai acheté des couches chez vous l'autre jour.
3: Oui.
4: Et alors, ça m'a bousillé la machine.
3: J'ai pas tout compris en fait. C'est des couches jetables, mais pas lavables en machine.
4: Ah, donc vous reconnaissez qu'il y a un défaut?
3: Non, on n'a pas de défaut de nos couches. C'est une couche jetable.
4: C'est une fausse couche en fait que vous m'avez vendue.
3: Non, c'est pas une fausse couche.
4: C'est une couche d'artifice.
3: Vous mettez à votre enfant, elle est sale, vous la mettez à la poubelle, c'est tout.
4: Pardon, qu'est-ce que vous dites? Que je mette mon enfant à la poubelle?
3: Bah, je n'ai pas dit de mettre votre enfant à la poubelle.
4: Oh là là là là là là là là là.
3: Monsieur.
4: Non mais excusez-moi, vous rendez compte de ce que vous dites?
3: Monsieur, je vous ai pas dit de jeter votre enfant, je vous ai dit de jeter la couche.
4: Oh là là là là là. Oh, alors là, ça, excusez-moi, ça, je ne peux pas laisser passer ça.
5: Oui, bonjour.
4: Bonjour, monsieur, excusez-moi, je suis scandalifié.
5: Attendez, stop, stop, stop, c'est pas des couches lavables, c'est des couches jetables, monsieur, donc c'est pas mon problème, monsieur, c'est le vôtre.
4: Ah, bah, si, c'est votre problème, puisque vous avez reconnu la faute.
5: Mais on n'a pas reconnu la faute, mais c'est quoi votre souci, là?
4: Fallait peut-être me le dire avant qu'elle marchait pas.
5: Bah, attendez, excusez-moi, monsieur, on n'a pas à vous le dire avant, enfin, je veux dire, c'est hallucinant ce que vous me dites.
4: Excusez-moi, mais il y a quand même trompisme sur la marchandise.
5: Il y a tromperie sur la marchandise. Enfin, je sais pas, c'est la première fois que vous achetez des couches, votre enfant, à quel âge?
4: Ah, bah, attendez, je lui demande, il est à côté. Le petit Martin! Oui, papa! Tu as quel âge? J'ai 8 jours, papa! Ouais, c'est ça, il est né il y a une semaine.
5: J'hallucine, là. Les couches, elles sont jetables, elles sont pas lavables.
4: Ah, bah, c'est surtout qu'elles vont être remboursables.
5: Il n'y a pas du tout de remboursement pour les couches, monsieur. Non, on va arrêter la conversation parce que je pense que je vais partir un petit peu.
4: Oh, mais j'ai compris, vous allez partir à l'étranger avec l'argent des couches que vous m'avez vendu.
5: Non, je sais
4: reconnaître un arnaquisme.
5: Je vous arnaque en aucun cas. Vous achetez des couches jetables, pour moi, elles se jettent.
4: Je vais vous déposer la facture de la machine, là. C'est quand même pas moi qui vais la payer.
5: Mais c'est pas moi non plus, hein, monsieur. Sachez que moi, je suis responsable de magasin, je suis pas gérante de magasin.
4: Et très bien, alors passez-moi le gérant du magasin.
6: Oui, alors?
4: Bonjour, monsieur.
6: Ah non, mais c'est évident, quoi. Ça fait 30 ans que je suis ici. C'est la première fois que j'entends ça, quoi.
4: Alors, peut-être que vous avez des problèmes auditifs. Ça, je ne sais pas.
6: Ah non, non, attendez. Demandez à n'importe qui de votre voisinage. Tout le monde va savoir qu'il ne faut pas mettre des couches à la machine.
4: Ah bah, j'ai mon beau-frère qui est à côté. Je peux lui demander.
6: Oui.
4: Martin? Oui, Martin?
6: Ah non,
4: est-ce qu'on peut machiner des couches? Ah oui, bien sûr.
6: Non, non, non, non. Là, vous prenez les commerçants pour des bébêtes, là.
4: Ou alors, ils t'ont vendu des défectueuses.
6: Ah, mon produit n'est pas défectueux. Allez aux flics. Allez porter plainte. On va rigoler.
4: Ah bah, les flics, je vous les passe.
6: Oui, oui, oui, allez-y.
4: Quittez pas, je transfère. Bonjour monsieur, commissaire Martin à l'appareil.
6: Non, alors déjà, je suis pas un monsieur, alors
4: écoutez, j'ai monsieur Martin qui nous dit que vous lui vendez du matériel défectueux.
6: Je n'ai pas vendu de matériel défectueux, il passe des couches jetables en machine.
4: Ce que je vais faire, c'est que je vais vous convoquer au commissariat de Martinville.
6: Convoquez-moi, mais je viendrai pas, c'est...
4: Déjà, on dit convoquez-moi, monsieur le commissaire Martin.
6: Alors attendez, vous envoyez votre convocation et vous n'allez pas m'appeler comme ça. Vous m'avez appelé monsieur déjà, alors vous me manquez de respect, donc il faut arrêter.
4: Ah, mais je vous respectifie, monsieur.
6: Je suis pas un monsieur, je suis une dame. Alors, vos trucs d'arnaque, hein, c'est bon? Donc là, tu penses à un truc de radio déjà?
4: Alors attendez, je vous passe le monsieur de la radio, ne quittez pas.
6: C'est encore une connerie.
4: Bonjour monsieur, monsieur Martin de la radio.
6: J'en ai rien à faire.
4: Ah, bon bah je vous dis pas que c'est Rire et Chanson alors.
6: Oui, ok, d'accord.
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8: Magasin de Chèvre République, bonjour.
0: Allô?
8: Oui?
0: C'est le magasin des surgelés.
8: Oui?
0: Bonjour, madame.
8: Bonjour.
0: Et je dois faire mes commissions, vous savez, parce que je vais être un peu malade et on m'a dit de prendre mes provisions pour la semaine, voyez-vous.
8: Oui.
0: Et je voudrais savoir, est-ce que vous avez des haricots?
8: Oui, bien sûr.
0: Ah, alors, haricots, je note. Des arottes.
8: Des
0: arottes.
8: Des carottes?
0: Oui.
8: Oui.
0: Ah bon, très bien. Je vais essayer de tout prendre chez vous. Comment s'appellent les topinambours? Non, j'ai pas besoin, c'est trop dur, puis c'est pas surgelé.
8: Alors ça, par contre, j'ai la purée de topinambours.
0: Ah. Est-ce que vous avez des poireaux?
8: Des poireaux, oui.
0: D'accord. Des tomates?
8: Oui, des tomates aussi, oui.
0: Très bien. Des hommes?
8: Pardon?
0: Des hommes.
8: Vous avez demandé quoi?
0: Des hommes.
8: Des pommes?
0: Oui.
8: Ah non, la pomme, ça se congèle pas du tout.
0: Ah voilà. Alors, pas de hommes, mais est-ce que vous avez des oires?
8: Non plus.
0: Ah bon, ça
8: non.
0: Se congèle pas non plus?
8: Non.
0: Pour faire les oires au chocolat?
8: Non, on n'a pas de poire, non.
0: Bon. Et est-ce que vous avez des haillassons?
8: Non plus, madame.
0: Vous n'avez pas d'haillassons?
8: Non.
0: Bon. Alors, j'allais oublier le plus important, parce que je vais rester quand même, essayer de pas sortir de chez moi, et ça, il m'en faut, si je dois passer l'hiver toute seule à la maison. Est-ce que vous auriez des aubes?
8: Alors, des aubes, c'est-à-dire?
0: Vous savez, les aubes. Avec les ouilles. On mélange ça avec les ouilles.
8: Non, je vois pas de quoi vous me parlez.
0: Vous savez, c'est un fruit. Il y a trois fruits en un fruit.
8: Non, ça me dit rien du tout.
0: Au Seychelles, il y en a beaucoup. C'est-à-dire que vous avez à la base du zob. Il y a toujours deux ouilles.
8: Alors là, je ne vois pas du tout. Hein. Bah, puis tout ce qui est fruits exotiques, je pense que ça doit... Nous, on...
0: Parce que, voyez-vous, ils font quelque chose avec ce fruit-là, avec le zob là, et les ouilles, voyez-vous, ils arrivent à faire un jus avec.
8: À faire un jus, d'accord.
0: Qui est congelé.
8: D'accord. Non, mais je n'ai pas, hein, non.
0: Ah ben non, celui-là, on le trouve qu'à la banque du sperme.
8: Non, mais n'importe quoi, hein. Non, mais je vois pas le rapport avec les surgelés, madame.
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7: Bonjour.
4: Bonjour monsieur, c'est bien le magasin de téléphonisme?
7: C'est ça.
4: Monsieur Martin à l'appareil?
7: Oui.
4: J'ai acheté un téléphone, mais finalement, mon beau-frère peut m'avoir le même moins cher.
7: Oui.
4: Donc, je vais vous rapporter le neuf.
7: D'accord.
4: Et vous me le rachetez.
7: Vous avez une facture, quelque chose?
4: Bah non, parce que je l'ai pas acheté chez vous. C'est un téléphone neuf que j'ai acheté d'occasion sur Internet.
7: Mais vous avez acheté quoi chez nous?
4: Ah, rien du tout. Donc, puisque vous proposez, je veux bien que vous me fassiez une facture, ouais.
7: Ah non, je vous propose pas de faire une facture. Attendez, je vais mettre le haut-parleur, voir avec ma collègue. Allez-y.
9: Allô?
4: Oh là, qu'est-ce qui se passe? Il y a un problème.
9: Non, on vous écoute, hein.
4: Oh là là, allô?
9: Oui.
4: Oh bah, c'est le pompon. Il y a quelqu'un d'autre sur la ligne.
9: Oui, vous voulez quoi?
7: Oui, on est tous deux.
9: Oui, mais expliquez.
4: Pardon, mais j'ai l'impression qu'on a une sorte de double appel.
7: Oui, on est deux personnes.
4: Ah bah non, là, on est trois. Je vous dis, il y a une deuxième ligne en même temps.
7: Non, on est ensemble. J'ai mis le haut-parleur.
4: Bah non, si vous aviez mis le haut-parleur, je l'entendrais.
7: Je suis avec ma collègue, on vous écoute.
9: Je vous écoute, oui.
4: Oh là, ça recommence.
9: Oui, ben, je suis sa collègue.
4: Ah bah là, vous allez pas me dire qu'il n'y a pas une autre voix. Je sais pas si vous entendez.
7: Mais oui, on est toutes les deux. On est en haut-parleur.
4: Bah oui, il y a le haut-parleur, mais je vous assure qu'on est trois sur la ligne.
7: On est deux, vous et nous.
4: Eh ben voilà, vous et nous, ça fait deux, plus...
9: Vous en êtes trois, oui.
4: Pardon, je m'adresse à la personne qui s'est incrustée. Pouvez-vous raccrocher, s'il vous plaît?
7: Oui, allô? Vous m'entendez, là?
4: Ah ben voilà, je vous entends bien, je pense que l'autre a raccroché.
7: Mais je crois qu'il y a un problème, parce que...
4: Oui, il y a un problème, c'est que chaque fois que vous mettez le haut-parleur, il y a quelqu'un qui s'incruste dans notre discussion.
7: Je n'ai pas de personne qui s'est incrustée dans l'appel.
4: Ah ben écoutez, moi je l'ai très bien entendu.
7: Là, regardez.
4: Ben je ne vois rien.
7: On est tous les deux au téléphone.
4: Je confirme.
7: Vous m'entendez, je vous entends.
4: Roger, 5 sur 5.
7: Je mets le haut-parleur pour que ma collègue qui est à côté de moi puisse vous écouter.
4: Allons-y.
7: Donc on est toutes les deux dans la même pièce.
4: Alors non, parce que là je suis chez moi.
7: Oui.
4: Donc pourquoi vous dites que nous sommes dans la même pièce?
7: Mais non, mais...
4: Ah oui, là il y a vraiment un problème. Je pense qu'il y a un imposteur.
7: Écoutez, je mets le haut-parleur.
4: Ok, allô?
7: Oui.
4: Oui, bah là c'est toujours la même personne.
7: C'est normal, je n'ai pas fait la manipulation.
4: D'accord.
7: Je vais mettre le haut-parleur et vous allez pouvoir communiquer avec ma collègue et moi-même.
4: Oui, bah je sais ce que c'est qu'un haut-parleur quand même.
7: Voilà. Allez-y.
9: Oui, bonjour.
4: Ah, là, c'est le haut-parleur.
9: Oui, je vous écoute. Hein. Qu'est-ce que vous voulez?
4: Oula, pardon, vous êtes qui, vous?
9: Je suis la collègue de la personne que vous avez eue en premier.
4: C'est bizarre parce que vous avez exactement la voix de la personne qui s'est incrustée juste avant.
9: Non, pas du tout.
4: Oh, mais si, je vous reconnais.
9: Non.
7: Allô?
9: Non.
4: Ah, bah, ça recommence. Allô?
7: Oui.
4: Oui, rebonjour. Méfiez-vous, je pense que l'autre monsieur est un impostateur.
7: Non, j'ai ma collègue avec moi. Il n'y a pas de monsieur.
4: Ah bah non, il n'y a pas de monsieur. Vous, plus votre collègue, plus moi, ça fait déjà 3 monsieur.
7: Là, vraiment, c'est n'importe quoi.
4: Plus celui qui s'incruste.
7: Donc,
4: ça fait donc 4 monsieur.
10: Allô ?
4: Ah, et maintenant une dame. Bonjour.
10: Pardon ?
4: Non, rien, je disais bonjour madame.
10: Bonjour monsieur.
4: Oui, je vous ai dit bonjour madame.
10: Et du con, bonjour monsieur, on dit.
4: Ah, c'est monsieur du con, bonjour, monsieur trop con à l'appareil.
11: Oui, refuge à quoi puis-je, bonjour.
12: Bonjour madame, c'est la société protectrice des animaux.
11: Oui monsieur.
12: Oui, bonjour madame, mademoiselle Ledoux à l'appareil.
11: Oui.
12: Excusez-moi de vous déranger, je vous appelle de Hayange. Voilà, je me permets de vous appeler pour un petit renseignement, voyez-vous. J'ai un caniche, vous savez les petits caniches là.
11: Oui. Hein,
12: et mon petit-fils a ramené de son voyage en Amazonie un poisson dans un bocal, un piranha.
11: Un piranha ?
12: Oui, il m'a dit que c'était très dangereux. Mamie m'a-t-il dit, il faut faire attention.
11: Bah oui, un piranha, c'est dangereux.
12: Vous croyez ?
11: Non.
13: Allô ?
12: Bonjour, monsieur.
13: Bonjour, voilà. Alors, ce qu'il faut savoir chez les piranhas, c'est qu'il y a plusieurs sortes.
12: Oui.
13: Et qui ne sont pas tous dangereux. Il y a une sorte en Amazonie qui est très dangereuse, mais ils sont tous en bande. Si là, vous avez un piranha solitaire, c'est qu'il n'est pas dangereux.
12: Mais en attendant, je me demandais si je pouvais laisser le petit caniche à côté du bocal où il y a le piranha.
13: Bah, vaut mieux se méfier quand même.
12: Non, mais le vétérinaire doit venir là pour qu'il vienne s'occuper de son alimentation.
13: Oui.
12: Je vais laisser le numéro auquel le vétérinaire y rentre et puis qu'il ne me trouve pas.
13: Ouais.
12: Si jamais il appelle, hein, vous lui dites que je reviens dans 2 minutes.
13: D'accord.
12: Je vous remercie, monsieur.
13: Ben, au revoir.
12: Au revoir, monsieur.
14: Bonjour.
15: Oui, bonjour madame, c'est le refuge de la SP1.
14: Oui, monsieur.
15: Oui, bonjour madame, je suis le docteur de la place vétérinaire à Hayange.
14: Oui.
15: Excusez-moi de vous déranger, je viens d'arriver chez une dame chez qui j'avais rendez-vous.
14: Oui, la dame, elle vient juste de partir, elle a dit qu'elle revient dans 2 minutes.
15: Madame Ledoux.
14: Oui, c'est mais parce là, que c'est au sujet du piranha.
15: Bah, attendez, il y a un petit problème justement, je me permets de vous appeler parce qu'il y a un bocal hein, sur la table de la salle à manger où
14: oui.
15: est le téléphone.
14: Oui.
15: Et à côté du bocal, je ne sais pas ce qui se passe, mais il y a une carcasse de chien encore fumante.
14: Mais c'était un caniche.
15: Pardon madame ?
14: C'était un caniche qui était à côté.
15: Il n'y a plus rien là-dessus, hein, le
14: jeudi. Ben oui, je sais, c'est que ça, les piranhas. Hein. Rien de temps, ils vous ont mangé une bête, hein.
15: Il y a encore la laisse autour du cou de l'animal.
14: Oh, mon Dieu.
15: Attendez, bougez pas, hein, je vais voir, attendez, hein.
14: Faites attention.
15: Comment ?
14: Pas qu'il vous mord, hein.
15: Oh, ben, je suis trop gros pour lui, quand même, hein.
14: Mais dès qu'il sent une goutte de sang, c'est fini, hein.
16: Aïe !
14: Ben oui, ben alors faites attention.
16: Mon Dieu, il est en train de me bouffer le bras ! Allez !
14: Ouais, il a pas bouffé le bras du vétérinaire.
16: Il m'a bouffé le bras !
14: Il a bouffé le bras, mais oui, mais qu'est-ce que tu veux que je fasse ?
16: Aïe, aïe, aïe, aïe, aïe, aïe, aïe, aïe, aïe, aïe, aïe,
14: ah, je devais pas.
12: Mais qu'est-ce qui se passe ici ?
14: Allô ?
12: Qui c'est qui a l'appareil ?
14: Mais le refuge !
12: Mais qu'est-ce que vous faites là, vous ? Mais qu'est-ce qu'il y a dans le bocal, là ?
14: C'est le bras du vétérinaire !
12: Pardon, madame ?
14: C'est le bras du vétérinaire !
12: Oh, ben zut, alors !
14: Mais madame, vous comprenez pas, il a mordu le vétérinaire ! Il a... Où est le vétérinaire ?
12: Ben j'en sais rien, il y a un bras dans le bocal, puis il n'y a plus que la carcasse de Toto.
14: Et le piranha, il est où ?
12: Attendez, je vais le regarder.
14: Mais non, enlevez-vous, pas qu'il vous mord !
12: Oh ben mince, il y a mon postiche qui est tombé dans le bocal, dites-moi !
14: N'allez pas le chercher !
12: Il est en train de bouffer ma perruque !
14: Ben laissez-le !
12: Oh ben non, ça va pas, ça, il est en train de bouffer ma perruque !
14: Mais c'est pas grave, où vous habitez ?
12: Ah ben voilà le vétérinaire qui sort du placard. Bonjour, monsieur !
14: Passez-moi-le !
12: Ben, il vous manque un bras.
14: Ben oui, madame.
15: Ben oui, c'est votre piranha, là.
14: Allô ?
15: Excusez-moi, madame, je peux pas tenir le... Attendez, si vous pouvez me mettre le...
14: Mais c'est... Vous êtes sans bras, là ?
15: Oh ben ça va, il me l'a coupé net, hein.
14: Oh !
15: Mais moi, je suis droitier, donc ça va, hein.
14: Ben écoutez, vous avez du courage, monsieur. Moi, je vous le dis, hein. Faut la tuer, la bête, là. Vous avez vu le dégât qu'il fait ?
15: Mais qu'est-ce qui s'est passé, madame, là ? Vos cheveux ?
14: C'est une perruque.
15: Comment ?
14: C'est une perruque.
15: Mais où est-ce qu'elle est, sa perruque ?
14: C'est le piranha qui l'a mangé.
15: Pardon, madame ?
14: C'est le piranha qui l'a mangé.
12: Docteur, si on l'envoyait au refuge...
14: Ça va pas, non ?
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17: Oui ?
4: Oui, bonjour, monsieur, c'est bien l'Institut de beauté ?
17: Oui.
4: Je vous appelle, parce qu'on dit que vous faisiez le maquillage ?
17: Oui, bien sûr.
4: D'accord, donc moi, je voudrais prendre rendez-vous.
17: Pour faire un maquillage ?
4: Pour ma voiture, oui.
17: Votre voiture ?
4: Les plaques de la voiture, oui.
17: Non, mais on fait pas ça, on est un institut de beauté parfumerie.
4: Oui, non, mais ça, on s'arrange.
17: Mais comment vous voulez qu'on fasse ça? Enfin, je vois même pas comment on peut faire. Donc,
4: ah, bah ça, c'est après, c'est votre métier, ça, justement. C'est pour ça qu'on
17: a. C'est pas notre métier, hein. C'est n'importe quoi ce que vous me racontez. On apprend jamais à faire des choses comme ça.
4: Bah.
17: Entre maquiller quelqu'un et maquiller des plaques minéralogiques, excusez-moi, mais il y a une différence, quoi.
4: C'est parce que c'est pas très légal, c'est ça?
17: Mais c'est même pas que c'est pas légal, mais c'est juste que ça n'a rien à voir avec notre profession, quoi. Donc.
4: Excuse-moi, dans ce cas, est-ce que je pourrais avoir un responsable, peut-être quelqu'un qui.
18: Bonjour.
4: Ah, c'est pas le même monsieur, excuse-moi.
18: Maquiller vos plaques de voiture.
4: Ah, bah, il vous a pas expliqué, le monsieur d'avant?
18: Vous étiez avec une femme et on maquille pas les plaques de voiture.
4: Vous avez pas le droit de le dire au téléphone?
18: C'est pas que j'ai pas le droit de le dire au téléphone.
4: Non, mais je comprends. Vous voulez qu'on parle en code?
18: Non, mais monsieur, il n'y a pas de code ou pas de code.
4: Je voudrais faire maquiller mon beau-frère. Excusez-moi, je dis mon beau-frère, mais c'est ma voiture en vrai.
18: Oui, non, mais j'ai bien compris, mais je comprends pas ce que vous me dites. Parlez pas en code. Si c'est un problème au niveau d'une voiture, je vais pas pouvoir vous renseigner. Vous êtes pas dans un garage.
4: Allô?
18: Oui.
4: Vous pleurez?
18: Non, je pleure pas.
4: Ah.
18: Mais comment voulez-vous que je maquille votre plaque de voiture?
4: Vous changez un ou deux numéros, vous voyez, vous me faites ça, je sais pas si vous travaillez au pinceau ou...
18: Il y a vraiment des personnes qui vous changent la plaque. Oh! Alors, je vais être claire, nous on ne fait pas ça. Hein.
4: Non,
18: c'est sûr et certain, on ne fait pas ça, c'est sûr.
4: Non mais excusez-moi, c'est quand même le compte que ce soit moi qui vous mette au parfum quand même.
18: Au parfum de quoi? Non mais vous plaisantez, j'espère. Non mais c'est...
4: Vous trouvez pas que c'est quand même un peu le monde à l'envers?
18: Le monde à l'envers? N'allez pas demander à quelqu'un de vous faire vos plaques avec du maquillage, non mais j'ai jamais vu ça.
4: Est-ce que je peux dans ce cas passer juste vous emprunter un pinceau 5 minutes?
18: Non mais ça va pas la tête.
4: On dit que je passe pour moi?
18: Non, vous passez pas pour votre voiture. Je veux pas entendre parler de ça.
19: Non mais attendez, là vous faites erreur monsieur, vous êtes dans un institut de beauté, donc là il faut appeler un garage, non?
4: Vous êtes le... Est-ce que je pourrais avoir le responsable des maquillateurs?
19: C'est moi-même, la responsable.
4: Des maquillateurs?
19: Maquillateur, ça n'existe pas, maquilleuse.
4: Comme j'expliquais, j'aurais besoin de faire maquiller mes plaques de voiture.
19: Moi je maquille les personnes, je ne fais pas de maquillage sur les véhicules.
4: Ah bah,
19: non mais maintenant ça suffit, vous me laissez tranquille.
4: Non, ah bah laissez-moi tranquille vous d'abord.
19: Moi, je vous laisse tranquille. Non, mais attendez, c'est une blague ou quoi? Vous me téléphonez pour maquiller vos plaques de véhicules. Moi, je travaille sur les êtres humains, pas sur les véhicules, monsieur. Alors, foutez-moi la paix, c'est le cas de le dire.
4: Ah bah, foutez-moi la paix, vous d'abord.
19: Non, mais attendez, vous comprenez... Eh, non, mais...
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20: Allô?
21: Oui, bonjour, madame.
20: Bonjour, monsieur.
21: Madame Cofteau.
20: Oui.
21: Bonjour, madame, et félicitations. Ici, c'est Radio Drôme, 91.3. Vous avez été sélectionné pour soutenir aujourd'hui Madame Le Duret. Est-ce que vous avez lu le journal? Est-ce que vous avez le journal devant vous?
20: Non, j'écoute tous les matins Radio Drôme, mais je n'ai pas le journal.
21: Eh bien, figurez-vous que Madame Le Duret est entrée dans le livre, dans le Guinness Book des records, vous savez, le livre des records, hein?
20: Oui.
21: Parce qu'elle a la particularité de pouvoir gober 24 petits pois en moins de 2 minutes. Vous vous rendez compte? Et c'est extraordinaire. Donc, il y a 17 personnes qui sont actuellement avec nous au téléphone pour la soutenir et l'encourager, car elle va tenter en direct sur Radio Drôme ce matin de battre son record avec le soutien des habitants.
20: D'accord.
21: À chaque petit pois qu'elle va gober, nous vous demandons d'affirmer votre soutien haut et fort pour l'encourager à battre son record. Est-ce que vous êtes là tous à Loriol-sur-Drôme?
20: Oui.
21: Bravo, n'hésitez pas à crier et à l'encourager. Attention, Madame Le Duret.
22: Merci. Je tiens tout d'abord à dire bonjour à Loriol-sur-Drôme.
20: Bonjour, bonjour et bon courage.
21: Attention, le top chrono. 3, 2, 1, partez.
20: Bravo, bravo, bravo, bravo. Allez, courage, courage, courage, Madame Le Duret, courage.
21: 3, petit pois. 4.
20: Allez.
21: 5.
20: Courage, courage.
21: Allez, tout le monde est en forme, tout le monde l'encourage.
20: Ah oui, tout le monde. Allez-y.
21: 8.
20: Encouragez-la. Allez, Germaine.
21: 13. Ça va très vite.
20: Germaine, allez.
21: 18.
20: Germaine, allez.
21: 19.
20: Oh, j'en ai marre.
22: Là, je faiblis un peu.
20: Ah.
21: Apparemment, le petit pois ne passe pas. Attention, Germaine.
20: Bravo, Germaine. Bravo.
21: Aïe, aïe, aïe, qu'est-ce qui se passe?
20: Allez.
21: Mince, il y a un malaise. Excusez-nous, ne quittez pas. Hein.
20: Bravo.
21: Allô?
20: Oui?
21: Là, les ambulanciers se précipitent. Apparemment, il est en train de s'étouffer avec le petit pois.
20: Allez, Germaine. Bravo.
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1: Oui, allô, bonjour.
4: Bonjour monsieur, docteur stagiaire Martin à l'appareil. Je suis bien chez le fleuriste.
1: Oui, tout à fait.
4: Je vous appelle suite à votre inscription sur la plateforme Docto Martin sur internet.
1: Oh, j'ai dû faire une mauvaise.
4: Une, pardon?
1: Parce que je regardais, parce que j'ai un rendez-vous avec un rhumatologue la semaine prochaine, là, et je voulais savoir l'adresse.
4: D'accord, vous l'avez fait comment ça?
1: Bah, j'ai regardé sur Google tout à l'heure.
4: Et vous avez écrit rhumatologue?
1: Oui.
4: Ah, bah, évidemment. Ne jamais écrire rhumatologue sur internet.
1: Bah, pourquoi?
4: Bah, parce qu'il y a une erreur. Et quand quelqu'un écrit rhumatologue sur internet, ça l'inscrit automatiquement à la plateforme de téléconsultage Docto Martin.
1: Ah ouais, d'accord.
4: Et oui, donc là, moi, justement, je vous appelle pour un téléconsultage.
1: Mais comment j'ai fait ça?
4: Alors, allons-y, ne bougez pas.
1: Comment?
4: Ouvrez grand la bouche et dites-moi «
1: Ah ».
4: C'est bien. Maintenant, un « Ah » plus grave. Non, un peu plus grave.
1: Non. Comme ça.
4: Super. Maintenant, un « Ah » aigu.
1: Ah.
4: Ok, un « Ah » court.
1: Ah.
4: Un peu plus court.
1: Ah.
4: Ouille.
1: Ouille.
4: Non, ça faut pas le dire, je me suis cogné, pardon, avec mon téléphone.
1: C'est quoi ce bite là?
4: Vous n'avez pas eu une petite gorgite là récemment?
1: Une quoi?
4: Une gorgite.
1: C'est quoi?
4: C'est comme une petite bronchite, mais la bronchite c'est sur les bronches, alors que la gorgite c'est sur la gorge.
1: Pas du tout.
4: Bon, écoutez, ça m'a l'air pas mal. De toute façon, je vous rappelle dans 4 heures pour le prochain téléconsultage.
1: Bah ouais, non mais...
4: Ah oui, parce que je vous ai pas dit, vous avez souscrit un abonnement, donc il y a 6 téléconsultages par jour.
1: Mais comment...
4: Ce qui veut dire qu'il faut que je vous rappelle toutes les 4 heures.
1: Non mais c'est quoi ce bordel?
4: Bah imaginez, là vous raccrochez, vous faites un peu les poussières dans le magasin, et ça vous fait tousser. Eh bah pim, on en parle dans 4 heures.
1: Dans 4 heures, je veux pas tousser, non, n'importe quoi.
4: Bon, de toute façon, vous avez l'abonnement.
1: Ah mais non, il faut arrêter l'abonnement. Vous pouvez l'annuler, ça, non?
4: Oui, mais le problème, c'est que si j'annule, ça me fait des consultes en moins.
1: Ça vous fait des consultes en moins, mais...
4: Bah oui.
1: Bah ouais, mais bon, moi, ça me sert à rien.
4: Ah bah oui, mais bon, c'est pas moi qui ai écrit rhumatologue sur Internet.
1: Bah ouais, non, mais c'est n'importe quoi, j'ai fait une mauvaise manip.
4: Ça, est-ce que vous voulez qu'on en parle dans 4 heures?
1: Attendez.
4: Oui.
1: N'importe quoi.
4: Allô?
1: Oui?
4: Bonjour monsieur.
1: Je comprends pas là en fait.
4: C'est ce que je disais à votre collègue, vu que toutes les 4 heures vous avez un téléconsultage.
1: Ah ouais, mais non, mais là c'est pas possible de faire une toutes les 4 heures. Enfin, moi j'ai pas que ça qu'à faire quoi.
4: C'est vite fait puisque chaque téléconsultage ne dure que 30 minutes.
1: Ah mais je suis désolée, mais là 30 minutes.
4: Voilà, donc il y en a un à 8 heures, un à midi.
1: Ah bah c'est non.
4: Ensuite un à 16 heures, puis un à 20
1: heures. 20 heures, moi bah je dors, excusez-moi.
4: Ah, parce qu'après il y a encore les téléconsultages de minuit et de 4 heures du matin.
1: Bah 4 heures du matin, excusez-moi, je dors.
4: Ah oui, ok. Dans ce cas, ce qu'on peut faire, c'est regrouper, on fait les 6 en une seule fois.
1: C'est combien de temps?
4: Oh bah c'est 3 heures.
1: 3 heures au téléphone?
4: C'est ça, vous faites 6 fois 30 minutes, égal.
1: Ça peut pas être possible, 3 heures, non je peux pas.
4: Et si on fait 3 fois 2 heures dans ce cas?
1: Bah...
4: Parce que ça fait 3 fois 2 égale 6.
1: Allô?
4: Ah, le grand patron, bonjour monsieur.
3: Je suis pas monsieur, je suis une dame.
4: Peut-être, mais enfin quand même.
3: Oui, ben qu'est-ce qu'il y a?
4: Bah, quand on parle au docteur, on dit bonjour docteur.
3: Au docteur?
4: Oui, enfin là pour le moment je suis essentiellement stagiaire, mais si je déclare assez d'heures, en principe je passe médecin professionnel.
3: Non mais vous rêvez.
4: C'est pas grave, si on vous demande, vous dites que vous faites vos téléconsultations.
3: Ok, est-ce que j'ai pas besoin de docteur? Qu'est-ce que c'est que ça veut dire là?
4: Non mais qu'est-ce que c'est que ça veut dire que par exemple, est-ce que vous avez prévu des vacances bientôt?
3: Ah, mais qu'est-ce que ça peut vous faire?
4: Bah ça peut me faire que si vous voulez un arrêt maladie, on peut s'arranger.
3: Non mais occupez-vous de vos affaires.
4: Ou une thalasso, tiens, je vous mets une thalasso.
3: Non, rien du tout.
5: Allô?
23: Bonjour madame, c'est les affaires sociales de la mairie de Trélo-sur-Marne, pareil.
5: Oui.
23: Nous appelons pour savoir si vous étiez au courant de l'existence de mademoiselle Germaine Ledoux, qui est une ancienne Miss France 1938.
5: Oh, non, ça ne dit rien.
23: Bon, alors là donc je vais vous la passer parce qu'elle veut parler à des femmes, donc je me permets de vous la passer quoi.
5: Oui.
22: Merci. Bonjour madame.
5: Bonjour madame.
22: Mademoiselle Germaine Ledoux à l'appareil.
5: Oui.
22: Miss France 1938.
5: Oui.
22: Vous n'avez pas oublié.
5: Oh, vous savez. Vous savez, hein?
23: Oui.
5: Ah oui.
23: Oui.
22: Je sais.
5: Vous savez quoi, comment c'est, hein?
22: Oh oui.
5: Oui.
22: Oh, moi, c'est pareil, hein?
5: Ah oui.
22: Ah, ben maintenant, c'est fini, hein.
5: Oui, hein.
22: Quand je dis ça, c'est à propos de moi.
5: Mais vous savez, moi, je ne suis pas... je ne suis pas...
22: Ah non, ben j'ai pas dit ça, hein.
5: Non.
22: J'ai jamais dit que vous étiez...
5: Non.
22: On peut pas dire.
5: Non.
22: C'est parce que sinon...
5: Mais vous savez, hein.
22: Oh là.
5: Ah, c'est vrai, hein.
22: Oh, c'est plus que vrai. C'est sûr.
5: Ça, c'est vrai, hein, mademoiselle. Hein. C'est tout pareil. Hein.
22: Oh là.
5: Ah oui.
22: Je sais pas si vous êtes comme moi.
5: Ah non.
22: Ah, vous êtes pas comme moi.
5: Ah non.
22: Oh.
5: Je ne sais pas dire...
22: Ah bah non.
5: Non.
22: Enfin.
5: Enfin, c'est...
22: Ah, ouf. Oh là.
5: Ben oui.
22: Comment qu'on peut dire...
5: Non, je ne sais pas. Hein. On ne sait pas comment dire. Hein.
22: Oh non.
5: Non.
22: Oh
5: non.
22: Oh là.
0: Oh non, vous savez.
6: Ouf. C'est difficile.
0: Ah oui, ça c'est vrai, ça c'est vrai.
6: On sait pas si vous... Si... Non.
0: Ah, j'étais pas, vous savez.
6: Oui.
0: Non.
6: Non.
0: Ah non.
6: Oui, bon. Bon, ben, je vous repasse le monsieur, hein.
0: Oui.
8: Merci. Allô?
0: Allô, monsieur?
8: Oui, alors, ça s'est bien passé?
0: Ben oui, mais vous savez, je suis comme...
8: Oui?
0: Ben oui, c'est pareil, hein.
8: Ah bon?
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25: Bonjour.
4: Bonjour madame, c'est bien le collège ?
25: Oui, c'est exact.
4: Je voudrais venir installer des prises téléphoniques dans les salles de classe.
25: Alors monsieur, je vais vous passer la gestionnaire, hein, parce que là vous êtes à l'accueil.
4: Non, pas du tout. Ah, non, là je suis dans mon bureau actuellement.
25: Non mais moi, vous êtes à l'accueil monsieur au collège.
4: Excusez-moi, je ne suis pas à l'accueil du tout. Hein.
25: Non mais vous êtes à l'accueil du collège.
4: Ah certainement pas, je me permets de m'inscrire en falsification.
25: Oui mais monsieur, moi, ce que j'essaie de vous expliquer, c'est que vous êtes à l'accueil du collège.
4: Ma femme Martine Martin est justement venue me voir au bureau, elle est à côté, je lui ai demandé.
25: Non, vous...
4: Martine, oui, je suis où là ? Ah bah tu es dans ton bureau chérie ? Ah merci. Voilà, vous avez entendu la preuve ?
25: Non, moi, je suis en train de vous dire que vous êtes à l'accueil du collège.
4: Non !
25: Et que je vais
4: écoutez,
25: vous passer un responsable.
4: Ça suffit, je sais très bien quand même où je suis.
26: Oui, bonjour monsieur.
4: Oui, bonjour monsieur. Bah, je dois venir pour installer des prises téléphoniques dans les salles de classe pour que les élèves...
26: Vous êtes envoyé par qui ?
4: Je suis auto-envoyé.
26: Pardon ?
4: En tant qu'auto-entrepreneur, je me suis auto-envoyé chez vous.
26: Bah, on vient pas installer comme ça des prises téléphoniques dans un établissement sans qu'il y ait une commande au préalable, sans...
4: Alors, j'ai fait moi-même une auto-commande.
26: Bah, je ne vous ai rien commandé.
4: Bah non, puisque c'est moi qui l'ai auto-fait.
26: Non mais quand on vient installer quelque chose, monsieur, dans un établissement scolaire, soit qu'on est habilité par le conseil départemental...
4: Soit qu'on est auto-habilité par soi-même.
26: Mais vous ne faites rien du tout ? Vous ne ferez pas d'installation ?
4: Ah bah alors passez-moi la responsable, s'il vous plaît, parce que là...
27: Bonjour monsieur.
4: Bonjour monsieur. Voilà, comme j'expliquais...
27: Madame, si vous voulez bien.
4: Non, je préfère pas. En revanche, je vais venir installer les lignes pour les élèves dans les salles de classe.
27: Eh bah bien sûr que non, monsieur. Vous ne pouvez pas prendre des commandes au nom du collège sans pour autant que nous soyons d'accord pour les travaux que vous voulez faire.
4: Ah bah écoutez, c'est gentil de me donner votre accord, oui, ça.
27: Non, je ne vous le donne pas, monsieur. Alors, vous m'appelez monsieur, vous dites le contraire de ce que je viens de dire.
4: Allô ?
27: Je n'ai pas besoin d'installation de prise de téléphone.
4: Ah, bah il est parti.
27: Ah bah si, je suis là. Vous m'entendez quand même.
4: C'est dingue ça, il part au milieu de la conversation.
27: Je vous écoute, monsieur. Alors merci de bien vouloir répondre maintenant.
4: Quel sans gêne.
27: Bon, alors je vous écoute, monsieur.
4: Ah, vous revoilà.
27: Alors, ce bon de commande, il est signé par qui ?
4: Alors, j'ai signé PO pour le principal du collège.
27: Vous avez mis PO pour le principal du collège. Donc, vous signez à ma place sur un document que vous vous adressez à vous-même. Ben non, monsieur, c'est pas comme ça que ça marche.
4: Ah bah si.
27: Ah non, je ne vous ai rien commandé, monsieur.
4: Ah bah c'est marqué PO.
27: Bah bien sûr, c'est vous qui l'avez écrit, vous venez de me le dire.
4: Oublions ça, disons que c'est vous qui l'avez écrit.
27: Ah non, ce n'est pas moi qui l'ai écrit. Je ne donne pas mon pour ordre à n'importe qui.
4: On peut faire comme si vous l'aviez donné, vous voyez, ça c'est
27: non,
4: pas...
27: Non, on va pas faire comme si vous me l'aviez donné.
4: Ah, ça arrangerait tout le monde.
27: M'a fait chier, lui.
4: Ah, allô ?
27: Non, mais il faut de la...
4: Je vous entends, hein.
27: Non, mais non.
4: Allô, vous n'avez pas raccroché.
27: Et alors ?
4: J'ai tout entendu.
27: Bah c'est bien, ça me fait une belle jambe.
4: Attention, je pourrais attaquer pour calomnisation.
27: Bah où c'est qu'il va, lui ? Non, mais...
4: Ah bah lui, il vous dit qu'il va au collège, justement.
27: Oui !
4: Oh, écoutez, repassez-moi la grande chef, ou le petit chef, la... Enfin, le...
27: La petite chef, là.
28: Bon, écoutez, monsieur, c'est la principale, la petite chef. Vous savez comment je m'appelle ? Si on avait un contrat ensemble, vous sauriez mon nom.
4: Bah, monsieur la principale, moi j'ai un contrat au nom...
28: Monsieur la principale, c'est parfait.
27: Ah, il m'énerve. De toute façon, ici, on aura...
4: Je voudrais pas insister, mais vous avez toujours pas raccroché, hein.
27: Merde alors.
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29: Allô ?
8: Oui, mais attendez, ne quittez pas, madame, hein.
29: Oui ?
8: Oui, bah vous transmettez sur le dossier, ça fait le 15e appel qu'on a, hein, sur Xenet. De toute façon, on va vérifier ça tout de suite. Je suis justement en train de vérifier, c'est le 5e appel qu'on fait, hein.
29: Oui, c'est pourquoi ?
8: Merci. Allô ?
29: Oui.
8: Bonjour, madame.
29: Bonjour.
8: Madame ?
29: Oui.
8: Oui, c'est France Télécom à l'appareil.
29: Oui.
8: Les services du 13, dérangement téléphonique.
29: Oui.
8: Vous êtes bien titulaire de l'abonnement 2934.
29: Monsieur.
8: Oui, monsieur. Oui, bah dites-moi, on a un petit problème, c'est qu'on a constaté de l'écho sur la voix.
29: Ah.
8: Hein?
29: C'est peut-être parce que j'ai un téléphone sans fil.
8: C'est peut-être parce que j'ai un téléphone sans fil. Ah, vous avez entendu ?
29: Oui, un double voile.
8: Oui, un double voile. Bon, alors écoutez, on a un petit problème. On vient d'avoir un certain nombre d'appels au service du 13.
29: Oui.
8: Oui. Nous disons qu'il y avait donc des gens qui entendaient de l'écho.
29: Ah oui, d'accord.
8: Ah oui, d'accord. Est-ce que vous l'avez constaté quand ?
29: Ben, moi, je ne m'étais pas aperçu. Disons que quand je faisais un numéro, il y a des fois, je tombais sur que c'est quelqu'un d'autre.
8: Ah bon ?
29: Oui.
8: Oui. Bon, on va faire un réglage, madame, puis on va essayer de supprimer cet écho, hein ?
29: Oui.
8: Oui. Alors, ça se passe depuis quand ?
29: Mais écoutez-moi, ça a l'instant, parce que moi, quand je téléphone, vous n'avez toujours pas de deuxième voix.
8: Ah bon ?
29: D'accord.
8: Non. Bon. Est-ce que vous avez un dédoublement d'appel ?
29: Non.
8: Vous êtes certaine de ça ?
29: Oh oui.
8: Ah oui. Vous n'avez pas la touche R1, R2 ?
29: Attendez,
8: je vais voir.
23: Oui, si vous pouvez vérifier.
29: R-A. J'ai la touche R-A.
6: La touche R-A.
23: Oui. Il n'y a pas la touche R2.
29: Non.
23: Ah. Oh. Enfin, moi, c'est pas possible, en tout cas. Moi, j'entends deux voix. Hein.
29: Mais moi aussi.
6: Et moi aussi.
29: J'entends, mais c'est bizarre.
6: J'entends, oui, c'est bizarre.
29: Oh.
23: Bah, écoutez, parce qu'on a eu des phénomènes d'écho.
29: Oui.
23: Oui. Mais pas des comme ça, hein.
29: Bah, non plus. C'est la première fois
6: que... C'est la première fois que...
29: J'entends ça, puisque... Quand je bon, quand je fais un appel, que je me trompe des gens, mais jamais j'entends deuxième voix.
23: Jamais vous n'entendez deuxième voix.
29: Ah non.
23: Est-ce que vous voulez qu'on passe est-ce que vous voulez prendre un rendez-vous? Est-ce que vous pouvez amener de votre poste? Est-ce que...
29: Eh bien, si vous pouvez passer.
6: Si vous pouvez passer.
23: Quand est-ce qu'on peut passer?
29: Eh bien, demain après-midi.
6: Ah, moi, je peux pas.
29: La deuxième fois qu'il parle, là. Alors, non, il y a un problème.
6: Là, il y a un problème. Hein.
29: Alors, là, c'est...
6: Alors, ça, c'est...
29: C'est étonnant.
6: C'est étonnant. Hein.
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7: Bonjour.
4: Bonjour, monsieur. C'est bien la boulangerie?
7: C'est madame, hein.
4: Madame Plutôt? Oh bah ça alors.
7: Non, c'est pas Madame Plutôt.
4: C'est dingue parce que l'autre fois, j'avais eu une Madame Plutôt au téléphone, mais je crois qu'elle travaillait dans un garage.
7: Mais pas du tout.
4: Oh si, je me souviens très bien.
7: Non, c'est vous qui comprenez pas ce que je dis.
4: Bah si, vous me dites que la boulangerie a été rachetée par la famille Plutôt.
7: Mais non, mais c'est pas plus... Mais...
4: Vous savez quoi? Passez-moi la nouvelle patronne là, Madame Plutôt.
7: Mais non, c'est une expression, c'est pas Madame Plutôt.
4: D'accord, elle n'est pas là, mais enfin vous, vous travaillez à la boulangerie quand même.
7: Oui.
4: Ok, Monsieur Martin à l'appareil, les formationneurs Martin.
7: Oui.
4: Donc c'est bon, votre formation téléphoniste est validée.
7: Mais j'ai rien validé. Du tout, moi.
4: Bah si, en décrochant le téléphone, vous validagez votre inscription à notre formation.
7: Mais pas du tout.
4: Ah bah si.
7: Oh. Allô?
4: Ah, bonjour, vous devez être le patron, monsieur Plutôt.
7: Non, je suis pas le patron, c'est taquet.
4: Ah ouais? Et alors vous êtes qui?
7: Le responsable.
4: D'accord, donc sous-patron, quoi.
7: Oui.
4: Mais vous faites quand même partie de la famille Plutôt?
7: C'est qui? Vous êtes qui, vous?
4: Ah oui, monsieur Martin, les formationneurs Martin, donc c'est bon, votre collègue a validé son inscriptionnage.
7: Mais qu'est-ce qui est validé? Excusez-moi, mais c'est moi qui commande encore, du coup.
4: Non, enfin, excusez-moi, mais vous, en tant que sous-patron, vous sous-commandez.
7: Mais c'est quoi? Alors attendez, je vous passe.
4: Bah non, mais pardon.
7: Oh là là, on va y arriver.
4: Ah, allô?
7: J'ai des formations par téléphone, mais c'est quoi ça?
10: Allô?
4: Bonjour madame, vous devez donc être la responsable.
10: Ah non, c'est le patron là.
4: Ok, donc vous pouvez dire à vos sous-employés que j'ai bien noté leur validage.
10: Nom, prénom, déjà pour commencer.
4: Ah, donc nous plus conjuguer de verbe, d'accord.
10: Vous allez me donner votre nom, votre prénom, la boîte pour laquelle vous bossez.
4: Non, pas la peine, ça je l'ai déjà dit aux sous-employés.
10: Non, vous me redonnez votre nom, votre prénom et la boîte pour laquelle vous bossez.
4: Ah ouais, donc faut tout dire deux fois quoi.
10: Oui.
4: Et pourquoi deux fois?
10: Parce que vous commencez à me gonfler, vous dites qu'on a validé un truc qui n'a pas été validé.
4: Voilà, en gros c'est ça, on est d'accord. On est d'accord.
10: Ah non, je crois pas, non.
4: Ah oui, mais alors si vous vouliez pas accepter la formation, il fallait pas décrocher le téléphone.
10: Attendez, vous téléphonez, on décroche pour voir si c'est pas quelqu'un qui commande des produits chez nous.
4: Et voilà, et comme vous le savez, tout décrochage vaut acceptage, comme on dit.
10: Non, ça vaut pas acceptage. Est-ce que vous avez un papier signé de nous?
4: Non, mais je peux vous en faire un, attendez.
10: Ah non.
4: Monsieur, tiens, je vous le signe, comme ça c'est fait.
10: Non. Voilà. Vous m'envoyez un contrat, un papier comme quoi.
4: Un papier? Oula, alors pardon, mais j'ai l'impression que vous fonctionnez encore un peu à l'ancienne, non?
10: Non, mais j'en ai rien à foutre de fonctionner.
4: Ah non, mais les contrats, les papiers, on fait plus tout ça, c'est terminé.
10: Non.
4: Mais si, maintenant c'est l'intelligence artificielle qui fait tout à votre place.
10: J'en ai rien à foutre.
4: Ah bah la preuve, intelligence artificielle, est-ce que le contrat a été accepté?
6: Oui, monsieur Martin, je valide l'acceptation.
10: Attendez, vous dites qu'on a accepté quelque chose alors qu'on n'a rien accepté.
4: Ah non, c'est pas moi qui l'ai dit, c'est Martin GPT qui l'a confirmé.
10: Non mais ça c'est des conneries, c'est pas quelqu'un qui fait une blague des fois?
4: Oh bah des fois si, ouais, pas faux, ça pourrait être quelqu'un qui vous fait une blague.
10: Et c'est qui nous...
4: Ah vous savez pas qui c'est qui vous...
10: Bah non, justement non.
4: Perso, je dirais que c'est une radio où on aime bien se marrer. Ah, je crois que quelqu'un vient de vous donner un indice très subtil.
10: Rire et chanson.
4: Eh ben voilà, bravo.
10: Oui, bien sûr. Ouais.
4: Ah, mais bien sûr.
10: Oui, bien sûr. Ouais.
4: Ah, mais double bien sûr.
7: Oui.
22: Allô.
7: Oui.
22: Bonjour, madame.
7: Bonjour, madame, mais je ne sais pas qui vous êtes.
22: Madame Lamolle.
7: Je ne vous connais pas.
22: J'habite au 17.
7: Ah oui, vous êtes la dame qui devait venir?
22: Oui.
7: Ah oui, ben, je ne savais pas que vous étiez arrivée.
22: Oui, alors je vais venir.
7: Ah ben si vous voulez.
22: D'autant plus que j'ai un petit service à vous demander si ça ne vous dérange pas.
7: Dites-moi.
22: J'étais à la kermesse, vous savez, dimanche là.
7: Oui.
22: Et figurez-vous que j'ai gagné un cochon.
7: Un cochon?
22: Oui.
7: Vivant?
22: Oui.
7: Oh, il est gros?
22: 80 kilos.
7: Oh, ben, ça va remplir votre congélette.
22: Oui, mais le problème que j'ai, en fait, c'est que je veux pas le tuer chez moi. Et donc, je vais vous l'amener.
7: Mais qu'est-ce que vous voulez que j'en fasse?
22: Mais vous allez me donner la main pour le tuer.
7: Non, mais moi, je n'en veux pas. Je n'ai pas de place pour le mettre.
22: Non, mais c'est pas pour le garder, c'est pour le tuer.
11: Eh ben oui, mais moi je peux pas, je m'en vais demain matin.
22: Non, mais on le tue maintenant.
11: Hein?
22: On va le tuer maintenant chez vous.
11: Ah non!
22: Mais j'ai un marteau.
11: Vous avez un marteau, mais moi ça m'intéresse pas, madame. Je peux pas vous le pendre.
22: Ah non, mais on va pas le pendre. On va l'assommer avec le marteau, puis on va le découper. J'ai les couteaux, j'ai tout.
11: Oh, mais non, mais adressez-vous à un boucher ou à quelqu'un que...
22: Attendez, j'ai ouvert un livre où est-ce qu'ils expliquent bien comment qu'on va le tuer toutes les deux.
11: Oh, mais moi, je ne le tue pas. Hein. J'ai jamais tué de cochon, c'est pas aujourd'hui que je vais commencer.
22: C'est moi qui vais le tuer, puis vous lui tiendrez les pattes arrière.
11: Mais moi, c'est moi, je ne vous ouvrirai pas. Je n'en veux pas.
22: Mais écoutez, madame, je vais quand même pas tuer un cochon chez moi. C'est pour ça que je voudrais que ça soit chez vous.
11: Mais non ! Oui.
23: Oui, bonjour, madame.
11: Bonjour, monsieur.
23: C'est le serrurier là, de la place, parce que j'ai eu un coup de fil d'une dame qui m'a dit qu'il fallait ouvrir la porte chez vous demain matin, parce qu'il paraît qu'elle doit venir tuer le cochon chez vous.
11: Mais justement, mais écoutez, je l'ai envoyé promener. Moi, demain matin, je serai partie de tout bonheur et je m'en vais pour une semaine.
23: Voilà.
11: Ah non, non, non, non,
23: et donc,
11: non, non,
23: il paraît
11: non,
23: qu'il
11: non.
23: faut... Vous avez demandé que je vienne ouvrir votre porte pour tuer le cochon chez vous pendant que vous êtes absente.
11: Non, mais vous vous rendez compte, monsieur, si vous êtes censé pour deux sous, vous devez bien vous rendre compte qu'elle est folle.
23: Ah ben, j'ai jamais vu ça encore, hein.
11: Vous, ah ben, moi non plus, c'est la première fois. Et j'ai une amie qui est là, et elle en est ébasourdie aussi, hein.
23: Ah oui.
11: Vous vous rendez pas compte? Faire ouvrir la porte chez quelqu'un pour ramener des bêtes pour les tuer? Non, mais... Il faut être complètement malade, hein.
23: Attendez.
11: Ben non, mais écoutez-moi, monsieur, je m'en vais à Lourdes, je vous dis bien où. Mais je veux pas qu'on vienne prendre ma maison pour en faire un abattoir.
23: Oui, ben ouais. Attendez, on va l'appeler, j'ai son numéro, quittez pas, hein.
11: Ben donnez-moi-le, parce qu'elle est sûrement pas dans l'annuaire.
22: Allô?
23: Oui, madame Lamolle?
22: Oui.
23: Oui, dites-moi, là, je suis en ligne avec madame Quentin.
22: Ah, ben... C'est la dame pour demain matin.
11: Mais je ne connais pas cette dame.
22: Je l'ai prévenue que j'amenais un cochon pour en faire du boudin, la saucisse...
11: Mais je m'en fous, vous faites ce que vous voudrez. Non, mais vous figurez pas que dès que j'aurai tourné les talons, vous allez faire un abattoir chez moi. Non, mais les malades, ça soigne, hein, madame.
22: Oh, bah, dites-moi, je ne suis pas malade au point d'aller jusqu'à Lourdes. Hein,
11: mais
22: moi.
11: Je ne suis pas malade non plus, mais c'est la 14e fois que j'y vais quand même.
22: Vous allez à Lourdes?
11: Oui.
22: Eh bien, vous allez voir, il va y avoir un miracle à votre retour.
11: Ah ben non, moi, écoutez, je ne marche pas. Moi, je porte plainte à la gendarmerie.
22: Quand vous viendrez, vous trouverez du saucisson et du pâté dans votre frigo.
11: Mais je ne me fiche de votre élevage. Je n'en veux pas. Vous êtes tombé sur la tête, c'est pas possible.
22: Alors, les cochons, on fera rapide.
11: Je ne veux pas de cochons chez moi. J'aime pas le cochon. Je suis musulmane.
22: Quelle menteuse! Menteuse!
11: Écoutez, on va pas en passer l'après-midi là-dessus.
22: Attendez, attendez. Vous dites bien que vous allez à Lourdes demain.
11: Oui, j'y vais demain.
22: Et vous dites que vous êtes musulmane.
11: Et alors?
22: C'est un mensonge.
11: Ah oh, ben ça, moi, ça ne vous regarde pas.
22: Bon, écoutez, j'ai un marché à vous proposer.
11: Je n'y a pas de marché qui tienne. Vous me foutez la paix.
22: Attendez.
11: Mais je m'en fous.
22: Alors, je vous explique. Pendant que vous faites votre pèlerinage à Lourdes, eh bien, moi, si vous me laissez tuer le cochon chez vous,
11: mais vous m'emmerdez à la fin.
22: Je refais toutes vos peintures en rouge.
11: Hein?
22: Comme ça, on ne verra pas les taches de sang du cochon.
11: Mais vous êtes complètement ravagée, ma pauvre femme. Bonne enfermée.
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12: Oui, allô, bonjour.
4: Bonjour madame, c'est bien le bureau de tabac?
12: Ouais.
4: Monsieur Martin à l'appareil, je suis passé il y a quelques jours et j'ai acheté une cigarette jetable.
12: Ouais.
4: Et alors déjà, j'ai essayé de l'allumer, impossible.
12: Vous avez enlevé la petite pastille qui est au bout?
4: Bah non, ça je peux plus parce que ça a tout cramé.
12: Ça a cramé?
4: Bah oui, j'ai essayé d'allumer la cigarette jetable avec mon briquet.
12: Avec un briquet, une cigarette électronique? Ça s'allume pas avec un briquet, ça monsieur.
4: Ah non, mais le vrai problème, c'est que comme ça marchait pas, je l'ai jeté.
12: Ouais.
4: Et là, le pompon, je me suis fait verbalifier parce que j'avais jeté ma cigarette jetable dans la rue.
12: Ah bah ouais, bah on jette rien dans la rue, n'importe quoi. Des papiers, on jette pas pas dans la rue non plus, monsieur.
4: Bah, alors, ça dépend.
12: Allô?
4: Ah, c'est une autre dame.
12: Oui, je vous écoute, là.
4: Non, mais c'est ce que je disais, vos cigarettes jetables, elles sont pas jetables.
12: Oui, bah, jetables, mais vous le jetez où?
4: Ah, oh, bah, dans la rue, sur le trottoir.
12: Ah, bah, ça jette pas dans la rue, c'est, ça jette au moins dans une poubelle, hein.
4: Ah, oui, mais alors ça, vous m'avez pas prévenu pour la poubelle.
12: Bah, attendez, monsieur, non, mais attendez, vous le prenez pour un innocent ou quoi, là?
4: Bon, écoutez, je vais vous déposer le papier.
12: Le papier de quoi?
4: Bah, l'amende, enfin, le procès verbal, le rapport à votre truc pas jetable.
12: Non, mais attendez, vous rigolez pas, non, c'est pas moi qui va vous payer le procès.
4: Ah, oh, bah, bien sûr que si, que je rigole, que ça me semble tout à fait logique que c'est vous.
12: J'ai rien à payer, c'est moi qui va vous payer vos contraventions. Non, mais vous n'y êtes plus, là. Ça ne va plus, hein, monsieur.
4: Pardon, mais moi, vous me dites que c'est jetable, c'est pas du tout ce que m'a dit la police.
12: Non, mais attendez. Non, mais attendez, vous, qu'est-ce que vous me dites, là?
4: Et une autre, bonjour madame.
12: Même si vous jetez une canette de coca en fer vide sur le trottoir, vous pouvez être verbalisé, hein. C'est interdit de balancer des, quoi que ce soit sur la voie publique. Hein.
4: D'accord, moi je voulais du jetable, mais vous m'avez pas vendu le bon truc.
12: Ah bah si, c'est le bon truc. C'est pareil, les paquets de cigarettes, vous les jetez dans une poubelle.
4: Ah, mais c'est pas pareil. Est-ce que les paquets de cigarettes sont jetables?
12: Bah oui.
4: Bah non, mauvaise réponse.
12: Et ils font quoi, les paquets de cigarettes? Les gens les collectionnent et les gardent chez eux?
4: Bah non, ils les mettent à la poubelle. Alors que jetable, ça veut dire qu'on peut balancer n'importe où.
12: Non, pas du tout.
4: Oh, ben si, jetable, du verbe jetager, action.
12: Attendez,
4: de...
12: un mouchoir jetable, vous le mettez où, monsieur?
4: Ah bah, s'il est jetable dans la rue, dans un magasin, n'importe
12: et
4: où.
12: Eh ben, même s'il est jetable, parce qu'un mouchoir jetable, c'est un détritus.
4: Oui, eh, c'est pas la peine de me traiter d'olibrius.
12: Non, je vous dis...
4: Tout ça parce que vous me vendez un truc pas jetable.
2: Allô?
4: Bonjour, monsieur, je m'excuse, mais j'ai l'impression que vos collègues, ils essayent de m'embrouillager.
2: Pardon?
4: Votre cigarette, elle est pas jetable.
2: Comment ça, elle est pas jetable?
4: Oui, alors après, c'est peut-être une fausse, hein, ça, je sais pas.
2: Pardon?
4: Non mais je sais ce que c'est, parfois on achète une contre-fortification parce qu'on se dit que c'est moins cher que la vraie.
2: Non, non monsieur, j'ai pas de problème, moi je fais pas de fausse.
4: Non mais on peut se tromper, ça arrive, du moment que vous prenez mon PV.
2: Y a pas de souci. Mon mari est flic, il va avec vous.
4: Oh non, ça c'est dingue parce que moi ma femme est gendarmette. Oh bah passez-le moi.
2: Y a pas de souci, quittez pas.
13: Allô, y a un con au téléphone.
4: Comment ça, y a un con au téléphone?
13: Y a un con au téléphone.
4: Je vous entends, hein.
13: Vous avez entendu quoi, monsieur?
4: Non, parce que vous dites qu'il y a un con au téléphone.
13: Alors, monsieur...
4: Je vais pas vous dire le contraire.
13: Alors, monsieur, mais... monsieur...
4: Mais enfin, chacun son rôle, je veux dire, le con, c'est moi.
13: Monsieur, faites ce que vous voulez, si vous dites pourquoi... Votre cigarette, elle va pas, c'est ça?
4: Bah oui, moi, je demande une jetable, et je me prends un procès verbalifiant par vos collègues, parce qu'elle est pas jetable.
13: Écoutez, écoutez, monsieur, moi, c'est simple, parce que moi, je vais ressortir... Si vous voulez faire un procès pour ça, y a pas de problème. Moi, je vais ressortir toutes mes factures depuis 16 ans.
4: Ah, bah si c'est comme ça, moi, je ressors toutes mes factures depuis 17 ans.
13: Carrément.
4: Ah, mais je vais me gêner, même 17 ans et demi, tiens.
13: Vous jetez une cigarette jetable et vous voulez mettre le procès à mon nom? Mais ça va pas dans votre tête, monsieur?
4: Bon, je dirais que ça va, ça vient.
13: Vous vous rendez compte de ce que vous me dites? Vous voulez m'envoyer un procès parce que vous avez acheté une cigarette jetable?
4: Ah, bah voilà, en fait, vous avez tout compris.
13: Mais réfléchissez deux secondes, monsieux.
4: Alors, attendez, un Mississippi.
13: Allez, merci, au revoir, monsieur.
4: Eh, hey, ça fait pas deux secondes.
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16: Allô? Bonjour ma fille. Le père Lafesse à l'appareil, de la paroisse de Médeux. Je voudrais un renseignement. C'est bien la caisse du crédit municipal de...
14: Oui, ne quittez pas.
16: J'entends mal, ma fille.
14: J'écoute.
16: Oui, bonjour ma fille.
14: Bonjour.
16: C'est bien... Ah,
14: monsieur Dimunch, que vous arrive-t-il?
16: Comment?
14: Monsieur Dimunch?
16: Ben non, pourquoi vous me demandez ça?
14: C'est pas monsieur Dimunch?
16: Si, c'est le prix.
14: Oh ben dis donc, vous êtes un vrai plaisantin, vous.
16: Ben oui.
14: Qu'est-ce qui vous arrive, M. Dimunch?
16: Ben, des problèmes d'argent.
14: C'est vrai, à ce point-là?
16: Oui.
14: D'accord. Oh, je pense qu'il n'y a pas de problème, M. Dimunch, vous pouvez venir. Vous viendrez quand, demain?
16: Oui.
14: Oui, ben, sans problème.
16: 20 000?
14: Ah, 20 000, non, hein, je pense pas, pas 20 000. Attendez, parce que je dois remettre des formulaires à ma collègue, deux secondes. Bon, alors, monsieur Dimunch.
16: Oui.
14: Vous voyez, vous avez été reconnu plus ou moins, hein. Il y a ma collègue qui a dit au standard, il a déconné, il a dit que c'était la paroisse de mes deux.
16: Ah oui.
14: Vous avez dit ça?
16: Ben oui, parce
14: que... Ah bah ça a jasé, hein. Elle l'a répété à tout le monde, hein, qu'il y avait le curé de la paroisse de mes deux qui avait demandé la caissière, hein.
16: What not that's
14: it. Ah, ça va jaser, hein.
16: C'est pas vrai.
14: Non, mais elle m'a dit...
16: Elle a cru.
14: Elle a dû boire un coup aujourd'hui, ça c'est sûr. Elle me l'a dit. Elle...
16: Quoi, vous voulez dire que je suis sous?
14: Ah bah, elle, d'après sa déduction, c'est ça, hein.
16: Oh la garce.
14: Ah bah, elle a mangé le morceau, hein, ça c'est sûr, hein.
16: Mais que je vous dise tout de suite.
14: Oui.
16: Je lui ai dit... Je voudrais parler à ma maîtresse. Et elle m'a passé tout de suite à vous.
14: Oh, petit...

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3: Mais c'est une pièce de Vincent Thibault.
4: Ah oui, tout à fait. Enfin bref, mais faut pas être trop médisant non plus. Mais si je suis sur écoute, Monsieur Dimune, ça y est. Hein. Ça va créer des zizanies ou ça même du crédit.
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5: Oui, bonjour.
6: Oui, bonjour monsieur. C'est bien le restaurant?
5: Oui.
6: Je vais venir chercher vos chaises pour les embarquer cet après-midi.
5: Pourquoi faire?
6: Pour les recycler.
5: Ah non, non, non, non, non, non.
6: Ah si, si, si, si, si.
5: Non, non.
6: Si, si.
5: Non, non.
6: Si, si.
5: Non.
6: Si.
5: Non.
6: Si.
5: Non.
6: Si.
5: Non.
6: Si.
5: Non, non, non, non, non, non, parce que moi, mes chaises, je les ai achetées chez un professionnel de la restauration, alors je comprends pas ce que vous me dites.
6: Ouais, enfin, elles sont quand même un peu tapées, vos chaises, hein, entre nous.
5: Un donc, peu tapées, c'est-à-dire?
6: Bah, c'est-à-dire qu'elles sont plus tout à fait fraîches, donc c'est...
5: Bah, vous rigolez, on est super bien assis sur mes chaises. Vous...
6: Non, mais... Après, je vais les recyclager, donc vous inquiétez pas, ce sera pas
5: non,
6: perdu,
5: il
6: voyez.
5: Il est hors de question que vous me preniez mes chaises, comment je fais, moi, pour mes clients?
6: Je vais vous en commander des nouvelles à la place, ça vous inquiétez pas?
5: Oui, mais faut que je les ai le même jour.
6: Oula, attendez, on s'emballe pas, vous les aurez quoi, dans une quinzaine, tranquille?
5: Bah, en attendant. Comment je fais pour mes clients, ils s'assoient par terre?
6: Ah bah non.
5: Ou ils s'assoivent mes clients?
6: Non, ils s'assoivent pas, je veux dire. Ou alors vous faites à emporter.
5: Non, non, non, non, moi je suis pas d'accord. Attendez, moi j'ai rien demandé, hein. Et qui c'est qui les paye, les chaises?
6: Écoutez, à titre commercificateur, je vous fais l'enlèvement gratuit. Comme ça, vous ne payerez que la livraison des chaises nouvelles et les chaises
5: non,
6: nouvelles.
5: Non, non, il est hors de question. Puis je vois pas pourquoi j'achèterais des chaises chez vous.
6: Parce que je vais vous les livrer.
5: Je vous livre les nouvelles chaises, qui me dit.
7: Non, mais attendez, attendez.
6: Ok, bonjour madame.
7: Non, mais attendez, monsieur, je suis le patron, vous allez rien prendre du tout.
6: Si.
7: Bah tiens donc.
6: Ah bah tiens que oui, moi j'ai le camion qui est là cet après-midi.
7: Non, mais attendez, je vous ai rien demandé, moi. Puis arrêtez de me saouler, je suis en plein service. Vous me laissez mes chaises et puis point à la ligne.
6: J'ai prévu de les embarquer cet après-midi.
7: Bah vous les avez prévu de les embarquer, à qui vous avez prévu?
6: Avec moi-même.
7: Bah bien sûr, avec vous-même. Bah non, mais vous êtes un petit rigolo, vous. Attendez, vous allez m'emmerder combien de temps?
6: Bah, non, mais je fais mon métier, excusez-moi.
7: Mais vous faites votre métier, alors.
8: Allô?
6: Oui, excusez-moi, est-ce que je peux avoir un responsable, s'il vous plaît?
8: Responsable, vous venez de l'avoir, mais c'est quoi ces conneries, là? Vous êtes qui? Vous êtes quoi?
6: Établissement Martin, c'est ce que je vous dis, on s'occupe de recyclager.
8: Et vous êtes complètement ahuri ou quoi? La terrasse, on l'a achetée il y a 6 mois, elle est neuve.
6: Excusez-moi, vous l'avez peut-être achetée d'occasion, ou je ne sais quoi.
8: Non, mais... on l'a pas achetée d'occasion, on a la facture.
6: Toujours est-il que, vu que vos chaises ont l'air polluantes...
8: Ouais, vous êtes... Ah, elles sont polluantes. Venez, vous allez voir, je vais vous polluer la vie aussi, moi.
6: Ah bah, excusez-moi, mais j'ai quand même constaté...
8: Bah, vous avez fini, oui. Venez ici, là. Je vais vous péter la gueule, moi.
6: Ah, alors pour ça, est-ce que je pourrais plutôt vous envoyer mon beau-frère, monsieur Martin?
8: Rire et Chanson,
9: va
6: allô? Oh, je l'ai entendu.
9: Allô, allô? C'est Rire et Chanson, là.
6: Ah, bravo!
9: Ah, bah, c'est ça, alors. J'en étais sûr, c'est Monsieur Martin. J'ai écouté ce matin, bordel. Putain, c'est Monsieur Martin dans Rire et Chanson. Oh, en étant en train de péter à quatre dans le restaurant, on s'est dit, c'est quoi de ça?
6: Ah, bah, écoutez, ça s'est pas entendu du tout.
9: Ah, bah, si, un peu. Bordel, on était tous énervés, là. On était tous en train de regarder par la fenêtre, là, par la porte d'entrée, voir s'il y a un gros camion qui arrivait, qu'on lui casse la gueule.
6: Sympa.
9: Bon, ben on a gagné quoi alors?
6: Vous avez gagné le droit de pas me casser la gueule.
9: Le droit de ne pas lui casser la gueule, qu'il a dit.
6: Et puis je vous ferai un prix sur les chaises, moi, en échange. Hein.
9: Ouais, mais on vous donne pas la terrasse alors.
6: Eh ben, bonne journée.
9: Allez, bonne journée à vous.
10: Allô?
11: Oui, bonjour, Madame Chézy.
10: Ça, oui.
11: Dites-moi, vous habitez bien à Péchaly, vous?
10: C'est ça, oui.
11: Vous avez un jardin ou pas?
10: Oui.
11: D'accord, donc vous êtes concerné. Écoutez, on a un petit souci avec un monsieur de Lamolle, je sais pas si vous le connaissez, qui habite à une dizaine de kilomètres, là.
10: Moi, je le connais pas, non, précisément, mais peut-être mon mari.
11: Bon, il s'est endormi sur son tracteur laboureur, là.
10: Oui.
11: Et il traverse tous les villages, il est en route vers chez vous, il doit arriver dans quelques minutes. Et il s'est endormi au volant.
10: Ah bon?
11: Voilà, on vient de nous appeler. Ce qui fait qu'il traverse tous les jardins et qu'il laboure tous les jardins, il les traverse, il est en train de foutre en l'air tous les potagers, tout ce qui reste des jardins.
10: Ah bon?
11: Voilà, donc ce qu'on fait, c'est qu'on a mis sur place donc un standard avec 40 lignes
10: oui.
11: Pour vous. Alors, il faut que vous essayiez de le réveiller avec le téléphone parce que nous, on n'arrive pas, on a l'hélicoptère qui est au-dessus, mais l'hélicoptère empêche qu'il entende, vous voyez le...
10: Ah bon?
11: Voilà, donc ce qu'on va faire, on va vous faire basculer votre ligne. Vous avez une quelque chose qui pourrait faire du bruit au téléphone, non?
10: Je vois pas.
11: Qu'est-ce que vous auriez qui vous avec quoi vous pourriez faire du bruit là?
10: Je sais pas, moi, une marmite ou.
11: Oui, voilà, c'est ça. Prenez quelque chose comme ça avec une cuillère en bois.
10: Oui.
11: Hein, ne raccrochez surtout pas. Je vais vous faire basculer la ligne pour que vous l'ayez au téléphone. Donc, il va pas vous entendre au début, mais il faut que vous tapiez de très fort pour qu'il puisse vous écouter. Donc, chez vous, il y a Monsieur Boissy.
10: Oui.
11: Le Norvan, le Nord-Rock, tout ça.
10: Oui.
11: Bon, ils sont tous concernés. Tout le monde est là, en ligne avec vous. Il faut absolument l'empêcher. Sinon, il va foutre en l'air tous les jardins du coin. Hein.
10: D'accord.
11: Alors, attention, vous êtes prête?
10: J'apprends.

0: Allô? D'accord, ok. Bah, faut signer, monsieur. Ouais, tout le monde se met. D'accord, tout le monde est en place. Merci. Ok. Allô?
1: Oui.
0: Oui, vous m'entendez?
1: Oui.
0: Alors, attention, on fait basculer votre ligne, madame. Attention, prête?
1: Oui.

0: Monsieur ? Allô ? Réveillez-vous ! Réveillez-vous ! Réveillez-vous ! Réveillez-vous ! Réveillez-vous ! Réveillez-vous !
1: Allô ?
0: Allô ? Bonjour, monsieur.
1: Ah, mon Dieu.
0: Vous êtes réveillé ?
1: Oh, qu'est-ce que c'est que ce boucan, là ?
0: Vous êtes endormi sur votre tracteur. Il paraît que vous traversez tous les champs.
1: Il y a 40 personnes là qui m'appellent en même temps.
0: Oui, c'est pour vous réveiller.
1: Mais vous êtes tous complètement fous, quoi. Vous savez où vous êtes, là ?
0: Non.
1: Vous êtes à l'hôpital, là.
0: Ah bon ?
1: Je suis en réanimation.
0: Mais non, c'est parce que... Je sais pas, monsieur.
1: Oui.
0: Il m'a dit que c'était votre... vous étiez endormi sur votre tracteur. Alors moi, je dis, faut le réveiller, ce brave homme qui va traverser tous les champs, là.
1: Mais non, je me suis fait opérer ce matin de la prostate.
0: Ah, excusez-nous, hein, monsieur. De vous avoir dérangé. 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
2: Collège, bonjour.
3: Ah bah voilà, c'est le répondeur, évidemment.
2: Non, c'est pas le répondeur, monsieur.
3: Oh là là, ça y est, c'est la grève, il n'y a plus personne.
2: Allô ?
3: Bah, je vais attendre le bip, je vais laisser un message, hein, de toute façon.
2: Allô, monsieur ? C'est pas la messagerie, c'est bien quelqu'un ?
3: Le truc tourne en boucle, en plus.
2: Bonjour, monsieur, vous pouvez attester, là, j'ai un problème avec le standard. Il me dit qu'il y a le répondeur.
3: Ça, c'est dingue, ça.
2: Allô, monsieur ?
3: Voilà, j'ai le message, là, ça recommence.
2: Non, vous êtes pas sur une messagerie ?
3: Mais ça, c'est la grève, ils sont tous partis, hein.
2: Vous entendez ce qu'il dit ?
4: Oh. Je peux faire quoi, là ?
3: Pop, pop, pop, pop, pop, pop.
2: Allô ? Bonjour, monsieur.
3: Excusez-moi, j'étais en attente, là.
2: Ah non, moi, je vous entendais bien. Vous dites l'éducation nationale, il n'y a personne, ils font grève.
3: Du coup, donc, vous me confirmez qu'il n'y a personne dans l'établissement ?
2: Bah, on fait pas grève, puisqu'on est là.
3: Bah, enfin, ils ont dit partout qu'il y avait grève des enseignants.
2: Oh, bah, je vais vous passer le CPE, monsieur.
5: Le collège vous remercie de votre appel et vous invite à patienter quelques instants.
6: Oui.
3: Oui, bonjour monsieur. Je vous appelle.
6: Non, c'est madame.
3: Non, c'est monsieur. Vous êtes bien en grève aujourd'hui ?
6: Oh non, pas du tout. Mais vous êtes qui ?
3: Ben, je suis un parent d'élève, mais enfin, excusez-moi, personne ne m'a prévenu qu'il n'y avait pas grève.
6: Ben justement, c'est le contraire, on prévient quand il y a grève.
3: Ben oui, mais enfin, vous pourriez aussi prévenir quand il n'y a pas grève, qu'on sache.
6: Ben enfin.
3: Je demande pas grand-chose, un petit SMS.
6: Ben, mais c'est n'importe quoi ça.
3: Ah ben, je suis bien d'accord, c'est n'importe quoi.
6: C'est la première fois depuis que je travaille que j'entends une chose pareille.
3: Alors excusez-moi, vous êtes peut-être nouvelle, je ne sais pas.
6: Non, ça fait 42 ans que je suis là, monsieur.
3: Oui. Toujours est-il que moi, j'ai eu aucun préavis de non-grève.
6: Bah, vous êtes... Vous...
3: Donc, excusez-moi.
6: Non,
3: mais je vois que vous essayez d'esquiver, là.
6: Vous fichez de moi, là.
3: Allô ? Je ne vous entends plus.
7: Allô ?
3: Oui, ah, bonjour, madame.
7: Bonjour. Non, monsieur principal du collège.
3: Pardon ?
7: Monsieur principal du collège.
3: Oui, le principe, oui, je sais, oui.
7: Alors, allez-y, je vous écoute.
3: Voilà, moi, on me dit qu'il n'y a pas grève.
7: Non, bah non, j'ai pas de grève dans l'établissement aujourd'hui.
3: Voilà, et personne m'a averti. Donc, du coup, moi, j'ai dit à mon fils de rester.
7: Bah, attendez, je vais pas vous prévenir. Moi, je n'ai rien à faire quand il y a le jour de grève.
3: Bah, ça, je me doute que vous n'avez rien à faire quand il y a la grève. Mais, dans ce cas, profitez de ce temps libre pour au moins avertir.
7: Mais j'ai pas de temps libre, monsieur. Qu'est-ce que vous me racontez? Je ne suis pas un syndicaliste, monsieur. Je suis un agent de l'État, moi. Et...
3: Parce que moi, du coup, j'ai pris ma journée pour garder mon fils. Il faudrait que vous me fassiez un mot pour expliquer que
7: non,
3: vous...
7: non, non, je ne peux pas faire un mot, monsieur. Il n'y avait aucun problème.
3: À partir du moment où vous ne m'avez pas prévenu qu'il n'y avait pas la grève.
7: Mais je n'ai pas à vous prévenir qu'il n'y a pas la grève, et je ne savais pas même pas qu'il y avait grève. C'est impossible. Ce que vous me dites là, c'est complètement irréaliste, monsieur.
3: Voilà.
7: Je pense qu'on va arrêter notre conversation, monsieur.
3: Alors, dans ce cas, il faudrait me faire un mot où vous mettez je sous-signé principal du collège, estime que les grévistes sont des gros glandeurs.
7: Allez, d'accord. Et... Très bien. Au revoir, monsieur.
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1: Oui, bonjour madame.
10: Bonjour monsieur.
1: C'est le service de proctologie.
10: Pardon ?
1: C'est bien le médecin proctologue ?
10: Ah, absolument pas monsieur, vous êtes en radiothérapie.
1: Ah, vous pouvez me passer les proctologues s'il vous plaît ?
10: Bah, il y en a en ville, mais sur l'hôpital je ne pense pas.
1: Bah, je ne les vois pas en ville justement, c'est pas marqué dans le bottin téléphonique. Hein.
10: Ah ben bah, ça je crois, attendez comment il s'appelle ce médecin ? Comment il s'appelle le proctologue de ville ? Bachier.
1: Ça doit être ça, Bachier.
10: Non, ça ne me dit rien. Mais je vais vous passer le secrétariat du docteur Plane, qui est gastro-entérologue. Elles connaîtront peut-être mieux, hein.
1: Parce que Bachier, c'est un bon nom pour un proctologue. Ça doit être ça.
10: Ne quittez pas.
1: Bah. On peut m'amener peut-être un petit stylo. Pour la route. C'est mon blouson, c'est ça. C'est... Attends. Oui, je prends mon stylo. Aïe, aïe, aïe. Parce qu'il faut que je prenne des notes, chers auditeurs, pendant que je téléphone. C'est important. Ah, voilà, on m'amène un stylo.
10: Allô ?
1: Bonjour, madame.
10: Bonjour.
1: Je suis au cabinet du docteur proctologue.
10: Oui.
1: Ah, très bien. Dites-moi, il y a du monde à consultation ?
10: Ah oui.
8: Eh oui.
10: Oui, oui.
8: Tout le monde a mal au cul, hein.
10: C'est peut-être pas ça, mais M. Plan est tout seul sur l'hôpital, hein, donc...
8: Ah ben non, il y a le docteur Vachier aussi.
10: Le docteur
8: Vachier.
10: Vachier.
8: Oui, il est proctologue aussi, lui.
10: Je sais pas. Je connais pas.
8: À chaque fois que j'essaie d'avoir un rendez-vous avec un proctologue, on me dit que tout le monde a mal au cul et qu'il faut que je rappelle la semaine prochaine, alors. Il n'y aurait pas un de ces messieurs ou dames là qui attendent en salle d'attente qui aurait moins mal au cul que moi pour que je puisse venir à la consulte?
10: Ah non, non, non, ça ne se passe pas comme ça.
8: Vous pouvez leur demander quand même?
10: Non, non, non, non, non, non. Non, non, on a donné des rendez-vous, je ne peux pas annuler des rendez-vous pour vous mettre vous.
8: Bah, écoutez, madame, vous pouvez quand même me mettre quand vous voulez, parce que moi j'ai plus mal au cul que certains, vous savez.
10: Ah oui, mais ça, c'est pas moi.
8: Bah, eh, quand même, hein. Oui.
10: Voilà. Non, nous n'avons pas de rendez-vous, là, aujourd'hui, c'est sûr. Hein.
8: Madame, j'ai très mal au cul ce matin.
10: Ben oui, mais à ce moment-là, ça, c'est peut-être un problème que vous pouvez voir directement avec votre médecin traitant.
8: Ah ben, il m'a dit qu'il s'en foutait.
10: Si, ben, il s'en fout, eh ben, alors là...
8: Il m'a dit, il faut voir ça avec un proctologue. Ben, vous avez mal au cul, j'en ai rien à foutre, il m'a dit. C'est un médecin un peu rustre.
10: Mais aujourd'hui, moi, je pourrais pas vous donner de rendez-vous.
8: Vous pouvez pas me mettre là?
10: Non, non, non.
8: Marquez, ça vaut mieux, j'ai déjà assez de mal au cul comme ça. Bon.
10: Là, je peux pas.
8: Le docteur Kibourg, lui.
10: Je connais pas le docteur Kibourg.
8: C'est mon voisin m'a dit, si t'as mal au cul, va voir le docteur Kibourg.
10: Non, non, non, je connais pas.
8: Alors, je vais rester combien de temps avec mon mal au cul, moi? Qu'est-ce que je peux faire en attendant?
10: Bon, écoutez, si vraiment c'est urgent, vous venez aux urgences à l'hôpital de Sainte, autrement, il faut prendre un rendez-vous avec des délais environ de 3 jours. Hein.
8: Dédé? Alors, avec Dédé? Oui. Moi, je ne prends pas de rendez-vous avec Dédé. Hein. J'ai assez vu au bar hier soir. Hein.
10: Je ne vous ai jamais dit de prendre un rendez-vous avec Dédé.
8: Ah si? Vous m'avez dit que vous voulez un rendez-vous avec Dédé.
10: Bon, écoutez, j'ai vraiment beaucoup de boulot.
8: Est-ce que vous pensez, si je peux voir un docteur donc en prenant un rendez-vous, vous pensez qu'il pourra me donner un médicament pour écarter l'effet? Parce que quand on a mal au cul, il faut écarter les faits. Hein.
10: Ben oui, oui, oui.
8: Ben je vous remercie, madame.
10: Au revoir.
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11: Bonjour.
12: Bonjour monsieur, c'est bien le salon de coiffure?
11: Oui, c'est ça.
12: Monsieur Martin à l'appareil, société Martin Business.
11: Oui.
12: Je travaille avec plusieurs marchés financiers, en particulier la bourse de Martinville.
11: Oui.
12: Donc, j'ai fait cotifier votre société sur les marchés financiers.
11: Oui, je comprends pas bien.
12: Bah, en clair, si mes informations sont exactes, votre salon de coiffure n'était pas cotagé en bourse.
11: Bah, bien sûr que non, on ne peut pas être en bourse.
12: Eh ben maintenant, je m'en suis occupé.
11: Bon, enfin, mais vous êtes qui, monsieur?
12: Monsieur Martin, je suis trader boursifiquiste professionnel, donc je me suis permis d'introductionner votre société en bourse.
11: Non, mais ça va pas. Non.
12: Ah si, moi ça va.
11: Vous pouvez pas faire ça sans m'en avoir parlé avant.
12: Bah c'est mieux, parce que comme ça j'achète toutes vos actions à l'avance.
11: Bah...
12: Et maintenant que c'est fait, je peux vous les revendre.
11: Mais alors vous me retirez tout ça?
12: Ouh, alors pour ça il faut que je consulte d'abord notre conseil d'administration.
11: Non mais vous foutez de ma gueule.
12: Bien sûr, mais enfin ce que je veux dire c'est qu'il faut d'abord consulter vos actionnaires.
11: Mais attendez, c'est un mec qui me raconte qu'il a mis des trucs en bourse ou je sais pas quoi.
13: Oui, allô?
12: Bonjour madame, on devait me passer le responsable, je pense.
13: Oui, alors?
12: Bah alors, je veux bien que vous me le passiez.
13: Oui.
12: Oui, bah si je pouvais lui parler.
13: Bah c'est moi-même, oui, allô?
12: Ah d'accord, bah je savais pas.
13: Oui.
12: Donc c'est vous qui vous occupez de l'introduction boursificotière.
13: Je suis pas au courant de ça, moi. C'est quoi votre truc? Je vois ce que c'est, moi.
12: Bah la bourse, les actions, c'est ce que je disais à l'autre. Je vous ai mis des actionnaires.
13: J'ai pas besoin de ça, moi. Je m'en fous complètement, en fait.
12: Ah vous peut-être, mais enfin moi ça me permet de gagner de l'argent en vous revendant vos actions.
13: Mais j'ai besoin de rien, j'ai besoin de rien, j'ai pas besoin de m'emmerder avec tout ça. C'est du chinois, donc c'est tombé.
12: Comment ça, des chinois? Vous êtes déjà en business?
13: Mais je suis pas en business de rien, j'ai pas de business du tout.
12: Pardon, vous venez de me dire que vous faites affaire avec des Chinois?
13: Mais j'ai pas de Chinois, qu'est-ce que me racontent des Chinois?
12: Vous êtes en train de me piquer mon idée en vous mettant sur la bourse chinoise, j'ai bien compris.
13: Bah, je suis en train de coiffer des gens, là, je suis occupé.
12: Ok, alors juste, si je peux me permettre un conseil.
13: Mais je m'en fous complètement, faut que je le dise en quoi? En belge, en turc? Je n'en ai rien à secouer, voilà, aussi simple que ça. Donc ça suffit.
12: D'accord, mais enfin pour vous expliquer quand même en quelques mots.
13: De toute façon, déjà les gens qui m'appellent avec un numéro masqué, je veux dire, je les envoie chier direct.
12: Tout à fait d'accord, avec vous je fais pareil. En revanche, pour votre boursifiage chinois...
13: Ras-le-bol, rien à foutre, bordel!
12: Ah, juste si vous pouvez parler un tout petit peu plus fort.
13: Rien à foutre.
12: Bon, ils vous font l'action à combien, les Chinois?
13: Je m'en fous.
12: Oh, pardon, mais si vous parlez comme ça au CAC 40 de Martinville, je vous préviens, ça va coincer.
13: Mais je m'en fous, je sais même pas de quoi vous me parlez, j'en ai rien à secouer.
12: Oh, dis donc, je serais pas tombé sur un négociateur.
13: Mais je m'en fous, j'ai pas besoin de ça, j'ai besoin de rien.
12: Si, je vous vois venir.
13: Je m'en tape, faut que je dise comment.
12: Alors ça, je le vois venir, mais gros comme un maçon.
13: Bordel, je m'en fous, rien du tout, que dalle. Nawa.
12: Vous faites le gapin intéressé pour faire baisser les prix.
13: Putain, c'est grave, un mec débile, c'est pas possible, un mec aussi con de ma vie, j'ai jamais vu ça.
12: Ah bah merci beaucoup.
13: Un mec aussi con de ma vie, j'ai jamais vu ça.
12: Bon, c'est gentil, mais je fais que mon travail, hein.
13: Alors c'est tout, bah c'est très bien, merci beaucoup, au revoir.
12: Ah, d'accord, bon bah on se rappelle pour notre business.
13: Putain.
14: Bonjour.
15: Oui, bonjour madame. Est-ce que vous vendez des prothèses, ma mère?
14: Oui madame, bien sûr.
15: Ah, très bien. Neuve ou...
14: Neuve, oui madame, c'est à usage unique.
15: Ah, bon.
14: Parce que, dites-moi.
15: Il se trouve que la nature m'a pourvu de poitrine fort généreuse, puisque je fais du 145.
14: Ah.
15: B.
14: 145B?
15: Oui. Et en fait, c'est donc pour savoir si éventuellement je peux les vendre, quoi.
14: Pour les vendre?
15: Oui.
14: Oh là, vous pourrez pas, madame.
15: Pourquoi?
14: Mais elles sont neuves ou d'occasion?
15: Les miennes?
14: Oui.
15: Ah bah c'est du neuf, hein.
14: Elles ont pas servi?
15: Bah enfin, moi, c'est les miennes. C'est... Moi, je vous parle de mes seins, hein.
14: Vous parlez de prothèses, madame.
15: Ah non, pas du tout. Je voulais savoir si vous rachetiez des seins d'occasion.
14: Des quoi d'occasion?
15: Des seins. Mes seins, moi.
14: Vos seins, on les rachèterait d'occasion. Mais pourquoi? Ça n'existe pas, ça, madame.
15: On m'a dit que si.
14: Mais vous avez... Votre poitrine, elle est attachée à votre corps. C'est pas des prothèses que vous avez.
15: Non, ce sont mes seins.
14: On va pas vous enlever vos seins et les vendre, madame.
15: Mais je suis prêt à faire un prix. C'est combien le prix au kilo?
14: Mais ça...
15: Parce que là, j'en ai pour 13 kilos 650.
14: Oui.
15: Donc je fais, si c'est possible, 28,13 € le kilo.
14: Bah écoutez, madame, mais on n'a jamais...
15: Attendez, il y a le facteur. Vous me permettez, je vais ouvrir?
14: Oui, je vous en prie.
15: Merci.
16: Elle a une poitrine de 145B et elle doit en vivre à cause de rachetée. À 28,13 €.
15: Allô?
14: Oui.
15: Et il est parti.
14: Ah bon? Oui, mais moi, comme je vous disais, madame, ça ne se fait pas, ces choses-là.
15: Mais et si on n'en vend qu'un?
14: Mais qu'un ou deux, ça ne se fait pas, madame, je vous assure. Qui vous a mis une idée comme ça dans la tête?
15: C'est mon mari.
14: Mais ça ne se fait pas, madame.
15: Mais est-ce que vous pouvez lui dire? Parce que lui, c'est lui qui est responsable de ça. Je vous le passe.
17: Merci.
14: Allô?
17: Oui, bonjour, madame.
14: Oui, bonjour, monsieur.
17: On a mal à l'appareil.
14: Oui, bonjour, monsieur.
17: Ma femme me dit que vous voulez me parler. C'est à quel sujet?
14: Pourquoi vous voulez qu'on rachète des seins? On n'a jamais fait une chose pareille, monsieur.
17: Non, mais on ne peut plus appeler ça des seins. Hein. C'est de la barbaque, voyez-vous. Il y a un moment où ça devient ridicule, quoi.
14: La barbaque.
17: C'est un tas de graisse. C'est... Bon, qu'est-ce qu'on va faire avec?
14: Oui, monsieur, mais bon...
17: Même à 28 € le kilo, vous ne pouvez pas en prendre 2 ou 3 kilos.
14: Mais monsieur, mais on n'achète pas... Ce n'est pas des pommes de terre qu'on vous achète.
17: Écoutez, madame.
14: Oui.
17: Est-ce qu'on peut faire l'essai simplement avec une tranche de 1 kilo, 500 grammes, une livre?
14: Qu'est-ce que c'est que cette histoire, monsieur? Mais vous vous trompez d'adresse, parce qu'ici, il n'y a pas de ce genre de choses.
17: Bon, alors rien pour les seins. Bon, tant pis pour elle. Et alors, et pour ma bite?
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18: Oui.
12: Bonjour madame, c'est bien l'exploitation fermière?
18: Oui, le Garrick, oui.
12: Monsieur Martin à l'appareil, société Martin Immobilier.
18: Oui.
12: Juste pour vous prévenir, je vous ai déclaré maison de campagne, vu que vous avez une maison et que vous êtes à la campagne.
18: Attendez, moi j'ai pas de maison de campagne.
12: Je sais, mais en déclarant les bâtiments de la ferme comme des logements, ça vous permet d'avoir des colocataires.
18: Non, mais attendez, nous on a une exploitation agricole, qu'est-ce que vous voulez qu'on loue des bâtiments agricoles?
12: Bah dans ce cas, à la place de maison de campagne, je peux mettre logement agricole.
18: Mais je vous dis que c'est pas des logements, puisque c'est un site industriel. C'est des hangars pour se faire du matériel, je suis agriculteur pour faire des vaches.
12: Bon, si vous logez des vaches, je vois pas pourquoi vous pouvez pas loger des gens.
18: Ah bon, vous mettez les gens avec les vaches dans l'étable, quoi, comme ça.
12: Voilà, tout le monde s'installe à la bonne franquette, et en plus vous, ça vous rapporte de l'argent.
18: Mais moi, ça me rapporte rien du tout.
12: Bah si, parce que plus vous avez de colocs qui s'inscrivent, plus ça fait grimper les allocs.
18: Mais j'ai pas de colocs qui vont s'inscrire, je veux pas accueillir personne.
12: Non mais moi, par exemple, je me suis mis coloc chez vous, mais je vais pas habiter chez vous pour de vrai.
18: Mais je vous interdis de vous mettre coloc chez moi.
12: C'est juste pour toucher l'aide au logement.
18: Mais j'ai pas envie de toucher rien du tout.
12: Ah non, pour que moi je touche surtout.
18: Mais je vous autorise pas à toucher de l'argent sur ma propriété, il est pas question. Moi j'ai des contrôles par la MSA, par la direction du travail.
12: Justement, je vais laisser quelques bricoles à moi, des draps, des vêtements.
18: Il est hors de question que vous laissiez quoi que ce soit.
12: Non mais je dépose quelques affaires personnelles.
18: Mais pas du tout, mais pas d'affaires personnelles du tout.
12: Ne serait-ce qu'un peu de linge sale, comme ça s'il y a un contrôle et qu'ils font des relevés ADN, ils trouveront ma trace.
18: Mais c'est un site qui est protégé par des caméras qui visionnent, etc. Vous croyez que les gens, ils vont pas contrôler qu'il y a des gens qui sont passés?
12: Ah oui, alors pour ça, il faut que vous fassiez une fausse bande vidéo. J'ai vu ça dans une série.
18: Mais je fais rien, je fais pas de bande du tout.
12: Bah, moi je vous la fais la fausse bande, hein.
18: Mais je vous interdis de faire une bande.
12: Mais si, moi je rapporte quelques meubles, un frigo.
18: Mais j'en ai pas envie, je ne veux pas.
12: On filme les hangars sur une cassette.
18: Mais je vous explique que je ne veux pas.
12: Ah oui, bah le prenez pas comme ça, sinon hop, moi je me retire de la coloc.
18: Oui, vous retirez tout, oui, bien sûr.
12: Ok, dans ce cas, je vous fais le courrier.
18: Vous faites rien du tout, je vous ai rien demandé.
12: Bah si, à partir du moment où je déménage, je suis obligé de vous prévenir par écrit.
18: Mais vous déménagez pas, vous habitez pas ici.
12: Pardon, il y a quand même un préavis de 3 mois.
18: Mais j'ai pas de préavis, j'ai personne, j'ai pas de locataire.
12: Bah, à part moi.
18: Vous, je vous connais pas.
12: C'est pas grave, l'essentiel, c'est qu'on fait comme si on se connaissait.
18: Ah mais pas du tout, j'ai pas du tout envie de faire comme si on se connaissait.
12: De toute façon, on va sûrement se croiser quand j'apporterai mes affaires.
18: Mais vous n'apportez rien du tout.
12: Bah, au moins 2-3 chaussettes, un slobard.
18: Mais pas du tout, mais de toute façon, vous risquez pas de rentrer, il y a des chiens qui vont vous faire sortir, hein.
12: Ah bah écoutez, moi qui adore les animaux, des vaches, des chiens.
18: Ah non, non, mais quand ils vous ont taillé un short, vous inquiétez pas, vous serez vite sorti. Non mais vous êtes parti où, là?
12: Comment ça un short? Pardon, mais alors c'est pas du tout indiqué pour la saison.
18: Bah, parce que ce sont des chiens qui mordent, vous inquiétez pas.
12: Alors si, justement, pardon, mais là je m'inquiète.
18: Pointez-vous, puis vous allez voir comment vous allez passer, tiens.
12: Non, parce que si vos bêtes me sagouinent mes vêtements, il faudra prendre des dispositions.
18: Oui, oui, bien sûr, j'appellerai la gendarmerie.
12: Oui, alors après, vous n'êtes pas obligé de porter plainte contre vos chiens, j'irai pas jusque-là.
18: Non, non, pour porter plainte contre vous.
12: Ah ouais, eh ben si c'est ça, moi je porte une contre-plainte contre vous.
18: Oui, oui, allez-y.
12: Et tiens, même allons-y.
18: Oui, oui, oui.
12: Je contreporte une contre-plainte contre vous.
18: Non, mais vous êtes complètement siphonné, hein.
12: Et pas la peine de me faire le coup de la contre-contre-plainte, sinon je contre-contre-contre-plainte.
18: Vous travaillez pour une radio, là, c'est pas possible, c'est un appel caché.
12: Comment ça, vous voulez dire un canular de téléphone caché?
18: Oui, oui.
12: Ah, mais c'est complètement un canular de téléphone caché.
18: Ah, d'accord.
12: Et c'est sur une radio radiophonique, d'ailleurs.
18: C'est quelle radio, ça?
12: Bah, une où on se marre.
18: Bah, c'est Rire et Chanson.
12: Bah, voilà, bravo.
18: Oui, merci.
12: Oh, mais de rien, et au revoir, madame.
18: C'est ça. Au revoir, mademoiselle.
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21: Oui, bonjour madame. Madame.
22: Oui.
21: Bonjour, vous êtes bien titulaire de l'abonnement 0546.
22: Mmh.
21: Oui, c'est France Télécom à l'appareil.
22: Oui.
21: Nous installons sur le quartier sur le 0546 un système téléphonique, le dernier cri de la technologie infrarouge, c'est-à-dire que vous êtes relié à partir d'aujourd'hui sur l'infrarouge, votre appareil de téléphone qui est un appareil à fil, hein. Mmh. Vous avez une fiche, vous avez une prise qui va dans votre mur actuellement, n'est-ce pas?
22: Oui.
21: Voilà, donc maintenant, vous n'aurez plus besoin de cette prise téléphonique. Vous allez pouvoir vous transporter, vous promener dans votre appartement, prenant l'appareil que vous avez actuellement. Vous le prenez dans vos mains, mais vous débranchez la prise et nous pouvons continuer à parler. Voilà le nouveau système.
22: Mmh.
21: Eh oui, c'est le système.
22: Ah ben, faudrait que vous rappeliez parce que ma belle-mère est descendue, là.
21: Vous avez un appareil de quel type?
22: Ah ben, je sais pas, c'est chez ma belle-mère, hein. Moi, c'est pas ma maison.
21: Ben non, mais vous savez,
22: c'est
21: madame...
22: Ma belle-fille, moi.
21: Comment?
22: Moi, je suis sa belle-fille, hein.
21: Ah, c'est pour ça, voilà.
22: Ah, bah, écoutez, moi, je suis pas à mon domicile, hein.
21: Voilà, écoutez, c'est un tout petit problème technique. Vous avez
22: Va revenir, là, dans 10 minutes, un quart d'heure, si vous pouvez rappeler à ce moment-là.
21: Non, vous avez votre appareil dans la main?
22: J'ai l'appareil de ma belle-mère dans la main, oui.
21: Voilà, donc vous prenez l'appareil dans la main, vous voyez le cordon téléphonique?
22: Oui.
21: Vous le tendez tout doucement.
22: Oui, je le tends.
21: Oui, tout doucement, hein.
22: Oui, oui.
21: Bon. Nous allons faire un compte à rebours. Je vais inverser la fréquence. Ne bougez pas, madame.
22: Mmh.
21: Vous faites un essai en exercice. Voilà. Un peu plus. Voilà. Écoutez, madame, nous avons un petit problème dans votre appareil téléphonique. Vous n'avez pas un appareil qui ferait masse. Il n'y a pas un don.
22: Je ne peux pas vous dire. Je ne connais pas le bâtiment ici. Je peux
21: non, un appareil. Non, non, un appareil en métal. Vous savez, avec des. Est-ce que, excusez-moi de vous demander ça. Vous n'avez pas d'appareil dentaire, de plombage, de choses comme ça.
22: Ici, un appareil dentaire, moi.
21: Ah! Eh ben voilà.
22: Pourquoi?
21: Eh ben voilà. Ah. Vous avez un appareil dentaire.
22: Ah ben bah dis donc, vous me posez beaucoup de questions, dis donc.
21: Ah oui, excusez-moi. Mais vous savez.
22: C'est un peu indiscret, mais enfin.
21: Oui, mais vous savez, je suis. Je suis inspecteur à France Télécom, c'est moi qui fais.
22: Oui, mais vous savez, c'est un peu indiscret, ça.
21: Oui, excusez-moi. Hein? Oui, excusez-moi.
22: Ça me semble un peu indiscret, quoi.
21: C'est un peu intime.
22: Je tique, hein.
21: On va faire le test simplement maintenant pour vérifier que ça marche bien.
22: Oui, mais. Ah, elle est pas là, hein.
21: Madame, mais ça, j'ai pas besoin qu'elle soit là. Du moment qu'il y a quelqu'un chez vous, c'est parfait. Nous, on teste la ligne. Vous pouvez prendre donc votre téléphone.
22: Oui.
21: Vous le prenez dans les mains. Là, vous l'avez dans les mains, le téléphone?
22: Oui, j'ai dans les mains.
21: Vous allez, tout en me parlant, hein, j'ai besoin de vous entendre pour faire les tests, vous allez vers votre prise téléphonique.
22: Oui.
21: Et vous allez voir que, quand je vous le dirai, vous enlèverez, vous décrocherez.
22: La prise.
21: Voilà, voilà la prise. Et vous verrez que nous pouvons continuer à nous parler normalement.
22: Vous allez me dire et puis je vais la débrancher.
21: D'accord, donc je vais vous donner, faire avec vous un compte à rebours. Alors, vous m'entendez?
22: Oui.
21: À partir de 5, vous faites le compte à rebours, vous décrochez la prise et à 0, nous continuons à nous parler normalement.
22: D'accord.
21: Je vous écoute.
22: Oui. Alors, 5, 4, 3, 2, 1, 0.
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20: Agence postale, bonjour.
23: Oui, bonjour monsieur, c'est bien La Poste?
20: Oui.
23: Je vous appelle pour vous signaler un problème.
20: Oui.
23: J'ai lu là que depuis quelque temps avec La Poste on pouvait envoyer des produits frais.
20: D'accord.
23: Alors le problème c'est que moi du coup j'ai envoyé une bûche glacée à mon beau-frère là pour les fêtes et elle est arrivée complètement fondue.
20: Donc... vous avez la chance que le facteur se retourne pas contre vous parce que vous avez dû lui dégueulasser sa bagnole en plus. Mais bon, je suis désolée mais moi je peux rien faire pour vous.
23: Le truc en plus c'est que maintenant il y a préjudice dans le sens où...
20: Il y a préjudice.
23: Bah oui, parce que là, on arrive début février, vous vous rendez compte? Déjà que vous faites la publicité mensongiste.
20: Mensongère.
23: Comment ça, mensongère?
20: Bah vous me dites publicité mensongiste.
23: Vous me traitez de mensongeur?
20: Ah non, pas du tout, non.
23: Ah mais moi, je vais porter plainte, hein.
20: Ah mais vous pouvez.
23: Alors, je vais prendre votre nom, votre adresse.
20: Si vous voulez. Hein,
23: votre date de naissance.
20: Vous voulez pas aussi la taille de ma culotte? Parce que non, mais franchement...
23: Ah bah là, vous savez quoi? Je vais porter plainte pour harcèlement en plus.
20: Ah bah oui, bien sûr. Vous savez quoi? Vous prenez votre petite auto, puis vous venez me voir à mon bureau, et puis on va mettre...
23: Oh là là, non, ça suffit, c'est une proposition indécente.
20: Ah bah oui, non, mais bien sûr que non.
23: Écoutez, je vais en parler à mon beau-frère qui est avocat.
20: Ah bah oui, mais bien sûr.
23: Vous voulez que je vous le passe?
20: Bah si vous voulez, hein.
23: Maître Martin.
20: Allô?
23: Oui, maître Martin, l'appareil, je suis mon avocat.
20: Bonjour, monsieur.
23: Vous harcelez mon client?
20: J'harcèle votre client, ouais. Votre client, pour info, c'est lui qui m'a appelé.
23: Il me dit que vous lui faites des propositions.
20: Des propositions indécentes, apparemment.
23: Vous savez que ça, c'est quelque chose qui est réprimandé au niveau de la légalitude.
20: La législation, c'est mieux aussi.
23: Pardon?
20: Non, rien.
23: Vous voulez m'apprendre mon métier?
20: Si votre client, votre beau-frère se sent harcelé, bah, c'est son problème, c'est pas le mien. Je me suis permis de lui dire s'il voulait aussi la taille de ma culotte.
23: Je comprends pas.
20: La taille de ma culotte?
23: Ah bah bravo.
20: Vous voulez que je vous la donne? Eh ben, c'est 54.
23: Excusez-moi, mais enfin, heureusement que c'est une blague, hein.
20: Oh merde. Putain, c'est qui?
23: Ah bah, ça peut être qui?
20: Je sais pas.
23: Ça peut être une...
20: J'en sais rien, moi. Une radio?
23: Une radio, oui, oui.
20: Oh merde. Je suis désolée. Oh la honte. Sans déconner, non, sérieux, c'est pas une radio par là, hein.
23: Ah bah, c'est une radio par toute la France.
20: Oh putain, la honte. Et c'est qui m'a fait ça?
23: Une radio qui fait des blagues.
20: Rire et chanson?
23: Mais oui!
20: Putain, mais... Oh, la honte! Oh, mon collègue de boulot, il écoute ça dans la voiture. Hein.
23: Maintenant, il connaît votre taille de culotte. Hein.
20: Non, mais c'est pas vrai, c'est pas 54 en plus.
23: Ah non, mais ça regarde que vous.
20: Oh non, putain. Oh, bon, je vais même pas oser le dire à mon mari. 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
24: 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Allô?
21: Oui, bonjour madame.
24: Oui.
21: Oui, bonjour, c'est France Télécom à l'appareil.
24: Oui.
21: Dites-moi, vous n'avez pas eu des problèmes de réception dernièrement?
24: Non.
21: Parce que apparemment, d'après le dispositif nouveau de nos relais antennes, vous aviez quand même un fort risque en degré 6 en potentiel de radiation.
24: Oui.
21: Vous êtes sûr que vous n'avez rien sorti de nouveau dans son téléphone?
24: Ah non.
21: Bon, on va
24: non,
21: faire...
24: Non, je peux pas être embêté.
21: Là, vous êtes actuellement, vous avez un signal de 1530. Hein, c'est-à-dire c'est un signal qui est quand même élevé.
24: Ben, j'en sais rien, moi, je connais rien.
21: Non, mais c'est pour vous expliquer, vulgariser un peu notre propos. Donc, ce qu'on va faire, c'est qu'on va monter le signal là tout de suite à 1700.
24: D'accord.
21: Donc, vous allez me dire si vous ressentez quelque chose. Est-ce que vous pouvez avoir quelque chose à mettre sur la tête pour protéger un peu des radiations?
24: Non.
21: Cellulose ou, vous voyez, un papier celluloïde. Un papier toilette, par exemple.
24: Vous avez ça? Je vais chercher ça.
21: Merci beaucoup.
2: va passer, chers auditeurs, de 1530 à 1700. Jean-Baptiste, vous montez, s'il vous plaît, le signal. Ah, tu vas en PHR. Tu vas en...
3: Voilà.
2: Là, je suis à 1543. D'accord. Allô?
3: Oui.
2: Oui. Alors, vous avez un rouleau de papier hygiénique?
3: Ouais.
2: C'est ça. Alors, vous le dépliez et vous l'enroulez à partir du visage, vous voyez, à partir de la bouche, jusqu'au front et jusqu'aux cheveux, pour vous protéger des radiations.
3: Mm-hmm. Ah.
2: Vous commencez par la bouche, puis vous entourez à partir du bas vers le haut. Hein. La mm-hmm. bouche, le nez... 1600. On est à 1600 là maintenant. Premier stop. Ok, pas de radiation.
3: Mm-hmm. Ça y est, je suis protégé.
2: Alors, vérifions s'il vous plaît. Le papier toilette, vous l'avez enroulé comment là?
3: Je l'ai enroulé autour de la tête, entre mes oreilles, les cheveux et puis la bouche, le nez.
2: Le nez, tout est protégé?
3: Oui.
2: Donc vous savez, un peu comme une momie quoi?
3: Oui.
2: Vous voyez?
3: Mm-hmm.
2: D'accord, c'est du double épaisseur vous avez mis?
3: Oui.
2: D'accord, rose, blanc?
3: Il est blanc.
2: Il est blanc, d'accord. Alors maintenant on va faire un essai madame. Vous allez gonfler, on va en voir en réception, hein. Donc tu vas passer à 1780. Allô, allô?
3: Oui, je vous entends plus.
2: Vous m'entendez plus, voilà, d'accord. Donc là on va passer à 1700, vous m'entendez bien?
3: Oui, là je vous entends.
2: Très bien, donc vous allez fermer la bouche, gonfler vos joues, et soufflez d'un seul coup quand je vous le dirai, d'accord? Attention. Fermez la bouche. Allez-y. Encore. Voilà. Vous pouvez enlever le papier.
3: Ça y est.
2: Voilà. Est-ce qu'il y a une marque sur le papier, à l'endroit où vous avez soufflé?
3: Non.
2: À l'endroit où vous avez fait...
3: Non,
2: il n'y a pas une marque marron?
3: Non.
2: Bon, bah écoutez, madame, vous n'avez rien.
3: Mm-hmm.
2: Votre ligne est en sécurité. Qu'est-ce qu'on dit à France Télécom?
3: Merci.
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5: Oui, bonjour.
23: Oui, bonjour, monsieur. C'est bien la médecine du travail?
5: Oui.
23: J'aurais besoin que vous me fassiez un certificat pour que je puisse fumer dans mon bureau. Parce que mon employeur...
5: Pardon? Un certificat pour que vous puissiez fumer?
23: Oui, mon employeur refuse, en fait. Il m'oblige à sortir.
5: Ah bah non, mais ça, c'est la loi.
23: Je vais passer cet après-midi.
5: Non, mais attends, excusez-moi, parce que le médecin va pas vous faire comme ça.
23: Non, mais vous voyez, il marque je sous-signé, docteur
5: oui,
23: machin.
5: Non, mais il marque ce qu'il veut. C'est lui qui va décider.
23: Oui, mais alors, si vous voulez, j'ai déjà écrit ce qu'il va écrire.
5: Non, non, bah non, on va pas lui imposer, vous faites ci, vous faites
23: à
5: ça.
23: À la limite, si on lui met un petit coup de pression, il sera obligé
5: non,
23: de dire.
5: Non, ça ne met aucune pression. Attendez, vous ne quittez pas, je vous passe le responsable de secteur.
23: Oui, bonjour monsieur. Comme j'expliquais, il faudrait que vous me fassiez un certificat pour m'autoriser à fumer dans mon bureau parce que mon patron refuse.
6: Ben, ça me paraît évident monsieur. C'est pas le monde des petits bisounours.
23: Comment ça?
6: C'est carrément pas possible. Vous appelez pour avoir un certificat sans vous présenter pour fumer sur votre lieu de travail.
23: Moi j'ai dit à mon employeur que la médecine du travail m'avait autorisé.
6: Vous dites à votre employeur que vous avez vu un médecin du travail qui vous a autorisé et vous ne l'avez pas vu, vous venez de me le dire, donc vous êtes un menteur.
23: Ah, c'est une vision un peu réductrice des choses mais...
6: Non, non monsieur, ça...
25: Non, c'est pas la peine.
23: Allô?
25: Monsieur, c'est de la fraude ce que vous demandez.
23: Comment ça, c'est de la fraude? Je l'ai, le papier, hein, je l'ai fait pour vous. Déjà, je vous ai fait
25: vous la. Vous me demandez de signer un certificat que vous avez fait, c'est pas possible. Ce que vous faites, c'est de la fraude.
23: Vous d'abord, excusez-moi. Hein.
25: Vous connaissez le mot fraude? On ne fait pas de fraude chez nous.
23: Demandez un petit service et voilà comme.
25: Mais ce n'est pas un service, vous demandez de la fraude, monsieur, c'est pas la même chose.
23: Oui, non, enfin, imaginez-moi, à force de devoir sortir pour fumer, si je m'enrhume, ça va être votre faute.
25: Mais pas du tout.
23: Ah bah si.
25: Mais pas du tout. Il n'y a aucun médecin qui dit aux patients, fumez.
23: Bah si, ça évite de s'enrhumer.
25: Non, ben non, monsieur. Franchement, je peux avoir une grippe. Hein.
23: Bah, vous fumez pas au travail, peut-être?
25: Pas du tout.
23: Bon, passez-moi le docteur.
26: Oui, bonjour monsieur.
23: Oui, voilà.
26: Déjà, si vous voulez rencontrer votre médecin du travail, il va pas vous faire un certificat sans vous rencontrer.
23: Non, mais à la limite, qu'il me fasse le certificat et il laisse le nom en blanc, je le remplirai.
26: Ah
23: ça.
26: Non, ah non, non, bah, monsieur, on vous fera pas ça. Hein. Ah non, bah, non, mais attendez, monsieur, un médecin du travail va pas vous faire un certificat en blanc pour que vous mettiez votre nom.
23: Donc je dis que j'ai vu avec vous et que.
26: Ah non, vous ne dites rien du tout. Vous n'avez rien vu avec moi.
23: Non, mais je lui dis que vous m'avez validé le truc quand même parce que.
26: Ah,
23: sinon...
26: vous avez rien validé du tout, monsieur. Ne dites pas n'importe quoi. Vous êtes déclaré dans quel établissement?
23: Mettez ce qui vous arrange pour que je puisse le voir
26: ah, non,
23: plus vite.
26: Monsieur, parce... Je vais pas mettre ce qui m'arrange. Vous travaillez pour quel établissement? Vous vous en souvenez quand même?
23: Non, je me stressais, là, du coup, j'ai oublié.
26: Je vous stresse,
23: ah bon. Bah oui.
26: Oh là là là.
23: Allô ?
1: Bonjour.
23: Oui, bonjour monsieur.
1: Alors monsieur, pour un certificat, je viens de me renseigner auprès d'une secrétaire. Apparemment, on n'a pas le droit de fumer dans l'entreprise.
23: Ah bah, première nouvelle.
1: Ah non, c'est pas une première nouvelle, c'est comme ça monsieur. On peut pas faire de mots comme ça en fait. Il faut absolument que votre employeur soit adhérent chez nous. Alors vous me donnez le numéro d'adhérent.
23: Alors 1.
1: Comment 1 ?
23: 1.
1: Alors c'est 01, allez-y.
23: 2, 3, 4, 5, 6.
1: Le numéro c'est 1, 2, 3, 4, 5, ça n'existe pas, hein, je vous le dis tout de suite. Hein.
23: 4, 5, 6, essayez.
1: Monsieur, je connais le numéro d'adhérent. 1, 2, 3, 4, 5, 6, ça n'existe pas.
23: Alors essayez avec 7, 8, 9 peut-être ?
1: Oui, d'accord. Bah écoutez, c'est Rire et Chanson, vous tombez mal, hein, d'accord ?
23: Ah, bah, bravo.
1: Oui, d'accord.
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8: Allô ?
2: Oui, bonjour monsieur. Monsieur.
8: Oui.
2: Oui, bonjour, c'est la mairie à l'appareil.
8: Oui.
2: La délégation du commerce international. Mais je vous entends mal, c'est la télévision qui est si forte, hein ?
8: Oui, ça va.
2: C'est la télévision qu'on entend ?
8: Ah ben, j'ai mis des informations.
2: Écoutez, monsieur, on vous appelle parce que les gens trouvent que vous écoutez la télévision trop fort.
8: Ah ben, et pourtant, je mets doucement, je ne vois pas qui se plaint.
2: Tout le monde, hein ? Là, vous l'écoutez doucement, là.
8: Oui, voilà.
2: Vous pouvez la mettre un peu plus fort, s'il vous plaît ?
8: N'écoutez pas.
2: S'il vous plaît, oui. Encore plus fort. Allô ?
8: Voilà, c'est plus fort. Je suis à fond, là.
2: Vous êtes à fond ?
8: Oui.
2: Bon, je vous passe, monsieur le maire. Hein ? Merci. Allô ?
8: Oui.
2: Bonjour, monsieur.
8: Bonjour.
2: Monsieur le maire, l'appareil.
8: Comment ?
2: On va vous demander de laisser la télévision très très fort.
8: Ah ben oui, mais là je peux pas plus, hein.
2: Vous pouvez absolument pas mettre plus fort.
8: Comment ?
2: Vous pouvez pas mettre plus fort, là ?
8: Non, je peux pas, je suis à fond, là. Alors, vous voyez que je peux pas dépasser le son.
2: Alors, vous m'entendez, là ?
8: Comment ?
2: Est-ce que vous pouvez aller chercher votre voisin ?
8: Et pourquoi faire ?
2: Vous lui dites que c'est le maire qui veut lui parler. Laissez bien la télévision comme c'est, à fond, hein.
8: Comment ?
2: Laissez bien la télévision très fort et allez chercher votre voisin.
8: Voilà, et le voisin, pourquoi faire ?
2: Parce que je veux lui demander quelque chose.
8: Attendez, je vais voir s'il est là.
2: Merci, monsieur.
10: Bonjour, regardez tout de suite, comme d'habitude, les prévisions météo de Catherine Laborde. Quelques flocons encore cet après-midi.
2: Ah. Allô.
8: Allô.
2: Oui, bonjour monsieur.
8: Bonjour.
2: De la place, attaché culturel à la mairie.
8: Oui.
2: Nous sommes avec monsieur le maire. Vous pouvez demander à monsieur Casamata, s'il vous plaît, de remettre le son de la télévision à fond comme il l'avait auparavant.
8: Ah, parce qu'il a baissé.
2: Oui.
8: Bah écoutez, moi j'habite juste à côté. Hein. J'ai le mur qui vraiment donne à côté dans la pièce.
2: Oui.
8: Bon, oui, ça arrive qu'on entende un peu la télé, mais enfin, c'est pas...
2: Bon, parce qu'il vient de nous expliquer qu'il était obligé de le mettre très fort parce qu'il vous entendait la nuit, vous voyez ce que je veux dire, pousser des cris, etc.
8: Ah non, ça m'étonnerait parce qu'à côté, c'est notre salon, on dort pas à côté, donc...
2: Bah, c'est ce qu'il nous dit. Hein.
8: Ah bon ?
2: Est-ce que vous pouvez lui demander gentiment, bien entendu, de faire une expérience là, de mettre sa télévision à fond ?
8: Oui. Vous pouvez mettre à fond la télévision pour voir ?
10: C'est à fond.
8: Là, c'est à fond. Non. Vous ne nous entendez pas, vous ? Vous nous entendez la nuit ou des fois ou... Quand il y a des matchs de foot ou quoi vous... non ? Bon, il n'entend rien, monsieur.
2: Bon, alors écoutez, je vais vous demander de faire un effort pour qu'il vous entende. Je vais vous expliquer pourquoi. C'est parce que, bon, on peut parler franchement.
8: Là, je vous écoute.
2: Il voudrait bien profiter de la nuit. Ce que... Bon, vous voyez ce que je veux dire, quoi.
8: Oui, d'accord. Mais écoutez, enfin même s'il nous entendait, ça serait pas possible parce que nous on à côté c'est un salon.
2: Vous pouvez pas faire ça dans le salon.
8: Il y a une cloison, c'est vrai que c'est notre salon de l'autre côté, mais nous on dort dans la chambre qui est à l'autre bout de l'appartement.
2: Et vous pouvez pas
8: même
2: le faire
8: si on faisait des cris la nuit, ce serait dans notre chambre donc
2: Est-ce que vous pouvez pas le faire dans votre salon ?
8: Bon, ça peut arriver, mais enfin c'est rare quoi.
2: Mais là, il faudrait le faire pour lui.
8: Mais je comprends pas le but de votre démarche en fait.
2: Il nous a demandé s'il pouvait vous entendre la nuit avec votre femme.
8: Attendez, non mais... Attendez, là, je comprends pas bien.
2: Bah, demandez-lui, il va vous expliquer. C'est nous appeler pour ça, nous.
8: Ah, il vous a appelé pour ça ?
2: Bah oui.
8: Ah, bah écoutez, je sais pas quoi vous dire. Moi, je vais pas... Si vous voulez, je vais faire une vidéo. À ce moment-là, je vais la donner à monsieur, mais...
2: Non, mais il faut peut-être pas exagérer, on vous demande pas. Mais...
8: Ah. Bah écoutez, je sais pas. Monsieur, vous voulez nous entendre la nuit avec ma femme ?
10: Mais non, alors après, ça, il nous voit pas.
8: Non, j'hallucine.
10: Voilà une soirée
9: Allô?
2: Allô?
9: Oh là là, mais qu'est-ce que c'est cette histoire aujourd'hui?
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13: Oui, bonjour.
23: Oui, bonjour monsieur, c'est bien ici le vendeur de vin?
13: Oui, nous sommes bien vendeur de vin.
23: J'ai acheté du Beaujolais chez vous.
13: Oui.
23: Et alors, je me suis rendu compte en plus que c'était du périmé que vous m'avez vendu.
13: Alors, le vin se périme jamais.
23: Ah bah, je peux vous assurer qu'il y a la date dessus, il y a écrit 2015, on est quand même en 2016.
13: Mais il n'est pas périmé. Vous pouvez acheter du Bordeaux 2012 maintenant.
23: 2012, vous vous rendez compte? Je vais être malade.
13: Mais pas du tout. On vous a pas vendu du Beaujolais Village 2015.
23: Ah si. Oh
13: oui, si. Non, oui, on vous a pas vendu du Beaujolais Village 2015 pour nous débarrasser de nos stocks.
23: Pour vous débarrasser de votre stock en plus.
13: Mais non.
23: Ça c'est incroyable.
13: Non, si je vous ai vendu du 2015.
23: Là, d'un coup ça devient du conditionnel.
13: Non, je vous ai vendu du 2015, mais c'est pas pour se débarrasser de nos stocks.
23: Écoutez, vous avez déjà reconnu vos torts.
13: Mais j'ai aucun tort. Vous pouvez en trouver du 2013, du 2010.
23: Ah bah vous vous rendez compte, 2010.
13: Mais c'est pas périmé du 2010 en Bordeaux.
23: Je suis désolé, mais une fois j'ai mangé un yaourt qui avait 6 mois.
13: Mais c'est pas pareil un yaourt.
23: Bon, moi, je vais vous rapporter les bouteilles.
13: Eh ben, ramenez-nous les bouteilles.
14: Oui, allô.
23: Bonjour, madame.
14: Non, monsieur, du vin rouge périmé?
23: Ah bah, c'est ce que je disais, oui, bien sûr.
14: Ça se périme pas, du vin, monsieur. J'ai jamais vu du vin périmé, moi.
23: Ah bah, je vais vous le montrer, puisque je vais vous le rapporter.
14: Eh ben, rapportez les bouteilles, mais vous allez voir.
23: Non, mais si vous trouvez des pigeons qui achètent du vin périmé, moi, c'est... D'accord, mais...
14: C'est pas périmé, on n'a jamais périmé du vin, monsieur.
23: Ah, vous le périmez vous-même, en plus?
14: Non, on n'a jamais périmé du vin.
23: Donc, quelqu'un l'a périmé pour vous?
14: Comment ça?
23: Bah, si c'est pas vous qui le périmez, c'est bien que quelqu'un l'a périmé pour vous, puisque mon vin est périmé.
14: C'est pas vrai. Moi, j'ai jamais entendu dire que du vin était périmé. Il est bouchonné ou il est pas bon, mais j'ai du périmé jamais.
23: Alors, moi, je l'ai débouchonné, justement, pour le boire. Heureusement que j'ai gardé les bouteilles, c'est marqué dessus 2015.
14: Tiens, là, j'ai du chardonnay, là, dessus, c'est marqué 2015, c'est pas périmé.
23: Ah, donc vous avez aussi du vieux chardonnay?
14: 2012, hein. Les endanges tardives, 2012, c'est pas périmé.
23: Ah, bah, tardive, effectivement, il est un petit peu trop tard, 2012, hein. Je pense que.
14: Mais non, mais c'est pas vrai, mais où c'est que vous avez vu ça, vous?
23: Non, mais je pense que tout ça, faut le mettre. Faut foutre ça à la benne, hein. À la limite, je peux passer. J'ai mon beau-frère, si vous voulez.
14: Mais à la benne? Non, mais vous rigolez? J'ai tout le magasin à foutre à la poubelle, alors tous les vins qui sont là, c'est bon à mettre à la poubelle?
23: Ah, bah, dites donc, heureusement que j'appelle, parce que sinon vous en seriez pas rendu compte.
14: Mais alors là, c'est n'importe quoi, monsieur.
23: Vous vous rendez compte, si je vous avais pas appelé, vous auriez continué à vendre de la marchandise comme ça?
14: Ah, mais
23: ça.
14: Je vais vendre la marchandise que j'ai en rayon, je vais pas l'enlever.
23: Ah, bravo!
14: Ah, bah oui, bravo! C'est pas possible de voir ça. C'est la première fois qu'on me fait le coup. Depuis 20 ans que je suis dans le métier, c'est la première fois qu'on me fait le coup. Hein. C'est la date de fabrication, c'est l'année qu'il a été sorti du tonneau.
23: Bah, c'est l'année qu'il devrait être sorti du magasin, oui, c'est ça, oui, qu'il devrait
14: non,
23: être.
14: Non. Mais vous y connaissez rien du tout, hein.
23: Du coup, moi, je vous rapporte les deux bouteilles vides que j'ai. Est-ce que je vous mets les bouchons avec ou pas?
14: Les bouchons, je m'en fous.
23: Comment
14: c'est
23: ça?
14: Vous l'avez bu?
23: Bah oui, je l'ai bu, oui.
14: Vous l'avez tout bu?
23: Bah oui, parce que je voulais être sûr
14: il
23: qu'il.
14: Il était pas bon?
23: Bah, moyen, hein.
14: Ouais, moyen, ouais. J'avais tout bu et maintenant vous voulez que je vous rembourse? Non, mais arrêtez. C'est, ramenez-moi les bouteilles et ça va bien. Hein.
23: Ah bah, c'est-à-dire que bien sûr que oui.
14: Oui, je vais vous les rembourser. Non, j'ai jamais entendu ça.
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16: Oui, allô?
17: Oui, bonjour madame.
16: Oui, bonjour.
17: Je suis chez monsieur...
16: Oui, c'est ça.
17: Vous êtes éleveur de volailles, c'est bien ça?
16: Oui.
17: C'est France Télécom, madame, à l'appareil.
16: Oui.
17: Pour vous signaler qu'en raison d'une surcharge de réseau dans la région, nous allons délester certains numéros, leur attribuer un code. C'est-à-dire que quand vous voudrez utiliser le téléphone à partir de maintenant, il vous faudra composer un code que je vais vous donner tout de suite si vous avez de quoi noter.
16: Attendez, je regarde.
17: Alors.
16: Oui, alors vous me donnez le code, oui.
17: Quand vous voudrez téléphoner à partir de maintenant, vous composerez ce code.
16: Oui,
17: avant de faire le numéro de votre correspondant. Hein.
16: Ah, avant le correspondant, oui.
17: Et ensuite, vous raccrochez, vous décrochez à nouveau, et là, vous faites le numéro de votre correspondant.
16: D'accord.
17: C'est simple comme tout, vous inquiétez pas, c'est simplement un code. Alors, je vous le donne, hein.
16: Oui.
17: 1.
16: Oui.
17: 5.
16: 5.
17: 43.
16: 43.
17: 26.
16: 26.
17: 9.
16: 9.
17: 7.
16: 7.
17: 18.
16: 18.
17: 42.
16: 42.
17: 121.
16: Combien?
17: 121.
16: Oui.
17: 547.
16: Il va falloir composer ce numéro à chaque fois qu'on veut appeler quelqu'un.
17: 619.
16: Oui.
17: 0, 1 et 3.
16: 3, ouais.
17: Alors, on vérifie si vous voulez bien qu'il n'y ait pas d'erreur. Hein. Alors, je vous écoute.
16: 1, 58, 4, 32, 691, 7, 18, 42, 121, 547.
17: 54.
16: 54.
17: 7.
16: Oui, 7. 73, 619, 0, 13.
17: D'accord. Alors ça, c'est bon, ça, c'est quand vous voulez décrocher.
16: Oui.
17: D'accord. Maintenant, quand vous recevez un appel.
16: Et qu'est-ce qu'est-ce qu'il faudra qu'on fasse? Qu'on décroche?
17: Oui.
16: Qu'on fasse le code et qu'on revienne?
17: Oui, mais je vous rassure tout de suite, ce n'est pas le même code, hein?
16: Oui, pas si long, j'espère.
17: Non, parce que c'est en lettres et pas en chiffres.
16: Oui.
17: Alors, Z.
16: Oui.
17: M.
16: M.
17: Y.
16: Y.
17: W.
16: W.
17: B.
16: B.
17: C.
16: D.
17: Non, B, B comme Bernard.
16: Oui, B.
17: R.
16: R.
17: S.
16: S.
17: A.
16: Oui, A.
17: Encore un A.
16: Deux A, oui, A, A.
17: B.
16: B.
17: B comme Bernard.
16: B, oui.
17: Non, non, B.
16: D.
17: Non, B.
16: B, oui, B.
17: Non, D.
16: Bernard, c'est un B.
17: Non, parce que vous avez dit D.
16: Non, B, B, B.
17: Non, B.
16: Oui, bon, enfin bref, B. Oui.
17: B, voilà, D. T, A, Z.
16: Oui, A.
17: Non.
16: T, A.
17: T, non, D.
16: Oui,
17: D, D, D.
16: D.
17: A, A, B, T, B, A.
16: A, B, D, T, A.
17: T, A, A, B, T.
16: Oui.
17: D, T, A, T, B. Oui,
16: A,
17: non.
16: B.
17: Oui, non. Non.
16: T.
17: Oui, T.
16: T, A.
17: T, B, A.
16: Oui.
17: B, T, A, B, P, T, T, A, B, T,
16: mais
17: B.
16: Mais là, vous croyez qu'on va avoir le temps de faire tous ces chiffres et ces numéros, là, avant de téléphoner?
17: Je prends bien le temps de vous les donner, madame.
16: Oui, oui, d'accord.
17: A, bon. Alors, A, T, B, T, B, A.
16: Attendez, B... Oh là, attendez, moi j'en suis plus là.
17: Oh là là, pourtant c'est simple.
16: A, A, B.
17: T, T, B, A.
16: T, A.
17: P, T, B.
16: Non, mais je comprends rien à ce que vous me racontez là.
17: Bah c'est simple, je vais vous les donner en chiffres, ça sera plus simple.
16: Oui, parce que, de toute façon, oui, parce qu'en plus il y a des chiffres W, X, Y, Z pour le même chiffre.
17: Voilà, exact.
16: Alors?
17: Oui, mais ça c'est pour les impulsions.
16: Oui. Donnez-moi des chiffres alors.
17: Alors. A.
16: Combien?
17: A.
16: A. Non, dis-le. A.
17: 1, non, 1.
16: Oui,
17: 1. 1. 1, A, B, T, A.
16: Oh, je comprends rien. Allô?
17: Oui, bonjour, monsieur.
16: Ouais, rien, il nous fait chier.
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12: Gendarmerie, je bonjour.
17: Oui, bonjour, monsieur, c'est la gendarmerie?
12: Oui, c'est bien la gendarmerie, monsieur.
17: Oui, je vous entends mal parce que je suis le téléphone de la voiture, là.
12: Oui.
17: Bon, dites-moi, je suis le chauffeur de monsieur le député. Nous avons un petit problème, nous sommes tombés en panne d'essence. Il y a une voiture qui est garée non loin de là, il n'y a personne dedans, mais c'est une vieille voiture. Je pense qu'on doit pouvoir prendre de l'essence là, avec un tube. Je vais vous passer monsieur le député parce que nous ne savons pas le faire. Hein, monsieur le député, la gendarmerie. Merci. Allô?
12: Oui, bon, merci, monsieur le député.
17: Bonjour, monsieur Robert Ledoux, député à l'appareil. Oui. Nous avons un problème, nous sommes en panne d'essence, on vous l'a dit.
12: Oui.
17: Et mon chauffeur va donc prendre de l'essence dans la voiture à côté de laquelle nous sommes garés.
12: Oui.
17: Comment ça se passe pour siphonner? Donc, c'est bien le mot, je crois, hein, prendre
12: oui,
17: de l'essence.
12: Oui.
17: Est-ce que vous pouvez nous expliquer comment faire? Parce qu'il ne l'a jamais fait.
12: Il faut prendre un tuyau, mettre dans le réservoir de la voiture.
17: Attendez, parce qu'on est juste à côté, là, là. Tu prends le... Oui, Bernard, voilà. Quelle longueur, le tuyau?
12: Bah, la longueur de quoi que ça plonge à l'intérieur du réservoir pour pouvoir ressortir après le une longueur assez, assez grande.
17: Ah, ça fait 80, ça doit aller, non?
12: 80 cm, oui, ça ouais. Devrait aller, oui.
17: Ah, vas-y,
12: tu peux. Les gens font, ils aspirent l'essence, puis après, ça coule.
17: Aspire bien fort, Bernard.
12: Puis après, l'essence, ça devrait arriver après.
17: J'aspire, d'un seul coup, l'essence arrive. Voilà, ça y est. Ça arrive. Alors là, il met où là? Voilà, ça coule là. Oui, ça coule.
12: Ça coule, bah, faut mettre dans votre réservoir. Et
17: voilà, tu peux verser. Bah, tu prends le maximum, évidemment. On peut faire le plein?
12: Oui, oui, vous pouvez faire le plein. Jusqu'à temps qu'il n'y ait plus d'essence dans le réservoir que vous siphonnez.
17: Voilà, c'est le plein. On a de la chance, il n'y a personne à côté.
12: Il n'y a personne aux alentours, c'est une... Elle se trouve où cette voiture, monsieur le député?
17: Voilà, très bien.
12: Elle se trouve où exactement la voiture?
17: Nous sommes à 3 km après Livaro.
12: Parce qu'il faudra quand même laisser un petit mot sur le pare-brise, comme quoi vous avez...
17: Oh là, allô?
12: Oui?
17: Il y a un type qui arrive en courant, là.
12: Ouais.
17: Oh, merde.
12: C'est parce qu'il y a une personne qui a dû voir que vous êtes en train de chiffonner.
17: Bien là, dépêche-toi. Dépêche-toi, il y a le gars qui arrive là-bas.
12: Peut-être le propriétaire de la voiture ou quelqu'un...
17: Oui, bonjour, monsieur. Alors, ça va pas dans là-haut, c'est ma bagnole, ça. Ah oui, monsieur, excusez-moi, mais je suis le député de la circonscription. Ah ouais, moi, j'en ai rien à perdre, monsieur. C'est la gendarmerie qui nous a dit qu'on pouvait siphonner.
12: Non, mais moi, je suis... Une...
17: La gendarmerie, ça m'étonnerait. Allô?
12: Allô?
17: Oui, bonjour, monsieur.
12: Oui.
17: Je sais pas qui j'ai l'honneur au téléphone, là.
12: Oui, bah, vous êtes à la gendarmerie.
17: Non, mais attendez, c'est une plaisanterie, là. Je suis avec un gars qui est en train de siphonner ma bagnole, là.
12: Oui. Parce que, d'après cette personne, c'est un député.
17: Oui, alors?
12: En principe, il n'aurait pas dû avoir le droit de siphonner.
11: Attendez, vous êtes vraiment gendarme, monsieur ?
12: Oui, mais...
11: Attendez, c'est vous qui avez donné autorisation au député de...
12: Bah, il m'a demandé comment qu'il fallait faire, donc j'ai expliqué comment qu'on pouvait faire, mais j'ai pas dit qu'il avait le droit de le faire.
11: Gendarme, je suis monsieur le sous-préfet.
12: Oui, monsieur le sous-préfet.
11: Et j'ai un député de circonscription qui pompe ma voiture. Oh. Et tout ça aidé, je crois, par la gendarmerie nationale.
12: Non, mais...
11: C'est pas normal, quand même.
12: Non.
11: Bon. Alors, je vous repasse, monsieur le député, je vais tout de suite régler ça avec son chauffeur.
12: Oui.
11: Merci. Allô ?
12: Allô, monsieur le sous-préfet ?
11: Non, c'est le député, là.
12: Ah, monsieur le député, oui.
11: On est dans la...
12: Oui, et puis... Pas vous, moi aussi, je suis plus...
11: Hein ?
12: Moi aussi.
11: Ben non, c'est moi qui suis mal.
12: Oui, non, mais pour moi, c'est encore plus grave.
23: Oui, Roland McDan.
18: Oui.
23: Oui,
18: et, monsieur, je ne réponds pas au numéro masqué.
23: Bah, c'est trop tard. En fait, je voulais juste.
18: Vous affichez votre numéro, puis après on verra.
23: Non, mais moi, en fait, je préfère appeler en masqué parce que sinon les gens ils voient mon numéro.
18: Non. Hein, c'est quoi ? C'est de la part de qui ? C'est...
23: Alors, j'aurais besoin du numéro de Patrick, en fait, Sébastien.
18: Vous êtes qui, monsieur ?
23: Moi, je m'appelle Martin. En fait, je voulais lui présenter des blagues que j'écris.
18: Non, et... vous plaisantez quoi là ? Non, mais c'est ça. Je vais vous donner le numéro de Patrick Sébastien. Je vous connais pas. Je vous donne le numéro de Patrick Sébastien.
23: Oui, s'il vous plaît.
18: Non, mais enfin, vous êtes cinglé. Allez, ça va.
23: Pardon, allô ? Ah, là, il a raccroché, donc je le rappelle.
18: Oui.
23: Oui, non,
18: qu'est-ce qu'il y a ?
23: Non, c'est parce que...
18: Monsieur, vous me foutez la paix.
23: Mais non,
18: je
23: mais...
18: ne vous connais pas,
23: non, mais...
18: je ne sais pas qui vous a donné ce numéro de téléphone. Mais... Maintenant, vous me foutez la paix.
23: Non, mais ce que je veux dire... Allô ?
18: Quand on appelle quelqu'un, d'abord, on se présente.
23: Oui, alors bonjour, c'est Martin.
18: Et on téléphone avec un numéro normal.
23: Mais je ne l'ai pas.
18: Maintenant, foutez-moi la paix.
23: Mais allô ? Tu m'entends ? Allô ? Raccroché, donc je rappelle. Allô ? Bon, c'est coupé, donc je rappelle. Voilà, c'est reparti.
18: Allô, oui.
23: Oui, mais excusez-moi parce que je crois que ça a coupé.
18: Oh putain.
23: Parce que, à la limite, si vous me passez le numéro de mec, je dis que c'est pas vous. Vous voyez ?
18: Au secours, putain. Je suis tombé sur la glu, là. Je sais pas.
23: Ou je dis que c'est quelqu'un d'autre qui me l'a donné. Oui.
18: Non, mais là, il y a deux solutions, là. Ou là, franchement, vous êtes vraiment très con. Hein,
23: Ouais, bah, merci.
18: Parce que là, je peux même pas imaginer que vous soyez. Vous êtes un personnage de fiction, ça peut pas exister. Vous avez pas une connerie pareille quand même sur vous. C'est pas, ça n'existe pas quoi. Ou alors, après il y a deux solutions. Il y en a plein. Hein. Attendez, il y a Rire et Chanson. Il y a.
23: Mais oui, bravo.
18: Non.
23: Si.
18: Mais. Oh là là. Oh putain, bah, vous êtes des gros cons. Hein.
23: Ouais, bah, merci. Je peux pas avoir meilleur compliment. Hein, là.
18: Continuez comme ça, les gars, vous allez voir. Ah la vache. Eh ben, continuez à vous marrer comme ça, les gars. Faites bien chez les gens. Hein.
23: Et puis, j'arrête de t'appeler hein, pour le moment.
18: S'il te plaît, oui. Je ne peux plus t'entendre, toi, hein, pendant des années. Hein.
23: Ça marche.
18: Salut.
23: Ciao.
18: Salut, ciao.
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20: Oui.
11: Allô.
20: Oui.
11: Bonjour, madame Humbert.
20: Bonjour, monsieur.
11: Bonjour, madame. C'est la gendarmerie à l'appareil.
20: Ah bon ?
11: Ouais, mais tout va bien, je vous rassure. Je voulais juste vous signaler, je sais pas si vous êtes au courant des décisions du président là pour faire descendre la, les agressions et les hold-up, les braquages à domicile. Vous avez suivi, non ?
20: Oui.
11: On a un petit problème actuellement sur les communes du département.
20: Oui.
11: Nous avons repéré... 3 ou 4 bandes de voleurs, on va dire, qui agissent en se faisant passer pour des jardiniers bénévoles.
20: Oui.
11: Donc, ils téléphonent aux gens. Les gens acceptent, évidemment, c'est normal. Ils acceptent que des gens viennent s'occuper bénévolement de leur jardin.
20: Oui.
11: Et dans ces cas-là, donc, ils se font voler des objets, enfin bref. Donc, oui. Nous, on a mis au point le plan A, c'est-à-dire que quand on vous appelle,
20: oui.
11: Vous faites le chien.
20: Vous faites quoi ?
11: Le chien, vous aboyez, en fait. Vous faites comme s'il y avait un chien dans la maison.
20: Ah bon ? Bon.
11: Et évidemment, si on fait comme s'il y avait un chien dans la maison, ils viennent pas. Hein.
20: Oui.
11: Vous voyez ?
20: Oui. Vous êtes gendarme ? Vous êtes quoi ?
11: Ah oui, je suis l'adjudant Monique.
20: Ah bon ? Je vous remercie parce que j'aime encore bien de savoir à qui on a affaire.
11: Oui.
20: Oui.
11: Voilà. Ah, oui. Attendez, on me signale les tables d'écoute. Ils sont en train de vous appeler, là.
20: Ah bon ?
11: Alors, je raccroche immédiatement et je reste en table d'écoute pour écouter ce qu'ils vont vous dire.
20: Entendu. Merci beaucoup.
11: À tout de suite.
20: Oui.
11: Allô ?
20: Ouh, ouh, ouh ! Ouh !
11: Oula !
20: Ouh !
11: Je crois qu'ils ont un chien, dis-moi.
20: Ouh !
11: Ils ont un chien.
20: Ouh !
11: Ouais, mais enfin, c'est bizarre.
20: Ouh, ouh ! Ouh !
2: C'est le chien qui a décroché le téléphone. Ben, je t'assure, il n'y a personne. Allô? Allô, il y a quelqu'un? Allô, madame? Allô, c'est la gendarmerie, là, vous m'entendez?
20: Oui.
2: Bon, on est sur table d'écoute. Alors, c'est bien ce que vous faites, c'est parfait, sauf que vous avez oublié de dire allô.
20: Ah bon?
2: Ben oui, parce qu'un chien ne peut pas décrocher le téléphone.
20: Oui, d'accord. Hein? Oui, quand ils ont dit, c'est drôle que c'est un chien qui décroche. C'est pour ça qu'après, j'ai oublié de dire allô, oui.
2: Alors, surtout, là, enfin, vous les repassez parce qu'ils sont très étonnés, ils sont très surpris. Oui. Nous, on va les intercepter pendant qu'ils vous appellent, on va les intercepter tranquillement. Mais dites-leur bien que oui, vous avez dressé, vous leur dites bonjour et tout. Oui, mon chien est dressé pour répondre au téléphone.
20: Entendu.
2: Et puis, c'est un grand chien, il est dressé pour répondre au téléphone, pour attraper le courrier, pour aller faire nos courses, il paye, tout ça. Enfin, vous voyez, vous dites n'importe quoi du moment qu'on puisse les garder à l'écoute pour pouvoir les intercepter.
20: Oui.
2: Hein? Allez-y.
20: Alors, raccroche.
2: Non, surtout pas, ils sont toujours en ligne. J'entends plus le chien.
20: Hello.
3: Oui, bonjour.
20: Ouh.
3: Ah, bonjour, madame. Oui, et dis-moi, le chien, ta maîtresse est là, ou ton maître?
20: J'ai un chien qui est très... Enfin, nous l'avons dressé pour. Alors, étant dressé pour, il va même chercher notre journal, il va, enfin, tout ça, quoi.
3: Mais dressé pour quoi?
20: Ben, on l'a dressé pour tout, quoi.
3: Mais c'est lui qui a décroché le téléphone?
20: Non, c'est moi qui l'avais décroché. Mais alors, le chien, aussitôt qu'il entend le téléphone, ça y est.
3: Ah bon? Alors ça, c'est curieux, dites-moi.
20: Ben non, mais c'est pas curieux du tout, monsieur. Pau.
2: Oui, c'est un berger allemand, ça.
20: Pau.
2: Mais dis-moi, le chien, t'as l'air bien...
20: Pau.
2: Oui, on peut...
20: Pau.
2: Oui.
20: Pau.
2: Il est mignon. Il est gentil, le chien.
20: Pau.
2: Dis-moi, le chien. Pau. Oui.
20: Pau.
2: Oui.
20: Pau.
2: Oui, et ta maîtresse est là, non?
20: Pau.
2: Ah oui.
20: Pau.
2: Oui, je peux parler à ta maîtresse?
20: Wow.
2: Dis-moi.
20: Wow. Wow.
2: Oui. Est-ce que ta maîtresse est là?
20: Wow.
2: Non, tu lui dis que je voudrais lui parler.
20: Oui. Oui.
3: Ah, tu parles en plus? Le chien, tu as dit oui?
2: Oui, ça c'est pas possible. Ça, c'est un chien qui a dit oui. Allô, ta maîtresse est là?
20: Non, écoutez, j'ai un chien qui est très bien dressé. On l'a dressé pour tout, donc... Je n'ai plus affaire à vous, et puis c'est tout. J'ai que ça à vous dire, et c'est tout. Voilà.
3: C'est lui qui décroche le téléphone?
20: Non, je suis à côté.
3: Ah.
20: Et voilà.
4: Bonjour, vous êtes bien en relation avec le bureau de police nationale?
5: Oui, bonjour.
23: Oui, bonjour madame, c'est bien la police?
5: Non monsieur, et oui, c'est bien la police.
23: D'accord, oui, parce que j'aurais besoin de procédurer une arrestation dans vos locaux, je voulais savoir quand je pouvais passer.
5: Vous avez procédé à une arrestation? Comment ça, une arrestation?
23: J'ai localisé un Copémon, un Croukoulos niveau 432 qui est dans le commissariat.
5: C'est un Pokémon, vous parlez?
23: Voilà, parce que...
5: Non, mais vous appelez la police nationale, monsieur?
23: Bah, c'est pas ma faute s'il est dans votre commissariat, en même temps.
5: Vous voyez. Non, mais vous passez pas.
23: Bah si, je lance une boule, hop, ça l'attrape.
5: Non, mais vous passez pas du tout. Vous passez pas dans nos locaux pour récupérer quoi que ce soit.
23: Et si je vous propose un échange?
5: Oui, c'est quoi votre échange?
23: Moi, j'ai un Pikachu qui est en niveau 217.
5: Non, mais monsieur, pour les échanges de Pokémon et autres, c'est pas possible.
23: Et en plus, je vous mets un Demis Roussos niveau 300. 140.
5: Non, mais même...
23: Plus
5: même.
23: Un Johnny Hallyday qui peut allumer le feu.
5: Non, mais même monsieur, je veux aucun de vos Pokémon.
23: Non, mais vous faites monter les enchères, mais enfin, je
5: non, je ne vais pas monter les enchères, monsieur.
23: Écoutez, je passe et on dit que je
5: non,
23: suis...
5: Non, vous passez pas, monsieur. On fait rien du tout.
23: Non, mais vous faites comme si vous m'arrêtez, par exemple.
5: Oui, je vais pas vous arrêter, non, mais c'est hors de question, monsieur.
23: Non, mais vous me mettez en garde à vue pendant 2 minutes.
5: Pendant 2 minutes. Non, mais vous me mettez en garde à vue. Je vais pas vous mettre en garde à vue, monsieur. C'est hors
23: non,
5: de
23: mais
5: question.
23: Juste 2 minutes, vous voyez, le temps que je capture le.
5: Ah, mais c'est pas possible.
23: Et si je viens déguisé en policier?
5: Non, mais vous venez pas déguisé en policier. Non, vous venez pas, tout simplement. C'est plus simple, monsieur, on fait comme ça.
23: Alors, dans ce cas, si je viens déguisé en voleur et que vous m'arrêtez?
5: Non, mais même.
23: Alors, si je viens déguisé en ministre de la Justice?
5: Non, mais vous n'allez pas venir en ministre. Non, mais monsieur,
23: bah, si.
5: on va calmer tout ça parce que.
23: Non, mais je viens avec un porte-document, une fausse moustache.
5: On va calmer tout ça.
23: Et alors, si.
5: Non, mais il n'y a pas de si.
23: Si je viens avec le sosie de François Hollande.
5: Vous venez avec. Non.
23: Non, mais vous ne savez pas que c'est un sosie, vous croyez que c'est le vrai?
5: Oui, non, mais on ne vient pas comme ça.
23: Ah, vous ne laissez pas rentrer François Hollande?
5: Non, mais oui, c'est même pas ça, c'est que je.
23: Vous ne laissez pas rentrer le président de la République?
5: Pour récupérer un Pokémon, non, même si c'est François Hollande.
23: Bon, alors, passez-moi le patron.
5: Non, mais je passe personne. Je vous passe personne.
23: Passez-moi le taulier. Je ne quitte pas.
4: Police nationale, veuillez ne pas quitter. Merci.
1: Allô?
23: Oui, bonjour madame, excusez-moi. Comme j'expliquais, j'aurais besoin de passer juste deux minutes en fait pour attraper ce Crocoulos.
1: Oui, c'est ça, ouais. Moi j'ai autre chose à faire que d'aller jouer au Pokémon, monsieur. Donc.
23: Non, mais alors, excusez-moi, je vous demande pas de jouer. C'est
1: vous
23: moi qui.
1: Vous avez besoin de venir au poste. L'accueil vous est ouvert, c'est tout.
23: Le problème, c'est qu'à l'accueil, j'ai pas la portée pour l'attraper, vous voyez?
1: Non, attendez, je suis responsable du poste de police. Je vous dis que. Voilà. C'est donc... pas prévu pour que vous veniez récupérer des Pokémon où vous voulez, mais pas dans un poste de police. Il y en a dans la gendarmerie, si vous voulez. Allez leur demander si vous pouvez rentrer dans la gendarmerie.
23: Alors, la gendarmerie, je suis passé, ils avaient un culbut au cul. Que j'ai pu récupérer.
1: Parce que vous n'avez pas bien compris, monsieur.
23: Non, mais c'est
1: si
23: pas
1: vous,
23: ça.
1: Si vous continuez, je dépose plainte pour harcèlement. C'est compris?
23: Bah, vous pouvez pas appeler la police, c'est vous.
1: Je m'en moque.
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22: Allô?
24: Allô, monsieur le curé?
22: Oui.
24: Bonjour, monsieur le curé. Excusez-moi de vous déranger, c'est Bernadette Ledoux à l'appareil.
22: Oui.
24: Oui, je vous appelle parce que je suis une vieille dame que vous connaissez pas. Mais j'étais à...

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3: Je vais passer le téléphone.
4: Oui, alors. Voyons, elle est âgée, votre maman.
3: Oui.
4: Bon. Alors, elle me charge de vous dire une chose qu'elle ne vous a jamais dite.
3: Ah.
4: Elle me dit que le général Patton serait passé par au moment de la guerre.
3: Oui, je sais, je suis étudiant en histoire, oui.
4: Bon. Et alors, c'est cette chose délicate qu'elle ne vous a jamais dit, elle me demande de vous le dire. Vous me voyez bien embarrassé, elle aurait eu une aventure avec lui.
3: Oui, mais ça, bon, je sais que beaucoup de femmes françaises ont connu des soldats américains.
4: Hein. Non, mais d'accord, bon, vous le savez maintenant. Hein. Alors, c'est pour vous informer que vous êtes son fils.
3: Oui, je sais, je suis le fils de ma mère, ça je savais.
4: Du général Patton aussi.
3: Pardon?
4: Oui.
3: Je suis le fils du général Patton?
4: Oui.
3: Papa, tu savais que j'étais le fils du général Patton?
4: Ah bon, alors...
5: Fallait pas le dire. Hein? Qu'est-ce que c'est que cette histoire? Allô?
4: Allô, oui.
5: Oui, bonjour, monsieur.
4: Oui.
5: Qu'est-ce qui se passe?
4: Bon, mais écoutez, moi je suis...
5: Mais qu'est-ce que c'est?
4: Allô?
5: Non, mais je te l'avais jamais dit. Mais je me suis marié avec ma femme en 40.
4: Et oui, mais écoutez, moi, elle me téléphone et elle me demande d'avertir votre fils de cette histoire-là.
5: Ah bah dites-moi, moi...
4: Mais moi, j'en sais pas plus.
5: C'est incroyable. Là, j'avoue que je tombe des nues.
4: Et écoutez, moi...
5: J'ai toujours été... Et alors, vous voyez comme la vie est curieuse, mon père.
4: Oui.
5: J'ai toujours été convaincu que c'était mon fils.
4: Eh bien, écoutez, moi, je ne sais pas plus...
5: Mais c'est vrai, je trouvais qu'il ne me ressemblait pas tellement, remarqué.
4: Oui.
5: Mais c'est très curieux, il lui ressemble. Ah bah ça, tu es le fils de Patton, dites-moi. Ça, c'était Patton.
4: Oui, bah.
5: Ma femme m'a trompé, elle m'a trompé. Bon, mais c'est quand même avec le général Patton, c'est pas n'importe qui.
4: Oui.
5: Eh bah, ben, c'est bien qu'il le sache, parce que fils du général Patton, c'est quand même autre chose que moi.
4: Oui, d'accord, mais j'ai l'impression que c'est quelque chose qui lui pesait fort.
5: Ah bah oui, il était drôlement costaud, hein.
4: Non, c'est pas ça. Bon... Mais ça y est, j'ai fait la commission.
5: Ça fait du bien, non?
4: Oui.
5: Hein?
4: Oui.
5: Parce que moi, je suis bloqué depuis ce matin, je suis constipé, ça passe pas.
4: Non, eh bien d'accord. J'ai accompli ce qu'on m'a demandé de faire.
5: Hein. Oh, c'est formidable.
4: Voilà.
5: Vive la France.
4: Merci.
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6: Oui.
7: Oui, bonjour madame. C'est bien le garage?
6: Oui, garage.
7: J'ai acheté des pneus il y a quelques temps chez vous.
6: Oui.
7: Figurez-vous que je me suis rendu compte une fois rentré chez moi que en fait vous m'avez vendu des pneus neufs.
6: Bien sûr qu'on vend des pneus neufs. C'est quoi le souci?
7: Bah le souci c'est qu'ils disent aux infos que maintenant les garages ils sont obligés de proposer des trucs d'occasion.
6: Oui, peut-être à partir du 1er janvier, oui.
7: Voilà, c'est ça. Donc du coup, je vais vous les rapporter pour reprendre des trucs d'occasion à la place.
6: Et je vous ai monté les pneus quand?
7: Alors, je suis passé il y a quelques temps, et ce qu'il faudrait c'est changer la date pour mettre comme si j'étais passé en janvier là.
6: Oui, non, c'est pas comme ça fait. Mais écoutez, la loi c'est à partir du 1er janvier. Donc les pneus, je vous ai monté quand?
7: On va dire hier.
6: Non, c'est pas hier.
7: On va dire début janvier.
6: Mais non, écoutez, c'est pas possible. Dites-moi quand est-ce que je vous ai vendu les pneus?
7: Bah, officiellement, ce serait bien qu'on dise début de cette semaine pour que ce soit sur janvier 2017, vous voyez?
6: Non, mais moi, les pneus, ils sont facturés et tout. Vous croyez quoi, que je fais des faux comme ça?
7: Donc, vous êtes en train de reconnaître qu'en plus, ce sont des faux pneus?
6: Mais vous comprenez rien ou quoi?
7: Non, mais enfin, vous dites que vous m'avez vendu des faux pneus en plus.
6: Mais non, vous me demandez de faire une fausse facture.
7: Bah, non, pas du tout, non, mais c'est.
6: Et si, bien sûr. Bon, la loi, elle est passée à partir du 1er janvier 2017, il me semble.
7: Voilà.
6: Les pneus ont été montés quand? Dites-moi.
7: Aujourd'hui.
6: Arrêtez.
7: Non, mais c'est vous me dites que vous me mettez des faux nouveaux pneus. Visiblement, on a essayé de m'entourlouper.
8: Pardon, vous entourloupez de quoi?
7: Ah bah c'est un monsieur maintenant.
8: Non, mais attendez, dites-moi le numéro de la facture. Hein.
7: Alors la facture, il faudrait la refaire pour qu'elle soit sur le mois de janvier 2017, parce que sinon ça va pas marcher le truc des pneus d'occasion.
8: Ah non mais, attendez, on peut pas refaire de facture comme ça monsieur.
7: Non mais vous allez changer la date de la facture.
8: Non mais vous rigolez ou quoi? C'est un faux ça. Et vous vous rendez compte de ce que vous dites monsieur?
7: Excusez-moi, mais alors votre collègue m'a dit qu'il m'avait monté des faux pneus déjà.
8: Mais non, c'est vous monsieur, mais vous vous rendez compte de ce que vous dites? Mais n'importe quoi, mais vous êtes grave monsieur, les faux pneus, mais ça existe pas les faux pneus.
7: Ah bah demandez-lui, il me l'a dit.
8: J'ai pas de facture au nom de Martin, donc me dites pas que vous êtes passé dans notre garage monsieur.
7: J'ai pu vous donner un pseudonyme.
8: Non.
7: Ah bah si. Mais, allô?
8: Bonjour.
7: Ah bah c'est un autre monsieur.
8: Non, bon, si vous continuez, moi j'appelle la gendarmerie, on va vous retrouver.
7: Ouais, excusez-moi, c'est quand même votre collègue qui me dit qu'il m'a monté des faux pneus.
8: Mais vous voyez ça où, des faux pneus, vous? Comment on peut monter des faux pneus? Ça n'existe pas, monsieur. Vous me parlez de faire une facture de pièces d'occasion de pneus. Ne dites pas de bêtises, monsieur. On vous a pas vu au 1er janvier, on vient de rouvrir ce matin. Donc arrêtez de dire de bêtises.
7: Mais donc je suis passé ce matin, dans ce cas, si ça vous
8: arrange. Vous n'êtes pas passé ce matin, on n'a pas monté de pneus ce matin. Donc arrêtez de dire des bêtises, quand
7: non,
8: même.
7: Non, mais d'accord, mais ce que je veux dire, c'est que ça reste entre nous.
8: Non, mais ça reste pas entre nous, monsieur. Je fais pas de faux papiers, moi.
7: Bah,
8: donc arrêtez de dire des bêtises.
7: Non, mais vu que ce sont des faux pneus, vous pouvez mettre.
8: Mais,

0: J'arrête de parler de faux pneus, mais vous y rigolez ou quoi? Venez passer, on va appeler la gendarmerie et puis on va régler le problème ensemble.
1: Non, mais ce serait logique, j'ai des faux papiers avec les faux pneus.
0: Non, mais enfin, j'hallucine, des faux pneus.
1: Bon, écoutez, de toute façon, pour cette histoire de faux pneus, moi, j'ai contacté la gendarmerie.
0: Bon, vous avez appelé la gendarmerie d'où?
1: Alors, comme on parle de faux pneus, j'ai appelé la fausse gendarmerie, en fait.
0: Vous avez appelé la fausse gendarmerie? Non, mais vous avez un problème dans votre tête, monsieur, c'est pas possible.
1: Bah, c'est des faux pneus, j'appelle la fausse gendarmerie.
0: Arrêtez vos bêtises, d'accord?
2: Laboratoire, bonjour.
3: Oui, bonjour madame, c'est le laboratoire d'analyse.
2: Oui.
3: Je voulais savoir si vous avez eu mes résultats.
2: Vous êtes monsieur?
3: Lamol.
2: L-A-M-O-L.
3: Oui.
2: C'est d'aujourd'hui?
3: Oui, ce matin. Vous n'étiez pas ouvert, donc je les ai déposés juste devant chez vous, là, devant la porte.
2: Moi, j'ai rien là. Hein.
3: Ah, il n'y a
2: Est-ce
3: rien?
2: Est-ce que c'était une analyse d'urine?
3: Oui.
2: Mais vous les avez déposées où, vos urines, ce matin?
3: Eh bien, devant votre porte.
2: Devant notre porte?
3: Oui.
2: Il n'y a rien, là, devant la porte. Il n'y avait rien ce matin devant la porte, hein?
3: Ah, bah si, il y avait mes urines. Alors là, si.
2: Mais ça ne se fait pas de déposer comme ça devant la porte. Par terre, vous les avez mises?
3: Oui.
2: Oh, ça ne se fait pas.
3: Mais pourquoi?
2: Et parce qu'apparemment, ils ont disparu, vos urines.
3: J'ai laissé ma carte de visite avec.
2: Un petit ou un grand flacon?
3: Ah, il n'y avait pas de flacon, hein?
2: Mais qu'est-ce que vous avez déposé, alors?
3: Ben, mes urines.
2: Et vos urines, vous les avez mises dans quoi?
3: Ben, je comprends pas.
2: Vous me dites que vous avez déposé des urines ce matin?
3: Oui.
2: Mais dans un flacon comment?
3: Mais pas dans un flacon. Moi, j'ai pas de flacon comme ça. Je suis un particulier, moi.
2: Et alors, comment vous avez fait pour recueillir des urines?
3: Ben, j'ai uriné.
2: Vous avez uriné où?
3: Ben, devant votre laboratoire, devant la porte. Et j'ai laissé ma carte de visite en disant si vous pouvez faire un prélèvement. Alors, est-ce que vous avez fait des prélèvements? Est-ce que vous avez les résultats?
2: Vous avez uriné où?
3: Sur la porte et par terre, devant la porte.
2: Vous avez uriné sur la porte du laboratoire?
3: Mais oui, vous n'étiez pas ouvert.
2: Et vous voulez qu'on fasse des analyses d'urine sur quel prélèvement? Sur la porte?
3: Ben oui. Moi, j'ai des analyses à faire, donc je voudrais avoir les résultats, s'il vous plaît.
2: Ne quittez pas, je vous passe ma collègue. Oui, qu'est-ce que vous voulez, monsieur?
3: Avoir mes résultats.
2: Mais comment vous avez pu vous expliquer à ma collègue que vous avez uriné sur la porte?
3: Oui.
2: Monsieur, enfin, vous imaginez bien qu'en urinant sur une porte, on ne peut décemment pas faire d'analyse d'urine.
3: Écoutez, je peux être franc avec vous, vous en avez vu d'autres dans la profession,
2: non,
3: j'imagine.
2: Non, écoutez, c'est la première fois, là, j'ai mes collègues qui sont à côté de moi, j'ai une collègue qui est là depuis 35 ans, c'est pas normal, hein, vous imaginez uriner sur une porte pour qu'on fasse des analyses d'urine? C'est inimaginable.
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5: Bonjour.
1: Salut bonhomme, je suis bien à la mercerie?
5: Oui.
1: C'est monsieur Martin à l'appareil?
5: Oui.
1: Bonne nouvelle, c'est le retour de la tombola Martin. Tombola Martin,
5: c'est,
1: tombola Martin.
5: C'est quoi ça?
1: C'est la première tombola téléphonistique et aujourd'hui tu vas jouer avec nous à la roulette à cadeaux.
5: Oui.
1: Je fais tourner la roulette, tu me dis stop et on voit si tu as gagné.
5: Oui.
1: Top roue, c'est parti.
5: Stop.
1: Bingo. Allô?
5: Oui.
1: 100 euros.
5: Ah.
1: Mais c'est une case rouge.
5: Ah.
1: Tu sais ce que ça veut dire?
5: Non.
1: Ça veut dire que la somme est inversifiée, c'est donc toi qui nous dois 100 euros.
5: Ah non, bah, je ne vous dois rien du tout, j'ai rien demandé, moi.
1: Je te rassure, on va rejouer tout de suite.
5: Ah non.
1: Est-ce qu'on tente le kit ou pas kit?
5: Non,
1: c'est simple, soit c'est kit, soit c'est pas kit.
5: Oui, allô?
1: Ah, on joue en équipe. Bonjour monsieur, il me faut une réponse, kit, pas kit.
5: Et ça consiste en quoi ça?
1: Bah, kit, on reste à 100 euros, pas kit, vous nous devez 200.
5: Je me suis inscrite nulle part, je suis à mon travail, je reçois des clients, donc foutez-moi la paix.
1: Pas de problème, je vais prélever les 100 balles sur ta ligne téléphonique.
5: Bon, osez faire ça. Alors là, je vais aller porter plainte directement.
1: Est-ce que dans ce cas, tu veux tenter le double ou pas double?
5: Déjà, je vous ai jamais permis de me tutoyer.
1: Oh, tu sais, la tombola Martin, c'est un peu la tombola des copains.
5: Ouais, c'est ça. Je vais porter plainte.
1: Tu bluffes.
5: Si je vais porter plainte, vous allez débiter des choses sur mon forfait téléphonique, vous venez me le dire.
1: Bah oui, mais fallait pas jouer aussi.
5: Je suis à mon travail, je bats.
1: Bon, je peux te proposer un triple ou pas triple.
5: Je n'ai jamais rien demandé, je ne veux jouer à rien. Votre jeu à la con, vous la mettez dans le cul.
1: On parle quand même d'une roulette à cadeaux d'un mètre de diamètre. Je sais pas si tu te
5: rends compte. J'en ai rien à foutre, putain, je te jure.
1: Admettons que je n'ai rien entendu. Est-ce que tu veux tenter?
5: Non, mais si t'as entendu quelque chose, parce que là, à un moment donné.
1: Pardon, c'est pas moi qui ai misé 100 balles dans l'histoire.
5: Je n'ai absolument rien misé. Tu as tout fait tout seul. Donc, ton jeu à la con, tu te le mets dans le cul bien profond.
1: Ok, bougez pas, je vous passe le chef en attendant. Chef Martin, je vous passe la communication, il faut que je me mette la roulette à cadeaux dans les fesses.
5: Allô?
1: Oui, bonjour, chef Martin à l'appareil, le responsable de Monsieur Martin, qu'est-ce qui se passe?
5: J'ai jamais dit que je voulais jouer, il a fait son jeu tout seul. Je suis en train de recevoir des clients et il vient m'emmerder avec un jeu à la con sur lequel je me suis jamais inscrit.
1: D'accord, mais alors pourquoi j'ai Monsieur Martin qui est en train d'enlever son pantalon à côté de la roulette à cadeaux?
5: Ah bah je lui ai dit de mettre son jeu dans le cul, oui.
1: Ah oui, alors c'est bien gentil de faire des propositions, mais moi qu'est-ce que je fais?
5: Oui, c'est une proposition, mais il le met lui-même, hein. Je vais pas lui mettre. Hein.
1: Ah oui, mais en plus il est dans mon bureau. Imaginez si un collègue arrive.
5: Eh ben je m'en fous, il avait qu'à pas m'emmerder. Déjà c'est son jeu à lui, donc il fait ce qu'il veut avec.
1: Non, justement, c'est ma roulette à cadeaux, donc s'il me la pète, c'est votre faute. Hein.
5: C'est à moi de gérer les conséquences, non mais c'est une blague.
1: Ou alors il a peut-être mal compris.
5: Et oui, je vous le dis, je lui ai dit de mettre le jeu dans son cul.
1: Non, monsieur Martin.
5: Parce que moi,
1: non.
5: Je n'ai jamais voulu jouer à rien.
1: Oh là là, attendez, maintenant il essaye de s'asseoir sur la roulette.
5: Eh ben il fait ce qu'il veut, c'est son derrière.
1: Oui, bah c'est son derrière, mais c'est surtout ma roulette à cadeaux. Merci.
5: Non mais c'est une blague. Alors là, vous êtes en train de m'accuser alors qu'il est en train de m'appeler et qu'il me dérange alors que je suis sur mon lieu de travail. Je suis une boutique, je reçois des clients, je me suis inscrite à rien du tout. Et c'est à moi de gérer les conséquences.
1: Mais excusez-moi, je suis dans mon bureau. J'ai un type qui essaye de se mettre une roulette à cadeaux dans le cul, comme vous dites.
5: Eh ben, il fait ce qu'il veut. Et si vous voulez gérer, vous le gérez. Moi, j'ai pas à gérer ça.
1: Ah bah, c'est votre idée à vous.
5: En même temps...
1: D'ailleurs, je vous le repasse.
5: Non, mais c'est quoi la blague, là?
1: Oui, allô?
5: Quoi?
1: C'est à nouveau Monsieur Martin. On va laisser tomber le double ou pas double, hein.
5: Connard!
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6: Mairie de Notrier.
7: Oui, bonjour, monsieur.
8: C'est oui, la bonjour, mairie.
6: Monsieur. Oui, monsieur.
7: Oui, bonjour, monsieur. Robert Ledoux à l'appareil, champion du monde de coup de fil le plus court. Alors, ça fait combien de... Ah, ben là, je crois que j'ai gagné.
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9: Oui, bonjour.
1: Bonjour, monsieur, c'est bien la poissonnerie?
9: Oui, oui.
1: Monsieur Martin, à l'appareil, les assainisseurs Martin?
9: Oui.
1: Je dois venir pour décolorer vos poissons, il y aura quelqu'un demain matin?
9: Vous devez faire quoi?
1: On voit rien de compliqué, c'est juste un décolorage alimentaire.
9: C'est quoi ça, un décolorage alimentaire?
1: C'est tout simplement que je vais faire tremper tous vos produits alimentaires dans un bain d'eau de Javel.
9: Et je vais vendre, vous croyez que je vais vendre à mes clients des produits contrefaits dans la Javel?
1: Oh non, mais on fait gaffe, c'est pas que de l'eau de Javel, on mélange avec de l'eau oxygénée aussi.
9: De l'eau de Javel et de l'eau oxygénée, monsieur?
1: Bah voilà, vu que c'est de l'eau, ça craint rien pour les poissons, a priori.
9: Non, mais monsieur, un conseil, ne venez pas dans ma poissonnerie, un conseil.
1: Alors je veux bien, mais dans ce cas, il faut que je vous explique comment vous pouvez faire vous-même le décolorage alimentaire.
9: Mais monsieur... Monsieur, je suis pas scientifique.
1: Oh, vous inquiétez pas, il y a des tutos sur TokTok.
9: Mais vous êtes complètement fou. Hein.
1: Non, mais il suffit d'empiler tous vos poissons dans une bassine, vous arrosez d'abord avec l'eau de Javel.
9: Non, mais il est complètement jobard, ce type. Le mec, il veut que je trempe mes produits dans de l'eau de Javel et après que je les vende. Mais il est complètement fou, celui-là.
1: Oui, bah pardon, celui-là, il est toujours là.
10: Oh, tiens.
11: Oui, allô.
1: Bonjour, madame.
11: C'est sur moi, au côté. Là.
1: Ce que je raconte, c'est que je vais vous décolorager vos produits colorager.
11: Mais vous décolorez quoi? Il n'y a rien à décolorer.
1: Bah, pardon, mais est-ce que tous les produits chez vous sont blancs?
11: Ils sont pas blancs. Mais les produits qui sont à côté, ils ont la couleur du poisson.
1: C'est ça, justement. Donc si vous pouvez déjà trier vos poissons selon les couleurs.
11: Mais j'ai pas besoin, monsieur, vous comprenez, je dois pas parler français.
1: Sorry.
11: On n'a aucun poisson de trafiquer, nous. C'est toujours naturel.
1: Bah, je vous crois, mais il y a quand même des couleurs.
11: Mais quelles couleurs il y a? Vous savez de quoi vous parlez, au moins?
1: Bien sûr, alors, déjà, on m'a signalé du saumon qui serait orange.
11: Mais ils n'ont pas de couleur, les poissons, la couleur du poisson.
1: Bah oui, mais comme la couleur est interdite au niveau alimentationnel.
11: Mais c'est pas interdit, c'est pas coloré, c'est naturel. Ils ont à côté un jet tout alors?
1: Non, alors rassurez-vous, la loi prévoit juste un décolorage.
11: Mais la loi de quoi? Quelle loi vous me parlez, là?
1: Ah, bah, c'est une loi américaine, elle vient juste de sortir.
11: Mais la loi américaine, ça me fout, elle est pas américaine, elle est française, qu'est-ce que vous me racontez, là?
1: Oui, mais alors, pardon, sinon je vois le truc, ils vont encore nous recoller des taxes sur le coloriage.
11: J'ai rien à foutre.
1: Oh, bah, super.
11: Attendez. Oui, allô? Oui?
1: Une autre dame, bonjour. Monsieur Martin, les assainisseurs Martin, comme je disais.
11: Non, mais attendez, monsieur, quel assainissement? Mais pour faire quoi, monsieur?
1: Bah, c'est ce que j'expliquais, c'est pour décolorager vos produits alimentaires.
11: Mais je m'en bats les couilles, moi, de ça, mais attendez, je m'en tape de ça, là, monsieur.
1: Je m'excuse, mais c'est quand même une demande de monsieur Donald Trump.
11: Mais écoutez-moi, monsieur, qu'est-ce que vous me parlez de Trump, là?
1: Bah, vu qu'il est spécialisé en décolorage capillaire, il a eu l'idée du décolorage alimentaire à base d'eau de Javel.
11: Non, mais j'en veux pas d'eau de Javel. L'eau de Javel, c'est interdit pour la poissonnerie. Vous êtes en train de me dire que vous êtes contrôleur pâté couffé et vous êtes en train de me parler de la Javel. La Javel, c'est fini, il y a 40 ans qu'on peut plus l'utiliser, la Javel. Commencez pas à m'embrouiller, là, parce que...
1: Oh non, alors ça, je vous rassure, c'est vraiment pas mon genre.
11: Non, mais moi, je m'en tape de tout
1: et
11: ça.
1: Et si juste je la pulvérise sur vos poissons avec un pchit.
11: Non, mais je m'en tape de tout ce que vous me dites, monsieur. Vous comprenez ça ou vous comprenez pas?
1: Bah, pardon, je comprends surtout que si Donald Trump, il vous entend, il va être furax.
11: Ah, mais j'en ai rien à foutre de Donald Trump, moi.
12: Bonjour.
13: Allô, c'est la SPA?
12: Oui.
13: Oui, bonjour, madame Ledoux, à l'appareil.
12: Oui.
13: Je vous appelle parce que j'ai un gros souci avec mon petit chien, là.
12: Quel genre de
13: souci? Ben, mon mari, voyez-vous, il est devenu complètement fou. On a un petit chien de 3 ans.
12: Ouais.
13: Et mon mari appartient au club de boules de La Rochelle. Là, vous savez, hier, il était à La Rochelle. Et puis, il est revenu avec des médicaments que des collègues à lui lui ont donnés. Il a 80 ans, mon mari. Ils lui ont donné du Viagra, je crois, ça s'appelle.
12: Oui.
13: Du Viagra, vous savez ce que c'est, non?
12: Oui, oui.
13: Et moi, je ne connais pas ce truc-là. Il a essayé de me faire faire la chose. Moi, je n'ai pas fait depuis 20 ans, donc vous voyez, je n'ai pas voulu. Oui. Hop, il est là, là, il est en train de courir après le chien dans la maison.
12: Il veut faire ça au chien?
13: Oui.
12: Vous pouvez pas essayer d'attraper le chien, vous?
13: Oh là, attendez, je vais essayer, mais... Et oui, mais une fois que j'attrape le chien, qu'est-ce que je fais? Viens là, de tout. Ça y est, j'ai attrapé. Viens. Mais qu'est-ce... Lâche le chien. Non, la dame veut pas.
12: Monsieur Ledoux.
13: Toutou, viens là.
12: Allô, monsieur?
13: Allô?
12: Monsieur Ledoux.
13: Oui, madame.
12: Faut pas s'en prendre au chien, monsieur.
13: Mais il a pas dit non.
12: Ah oui, mais nous, on n'est pas d'accord.
13: Ah bah écoutez, quand même, il dit pas non, il s'est caressé déjà.
12: Oui, mais faut pas le faire au chien, monsieur.
13: Mais c'est pour son bien.
12: Non.
13: Il n'a jamais connu ça avec...
12: Non, monsieur, parce que ça, si vous faites ça au chien, vous allez avoir des problèmes.
13: Gynécologiques?
12: Même au niveau justice. Hein.
13: Mais depuis quand les hommes n'ont plus le droit de faire du bien à leur animal?
12: Pas comme ça. Vous ne lui faites rien.
13: Mais il se laisse faire.
12: Non, monsieur Ledoux.
13: C'est lui qui m'a allumé.
12: Sinon, moi, je fais venir le président.
13: Monsieur Chirac?
12: Non, le président de la SPA. Pour vous interdire de faire ce que vous voulez faire.
13: Germaine?
12: Non, jamais.
13: Non, je dis Germaine, j'appelle ma femme.
12: Écoutez, je sais pas, vous vous mettez dans une pièce, vous faites comme vous pouvez, vous vous soulagez tout seul. Mais vous ne touchez pas ce chien.
13: Mais je suis sûr qu'il a envie dans son fort intérieur.
12: Non, monsieur Ledoux.
13: Il n'a pas dit non.
12: Il n'a pas dit oui.
13: Mais comment veux-tu qu'il dise non? C'est un animal.
12: Vous avez pris combien de pilules de Viagra?
13: J'en ai pris deux.
12: C'est beaucoup de trop.
13: Ah bon?
12: Vous avez été voir votre médecin pour les prendre?
13: Non, c'est des collègues au jeu de boules, là, qui m'ont...
12: Oui, mais ça peut être dangereux pour votre santé, ça.
13: Oh, attendez, vous avez raison, j'aurais dû en prendre qu'une.
12: Et encore, il faut l'autorisation du médecin pour en prendre une.
13: Attendez, je vais en prendre, mais une seule cette fois-ci.
12: Non, vous n'en prenez plus.
13: Oh non, touche pas à ça.
12: Monsieur Ledoux, non. Non, monsieur Ledoux, arrêtez.
13: Il en prend une, non.
12: Monsieur Ledoux.
13: Ah, c'est dur à avaler quand même.
12: Ah non, monsieur Ledoux, là c'est trop.
13: Ah, là je suis en forme, là. Il est où le hamster?
12: Non, mais ça va pas, monsieur Ledoux, vous allez arrêter.
13: Va me chercher le hamster de Caroline.
12: Non, monsieur Ledoux.
13: Allô?
12: Madame Ledoux?
13: Il veut se faire le hamster.
12: Oh, c'est pas vrai.
13: Ah non!
12: Oui.
13: Il a pris le hamster.
12: Posez le téléphone, essayez de lui enlever le hamster des mains.
13: Il est mort.
12: Quoi?
13: Oui.
12: Oh, c'est pas vrai.
13: Il a défoncé.
12: Oh, c'est pas possible.
13: Ah, le salon, il est nul, hein. Allô?
12: Monsieur Ledoux, venez au téléphone tout de suite.
13: Le hamster, c'est nul.
12: Non, mais monsieur Ledoux, ça va pas, vous avez tué un animal.
13: Mais oui, mais je pensais...
12: Vous avez tué un animal, monsieur Ledoux. Monsieur Ledoux!
13: Je pensais lui faire du bien.
12: Vous avez quand même pas fait ce que j'ai entendu.
13: Va me chercher la cage, amène-moi les seringues.
12: Monsieur Ledoux, vous arrêtez maintenant.
13: Allô?
12: Madame Ledoux?
13: Il veut les seringues, il veut se faire les seringues.
12: Oh, c'est pas vrai, non, c'est pas possible, ça.
13: Tu vas pas te faire de mal aux oiseaux.
12: Madame Ledoux?
13: Il est... Oh non, mes canaries.
12: Oh non.
13: Nous n'avons plus que deux canaries.
12: Alors, un hamster, deux canaries. Donc, il y en a trois de morts, quoi.
13: Oh non, mon balai! Il a cassé mon balai!
12: Oh, c'est pas possible, ça.
13: Bon, ben, toi, maintenant, tu viens là.
12: Il fait quoi, là, maintenant?
13: Il me saute dessus.
12: Non.
13: Tiens, ma gaine! Allô?
12: Oui.
13: Il m'arrache ma gaine de mal, tiens.
12: Oh, c'est pas vrai, c'est pas possible, non. Défendez-vous, madame Ledoux.
13: Ça y est, ça commence à être un peu plus calme.
12: Vous allez arrêter. Vous avez tué un hamster, deux canaries.
13: Comment?
12: J'ai noté que vous aviez défoncé le hamster et les canaries, ainsi que le balai.
13: Oh mon Dieu!
12: Bon, le balai, madame Ledoux, c'est moins grave. Hein?
13: Oui, et...
12: Vous avez déchiré la gaine de votre femme.
13: Oui. Oh, ça y est, ça va mieux.
12: Alors moi, maintenant, je téléphone au flic et à mon président.
13: Oh non.
12: Si, monsieur Ledoux.
13: Non, madame, à genoux, je vous en supplie.
12: Non.
13: Si.
12: Là, vous venez de tuer un hamster, deux canaries, j'ai tout entendu, monsieur Ledoux. Je suis désolée.
13: J'ai pas fait que ça.
12: Qu'est-ce que vous avez fait d'autre, monsieur Ledoux?
13: Ben, j'ose pas dire.
12: Allez-y.
13: Un écureuil, je me suis fait.
12: Un écureuil?
13: Oui.
12: Et puis, on continue.
13: Le jardinier.
12: Le jardinier?
13: Je me suis fait le jardinier.
12: Le jardinier?
13: Oui, madame.
12: C'est un homme?
13: Oui.
12: Il n'a rien dit, le jardinier?
13: Il a fait oui, et puis c'était...
12: Moi, je suis désolée, mais là, moi, je suis obligée de prévenir. Hein.
13: S'il vous plaît.
12: Passez-moi votre femme.
13: Oui. Allô?
12: Allô, madame Ledoux?
13: Excusez-moi, j'étais en train de réconforter le jardinier. Je ne sais pas ce qu'il y avait. Il est arrivé avec son pantalon baissé. Je n'ai pas compris.
12: Et il m'a dit qu'il s'était fait jardinier.
13: Mon Dieu, attendez, je vais vous le passer. Venez là, Jérôme.
6: Allô?
12: Allô, monsieur le jardinier?
6: Oui.
12: SPA.
6: C'est une grande douleur. Hein.
12: Vous pouvez m'expliquer ce qui se passe dans la maison, là ?
6: Ben, j'en sais rien. Moi, j'étais dans le jardin en train de miner. D'un seul coup, il est sorti, il m'a attrapé et...
12: Et vous avez rien dit ?
6: J'ai dit oui.
12: Madame Ledoux ?
13: Oui.
12: Est-ce que c'est vrai tout ce qui s'est passé ?
13: Ben, heureusement que non.
12: Oh, c'est pas vrai !
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10: Bonjour.
1: Bonjour monsieur, c'est bien la boulangerie ?
10: Oui.
1: Je vais venir vous couper l'électricité.
10: Mais pourquoi vous voulez couper l'électricité ?
1: Parce que je vais vous changer de fournisseur d'électricité.
10: On n'a pas demandé de changer de fournisseur d'électricité.
1: Non, mais comme je suis moi-même électricien, je fais la demande pour vous et ça me permet de toucher une prime. Donc là, je vais couper.
10: Ouais, mais attendez, nous on travaille là.
1: Oui, non, mais ce sera rétabli sous 48 heures.
10: Sous 48 heures ? Non, non, mais c'est impossible.
1: Non, mais est-ce que vous avez vraiment besoin de...
10: Bah, bien sûr qu'on a besoin de l'électricité. Comment voulez-vous qu'on travaille ?
1: Bah, vous pouvez toujours bricoler avec des piles, une batterie de voiture.
10: Non, mais c'est quoi ? Mais on n'a rien demandé. On doit quand même signer quelque chose. On change pas de fournisseur comme ça.
1: Ah bah, je vous apporterai le papier à signer après, mais là d'abord je vais...
10: Ah, vous apportez le papier à signer après, ça se passe pas comme ça monsieur.
1: Ah si, parce que là je suis au centre de coupage électrique, donc je vous coupe et après...
10: Attendez,
1: je viens...
10: je vais vous passer le responsable.
14: Allô ?
1: Oui, ah, bonjour madame.
14: Ouais, mais moi je change pas de fournisseur, vous êtes parti où ?
1: Bah, je suis parti pour venir chez vous justement.
14: Non, non, mais vous touchez rien du tout, mon compteur il est neuf.
1: Ah non, mais rassurez-vous, je vous en ai recommandé un autre.
14: De quoi vous avez fait la commande ? Vous avez eu qui pour avoir une commande ?
1: Bah, j'ai appelé les établissements Martin qui sont fabricants comptagistes.
14: Mais les établissements Martin, mais j'en ai rien à secouer, mais vous avez pas à toucher à mon compteur, ça y a plutôt intérêt.
1: Bah, excusez-moi, mais parce que moi j'ai un client à qui j'ai promis que je passais ce soir pour lui installer le compteur que je récupérais chez vous.
14: Vous me prenez pour qui le compteur ? Il a 15 jours, il vient de me le changer il y a 15 jours.
1: Oui, bah je sais, c'est pour ça que moi ça m'intéresse. De le récupérer.
14: Vous n'avez pas touché à mon compteur. Venez ici, vous touchez pas le porte en sortant, je vous le dis.
1: Alors non, je ne touche pas la porte puisque je ne suis pas porteur. En tant qu'électricien, je touche juste le compteur.
14: Mais j'en ai rien à foutre que vous êtes électricien, électriseur.
1: Non mais ça va être coupé 48 heures, au pire 30
14: heures. Coupé 48 heures, oui, bah oui, t'as chaud mon grand. Chez moi, je fais comment pour travailler ? Je me caresse peut-être ?
1: Oula, alors pas la peine de me soudoyer avec vos propositions ham-ham.
14: Ouais, non, mais c'est bien, je suis content pour vous. Mais là, vous n'avez pas à vous pointer de toucher à mon compteur, je vous le préviens. Je fais comment avec sans électricité pendant 48 heures ? Vas-y, explique-moi.
1: Bah, est-ce que vous avez vraiment besoin d'électricité entre nous ?
14: Non, j'ai pas besoin d'électricité, je suis une boulangerie, j'ai pas besoin d'électricité, mes machines elles marchent à l'eau.
1: Ah bah je ne savais pas, ça vous voyez, vous me l'apprenez.
14: Ouais, vas-y, pointe-toi et je t'allume.
1: Ah bah vous pourrez pas allumer parce qu'il y aura plus d'électricité.
15: Allô ?
1: Ah, c'est monsieur ?
15: Oui, non, c'est moi alors. Donc ne touchez même pas mon compteur, venez même pas devant ma boutique parce que ça va aller très mal pour vous.
1: Alors j'ai votre collègue là qui vient de valider, qui
15: non, disait... Non, on n'a pas validé.
1: Ah bah si, la dame que j'avais à l'instant.
15: Mais arrêtez, attends, c'est la dame. Non mais vous rigolez ou quoi là ?
1: Ah oui, oh bah je suis le genre à rigoler, oui, bien sûr.
15: Non mais là je téléphone à IDF. Hein. Je téléphone, je signale. Ah, ok ? Qu'est-ce que vous allez faire sur mon compteur ? Vous pouvez rien faire.
1: Je vais passer l'embarquer parce que je l'ai promis à un autre client.
15: Oui,
1: là.
15: Oui alors, c'est nouveau. Tiens, je vais prendre le compteur chez quelqu'un d'autre pour le plaisir. Mais vous rigolez là ? Vous pouvez pas toucher à mon compteur, c'est interdit. Je fais partie de EDF, vous comprenez ? EDF. Vous comprenez ça ?
1: Qu'est-ce que c'est ça ?
15: Vous savez même pas qu'est-ce que c'est, franchement, vous êtes vraiment des.
1: Je sais même pas qu'est-ce que c'est parce que vous inventez, j'en aurais entendu parler.
15: Ouais, j'invente, ouais, bien sûr. Eh, ça devient grave quand même. Hein.
1: Ah, il n'existe pas votre boîte, excusez-moi, monsieur.
15: Non, il n'existe pas. Bah non.
16: Ah. Oui.
1: Ah bah une dame maintenant.
16: Non mais
1: bonjour.
16: Attendez monsieur, vous me prenez pour un con là ou quoi ?
1: Alors non, le con c'est moi, le trop con même.
16: Vous me prenez pour un con ou quoi ? Déjà donnez-moi votre nom, votre prénom déjà.
1: Alors, nom Martin, prénom Martin.
16: Ouais, et d'où ?
1: De Martinville.
16: De Martinville, ça n'existe pas Martinville.
1: Ah si,
16: monsieur.
1: C'est juste avant Bourg-sur-Martin.
16: Hein ?
1: Vous prenez la route vers Cap-Martin.
16: Ouais, bah ouais c'est ça.
1: Ah je l'ai entendu derrière.
16: Bon, Rire et Chanson, mais...
1: Oui, bravo.
16: Ouais, c'est bon, je t'ai reconnu, Rire et Chanson. Allez, salut, au revoir.
1: Au revoir, madame.
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18: Presbytère de Jean-Stique, bonjour.
19: Bonjour, madame, c'est le presbytère.
18: Oui.
19: Bonjour, c'est le guide Gomillot des relais châteaux et églises de France.
18: Oui.
19: Monsieur le curé est...
18: Non, il est absent aujourd'hui.
19: Ah, parce que notre guide sort demain.
18: Mmh.
19: Et figurez-vous donc qu'il va être content, je pense. La paroisse de Jonstique reçoit une étoile.
18: La paroisse ?
19: Oui, absolument.
18: Ah. Oh.
19: Elle est plébiscitée donc pour son accueil.
18: Oui.
19: Son vin de messe et ses excellentes hosties.
18: Ah bon, d'accord. Alors vous m'avez dit une étoile pour son vin de messe, son accueil, pardon ?
19: Son accueil.
18: Accueil.
19: Vin de messe.
18: Vin de messe.
19: Et hostie.
18: Et hostie.
19: Je vais vous passer M. Gomillot lui-même, puisque c'est lui qui se fait un plaisir d'annoncer à tous les heureux nominés de chaque année.
18: Bien, merci.
19: M. Gomillot, merci. Allô ?
18: Oui.
19: Bonjour, madame.
18: Bonjour, monsieur.
7: Eh bien, Monsieur Gomillot à l'appareil.
18: Oui, enchanté.
7: Éditeur et auteur du guide Gomillot.
18: Oui.
7: Nous passerons à l'occasion remettre l'hostie de platine 2009 à Monsieur le curé.
18: D'accord.
7: Vous pensez qu'il sera là quand?
18: Alors là, je ne sais pas.
7: Il prend des vacances?
18: Je pense qu'il va en prendre, oui.
7: Au Cap d'Agde?
18: Oh, je ne pense pas, non.
7: Ah bon? Parce que souvent, les prêtres vont en vacances au Cap d'Agde, on ne sait pas pourquoi.
18: Ah bon?
7: Vous savez, au guide Gomillot, on a nos...
18: Vous avez vos sources?
7: Oui, nos sources thermales, mm-hmm. Et puis aussi nos collaborateurs qui, vont, ouais. Qui sont un peu partout.
18: Mm-hmm.
7: En France,
18: mm-hmm.
7: En Suisse,
18: mm-hmm.
7: En Belgique,
18: mm-hmm.
7: Au Québec,
18: mm-hmm.
7: À Bornéo,
18: mm-hmm.
7: À Sumatra,
18: mm-hmm.
7: En Islande,
18: mm-hmm.
7: En Finlande,
18: oui.
7: Aux États-Unis.
18: Dans tout le monde, quoi.
7: Ah, pas tout, non, non. Attendez, je vais vous donner la liste.
18: Ah bon?
7: En Inde, en Arménie, en Géorgie.
18: Oh là là.
7: J'ai eu un correspondant, malheureusement, il a disparu dernièrement dans un tremblement de terre à Java,
18: mm-hmm.
7: À Borobudur. Il était allé chercher des pierres de lave, voyez-vous, pour la pierre ponce, justement, pour un relais château.
18: Ah, oui.
7: Il est tombé. Il chut et il échoua. Comme une anchois à marée basse.
18: Oh mince.
7: Bon, où en étions-nous? Excusez-moi, c'est...
18: Les hosties, je...
7: Ah oui. Alors, je suis fier de vous annoncer que vous faites partie des trois églises qui reçoivent cette année dans le guide Gomillot des relais châteaux et églises de France une étoile.
18: D'accord. Mais écoutez, je suis très heureuse pour la paroisse, mais moi je ne savais même pas que ça existait.
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20: Allô?
1: Bonjour monsieur, c'est bien la droguerie?
20: Oui.
1: J'ai acheté de la glu chez vous.
20: Oui.
1: Alors une catastrophe, hein, ça m'a fait des frais pas possibles.
20: Ah bon? Je vous passe ma responsable.
1: Pour?
20: Bah pour s'expliquer avec elle, hein. Moi je suis une employée, moi je peux rien faire. Hein.
1: Ok, d'accord, ça me va.
20: Bonjour.
1: Bonjour monsieur.
20: Alors, attendez. De quoi parle-t-on?
1: Alors, on parle-t-on du remboursage de mes frais?
20: Vous voulez vous rembourser de quoi?
1: Déjà, il y a la colle.
20: Ah bah non.
1: Ah si, votre glu, elle m'a complètement collé les doigts.
20: Mais...
1: Et puis en plus, je me suis collé les doigts, donc quand j'ai pris mon téléphone pour vous appeler, forcément, ça m'a aussi collé le téléphone dans la main.
20: Oh là là là là, il faut quand même pas aller pousser le bouchon trop loin monsieur.
1: Plus l'amende, parce qu'il y a des policiers qui m'ont arrêté, ils croyaient que je téléphonais en voiture.
20: C'est n'importe quoi ce que vous me dites. Non, c'est pas à cause de moi que vous avez pris un PV parce que vous preniez le téléphone en conduisant.
1: Ah bah excusez-moi, mais c'est quand même votre faute si je me suis retrouvé avec le téléphone collé alors que j'étais en voiture.
20: Mais pas... Comment ça peut être de ma faute? C'est une question de manipulation, enfin monsieur. Enfin, il faut quand même réfléchir. Comment je peux être responsable du fait que vous ayez eu les doigts collés à votre téléphone?
1: Eh bah parce que c'est ce que je vous dis. Les gendarmes, quand ils m'ont vu passer avec le téléphone à la main, ils ont cru que je téléphonais alors que c'est juste qu'il était collé.
20: Bah, ça devient risible, excusez-moi. Hein. Je crois qu'il y a un problème de,
1: on est bien
20: de
1: d'accord.
20: Manipulation.
1: Parce qu'en plus, j'ai le volant de ma voiture qui est fichu.
20: Non, mais alors là, je suis...
1: Parce que quand j'ai posé l'autre main pleine de colle dessus, évidemment, je me suis collé la main sur le volant.
20: Bah oui, bien sûr, on va vous rembourser votre téléphone, on va vous rembourser la colle, on va tout vous rembourser.
1: Ah, bah merci, on est raisonnable, quand même.
20: Ah bah non, absolument pas, hein, faut pas exagérer, quand même.
1: Comment ça?
20: Non, mais je vous assure qu'un coup de fil comme ça, j'en ai jamais reçu. Franchement, je n'ai jamais vu ça.
1: Excusez-moi, vous êtes là, vous êtes au magasin?
20: Bah évidemment, je vous réponds au téléphone, c'est que je suis au magasin.
1: Oui, ok, un point pour vous. Donc, moi, j'arrive là.
20: Oh bah sûrement, oui, arrivez, oui.
1: Il faudra juste m'ouvrir la portière, en revanche.
20: Mais vous ferez en plus que j'aille vous ouvrir la portière.
1: Bah oui, parce que comme j'ai une main collée sur le téléphone, l'autre sur le volant, je ne peux pas ouvrir ma portière.
20: Oui, bah c'est ça, mais c'est n'importe quoi, excusez-moi, monsieur.
1: Bon, bah alors passez-moi le responsable, s'il vous plaît.
21: Allô?
1: Ah, bonjour madame.
21: Alors, expliquez-moi monsieur. J'ai entendu la conversation. Que vous ayez mis vos doigts sur votre téléphone, sur un volant de voiture, sur n'importe quoi, c'est vous qui êtes responsable.
1: Ah, donc vous êtes au courant pour le volant de voiture aussi?
21: Mais monsieur, c'est nous qui vous avons mis cette colle sur vos doigts.
1: En quelque sorte, oui.
21: Non, pas du tout monsieur, c'est vous.
1: En vendant la colle, indirectement, vous me la mettez sur les doigts, effectivement.
21: Pas du tout, absolument pas. Est-ce que c'est moi qui ai ouvert le tube et vous ai mis sur les doigts?
1: Disons que oui.
21: Mais vous mentez monsieur, là, vous êtes en train de mentir.
1: Non, pas du tout, non, je...
21: Vous êtes en train de dire que je vous ai ouvert le tube, je vous ai mis sur les doigts.
1: Ah ben voilà, on est d'accord.
21: Non mais c'est totalement faux monsieur, c'est totalement faux.
1: Ah si, après vous m'avez posé le téléphone dans une main et le volant dans l'autre.
21: Mais pas du tout, mais non mais vous êtes pas bien monsieur, ça va pas.
1: Je me demande même si c'est pas vous qui avez appelé la police pour que je me fasse contrôler au passage.
21: Mais, ah ben bien entendu, j'ai même appelé la police pour qu'ils vous arrêtent ça.
1: Ah tiens, on a la mémoire qui revient.
21: Non, je vous pose une question monsieur, vous m'accusez de vous avoir mis donc de la colle sur vos doigts, votre volant et votre téléphone.
1: Ah ben on est d'accord, voilà, non, mais c'est bien de le reconnaître.
21: Est-ce que je pourrais avoir votre nom monsieur?
1: Oui, alors monsieur Martin. Donc.
21: Monsieur Martin, ah, d'accord.
1: Oui.
21: C'est marrant parce que Monsieur Martin, ça me dit quelque chose.
1: Tiens, ça alors.
21: Monsieur Martin, et votre prénom?
1: Martin.
21: Martin également, d'accord.
1: Oui.
21: Très bien, attendez, est-ce que je peux mettre la radio?
1: Ah oui, alors vous mettriez quelle radio?
21: Ah bah je mettrais bien sûr Rire et Chanson.
1: Oh bravo!
21: Non, non, et pourtant j'écoute Rire et Chanson très souvent, c'est ma radio préférée.
1: Ah bah très bien.
21: Franchement, et d'habitude je me dis, mais comment les gens peuvent être aussi dupes que ça? Bah je le suis finalement, quoi, je le suis. Bah, en tout cas, bravo, merci pour ce rayon de soleil dans ce climat très nuageux.
1: Merci, au revoir.
21: Merci beaucoup, monsieur Martin. Au revoir, à bientôt.
0: La Poste de Brive, madame Primo, j'écoute.
3: Oui, bonjour madame, c'est la Poste de Brive.
0: Oui.
3: Oui, bonjour, je ne sais pas si vous m'entendez bien, parce que j'ai un téléphone portatif.
0: Non, c'est bon.
3: Je vous appelle, je suis étudiant à l'IUT de gestion.
0: Oui.
3: Et on est en examen, alors j'ai pris un téléphone portatif.
0: Mmh.
3: Voilà, on me pose une question sur le courrier et l'entreprise.
0: Oui.
3: Et la question, il me reste 5 minutes pour rendre la copie. La question, c'est quel est le tarif à 5 francs près d'un paquet pesant 1 kilo, destination New York?
0: Attendez, je prends mon tarif tout de suite.
22: Posez les copies sur le bureau.
0: Oh mince.
22: Et vous sortez calmement. De la place, c'est quoi ce téléphone là?
3: Ben, je suis avec ma mère là. Allô?
0: Oui,
3: je me suis repéré.
0: Oui, j'ai entendu. Bon, mais écoutez, je peux pas vous le donner.
22: Téléphone? Allô?
0: Oui.
22: Bonjour madame.
0: Bonjour madame, monsieur.
22: Madame de la place.
0: Oui.
22: Vous êtes la maman de Jean-Baptiste?
0: Bien sûr.
22: Ah, c'est un bon élève, hein?
0: Ah ben, j'espère, hein.
22: Mais vous savez quand même qu'il est en examen aujourd'hui.
0: Ben, je voulais savoir comment ça se passait, je pensais que c'était terminé.
22: Ah, non.
0: Ah, alors, excusez-moi d'avoir dérangé, hein.
3: Vous avez appelé votre mère, pourquoi, Jean-Baptiste? Ben, c'est-à-dire que c'est à propos de tonton Lulu, hein, qui peut pas venir, c'est ça,
0: Oui.
3: Samedi?
0: Oui.
22: Allô?
0: Oui.
22: Qu'est-ce qui est arrivé à votre oncle? C'est pas grave?
0: Non, c'est une petite intervention chirurgicale.
22: Ah, il a été opéré?
0: Oui.
22: De quoi?
0: Il a été opéré de la prostate.
22: Ah, ben je comprends mieux, Jean-Baptiste, vous auriez pu me l'expliquer.
3: Ben oui, mais c'était pas facile, quoi, hein, maman?
0: Ben oui.
3: Et alors, les nouvelles, alors, comment il va?
0: Ben écoute, ça s'est bien passé, on attend qu'il se réveille, là, maintenant.
22: Allô?
0: Oui.
22: Il est à l'hôpital?
0: Oui, l'hôpital de Brive, oui.
22: Ah, bon, il est dans quel service?
0: Ben, dans le service d'opération pour la prostate, je sais pas le service, vous savez, on a attendu toute la matinée.
22: Ah oui, évidemment, vous devez être sous le choc.
0: Un petit peu, oui.
22: Oui. Et c'est un monsieur de la place aussi, son nom, alors?
0: Oui, c'est ça, de la place.
22: Lucien, alors, puisqu'il parle de tonton Lulu.
0: Voilà.
22: Ah, d'accord.
0: Voilà.
22: Parce que j'ai un ami qui opère à l'hôpital, justement. Attendez, si vous voulez, quittez pas, hein, je vais prendre mon téléphone aussi, je vais essayer de vous donner des nouvelles plus fraîches.
0: Ah.
3: Allô?
0: Oui.
3: Il part à son bureau.
0: Ah oui.
3: Allez donc, je vous remercie parce que... vous avez été formidable, hein. Cette histoire de tonton Lulu, moi j'étais mal. J'ai trouvé que ça.
0: C'est n'importe quoi, hein.
22: Allô?
0: Oui.
22: Oui, excusez-moi. Bon, alors, j'ai appelé mon ami à l'hôpital.
0: Oui.
22: Il ne connaît pas de Lucien de la place, hein?
0: Comment ça, il ne connaît pas de Lucien de la place?
22: Il n'y a pas de Lucien de la place au service de chirurgie.
0: Oh, oh bah alors là, ça c'est un peu fort, ça. Écoutez, il vient de se faire opérer ce matin, je rêve pas, quand même.
22: Au service du professeur?
0: Bah, écoutez, moi, j'ai pas retenu le nom du professeur, hein. J'ai aucune mémoire pour les noms, en plus.
22: Attendez, hein.
0: C'est ce bazar.
3: Mais il est en train d'appeler l'hôpital. Apparemment, il a un collègue qui est professeur en chirurgie.
0: Ah ouais, ben, il tombe mal parce que moi, les professeurs, les machins et trucs, je les connais pas du tout. Hein.
22: Allô?
0: Oui?
22: Bon, je viens de rappeler.
0: Oui?
22: Alors, il y a un Lucien de la place.
0: Ah.
22: Oui, mais alors, madame, excusez-moi, Jean-Baptiste, c'est peut-être pas la circonstance. Hein. Il n'est pas en service de chirurgie.
0: Ah bon?
22: Il a été transféré, madame, excusez-moi, à l'Institut médico-légal ce matin.
0: Ouais.
3: Oh, c'est pas vrai.
0: Eh oui, qu'est-ce que tu veux? Je voulais pas te le dire, hein.
3: Pas tonton Lulu.
0: Eh oui, mais mon petit...
3: Maman.
0: Oui. Écoute, on se retrouve pour manger à midi. On va manger à midi et puis on en parlera. Tu sais, c'est pas grave.
22: Je suis désolée, madame.
0: Mais enfin, vous auriez pu attendre pour lui dire, quoi. Il est en plein examen, là.
22: Tonton Lulu.
0: Oh, mais mon petit, t'as mis pas dans tous ces états, tu sais.
22: Ah non, là, c'est bon, le doyen, là, c'est Robert Ledoux.
0: Voilà. Bon, mais écoutez, monsieur, excusez-nous notre émotion, mais je vais récupérer mon fils, hein.
22: Bien, ben, madame, je vous remercie, je vous le repasse.
0: Voilà, excusez-nous, hein.
3: Allô, maman?
0: Oui, ça va?
3: Tu m'entends, maman?
0: Oui.
3: On a échappé belle. Surtout que c'était une blague pour la radio.
0: Oh l'horreur! 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
2: Allô ?
5: Oui, bonjour madame. C'est bien la boutique d'Orange ?
2: Oui, monsieur.
5: J'ai décidé de changer d'opérationneur téléphoniste, donc je suis allé chez vos concurrents, là, chez Bouygues et SFR.
2: Non, je suis pas la boutique d'Orange, moi. Attendez, vous m'appelez, vous faites une erreur de numéro, qu'est-ce que vous me gonflez, là, maintenant ?
5: Alors, attention, je n'ai rien contre vous personnellement, hein. Je comprends que vous ayez des consignes pour bloquer les clients qui veulent partir.
2: Non, mais attendez, vous commencez à me gonfler, vous, maintenant, oh.
5: Ah bah,
2: vous prenez votre bottin, vous prenez ce que vous voulez, et puis vous demandez le numéro de la boutique d'Orange. Oh, vous le faites exprès ou quoi ? Mais quel numéro vous demandez ? C'est quoi ces façons de faire ?
5: Ah, allô ?
8: Le magasin est dans la ville d'Orange. On n'est pas la boutique Orange.
23: Allô ?
5: Oui, comme j'expliquais à votre collègue, j'aurais besoin de mon numéro de dossier pour pouvoir changer.
23: Pardon ? Quoi ? Non mais vous savez, vous êtes dans le sud là. On est dans la ville d'Orange. On habite dans la ville d'Orange. La ville.
5: Bon, c'est pas une ville.
23: Mais attendez, je vais vous passer une cliente du magasin. C'est pas possible.
8: Raccroche.
5: Ah bah passez-moi une cliente.
23: Non mais monsieur, je vais même pas faire perdre le temps à mes clients. Ils ont pas que ça à faire quand même.
8: Non, il est malade.
23: Mais oui !
5: Je vous entends, hein ?
24: Allô ?
5: Ah, bonjour madame. Voilà, comme j'expliquais.
24: Non, mais écoutez monsieur, vous êtes au magasin à Orange.
5: Au magasin Orange, oui, j'ai bien compris.
24: Mais oui, c'est... quoi ? Là, c'est un magasin qui est situé à Orange.
5: Passez-moi le responsable, s'il vous plaît, parce que là.
24: Passez-moi le responsable. Et tu sais quoi ? Il faut arrêter de me prendre la tête. Tu n'as pas compris que tu n'es pas dans un magasin de téléphonie ?
5: Non, mais.
24: Tu es bête ou quoi ?
5: Vous pourriez faire un effort au moins, vous voyez, en se disant c'est un client qu'on pourra récupérer plus tard, vous voyez.
24: Mais je m'en fous, je t'explique, depuis une heure, je sais pas la tête là, ce qu'il y a dans ta tête. Là, tu es dans la ville d'Orange, 84 ans.
5: La ville d'Orange.
24: Eh oui, la ville d'Orange. Espèce d'abruti. Depuis tout à l'heure, j'essaie de t'expliquer ça. T'es dans la ville d'Orange. T'es pas au service Orange. Alors écoute, moi, je vois, j'ai bien été gentil.
5: Non, mais alors, excusez-moi, mais.
24: Jusqu'à présent, là, j'étais gentil. Ça va chier, hein. Tu as compris?
5: Non, mais vous inventez. Passez-moi le responsable de la plateforme, s'il vous plaît, parce que j'imagine.
24: Je vous la passe. Vous allez voir.
5: Merci.
24: Vous allez voir. Viens, il y a le fou.
5: Hey, je vous entends,
24: viens,
5: hein.
24: Ouais, bien sûr, mais vous m'entendez.
5: Non, bah, enfin, excusez-moi, mais alors, je suis SFR.
24: On va te faire soigner maintenant. Je vous passe la personne qui va vous achever.
5: Ah, bah, tout de même.
25: Oui, allô.
5: Ah bah bonjour monsieur, excusez-moi mais j'ai un gros problème avec votre opérateur Orange là.
25: Alors, mais si on vous dit qu'on est dans la ville d'Orange, écoutez, vous avez un ordinateur, vous cherchez à préciser.
5: Alors, je tape Orange.
25: Faites-vous plaisir.
5: Effectivement, donc Orange, concurrent direct de Bouygues, Free et SFR.
25: Non mais attendez, excusez-moi mais il faut vous faire soigner.
5: Non, mais
25: alors, du coup, puisque vous voulez votre numéro de dossier, vous êtes d'accord que si on est bien la boutique d'Orange, donnez-moi votre numéro de téléphone, je puisse accéder à votre numéro de dossier.
5: Ah, on devient raisonnable.
25: Ah, allez.
5: Alors, 06.
25: Alors, ne bougez pas, je note. Hein. Alors
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25: Alors là, je suis désolé, il y a 12 chiffres. C'est pas possible.
24: Imposteur, mytho.
5: Comment ça, mytho ?
24: Va te faire soigner le cerveau. Hein.
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28: Allô.
13: Allô.
28: Bonjour.
13: Bonjour, monsieur.
28: Oui, je vous écoute, monsieur.
13: Non, c'est madame à l'appareil.
28: Ah, veuillez me pardonner. Écoute, je vous écoute.
13: Je vous appelle parce que je crois que vous faites de la désinfection de gaine.
28: Oui, tout à fait. Oui. Ah. Et qu'est-ce que vous souhaitez exactement ?
13: Je voudrais que vous désinfectiez ma gaine.
28: Mais c'est une gaine de...
13: De maintien.
28: De ?
13: Une gaine de maintien.
28: Votre gaine de maintien ?
13: Oui, ça fait 7 ans que je l'ai sur moi.
28: Une gaine de maintien ?
13: Oui.
28: Oui, c'est un problème.
13: Qu'est-ce qui se passe, monsieur ?
28: Vous pouvez me donner la dimension de la gaine ?
13: La taille ?
28: Oui.
13: 88.
28: C'est ça, c'est... Quand ?
13: 88. Allô ?
28: Oui.
13: Qu'est-ce qui se passe, monsieur ?
28: Eh, excusez-moi, c'est nerveux. C'est mon téléphone. Alors, pourriez me donner des précisions ?
13: Ça me commence à me faire des croûtes.
28: Voilà, ouais.
13: Et c'est purulent au niveau de la chatte.
28: Pardon ?
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29: Bonjour.
5: Bonjour monsieur, c'est bien le magasin de bricolage ?
29: Oui.
5: Monsieur Martin à l'appareil, les lunetteurs Martin.
29: Oui.
5: C'est pour vous prévenir que j'ai fait des lunettes à votre nom.
29: Ah ben ouais, mais c'est pas moi.
5: Je sais, c'est parce que j'avais un client qui avait plus de forfait, donc je l'ai fait passer sur votre dossier de sécurité socialiste.
29: Bah ouais, mais moi c'est comment ça me pénalise ?
5: Pas du tout. Si vous voulez des lunettes, vous venez me voir et je vous bascule sur le forfait sécu de quelqu'un d'autre.
29: Ouais, mais enfin c'est pas normal. Vous me dites que vous pouvez mettre n'importe quel nom et puis.
5: Ah oui, chez les lunetteurs c'est quelque chose qu'on fait tout le temps, ouais.
29: Ah bah oui, non mais je veux bien croire, mais enfin, je dois...
5: Et puis, sinon, il suffit d'attendre 3 ans et vous pourrez faire des lunettes à votre nom.
29: Bah oui, mais enfin, étant donné que j'ai 53 ans, si je dois attendre 56 ans pour...
5: Non, vous devez attendre que 3 ans.
29: Eh bah oui, mais...
5: Hey, vous vous rendez compte, s'il fallait attendre 56 ans, ça veut dire qu'il faudrait que vous attendiez jusqu'à 109 ans.
29: Mais non, soyez pas bêtes, je vous ai dit, j'ai 53 ans.
5: C'est ça, plus 56, ça fait donc 109.
29: Non.
5: Ah bah, prenez une calculette.
29: Non, j'ai dit 56 ans.
5: Voilà, donc...